0: arrêtes de faire voir
1: un organe de retiendra.
2: Attends, bah on n'entend pas quand il répond. Qu'est-ce qu'il dit?
0: Je pourrais me filmer moi-même pendant mes répétitions, pas qu'un nouveau site, on le met dessus.
1: Ah ouais, ça pourrait être une très bonne idée, effectivement.
2: Il faut y penser.
0: Ça
2: fait vendre.
0: Comme ça, il n'y aura pas du sac Basile, on fait ça entre nous.
1: Eh, Basile, justement, on va organiser une tournée avec lui. Hein.
0: Non, c'est fini.
1: Ah, mais non.
0: Non, mais tu rigoles.
1: Bon. Bah non, je rigole pas.
0: Tu peux avoir ce mec.
1: Hein?
0: Et c'est très bien que je ne montrerai pas, c'est bien.
1: Mais tu monteras sur scène avec Basile?
0: Non, avec toi.
1: De gré ou de force, hein?
0: Non, mais t'es bien,
1: on marque qu'on est bien tous les deux.
0: Bah, on est bien tous les deux, faut rester ensemble. Voilà. Nous, on n'avancera jamais, tu
1: vois. Bah, c'est clair.
0: Je vais travailler avec des personnes qui sont sérieux, ok?
1: Je vais organiser une tournée en vélo.
0: En vélo.
1: En Hollande, tu sais, ils aiment bien pédaler là-bas.
0: Tu peux organiser une tournée et puis trouver un autre chauffeur, y a pas de problème.
1: Non, mais on va faire ça en vélo.
0: Ouais, bon, pourquoi pas.
3: Avec Bruno, première partie.
0: Avec le Tour de France.
1: Pendant le Tour de France, tiens. Ah, quand les mecs, pendant le Tour de France, à chaque fin d'étape, ils vont apprendre qu'il y a un concert de champion, les mecs, ils vont prendre tout leur temps pour arriver. On en est à 15h et pour l'instant, le peloton ne se décide toujours pas à arriver. Personne ne veut prendre le sprint de départ. On est encore à 50 km de l'arrivée. Tu parles, les mecs, quand ils arrivent sur place, ils savent qu'ils vont se taper à un concert de Jean-Pierre.
4: Après l'EPO.
1: Tu vois, lui, sponsorisé par Ricard et tout, la totale.
4: Oh putain, tellement bien.
1: Je suis pas à héros. Oh putain, putain, oh là là là là. Jean-Pierre, bon courage.
0: Je te souhaite bonne fête de Noël, Max.
1: C'est gentil.
0: Et vivement bientôt dans... Hein?
1: Dans les bacs.
0: Dans les bacs.
5: 2050.
3: Et Jean-Pierre, confond pas, hein, c'est pas le Père Noël que t'as à côté de toi.
0: Non, non.
1: Ouais. À bientôt.
0: Salut.
6: Radio.
0: Oui.
6: En direct écouté.
0: Ah bon?
6: Bah oui. Bah oui, quand même. Allons, Gwenaël, alors.
0: Oui.
6: Ça va?
0: Ouais, ça va.
6: En forme?
0: Ouais.
6: Célibataire?
0: Ouais.
6: Qu'est-ce que c'est que cette histoire?
0: En quelque sorte, ouais.
6: Ouais, Rémi m'a appelé dans la soirée tout à l'heure, en début d'émission.
0: Ouais.
6: Et il est un peu tombé de nu. Donc ce soir, là, il nous écoute. Hein. Il est pas en direct à la radio, mais il nous écoute. Et je lui avais dit que ça paierait sur les coups de 23h, 23h15 pour qu'on en discute un petit peu ensemble.
0: Ouais.
6: Qu'est-ce que c'est que ces histoires?
0: Bah, qu'est-ce que tu veux que je te dise?
6: Il y a une fille aussi jolie que toi, parce qu'on se souvenait quand il m'a dit, Rémi, je t'ai passé un métis, et j'ai dit, ah, le beau gosse, il est beau gosse. Moi, j'ai remarqué ça quand même, je suis pas homo, hein, je suis pas attiré par les garçons, mais on reconnaît quand un garçon est beau. Bah, moi, j'ai dit quand même, il a du charme, il a quelque chose et tout, et j'ai dit, putain, mais il me dit, ouais, j'étais venu avec une blonde, oula, la blonde, la bomba, là. Il m'a dit, oui. Je me suis souvenu de toi, hein. Et quand il m'a dit, alors, l'âge que t'avais, je suis tombé sur le cul. Quand il m'a dit l'âge qu'il avait, je suis tombé sur le cul, parce que je vous donnais à tous les deux à peu près dans les 22-23 ans, hein, quand même. Donc ah oui, carrément, je me suis fait bluffer de A à Z, mais c'est ça qui est joli. Et il comprend pas, le Rémi, hein. Il est pas sans famille, il est sans su-dessous, hein.
0: Je sais.
6: Pourquoi tu lui as fait un truc pareil?
0: Attends,
6: il paraît que tu m'écoutes et tout avec Gérard et tout ça, que vous êtes mis à écouter ensemble.
0: Ah, carrément,
6: ben alors, je fais partie de la famille, moi. Comment vous pouvez pas me laisser? Je peux pas me retrouver entre deux feux comme ça, entre Rémi d'un côté et Gwenola de l'autre.
0: Mais oui, je sais, mais c'est...
6: Bah alors, qu'est-ce que c'est que ces histoires? Tu t'es fait influencer par des pauvres copines?
0: Ah non, carrément pas.
6: Bah allons, quel âge t'as aujourd'hui? Tu auras 18 ans?
0: Ouais.
6: Bah alors, à cet âge-là, maintenant, on est adultes. Moi, je me souviens de ma sœur à 17-18 ans, quand je lui disais, tu sais, tu devrais... Quoi? Je devrais quoi, ta gueule? Je sais ce que j'ai à faire, je suis une adulte. T'es une adulte, Gwenola, t'es comme ma sœur.
0: Non, mais
6: Gwenola.
0: Je sais pas.
6: T'es comme ma sœur.
0: Oui.
6: Bon, on est d'accord.
0: Oui.
6: Tu peux te suivre ton grand frère. T'as des frères et sœurs?
0: Oui, un grand frère.
6: Quel âge il a?
0: 28.
6: Ouais, mais moi j'en ai 29.
0: Ouais, bah
6: ton grand frère.
0: Ouais.
6: Hein? Ça te plairait pas de m'avoir comme grand frère? comme copain, mais un copain avec qui tu pourrais te confier?
0: Bah oui, le frère.
6: Non, oui ou non?
0: Bah oui.
6: Ah, pourquoi tu me l'as pas dit la dernière fois?
0: Parce qu'on n'a pas trop eu le temps d'agir.
6: Et tu rigoles, je t'aurais consacré 30 secondes dans le couloir.
0: Bah oui, mais pour parler, ça tout allait bien là à ce moment-là.
6: Oui.
0: Donc on pouvait pas parler de...
6: Bon, et aujourd'hui, là, on en est où avec cette histoire avec Rémi? Parce que nous, il a demandé à ce qu'on le rappelle vers minuit.
0: Ah oui, mais pour l'instant, c'est fini, quoi.
6: Vraiment, vraiment, il n'y a plus aucun espoir. À cause de quoi? Dis-moi.
0: Je sais pas.
6: Pour voir si c'est les mêmes raisons que lui. Parce que lui, il m'a donné les raisons pourquoi tu l'avais quitté. C'est quoi les raisons?
0: La lassitude.
6: La lassitude? Il se passait plus rien. Mais dans ces cas-là, la lassitude, ça va dans les deux sens. Toi, tu faisais des efforts?
0: Ben, franchement, oui, mais non, mais tu vois, c'est parce que...
6: Qu'est-ce que tu appréciais chez lui qui est tombé dans la routine aujourd'hui, ou qu'est-ce que t'aurais aimé qu'il fasse et qu'il n'a jamais fait? T'aimerais qu'il t'emmène en voyage à Venise?
0: Non.
6: Qu'est-ce qui te ferait plaisir?
0: Ah non, mais rien du tout, là, j'ai plus envie de rien.
6: De comment ça, t'as plus envie de rien? Qu'est-ce que c'est que ce petit truc-là?
0: C'est pas, j'ai envie de...
6: T'as envie de nouveau ou t'as envie de t'éclater
0: Ouais, voilà, de respirer, pas de nouveau, mais...
6: Il m'a dit, j'avais remarqué en tout cas qu'il était très... Enfin, pas possessif, mais qu'il était très jaloux, il regardait.
0: Ah, ça c'est clair.
6: Dès que j'ai voulu t'adresser la parole, tout de suite, tac, tac, il était dessus, il avait peur, j'ai dit, oulala, le Max, il va arriver avec ses grands sabots, le Star System, l'hôtel Vaquecran, machin. C'était juste pour faire connaissance, comme ça, pour discuter, hein.
0: Non, mais...
6: J'ai senti qu'il était... Mais en même temps, je lui dis, Rémi, putain, un pozzo pareil, comment tu peux lui faire un plan un pozzo pareil?
0: Oh, mais non, t'inquiète. Non, c'est pas ça, mais... Je sais pas, c'est fini, ça faisait 2 ans. C'est trop long.
6: Mais on... Oh, qu'est-ce que ça veut dire, ça?
0: Ah, mais on est jeune, faut en profiter.
6: Ben d'accord, mais enfin, vous savez, quand on est bien, y a pas besoin de regarder la date et dire, ça fait 2 ans, faut qu'on plaque.
0: Ouais.
6: Mais non. C'est ce que je lui ai dit, Rémi. Je lui ai dit, ceci dit, maintenant je comprends mieux, parce que je pensais que vous aviez plus que ça au niveau de l'âge. Comme je lui ai dit que t'as dit qu'il avait 19 ans et toi 17, j'ai dit, c'est normal, à cet âge-là, elle a envie de bouger, elle a envie de s'amuser, elle est avec toi depuis l'âge de 15 ou 16 ans, donc ouais, elle a envie de s'amuser. Bah, maintenant, peut-être que tu vas, en allant vers d'autres filles, je lui ai dit, peut-être qu'elle va aller voir d'autres mecs et elle va vite s'apercevoir que le Rémi, quand même, c'était quelque chose de bien.
0: Justement,
6: ouais,
0: peut-être que c'est ça.
6: Hein? Tu vas demander, t'écoutais pas ce soir l'émission?
0: Non,
6: je vais m'endormir en fait. On fait des essais avec des nouvelles standardistes.
0: Ah oui?
6: On en a une nouvelle qui est là, donc officiellement maintenant, qui a pris la place de Fildar, qui est quand même dans l'équipe. Elle s'appelle Apolline. Apolline, elle est ravissante, elle est belle. Elle est aussi zogie que toi, mais plus âgée en plus. Et Apolline, qu'est-ce que tu peux dire à tout ce que tu viens d'entendre? Je sais pas, en tant que nana, tu réagirais comment? Bon, tu l'as pas vu, effectivement. Chaque histoire d'amour sont différentes, plus ou moins, mais quel conseil que tu peux donner entre nana, là?
5: Attends, moi, elle s'est lassée, c'est ça? Parce que là, j'avoue, j'ai pas...
0: Tu
5: t'es lassée de ton copain, c'est ça?
0: Ouais, en fait, tu vois, il est trop possessif.
5: C'est vrai que c'est l'horreur pour une nana. Si on peut pas un peu aller voir ailleurs, entre guillemets, rien faire, mais je veux dire, passer du bon temps avec rien que des amis, comme ça, en tout bien, tout honneur, c'est l'horreur, quoi.
0: Je comprends. Soit avec lui, soit rien du tout, tu vois.
5: Ouais, non, c'est clair, ça, là, je te comprends carrément. Moi, ça m'est déjà arrivé, j'ai vraiment pas supporté, quoi.
6: De quoi?
5: Bah, d'être avec un mec possessif qui te laisse pas aller voir tes amis.
6: Je vais te serrer.
5: Ouais, c'est ça, ouais.
6: Je vais me la faire. Non, c'est vrai, quoi. Mais pas toi, je vais me la faire, je parle de Gwenola.
5: Ça va,
6: c'est bon.
5: Il faudrait que t'apprennes son prénom d'abord.
6: Mais c'est ça qui est original, peut-être qu'elle a besoin, Gwendoline. C'est qu'on choisit le prénom, c'est que toujours, faut toujours varier.
7: Geneviève,
6: tu fais croire qu'elle va à Venise, en fin de compte, tu l'amènes au Touquet.
7: Bah ouais.
6: Voilà.
5: Mais c'est bien le Touquet.
6: Tu l'amènes au foot, et en fin de compte, tu vas aller au parc. Non, ouais, d'accord, tu vas mettre 24 heures du Mans, tac, tac. Hein? Ça va, Christine? Non, moi, c'est Gwenola. Mais oui, Gwenola, je sais, il y a que toi que j'aime.
0: Gwenaël, comme d'hab.
6: Comment tu t'appelles, Gwenaël?
0: Oui.
6: Eh ben voilà. Ben je mémorise. Attends, vous pensez quoi que...
5: Il
6: faut me répéter 10 fois les choses avant que je comprenne?
7: Non. Hein?
6: Bon, alors, Gwenaël.
0: Oui.
6: Rémi est là.
0: Ah bon?
6: Ah, Rémi.
8: Allô?
6: Qu'est-ce que c'est que ces histoires, Gwenaël?
8: Ouais, Gwenaël, tu m'entends là?
0: Ouais.
8: Ouais, bah tu vois, en fait, tu vois, je voulais te dire que tu vois, j'avais grave changé. Mais ça, tu voulais pas le voir, tu voulais pas t'en apercevoir, parce qu'avant j'étais trop possessif, c'était pas mon erreur. Et justement, tu vois, avec tous mes problèmes, j'avais vu que, tu vois, j'avais changé. Et justement, je voulais que tu me redonnes cette chance, parce que je sais que, tu vois, j'avais vraiment changé, quoi. Mais pour te le montrer, il faut du temps. Mais en même temps, il en faut pas beaucoup, mais il faut que...
6: C'est quoi le bruit derrière qu'on entend le téléphone?
8: C'est mon téléphone, là. Je peux... Attends, tu sais, 2 secondes, je vais le ranger.
6: Vas-y. Gwenaël,
0: oui.
6: Et sans déconner, mais quand t'as un mec qui a le courage de venir sur une radio nationale pour redéclarer sa flamme, pour dire au combien il l'aime, mais c'est...
0: Non, mais c'est
6: important, ça.
8: Allô?
6: Ouais.
8: Ouais, donc tu vois, tu sais, justement, j'avais changé. Tu vois, avant, c'était genre, tu sais, c'était tout Rémi ou soit rien du tout. Je voulais pas t'aller voir tes copines, ça. Mais justement, tu vois, j'avais grave changé. Parce que je m'étais dit, tu vois, en fait, dans un couple, justement, au bout de longtemps, faut évoluer. Tu sais, j'avais mal évolué. Tu sais, justement, j'étais trop possessif. Et là, je voulais que tu t'éclates sans moi. Tu sais, que ça soit genre avec tes amis, tu sais, que moi, je parte aussi de mon côté, mais qu'on sorte ensemble. Mais tu sais, que tu bouges aussi de ton côté, que tu voyes aussi pas mal de copains, mais tu sais, que ça aille pas plus loin, tu sais, que tu t'éclates, tu vois, comme maintenant. Mais bon. Que, tu vois, j'avais besoin de toi. Mais franchement, pour qu'un mec ou une fille, tu vois, change comme ça, c'est que, tu vois, il change parce qu'il aime la personne et justement pour la garder.
6: D'ailleurs, on va demander des réactions dès maintenant au 0803 08 5000 s'il y a des gens qui vivent la même situation aujourd'hui, qui l'ont vécu, qui auraient des petits conseils à donner, juste même pour le fun, hein, c'est peut-être pas forcément directement attribué à Rémi, à qu'ils appellent juste pour nous parler un petit peu de ce qu'ils ont vécu. 0803 08 5000. Gwenaël, qu'est-ce que tu vas répondre à Rémi? Je sais pas, c'est embêtant, c'est très embêtant, hein.
0: Non, j'ai pas fait plein de fois.
8: Tu veux jamais me parler quand j'essaye de parler, tu veux pas, tu dis t'as pas le temps, tu sais, au moins tu peux me consacrer du temps, ça fait longtemps quand même. Tu peux au moins me consacrer.
7: Ça fait combien de temps? Alors, ça fait, quand on s'est vus, nous, tous les deux, enfin, tous les trois, là, quand vous étiez venus dans les locaux.
0: À peu près 2 mois.
7: 2 mois après?
0: Mm-hmm.
7: Donc, mais c'était à Noël que vous êtes venus?
0: Oui, mais c'était juste après.
7: Juste après?
0: Ouais.
7: Attends, vous êtes venus à la loco entre temps?
0: Ouais.
7: Là, ça se passait bien?
0: Ouais.
7: Il m'a raconté, soupe de langue, machin. Eh, vous auriez pu me dire, vous étiez là, au moins, vous seriez mis au petit bar, j'aurais mixé, je vous aurais maté en train de vous emballer, ça aurait été. Ça
0: m'aurait sûrement. Non, en plus, faut pas chercher.
7: Bah, ouais, je suis derrière les platines, hein.
0: Bon, on a
7: je crois que tu faisais la lumière, Max. Bon, bref, et après, donc, peu de temps après tout ça, terminé.
8: Non, ça fait pas longtemps quand même. Attends, tu sais, tu me disais, ouais, genre, tu fais, tu sais, je te sentais que ça allait pas. Justement, parce que tu vois, tu sais, ça fait quoi, 2 semaines? Enfin, tu me dis, ouais, je veux plus des trucs comme ça une semaine et demie, mais tu sais, mais il faut que tu me laisses ma chance. Tu vois, justement, quand je te dis que j'ai changé, c'est
7: laisse-moi ma chance. Ce que j'ai proposé à Rémi et à Gwenaëlle, c'est de reprendre leurs esprits. Gwenaëlle, est-ce que tu acceptes de rester encore un petit peu à l'antenne avec nous?
0: D'accord.
7: Ah, c'est bien gentil. On va demander aux réactions s'il y en a à venir directement sur ce sujet au 0803-08-5000. On va accueillir Manu si tu le veux bien, ça sera dans un instant. Céline, 18 ans de Paris, qui doit déjà être avec nous. Ça va Céline?
9: Oui.
7: Ça va bien?
9: Allô?
7: Donc Céline, t'as eu ton premier rapport sexuel, t'es passé jeudi dernier pour nous dire que t'allais avoir ton premier rapport sexuel pour remémoriser ce qu'on suivit jeudi. Tu devais organiser un petit dîner, on t'avait donné des conseils de savoir comment s'habiller, quoi faire à manger et puis comment ça allait se passer.
9: Exactement.
7: Donc ça s'est bien passé?
9: Ça s'est passé, c'était très bien.
7: Bon, très bien, ben, on en reparlera d'ici quelques instants, tu ne bouges surtout pas. Et puis Gwenaëlle, hein, on aura entre autres un certain Mathieu de Blois qui a 20 ans. Et puis une autre réaction, pour le moment on passe en priorité parce qu'il est l'heure d'aller se coucher pour lui. Il est très fatigué, il y a le marchand de sable qui est déjà... Sabelle...
10: Gwenaëlle.
7: Gwenaëlle, toujours là les enfants?
9: Oui,
8: ouais, ouais, toujours là.
7: Bon, vous avez été sage?
8: Ouais.
7: Vous avez réfléchi?
8: Ouais.
7: Bon Gwenaëlle, t'as quand même eu le temps de... Bon, je vais le noter. Bah voilà, ça s'est marqué sur l'autre feuille, voilà. Gwenaëlle. Tu sais, ça doit être vexant quand même qu'un connard comme moi se trompe sur ton prénom, non?
9: Mais non, mais non.
7: C'est un peu vexant, non?
9: Mais non, du tout.
7: Bon. On a Mathieu qui a 20 ans qui est de Blois. Mathieu, ça me rappelle des souvenirs. Ça s'écrit comment, Mathieu?
11: Avec un seul D.
7: Voilà.
11: Voilà.
7: C'est marrant, t'as même pas eu besoin de me le dire alors que notre ami Apolline nous en met deux.
11: Ah oui.
7: Ah, mais on va refaire le dictionnaire des prénoms, je pense, dans la soirée, ça va être chaud, hein.
12: Ouais, mais encore, les fautes que j'ai faites, c'est rien à côté de Manu, quoi. Quand il écrit des prénoms, genre Cécile avec deux S.
7: Ah, mais attends, on peut rigoler, quoi. Cécile avec deux S. T'as fait ça, toi? C'est bien.
10: La balance, elle est bien.
7: Ouais. Elle est bien, Pauline. Ouais. Moi, je te dis, j'aime beaucoup, Pauline. Mathieu, donc, Blois, par contre, ça me rappelle des mauvais souvenirs, mais bon, c'est pas grave.
11: Bah, on peut arriver,
7: les 3 jours à l'armée, c'était une horreur, mais t'as fait l'armée, Rémi?
11: Non.
7: En plus, tu es obligé de partir.
11: Eh oui.
7: Eh ben alors, tu t'en vas à l'armée pendant 10 mois, tu reviens, Gwenaëlle.
11: Non, ouais, j'ai pas le droit. Enfin, je peux pas. Tu vois, je suis né en 79. C'est bon, je la fais pas.
7: Ah oui, d'accord, t'es pas obligé. Alors Mathieu, toi, tu voulais réagir justement à ce fameux problème entre Rémi et Gwenaëlle. On rappelle que vous étiez ensemble depuis 2 ans. Rémi, t'as 19, elle a 17. Hein. Ouais. Vous êtes fait pour être ensemble. Moi, j'y crois parce que je vous ai vus tous les deux. Je vous vois bien ensemble. Je suis désolé, Gwenaëlle, de dire ça. C'est pas pour essayer de remonter le moral de mon pote Rémi, mais je pense que vous allez bien ensemble. Et voilà, quoi, et que vous êtes plus ensemble parce que tu dis que ça fait 2 ans et que c'est la routine et que, bon, Mathieu souhaite réagir à ça.
11: Ouais, donc voilà, parce que bon...
7: Oh, tu peux parler un tout petit peu plus loin et encore un peu plus dans ta barbe.
11: Ouais, j'avais une copine, quoi.
7: Le Père Noël, c'est le 25, hein.
11: Ouais, on s'est rencontrés, donc, en terminale.
7: Non, on s'est jamais rencontrés en terminale, tous les deux, c'est pas possible.
11: Non, avec ma copine.
7: Ouais.
11: Et donc, elle a fait hôtesse de l'air.
7: Waouh.
11: À Paris, et je la voyais pas. Et puis bon, après, on était tombés un peu...
7: Il fallait lever la tête.
11: Pareil, dans la routine, quoi.
7: Ouais.
11: Donc on s'est dit,
7: Au bout de combien de temps, la routine?
11: Ouais, allez, je vais dire 1 an même.
7: Au bout d'un an?
11: Ouais.
7: Tu te rends compte, Gwenaëlle, alors que vous étiez au bout de 2 ans?
9: Oui, déjà.
7: Ben moi, la routine, c'est au bout de 3 semaines, moi.
11: Ah oui.
7: Ah ouais, moi, c'est grave.
11: Ouais, et donc, on est allé chacun voir de notre côté, quoi. Donc, elle a eu des copains, j'ai eu des copines, machin, et puis, on s'est aperçu qu'on pouvait pas se passer l'un de l'autre.
7: Mm-hmm.
11: Et j'ai dû me mettre un peu à genoux, quoi, j'ai changé, j'ai essayé de changer.
7: Ouais,
11: elle
7: t'es mis à genoux?
11: Ouais.
7: Oh, tu l'as sucé?
11: Non, quand même pas.
7: Ouais.
11: Et donc, on est ressorti ensemble, re la routine, et on est re ensemble.
7: Re devant ton micro, comme tu l'avais fait au début, pour elle. Merci.
11: Et on est ressorti ensemble.
7: Et là, aujourd'hui, ça se passe bien.
11: Voilà, aujourd'hui, ouais, ça se passe très bien, ouais.
7: Ouais. Et quand tu dis que vous êtes arrêtés, remis ensemble, il y a eu des breaks de combien de temps?
11: C'était quoi, un mois, deux mois?
6: Ah ouais, ouais, bah, comme moi je l'ai fait, moi j'ai tenté l'affaire, ça c'est difficile. Et aujourd'hui t'es avec?
11: Ouais, aujourd'hui je suis avec, quoi.
6: Et ça se passe bien?
11: Ça se passe hyper bien.
6: Bon, ouais. D'accord, ok.
11: C'est la fête tous les jours, c'est cool, quoi.
6: Bon, bah tant mieux, tiens, reste avec nous, on accueille Claire également pour agir à ce sujet qui a 20 ans de Reims. Bonsoir Claire.
13: Bonsoir.
6: Ça va bien?
13: Ça va.
6: 101.7 pour nous écouter là-bas, du côté de Reims, hein.
13: Voilà, tout
6: je vais tâcher d'aller venir là-bas faire une soirée, je sais pas où, quand, comment, pourquoi, mais j'ai envie d'aller à Reims.
13: Ça tombe bien parce que je travaille dans une boîte qui s'occupe un petit peu d'événementiel.
6: Ah bah très bien, j'ai envie de faire, Reims, ouais. Rennes et Tours.
13: Ah.
6: Et Troyes.
13: Bah très bien.
6: Non, c'est vrai, c'est quatre villes que j'ai envie de faire, que je n'ai jamais faites et que je veux faire absolument. Claire, qu'est-ce que tu souhaitais dire à notre ami Rémi, cette charmante demoiselle Gwenaëlle?
13: Bah c'est surtout à Gwenaëlle parce
6: que... Gwenaëlle, t'écoutes? Oui.
13: Voilà, parce que moi en fait j'ai vécu...
6: Elle n'est pas consensée à Gwenaëlle, elle regarde Grise 2 j'ai l'impression.
13: Bon, j'ai vécu à peu près la même chose, moi j'ai été pendant 3 ans avec quelqu'un, mmh. Et en fait je me suis séparée de lui parce que j'en avais marre, je me disais bon ça commence à bien faire, 3 ans ça fait long.
6: Ah ouais, mmh. Ouais.
13: Et en fait maintenant je m'en mords bien les doigts.
6: Super.
13: Parce que tout ce que je souhaite c'est retourner avec lui et
6: aujourd'hui
13: et maintenant,
6: c'est pas possible.
13: Autre chose.
6: Ah ouais.
14: Ça fait combien de temps, que vous êtes séparés?
13: Ben ça fait depuis le mois de novembre.
14: Ouais, mais quelque part ça fait du bien, non?
13: Ben, au début, si tu veux, en fait on s'est quitté en plusieurs fois. Moi je l'ai quitté en premier temps au mois de septembre. Mm-hmm. Moi je suis allée voir ailleurs avec quelqu'un d'autre, pensant que ça serait bien, que ça m'apporterait des choses nouvelles, parce que je me disais merde, bon j'ai connu qu'une personne et...
6: Mais des fois ça peut apporter simplement de constater qu'on était bien avec cette personne,
13: ouais,
6: ce qui est pas mal, hein.
13: Donc je suis restée un petit peu avec ce garçon-là.
6: Ouais.
13: Et puis je revoyais entre-temps donc mon ancien copain. Mm-hmm. On a décidé de se remettre ensemble.
6: Tu le revoyais parce que enfin quand il te manquait de temps en temps, t'avais besoin de revoir de...
13: Je le revoyais parce qu'il m'appelait beaucoup pour me dire que je lui manquais et moi, ouais. Bon, comme ayant vécu quelque chose de long avec lui, bon, ça, la coupure se fait pas comme ça non plus.
6: Et après le mec, tu le serres à la botte, après il est à toi, hein.
13: Ah mais ça...
6: Ah, ça c'est clair.
13: C'est,
6: ouais.
13: Un peu ça.
6: Ah, tu penses, bon, bien sûr.
13: Après, moi je lui ai dit, bon écoute, vraiment je peux plus, je me suis lassée, ouais. Bon je retourne avec la personne avec qui j'étais, donc je me suis remise avec le mec avec qui je sortais depuis peu. Et en fait, bon, j'ai rompu depuis parce que je peux pas me passer de mon ancien copain, quoi. Mmh. C'est clair. Et moi, j'appelais donc pour dire à Gwenaëlle qu'elle fasse pas la bêtise, qu'elle réfléchisse bien sur ce qu'elle fait.
14: Mais j'ai bien réfléchi.
6: Oh là là, Gwenaëlle, qu'est-ce que c'est que ces trucs?
15: Gwenaëlle, tu m'entends là?
6: Bon, je pense que j'étais obligé de t'inviter à dîner pour qu'on en discute. C'est pas possible. On va pas continuer comme ça. C'est pas possible.
15: Eh, tu m'écoutes, Gwenaëlle?
14: Oui.
15: Ouais, tu vois, j'ai eu des trucs qui sont arrivés. Ces deux derniers mois.
6: Oh quoi. Non, lui dis pas ce que tu nous as dit tout à l'heure. Ça fait trop mal.
15: Et tu vois, ça m'a fait grave changer, mais tu vois, maintenant je change, tu vois, parce que tu sais, comme je m'en mords les doigts, comme tu vois, je repense à nos deux ans.
6: Non, dis pas ce que t'as dit tout à l'heure.
15: Mais tu vois, j'ai grave changé, et j'aimerais que tu le voies au moins, tu vois, que parce que tu sais, faut toujours donner la chance aux gens, j'aimerais que tu me donnes la chance, quoi, parce que au moins je mérite ça, tu vois, tu me donnes la chance, tu vois, quand je te vois. Tu sais, parce que je te vois juste dans le bus, j'essaye de te griller juste dans le bus,
6: je
15: te vois 5 minutes, t'as vu, j'attends toute la soirée.
6: C'est vrai?
15: C'est vrai.
6: Tu vois tout ça quand même, Gwenaëlle?
14: Non, carrément.
6: Hein, tu vois. Et alors, ça te fait rien du tout, ça?
14: Non, parce que justement, il insiste de trop, tu vois ce que je veux dire?
6: Ah ouais, mais alors s'il insiste pas, c'est bien, parce que ça veut dire que c'est terminé, c'est une preuve d'amour, c'est quand t'es amoureux.
14: Mais ça, je le sais, ça, je le vois, je me rends compte, mais ouais. Tu vois, je te vois, c'est tout le
6: moi,
14: temps.
6: Moi, quand je suis accro d'une nana, je la lâche pas, moi, je suis. Demande-leur, les gars, dites-leur.
14: Ça devient lourd à un moment.
6: Ouais, mais moi, je suis un relou, moi. J'appelle 15 fois par jour.
16: Ah ouais, c'est clair. Alors...
6: Moi, je suis prêt à lâcher mon métier, quoi.
16: Ouais, il m'a appelé 25 fois le même jour.
6: Putain, ouais. Bah ouais, j'aurais envie de
16: savoir, il veut quelque chose.
6: Non, je voulais absolument que Rigo fasse partie de l'équipe. je disais, putain, vas-y, viens dans l'équipe, viens t'occuper de l'Inter.
16: 25 fois.
6: Voilà, alors au début, il était allé à France Inter, il a dit, voilà, Inter, qu'est-ce que tu fais foutre là-bas et
16: après,
6: tout.
16: J'étais à Intermarché.
6: Voilà, Intermarché. Intersport.
16: Ouais, j'ai tout fait. Interpol, j'ai tout fait.
6: Voilà.
15: Ouais, mais tu vois, en plus, tu vois, je me dis, tu vois, peu importe ce qui arrive en ce moment, même si tu veux réfléchir, tu veux... Bon, j'ai pas dit tu veux aller voir ailleurs, mais...
6: Réfléchis, mais dans le lit de Rémi.
15: Non, mais tu sais, je lui dis, si tu veux réfléchir, tu vois, je te laisse réfléchir tellement que je t'aime, je ferai tout pour toi. Mais au moins, tu sais que au mois de juillet ou août, on part ensemble, tu vois, je lui ai même proposé de partir aux Antilles, il y avait un plan.
6: Oh, putain.
15: Je lui ai dit, viens, déconne pas, tu sais, c'est trop beau que, tu vois, deux personnes, ils partent comme ça, tu sais. Donc, tu vois, au moins, tu vois, réfléchis, même si c'est tout réfléchi, franchement, on réfléchit jamais assez, tu vois. Donc, réfléchis, fais éclate-toi, moi, je veux que tu t'éclates le samedi soir avec tes nouvelles amies, enfin, des trucs comme ça, je m'en fous, tu vois. Mais je veux que tu vois, tu m'écoutes, tu prennes du temps, comme t'as dit, ouais, faudrait qu'on se revoie en tant qu'amis ou des trucs comme ça, et qu'après, tu vois, que tout revienne comme avant, on s'aimera encore plus, je suis d'accord pour ça.
7: Moi, je vous vois tous les deux ensemble, c'est vrai, en plus.
15: Mais tu vois.
7: Non, mais même Rigaud le dit, moi, je vais être obligé de vous inviter tous les deux à dîner, puis je vais vous mettre en tête à tête, là, et on va discuter à bâton rompu, là.
17: C'est clair,
7: non, mais sérieusement.
17: On va leur filer un cocktail au gingembre, avec ça.
7: Non, mais c'est vrai, quoi, c'est pas possible.
15: Tu vois, tu veux que je te dise un truc, moi, je te dis devant tu vois, à l'antenne, tu vois, je l'ai jamais fait, je voudrais le faire, tu vois, je l'ai jamais fait, et elle aussi, tu vois, et j'aimerais bien le faire avec elle, tu vois.
7: Bon, bon, ok, bon, alors, attends,
15: tu vas pas dire non quand même, attends.
18: Non, mais j'ai rien dit,
7: tu dis rien, donc tu dis oui.
18: Oui, oui.
7: Ah, mais sérieusement, hein.
18: Oui, non, mais sérieux.
7: Juste pour discuter.
18: D'accord,
7: et à un moment donné, vers le début du repas, je fais tiens, je vais faire caca, ouais. Si je reviens pas. Oh, ils m'ont vu, ils m'ont vu une envie pressante d'aller faire un gros besoin. Je reviens tout de suite et puis je reviens jamais. Non, on fera ça, on organise ça.
18: Oui, qu'est-ce que tu veux?
7: Non, mais moi je veux, c'est pour vous là.
15: Mais oui, mais oui, mais oui, mais
7: là c'est pas possible. C'est pas possible, merde.
15: Toi, mais oui, bien sûr.
7: C'est sûr que Fildar, il va s'incruster au repas. C'est pas pour le plaisir, c'est pour avoir mangé gratuit. Du coup, Fildar va venir tous les soirs. J'ai un problème avec toi, Fel. Tu m'invites à dîner. À des moments, je fais, elle est pas là? Non, elle a pas pu venir. C'est pas grave. Je te parle.
1: J'ai faim.
7: Le lendemain, il va revenir. Putain, ça recommence. Il faut que je t'en parle.
1: Pas un McDo.
7: Il va m'inviter pendant 6 mois, le Fildar. Je dis, mais c'est quoi ce problème? À chaque fois, elle veut pas venir au dîner. Hein?
1: Ouais.
7: Non mais bon allez le problème un jour Gwenaël et Rémi, c'est que je vais être obligé d'aller de l'autre côté de la barrière, c'est-à-dire que je vais m'appeler moi-même pour me faire passer, salut, c'est Max, voilà, j'appelle parce que j'ai un problème avec mon équipe, il y en a toujours un qui est malade. Et là, en ce moment, Fildar, ça fait 9 mois.
1: Fais gaffe, mais moi c'est comment, j'ai
7: toujours ça fait 9 mois que t'es pas bien.
1: Mais non là, je suis physiquement pas bien là, je suis faible, je sais pas ce que j'ai là, j'ai
7: T'as vu les yeux, parce que t'as
1: cancer
7: de l'œil,
1: je sais pas,
7: cancer de la paupière.
1: J'arrive pas à les laisser ouverts.
7: Mais va te coucher, va te chez coup, vaisseau.
1: Non mais je suis à pied en plus.
7: Oh là là là là, c'est une catastrophe. Il s'est endormi sur le micro.
1: Ouais, c'est vrai.
7: Non, mais c'est vrai, il s'endort sur le micro. Bon, on fait comment les enfants là?
15: Mais oui, mais on accepte bien sûr, mais c'est trop stylé, mais oui.
7: Bon, Gwenaël, on est d'accord?
18: Ok, d'accord.
7: Bonsoir, on s'arrête une date tout de suite là?
15: Ouais, ouais.
7: Parce que là, je sens qu'elle va nous squeezer là, hein. On viendra avec toute l'équipe et tout, vous allez voir, on va vous faire un truc de folie là.
18: Ok, d'accord, pas de problème.
7: On va se faire un truc sympa là, on va tous vous convaincre, on va être là. Alors, quand est-ce que ça vous arrange?
15: Bah moi je suis pas n'importe quel jour.
7: Et toi Gwenaël, qu'est-ce qu'il y a? Non mais je veux dire une semaine qui vous arrange?
18: Non franchement non, bah pendant, enfin je sais pas.
7: Quel jour d'abord dans la semaine qui vous arrange?
18: Un vendredi.
7: Un vendredi soir?
18: Ouais.
7: Et après on va à la loco?
18: Ah ouais d'accord.
7: On se fait la totale?
15: Ouais on se fait la totale.
7: Quoi? Un vendredi soir? Il y a pas l'émission?
1: Bah justement.
7: Et bah oui, et après je dis après on va à la loco, par exemple la nuit où je mixe tout seul on pourrait très bien les inviter, après je les fais rentrer à la loco. Oh mais toi t'es cassé, t'en peux plus, il a les yeux verts, t'es une bille, t'es une bille,
1: ça fait combien?
7: J'existe même plus pour moi, c'est fini au point.
1: Ça fait combien alors? Ça fait genre le 11 ou le 12 ça?
7: Ça fait le 12 ouais.
1: Ouais bah ouais.
7: Le 12?
1: Moi normalement c'est bon. L'équipe?
7: Pourquoi c'est bon? Bah, non mais on peut inviter une partie, on peut... Non mais toi, tu seras avec ta grosse... Ah, bah, ouais avec bébé Rose. Bah, voilà.
1: Tu sais que vendredi il m'a dit, il a demandé qui venait à la loco parce qu'il voulait peut-être venir. Vendredi dernier.
7: Ah ouais, bah, il est pas venu.
1: Mais bon, il est pas venu.
7: Bah non, y avait personne. Alors. Apolline, tu viens aussi? Le 12?
19: Oh ouais, ça marche. Je viens avec ma sœur.
7: Bon, peut-être que j'irai faire caca avec toi. Hein?
19: Ouais, ok.
7: Toi, je vais te bouffer, toi. Avant le 30 juin, je te bouffe direct. Hein?
19: Mais tu l'as déjà fait, souviens-toi.
7: Ouais, mais je vais remettre ça une deuxième fois parce que j'ai l'impression que j'ai pas bougé.
19: Il y a Manu qui est sûr de ça d'ailleurs.
7: J'ai pas pris toute ma part.
19: Manu, il croit ça. Hein.
7: Je suis sûr.
19: Mais tu crois, Manu.
7: Rémi, on note là à l'heure ou pas?
15: Ouais, on note.
7: On va prendre un rendez-vous en antenne pour qu'on se donne un rendez-vous dans Paname ou quelque chose ou un numéro où on puisse se rappeler quand même. Hein, pour. Mais je note. Hein, donc on va dire 19h30.
15: Ouais, 19h30.
7: Un endroit, le temps qu'on bouffe et tout, un petit resto, 20h et tout, hein?
15: Ouais, ouais,
7: un petit truc sympa, genre 250 balles par tête de pipe. Hein?
15: Ouais.
7: Gwenaël.
18: Oui, ok, d'accord.
7: Sur la totale ou pas?
18: C'est bon.
7: Non, mais, hein?
18: Oui.
7: Mais au moins, vous regardez ou vous faites pas la gueule, hein?
18: Non, mais non, bah non, je suis pas comme ça.
7: D'accord. Gwenaël, c'est ce qui commence, hein?
18: E-G-W.
7: Ouais.
18: E.
7: Ouais.
18: N.
7: Ouais.
18: A.
7: Ouais.
18: E.
7: Ouais.
18: D-L-E.
7: Ah, c'est joli.
1: C'est bon.
6: Gwenaël, c'est pas mal ça. Gwenaël, je note, tiens. Ah, bah, je vais avoir des gosses. Non. Écoute, Gwenaël et Rémi, on se donne rendez-vous. Donc, hors antenne, on va vous récupérer, puis on va voir ce qu'on peut faire, d'accord?
15: Ok.
6: Enfin, surtout pour qu'on se donne le rendez-vous, les numéros de téléphone, hein.
15: Je peux rajouter un petit truc?
6: Ouais, je vais vous donner mon numéro de portable chez moi, chez ma mère, au cas où vous n'allez pas à me joindre, celui d'Apolline, le portable de Manu, de Rigaud. La totale, qu'ils puissent nous appeler quand même. Bah ouais, ça serait important, quoi. Oui, tu voulais rajouter un truc?
15: Ouais, je voulais juste te dire, Gwenaël.
18: Oui.
15: Je t'aime.
18: Ah, merci.
6: Ça, ça, là, c'est emmerdant, là. Hein. C'est emmerdant, ça. Hein. Garde-en un petit peu pour le dîner. Hein. Non, mais c'est vrai. Garde-en un peu pour le dîner, Rémi.
15: Ouais, mais voilà, je voulais juste te dire que c'était...
6: En plus, ça va être gênant, lors du dîner, d'être en face de nous et tout, mais on va tâcher de s'arranger. On vous mettra côte à côte. D'accord ?
20: Okay. On sera pas à la même table.
6: Ah ?
20: On sera là, mais pas à la même table.
6: Ouais. Merci, Fildar, pour...
20: Ça fait deux.

0: Occasion, Jérémy, 18 ans également. Jérémy, t'es là? Jérémy?
1: Oui.
0: Ouais, et Céline aussi?
2: Oui,
0: j'ai une équipe de saltimbanques ce soir, mais alors le pire de tous, Phil Dard, mais tu dors, mais va-t'en, je te jure, de voir un mec.
2: Non, mais je vais m'en occuper,
0: c'est
2: moi.
0: Horrible d'être obligé de tchatcher, toi t'es là, moi, parce que moi aussi j'ai la tête explosée d'avoir la porte.
3: Qu'est-ce que tu dis, Max?
0: Non, puis t'as un mec, il est devant, et puis il dort, et puis il est là, comme ça. Qu'est-ce que vous voulez faire avec un truc comme ça, Céline?
2: Oui.
0: Il est comme ça.
2: Non, mais je vais m'en occuper, je suis étudiante en médecine et je vais m'occuper de toute l'équipe là.
0: Et puis maintenant qu'elle a, s'est fait dépuceler, ça va y aller sec. Hein. Jérémy Puceau?
1: Oui, toujours.
0: D'accord, donc.
2: C'est parce que tu loupes. Hein.
0: Qu'est-ce qu'on fait, Céline? T'es pressée?
2: Non, pas du tout.
0: On peut discuter ensemble avec Jérémy qui a 18 ans et qui veut parler, qui veut passer un coup de gueule contre la nuit de l'oreiller. Qui s'est passé quand, Jérémy?
1: Qui s'est passé samedi à la Salle Wagram, dans le 17e.
0: D'accord. Ça tourne un petit peu partout en France, ça, ou c'est spécialement sur Paris?
1: Non, c'était juste sur Paris. C'était avec Fun TV et WeFM.
0: Ah, carrément, ouais.
1: Et c'était la grosse merde parce que nous, on a une association qui s'appelle Le Trick.
0: Qui est une association de quoi, ça? Ça veut dire quoi?
1: Parce qu'on joue au rugby et qu'on est un peu cons, hein. Et que, comme on est cons, on est tous ensemble.
0: Ouais.
1: Et on avait trois équipes là-bas et on s'est fait grave couiller parce qu'on aurait dû gagner et en fait non.
0: D'accord, ok. Bah écoute, on est désolé.
1: Bah ouais, parce
0: on sait même pas de quoi tu parles.
1: Bah,
0: c'est un concours de quoi? Je veux dire, Céline, tu connais?
2: Non.
0: Bah moi non plus, j'en ai entendu parler. J'en ai entendu, c'est un truc avec des batailles de polochons, c'est ça?
1: Voilà, il y a un grand ring dans la Salle Wagram. Et donc il y a des qualifications l'après-midi où on doit se battre et avec des déguisements et faire les cons. Enfin, faut être le plus con possible.
0: Ouais.
1: Ce qui est bien ciblé pour nous, ça.
0: Ouais.
1: Et en fait, on a gagné, on est allé en demi-finale.
0: Donc ouais, mais on se bat, c'est quoi les concours? Explique. Imagine,
1: bah,
0: attends,
1: grands,
0: vraiment tu t'adresses à des gens, je connais rien moi non plus.
1: Alors c'est des polochons de compétition, attention.
0: Ouais, mais que tu ramènes toi-même qu'on
1: non, c'est eux qui nous les donnent.
0: D'accord.
1: Et donc il y a un arbitre et c'est par équipe de deux avec un coach.
0: Et quelle est la différence entre un polochon de compétition et un polochon, je sais pas, qu'on peut avoir chez soi?
1: Alors l'explication est très simple, le polochon de compétition, il fait 80 cm
0: ouais.
1: En plume et donc on le rembourre à la moitié. Donc ce qui fait qu'il est bien dur, et après on enroule la partie où il n'y a plus de plumes autour de la main.
0: D'accord, ouais, c'est pour avoir une bonne accroche, et puis il faut taper sur la personne adverse.
1: Voilà.
0: Et le but c'est quoi? C'est de le faire, et c'est de faire éclater le polochon, bon, ou de faire tomber la personne?
1: Le but c'est bon, c'est de le taper quand même, faut qu'il ait mal.
0: Ouais.
1: Et de faire le spectacle, de faire des conneries, nous on a inventé des prises et tout, et voilà quoi.
0: Il y a quoi comme genre de prises? Vous avez donné des noms à ces prises?
1: Alors nous on a des noms, on a la tortue.
0: Oui.
1: On a la levrette anglaise.
0: C'est quoi la levrette anglaise par exemple? Est-ce que tu arriverais à nous l'expliquer par téléphone?
1: Bah nous on était en kilt, donc en fait je prenais mon partenaire donc en levrette.
0: Ouais. Comme et si tu le prenais en brouette ou carrément tu le soulevais en brouette?
1: La brouette c'est une autre chose, il y a aussi la brouette.
0: Non mais en levrette, il faut qu'il se laisse faire, il se met à quatre pattes, le mec il se laisse faire comme si tu le soulevais.
1: Ouais, et en fait on avance et lui il donne des coups d'oreiller en bas et moi je donne des coups d'oreiller en haut.
0: Ah oui d'accord, mais donc il marche que sur une main?
1: Bah non,
0: il fait comment
1: entre les deux, j'aide un peu en portant un peu les jambes.
0: Ah, attends, moi je me mets à quatre pattes comme si j'étais en levrette.
1: Ouais.
0: Et il faut que j'ai quand même un polochon dans les mains, donc je suis bien obligé à un moment donné pour
1: donner. Sur une main, oui, il avance sur une main. Mais
0: il avance sur une main, c'est-à-dire, d'accord, il avance, après il donne un coup, mais putain, il doit se faire allumer de pied, non, par terre.
1: Ouais, mais ça on fait deux minutes, après on monte sur les cordes, on fait des roulades partout.
0: Ah ouais, d'accord, ouais.
1: Il y a plein de prises comme ça, il y a le sac à patates, donc je le prends sur mes épaules, je le fais tourner.
0: D'accord, donc ça gagne, vous êtes qualifié.
1: Alors donc on arrive en demi-finale.
0: Ouais.
1: Donc là, en demi-finale, on était avec des mecs aussi, comme nous, donc on avait notre bouteille de vin, on a fait passer la bouteille dans le public, on lançait des sucettes et tout.
0: Les gens viennent d'où, de la France entière pour ce genre de concours ou c'est uniquement?
1: Non, là, c'est plutôt Paris, là.
0: Paris, la banlieue, quoi.
1: Ouais.
0: D'accord.
1: Et donc.
0: Des équipes de combien, Jérémy?
1: Trois
0: personnes, ouais.
1: Ouais, et un coach, deux personnes qui se battent.
0: C'est vrai, le coach il sert à quoi? Vous remontez le moral après avoir gagné un match?
1: Le coach il donne le coup de jaja à la pause.
0: D'accord, les côtés, puis les techniques et tout. Attention, t'es un peu sur la gauche, attention, vas-y Jérémy, la
1: porte. Un coup de bricard aussi.
0: Ouais.
1: Et donc, en fait, en demi-finale, on est tombé sur des mecs très sympas. Bon, on a gagné parce qu'on a fait plus les cons, puisque j'ai enlevé mon caleçon et on a montré nos fesses devant 1500 personnes.
0: Ah ouais, d'accord, donc il faut aller jusque-là, quoi, c'est de la provocation.
1: Oui, mais il y avait quand même 1500 personnes, la salle remplie.
0: Il y a une ambiance de tonnerre?
1: Ça va, ouais, pas mal.
0: C'est un peu comme dans l'esprit quand on dit la nuit de l'oreiller. Quand vous dites la nuit, ça se passe à quelle heure ça?
1: La soirée commence à 10h30, nous on a fait notre premier match à 1h.
0: Ah oui, donc c'est un peu comme la nuit du zapping, quoi. C'est le truc que tout le monde se met debout et ça gueule dans tous les sens.
1: Et après la finale, tout le monde a des petits oreillers et tout le monde se bat dans la salle, quoi.
0: Ouais.
1: Et donc on arrive en finale, en fait on est tombé, c'est une école de commerce, les CSK qui organisent ça.
0: Ouais.
1: Et donc on est tombé en finale contre les vétérans de cette école. Et donc les mecs, ils étaient tout vieux, ils ont rien fait, ils ont pas bougé. Alors que nous, on avait quand même, on se battait avec la bouteille de vin à la main.
0: Ah d'accord, ok, ouais.
1: Et on a perdu. Et en plus, on a perdu un voyage, je crois, à Londres, un truc dans le genre.
0: Oh merde, ouais.
1: Et je trouve ça dégueulasse, enfin, c'est con, parce que ça ferait un
0: salon. C'est top, hein, d'aller à Londres, c'est le cadeau, ouais, c'est le cadeau rêvé, hein, quand même.
1: Mais même, tu vois, c'est...

0: rallonge tous les ans pour que les mecs reviennent, et là, comme on est sûr de pas gagner, c'est ouais. chiant, quoi.
1: Ouais.
0: Bon, enfin bon, je me suis quand même vengé, j'ai quand même cassé un doigt à la fin.
1: Ah oui, quand même, comment tu prends, toi?
0: Bah non, mais il voulait taper, alors je tapais un peu plus fort, et puis comme je suis plus
1: on
0: grand...
1: On peut casser un doigt juste avec un pelochon?
0: Bah ouais. Mais bon, je suis un peu plus grand qu'eux, parce que je fais un mec...
1: Ouais, hein, c'est vrai que tu peux même... C'est super violent, quoi. Hein.
0: Bah c'est assez violent, ouais.
1: Ouais. Et combien de temps durent les matchs? Céline, tu peux, hein, si t'as envie d'intervenir, ouais, tu peux obligé, hein, parce que moi, ça me fait...
2: Enfin, je fais des choses avec des pelochons, mais pas tout à fait pareil.
1: Ouais.
0: Et c'est deux rounds de 1 minute 30.
1: Et c'est éprouvant, vraiment, une minute trente, tu frappes comme un taré, quoi.
0: Au début, on frappait vraiment comme des tarés, là, c'est vraiment crevant.
1: Ouais.
0: Mais après, on a fait plus dans le style, ouais, des roulades, on montait sur les cordes.
1: Ouais, un petit peu de...
2: Est-ce qu'il y a des filles, hein?
0: Il y avait un truc qui ressemblait à une fille, en fait. C'était un mélange entre un pilier de rugby et des mistrosos.
1: Ouais.
2: Oh, ça m'étonne pas, tu me dis.
0: Et maquillé un peu bah, comme une puce.
1: Ouais.
2: C'était pour le spectacle ou...
0: De quoi?
2: C'était pour le spectacle ou c'était naturel?
1: J'aurais mis à la haine, hein, ça s'entend. Hein.
0: Mais bon, elle était quand même assez poétique, puisqu'elle se buvait 8-6 entre les matchs.
1: Ah ouais, d'accord, ouais.
0: Donc c'était... Bon, elle était sympa, très sympa.
1: Et on peut monter sur le ring quand même dans la nuit de l'oreiller, même quand on a bu de la 8-6, quoi.
0: Ouais.
1: Ça pose pas de problème. Ouais, donc, vous êtes allé jusqu'en demi-finale, vous avez perdu en demi-finale?
0: Non, on a gagné en demi-finale.
1: Ah, vous êtes allé en finale, vous avez perdu contre qui?
0: On a perdu contre les vétérans de l'école qui organisait la soirée.
1: D'accord, et vous représentiez quoi, vous m'avez dit?
0: Le Trick, d'accord. Le Trick, c'est une superbe association. On a un site sur Internet, d'ailleurs.
1: D'accord, et le Trick, ça veut dire quoi? C'est les initiales de...
0: On peut pas le dire.
1: On peut pas le dire, d'accord, ok.
0: On peut pas le dire.
1: C'est pas le Brakmar, c'est pas quand tu dis j'ai la trique, la gaule, le machin, non?
0: Ça va pas jusque-là. Est-ce que nous, on serait comme ça?
1: Non, je crois pas, non.
0: C'est trop facile.
1: Surtout si t'es puceau, en plus, non, c'est pas trop le genre de la maison.
0: C'est trop facile.
1: Voilà. Donc, on remet ça l'année prochaine, ou alors peut-être que tu vas être amené la nuit de l'oreiller, ça va se balader un petit peu partout en France, j'imagine.
0: Bah, je sais pas, apparemment non, parce que c'est une école parisienne.
1: Ah, bah, si c'est avec Fun TV, ça doit bouger quand même, ça m'étonnerait que ça reste que sur Paris, à mon avis, ça va
0: blague. Regardez les cassettes, parce que j'ai des copains, ils sont Fun TV, il faut qu'ils regardent les cassettes, parce que franchement,
1: c'est rediffusé sur Fun TV, ces images?
0: Bah, apparemment oui, ils avaient une DV.
1: Carrément. Ah ouais, d'accord. Donc, faut avoir le bouquet TPS pour ça, hein.
0: Ouais.
1: Hein? Si vous n'avez pas de bouquet de fleurs, vous font un vase, ou sinon,
0: ouais,
1: hein?
0: Enfin, je sais pas. Ouais.
1: Voilà.
0: Vous vous mettez devant la télé avec une bouteille, et puis vous buvez, puis peut-être vous nous verrez avec les oreilles.
1: Voilà. Ça très bien. Marché. Bon, on sent que t'as la haine quand même, hein.
0: Un peu quand même.
1: T'as abattu, hein, mais que finaliste, il y a quand même une coupe, il y a quoi? Il y a une.
0: Rien, mais nous, on
1: même pas une petite médaille, un petit truc à bouffer, non. Un petit truc au chocolat, rien du tout.
0: Ah, mais forcément, c'est servi avant nous.
1: Et le gagnant?
0: Le gagnant, il gagne le polochon d'or. Et il gagne un voyage.
1: Ah oui, le fameux voyage à Londres. Ouais.
0: Ouais,
1: magnifique ça, c'est un beau voyage, c'est un beau cadeau d'ailleurs. Si un jour vous pouvez aller à Londres, c'est un joli cadeau ça. Hein.
0: Enfin, c'était en Espagne, je crois, cette année.
3: Ça s'offre à un mec ça.
1: C'est un cadeau, une nana qui se dit tiens, mon mec, je lui ai fait un week-end à Londres.
0: Ouais,
3: c'est l'Eurostar, tout ça.
1: C'est la love, hein, ça c'est clair.
3: C'est classe.
1: Moi, en tout cas, moi, j'apprécierais beaucoup. Hein.
3: Voilà.
4: Non, moi aussi.
1: Hein? C'est cadeau. J'espère que
0: dans la plaie.
1: Je rêve que l'un d'entre vous puisse un jour se faire inviter par sa nana pour un petit week-end à Londres.
4: Les mecs, je vous le souhaite.
1: Bah voilà, c'est ce qui va arriver à Rigaud. On en reparlera un dimanche soir, mais en tout cas, c'est beau. Ça, c'est un truc.
4: Il y a des prix en plus pour aller à Londres.
1: Toi, t'as de la chance, c'est que t'es tombé sur une nana qui a envie de te faire plaisir, qui est amoureuse de toi et qui a du pognon. Alors que nous, nos nanas, elles sont pas amoureuses, ou elles le sont, mais elles ont pas de pognon, elles peuvent pas.
4: Elles peuvent sûrement.
1: Parce qu'il y a des cadeaux ringues, genre, regarde au cirque, machin, les trucs à 2 francs, je te fais un gâteau, on fait un petit médrum dedans, machin, je fais ça pour les potos, bon, ça c'est des cadeaux, c'est petit, ça c'est des trucs, c'est non avenir, non future.
4: Ouais.
1: Non, futur. Non, mais c'est petit. Alors que là, elle est à Londres. Là, ouais.
3: Comment ça causait?
4: Je vais dire dimanche.
1: Ça cause. Hein?
4: Je reviens.
1: Attends, il n'y a pas besoin d'y être allé. Moi, je te dis, ça cause.
4: Ah, pardon.
1: Direct. Ça cause direct. Ça cause. Ça tape grave. Non, mais c'est beau. Ça, c'est bien.
4: C'est cool, ouais.
1: Et elle va te faire la visite, tout ça.
4: Comme elle dit, j'y suis pas encore allé, moi.
1: Jamais tu connais pas?
4: Non, j'ai pas vu Londres.
1: C'est vrai, t'es jamais allé?
4: Non. Tu peux arrêter de dormir.
1: Arrête, toi.
3: Oh, sans déconner.
1: C'est une honte. Filda, il est complètement allongé sur le meuble, il a le micro, il est couché par terre, il fait c'est comme si vous étiez dans votre lit, imaginez-vous allongé sur le lit, Filda, et puis avec le micro couché. Ah ouais, toi aussi?
4: Bon, les mecs, on fait de la libre antenne ou pas? Merde.
1: Voilà, là, c'est une catastrophe.
2: Qu'est-ce qu'il a, Filda?
1: Bah, il sait pas,
4: j'ai pris du paracétamol, ça m'a défoncé.
1: Mais déjà, il avait le cul.
4: Ah, j'ai des antibiotiques et tout.
1: Il y a du caca dans les yeux maintenant, je sais pas ce qu'il a.
0: Ah non, pas du caca.
4: Une bonne tape dans le dos, ça l'a réveillé.
2: Vas-y.
4: Arrêtez les conneries.
1: Arrête, mais ça fait mal de voir un mec dans l'équipe comme ça. Barre-toi, sans déconner, va te reposer.
4: C'est Rigaud qui paye le taco, tu crois pas que je peux attendre une demi-heure.
1: Ah ouais, d'accord.
4: Y'a pas de problème.
1: Ça, on va jusqu'à 2h.
4: Des trucs à faire, moi.
1: En plus, il a du boulot, mais casse-toi, mais rentre à pied. T'en as pour 10 minutes, t'habites à 10 minutes de la radio.
4: Qu'est-ce que tu fais? Je sens pas mes jambes.
1: Bon, ou quoi? Tu t'es bien levé pour aller fumer une clope pendant la.
4: Non, je suis allé dans le canapé, allongé, dormir.
1: Oh, comme une crotte.
2: Écoute, il y a une étudiante en médecine, là, sur l'antenne.
4: Ouais, mais qu'est-ce que tu veux faire, ma chérie?
2: Ouais, ben, je sais pas, moi, faut que je t'examine.
4: Pas besoin. Je sais ce que j'ai, hein.
2: Ouais?
4: Je suis faible.
2: Écoute bien les conseils de tout le monde.
4: Non, mais là, il faut que tu fasses quelque chose.
1: Même aux yeux, déjà. Déjà, t'as des trucs, là.
4: Elle s'occupe de toi, au moins.
2: Je peux venir l'examiner, moi, c'est ce que je peux faire. Hein.
4: Bah ouais, mais bon...
2: Mais écoutez, le cœur, les poumons...
4: Allez, je vais voir un docteur demain, de toute façon.
2: Non, ouais.
4: On peut la faire venir dans les studios avant une heure.
1: Mais t'es où, toi? T'habites où?
2: Qui c'est, moi?
4: Ah, oui.
2: Dans le 14e.
4: Mmh.
1: Allez.
4: Fax sur Internet ta photo.
2: Hein,
1: on s'en fout, elle est là pour donner un diagnostic.
4: Regarde, déjà, j'ai les yeux qui se ferment si...
1: Combien même, elle serait moche.
2: C'est à moi?
4: Ouais.
2: Non, mais je veux dire... Non, bah, non, vous êtes vache.
4: Bah non, mais tu vois, en plus, elle l'a dit, alors on s'en fout.
2: Non, mais... ouais.
4: Non, mais c'est vrai que comment ça se fait que t'es toujours pas bien en prenant 4 jours de vacances chaque semaine?
1: Non, mais je prends
4: comment
1: pas 4 jours
4: comment
1: de vacances.
4: Comment tu fais pour pas être bien?
1: Bah arrête.
4: Tu peux pas suivre l'exemple de ton chef si tu veux un jour lui ressembler. Moi, j'ai jamais de vacances, je suis toujours là, je me bats. Toi, tu prends 4 jours tout le temps?
1: Non, mais
4: tu fous que dalle.
1: Non,
4: c'est faux.
1: C'est faux.
4: Non, mais attends, j'ai jamais vu un mec aussi mou.
1: Bah non, ça fait une semaine que je suis pas bien, ça arrive, non?
4: Ah, ça fait une semaine que t'es pas bien du tout. Ça fait 6 mois que t'es pas bien. Ça fait
1: ça fait une semaine que je suis pas bien. C'est tout.
5: Ah, t'as couvé le truc pendant 6 mois.
4: T'as l'impression que tu picoles.
1: Non, c'est Manu, ça.
5: Ah ouais, mais regarde, moi ça va.
4: Ouais, mais bon, je sais pas.
1: C'est les médocs.
4: T'as des blèmes pro, toi.
1: J'ai pas des médocs.
5: Tu peux nous parler, hein, tu sais.
4: T'as des blèmes pro.
5: Il est là pour ça, quoi.
4: T'as le banquier BNP qui t'a appelé, toi.
1: Non, tout va bien. M'a envoyé, mais c'est faire part pour la nouvelle année, tout ça.
4: Ouais. Super.
1: Bravo la BNP, meilleur vœu, monsieur Jacques.
4: C'est pas là. C'est bien, ben c'est parfait, voilà, très bien. Ben écoute, tu l'as dit, je vois que t'es assez intelligent que Gérard. Céline.
2: Oui.
4: Banque, Jérémy.
6: Ouais.
4: Bonne nuit.
6: Est-ce que je peux laisser notre adresse?
4: Ah ouais.
6: Alors on a un site, alors c'est perso.clubinternet.fr/tricard.
4: D'accord.
6: C'est Eric ARD. Et donc voilà, donc on est à Neuilly, on joue au rugby à Neuilly.
4: D'accord, très bien. Ben écoute, bonne bourre à toi et au plaisir de t'avoir sur l'antenne et vive la nuit de l'oreiller quand même.
6: Et God save the trick.
4: God save the trick, c'est exactement ça. Bonne bourre à toi.
6: Salut.
4: Tiens, puisqu'on parle de trick, on va y rester. Donc la trick, c'est la Gaule, hein, c'est aussi le Brave Mars. Et ça veut dire pénétration, éjaculation, dépucelage, voilà. Mm-hmm. Donc Céline, qui est avec nous sur l'antenne, hein, je m'adresse à vous. Oh, c'est à vous que je vous adresse, auditeur, auditrice, merci dessus, ça fait plaisir. Donc Céline qui est avec nous, hein. Céline, vas-y, tourne, montre.
2: Oui, voilà.
4: Comme tu es belle, ta robe, comme tu es jolie.
2: Ouais.
4: Voilà, donc ça c'est Céline. Hein.
2: Voilà.
4: Céline, elle a 18 ans, elle est de Paris. Et c'est jeudi dernier.
2: Ouais, j'ai appelé. Hein.
4: Elle est passée sur l'antenne parce qu'elle allait avoir un petit rendez-vous avec son copain pour un... Ça allait coucher ensemble.
2: Voilà, exactement. Enfin, c'était plus ou moins implicitement...
4: Oui.
2: Voilà,
4: donc Céline n'avait jamais eu de relation sexuelle. En plus de ça, ça se passait chez toi. Et en plus, il fallait que tu prépares à dîner.
2: Ouais, mais c'est moi qui l'ai choisi quand même.
4: Ouais, c'est toi qui as demandé.
2: C'est moi qui lui ai proposé.
4: D'accord, donc...
2: Il voulait qu'on sorte, tout ça, machin.
4: Ouais, ouais.
2: Il voulait faire la soirée entière.
4: Donc tu nous avais demandé à la fois quoi lui faire à manger, voilà. Comment s'habiller et quel comportement il fallait avoir, ou t'avais un petit peu des appréhensions, ce qui est normal pour ta première fois.
2: Ah ouais. Tu demandais plus ou moins. Flippé, quoi.
4: Et tu nous avais demandé plus ou moins sur quoi t'allais tomber, ce qui risquait de t'arriver et ce qu'il fallait que tu fasses. Voilà. Alors d'abord, nous allons prendre étape par étape. Hein,
2: oui.
4: On va commencer par le commencement.
2: Oui.
4: Ce que tu lui as bouffé, ce qui t'a bouffé la chatte. Non. Qu'est-ce que tu lui as fait à manger?
2: Oui, alors ce que je lui ai fait à manger, en fait, déjà dans la journée, j'ai failli annuler parce que j'avais tellement peur que...
4: T'avais un nœud, t'avais le stress,
2: ah oui.
4: Là.
2: Ah ouais, j'ai rien mangé de la journée, j'ai essayé de me prendre un bain pour me détendre, mais...
4: Apolline, toi, quand t'avais eu ta première relation sexuelle, t'as pris un bain, t'as failli annuler, t'es...
7: Non, j'ai rien fait parce que ça s'est fait comme ça, insolitement, je m'y attendais pas du tout, et puis... Mais non, mais c'est vrai.
4: Elle a regardé dans le four à savoir à combien
7: était... Mais non, mais attends, mais là, Céline...
4: Mais qu'est-ce qu'il a eu?
7: Mais non, mais tu ne
2: laisses pas faire.
7: Mais non, mais là, Céline, elle avait prévu que tel jour, elle allait y passer, quoi. Moi, ça s'est fait comme ça. Voilà. Tu comprends?
1: Mais c'était bien, c'était. T'en gardes un bon souvenir?
7: C'est bien, ouais.
1: T'en gardes un bon souvenir?
7: Ouais, franchement, ouais.
1: Ouais, un bon souvenir. Bien. D'accord. Ouais. Donc, Céline, donc, t'as fait quoi, moi? Donc, voilà. Finalement, t'as pas annulé, t'as failli?
7: Ouais, voilà.
1: Après, t'avais peur de. Du... Ouais?
7: Oui.
1: Ouais.
7: Et donc, en entrée, en fait, donc, il est arrivé, tout mignon, tout beau et tout. Mm-hmm. Donc, en entrée, j'avais préparé des petits. Parce qu'on n'avait pas parlé d'entrée, en fait.
1: On a parlé d'une salade, poulet, machin,
7: ouais, voilà,
1: tout
7: ça,
1: simple.
7: Ça, c'est ça après.
1: Ouais.
7: Donc en entrée, j'ai fait des petits toasts avec du saumon, tout ça.
1: On ah, joli, ouais, des petits amuse-gueules, ouais.
7: Ouais, voilà,
1: ouais,
7: un peu.
1: Ouais, c'est... Ouais.
7: Voilà, ouais. Ensuite, donc j'ai fait une assiette composée, comme j'avais préparé... En fait, j'avais presque tout préparé, quoi. J'ai fait une assiette avec de la salade, des crudités, du poulet, des trucs comme ça.
1: Ouais, après, en crudité, t'as mis quoi préparé. Attention, je suis très pointilleux, moi, sur la crudité. Qu'est-ce que t'appelles crudité? Attention, je vais tester.
7: J'avais mis, alors, il y avait des carottes, il y avait des pommes de terre coupées en...
1: C'est pas de la crudité, ça. Hein.
7: Hein?
1: La crudité, c'est pas de la pomme de terre. Hein. Pomme ouais. de terre, c'est pas la crudité.
7: Les carottes, alors. Les carottes, ouais,
1: les carottes c'est la crudité.
8: Féculent.
1: La salade, ouais, c'est de la crudité.
7: Des...
1: Si je te dis chou rouge.
8: Chou rouge, c'est
7: de la betterave, pomme de terre.
1: Crudité.
8: Tomate.
7: Ouais.
1: Crudité. Céleri.
7: Ouais. Non.
1: Crudité. Mais... Pomme de terre. Pas crudité. Non.
8: Féculent.
1: Haricots verts. Pas. Non. Petit pois, maïs. Féculent. Pas crudité. Non.
7: Poulet, non.
1: Non, bon, attends, bah, c'est ça. Alors, c'est bon, là, le lapin, la paella, c'est de la
8: fraise, oui,
1: de la fraise ouais. aussi, voilà, ouais.
7: Voilà.
1: Compote de pommes, non, Céline, ça, c'est pas de la crudité. Moi, si un jour je viens manger chez toi, si je viens manger chez vous, vous me dites, il y a une salade de crudité, comme dans les restaurants, ne commencez pas à nous mettre des pommes de terre, des haricots verts, du maïs, non, ça, c'est pas
7: mais
1: crudité.
7: C'était pas décoré aussi.
1: Non, mais on parle pas de décoration, à ce moment-là, tu mets, je sais pas, un joli lampadaire sur un meuble, là, oui, là, décoration.
7: Ouais.
1: Ouais. Donc.
7: Donc voilà. Et en dessert, j'ai préparé une tarte au tatin.
1: Ouais.
7: D'ailleurs, j'aurais bien aimé que Fildar donne sa recette de gâteau avant. Ça m'aurait un peu arrangé, mais bon.
1: Ouais, mais ça, c'est Rob. Ça t'aurait permis de te bourrer la gueule un petit peu, quoi. Tarte tatin, c'est bien. Mais par contre, c'est dur à faire une tarte tatin.
7: Hein. Non,
1: tarte tatin retournée, une vraie tarte tatin.
7: Oui, mais c'est hyper facile.
1: Chaude. Quand elle, pour qu'elle soit bien épaisse, bien bonne. Moi, ma mère, elle en fait des très bonnes. Parce que moi, je suis pointilleux. Moi, c'est mon dessert préféré depuis que je suis né. C'est la tarte aux pommes. Et ça, personne me l'enlèvera. La tarte aux pommes. Non, c'est vrai que j'adore la tarte aux pommes. Bien la tarte aux poires. J'aime bien la tarte aux pommes.
8: Non, je suis sûr que c'est faux.
1: J'aime bien la tarte aux poires, mais j'aime bien la tarte aux fraises, j'aime bien la tarte aux pommes.
7: Ouais.
1: De toute façon, tu vas venir à
7: c'est très bon, un peu caramélisé.
1: Ouais, ça c'est bon. Avec, quand elle est chaude, avec
7: ouais,
1: la crème fraîche. La crème fraîche qui
7: non,
1: fond
7: moi,
1: un peu.
7: Non, j'ai mis la crème anglaise.
1: Oh, alors là, c'est bien aussi. Ou alors carrément, ou alors une petite boule de glace vanille.
7: Ouais, et ça c'est ce que je fais l'été.
1: Là, on est d'accord. Là, on est sur la même longueur d'onde, Zaline, donc je serais venu pour le dessert chez toi.
7: Ouais, mais tu peux venir quand tu veux, il y a pas de problème.
1: Ouais.
7: Voilà. Et donc, alors ensuite, en fait, au fur et à mesure que la soirée avançait, déjà on a commencé un petit peu à parler quand même. Il m'a pas cité tout de suite quand même.
1: Ouais.
7: En fait, il a été très très progressivement et en fait, au fur et à mesure de la soirée, il y a eu de moins en moins besoin de parler et il s'est instauré une sorte de dialogue avec les gestes, les regards et. La respiration, tout ça, on a moins besoin de parler après.
1: Ouais.
7: Et donc, en fait, en gros, j'avais fait mon boulot, quoi. C'est lui qui a tout. Qui s'est. Tu vois, j'étais un peu quand même stressée. Hein.
1: Évidemment, bien sûr. Donc, t'attendais de sa part, effectivement, de ce que je t'avais dit, c'est-à-dire qu'il avait un peu plus d'expérience, étant donné qu'il est plus âgé, il a 21 ans, c'est ça, de souvenir
7: oui,
1: 22, tu vois, donc je m'en souviens. Je t'avais dit, c'est à lui, normalement, de prendre des initiatives pour mettre à l'aise. C'est ce qu'il a fait.
7: Ouais,
1: donc, c'est un gentleman.
7: Et d'ailleurs, pour les vêtements, ouais, parce qu'on n'a pas parlé des vêtements, mis un petit chemisier en haut, et ça, c'est super bien, parce que tu enlèves les boutons, un par un.
1: Génial. Et puis, c'est une question de ce que je t'avais dit, c'est une façon de mettre en valeur ses formes, sans montrer en même temps.
7: Ouais. Hein? J'avais hésité avec un petit haut moulant, mais c'est vrai que je ne sais pas pourquoi j'ai choisi le.
1: T'avais mis un soutien-gorge ou pas?
7: Oui, bah oui.
1: Ah ouais, non, parce que sinon, faut pas en mettre comme ça. Mais non, mais c'est bien comme ça, tu vois, le petit téton, quand ça devient tout dur, tu vois tout de suite.
8: Tu peux le voir avec un soutien-gorge aussi.
1: Là. Ouais, mais c'est moins flagrant. Parce qu'il y a des nanas qui ont des tétons moins pointus que d'autres, hein.
7: Ouais, mais quand tu l'enlèves.
1: Ah, c'est l'expérience qui parle, hein. Ah, mais là, bien sûr.
8: Attends, généralement, les filles, les tétons, ils sont pas toujours sortis, tu vois, c'est comme les mecs, quoi.
1: Évidemment, mais quand il y en a qui le sont bien sortis, il y en a, putain, c'est grave de chez grave. Laisse-moi, je sais.
8: Ah, mais d'accord,
1: pas de problème. Ah, Pauline, toi, tu as les tétons. C'est pas des questions pour te provoquer, c'est juste pour savoir si ça pointe beaucoup ou pas.
8: Un petit doigt.
7: Non, pas trop.
9: Quand il fait froid.
7: Non, mais attends, je sais pas quoi.
1: T'as
7: je vais pas te dire oui pour te faire plaisir.
1: T'as des pauvres seins.
7: Ouais, tu veux voir.
1: Bah ouais. Je note, j'en étais catégorisé. Seins qui pointent pas.
7: Mais non. Si, ils pointent, mais pas beaucoup. Voilà.
4: Ça t'es super excité quand il fait super froid.
7: Non, mais il pointe vite.
4: Ah, d'accord, ok. Donc, Céline.
7: Voilà, et donc...
4: Ouais, il pointe ou pas?
7: Hein?
4: Il pointe ou pas?
7: Bah, faut les stimuler quand même, hein.
4: Faut les... Oui, non, mais quand c'est stimulé?
7: Ah bah oui, oui, forcément.
4: D'accord, ok.
7: C'est des...
4: Bon, c'est physiologique. Qu'est-ce que t'avais mis en dessous, sinon?
7: En dessous, en bas?
4: Je veux dire en bas, pardon, excuse-moi,
7: oui,
4: t'as en bas,
7: oui. J'avais mis une petite jupe portefeuille noire, quand il va mi-cuisse, quoi.
4: D'accord, qu'est-ce que t'appelles une chemise portefeuille, c'est quoi, ça je connais pas.
7: Non, une jupe.
4: Une jupe portefeuille, c'est quoi?
7: Bah, tu sais, ça se ferme, ça se... Comme ce que t'as, l'été.
9: Ça se ferme comme un tablier.
4: Ah, oui, d'accord,
7: non,
4: okay.
7: Mais sauf qu'il y avait pas de... Là, c'était juste deux boutons, quoi, devant.
4: D'accord, ok, ouais, voilà. Je vois, d'accord, ok, je mémorise, très bien.
7: Donc ça, c'est pratique aussi, parce que, bon, bah, t'as juste à enlever des boutons.
4: Ouais.
7: C'est des trucs, c'est bête, mais il faut y penser, hein.
4: Bah, donc. Évidemment, avec les dents, tout ça, tu...
7: Hein? Non, il est pas allé avec les dents.
4: Dessous féminin, comment? Blanc, vert, jaune?
7: Là, c'était blanc et bleu, quoi, imprimé bleu.
4: D'accord, ok, très voilà. Bien. Ouais.
7: C'est très sage, de toute façon, je l'aurais pas fait.
10: Ouais, bah, t'es jeune, tu démarres. Ouais, non, mais ça, c'est pour plus tard, après, c'est
7: ouais,
10: pour
7: t'en rester. J'aime pas en plus.
10: Oh, mais une fois comme ça, de temps en temps?
7: Ouais, peut-être.
10: Ah, oui, oui.
7: Ouais. C'est pas très beau, hein, franchement.
10: Ah, il faut aimer, non, mais c'est de toute façon, faut pas se forcer à mettre ça. Si tu sens que ça te va pas,
7: ouais. Ouais, bah oui, voilà.
10: Il faut savoir le porter aussi, c'est toujours pareil.
11: Il y a certaines filles qui ça va pas. Hein.
7: Ouais.
10: Y en a toi, comment t'es? La peau, t'en as pas tout de suite. On va essayer de. On a le temps hein, avec Apolline. On a le temps. On a le temps.
11: Bah, okay, d'accord.
10: On a le temps. Déjà, elle nous a montré hier un petit peu ses dessous jaunes et tout.
7: Ah, t'es montré.
10: Est passé. Ouais,
11: ah ouais, ouais. Ça ouais,
10: bah, ouais,
11: bah,
10: me fait en train de
7: mais
10: me trahir.
7: Vous n'étiez pas là les autres. Alors bon, c'est pour ça que j'en ai profité.
10: À la maison.
7: Ah,
10: c'est sympa. Joli.
7: Ouais.
10: Bravo. Vous n'étiez pas là.
12: Ah bah non.
7: Ah, merde.
12: Comme par hasard.
11: Mais on s'en tape.
12: Un peu.
11: Non, monte ton string, même toi.
10: Monte, c'est celui que t'avais hier.
7: Il faut avoir des petites fesses, hein, pour le string.
10: Ah, bah là...
12: Ah, merde, bon, pas bah, obligé, hein.
10: String,
12: c'est pas obligé.
10: Ah, hein,
12: c'est même. Pas obligé.
10: Moi, ça déborde, c'est horreur, c'est une horreur, là. Ça, ça
11: arrêtez un peu, dis donc.
10: Ah là là.
11: Elle est bien foutue à peau, attention, hein.
10: Il y a plein de verrues.
11: Non.
12: On a toujours vu qu'en veste et écharpe, des trucs.
10: Non.
11: Sérieux, j'ai jamais vu son cou.
10: On n'a jamais vu son cou.
11: Moi, je l'ai vu, moi.
12: Ni fesses, ni rien.
7: Lui, il a tout vu.
10: Ouais.
7: Ouais,
10: mais bon.
7: Non, voilà.
12: ouais.
10: Oh là là, je peux pas tout balancer.
11: Non, mais t'as raison,
7: non,
11: garde
7: non,
11: ça
7: mais
11: pour
7: ouais,
11: toi,
7: ouais,
11: ça me dérange
7: rien.
11: Hein.
7: Dis rien
11: hein?
7: Parce que
11: franchement,
7: vous...
11: ça te dérangerait de savoir.
10: Oh.
7: Ça te dérangerait de savoir
10: ouais.
7: Toi là.
10: Ouais. Oh putain, non, mais t'es pitoyable, t'es malade.
7: Sois malade,
10: mais j'ai le droit de me tenir la tête quand même.
11: J'ai fini l'émission, mais avec le même ton que toi.
10: Non, mais voilà. Non, mais bon.
11: Ok.
10: Céline?
7: Oui.
10: J'ai fait une émission dans le style à la Filda.
7: Ok. Mais Filda, faut vraiment que je m'en occupe. Hein. Moi, il m'inquiète. Hein.
10: Qu'est-ce que ça fait sinon? Je m'en fous, de toute façon. Qu'est-ce que ça fait? Ouais. Qu'est-ce que ça fait?
7: Qui, moi?
10: Ouais.
7: Ouais. Bah, quand on a.
10: T'as appelé pour quoi?
7: Hein?
10: T'as appelé pour quoi à la base?
7: J'ai appelé pour. Bah, je sais pas. J'ai mon copain, il m'a envoyé dans les étoiles. Et...
10: Ouais, mais de toute façon, je m'en fous. Moi aussi, je suis ma fille. T'appelles pour quoi, sinon, par ça?
7: Hein?
10: Je m'en fous, de toute façon, je suis baqué, t'appelles pourquoi, c'est ma part ça.
7: Je t'appelle pour te soigner.
10: Cherche pas à me draguer, hein. Je suis amoureux, je te le dis tout de suite.
7: Ah ouais, t'es amoureux? Non, mais c'est pour te soigner. Hein.
10: Fildar, 22h, 1h, à aucun moment on s'emmerde.
11: C'est vrai.
10: Que je sois malade ou pas, de toute façon, vous trouvez toujours un sujet sur moi pour faire rire les gens.
11: Donc c'est ça qui me fait plaisir. Mmh.
10: Voilà. Et je vous en remercie, les mecs. Hein, que vous inquiétez pas, je resterai encore
7: c'est
10: là.
7: C'est pas lui qui a sorti le coup des poussins.
11: Ah ouais, parce que poussin, c'est juste avant, il y a même pré-poussin avant, parce que t'as pré-poussin, poussin, pupille,
7: ah, mais là, j'étais mort de rire, quoi. Je sais pas qui a sorti ça, mais.
11: Bah oui, ça c'est.
10: J'étais pas en forme.
11: L'humour d'ado.
12: Ah,
11: bah. L'humour d'ado.
7: Ah, mais j'ai pas fait de rire, quoi.
11: Ah, c'est vrai qu'on sait. C'est un. Je crois que c'est le moment le plus fort.
7: Ah, le
11: c'était extraordinaire. On a fait du foot, ouais, j'étais en poussin. C'est vrai que là, regarde, hein, ça nous fait pas rire. Quelque part, hein, ce que tu dis, j'ai fait,
12: c'est clair,
11: ça.
12: Putain, ça appelle tellement, ça fait.
11: Si je te dis, par exemple, j'étais en judo, ouais, même qu'on a commencé ensemble, on était ceinture jaune. Non.
7: Non, ça le fait pas.
11: Non, ça le fait pas. C'est vrai que là, c'était un grand moment, c'était super drôle. Pourtant, ça le fait rire, tu vois, mais pour moi, c'est ce qui compte,
12: c'est la réac.
11: C'est que les auditrices fassent rire, pas, il faut faire rire les gens, pas ceux qui m'entourent. Qu'est-ce qu'il y a?
12: T'hallucine pas, là? C'est le quoi? Gars, il appelle pour faire une dédiphone.
11: Putain.
12: Mais c'est quoi, cet alu?
11: C'est quoi, ce bordel, putain? Bon, Céline.
7: Oui, donc, je te termine, parce que quand même, c'est pas du tout terminé.
11: Ah bah, arrivons directement au pieu, là.
7: Oui, non, mais ça, donc ça, je vais peut-être passer les détails, quand même. Non?
11: Ouais, vas-y, vas-y.
2: Ouais, voilà. Et donc, en fait, il a été... Mais je pense pas que j'ai été au maximum de ce qu'on peut ressentir, parce que ça m'a... Déjà, je savais pas comment...
11: Donc après, vous êtes passé au lit, c'est-à-dire que vous êtes venu, il est venu, vous êtes allé directement dans la chambre. On va abréger quand même, Céline, là, la bouffe s'est terminée, les nuits vestimentaires s'est terminé, on va passer à l'acte direct, donc...
2: Ouais, mais on a passé un peu toute la nuit, quand même,
11: ouais.
2: On a été doucement, et...
11: Non, mais bien sûr, ouais.
2: Voilà. Mais bon...
11: Qu'est-ce qu'il t'a fait? C'est surtout lui, il t'a embrassé,
2: ouais,
11: avec la langue, il t'a léché partout.
2: Oui,
11: toi,
2: mais...
11: Non.
2: Plus, hein?
11: Il t'a bouffé un peu, comment ça se passe? Qu'est-ce qu'il t'a fait?
2: Pas trop, quand même.
11: Ah bon?
2: Non,
11: T'étais réticente, t'avais un peu peur?
2: Non, mais en fait, je sais pas, moi, je sais pas trop comment... Non, bah, je pense qu'il me le fera peut-être une prochaine fois.
11: Ouais.
2: Bon, déjà avec les mains...
11: Ouais.
2: Puis bon, ben, voilà quoi.
11: Et à un moment donné, donc, c'était sur quelle position?
2: J'étais en dessous, quoi.
11: T'étais en dessous?
2: Ouais.
11: Ah oui, en missionnaire, quoi, normal.
2: Ouais,
11: je rappelle la position missionnaire, enfin normal, quoi. C'est-à-dire que t'étais allongé, il est venu sur toi.
2: Et
11: t'as pas eu de douleur?
2: Très peu. J'étais pas trop dans. J'avais peur de ça, mais j'y ai pas trop pensé au moment où ça se fait.
11: Et alors, quel effet ça fait quand ça rentre? C'est.
2: Ah, ça, non, disons que j'y ai pas pensé, quoi. Je me suis pas dit, tiens, ça y est, il le fait.
11: Tu t'es pas dit, ça y est, je vis ce que dont les gens parlent en règle générale.
2: Si, mais j'étais, je pensais pas ça dans le sens, je pensais ça dans le
11: tu
2: sens.
11: Tu te souviens d'à quoi tu pensais? Qu'est-ce qu'il y avait, il y a un truc qui t'a marqué, une image, quelque chose?
2: C'est un peu fusionnel, quoi. C'est très très fort. C'est dur à, on pense pas trop dans ces moments-là, quoi. D'ailleurs, j'étais très, vraiment, pas mal dedans, et au moment où ça a commencé vraiment à venir, là, je me suis un peu réveillée, quoi. Ça s'est un peu arrêté brusquement, et je pense que la prochaine fois, ouais, je me laisse un peu plus aller, un peu plus continuer, quoi.
11: Ouais, mais c'est normal, ça, que tu sois un peu stress, c'est la première. Ouais. Et donc, tu regardes un très très bon souvenir, quoi.
2: Ouais, mais en fait, non, c'est pas. Bon, c'est
11: ça
2: pas
11: a bougé
2: quand...
11: un petit peu, il a fait des. Non?
2: Ah, pardon?
11: Il t'a. Je sais pas, dans les positions, ça a bougé, ça.
2: Un petit peu quand même, ouais.
11: Un
2: non,
11: petit peu,
2: pas...
11: ouais.
2: Ouais, bah ouais, mais enfin, je pense que. Tu sais, en fait.
11: Il a remis ça plusieurs fois dans la soirée ou une fois?
2: Disons qu'on a. Il a. Non, une fois vraiment, mais bon, il y a eu des tentatives avant, quoi.
11: D'accord,
2: mais...
11: ok.
2: Voilà, on y a été. Mais en fait, c'est pas tellement l'acte en lui-même que. Bon, ça, c'était.
11: Déjà... C'est le contenu, c'est le fait de se retrouver nu dans le lit avec le mec.
2: La relation qui s'est instaurée entre nous. Ouais. Mais attends, le lendemain matin, quand même. Et on s'est réveillé, ça c'était génial. Il m'a apporté le petit déjeuner au lit, il avait acheté les croissants.
11: Ah. Et là, on n'a pas l'impression de passer un cap, de dire, c'est pas l'impression de dire forcément ça y est, je suis une femme, mais t'as l'impression.
2: Ah si, là j'ai fondu quoi. Et c'est pas le mieux, parce que tu sais, après, bon, il est étudiant aussi, il a ses examens.
11: Ah, ouais. Donc il t'a mis 2-3 stylos.
2: Hein? Non, mais là.
11: Un coup de bique.
2: Non, donc il est rentré bosser chez lui en fait. Et dans l'après-midi, j'ai reçu un
11: marqueur dans le cul.
2: Qu'est-ce que tu racontes?
11: Ah, rien.
2: Ah bon. Et donc dans l'après-midi, j'ai reçu quelqu'un qui est venu sonner à ma porte, et c'était un livreur qui venait m'apporter des fleurs. Et il y avait un petit mot, et ça, franchement, ça m'a fait vraiment.
11: Ça t'a fait plaisir.
2: Ah ouais, là j'ai carrément mais craqué grave quoi.
11: Bon, ok.
2: Alors là, ça m'a fait.
11: Quand est-ce que vous avez l'intention maintenant là, c'est reparti là, vous allez recommencer?
2: Oh bah je pense que demain on va se voir déjà. Mais déjà j'ai des examens demain donc.
11: Putain, mais il y a Caroline qui a 25 ans sur le Minitel et qui est bien lourde, qui me fait mais tu me lâches un petit peu, tu nous lâches un petit peu avec ta pucelle, mais putain, mais dans ce cas-là tu zappes Caro, tu fais autre chose.
2: Non,
11: putain, j'aurais dit que tu avec Céline, merde. Ça va. Donc ouais, pour terminer.
2: Oui bah voilà, non mais c'est tout, je suis désolée de l'embêter cette.
11: Non, on s'en fout. Alors là, je veux dire, c'est juste pour lui dire que je m'en fous complètement de ce qu'elle peut bien penser la Caroline.
2: Non mais voilà, non mais écoute, si elle est au moins aussi heureuse que je l'ai.
11: Mais voilà, exactement, c'est ce qu'il faut se dire quoi. Ouais, puis merde, voilà. Il faut bien une première fois, on a bien le droit de le raconter quoi. Si on t'a sélectionné, c'est que t'as le droit d'en parler.
2: Ouais, mais
11: on t'avait suivi avant, on t'a suivi après, on va faire comme les médecins, c'est qui mettent des colliers, c'est des fois sur les animaux pour voir un petit peu où
13: on lui met un radar.
11: Voilà, on va te suivre régulièrement toutes les 15 jours, 3 semaines, on va voir un petit peu l'évolution, d'accord?
2: Ouais, bah écoute.
11: Bon, maintenant t'es pareil. Alors, quoi que ce qu'elle souhaite aussi un petit peu, t'as pas d'appréhension sur la deuxième, parce que tu te dis, bon, bah maintenant, il va falloir que...
2: Bah déjà, je sais peut-être pas si on va le refaire de tout de suite, ça saigne un peu quand même, c'est un peu douloureux quand même.
11: Ouais, hein, ça fait encore mal, là, t'as des douleurs? Non,
2: non, mais il faut un peu désinfecter,
11: ouais. que t'as pas saigné, t'as pas trop.
2: Non, un peu après, ouais. Pas grand chose.
11: Il paraît que la position le mieux pour ça, pour cette première fois dans le rapport sexuel, c'est ce que disaient souvent les filles à ce moment-là, c'est toi, c'est tu te mets, t'es assise sur lui, tu t'en parles quoi. Et c'est là où toi, automatiquement, c'est toi qui donne plus ou moins la cadence.
2: Ouais.
11: Et apparemment, c'est ce qui aurait.
2: Ouais, mais
11: comme
2: je sais pas si j'aurais fait quelque chose. Hein. C'est pas.
11: Oh, Céline, attends quand même. Allons quand même.
2: Bah oui.
11: Dis donc quand même.
2: Ouais. Et d'ailleurs, ouais. Provo, on a parlé aussi des frères et sœurs, du fait qu'on en parlait un peu avec les frères. Et dimanche soir, j'ai mon grand frère qui m'a appelé. Et moi, je savais pas du tout qui. Et en fait, il avait écouté la radio et il m'a demandé si ça s'était bien passé. Ça m'a beaucoup touché.
11: Tu vois, comme quoi tout le monde écoute. Hein.
2: Ouais,
11: tout
2: ouais.
11: Le monde a honte de dire ouais, j'écoute Max, je fais de radio. Mais comme par hasard, à chaque fois qu'on passe sur cette antenne, à chaque fois tout le monde a entendu. Quoi.
2: Et ouais, mais c'était trop gentil. Là. Vraiment, il m'a beaucoup.
11: Quel âge il a ton frère ?
2: Il a 22 ans.
11: Il est pas si vieux que ça quand même.
2: Non, mais
11: il a bien réagi là-dessus. Je pensais qu'il avait le même âge que moi. Donc, non, d'accord, il a bien réagi. Ouais.
2: Ah oui, non, il est. Mais bon, au début, il n'avait pas. Donc il a fait comme si il m'a dit t'as passé une bonne soirée samedi.
11: Tu fais la chatte, hein, là. Ah, ça y est, tu dis rien à ton grand frère.
2: Il m'a dit qu'il m'avait pas appelé avant pour pas me stresser encore plus.
11: C'est bien qu'il ait réagi comme ça, puis c'est bien que ça se soit bien passé pour toi.
2: Ah ouais, franchement, bon, merci pour tout ce que vous m'avez dit.
11: Attends, ça va.
2: Ça m'a fait rigoler, ça m'a un peu déstressé.
11: On fait notre job, Céline. C'est tout. Des pucelages, plomberie, maçonnerie, canular, qui donc, Jackie, tout, on prend tout, nous, on fait tout, nous, il n'y a pas de problème.
2: Tu n'as peut-être pas tous les passés, parce qu'il doit y en avoir plusieurs. Mais...
11: Ah, ça, du dépucelage sur l'antenne, il y en a un sacré paquet. Hein.
2: C'est de la chance, alors.
11: Ah, t'es une privilégiée, Regarde, là, tout à l'heure, il y avait un pauvre couple là, qui est en train de se séparer alors qu'on les a vus.
2: Moi, je n'ai pas encore ce genre de problème.
11: Mais ils sont faits l'un pour l'autre, c'est clair. Tu te rends compte que je vais t'obliger, moi, de les inviter à dîner avec l'équipe. Non, mais tu te rends compte, tu connais des animateurs radio qui feraient ça?
2: Non.
11: On voit tous les lèche-culs là qui est en face là, les Difou, les compagnies là, qu'il faut juste bouffer la chatte et tout, la Tessie, le Peura. Qu'est-ce que c'est que cette magouille là, ces trucs là, ça sait même pas ce que ça aime, sexe homme ou sexe femme. Nous on parle du vrai, nous on est près des gens, nous il y a pas de problème, hein.
2: On invite à dîner. Je leur souhaite beaucoup de bonheur en tout cas.
11: Je fais ça à mes frais, mais je m'arrangerai pour me faire rembourser par la radio quand même.
2: Faut pas abuser.
11: Non mais il y a 9 chances sur 10 pour que ça soit pour ma gueule, mais ça me fait plaisir parce que les deux là, je les vois ensemble et je sais pas pourquoi quoi.
2: Tu sais, je pense que nous aussi, mon copain, je pense qu'on est parti pour. Mais je pense qu'on aura aussi des bas et des. Bon, bah, ça fait
11: pas. T'auras des bas, t'auras des collants, t'auras des culottes, t'auras tout ce que tu veux, d'accord? Tu vois, t'es sage, hein? Je t'embrasse très fort.
2: D'accord. Je pourrais te demander un petit conseil sur un CD ou faut le faire hors antenne ou à l'antenne?
11: Allez, un petit dépucelage de musique, allez, c'est parti. ça serait quoi?
2: Ouais, en fait, je voudrais que tu me conseilles.
11: D'ailleurs, en parlant de musique, on va accueillir Jean-Pierre qui est avec nous, hein. Salut Jean-Pierre!
2: Je voudrais te demander un conseil pour un album d'artiste au piano.
11: Attends, c'est on a que Jean-Pierre. Jean-Pierre, t'es là ?
13: Salut, oui, je suis là, Max.
11: Mon petit rayon de clip qui remplace Fildar au standard à côté de Manu. Et Sean, tu veux poser 2-3 petites questions à Pauline ?
14: Ouais.
11: Alors, on t'écoute et Jean-Pierre, bien sûr, et reste attentif. Hein.
14: Au fait, Jean-Pierre, t'es mon idole.
13: Merci, c'est bien.
11: C'est bien,
13: c'est un amateur comme ça.
11: Hein ?
13: J'en ai plein de fans comme ça.
11: Amateurs. Des fans, il y en a un paquet. Alors,
13: bien sûr.
11: Alors, Sean, on y va. Apolline se donne le droit de ne pas répondre si, franchement, ça devient trop indiscret. Hein. Surtout au rapport privé avec des membres de l'équipe, tout ça.
13: Voilà.
11: Vas-y, Sean.
14: Bon, j'ai pris les gars. Bon, si c'est nous, vous pouvez vous foutre de ma gueule, d'accord ?
11: Vas-y.
14: Pour coucher, c'est plutôt A, dans un mois après le mariage, B, le premier soir, ou C, pas besoin d'attendre si tard.
9: Pas besoin d'attendre si tard. Mais c'est nul, ce truc.
11: Qu'est-ce que tu répondrais honnêtement si t'avais le choix?
9: Je dirais pas la 1, le mariage, je dirais pas le premier soir, et puis pas besoin d'attendre si tard, à la limite ça veut rien dire.
11: Ouais.
9: Donc bon, pas besoin d'attendre si tard, quoi.
14: Ah, ok. D'accord.
11: Elle est prête à attendre 2 mois, hein, s'il faut, elle est patiente. Hein.
9: Ouais.
11: T'es prête parce que si ton mec, le mec, il a envie d'attendre, ou parce que toi, si tu veux te faire désirer pendant 2 mois? Quand tu dis je suis prêt à attendre 2 mois, c'est plus dans l'optique où le mec aura envie d'attendre.
9: J'ai
11: rarement vu un mec attendre.
9: Le truc. Mais si.
11: C'est ce que tu recherches?
9: Mais non, c'est pas ce que je recherche. Mais si vraiment il fallait attendre 2 mois, j'attendrai 2 mois, il n'y a pas de problème. Quoi.
11: Ouais. Enfin, elle peut faire plus court, hein, c'est moi qui vous le dis. je plaisante. Vas-y.
14: Alors ensuite, pour rompre, tu préfères A.
11: Quoi, on parle pas de rompre, attends, on vient toujours de se moquer. Vas-y.
14: Pour rompre, tu préfères A, Internet pour la lâcheté, B, te taper ton meilleur, son meilleur copain pour l'ignominie.
11: Ah
14: ou C, le meurtre pour le définitif.
7: Ou c'est quoi?
14: Le meurtre pour le définitif.
7: Le meurtre.
11: Ça va loin.
7: Ah, c'est le clair, le meurtre, ouais.
11: Ouais.
14: Ok, très bien. Ton idole, c'est A, Johnny Rock. B, Jean-Pierre.
7: Ouais.
14: C, Maïté.
7: Allez, Jean-Pierre, quoi.
11: Ah ouais, là, oui.
7: Ça, c'est obligé, quoi. Jean-Pierre.
11: Ah, Jean-Pierre.
13: Oui.
14: Ça m'étonne.
11: T'as entendu,
13: toi? Je suis touché, c'est bien, hein.
7: Ah non, mais Jean-Pierre, c'est obligé, quoi.
13: Ouais, bien sûr, ouais.
11: Lui, ouais. Tout est acquis.
7: Bien
11: avec
7: sûr,
11: lui, tout est normal.
7: C'est son mot, ça, bien sûr.
11: Il a tellement attendu que maintenant, tout ce qu'on lui dit sur lui, c'est...
13: Il a tellement attendu qu'il souffert. Surtout, que je suis devenu vraiment un grand auteur-compositeur. Il faut savoir attendre, des fois, puis saisir la chance.
11: Comme dirait l'autre, t'es mûr.
13: Ben oui.
11: Ah, t'es
7: à point, t'es à point,
13: Jean-Pierre. Moi, je n'étais plus là, parce que comme je vous ai dit, j'ai de la gueule et tout. Moi, tant que je passe à la télé, vous verrez.
7: On attend ça avec impatience, quand même, Jean-Pierre.
13: Ben, bien sûr.
11: La suite des 10. La suite des questions, Sean.
14: Ouais.
11: Il est fort, lui. Hein.
14: Ensuite, Nino Capote, t'es plutôt XX Small, XX Large ou Sac Leclerc?
7: Ou quoi?
14: Sac Leclerc.
11: Parle devant ton micro.
7: Qui, moi?
11: Ouais, ou baisse-le un petit peu si tu veux parler un petit peu, voilà, ouais.
7: Ouais, c'est nul comme question, ça dépend du mec, quoi.
11: Ouais, c'est sûr, oui.
7: Ouais.
11: Non, mais ça veut dire que t'aimes bien les grosses bites, mais bon, en même temps, après XL, après quand t'arrives à Leclerc,
7: c'est entre, la petite et XL, et ouais, voilà, la troisième,
14: okay,
7: c'est
14: très bien.
7: Très grave, on passe.
14: C'est bon. T'es plutôt du genre, partout sur Voyez le Recours pour Grandma.
11: Quoi?
14: Et partout chez mec.
11: Mais articule au moins.
7: Ouais, c'est vrai qu'on comprend
11: rien. On comprend rien. Ouais.
14: Ok, d'accord, ok.
11: Si Freddy, c'est ça que tu voulais dire, Rocco?
14: Ouais, Reco pour le grand mât. B, partout chez Maïté pour les anguilles qui se refilent partout. C, partout chez Astérix pour la potion magique.
7: Ouais, C.
14: C?
11: Ouais.
14: Ok.
11: Ah, je pensais que tu aurais voulu vraiment poser des questions vraies pour que nous-mêmes, dans notre équipe, on en apprenne un peu plus. Que là,
7: ça fait un peu.
11: Là, c'est des questions. Ça fait question quiz Canal Plus il y a 20 ans, quoi.
7: Ouais.
14: Ton rêve, c'est A, fin d'émission de Torride dans les studios.
11: Quoi? J'en comprends rien.
7: Faire des missions ou les missions?
11: Fin d'émission
14: dans les studios.
7: Ah.
11: Ouais.
14: B, piquer la place à Max. C, tout lâcher pour moi. Bon, déjà, c'est pas la peine.
7: Fin d'émission Torride, ça c'est déjà fait. Piquer la place de Max, bon, quand même, quoi.
11: Putain,
7: à mon avis.
11: On n'est pas là quand il faut.
7: Mais si!
11: Et donc tu choisis quoi?
7: Mais je choisis rien, en fait.
11: Elle choisit rien. Ouais. Non, mais je pensais que tu as posé des vraies questions.
7: Ouais, non, mais c'est pas drôle comme question.
11: Ils auraient permis d'apprendre, ouais, c'est un peu relou ton truc, parce que finalement on n'apprend rien sur elle, quoi.
14: Ouais, si tu veux, je repasse demain avec des questions sérieuses.
11: Bah voilà. Mais un peu, par contre, t'es un peu mou. Alors, on veut quelqu'un qui ait du répondant et qui fasse pas des blancs toutes les deux secondes. Donc, pareil demain, mais avec quelqu'un de compétent qui derrière le micro parle et mette de l'ambiance, pas. Hein?
14: Ok, demain c'est moi, on n'arrêtera pas, il y aura pas de problème.
11: Non, mais tchatche un peu, mets de la vie, un petit peu, parle. Dès qu'on arrête de parler, il y a un blanc. Vous attendez toujours qu'on vous parle. Allez-y, l'antenne est à vous, c'est votre radio. N'attendez pas qu'on fasse tout à votre place, sinon on n'arrivera pas non plus. Quoi. C'est pour vous faire bouger. Quoi. Réagissez à 18 ans. Qu'est-ce que tu veux faire plus tard?
14: Moi, ben.
11: Là, t'y arriveras pas, je te le dis tout de suite. Ouais. Change. Allez hop là, voilà. À demain.
14: Allez,
11: à demain, bouge. Bon, Jean-Pierre.
13: Oui.
11: C'est vrai, les jeunes, ils bougent pas.
13: Il faut les laisser tels qu'ils sont, mais enfin.
11: Tu veux.
15: Bouge à ce moment-là, parce qu'elle veut pas prêter son équipe. C'est qu'à moi.
11: Je vois pas pourquoi les nanas viendraient voir Rigaud, Manu, Fildar et tout ça.
7: Non, mais pourquoi tu me fais passer, là?
11: Pour une fille jalouse et possessive.
7: Mais c'est pas vrai, je suis pas jalouse et je suis pas possessive. Qu'elle dit.
11: Si.
16: J'ai Fildar qui me demande si elle est pas encore au téléphone avec toi, Fatima.
7: Non.
16: Eh ben, elle devrait.
11: Alors.
16: Parce qu'il sait pas où elle est, en fait.
11: Bah, elle est où?
7: Si, mais elle est
11: où,
7: la radio, elle est dehors.
16: Fildar, il est là avec nous, là.
11: Fildar, t'es avec nous?
17: Bah oui.
11: Mais t'es où, là?
17: Bah, moi, je suis devant la radio, mais à mon avis, elle s'est gourée de rue, ou je sais pas ce qu'elle fout, mais.
11: Ah, mais elle est au 143 du Charles de Gaulle.
17: C'est quoi, la Neuilly, c'est la Lucine. Ah, c'est la Neuilly, j'hallucine.
11: Eh ben, c'est pas grave, tu vas à Passe, là, t'as
17: pas. Ok, j'y vais.
11: Hein? Bah, elle est où, là?
17: J'y vais en footing, hein.
11: Non, mais elle est où, là? Elle est où?
16: Logiquement, elle est près d'une cabine téléphonique, de toute façon.
7: Non, mais je lui ai dit, dépêche-toi, viens à la radio, quoi. Il y a Fildar qui t'attend devant.
11: Tu l'avais bien dit devant RTL, 20 rue Bayard. Non, tu l'as pas précisé. Ça se trouve, elle est devant la radio, avenue Charles de Gaulle, à Neuilly.
7: Ah ouais, ben.
11: La peau.
7: Ah, mais ouais, merde. Mais je pouvais pas savoir.
11: Ça m'embêterait de te faire passer pour une idiote, là.
7: Ah ouais, ça m'embêterait,
11: tu vois. Deuxième jour, déjà. Non, mais c'est vrai que t'as pas eu la présence d'esprit. C'est pas professionnel, mais c'est
7: normal. Ouais, c'est ça.
11: Eh, ma chérie, c'est rien.
7: T'aurais pu avoir la présence d'esprit de me le dire aussi.
11: Oui, enfin, s'il faut que je pense à tout, ça paraît tellement évident. Je veux dire, Manu l'aurait fait d'instinct, hein.
7: Ouais, mais.
11: Hein, fil d'art, Manu l'aurait fait.
17: Mais là, de toute façon, je suis devant un mec un peu bizarre dans un cabriolet.
11: Ouais.
17: Quand je vais demander, je vais ouvrir la vitre. S'il vous plaît. S'il vous plaît. Ah merde, c'est Morgane de Fun. Putain, il est dans sa caisse, il téléphone.
11: Oh là là, il se l'a
17: pas vu de meuf qui s'appelle Fatima.
18: Si, elle est passée là, il y a 3 secondes.
17: Hein?
18: Elle est passée. Attends, je suis en direct à l'antenne là.
11: Ouais.
18: Ok, bah si, j'ai vu une fille qui s'appelle Fatima qui est passée il y a 3 secondes. Ouais.
17: Et qu'est-ce qu'elle t'a dit?
18: Bah, elle m'a dit salut, c'est Fatima.
11: Non, oh, il est très fort, il est très fort. Bon, alors comment on fait là? Tu remontes ou quoi? Tu dois te les geler en plus dehors, puis on a besoin de toi parce que là, tu nous manques, hein.
17: Oh, attends, je crois que ça arrive.
11: Ça arrive. Thomas.
17: Oui.
11: Apparemment, 2 secondes, parce qu'on va faire le kiki donc juste après, parce qu'apparemment ça arrive. On a même Jean-Pierre.
17: Oui, il y a Jean-Pierre, c'est bon.
11: Oui, alors Fatima est avec nous.
17: Ah, je suis avec Fatima, je te la passe.
11: Ah, passe-la moi.
17: Allô.
11: Bon, Fatima.
17: Elle veut pas te parler.
11: Si elle veut pas me parler, tu peux dire qu'elle peut rentrer direct alors, hein.
17: Fatima, dis-moi.
11: Passe-la moi, oblige. Oblige-la, fais ton boulot, vas-y.
19: Allô.
11: Fatima.
19: Oui.
11: Ouais, Max, là, pareil.
18: Fatima,
11: t'es en direct. Attends Thomas, 2 secondes, attends, ça va être dur à gérer. Fatima.
19: En direct en plus. En
11: qu'est-ce qu'il y a? T'es ému?
19: Pardon?
11: T'es ému?
19: J'ai des vues.
11: Quoi?
19: J'ai des vues.
11: Non.
19: Non mais qu'est-ce que tu me dis, j'entends rien.
11: Pardonne-moi. T'es ému ou Fatima?
19: Ah, je suis tout. Je suis déçue.
11: T'es déçue, pourquoi?
19: Je sais que tu m'as rien demandé, mais moi je pensais que c'était comme avant, c'est tout.
11: Comme avant, c'est-à-dire?
19: Bah, c'est-à-dire qu'avant, tu accueillais auditeurs.
11: Oui, oui, bah ça sera comme ça encore aujourd'hui. Il ne faut pas croire qu'on ne le fera pas parce qu'on est à Rue Bayard. Hein. On a le droit de faire absolument ce qu'on veut.
19: Moi, j'ai eu le droit à cet accueil. Je ne suis même pas d'ici. Bah, je demande aux gens, est-ce qu'il y a une cabine téléphonique pas loin? On me répond même pas.
11: Pourquoi tu as le droit à cet accueil? Tu es la première à dire qu'à l'époque, il y a des gens, effectivement, des fois ça peut marcher, des fois ça ne peut pas marcher. Et l'accueil, c'est que tu es tombé sur un soir où on n'a pas forcément envie. C'est pas parce que vous venez. Mais vous venez toujours du monde entier, vous venez toujours du bout du monde pour nous voir spécialement. Max, s'il te plaît, je voudrais pas. Et puis aujourd'hui, je suis pas beau, je suis pas rasé, je suis pas coiffé. J'ai les cheveux gras, je suis habillé comme un salopard.
19: C'est vrai, tu parles pas avec ta beauté, tu parles avec ton esprit, c'est sage.
11: Ouais, mais là, ce soir, j'ai pas l'esprit à pouvoir rencontrer des gens ce soir. Ce soir, je suis dans le noir, ce soir. Tu connais la chanson de Barbara?
19: Pourquoi dans le noir? Pourquoi?
11: Parce que
19: tout le monde est heureux, personne n'est heureux.
11: Ah, exactement. Bah, ce soir, moi, je suis un peu comme Barbara, l'aigle noir. C'est un peu ça, voilà. Et je suis pas en état.
19: T'es pas en état.
11: Mais par contre, t'as vu Fildar, c'est déjà bien. Fildar, c'est un peu.
19: Mais pourquoi moi, je te demande rien, quoi. C'est juste une rencontre amicale, c'est tout.
11: Ah, mais je peux pas, moi. Je travaille, moi, je fais de la radio, moi, tu sais, je parle derrière un micro. Et bah alors, il faut pas venir pendant les heures.
19: D'accord.
11: Et bah voilà, si vous voulez. Et bah, c'est ce que je disais. Donc, pour les gens qui m'écoutent et qui sont dans le même cas que Fatima, qui est en ce moment en direct juste devant la radio, on fait venir les gens quand on en a envie. C'est pas parce que vous venez devant la radio que vous avez fait la démarche qu'automatiquement on va craquer, qu'on va vous faire venir.
19: Ouais,
11: ça, c'est une première chose. C'est le côté. Non, mais ça, c'est le côté vrai et sincère. Plutôt que de jouer le lèche-cul et genre machin, je suis désolé. Hein. Ouais. D'ailleurs, vous me connaissez bien, donc vous connaissez la règle du jeu.
19: Non, on te connaît pas du tout parce qu'en fait, tu donnes une autre image de toi.
11: Pas du tout.
19: Assis.
11: Non. Parce que ça m'est déjà arrivé 100 fois ce plan-là et ne crois pas que tu vas réussir à m'avoir et à essayer de me faire passer pour quelqu'un que je ne suis pas.
19: J'attends plus rien.
11: D'accord. Très bien. N'essaye pas de me faire passer pour quelqu'un que je ne suis pas, parce que ce qui t'arrive là ce soir.
19: J'essaie de me faire passer pour quoi, moi?
11: Non, t'essaies de me faire passer pour quelqu'un que je ne suis pas, parce que.
19: Ah, si, c'est vrai. Alors là, je ne changerai pas l'idée que j'ai.
11: Je suis désolé, mais c'est comme ça. Au moins, j'ai le mérite et le courage, une fois de plus, et c'est ce qui te fait te faire plaisir d'être sincère.
19: Il y en a qui disent qu'ils l'ont perçu, d'autres qui disent qu'ils l'ont reçu, le courrier.
11: Ouais. Mais enfin, moi, j'ai le mérite d'être sincère, et souvent, des gens devant l'avenue Charles de Gaulle sont venus, ils sont pas descendus, il y a des gens qui sont descendus, donc ne crois pas que t'es la seule comme ça. Donc c'est comme ça, et puis point à la ligne. Mais je préférais te le dire en face, parce qu'après, on va me dire qu'on s'amuse avec les gens, donc tu viens, je peux pas t'empêcher de venir devant la radio, maintenant je peux pas être obligé de te faire rentrer.
19: Parce que c'est moi qui suis venu
11: Radio. Moi je demande rien aux gens. La radio, ça s'écoute, ça ne se regarde pas, il n'y a rien à voir.
19: Mais oh là là, c'est pas vrai.
11: Bah oui, je sais bien, bah oui. Puis vous, ce que vous aimez bien, c'est que. Non, le problème que vous avez, vous, c'est que vous voulez.
19: Le problème, c'est que si tu aurais fait passer mon courrier à l'antenne, franchement, je serais pas venu, t'aurais dit, je m'attendais qu'à un merci, c'est tout. Mais moi, je voulais. Pourquoi t'as fait ça? Pourquoi tu l'as pas dit que tu l'avais reçu?
15: Pourquoi je l'ai pas dit que je l'avais reçu?
7: Voilà.
15: Bah, des fois je dis, il y a des milliards de choses que je reçois dont je ne parle pas et dont je fais pas allusion forcément sur l'antenne. Bah, ça c'est une bah. Oui. Mais je le dis, mais t'écoutes pas la radio, arrête de me faire passer pour ce que je ne suis pas. Arrête. Là tu me confirmes l'envie de ne pas te voir, tu vois, c'est un peu con quoi.
7: Pardon?
15: Je dis, tu me confirmes l'envie de ne pas te voir là, t'es pas drôle.
7: Pardon?
15: Oh là là, en plus,
7: je confirme l'envie de.
15: Je n'ai pas sourde en plus. Enfin voilà, donc toujours, je profite de Farida pour vous dire que je ne demande pas aux gens de venir devant la radio, que si des fois, ce qui peut peut-être arriver demain qu'une demoiselle arrive devant la radio et qu'on a envie de la faire monter, on la fera monter. C'est sûr que c'est à mon bon vouloir. Quand j'en ai envie, j'en ai envie. Quand j'en ai pas envie, j'en ai pas envie. On ne fait que de la radio. La radio, ça s'écoute, c'est pas mis pour regarder. Et en plus, quand vous venez, je préfère la rigueur, vous veniez dans la journée, au cas où Thomas, tu serais amené un jour à vouloir me voir.
20: Bah ouais.
15: Que de venir pendant mon émission, où je préfère être concentré à ce que je fais et discuter avec des gens qui font la démarche d'appeler une émission de radio, plutôt que de faire venir des gens qui vont venir regarder le studio et dont je ne peux rien dire, parce que pendant l'émission, je suis concentré, je suis enfermé dans mon studio.
7: C'est moi qui ai fait une faute.
15: Non, mais je ne parle pas à toi, Farida. Je parle aux gens qui nous écoutent et qui voudraient avoir la même situation que toi. Moi, quand je suis dans mon studio, je fais mon émission et je me concentre pas, je ne m'intéresse pas du tout aux gens qui viennent me voir.
7: Ouais, d'accord.
15: Bah oui, bah moi je fais de la radio, je fais pas de la télé, hein.
7: Non, c'est bon.
15: La radio, ça s'est fait pour écouter, hein.
7: Oui.
15: Je suis désolé, hein. Donc, et puis même quand vous venez, les trois quarts du temps, le peu de gens qu'on a fait venir comme ça, comme toi, généralement on n'a rien à se dire, on se regarde, ils sont là, nous on fait notre boulot, donc ils disent.
7: Là, c'est peut-être parce que j'ai beaucoup de choses à dire, je crois.
15: Ah oui, je sais bien, mais moi j'ai rien à dire parce que moi je parle devant. Je fais une émission de radio, donc je ne peux pas te parler. Tu comprends ce soir?
7: Si t'avais rien à dire, je t'aurais perçu ce que
15: tu. Non, mais comprends bien qu'en plus ce soir je vais jusqu'à 3h du matin, donc jusqu'à 3h je ne t'adresserai pas la parole puisque moi je suis concentré à ce que je fais. C'est un métier ce que je fais, c'est pas un amusement. C'est pas comme quand tu vas jouer au tennis ou au football. Tu comprends? 90% du temps de l'émission, le micro est allumé, donc déjà je ne pourrais même pas te parler. Et pendant les pauses, c'est-à-dire pendant les disques, j'ai envie de me reposer, d'écouter la musique ou alors faire autre chose que d'être obligé de rediscuter avec des gens qui viennent me voir et faire semblant de m'intéresser à eux. Non, mais je préfère te dire la vérité et je m'adresse à ceux qui m'écoutent parce que.
7: C'est moi qui suis en tort, c'est clair, c'est moi qui suis en tort.
15: Alors qu'il y a deux minutes, tu disais, tu vois, que j'étais quelqu'un de. T'essayais de me faire passer.
7: Moi qui suis en tort, mais.
15: Ben non, ben. Donc tu me faisais passer pour quelqu'un que je ne suis pas. Je suis sincère, je te dis la vérité, voilà, c'est tout. Mais souvent, ça vous embête quand on vous dit la vérité. Alors, vous aimez bien ce côté franc et sincère de ma part. Et puis, quand vous vous retrouvez, attends, je vais te faire taire deux secondes. Et quand vous vous retrouvez face à la situation, c'est-à-dire le cas de Farida, et ben là, vous vous dites, oh putain, je suis déçu, je pensais que quand même, bah non.
7: Il s'est passé pour quelqu'un que je suis pas, en fait.
15: Mais non, mais toi, t'es rien. Simplement, je te dis simplement que ça sert à rien d'insister et tu ne montreras pas.
7: Tu
15: voilà.
7: Tu dis que c'est plus pareil qu'à Neuilly. Tu dis que.
15: C'est exactement comme avant.
7: C'est autre chose.
15: C'est exactement pareil.
7: C'est exactement pareil.
15: Pardon?
7: Tu recevais tout le monde.
15: Arrête de dire des conneries.
7: Il y avait pas mal de monde qui passait à l'antenne, je suis désolée.
15: Mais ils passent toujours à l'antenne. Mais ils viennent pas dans les studios, hein.
7: Ils venaient voir, enfin.
15: Non. Ne dis pas de conneries. Alors, je vais te dire, tu dois tromper l'animateur. Moi, je suis pas. Tu dois confondre avec un autre animateur. Ah non.
7: Je me rappelle très bien.
15: Bah, Farida, qui connaît mieux mon émission que moi? Je pense pas que ça soit toi, loin de là. À mon avis, tu te plantes complètement. Les seules fois où j'ai fait des journées portes ouvertes, je l'annonce à l'antenne. Et c'est dans des moments bien spécifiques, genre jour de l'an, nouvel an, anniversaire de Gérard, de moi ou de quelqu'un de l'équipe, et sinon on fait très très peu venir les gens dans les locaux, et quand on le fait, c'est quand on en a envie, ça se fait spontanément, et c'est pas quand on vient devant la radio, et à rue Bayard, ça se passera exactement comme ça se passe à Neuilly. Voilà, on va arrêter là, parce que cette conversation ne mène à rien, c'est inintéressant, et les gens, de toute façon, je pense que ils sont d'accord avec moi, puisqu'ils sont avec toi, c'est ce qui est en train de se confirmer, parce qu'à aucun moment, je faisais plus rentrer de monde avant que j'en fais pas rentrer maintenant, et à rue Bayard, ça fait à peine un mois qu'on y est, donc laisse-nous le temps de nous installer, et on verra plus tard. Et je confirme, pour les gens qui nous écoutent, que vous aurez la possibilité de venir dans les studios quand j'en déciderai, pas quand vous allez venir devant rue Bayard, faut pas croire ça. Voilà. Manu?
21: Rien à redire, c'est parfait.
15: C'est ça. Non mais ça me gonfle ces trucs-là. Non mais ça me gonfle d'être obligé d'en parler une fois de plus devant tout le monde. Mais c'est chiant, quoi. Voilà, c'est tout.
21: Voilà.
15: On vous demande rien.
21: Non.
15: On vous demande simplement de m'aduler, de me respecter, de m'adorer, de me vénérer, de monter des totems à mon effigie, de monter des sectes à mon effigie, de m'envoyer des bancos, des machins, c'est tout ce que je demande. Je demande pas grand chose, Farida. Je demande pas que les gens viennent devant la radio.
21: C'est clair.
15: Ou alors, si un jour je le demanderai. Voilà, mais ça sera en temps et en heure. Je sais pas ce qu'en pensent les gens sur l'internet, Rigo, s'ils réagissent à ce qu'on dit. Non, même pas, mais c'est chiant d'entendre dire avant tu faisais rentrer les gens à Neuilly, machin. Non,
21: bah non, c'est vrai en plus.
15: En plus, t'es là, vous êtes témoin.
21: Ah ouais, on est témoin. Le standard, nous dit, c'est pas fan 2.
15: Bah non, c'est pas fan 2. Voilà, exactement. Et en plus, fan 2, on m'a proposé ça en reportage sur moi, j'ai refusé. Alors, tu vois, Farida, c'est vraiment pas fan 2. Ils m'ont demandé quand même. Hein.
21: Ah, t'aurais dû,
15: ça, non, j'ai refusé parce que la nana, elle m'aime bien et tout. J'ai dit non, fan 2, on verra ça beaucoup, beaucoup plus tard.
3: Ah, trop fort.
15: Voilà, Farida. Sans rancune.
3: Le téléphone,
15: hein. Ah, merci. Tu lui expliques bien hein, que. Parce qu'elle croit qu'à Neuilly, c'était autrement qu'à Rue Bayard. Hein.
3: Oui, j'ai bien compris ce qu'elle avait compris aussi.
15: Hein. C'est un peu dommage. Hein.
3: Bah ouais, mais qu'est-ce que j'ai. Elle a amené des gâteaux, j'en fais quoi?
15: Bah elle fait ce qu'elle veut ou elle nous les donne ou si elle est vexée.
3: Fatima, les gâteaux, on en fait quoi? Je les prends? Bon, bah je prends les gâteaux.
15: Bah voilà, mais faut bien lui expliquer gentiment, quoi. Hein.
3: Bah oui, mais j'essaye, mais bon, je peux rien faire d'autre.
15: Hein. Ah, mais non, mais bon. Ok, ça roule comme ça?
3: Ouais, ça roule comme ça.
15: Allez, bonne bourre. À tout de suite, Fildar.
3: Ok,
15: ciao. Donc, c'était juste comme ça. Alors, effectivement, certaines personnes de le côté de la radio doivent se dire, putain, quand même, c'est une pute. Là, il aurait pu au moins la faire monter, mais on n'est pas obligé de faire monter les gens, quoi. Faut pas croire que, parce que vous avez fait le chemin, que ça va le faire, hein, Thomas. On est bien d'accord,
3: ouais,
15: hein.
3: Mais grave, franchement.
15: Bon,
3: ouais.
15: Alors, on va faire un petit kiki. C'est Radio Violette, vous êtes au courant?
20: Tout à fait, oui.
15: Alors, vous allez bien?
20: Ça va très bien.
15: Vous êtes en pleine forme?
20: Ça va parfaitement.
15: Est-ce que le public est avec nous ce soir? Ouais. Comment allez-vous, Dominique?
20: Je vais très bien.
15: Vous êtes en pleine forme? Ça va bien?
20: Tout à fait.
15: Vous nous écoutez régulièrement?
20: Ah bah tout à fait,
15: vous êtes un...
20: Vous êtes
15: un... Pardon?
20: Je ne passe mon temps qu'à ça.
15: Vous êtes un fidèle de l'émission de Radio Violette?
20: Ah bah tout à fait.
15: Ah, vous nous écoutez bien entendu sur la modulation de fréquence, hein, bien sûr, du côté de Lisieux. Hein.
20: C'est ça.
15: Alors voilà. Vous savez bien entendu que vous êtes en direct sur la radio, vous êtes sur Radio Violette, vous connaissez un petit peu le système de l'émission?
20: Non, mais vous allez m'expliquer.
15: Bah, pour quelqu'un qui est un fidèle qui coûte que ça quand même. vous faites quoi dans la vie?
20: Je suis directeur de société.
15: Directeur de société, donc vous licenciez des gens, voilà. Vous les engagez, vous leur faites des fiches de paie.
20: J'essaie d'en embaucher le plus possible et d'en licencier le moins possible.
15: Bah, vous êtes un bon directeur alors dans ces cas-là. Alors vous savez bien entendu que vous allez être dans l'acquisition de deux questions de joker qui vont vous permettre bien entendu d'accéder. Vous savez qu'il y a un truc de bonus de voyage hein, directement en gestion de Cuba pour 4 personnes ainsi que m'a-t-on dit que vous avez été à des amateurs de cigares.
20: Tout à fait.
15: Donc vous gagnerez bien entendu l'acquisition de 14 boîtes de cigares. Mon cher Dominique, vous êtes prêt à jouer?
20: Allez-y.
15: Vous êtes un fidèle de l'émission, m'a-t-on dit quand même. Vous connaissez la règle du jeu?
20: Non, mais vous allez me la dire.
15: Hein? Vous écoutez un petit peu quand même?
20: Ah bah tout à fait, oui.
15: Ah, vous écoutez,
20: disons que j'ai de nombreuses préoccupations professionnelles.
15: Vous êtes
20: ne permettent pas d'être toujours à l'écoute de
15: bien sûr, vous êtes
20: radio d'avant-garde.
15: Vous êtes soucieux?
20: Pardon?
15: Vous êtes soucieux?
20: Pas du tout,
15: vous êtes un peu comme dans une angoisse de permanence. Quand même.
20: Ah non, je suis pas stressé. Donc.
15: Non, vous dites donc. Ah, ça va bien, Dominique? Hein,
20: ça va.
15: Bien. Je vous sens un petit peu tendu quand même.
20: Ah non.
15: Ah, vous savez que vous avez quand même un super voyage. Hein.
20: Ben, je vous écoute.
15: 5 personnes quand même du côté de Cuba. Vous connaissez Cuba?
20: Non, mais...
15: Ça vous fait plaisir quand même?
20: Ah ben, ça fait plaisir à beaucoup de gens.
15: Bon, est-ce que le public est d'accord? Est-ce qu'on offre un voyage à Cuba pour Dominique? Vous savez bien entendu, Dominique, le public est chaud ce soir à l'émission en direct. Hein, vous le savez, Dominique?
20: Vous avez
15: déjà suivi les argumentations quand même?
20: Non.
15: Non, vous avez quand même la possibilité ou vous faites de... Quand même? Hein, Dominique? Attention, on soufflez pas avec Dominique. Dominique est en train de vous souffler, Dominique. Hein.
20: Bah, attendez, j'ai pas entendu la question.
15: D'accord. Attention, Dominique, première question, bien entendu. Vous savez bien, vous êtes une acquisition, hein? En joker, hein, d'accord? Bien sûr, Dominique?
20: Oui.
15: Vous n'avez pas l'air d'être. Vous êtes chaud, excité, là, quand même?
20: Non, ça va pas bien.
15: Ouais, vous êtes un peu excité? On braque mal la goule, un truc comme ça, non?
20: Non.
15: Vous êtes détendu, alors?
20: Allez-y.
15: Ah, attention, on y va. Première question, Dominique. Je vous demande, vous savez que vous avez un possession de dictionnaire ou...
20: Ah non, j'ai pas de dictionnaire, j'ai rien, c'est là-bas.
15: Ah, bah, vous en faut un hein, tout de suite, alors, hein?
20: Ah bon?
15: Ah bah oui.
20: Ça dépend, je vais peut-être savoir.
15: Vous êtes prêt?
20: Oui.
15: Alors, attention, première question pour Dominique. Concentrez-vous bien, vous allez choisir entre l'histoire, l'anglais... Ou alors la littérature.
20: Alors l'histoire.
15: Vous avez choisi l'histoire.
22: Ouais, Dominique.
15: Alors attention, vous êtes prêts?
20: Oui.
15: Alors c'est une question sur l'histoire. Vous êtes prêts? Vous êtes un petit peu en particularité sur un style de question précise ou?
20: Non, allez-y.
15: Question choisis quoi? Une question pifomètre?
20: Comme vous voulez.
15: Alors, allez, on y va, on y va. va directement dans la quête des grilles. Puis il faut mettre attention, on y va. Concentrez-vous bien, vous aurez bien entendu au moins 10 secondes de réflexion, mon cher Dominique. La question est la suivante, 1752. Qui a pris l'imposition de la grande fortune en 1952 par rapport à la loi Jospin? T'as vu, mais t'as vu qui donc, Dominique? Allez,
0: Dominique, c'est pas sûr. Allez,
15: c'est quelqu'un très connu, bien entendu. Pardon?
20: Pas en 1752.
15: Alors attention, vous avez plus le droit qu'à 4 secondes de réflexion, bien entendu, par rapport à qui a été repris par la loi Jospin, quand même. Hein. Je ne peux pas vous aider plus, Dominique. Hein. 1752, qui est trouvé dans la position de la grande fortune de la Jospin.
20: La loi.
15: Ah, le public a déjà trouvé, apparemment, ne souffle pas, le public a trouvé, c'est pour dans un, Dominique. Au hasard, on ne sait jamais, allez-y.
20: Non, non, je vois pas.
15: Si, vous voyez, menteur. Mettez vos lunettes, on peut rigoler, non? Allez, Dominique, allez-y, allez-y, allez-y. Allez-y. Il vous reste encore 2 secondes.
20: Je vois pas la réponse.
15: 1/2 seconde. Un quart de seconde. Aïe, aïe, aïe, il vous reste plus qu'un 1/16 seconde. Il va falloir faire très, très vite, Dominique.
20: C'est foutu.
15: Vous avez dit?
20: Je dis c'est foutu.
15: Oui! Vous l'avez fait exprès ou quoi? Dominique, vous l'avez fait exprès?
20: Ah non, non, non.
15: Vous rigolez ou quoi?
20: Ben non,
15: Jean le foutu. 1752 quand même, la loi de l'approbation de la loi sur la grosse fortune. Vous étiez au courant quand même?
20: Bien sûr.
15: Non, non, vous le saviez, vous plaisantez là ou quoi?
20: Ouais.
15: Vous êtes avec un dictionnaire ou...
20: Non, non, j'ai pas de dictionnaire, j'ai
15: hein?
20: tout de tête.
15: Pardon?
20: Je fais tout de tête.
15: Ah ben c'est bien, ça dit donc. Vous avez la grosse tête ou le public
20: m'a soufflé?
15: Non, vous avez le melon, vous avez le... Hein, Dominique?
20: Allô?
15: Oui, allô, Dominique?
20: Oui.
15: Attention, deuxième question, bien sûr, on vous rappelle qu'il y a un superbe voyage pour vous directement en direction de l'Islande, hein, pour 3 personnes, avec une boîte de ciseaux, hein?
20: C'est très intéressant.
15: Vous êtes prêts ou pas?
20: Je suis prêt.
15: Attention, deuxième question. Attention, il va y avoir un extrait de musique, écoutez-le bien. Vous êtes prêts?
20: Oui, oui.
15: Attention, Dominique, extrait de musique, on écoute tout de suite, hein? Oh, c'est facile.
0: Oh là là.
15: Oh, c'est simple, c'est simple, c'est simple. Ah, vous avez qui donc, Dominique?
0: Facile.
15: Alors Dominique, vous avez reconnu l'extrait ou pas?
20: Non, j'ai pas entendu.
15: Ah bah dites donc. Vous voulez qu'on repasse l'extrait?
20: Tout à fait. Oui.
15: Attention, attention, le public est en train de vous encourager à juste titre d'ailleurs. Attention, on réécoute tout de suite l'extrait de musique, Dominique, c'est très simple, écoutez bien. On va aller non.
20: Oh ouais, je vais aller me faire appareiller.
15: Alors allez-y, vous avez une proposition? Vous avez dit quoi juste avant là?
20: Ah, je sais pas, c'est un air de Belcanto, mais je l'ai pas reconnu. Hein.
15: Non, non, du tout, c'est un artiste français quand même. C'est le contraire de sombre. Dépêchez-vous, Dominique, ouais, merde, chier ou quoi, là. Merde, c'est français quand même. Ouais, non, 2 secondes, je vous rappelle quand même qu'il y a un superbe voyage, hein, puis il y a votre petit-fils Edelman Thomas avec sans album CD quand même. Ah, vous êtes. Vous êtes à chier, on zic, hein. On écoute l'extrait une dernière fois?
0: Ouais, c'est
15: facile. Attention, écoutez bien. Allez, non. Oh, vous met le refrain et tout ça. Hein.
0: 83.
15: Vous entendez bien, là, j'espère.
20: Ah, j'entends parfaitement.
15: Bon, alors. Ah, vous avez qui donc, Dominique?
0: Dominique, c'est pas sûr.
20: Julien Clerc.
15: Oui. Bah, bien sûr, avec le fameux morceau, hein, vous vous souvenez?
20: Ah, bah, tout à fait.
15: Bah, oui, tout à fait. Il n'y a même pas besoin de donner le titre, c'est tellement évident. Alors, bien entendu, vous avez trouvé les 2 questions. Dernière question, Dominique. Est-ce que vous prenez votre joker?
20: Bah, oui.
15: On va la se réfléchir. Attention, c'est pour votre petit-fils Thomas avec, on rappelle, un voyage pour 3 personnes destination de votre choix.
20: Oui.
15: Hein, direction le Brésil, Toronto, Cuba, hein, avec 5 boîtes de Lego et puis surtout les cigares.
20: Oui, bien sûr.
15: Alors attention, est-ce que vous prenez votre question de joker?
20: Je prends la question joker.
15: Il prend la question de joker, bien sûr. Vous êtes un fidèle de l'émission?
5: Ah, vous nous écoutez régulièrement, vous nous avez dit quand même en début d'émission.
20: Assidûment.
5: Vous êtes un gros. Vous avez l'air moqueur, hein.
20: Ah, mais pas du tout, je ne me permettrai pas.
5: Vous êtes un
20: gros. Sur une radio d'une aussi grande écoute.
5: Radio Violette, sur Radio Visio, bien sûr, avec Francis, votre animateur vedette. Pour vous servir, madame. Messieurs, dames, d'ailleurs, attention, dernière question, Dominique. Ça va être une question de Kiki, l'a dit, d'accord. Vous êtes un grand attention de la physique. Vous êtes prêts?
20: Oui.
5: La fusion des atomes prend sa place lorsque l'univers prend sa décision en amont. À votre avis, Kiki, donc, Dominique. Un grand physicien, quand même, hein.
20: Einstein.
5: Non, non, dites pas de conneries. On l'a dit dans le public, a encore trouvé, c'est dingue.
20: Nimbus.
5: Pardon, vous avez dit
20: Nimbus.
5: Non. Des jumeaux, ils sont deux.
6: Facile.
5: Grand physicien des années 80. On les a vus pendant les années 80 sur Paris, on les a vus beaucoup traîner dans une discothèque.

0: La réponse?
1: Ben, je vois pas.
0: C'était les frères Bogdanov! Les années 80, temps X, les années funky, quand même, au palace, le soir à discothèque, vous sortez jamais en boîte ou quoi?
1: C'est une génération qui m'échappe un peu.
0: Que vous avez dit?
1: C'est une génération qui m'échappe un peu.
0: Bah écoutez, Dominique, malheureusement, ce voyage, elle vous passe sous le nez, malheureusement.
1: C'est fortement compromis.
0: Pardon?
1: Je dis, ça me paraît fortement compromis.
0: Ça va être très difficile, bien sûr. Bah, alors, les boîtes de...
1: Bah, les boîtes de cigares, ça peut toujours faire plaisir, hein, c'est sûr.
0: Alors là, je veux dire, hors de question. Malheureusement, vous avez tout perdu, parce que vous prenez la question de Joker. Hein, vous connaissez bien avec du jeu, un hein, mode d'emploi du jeu. Hein.
1: Ah oui, j'aurais pas dû.
0: Est-il bien utile de vous la rappeler, la règle du jeu?
1: Bah, oui, ce serait bien, parce que j'ai encore rien compris au jeu. Là.
0: Il faut se réveiller quand même. Hein.
1: Oui.
0: Vous savez que vous étiez en direct là quand même.
1: Ah ben tout à fait,
0: on va pouvoir remonter dans.
1: Je suis tendu, je suis stressé.
0: On va pouvoir remonter dans la bande, mais bon quand même. Pour la diffusion quand même.
1: Voilà.
0: Vous êtes un final ou pas?
1: Bon, alors j'ai rien gagné du tout.
0: Vous êtes un final ou pas alors?
1: Ah ben tout à fait.
0: Mais... Pourquoi vous...
1: Je passe quasiment mon temps cassé.
0: Je peux te tutoyer ou?
1: Ah ben tout à fait.
0: T'aurais pu le dire avant, merde.
1: Ouais,
0: bah,
1: oui.
0: Le public, qu'est-ce qu'on fait, public
1: Moi, j'ai peut-être droit à un petit lot de consolation.
0: Alors, on va faire ça tout de suite à l'applaudimètre, au l'ambiance mètre. Alors, l'ambiance mètre, à l'ambiance. Est-ce qu'il y a un cadeau?
1: Ah,
0: c'est pas Jojo, hein. Attendez, ceci dit. Alors, deux sur l'échelle d'ambiance.
1: Ouais.
0: Est-ce que maintenant, on ne donne pas de cadeau à Dominique? On donne pas de cadeau à Dominique?
2: Pas de cadeau, pas de cadeau!
0: Oh là là, apparemment! Oh là là, 25 sur l'ambiance, sur l'échelle d'ambiance. Pas de cadeau pour vous, Dominique.
1: Ah non, je suis navré.
0: Vous en êtes désolé, nous donc.
1: J'ai passé un bon moment avec vous. Eh ben, vous êtes vraiment une radio d'un dynamisme étonnant.
0: Voilà, ben écoutez, vous nous avez fait perdre notre temps, mais c'est pas grave, on est là pour vous. Et on vous souhaite une bonne fin de soirée, Dominique.
1: Bonjour, merci.
0: Et vive la radio du Kiki, donc. Hein,
1: vive la République et tout reste encore.
0: Et vous m'avez dit que j'étais quand même... Vous m'avez dit que j'étais quoi, moi, que j'étais?
1: Ah non, je vous ai rien dit du tout.
0: Que j'étais bien?
1: Bien, ben j'ai dit que c'était un bon moment, sympa, et puis vous avez animé la radio avec beaucoup de dynamisme et de tonique.
0: Merci,
1: j'espère que vous pourrez le faire encore pendant de nombreuses années.
0: Ben j'espère bien. J'aimerais bien vous retourner le compliment, mais ce n'est pas possible. On vous souhaite bonne soirée, Dominique.
1: Bonne soirée, au revoir.
0: Allez, ciao.
3: C'est pas Richard Virenque, hein, parce que c'est vrai qu'on pourrait croire que tu es Richard Virenque, tu n'es pas Richard Virenque. Hein.
4: Ah non, non, quand même
5: pas. Ah bah non, ça n'a rien à voir, Max, tu dis n'importe quoi, et là tu te trompes complètement.
4: Bon alors, qu'est-ce qu'on fait, on parle de portable.
3: Ouais, merde, on se fout tous à poil, là, allez, monte-nous ton qui, là, un peu, nous te montons.
4: Non, allez, on parle de portable.
3: Non, monte-nous ton zizi.
4: Non, arrête,
3: vas-y, monte-moi ton zizi, Jojo.
4: Je ne suis pas conscient.
3: Comment ça?
4: Je parle du portable, je parle pas. Des conneries.
3: C'est pas des conneries de montrer son kiki.
4: Non, mais ça va pas. Oh.
3: Comment ça, mais ça va pas, Max? Mais vous êtes complètement fou, monsieur.
4: Non, mais allez, on parle du portable ou quoi?
3: Bon,
4: il y a beaucoup d'auditrices qui m'écoutent. Bonjour à tout le monde.
3: Mm-hmm.
4: Et bonjour à tout le nord de France, à toute la Corse.
3: Mais on s'en branle de tes bonjours. Parle-nous effectivement des portables.
4: Bon alors, je vais vous dire, les portables, en ce moment, il y a des ventes de portables. Tout simplement, j'ai une idée. Vous prenez le répondeur.
3: Oui.
4: Et vous mettez votre nom.
3: Oui.
4: Ou alors, il y a une autre solution.
3: Oui.
4: De prendre en photo votre portable.
3: Oui.
4: Et puis voilà, et vous le photographiez, puis avant de vous l'acheter, et vous le photographiez, voilà, et après vous le montrez à tous les services, voilà.
3: Je ne suis pas persuadé que tous les gens qui nous écoutent en ce moment ont bien compris le pourquoi de ton appel.
4: Moi c'est tout simplement, en ce moment... tout le monde m'écoute. Bon.
3: Oui, tout le monde t'écoute, mais personne ne te comprend, hein, je te dis tout de suite. Hein.
4: C'est très facile.
5: Arrêtez, Max.
4: Qu'est-ce que c'est que ça? Non, allez,

0: Quoi?
1: Arrêtez de déconner, Max!
0: Il y a France Télécom qui vous dit bonjour.
1: Ouais, ben, France Télécom, je les emmerde.
0: Non, je déconne.
1: Je déconne, Jojo. Jojo, je plaisantais parce que comme je sais que tu travailles au France Télécom, c'était uniquement pour te faire réagir. Bien sûr, je dis pardon. Je me mets à genoux devant France Télécom.
0: Oui, parce qu'il y en a qui vous écoutent et après, je sais qu'il y a beaucoup de...
1: Bah évidemment.
0: Des écoutants.
1: Mais oui, je sais bien. Ne t'inquiète pas, tout va bien à bord. Alors, mon petit Jojo, donc tu veux parler des portables. C'est vrai que...
0: Oui.
1: Est-ce que ça a changé ta vie depuis que tu as un portable?
0: Bah oui, parce qu'on a tous besoin d'un portable, mais parce qu'on se censure avec le portable.
1: Ah oui, et tu, dans quel sens on se censure?
0: C'est-à-dire que... Quand on est agressé dans la rue, n'importe où, n'importe quand, on appelle le 17 et voilà. Et après, en ce moment, comme il y a des...
1: Ah oui, c'est pas con. Pendant que t'es en train de te faire violer ou pendant que t'es en train de te faire taper sur la gueule parce qu'on veut te voler ta bagnole, hop, t'as le portable, hop, tu fais le 17 et ça y est, c'est bon.
0: Eh oui, et après, si on veut se faire... Pour pas se faire voler le portable, il y a des répondeurs sur les portables.
1: Ah oui, d'accord.
0: On met le nom, et comme moi je l'ai mis aussi, voilà.
1: C'est génial alors.
0: C'est tout simplement mettre le nom sur votre répondeur.
1: Alors tu me conseilles peut-être, Jojo, d'avoir un portable?
0: Acheter les portables.
1: À quoi ça peut me servir, Jojo? Tu crois que dans ma vie professionnelle, un portable pourrait me servir à quelque chose?
0: Oui, parce que maintenant, c'est de grande mode.
1: Oui.
0: Et puis, c'est un portable, ça sert à toujours quand on n'a pas de... quand on a besoin de quelque chose d'aller courir... ça fait que voilà.
1: Tout à fait. D'ailleurs, je vais te dire une bonne chose.
2: Tu cartonnes.
1: Grave. Je te le remets même une deuxième fois.
2: Tu cartonnes.
1: Grave. Et tu sais quoi?
3: Ta mère, elle va jumper!
1: Grave aussi, Jojo. Est-ce que ta mère, elle va jumper, Jo? Jo?
0: Non, mais qu'est-ce que ça veut dire, jumper?
1: Jumper, ça veut dire sauter, c'est ça, jumper, regarde.
0: Non,
1: c'est ça,
0: regarde. Sauter.
1: C'est
0: et
1: ça.
0: Aussi...
1: Hop, oh, pas mal! Oh putain, je me suis bousillé le casque.
0: Et
1: aussi
0: n'oubliez pas...
1: Je vais pas me faire mal. C'est vrai qu'en plus, en ce moment...
0: N'oubliez pas les cabines téléphoniques. Hein.
1: Quoi?
0: Ils sont toujours là, les cabines téléphoniques.
1: Alors, les cabines téléphoniques, n'oubliez pas d'aller les dégueulasser un bon coup.
0: Non, pas dégueulasser.
1: Bah si, parce que t'es là pour les nettoyer, toi.
0: Je voulais te demander de dire quelque chose.
1: Oui.
0: Quand vous avez les cartes téléphoniques.
1: Ah putain, il nous fait toujours la même merde.
0: Vous les jetez à la poubelle.
1: Ouais,
0: vous
1: d'accord.
0: Vous les jetez dans les conteneurs.
4: Capitaine Combat.
1: J'ai envie de faire n'importe quoi ce soir avec toi, mon petit Jojo. Ça me fait plaisir de t'avoir. Comment va la Corse sinon, Ajaccio et tout ça et tout ce bordel là?
0: La Corse, ça se porte bien.
1: Génial.
0: Il fait un peu froid.
1: Oh.
0: Et il y a eu de la neige, il y a eu de la pluie.
1: Quand est-ce qu'il y a eu de la neige?
0: Ces jours-ci dans les hauteurs.
1: Ah non, il y a longtemps que j'ai pas regardé les actus, tu me diras. Je suis un petit peu largué, je sais même pas où on en est.
0: Et puis on me retenait de rang dans la rue avec mon chapeau de Mickey Land.
1: Yeah! Oui, c'est vrai que tu étais à Disneyland Paris.
0: Oui.
1: Et que tu étais à l'hôtel Le Cheyenne. Ah, on rappelle quand même que l'hôtel Le Cheyenne est quand même celui qui est le plus près le parc de Disneyland Paris. On en a parlé avec Fildar la dernière fois et Manu. C'est quand même l'hôtel où il faut se lever à 5h du matin. Il faut partir dès 6h pour être sûr d'être à l'ouverture du parc à 10h, tellement que c'est loin. Hein.
0: Il y a des navettes.
1: C'est bien, ouais. Ils partent de...
0: C'est super.
1: Ah bah, disons que c'est une navette qui effectivement part bien du Cheyenne, ensuite qui fait tout le tour de Marne-la-Vallée, qui à mon avis doit commencer à déposer les gens du côté du parc d'Astérix. Ensuite, ça doit revenir vers le parc des Princes. Ça doit faire un petit détour vers, la Tour Eiffel. Et ensuite, ça revient vers Disneyland. Tu te lèves tu prends la navette à 6h du Cheyenne et puis t'arrives à peu près sur les coups de midi pour la parade du midi. Tu l'as vu la parade? Tu l'as vu? Tu l'as vu la parade du midi un peu ou pas?
0: Oui, il y en a eu beaucoup. Hein.
1: Ah ouais, Disney, tu l'as vu Disney Midi?
0: J'ai vu Pièce Montaigne.
1: Comment, qui c'est que t'as vu?
0: J'ai été dans le Pièce Montaigne, super.
1: T'as fait le test Montaigne?
0: Oui, c'est super cool.
1: Ah, c'est où ça?
0: Ça fait peur, mais ça fait pas tellement peur.
1: C'est où, à côté de la radio, ça? C'est Avenue Montaigne, un truc comme ça? Tess Montaigne.
0: Bah, je sais pas moi.
1: Non.
0: J'ai amené des photos.
1: Ouais. Il y a aussi chez les coiffeurs, ça s'appelle Tess Montaigne. Mais ça, c'est autre chose encore. C'est encore autre chose.
0: C'est pour le peigne.
1: Oui, ça, c'est pour le peigne, effectivement. Oui. T'as vu les sensations que ça fait, hein? Moi, quand j'étais là-bas, je l'ai fait 3 fois. C'était. Oh, c'est génial.
0: Il faudrait demander un avis aux auditeurs pour voir ce qu'ils disent.
1: Oui, il faudrait surtout demander à la direction de Disneyland Paris qui m'envoie vite fait des passes et une nuit d'hôtel, si c'est possible, au Disneyland Paris. Je commence à l'avoir ras-le-bol. Hein. Ça fait cette annonce. Cette annonce, je l'ai passée il y a 15 jours.
0: Et qu'est-ce qu'ils disent?
1: Eh bien, pour l'instant, ils disent rien parce que pour l'instant, ils font les morts.
0: Attendez, moi je vais vous leur dire.
1: Vas-y, donc.
0: Alors s'il y en a qui m'écoutent, écoutez-moi bien. C'est la population française.
1: Ouais, vas-y.
0: Écoutez, faites-y une petite faveur pour aller dans l'hôtel Cheyenne.
1: Non, pas l'hôtel Cheyenne. Non, Jojo, pas l'hôtel Cheyenne, le Disneyland Hôtel.
0: Ah
1: oui, il est beaucoup plus moche que le Cheyenne, mais c'est pas grave, je me contenterai.
0: Le Cheyenne.
1: Le Disneyland Hotel. J'insiste. Franchement, j'insiste. Le Disneyland Hotel.
0: Bah alors, s'il y en a qui m'écoutent, je vous dis le roi de la radio.
1: Attends. Attends, deux secondes. C'est bon, je l'ai eu, t'inquiète.
0: Arrête,
1: Max, t'es pas drôle.
0: Qu'est-ce que vous m'abriquez?
1: Attends. Attention. Attends.
0: Et aussi.
1: Attends.
0: Que c'est ce machin-là?
1: Je l'ai eu. Ouais, je l'ai eu. C'est des moustiques.
0: C'est vraiment.
1: C'est des
0: radio
1: moustiques.
0: Rigolote.
1: Ah, c'est la radio rigolote.
0: Rigolo.
1: Bah, fun, c'est drôle, c'est sympa. C'est,
0: et,
1: c'est...
0: Je peux dire bonjour à tous les amis de France Télécom.
1: Non.
0: Oui.
1: Non.
0: Parce que France Télécom, c'est les meilleurs.
1: Non.
0: Et quand vous allez acheter un téléphone, allez dans les agences.
1: France Télécom.
0: Et voilà, pourquoi?
1: Voilà, vous... très bien. Et je rappelle quand même, très sérieusement, que s'il y a quelqu'un de la direction qui nous écoute, ou un fils de père de directeur de Disneyland Paris, je vous le demande, je me mets à genoux, je ne saurais... Attends. Je voudrais...
3: Non.
1: Oui, non, pas encore. Je le demande, sinon je proute toutes les 5 minutes. Je demande à quelqu'un de la direction de Disneyland Paris de m'envoyer dans les plus brefs délais, sous 48 heures, chronoposte, s'il vous plaît, des passes pour aller au Disneyland Paris afin de pouvoir profiter de cette nouvelle attraction qui arrivera le 1er avril, qui est celle du Disneyland Paris, qui est...
0: Oui, mais c'est le poisson d'avril.
1: Ça sent pas mauvais, c'est pas vrai. C'est quoi l'attraction déjà? Indiana Jones, la nouvelle attraction qui aura lieu, qui va arriver, qui va ouvrir ses portes le 1er avril. J'ai besoin d'y aller pour vous faire la promo. Tu vas la fermer, Jojo. Je suis en train de parler, je suis en train de vendre ma cam. Et j'ai besoin de ça. D'ailleurs, en parlant de cam, j'en aurai à revendre. Sur le trottoir du Disneyland Paris. Exactement. Et j'ai besoin de cette nuit d'hôtel. Au moins une nuit.
0: Avec une femme?
1: Bah évidemment, je vais la passer avec une fée, bien entendu. Tu vas transformer.
0: Évidemment. Hein.
1: Avec une nouvelle fée.
0: Une fée.
1: Mais rien n'est fait pour le moment. Tout est à refaire.
0: Et il faut entendre petit à petit. Hein.
1: Ma vie a été détruite, Jojo. Toute une vie à reconstruire.
0: Ah ben oui, mais il faut attendre patiemment et ça va venir un jour, on ne sait jamais.
1: Bah oui, mais bon.
0: Il faut jamais se précipiter sur les choses.
1: Voilà.
0: Il faut attendre.
1: Voilà, exactement. C'est marrant parce que. J'en parlais tout à l'heure au téléphone, mais j'ai regardé encore, que je sais pas terminer, un film, parce que je suis toujours dans le cycle de Charlie Chaplin. Et il y a un film qu'il a tourné dans les années 50-60. Enfin bon, il ne jouait plus le rôle de Charlot. Hein, c'était Charlie Chaplin. Et à un moment donné, il fait une petite. Je vous le ramènerai en DVD, je vous le ferai écouter avec du son. À un moment donné, il parle de la vie, Jojo. Il explique comment il faut se battre pour la vie.
0: La vie est belle à vivre,
1: elle doit être vécue comme elle doit être vécue et qu'il faut la vivre au moment présent, Jojo. Et c'est ce que tu fais en allant au Cheyenne, au Disneyland de Paris.
3: Ouais.
1: Voilà.
0: Ouais.
1: Vive le Cheyenne.
0: C'est avec le chapeau Mickey.
1: Avec le chapeau Mickey, ouais, super. Tu as fait le monde des enfants également, c'est beau. It's a man. Non, c'est quoi? It's a man.
0: Non.
1: Ah, c'est quoi? It's a small, small.

0: Et tu sais par qui ça a été sponsorisé, cette fameuse attraction?
1: Non.
0: Par France Télécom.
1: C'est les meilleurs.
0: Eh bah oui, c'est vrai.
1: C'est les meilleurs, les France Télécom, c'est les meilleurs de toute la France.
0: Voilà, voilà. J'ai le set de CGTL, Jojo.
1: Non, pas CGTL, c'est France Télécom, c'est les meilleurs.
2: Ouais, j'étais les deux aussi.
0: Arrête un peu, tu vas l'énerver.
3: Ça l'a décroché, le mec de l'accueil a dit, le réceptionniste, Timotel, bonjour, Timotel, François pour vous savez, j'ai cru qu'il s'appelait le mec Timothée, et je l'ai appelé Timothée, et en fin de compte, on a joué sur le fait de Timothée au lieu de Timotel, et moi je me suis fait appeler comment, merde,
4: Figella.
3: Figella. Je le note, parce que je vais oublier, tiens, si je peux le noter sur un papier, Figella. Voilà, donc on y va, et puis bien sûr, je vais, enfin, vous allez, pour ceux qui ont pas suivi hier, le truc à deux balles, c'était, ça s'est passé dans la dernière heure, mais on a bien rigolé. Timothée,
5: Italie, Maria, bonsoir.
3: Timothée?
5: Oui, c'est le Timothée.
3: Oui, Timothée. C'est Figella.
5: Allô, c'est qui?
3: Timothée?
5: Vous parlez avec qui? Vous appelez où?
3: C'est Figella, c'est Timothée. C'est Timothée l'appareil? C'est Figella.
5: Allô, je ne sais pas si vous m'entendez, mais moi je vous entends parfaitement. Vous m'entendez?
3: Allô? Allô?
5: Vous m'entendez pas?
3: Si, je vous entends, très bien.
5: D'accord. Et vous voulez appeler, vous voulez parler avec qui?
3: Ben, j'aurais voulu parler, en fin de compte, je sais pas si c'est là au Salvador.
5: Mais vous appelez où? Vous savez que vous appelez à un hôtel?
3: Oui, c'est à l'hôtel, c'est ça, ouais. Je voulais aller voir la chambre 308.
5: 308?
3: Non, 308.
5: 308?
3: 308, c'est...
5: Vous voulez avoir la chambre 308?
3: Oui, dans la chambre 308, s'il vous plaît, parce que hier, vous voulez parler directement à la personne qui est dans la pièce.
5: Oui, je vous passe avec la chambre 308.
3: Merci beaucoup.
5: D'accord.
3: Au revoir. Elle passe la chambre, attends. Parlez la musique, t'es sérieux? Dans l'hôtel, ils ne parlent directement les pions, ils sont ouf. Direct, quand on réveille.
6: T'as fréquenté?
3: Jamais derrière personne. Sinon, tu me la rappelles si je retombe pas à l'accueil. Je me suis trompé de chambre, parce qu'on pourrait dire peut-être plus.
6: T'inquiète.
2: Moins gros numéro de chambre.
6: Ouais, elle est d'origine espagnole, non?
3: Ah.
6: Portugais.
3: Merde, ça a pas l'air de se. Ça a pas l'air.
6: Merde. Attends, on va la rappeler.
3: Ouais,
2: vas-y.
3: Rappelle. On va dire, on va le refaire. Oh, elle nous passe les. Elle est folle, elle nous passe les pions directement.
2: Elle a peut-être fait parce qu'il y avait personne dedans.
6: Ouais, ou si ça se trouve, elle t'a fait.
5: Salut, Maria, bonjour.
3: Oui, c'est moi, je viens de l'appeler là. J'ai la chambre 308. C'est pas la chambre 308, c'est la chambre 208.
5: Oui, à l'instant, s'il vous plaît.
3: Merci beaucoup.
2: Si, direct, hein, on s'en fout.
3: Ah ouais, elle passe.
2: Elle s'en corrige.
3: Sandwich. La porte d'Awak. Merde, ça décroche pas. Il va falloir rappeler l'accueil. On va en faire encore une troisième.
2: On va faire un petit numéro, tu vois.
3: Hein?
2: Un petit numéro.
3: Hein.
7: En fait, 200, ça veut dire l'étage 2 et après 210, c'est la chambre 10. Étage 2, chambre 10.
6: Ah, mais tu dis que t'as dit 88 ou un truc comme ça.
7: C'est pour ça que 2, 3, c'est comme ça.
3: Tu rappelles?
6: Ouais, on y va.
3: Putain, j'y crois pas.
7: 4 sandwich.
3: Allô? Allô? Allô? Allô? Avec la musique.
6: T'as raccroché au nez,
3: rappelle-la.
6: Elle est sous ta gueule, chef.
3: Ah ouais, attends,
2: c'est pas sympa.
3: Non, c'est pas très sympa.
2: C'est sur les pieds, là, chef.
3: Attends. Pourquoi elle décroche pas, putain?
5: Salut, Maria, bonsoir.
3: Oui, bonsoir, j'ai essayé plusieurs fois, mais j'ai dû me tromper. Monsieur Darcilva, il parle là?
5: Oui, à l'instant, s'il vous plaît.
3: S'il vous plaît, parce que là, je trouve pas la numéro de la chambre.
5: S'il vous plaît.
6: Allez, une pure voix quand même.
8: En communication avec Timothée.
2: C'est qu'elle en peut plus, hein.
8: Nous efforçons d'écourter agréablement votre attente. Timothée.
6: Vous avez pas sa voix?
3: Ça bien, écoute bien.
8: 3 étoiles au centre de Paris.
6: Ouais. Ça a l'air sympathique.
2: Putain, ils sont bilingues.
3: Ça va me dire qu'il y en a pas?
8: Timothée. Your 2 and 3 star hotel.
3: Yeah.
8: In the center.
3: Ah, yeah. I love you. On va pas me faire patienter pendant trois plombs non plus, la petite, là, parce que...
6: Ah non, en attendant, on va en appeler un autre, hein.
3: Hein?
6: On va en appeler un autre, hein.
3: On va tomber dessus, là. Attends, on va attendre quelques instants encore.
8: Timothée, vos hôtels.
2: Sinon, tu peux rester en
3: attente. Ah, mais j'ai comme vous les aimez. Timothée, les hôtels, comme on n'en fait plus.
6: Ah bah tiens, on va...
2: Tu peux laisser en attente et refaire sonner le même.
6: Ouais. Tu dis, bah, je comprends pas.
7: Maria.
8: Your
4: 2 and 3 star hotel. Ah,
3: mais
4: bon, on va le savoir.
3: Bon, passe-moi, ouais, rappelle-la, mais sur un autre numéro, rappelle-la, ouais. Ouais.
5: Maria,
3: oui, j'étais en attente là, j'attends.
5: Oui, oui, coup. Moi je trouve pas le monsieur que vous cherchez.
3: Da Silvache. Vous trouvez pas le numéro?
5: Je trouve pas le monsieur que vous dites. Monsieur Da Silva, et je trouve pas un monsieur avec ces noms-là dans l'hôtel.
3: Vous pouvez me passer, parce que j'ai un ami, la chambre 23.
5: Quelle chambre?
3: 23.
5: Ça n'existe pas.
3: Non, c'est
5: cas...
3: ça, c'est ça, c'est à partir de. Il m'a dit qu'il est le numéro 123.
5: 123.
3: Voilà, 123, chez Maria, après.
5: Ça n'existe pas, monsieur.
3: Ouais, c'est ça. C'est quoi le numéro, ça commence? Parce que, il m'a dit le numéro, mais il est marqué sur un bout de papier et j'arrive pas à le lire.
5: Excusez-moi. Moi, je vous ai dit qu'il n'y a pas une personne avec les noms que vous m'avez donné.
3: Non, mais je sais bien où
5: mais... Monsieur Da Silva.
3: Non. Monsieur Salva, c'est.
5: Monsieur Salva?
3: Bah, ouais. Quel numéro, il est sur le papier, là, je n'arrive pas à le lire. C'est qu'il commence à partir de dessin.
5: Désolé, monsieur, mais je ne trouve pas une personne avec ce nom-là. Et moi, j'ai du monde ici à la réception, je ne peux pas vous aider.
3: D'accord. Donne-moi la 306.
5: Non, non, je ne peux pas vous passer avec toutes les chambres.
3: La 407. La 607,
5: monsieur, ouais. J'ai l'impression maintenant que vous voulez.
3: Raccrocher la police. Non, mais je voudrais. Non, mais.
5: Non, j'ai l'impression que vous voulez juste vous amuser.
3: Ah, pas du
5: je
3: tout.
5: Vous parle franchement.
3: Non, mais je vous parle.
5: Parce que j'ai un groupe qui vient d'arriver, maintenant je ne peux pas m'occuper. Vous
3: groupe...
5: appelez dans une demi-heure, d'accord?
3: Eh bien, écoutez, madame, c'est un truc d'urgence à dire, et voilà, je l'ai.
5: Je ne trouve pas la chambre. Ou bien vous me donnez un nom, et avec ce nom, je vous donne un numéro de chambre.
3: Eh ben,
5: mais je ne peux pas vous passer avec toutes les chambres, vous comprenez?
3: Eh bien, si vous ne trouvez pas, ou dans ces cas-là, monsieur. Je ne sais pas, on. Monsieur Salvatore. Allô?
5: Vous cherchez une personne qui s'appelle comment?
3: Monsieur Salvatore.
5: Salvador.
3: Ouais.
5: Si je trouve pas, je raccroche, c'est tout.
3: Ah bah ça c'est pas très mal, c'est la chambre qu'elle a dit qu'elle est sur le papier, qu'elle a dit c'est les 254.
5: Salvador, il n'y a personne. Désolé, mais je raccroche.
3: Passez-moi le... Allô? Allô? Bon, il y a tout à l'heure, parce que là, on a commencé à. Elle avait du temps, hein. Elle avait du temps à percuter, là, d'avant. En plus, elle a un petit groupe. Allez, on va s'en faire un petit hôtel.
4: Tu fais un petit bec?
3: Hein?
4: Un petit bec?
3: Oh, j'ai même pas fait un petit Timothée, ça a pas fonctionné.
4: Ouais, c'est vrai.
3: Faut tomber sur un homme d'abord.
4: C'est un mec, ouais.
3: Ah ouais, Timothée.
9: Timothée, maman, qui a rien à votre service en
3: soi. Ah bonjour, j'aurais voulu avoir la chambre 128.
9: 128, il n'y a pas de chambre.
3: 228, pardon.
9: 228 non plus.
3: Merci, je patiente.
9: Non, il n'y a pas de chambre.
3: Il n'y a pas de chambre. Et la chambre 327, qu'il a dit qu'elle attendait là, le coup de fil.
9: Non.
3: Non, bon, la chambre.
9: On
3: n'a
9: pas de chambre après 322.
3: 432, il m'a dit que lui, il attendait.
9: Non.
3: Bon, la chambre 323.
9: Non plus.
3: 812.
9: Vous allez me les faire toutes?
3: 726. 829. 22. 13. 927. 412. 318.
4: Numéro
3: du. Y a pas, non?
4: C'est le Kino.
3: Bon, y a pas, hein. Bon, bah, écoutez, je vous souhaite une bonne soirée, alors.
9: Bah, vous aussi.
3: Je vous fais des gros bisous.
9: Au revoir.
3: Et je vous souhaite une bonne année 2004.
6: Nous aussi.
3: Au revoir. Et madame, n'oubliez pas.
9: Oui.
3: Le plaisir du plaisir.
6: Quelle voix sensuelle, je vous embrasse.
9: Au revoir.
3: J'adore. Oh là, mais on n'arrivera pas à faire un. Il y a que des femmes ce soir. Hier, on a eu des hommes.
4: C'est le week-end.
3: C'est ça.
10: Timothée Montparnasse, bonjour.
3: Pardon? Allô?
10: De Timothée Montparnasse, bonsoir.
3: Timothée?
10: Oui.
3: C'est Fidjella. Bonjour Timothée, comment ça va?
10: Oui, ça va. C'est qui?
3: Pardon? C'est Fidjella. C'est Timothée à l'appareil? Ça va, les arbres. Bon, allez, on se fait un petit bec. Un petit bec de lièvre. Bon, alors que si les auditeurs connaissent pas, je transforme ma voix un petit peu en bec de lièvre. Et puis,
7: incompréhensible.
3: Hein, c'est juste,
6: le bec, je l'adore.
3: C'est l'ambiance, hein. C'est l'ambiance bec de lièvre. Voilà.
6: Je l'adore.
3: Et t'appelles quoi des hôtels?
6: C'est des Timothées. C'est Timothée.
4: Ils vont plus en pouvoir, les Timothées.
6: Ils vont craquer, je te jure. Grosse faillite du côté des Timothées.
3: Tu lui demandes une chambre?
6: Ouais.
4: Bah ouais.
6: Il va pas la capter, il va te donner n'importe laquelle.
11: Timothée, allez, bonsoir.
3: Bonjour. Ça va?
11: Allô?
3: Bonjour. J'ai demandé une chambre, 267, s'il vous plaît. Allô? Allô? Ah non, non mais j'ai envie, j'ai du mal à garder mon sérieux.
6: Ah putain. Attends, attends, attends.
3: Ceci dit, j'imagine un instant recevoir un coup de fil d'un Gugus comme moi.
7: Mais je te rassure, j'en ai au standard des comme ça.
6: C'est clair.
7: C'est une horreur.
3: Oh là là, les pauvres. Ah non.
7: Voilà, Max.
3: Attention. Alors, tu me refais un petit hôtel là?
6: Ah ouais, vas-y, ouais.
3: Alors, ok, c'est parti. On me demande aussi de parler en anglais. Non, mais on va faire en français. On va essayer de redemander encore
6: un petit bec. On garde le bec. Hein.
3: Oh, alors, il est tellement garde le bec de lièvre, là, le bec de lièvre.
6: Vas-y, on garde le bec.
3: Et tiens, 15 secondes, le bec de lièvre.
11: C'est moi, t'as l'Élysée, Miguel, bonsoir.
3: Bonjour, t'es là.
11: Allô?
3: Allô? Bonjour, monsieur. J'ai l'impression de vendre 250 places, s'il vous plaît. Allô?
11: Oui, mais ça, je vous la passe.
3: Bonjour, merci.
7: Ah ben,
3: ah, mais bah,
11: Allô? Oui, bonsoir.
3: Bonsoir. Est-ce que c'est possible d'avoir la somme 257, s'il vous plaît? Allô?
11: Oui, un instant.
3: Merci. Ah, je l'ai, je vais l'avoir.
6: Moi, je crois qu'il a capté.
3: Ouais, je crois qu'il a capté, qu'il va me faire passer un bon bout de temps.
6: Ouais, ouais, ouais.
3: Je pense que la grèche du haut, on va se la taper un bon bout de temps. Ah, oh, il a raccroché. On rappelle.
6: Oh, chef.
3: On rappelle.
12: Non, mais je crois que si ça se trouve, ils nous entendent quand.
3: Non, c'est pas grave. On fait comme si.
12: C'est le même.
3: Ah, il va pas décrocher. Ah, il est fort. Ah, il est diablement fort.
6: Bon, là, c'est dans une heure.
3: Hein? Allez, on rappellera un petit peu plus tard. On va refaire des hôtels d'ici quelques minutes.
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15: Sur la bande FM?
16: Oui, et en plus, ça a transformé ma vie parce que je vais être animatrice de radio.
15: C'est vrai? C'est toi qui étais sur le Minitel tout à l'heure et qui me l'a fait savoir?
16: Oui.
15: Ah, d'accord. Bon, je t'ai donné le coup de foot de la radio comme ça en l'espace de 2 jours.
16: Voilà.
15: Ah bah c'est super. Tu fais quoi dans la vie?
16: J'ai une petite entreprise de nettoyage.
15: T'es chef d'entreprise?
16: Oui.
15: Oh là là, respect. T'as combien d'employés?
16: Ben pour l'instant aucun.
15: Ah c'est toi? Ah oui d'accord, ok, donc rien de... Minable. Bon, je rigole. Anna, qu'est-ce qui t'amène?
16: Eh bien... juste pour dire ça et que j'ai des problèmes avec mon ex.
15: Pour me dire quoi?
16: Quoi, sur mon ex?
15: Non mais tu voulais juste me dire qu'en fin de compte, depuis 2 jours que tu m'écoutais, je t'avais donné envie de faire de la radio.
16: Non, c'était pas l'histoire, ça l'histoire, mais en fait... Bon,
15: mais tu dors ou quoi, Anna?
16: J'ai l'impression que tu me surveilles.
15: Ouais, je te surveille. Bien sûr que je te surveille.
16: C'est pas vrai.
15: Et tu sais que moi je te connaissais déjà alors que tu ne m'écoutais même pas et donc tu ne me connaissais pas. Mais moi, je savais par les autres qui te connaissaient et qui m'écoutaient me rapporter tout ce que toi tu faisais dans la journée.
16: Quoi?
15: Et bien sûr, et à la fin j'ai dit, mais putain, mais qu'est-ce qu'elle fout? Pourquoi elle ne m'écoute pas? Il faut qu'elle soit plus proche de moi. Et ben ça y est, enfin Anna est à mes côtés.
16: Et pourquoi ça?
15: Ben parce que je sais pas, le coup de foudre, tu sais, le machin, le truc, tu vois, le truc radio, quoi.
16: C'est vrai?
15: Mais oui, bien sûr, c'est vrai. J'ai pensé qu'à toi toute la journée, j'ai rêvé de toi jour et nuit. Mais je te jure que c'est la stricte vérité, Anna.
16: Oh, tu me dis ça comme ça.
15: Mais évidemment, je te dis ça comme ça, comme un cheveu sur la soupe. Mais évidemment, devant tout le monde. Mais si, je viendrai. Tiens, on a frappé à la porte, va ouvrir.
16: C'est une déclaration, c'est une demande de mariage.
15: Non, c'est une déclaration d'amour, pas une demande en mariage. Laisse-moi encore un jour ou deux, Anna. Qu'est-ce qui s'est passé avec ton ex avant qu'on se marie tous les deux ensemble? Qu'est-ce qui s'est passé? Et alors, ça arrive, c'est avec les ex, on s'aime plus généralement. Quand on n'est plus avec un ex, c'est qu'on l'aime plus. Et généralement, un ex, c'est un ancien copain.
16: Non, c'est un mari, je suis en instance de divorce.
15: D'accord, tu t'es mariée à quel âge?
16: Il y a 2 ans.
15: Quelle erreur. Une de plus, les enfants, ne vous mariez pas avant l'âge de 26-27 ans. Mariez-vous avec quelqu'un que vous connaissez depuis au moins 5 ans. Vivez avec avant d'avoir des enfants. Ayez une situation familiale. Ayez un peu d'argent de côté pour pouvoir avoir des enfants. Ah, et bah bravo, Anna. Et donc, tu me parles de ton ex, c'est ça ton problème?
16: C'était un peu l'excuse pour te parler. Parce
15: que... est-ce que tu avais envie, c'était de m'approcher, t'as envie de me toucher? Ça te dirait de venir me caresser?
16: Et je voulais comprendre.
15: J'ai un torse de bébé, est-ce que ça te dirait de venir le toucher? J'ai un torse aussi doux qu'un cul de bébé de 6 mois.
16: J'adore.
15: Ah. Ça te fait plaisir.
16: Oh là là. Moi aussi, c'est le coup de foudre.
15: C'est vrai, en l'espace de 2 jours comme ça, t'as eu... Remarque, c'est normal, un coup de foudre, c'est immédiat. Mais
16: impossible.
15: Tu... Et le pire de tout, Anne, c'est que tu ne me verras jamais.
16: Je te dis, pourquoi tu dis ça?
15: Parce que c'est ça la radio, c'est ça la magie. C'est que moi, je suis à Paris, toi, t'es dans le sud, en plus à Nîmes, c'est très loin. Un jour, peut-être, on se verra. Et tu sais quoi, je te prendrai par la main, et puis on ira directement vers la Camargue, et puis on ira sur les plages avec des chevaux, ils iront galoper.
16: Tu fais ça avec tous les gens qui t'appellent?
15: Non, avec toi tout particulièrement.
16: Mais c'est cruel.
15: Pardon?
16: C'est cruel.
15: Mais qu'est-ce qu'il y a de cruel de te dire que je t'aime?
16: Mais que tu me verras plus.
15: Il n'y a rien de plus beau que toi et moi, au ciel du firmament. Ah, Anna. Petite fille, je vais t'allonger.
16: Génial.
15: Ah, c'est génial. Tu te rends compte au bout de 2 jours? Hein?
16: Ouais, j'adore.
15: Ah, malgré que Karine, tu vois, qui a 25 ans et qui me dit, je suis capable de faire grimper au cocotier la meilleure copine et en lui faisant gober que je plaque tout pour vivre avec elle. Ah, ça pourrait être rigolo, ça. Tiens, Karine, on va essayer de te rappeler, s'il te plaît, Floro, Julie, Karine, sur le Minitel département 63, qui serait prête à faire monter au cocotier sa meilleure amie, lui faire croire qu'elle est prête à tout plaquer pour aller vivre avec elle. J'espère que je ne suis pas du baratin. Karine, 25 ans, je ne pense pas, tu n'es plus une gamine de 15 ans. Voilà, Karine, le numéro de téléphone est là, s'il te plaît, tu raccroches, Florent va te rappeler. Illico presto, qu'est-ce que tu fous, t'es encore là? Allez, dépêche-toi, putain, rappelle-la, bordel. Allez. On se dépêche. Ah là là, qu'est-ce que vous êtes mou, vous? Qu'est-ce qui vous arrive, là? Oh, vous avez la maladie du baiser, là, ou quoi? C'est pas possible, quoi, vous dormez. On n'est pas pressé, Gérard va arriver, il va me foutre dehors, j'aurai pas eu le temps de faire tout ce que je veux. Anna,
16: oui.
15: Je l'emprunte à Florent. Ouais, c'est fou, à chaque fois, je pense à Florent, c'est grave. Non, le père, pardon. Je prends ce mot à Gérard et je te le dis devant tout le monde. I love you.
16: Quoi?
15: I love you.
16: Compris.
15: I love you, mais en français, quand Gérard, c'est I love you. I love you forever.
16: Faut rire ou pleurer?
15: Non, il faut rire, c'est heureux.
16: Ah.
15: N'a-t-il rien de plus beau que de connaître quelqu'un et qui, au bout de 5 minutes, te dit « je t'aime » C'est le coup de foudre réciproque.
16: Oui.
15: Et c'est ça qui est beau. Anna, comment tu verrais notre avenir, tous les deux?
16: En position verticale.
15: Est-ce que tu serais prête à venir, habiter à Paris? Pour moi.
16: Pour voir.
15: Parce que moi, je veux dire, il est hors de question que je vienne dans le sud, hein.
16: Jardin.
15: Eh ma chérie, tu l'as dit toi-même. En m'écoutant, t'as eu le coup de foudre pour mon métier, tu veux faire le même.
16: Oui.
15: Si tu veux faire ce métier de radio et réussir dans la vie comme pour la télé, il va falloir venir à Paris. Si tu restes à Nîmes, tu n'y arriveras rien.
16: C'est génial.
15: Alors faut que tu viennes à Paris pour moi.
16: Y'a pas de problème.
15: Comment tu vois notre avenir à tous les deux?
16: Rose.
15: Oh, comme c'est bon.
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0: la radio libre de la nuit au 0800 70 5000. On accueille Claire, 20 ans de Paris. Bonsoir Claire.
1: Bonsoir.
0: Ça va bien?
1: Ça va.
0: Très bien. Qu'est-ce qui t'amène Claire?
1: Eh bien, tout à l'heure, vous avez fait passer quelqu'un à l'antenne et je dois avouer que j'étais complètement sidérée.
0: Oui.
1: En bref, je résume, c'était un mec qui...
0: T'as pas la radio derrière toi ou un interphone ou quelque chose?
1: Ouais, tu veux que je baisse?
0: Ouais, bah je veux bien que tu l'éteignes carrément parce que ça fait une voix métallique.
1: Ouais, et donc, tout à l'heure, il...
0: Oh bah non, je préfère ta voix avec métallique, rouler la radio derrière. Non, je rigole, je rigole.
1: C'est bon, là?
0: Ouais.
1: Ouais, bon, alors bon, bref, je continue. Donc le mec était en train de... Je résume en bref ce qu'il disait... Il racontait que les bouquins Harlequin, c'était de la dope parce que c'était à l'eau de rose, que c'était de la merde.
0: Alors,
1: enfin,
0: ouais,
1: bref,
0: ouais.
1: Franchement, j'ai halluciné quoi, quand j'ai entendu ça.
0: Pourquoi?
1: C'est n'importe quoi. Je tiens à dire que de toute façon, les gens ont le droit de lire ce qu'ils veulent.
0: C'est Haussmann qui disait ça.
1: Ouais.
0: Ouais. Il y a déjà Jean-Philippe qui dit « ta gueule, pauvre conne ». C'est sur Minitel, hein, moi j'y suis pour.
1: Il est charmant. Entre parenthèses, il est charmant. Ce mec, ouais, je le connais pas. Mais bon, bref, je termine ce que j'avais à dire.
0: T'as raison.
1: Donc, que c'est un gros trou de balle, celui-là, c'est ça. Jean-Philippe, lui aussi, d'ailleurs, mais bon, celui qui parlait avant...
0: Ah, ça fait deux trous du cul, quand même. Hein.
1: Ouais, ça fait deux.
0: Dans la soirée, ça fait vraiment que tu me dirais qu'il doit y avoir un sacré paquet. Hein, trou
1: il y
0: du
1: en
0: cul.
1: Avait d'autres, hein, mais bon, disons qu'il y avait ceux-là en particulier. Quoi.
0: Oui, ceux-là étaient très très forts, oui.
1: Et il nous sortait que les bouquins à l'euro, c'était de la merde. Bon, déjà, on ne pense pas à les lire.
0: Alors, et raconte-nous, puis... c'est quoi, en règle générale, ces trucs-là? C'est, j'ai jamais lu, moi.
1: Mais en fait, j'en ai lu quoi? J'ai dû en lire deux.
0: C'est des trucs sur l'amour, c'est quoi?
1: Ouais, c'est vachement sentimental, quoi. En bref, c'est... Oui, c'est vrai, c'est des bouquins à l'eau de rose, quoi.
0: Ouais.
1: Et je sais pas, merde, personne les pousse à lire. Déjà, les gens lisent ce qu'ils veulent.
0: Mais merde, on vous oblige pas, merde.
1: Je pose une question. C'est que si on lit ces bouquins à l'eau de rose, c'est peut-être parce qu'il y a une raison. Les mecs, de toute façon, ils savent plus nous faire rêver. À l'heure actuelle,
0: ne dis pas de bêtises, Claire.
1: Qu'est-ce qu'il disait, le mec?
0: Mais les filles sont autant...
1: Sérieux, t'as acquiescé, j'étais vachement déçue. T'as pas dit, fallait l'envoyer chier.
0: Mais non, parce que je connais pas ce truc-là, qu'effectivement, moi aussi, j'ai des très mauvaises a priori. Pour moi, ça a l'air, une fois que t'en as lu un ou deux, tu les as tous lus, c'est toujours la même chose. Quoi. C'est un petit peu comme si tu regardais Santa Barbara ou
1: mais
0: Dallas.
1: C'est sympa, sérieux, tu regardes, c'est toujours mignon, la même chose. C'est des trucs, ça parle de sentiments. Non, ça
0: attends, je t'arrête, attends, excuse-moi, je voulais juste savoir, parce qu'il y a un truc que je comprends pas là. Sur Minitel, depuis une semaine, à chaque fois que je cale un disque, dans les 10 secondes qui suivent, quelqu'un me dit tu pourrais pas mettre un truc, et souvent c'est des trucs que je mets quasiment jamais. Il y a Chris sur Minitel qui me met, s'il te plaît, est-ce que tu pourrais me passer chercher le garçon de Taxi Girl? Et je viens de caler, mais 3 secondes avant que tu laisses le message sur Minitel, et c'est comme ça tous les soirs. Non mais ça fait bizarre, à chaque fois ça me choque.
2: Tu vas croire à la voyance.
0: Non mais attends, mais c'est hallucinant.
1: Ouais, il y a des trucs.
0: Mais hier, c'était pareil, j'ai passé un truc qu'on passe jamais, à chaque fois, j'avais calé le disque. Qu'est-ce que t'en penses, Claire? Ça, c'est intéressant.
1: Ouais, c'est vachement intéressant.
0: Ah non, par contre, là, Jean-Philippe, le passe White Hand, faut pas te traîner. Pardon?
1: C'est pas vraiment pour ça que je t'appelais, mon pote, sur parler. Hein.
2: Claire, moi, je vais te dire, est-ce que tu parles de romantisme et tout, c'est romantique? Tu trouves que la pauvre petite jeune fille pauvre qui rencontre le riche milliardaire et qui...
1: Non, mais faut pas prendre les stéréotypes non plus.
0: Oui, parce que tu dis les mecs, t'arrêtes pas.
1: Le mec, il est en train de cracher sur les trucs romantiques.
0: Mais il a pas craché dessus, d'homme, déjà.
1: Mais merde, s'il veut du cul, il allume Canal le samedi.
0: Mais attends,
1: midi,
0: mais tu. Mais non, mais Claire, là, tu déformes tout parce que. D'abord, le mec a pas dit qu'il souhaitait avoir que des trucs de cul.
1: Il a dit que c'était de la merde, c'est bouquin à l'eau de rose, il comprenait pas pourquoi on le faisait chier avec, que sa sœur était en train de lire ça et que franchement, c'était de la dope.
0: Mais c'est pas pour ça qu'il a. C'est pas pour ça que. Donc, toi, dans ses propos, t'entends que ce mec-là, en fin de compte, est intéressé par le cul?
1: Non!
0: Bon, premièrement, et deuxièmement.
1: T'as pas écouté ce que j'ai dit, hein?
0: Bah, toi non plus.
1: Que lui, en tout cas, il crachait sur ces trucs-là.
0: Non, t'as pas dit que ça. T'as dit aussi. Non, t'as pas dit que ça, Claire. T'as dit aussi à l'instant que si lui avait envie que du cul et tout ça, effectivement, mais qu'il aille sur Canal+, et qu'à ce moment-là, qu'il nous emmerde pas.
1: Ouais.
0: Avec... Mais il a jamais dit que Harlequin, c'était naze et qu'il fallait lire uniquement des trucs de cul.
1: Non, mais attends,
0: bon,
1: il disait que
0: alors...
1: les histoires de sentiments, les histoires à l'eau de rose, c'était de la merde. Je sais pas, moi, je trouve ça mignon.
0: Bah oui,
1: bien.
0: D'accord. Mais alors, toi, tu dis que si tu te plonges là-dedans, c'est parce que justement, les mecs ne te font plus rêver, que les mecs passent au cul.
1: Ça veut dire que. Je me pose des questions, justement, si les meufs faisaient des trucs comme ça.
0: Bah arrête, mais là, c'est carrément du rêve. Effectivement, c'est des histoires
1: non,
0: de filles de 20 ans qui rencontrent l'homme de sa vie qui a 50 ans et ils finissent en Rolls Royce. Mais bon, ça aussi, c'est du rêve. Faut arrêter de croire que c'est comme ça que ça
1: non,
0: se passe
1: non,
0: dans la réalité.
1: Fait, attends, je te disais seulement qu'en fait, dans une histoire, ça. Je sais pas, faut tout voir. Y a pas. Les sentiments, si tu veux, ça passe en premier, et
0: ouais.
1: Puis après, t'as le cul qui vient après, ok.
0: Ouais.
1: Mais je sais pas, quand j'ai entendu ce mec à l'antenne, moi j'ai pas ce qu'il a dit, j'ai pas pris ça comme ça, j'ai pris ça, ou
0: ouais.
1: En fait, fallait pas lui prendre la tête avec l'histoire de sentiments, pour lui, il y en
0: non,
1: a.
0: Non, il a voulu dire par là que c'était ringard, c'est comme Jean-Philippe, tu vois, qui malgré tout, son Minitel, qui tout à l'heure t'a un petit peu agressé, t'as dit que lui, il en a eu un.
1: Attends, j'avais pas encore ouvert la bouche, son message pour qu'il l'envoie, il avait déjà dû quand même l'écrire avant.
0: Ouais.
1: Et j'avais quand même pas encore ouvert la bouche quand il avait envoyé son message.
0: Parce que t'avais la bouche pleine.
1: Donc la connasse, c'était peut-être pour celle qui passait avant et peut-être pas pour moi. Parce
0: peut-être.
1: Que j'avais pas encore ouvert la bouche, t'avais juste dit mon prénom. Quoi.
0: Peut-être, la preuve, c'est qu'il dit qu'il en a eu un et c'était l'infirmière de Grenichon. Donc tu vois. Je crois que maintenant, connasse, c'était peut-être pour toi.
1: Ouais, possible. C'est pas le message d'avant alors. Hein.
0: Ah non, non, je pense que celui-ci, t'es, ouais, les deux, t'es, ouais, si celui d'avant
1: non,
0: aussi.
1: Non, non, je prends le deuxième, ok, mais pas le premier.
0: Ah d'accord, ok.
1: Le
0: ouais.
1: Premier, c'était pour la grognasse qui est passée avant, qui était.
0: Ah. Ah, ah, ah, il y a Jean-Philippe qui dit pétasse aussi. Ça, c'est pour toi
1: attends,
0: aussi.
1: Mais j'emmerde, appelle-le. Sérieux, s'il a des trucs à me dire, tu l'appelles et on règle nos comptes.
0: Jean-Philippe, tu donnes ton numéro de téléphone sur Minitel, on va te rappeler immédiatement. Claire, que fais-tu dans la vie?
1: Je suis étudiante.
0: D'accord, en quoi?
1: Faut vraiment que je le dise. Je suis étudiante en prépa.
0: Ah ben d'accord, ok, non, c'était juste pour savoir.
1: Non, non, mais bon, en général, ça fait...
0: Bah non, non, c'est bien.
1: Ouais.
0: Bon, ça veut rien dire. Il y en a plein qui commencent et qui n'arrivent même
1: général,
0: pas.
1: En général, on parle de prépa, les gens te voient un télo à lunettes.
0: Oh non. Oh non, il y en a plein qui vont pas jusqu'au bout, qui n'ont pas le talent pour y aller, qui n'ont pas leur diplôme et qui sont dans la merde et au chômage comme tout le monde.
1: Mm-hmm.
0: Non, mais c'est vrai en plus. qu'est-ce qu'il y a? Non, mais il a pas laissé son numéro de téléphone, Jean-Philippe. C'est qu'on aimerait bien
1: voilà,
0: avoir son numéro de téléphone.
1: Ouais. Je suis sûr qu'il écoute là. Et ben Jean-Philippe, t'es qu'un gros lâche.
0: Ah, il dit non.
1: Si t'as des trucs à dire, tu rappelles, tu mets ton numéro sur Minitel et puis après on en discute.
0: Jean-Philippe dit sur le Minitel, non, désolé, je ne parle pas avec des grognasses.
1: Putain, c'est un ploucos.
0: Hein?
1: Franchement, c'est qu'un plouc. Je suis poli, hein.
0: Ouais, t'es, mais toi, t'es super.
1: Parce que lui, il me traite de pétasse, il me traite de connasse, de grognasse aussi.
0: T'es une... Non, il a dit grognasse.
1: Ouais, tu vois.
0: Ouais.
1: Ouais, c'est qu'un ploucos, c'est bien ce que je dis.
0: Enfin, il y a Suying qui est très méchant sur Minitel depuis le début de la soirée qui t'a traité carrément de pétasse. Mais moi, je me mets de.
1: Non, mais ça chante tous contre mais, moi, mais, j'en ai rien fait.
0: Mais ouais, tu n'auras rien fait, merde. On peut pas faire une libre antenne à la Harlequin?
1: Ouais, mais en tout cas, là, c'est à sens unique, hein. T'as libre antenne, y a que moi qui m'en prends plein la gueule, et eux, ils laissent même pas leur numéro. C'est sérieux, c'est tous des lâches, hein.
0: C'est clair, t'as bien raison. Et t'as déjà vu le spectacle de Danny Boone?
1: Non.
0: Et à un moment donné, y a un sketch qui s'appelle Il faut lire, et lui, il parle de Monsieur Harlequin. Tu connais pas ça?
1: Non.
0: Ah bah écoute, je parlerai. Alors là, un jour, c'est que ça n'existe pas en CD, mais qu'en vidéo, je m'arrangerai pour vous le faire écouter, ça aussi. Il y a tellement de sketchs que j'aimerais vous faire écouter. En vidéo, c'est fabuleux. Je vais la ramener, Florent, puis on essaiera de le passer lundi, tiens.
1: Voilà.
0: Je vais essayer de penser à ramener la cassette vidéo demain et on fera une copie. On passera ça vendredi. Non, pas vendredi, mais lundi. Ouais, et on fera ça lundi, parce que demain, c'est vendredi avant minuit, c'est un peu chiant. J'espère que t'écouteras lundi, Claire.
1: Bon, alors lundi, je t'allume et c'est bon.
0: Tu m'allumes ?
1: Ah ouais, je t'allume.
0: C'est-à-dire ?
1: Je te branche, quoi.
0: Ouh, c'est-à-dire ?
1: Ben, on verra peut-être ça, en fait, demain soir, déjà, à la loco. Il y a des chances que je passe, donc... J'en mettrai ça
0: au
1: point demain soir. Maintenant, tu vois, c'est les nanas, toutes tes groupées, qui vont s'acharner sur Minitel. Et
0: mais
1: maintenant,
0: non.
1: C'est les nanas qui vont me traiter de pétasse.
0: Mais non, tu vas arriver que là, tu vas me faire « Bonjour, je suis Madame Harlequin ».
1: Voilà.
0: Voilà. Tu connais pas ce sketch de Danny Boone?
1: Non, non.
0: Harlequin, il faut les.
1: Je vais me procurer la cassette et je vais me démerder.
0: Mais non, mais lundi, t'écouteras dans la nuit, puis il dit. Ah oui, parce que tu sens déjà le spectacle, il a pissé de rire. Mm-hmm. Et quand il dit public adorait, il faut lire, il faut lire. Moi, j'ai lu Monsieur Harlequin et tout, c'était super. Et tu verras, c'est très sympa. Qu'est-ce qu'il y a, Florent?
3: Non, t'as dit, ton répondeur, change-le, sérieux.
0: Mon répondeur, faut que je change, pourquoi il est chiant?
3: Pas trop le début.
0: Ah bon, on comprend pas trop le début, c'est pas grave, c'est pour emmerder les gens, c'est pas grave. Oh là là, j'arrête pas de changer mon répondeur tous les 15 jours, 3 semaines, et toujours les gens s'en plaignent systématiquement. Bon bah.
1: Il a toujours pas laissé son numéro de téléphone, le truc?
0: Non, il a pas laissé son numéro de téléphone, le truc, parce qu'il a que 17 ans, à mon avis, il y a papa et maman qui sont pas très loin, et il va se faire taper dessus si le téléphone sonne chez lui. Quoi.
1: Et en plus, c'est un môme.
0: Et en plus, c'est un gamin, t'as bien raison, Claire.
1: Donc, tu sais même pas ce que c'est.
0: C'est très intéressant, j'ai envie de te rencontrer, Claire. Hein. J'espère que tu seras là vendredi et qu'on pourra boire un verre ensemble.
1: Ouais, pas sûr, hein, j'ai le boulot, donc on
0: verra. D'accord, ok. Puis j'allais te dire que c'était pas sûr qu'on boive un verre ensemble. Donc ça me fait d'une pierre deux coups comme
1: voilà,
0: ça.
1: Voilà, comme ça au moins chacun est.
0: D'accord.
1: Ça
0: peut s'en tenir. Ok, chacun est libre de lire ce qu'il veut, nous dit Raphaël, féminin.
1: Exactement, donc si on veut dire des harlequins, chacun son problème.
0: Ouais, ouais. C'est une demoiselle, hein, c'était pas un mec, hein. C'était Raphaël, bon. Deux LE, hein.
1: Bon, bah, elle est charmante.
0: Voilà, Greluche, dit Torjal, 18 ans.
1: Bon, et lui non plus, il n'a pas laissé son numéro de téléphone.
0: Bah, sérieux, évidemment.
1: Quelle bande de ploucs.
0: Voilà, exactement. Mais Claire, faut venir à la loco vendredi. Pourquoi tu viendrais pas? Parce que t'as cours le lendemain?
1: Ouais, non, mais normalement, je rentre chez moi le week-end, quoi.
0: Mais faut se lâcher un petit peu dans la vie. Merde, venez, vous voulez. Il y a plein de gens qui...
1: Ouais, mais c'est techno, en plus, le vendredi, non?
0: Mais oui, mais en bas, c'est rock, et en haut, c'est disco, funk et tout, il y a tout.
1: Mm-hmm.
0: Et puis tu seras surprise des soirées, tu verras que tu te prendras au jeu. Il y a trop de gens qui sont venus avec des a priori qui finalement ont passé la soirée au milieu dans la soirée techno à s'éclater.
1: Ouais, non, je vais peut-être essayer de faire un.
0: Viens.
1: Et puis je te verrai enfin, parce qu'apparemment tout le monde se plaint qu'il te voit pas.
0: Voilà. Mais même, c'est pour qu'il y ait du monde et qu'on fasse la teuf. Plus on est, mieux c'est.
1: Ouais.
0: Comme ça, au moins, on va s'amuser.
1: Ah, mais quoi, en général, il y a du monde à la loco.
0: Oui, mais plus il y en a, mieux c'est. C'est toujours bien d'avoir des nouvelles têtes que d'avoir toujours les mêmes.
1: Mm-hmm.
0: Hein, d'accord.
1: Ouais.
0: À demain, alors.
1: Ok, bah, à demain.
0: Allez, bisous.
1: Bisous, salut.
0: Ouais. Il y a des jours, je me tuerais, dirait Chris. Bah, t'as 23 ans, attends encore 10 et puis tu pourras te suicider. Tu pourras te faire empaler sur une croix. Stéphanie, bonsoir, 22 ans de Chelles. Bonsoir Stéphanie.
4: Bonsoir Max.
0: Je profite que tu es de Chelles. Est-ce que tu connais la Cécile en question où j'ai reçu la photo, non?
4: Non, mais là, je suis juste de passage, donc j'habite pas à Chelles.
0: Ah merde. Ouais. Oh, quel dommage. Bon, c'est pas grave, qu'est-ce qui t'amène?
4: Alors, je t'explique. En fait, je suis venue à la radio pour voir un ami à moi. Et donc j'ai flashé, en fait, j'ai eu un coup de cœur pour quelqu'un de la radio.
0: Mmh.
4: Et je me suis renseignée pour savoir qui c'était et j'ai appris que c'était toi.
0: Ah, c'est gentil ça.
4: Donc voilà, et j'avais envie de te parler pour discuter un petit peu avec toi, pour essayer de te connaître.
0: Ouais.
4: Et je voulais savoir si tu m'avais vu.
0: Non.
4: Non. Je t'ai même pas dit comment j'étais, donc...
0: Bah dis, vas-y.
4: Donc je suis grande,
0: mmh.
4: J'ai des cheveux mi-longs, châtain, vieux marron.
0: Mmh.
4: Et voilà, quoi, j'étais habillée en jupe.
0: En jupe?
4: Oui.
0: Non.
4: Non.
0: T'étais dans quel... T'étais dans le studio?
4: Ouais, je sortais du studio, en fait.
0: Tu sortais du studio?
4: Ouais.
0: Tu étais... T'es grande?
4: Oui.
0: Un petit peu rondelette?
4: Oui.
0: Ah, mais d'accord, je t'ai vu, ouais. T'étais juste sur la porte,
4: oui.
0: Au moment donné,
4: ouais,
0: je pense.
4: Ouais.
0: T'étais avec un cahier à la main?
4: Oui.
0: Bon, voilà.
4: Ouais. Donc voilà, c'est tout, c'était simplement pour... Pour te dire que je t'ai trouvé mignon et pour ceux qui ne te connaissent pas. Et les filles surtout, ben je confirme, t'es mignon, t'es adorable.
0: Oh non.
4: Si si, c'est vrai.
0: C'est gentil.
4: Voilà.
0: Voilà.
4: Ok.
0: Ben, je t'embrasse.
4: Ouais, moi aussi.
0: À bientôt. Salut. Voilà, Romain, 18 ans, de Caen. Bonsoir Romain, une petite surprise peut-être, Romain.
5: Oui, salut.
0: Très bien. Bonsoir Romain, ça va bien?
5: Ça va.
0: Ça va très très bien.
5: Alors, je vais te faire une petite surprise à propos de ton monologue.
0: Non, tu veux me faire une petite surprise?
5: Ouais.
0: C'est pour ça que quand j'ai dit Romain, une petite surprise.
5: Ouais, une petite surprise.
0: Une petite surprise pour moi, Romain?
5: Une petite surprise.
0: Je ferme les yeux, comment je fais là?
5: Je
0: bouge mes oreilles.
5: Je ferme, voilà. Non, peut-être pas quand même. Un petit peu quand même?
0: Un petit peu quand même, mais disons que je bouge mes oreilles, puis une fois que je peux écouter, tu me le dis.
5: D'accord.
0: Et je pourrais pas l'entendre vu que je bouge mes oreilles.
5: Bouge tes oreilles.
0: Alors, bouge tes oreilles.
5: Un petit peu quand même.
0: Alors, je vais baisser le son du casque.
5: Non, à fond parce que c'est bon.
0: Non, mais je baisse pour pas écouter.
5: Allez,
0: puis quand tu me dis c'est bon, je remonte le son du casque.
5: C'est bon.
0: Ouais. Bon. Ça, c'est Beethoven.
5: Ouais.
0: Clair de lune.
5: Voilà, bien joué.
0: C'est cool, quel âge il a ton rap?
5: Il a 50 ans.
0: Ah, grand. C'est pas un piano à queue, hein?
5: Non.
0: Ça,
5: c'est un piano droit. Puis il est désaccordé en fait.
0: Ah, il est désaccordé?
5: Ouais.
0: Parce qu'on dirait.
6: Merde, je me bourre.
5: Vas-y, continue,
0: ouais.
6: Je suis perdu, là.
0: Il est perdu?
5: Ouais.
0: Ah, quel dommage.
5: Attends.
0: C'est génial, c'est excellent, dit Jean-Philippe 17, envoyez-vous, qui s'interroge. Alors, on recommence. On reprend tout depuis le début.
5: Tu fermes les yeux, tu t'y croirais, là.
0: Ah non. Non. Je veux une professionnelle, une fille qui sache en jouer. Claire de Lune. De Beethoven. Est-ce qu'il y a une fille qui nous écoute ou un garçon qui serait capable de nous jouer ça avec un piano bien accordé? On peut trouver ça, c'est faisable. Tu sais quoi, ça me fait penser à Lucky Luke. Tu sais comment on appelle ça là, les trucs qu'on faisait tourner là, comment on appelle ça?
5: Les trucs de western, Sergio Leone un peu.
0: Ouais, tu vois.
5: Ah ouais, bah, c'est un fan, je suis fan aussi un peu.
0: Parce que le son il est bizarre de votre piano, hein.
5: C'est-à-dire, il date du début du siècle. En
0: plus. Ah oui, un bon début de siècle.
5: Mon arrière-grand-mère et tout.
0: Ah oui, ça je veux bien le croire. Ouais. Il n'a pas été accordé depuis ton arrière-grand-mère?
5: Bah, il n'a pas été accordé depuis que j'ai arrêté, quoi.
0: Ah oui, c'est clair. Tu vas le regretter, hein, je l'ai dit, Romain.
5: Ah bah je le regrette déjà.
0: Ah bah alors,
5: je passe mon bac et puis après je m'y remets.
0: Refais-le parce que moi je l'ai refait, je te l'ai dit, il y a 3-4 ans, c'était trop tard. Hein. Ah, je pourrais te faire une petite démonstration de piano, j'en ai fait pendant 10 ans, c'est Tof qui nous dit ça. Ben, faut laisser un numéro de téléphone, mais s'il y a une fille ou un garçon là qui a au moins 10 ou 15 ans de piano et qui pourrait me faire...
5: Moi j'en ai fait 7 ans, moi.
0: Bah c'est pas mal déjà.
5: Puis j'ai tout perdu aussi.
0: Ah bah moi aussi, moi j'en ai fait 9 ans ou 10 ans, je sais plus, mais j'ai tout perdu aussi. Hein.
5: Je t'entends mal. Il arrête là.
0: Il en peut plus, il est essoufflé, ouais. Il est cassé le cas. Il est cassé le rep.
5: Je l'ai pris un peu de cours quoi.
0: Non mais c'est bien.
5: Une réunion et je fais bon bah je téléphone et tu me joues ça.
0: Ah qu'est-ce qu'il joue d'autre?
5: Le troisième homme tu peux. Le début. La chanson de Prévert.
0: Ah bah oui alors vas-y.
5: Ouais, la chanson de Prévert.
0: La symphonie de l'empereur me demande-t-on sur Minitel. Ouais,

0: massacre.
1: Non, là, c'est parce qu'il y a... J'ai un copain qui est descendu sur l'escalier.
0: Ah oui, puis c'est assis sur le piano, apparemment.
1: Imagine, j'étais bercé
0: non.
1: là-dedans. Dans
0: Dis donc, ton père, il est rentré un peu bourré ou quoi?
1: Comment?
0: Ton père, il est bourré ou quoi?
1: Non, il est pas bourré, non mais oh.
0: C'est le clair de lune après un litre d'alcool?
1: Non, ça c'est la chanson de Prévert.
0: Oui, enfin bon, la chanson de Prévert, ouais. C'est l'après de... C'est plus un verre, là, c'est pré-bouteille, là.
1: Attends, joue le troisième homme.
0: Ah ouais, le troisième homme, ouais.

0: Et il a beaucoup perdu ton père aussi, hein.
1: Comment?
0: Je dis il a beaucoup perdu aussi, hein.
1: Oh, non, non. T'es vache, là, t'es un enfoiré.
0: Non, c'est bien. Par contre, c'est le son du piano qui est bizarre.
1: Ouais, ouais, tout à fait. Il est tard en plus.
0: Non,
1: en,
0: non, mais il joue très bien. Mais c'est le son du piano qui est un peu zarbi. Il va falloir le réaccorder, hein.
1: Ouais.
0: Un petit coup, non, ça coûte combien, hein? Ça coûte cher, remarque, hein, de réaccorder un piano.
1: Pas du
0: tout. Il y a des moments, ça vaut même pas le coup. Il y a des fois. Ouais, c'est ça. Il y a des moments, des fois, le prix du piano. Ouais, ça peut coûter 2000 balles, ça peut même être encore plus, hein.
1: Puis là, maintenant, là, il est fatigué, mais on peut plus l'arrêter, quoi.
0: Ah, puis ça y est, maintenant, il est parti, donc il va raccrocher tout, papa, je voudrais aller dormir. Non, je vais jouer au clair de lune. Mais papa, ça fait depuis minuit que tu le joues au clair de lune, il est 7h. Ta gueule. Je vais jouer au clair de lune.
1: T'as reconnu?

0: Let It Be.
1: Ouais.
0: Imagine. Il peut jouer, il peut jouer Imagine.
1: Attends, je demande. Imagine, tu sais.
0: Imagine.
1: Non, je ne connais pas.
0: Imagine que tu vas repasser hors antenne.
1: Moi ?
0: Imagine que tu vas repasser hors antenne.
1: J'imagine bien alors.
0: Bon, en tout cas, c'est très cool. Le prénom
1: Salut.
0: Le prénom de ton père, c'est
1: Ged.
0: Hein ?
1: Ged.
0: Ged, très bien. Bah, tu salues Ged et Romain Bonnebourg.
1: Ouais.
0: À bientôt, merci les gars. Ciao, merci en tous les cas, c'est très sympa. Karine, 25 ans, qui était sur le Minitel de Clermont-Ferrand. Donc, tu souhaitais ce qu'on appelle une de tes copines qui s'appelle Sandra.
2: C'est exact.
0: Et lui faire croire que tu serais prête à tout plaquer. Donc, t'as un mec apparemment.
2: Oui.
0: Pour aller vivre avec elle.
2: Et oui.
0: Et tu m'as dit sur Minitel qu'elle allait marcher. Pourquoi d'abord ?
2: Parce que, bon, on a vécu pendant deux ans en tant que colocataire dans le même appart, donc forcément.
0: Oui.
2: Et on s'est bien amusé pendant deux ans, ça nous arrivait de dormir ensemble, donc il y avait une petite ambiguïté, quoi.
0: Mais vous avez jamais eu une relation vraiment ?
2: Non,
0: il y a
2: jamais
0: eu. Quand tu dis ambiguïté, c'est-à-dire ?
2: Oh, bah, c'est toujours. Enfin, ça peut porter.
0: Disons que vous aviez à un moment donné une attirance l'une pour l'autre, mais vous n'avez jamais réussi à passer le cap.
2: Oui, peut-être, éventuellement.
0: D'accord. Toi, tu as eu envie d'elle ?
2: Ça peut arriver. Dans des moments de folie, on a toujours des fantasmes.
0: Je te demande pas si ça peut, je te demande si ça t'est arrivé.
2: Non, ça m'est jamais arrivé avec elle.
0: D'accord, ok. Et elle, vis-à-vis de toi ?
2: Bah justement, on va voir sa réaction.
0: On y va, c'est parti, Karine. 1h du matin, et je vous rappelle que dans une demi-heure, trois quarts d'heure en grand maximum, Gérard sera là pour son débat qui portera sur la différence d'âge. Et peut-être qu'on fera une petite sur les législatives, si c'est quand même. Peut-être qu'on fera un petit débat de 20 minutes sur les législatives quand même. Parce que c'est quand même dimanche et il faut en parler. Quoi. Je crois que Gérard va.
3: Allô ?
2: Allô ?
3: Allô ? Sandra ? Quoi ? C'est Karine. Tiens ! Et ouais, tu vois, tout arrive.
2: Non.
3: Et oui, c'est moi.
2: Attends,
3: tu ne rêves pas. Allô, quelle heure il est ?
2: Il est 1h du matin.
3: Oui ?
2: Oui, bah oui, mais excuse-moi, il est peut-être 1h du matin, ça fait peut-être un mois et demi que je t'ai pas appelé, mais j'ai une envie soudaine de t'appeler, c'est tout.
3: Tu vas bien ?
2: Ouais, mais qu'est-ce qui se passe ?
3: Bah rien, j'avais envie de t'appeler, je sais pas, tu me manquais, quoi, c'est tout.
2: Attends.
3: Je te réveille peut-être.
2: Ouais, un tantinet.
3: Mais je suis désolée, mais bon, j'avais vraiment envie et besoin de te parler, quoi.
2: C'est quoi ce truc ? Attends, ça va ? Attends, ça va la tête, là ? Je suis en examen, il est carrément tard.
3: Oui, mais justement, non, c'est que ça va pas très bien dans ma tête et qu'il fallait, absolument que je te parle. Tu...
2: Ah bah, go, vas-y.
3: Hein ?
2: Attends, vas-y, la dernière fois, on s'est bouffé le nez.
3: Oui, mais là, justement, j'ai pas du tout envie de me bouffer le nez avec toi, bien au contraire. Tu connais ma situation, tu sais que j'ai un mec, tu sais que, bon, tu sais la vie que je mène, mais le problème, c'est que, bah, tu me manques énormément, quoi. Et que je me pose pas mal de questions à ce niveau. Non, mais ne me rigole pas au nez, s'il te plaît. Je te parle sérieusement, je te parle de ce que je ressens.
2: Ouais, ok. Mais ça va là, enfin je sais pas, t'as fait la fête, il y a un truc qui va pas.
3: Non, je suis parfaitement claire, tout va bien, justement. J'ai pris le temps de réfléchir. Si j'ai mis autant de temps à te rappeler, c'est justement parce que j'avais pas mal de questions en tête et que je voulais clarifier la situation. Mais là, j'ai l'impression que c'est très clair dans ma tête et que j'ai du mal à vivre sans toi, quoi.
2: Pardon ?
3: Oui, tu as bien entendu, j'ai du mal à vivre sans toi.
2: Je comprends ou je comprends pas là ?
3: Tu peux comprendre, oui.
2: Attends, écoute,
3: je suis pas assez clair, il faut que je te le dise comment.
2: Non, c'est ok. T'es parti, je veux dire, c'était cool. T'es parti à Clermont. Bon, on s'est revu deux fois, t'as pas aimé m'appeler. Plus que ça, t'as fait la teuf de ton côté et compagnie, t'as pété les plombs.
3: Mais là, je pète pas les plombs.
2: Ouais.
3: Si j'ai essayé, parce que dès le début où je suis partie, j'ai eu première question qui sont venues se poser dans ma petite tête et j'ai voulu être sûre que j'étais pas en train de délirer. C'est peut-être pour ça aussi que j'ai essayé de mettre une petite porte entre nous.
2: Mais là, la distance, je la tiens.
4: Attends, je vois un truc. Je vois.
2: Tu vois quoi?
4: Un coup de flotte. Bon, attends. Tu t'expliques clairement parce que là, je comprends pas.
2: Tu veux que je te dise clairement, Sandra, je suis amoureuse de toi, c'est ça que tu veux entendre? Eh ben voilà, tu l'entends et tu le sais.
4: c'est une blague.
2: Non, c'est pas une blague, non. Tu crois que je serais en train de me prendre la tête à 1h du matin pour une blague?
4: Et Marc, là-dedans, qu'est-ce que t'en fais?
2: Eh ben, Marc, il reste là où il est, et puis voilà, mon choix est fait.
4: Bon, attends, Karine. Moi, je t'aime beaucoup, quoi.
2: Déjà un bon début.
4: J'ai passé les 2 années d'études, de délire, de tout ce que tu veux, les plus formidables de ma vie quand on habitait ensemble. Bon, c'est pas parce que pendant 2 ans, j'ai pas nécessairement eu de copain, parce que tous les mecs qui étaient à la fac étaient des connards à binocle, que pour autant j'aime pas les mecs. Bon, je t'aime beaucoup, mais enfin, de là à m'appeler à, je sais pas, 1h30, 2h pour me dire c'est bon, je suis amoureuse de toi, après un comportement un peu zarbi de plus.
2: Mais si j'étais.

0: peau, c'est je sais pas, tu prends le train, quoi, tu viens passer le week-end ici, on parle, on met les choses au clair. Je peux pas te dire, je peux pas te dire comme ça qu'à aucun moment j'étais attirée par toi. Je sais pas si c'est de l'attirance physique, depuis le temps, c'est une amie. Enfin, c'est clair que c'est une amitié que j'ai jamais connue avec qui que ce soit d'autre, quoi. Donc,
1: et si on a essayé de la transformer en amour, ça t'intéresserait pas?
0: Ouais, mais attends, attends, c'est pas le genre de truc qui décide sur papier.
1: Non, j'ai mis suffisamment de temps, moi, à me poser des questions pour savoir que ça se décide pas comme ça. Je suis entièrement d'accord.
0: Ouais, écoute, Karine, tu viens à Paris.
1: Oui.
0: Et puis, je sais pas. On parle. On fait le point de ce que tu vis, de ce que je vis. Enfin bon, là, tu tombes pas nécessairement au bon moment, niveau examen et tout, mais bon, tu viens et on fait le point si ça va pas. Enfin, je sais pas, t'es chez toi, là, qu'est-ce que tu...
1: Oui, je suis chez moi, oui. Je suis chez moi et...
0: Et Marc, il est où, quoi?
1: Il est pas là.
0: Mais qu'est-ce que tu lui as dit? Et qu'est-ce que tu lui as dit?
1: Eh ben, ce que je fais, c'est que je réfléchis, je pense, et là, j'ai craqué, c'est tout. Qu'il fallait que je te parle, qu'il fallait que je te le dise, et je le supportais plus de le vivre moi et que toi tu le saches pas, quoi. J'ai envie qu'on en discute, qu'on en parle, que tu y réfléchisses sérieusement et...
0: Attends, tu me réveilles, ouais.
1: Oui, c'est vrai alors... que je te prends un peu au dépourvu.
0: Non. J'en sais rien, quoi. Si ça va pas, tu viens.
1: Ben, je vais venir, oui. Mais t'es prête vraiment à en parler sérieusement?
0: Attends, je suis prête à en parler sérieusement. Moi, je sais pas trop où j'habite, quoi. C'est pas net en ce moment. Prête à réitérer l'expérience de vivre ensemble, de taper des délires, bon, très bien. C'est vrai qu'à chaque fois qu'on a pu sortir, quand on se faisait aborder par des mecs, le fait de dire non, c'est pas ça, on est lesbienne, bon, c'était assez drôle. De là à concrétiser, déjà, ça se décide pas comme ça oralement, genre on se regarde dans les yeux, c'est bon, est-ce qu'on va virer de bord ou pas? T'as déjà eu une expérience, toi?
1: Non. Mais c'est toi que je veux, personne d'autre?
0: Attends, moi j'ai déjà eu une expérience, c'est pas... Je sais pas, je vois pas où tu veux en venir.
1: Je vais en venir simplement à te dire que, ma chère Sandra, tu es en direct sur Fun Radio.
2: Ah, j'allais te le dire. J'allais dire, ce que je voulais te dire, c'était simplement qu'elle est amoureuse de toi et voilà, et qu'elle a envie de te bouffer la foufoune, quoi, merde! Ah, c'est incroyable, ça, les nanas, entre vous, qu'est-ce que vous pouvez mettre comme temps? Alors que tout à l'heure.
1: Je suis désolée, Mac, je lui ai dit que j'étais amoureuse d'elle, elle veut pas me croire.
2: Alors que tout à l'heure, dans la soirée, on a eu un motard qui apparemment s'est fait sucer dans les water parce qu'il était bourré. Et vous, alors que l'autre, elle arrête pas de te dire qu'elle est amoureuse de toi, t'étais là et tu dis je sais pas.
0: Mais attends.
2: Allons, Sandra, merde, t'as jamais eu envie d'une expérience avec Karine? Parce que c'était quand même assez ambigu d'après ce qu'elle nous a dit quand vous viviez toutes les deux et que vous étiez dans le lit.
1: Mais ouais.
0: Non, attends, tu crois pas.
2: Mais bien sûr que si.
0: Attends, c'est une super complicité, ça, ok.
2: Elle voulait te bouffer le minou.
1: J'ai bien caché mon jeu quand même.
2: Ah oui, t'as bien caché ton jeu, mais je suis sûr que quelque part Karine aimerait bien quand même. Ah, la chienne, c'est pas le tout de le dire, c'est vrai, ouais, c'est pas le tout de le dire, effectivement, ouais.
0: Non, mais attends, j'ai révisé toute la soirée, j'étais sur les trois théories de la sexualité de Freud. J'étais en train d'analyser avec moi le problème.
2: Alors,
0: de Karine.
2: Bon.
0: Attends, c'est Max là?
2: Non, c'est sa mère. Elle a pas pu ce
1: non,
2: soir.
1: Mais elle a du mal à se réveiller un peu.
2: Max.

0: certain.
1: Max n'a pas pu venir et donc c'est sa mère qui remplace ce soir. Bien sûr.
0: Elle
1: que
0: est bien brave.
1: Alors, qu'est-ce qui vous est arrivé toutes les deux pour que vous ne soyez plus ensemble?
0: Bah, c'est un changement d'orientation dans les études. C'est...
1: Ouais, d'accord. Et parce qu'apparemment, ça s'est mal terminé. Tu dis que la dernière conversation que vous aviez eue, Sandra, c'était terminé assez chaudement?
0: Non, bah si tu veux, bon, on se connaît depuis qu'on a 4 ans et demi, 5 ans.
1: Hein. Ah ouais, quand même.
0: Ça fait, hein.
1: Ouais.
0: Un truc comme ça, et c'est vrai que, tu sais, quand les gens partent, quand t'as eu l'habitude de vivre avec, enfin de vivre, ouais, d'avoir les gens avec toi, que tu les considères comme tes, enfin que ce sont tes meilleurs amis, le fait que ces gens-là partent géographiquement, bon, je sais pas si c'est une espèce de jalousie ou de
1: manque. Ouais.
0: Ou quoi que ce soit, mais bon,
1: Il y a quand même un truc, je te coupe, parce que je pense, il y a quand même un truc qui est marrant, c'est que depuis le temps que je fais pareil, ces émissions, souvent, c'est je repense à tout ce que j'ai entendu depuis 3-4 ans. Et j'ai souvent remarqué que quand deux filles, à un moment donné, étaient ensemble, avaient partagé les mêmes appartements, elles avaient souvent envie, pas forcément de l'avoir fait, mais eu envie, à un moment donné, d'une relation avec la nana, beaucoup plus que les mecs entre eux.
0: Oui, c'est possible.
1: C'est vrai, hein.
2: C'est possible.
0: Ouais, non, c'est juste, mais bon, enfin, quand ça arrive à un point de complicité qui est génial, qui est trippant, même si t'as pas de, enfin bon, même si t'as des copains ou des choses comme ça, mais c'est vrai que, enfin, c'est une amitié en lettres majuscules qui est vraiment géniale, qui
1: fait
0: toutes les histoires de merde. Peut avoir avec des crétins ou avec des...
2: C'est autre chose, ça n'a rien à voir.
0: Ouais,
1: ça n'a rien à voir. Donc,
0: c'est vaste quand même.
1: Alors, on peut profiter justement de cette petite, de ce petit canular entre Karine et Sandra pour que maintenant vous puissiez repartir sur de bonnes bases et vous revoir de nouveau.
0: Mais
2: ça, c'est sûr.
0: Idée, mais Karine, tu sais, tu peux venir à Paris. Hein.
2: Mais t'as le droit de venir à Clermont aussi.
1: Non, hein, mais attendez, j'ai un truc que je comprends pas. C'est que t'es à Clermont-Ferrand ou t'es où à Paris, Karine?
2: Moi, je suis à Clermont-Ferrand.
1: Toi, t'es à Clermont-Ferrand? Pourquoi
2: ouais,
1: tu dis on peut se revoir sur Paris?
2: Non, parce qu'elle veut que je vienne la voir, mais elle peut quand même se déplacer aussi. Elle a le droit de venir me voir.
1: Exactement. Donc, vous allez faire moitié-moitié.
2: Voilà,
1: très bien.
0: On peut se retrouver à Dijon.
2: C'est une idée.
1: Bon, vous allez vous revoir prochainement?
0: Oui, on va essayer. Bon, enfin, c'est quand même vache.
1: Eh ben, les lesbiennes, on va vous laisser.
2: Mais il n'y a pas de quoi, Max.
1: Pas de problème.
0: Max, c'est pas gentil.
1: Ah, bah, apparemment.
0: C'est gentil.
1: Je suis sûr qu'un jour vous devriez vous bouffer le minou. Je suis sûr que ça vous ferait du bien pour avancer dans la vie toutes les deux.
0: Ah bah écoute, hein. Attends, tu veux qu'on t'envoie un courrier quand ça va arriver?
1: Non, mais vous prenez à la rigueur une photo.
2: Oui, on tiendra au courant, Max.
1: Ça me ferait bien plaisir.
0: Je te reconnais bien là.
1: Ouais, tu parles. Que de paroles. Bisous les filles.
0: Ciao.
1: Bonne bourre, amusez-vous bien. On va venir dans un instant avec Philippe, 23 ans de Rennes. Bonsoir Philippe.
3: Bonsoir Max.
1: Bonsoir Philippe, ça va?
3: Oui.
1: Ça va bien?
3: Ouais, bon. Ça fait drôle de passer à l'antenne.
1: C'est vrai, hein, ça fait bizarre. Hein.
3: Quand t'es auditeur, les boules.
1: Ah, c'est clair. De quoi allons-nous parler, Philippe, dans un instant?
3: De non-voyance. J'arrive avec mon sujet un peu...
1: Tu veux qu'on allume la lumière, là, pour que tu vois un peu mieux ou pas?
3: Ouais, je cherche mes lunettes, ouais.
1: Ça changera rien. Ouais, ça te va vachement mieux. Tu devrais porter des lentilles, ça te dira encore mieux.
3: Voilà.
1: Philippe, on parlera donc de quoi? De non-voyance?
3: De non-voyance, enfin, je t'expliquerai, parce que c'est à moitié ambigu.
1: D'accord, ok. Michael, 33 ans de Belgique. Bonsoir, Michel. Bonsoir, Michel. Michel.
4: Oui.
1: Bonsoir.
4: Oui, bonsoir, Max.
1: On a peu de Belges, mais quand on en a, on sait que c'est eux, hein.
4: S'il vous plaît.
1: Je disais, on a peu de Belges, mais quand on en a un, on sait que c'en est un, hein.
4: Pourquoi dit?
1: Parce que généralement, on les reconnaît quand même assez facilement, hein.
4: Ah, mais les Français, on les reconnaît aussi facilement, tu sais.
1: Oui, c'est vrai, oui. Michel, de quoi parlerons-nous?
4: De mon fantasme.
1: S'il vous plaît.
4: De mon fantasme.
1: S'il vous plaît.
4: De mon fantasme.
1: Très bien, nous en parlerons dans un instant, Michel. Je sens qu'on va bien s'amuser. Nous aurons également Paco de Caen, 21 ans. Bonsoir, Paco.
5: Salut.
1: De quoi parlons-nous, Paco?
5: Voilà, je suis avec une meuf depuis un an et demi.
1: Ouais.
5: Et bon, elle est sur Paris, moi je suis sur Caen.
1: Ouais.
5: Et puis le problème, c'est que je me...
1: T'aimerais bien la voir?
5: Non. C'est que je me fais d'autres meufs.
1: Super, très bien.
5: Je peux pas m'empêcher, quoi.
1: Bah évidemment, avec le physique que
5: t'as. Et
1: donc,
5: j'aimerais l'expliquer...
1: En direct?
5: Ouais.
1: Tu veux l'appeler?
5: Bah si c'est possible, ouais. Bah
1: évidemment que c'est possible, on va faire ça le plus rapidement possible. On le fera passer le premier là dans la brochette.
5: Ok, merci.
1: Alain, 31 ans également, sera là. Bonsoir Alain.
6: Allô?
1: Bonsoir Alain.
6: Ça va bien?
1: Ça va et toi?
6: Super.
1: Très bien Alain, de quoi parlerons-nous Alain?
6: de Don Juan.
1: Eh ben, disons, vive les Mongols, super. De force demande si on n'est pas sur la Mongolie plutôt qu'à Paris ou en France. 0870 5000, appelez-nous, c'est la radio libre de la nuit, il est 1h du quart du matin. Et shrim, shrim, shrim, fluf, fluf, c'est bien ça. Oh là là là là là. Oh là là, la bombe, la bombe. Alors attention, la reculer parce que ça, ça va cogner. Le nouveau Chemical Brothers sur Fun Radio.
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0: l'Élysée ne le sait pas encore sur les législatives et ça serait bien que Gérard nous donne son point de vue puis surtout qu'il puisse faire réagir les gens un petit peu pour aller voter dimanche.
1: Et ça serait bien que des filles puissent nous appeler pour le débat, sinon il va faire la gueule.
0: Bah oui, c'est clair. Donc les filles.
1: Pour l'instant, on a une femme. Une femme.
0: Oh là là, sinon ça va être encore...
1: Une vraie femme.
0: Une vraie femme, d'accord, ok. Pourquoi c'est une surprise ? Un pôle là. Donc, s'il y a des filles qui veulent appeler sur la différence d'âge, que vous soyez jeune ou moins jeune, et vous ayez une cinquantaine d'années, que vous sortiez avec un garçon de 20 ans, ou inversement, eh bien, ou même si vous sortez pas forcément avec une fille, mais que vous avez un point de vue, si vous avez déjà une idée sur la différence d'âge, si vous trouvez ça idiot ou bien, ou si ça vous plaît, si ça vous déplaît, si ça vous gêne, je sais pas, ça peut être votre mère qui sort avec quelqu'un d'une vingtaine d'années, ou votre père avec une fille d'une vingtaine d'années, vous pouvez venir nous témoigner tout ça sur le débat de Gérard d'ici une quinzaine, vingtaine de minutes. Paco, vite fait, 21 ans de Caen.
2: Ouais.
0: Tu sors avec une nana depuis pas mal de temps, mais comme toi, t'es sur Caen et qu'elle est sur Paris, tu as tendance à la tromper assez régulièrement.
2: Ouais.
0: Et
2: j'aimerais lui avouer ces trucs-là, quoi. Parce que apparemment, d'accord. Elle se doute de certaines choses.
0: Et pourquoi t'as envie de lui avouer à 1h30 du matin avec la radio plutôt que de le faire tranquillement dans ton coin ?
2: Mais je peux pas, il me faut un soutien.
0: Ouais. D'accord, tu pèses lourd.
2: Ouais.
0: Bon d'accord, alors on y va, c'est parti. Comment elle s'appelle la demoiselle ?
2: Sophie.
0: D'accord, Sophie.
2: Vous risquerez d'avoir son frère Emmanuel ?
0: Ah bah c'est toi qui vas lui demander, attends, okay. Qui connaît mieux Sophie que toi ?
2: Ok.
0: Hein, toi ? Allô ?
2: Allô ?
0: Allô ?
2: Allô, Manu ? Allô ?
0: Allô ? Allô, Manu ?
2: Allô, c'est Manu ?
0: Allô ? Oui, il y a quelqu'un qui a décroché, hein.
2: Si tu pouvais rappeler.
0: Allô, Manu ? Manu ? On peut rappeler ? Laurent ? Parce qu'apparemment, on est tombé sur Mongolito, là, au bout du fil, hein. D'accord, ok, allez, on y va. Ah, ouais, alors là, on est tombé
3: c'était
0: sur...
3: C'était décroché, quelqu'un avait décroché.
0: Oui, je sais, ouais, mais comme personne répondait, je sais pas, je me suis dit... Bon, qu'est-ce qu'on fait ?
2: On rappelle.
0: Hein ?
2: On rappelle.
0: Oh non, ça sonne occupé, on rappelle une dernière fois, ça sonne occupé là encore, Florent ? Bon, ça sonne occupé là encore. Bon, allez, on essaie de faire ça juste avant de se quitter, là, avant que... Allez, on va recommencer ça d'ici une quinzaine de minutes. Paco, reste avec nous. On va accueillir Philippe de Rennes, qui a 23 ans, qui est non-voyant. Salut, Philippe.
4: Allô ?
0: Combien j'ai de doigts, là ?
4: Je m'installe, hein, je fais comme chez toi.
0: Combien j'ai de doigts ?
4: 5.
0: Eh ouais, on voit que t'es non-voyant, j'en ai... J'ai pas montré. J'ai même pas montré de main. Alors, qu'est-ce qui t'amène ?
4: C'est chouette chez toi.
0: Hein ?
4: C'est chouette chez toi. C'est bien installé,
0: c'est joli, hein.
4: Ouais.
0: Menteur, tu vois rien, toi. Bon, alors sérieux, t'es non-voyant depuis toujours ?
4: Non, depuis 8 ans.
0: Depuis 8 ans ?
4: Depuis l'âge de 8 ans.
0: D'accord.
4: Pourquoi ça s'intéresse,
0: hein ? Non, pas du tout.
4: Non.
0: C'est pour meubler.
4: Voilà.
0: C'est pour meubler mon intérieur.
4: Sans doute, mais attends, on va meubler, c'est pas grave, je vais te raconter pourquoi je viens.
0: Alors, pourquoi t'es venu ?
4: Voilà, tout à l'heure, t'as dit...
0: Tu pourrais baisser la radio derrière toi, parce que franchement... Bah ouais, t'es con, là.
4: Là, c'est mieux ?
0: Ouais, c'est mieux, ouais.
4: J'ai tweet, hein.
0: Alors, vas-y.
4: Donc, tout à l'heure, t'as dit, putain, quand je cale un disque, j'ai dit... Enfin, quand un auditeur met-moi ça, tu l'as déjà calé, tu comprends ?
0: Oui.
4: Et en fait, je voulais te parler de ça, en fait.
0: Alors, vas-y.
4: Tu sais que les non-voyants, ils ont l'oreille auditif comment développée.
0: Oui.
4: Excuse-moi, je tremble. Parce que ça
0: s'entend.
4: Ça fait bizarre de passer à la radio, sans déconner.
0: Ça s'entend.
4: Ouais, ça s'entend.
0: Alors
4: justement, Max, écoute ça. Je voulais te faire un truc.
0: D'accord.
4: Écoute ça.
0: Écoute bien, Philippe, aussi. Hein. Ah non,
4: alors,
0: pas
4: t'as
0: Paco.
4: Entendu ?
0: Ouais, c'est très beau.
4: C'était quoi ?
0: Du blanc.
4: Tu rigoles, tant.
0: Une clope, t'as allumé une cigarette.
4: Ouais, voilà, c'est ça dont je veux parler.
0: Oui.
4: Parce qu'en fait, les non-voyants, nous, on ne vous voit pas, mais tu vois, en fait, dans ma tête, c'est comme si j'avais Fun TV, tu comprends ?
0: Oui. Ah bah oui, parce qu'il n'y a pas grand-chose à voir me concernant, donc effectivement, c'est comme si tu l'avais, sauf que toi,
4: moi,
0: ça coûte
4: Fun
0: pas.
4: Fun TV, je sais pas du tout comment c'est, je sais pas du tout comment...
0: Ah, c'est comme TF1, sauf que c'est Fun TV.
4: D'accord.
0: Tu vois, c'est une boîte à images, c'est le même principe, et puis il y a des images dessus qui s'y collent.
4: Tout ça pour en venir à un truc... Est-ce que tu veux savoir comment je t'imagine ?
0: Ah bah je veux bien, ouais.
4: Alors, je t'imagine 1m75.
0: Oui, non, mais attends, t'es gentil. Non, mais attends, mais je t'arrête tout de suite. Y a même pas la peine de continuer. C'est pas la peine d'être non-voyant pour savoir. Je l'ai déjà dit 10 fois à l'antenne comment j'étais.
4: Non, pas ça. C'est impossible.
0: Bien sûr que si.
4: Par rapport à ta voix, tout le monde dit ouais.
0: Mais attends, écoute, s'il te plaît, Max. Philippe. Ouais. Encore hier, dans la nuit monologue, j'ai dit combien je pesais, je mesurais, est-ce que j'avais les yeux noirs. Je l'ai dit 1000 fois que je mesure 1m78.
4: J'ai pas écouté.
0: Menteur, baratineur.
4: Justement, j'ai demandé à un collègue du boulot.
0: Cravate, tu me cravates.
4: Non, c'est pas parce que
0: t'es non voyant pour qu'on ait de la pitié. Pour moi, c'est la même chose.
4: J'ai appelé ici dans un état d'esprit. L'autre, comment tu cherches, sans déconner.
0: Je cherche pas. Je suis en train d'expliquer que t'es en train de me faire croire que tu vas me décrire comment je suis alors que j'ai déjà dit 150 millions.
4: J'arrive avec un sujet que tu t'en fous, quoi.
0: Non, je m'en fous pas.
4: Tu vas dire ouais, je suis content. Il y a un non voyant qui m'écoute. C'est pour ça.
0: Ouais.
4: Sans déconner, j'ai trop de haine envers toi.
0: Ouais, je sais, et de la haine.
4: C'est pas dégueulasse, non, c'est dégueulasse des fois. Allez.
0: En plus, si tu l'as mauvaise, ça fait une mauvaise haine.
4: La gonzesse qui a appelé tout à l'heure, qui a poussé un coup de gueule que tu l'as cassé sur la fin.
0: J'ai bien fait, non?
4: Non, sans déconner, c'est dégueulasse.
0: Je suis dégueulasse, mais je suis un porc.
4: Mais non, mais bon, ce que tu fais, c'est vrai.
0: Je pète au lit,
4: cool.
0: Je rote dans la gueule de ma nana, j'emmerde ma mère.
4: Ce que je veux dire par là, c'est qu'un mec arrive quand même avec un sujet qui est cool.
0: Qui est super cool.
4: Attends pas la moitié de sa phrase, de son histoire pour le casser.
0: Tu penses
4: bien. Moi, à la fin, j'aurais préféré que tu me dises carrément à la fin.
0: Jean-Philippe.
4: Ton sujet nous a bien fait délirer.
0: Jean-Philippe.
4: Mais en fait, je m'en foutais.
0: Jean-Philippe.
4: T'es dégueulasse.
0: Jean-Philippe.
4: Quoi?
0: Tu penses bien que c'est hyper intéressant que tu me dises combien je mesure alors que je le sais, quelles sont ma couleur.
4: Mais moi, ce que je pense, tu veux savoir comment je te pense de toi?
0: Jean-Philippe.
4: Je te pense rouquin.
0: Jean-Philippe, c'est pas du tout intéressant ce que tu racontes. Parce que déjà, tout le monde s'en branle. Deuxièmement, moi, je sais comment
4: encore,
0: je suis.
4: Voilà. Tout le monde s'en branle. Mais pourquoi tout le monde écoute alors?
0: Et c'est une chose qu'on a déjà dit.
4: C'est vrai.
0: C'est une chose que j'ai déjà dit 150 milliards de fois. Donc tu n'apprends rien à personne.
4: En écoutant, ils ont qu'à éteindre la radio.
0: Au contraire, c'est que tu ne fais que des erreurs. Que tu te gourres sur tout ce que tu dis.
4: Pourquoi? Parce que annonce la couleur.
0: C'est déjà des choses que j'ai déjà dit au moins 20 fois depuis je ne sais combien de temps, combien je mesure ça, donc tu nous apprends rien. Et c'est pas intéressant pour les gens de savoir que Philippe qui est aveugle pense que je mesure 1m75 et que j'ai les yeux noisettes, ou que j'ai les yeux bleus, ou que je suis rouquin, ou que je suis un gros porc, et que je suis un enculé, ou que je suis un mec très gentil dans la vie.
4: C'est pas ça
0: que
4: je voulais te dire.
0: Mais Jean-Philippe, si
4: c'est pas ça que je voulais te dire, sans déconner.
0: C'est par rapport au son de ma voix, tu veux te décrire comment je suis physiquement?
4: Non.
0: Combien je mesure des pieds si je pique des pieds?
4: Ce que tu entends pas, ce que les auditeurs entendent et ce que nous, moi en tant que non-voyant, ce que les auditeurs n'entendent pas et moi en tant que non-voyant, j'entends grâce à mes oreilles.
0: Ça m'intéresserait,
4: c'est
0: mais
4: pour
0: pas.
4: Ça que
0: mais
4: j'ai fait le coup du briquet.
0: Mais ça m'intéresserait, mais pas pour la taille.
4: Hey, Max,
0: mais y a pas besoin d'être non-voyant pour me dire combien je mesure parce que je l'ai déjà dit, c'est pas ça qui
4: intéresse. Bon, t'entends, bon Dieu.
0: Oh putain, mais il est con quoi, lui. Eh, t'es non-voyant, mais t'es non-voyant des oreilles aussi, hein.
4: Ah, si tu veux.
0: Oh là là, mais c'est pas intéressant de savoir qu'un non-voyant, comment il me perçoit en hauteur, en mesure, parce que tout le monde sait que je fais 1m78, y'a rien d'intéressant là-dedans.
4: T'as vu comment t'es vénère, t'as le droit de gueuler, moi j'avais le droit de gueuler aussi, bon Dieu. Tu gueules tout le temps, aussi je gueule.
0: Mais
4: tu gueules au moins 3 fois par soir.
0: Je pensais qu'en tant que non-voyant, t'allais me dire quelque chose de plus intéressant que ça, comment tu me voyais, mais autrement que de la taille ou la couleur des yeux.
4: Y'a du monde.
3: C'est voyant, à ton avis, c'est qui?
4: C'est qui là, l'autre?
0: Allez, alors.
3: C'est voyant, à ton avis, c'est qui?
4: Hein? J'entends rien, sans déconner, répète.
3: T'es voyant, oui ou non?
4: Ouais.
3: Alors c'est qui a dit allô?
4: Mais je sais pas, justement.
3: Alors t'es pas voyant.
4: Ah non, j'ai entendu. J'ai entendu, sans déconner.
3: Max, hey,
4: si un auditeur a entendu, je te dis, ça fait allô, je fais, t'as pas entendu.
0: Mais oui.
4: Tu continues à faire ton baratin.
0: On a bien compris. Alors Philippe, dis-nous comment tu me vois, alors.
4: Je te vois rouquin.
0: Ouais.
4: Et t'es assis avec un espèce de gros Walkman, je suppose. C'est les gros Walkman, j'ai jette aussi les machins, les casques.
0: Attendez. Philippe est en train de nous dire qu'en tant que non-voyant, il me voit avec un Walkman, ce qu'on appelle vulgairement un casque, et que tout le monde sait ça depuis 1000 ans. Et attends, ne me dis pas que tu me vois avec un micro devant la bouche.
4: Bah c'est clair, mais attends, je suis pas
0: avec une bite entre les cuisses.
4: J'étais non-voyant à partir de 8 ans, la télé, je l'ai vue.
0: Eh putain,
3: Florian, tu vois comment?
4: Tu veux savoir comment un non-voyant voit, toi?
0: Ah ouais, alors un non-voyant.
4: Apparemment, tu vois, Max.
0: Laisse-moi deviner.
3: Florian, tu le vois comment, Julie?
0: Attendez, non, mais moi, j'ai compris.
4: Julie, arrête.
0: J'ai compris. Philippe, Paco, je vais faire le non-voyant. Alors, voilà.
4: Je suis comment?
0: Je te devine avec. avec un téléphone dans les mains et tu parles dans le combiné.
3: Toi, t'as vraiment
0: et je suis en train de t'imaginer, t'as pas de casque sur les oreilles et puis t'es pas un poil là. C'est comme ça que je t'imagine.
4: Tu l'as vu tout à l'heure?
3: Exact.
4: Le mec qui était cassé, tu l'as vu tout à l'heure?
3: Attends. Vas-y, continue, Max.
0: Là, tu me fais mal, hein.
4: Le mec qui était cassé, tu l'as vu tout à l'heure, sans déconner?
0: Alors, Paco.
3: Ouais.
0: Alors, toi, je te vois avec un combiné dans la main.
3: Ouais.
0: Je pourrais pas te dire laquelle.
4: Est-ce qu'il y a un non-voyant qui écoute cette putain de radio, merde?
0: Bah, un non-voyant, quand ils appellent, ils disent pas des conneries comme toi.
4: Que quelqu'un essaie de te faire comprendre ce que t'as rien compris.
0: Mais j'ai compris ce que tu voulais dire, mais t'es en train de me. Non, mais attends, t'es en train de me faire croire que
4: t'as. T'as pas de cœur, Max, sans déconner. Il y a des fois, faut.
0: Mais toi, t'as pas de couilles.
4: Un petit peu quand même, comme tu dis.
0: Toi, t'as pas de couilles. Sans déconner. Philippe.
3: Max.
0: Non, attendez, je vais finir de m'expliquer, Philippe. J'ai tout à fait compris ce que tu voulais me dire. Tu voulais me faire comprendre comment toi, en tant que non-voyant. Comment toi, en tant que non-voyant. Écoute, ferme ta gueule deux minutes, Philippe, et écoute-moi. Okay, ça fera du bien à tout le monde. Voilà.
3: Je veux pas bien.
0: Excusez-moi d'être mal poli.
3: Merci.
0: Je compris que, en tant que non-voyant, tu. Kiki donc avec Stéphane, 18 ans de Villeurbanne. Stéphane, bonsoir et merci d'être avec nous.
5: Salut Max.
0: Très bien.
5: Très bien.
0: Ouais. Nous avons Françoise qui bien sûr va également participer. Françoise de la Courneuve qui va participer à ce Kiki donc. Bonsoir Françoise.
6: Bonsoir Mathéo.
0: Ça va bien?
6: Ça va.
0: Alors en deux mots, Françoise, je t'explique et Stéphane, je t'explique pourquoi Françoise est avec nous. Kiki donc, on va faire à ta grand-mère Monique qui n'a pas 67 comme on l'a dit, mais 71. À peu près, qui habite à peu près à une centaine de kilomètres de Lyon. Elle est assez dragueuse, divorcée, 5 enfants. Elle adore la série Amour, gloire et beauté.
5: Exactement.
0: Et c'est pour ça que Françoise va intervenir, puisqu'on risque de lui passer une spécialiste qui va lui poser des questions sur justement cette série. Et c'est pour ça que François va falloir préparer 2-3 questions.
5: On verra ça, ouais.
0: Et nous avons également appris qu'elle était super jeune dans sa tête, qu'elle aimait les blagues assez cochonnes, etc., etc.
5: Elle aime bien l'humour, quoi, et le sport aussi.
0: D'accord. Alors, on y va. C'est parti. Nous allons appeler sans plus tarder ta grand-mère Monique. Pour le moment, François, on te met en attente. Et dès qu'on a besoin de toi, hop, on te fait intervenir. On profite pour mettre Stéphane également en attente. Comme ça va aller encore plus vite. Et attention, ça sonne. Chez Monique, on met la musique.
7: Allô?
0: Allô, bonjour.
7: Allô?
0: Allô? Est-ce que c'est possible de discuter avec Monique?
7: Oui, qui êtes-vous?
0: Oui, bonjour. Vous êtes en direct à la radio? Vous êtes en direct sur Radio 2, Francis de Radio 2. Bonjour, comment ça va?
7: Ben, ça va pas mal.
0: Le mot de passe.
7: Et vous, comment allez-vous?
0: Ça, je vous répondrai une fois que vous m'aurez répondu. Le mot de passe.
7: Le mot de passe, qu'est-ce que vous voulez?
0: Racontez-moi, donnez-moi le mot de passe pour pouvoir participer à cette émission.
7: Est-ce qu'il faut que je vous dise une histoire?
0: Non, oui, racontez-moi une blague, oui.
7: Une blague?
0: Allez-y.
7: Vraiment?
0: Oui.
7: Une très comment?
0: Une très salace, comme Monique, de qui la tienne, trois, vous savez ce que je dis. Hein. Attention, on y va, Monique.
7: Dites-moi, c'est une devinette, vous la voulez?
0: Oui, je la veux, donne-la moi.
7: Pourquoi la ménopause n'existe-t-elle pas chez les hommes?
0: Je ne sais pas.
7: Parce qu'ils restent coincés à l'adolescence.
0: Alors là, pour l'instant, malheureusement, là, le public siffle un peu le mot de passe, là, vous savez. Il s'agit de raconter une petite blague, et là, malheureusement, vous nous avez pas fait rire, Monique. Deuxième essai.
7: Ah ben si, moi, j'ai bien ri, hein.
0: Oui, mais enfin, ça suffit pas. Le problème, c'est que vous êtes pas là pour essayer de vous convaincre que vous êtes drôle, mais nous convaincre.
7: Alors, vous voulez une autre histoire?
0: Allez-y. Deuxième possibilité d'une autre blague.
7: Alors, une maman gronde son fils. Elle vient de surprendre en train de regarder par le trou de la serrure de la chambre de la bonne. Tu n'as pas honte, je ne veux pas que tu recommences, tu as compris? Que fait la bonne dans sa chambre ne te regarde pas. Mais maman, ce n'est pas la bonne qui m'intéresse, c'est ce que fait papa.
0: Elle est pas mal, attention, on peut le dire, vous avez réussi, bravo! Ok, très bien. Donc on va pouvoir parler un petit peu de sexe ensemble, Monique.
7: Bah voyons.
0: Ça va vous rappeler des bons vieux souvenirs. Car j'ai cru oui dire, pas votre petit-fils, car c'est vous qui c'est lui qui vous a sélectionné, Stéphane, bien sûr, que vous avez 5 enfants.
7: Ah ben non, j'en ai bien un, 4.
0: Vous êtes propriétaire de 4 enfants, vous êtes divorcé.
7: Oui.
0: D'accord. Et vous appréciez... alors vous avez gagné des cadeaux, probablement.
7: sais pas.
6: D'accord.
7: C'est vous qui allez me dire.
6: Eh bien, écoutez, je vais vous le dire, bien sûr, grâce à Radio 2, bien entendu, Francis, votre anniversaire. Vous nous écoutez un petit peu quand même, de temps en temps, vous écoutez
7: oui,
6: Radio 2
7: mais bien sûr.
6: À quel moment, à quelle heure de programme que vous écoutez?
7: Ben, écoutez, ça varie selon le temps qu'il fait dehors. Hein.
6: Alors, par exemple, avec le temps qu'on a eu aujourd'hui, qu'est-ce que...
7: Ben, aujourd'hui, j'ai pas écouté parce que j'étais dans mon jardin.
6: Parce qu'il faisait beau, donc comme il
7: j'ai
6: fait beau, on écoute.
7: J'ai ramassé des fraises.
6: Alors, comme il fait beau, on n'écoute pas la radio, bien sûr, et vous avez ramassé
7: oui,
6: des fraises.
7: Les fraises, elles n'attendent pas. Hein.
6: Elle est bonne, ta fraise?
7: Ah, délicieuse.
6: Elle est délicieuse, ta fraise
7: aujourd'hui.
6: C'est vrai?
8: Oh, bah,
6: eh ben, dis donc. Et on se les injecte en une soirée?
7: J'en ai mangé un kilo à 4 heures.
6: Eh ben, dis donc, alors.
8: Oh,
6: c'est bon, ça, pour le ventre, hein?
7: N'est-ce pas?
6: On va être gonflé après.
7: C'est rien.
6: C'est pas grave, qu'est-ce qu'il y a, le public dit quoi?
8: Cacamou!
6: Cacamou, après, on dit.
8: Cacadou.
6: Eh ben, écoutez, on blague, nous aussi, alors attention. Vous allez peut-être, grâce à votre petit-fils Stéphane Monique, repartir avec un voyage.
7: Ah.
6: Ça.
7: Ah.
6: Alors.
7: Ah.
6: Ça vous fait un peu kiffer?
7: Ah, j'écoute.
6: Pour ça, bien entendu, il va falloir répondre à 2-3 questions.
7: Mon Dieu.
6: Avec, pour commencer, bien entendu, une série qui apparemment vous tient à cœur, c'est Amour, Gloire et Beauté. Est-ce que c'est vrai ou faux?
7: Pourquoi qui me tient à cœur?
6: Apparemment, vous êtes une fan de série, et particulièrement celle d'Amour, Gloire et Beauté.
7: Peut-être.
6: Comment ça peut-être?
7: Peut-être, oui.
6: C'est votre petit-fils Stéphane qui nous a mis ça sur sa carte postale avec un gros cochon tout nu.
7: Oh, quel coquin.
6: Alors attention, pour ça, nous avons une de nos spécialistes de Radio 2 qui est au téléphone avec nous, Françoise de Radio 2. Bonsoir Françoise.
9: Bonsoir.
6: Françoise que vous retrouvez tous les matins vers 13-14 heures pour le spécial série télé, qui nous a d'ailleurs préparé un cococtage des meilleures séries. À commencer par Amour, Gloire et Beauté.
9: Oui.
6: Qu'on retrouvera, bien sûr, dès le début de la semaine, samedi, dimanche inclus. Alors, attention, petite question pour vous, Monique, posée par Françoise sur Amour, Gloire et Beauté. On vous écoute, Françoise. Et attention, soyez attentive, Monique, hein.
7: Oui.
9: Monique.
7: Oui.
9: Est-ce que vous pensez que le fils de Rick est son fils ou celui-là de Raymond? D'après vous? Le bébé que...
7: Oui, j'ai compris, je connais la série.
9: Donc, vous pensez que c'est
7: hein, peut-être celui de Raymond, mais bon, ça c'est une impression.
9: Alors,
7: peut-être
9: pensez,
7: celui de Raymond.
9: Vous pensez que c'est celui de Raymond?
7: Je pense qu'elle va avoir un petit noir, moi.
9: Ouais, moi aussi.
8: Bonne réponse.
6: C'est une bonne réponse, alors on dit que c'est une bonne réponse.
9: C'est une bonne réponse.
6: C'est une bonne réponse. Allez, mais le fabrique. Pardon, Monique.
7: Pardon.
6: Vous me dites quoi?
7: Je dis, est-ce que vous, ça sera vrai ce que j'ai dit? C'est, vous savez d'avance qu'elle aura un petit noir?
6: Exactement,
9: oui,
6: bien
9: exactement,
6: sûr.
9: Oui.
6: Exactement, oui.
7: Ah, d'accord.
6: Nous
7: bah,
6: sommes
7: moi, supposé, mais bon.
6: En contact direct avec la production d'Amour, Gloire et
9: okay,
6: d'Évalier. Et Amour, Gloire et Beauté. Bien entendu, est-ce qu'il y a une deuxième question qu'on pourrait poser éventuellement à notre amie Monique concernant la série, Françoise?
9: Alors, d'après vous, Monique, est-ce que vous pensez que Brooke va se remettre avec Eric Forrester?
7: Eric?
9: Oui, Eric, le père. Hein.
7: J'ai pas l'impression.
9: Ah, c'est une réponse fausse.
7: Ah.
6: Oh. Et comment ça se fait? C'était quoi la bonne réponse, Françoise?
9: C'est que Brooke va se remettre avec Eric à cause de son fils.
7: Ah.
9: Et qui est marié avec Ambre.
8: Ouais.
6: Vous le saviez, Monique?
7: Ah ben, je peux pas deviner, hein.
6: Ah ben, vous pouvez pas deviner, dis donc, vous passez votre temps à rien foutre sur aucune chaîne à la télé, quand même, vous pourriez avoir...
7: Mais on peut pas deviner la suite!
6: Mais vous plaisantez ou quoi? Vous avez que ça à foutre, après toute la journée, vous pouvez très bien cogiter le soir des mots croisés.
7: Je peux pas deviner la suite!
6: Non, mais vous pourriez imaginer quand même, merde.
7: Ah ben, certaines choses, oui.
6: Mais vous faites quoi de la journée, Monique? Après les séries télé, à partir de midi, vous faites quoi? Vous pourrez très bien faire comme Françoise, les
7: enregistrer. Je mange des fraises.
6: Oui, mais enfin, quand même, on mange pas un kilo de fraises en une journée complète.
7: Aussi, tous les jours.
6: Bah, attendez, il suffirait d'enregistrer sur un magnétoscope ou sur un magnétophone le feuilleton, et après, vous faites comme Françoise, vous le regardez 2, 3, 4 fois pour essayer de décoder.
7: Oui, mais
6: vous êtes en déconnage, vous déconnez.
7: C'est ce qui va se passer.
6: Oui, mais justement, essayez de deviner.
7: Je ne suis pas médium.
6: Non, mais vous pouvez essayer d'avoir de l'imagination.
7: J'en ai.
6: Et alors, qu'est-ce que vous pensez? Qu'est-ce qui risque d'arriver dans cette série?
7: Plein de choses.
6: À savoir?
7: Moi, je pensais que Brooke se mettrait avec Ridge.
6: Françoise?
9: Ça se pourrait, mais c'est pas sûr. Ah. Donc c'est une bonne réponse, ça aussi.
6: Mais non,
7: je préfère. Je préférerais qu'elle se mette avec Ridge qu'avec Eric. Maintenant.
6: Ça, c'est un peu gros, gros problème d'ailleurs. On pourrait faire un petit débat plus tard dans la soirée sur Radio 2 sur Amour, Gloire et Beauté, mais bien
7: encore
6: sûr.
7: Encore une fois, ils font ce qu'ils veulent. Hein.
6: Là n'est pas la conjonction, bien sûr. Hein, c'est un peu chaud, ça peut devenir un petit peu violent. On n'a pas trop envie de parler de sexe et tout ça, c'est pas trop le genre de la maison. Hein. Françoise, est-ce qu'éventuellement ce soir nous faisons un petit kiki donc avec un spécial Amour, Gloire et Beauté? Donc pour l'instant, malheureusement, Monique, vous ne gagnez pas ce voyage.
7: Bah voyons.
6: Mais vous, bah voyons, bah attends, et oh, et oh. Faut le mériter quand même alors.
10: Ah ouais, oh.
6: On se prend pour qui, dis donc, Monique?
7: Posez-moi une autre question.
6: Et oh, on calme d'un ton là, on se croit où là? On n'est pas dans les années 50, hein? Hein? Calme ta joie, Minette. Alors, dernière question, Françoise, notre spécialiste d'amour, gloire et beauté.
11: Alors, d'après vous, Monique, est-ce que vous pensez que Taylor arrivera à garder Rich grâce au bébé qu'apporte?
7: Je pense pas.
11: Est-ce que vous pensez qu'elle va retourner avec le médecin?
7: Je pense qu'elle va être trop attirée par lui, elle ne va pas pouvoir résister longtemps. À mon avis.
11: C'est une bonne réponse.
6: Oh, bravo! Ouais. Ah, c'est bon ça. Hein. Allez, ah, Monique, là, franchement, vous nous surprenez, vous êtes toujours en direct sur Radio 2.
7: Vous voyez, même si j'enregistre pas, vous voyez un peu, hein.
6: Allez, Françoise.
11: Oui.
6: Une question, si c'est possible, une dernière, mais très difficile.
7: Très.
6: On peut pas répondre.
11: Alors, très difficile. D'après vous, Monique, est-ce que Brooke et Taylor, c'est une question assez difficile. Étant donné qu'ils aiment le même homme, est-ce que vous pensez que il pourrait être est-ce que vous pensez qu'il pourrait venir lesbienne?
7: Comment?
11: Est-ce que vous pensez que Brooke et Taylor, comme ils ont été mariés avec le même homme, est-ce que vous pouvez est-ce que vous pensez que Brooke et Taylor risquent de venir lesbienne à cause de Rich?
7: Je pense pas du tout.
11: Pas du tout.
7: Oh bah non.
11: Eh bah vous avez tort.
6: Ah bon? En tout cas, grâce à cette question piège, malheureusement, Monique, le voyage vous passe sous le nez.
7: Ben voyons.
6: Bah quoi, bon voyons, dis donc, eh oh. On se calme un peu là, hein. On est content. Eh ben dis donc, on est quand même content d'avoir participé quand même à l'émission.
7: Vous avez gagné quoi?
6: Ah bah rien, bah tiens.
7: Ah bah un petit CD, s'il vous plaît.
6: Un petit CD, tiens, rien du tout, hein, un petit 42, ouais.
7: Vous allez bien faire un petit geste?
6: Alors bien sûr, ce qu'on vous aime bien, Monique, bien sûr, on va vous faire un petit geste, bien sûr.
7: Alors.
6: Un petit signe de la main. Au revoir, Monique. Non, je plaisante, bien sûr, c'était pour tequiner. Est-ce que le public accepte qu'on offre un CD à Monique?
10: Ouais.
6: Monique, grâce à Radio 2, vous gagnez la compile des plus grands tubes de Radio 2.
7: Ah.
6: Ok. Au nombre de deux, d'ailleurs. Avec l'acapella et l'instru, hein. Quant à Stéphane, votre petit-fils, il ne repartira pas les mains vides. On lui offrira dans quelques instants des cadeaux. On aura l'occasion de lui annoncer. Merci Françoise. On vous retrouve demain pour un spécial amour, gloire et beauté à midi.
11: Ok.
6: Et puis sur Radio 2, bien sûr. Merci Françoise.
11: De rien.
6: Et merci à Monique d'avoir participé.
7: Ok.
6: Bisous, on vous embrasse. Salut Monique.
7: Une prochaine fois,
6: on vous embrasse. Bisous. Une petite blague pour nous quitter, peut-être, Monique. Peut-être.
7: Le catalogue est terminé.
6: Eh ben, deux blagues, dis donc, un petit catalogue minable, hein. Mais. Donc, deux blagues dans votre catalogue et en plus, dont une pas drôle.
7: C'est tout.
6: Va falloir renouveler, hein.
7: C'est tout.
6: On vous embrasse.
7: Merci.
6: Ne quittez pas, très sympathique.
12: Ce soir, je crois qu'on se fait vraiment plaisir avec toi, Victor. Qu'est-ce que. Bon, j'avais prévu de faire beaucoup de choses, hein. J'ai fait des proutes, un petit peu de trucs, mais t'as tellement été le grand gagnant de cette soirée, Victor, ce soir.
13: C'est vrai.
12: Avec un petit temps de retard, mais Victor est toujours là. Est-ce que Victor, tu accepterais de nous faire encore un ou deux derniers petits canulars avant qu'on se quitte?
13: Ah, je veux bien.
12: Alors, tu veux bien? Ouais. Ça te fait plaisir?
13: En plus, je vais me
12: débrouiller. Ouais. Je crois que ça y est, t'es parti, là, t'es en forme, là.
14: Il y a de piquer ta place.
12: On appelle un hôtel, toujours pareil,
14: ouais,
12: on se fait
14: toujours,
12: plaisir.
14: Ouais. Mais cette fois-ci, on va à Cannes.
12: Ah, on va du côté de Cannes, Victor, ça te fait plaisir?
14: Il sait pas où c'est.
13: Près de Saint-Tropez, hein.
12: Bah voilà, près de Saint-Tropez, voilà exactement. Donc,
13: Le gendarme malade là-bas avec Louis de Funès.
12: Voilà, exactement. Ouais. Tu te rappelles le gendarme à Saint-Tropez?
13: Louis de Funès.
12: Ouais, de Funès. On y va, c'est parti. Il y a les gendarmes se marient, je crois, ce soir à la Téloche.
14: Oh, sur A6, ouais.
12: Ouais.
15: Nouveau hôtel Cadmoufleury, bonsoir.
13: Bonsoir. C'est pour une réservation?
15: Oui.
13: Allô?
15: Oui.
13: Ce serait pour une princesse.
15: Bien sûr.
13: Et je vous fais hôtel restaurant.
15: Oui.
13: Faites les deux.
15: Pardon?
13: Faites hôtel restaurant.
15: Tout à fait.
13: Mais pour la princesse, on va être nombreux. Hein.
15: C'est bien.
13: À peu près 15 à 1000 personnes.
15: Hein. Mm-hmm.
13: Il y aura jamais assez de place.
15: Ah oui, bien sûr.
13: Et sur une suite.
15: Pardon?
13: Ici, il y a un cabaret près de chez vous.
15: Un cabaret?
13: Oui, une boîte de nuit, quoi.
15: Bah, vous savez où vous appelez, au moins. Vous savez dans quelle ville vous appelez?
13: Quelle ville vous êtes?
15: Ah bah, vous savez, vous appelez un hôtel, vous savez même pas dans quelle ville vous êtes.
13: Bah, dites-le-moi. Je vais me tromper. Faire erreur.
15: Non, moi, je crois que c'est surtout que c'est la radio, quoi.
13: Ah, calme, voilà. C'est bien calme. Allô?
15: Oui.
13: Vous êtes à calme?
15: Une seconde, je vous prie.
12: Ah, il sait que c'est la radio. Bonsoir.
15: Oui, bonsoir. C'est raté, il y avait votre jingle avant. Moi, j'ai décroché, donc vous êtes pillé, quoi.
12: Ça allait trop vite. Les radios manipulation. Nous nous attribuerons à Lolo, par hasard.
0: Ouais.
12: Bon, ben voilà, c'était Fun Radio. Effectivement, on était avec un véritable auditeur qui n'est pas du tout comédien, qui s'appelle Victor, et qui voulait passer une commande, donc qui voulait faire une réservation.
0: Pour
12: 15 à 20 000.
15: C'est Max sur Fun Radio.
12: Ouais, c'est Max sur Fun.
15: Eh
12: ben, écoute, là, on est avec Victor et lui voulait faire une réservation pour une princesse. Je pense que Victor, 15 à 20 000 personnes, ça fait beaucoup. Hein.
15: Ouais, quand même. Ouais. Il y a pas mal d'hôtels à Cannes, mais 80 000, ça ferait beaucoup. Quoi.
12: 20 000 personnes, Victor, ça fait beaucoup, Victor.
13: Hein. Oh, mais j'aurais pu le faire.
12: Ouais.
15: Oui, mais il aurait pu le réserver tous les hôtels de la Côte d'Azur.
12: Ah, vous êtes hallucinant. Hein. Chaque fois qu'on appelle un hôtel avec Victor,
13: il le coupe. Quand il y a le festival de Cannes et d'ailleurs du monde.
15: Oui, mais il est passé le festival de Cannes déjà.
12: Ah, mais c'est que tu parles bien le Victor, toi, tu comprends le Victor. Moi, je le comprends pas, le Victor.
15: Non,
12: moi,
15: je comprends pas la radio, mais au téléphone, ça a l'air plus facile.
12: C'est
15: quand
12: vrai,
15: même.
12: Hein, c'est fou, hein, quand même. Ouais.
0: Parce que les gens ont tous à peu près, tu vas capter vite fait.
13: Vous avez dû avoir du monde là, pour la fête du festival de Cannes.
15: Oui, comme d'habitude.
12: Là, on comprend, là, oui, quand même, ça va se passer.
13: Ils ont trop de mal avec les intermittents.
15: Non, ils n'étaient pas devant notre hôtel, ils étaient un peu plus loin.
13: Ah bah, ils ont eu de la veine, mais ils ont été logés à l'hôtel.
12: Oh, putain, il s'intéresse à l'info, lui.
0: Appelle LCI.
12: Numéro 1 sur l'info, Victor. Bon, on te dérange pas plus longtemps et merci. Hein.
15: Merci, à bientôt.
12: Ciao, bonne soirée. Ciao.
13: Salut, monsieur,
12: ouais, oh putain, dis donc, c'est qui t'a reconnu tout de suite, le mec. T'es connu, Victor. T'es trop connu, Victor.
13: C'est qui m'a reconnu?
12: Bah, le mec,
0: lui.
12: Il a dit, ouais, c'est Victor de Fun.
0: La rançon de la gloire.
12: Carrément, bah, ça y est, t'es connu, hein. Ah ouais, ça c'est clair. Hein. Maintenant, quand tu vas arriver maintenant dans le métro.
13: J'ai du mal à démarrer là aussi, mais je me suis un petit peu planté dans ma vie, enfin.
12: Ouais,
0: t'as un petit bien quand même. Là.
12: T'as un petit peu savonné, mais après tu t'en es bien sorti. On s'en fait un petit dernier. Un petit dernier pour la route. D'accord, Victor.
0: Toujours à Cannes. Hein.
16: Le Grand Hôtel, bienvenue.
12: On appelle à Cannes, hein, Victor.
16: Ouais.
12: Moi, attends, d'abord. C'est à moi.
16: Le Grand Hôtel, welcome. Please hold the line a few moments. Thank you.
12: Attends, la musique. Hey.
17: Oui.
12: Allô?
17: Tout va bien?
12: Ah, pardon, excusez-moi, je vais fredonner votre musique merveilleuse là que vous avez mis en attente.
17: Superbe.
12: Voilà, bonjour monsieur.
17: Monsieur.
12: Ne quittez surtout pas, je vous passe mon collègue Victor. Victor?
13: Oui.
12: Je te le passe, hein, vas-y, vas-y.
17: Allô?
13: Oui, non, c'est. Je suis bien à Cannes, monsieur.
17: Pardon?
13: Je suis bien faire croiser ta canne?
17: Oui.
13: Ah, c'est parfait.
17: Voilà.
13: Et ce qui fait bon, c'est dans le cinéma.
17: Superbe.
13: Et il y a des belles filles, hein, à la plage?
17: Oui.
13: Et je suis allé à la plage?
17: Pardon?
13: Et je suis allé des fois à la plage?
17: Non.
13: Jamais?
17: Non. Oui?
13: Oh, non, c'est.
17: Oui?
13: Mais alors, comment vous faites pour votre distraction? Vous restez tout le temps à l'hôtel?
17: Ah ben, nous, on est à la campagne, hein.
13: Ah, vous travaillez?
17: Eh ben, voilà.
13: Ah, vous faites hôtel-restaurant?
17: Oui.
13: À Cannes, il y a du monde, hein, mais c'est pour la princesse?
17: Oui.
13: Pas la princesse Diana, parce que la pauvre, on la connaît plus.
17: Je sais pas à qui j'ai affaire. Je parle.
13: Bah,
17: allô?
13: Je ne pas, hein. Au gendarme de Saint-Tropez, vous ne connaissez pas?
17: Pardon?
13: Au gendarme de Saint-Tropez, vous ne connaissez pas?
17: Non, je l'ai vu à la télé ce soir.
13: Vous êtes sûr?
17: Bah, certain.
13: Oh, je crois pas. Il est encore, hein. Allô?
18: Oui.
13: Allô?
18: Oui.
13: Oui, la princesse, ben, elle cherche un hôtel, mais un hôtel, il y aurait des pistes de danse.
18: Ah oui, c'est bien.
13: Avec les petits ronds qu'il y a, des fois, un petit peu de nuit, mais là, comme il y a au moins 1000 ou 2000 personnes, ouais, ça fait beaucoup, hein. Pour les mettre dans les, sur les pistes de danse, ça en faut des pistes, hein.
18: Ah ouais,
13: parce que la princesse, elle est contente, elle, comment il fera la fête.
18: Bah, il en faut beaucoup, hein.
13: Non, mais vous voulez penser. C'est impossible, 2000 personnes, hein.
18: Ben non, hein.
13: Mais sur la plage, on peut mettre des arbres, si ça m'arrive pas, ça va être bon, mais si ça monte, c'est drôle.
18: Ah, ça c'est sûr, hein.
13: Vous ne savez pas?
18: Ça dépend. Ouais, ouais, ça monte des fois.
13: Je voudrais mettre une fille.
18: Combien?
13: Une fille.
18: Une fille?
13: Ah, une fille. La French. Avez-vous des frères dans le coin?
18: Des frères?
13: Ouais.
18: Ouais.
13: Ah bon, là, les grands hypermarchés, c'est quoi?
18: Ben, ça dépend, hein.
13: Je suis là, vous entendez, vous êtes peut-être loin, mais enfin. Oh, non,
18: ouais, ouais. Ouais, ouais.
13: Il y a du monde en ce moment, votre hôtel, restaurant.
18: Eh ouais.
13: Il y a du monde. Ah ben, si la princesse ne peut pas dormir ni manger, ben.
18: Elle va voir le prince.
13: On va remonter sur Paris.
18: Faut qu'elle vienne voir le prince, hein.
13: Mais Paris, il n'y a pas la plage, on verra la tour Eiffel, vous en fallait pas.
18: Ouais, elle trouvera pour se baigner.
13: Comment?
18: Elle pourra trouver pour se baigner.
13: Pardon, parce que... Ils diront, ben, la princesse, elle va aller voir la reine Elisabeth au château, il y a la plage, elle va dans le terre.
18: Ouais, ouais, on est là.
13: Eh ben oui, alors, on est pour arriver à l'Angleterre. Mais... Il y a un aérodrome,
19: Cannes? Ouais, ouais.
13: Y a-t-il un aérodrome?
19: Ah, il y en a deux, hein.
13: Allô?
19: Ouais.
13: Allô? Ah. Oh, non, ça. Oh, non, ça. Oh, non, ça. Allô? Ah, je vous entends plus.
12: Tu l'as dit qu'il a dit bord, le mec. Alors, la raccroché. Bravo, Victor. Ah, bravo. Ouais. Putain, ah, j'espère que vous avez autant rigolé chez vous que nous on a pu rigoler dans les studios. Il était dur de garder son sérieux entre les Timotel et l'autre qui s'éloignait du téléphone. Genre, vas-y mon guignol, continue à t'essouffler. Ah, tu nous as bien fait rire, Victor, bravo. T'as fait un carton, Victor.
20: Ah, t'es le meilleur, hein.
12: Hey, Victor, demain on va travailler sur d'autres canulars, d'accord?
20: Ah ouais.
13: D'accord.
12: Ok.
13: D'accord.
12: On te souhaite une bonne nuit.
13: Ouais, moi aussi.
12: T'as été super, Victor, bravo.
13: Bon.
12: À demain, mon pote. À demain.
20: Il est claqué, là.
12: Je te repasse Pauline, je crois que tu as le droit quand même. Hein.
20: Ah, ouais, ouais, ouais, ouais. Pogo, t'es obligé.
12: Ah, ouais, ouais, ouais.
21: Ouais, je vais lui souhaiter une bonne nuit.
12: Qu'est-ce que t'as dit, mon grand? Voilà, bon.
20: Excellent.
12: Récupère-le donc en antenne et tu t'as qu'à le féliciter et tout parce que je crois que ça lui fera bien plaisir.
20: 1300 SMS hein, ce soir.
12: Ah oui, carton.
20: Gros carton là.
12: Ah bon, alors c'est vrai qu'on aurait voulu encore écouter des messageries. Demain, en tous les cas, c'est promis, on ira récupérer les meilleurs. On ira également sur des messages, sur des numéros de téléphone. On ira les récupérer et puis on récupérera les meilleurs, on les diffusera sans aucun problème.
22: Quand le mec est allongé,
20: bah attends, il faut refuser dans ces cas-là.
22: Ouais,
20: ouais, ouais.
22: C'est super.
20: Bah évidemment, c'est beaucoup plus joli. Bien
22: tout
20: sûr.
22: Parfait, ouais.
20: Bah écoute, ravi d'avoir fait ta connaissance.
22: Oui. Et toi, est-ce que t'aimes les fellations, franchement?
20: Écoute, je crois qu'il n'y a pas un mec qui aime pas ça.
22: Il y en a qui aiment pas ça.
20: Ah bon?
22: Ouais.
20: Moi, ça ne me dérange pas du tout. Maintenant, il faut que ça soit bien fait, c'est clair.
22: Tout à fait.
20: Au même titre qu'unilingus, à mon avis, pour une nana, doit être très bien fait.
22: Ouais.
20: Ça, à mon avis, ça met beaucoup de temps avant de savoir vraiment bien le faire.
22: Ah, il y en a.
20: C'est pas si simple que ça. Non, ça s'apprend. Il faut qu'aussi. Je pense qu'il faut de la complicité avec. Il faut de la complicité. Il faut que déjà, par définition, tu ne fasses pas.
22: Ça change.
20: Bah oui. Et puis, même si demain, tu dis putain, je lui donne son pied, il faut quand même au moins avoir envie de le faire. Faut pas que ça soit une corvée ni une contrainte de dire oh merde, putain, elle a envie de caresse. Je vais être obligé de lui mettre. Je vais être obligé de mettre le nez dans la fourrure et tout. Ça me gave et tout. Et inversement pour la fille, hein, faut pas que le mec force en disant au mec tiens baisse la tête. Qu'est-ce que t'aimes que le mec il fait quoi pendant ce temps-là alors sur le mec il est allongé?
22: Bah, j'aime bien tu vois qu'il me caresse les cheveux ou
20: les cheveux.
22: Ouais, je sais pas.
20: Ça fait pas toutou, moi je l'ai. Ça fait un peu, moi je l'ai déjà. Tu sais, tu fais comme ça, tu sais pas quoi faire, t'es avec tes mains.
22: Non, moi j'adore qu'il me parle.
20: Tu lui mets un.
22: J'adore qu'il me parle.
20: Ah ouais, d'accord. Ouais. Genre, ouais, j'aime ça, c'est bon.
22: Non, non, pas du tout.
20: Ah bon, c'est quoi
22: les
20: ouais, trucs... t'as fait les courses.
22: Et l'autre, elle est là. Non, pas du tout.
20: T'as le crédit pas. Comment ça, t'as pas acheté de pain.
22: Non, pas du tout, je sais pas. Moi j'avais adoré, c'est un copain qui me parlait de ma sœur.
20: Mais quoi?
22: Bah, n'importe quoi. Et mais en fait, j'adore qu'il me parle, mais de choses communes, quoi, des un peu n'importe quoi. Ben pas quand même. Bon, t'as fait les courses, mais des choses. Qu'est-ce qu'il me parlait?
20: Là, avec Manu, on se demande si c'était pas un peu timbré quand même.
22: Mais pas du tout.
20: Mais attends, mais ça craint ton copain qui commence à parler de ta sœur.
22: Mais non, pas de ma sœur, mais tu fais ça comme ça.
20: Ah bon?
22: Mais je sais pas qu'il me parle, je sais pas de quoi, mais d'un. Je sais pas.
20: Tu préfères pas plutôt qu'il te parle, qu'il te fasse autre chose?
22: Bah, disons que je suis pas tout.
20: C'est pas que je vais raconter ce que je faisais. Sinon, ça va aller loin. Mais moi, je parle pas, moi. C'est en train de
22: faire. Qu'est-ce que tu fais, toi?
20: Moi, je suis arrivé, bah, je sais pas, mais tu peux déjà, bon, tu peux caresser.
22: Ouais.
20: T'es pas obligé de te mettre complètement de face, tu peux te mettre un peu de côté et tout. C'est-à-dire qu'elle, pendant qu'elle est là, toi, tu peux venir lui caresser les fesses. Pas raconter ça maintenant, mais tu mets un doigt entre l'arrêt des fêtes, tu fais plein de trucs, tu
22: oui,
20: t'amuses.
22: Fait, ouais.
20: Pour être là à discuter. Tu sais, on avait dit qu'on prendrait un appart tous les deux.
22: Non,
20: là, je suis en train de réfléchir.
22: Me...
20: Pourquoi pas qu'est-ce que t'en penses? Oui, mais tu sais.
22: C'est du monoeil.
20: Ben voilà, par exemple.
22: C'était du monoeil dans le dos, c'était super.
20: Parce que là, je comprends pas l'histoire de parler, là. C'est quoi, ça?
22: Ben, je sais pas, moi j'avais un mec comme ça qui fume, qui se prenait une clope. Donc, j'ai une fellation et ça, j'ai pas du tout apprécié, quoi.
20: Mais attends, mais fumer une clope pendant que l'autre elle suce. Non, mais attends, mais c'est n'importe quoi.
22: Ah, mais ouais, tout
20: ils sont graves, les cums.
22: Allez, non, mais vraiment, j'ai dit, mais c'est bon, tu.
20: Ah, et puis t'arrêtes des fesses, ça servait de cendrier, quoi.
22: Non, mais n'importe quoi, le mec.
20: Quand tu demandes à ton mec qui te parle et qui te raconte de quelque chose que vous avez en commun, je vois pas ce qu'il peut raconter, quoi. Je vois pas ce qu'il a pu te dire d'intéressant, hein.
22: Enfin, bon, moi, ça m'avait pas mal excité.
20: En plus, ça déconcentre, c'est-à-dire que toi, tu penses à ce qu'il te dit.
22: Mais non, d'un côté, tu peux échanger des choses, tu peux arrêter, tu peux l'embrasser. Hop,
20: ah oui, remarque, quand tu fais, et tu peux très bien être avec la langue, et quand tu lui frottes le nerf de droite à gauche, c'est non, et puis quand tu fais de haut en bas, c'est oui. Oui. Oh non, bah attends, le délire. Non, mais il vaut mieux faire autre chose, moi. Ouais. Moi, je suis né en 69, ça la branche. Moi aussi, je suis né en 69. Et alors, une pipe, une clope, hein, comme disait l'autre. Avec 200 francs, qu'est-ce que t'as le droit à une pute et une bière?
22: D'accord.
20: Non, mais rien à voir, hein. C'est des blagues qu'on me lance sur le Minitel. En tous les cas, t'as réveillé le Minitel d'entrée, t'as Jean-Jacques qui est arrivé. Des questions un petit peu plus gore, du genre est-ce que t'avales, tout ça.
22: Oui.
20: Carrément.
22: Ah ouais, j'adore. Tu vois, c'est après
20: bon,
22: le matin.
20: Alors, bon, c'est bon.
22: Écoute, non.
20: Bon, bah attends.
22: Mais pourquoi c'est tabou.
20: Je dis c'est bon, je vais m'exciter de trop. Quand je dis c'est bon, c'est pas
22: mais n'importe quoi, tu vois, écoute, on peut pas parler sérieusement.
20: Mais
22: toi.
20: Si, on va parler sérieusement. Mais si, mais attends, qu'est-ce qu'il y a de plus sérieux? Ça m'excite. Attends, qu'est-ce que tu veux que je fasse? Bah oui. Ambre.
22: Oui.
20: Ambre de tes yeux.
22: Oui. Ambre.
20: On va revenir dans un instant avec toi, d'accord?
22: D'accord.
20: S'il y a des gens éventuellement qui veulent venir te parler, s'il y a des garçons, qui n'hésitent pas à nous appeler. Salut le roi du Star System, tu es mortel et tu as raison pour les meufs. Station musique de nuit volume 2. Eh bien, vous appelez dès maintenant au 0803 08 5000, exclusivement 0803 08 5000. Apparemment, Stéphane qui était sur le Minitel et qui souhaitait parler à Ambre, qui doit toujours être avec nous.
22: Oui.
20: Oh là là, mais le braquemar grave. Hein. La Gaule de chez La Gaule. Hein. Dans la famille La Gaule, j'aurais Max, bonne pioche. Hein. Je vais te dire, on est dedans à 200%. Hein.
22: Très bien.
20: C'est bien, c'est que tu m'as fait border le Minitel aussi. Il y a Astrid qui fait la fellation et la possession de l'homme par la femme. C'est un plaisir immense. Il a 40 ans et c'est bien parlé,
22: tout ça.
20: Peut-être que vers 1h du matin, 1h30, je ferai peut-être un petit débat sur les positions de cul quand même. Hein,
1: Même, ça faisait longtemps pour toi, mais quand
20: même. Non, mais ça s'impose là. Ah, mais il faut que je dessus de la map monde là, dans mon caleçon, là, avant la fin de la soirée, là, c'est clair. Il faut que je remette un petit coup de gourdin là, parce que ça. Ah, ouais, là, génial quoi. T'avais encore des choses à rajouter
22: Oui.
20: Vas-y.
22: Oui, moi je voulais parler aussi des lieux insolites.
20: Ouais, bon, on va rester.
22: Il y a des lieux pour les faire, tu vois.
20: Il y a quoi Ouais.
22: Par exemple.
20: Tu parles toujours de la fellation là, hein.
22: Ah, oui, toujours, hein. Encore et toujours. Surtout au cinéma.
20: Ouais, parce que tu sais, c'est vite torché quand même. Ça peut se faire en 5 minutes. Hein. Ça peut être vite fait quand même. Hein.
22: De où ça?
20: Non, mais je dis en plus, c'est vrai que c'est plus facile que la pénétration, ça peut être vite fait. Genre, tu te baisses, tu ramasses un stylo, puis tu le cherches pendant 10 minutes.
22: Ouais, bah voilà.
20: Tu crois que tu l'as et tu l'as pas, alors tu remontes et tu redescends. Je, ah bah je l'ai refait tomber, je le ramasse. Ah bah je l'ai refait tomber, je le ramasse, mais tu montes et tu descends comme ça. Ouais, c'est vrai, ouais.
22: T'as le cinéma, t'as la voiture, dans la voiture.
20: Bon, là, moi je l'ai déjà fait, ça, on me l'a déjà fait dans la voiture alors que je roulais, putain, dans un bouchon.
22: C'est oh là mortel. Là. Et c'est ce qui est surtout excitant, c'est les gens qui sont autour.
20: En Tchécoslovaquie, mais mortel.
22: En Tchécoslovaquie.
20: Il y a 4-5 ans, sur l'autoroute. Sur l'autoroute. Quitter l'autoroute. Là, là, là, là, là, là, là, tu vois, là, la chanson, elle prend toute sa valeur, là. Ah oh, ouais, c'était bien, ouais.
22: Surtout, bah, un conseil, pas dans l'eau, quoi.
20: Ah, sinon, il y a des mecs chez eux qui disent que le meilleur endroit insolite, c'est quand même chez eux, hein.
22: Bien sûr, mais moi, ce que j'aime, c'est le côté exhibitionniste.
20: Ah bon?
22: Ah ouais.
20: Tout le temps?
22: Pas tout le temps. Pas tout le temps, mais c'est vrai que ça m'excite doublement, quoi. Ouais. Le fait qu'il y ait des gens autour.
20: C'est quand même plus simple.
22: Pour bon. Regarder.
20: Ah ouais. Mmh. Ah, moi, ça me fait un peu flipper. Moi, je suis pas. Mais je suis pas coincé, mais ça, c'est un truc que j'aime pas trop, le voyeurisme.
22: C'est un peu pudique par rapport à ça.
20: Pardon?
22: C'est un peu pudique, alors.
20: À... Et pourtant, je fais un métier, tu vois, qui ne l'est pas, quoi. C'est peut-être pour ça que je fais de la radio, comme ça, on voit pas ma tronche et tout. Peut-être que là, je suis en train de me toucher la queue pendant que je te parle.
22: Mm-hmm. Hein?
20: Non, mais je sais pas. Moi, j'aime bien ce côté. Ouais, quoi que je l'ai déjà fait. Hein, j'ai déjà raconté 10 fois ce que j'ai déjà fait dans des endroits plus ou moins publics.
22: J'avais écouté quand tu nous avais raconté dans la voiture.
20: Oh non, mais autre chose, d'autres trucs. Mais je l'ai même fait ici. Alors, sur la tête de ma mère.
22: En direct.
20: En direct, mais ça remonte à 5 ans, ouais. 4-5 ans.
2: Sinon, tu peux toujours dire parce qu'on n'était pas là pour vérifier.
20: Oh bah, tu pourras demander. À la personne concernée, elle te le dira, je m'amuserai pas à le raconter comme ça, sinon je le garderai pour moi.
4: Ok, j'y vais.
20: Il y a 4-5 ans, sur Phil Collins en plus, j'étais en train de parler, je faisais un speak, j'ai parlé, c'était à l'époque, il n'y avait pas de libre antenne, hein, je faisais la nuit, puis pendant que je parlais, ici quoi. Et là par contre, c'est même si tu sais qu'il est 2h du matin, qu'il y avait quand même déjà un gardien à l'époque, tu te dis putain, le mec qui rentre pour faire une ronde, t'es bien.
22: Mm-hmm. Et donc j'ai parlé. Tous les deux dans le studio.
20: Bah oui, non, ouais. Mm-hmm. Non, il y avait l'animateur d'après aussi. Il y avait ceux d'avant, d'un coup, qui se sont pointés. Il y avait le patron. Non, mais bien, bien, bien. Mm-hmm. Non, mais j'ai fait des... bien, bien. C'est comme on avait fait... Ouais, hein?
22: Des bons souvenirs, quoi.
20: Mm.
22: Mais surtout, oui, pas dans l'eau, quoi.
20: Ah ouais, c'est
22: un
20: clair.
22: Un conseil, c'est nul, c'est
20: vraiment... Ouais, c'est pas bien. Moi aussi, je trouve ça pas bien aussi.
22: Oh là là. T'as de l'eau dans la bouche, t'arrives pas à respirer, c'est nul.
20: Ah
22: vraiment.
20: Non, on parle de la fellation, mais même la pénétration dans l'eau, je trouve pas ça bien. Faut sortir de l'eau parce que c'est dedans, c'est quoi, c'est dur, je trouve que c'est pas bien, c'est pas agréable, non? Je suis d'accord, ok. Désolé, personne veut te parler.
22: Ils ont peur, hein.
20: Non, il y en a plein, en fin de compte, mais ils laissent juste des messages Minitel et voilà. Il y a juste Curtis qui fait, voilà, moi je la prendrais bien, sa voix m'excite, ça s'arrête là, quoi. Donc je sais pas si ça vaut le coup pour toi de leur parler.
22: Pas trop, non.
20: Voilà, bah écoute, au plaisir un jour peut-être à Paris ou à Rennes, hein.
22: Peut-être.
20: On va aller faire une soirée à Rennes, t'es maquée en ce moment?
22: Oui.
20: Ah oui, d'accord, bon alors laisse tomber alors.
22: Ah.
20: Ah bah oui, quand même.
22: Ouais, mais tiens, je voulais parler
20: de... Bon, ça dépend, est-ce que Sucé s'est trompé?
22: Hein?
20: Est-ce que Sucé s'est trompé? Ah, c'est la question,
22: Ah, c'est quand même, si tu veux...
20: Ouais, quand même, hein, moi je suis d'accord. Ouais. Ok, d'accord. Pour toi aussi, Gaëlle, tu sais, c'est trompé quand même.
2: C'est clair.
20: Bon, on est bien d'accord. Ouais, hein, c'est le contact de la peau, comme ça.
22: Ouais.
20: Gaëlle, elle mange une pomme, du coup. ça lui a donné, enfin, quoi. Il y a beaucoup de gens hein, sur Minitel. Il y a Adrien. C'est quoi le département? C'est 57?
22: Non, 35.
20: 35, ah, d'accord, ok. Il y a des gens sur Minitel qui voudraient absolument te parler. Hein. Ça, moi, je veux lui parler. Il y a Alexis. Tiens, on va prendre Alexis quand même. On va essayer de le rappeler. On va te mettre en attente 2 minutes. Je vais prendre d'autres personnes qui y attendent.
22: Mm-hmm.
20: Et je te rappelle juste après. Tu quittes pas et on va demander à Alexis de raccrocher. Manu va te rappeler, d'accord? Ambre?
22: Oui.
20: Tu ne bouges pas, hein?
22: Pas de problème.
20: D'accord, tu es gentille. Bon, putain de Nantes. Salut, Baba.
21: Bonsoir, bonsoir.
20: Tu voulais réagir par rapport à ce que disait Ambre tout à l'heure?
21: Moi, en fait, je suis l'opposé d'Ambre, mais version masculine.
20: Ah, c'est-à-dire?
21: C'est-à-dire que depuis 13 berges, j'en peux plus. Le cunis, c'est trop. J'aime trop ça, quoi. J'aime vraiment trop ça.
20: T'aimes trop être dans la chatte?
21: Ah, mais trop!
20: Bon. Bon, bah écoute, ne bouge pas, on va en parler d'ici quelques instants. Si vous voulez nous appeler pour parler de Radio Libre, bien entendu, pour vous lâcher, pour discuter, 0803 08 5000. On attend vos appels en masse, les enfants. Il faut toujours être réveillé. Dites-vous qu'il y a ça. On a Kim Kul, on a également Manu qui sont là, il y a du monde. Hein. Donc si vous voulez vous amuser, faire connaissance et me laisser des petits messages en direct. Et d'ailleurs, d'ici quelques minutes, il va y avoir un débat qui va porter sur... Puisque là, on dit toujours fun le cul. Et ben là, on va en parler de cul. On va parler de relations sexuelles. sexuelle, de position, de tout ce qui peut être lié au cul, tout ce qui se passe dans le lit, un petit peu les endroits un petit peu originaux, enfin tous les trucs un petit peu rigolos. Garçons et filles, on a besoin de vos appels au 0800 70 5000 et 0800 3 08 5000 pour en parler. Il faut des filles également, hein. On aura Ambre, je crois qu'il y a une autre demoiselle qui a déjà été sélectionnée. On a besoin de garçons, ça va être assez simple à trouver, mais alors des filles là-dedans, noyées dans le standard, ça va déjà être moins évident. Déjà vous êtes plus timide et réservé pour en parler, ce qui ne veut pas dire vous en faisiez moins, loin de là même je dirais, mais c'est vrai que les filles ont tendance à moins insister au standard quand elles voient qu'elles n'arrivent pas à le joindre, donc n'hésitez pas mesdemoiselles à appeler au 0803 08 5000, c'est au prix d'une communication normale. Voilà, on récupère Ambre avec nous et également Baba.
3: Bonsoir.
20: Oh l'hôte. Bonsoir. J'ai 18 ans, j'ai une voix d'homme et j'adore faire des cunilingus. On écoute, hein, on écoute Baba.
3: Ouais, depuis vraiment, franchement, depuis que j'ai... Mais en fait, c'est pas le cuni que j'aime, c'est faire plaisir à la fille. Ça,
4: ah,
3: oui.
4: Ça c'est bien.
3: Ça c'est vraiment mon panard. Pouvoir, franchement, pouvoir passer ma langue entre deux lèvres et caresser des nichons en même temps, mais... Vraiment le panard. Franchement, je connais rien de mieux. Et je me suis jamais fait... Par contre, je connais pas la fellation.
20: Ah bon, c'est-à-dire que toi, tu fais... Et la fille à qui tu donnais du plaisir comme ça, déjà, est-ce qu'elle a demandé à te sucer et t'as toujours refusé ou on t'a jamais... Aucune fille n'a pris l'initiative de te le faire?
3: Non, en fait, je me suis toujours fait enculer dans les histoires d'amour, en fait.
20: Ah d'accord, ok, donc t'es pédé.
3: Absolument pas.
20: D'accord, mais... non, mais elles n'ont jamais voulu le faire.
3: Voilà, exactement.
4: C'est très égoïste parce que tu leur donnes du plaisir et...
20: Non, mais après, elle peut te donner d'autres plaisirs à un autre moment. Je veux dire, elles peuvent faire autre chose aussi. Elles peuvent très bien faire des préliminaires sans te sucer.
3: Absolument.
20: Bon, bah voilà.
3: Bon, c'est vrai que j'ai jamais connu la fellation et j'en rêve.
20: Carrément. Mais tu leur as jamais demandé officiellement
3: Non, en fait, je suis un peu timide.
20: Ouais, c'est vrai que c'est pas facile à demander. Hein.
4: Ouais, je crois,
20: ouais. Ouais, ça se demande pas d'ailleurs. Je crois que ça se fait d'instinct,
4: et
20: quoi.
4: Et feeling.
3: Bah, même avec le feeling, quoi. Je sais pas, ça passait pas.
20: Mm-hmm. D'accord. Pourquoi tu crois quelle est la technique à aborder, Ambre, pour demander à une fille de... Je sais pas comment
3: ça
20: lui expliquer. Non, mais se demander, je veux dire, vers ce que
4: ouais,
20: Ambre
4: ça
20: aurait.
4: Demande pas, déjà, je
20: non, mais
4: pas.
20: Je disais demander, pas verbalement, mais par mm-hmm. des regards. Est-ce que tu
4: ouais,
20: as une
4: des
20: technique
4: regards.
20: Bah voilà.
4: C'est très important. Je crois aussi. Je crois qu'il faut quand même en parler avant, tu vois. Vous en parlez aussi. De... Moi, j'en ai toujours.
3: Voilà, ça, c'est une chute.
4: Bien parler, on essaye de se trouver des tripes, tu vois. Moi, j'aime bien ça et tout, on en parle, bon. Mais je crois que c'est surtout, c'est quand t'es avec la personne avec qui tu fais l'amour, je crois que c'est un feeling, tu le sens ou tu le sens pas. Et, bon, c'est sûr que tu peux le proposer, une fille, tu peux lui dire, est-ce que tu pourrais me faire une fellation, est-ce qu'on pourrait, éventuellement. Ça dépend de la fille, si elle est assez ouverte, si elle est assez compréhensive, éventuellement.
3: Mais je suis vraiment tombé mal à chaque fois, en fait.
4: C'est vrai?
3: Ah ouais, c'était... Mmh. Ça a vraiment été la galère, puisque... Mmh. Toi, je me faisais larguer au bout d'une soirée, mmh. ou alors...
4: Mais c'est déjà remarquable que tu aimes le cunnilingus. Franchement, parce qu'il n'y a vraiment pas beaucoup de mecs qui aiment.
3: Ah, mais j'aime trop ça, vraiment. C'est
4: extrêmement rare, et c'est d'ailleurs dommage, parce que moi, j'adore ça aussi, tu vois.
3: Ouais, je me doute bien.
4: Oh là là, mon grand fantasme, hein, si tu veux, c'est qu'un mec me fasse jouer rien qu'avec un cunnilingus.
3: Oh, j'ai déjà fait ça.
4: C'est vrai?
3: Oui.
4: Écoute, c'est formidable, moi j'en rêve. C'est
3: enfin, à mon avis, je sais pas, là je suis un petit peu modeste, mais à mon avis, oui. À mon avis, oui.
20: Non, t'es pas un petit peu modeste là, tu veux dire, c'est tout l'inverse.
3: Oui, c'est tout l'inverse. Oui, oui,
20: oui. Ouais. Non, tu veux dire que tu es peut-être un petit peu trop sûr de toi, quoi. Enfin, t'es sûr d'avoir donné beaucoup de plaisir en ne faisant que ça, quoi.
3: Non, justement, je ne suis pas sûr, mais à mon avis, oui.
20: Ah ouais. Non, mais je veux dire, j'en doute pas sur l'instant, c'est bien faisable, hein, okay, tu sais. Okay, hein, okay. Comme on dit que tu sais, des fois, tu mets un bon doigté, même avec un doigt, tu peux emmener quelqu'un d'assez loin, quand même.
4: Fait, ouais.
20: Moi, j'ai souvent. On parlait du fameux. Et oui, Gaëlle, à chaque fois, elle dit merde, putain, on m'en parle.
5: Non, mais c'est quoi, toi?
20: Moi, j'en parle. Mais non,
5: depuis 9 mois.
20: Mais non, mais attends, je l'ai fait pendant 5 ans, donc j'ai des souvenirs, quand même. J'ai encore des séquelles, hein, c'est comme l'armée, ça s'oublie pas.
5: Hein. C'est pas trop mal.
20: Hein? Ah non, non, ça fait du bien des fois d'en parler parce que ça te rappelle des bons vieux souvenirs, contrairement à l'armée. Mais quand tu mets un bon doigt, et moi, il y a un truc qui, à chaque fois, qui fait délirer les nanas, parce que tu sais, on parle du point G, on dit ouais, il existe pas, est-ce qu'il existe et tout. Certains disent que oui, certains disent que non. Et moi, on m'avait dit souvent, et j'en ai discuté avec des copines nanas, qui pour voir un peu, et tu sais, c'est en fin de compte dans le vagin, à l'intérieur, sur la paroi du dessus, et pas forcément très profond, quoi. C'est pas la hauteur de la fente, mais pas très loin, à 4-5 cm. Et il est vrai qu'il y a un endroit, non, mais attends, c'est comme quand tu touches quand tu touches le mec, la verge, il y a le nerf en dessous. C'est vrai que la nana, si elle y va très délicatement, rien qu'avec le nerf, déjà, ça te donne des frissons. Regarde, mais faites un truc, fais un truc tout con. Quand t'es tendu comme ça, tends la main. Tu te tends la main. Tiens, fais-le, Baba. Même Gaëlle, même Ambre, hein, tu peux le faire, mais pour une nana,
3: ouais.
20: Vous prenez la paume de votre main et vous la tendez bien.
3: Ouais.
20: tends-la bien. Et après, tu prends le doigt donc d'une autre main et tu viens frotter très délicatement, très délicatement dessus, comme ça. Tu viens tout doucement dessus.
21: Mais ça n'a rien à voir, franchement. Tu peux te faire embrasser dans le cou.
20: Non, mais ça donne des frissons de pas possible. Et quand tu touches le nerf d'un, quand tu touches le nerf d'une verre, enfin, tu vois, d'une bite en dessous, ça déchire, mais ça te déchire,
21: c'est
20: ça te.
21: Clair.
20: Ça te tend, c'est comme si quand il fait trop froid, ça te fait mal à la colonne des fois. Et le vagin, quand tu mets à l'intérieur, il y a un endroit où tu vas toucher. À 4, je te jure, les nanas, si tu vas tout doucement et que tu viens pas racler comme un porc avec tes ongles, évidemment, si t'as des ongles de guillemets.

0: doigt.
1: Mais le délire complet, quoi.
0: Ouais.
1: Et c'était comme ça, on se caressait gentiment et tout, mais je savais plus où j'étais, j'étais vraiment... C'était assez fort, quoi.
0: Ouais.
1: Et j'en garde un souvenir mémorable, vraiment.
0: Bon.
1: Ouais.
2: Ça me rappelle plein de trucs, ça, les bancs.
0: Hein?
2: Ça me rappelle plein de trucs.
0: Ouais,
2: ça,
0: les bancs de l'école.
2: Non, les bancs de parc.
0: Les bancs d'Abasile.
2: Ah oui.
0: Les bancs d'Abasile. Ouais. Ouais. Enfin, quelle est la chose la plus délirante que t'aies fait pour l'instant, Ambre? Enfin bon, quoique t'es jeune encore, t'as encore des choses à voir. Hein.
1: T'es
0: loin d'être blindé. Hein. Puis on en apprend tous les jours, il n'y a
1: ouais.
0: pas d'âge.
1: Ouais.
0: Qu'est-ce qui t'a bien fait délirer? Quel est le meilleur souvenir que tu aurais?
1: Oh là là, l'expérience que j'ai avec une fille.
0: Ah ouais, carrément. Déjà? Putain. Vous êtes bien, les filles. Aujourd'hui, la nouvelle génération, quand même, les nanas, de plus en plus, hein, on en voit de plus en plus. On en entend de plus en plus de filles qui ont envie de relations avec une autre nana, quoi.
1: Tu vois, je suis assez, en fait, j'aime beaucoup les contacts avec la bouche, la langue. Et ce genre de contact, moi, je le trouve beaucoup, beaucoup avec une femme, si tu veux. Et j'ai toujours recherché ce genre de relation. Et donc, j'ai rencontré quelqu'un, on en a parlé, tu vois, toujours. Et c'était formidable, vraiment.
0: D'accord.
1: Mais c'est avec la langue, quoi.
0: Ouais.
1: Il n'y avait pas de godemichet, c'était pas du tout ce genre de truc. C'était des caresses, c'était avec la langue, la bouche, mais c'était...
0: Ouais. Et toi, Baba, le peu que, apparemment, parce que t'as encore pas mal de choses à voir.
2: Le peu que j'ai fait, tu veux dire?
0: Non, enfin, le peu, ouais. Enfin, qu'est-ce que t'as un bon souvenir, un endroit, quelque chose que t'as fait avec une copine ou un truc rigolo?
2: Mais je n'ai presque que des bons souvenirs, sauf le lendemain matin.
0: Ah oui.
2: c'est que ça à chaque fois.
0: T'as déjà de la chance que t'arrives à le faire le premier, enfin, de la chance que t'as envie et que t'as envie qu'elle ait envie de le faire le soir même, quoi.
2: Moi, j'ai toujours envie, mais bon, la plupart du temps, c'est toujours à la fille de décider.
0: Ouais, ouais.
2: C'est le plus dur à trouver d'ailleurs. Mais oui, j'ai toujours eu de la chance au début, mais jamais toujours de la malchance à la fin.
0: Ah bon, d'accord.
2: Exactement.
0: Très bien, on va discuter dans quelques minutes. On va faire une sorte de pas, enfin, pas un débat, hein, parce qu'on fait pas de débat sur ce genre de sujet, mais on va aborder en tous les cas ce sujet. On va voir sûrement que les gens vont apprendre mutuellement. Et puis on n'est pas obligé que de dire ouais, bah moi c'est simplement par derrière, machin, et qu'on explique éventuellement, comme tout à l'heure, des endroits très particuliers, des anecdotes ou des choses qui font mouche quasiment à 100% des fois sur une nana ou sur un mec. Donc,
1: mais c'est vrai qu'il y a des zones qui sont très importantes.
0: Bah, bien sûr. T'en as deux, trois à donner, à citer déjà, Ambre.
1: Ouais, des zones très simples, comme par exemple les paumes des mains.
0: Bah oui, c'est ce que tu disais tout à l'heure.
1: Affreux. T'as aussi, pour les hommes surtout, hein, je parle des hommes, les épaules.
0: Ah bon?
1: Ouais, la poitrine.
2: Moi. Ouais, moi, pas spécialement non plus.
0: Non, les épaules, pas trop.
1: Ah
0: hein.
1: Ouais, la
0: non.
1: poitrine.
0: Moi, c'est le cou.
2: Ouais, la poitrine, j'aime bien aussi.
1: Exactement. T'as la racine du pénis aussi, c'est mortel.
0: Mm-hmm. C'est clair. Ah bah oui, ça oui, mais bien forcément, parce que quand c'est tout dur, c'est déjà, il y a un air, il y a un machin, il y a un truc qui part en couille dans ce bordel là, dans cette tige là, je sais pas ce que c'est, mais ouais, c'est vrai que c'est toujours pareil, hein. On ne le cessera de le répéter toute notre vie depuis 2000 ans et encore dans 2000 ans, faut que ça soit bien fait.
1: Tout à fait.
0: Voilà. En tous les cas, faut y aller délicatement. Il faut pas croire que plus on y met des gros coups de langue dans la foufoune, c'est parce qu'on va jusqu'au bout de la langue, qu'on prend toute le machin, le bastard dans la bouche, que ça veut dire que forcément, ça veut dire, oh là là. À mon avis, je dois le faire kiffer, le mec, parce que... Non, c'est pas vrai. Voilà. Ok ?
1: Très bien.
0: Bon, bah, Ambre, si tu veux participer, tu bouges pas.
1: Ouais.
0: Et, je sais pas comment on fait, hein.
2: Mais j'ai plein d'anecdotes, moi aussi.
0: Ah, vas-y.
2: Ah, et comment ? La première fois, je l'ai fait à 12 berges dans une douche de colo.
1: Oh.
2: J'ai dû m'y reprendre à 7 fois.
1: Ah, oh, non.
2: Parce que je me suis cassé la gueule.
0: À 12 ans ?
2: À 12 ans. Affreux. Affreux.
0: Ouais. Et
2: voilà, je me suis...
0: Elle avait quel âge, elle?
2: Elle en avait 16, c'était une rebeu.
0: Ah d'accord, ah oui d'accord, donc, parce que c'était une rebeu, je l'ai violée.
2: Ah non, absolument pas.
0: Ok, d'accord, quoi d'autre encore?
2: Quoi d'autre encore? Mon bahut, j'ai beaucoup aimé mon bahut, les chiottes de mon bahut.
1: Ah, ouais. Les chiottes des bahuts.
2: Le dimanche dans le bahut, le mercredi après-midi dans le bahut, après la colle dans le bahut.
1: Oui, quand même.
2: Dans le parc du bahut, dans...
0: C'est vrai?
2: Ouais, c'est vrai.
0: Non, mais tu fais ça à quel moment?
2: Mais tu te rends pas compte à Nantes? T'es déjà venu à Nantes?
0: Non, aussi une fois, très rapidement.
2: Juste pour une fois. J'ai regardé les filles à Nantes.
0: Ouais.
2: Là, toi, sur le cours de 50 étages, mais tous les 10 mètres carrés, il y a
0: Non, mais j'ai pas dit qu'elles étaient pas bien, mais c'est d'arriver à faire ça dans ton bahut, je veux dire, dans la cour. Tu fais ça à quel moment? J'ai pas dit qu'il y en avait pas, j'ai pas dit avec qui, j'ai dit à quel moment.
2: À quel moment? Je te le dis, justement, juste après, par exemple, le mercredi après-midi après la colle, ou le dimanche, parce qu'on peut rentrer tranquille dans mon bahut, parce que...
0: C'est-à-dire que le dimanche, t'aimes bien retourner sur ton lieu de travail pour aller...
2: Non, mais justement, c'est le trip, c'est le fun de faire ça à l'intérieur de son bahut qui est puissant.
0: Ouais.
2: Ah, j'aime bien ça.
0: Non, bah, enfin, oui, j'aime bien ça, ouais, c'est pas moi.

0: C'est pas un endroit qui me chiffonne l'esprit à vouloir le faire. Hein.
1: Non.
0: Non, là, franchement, le bahut, là, non plus, là.
2: Ouais,
0: mais bon, non, mais chacun ses tripes. Pardon, chacun ses tripes.
2: C'est clair.
0: Voilà, bah écoute, merci en tout cas pour ton témoignage, Baba.
1: Max, oui. J'aurais bien voulu parler de la masturbation féminine.
0: Bah, on va le faire tout à l'heure, dans le débat, on va aborder tous ces sujets-là tout à l'heure, d'accord ?
2: Ambre, par contre, tu pourrais me donner un coup de main, puisque je crois connaître tout sur le cuni, mais bon.
0: Un coup de main, il veut se faire branler, le con.
2: Non, mais tu pourrais peut-être m'en apprendre, toi.
1: Vas-y.
2: Je pense que j'en ai fait beaucoup. Et je sais pas, il me faudrait une position ou un nouveau truc à faire avec un
0: qui
2: tourne autour du cuny.
1: Écoute,
2: je t'écoute.
0: Mais pour le meilleur moyen de se faire sucer, c'est de faire un 69, hein.
1: Bien sûr, ouais.
0: Bah ouais, si tu veux te faire sucer, c'est-à-dire que si tu commences à lui faire le cuny renversé, forcément, à un moment donné, elle va pas se contenter de fermer les yeux et de prendre son pied. À un moment donné, elle va avoir une sorte d'un truc. Elle va avoir un bout de bambou qui. Elle dit putain, il y a un truc qui part en couille. Ben, ça tombe bien, ma chérie, c'est mes deux couilles avec ma bite, et voilà.
1: Il y a quelque chose. Vous avez vu, vous avez certainement le talon aiguille.
2: Hein,
0: tu vas lui donner des coups de massue, elle va pas comprendre.
1: Est-ce que tu as vu quand elle est sur cette espèce de. Elle est en hauteur, si tu veux.
2: Ouais.
1: Et le mec arrive par-dessous.
2: Oui, j'ai déjà fait.
1: Eh ben, ça, c'est mortel.
2: Je sais.
1: Et je l'ai essayé des dizaines de fois, et à chaque fois, c'est. Extase, quoi. Vraiment l'extase. Ça, c'est très, très bien. T'as aussi, éventuellement, par exemple, dans la cuisine, éventuellement, elle s'assoit sur une table en hauteur.
2: Mm-hmm.
1: Et toi, tu peux arriver par-dessous, tu glisses ta langue entre les lèvres. C'est très, très bien.
0: Ça va, Gaëlle? T'es en train de te toucher? Ah non, bah non. Je la voyais en train de... Je la voyais dans une...
3: J'étais en train de comparer ma hauteur de chaussette par rapport à mon jean et je trouvais ça assez
2: regardant. Ouais.
0: Non, en train de parler de cunilingus, de machin, et l'autre, elle compare la hauteur de ses chaussettes. Oh là là. Elle est en train de se dire avec Manu, oh, le bleu me va bien. Et t'as Manu qui l'a fait, oh.
3: Ce qui me gêne dans le jean, si tu veux, c'est que tu vois là, entre la chaussure et le jean.
0: Oui, on y voit tes chaussettes.
3: On voit mes chaussettes, bon, jolies chaussettes.
0: Et alors, quel est le problème?
3: Ça te gêne.
0: Ah, ça te gêne, d'accord. Ok, bah faut pas en mettre. Hein.
3: Des chaussettes ou
0: des jeans? Ah oui, des chaussettes.
3: Non, mais c'est pas ça, t'as pas compris, c'est que le jean il est trop court.
0: Ah! Non mais tu sais, même moi qui ai la bonne hauteur, tu sais, si à un moment donné tu te mets comme ça, t'es obligé à un moment donné de voir les chaussettes.
3: Ouais,
0: mais pourtant, excusez-moi, on revient après avec les cunilingus. Hein. On change de sujet complètement, mais tu vois, le jean il est à la bonne hauteur, je sais pas.
2: Ambre.
0: Ah oui, toi, oui, d'accord.
2: Quel âge as-tu?
1: Pardon? Pardon?
2: Je ne t'entends pas.
0: Elle a 19 ans.
1: 19 ans.
0: Elle a 19 ans.
1: Oui, c'est Baba là?
2: Ouais.
1: Je voulais juste te demander, les filles à qui t'as fait des cunilingus, est-ce que... Ça avait une odeur particulière.
2: Un goût particulier.
1: Ouais. Parce que tu sais que t'as... Enfin, moi, personnellement, je me prends des douches vaginales avec des gels ou des... Et c'est très, très bien.
0: Ah ouais.
1: Et je sais que t'as beaucoup
0: pourquoi
1: de mecs...
0: Pourquoi faut pas? Ah, Gaëlle dit qu'il faut pas.
3: Oui,
0: faut
3: les
0: pas
3: douches vaginales, faut pas.
0: Pourquoi faut pas?
3: Non.
0: Ah bon, alors, attends, avant que tu dises... Oui. Alors, pourquoi tu dis non, Gaëlle? Pourquoi faut pas?
3: Parce qu'il faut savoir que dans ton vagin, donc t'as plein de trucs qui se passent, mais t'as des bactéries qui sont amies de la flore vaginale.
0: Ouais.
3: Quand tu prends des douches vaginales, c'est ce que faisaient avant les gens. C'est généralement quand, par exemple, tu fais l'amour sans précaution, etc., et que t'as peur de tomber enceinte, c'était le coup, c'est avant, douche vaginale, en espérant que, tu vois...
0: Ouais, que le sperme...
3: Se dilue, etc., et que t'aies rien.
0: Ouais.
3: Alors qu'en réalité, les douches vaginales, ce que ça fait, ça irrite plus, et en plus, ça tue... les microbes amis entre guillemets de la flore vaginale.
1: Mais t'as des produits appropriés.
0: Ah bon? Et pourquoi tu
3: mais pas à l'intérieur, faut pas que tu le mettes à l'intérieur. Même si tu te laves avec des savons, des savonnettes intimes et compagnie. Excusez-moi de vous. C'est vrai, je suis désolée d'arriver comme ça.
0: Il y a un truc sur Minitel immonde.
3: Et donc, même si tu te laves avec. Enfin, toi, les produits que tu prends pour te laver, tu les mets pas à l'intérieur de ton vagin quand même.
1: Non. C'est juste qu'un gant, c'est pas dire c'est superficiel si tu veux, mais c'est pour. Moi, je pense qu'il y a. C'est pour l'odeur, et puis après, tu te sens bien, vraiment. Mais c'est sûr que les douches vaginales, c'est pas... Enfin, j'ai dit douche vaginale, mais c'est pour expliquer. Mais je sais que par rapport à la flore vaginale, c'est très mauvais. Ouais. Mais t'en trouves ça en pharmacie?
0: Pourquoi,
1: moi, j'achète ça en pharmacie.
0: Pourquoi, Ambre, pourquoi tu te nettoies le vagin régulièrement?
1: Parce
0: c'est pour
1: moi,
0: la bonne odeur.
1: C'est surtout par respect par rapport aux mains, quoi.
0: Mm-hmm.
1: Surtout,
0: ouais, ça voudrait dire que si le mec, à un moment donné, t'as une relation sexuelle, t'aimerais bien qu'il aille prendre une petite douche avant de commencer?
1: Ouais.
0: Ah ouais, carrément.
1: Mais de toute façon, quand je le peux, je me prends... Enfin, on se fait les préliminaires dans la douche, si tu veux.
0: Ah ouais, carrément.
1: Ah ouais.
0: Ouais.
1: Fellation sous la douche, c'est pas mal.
0: Ouais, ça c'est ce que je disais, mais bon, tout le temps après, ça devient un peu... Tu te
1: bien
0: dis,
1: sûr,
0: putain, faut que j'aille sous la douche avant de pouvoir la baiser.
1: Non, mais c'est
0: non,
1: pas
0: je
1: mal,
0: rigole, hein,
1: c'est
0: je veux dire.
1: Avec les gants, j'ai le doux.
0: Ouais, mais d'aller de temps en temps dans un lit directement sans être obligé de se laver avant et de penser que.
1: Ouais, quand
0: non, pas violemment, mais même prendre... joliment, mais pas besoin de se dire putain, faut que je passe par la salle de bain
1: ah,
0: avant.
1: Non,
0: quoi.
1: Non, non.
0: De temps en temps, faut que ça se passe, même si ça se passe joliment sans que ça soit brutal et que ça soit plus de la baisse que de l'amour, il faut quand même que de temps en temps, t'es pas obligé de faire automatiquement tout le temps une fellation et tout le temps un cunnilingus. Non, mais c'est
1: bien
0: vrai.
1: Sûr.
0: D'accord.
2: Bah, je reviens sur le goût du cunnilingus. À mon avis, enfin, j'avais l'impression que ça changeait seulement selon la couleur de peau. Un petit peu.
0: Ah, ouais. Ah non, commencez pas à dire qu'une rousse plus que les autres. Parce
2: non,
0: que là,
2: la couleur de peau, pas la couleur des cheveux.
0: Ouais, mais là on en revient parce que la couleur de la peau est différente pour les rousses. Elles sont toujours un petit peu plus rosées ou pas.
2: Les rousses sont adorables aussi.
0: Mais oui, parce qu'après tous les après il y a tous les mecs qui vont dire ça et t'as toutes les rousses qui vont se sentir mal à l'aise et visées, qui vont appeler en masse en disant ça pue pas plus, alors que ça pue pas plus.
2: Absolument pas.
0: Bah oui, je sais, ouais. Enfin, je sais, j'ai jamais goûté une rousse, mais je sais parce qu'elle me l'a souvent dit qu'aucune nous a dit effectivement on sent plus mauvais qu'une autre, quoi. Mais c'est vrai que ça a une odeur, ça a un parfum un peu différent,
1: ouais,
0: voilà.
1: Je sais que j'ai une espèce.
0: Ça dépend des gens. Il y a des mouillures vaginales qui sont plus fortes que d'autres. Il y a des odeurs. Tu sais, c'est comme des gens qui sentent des pieds, qui sentent des aisselles. Tout le monde a sa propre transpiration. Il y a des filles qui transpirent moins.
1: L'odeur du sperme, c'est très important. Moi, j'adore l'odeur du sperme.
0: Après l'amour, après la.
1: Ouais.
0: C'est-à-dire que tu fous tourner sous les draps ou des fois où tu te mets. Tu dors dans la tache mouillée?
1: Non, quand même pas.
0: Ah, moi, ça
1: c'est au réveil, tu sais, quand tu te réveilles, t'as cette espèce de petit goût dans la bouche. Moi,
0: oh. Encore après, ouais?
1: Ouais.
0: Ah, c'est marrant, ouais.
1: J'adore ça.
0: Ce qui est marrant, c'est que tu veux prendre une douche avant, mais après, tu te laves pas les dents, tu vas pas te laver, ça c'est un truc.
1: Je vais pas me lever pour me laver les dents.
0: Ah, c'est une horreur, il y a des nanas qui sont comme ça, qui se lèvent. Moi, j'ai jamais connu ça, mais qui m'ont déjà dit à l'antenne et tout, qui se lèvent après, qui vont prendre une douche ou les mecs qui me racontaient ça de leur nana, ça c'est horrible. Genre, on sent bien que la nana, pour elle, c'est terminé. Terminé, ça y est, le travail a bien été fait.
1: Bah,
0: c'est clair, c'est comme Tobal qui me demandait sur Minitel, homme, ça fait combien de temps que tu fais le trottoir? N'importe quoi, hein. Et il y a Trippy qui dit vive le 69. Il est vrai, il est vrai.
2: Oui, il est vrai que...
0: Non, mais c'est vrai, tu sais, tout à l'heure, je pense qu'on l'a trouvé, je pense que c'est la bonne solution, Baba,
1: ouais.
0: Pour qu'elle. Si tu commences à lui faire le cunnilingus de cette manière-là, même si tu lui mets pas bien ta bite dans la bouche, je pense qu'elle va capter l'affaire, hein.
2: Mais le pire, c'est que le 69, j'ai déjà tenté.
0: Et ça n'a pas marché.
2: Et non, ça n'a pas marché, mais je ne suis tombé que sur des salles.
1: En nul, quoi.
2: Mais ouais.
0: Que sur des
2: salopes.
0: Ah bah non, mais des salopes dans le sens où elle faisait rien.
2: Ouais, voilà.
0: Ah oui, dans le mauvais sens.
2: Ouais, exactement.
0: Pas la vraie bonne salope.
2: Voilà.
0: Pas la salope qui est dans le dico.
2: Non, la pute en fait, la.
0: Pas la salope qui est dans le dico du cul.
2: Exactement.
0: C'est la salope qui est dans le vrai dico.
2: Ouais, voilà.
0: D'accord, celle qui veut rien faire. Non mais d'accord. Mais on va parler également des salauds, hein. Tout à l'heure, on va parler des mecs aussi. D'ailleurs, que les nanas. Est-ce qu'on a assez de nanas tout à l'heure pour le débat? Non, il y a pas de nanas. Oh, Ambre, c'est catastrophique. C'est qu'à chaque fois qu'on parle
1: mais
0: de
1: attends,
0: cul, vraiment.
1: Je vais devoir vous quitter, je suis crevée, j'ai
0: bon,
1: cours demain.
0: D'accord, ok, bon, on va te laisser aussi, quoi.
1: Ouais.
0: On va discuter entre hommes, c'est pas grave.
1: Ouais.
0: On va discuter entre
1: hommes. On va apprendre les petites choses entre vous, c'est très important.
0: Bon, on va apprendre. C'est vous qui allez apprendre les filles à nous écouter parler. Vous allez écouter ce que normalement vous n'entendez jamais, les conversations entre hommes, lorsqu'ils sont dans une chambre ou en appartement entre copains.
1: Et vous imaginez pas les discussions entre nanas.
0: Ben, je sais, moi je sais que là, à chaque fois qu'on va en soirée, on revient, on parle que de ça. On revient à l'hôtel, on n'a rien pécho, on vient la queue entre les jambes et on parle de cul avec Phil Dard. D'autres personnes de la radio qui viennent en soirée. Ça, c'est clair, c'est le sujet. On attend qu'une chose, c'est quand la soirée va se terminer, c'est de se barrer, retourner à l'antenne et à l'hôtel et de parler de cul et de savoir qu'on va s'endormir avec une fois de plus rien dans le lit, comme d'habitude. C'est vrai que de ce côté-là, en ce moment, on fait pas très fort. Hein. On vous embrasse tous les deux, bonjour.
2: Ambre, au fait, Ambre,
1: oui.
2: Je serai sur Rennes la semaine prochaine.
1: Ah.
2: Vu que j'y connais beaucoup de monde.
0: Voilà, est-ce que t'as déjà sucé à Rennes?
1: Comment?
0: Est-ce que t'as déjà sucé à Rennes?
2: Qui ça?
0: Bah, elle.
1: Non.
0: Non, jamais?
1: Non.
0: Bon, d'accord. Donc tu suces toujours en dehors de Rennes?
1: Ouais.
0: Ah bon?
1: Bah, bien sûr, ouais.
2: Ah, bah, t'es censurant.
0: Ah bon. Non, je jouais sur les mots. Allez, bon, vive la branlette. C'est vrai que là, de ce côté-là, quand on se branle, on rentre de l'hôtel, on est 4-5 avec le DJ de la boîte, et on se branle et on raconte des histoires. On est là, on était avec Gérard ce week-end, on se branlait, on racontait des histoires. Et du sperme de Gérard, je t'explique pas, hein.
3: D'ailleurs, tiens, en fait,
0: il faut
3: avec Gérard.
0: Non, personne, il avait une chambre à lui.
3: Ben voilà.
0: Voilà l'affaire. C'est moi qui ai dormi avec Phil Dard. Voilà, il a voulu me prendre le cul, ce con, pendant la nuit. Oh le con, putain, celui-là, je te jure, je le retiens. Il m'a mis des mains au cul, ce con. Et vas-y. Max, s'il te plaît, ça serait possible que. Je lui dis, ça va pas, non? Vas-y, il voulait me sauter, le Phil Dard. Il avait le braquemar.
3: Pour avoir une promotion, non?
0: Mais je me suis levé cul nu pendant la nuit pour aller pisser. Enfin, à 7h du matin, il me dit, oh, t'as un beau cul. Dis donc. Ça serait possible. J'aime bien parce que là il est dans la voiture en train d'écouter parce qu'il a ramené un pote avec ma caisse. Là il est là en train de se dire oh l'enculé, putain, il raconte tout. Ah le Phil Dard, toujours en train. Ah, Il s'est fait griller. Bah oui, non, mais là, il fallait que je raconte tout, là. Sinon, c'était pas la peine.
1: Oui.
0: Bon, je vous embrasse tous les deux.
1: Oui.
0: Bon courage pour la suite des événements.
1: Ok, pas de problème.
0: À bientôt. Stanislas, 23 ans de Marseille. Stanislas, je t'écoute.
4: Max.
0: Ouais, ça va?
4: Ça va, ça va.
0: Bon, plus fort et devant ton combiné plutôt.
4: Ouais, devant le combiné, voilà.
0: Merci. Alors, qu'est-ce qui t'amène, Stanislas?
4: Voilà, c'est-à-dire que moi, je suis l'inventeur de la coiffe de mariée en coquille de moule.
0: Oui, on va demander aux filles d'appeler pour le débat. Au moins qu'on en ait au moins une ou deux, là. Les nanas, exclusivement les nanas. Stanislas, comment on peut demander aux mecs d'arrêter d'appeler, demander qu'aux nanas d'appeler? Comment on peut s'y prendre? Pour ma part, tu ferais comment à ma place?
4: Moi, je mangerais des brioches.
0: Tu mangerais des brioches. Donc, ceux qui mangent des brioches, s'il vous plaît, raccrochez.
4: Exactement.
0: Et laissez place exclusivement aux filles pour qu'elles nous appellent afin qu'on puisse discuter un petit peu de l'amour, du sexe, des positions, tout ça. On a probablement pas mal de choses à apprendre, des choses que vous détestez qu'on vous fasse, etc. C'est pas un débat, vraiment. C'est une sorte de discussion à bâton rompu, hein, Stanislas.
4: Tout à fait.
0: Tous dans la même chambre, assis sur les lits, en train de discuter entre copains-copines. Voilà. Alors, donc, toi, tu es l'inventeur
4: de la coiffe de mariée en coquille de moule.
0: Raconte-moi tout ça.
4: Bah écoute, tu vois ce que c'est qu'une coiffe
0: devant
4: de
0: ton combiné, raconte-moi tout ça.
4: Oui, non, bon, écoute, tu vois ce que c'est qu'une coiffe de mariée en coquille de moule?
0: Non, pas du tout. Je sais ce que c'est qu'une coiffe de mariée, mais
4: alors
0: ça,
4: voilà, c'est... Mais en coquille de moule. Tu
0: en
4: vois
0: coquille de moule, c'est un petit peu comme les B-52s là, un petit peu à l'époque dans les années 70, c'est le truc hyper haut là.
4: Non, c'est plutôt rap la place, si tu veux. Hein.
0: Ça, c'était la coupe d'un ange. Salut Bond.
1: Salut.
0: Bombe sexuelle.
1: Oui, c'est ça, oui.
0: D'accord, Jean-Michel, bonsoir.
5: Salut Max.
0: T'as 31 ans, t'es de Rennes.
5: Ouais.
0: On se connaît.
5: Ouais, un peu.
0: D'accord, ok, Gold.
5: Ouais, salut Francky.
0: T'as quel âge?
5: J'ai 22 ans.
0: Gold, Goldorak.
5: Ouais, Goldorak.
0: Ah, d'accord,
5: ouais.
0: De Paris, ok. Sophie est là? Elle est là, Sophie? Non, elle est pas là.
6: Il y a Roxane.
0: D'accord, Roxane, 23 ans de Perpignan. Bonsoir, Roxane.
7: Salut.
0: Ça va?
7: Ça va, très bien.
0: Et Laurence, 24 ans de Paris.
8: Salut.
0: Ça va?
8: Mais très, très bien.
0: Bah, tant mieux, alors. Et Sophie, 22 ans de Neuilly.
9: Oui.
0: Qu'est-ce que tu fous là-dedans?
9: Non, en fait, les efforts que j'ai fait pour donner une idée de cunilingus, ça va pas.
3: Attends, là, t'as le max, il est bloqué, ça y est.
0: Bah, c'est super.
9: Quoi?
0: Non, mais je dis, c'est super. Non, mais est-ce que, comme je connais bien ton visage, je vais pouvoir m'imaginer en train de te faire, quoi?
5: Un vicelard.
0: Bah, écoute, attends, Goldo, je te connais aussi, je vais peut-être m'imaginer en train de te sucer, on va en parler tout à l'heure, je connais ta gueule. Bon, le temps de me laver l'arrêt du cul, Goldo, j'arrive. Et on va commencer dans un instant à discuter un petit peu de cul, si vous voulez d'ailleurs écouter attentivement, réagir. Il va falloir le faire d'ici quelques minutes, juste le temps pour nous d'écouter Wonderworld et Oasis. Tout le monde va se laver l'arrêt du cul, là, et puis on revient dans 3 minutes. Hein. Même vous, qui êtes de l'autre côté du pod, il va falloir le faire.

0: Donc Laurence, 24 ans, Roxane, 23, Sophie, 22 ans, Goldo, 22, c'est ça, mes souvenirs sont bons ?
1: Ouais.
0: Ouais, parce que c'est pas marqué. Jean-Michel, 31, et Bond, c'est ça ?
2: Ouais,
0: 22 ans, ça. J'imagine que c'est un pseudo ?
2: Non.
0: D'accord, c'est un prénom d'origine.
2: C'est un prénom d'origine anglaise.
0: Ah, d'accord, ok, très bien. All right, are you all right ? Donc je vais demander, je vais me retourner vers les filles et leur demander peut-être leur réaction suite à ce que nous a dit Ambre tout à l'heure.
3: Ambre.
0: Ambre, c'est ce qu'elle avait dans la bouche. C'est ce qu'elle avait dans la bouche, ouais. Laurence, par exemple.
2: Oui, c'est à propos de quoi ? De Cunilingus
0: Oui, elle disait qu'elle adorait ça, que c'est son truc préféré, etc., etc. Et,
2: avant que c'est le commun de la fille. Enfin, il paraît qu'il y en a certaines qui sont vaginales, d'autres clitoridiennes. Mais à mon avis, elles le sont carrément plus que moins clitoridiennes.
0: D'accord. Et quand tout à l'heure, Ambre avait appelé pour dire qu'elle adorait faire les fellations...
2: C'est pareil.
0: T'as trouvé ça... Ouais, c'est pareil Ah d'accord.
2: Ben, c'est un plaisir que tu donnes. Et
0: c'est
2: que,
0: quoi ? Il y a les clitoridiennes et les vaginales, et puis il y a aussi quoi ? Les félociciennes et les enculiciennes.
2: Ben, ça aussi, ouais. Non, mais en fait, je crois qu'il faut. C'est le plaisir en général, quoi. Donc il faut se libérer, puis voilà, quoi.
0: D'accord. Oui, non, mais il faut pas que ça soit une contrainte. Je veux dire, toi, personnellement, tu prends pas. C'est pour toi, c'est pas primordial de faire une félation. Ambre, c'est vraiment le truc qu'elle adore faire.
2: Mais moi, j'adore faire ça, ouais.
0: Bon,
2: j'ai des choses qui me donnent envie, mais je le fais pas. À n'importe qui.
0: Oui.
2: Mais j'adore faire ça, donc bon, ça me dérange pas du tout d'en faire. Quoi.
0: D'accord, parce qu'il y a des filles qui n'aiment pas du tout, pour qui en tous les cas, oui, d'accord, voilà. Qui trouvent ça, il y en a pour certaines, c'est sale, dégradant, d'autres, elles aiment pas ça tout simplement, elles aiment pas le goût. Enfin bon. Roxane, toi, de ton côté ?
4: Moi, de mon côté, j'ai découvert ça à 22 ans.
0: Oui.
4: T'as
0: 23
4: ans. Je vais avoir 23 ans, je sais pas encore.
0: D'accord.
4: J'ai découvert ça avec le dernier garçon avec qui j'étais.
0: Ouais.
4: Elle m'a fait tout découvrir tout d'un coup, quoi.
0: D'accord, c'est-à-dire la musique, la télé.
4: L'installation, tout d'un coup. Tout d'un coup, c'était génial.
0: Ça s'appelle un four, micro-ondes. Et tu peux faire réchauffer en 2 minutes. Ça s'appelle du charbon. Mémé utilisait ça à l'époque. Ça s'appelle une bite. Il faut la mettre dans la bouche. Il faut faire comme si tu n'en veux plus, puis d'un coup t'en veux plus. Ça s'appelle sucer une bite. Non, donc t'as pris plaisir à ça, quoi.
4: Ouais.
0: Et t'aimes ça ?
4: Ouais, sérieux, ouais.
0: Ah oui, d'accord, non mais... Attention, là, je parle de la fellation. Hein.
4: Ah oui, oui, la fellation.
0: Pareil. D'accord, quel est le plaisir que t'as là-dedans ? Parce que t'as l'air vraiment très, très heureuse d'en parler. Là, c'est... Oui, j'aime ça, moi. Alors, Roxane, qu'est-ce qui te plaît là-dedans, justement, ce que tu dis Prépare-toi, Sophie, après c'est toi qui passes à la casserole. Hein.
4: Comment je vais te dire ça, peut-être un peu cru, je sais pas, de la travailler, quoi, de...
0: Ouais, elle est sur un chantier, quoi, elle est là...
4: Non, de faire plaisir au mec, mais enfin, il aime plus, quoi, il y a...
0: Ouais.
4: Comment expliquer ?
0: Non, enfin, gros, d'un marteau-piqueur, tu vas en faire un violon, quoi. Hein ? C'est un peu ça ?
4: Bah, tout à fait.
0: Bon, Sophie ?
5: Oui, bah, moi aussi, j'aime beaucoup ça.
0: Ok, bon.
5: Ouais,
0: bon, bah, moi, je commence à me branler tout de suite. Hein. Je vais pas attendre la fin du débat. Hein. Je vais démarrer direct. Hein. Je vais me mettre. Bon, allez, non, ouais, donc.
5: J'avais un copain qui.
0: Bravo! Pour 1754.
5: J'avais un copain qui.
0: Bravo!
5: Bref, qui en fait m'avait. Appris, entre guillemets, à la faire sans tenir son sexe.
0: Ouais.
5: Et il
3: sans les mains.
5: Et il préférait que je le fasse sans les mains.
0: Oui.
5: Et voilà.
3: Il tenait par les cheveux, non ?
5: Non, non.
4: Et tu le mettais où les mains ?
5: Ben, je le caressais, je le mettais partout, quoi.
0: D'accord. D'accord, elle en a encore le goût dans la bouche.
3: Ouais.
0: Bonde !
5: Oui, alors moi, par contre, je pense avoir eu un orgasme avec un cunilingus.
0: Ah. Oh.
5: Oui. Et je crois que c'est ça, parce que l'orgasme en lui-même, je ne sais pas vraiment. Enfin, je pense pas savoir vraiment ce que c'est. Enfin, je pense que c'était ça, quoi. Parce qu'en fait, j'ai jamais eu un tel plaisir avec une pénétration, quoi.
0: D'accord. Et en ce qui concerne la fellation.
5: Oui, ça par contre, oui, j'aime bien ça, oui.
0: J'aime bien ça. Alors, vous, les garçons, maintenant dans le sens inverse, Goldo.
3: Ouais,
0: j'aime
3: bien sucer des bites, ouais.
0: Ouais, alors justement.
3: Non, c'est clair, la recette de la sucette magique de la loco, ça marche à chaque fois.
0: C'est vrai ?
3: Ouais, c'est clair.
0: Bon, Gérard a une belle queue ?
3: Ouais, pas mal. Ouais, il faut savoir qu'en fait, le sexe, c'est aussi tout un art. Moi, je suis 9e dame de Kama Sutra. J'ai eu un grand maître qui s'appelait Gérard.
0: Ouais. Il m'a appris. Oh là, qu'est-ce qui se passe là? Il y a de la friture là. Il y en a. Hey, ne faites pas de frites pendant qu'on est en train de bosser. On fait ça juste après. Ouais, non, mais très sérieusement, est-ce que t'aimes bien faire des cunis?
3: Ah ouais, moi ça me dérange pas. Il y a absolument aucun problème.
5: Ouais, ça le dérange pas quoi.
3: Ah non, ça me dérange pas. Au contraire, ça me fait plutôt
5: plaisir.
3: Ouais, mais
5: tu devrais aimer.
3: Bah ouais.
5: C'est que ça te dérange pas.
3: Non, mais non, j'aime bien ça, on va dire.
0: Ouais, d'accord. Jean-Mi? Jean-Michel?
3: Oh, tu te réveilles?
0: Oh, il est pas là, Jean-Mi? Qu'est-ce qui se passe? Il a raccroché? Il est plus là? Si, il est là? Non, bah rappelle-le, alors il y a eu un petit problème. Oh putain, Goldo, je suis tout seul avec les nanas.
3: Oh là là, ça va cogner.
0: Waouh, ça va.
5: Le bonheur.
3: Non, mais ouais. je vais t'aider, Francky.
0: Hein? Mais justement, on est deux, il n'y a pas de problème.
3: C'est clair.
0: Avant qu'on. Ah, pardon?
1: Non, je disais merci pour moi.
0: Ah, bah excuse-moi.
3: Ah, pardon, vas-y.
1: Merci.
0: Non, mais on parlait de cul, là. On parlait pas de jouer pour Noël. Bon, bah alors très bien. T'aimes bien sucer, Manu?
1: Je kiffe.
0: Ah bah il aime bien, donc Goldo tu peux passer après la soirée, alors si tu veux, il veut bien te sucer le gland.
3: Ça marche,
0: je reprends. Alors est-ce qu'il y a une sinon ça va ou pas?
5: Ouais, très bien et toi?
0: Ouais, ça va bien, ouais, ça me perturbe beaucoup le débat là. Je vais compter les clitos avant d'aller me coucher, hein, ça c'est clair, ce soir, ça va gardonner. Qu'est-ce que vous aimez qu'on vous fasse? Comment ça va sinon?
5: Ouais. Ça aussi, ouais, j'aime bien aussi. Ouais.
0: Non, mais très sérieusement, les filles, comment vous aimez qu'on aborde la chose? Je parle en règle générale. Hein, et,
5: essentiellement.
0: Vous aimez bien prendre les initiatives? Est-ce que vous aimez assez régulièrement faire une fellation, un machin? Qu'il y a des choses qu'on fait mal? Ou alors les mecs en règle générale, hein, pas tous, mais qui en règle générale s'y prennent mal pour certaines choses? Ou ça peut être une technique d'approche, un geste bien particulier, une position, un moment où vous pourriez kiffer et que malheureusement le mec lui ne kiffe pas, enfin il fait mal son truc.
5: Ben, étant donné, si on continue un petit peu à parler de fellation, moi j'adore faire ça, c'est Laurence. Et ce qui est toujours un petit peu désagréable, même si j'aime faire ça, c'est qu'on te prenne la tête et qu'on te dise ce que tu dois faire.
3: Ouais, c'est quoi?
0: D'accord.
5: De temps en temps, et c'est très désagréable.
0: Là, vous avez l'impression d'être vraiment soumise et d'être de plus commander ou de plus faire plaisir, mais que là,
3: c'est
0: le mec.
3: Faire leur boulot.
0: Ouais.
5: Ben, quand tu connais la personne, à la limite, qu'il te fasse ça, bon, ça peut aller, mais quand c'est quelqu'un que tu connais pas spécialement,
0: bah justement, raison de plus pour que le mec.
5: Attends, au secours, quoi.
0: Ouais, mais raison de plus, le mec, si c'est pour une nuit, un mec, il se lâche, quoi. Il se dit, tiens, on y va pour le cul, on y va, il y a quasiment pas de tabou, on y va, on fonce, on met.
5: Ouais, mais il devrait dire dans le fond des yeux qu'on va le faire d'une manière ou d'une autre.
0: Bah, on peut pas voir dans les yeux quand t'es en train de sucer, ma pauvre.
5: Ben non, je suis pas encore en train de sucer, qu'il me dit déjà, vas-y, suce-moi.
0: Ah, d'accord.
5: Ça signifie.
0: D'accord. C'est-à-dire qu'il te prend la tête, il te dirige
5: voilà,
0: vers. Ah oui, non, ça c'est nul.
5: J'entends
0: ça.
5: J'entends d'embrasser, puis ploup, t'es là.
0: Ouais, suffit d'embrasser. Maintenant, il faut sucer.
5: Ouais.
0: Non, ça c'est nul.
5: Et ça refroidit, quoi.
0: Qui parle, oui?
6: Sophie.
0: Oui, Sophie, quoi?
6: Non, mais il peut te le faire comprendre, parce que moi, effectivement.
0: Attention,
6: c'est...
0: je parle plus forcément que de fellation, je parle en règle générale. C'est pas forcément même le cul. C'est est-ce qu'il y a un moment donné un truc que les mecs ne savent pas faire ou en règle générale ne font pas bien? Est-ce que c'est l'approche, justement, d'aller plus loin? Est-ce que c'est à un moment donné bien particulier, un endroit, une situation, une position où à un moment donné le mec va trop loin? Je sais pas.
6: Bah, moi, je sais que j'aime bien que le mec, justement, sans me le dire, quoi, qui me pousse légèrement vers. Enfin, qui me dirige vers le bas, quoi, tout naturellement. Et ouais,
5: non, j'aime naturellement qui te pousse, c'est
6: non,
5: pas
6: mais,
5: c'est
6: mais,
5: pas
6: non, mais délicatement, je veux dire, c'est normal, et puis ça, enfin, je veux dire, c'est bien naturellement.
0: Je la vois bien, la Sophie en train de descendre, c'est sur le téton, oui, plus à gauche, à droite.
6: Oui,
0: ouais, c'est bon là, attention, tu pars en couille là, reviens, voilà, tout droit, voilà, tu y es presque là, ouais.
5: Bah, non,
0: là, c'est le nombre
5: de...
0: hein?
5: Maintenant que tu parles de téton, ça fait penser à un truc encore, c'est qu'il faut pas que les mecs s'acharnent sur nos tétons, à leur faire hyper mal. Quoi.
6: C'est vrai.
0: Non, mais tu veux dire mordiller tout ça?
6: Ouais.
0: Ah non, il faut... Mais bon, mais la langue, quand tu la tends bien, c'est au bout de la langue qui vient lécher le téton, comme ça, mais tout autour. Tout autour. C'est, il faut qu'il soit bien dur.
6: Ouais, voilà.
0: Oh là là là là.
5: Ouais, ça
0: va
5: plus gros.
0: Oh là là là là là là là. Je vais remettre tes vieux disques des années 50, moi ça va être le gros flashback souvenir. Moi. Oh là, je vais me mettre un petit Elvis pour terminer l'émission. Love me tender. Je vais me mettre à chialer. Je vais compter les tétons aussi. Tiens, ça me fera deux trucs ce soir, ça me fait du boulot. Hein. Goldo, toi en tant qu'homme, il est pas là, il y a un autre mec qu'on va accueillir, c'est Johan, 18 ans, salut.
7: Salut.
4: Salut.
0: Salut gamin. Salut mon grand. Goldo.
3: Ouais.
0: Toi c'est pareil, peut-être qu'il y a un truc que tu sens que les nanas font mal ou pas tout le temps, mais de temps en temps par ton expérience qu'il y a des trucs qui.
3: Bah, ouais, je vais dire une évidence déjà pendant la fellation, pas les dents quoi, ça me paraît.
0: Non, il est clair.
3: Ça me paraît clair parce que le dérapage des dents, non, ça le fait carrément pas.
0: Et puis il y a des fois, elles pensent qu'elles nous font kiffer les nanas alors qu'elles nous font rien du tout quoi. Pas parce que on va monter de haut en bas que ça veut dire que ça y est, le mec prend son pied et que ça se passe bien. Hein.
4: C'est ou en haut ou en bas.
0: Non, mais il y a. Non, mais c'est le mouvement. C'est pas parce qu'il y a un mouvement, une rotation. C'est pas parce que tu en vas jusqu'au bout ou bien profond que ça veut dire que ça y est, le mec il doit kiffer grave. C'est pas parce que t'es gorge profonde que tout est gagné. Hein.
4: Bah, de toute façon, faire une fellation, je sais pas, mais c'est s'occuper du pénis, c'est pas forcément faire des mouvements de va-et-vient.
0: Voilà, quoi.
4: Donc,
0: Je sais pas pour moi personnellement, mais il y en a qui des fois qui s'acharnaient sur le gland, mais le gland, moi personnellement. Non, mais en dessous, il y a le nerf et tout ça, ouais, mais là, le gland. Que de filles, moi. Je dois être paralysé du gland.
4: Rien, en fait.
0: Non, mais je dois être paralysé du gland. Non, mais il faut parler, hein. C'est pour ça que c'est bien d'en parler là, même si ça a l'air un petit peu vulgaire d'en parler.
4: Tout,
0: tu vois, du moment qu'on se dit, on n'en parle pas de saloperie,
4: alors,
0: machin.
4: Nous, c'est plus sensible, parce que moi, j'ai toujours posé la question, justement, parce que moi, je suis un peu grande gueule, donc.
0: Bah, déjà, c'est plutôt le dessous que le dessus, hein.
4: Le dessous de quoi?
0: Bah, tu parles de la partie sensible du sexe. Pour le mec, c'est ça?
4: Oui, vas-y, le dessous de quoi?
0: Bah, le dessous de la bite.
4: Le dessous de la bite.
0: En dessous, t'as la bite en face de toi, c'est en dessous du gland, voilà. C'est derrière, en dessous. Tu verras, il y a une sorte de petit filet, un petit truc là. Mais ça, tu touches. Mais écoute, tu prends le mec, tu le prends avec un doigt très délicatement et tu effleures, comme ça, et tu vas de haut en bas et tu le fais très délicatement. Je te jure que le mec, c'est le cas de le dire, tu le fais partir en couille direct. Se contenterait du doigt, ça irait. Hein.
3: Ouais, ça
0: c'est comme
3: faire.
0: Quand je disais la fille de mettre le doigt dans le vagin, machin, si tu fais ça bien.
4: Non, ça,
0: et c'est pas parce que tu mets 5 doigts dedans que ça veut dire putain, j'arrive à lui mettre les 5 doigts, la salope, elle doit kiffer grave.
3: Et puis si on gratte et tout,
0: non,
3: ça
0: mais c'est
3: pas,
0: clair,
3: hein.
0: C'est-à-dire que.
3: Faut y aller doucement, faut pas bourriner.
0: Hein?
3: Ça sert à rien d'y aller comme un bourrin. Les filles, c'est pareil.
0: Hein. Ouais.
3: Ça sert à rien.
0: Et c'est comme le truc, vous connaissez, quelle est la différence entre une salope
3: Ouais,
4: celle qui suce, je connais.
0: Alors vas-y, c'est quoi?
3: Alors si je ne me trompe pas, alors la salope, c'est celle qui suce, je crois.
0: Ouais.
3: La salope, c'est celle qui suce et cavale.
4: Non.
3: Ou un truc comme ça.
4: Ouais, vas-y, continue.
3: Et la salope, c'est celle qui suce, cavale et qui se casse.
4: Mais non, moi j'ai mieux.
0: Ah non, c'est quoi alors?
4: J'ai un champion dégueulasse. Et, enfin, moi j'ai que la salope et une grosse salope, un truc dans le genre. C'est la salope, c'est celle qui... Attends, c'est quoi le truc? qui suce... Et qui s'est enculé, et l'autre, c'est la grosse salope, c'est celle qui s'est enculée, et après qui suce. Voilà.
3: Et toi, Max, c'était quoi?
4: C'était la blague.
0: Bah, c'était ça. Ah ouais, elle est bonne, celle-là.
4: Ça délire.
0: Donc t'es d'accord avec les doigts, je veux dire, c'est pas parce qu'on met 5 doigts, machin, c'est... Avec un, ça suffit, hein, voilà.
3: Justement, Max, petite question...
0: Quoi?
4: Hein?
0: Ou quoi, tu dis?
4: Un ou deux, c'est très bien, mais comme tu disais tout à l'heure, c'est pas très loin, en fait.
0: Oui, c'est pas très loin, hein.
4: Non, il faut savoir... Bien le petit truc.
0: Ah, mais.
4: Et voilà.
0: Ouais, non, mais.
3: Faut connaître le chemin.
4: Bah,
0: il faut que la nana t'en parle. Ouais, non, mais un peu. Il faut que la nana t'en parle. Puis voilà, puis tu mets en action. C'est marrant. C'est... Moi, ça me gavait d'en parler. Moi, j'ai jamais été assez fan de discuter toutes ces 5 minutes de cul avec ta nana. Parce qu'à un moment donné, t'as l'impression que personne ne sait rien sur l'un et sur l'autre. Mais de temps en temps, comme ça, dans la conversation glissée où on parlait 2 minutes, tu dis ok, tu en prends note. Et puis, t'apprends. Et puis voilà, puis après tu regardes, puis tu fais putain. Puis des fois tu sais pas bien le faire, puis à un moment donné tu le fais bien. Alors, à un moment donné, la nana est plus chaude pour ça aussi. Il faut voir. Des fois tu peux faire exactement la même chose, mais il faut aussi bien pour le mec. Et puis à un moment donné, t'es plus chaud d'avoir envie de le faire que d'habitude.
4: Après un bon massage, c'est un bonheur.
0: Voilà une bonne chose.
4: Après un bon massage.
0: Voilà. Alors,
3: Max,
0: oui.
3: Petite question, je sais pas, c'est peut-être arrivé à l'une des deux filles, on sait on jamais.
4: Je crois qu'on est plus chaud.
3: On parlait des doigts là. Comment le mec il fait si jamais il est manchot, comment il fait avec le moignon?
7: Le moignon,
3: quoi.
7: Bah tu mets le moignon.
3: Ouais,
7: bah,
3: on avait dit que ça faisait le plus c'est gros et moins c'est...
0: Mais non, bah à ce moment-là c'est pas très compliqué. Dans le moignon, tu sais, tu prends une tige en métal, tu te l'enfonces dans le...
4: Oh non!
0: J'ai pas terminé, tu te l'enfonces dans le moignon, tu fais une sorte de petit crochet, et au bout du crochet, tu mets du coton, comme si c'était le bout du doigt, puis voilà, puis tu vas.
7: Oh tranquille.
0: Bah ouais.
7: C'est clair.
0: Voilà, tu te prends un cintre, tu sais, tu le défonces en plastique et tout, hop, tu te l'enfonces dans le moignon, puis non, je déconne.
7: Hein. Bah là, t'as fait des heureux. Hein.
0: Non, je déconne, ah. je déconne. Ouais, c'est vrai qu'il y a toujours, on oublie toujours les manchots qui nous écoutent ce soir et qui on souhaite une bonne soirée.
7: Quand même, ouais.
0: Non, on plaisante. Non, mais toi, Joanne qui vient de nous rejoindre,
7: oui.
0: T'as peut-être des choses à dire sur ce que t'as déjà entendu, le peu qu'on ait parlé là.
7: Bah écoute, oui, disons que moi la fellation, on n'a pas fait des masses, faut quand même remarquer. Mais bon, c'est effectivement agréable quand même. Et puis je dirais pas totalement, vous avez totalement faux vu que c'est exact. Et que bon, bah, il y a Ambre là, si je ne m'abuse.
0: Tout à l'heure, ouais. Non, elle était là. Là, on a Sophie, Roxane, Laurence et Bombe.
7: Ah, ok. Ah bah il y a beaucoup de filles. Bon, sexuel.
8: Déjà faite.
7: Ah, dommage. Donc, voilà, à part ça, sinon je suis...
0: Tu connais James, alors?
9: Ah, oui.
0: On peut rigoler longtemps, hein.
7: C'est clair. Donc,
8: On l'a déjà fait, ça, là.
0: Mmh. Et quand on dit attention, parce qu'attention, danger.
9: Oh là là.
8: Ah, j'avais pas pensé, là.
0: Oh, je t'en prie.
9: Excuse-moi, j'ai peut-être un peu fou.
0: On va te faire enculer.
7: Ah bah
0: justement,
7: voilà.
0: Parlons d'enculer. Est-ce qu'il y en a pas un qui a envie de me prendre le cul? Bon, alors, vas-y, dis ce que t'as fini. Dis ce que t'as à dire. Vas-y, crache, c'est le cas de le dire, Joanne.
7: Donc, voilà quoi.
0: Voilà quoi, t'as rien dit?
7: Si, j'ai dit que j'étais pas...
9: Allez, plus
7: qu'on n'avait pas fait des masses de fellation, ni que j'avais fait des cunis à fond, quoi. Je suis encore un genou, comme tu l'as dit tout à l'heure. Mais c'est toujours très agréable, quoi.
0: Alors, est-ce qu'il y a des choses encore que vous n'avez pas abordées, des choses que vous aimeriez bien faire, pas forcément dans le fantasme d'aller très loin, mais il y a quand même quelques situations, des endroits...
7: Ouais.
0: Qui...
7: Dans la baignoire, ça doit être Joanne, dans la baignoire.
0: Mmh...
8: Non, moi j'essaye, j'ai pas...
0: Bah ouais, ça dépend, ouais.
8: Bah, c'est mieux quand c'est une piscine, hein, forcément.
7: Ah bah,
0: moi j'aime pas dans l'eau, moi.
8: Ou alors c'est de l'huile dans l'eau.
9: Le frottement est pas génial.
0: Vous aimez bien dans l'eau, vous, les filles?
8: Ah, avec de l'huile.
0: Moi j'aime pas du tout.
8: Sur le rebord d'une lune, quand tu arrives à te caser un peu. En fait,
0: c'est-à-dire qu'il faut avoir le cul dans l'eau, mais la bite à l'air. Non, mais dedans, dans l'eau, bah moi je trouve que t'as du mal à pénétrer.
9: Ouais, le frottement il est louche, il est bizarre.
0: Il est louche, hein. Ouais.
7: C'est un peu comme si qu'elle avait ses règles.
0: Hein?
9: Non, pas du tout, au contraire.
7: Non,
9: ça accroche, enfin c'est bizarre.
8: Bah.
0: Oui.
8: Tu sais ce qu'il faut mettre, en fait, il faut mettre de l'huile dans l'eau. Et là,
0: ah,
8: il
0: ouais,
8: n'y a
0: déjà...
8: pas de frottement dans la piscine.
0: Ah ouais?
8: Ouais, il y a de l'huile pour bébé, ça dépend, je sais plus.
0: Non, bah moi, il y a une auditrice qui m'en avait offert deux, j'en avais déjà mis une fois, mais je trouve pas ça, parce que après, ça te fait comme si des petites mini-bulles et tout, c'est partout, c'est collant, je trouve ça, ah,
8: ça
0: graisseux.
8: C'est pour bébé qu'il faut prendre.
0: J'aime pas, ouais.
8: Je sais rien, mais si, il y a...
0: Enfin bon, moi, dans l'eau, c'est pas là où je kiffe le plus, quoi.
7: De l'huile, après, on met des petits oignons, fait cuire ça, et puis c'est nickel, quoi.
0: Ouais.
7: Ça fait bon, mais je crois pas que ça le ferait, en fait.
0: Ouais. Et vous, les filles, alors? Y a-t-il quelque chose que vous aimeriez faire, un endroit, un truc marrant?
6: Moi, il y a quelque chose.
0: En boîte?
10: En boîte, une fellation, ouais, j'aimerais bien.
0: Tu l'as déjà fait ou t'aimerais?
10: Non, j'aimerais bien, ouais.
0: Ah bon, carrément, pourquoi ça?
10: Je sais pas.
0: C'est le côté public, comme ça?
10: Ouais, c'est le côté public, ouais.
0: Mais pourquoi la boîte particulièrement, pour avec la musique et tout?
9: Tu peux faire ça dans
10: le monde, la musique, ouais, je sais pas, c'est sombre. Enfin,
0: tu peux faire ça dans
10: un... S'il y a quelqu'un qui te regarde, tant pis, quoi.
0: Ouais.
10: Ouais,
0: tant pis pour lui, quoi, ouais. Moi, je pète un câble, hein, ouais.
8: Tant pis pour lui, tant pis pour la fille qui le fait.
0: Mais
8: quoi,
0: tu peux très bien le faire dans une boîte un peu. Dans une boîte. Une boîte à partout, enfin, plus ou moins une boîte qui est assez classe où il y a une piste de danse, il y a des mecs, et comme ça, tu peux faire ça tranquillement.
10: Ouais, voilà. Ouais.
0: Enfin, quoi que. Là, les gens, ils vont pour se faire mater aussi, quoi.
8: Bon, moi, j'ai une question pour les mecs.
0: Vas-y.
8: Ouais, c'est. Est-ce que ça leur plaît ou est-ce que ça les tente? Enfin, c'est plutôt ça leur plaît si on essaie de leur faire des trucs dans le trou fignon.
9: Ah, pas touche.
8: Ah ouais,
9: c'est clair.
8: On a toujours l'impression que c'est une autre chose qu'on peut faire, mais les mecs, en général, ils sont un peu bloqués. On essaie de mettre un doigt là-dedans.
7: Je dirais carrément, ouais.
0: C'est dans les deux sens hein, que ça va. Hein, et, c'est une partie très érogène qui excite beaucoup.
8: Ouais, mais ouais.
9: Là, il faut appeler GG. Coton-tige, y a pas de problème. Hein.
0: Non, mais il y a un côté, c'est dans un délire que ça peut se taper, ça. Il faut que ça se passe au bon moment. Et il faut vraiment que tu sois déjà dans la bonne excitation, quoi. Qu'est-ce que t'as foutu, là? Vous avez foutu de la pommade, là, ça?
11: Ouais.
0: Qu'est-ce que t'as fait, toi? Elle est en train de s'essayer la trousse de toilette de
11: Mac.
12: J'essaye les fonds de teint.
0: Ah, d'accord, ok, essaye les fonds de teint. Ouais, non, mais là, carrément, elle a pété un câble, la gaga. À mon avis, elle doit aller dans une boîte, un 2+2 ou aux pyramides ou.
12: C'est sur les mains, mais j'essayais les différentes teintes.
0: Ah, d'accord.
11: C'est sur les mains.
0: D'accord, il vient très bien. Ouais, donc, il faut vraiment le faire au bon moment, quoi.
8: Moi, je sais pas, mais en général, bon, moi, j'ai...
0: Moi, j'aime un doigt dans le cul de temps en temps, nous dit Diabolique sur Minitel, qui a 25 ans. Il paraît que ça excite vraiment beaucoup, hein.
3: Il paraît, ouais.
0: T'as
3: déjà essayé, Max, non?
0: Ouais, il paraît bien, ouais. Non, mais ça dépend comment c'est fait. Il y a des moments où t'en as pas envie. C'est exactement comme une fille. Ouais. Même une fille qui a... Enfin, je veux dire, qui est pas contre la sodomie, ça veut pas dire que parce qu'elle n'est pas contre et qu'elle a déjà donné, que ça veut dire qu'à chaque fois qu'il y a une relation, elle en veut une. C'est le genre de truc
8: ah,
0: que tu fais. Non, mais c'est pour vous dire la même chose. C'est un truc qui se fait vraiment. Bah, parce que la fille fait la sodomie, que ça veut dire qu'à chaque fois qu'il y a une relation, on va pouvoir la sodomiser. C'est des moments, elle a peut-être pas envie de le faire pendant un mois ou deux, quoi.
3: Ouais, non, mais c'est juste.
0: C'est un instant, c'est à un moment donné. Il se passe un truc, et puis voilà, tu te laisses aller, t'es dans l'excitation. Puis des fois, dans l'excitation, tu le sens pas, quoi. Hein.
3: Ouais, mais ça dépend ce qu'on met dans le cul, quoi. Parce que bon, après, il y a des limites.
0: Ah, mais si tu mets des carottes râpées avec. Si tu mets un bocal de corniche, ouais, forcément, moi aussi, je risque d'avoir un petit hic. Effectivement.
3: On pense à ça après, quand même.
0: Bah, évidemment. Par exemple, on parlait du charmant jeune homme au moignon. Là, c'est clair que s'il veut me mettre un doigt, il peut toujours s'accrocher.
3: Ah oui.
0: C'est comme l'histoire, une nana qui va voir un gynécologue, et puis elle va le voir, et puis elle dit non, c'est pour mon cul. Alors, la gynécologue, il regarde l'anus de la nana, puis. Elle a l'anus, mais le trou d'anus, mais genre vraiment.
3: Vous aimez trop.
0: 30 cm de diamètre. Fait, mais qu'est-ce qui vous est arrivé? Fait, ben, j'ai eu une relation avec un éléphant, il m'a mis un doigt.
3: Ouais.
0: Elle est mignonne. Ah, quand même. Tiens, je sais pas pourquoi je vais compter les éléphants aussi avant de me coucher.
3: T'as beaucoup de choses à compter, hein.
0: Ouais, bah je sais, ouais. Bah, tu sais, j'aime bien faire mes comptes avant d'aller me coucher. Je sais pas, moi.
8: Moi, je disais juste ça parce que j'ai l'impression que c'est un truc qui est. Enfin, moi, à chaque fois que je fais ça avec des garçons, c'est un truc qu'ils font tous. À moins que je tombe sur les mecs.
0: Ah,
8: hein. Je parle pas de sodomie, hein. Mais bon, un doigt, on va dire.
0: Non, mais un mec, tu le sodomises pas, moi, lui mettre un god, mais là, c'est pas possible. C'est-à-dire que le mec, il a envie d'une relation d'homosexuel. Mais tu sais, ne serait-ce que de mettre un doigt, le fait de venir toucher l'anus au mec, t'as l'impression que c'est une relation homosexuelle, là. Hein.
3: Ouais.
0: Bah oui.
8: Non, ça les choque, alors que pour nous, c'est pareil, quoi. C'est un truc que je comprends pas.
3: Disons qu'un mec, il a pas l'habitude de se faire pénétrer, quoi qu'il arrive.
0: Moi,
3: quoi.
0: Ça me choque pas, mais une nana me fait ça, j'en ai pas envie au moment où il y a un moyen d'esquisser, de faire comprendre très naturellement que t'en as pas envie. C'est comme une fille. Pardon?
8: Non, mais ça se comprend très bien, c'est pas un truc que je fais spécialement à chaque fois non plus. Ouais. Mais je me dis que des fois c'est pour les emmerder un peu, entre guillemets. Enfin, oui, c'est dégueulasse de dire ça d'ailleurs. Mais non, c'est pour justement, s'ils le font, moi je le fais.
0: Ils te le font.
8: Mais c'est ce que je disais pas que je le faisais à tous les mecs.
0: D'accord.
8: C'est que eux, quand je suis avec un mec.
0: Oui, mais là c'est pas pour essayer de prendre défense des mecs, parce que j'en suis un par rapport à ça, mais tu comprends bien qu'il est dans la tête des gens plus naturel qu'une fille. Un truc dans le cul qu'un mec, mais je suis d'accord avec toi que pour un doigt, bon bah là, mais là c'est pareil, hein, c'est chacun. Il ouais. y a des filles qui aiment bien également se faire des fellations et qui n'aiment pas se faire avoir des cunis, inversement, qui aiment ça les cunilingus, mais qui n'aiment pas se faire sucer. Après, il y a des trucs que c'est pas parce que l'un fait l'un que l'autre doit le faire aussi, quoi, automatiquement, ou doit accepter, quoi. Il faut pas que ça soit une corvée, quoi. Voilà, il y a d'autres trucs à faire que parce que ton mec refuse de mettre un doigt.
8: Si toi tu agréable. Donc je me dis que est-ce que c'est agréable pour les mecs apparemment.
0: D'accord.
8: Bof.
0: Ouais, mais t'entendre dire le mec le fait, donc moi aussi j'ai le droit. Je comprends pas que le mec ne veuille pas. Je veux dire, c'est normal. Je veux dire, peut-être que toi t'aimes bien rester 3 minutes sur le sexe et lui aime bien rester un quart d'heure dans la fourrure, quoi. C'est pas parce qu'il a fait 10 minutes qu'il doit faire 10 minutes chrono. Hein.
8: Ah non. Bah,
0: non mais c'est pareil. Pas parce que lui te fait ça que tu dois lui faire ça. À ce moment-là, on s'en sort plus, quoi. Hein?
8: Soyons libres.
0: Ouais. Ça va, Sophie?
11: Ça va, oui.
0: On travaille pas?
11: Non, mais j'essaie d'intervenir depuis tout à l'heure, mais je m'entendais pas.
0: Bah ouais, mais interviens, faut enlever ce que t'as dans la bouche.
3: On ne parle pas la bouche pleine.
11: Non, moi, il y a un endroit que j'aime bien caresser.
0: C'est à Limoges.
11: C'est
0: ouais, c'est un endroit que j'aime bien, c'est Limoges.
11: Un endroit que j'aime bien caresser, c'est je sais pas comment ça s'appelle, c'est entre la base du pénis et l'anus.
0: Ah ouais, entre les deux, là.
11: J'adore.
3: Ah,
0: non, on dort après les couilles.
11: Ah,
0: en dessous des couilles.
11: Ouais.
0: Et
8: les mecs, ça vous fait quoi quand on vous caresse, là?
0: À cet endroit-là, là?
8: Oui, là, juste là.
0: Mais c'est toujours pareil. Il y a peu d'endroits... Enfin, je sais pas, moi je parle, après j'aimerais que les autres réagissent. S'il y a des garçons qui veulent réagir, un ou deux mecs quand même, parce que
3: ouais,
0: on a Joanne qui est pas non plus un expert. On a Goldo qui est avec son fulgur au point, qui aimerait bien le foutre dans le cul de toutes les nanas.
3: Moi,
0: je dis personnellement, mais même après les autres vont répondre, il y a pas... pour chaque mec, c'est différent. Autant pour les nanas, c'est pareil. Il n'y a pas vraiment une dizaine d'endroits qui sont vraiment où là t'es excité tout de suite. Il y en a qui aiment bien être, il y en a qui sont excités. C'est aussi derrière les oreilles. Il y en a, ça va être la nuque. Moi, je sais que j'aime bien la nuque, la tête. C'est un côté pas excitant, mais relaxant et qui me détend et tu sais qui me fait du bien. Maintenant, l'endroit qui était en train d'évoquer Sophie, moi, ça me fait pas non plus. Mais parce qu'on me l'a peu souvent fait, mais peut-être que Sophie est une experte là, dans cet endroit-là.
6: Je
0: ne
6: suis pas une experte.
0: Non, mais ton mec apparemment prenait son pied là.
6: Oui.
0: Voilà, mais toi tu peux prendre plaisir à le faire à cet endroit-là parce que tu trouves cet endroit sympa, alors que forcément il n'est pas forcément un endroit. C'est pas un endroit clé, quoi.
6: Non, c'est sûr, comme tu dis, ça dépend des gens.
0: Voilà, ouais. Et le problème, c'est que si tu t'attardes un quart d'heure sur un endroit alors que toi t'es là, tu prends pas ton kiff et qu'elle est là, elle s'excite, elle voulait faire parce qu'elle trouve que c'est un endroit très sympa. Parce que c'est très joli, c'est comme la Corse, c'est vachement beau à regarder dans des criques et tout. Et là, t'es là, ah, j'aime bien cet endroit. Ouais, mais déménage en presse, ça serait bien que tu repartes avec ta caravane, fais un plein d'essence et bouge un peu. Non mais tu vois, donc là c'est toujours pareil, il faut arriver à sentir la personne, quoi. C'est comme quand tu fais un cunnilingus, tu sens exactement. Quand la nana prend pas son pied, quand tu vois qu'elle fait semblant.
3: Tu regardes comment elle réagit. Puis ouais,
0: exactement, ouais. Et puis quand 3 semaines après tu le refais, tu dis putain là attends, il y a un truc qui va pas là, elle part 10 fois plus en couille que la dernière fois, tu te dis c'est qu'avant c'était pas bon. Ouais.
7: Bah comme ça après on a trouvé le point.
0: Pardon ?
7: Comme ça, si elle part en couille après, bon, on a trouvé le point et puis on continue tout le temps. À question de pas faire tout le temps la même chose, quoi.
0: Mais même pas, parce que tu peux, je sais pas, là, les filles vont peut-être pouvoir réagir, tu peux 3 semaines avant avoir fait exactement la même chose, mais ce jour-là, elle avait peut-être moins envie d'avoir une relation, ou ouais, elle était moins dans le truc, moins concentrée, et voilà, quoi.
7: Après, nous, on est perdus, puis on sait plus ce qui se passe.
0: Et non, mais c'est pas compliqué, tu sais, c'est pour ça que moi, je fais souvent relation avec la musique, parce que tu peux acheter, et les gens disent ça que c'est con au début, mais finalement, maintenant, après réflexion, les gens disent, bah, il a peut-être raison, en tout cas, moi, je sais que c'est comme la musique, genre, tu vas acheter un CD qui te fait kiffer, puis d'un coup, pendant deux ans, tu vas le laisser tomber. Et puis un jour tu vas réécouter un morceau, puis tu sais, tu l'écoutes, il te fait délirer, puis un jour tu vas l'écouter dans un endroit, un moment, puis là tu vas kiffer encore plus.
3: Une gonzesse, c'est pas une platine, hein, Francky.
0: Non, mais c'est la musique, je veux dire, c'est la même sensation que la musique. C'est pour ça que souvent on fait allusion à la musique, au tempo, au rythme, et que souvent les gens aiment bien faire ça avec de la musique parce que ça te met en condition.
6: Ouais,
0: et souvent la musique peut t'emmener dans des délires.
3: Voilà,
0: dans
3: j'allais te demander justement à propos de la musique pendant les. T'es fan, toi, de la musique pendant les rapports
7: ou... Ouais, voilà, c'est ce que je veux savoir.
3: Est-ce que c'est un.
0: Moi, j'ai pas le CD play pause, prêt à enlever la pause et envoyer en lecture, mais ça se fait vraiment au feeling, quoi.
3: Non, mais tu mets plutôt de la musique, genre, je sais pas, de la techno, ou c'est plutôt.
0: Ça m'arrivait, ouais.
3: De nuit, quoi.
0: Non, c'est beaucoup plus, musique de nuit, ouais, album, machin, okay. Mais ça m'arrivait de le faire sur la techno, mais c'est vrai que le rythme te donne forcément. T'as une cadence à suivre. Non, mais c'est machinal, c'est automatique, c'est un peu comme des animaux, quoi. À un moment donné.
6: Sur la techno, tu baisses sur.
0: Non, mais tu suis le rythme. Non, mais attends, c'est pas compliqué, je vais vous faire. Vous allez écouter en 2 secondes, vous allez vite saisir le truc, attends. Mais continue à tchatcher, j'arrive.
7: Ouais, mais alors si tu te mets du classique, t'imagines à la vitesse où tu vas, t'es pas pressé. Hein.
0: Non, c'est pas vrai. C'est-à-dire que ça va prendre.
8: Quand t'as des sentiments, le classique, ça peut être vachement beau. Quand c'est-à-dire tu connais la musique.
0: À un moment donné, la musique ne fait. Au début, elle va. Moi, je crois que la musique, c'est. Bon, roll butt, imagine, c'est que du new age, c'est que des nappes, y a rien, y a pas de tempo. Ouais. Mais ça t'emmène dans un côté plus détente, plus relax. C'est-à-dire que tu vas être plus long dans les préliminaires, tu vas plus prendre ton temps. Des fois, ça va te donner plus d'imagination. C'est-à-dire que t'es moins violente et t'es plus attentif à ce que t'es en train de faire. Et à un moment donné, la musique, tu l'oublies. Quoi, à un moment donné, tu te rends même pas compte que le CD est terminé, t'es déjà en train ou t'es en train de faire autre chose. Tu sais que la techno, quoi qu'il arrive, même si à un moment donné tu t'éloignes de la musique, il y a toujours ce. Il y a toujours un petit rythme, il y a un truc qui inconsciemment. C'est pour ça que. Parce que tu fais ça, que. T'imagines, alors, tu pénètres jamais, parce que s'il faut être dans le tempo, tu y es jamais, il n'y a jamais de tempo.
7: T'imagines avec du hard rock et tout ça, sadomaso, les meufs.
0: Non, mais tout. Si t'aimes ce genre de musique. Non, mais attends,
8: non, c'est pas drôle,
0: ça peut être 10 fois plus.
8: Musiques,
0: je veux dire, c'est sûrement plus violent avec de la techno qu'avec ACDC ou Scorpion. Hein, quand tu... je vais te donner. Attends, je vais essayer de trouver 2-3 trucs.
8: Montre-nous.
0: Non, mais je vais pas vous montrer, je vais vous faire écouter.
8: Ouais, ouais.
7: C'est clair.
8: C'est toujours très imagé. Parce que tu vois, c'est clair aussi, tu le dis.
7: Ouais, bah oui, voilà, c'est à dire.
0: Hein?
8: Vous avez déjà fait en musique tous, là?
7: Ouais.
0: Ouais. Et ça, c'est pareil, moi je le.
8: Fait exprès ou pas fait exprès?
3: Mais même des fois, ouais, souvent pas fait exprès.
0: C'est pas comme la nana qui va se laver, c'est-à-dire que je suis pas là en train de dire ah, attends, on est en train de faire les premières, attends, je vais rechercher un CD dans le salon.
7: Ou tu pars, fait... ou tu veux.
8: Quand la musique s'arrête, tu te relèves.
3: Faut que tu sortes musique de base, Max.
0: Ouais, mais il y en a, attends, je vais t'en faire écouter, moi.
7: Emmanuel.
0: Non, mais je vais te faire écouter 2-3 trucs, écoute. Bon, tu vois.
8: Attends.
7: Oh là, oh là.
13: Attends.
14: Mais non, parce que là c'est des bruitages, parce que j'ai pas amené tous les CD, donc j'ai pas tout là.
13: Là c'est la position de la grenouille.
15: Ouais, c'est clair.
13: 351ème du Kamasutra.
0: Bah tu vois, si t'es un peu dans cette... Attends, je vais avancer un peu là, mais...
16: Non, mais alors là, on s'endort.
0: Non, c'est pas vrai. Parce que t'es pas là pour dormir, t'es là pour avoir quelque chose, donc tu te concentres sur autre chose.
13: Bon,
0: si t'es comme ça,
13: pas,
0: t'as des bougies, machin, tu bois un verre, et tranquillement, t'emmènes vers le truc. Bien sûr que non, faut arrêter... Bon, là, c'est parce qu'il y a des, là, il y a des bruitages spéciaux parce que c'est des...
15: Attends,
13: des
15: vaches.
0: Non, c'est pas des vaches.
13: C'est des grenouilles.
0: Non, c'est pas des vaches, ouais, exactement.
15: Ah bon.
0: Et tu vois, cet esprit-là.
16: Ça, c'est le matin.
0: Mais tu le fais, ça dépend à l'heure que tu le fais, c'est pareil quoi.
15: Faut que ça soit soir.
0: Bon, soit ça c'est une ambiance, après t'en as une autre. Attends, après t'en as une autre, attends, je sais plus quel morceau que c'est.
13: À ce genre de musique, t'as un mec dans ton lit le matin au petit réveil, c'est génial.
0: Bah évidemment.
13: Attends.
0: Je vais t'en trouver après un autre morceau dans un autre style qui est super agréable. Où je trouve, hein, parce que.
15: Prends les bruits de flotte parce qu'en fait ça donne envie de pisser au matin.
0: Ouais, donc ça c'est sympa, tu te laisses guider. Il faudra écouter demain, c'est demain, je fais une nuit monologue et je vais mettre 2-3 petits morceaux fort sympathiques. Des morceaux de classiques, des adagios, des trucs qui font chialer, des super beaux morceaux. Vous écouterez, on parlera de. Je parlerai beaucoup de la relation à deux et tout, entre mec et nana. Et je passerai 2-3 morceaux français qui sont très jolis. Bon ça c'est un truc, mais après tu peux faire ça. Pour les prélips. Ah non mais là, Duke Ellington, mais tu vois des trucs un peu jazzy comme ça où tu.
13: Sur le lit.
0: Non mais attends, mais là tu
13: peux imaginer plein de scénars sur ça.
0: Tu lèches la nana, tu lui lèches le visage, tu l'embrasses partout, mais délicatement. C'est-à-dire que c'est vrai que ça donne un rythme, c'est sûr que tu vas pas violemment là.
16: Par contre, je voudrais savoir, les garçons, t'es arrivé de faire un striptease, hein?
0: Non. Moi je faisais un truc qui faisait délirer Madonna parce que c'est un truc qu'il est. Je faisais ce que je lui appelais. Tu sais, il y avait une émission de Arthur qui s'appelait Mission Impossible. Je sais pas si vous avez vu.
15: Ouais.
0: Et il y a un truc qui est. Voilà. Et moi je faisais les 15 secondes de bonheur, c'est-à-dire que je me mettais sur le lit, je sautais.
15: Non.
0: Et je faisais tourner ma bite, bah alors. C'est des délires entre mecs. Et elle me disait, ouais, il y en a marre. Non, mais elle disait qu'il y en avait marre, qu'à chaque fois on abaisse tête. C'est vrai qu'à la télé, on abaisse souvent les nanas. C'est quand on voit dans Patrick Sébastien, ouais. Tout ça, Sabatier, tu vois toujours des nanas à poil et les mecs, t'en vois jamais. Et moi, pour délire, je m'en fous. Elle me dit, vas-y, tu me prends pour eux, tu crois que je suis pas capable, c'est que j'avais de la tchat. Mais je sais, vas-y, que je sois je faisais 15 secondes de bonheur. Elle me demandait. Je l'ai fait, bon attends, c'est génial, c'est super drôle. Et là, en fin de compte, tu pars dans un délire avec ta nana, c'est-à-dire que tu te mets à te marrer. Et ça, il suffit de 20 secondes comme ça et t'as l'impression que t'as plus de tabou. C'est-à-dire que tu sens que t'es sur la même longueur d'onde, elle te demande un truc, tu la fais rire, tu fais un délire. Et là, tu sens que tu peux kiffer. Alors, bon, là, tu kiffes et là, tu vas beaucoup plus loin que quand t'arrives, t'es fatigué, tu te mets dans les. T'as l'impression que tu baises avant de te coucher. C'est genre, c'est le somnifère. Parce que des fois, ça casse quand tu baises.
15: Ouais.
0: Tu fais le truc, puis ça, c'est. Je l'ai souvent
13: fait. Déjà arrivé d'avoir un fou rire quand on fait l'amour.
0: Moi, non, mais de me marrer, ouais, de prendre m'amuser, ouais, sympa, ouais.
13: Enfin,
0: de partir dans des positions où on allait bric-à-brac. À un moment donné, on veut s'en sortir. On est complètement ses coins.
15: Et là,
0: t'es bloqué. Tu fais bon, bah, passe ta jambe, enlève, machin. Et là, donc, tu veux que tu te déconcentres totalement, t'arrêtes et tu reprends, quoi. On est parti. Ah, mais moi, je suis passé dans des positions, mais laisse tomber, ça se demandait. C'était le Rubik's Cube, hein. Ah, ouais, non, mais là, c'est n'importe quoi. Hein. Non, c'est marré. Moi, je me suis marré, quoi. Bah, des fois, quand tu te marres, c'est kiffant, quoi.
15: Faut que tu te retrouves une nana, Frankie.
13: Et de pleurer en plein milieu d'un ébat amoureux.
0: Ah, il paraît que si une fille pleure, là, c'est là, carrément le fantasme, c'est l'extase, là, c'est. Bah, un mec, non.
13: Si, ouais, quand on jouit, ouais, ça peut arriver de pleurer, mais. Ouais,
0: c'est vrai. Bah, là-dessus, en place, c'est déjà plus, écoute. Tu vois, c'est pas le même rythme.
15: Ah, c'est autre chose, ouais.
0: Bah, ouais, mais là, là, t'es là-dessus, déjà, tu commences tout doucement. Alors là, tu fais dans les préliminaires et tout, là, tu tapes dans un délire, là, ça va loin, là.
15: Mais il faut une nana parce que t'as plein d'idées en ce moment. Hein.
0: Mais non, mais j'ai toujours, j'en ai parlé, ça fait. Même avant, j'en ai parlé il y a 2 ans, 3 ans, de la musique et tout pendant la relation sexuelle.
15: Ouais, mais tu es en application à cette époque.
0: Ouais,
13: non,
0: mais.
13: Non, pas.
0: Bon, hein?
16: Tiens, Max.
0: Oui.
16: Côté musique, un truc qui est pas mal aussi, Art of Noise.
0: Ouais, par exemple, mais bon, il y en a des milliards. Après, il n'y a pas besoin d'avoir un nom d'artiste, un style de musique.
16: Ouais.
0: Sinon, tu prends musique de nuit, tu te la fous en boucle et c'est bon.
15: Ah, hein. Ça le fait, hein, je confirme.
0: Ah ouais, mais bon, en même temps, c'est pas très rythmé pendant 74 minutes.
15: Ouais, non, mais je peux grâce à toi, il fait belle nuit, quoi.
0: Non, mais c'est sympa, merci, mais.
15: Non, attends, mais c'est moi qui te remercie.
0: Écoute ça, quand t'es là. toi, il y a comme un truc, quoi.
15: Ah, c'est mécanique, là. Hein.
0: Ah, c'est vrai que si tu jouais le côté très techno et que tu rentres dans le rythme, c'est vrai que le mec, il est si tu rentres bien dans le délire, t'es méga excité, c'est vrai que la pénétration, ça dure pas pendant 25 minutes, quoi. C'est que t'es tellement dans le rythme que tu rentres dedans et que t'envoies la purée, quoi. La nana, mais la nana, elle part live. La musique te met en transe. C'est pour ça que je parle souvent de la musique, et, du sexe et de la musique. D'ailleurs, ça va vraiment bien ensemble, quoi. Mais tu fais ça, et moi, je vous le dis une fois. Moi, je l'ai déjà fait sur de la techno, un peu acide avec des sons, parce qu'il y avait un CD qui tournait.
15: Ouais.
0: Enfin, ça s'est fait au pif, c'est-à-dire qu'on écoute, j'écoutais une compile, un machin, et la cassette tournait. Et la nana est arrivée, tac, on a commencé, et la cassette tournait, il y avait un rythme assez fort. Et on a laissé, et c'est vrai que ça te...
15: Bah, t'es obligé, tu peux faire un truc.
0: J'ai dû le faire deux, trois fois. Ah, c'est génial.
15: Tu calmes automatiquement.
0: Mais il est vrai que t'as plus vite envie de passer à l'acte, la pénétration, que au truc. Tu vois, t'écoutes ça.
15: Ça monte, ça, hein.
0: C'est... Hein ?
15: Ça monte, hein.
0: Ouais, c'est ça, voilà, exactement. Et je te jure, il se passe un truc, hein. Il y a un moment donné, il y a un... Dans le rock, tu l'auras pas. C'est quand on dit du hard rock, tu vois, parce que c'est agressif. C'est, y a un truc, c'est pas pareil. Tu mets assez d'essai, tu.
15: Non, tu peux pas. Il y a tout le temps des breaks.
0: Dans la techno, c'est toujours un rythme. Il y a un truc. Ça, et quand t'écoutes dans la techno, dans ce genre de trance, c'est un truc qui monte, donc c'est progressif. C'est comme dans l'acte, quoi. Alors que le rock, c'est.
13: Tu peux te caler aussi sur différents sons que toi tu entends. Quoi.
0: Voilà. Là, en plus, quand tu prends un truc enchaîné, ça dure pendant. Tu vois, tu prends un long morceau, tu kiffes, quoi.
15: Ouais, si ça dure une heure, t'es pas arrivé.
0: Tu vois, là, ça monte. Oh ouais, moi c'est. Moi ça peut me déconcentrer à écouter la musique. Là, c'est bon, je fais. Attends, c'est quoi ce truc déjà?
15: Des formations professionnelles.
0: Non, ouais. Alors l'autre il dit sur Offspring. Ah oh, ouais, ça doit être super. Sur Come As You Are, ça doit être génial. Sur Smell Like Teen Spirit aussi, Nirvana, tu dois t'éclater un bon coup.
15: Ouais,
0: hein.
15: Des trucs bien tranquilles.
0: Come As You Are. Et toi t'es là en train de limer. Tu vois là, il y a un truc. C'est un côté aussi, ce qui est bien, c'est par contre, c'est de bien choisir les morceaux. Hein. C'est pas parce qu'on va dire, on va prendre un disque de techno, un mec qui dit, oh bah tiens, je vais essayer dès demain, Max, il me l'a dit, je vais prendre un morceau de house. C'est parce que tu mets Armand Van Delden de Funk Phenomena que c'est gagné. Hein. Parce que ça, c'était un très mauvais choix. Hein. Faut quand même choisir un bon disque. Toi, ce genre de truc-là, c'est un côté très tribal. Et tout ce qui est tribal, c'est un truc qui te rentre, c'est lancinant, ça te prend, c'est progressif, quoi. Ça te prend la tête, quoi. C'est comme le cul, quoi. C'est quand tu lis, bah, tu lis. Bah. Elle se pose des questions, l'autre il se marre, mais c'est vrai.
15: C'est pas vrai qu'on l'entend un peu.
0: Non, mais c'est bon, quoi. C'est... Attends. Bon, gars, regarde. Quoi, même pas. Je suis en train de lui montrer, je vais lui mimer. Non. C'est comme on fait pour montrer comment on lime. Tu mets la main, pour les mecs, vous mettez la main à peu près à la hauteur de votre pénis, c'est comme ça, puis vous donnez des coups, là, des va-et-vient.
15: Ouais, d'accord.
0: T'entends ça, je sais pas, les filles, ça vous fait pas kiffer, ça?
13: Ah oui, c'est bien, ouais.
0: Ça monte, mais tu sais que ça monte, on se rend pas compte de tout, mais ça ne cesse de monter.
13: Bon début de journée, quoi.
0: Mais non, mais quand il est 11h minutes.
13: Je fais des ongles, ça.
0: Ça, c'est un morceau qu'avait mixé Carl Cox, qu'on a diffusé d'ailleurs vendredi, qui est, il a fait une double compilation mixée qui s'appelle Fact 2. Ça, ouais. C'est le Fact. Il avait fait sortir le Fact 1, il a sorti le Fact 2. Ça, c'est le premier morceau de son premier mix. Ça s'appelle The Mood Will. Moi aussi, je le cherche sur vinyle, c'est excellent, ça. Hein. Ça s'appelle Spirit Catcher. Mais ça, c'est excellent, quoi. Mais t'as des trucs comme... tu vois, moi, j'ai déjà fait sur ça, sur ce style-là. Attends, mais là, c'est déjà plus violent. Hein. Attention, là, ça rigole déjà un tout petit peu moins.
13: Waouh.
0: Non, mais...
15: Ah,
0: c'est un côté un peu plus... Ouais, c'est un côté un peu plus... Quand c'est techno, c'est un peu plus hard. Quand c'est, on dit que c'est un peu plus hard, c'est un peu plus dark, quoi. Un peu plus vicieux, quoi. Mais ce qui veut pas dire que tu vas être vicieux dans tes positions, c'est dans ta tête que t'es vicieux, quoi.
15: Ouais, mais tu vas cogner, c'est obligé.
0: Même pas, tu sais, ça peut être très... C'est quand tu transpires bien, putain.
13: Ça colle.
0: Ouais, voilà, mais t'as plein de kiff à faire, je te jure, c'est la musique. Il y en a qui vont préférer la trance, il y a des milliards de choses à faire, quoi. Qui c'est qui tape, là?
15: Francky, tu te souviens le petit bruit que tu...
0: Bah ouais, c'est ça, là. C'est le bruit de la nana, écoute, c'est ça. C'est ça.
13: C'est quoi, ça?
0: Bah c'est le mec qui est en train de cogner, qui est en train de taper dans le cul de la nana.
13: c'est ignoble.
0: Enfin, quand tu prends les deux paumes de ta main comme ça, tu inverses une de tes mains et tu tapes comme ça dans les deux paumes, mais pas comme si tu tapais dans les mains. Tu inverses une main, les deux paumes, les deux doigts opposés l'un à l'autre, les doigts opposés l'un à l'autre. Vas-y, essaye. Mais tu frappes pas les deux paumes collées l'une à l'autre. Il faut qu'il y en ait une qui soit les décalées. C'est-à-dire que
13: Tu mets la main sous l'aisselle.
0: Voilà, il faut que le bout. Non, il faut que le bout d'une paume vienne taper dans le creux de l'autre. Enfin, tu vois. Comme ça. Comme si tu faisais des bulles.
13: C'est
0: clair chez toi en ce moment, Max,
13: hein?
0: Oh,
13: bah,
0: j'ai toujours fait ça, c'est un truc.
13: Ah bon, d'accord, excuse-moi.
0: Ouais, tu fais ça. Ah, quand il y avait ma copine, qu'on était loin de l'un de l'autre, elle fait ah, vas-y, ah, je te baise par téléphone. Bah, hein?
13: Oh, Max.
0: Oh, bah, elle me faisait 10 balles la minute, c'était sympa.
13: Ah, tranquille.
0: J'ai envoyé un chèque après, quand elle était en province et tout, j'ai envoyé un chèque. Bah, ouais, c'est comme ça qu'on s'est connus. Voilà, elle s'appelle Raymond. Elle s'appelle Raymond. Et t'as ça aussi pour kiffer, écoute, t'as ça aussi, il y a un truc.
13: Oh là. Alors ça le fait pas.
0: Non, je déconne. C'est pour ça qu'il y a des sons à choisir. La trance, tout ça, tous ces sons un peu hard house, c'est pas bon. Mais le son un peu jazzy ou le ambient ou vraiment, si tu veux choisir dans la techno, faut pas l'autre. Tu dis techno hardcore à 180 BPM, je t'explique pas. Boum boum boum boum boum boum. La copine, tu lui. Ah bah là, tu l'exploses tout le derrière, le machin. Là, c'est l'histoire du cheval et du chien dans le désert. Hein.
13: Yes, exact.
0: Hein?
13: Ouais.
0: Vous la connaissez quand même.
13: Ouais.
2: Bah oui.
0: Hein? Non, vous la connaissez?
13: Ouais.
2: Oui.
0: Ah bon?
13: Non, vas-y, raconte.
2: Putain, tu la dis tellement bien.
13: Bon, allez, raconte.
0: Oui. Oh, vous la connaissez pas.
13: Allez, raconte.
0: Oh,
13: raconte.
0: Bah, faut vraiment qu'on me demande gentiment.
13: Bon, s'il te plaît, bon, Franck, tu veux bien raconter l'histoire?
0: Bon, ok.
13: Ok.
0: Bon, alors c'est. Il y en a qui la connaissent pas, non?
13: Bon, bah non.
2: Je la connais pas.
0: Ah bon?
2: Je la connais pas non plus.
0: D'accord. Alors, c'est un mec. C'est presque pareil qu'un mec, c'est un chien et un cheval qui sont dans le désert. Et comme ils n'arrivent pas à s'en sortir et qu'ils vont crever, ils se disent, il y a le chien qui dit au cheval, bah je tirerais bien mon coup. Le cheval, il est mort de rire, il fait tu rigoles, il fait bah ouais, on risque de crever et tout, allez, laisse-moi faire au moins ça, c'est un dernier petit plaisir. Puis le cheval, il dit de toute façon, il a une petite bite, le chien, ça va, je vais rien sentir, ça va pour deux secondes. Alors le cheval, il se baisse, il s'assoit, l'autre il arrive, bah, le chien il donne, il éjacule, machin, parfait. Puis voilà qu'une heure après, quand même, le cheval, il dit putain, il a peut-être raison, je vais peut-être crever parce qu'il voit pas de tissu de secours. Il dit mais là, bon, moi aussi, j'aimerais bien tirer un coup avant de mourir, quoi. Alors il dit au chien, ouais, tout à l'heure, moi aussi tu m'as donné envie, je tirerais bien un coup. Le chien, il dit, mais t'es malade. T'as vu le braquemar, la queue que t'as déjà quand t'es pas en érection, mais quand t'es en érection, laisse tomber, tu vas tout me déchirer, je vais crever. Il fait, bah ouais, mais bon, allez, laisse-moi essayer. Le chien, il dit, bon, allez, d'accord, après tout, on va crever. Alors le cheval se baisse et tout, puis il arrive, il prend le chien par derrière, et puis il commence à lui donner, et le chien, il bouge pas d'un centimètre, rien, pas un hurlement, que dalle. Alors le cheval, il donne au chien, il donne, et puis à la fin, il dit, putain, mais merde, il bouge pas. Alors il se retourne, enfin, il se penche vers la tête du chien, et puis il lui dit, ça va, tu ressens rien. Et puis le chien, il dit, si tu pouvais reculer peut-être de 20 centimètres, peut-être que je pourrais bouger la tête.
13: Il est très con. Francky, je sais pas si tu te souviens d'une que tu as racontée, je crois, une ou deux fois, mais il y a très longtemps, qu'est-ce qui est violet.

0: pour terminer là. Après, on va laisser la place.
1: Non, bah moi je suis à court.
0: Hein?
1: Non, je suis à court.
0: Bon, bah très bien. Hein. On va arrêter là. Mais je vous souhaite une bonne nuit. Merci d'y avoir participé.
1: Bah toi aussi.
0: Et puis, on met ça demain.
1: Non,
0: je crois que j'ai clair.
2: T'es tout seul demain.
0: Hein?
2: T'es tout seul demain.
0: Ah oui, c'est vrai.
2: Hein,
0: non, mais je vais parler que de ça, non. J'ai plein de trucs à raconter. D'ailleurs, si vous avez des sujets que vous voulez que j'aborde.
2: Minitel.
0: À l'abordage.
2: Non, tout de suite, là.
0: Non, mais ça me gratte, là, à l'oreille. Hein, si vous avez. Ah, bah j'entends mieux, toi, j'avais trop de miel dans les oreilles. C'est le GG qui a du miel, grave.
1: Oh,
0: oh là là, je te jure, c'est miel pop, celui-là du tout seul, lui. Je te jure, il te remplit un sac avec 20% en plus.
1: Francky, c'est quand le prochain droit de défonce entre Gérard et.
0: Eh ben, Gérard m'en a reparlé dans le train en allant ce week-end en Belgique, donc pourquoi pas d'ailleurs en Belgique, on en a pas parlé ce soir, on oublie qu'on a la ferme blanche ce week-end. Hein, non, c'est à Namur, pardon, je confonds. Namur, ferme blanche ce week-end.
2: Et tu veux pas faire un truc à la Loco cette semaine, non?
0: Ben, j'y joue pas, finalement. La soirée a lieu, mais je joue pas, finalement. Moi, je reprends la Loco le 15.
1: Il y aura GG dans les chiottes quand même. Ouais,
2: le 15 quoi?
0: Le 15 janvier.
2: Ouais.
0: Mais j'y serai, moi je vais passer dire un petit coucou quand même.
2: Oh.
0: Voilà, on vous embrasse.
2: Salut.
0: Bisous les filles, bisous les garçons, oui.
2: Max, un dernier truc pour Gaël, vive les filles au petit sein. Voilà,
0: petit sein. D'accord, au petit sein de corps et d'esprit. On vous souhaite une bonne nuit, merci de l'avoir.
3: Fais-moi un petit café. Voilà. Ah non, plutôt un petit thé.
0: D'accord.
3: Petit thé, moi,
4: je précise qu'il faut avoir la monnaie juste pour,
3: pour
4: la machine à café parce qu'elle ne fonctionne plus. Donc elle ne
0: reçoit
4: pas.
0: Alex.
3: Et d'ailleurs, on me signale qu'il y a Christelle en bas qui est en train de sonner à l'interphone, elle arrive, elle monte.
0: D'accord, donc
3: en F3, ça va être parfait.
0: Alors, là, parce qu'on a, on a mis un peu le bordel, maintenant on va essayer d'être très sérieux. Oui. Donc on va appeler un mec qui s'appelle
3: Alain. Le philosophe.
0: Le Alain. Et le Alain, en fin de compte, il peut se faire deux nanas en ce moment. C'est Alex
3: non, en
0: et
3: fait,
0: Christelle.
3: Il peut pas, mais il veut.
0: Ah, il veut.
3: Il veut, mais oui, il peut pas, il est.
0: D'accord. Donc il aimerait se faire Christelle et Alex. Voilà. Alexandra, Alexandra, c'est ça?
3: Oui, Alexandra. Oui.
0: Oh, c'est tout beau.
3: Mais oui.
0: D'accord. Ah, Alexandrie. Non, mais c'est beau. Et donc, on va appeler. Vous allez appeler tous les trois. On va appeler. Là, on y va, c'est parti. Et le temps que Christelle, elle monte là?
3: Elle monte. J'entends les escaliers, elle arrive.
0: Dis-lui qu'elle a un peu plus le faux derrière. On l'attend
3: Mais t'inquiète pas, le faux derrière, on l'a tous.
0: Ouais. Dès qu'elle est là, on va attendre qu'elle arrive. Attends,
3: Elle entre.
0: Ah, tu peux me la passer?
3: Attends, elle va te faire un petit bisou. T'inquiète pas, elle arrive.
0: Tu peux me la passer, s'il te plaît?
3: Christelle, je te passe Max. Elle est toute essoufflée, je te la passe.
5: Ouais, bonsoir.
0: Salut, bébé, ça va?
5: Ouais, ça va.
0: Bon, ça te dirait qu'il fait soin un peu, je t'emmène sur Paname, je te fais sur les quais de Seine.
5: Ah ouais, non, en fait, ça me dit pas, quoi.
0: Non, mais pas samedi, mais... Non, mais attends, pas samedi, ce soir.
5: Pardon?
0: Tu dis samedi pas, mais pas samedi, ce soir, mardi.
5: Ah, c'est drôle. T'as un humour, hein. Non, mais je t'agresse pas, quoi.
0: Non, on sent...
5: Et imagine-toi que je viens de monter au moins, je sais pas, 5 étages, quoi, c'est dur, quoi.
0: T'as quel âge?
5: J'ai 23 ans.
0: Ouais, d'accord.
5: Donc okay. Voilà, je te repasse ta vie. Okay.
0: Je veux bien, ouais, ça sera sûrement plus drôle.
5: Ça sera sûrement plus quoi?
0: Plus drôle.
5: Ah bah t'es sympa. Oh, j'apprécie, ça me fait plaisir.
0: Tu peux me le passer, s'il te plaît?
5: Ouais, ciao.
0: Adieu, salut, au revoir.
3: Dis donc, Max, tu la traumatises, c'est notre mémé, faut pas l'abîmer, elle est vieille.
0: Elle a l'air.
3: Mais elle est toute vieille, elle vient monter l'escalier là.
0: Non, elle a l'air sur ses gardes, genre.
3: Non, mais je te connais pas.
0: Sur la défensive, non?
3: On lui parle de toi de temps en temps, on eut tenté de lui faire écouter Gérard.
0: D'accord, allez, on y va, c'est parti, on appelle Alain, c'est parti, on va gagner du temps.
3: Allez, parti.
0: Allez, on y va.
6: Il s'est passé un peu des trucs avec Alex, Christelle, ça. Tu leur as un peu couru après, le problème, c'est que maintenant, elles se sont rendues compte que toutes les deux. Bon ben, elle voudrait bien être avec toi.
7: Oh, attends, on revient depuis le début, là.
6: Bah écoute, là, en fait, ce soir, Christelle, elle arrive, elle nous fait, bon ben, ce coup-ci, je suis sûr que c'est Alain que... Enfin, c'est avec Alain que je veux être. Mais tu lui plais, quoi. Depuis ta lettre, l'autre jour, bon, ça l'a fait vachement réfléchir. Et là, le soir, elle est arrivée, elle nous déballe tout, elle nous dit, bon, écoutez, ça va pas, moi, je vais être avec Alain, puis bon... Elle ne sait pas comment elle va se débrouiller parce que maintenant qu'elle est avec Seb, elle voudrait bien le larguer, mais en douceur. Et puis Alex ben, nous dit qu'elle aussi, elle veut être avec toi.
7: Oui.
6: Et puis ben, le problème, c'est que surtout, c'est que moi, quoi. Parce que, en fait, l'autre jour, à l'anniversaire de Christelle, t'as touché ses cheveux, ça m'a.
7: Oui.
6: Ça m'a rendu fou, quoi. Et je me suis rendu compte que, tu sais, avec la discussion qu'on avait, tout, je me sentais vraiment proche de toi, tu vois. Et puis bon, le problème, c'est que. Ben, je sais pas, quoi. Tu comprends. Tu sais. Moi, là, je suis bouleversé parce que je pense que, bon, en fait, c'est mon petit tonton glouglou maintenant. Tu sais, je te vois vraiment sous un autre œil, quoi.
7: Oui.
6: J'ai découvert ta tendresse en toi et j'ai vraiment, comment dire, j'aimerais vraiment

0: que ça aille plus loin entre nous. Et donc, le problème, c'est que tous les trois, on est déchirés parce que tu brises notre cercle d'amitié, là. Ça ne va plus. On s'est engueulé. Il faut que tu choisisses quelqu'un. Je sais pas,
1: faut que je fasse quoi?
0: Faut que tu choisisses entre nous trois, quoi. Parce que bon, tu nous as allumés tous. C'est dégueulasse, quoi. Enfin,
1: comment ça, je suis dégueulasse? Attends, s'il te plaît.
0: Bah écoute, tu nous allumes tous les trois, là.
1: Je vous allume tous les trois.
0: Bah attends, à la soirée chez moi, quand même, tu sais. Bon, tu sais, quand t'es venu dîner et tout, oui. Moi j'ai cru que c'était pour moi. Et puis.
1: Mais c'était.
0: Alex, elle m'a dit que tu lui avais parlé pendant la semaine.
1: Oui.
0: Et que. Enfin, que vous aviez. Enfin.
1: J'en avais quoi?
0: Comment dire? C'est plus ou moins, enfin, vous étiez ensemble, plus toi, et puis bon, par-dessus, ça, Christelle qui arrive. Alors, moi là, je comprends plus rien, quoi. C'est dégueulasse, quoi. Moi, je te faisais confiance, je me suis dit.
1: Tu me faisais confiance, tu me reproches quoi, au juste?
0: Bah,
1: explique-moi. Qu'est-ce que tu me reproches, au juste?
0: Je pensais que ça parlait entre nous. Bon, bah, écoute, de toute façon, je te passe Alex, quoi, parce que.
1: Bah, attends,
0: ouais, je peux pas te parler.
1: Alex.
0: Je te passe Alex.
1: Oui.
2: Alain?
1: Oui, qu'est-ce qui arrive, là?
2: Mais, t'as pas l'impression d'avoir semé un peu la merde, quoi?
1: Semé la merde?
2: Mais c'est clair.
1: Écoute, Alexandre.
2: Attends, avec les choses que tu m'as dites, et trois jours après, c'est Christelle qui reçoit une lettre?
1: Attends, Alexandre.
2: Tu fais quoi?
1: Alexandra, je vais te dire ce que je suis en train de faire.
2: Ouais, j'aimerais bien, ouais, que tu
1: oui.
2: me dises ce que tu es en train de faire. Ouais, ce serait pas mal. Qu'on comprenne un peu, quoi.
1: Je vais te dire une bonne chose, ok?
2: Ouais.
1: Moi, je suis arrivé à l'anniversaire de Christelle, j'étais très heureux d'y être. D'accord. Je comprends pas exactement ce qui se passe là, maintenant. Je ne... conçois pas que moi,
2: tu comprends
1: suis...
2: pas. Tu veux que je te dise?
1: Je ne conçois pas que
2: tu
1: je.
2: Tu me fais du rentre dedans et t'écris à Christelle que t'aimerais nous regarder qu'elle?
1: Attends, on est bien d'accord. Toi, tu m'avais dit quoi? Tu m'as dit que tu aimerais bien que j'ai une place dans ta vie, je suis d'accord. Il me semblait très clair qu'on ne sentirait plus ensemble. D'accord. Christelle est malheureuse. J'aimerais bien lui venir en aide. Je n'ai rien fait d'autre. Qu'est-ce que j'ai écrit dans ses lettres? Je lui ai demandé ce qu'elle m'avait dit sur son anniversaire. Parce que je n'ai pas compris ce qu'elle m'a dit. Ensuite, je lui ai dit, parce qu'elle était inquiète depuis la fois où j'ai de nouveau rencontré, elle était inquiète, je voulais savoir ce qui lui arrivait. C'est pour ça que je lui ai demandé un peu de nouvelles. Tu sais comment je suis. Tu sais que je vous aime bien tous les trois.
2: Mais pourquoi tu m'as dit tout ça, alors?
1: Mais, Alexandra, je t'ai dit des choses très sincères, des choses que toi aussi, tu me disais. Que, enfin, je crois que c'était sincère aussi quand tu me disais. Mais, Alexandra,
2: ouais.
1: toi, tu m'as dit que je n'avais rien espéré.
2: Calme-toi. Attends, écoute, je m'occupe de ça, et de toute façon, Christelle est là, elle va mieux. Si tu veux la consoler, t'as qu'à la consoler, puisque c'est ça, quoi.
1: Oui, Alex.
3: Alain?
1: Oui.
3: C'est Christelle, attends, en fait, je t'entends pas, parce que Xav, il est dans un état. Écoute, tu sais, franchement, moi, je comprends plus rien, quoi. Tu sais, c'est vraiment pas sympa, parce que, tout à l'heure, j'allais vraiment pas bien, quoi, parce que je me suis engueulée avec Alex, quoi. Et en fait... C'est
1: mais
3: ta faute, quoi.
1: C'est
3: et moi,
1: de ma
3: je comprends
1: faute.
3: Pas, quoi. Parce que, en fait, tu m'as menti, en fait.
1: Je t'ai menti.
3: Bah, bien sûr que tu m'as menti.
1: Mais s'il te plaît, que... mais non, je t'ai pas menti.
3: Mais si, tu m'as menti, parce que tu t'as dit à Alex, en fait, que... Tu te rends compte de tout ce que t'as dit à Alex, quoi.
1: Et Alex, qu'elle m'a dit... Alex, elle m'a dit que j'avais aucun espoir avec elle, qu'il fallait pas que j'espère quoi que ce soit.
3: Oui, mais alors...
1: Alex,
3: qu'est-ce que
1: elle m'a dit qu'il fallait pas que j'espère quoi que ce soit avec elle. Alex, je l'aime beaucoup. Mais Alex, elle est déjà avec quelqu'un. Elle est avec son copain. Je peux pas m'immiscer dans sa vie. Je peux pas tout lui faire changer parce que je redébarque. Quand Alex, elle me dit que depuis 2 ans, elle pensait à moi, comment voulais-tu que je le sache? Comment voulais-tu que je sache que quelqu'un peut bien penser à moi? Ensuite, elle est... Ensuite,
3: attends. Là, je t'interromps parce que tu vois, je t'écoute, mais maintenant, j'ai envie de te parler, quoi. Ce que je veux te dire, c'est que franchement, c'est complètement dégueulasse ce que tu fais.
1: Comment ça, c'est dégueulasse?
3: Mais bien sûr que c'est dégueulasse. Dans le sens où, je sais pas si tu te rends compte, quoi. Moi, j'avais une amie,
1: si,
3: à cause de toi,
1: compte.
3: Je l'ai perdue. Alors maintenant, tu m'écoutes, quoi. J'aimerais bien que tu m'écoutes, quoi. En fait, tu sais, comment tu veux que je te croie? Tu m'écris cette lettre, t'es pas crédible, en fait. C'est pas du tout crédible.
1: Écoute, je vais dire un truc très clair, Christelle. D'accord? Alexandra, on est sortis à 2 ans ensemble. Alexandra, je l'aime beaucoup.
3: Ah oui? Alors ok,
1: Alexandra,
3: tu l'aimes beaucoup, tu lui fais du bon dedans, et après tu m'expliques en fait
1: Alexandra,
3: que c'est moi,
1: Alex,
3: que je suis la seule personne
1: Christelle,
3: au monde qui compte pour toi.
1: Christelle, s'il te plaît, Alexandra, je l'aime beaucoup. Tout ce que j'ai dit à Alexandra, c'était sincère. Alexandra, elle m'a dit qu'elle ne savait pas quelle place elle allait me donner dans sa vie. Je peux pas attendre après Alexandra. Là-dessus, je...
3: Alors quels sont tes sentiments pour moi?
1: Pour toi?
3: Oui. Qu'est-ce que ça veut dire, la lettre que tu m'as écrite? Qu'est-ce que c'est?
1: Ça veut dire que, Alexandra, je ne crois pas que je l'aime. Mais toi, je suis tombé amoureux de toi.
3: T'es tombé amoureux de moi?
1: Oui, et vous croyez que c'est bien ce que vous faites aussi, là? Vous me reprochez un tas de choses, mais qu'est-ce que je vous ai fait?
3: Mais attends,
1: mais
3: tu te rends compte?
1: Sincèrement,
3: mais
1: pas de la même façon.
3: Tu me dis, t'essayes de me culpabiliser pour
1: ça? Non, parce que là, s'il y en a qui va culpabiliser toute la nuit, maintenant, c'est moi.
3: Mais c'est moi, je te culpabilise.
1: Non seulement maintenant, mais encore demain, aussi après-demain. C'est moi qui vais culpabiliser.
3: Je te répète, Alex, parce que je crois qu'elle a des choses à te dire, quoi.
1: Oui.
3: Et bon. vraiment, tu vois, maintenant tu m'as foutu, en fait, Alain. Voilà ce que
1: t'as
3: fait. Tu m'as
1: foutu,
3: quoi.
1: Tu rigoles. Oui.
3: Ouais.
1: Ouais, non, mais écoute, moi je. Écoute. Bon, d'accord, je suis un dégueulasse pour tous les trois, c'est ça? Eh ben, c'est bien.
3: Écoute, t'as essayé de m'embrasser, quoi. Tu me courais après dans la rue pour m'embrasser.
1: Alexandra, est-ce que c'est pas toi qui m'as dit qu'il n'y avait rien à espérer de toi? C'était quoi, ça? Ça, c'était l'amour sincère que je te porte. Mais c'est pas le même que je porte à Christelle. Et c'est pas le même non plus que je porte à Xavier. Et ça, tu le sais. Et c'est toi aussi qui en as décidé comme ça.
3: Trois personnes à aimer en même temps, ça fait beaucoup, Alain.
1: Non. Mais bien évidemment que je vous aime pas tous les trois de la même façon, Alexandra. Je n'aime pas Fournel comme je t'aime toi, comme j'aime Christelle. Toi, je t'aime parce que j'ai envie que t'aies une place dans ma vie. On avait dit que c'est toi qui déciderais quelle serait cette place. Mais moi, je peux pas t'attendre non plus. Tu as déjà ta vie faite à côté depuis 2 ans. Tu le sais, c'est pas toi qui vas me l'apprendre. C'est toi qui me l'as dit. Toi, je t'aime très sincèrement. Xavier aussi, je l'aime sincèrement. Et ça, tu le sais.
4: Ouais, mais écoute, franchement, Alain, c'est Xavier là qui te parle.
1: Oui,
4: moi, t'imagines que j'ai largué Aurélie, la fille que j'aimais.
1: Comment ça, t'as largué Aurélie? Mais c'est quand même pas de ma faute, c'est quand même pas moi.
4: Mais attends, tu m'as dit l'autre soir, tu m'as dit, putain, tu m'as fait, je passerai te voir un soir. Moi, ma soeur, elle allait coucher chez une copine, j'ai attendu tous les soirs que tu passes.
1: Attends,
4: je t'ai préparé des trucs à manger tous les soirs, comme t'aimais bien et tout ce que j'avais fait.
1: Mais
4: tous les soirs, je t'ai attendu, tu m'avais dit, que t'es parti l'autre jour, t'étais avec ton copain, t'as dit exactement, Xavier, je passerai te voir un soir, et puis, je sais pas, t'es venu vachement plus tendre qu'avant avec moi, il se passe quelque chose, quoi.
1: Xavier, je peux pas t'aimer comme j'aime Christelle.
4: Mais pourquoi?
1: Ou comme j'aime Alexandra.
4: Mais pourquoi?
1: Mais, putain, j'aimerais être là maintenant à Grenoble avec vous.
4: Mais nous, j'aimerais que tu sois là, mais pour que tu choisisses quelqu'un, parce que ça peut plus durer, quoi.
1: Écoute,
4: ça va pas, là.
1: Oui, je sais que ça va pas.
4: Ça va pas du tout, quoi. Moi, je vais me jeter par la fenêtre, hein. Je te préviens.
1: Attends, je vais sauter,
4: là. Y'en a marre.
1: Attends, Xavier.
4: Normalement, j'en ai marre. Je saute, là.
1: Attends, Xavier. Xavier, il y a des gros problèmes à Grenoble. Des gros problèmes. Xavier, tu vas pas faire une connerie.
4: Écoute.
1: Tu vas pas faire une connerie.
4: Oh, mais écoute, tu te rends pas compte, toi.
1: Comment ça, je me rends pas compte si je me rends compte, tu vas pas faire une connerie.
4: Mais putain, mais tu brises ma vie.
1: Comment ça, je brise ta vie? Mais t'es malade, Xavier!
4: Non, mais oui, je suis malade d'amour pour toi, Alain!
1: Quoi? Xavier! Maman, est-ce qu'on peut aller à Grenoble? Maman, putain, il faut que je trouve quelqu'un pour aller à Grenoble!
4: Je suis malade d'amour pour toi!
1: Je peux pas vous laisser dans cet état-là, je peux pas, il faut que je monte à Grenoble!
4: Non, mais écoute!
1: Attends, bouge pas! Il faut que je monte à Grenoble, je peux pas vous laisser dans cet état-là, c'est pas possible! Non, mais là, il se passe des choses très graves, je vais appeler ma
4: mère. Max en plus, écoute, tu te rends pas compte!
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6: T'as pas de copine? On m'a dit que t'étais fiancée.
7: J'en avais une, il y avait pas longtemps.
8: Ouais, disons qu'il y a justement une admiratrice, on peut dire, qui peut devenir mes copines, mais enfin surtout, on a un projet de travailler sur un disque ensemble. Voilà.
6: D'accord. Avec ta nana, quoi.
7: Si, il avait une Josiane ou je sais plus quoi qui vivait chez sa mère.
8: On doit travailler sur un disque ensemble, mais ça, je peux pas. Voilà, il y aura un disque prochainement qui va
6: révolutionner la chanson.
8: Qu'on pourra me trouver moi et dessus et elle dessus. Donc.
6: D'accord, ok. Mais toi sur elle?
8: Comment?
6: Toi sur elle?
8: Disons qu'elle elle est tellement admirative de ce que je fais. Puis...
6: Il est pire que moi, lui. Il a un melon et il est plus fort que moi.
7: Il a un melon.
6: Ah non, mais lui, c'est carrément la pastèque, lui. C'est plus le melon, là, c'est la pastèque, là. Là, vraiment. Tu vas bientôt rentrer dans la
7: courge.
6: Ah ouais, dans la rubrique citrouille, toi, tellement que t'as la grosse tête, là. C'est vrai qu'elle est en admiration sur ce que tu fais.
8: Ah, mais je t'enverrai le CD, Max. J'ai le CD, vraiment.
9: Mais il y a quoi, hein?
6: C'est hallucinant.
8: J'arrête pas à l'écouter, c'est super, quoi.
6: Voilà. Tu nous envoyais un petit courrier avec la photo de Michael Jackson, une photo qu'il t'a envoyée personnellement.
8: Ouais, c'est ça, ouais.
6: D'accord. Alors, dans la lettre, quand même, Mélanie, que tu n'as sûrement pas lu.
7: Bah écoute, je me suis réservé ce plaisir pour l'antenne.
6: Merci pour l'estime que vous me témoignez à mon égard, elle est réciproque. Un petit bonjour, voilà, à toute l'équipe. Attention. Et là, il précise, et ça c'est important, je compte me rendre à Paris en juin pour échapper à mes fans.
8: Bah, c'est vrai, non.
6: C'est vrai ?
8: Bah, c'est, il ne faut plus faire un poste. Il y avait des autographes.
6: Pour rappeler que t'es cul-de-jatte, hein, quand même. Hein. C'est un petit peu fort, ça que t'as du mal à faire un temps.
8: Tellement admiratif. C'est la folie, quoi.
6: C'est la folie. Pourquoi tu quittes pas Brest pour aller t'installer directement dans une autre ville là?
8: Ouais, c'est ce que j'ai envie de faire. J'ai un but sur l'Orient, puis après on verra.
6: Parce que.
9: Un but sur l'Orient?
8: Oui. Ouais, bah oui, c'est là qu'elle est la fille.
6: Ah ouais, Pauline me le disait, hein, c'est vrai, hein, sur Montpellier, t'as un succès énorme. Et à mon avis, tu devrais aller dans le sud de la France, hein, Pauline, ouais, hein, sur Montpellier.
9: Exactement, ouais.
6: C'est vrai, hein.
9: Beaucoup de mails parlent de
8: lui. Il n'y a pas qu'à Montpellier, parce qu'il y a une fille de Fun Radio qui s'est rendue à Moscou, on parlait de moi alors.
6: À Moscou?
8: Bah oui, c'est vrai.
6: Ah non, mais carrément. Moi, je te conseille de descendre.
8: Grâce à vous, c'est vous qui m'avez propulsé grâce au système internet. C'est vous d'une part qui êtes.
6: Alain?
8: Qui êtes cette
9: précurseur, cette ça doit être ça.
6: Alain, est-ce ouais. que.
9: T'en as lancé quand même. Boulé, hein.
6: Des stars,
9: les
6: tu rigoles, loin, des stars.
9: Vois,
6: des
9: loin,
6: stars.
9: Ils malheureusement, ils sont toujours là.
6: Alain, je suis très fier, moi, de t'avoir, de t'avoir trouvé, de t'avoir propulsé. Hein. Oui, je vais essayer de te propulser le plus haut possible pour qu'un jour tu ne reviennes plus. Et t'es pas allé. Un jour, je vais l'emmener dans un pauvre pays. Je lui dis, il faut que t'ailles là-bas et j'allais revenir. On sera débarrassé, pas tout jamais.
9: Mais non, il reviendra toujours, Alain.
6: Ouais, nous deux.
9: C'est ça qui est chiant.
6: Ouais, donc, tu m'avais demandé d'aller au Tibet. Donc là, je suis au Tibet. Hein. Je t'appelle, je peux pas parler trop fort parce qu'il y a les moines tibétains qui dorment dans la pièce d'à côté. Je voulais juste te dire encore merci à toi et à Mélanie. Vous m'avez envoyé là-bas et depuis, j'ai un franc succès. Alain, pourquoi t'étais pas au Festival de Cannes?
8: Ouais, c'est justement plusieurs qui me l'ont dit, ouais, avec tout le talent que j'ai. C'est vrai que. Mais bon, entre autres aussi, comme je t'ai dit, je pratique aussi. C'était question de faire le vide un peu. Je pratique les arts martiaux depuis plusieurs années. Et donc, j'ai développé une plus grande polyvalence aussi, quoi. Et donc, j'ai besoin de. C'est une question de faire le vide aussi au fond de moi, quoi, parce qu'il y a une pression énorme, quoi, aussi.
9: Mais tu sais que t'en as qui sont pas contents d'eux, mais c'est pas son cas.
6: La question était, pourquoi t'es pas allé au Festival de Cannes?
10: Parce qu'il a fait le vide.
6: Parce que les arts martiaux, parce qu'il fallait qu'il fasse le vide en lui. C'est ça.
9: Parce qu'il a trop de pression.
8: Il y a plein de choses dans ma tête j'avais besoin de me concentrer sur.
6: Ah, ça, dans ta tête, t'as putain de sacré bordel. Hein.
9: Rien qu'une heure, j'aimerais y aller faire un tour.
6: Oh putain, mais là, t'en peux plus. Là, t'en prends.
9: Non, mais ça suffit une heure. Hein, mais...
6: Ah, tu prends 10 ans dans la gueule, là. Alain, donc pas de Festival de Cannes, j'imagine que y a rien cet été. Est-ce que tu seras sur Saint-Tropez?
10: Tourner des plages peut-être, non?
8: De toute façon, Hollywood vaut 100 fois le Festival de Cannes, moi je peux le dire franchement.
6: D'accord, toi t'étais à Hollywood, hein, c'est ça?
8: Ouais, puis comme on parle du Festival de Cannes, je voulais dire que c'était mon envoyé spécial qui était M. André Rivier, qui a été plusieurs fois l'envoyé spécial.
6: D'accord.
8: En plus, qui m'a pris plusieurs fois. Donc,
6: D'accord. Et t'es allé au Festival d'Hollywood?
8: Ah non, c'était à Hollywood, ouais. Boulevard sur...
10: Mais qu'est-ce que t'allais branler là-bas?
6: Qu'est-ce que t'allais faire à Hollywood Boulevard?
8: De toute façon, t'as eu ma carte d'Hollywood, de toute façon.
6: Oui, je sais bien, oui, mais qu'est-ce que t'étais là-bas? C'est pareil que c'était de la folie?
8: Non, c'était parce que j'étais invité comme hôte d'honneur là-bas.
9: Comme hôte d'honneur. Mais par qui, Alain?
6: Par une boîte à touze.
9: Alain?
8: Oui.
9: Par qui tu étais invité?
8: Disons, c'est grâce à une société de production américaine qui avait entendu qui est en relation avec Tito qui a son étoile à Hollywood, bah, qui est en admiration de ce que je fais. Puis,
6: Tito, c'est un des frères de Michael Jackson, hein, c'est ça, hein?
8: Et puis, il a déjà rencontré Michael Jackson et puis il était tellement admiratif devant ce que je fais.
6: Bah, vaut mieux, c'est son frère.
9: Mais qui le fait venir là-bas?
6: Qui t'a emmené? C'est ton fameux manager, là, le mec? Comment il s'appelle?
8: Stan.
10: Mais ouais. C'est lui qui te paye ton billet, ça se passe comment?
8: Tout est pris en charge.
10: Ah bah oui,
6: toi tu payes rien, toi?
9: Il y en a un qui doit être énorme derrière tout ça.
6: Parce que le Stan en question, quand même, que le visiteur le sache, même si je connais Alain depuis très longtemps, et que ça fait longtemps qu'il me tient le même discours que vous entendez là, c'est un illuminé, mais normal, c'est un mec qui est au-dessus de la norme, Alain. Ton producteur, je ne l'ai jamais vu et jamais eu au téléphone. Jamais, jamais, jamais.
8: Ah bah j'ai des photos que je pourrais te montrer.
6: Non mais je te crois, mais je me demande si c'est pas un gros manipulateur.
8: Oh bah non, il est unique.
6: Il est unique? Ton producteur, il est unique?
8: Non, il est unique.
6: D'accord, ok. Qu'est-ce que tu vas nous interpréter ce soir, comme ça, tout doucement?
8: Je sais pas, un esprit de bad ou autre.
6: D'accord, on y va, c'est parti.
8: Your bird is mine, brother. 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
6: Yo. Yo. Bien joué. Bravo.
9: Bravo.
7: Et tout ça en faisant attention de ne pas réveiller la famille.
6: Exactement. Très important.
10: Quel
6: encore
10: talent.
6: Encore une autre petite démonstration.
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7: Abider.
8: C'est pas ce que tu ridicule. Abider. Mais ça, histoire comme ça, on peut pas trop.
6: Non mais continue, vas-y, Abider, Abider. Hein. Vas-y, vas-y.
8: Abider, ouais, ouais. Yeah.
6: Yeah. Big the bug, the big the bug.
8: Of course, of course.
6: Of course, big the bug, the big.
8: Yeah, yeah.
7: Hier,
6: voilà.
7: Hier.
6: Attends, je fais.
8: Ouais, je peux pas trop.
6: Non, mais vas-y, fais-le doucement, toi.
8: Oh putain.
6: Il doit être frustré pour pouvoir gueuler. Eh, t'es sous ta couette, là?
8: Comment?
6: T'es sous ta couette?
8: Non, je suis de près de tranquille.
7: Il est en liberté?
8: Près de mon lit, là, je suis en train de faire quelques mouvements de relaxation.
6: T'es en train de faire des relaxations dans ton lit?
8: Non, à côté, à côté.
6: À côté?
10: Il fait le vide, il fait le vide.
7: Ça lui fait sa vie, quand même.
6: Bah, c'est pas facile de... Dans ma fille,
10: là. Oh, putain.
6: Et le dernier pour se quitter, c'était laquelle qui gueulait tout le temps, là? Vas-y, chante-la, celle-là, là.
10: Earthsong. Merci Alain, en tous les cas, et rendez-vous le 6 juin, c'est important, un concert qui aura lieu en direct dans ces studios, et là tu pourras chanter vraiment très fort. Hein.
8: Ah oui, puis là il y a le scoop, j'ai plein de choses à te montrer, exclusives, vraiment.
6: D'accord.
8: Une soirée unique.
6: D'accord, ok.
10: Unique.
6: Et ben rendez-vous donc le 6 juin.
7: C'est vendredi prochain, moi ouais. je flippe déjà.
6: Tu l'as jamais vu?
10: Tu peux.
7: Mais non.
6: Oh là là,
10: ça va être faire un gros choc.
6: Ah bah alors là après Bruno et après Jean-Pierre Sauzet, attention, Alain de Brest va débarquer dans les studios de Fun Radio.
10: Ah mais lui en live c'est le meilleur.
6: Ah ça c'est attention, clair. Hein. Ah oui là c'est le meilleur.
7: Ouais, je pense, ouais.
6: Vendredi 21 juin, ça va être très très chaud. Alain, tu viens bien avec ton masque et tout hein?
8: Ah ouais, pas de problème.
6: Oh là là. Ah,
10: tu vas danser et tout, tu vas danser, ça va être énorme.
6: Et tu viens avec les fringues, tu viens habillé en Michael?
8: Ouais.
10: Tu sais, avec le blouson là qui t'a filé.
6: Il y aura les photos sur le net, donc rendez-vous vendredi prochain 21h pour un concert exceptionnel de Alain de Brest dans les studios de Fun Radio. Ça va être très très très puissant. Mélanie, il va falloir le noter.
7: Oui.
6: Ça.
7: On vous le rappellera hein, bien sûr.
6: Vous allez me dire que ça n'a aucun intérêt, je sais, mais. Du bruit, ça n'a aucun intérêt. Voilà, 32-28 et Jonathan qui est avec moi au 32-28 de Toulouse. Bonsoir, la ville rose.
11: Bonsoir à tout le monde.
6: Salut Jonathan, quel âge as-tu?
11: 18 ans et demi.
6: 18 ans et demi. Oh, je pensais pas que quand on était majeur, on continuait à faire comme les enfants en parlant des demi. On continue. Ou alors on fait référence à l'alcool.
12: 18 ans et demi. À quel âge t'as l'intention de lâcher l'ennemi quand t'auras quoi? 30 ans et demi? 30 ans? 20 ans? 25 ans?
13: Pas du tout, non.
12: À quel âge tu comptes lâcher l'ennemi, Jonathan?
13: Je sais pas.
12: Tu sais pas, pas encore. Parce que si on continue à dire l'ennemi, c'est qu'on a hâte d'atteindre un âge. Quel est l'âge que tu rêverais d'avoir? Il y a un âge qu'on rêve d'avoir.
13: Ben 20 ans, je sais pas.
12: C'est marrant, hein, tout le monde bloque dessus. Hein, c'est... Moi, je pensais que c'était... Mais même moi, je suis comme... Je veux dire, j'étais comme toi. Moi, j'ai souvenir de... d'avoir envie de ma majorité, mais quand même 20 ans. J'avais l'impression que 18, 19 ans, moi, ça me donnait accès au permis de conduire, d'aller dans les sex shops, de voter, de donner cette sensation d'indépendance. Mais ça restait un peu jeune. C'est marrant. Même les filles, hein, souvent, quand je leur demande, c'est souvent, ouais, 20 ans. J'ai envie d'avoir 20 ans. 20 ans, j'ai l'impression qu'on... On rentre dans le monde adulte, c'est 20, parce que 20, ça veut dire 21, 22, 24, 25, c'est, ça y est, on rentre dans les... Et dès qu'on atteint les 30, là, on commence déjà un tout petit peu à flipper. On se dit, ah, quand même, j'ai déjà fait un bon petit bout de chemin. Bah, parce qu'on a la moitié, non pas de sa vie, mais on a la moitié avant une retraite. Alors, quand on a 40, l'homme commence, la femme est mature vers 28, 30 ans. L'homme, c'est plutôt, on dit qu'il est vraiment bien comme un bon vin vers 35, 40 ans, même, on dira.
7: En principe, ça commence à être l'âge de la sagesse.
12: Mais bon. La sagesse, à 40 ans, voilà. Et ça fait flipper, quoi. Enfin, bon, voilà, quoi. Oh, t'appelais pas pour ça, j'imagine, Jonathan.
13: Ah non, pas du tout.
12: Ah non, t'appelais pas du tout pour ça, t'appelais pas du tout pour parler de ton demi de l'âge.
13: Ah non, pas du tout.
12: T'appelais pour quoi, Jonathan?
13: Connais-tu ce son?
12: C'est pas très audible. Attends. Ah, c'était Prince, ça, non?
13: Ah non, c'est Jackass.
12: Ah oui, c'est Jackass. Mais refais écouter le son à la fin, c'est un son, c'est un cri de. C'est pas un bruit de Prince? Vas-y, fais écouter. Là, non. Laisse. On n'entend pas bien, là.

0: Qu'est-ce que c'est?
1: Je crois qu'il y avait un... Et ça, attends, Jonathan?
2: Oui.
1: Jackass, d'accord, ok, ouais, ça me disait quelque chose. J'avais pas retenu parce que le son était pas très très bon. Est-ce que ça, ça dit quelque chose? Et celui-là, ça dit quelque chose? Attends, je vais te le mettre, hein, t'en as pour deux. Hein? Oh putain, il connaît, hein,
2: bien sûr.
1: Ah, Mister Jackass connaît 30 millions d'amis, bravo, bravo, moi je t'applaudis, bravo. Ah, il est balèze, ah, t'es balèze. Ah, je t'en mets un autre, tiens, voir, tiens, celui-là, est-ce que tu le connais, celui-là? Là, c'est la honte, hein, mais bon.
3: Le matin.
2: Ah oui, c'est
1: Oh là là, il connaît, t'es là, Hacha, mais il est fort. T'es un balèze, toi. Attends, je t'en teste un petit dernier, tiens, celui-là, par exemple. Attends.
2: Voilà. Non. Ah non, c'est vidéo gag.
1: Putain, mais il connaît avec un son pourri. Le son, il est mort, le son, il est mort. Attends, une petite dernière, celle-là.
2: France 2, je crois.
1: TF1, mais tu étais presque. La météo, ah, bravo. Oh là, elle est fort. Non. Merci d'avoir appelé, Jonathan. Je te souhaite une bonne fin de soirée.
2: Ah, non.
1: Heureusement que tu m'as pas dit merci parce que sinon je t'aurais dit au revoir. Bon, alors, qu'est-ce qui t'amène?
2: Alors, en fait, je fais des.
1: Attends. Oui.
2: Et je souhaiterais me faire connaître.
1: Tu veux te faire connaître dans le milieu de Jackass?
2: Non. Non. C'est-à-dire que je fais des vidéos.
1: Tu fais des vidéos, ouais, de cul, de trucs de sexe?
2: Ah non, pas du tout. Non.
1: D'accord. Non, parce qu'il y a des. Ça va arriver, ça, le Jackass X, où les mecs se fracassent la quéquette contre un mur. Ils s'écrasent la quéquette. Non, mais vraiment, attends, on y va, là, c'est la quéquette, on se l'écrase, on se l'écrabouille entre deux parpaings pleins, non?
4: Il y a eu des trucs comme ça, genre les mecs de Jackass, ils s'allongeaient par terre, on leur lançait des parpaings sur la bite.
1: Ah là là, quelle horreur. Ils sont fous, ces mecs-là. Et tout n'est pas bon à prendre, quand même, chez les Jackass.
4: C'est hein. Super.
1: Hein, c'est... Il y a des trucs assez marrants, mais. Qu'est-ce que donc tu veux te faire connaître de quoi? Juste toi, Jonathan de Toulouse, ou par rapport au fait d'être un peu fou furieux, d'être un peu comme les Jackass?
2: Ben ouais, par rapport à ça, ouais.
1: Bah vas-y, alors je sais pas comment tu veux te vendre, parce que qu'est-ce que t'es capable de... À part de dire je suis fan de Jackass, tu fais du Jackass?
2: Ben oui.
1: Mais tu fais quoi? Qu'est-ce que tu fais?
2: Mon futur projet, là, si tu veux, c'est de sauter d'un pont de la Garonne.
1: Non, mais comme ça, sans élastique, sans rien, sauter de là-bas.
2: Oui.
1: Mais c'est débile.
2: Ben non.
1: Ben si. Non, mais je veux dire, c'est hyper risqué. Quel est l'intérêt?
2: Ben, c'est de ramener du monde, puis d'en faire des DVD.
1: Ah oui, carrément, toi. Oui, tu veux...
2: Ben oui.
1: Enfin, on fait pas un DVD seulement en sautant d'un pont, hein.
2: Ben, je sais bien, oui.
1: Non, mais bon. Moi, j'ai un peu... déjà,
2: ouais.
1: J'ai l'impression déjà que c'est complètement passé de mode, ce truc-là. On n'en entend déjà quasiment plus parler. Je pense qu'il fallait le faire un petit peu avant. D'ailleurs, celui qui est arrivé au bout, un peu, bien qu'il n'aimait pas trop qu'on en fasse référence, c'est quand même Michael Youn, quand il a fait son film. J'ai l'impression que c'est un peu... Les Jackass, c'est un peu passé de mode, non? Je sais pas, peut-être que je me gourre, Léo ou Géraldine. Je sais pas si Léo, toi qui es dans le coup, le Jackass, c'est un peu... On n'entend plus parler de ça, hein, c'est un peu...
4: Bah, il y a des mecs qui les ont remplacés, qui s'appellent... Ah, j'ai oublié leur nom. Ils sont sur MCM, je crois encore.
1: Ouais, ouais.
4: Et en tout cas, bon, c'est des mecs, mais ils sont encore pires. Mais genre, ça devient glauque à moitié. C'est,
1: ouais,
4: genre, des fois, ils se fouettent.
1: Mais c'est un peu, on arrive au bout du truc. Maintenant, on fait n'importe quoi, quoi.
4: Ouais, mais les Jackass, encore, c'était marrant parce que c'était calculé. Ils avaient fait un film qui était plutôt drôle.
1: Ouais. Mais là, c'est un peu dépassé.
4: Je crois qu'ils sont un peu séparés parce qu'il y a eu là le mec là.
1: Puis c'est dangereux, hein, franchement, ça va loin. Puis tu te rends compte, quand tu dis j'ai un projet, c'est de sauter du haut du pont. Ce mec, il dit c'est quoi comme projet que t'as dans la vie? Bah là, je vais me brûler les poils du cul. Mais voilà, le but c'est de me mettre des insectes dans le cul, c'est mon projet. Mais attention, hein, filmer en DVD, hein, pour faire un DVD. Hein. Non, mais bon, j'ai un peu.
4: Enfin, ceci dit, le Johnny Knoxville, qui était le patron de Jackass, il a été pris pour un film. Donc maintenant, il est acteur, quoi.
1: Oui, il est devenu. Mais je pense qu'il a voulu se faire connaître grâce à ça, avec une gueule, et puis voilà, ils en ont profité. Hein. Ouais. Jonathan, moi, je veux savoir qu'est-ce qui t'intéresse là-dedans. Quel est le but? C'est de se faire connaître?
2: Oui. Voilà.
1: C'est ça? Tu mets ta cassette, là, t'enregistres, c'est ça?
2: Oui.
1: Ouais, c'est ça. Bah, vas-y, tourne la cassette. C'est bon? Vas-y, mets la cassette. C'est bon?
2: Oui.
1: Je fais des essais de voix pour voir si tu règles bien les niveaux, que ça marche bien. 1, 2, 1, 2. Allô?
2: Ah oui.
1: Voilà. Bon, écoute, moi je te propose, c'est que tu fasses ta pub. Fais ce que t'as à faire, c'est à toi de te vendre. Allez, vas-y, on va voir si tu te vends bien. Parce que j'ai pas l'impression que tu te vends bien. Vas-y.
2: Ouais.
1: C'est à toi, après toi. Moi je te connais pas.
2: Ben, je sais pas comment commencer, quoi.
1: Alors vas-y. Bah, tu commences par le début. Après, quand tu sens que c'est. T'es un peu pro vers le milieu, bah tu fais le milieu. Puis quand tu sens que t'as envie de conclure, tu finis. C'est un peu le principe. Introduction, développement, conclusion. T'as envie de parler de toi. Qui est censé mieux se connaître que soi-même? Normalement, t'es censé quand même. Tu sais pourquoi tu m'appelles et tu sais ce que t'as à dire. Moi, je ne sais pas. Je ne peux pas encore rentrer dans ton cerveau. J'ai peur que si je me téléporte dans ton cerveau, chose que je peux faire, j'ai peur d'y voir beaucoup de dégâts. Donc, écoute, je vais aller me téléporter dans quelques minutes. D'abord, ce que tu vas faire pour commencer, c'est que tu vas, si tu le veux bien, nous faire ta petite annonce.
2: Ok, donc je veux me faire connaître parce que j'adore triper tout et que j'adore faire des vidéos, filmer tout et que j'aimerais qu'il y ait un peu plus de monde et que voilà.
1: Attends, mais je te mets un peu télé. Ah oui, c'est du téléachat, voilà, on vend. Non, mais là, on vend.
0: C'est un numéro vert.
1: Ah bon, là, on vend un produit, là. Attendez, les enfants, là. Attention.
0: C'est commercial, tu te vends, c'est clair.
1: Attention, si vous êtes sur Toulouse, c'est moins 20% hein, sur le saut d'un pont de Jonathan est à moins 20% si vous êtes toulousain. Tout de suite, le téléachat, on y va, c'est parti. Jonathan, on vous écoute.
2: Donc. Mais non, Max. Alors. Max.
1: Ouais.
2: Oui, bon, je peux pas.
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0: Aussi.
1: Hein.
0: Ah, sympa.
1: Bon bah voilà, tu t'es bien vendu, bravo hein. Bon, t'as rubé.
2: Non, Max.
1: Bah écoute, c'est bien.
2: Non, Max.
1: Oui.
2: Action.
1: Oui.
2: Ce serait possible que je vous envoie mon DVD pour voir si.
1: Ah, t'as déjà un DVD. Ça. Écoute, je veux bien. Moi, je te propose un truc. Je vais faire un truc qui n'a jamais été fait à la radio. C'est que là, je vais te filmer. Et tu vas. Qu'est-ce que tu pourrais me faire en direct là? Qu'est-ce que tu pourrais me faire de jackassien là? Pas trop violent. Hein. Je veux pas un truc. Hein. Je veux pas que.
2: Direct. Alors, je peux faire quelque chose de
1: haut. Ouais. Qu'est-ce que tu pourrais faire? Pas trop violent. Juste un peu d'audio, mais pas violent. Hein.
2: Mais je pourrais signifier.
1: T'éclater contre un arbre. Pardon?
2: Je pourrais sniffer un préservatif, par exemple.
1: Quoi, sniffer un préservatif?
2: Bah oui.
1: Mais non, mais ça, c'est pas... Non, mais un truc genre... Mais non, mais un truc plus audio. T'es pas bon, hein. T'es pas très bon vendeur. Hein. Tu te vends pas très bien. Hein.
2: Je sais bien.
1: Ouais, tu sais bien, mais quand même, hein, putain. Ouais, alors. Alors, putain, qu'est-ce qu'on pourrait faire? Alors, trouve-moi un truc. Parce que sinon, il y a le fait de casser un truc. Bon, c'est habituel, ça... On pourrait. Qu'est-ce qu'on pourrait lui demander
2: J'ai pas de
1: hein. Non, mais va dans ta chambre, t'es dans ta chambre ou pas là?
2: Oui.
1: Va dans ta chambre. T'es dans ta chambre là?
2: Oui.
1: Ouais. T'as quoi? On va fermer les yeux avec les auditeurs, fermons tous les yeux, imaginons ta chambre et puis après je vais m'arrêter sur quelque chose et je vais trouver une idée. Décris-moi ta chambre, dis-moi comment elle est.
2: Alors il y a
1: deux. Attends, je mets la musique.
2: Il y a une télé.
1: Non, je veux dire, il y a des meubles.
2: Il y a du bureau, il y a un synthétiseur.
1: Ouais.
2: Il y a des étagères.
1: Ouais.
2: Il y a la chaîne ici.
1: Ouais.
2: Et après, c'est tout.
1: D'accord, ok. Alors, je vais te filmer en train de mettre tout ce que t'as dans ton étagère, tout par terre. Genre, tu vois, genre à la Jackass.
2: Tout par terre.
1: Ah ouais, bah c'est ça, c'est le Jackass radio.
2: Il
1: hein.
2: Y a mes parents qui vont halluciner.
1: Non, mais tu t'en fous, tu dis que je suis en train de te filmer, tu dis que c'est pour un DVD radiophonique. Tu dis que je filme en... Attends, je vais demander parce que maintenant on a une possibilité de pouvoir filmer à l'intermédiaire des câbles et à la radio. On peut là, c'est Fabien, je vais demander au spécialiste Fabien, il y a possibilité, c'est bon?
3: Ouais, on peut.
1: C'est câblé. Donc t'étonnes pas, mais... Jonathan?
2: Je vais passer à la radio là, donc je vais vous ouvrir des...
1: Voilà, Jonathan?
2: Ouais.
1: On va pouvoir te filmer, c'est-à-dire que là on enregistre simplement ton audio, mais après on pourra retranscrire les images par ordinateur, d'accord?
2: Oui, bien sûr.
1: En 3D, c'est parti. Quand
2: c'est
1: tu
2: parti.
1: Veux, vas-y, je te filme.
2: Alors, les vêtements, les cafés.
1: Tout par terre, tout. Vas-y, t'es un jackass, t'es un fou furieux.
2: Les bébés.
1: Vas-y, tout par terre, fais-le pour l'Amérique. Fais-le pour les jackass, vas-y, tu me fous tout par terre.
2: Ça, je peux pas, c'est trop fragile.
1: Non, mais vas-y, fais rebelle, puis tu gueules. Ah, vas-y. Ouais, Jackass, vas-y, ouais. Et tu sais, pendant que t'es en train de nous parler de Jackass, on va faire encore plus recycler. Tu vas faire tout tomber par terre, puis tu vas faire ouais, toi, du vieux, on va recycler aussi de la vieille pub. Vas-y.
2: Ah non, je peux pas.
1: Oh, t'es nul. Oh, le Jackass en carton. Oh, le Toulousain. Allez, vas-y.
2: Je te filme,
1: putain.
0: Fais ton show.
1: Il y a déjà des gens sur les SNS qui disent ouais, c'est pas un vrai jackass toulousain, sinon il aurait fait tomber toute son armoire, il aurait fait tomber un petit peu tous les vêtements, tout ce qu'il y avait dessus.
4: Il a peut-être plus rien à faire tomber.
1: Il y a rien. Mais non, mais même quand il y a un peu, je peux pas. Jonathan, écoute, reste dans ta chambre et tu dis, puis tu feras le jackass plus tard quand tu seras marié avec des enfants.
2: C'est pas ça, mais. C'est-à-dire qu'il y a mes parents qui viennent de gueuler, là.
1: Ah ouais, mais bon, un jackass, il est rebelle, hein, je veux dire, il...
2: Mais écoute, mais là...
1: Ah ouais, non, mais là, c'est un jackass de pacotille, on va dire, c'est un jackass mignon, tout mimi, hein, pour le... On va dire... allez, on va dire que tu fais pas partie du club Mickey, mais tu fais partie du club Barba Papa. D'accord?
2: Non, mais si je t'envoie le DVD...
1: Non, bah ouais, mais moi, je voulais en audio, je voulais entendre, je voulais voir un petit peu ce que ça donne et tout, tu vois...
2: Mais je suis bien, mais là... Ah
4: ouais,
2: mais
4: si, ça n'empêche pas de nous envoyer un petit DVD quand même, non, pour qu'on rigole.
1: On va quand même regarder, puis ça se trouve, on va être agréablement surpris. Je dis pas que tu vas pas être capable de pouvoir faire quelque chose de bien, hein, mais bon, voilà, quoi. Ok,
2: ce serait possible que je passe une petite dédicace?
1: Alors, vite fait, vas-y.
2: Alors, je passe une dédicace à Laura, que j'embrasse très fort,
1: ouais.
2: À mon patron, Franck...
1: Ouais.
2: Très sympa.
1: Ouais.
2: Après, je passe une dédicace à Audrey, Flori, Martin, Yannick, David, Julio.
1: Bon, bah attends, ça va, là, il y en a assez comme ça, là. Je pense que. Hein?
2: Et ce serait possible que.
1: Ah, bah non, ça, c'est pas possible.
4: Envoie... C'est un jackass, hein, il leur demande.
1: Ah, oui, tu veux quoi? Nous envoyer quoi? Nous envoyer un DVD?
2: Oui, et ce serait possible que.
1: Tu m'envoies un chèque aussi, parce que ça coûte 30 euros. Que quoi?
2: Et ce serait possible que je vous donne mon adresse email pour savoir s'il y a des gens qui ont des idées ou...
1: D'accord.
4: Bah à la limite donne la l'antenne ton adresse.
1: En tout cas, non mais on va la donner hors antenne, comme ça on va voir un peu ce que ça donne. En tout cas, t'as beaucoup de mails de sympathie, dont un qui retiendra mon attention, et c'est sur ce message que nous conclurons ton sujet. Tu es un jackass de bac à sable.
2: Oh non, Marc, ça arrête.
1: Ah, c'est pas moi, c'est sur les SMS au 61 Fun, hein, ça m'a été envoyé.
2: Que c'est, ce merdier,
1: bah, je fais que lire les messages, voilà, c'est comme ça. Jackass, en tous les cas, on attend avec impatience donc le DVD que va nous envoyer Jonathan. Et dès qu'on l'a reçu, bien entendu, dès qu'on en aura fait réception et qu'on l'aura maté, on vous dira de quoi il en est. Donc, Jonathan, on le met de côté.
2: Voilà, je voudrais passer un coup de gueule.
3: J'en ai marre de voir des gens qui se baladent.
5: Attendez, mademoiselle, hein, je vais vous passer quelqu'un tout de suite, entendu?
3: Oui.
5: Vous pourrez donner votre plainte.
3: Oui, oui, c'est ça.
6: Françoise.
7: Ok, bonsoir.
3: Oui, allô?
7: Oui,
3: téléphone?
7: Oui.
3: Voilà, je voulais vous dire que vous êtes dégueulasse.
7: Ah bon?
3: Oui.
7: Ah
3: ah. Vis-à-vis du football. Parce que j'ai horreur des gens qui se battent avec un ballon. Ça ressemble à rien du tout. Voilà.
7: Oui, mais
3: ça, c'est mon coup de gueule.
7: Pardon?
3: Ouais.
7: Attendez, je ne comprends pas.
3: Ça, c'est mon coup de gueule.
7: C'est votre coup de gueule?
3: Ouais.
7: Mais nous ne retransmettons... Attendez, je ne comprends pas. Nous ne retransmettons aucun match de football ce soir?
3: Non, mais j'ai horreur. Vous devrez diffuser plus tard. Un film avant et le match de foot après.
7: Après le film.
3: Ouais, après le film.
7: Mm-hmm.
3: Parce que négatif pour moi.
7: Négatif.
3: Pour moi, le film, ça va.
7: Mm-hmm.
3: Mais voir des cons, je suis désolée de vous dire.
7: Mais qui sont ces cons? Les joueurs, vous voulez dire?
3: Oui, les joueurs. Oui, tous les joueurs. Que ce soit à droite, à gauche, ou machin, truc chouette.
7: Mm-hmm.
3: N'importe qui se battent pour un ballon. Moi, négatif. J'en ai rien à foutre, je veux pas en entendre parler. Voilà. Mon coup de gueule. Voilà.
7: Bien, écoutez, j'en ai pris note, ma foi, c'est votre point de vue.
3: Ah ouais, c'est mon point de vue. Allez, je m'appelle Françoise.
7: Très bien, Françoise.
3: Voilà.
7: J'en ai pris note. Vous voulez rajouter autre chose?
3: Négatif.
7: Négatif?
3: Ouais, négatif.
7: Négatif donc pour le football, n'est-ce pas?
3: Ah, le football, je préfère le football parce que c'est.
7: Attendez, donc.
3: C'est violent.
7: Attendez, je ne sais plus. Vous préférez le football ou vous n'aimez pas le football?
3: J'adore le football parce que c'est violent. J'adore les trucs violents.
7: Là, je ne comprends plus rien. Vous aimez le football parce que c'est violent?
3: Voilà. Non, parce que voir des gens qui...
7: Ils se battent pour un ballon, vous l'avez déjà dit, oui.
3: Pour un ballon, mettre un but, machin. Hein. Mm-hmm. Par contre, au foot, au rugby, par contre, c'est plus violent. C'est vraiment violent. C'est que ils veulent absolument... mettre le but.
7: Écoutez, j'ai du mal à vous suivre.
3: Aïe, aïe, aïe. Aïe. Bon. Je pourrais vous rappeler?
7: Si vous voulez.
3: D'accord, je vous rappelle.
7: Bien. Écoutez.
3: D'accord, je vous rappelle.
7: Bonsoir.
3: Bonsoir.
0: Oh bah oui, alors là, Françoise, bravo. Là, je crois que les programmes de TF1 vont changer d'ici. Et du 4-5-4, voilà. Allez, Françoise. Allez, Françoise.
7: Oui, d'accord, bonsoir.
3: Bonsoir, je m'appelle Françoise.
7: Oui.
3: C'était pour le coup de gueule, là.
7: Ah, mais vous m'avez déjà appelé tout à l'heure.
3: Bah oui, bien sûr.
7: Oui, c'est toujours pour le football, ce coup de gueule.
3: Oui. Bon. Est-ce que vous pouvez... Oh, merde. Disons que je vous ai insulté.
7: Ah bon?
3: Je vous ai insulté et non, puis...
7: Pas du tout.
3: Et puis je m'excuse quand même. Hein. Et puis en même temps...
7: Ça, et puis on n'a pas élevé les cochons.
3: Je voudrais que qu'on mette du rugby sur TF1.
7: Oui.
3: Au lieu
7: de passer du football.
3: Ouais. Bien. Une fois de temps en temps.
7: Bien.
3: Du rugby, une fois de temps en temps.
7: Une fois de temps en temps, bien.
3: Mais le plus, je voudrais que ce soit de la boxe.
7: Vous aimez le
3: 4-5-4.
7: Pardon?
3: Le 4-5-4.
7: Ah bon?
3: Ah ouais, on n'en met pas assez souvent.
7: Pas assez souvent, bien. J'écoutais rugby, catch,
3: ouais.
7: Boxe. Bon, c'est parfait.
3: Ah ouais. Eh, ce serait parfait pour moi.
7: Mais en deuxième
3: partie. Pour moi, hein. Vis-à-vis de moi, hein. Je sais pas les gens s'ils approuvent. Mais moi j'adore. Moi je me défoule devant ma télé.
7: Ah bon?
3: Ah oui. Devant ma télé, je me défoule. Si ouais, c'est ça. Vas-y. Aïe. Voilà. Pour le ballon, c'est pareil.
7: Qu'est-ce qu'il y
3: a? C'est pareil parce qu'ils se battent. Ça n'a rien à voir avec un match de foot. On voit des mecs qui courent en voiture, voilà.
7: Mais ils en font autant, en fait, rugby également, non?
3: Non, mais ils se battent. Eux, ils se battent. Mais... Il y a l'autre supporter, je sais pas quoi, ils mettent un but, machin, en voiture, voilà, ils en prennent plein la tête. Nous les femmes, on a la ras-le-bol.
7: Bien. Écoutez, j'ai pris note de votre appel en tout cas.
3: D'accord.
7: Bien. Bonsoir.
0: Françoise. C'est clair.
3: Je suis pas vulgaire, c'est mon frère qui a roté.
0: D'accord, Marie, 23 ans de Montpellier, tu bouges pas.
3: Oui.
0: On accueille donc.
3: En fait, bonsoir Marie.
7: Bonsoir,
0: à bientôt. Bruno, est-ce que t'es là?
6: Oui, je suis là, ouais.
0: T'as pas la radio derrière toi?
6: Bah.
3: Bonsoir, monsieur.
0: T'as la radio?
6: Pardon ?
0: T'as la radio derrière toi ?
6: Ah non, je l'ai éteinte.
0: Merci les progrès techniques. Donc, à mon avis, on va pas durer. Est-ce que tu peux le rappeler, Florent ? Ah non, c'est bon, Bruno, t'es là ?
6: Oui, je suis là. Ouais.
0: Ça s'est calmé. Bruno. D'accord, ok. Vas-y, Bruno, on t'écoute.
6: Bon, alors voilà, moi, en fait, j'ai la crève, là, et je suis chez moi.
0: Ok.
6: J'ai entendu le sujet.
0: D'accord.
6: On s'est pas tapé.
0: Moi, j'ai mal au cul aussi, je suis là aussi. Hein.
6: Voilà, exactement.
0: Ah, ouais. Okay.
6: Et en fait, moi, j'ai pas de technique. Mais j'ai pas de technique, j'y vais au feeling, quoi.
0: Ah ouais.
6: Alors, disons que ça m'arrive, disons, dans mon coin, quoi. Quand
0: parle plus fort, vas-y, Bruno. Montre que t'es un homme, prouve-le-nous.
6: En fait, je pense que...
0: Devant ton combiné, vas-y.
6: C'est bon. Donc, je pense que si t'as la manière, en fait, tu peux tout dire.
0: Si t'as la
6: manière. Si t'as la manière, tu peux tout dire. Par exemple, un jour à Saint-Michel, j'en ai vu une, elle ressemblait à mon ex.
0: Ouais.
6: Bon, bah, j'y étais, je lui ai dit, vous êtes danseuse.
3: Oh, le beau.
6: Alors, elle me fait, ouais, ça se voit tant que ça.
0: Non.
6: Ça se voit.
0: Ouais.
6: Pardon
0: ouais, donc.
6: Qui a dit que j'étais un beau?
3: C'est moi, c'est la campagnarde.
6: Ah, d'accord, c'est
0: non, mais elle a envie. C'est
6: un dîner qui pète pas haut. Bon, c'est pas grave.
0: Elle a envie de faire
6: oui,
0: du. Elle a envie de faire du rentre dedans, là. Hein.
6: Ouais, il faut la laisser. Moi, j'ai pas envie de lui faire du rentre dedans, tu vois.
0: Et donc.
6: Donc la nana, elle était hallucinée, quoi, elle me dit, mais ça...
3: Moi, j'ai envie de te faire du sort.
0: Oh,
3: dedans.
0: Ta gueule, bon, allez, tu te fais commencer à devenir comme Gérard, tu me fais chier, là. Deux secondes, s'il te plaît.
3: D'accord, je
0: sinon, une dernière fois, et ensuite, on passe à autre chose, on te dit au revoir, on te repasse aux antennes, on accueillera Stéphanie. Ouais, prouve-nous que t'es intelligente.
3: Je suis très intelligente.
0: Eh ben, prouve-nous que t'es une femme, ferme-la. Alors, vas-y, Bruno. Non, mais là, ça va deux minutes, quoi. Mais c'est pas une pucelle de 16 ans qui va faire la loi ici, quoi.
6: De toute façon, si elle avait de l'intuition, elle se paierait.
0: Voilà. Alors, vas-y, Bruno. Bon, allez, tu dégages. Fais-moi comme Gérard. Non, je déconne. Vas-y, Bruno. Maintenant, à force d'écouter des débats de GG, je finis par déteindre.
6: Ouais, mais moi, je trouve que GG, il a un bon truc, quoi.
0: Voilà, vas-y,
6: plus,
0: vas-y.
6: Vous avez été un peu dur avec lui tout à l'heure, mais bon, ça, c'est pas grave.
0: Pourquoi? Sur les homosexuels, machin, là?
6: Ouais.
0: Bon, c'est pas de notre faute, hein. On reçoit du courrier, nous, on ne fait que vérifier les informations.
6: Ouais.
0: Mais revenons à notre truc. Donc, est-ce que déjà, t'es quelqu'un qui aime bien faire ça, réagir? Est-ce que tu aimes bien aller accoster des gens que tu ne connais pas et d'y aller directement? C'est quelque chose que tu fais régulièrement?
6: Non. En fait, la nana, faut que je la sente, quoi.
0: Non mais attends, ce que je veux dire par là, c'est que c'est le hasard, c'est pas une journée organisée, tu te lèves pas le matin, aujourd'hui c'est samedi, tu vois qu'il fait beau, tu dis tiens je vais aller à Montmartre, je vais aller dans Paris,
6: Non, je suis pas dragueur professionnel et je raconte pas de baratin quand je dis quelque chose à une nana,
0: d'accord.
6: En fait, je le pense.
0: Tu peux être
7: Tu vois, quand tu accostes les filles comme ça, finalement dans la rue, par hasard, on a l'impression toujours au départ que c'est un peu baratinage, quoi.
6: Ouais, c'est vrai.
7: Et c'est vrai que le fait d'accoster déjà, ça repousse, personnellement ça me repousse.
0: Quand tu
7: l'accostes, faut faire le jeu du regard ou... Autre chose, quoi, mais...
0: ça, c'est difficile, parce que quand t'es dans la rue et que tu croises une fille, le regard, ça dure une demi-seconde. Donc, si elle te plaît de loin...
7: Ça compte beaucoup, hein.
0: Oui, mais ce qu'il faut savoir, quand même, c'est que quand t'as assis à une terrasse de café et que t'es face à une fille, t'as le temps de la regarder, de l'observer, elle a le temps de te regarder, et elle aussi, de temps en temps, de te regarder. Mais quand t'es dans la rue, que tu croises une fille de loin, que tu la vois de loin, qu'elle te plaît, comme moi, ça peut m'arriver, des fois, de dos, je vois une fille qui me plaît, tu sais, je vais juste regarder de face, voir la gueule qu'elle a. Ça dure une seconde.
7: C'est que pour son physique, c'est pas, en fait, y a rien de...
0: Bon, bah, je la coste.
7: Tu la vois un quart de seconde, donc finalement, c'est...
0: Attends, mais toi tu la regardes une seconde, mais elle, ça se trouve, elle va regarder ses pieds, ou elle va regarder devant elle, elle va pas te regarder. Donc si toi tu vas pas l'accoster, elle te voit pas, quoi. Enfin, tu l'accostes ou tu la bédentons.
7: Oui, voilà, d'accord. Donc si tu l'accostes dans ce cas-là, moi ça me rebute parce que finalement. Sur un quart de seconde et finalement, bon, c'est basé sur. Je sais pas, moi.
0: Non, mais ce qu'il faut à la rigueur, c'est. Une fille qui, par exemple, va. Ça arrive de temps en temps des filles qui sont à des arrêts de bus, qui attendent ou qui sont figées, quoi, qui bougent pas tu leur donnes plus l'impression que tu t'as pu les observer pendant 5-10 minutes et donc t'as pu faire attention à leur physique. Mmh. C'est qu'une fille que tu croises vite fait dans la rue, une nana qui me croise comme ça, c'est sur 2 secondes. J'ai l'impression que, tu vois, c'est sur le coup, c'est juste pour le plaisir de draguer et qu'en fin de compte, ça amène pas plus loin. À moins qu'elle t'ait observé depuis très longtemps, ça fait au moins une demi-heure qu'elle te suit, à un moment donné, elle te fait croire qu'elle te croise, quoi.
6: Non, mais là où tu peux la tuer, la nana, en fait, enfin la tuer entre guillemets.
0: Ouais, avec un pistolet.
6: Non, c'est par exemple, si tu la remarques plusieurs fois dans ton coin et qu'elle te plaît.
0: Là, d'accord.
6: Tu vois, tu, quand tu l'abordes,
8: bah ouais, mais...
6: ça fait 3-4 fois que je vous vois.
8: Ouais.
7: Ouais, là, d'accord.
6: Là, il est halluciné.
8: Là, il faut faire fort.
6: Il m'a marqué, il a attendu tout ce temps pour m'aborder, et là, il est intéressé.
7: Ouais. Ouais. Ça peut être repoussant aussi, hein, parce que.
6: Je suis surveillé, patati patata.
7: Oh, voilà, bah, moi personnellement, j'aime pas trop ça, quoi.
8: Ah bon, moi, je trouverais ça plutôt sympa. Moi, par exemple, j'aurais quelqu'un qui, je sais pas, en imaginant que j'ai une voisine et qui me dit, ouais, ça fait 4-5 fois que je vous vois dans l'immeuble d'à côté et que. Je trouve ça plutôt cool, ça veut dire qu'elle t'observe et qu'elle t'a vu, qu'elle t'a vu plusieurs fois et qu'elle sait que tu lui plais, quoi.
6: Alors comment il faut prendre les choses, quoi?
8: C'est pas observer. Non mais attends, l'autre, elle prend tout. C'est Stéphanie, de Montpellier.
7: Non, c'est l'autre.
8: Oh là là, ça m'étonne pas, ouais.
7: D'accord.
9: J'avais juste une question. Pour les filles, est-ce que vous avez déjà accepté? Pour les mecs, est-ce que ça marche souvent?
6: Ouais, bon, la nana qui était danseuse, elle avait accepté de boire un verre avec moi, elle était belge et on a discuté quasiment une heure, quoi.
8: Mais ça t'amène à quoi ensuite? Quel est ton but? Quel est ton but là-dedans, Bruno? C'est de te la sauter, on va dire, être vulgaire après? Ou alors
6: non,
8: c'est simplement.
6: Moi, les nanas, je les saute pas, je les respecte.
8: Oui, non, mais bon, allez, arrête, t'es connu. Non, mais attends, ce que je veux dire, attends, oui, tu les respectes pour.
7: Est-ce
8: que
7: t'as envie. Moi, l'accompagnant, t'es lié.
8: Est-ce que t'as envie de les prendre?
6: Ah, c'est ouais, pour... moi, je suis un vieux paysan, en fait.
8: Non, mais attends, réponds à ma question. Bruno, on sait que t'es un paysan, c'est bon. Réponds à ma question, justement.
6: On va. Non, mais c'est pas grave.
8: Il y a un garçon de la ville qui te pose une question.
6: D'accord, ok.
8: Quand ce plan-là, c'est juste le délire de te dire, je vais voir si je suis capable d'accoster une nana que je ne connais pas, lui offrir un verre et ça s'arrête là, et à la rigueur de devenir ami, ou c'est vraiment dans le but, quand même, de finir la soirée avec elle?
6: Non, la nana, là, c'était vraiment...
8: Non, mais pas cette nana-là, en règle générale, Bruno. Oh là là, les gens de la campagne. En règle générale, pas cette fille-là, en règle générale. Les filles, quand tu vas pour, justement, accoster des gens dans la rue. Le but c'est quoi? Le but c'est quoi?
6: Je voulais lui faire un compliment.
8: Mais non, pas une fille. Le but en règle générale,
6: le
8: c'est
6: but
8: quoi?
6: En règle générale.
8: Oh là là.
6: Bon, ça dépend. Des fois c'est pour complimenter, des fois c'est pour essayer d'aller plus loin, quoi.
8: Ouais.
6: Et puis des fois tu te casses le nez, des fois ça marche. Enfin bon, il y a tous les cas de figure.
8: Non, mais enfin bon, alors.
7: À l'origine.
6: Des filles, ouais. À ce sujet-là, moi j'ai. La
8: non, mais je suis d'accord que t'arrives pas à tes fins systématiquement, mais justement, en arrivant à tes fins, ça serait quand même à finir la soirée avec elle, avec une fille.
6: Ah ouais, bah ça serait pas désagréable, ouais. Si je la coste, a priori, c'est qu'elle me repousse pas, quoi. Et j'espère pas la.
8: Putain, mais on n'a pas dit le contraire. Oh là là, laisse tomber, allez, laisse tomber. Je vais arrêter avec Bruno, je vais arrêter avec Stéphanie. Stéphanie de Paris, 19 ans, j'espère que je vais pouvoir faire avancer un petit peu les choses. Stéphanie, j'espère que tu comprendras mes questions et que tu pourras y répondre. Ça va, Stéphanie?
10: Oui, bonjour.
8: Ça va?
10: Oui, ça va très bien.
8: Tu voulais réagir également et ensuite on va conclure là-dessus.
10: Oui, donc moi j'appelais parce que justement ça m'a vraiment intéressé dans le sens où, si tu veux, moi à chaque fois que je. Enfin, très souvent, c'est vraiment des gros porcs. Moi j'ai 19 ans.
8: Ouais.
10: C'est vraiment des gros porcs de 40 ans qui sont vulgaires et vraiment c'est dégradant.
8: Ouais,
10: quoi.
8: Ouais, ouais. Non, mais là, tu refuses catégoriquement, parce que là, tu laisses tomber, quoi.
10: Ben oui, non, mais c'est vraiment désagréable, quoi. Et en fait, souvent, avec des jeunes de mon âge ou qui m'ont l'air sympathiques, et ben, justement, on se regarde, mais on fait rien. Et c'est là où c'est dommage.
8: Ah oui, mais c'est ça le problème. C'est là, c'est qu'on sait plus sur quel pied danser. C'est ce que je disais au départ, c'est ce que je disais au début. C'est que toi, par exemple, t'aimerais bien, tu dis c'est là où c'est dommage. Donc t'aurais aimé apparemment à plusieurs reprises que le mec aille un petit peu plus loin, c'est-à-dire jusqu'à t'accoster. Alors que bon, enfin bon, l'autre, c'est Stéphanie, l'autre 16 ans, se plaint systématiquement qu'on vient de l'accoster. Donc c'est pour ça qu'on sait plus sur quel pied danser.
10: Ah non, moi je trouve ça très agréable. Ça
8: je pense
10: de
8: aussi,
10: temps en temps.
8: Ça dépend de la manière dont c'est fait. Si c'est fait comme un bourrin, effectivement, t'as plutôt envie d'envoyer chier. Et si c'est fait d'une manière plutôt, faut avoir du temps aussi à consacrer à la personne, quoi. Tu peux être pressé, speed et ne pas avoir le temps, quoi.
10: Oui, surtout à Paris.
8: Ouais, donc c'est-à-dire que si déjà t'as une terrasse de café et que t'es toute seule et qu'un mec vient t'accoster, bon bah généralement c'est que t'as au moins encore 20 minutes, une demi-heure, voire une heure à consacrer encore à la personne.
10: Ouais, non mais le problème c'est que souvent les gens regardent mais n'osent pas.
8: Bah, ce qui est normal.
10: De la même façon pour moi, quoi.
8: Bah, ce qui est normal en règle générale, hein. Moi je te dis, à chaque fois que je vois une fille, bah, on va prendre un exemple, si je vois une fille, une terrasse de café. Il y a deux choses qui vont me rentrer en tête tout de suite et je me dis, elle doit être avec un mec ou alors elle attend quelqu'un. Tu vois, je veux dire, elle est avec un mec dans la vie ou alors elle attend quelqu'un. Donc, déjà je me dis déjà d'office que c'est même pas la peine d'y aller, quoi. Alors que ça se trouve, elle est vraiment toute seule et puis peut-être qu'elle attend justement de se faire accoster comme toi.
10: Ah, moi, si je suis intéressée, c'est pas pour me faire accoster.
8: Bah, si, ça peut très bien être ça. Non, mais c'est pas dans le but d'être accosté, mais t'accepterais peut-être boire un verre avec quelqu'un.
10: Oui,
8: je veux pas dire que les filles vont là-bas pour ça, mais disons qu'elles accepteraient de boire un verre avec la personne.
10: Non, mais c'est certain.
8: Allez, on va conclure. Alors, avec Fabrice qui voulait absolument réagir, 19 ans de Pau. Bonsoir Stéphanie. Stéphane Fabrice.
11: Salut,
8: perturbé.
11: Bonsoir Fabrice.
8: Trop Stéphanie, ça va?
11: Salut,
8: ça va Fabrice?
11: Ça va.
8: Alors, on t'écoute.
11: Bah, en fait, moi, je voulais dire que, en fait, il y a une technique, quoi. Enfin, une technique. Sans faire exprès, quoi.
8: Bah, la tienne, en tous les cas.
11: Bon, voilà,
8: c'est une technique qui fonctionne.
11: Le truc, c'est d'avoir un petit chien. J'ai d'avoir un chiot, quoi, de 3 mois, quoi. Ouais. Je me balade dans la rue, et là, tu peux être sûr que toutes les filles...
12: Mais c'est pour toi, pour ton chien.
11: Ah ouais, non, mais en fait, après, tu conclus, quoi. Après, elle te fait, elle te demande c'est quelle race, ça, et puis... ça m'est déjà arrivé 2-3 fois.
8: Donc. Ah ouais, c'est marrant, putain, moi, je trouve ça plutôt repoussant qu'attirant, parce qu'on a l'impression que le mec, s'il a un chien, c'est qu'il est... Bon, encore toi, t'es jeune, mais quand à mon âge, le balader avec un chien... Moi, ça donnerait plutôt l'impression que le mec, il a un chien, c'est le sien, et donc pour avoir un chien, il vit pas tout seul. C'est où le mec, il est homo, ou alors il est déjà maqué avec une nana.
11: Moi, ça donne plutôt le sens. Je vais promener, je vais demander à personne, c'est pas fait exprès, mais à chaque fois, tu peux être sûr qu'il y a des filles qui viennent et puis qui le trouvent.
12: Oui, mais
8: parce que t'es jeune.
12: Mais
8: parce que t'es jeune.
11: Au départ, elle me pose des questions sur le chien, et puis après, je finis par lui poser des questions sur elle, et puis voilà, quand c'est parti, on va boire un coup ensemble, et puis voilà.
8: Ce qui marche bien aussi, c'est d'avoir un bébé.
11: Aussi, ouais,
8: Ah non, je trouve que ça marche vachement bien parce que. Bon, évidemment, on pourrait croire que t'es le père, mais si une fille vient voir et tout, au début, elle est attirée par le bébé, même si t'es le père là-bas, c'est-à-dire qu'elle vient pas pour toi spécialement, mais pour le bébé. Et si après, elle dit, c'est votre enfant, tu fais, non, c'est l'enfant d'un copain. Non, mais ça peut très bien ne pas être le tien. Et c'est un bon moyen d'accoster, quoi. Moi, c'est marrant parce que tu parles des chiens. Moi, dès que je vois une nana qui est en laisse avec un chien, pour moi, c'est synonyme de vie de famille. Elle est maquée, elle a son petit appartement avec son mec, elle a son chien. Donc, inabordable. Moi, ça donne plutôt cet esprit-là, ouais.
11: Non. En général, ça marche.
8: Ouais, parce que t'as 19. Ouais. C'est pour ça. Merci en tous les cas, Fabrice, pour ton petit témoignage. Merci, Bruno, bien que ça n'a pas été facile. Merci à Stéphanie et à Stéphanie également.
12: Non, c'est Marie.
8: De l'Armentière. Il y a eu Marie de Montpellier, il y a eu Stéphanie de l'Armentière. Ça n'a pas été facile avec elle non plus. Et Stéphanie de Paris, qui est encore là, non?
12: Plus oui,
8: là.
12: Oui,
8: t'es là. Merci, Bruno, et merci, Fabrice.
11: Ok.
8: Bonne bourre, amusez-vous bien.
12: Bonsoir.
8: Allez, allez-y doucement sur la drague, hein.
11: Ok,
8: on va venir dans un instant. Messieurs, et pour vous, mesdames, on y va. C'est parti, let's go.
12: Et pour vous, mesdames. Et avec Charles-André Gaillard, artiste fantaisiste, pour vous, mesdames, pour vous, messieurs, et surtout pour vous, mesdames. Allez, c'est parti. Ce matin, je me lève, ce qui que je tombe dans la glace, moi-même. Je me dis, toi, beau gosse, ce soir, tu veux faire un carton. Je sors dans la rue. Et là, sur qui que je tombe, mon meilleur ami, Charlie. Alors il me dit, qu'est-ce que tu fais dans la rue à cette heure-ci? Alors, vous savez ce qu'il me répond? Il me dit, je vais baiser ta femme. André Gaillard, artiste fantaisiste, pour vous mesdames, pour vous messieurs, et surtout pour vous mesdames. Joignade, aux heures de bureau.
11: Là, il fait la gueule.
12: Préférentielle, à débattre. Hein. Nos banquets anniversaire.
8: C'est génial.
12: C'est bon, c'est fini là.
11: Et que Mounia.
8: Bon, très bien.
12: C'est bon pour le signe.

0: fils, pourquoi nous laisser si longtemps sans nouvelles? 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
1: J'étais pas à la guerre, j'écoutais Max sur Fun Radio. Où est papa?
0: Il est décédé quand il avait 5 ans.
2: Ah, c'est glauque.
3: Max,
2: ouais.
3: C'est là-bas celle où. Je sais même plus là, je suis en train de mélanger les personnages.
2: Ah, mais attention, ce n'est pas des extraits que j'ai pris dans la pièce, ils sont venus exprès me les faire. Hein. C'était pour faire la promo d'une émission.
3: Non, t'as des extraits de la pièce, non?
2: Non, j'ai pas. Enfin, non, ils étaient venus en faire en direct.
3: Ah, d'accord,
2: c'est pas un extrait. Non, j'écoutais Max, c'est un extrait de la pièce. Oui, ça, c'est des extraits de la pièce, ou ça. Ça, c'est des extraits, ça, c'est vraiment des dialogues
4: il
2: de la
4: juste
2: pièce.
4: Changé un truc.
2: Ceux qui ont dit Fun Radio et Max, sinon, c'est des extraits de la pièce. Hein.
3: Uh-huh.
2: Alors, attention à un autre.
5: Salut, c'est Robin Desbois.
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5: Oui. 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
6: Oh, Fun Radio?
5: Avec Max.
6: Oh, Max!
5: Ainsi que toute l'équipe de la forêt de Sherwood.
6: Oh, la forêt de Sherwood?
5: Bon, ça suffit.
6: Oh, ça suffit.
2: Ça également, ça change quand t'as fait. Ah, Robin Desbois.
3: Elle pleure pas là.
1: Écoute. Salut, c'est Will Écarlate sur Fun Radio.
2: Ça, c'est le dialogue aussi.
1: Avez-vous jamais ressenti ce qu'éprouve un condamné à mort face à la
3: mort
1: à laquelle on l'a condamné à mort?
2: Ça, c'est excellent aussi. Il le fait deux fois, ça. Hein.
1: Je suis Alan Clark. Bonjour.
2: Ce qu'il faudrait peut-être, c'est que tu te testes d'aller ça parce qu'à mon avis, les gens, s'ils les réclament, c'est pour les enregistrer. Non, mais je dis pas ça en mal, Vanessa, parce que c'est maintenant que je réfléchis que les gens, à mon avis, veulent sûrement les enregistrer et t'entendre parler, à mon avis, ils doivent plus te haïr que t'aimer, là. Donc, attention, silence, profitez-en, enregistrez bien ceci.
1: Je suis Alan Clark, bonjour, bon, ça va? Je sais lire et écrire,
2: wow.
1: Je sais danser le one again,
2: ah.
1: Le shizbam,
2: wow.
1: La giboulette, je sais
2: non.
1: Faire la roue,
2: ouh.
1: Je sais imiter un animal,
2: vas-y.
1: Miaou, je sais courir plus vite que mon ombre, et le 26, je serai avec Max sur Fun Radio toute la nuit.
2: Wow. Voilà, alors on va vous mettre un autre, attention, enregistré, top, c'est parti.
1: Je suis Alan Clark, bonjour, bon, ça va? Le 26, je suis avec Max sur Fun Radio, c'est danser le moine again, le cheese bomb, la giboulette, et on va bien...

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1: Tu aimeras son nom.
2: Jordan.
3: Salut l'équipe.
2: Salut petit, comment vas-tu Jordan?
3: Ça va moi.
2: En pleine forme Jordan?
3: Carrément.
2: 7h21 minutes, ça y est, t'es déjà.
3: Je veux dire, là, il y a une semaine, j'avais fait une super chanson d'amour sur ce samedi.
2: D'accord, mais écoute-moi quand je te parle quand même. Hein.
3: Ouais.
2: C'est quand même ça le dialogue. Tu te lèves le matin, tu te forces à te réveiller pour nous, tu vas encore au bahut?
3: Malheureusement, oui.
2: Malheureusement, tu vas encore au bahut en ce lundi 29 juin, quel dommage.
3: Alors, je voulais te dire, j'ai préparé une chanson la semaine dernière pour samedi.
2: Oui, te dire je t'aime, oui.
3: Assez sexe.
2: Oui, c'est vrai, c'était très chaud, oui, c'est vrai.
3: Et donc, pour ne pas perdre de jaloux, car il y a tellement de filles qui sont folles de mon cœur.
2: C'est vrai.
3: Et ben, j'en ai fait une pour une fille qu'on reconnaîtra. Tu verras, c'est super. Et j'ai assez accentué sur la poésie.
2: D'accord, mais donne-nous quand même son prénom.
3: Non, je ne peux pas.
2: Allez.
3: Non, vous allez reconnaître, sinon.
2: Ah, bon,
3: vous allez reconnaître tout court. Là.
2: Alors, on y va, d'accord. Françoise, non? Alors, attention, on y va. Jordan, improvise, écoutez bien. Je lui prépare, lui, contrairement à nous qui... Rock voisine, ah ouais, Hélène. Hors antenne, trop fort, la zique, montant que la zique. Ah, la zique est trop forte.

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Ah mais là on comprend rien là. On comprend rien.

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0: Une chanson. Alors, Jordan. Je ne te cache pas qu'on a quasiment rien écouté parce qu'il y avait la musique qui était tellement trop forte dans ton mix qu'on ne comprenait absolument pas tes paroles.
1: Non.
0: Ce qui voudra dire, ah bah si, ce qui voudra dire que dans la semaine tu vas être obligé de repasser. Mais alors cette fois-ci tu penseras que tu passes à la radio et que tu passes dans un combiné de téléphone et qu'on entend quasiment que la musique.
1: Ouais, donc, moi aussi, le son il est bon chez nous. Hein.
0: Oui, mais le son il est bon chez vous, mais pense que tu fais de la radio et que la radio, des fois, il faut bien entendu savoir baisser un petit peu
1: mais
0: le
1: la
0: son.
1: Radio aussi,
0: non, mais beaucoup moins. Jordan, ne cesse, arrête donc de discuter, je te dis que tu mets trop fort.
1: J'ai pas mis trop fort.
0: La musique ?
1: Non, donc, pas Jordan, la trop fort.
0: Alors, trop fort.
1: Pas la musique trop fort.
0: Eh ben écoute, je suis désolé, mais on n'a rien compris aux paroles, donc
1: bah c'est... Je sais pas, là, mais en tout cas, il y a un problème parce que chez nous, c'est parfait.
0: Oui, mais chez toi, oui, mais pense
1: c'est
0: que t'es pas chez toi. Pense que tu n'es pas
1: même,
0: chez toi.
1: Hein.
0: Pense que tu n'es pas chez toi. Tu es à la radio. Bon, allez, on réglera ce petit problème hors antenne, 7h25. En tous les cas, on peut applaudir Jordan qui a fait du bon travail. Qui s'est permis une stand innovation de son côté. C'est vrai que de l'autre côté de la radio, beaucoup de filles et de femmes d'une vingtaine d'années, voire 30 ou 40, 50 ans.
1: Je vous aime.
0: Voilà, exactement. Alors, un petit message, Jordan, pour ces filles-là. Vas-y, redis-le, crie-le. Crie, je vous aime, vas-y.
1: Je vous aime, les filles.
0: Oh là là, ça vient, ça écrit.
1: Il y en a une qui a un problème de cul, qu'elle m'en parle.
0: T'as un problème de quoi?
1: De cul.
0: De cul, qu'elle t'en parle, bien entendu, à 13 ans, bien entendu, on va y croire, 7h26 du matin. C'est ça notre petit Jordan, je souhaite de votre... Je vous souhaite, en tout cas pour moi, personnellement, si demain j'ai des enfants, de ne surtout pas en avoir des comme ça, hein. Ça c'est vrai. 7h26 en tout...
2: Tranquille, 18 ans, de Bruxelles.
3: Ouais, c'est ça.
2: J'ai passé le nouvel an à Bruxelles, moi.
3: Où ça?
2: Moi, je vais passer le nouvel an à Bruxelles.
3: Ah bah ouais, tu peux venir ici à la Marolle, là.
2: Pardon?
3: À la Marolle.
2: Bah, je sais pas, tu me dis quoi? Qu'est-ce qu'il faut que je fasse là-bas, le nouvel an
3: En fait, tu prends le bus 48, ça c'est...
2: Ah,
3: c'est
2: bon, je prends le bus 48, quoi, alors.
4: Enfin, lui dans le bus.
2: Alors, je prends le bus 48, ouais.
3: Bus 48 jusqu'à la Bourdonne, et là, fais gaffe, tu vois, parce que c'est un coin perdu, quoi. Tu vois comment, il y a des collines, il y a des vallées.
2: D'accord, ouais, ça a l'air sympa.
3: Et il y a un petit ruisseau, là, tu prends le ruisseau en bateau.
2: Ouais, ouais, bien sûr.
3: Et directement, tu tournes à droite, là, tu vois.
2: D'accord, ouais, je le vois bien, ouais.
3: Et il y a un conducteur, tu vois, il y a notre chien, là. Jean-Michel Mèche, il n'est pas là
2: Jean-Michel Mèche, il est parti, mais... Ah, on marque en agent de sécu, on a Alex.
4: Ouais, si tu veux. Faire une dédicace.
2: Ah, bah, il voulait faire une dédicace. C'est-à-dire, bah, parachute, tu peux me le parachuter sur l'antenne. Alex.
5: Ouais.
2: Oula. Bah, Abdel, t'as un agent de sécu, là, si tu veux.
5: Ouais, ouais, je travaille dans le groupe 4, là. S'il veut une petite place, il y a des places au diable.
2: Tu travailles dans le groupe 4, Alex, tu travailles dans le groupe 4, toi aussi?
5: Je connais pas, ça.
2: Tu connais pas? Il y a une grosse différence, Alex, d'après toi, entre les agents de sécu en France et les agents de sécu en Belgique?
5: Ouais, vachement, parce que je pense qu'ils sont vachement plus payés en Belgique, quand même.
2: Ah, ils sont mieux payés en Belgique, Abdel?
5: Ouais, il y a une société là. Tout ça, machin, c'est bien.
2: D'accord, d'après toi, Abdel, toi, tu confirmes ce que dit Alex?
3: Ouais, c'est ça, quoi. On est bien payé. Enfin, il y a. Enfin, moi, j'ai travaillé comme job étudiant dans le groupe 4.
2: Ouais, groupe 4,
3: et
2: ouais.
3: Ça marche très très bien, quoi. Je me suis fait un bon petit 1700 euros.
5: Ah, ouais. Ça va, ouais.
2: Ah, ouais, là.
3: Tranquille, quoi. Pourquoi... Et c'est au Dial, quoi. Y a... t'es là, sur une place entre les chips et les Danone. Et donc, il n'y a pas de problème, quoi.
5: Ah. Mais c'est pas trop dur?
3: Non, ça va, ça va.
2: C'est passionnant d'écouter deux agents de sécurité.
4: Surtout avec un vieux bip.
2: C'est de l'exclure qu'on vous offre ce soir, hein, quand mais même, là. Ouais. La fusion entre un agent de sécu de Belgique et un agent de sécu de France, ça c'est fort. Alex,
5: c'est bien, c'est tous une famille et dans la sécurité.
2: C'est ça qui est ouais, merveilleux.
3: On Alex, est tous soudés, hein.
2: Ouais, c'est ouais. Ça. Ouais, ouais. Il faut, de toute façon, on n'a pas le choix. Alex, avant que je revienne sur Abdel, Alex, tu te sentirais de quitter ton pays, la France, pour aller vivre, par exemple, à Bruxelles, pour gagner plus de pognon?
5: Ouais, ça pourrait se faire, ouais.
2: Ouais.
5: Pour que j'habite à la frontière aussi, pareil. Ouais,
2: pas très très loin, hein, faudrait que... T'es d'où, Alex, toi, déjà, rappelle-le-moi.
5: Moi, je suis Trouville, en Meuse.
2: Dans Trouville.
5: Ouais. À côté de Bar-le-Duc.
2: Ah oui, pas Trouville, noté Trouville, t'as
4: l'air. Trouville, d'accord.
5: Trouville,
2: parce que je lui dis Trouville dans la Meuse. C'est pas du tout dans la Meuse, je me posais des questions. Trouville à côté de Deauville, non, c'est Trouville.
4: Non, parce que Trouville, c'est joli.
2: Ah oui, il y a trop du cul et Trouville.
4: Il y a Trouville.
2: Ça n'a rien à voir. Ça n'a rien à voir, ah bah ouais.
4: Ça fait marrer, ouais.
2: Bah, c'est l'humour d'agent de sécu, là, on se lâche direct, hein.
4: Ça parle de trou, ça y est.
2: Bah, évidemment. Alors, Alex, t'avais une petite dédicace à passer à toute la profession.
5: Ouais, je voudrais passer, déjà, merci, Newfound Radio. Je voudrais passer un gros bonjour à mes collègues.
2: Qui sont fiers de t'entendre ce soir et de dire, c'est un mec qui représente bien la profession.
5: Mon chef de poste, Fabrice, à Nad, à Fab, à Fab, Jérôme.
2: Ah non, GG, bah non, si tu dis Sab, Fab, à ce moment tu dis Jeb, Gère. Michel aussi. Faire que des abréviations, faut y aller, hein, là.
5: À Jérôme et à Clint Eastwood et à.
2: À qui À qui
5: Clint Eastwood, c'est un pote.
2: Attends, j'ai pas. Parce que ça parle très vite. Redis-moi, tu me dis.
5: C'est Clint Eastwood.
2: Clint Eastwood. Mais attends, mais c'est pas un acteur de cinéma, ça
5: je... Ah ouais, il a joué dans les films. Ouais.
2: Dans les cannes, il a joué dans Clint Eastwood.
5: Bon, Clint Eastwood. Maison de venir.
2: C'est une blague.
6: C'est une blague. Pas vrai.
2: Ah là, là, celui-là, on en a un bon, là. Non, je disais, non, parce qu'on parlait d'autre chose. Ligne de mire, donc, hein.
5: Ah ouais, il est bon, ouais.
2: Oh, ben ça, Clint Eastwood.
4: Il est
2: Clint Eastwood. Mais,
5: tu regardes. Un truc avec,
2: Qu'est-ce que t'as vu comme.
5: Western aussi.
2: Qu'est-ce que t'as vu comme, comme film de Clint Eastwood?
5: Les westerns au départ.
2: Lesquels? Genre.
5: La brute sur le truand.
2: Ouais.
5: Puis un autre truc.
2: Il était une fois dans le sud-ouest.
5: Ouais, peut-être, ouais.
2: Ouais. Tu l'as vu? Il était une fois dans le Nord.
5: Ouais,
2: tu l'as
5: ouais, c'est.
2: De toute façon, c'est que du bon, hein. C'est que du bonheur. Hein.
5: Ah, bah,
2: tu l'as déjà vu celui-là aussi? Il était une fois dans le Nord-Pas-de-Calais?
5: Non, celui-là, j'ai pas vu.
2: Ah, d'accord. Bon, bah.
4: Il est mortel celui-là.
2: Non, ouais.
5: Alors, je dis rien, celui-là.
2: Ah, ah, non, si, si, mortel. Tu l'as déjà pas vu? Il était une fois au sud-sud-est? Il était une fois dans le sud-sud-est? Non, tu l'as pas vu celui-là?
5: Ah, mais je regarde pas trop la télé.
2: Ah ouais. Il bosse. Voilà, bon, ben.
5: Il faut voir les essais,
2: ouais. Ah, ouais, bah, faut, hein. Donc, c'est vrai que.
5: Si tu bosses pas, tu te foutes dehors, ou comme avec Jean-Michel.
2: Voilà.
5: Et puis, voilà.
2: Donc, pour toi, le film référent de. Comment il s'appelle déjà ton pote?
5: Clint Eastwood.
2: Clint Eastwood. Donc, Clint Eastwood. Le bon, la brute et le mutant, c'est ça?
5: Ah, le truand.
2: Ah, c'est un truand, le mec. Ah, d'accord. Mais c'est, tu parles de Clint Eastwood.
5: Clint Eastwood.
4: Ah, faut pas.
2: Non,
4: faut
2: non,
4: pas écorcher les noms. Ah,
6: ouais. Il était du coup dans le sud-est.
2: Il l'a vu,
6: il adore.
2: Ah, bah, c'est un western qui se passe à Nice. Nice Cannes, c'est pour ça, c'est dans le sud-est.
6: Dans la croisière. Il y a l'homme qui murmurait à l'oreille des.
2: Ah, ouais, je sais plus quoi, des poneys.
4: Des poneys.
2: Hein?
5: J'ai
2: jamais vu ça, l'homme qui murmura à l'oreille des bassets.
5: Non, ça me dit rien.
4: Ah, il est trop intelligent.
2: Ah, je te le conseille, hein, ça c'est avec toute l'équipe, hein, ils sont tous là.
4: Ouais, hein. Clint Eastwood.
2: Clint Eastwood, John Wayne.
5: Bruce Willis aussi.
2: Hein?
5: Une grosse Willis.
2: Une grosse Willis. Il a fait quoi, les comme films?
5: Une grosse Willis
2: avec
5: l'armée des douze singes.
2: L'armée.
5: Bah alors les gars.
6: Bah ouais, l'armée des douze singes.
5: Ok, c'est
2: très bien. Et je suis nul, Alex. Hein, je suis nul,
6: Alex. Pourquoi
2: tu ouvres pas une vidéothèque?
6: Bah ouais.
2: Tu veux dire les mecs qui vendent des DVD, t'as acheté lui le soir? Normalement le dimanche.
5: Ouais, je sais pas, faut déjà beaucoup d'investissement.
2: Investissement, ouais.
6: Ah ouais.
2: C'est ce qui est bien parce que généralement quand tu vas louer un petit vidéo avec ta nana, généralement tu lui dis. Je reviens dans 5 minutes, généralement tu descends presque en peignoir. Le temps d'aller chercher, mettre la pièce, si t'es ouvert encore, tu vas chez le mec, tu le connais, normalement ça te prend 2 minutes. Tu choisis ton
6: exact.
2: Tu reviens. Sauf que le problème avec lui le dimanche, t'arrives à 18h, à mon avis, à 23h, t'es toujours pas remonté avec ton film.
4: Bah, tu cherches Eastwood, hein, il existe.
2: Alors, qu'est-ce que tu cherches? Alors, Winswood.
4: Un W.
2: Je vais te regarder ça sur mon ordinateur. Eastwood. J'en ai plus. Par contre, je peux.
5: Quand même connu, ça,
2: ah ouais, bien sûr. Sinon, je peux te proposer comment utiliser l'autre grosse Willis. Il a fait des bons films.
5: Ouais. Qu'est-ce
2: qu'il a fait d'autre, grosse Willis? Enfin, un paquet, hein, putain.
5: Un film de guerre.
2: Ouais.
5: L'arme du soleil.
2: L'armée du soleil, ouais. Ouais, c'est bon. T'as vu quoi d'autre? T'aimes le cinéma, toi?
5: Oh, ça va, je regarde.
4: T'as connaissance. C'est le 7e art qui le tient.
5: Comme ça.
2: Pardon?
5: J'aime bien les DVD de temps en temps. Hein. Mais bon, t'es pas tout le temps télé, hein.
2: Non, bien sûr. T'aimes bien aller au cinéma? T'as vu quoi?
5: Des fois, je vais.
2: Qu'est-ce que t'as vu dernièrement? Des bons films, des grosses productions américaines?
5: Ça fait longtemps que je suis pas allé.
2: Mais,
4: le dernier.
2: S'il y avait 2-3 films en DVD que tu conseillerais aux gens avec les acteurs, ça serait qui?
5: Je pense déjà au départ. Bah, j'aime bien aussi un dessin animé, Nemo.
2: Ouais, d'accord, ouais.
5: Sinon, un film bien. Là, là j'ai vu.
2: Avec qui, Nemo?
5: Avec une grosse souris, ça c'était. Les larmes du soleil, il était bien.
2: Les larmes du soleil avec le gros Willis.
7: Les larmes.
2: Ouais.
5: Et puis.
2: Alors Nemo, c'est avec qui Nemo?
5: Ouais, c'est des dessins animés.
2: Ouais, d'accord, c'est pour les enfants ça.
7: Ça parle de
5: ouais.
7: quoi?
5: Ouais,
7: ça
5: mais
7: parle...
5: du coup c'est rigolo.
2: Ouais, ça parle de. Ça parle de cul, hein?
5: Voilà.
2: Ça parle pas de cul, hein. D'accord. Et encore un ou deux trucs avec en western. Qu'est-ce que tu proposes avec, quel acteur avec quel western?
5: De toute façon, l'acteur c'est Clint Eastwood, obligé. mais bon, je sais plus le titre exactement. C'est bien.
2: D'accord, ouais. Pour une poignée d'euros.
5: Ah non, je connais pas.
7: Ouais, mais c'est ta.
2: pour une poignée d'euros, non?
5: Ah non.
2: Hein? Les sept berceries, tu l'as pas vu ça aussi?
5: Non, je connais, pas ça.
2: Bah écoute, note.
5: Ah, mais bon, moi j'aime bien, mais bon, comme je te dis, hein, je regarde pas tout le temps la télé, hein.
2: Alors note.
5: Alors attends.
2: Ah ouais, on va noter, là.
7: On va lui donner des idées.
2: Là, je crois qu'on est parti dans du gros délire. Après, ouais. On va récupérer Abdel tout à l'heure, hein.
7: Et si vous avez des idées pour lui, hein, 61386, ouais, c'est un espace.
2: Le tirage au sort pour les 150 euros, bien sûr.
5: Ah, bon, j'ai un crayon.
2: Alors, tu notes?
5: Vas-y.
2: Alors,
5: vas-y,
2: parce que si tu vas louer des DVD, tu leur dis c'est de ma part, hein, d'accord? Ça, je te le conseille, c'est un très bon western, donc il y a
5: ça, c'est sympa, ça.
2: Les sept berceries. D'accord? C'est bon, ça?
5: C'est écrit comment?
2: Les sept berceries, et sept, le chiffre 7 et des merceries. Écris-le comme tu sens que ça t'écrit. Les sept berceries.
5: Ouais.
2: M-E-R-C-I.
7: Merci.
2: Les sept merceries, donc ça, c'est avec, alors ça, il y a Eastwood.
7: Ouais.
2: Donc ça, tu peux le
5: dire. Ouais, d'accord, il faut, hein. T'as pas un bon western,
2: S'il n'y a pas Eastwood, il n'y a pas un bon western. Il y a quand même, Yul Myler, qui joue dedans. Bruce Myler.
7: Ah ouais, il déchire. Lui.
2: Bruce Myler, tu le notes? Bruce Myler, hein. Hein, donc Yul Brynner pour les connaisseurs, mais sinon pour lui, voilà. Et puis il y a aussi quand même celui qui avait fait, comment il s'appelle
5: Myler, c'est comment?
2: Hein? Hein?
5: Comme,
2: Et il y avait comment le fameux...
5: ils connaissent
2: Steve Quinn. Steve McQueen, mais Steve Quinn. Dans les sept merceries. D'accord? Ça, tu l'as noté?
5: Du quoi?
2: Steve
7: McQueen.
2: Steve Quinn. Steve McQueen.
7: Steve McQueen.
2: Steve McQueen.
5: Ouais, c'est bon.
2: Voilà, comme les queers de
5: ça,
2: TF1.
5: C'est très bon, ça.
2: Ah, c'est très très bon, avec, bien sûr. Alors, un autre film avec Gros Willis, ça, c'est très très bon, c'est pour une poignée.
5: C'est très bon aussi.
2: Oui. Très très bon, ça. Alors là, c'est un gros duo, ça. Alors, ça, c'est avec Robert Meniro. Robert Meniro.
5: Oh oui, je le connais.
2: C'est un très bon acteur.
8: Ah bon.
2: Alors Robert, ça c'est un très bon duo, ça. Tu vas me noter ça tout de suite parce que ça j'ai un film là, ça vient de percuter ce que
5: je
2: fais. Parce que t'aimes bien les westerns. Alors là t'en as un très bon. Ça c'est Robert.
7: De Piro.
2: Hein?
7: De Piro.
2: Non c'est Robert De Miro.
7: Hein?
5: Ouais.
2: C'est Robert Le Miro.
5: Ouais.
2: Ça c'est très bon Robert Le Miro avec un duo avec Al Chino. Al Chino, c'est l'autre acteur, Al Chino, le mec qui a joué dans les tontons, les parrains. Les parrains 1, 2, 3. Donc tu le notes, hein, tu le notes, hein.
5: Ouais, c'est ouais.
2: Là, il est pas mal.
5: C'est ça, hein.
2: Non, alors ça s'appelle pour une poignée d'euros. Pour quelques euros.
5: Ouais.
2: Voilà, puis il y a une petite apparition de l'incontournable.
5: Attends.
2: Note-le, ça, parce que ça, tu vas me le regarder, ça, ce week-end, on va s'appeler lundi, tu vas me dire ce que t'en as pensé. Et c'est bien, il y a toujours,
5: ça se trouve partout, c'est connu, parce que...
2: C'est en DVD.
5: Ils font pas tout, hein.
2: C'est les plus grands films de western, alors je vais te dire. Et puis, bien entendu, l'homme qui murmure à l'oreille débassée.
5: Oui, ce que tu disais tout à l'heure.
2: Voilà, l'homme qui murmure à l'oreille débassée. Alors là,
8: T'as pas oublié, autant on emporte le gland.
5: Il est bassé.
2: Oui, alors l'homme qui murmure à l'oreille débassée. D'accord.
5: Ouais.
2: Alors, bien sûr, avec l'incontournable Eastwood.
7: Eastwood.
5: C'est bon, ça, c'est bon. Et puis, il y a quoi d'autre?
2: Bah, il y a, dedans, il y a bien sûr aussi,
5: Il est bon ou pas?
2: Hein?
5: Il est bon ou pas?
2: Celui-là, c'est le meilleur. Ah, bah, attends.
9: Allez,
2: celui-là, c'est le meilleur pour la fin, ça. C'est l'homme qui a murmuré à l'oreille des bassets avec, le Miss Wood. Et, grosse.
5: Miss Wood.
2: Pardon?
5: Chris Wood.
2: Chris Wood, pardon. Et grosse Willis.
5: Mmh.
2: Voilà. Et dedans, je crois qu'il y a, Robert Belford. C'est Robert Belford. Voilà. Bah, Belford, comme une belle voiture, mais c'est une Belford, voilà.
5: Ça,
2: c'est une... Ah, bah, les gens, ils connaissent. Ça, si tu vas tu vas aller au magasin de DVD pour les louer, là, les mecs, il y a nos malaises. Tu peux me refaire un petit peu le point, là, avant qu'on se quitte vite fait, qu'est-ce que je t'ai conseillé comme film?
5: Alors. Il y a l'homme qui murmurait aux oreilles du bassé.
2: Ouais, ça c'est bon, ça, ouais. Avec qui?
5: Avec un gros souliste, Alford.
2: Ouais, t'as du mal à te relire, là, dis donc.
5: Pardon,
2: Ouais. Et avec l'incontournable Miss.
5: Clint
2: Eastwood. Clint Eastwood. Franchement, ça c'est le meilleur. Alors ensuite, il y a un autre film que je t'ai conseillé, c'est quoi?
5: Le...
2: Dur. T'as du mal à relire, c'est ça?
5: Ouais,
2: t'as du mal à te relire?
5: Attends.
2: Ah bah ouais, non, attends. Alors, tu l'as fait, ouais. Qu'est-ce que je t'ai conseillé?
5: C'est bon.
2: Voilà, c'est bon.
9: Il ouvre le dossier.
2: C'est bon.
9: Ça va intercalaire.
2: Il va arriver au magasin, bonjour.
9: Ouais, j'ai du boulot pour toi.
5: Ouais, mais c'est pas bon, de toute façon, c'est bon, je trouverai. Hein.
2: Non, mais n'oublie pas, il était une fois dans le film. Alors, avec Al Pacino,
5: Ouais.
2: Et qui d'autre?
5: Bruce Willis.
2: Tim Bruce Willis. Écoute, je crois qu'on a fait le tour, Alexandre.
5: Ouais, c'était super sympa.
2: Bah écoute, j'ai comme l'impression qu'on aura l'occasion de se recroiser. Je sais pas pourquoi je le sens.
5: Si tu veux, je t'envoie mon numéro en SMS.
2: D'accord, mais j'ai l'impression qu'on va être copains tous les deux.
5: Pas de problème.
2: Ça me fait plaisir. Et un jour, on se fait une petite soirée ciné.
5: Ah yes.
2: Hein, sur un petit DVD à la maison.
5: Ah oui, je veux bien.
2: D'ailleurs, si je dois, pour conclure, s'il me reste 30 secondes, donc c'est vraiment tant que j'y suis, je vais jusqu'au bout. Si demain je viens passer un week-end à la maison, quel est le film que tu me montres?
5: Oh.
2: Wow. Ça serait lequel?
5: Un bon.
2: Un bon quoi?
9: Un Clint Eastwood.
2: Alors?
5: Moi, je pense, si tu aimes bien Clint Eastwood, il n'y a pas de problème. Moi, j'aime bien les lignes de mire. Même si c'est pas un grand western.
2: Ça n'a strictement rien à voir avec un western, parce que c'est quand même un... Comment dire?
9: Une guerre et tout.
2: Ah non, mais c'est un... Non.
9: C'est un agent de sécurité.
2: C'est un agent de sécurité.
5: Le président.
2: Voilà, qui veut...
9: Il garde le corps.
2: Il garde le corps du président. On est un peu loin du western. Mais c'est avec qui, ce film?
5: Avec Clint Eastwood.
2: Et voilà.
9: Bah voilà, c'est tout.
10: Je sais pas si on va se marier ensemble, hein. Qu'est-ce qu'il dit ton père? Il dit qu'on va finir par se marier. Oh là. Oh là là. Mais en fait, c'est pas un éléphant. C'est en fait 30 nanas, parce que t'as 30 ans, donc il y a 30 filles que tu connais qui sont là et qui font le poids d'un éléphant. Oh là là là là. Alors là, Olivier, ça change, hein. Tu m'entends? Vous m'entendez? Alors je vais souffler. Sympa. Oh là là là là. Donc, j'explique, donc du fait que ce met 30 ans, il y a 30 demoiselles.
11: 30 demoiselles, avec un peu moins parce qu'elles sont dans les embouteillages, mais elles arrivent toutes.
10: D'accord.
11: Et voilà.
10: C'est marrant parce qu'il y en a une ou deux que j'ai au téléphone aujourd'hui et je leur disais, putain, ça serait bien qu'on se voit quand même. Je dis, ouais, on se verra 11h. Ah bah non, là, il y a du monde. Hein. Ah, puis il y a une surprise, il va y avoir une surprise à mon avis.
11: Je sais pas, c'est une madame.
10: C'est une madame, attends.
11: Madame Irma, on l'appelle.
10: La madame, j'arrive deux minutes. Alors, il y a. Alors bon, alors.
12: Chaud, hein.
10: Deux secondes, bah t'as chaud, bah tu transpires encore un peu.
12: On n'a pas couché les chauffeurs en chambre.
10: Bouge pas, maman. J'ai reconnu sa voix. Bah oui, mais je suis désolé, elle a parlé, elle s'est trahie. Alors, donc il y a alors, des anciennes assistantes, il y a Delphine, il y a Gaëlle, il y a du monde, il y a tout le monde. Il y a Karine, machin, il y en a plein, il y a qui oh là là, il y a du monde, c'est génial. C'est génial, c'est génial. Et donc, bah, enlève-le. Oh là là, Julien.
13: Allez, vas-y.
10: Attends, oh là là, si ça commence à couler.
12: C'est mort, dans l'art, vous pouvez pas qu'il me reconnaisse.
10: Ah bah vous pas qu'on me reconnaisse.
12: Vraiment, c'est des gens.
10: Hein ?
12: C'est des gens.
10: Allez, vas-y, enlève.
12: Non, je retraite pas, je veux pas.
10: Qu'est-ce que c'est que cette connerie? Là, je suis un peu perturbé, Olivier, parce que je suis obligé de commenter en même temps qu'il y a la radio. Attends, mais c'est quoi ça?
12: Bah, je viens du bois de Boulogne.
10: Je viens du bois de Boulogne, putain, mais c'est hallucinant. Ma mère est en train de me faire un sketch que j'ai jamais vu. Je pensais pas qu'il pourrait jouer le jeu comme ça. Allez, enlève ton masque. Qu'est-ce que c'est que cette connerie? Qu'est-ce qu'il faut que je fasse avec ça?
14: Ah, je sais pas, moi.
10: Putain, mais c'est hallucinant. Ah, voilà. La plus belle. C'est bien, c'est qu'elle a fait l'effort, parce que ma mère, pour qu'elle commence à jouer la comédie comme ça devant tout le monde, c'est quand même bien. Donc là, il y a 30 demoiselles dans le studio. C'est chaud, hein. Oh là là là là là là là là. Donc ma mère revient, je ne sais pas si elle revenait du bois de Boulogne, je ne sais pas si elle s'est fait des clients ce soir. Là, tu pourrais, hein, presque. Attention, hein, fais attention. Donc là, elles sont toutes là. Je sais pas si elles peuvent toutes dire un petit mot très vite, ça serait peut-être sympa, mais il va falloir que tout le monde se mette devant un micro. Il y en a qui connaissent, il y en a qui connaissent moins. Mais s'il y en a certaines qui veulent faire. Olivier, toi qui es un peu jeune, mais tu te rends compte avoir 17 nanas autour de toi, quoi. Alors, il y a des amis à ma mère, il y a ma soeur, il y a des gens avec qui j'ai travaillé, il y a des gens que je connais absolument pas, des visages qui ne me disent absolument rien. Donc, à mon avis, il y a des auditrices qui se sont comme ça faufilées. Il y a des. Bah, on parlait de Benoît Sillard, notre ancien PDG de la station. Il y a donc la personne qui travaillait avec lui, Rania. Qui y a. Alors, bon, il y a Delphine avec qui on a bossé. Comment va Delphine? Elle va bien? Julie, mais enfin Delphine, oui. Julie à l'époque, mais Delphine. Gaëlle qui va bien, elle est en forme.
15: Elle se lève à 4h, Gaëlle.
10: C'est vrai, hein, Gaëlle,
14: c'est bien, ça te fait du
10: qui a travaillé avec moi et qui travaille maintenant sur Ado FM. Karine également, qui a tout fait, Fun Radio, viré, Fun TV, plus là, et pourtant de nouveau dans les studios. Tu vas bien, Karine, en forme?
15: Ah oui.
10: Bon, voilà, on a Madame Fildar, tout le monde est venu, elle est venue avec ses petites lunettes, Sophie, il y a plein de gens. Même, il y a même une fille qui me connaît depuis très très longtemps, Clarisse quand même.
14: Bah oui, j'ai galéré. Hein.
10: T'as galéré pour la voir?
14: Je voulais avoir une certaine Florence Lobé, si elle m'écoute.
10: Oh là là, c'est difficile.
14: Non, j'ai galéré,
10: elle est peut-être à New York. Hein.
14: Ah, c'est peut-être pour ça. Alors.
10: Voilà, Olivier. Donc, Clarisse qui me connaît depuis l'âge de...
16: Depuis 15 ans.
10: Depuis 15 ans.
16: Ah, quand même.
10: Donc, elle pourrait balancer, elle pourrait en dire. Hein. Ah ouais, là, on en a fait des conneries. Hein. La première cigarette. allez, on va le dire. Le premier pétard. Le premier Extra, la coke, l'héros, tout ça, on a fait ça avec elle, on avait à peine 15 ans. C'était ma mère qui nous livrait comme ça la drogue à fur et à mesure.
14: Coupe la caméra.
10: Hein, ouais, donc il y a ma sœur qui est là, qui c'est qu'il y a d'autres encore que je vois des visages?
16: Rafa, ça,
10: Rafaela, bah, bien entendu, bah tiens Rafaela, mets-toi devant un micro.
16: Toutes les
10: pour les vieux, alors là pour les anciens, des anciens du Star System.
14: Et puis, allez,
10: non, ne me dis pas que tu m'as fait un petit
17: j'ai
10: tableau.
17: Pensé à toi.
10: Oh là là,
17: je me suis dit.
10: Vous avez eu ça hein. 96.
14: Elle l'a volé,
10: 5.
14: Tu l'as volé.
10: Oh là là, ça c'est un vieux logo. Il y a même Julia que j'ai vu. Oh là là,
14: alors.
10: Mettez-vous devant un micro quand même, ça va vous rappeler des souvenirs.
16: Oh, tiens,
10: ça va peut-être nous donner envie. Hein. Peut-être que ça va me donner envie de virer tous mes deux assistants et me remettre avec des nanas comme à la bonne
14: époque. Je comprends pas pourquoi tu dis ça. Hein.
15: Moi je trouve que ça manque.
10: Il manque Ginny. Hein.
14: Ginny arrive. Hein.
15: Non, ça manque de filles.
10: C'est vrai que ça manque de filles. Hein.
15: Oui.
10: Comment ça va?
15: Très bien.
10: Bien, alors.
14: Quand je t'écoutais dans ma chambre, t'avais une voix super chaude.
10: Bah ouais. Donc Julia avec qui j'ai véritablement démarré la libre antenne, la carrière, plus ou moins, puisque avant il y avait le pseudonyme Alvin, mais sous le nom de Max, on a commencé avec toi, il y avait donc. Jenny.
15: On dirait les années stars. Hein.
10: Non, mais ce qui est assez marrant, j'en reparle parce que c'est bien que tu sois là, parce que malheureusement, encore aujourd'hui, on m'en parle encore. On ne parle que de cette époque.
15: Je reviens quand tu veux, de temps en temps, hein, pas à plein temps.
10: Ah oui, c'est vrai que maintenant, c'est difficile. Mais si tu veux venir un de ces quatre, pourquoi pas, je te lance l'invitation en direct.
15: Ben, je viens.
10: Avec Jenny.
15: Ah, ben, pas de problème.
10: Allez, banco, on va faire ça. Et Rafaela aussi.
17: Coucou, Max.
10: Écoutez-moi cette voix un peu.
17: Oh hein là, ça fait longtemps, je ne sais pas si on m'entend bien.
10: Si, on t'entend bien, rassure-toi. On a un traitement de son assez sévère, mais ça va, on nous entend bien. Faut bien parlé.
17: Note donc. Quand même que je suis venue pour tes 30 ans.
10: C'est vrai, ça fait plaisir.
17: Mais c'est vraiment pour retrouver toute l'équipe. Parce voilà.
10: Et puis, et vous revoyez Jean de Neubert qui
17: attends,
10: est toujours là.
17: Non, je suis à côté d'ailleurs.
10: Ah, ça fait quand même
15: moi,
10: bizarre.
15: J'aimerais bien voyance, avoir une petite voyance, moi.
10: Ah, ouais.
15: Oui, Jean.
10: Une petite voyance.
15: Oui, bon, alors, bien une voyance.
13: Je vais vous donner des tickets et puis à la sortie.
10: Parce que t'as quand même pas mal travaillé avec lui le matin également, Julien. Non, le matin, vous faisiez pas quand vous avez fait le matin avec Bill. Peut-être que vous tapiez Jean de Neubert. Oui, non, mais je sais que
15: c'est pas Bill. Qui était plutôt plus fatigant que Jean de Neubert.
10: Ouais.
15: Il n'était pas très en forme à l'époque.
10: Il était un peu fatigué. C'est un vrai peu. Que tu es tombé dans la période difficile.
15: Tout à fait.
10: Mais déjà, tu côtoyais. Alors, Jean et Bill le matin, là, des fois, ça pouvait être fatigant. Enfin,
15: non,
10: fatigant.
15: Mais moi, je ne faisais pas le matin avec Bill.
10: T'as pas fait le matin avec Bill?
15: Non, c'est vraiment c'est nostalgie, là. Hein.
10: Ah, c'est la nostalgie, merde, c'est qui? Ah. Je fais quoi? Alors, je sais plus où j'en suis, moi.
15: Moi, j'ai fait le matin avec Difool.
10: Avec Difool.
15: Tu vois,
10: ah oui, c'est vrai.
15: Radio,
10: ça s'appelait comment déjà?
15: Zapping Fun.
10: Zapping Fun, voilà. Mais il y avait Jean, non?
15: Il y avait Jean.
10: Ah oui, ouais, il y avait Jean. Ça vous fait pas plaisir de vous revoir tous les deux?
15: Mais moi, ça me fait très plaisir.
10: Je sais pas, ça vous dirait pas une émission sur la voyance tous les deux, le samedi soir ou le dimanche soir?
15: Merci, c'est vraiment les week-ends, c'est en
10: ça,
15: général,
10: c'est con, il y aurait
13: des trous quelque part dans les oui. prochaines grilles.
10: Axel Duroux, le PDG, serait là, il ferait faire des contrats à tout le monde, là.
15: Je l'ai appelé, mais il m'a pas rappelé.
10: Il t'a pas rappelé?
15: Mais non.
10: Ah bah écoute, maintenant, fais une pige, on sait jamais, on peut faire une petite maquette, tu veux faire une intro de disque pour montrer que t'es encore capable de faire des choses?
15: Oui, oui, bien sûr.
10: Bah c'est très bien, il y en a quelques-unes qui vont rester parmi eux. Je sais pas s'il y en a qui veulent dire un petit mot dans le micro, qu'elles en profitent. Hein. Oh là là, il y a même Françoise de la Courneuve qui vient d'arriver. Alors là, ça fait plaisir. Françoise. Alors ça me fait plaisir également. Ça, François, ça me fait plaisir. Tiens, mets-toi également derrière un micro, tu vas quand même dire un petit mot là pour les habitués de la Libre Antenne. Olivier, vous t'es toujours là?
16: Ouais.
10: Medouchka, excuse-nous, là ça va à mon avis être un petit peu transformé l'émission. Vous connaissez depuis longtemps la Libre Antenne?
16: Ouais.
10: Depuis quelques temps, combien de temps?
16: Moi, Medouchka, ça fait 2 mois.
10: Ah oui, 2 mois, donc ça fait pas longtemps du tout, non. Puisque ça fait 7 ans qu'on est quand même derrière le micro. Vous connaissez, vous avez entendu parler de Françoise de la Courneuve?
16: Non, du tout.
10: Non, bah le fameux Dallas et tout ça, c'est quand même dommage. Alors, approche le micro. Voilà. Comment va Françoise?
18: Ça va, Max.
10: Françoise est en forme.
18: Bah,
10: En tout cas, t'as l'air d'être bien, quoi. T'as pris de la jeunesse.
18: Bah oui.
10: En forme?
18: Ouais, ça va.
10: Amoureuse?
18: Hein?
10: Toujours amoureuse?
18: Toujours amoureuse.
10: Tu dois être heureuse en ce moment. Avec le retour de Dallas.
18: Bah ouais, mais ça vient barbant.
10: Quoi?
18: Ça vient barbant.
10: Tu vois qu'on finit par en avoir marre. Hein.
18: Ouais.
10: Avant, elle nous appelait tous les soirs pour nous parler de Dallas. On lui disait, mais non, c'est pas possible, faut passer à autre chose. Déjà, Dallas, c'était dans les années 90, ça faisait déjà 20 ans qu'on se tapait ça. Là, ça reprend, j'ai pensé à toi en me disant, merde, ça va être génial. Hein? Françoise, qui quand même voulait être payée pour passer sur l'antenne AF. Hein. La méga star. Hein. Je sais pas qui c'est qui t'a monté la tête là-dedans, mais... Encore qu'on peut lancer l'appel aussi, hein, Axel Duroux, éventuellement, pour que tu puisses revenir sur l'antenne. Alors, et je crois que tu nous as laissé un petit message, c'est ça?
18: Trois.
10: Alors, on va écouter trois petits messages. Je crois qu'il y a un message que tu nous as laissé sur le répondeur, on va l'écouter tout de suite, tiens. Allez, attention.
19: Max, c'est Françoise, je te souhaite un joyeux anniversaire, j'espère que tes 30 ans te feront grandir un petit peu.
10: Ouais, ça sera bien, oui.
19: À part ça, tout va bien. Je vous écoute souvent. Et puis, bon, bah, voilà. Joyeux anniversaire, quand même.
10: Merci, c'est gentil, ma chérie. Bon, bah, ça va, tout va bien, alors?
18: Ouais, ça
10: bon,
18: va.
10: Bon, très bien. Et Gérard n'est pas là?
20: Hein?
10: Bon, bah, tiens, puisqu'elle est là également, Rania, quand même. Merde, Rania. Oh là là là là, j'ai même des copines qui n'ont rien à voir avec le métier qui sont là. Ça fait les amis de la maman qui sont venus en renfort. C'est bien. Parce que vous aviez manqué de 30 nanas, Manu, vous avez galéré pour trouver 30 filles de mon entourage.
21: Non, pas galéré.
10: Ah bon, quand même. Rania, comment vas-tu?
22: Mais moi, je vais très bien.
10: Bon, alors, Rania, pour tous ceux qui nous écoutent, a côtoyé pendant un bon nombre d'années notre PDG Benoît Sillard.
22: Est-ce que tu as toujours... Contrairement à Julia, je veux pas...
10: As-tu des nouvelles de notre ancien PDG de
22: non,
10: la station?
22: Aucune.
10: Non, aucune.
22: Bon.
10: Tu travailles également dans la radio, dans le monde de la radio.
22: Ouais.
10: On peut le dire.
22: Nova.
10: À Nova, voilà où tout se passe bien.
22: Très très bien, ouais.
10: Musique, une bonne programmation différente.
22: Ouais.
10: Tu vas faire plaisir à une amie à moi qui est derrière, qui écoute souvent Nova. Donc là, ouais. Vous allez pouvoir vous faire des amis, faire des échanges de cartes de visite. Tout va bien.
22: Voilà, tout va bien.
10: Très bien. Pas un peu de dance, pas un peu de groove, pas de.
22: Si, un peu de groove. Urban soul.
10: Ah, qu'est-ce que t'aimes bien? Qu'est-ce que t'aimes bien en ce moment musicalement? Qu'est-ce que t'aimes bien?
22: J'aime beaucoup Quanoun Project.
10: Putain, regardez là comme elle est branchée. Alvo, elle connaissait rien. Tu montais dans le bureau, tu lui parlais de n'importe quoi, elle captait rien.
22: Ah, je suis vachement branchée.
10: Et maintenant, c'est la méga branchée.
22: Ouais.
10: On a deux filles super branchées avec Gaëlle qui travaille à Ado. Alors là, maintenant, elle qui était rock'n'roll, maintenant elle est rap à mort. Elle n'a pas encore changé de tenue vestimentaire, mais ça devrait pas tarder.
22: Mais tu sais qu'on a un Max.
10: On l'a pas allumé. Devant là, genre. le micro là. Oh là là là là, elle s'est mise en mini jupe et tout, la totale.
1: Elle a changé, t'as changé.
10: Ah bah depuis qu'elle travaille plus avec nous, on est mieux. Hein. De toute façon, ça laisse des séquelles que de travailler avec moi. Hein.
20: J'ai trouvé un mec, donc c'est pour ça aussi.
10: Ah voilà.
20: Tu me poses pas la question.
10: C'est peut-être parce que vous travaillez plus avec moi que maintenant vous avez le temps, vous vivez de nouveau, vous respirez, vous voyez la vie du bon côté. C'est peut-être pour ça. Julie pour en témoigner, tous ceux qui ont travaillé avec moi, c'est vrai que c'est pas simple. Hein. Ah Raphaëlla.
1: Bon ça suffit d'ailleurs. Je tiens à dire finalement, en ce moment je suis un petit peu célibataire, donc
21: si tu veux lancer un appel,
1: moi aussi je viens. Un petit peu grandi, donc il faut quelqu'un entre 25 et 35.
10: Ah oui, c'est un minimum. Hein.
1: Ou alors 19.
10: Il faut qu'il s'accroche surtout, il faut qu'il ait le cœur bien accroché, parce qu'avec Raphaëlla, ça doit pas être facile tous les jours en vie privée.
21: Il a du caractère.
1: On est féline ou on ne l'est pas.
10: T'as changé, tu t'es calmé, tu t'es assagi ou t'es toujours la même?
1: Non, je te demande. J'ai pu mettre sa jupe aussi, mais j'ai dit non, ça va être trop.
10: Non, mais j'aurais dit là, je serais tombé dans les pommes.
1: Non, c'est pas possible.
10: T'es resté comment, habillé comment? Comme d'habitude, avec tes petites bottes, t'as mis tes petites bottes noires, une petite bottine ou un truc comme ça?
1: Ouais, mes petites bottes de pompier.
10: D'accord. Gaëlle va bien.
20: Gaëlle va très bien.
10: Et Delphine, alors que devient-elle? Parce que souvent, si on me demande, en toute honnêteté, on me parle souvent de... Alors, Jenny, Julia, Raphaëlla, Gaëlle, où est-ce qu'elle est? Apolline, tu l'as virée? Alors, Delphine est avec nous. Comment va-t-elle?
20: Delphine, Julie, pour ceux qui...
10: Oui, c'est vrai. C'est vrai que...
20: Il n'y a pas beaucoup qui me connaissent. Delphine va bien.
10: Elle va bien. Ouais, elle fait quoi dans la vie aujourd'hui?
20: Elle monte des événements, elle organise des événements.
10: Bien. Alors... Bah, finalement, vous réussissez en votre...
20: Rien.
10: C'est-à-dire que quand vous me quittez, enfin quand vous êtes dans la merde, et après avoir comme ça profité de la vie, maintenant je vais m'y remettre, maintenant j'ai accusé le coup et après ça va quoi.
20: À mon amphi, après on réussit.
10: Voilà, donc si vous travaillez avec moi, sachez qu'il y a une période à vide de 6 mois à 1 an et après ça repart.
20: Voilà.
10: Très bien, ça me fait bien plaisir que vous soyez tous là en tous les cas. Vous êtes bien 30, on a compté.
23: Ouais, on va compter demain.
10: Non mais, Fildar, il y en a bien 30.
23: Ouais, 2, 4, 6, 7, 8, 9, 30.
20: Ouais.
10: Il a quand même sué du front toute la joie avec Manu. Hein. Quand je suis venu, quand j'ai commencé à les voir dans le studio, ouais, j'ai pas le temps, je bosse et tout. Il a passé à peu près 10 heures au téléphone. Quel travail. C'est Madame Fildar qui doit être contente. Hein. Hein, il a fait du bon travail. Tu l'as, hein?
20: Ah, je l'ai bien drivé.
10: Ah, tu l'as bien drivé. Ouais.
24: Mais je fais ça d'ici, je veux pas payer la note chez moi.
10: Ah, mais non, mais je comprends bien, mais enfin, quand même, d'avoir réuni tout ce monde-là, quand même. Deux personnes en qui je croyais en rien, et je m'aperçois que là maintenant, je vais miser.
21: Un potentiel, en fait.
10: Je vais miser sur vous, quand même. Hein. J'ai commencé à m'y mettre. Hein.
24: Ouais.
10: Il manque Madame Manu. Hein.
25: Ah, elle dort.
10: Oh putain, quel dommage.
20: Madame Bébé Rose.
10: J'aurais aimé que Monique soit là, quand même.
21: Et Madame Alvin.
25: Oh, bah, Monique, elle pousse.
10: Parce qu'au début.
25: Elle est en vadrouille.
10: Quand tu m'as dit, il y a un éléphant qui arrive.
25: Non,
10: Je déconne. Je sais bien. Pour ceux qui travaillent dans le milieu, qu'on n'a pas le droit de rater la pub, sinon on va se faire engueuler.
20: Ouais.
10: Et puis on va se retrouver dans un instant, on va quand même faire le jeu des catégories comme si de rien n'était. Et puis on va se retrouver avec un petit peu de musique, le fameux morceau d'Underworld dont on a parlé tout à l'heure. On se retrouve juste après, d'accord?
24: Ça va.
10: Bon, il y aura d'autres surprises?
25: Ouais.
10: Hein? Ça c'est pas énorme.
20: Non, ça suffit pas.
10: Pour mes 30 ans, je m'attendais à quelque chose d'encore plus puissant. Il y a rien de...
24: J'ai eu Howard Stern tout à l'heure au téléphone, il arrive.
10: D'accord, ok, très bien. Donc ne bougez surtout pas, le 0803-08-5000 à votre disposition. On va sortir toutes ces demoiselles, qu'on n'est pas habitué à ça. Hein. Puis ça commence à sentir trop le parfum de femme à l'intérieur du studio. Et on se retrouve juste après. S'il y en a ou deux, ou une ou deux mademoiselles hein, qui ont envie de profiter, Julia, parce que ça te démange de refaire de la radio, profites-en.
21: Je voulais juste te dire, c'est pas la peine de venir rue Bayard, il laisse pas rentrer.
10: C'est vrai? Mais si, il laisse
25: c'est
10: rentrer,
25: faux,
10: il y a du
25: faux.
10: Monde.
25: Non,
10: ben, ça dépend. Si vous venez devant le 22 rue Bayard, ah oui, si tu veux un rendez-vous, oui, il te laisse pas rentrer. Oui, ça, je suis assez d'accord. D'accord, là, Julia est en train de régler ses comptes.
20: Non.
10: Ah non, je rigole. Fais gaffe, parce que si tu veux venir travailler ici, peut-être que
21: Mais
10: je peux
21: qui
10: t'avoir.
21: Tu as parlé de travail.
10: Peut-être t'avoir.
21: Tu
10: peux
21: un... travailler ce que tu fais, toi?
10: Ah oui, c'est du boulot. Quand même, hein, c'est le souci quand même. Attends, ouais. Mais ceci dit, on peut te faire rentrer à RTL2.
21: Et pourquoi pas?
10: Bah, hein. Alors,
21: moi j'aime bien la musique.
10: Le dimanche après-midi.
21: La musique là. Bah oui, merci, c'est vraiment des voix de garage.
10: Mais viens. Mais
21: il y a d'autres gens qui sont pas trop loin qui sont très gentils.
10: RTL?
1: Europe.
10: Europe, ouais, pourquoi pas. Hein. Vous me voyez où, Olivier Melouchka?
21: Demain. Je te parlais pas de toi.
10: Non, mais même pour nous, tous. Ils m'ont demandé de venir cette année, mine de rien. J'ai failli me barrer. Je suis resté parce que je peux pas partir. Ouais, hein, je peux pas partir, Olivier.
1: Non, reste là où t'es.
10: Bah, 10 ans d'ancienneté, par contre, partir, ça serait dommage. Hein, ce serait bien que je me fasse virer. C'est plus simple quand même. Financièrement, pour moi, c'est plus simple.
21: C'est plus confortable.
20: Moi, je ne sais pas. Moi, j'ai démissionné.
10: Bon, alors, qu'est-ce que... Ah, ça, c'est un sale cadeau empoisonné. Hein. Ça, ça ne le fait pas, ça. Hein.
1: C'est quoi?
10: Bon, Medouchka, Olivier, je vous explique. Ceux qui écoutent la radio, on m'a offert un fer à passer. Donc ça...
24: Ah, tiens. Ça, c'est une bonne idée.
10: Tu me l'échanges contre un DVD.
21: Madame Max.
10: Ah, il y a un truc, quoi.
0: Alors, mode d'emploi pour le faire passer. 10 choses essentielles à faire. Premièrement, le sortir de la boîte. Ouais, bah, vas-y, sors-le de la boîte. Alors. Enlève-le, sors-le de la boîte réellement. Le brancher, d'accord, sur le courant. Pour le faire fonctionner, parce que je suis capable de le mettre avec des piles. Prendre de l'eau, le verser dans le fer, attendre qu'il chauffe, prendre un de tes vêtements pour en passer. De toute façon, il y en a que c'est comme ça. Le poser sur la table à repasser, mais j'ai pas de table à repasser.
3: Si,
0: Oh, bande de salopards. Donc j'explique quand même, Olivier, hein, c'est que j'ai 30 ans aujourd'hui, et comme je l'ai dit tout à l'heure en direct, donc j'ai eu l'honnêteté de le dire, et ma mère pourrait presque le confirmer, c'est que cet après-midi, elle m'appelle, elle me dit joyeux anniversaire, machin, puis je vais passer à la maison, j'y bataille, ça tombe bien, j'ai deux gros sacs de linge sale qui t'attendent devant l'entrée quand tu ouvres, et il y a un linge propre, un sac de linge propre. Et donc, peut-être que ma mère, c'est qui m'a offert ça? C'est vous? C'est, d'accord. Donc, il y a un côté ras-le-bol de ma mère, probablement, que de me faire le, bah, c'est bien.
4: C'est la fête des mères.
0: Non, franchement, ça me fait super plaisir. Ça s'entend peut-être pas sur le son de ma voix, mais ça fait plaisir. Olivier?
6: Oui.
0: Tu veux un fer à repasser?
6: Non, merci. C'est bon.
4: 150 balles.
0: C'est bien ça ou pas?
4: Très bien.
0: Oui. C'est du bon ça? Y en a-t-il parmi vous quand même? Je doute que parmi vous, il y en a qui passent.
7: Ouais, je repasse. Moi.
0: Je repasse. Qui c'est qui repasse?
7: Moi,
0: je repasse, ouais, les mecs, ouais.
4: Non,
0: bon, pas terrible. Hein.
4: Non.
0: Jean,
8: oui, oui.
0: Jean, tu repasses toi? Raphaëlla, tu repasses aussi?
26: Ah, moi, j'ai des vêtements infroissables.
0: C'est vrai. C'est la bonne solution, effectivement. Rania, tu.
27: Le pressing.
0: Le pressing. Ouais, ouais, ça, faut avoir les moyens. Faut avoir les moyens. Oui, oui, oui. On les a pas tous.
27: Je les ai vus à Fiona. Je les ai encore.
0: Si j'avais les moyens, je j'irais là-bas. Mais je n'ai pas les moyens, malheureusement. Donc, Jean, toi, tu repasses?
8: Oui, oui, non. Occasionnellement, j'ai quand même quelqu'un qui assure pour moi.
0: J'aimerais bien te voir repasser, toi. Hein.
8: Ah mais je sais bien repasser, si tu veux on peut faire un test.
0: Allez,
8: ok, c'est
0: allez.
8: Un problème.
0: Montons-lui la table à repasser et Jean, Olivier et Medouchka et tous ceux qui nous écoutent.
27: Enlève ton t-shirt.
0: Quand même, il va. Oh non, non.
8: Oui, non, il me faut un truc bien chiffonné aussi.
0: Il te faut un truc bien chiffonné, bah là justement, t'as Raphaëlla,
26: je demande. Ça suffit, elle est vachement clean. Que... Non mais en dessous je peux pas, c'est un truc à rosy, après donc, je suis à poil.
0: Olivier va quand même, Olivier, il va quand même, et Medouchka, ils vont quand même, Jean va quand même nous faire une véritable démonstration.
8: Ah oui, hein, sans problème.
0: Et les femmes qui sont là vont pouvoir. Ah bah quand même, génie.
26: Ouais.
0: Ah, quand même.
26: Évidemment, elle arrive à la fin.
28: Ah, c'est les filles réunies, j'adore.
0: Donc maintenant, là, alors, qu'est-ce qu'il y a? Qu'est-ce qu'il y a? Ah, souvenir. Aïe, aïe, aïe, bon. Là, excusez-nous, hein, c'est très private joke, ça se passe dans le studio, donc j'explique quand même.
26: Les auditeurs ne parlent jamais.
0: Ben non, mais là, j'explique, c'est que le retour, tu sais, dans mon émission, maintenant, c'est devenu très sur moi, depuis 4-5 ans, les auditeurs, c'est terminé. Les auditeurs comprenaient bien que là, ce soir, il y a quelque chose d'extraordinaire, il va y avoir Jenny qui retrouve Julia. Et là, quelque part, on se retrouve avec moi à l'AREA, et là, c'est parti, c'est l'émission des filles.
26: Ouais, mais
0: sans cigare. Voilà. Alors, apparemment, il y a un souvenir qu'il faut que je mette, un message qui m'a été laissé sur le répondeur également, qu'on va écouter sans plus tarder. Alors.
29: Happy birthday to you. Oui, happy birthday to you, Max.
30: Mais c'est Max, mon préféré. Et c'est quoi? Oh,
0: ah, je sais pas.
30: Mon pote, tu les vois pour Max, Max Open Radio.
26: Où est-ce que vous avez sorti ça?
0: Ah, c'est un auditeur. C'est des archives d'auditeurs. Hein.
30: Max.
0: Donc ça c'est à l'époque où Jenny, pour mon anniversaire, sûrement pour mes 24-25 ans, m'avait fait...
26: C'était 18 ans, je crois.
0: 18 ans, m'avait fait un CD, on se connaissait pas, mais bon, elle avait fait un petit CD avec, je souhaitais un bon anniversaire en chanson sous le thème de Girl from Ipanema.
26: Exactement.
0: Et qu'est-ce que vous allez... Et vous allez vous percevoir que Jenny n'a pas changé, puisque 5 ans après, elle n'a pas changé de voix, écoutez plutôt.
26: Allez.
0: Alors.
26: Allez, Jenny.
0: Allez.
26: Dis-moi, puis-je jouer?
27: Je m'en rappelle plus. Ah si.
26: Je m'en rappelle plus les paroles.
0: Tu te souviens plus des paroles? Non, non, non. Allez, vas-y, allez.
27: Attends, réfléchissons.
26: Mais fais-le en anglais.
27: Non, c'est plus dans le français.
26: Ah bon?
27: Tous les jours à 22h, il y a quelqu'un qui fait vibrer mon cœur. Comme toutes les filles, moi je suis.
0: Arrête, après, on croit qu'on est sortis ensemble.
27: Ah oui, pourquoi il croit à ça?
26: Ah oui, on se demande bien pourquoi. Moi, je ne dis rien. Hein.
0: Ah non, non, surtout
26: si
0: pas.
26: Si on paye très cher.
0: Ah, ouais. Ça coûte très cher comme information, ça. Hein. Puis ça sera un scoop. Hein. Alors, c'est
27: moi,
0: tout, c'est fini, t'arrêtes là.
27: Mais je m'en ai plus des paroles, je suis désolée.
0: Non, c'est pas
27: chanter à l'antenne.
0: Ça me fait plaisir d'avoir une star de la télé comme ça. Quand même, mine de rien, hein. Elle est en train d'enregistrer les enfants de la télé. Elle est débordée avec des reportages d'exclusifs. Et elle est là ce soir. Non, ne me dis pas que t'as une cassette d'art.
2: Arthur.
3: Non.
0: Ça m'aurait fait tellement plaisir d'avoir un best-of de.
3: Parce que je sais que tu pues parfois.
2: Ah ouais, c'est vrai. Souvent.
0: Alors qu'est-ce
3: comme
0: que tu
3: quoi,
0: m'as.
3: Elle l'a bien fréquenté. Hein.
0: Ah oui, ça c'est vrai, c'est vrai. Et j'ai souvent dit à l'antenne, donc elle ne fait que confirmer. Une petite bougie qui sent bon, je la garde pour moi personnellement.
3: Un cadeau mignon.
0: Et je loue.
3: C'est son côté Halloween. C'est peut-être une citrouille.
0: Peut-être. Ça sent peut-être la citrouille. Et quand je l'allumerai, je penserai à toi, bien entendu. Je te remercie, Julia, pour ton cadeau.
3: Eh ben moi j'ai dit parce qu'elle m'a appelé, elle me dit quoi, qu'est-ce qu'on fait pour Franck le cadeau enfin, j'ai dit, et moi j'y viens, ça suffit.
0: Ouais. Une pauvre bougie à deux.
3: Attends.
0: Avec ce que vous gagnez moi, toutes les deux. Quand vous exagérez, hein, vous exagérez.
3: Bougie,
0: même pas la bougie.
3: Ah non, moi, rien.
0: Tu te sens pas gêné là?
3: Pas du tout.
0: Sûr.
3: Et en plus je prends l'antenne.
0: Et en plus tu prends l'antenne. Très bien. En tout cas, Ginny, ça fait. Mais il faut toujours. C'est vrai qu'il faut qu'elle soit toujours en retard. Hein.
3: Oui.
0: La femme d'affaires.
3: Ça, elle fait son effet.
4: Elle fait son intéressant.
0: Alors maintenant.
2: Oui, il y a Max. Je te coupe. J'ai Bart en direct.
0: Ah. Oui.
2: Donc, tu veux te parler, il y a une auditrice qui veut te souhaiter un joyeux anniversaire sur Fun TV.
0: Oui, mais alors comment on peut faire? Mais il suffit
2: bah, tu mets le son de la.
0: Allô? Oh là là, là c'est le bordel. Hein. Donc là, ouais. On est en direct sur Fun TV à la télévision, mais là, malheureusement, moi, il me parle, mais je ne t'entends pas, Bart.
2: Ouais, juste par le téléphone, Bart. Ouais.
0: Ah,
2: juste
0: ça y est.
2: Téléphone, Bart, ouais.
0: Voilà.
5: Ouais, que j'entende moi aussi.
0: On t'entend, alors là on est.
7: Laisse le tuner là-bas, s'il vous plaît.
0: C'est bon, c'est bon, c'est bon, c'est bon, c'est bon. Tu m'entends?
7: On se fait engueuler bientôt.
0: Non.
5: Je vais être occupé de ça.
0: Max, c'est bon, tu m'entends? Oui, toi?
7: Est-ce que tu m'entends, Max, déjà?
0: Oui, normalement, on t'entend, hein, on est censé. Ah, il faut téléphoner, d'accord, ok. Là, alors, ici, tu m'entends là?
2: Ici, tu m'entends là?
7: Ah, je t'entends très bien, Max.
5: Oui.
7: Je voulais te souhaiter, au nom de toute l'équipe de Fun TV, parce que tu fais partie également de Fun TV, vu que tu étais là encore il y a 6 mois. Je voulais te souhaiter déjà un joyeux anniversaire pour commencer.
5: Et moi avec.
3: C'est sympa. Je
7: pardon, applaudissements. Toutes ces années.
2: Ah oh bah dis donc, voilà. L'ambiance dans ton studio encore pire que le mien. Hein.
7: Ah oui, oui, oui. Tu l'aimes
2: elle
7: bien celle-ci
2: mal, elle.
7: Elle est belle, hein.
2: Pourquoi elle n'est pas dans le studio avec nous?
7: Eh bah écoute, parce que nous allons terminer l'émission à titre exceptionnel à minuit et nous viendrons te rejoindre avec frère Jérôme et elle-même si tu le désires.
5: Oh, ça me dégoûte.
2: Remontre-la moi, excusez-moi, parce que là on est en direct.
0: En plus, ce qui voilà. Se passe à l'antenne.
2: On entend plus ce qui se passe à l'antenne aussi, alors faut que je laisse.
7: Eh bah si, si,
2: alors.
0: Oui, surtout
2: voilà,
0: que c'est pas Bébé Rose
2: ou ça ressemble à Bébé Rose.
0: Hein.
2: C'est pas
0: Bébé Rose.
2: Mais t'es taré ou quoi? Mais tu deviens ouf ou quoi?
0: J'ai cru que c'était la copine à Manu.
2: Mais t'es malade.
7: Tu vas me raconter tout ça.
2: T'as mal aux yeux.
0: Oui, bien sûr.
2: Oui, bien sûr.
0: Oui, bien sûr.
2: Bienvenue. Oui, bien sûr.
7: Moi, je suis plus venu à Fun depuis que je me suis fait virer.
0: Et moi, je t'explique. Autant avant, je faisais des heures supplémentaires, je faisais du rap. Autant maintenant, à minuit, je me barre. Je suis devenu très fonctionnaire sur les horaires.
2: Très fonctionnaire sur les horaires.
7: Ça n'engage que.
0: En tout cas, ça embrassera ton téléspectatrice de Fun TV. C'est sympa.
2: Sympa.
7: Eh ben écoute, cette téléspectatrice qui nous a télé.
0: Ah, comme par hasard.
7: Très bien. Rien qu'on fait les check-ups.
0: Là, je suis en train de faire un truc unique. Donc, je suis en direct sur une radio nationale, en même temps sur la télévision. Est-ce que quelqu'un veut faire de la télé, Julie ou Ginny? Vous voulez faire de la télé sur Fun TV?
3: Non, c'est fini.
0: Oui, Ginny, t'es à côté de moi.
7: Est-ce que je peux raconter la plus belle anecdote de Fun Radio?
3: J'ai
7: travaillé là-bas. Ginny prenait la suite des événements aux alentours de 13h à une époque.
3: Ah bon?
7: Et on prenait le café ensemble avec Jenny. Ah et elle me dit, droit dans les yeux, elle me dit, Bart, depuis que je... Vous tous les garçons, mes copines me traitent de camionneur.
3: Quoi?
7: Je trouvais ça très drôle.
3: Ah oui, niveau langage.
7: Voilà. Ça n'a fait rire personne.
0: Non, mais c'est pas grave, on n'a pas le même niveau entre Fun TV et Fun Radio, mais. Elle n'a pas compris elle-même.
3: Elle n'a pas compris elle-même. Je vois de quoi il parle, Bart.
0: Tu parlais comme un camionneur.
3: C'est parce que c'était toi qui m'avais appris comment parler français avec tous les mauvais plans.
0: Attends, parce que là, je sais pas si. Je crois pas qu'on entend ce que dit Ginny. Vous n'avez pas entendu ce qu'a dit Ginny? Ah non, parce qu'il faut que tu viennes près du combiné.
3: C'est vachement compliqué.
0: C'est compliqué parce que j'ai combiné de téléphone, il faut que je bouge l'oreille, j'ai un décalage satellite dans le casque, il faut que j'ai le micro allumé pour les auditeurs de la radio. Ça devient très compliqué.
2: Non.
7: Tu sais quoi?
3: Tu te moi.
0: Je te la passe deux secondes quand même, si tu veux profiter de Ginny.
7: Merci beaucoup, Max.
0: Voilà. Je te passe Ginny, la copine d'Arthur.
2: La nouvelle copine d'Arthur.
7: Ah bon?
2: Oui.
7: Ah,
5: en avant. Du coup, j'aurais pas pu.
0: Ah bah non, t'auras pas pu, non, là, c'est trop compliqué pour moi, là. Je me retrouve avec une demi-seconde de décalage. Ouais. Quelqu'un veut parler à la télévision?
3: Alors, excuse-moi, j'ai pas trop...
0: Ah voilà, maintenant elle est en train de réexpliquer, alors attends, on va réécouter.
3: Alors, en deux mots, de quoi il parle,
9: Bart?
7: Jenny, comment ça va déjà, pour commencer?
9: Très bien, merci, Bart, et toi?
7: Mais ça va très bien, il y a eu pire.
9: Alors,
7: j'expliquais simplement, Jenny, que lorsqu'on s'est rencontrés...
9: Oui, j'ai entendu.
7: Tu m'avais fait une réflexion qui m'avait fait beaucoup rire et que j'avais raconté un petit peu à tout le monde, parce qu'avec ton accent, et lorsqu'on te connaît, on sait que t'es une fille très féminine, etc., que tu prends soin de toi.
0: Non, là, c'est des conneries, ça je peux te le dire, c'est des conneries.
9: Tu ne changes pas, t'es toujours aussi dans.
7: Aussi quoi? Aussi quoi?
4: Long.
7: Long, oui, bah je change pas. Hein.
4: Et tu m'avais dit.
21: Parce qu'il n'y a pas de pub,
4: quoi, il faut remplir. De quoi il s'agissait, ton anecdote?
7: Oui, oui, oui, tu peux le dire.
4: Parce qu'en fait, à l'époque, c'était les garçons de Fun Radio qui m'ont appris à parler français.
7: Oui.
4: Et tout le monde a pris un malin plaisir à me prendre des mots qui ne voulaient rien dire.
7: Oui.
4: Et pendant toute une semaine, on m'a fait cru que est-ce que tu as la pêche? Avec une synonyme qui était est-ce que tu as la pêche? Oh, c'est dégueulasse. Et donc, pendant une semaine,
0: non, mais c'est vrai,
4: il y a
0: hein.
4: tout le monde, même mon patron à l'époque, bonjour, monsieur Sia, est-ce que vous avez la chiasse?
0: C'est vrai, on lui a fait croire que d'avoir la chiasse, c'était d'avoir la pêche, ouais. Et à chaque fois, quand on jouait à la.
7: Avec des garçons qui avaient beaucoup d'humour.
21: Ah, ou un type constipé, c'est pas très grave.
0: Bon, allez, à tout à l'heure. Ciao. Et c'est vrai qu'on avait fait ça avec Jenny quand même. Et je me souviens aussi quand elle jouait à la pétanque, elle disait toujours je veux lancer la cochonnerie. Et je lui disais, ouais, oui, vas-y, lance la cochonnerie. Alors, tout le monde disait, je vais lancer la cochonnerie. Au lieu de dire de lancer la cochonnerie. C'était marrant, c'était la bonne époque, on se marrait bien. Ah là là là là. Bon, il y a du monde derrière, vous voulez encore me faire des surprises? Non, le problème, c'est que là, c'est toujours pareil quand on fait un anniversaire. Ça n'a pas changé en 7 ans. Hein. C'est toujours les mêmes de l'autre côté de la radio. Ils n'ont rien à dire, ah, mais ils appellent tous.
21: Est-ce que vous vous souvenez d'un standardiste qu'on avait qui maintenant. Et extraordinaire, il est sur une autre radio,
0: ouais, ouais,
21: c'est de la voyance, Chant de France, mais du matin au soir, du soir au matin. Tu te souviens pas?
0: Non.
21: Mais si, il voulait être comme de Chavannes. Comment il s'appelait? Oh merde.
0: Du matin au soir, du soir au matin.
21: Ah, ouais, non. C'est lui qui fait la voyance.
4: Slash?
21: Non.
0: Ah non.
21: Non, non.
11: Mais il y avait des autres fameux de Fun, il y avait Alexandre Devoise, vous avez sûrement évoqué, qui bossait avec Arthur, qui était de Fun.
0: Ah ouais. Non, c'est pas lui, non?
21: Non, c'est pas
0: le genre. Tu parles de quelqu'un qui a travaillé à Fun Radio à l'époque?
21: Mais qui était notre assistant et qui avait beaucoup de mal, qui se faisait engueuler par Jenny parce qu'il trouvait pas de bons auditeurs.
11: Bah, tu te souviens? Attends, pas j'avoue, j'hésite à dire que j'ai jamais engueulé personne.
0: Oh,
21: ah mais maintenant qu'elle est star de la télé, voilà. Elle a jamais engueulé personne.
0: Tous les deux, on
21: n'a jamais écrasé personne pour arriver.
0: Faut le dire maintenant, hein. C'est vrai, elle a raison.
11: Vous avez toujours eu le droit de fumer dans le studio.
0: Ouais.
21: C'est vrai. Et vous savez la meilleure,
0: ouais.
21: Elle fume. Elle me pique des clopes quand elle me voit.
0: Tu fumes toi maintenant?
21: Mais oui, de temps en temps.
0: Ah bah disons, c'est du propre ça, c'est du propre.
21: Ça, c'est moche. Hein.
0: Mais c'est vrai qu'à l'époque,
21: très tolérante pour une
0: Ouais. On était deux agneaux, on était tout gentils dans notre coin, on disait rien, on était tout sages. Et elle, elle est là, vas-y que ça cassait à l'antenne. Et elle était jamais contente du travail des gens et nous on était tous les deux, on disait jamais rien avec Julien, on était tout gentils, on n'a pas changé quoi. On est toujours aussi gentil, toujours aussi aimable,
21: ouais.
0: Toujours près des gens et Ginny toujours en train de se plaindre, elle souriait peu à l'époque.
11: Oh.
0: Non, ça va mieux, elle gagne beaucoup d'argent, mais à l'époque, ouais. elle se plaignait.
11: Quelle image.

0: un mois, et, c'est vrai.
1: Et que tu nous parles.
0: Non, ça se voit pas. Pour l'instant, c'est très discret.
1: Tu nous parles sans arrêt de ta musculation.
0: Tu ne la verras pas.
1: Non,
0: tu ne la verras pas. Tu ne la verras pas. Tu ne la verras pas. Non.
1: Et fulgurante et très excitante.
0: Ça, c'est
1: un fantasme.
0: Attendez, là, c'est le bordel parce que personne. Ça, c'est du privé, ça. Je peux pas, non.
1: Tu veux bien nous montrer ça pour.
0: Si, mais je le fais qu'aux jolies filles. Je ne le fais qu'aux jolies filles.
1: Regarde, il y en a plein. Il y en a 30 pour toi.
0: Mais faudrait que tu sortes alors.
1: Pas de problème.
0: Non, je ne le ferai pas. Je ne ferai pas ça ce soir. Par contre, je ferai voir à Julia. Ça lui ferait mini vague.
2: Ah ouais,
0: c'est un truc énorme.
2: D'accord.
0: Je peux pas le montrer comme ça.
2: Ça a beaucoup changé alors. Hein.
0: Ça a énormément changé. Énormément.
1: Mais
0: ça...
1: c'est à quel endroit en fait
0: Je peux même pas te dire où. C'est pas un côté sexe ou tout ça, mais c'est un endroit. Manu lui sait où c'est.
2: Hein. Sous les bras.
0: Je
3: sais tout moi.
0: Je les ai gavés avec ça hein, parce que je fais un petit peu de gym pour que ça aille mieux dans la tête. Ça ne marche pas d'ailleurs. Ça se dégrade au fur et à mesure des mois et des années. Ça se demandait comment je vais terminer quand j'en aurai 40 ou 50. Et maintenant, je commence à avoir un petit peu de musculation.
2: Et ça, les auditeurs ?
0: On s'en fout des auditeurs.
2: Ah ouais,
0: oh là là, je parle tout seul comme ça. Tu sais, les gens n'appellent que pour souhaiter un bon anniversaire. Tout le monde prend les micros, c'est une cacophonie, donc on t'en parlait entre nous. Pour en profiter que t'es là.
2: Bah oui.
1: Hein, t'as pas
0: de
1: rien.
2: Toi,
1: Julien ?
2: Ah, non,
0: tiens, musicalement, tu connais un petit peu, tu suis l'actualité,
2: oh,
0: quelqu'un la suit ?
2: Je vais aller fumer une cigarette.
0: Toi qui vas à Saint-Tropez. Toi qui vas
2: à
0: Saint-Tropez. Toi qui vas à Saint-Tropez. Tu connais un petit peu la musique branchée ?
2: Ah oui.
0: Tu connais ça ? T'as entendu parler de ça?
2: Oui, Michel Fugain.
0: Bien joué. Michel Fugain en duo avec Pete Tellers, Big Love sur Fun Radio. Et on va maintenant tâcher de revenir dans l'émission normale. On va virer toutes ces filles du studio. On va se retrouver entre nous.
4: Les blondes d'abord.
0: Vous les garçons
2: vous
0: et les filles
2: chier, hein.
0: Et les auditeurs et les auditrices. Comme il y a 7 ans, ça n'a pas changé. Si vous voulez vous venir vous faire chier, venez donc le faire avec nous au 0803 08 5000.
3: Tu serais venu.
0: Oh Françoise, avant de me dire au revoir, vite un petit mot au micro quand même. Allez, oh, va te mettre au micro là-bas quand même. Merde, Françoise de la Courneuve, quel plaisir. Alors ça franchement, puis t'es. Ça y est, tu manges maintenant. Hein. T'es devenue vraiment la femme idéale.
5: Bouboule, ouais.
0: Bah non, pas bouboule, t'es bien. Bah moi, je préfère que tu sois comme ça que comme que t'étais avant. Hein. T'as eu des moments difficiles. Hein.
5: Très difficile.
0: Pas bien devant le micro, tu sais, tu connais à l'époque quand tu faisais les coups de gueule avec Gérard, tu t'en souviens de ça?
5: Bien sûr, ouais.
0: Bon alors sinon tout va bien, la vie est belle.
5: Ouais, si on peut dire.
0: T'es gamin.
5: Ça va.
0: Néné. Ouais.
5: Néné, ça va.
0: Et elle, Angélique?
5: Angélique, ça va aussi.
0: Tu vois, je m'en souviens. Hein.
5: Ouais.
0: Bah, quand même. Hein. Et ton mari, toujours ton petit copain, le même?
5: Toujours le même,
0: bah,
5: ouais.
0: C'est bien, bon, donc la vie est belle. Alors, tu sais repasser, toi, Françoise?
5: Bien sûr, oui.
0: Bon, tu vas regarder Jean...
5: C'est la flemme, hein.
0: Alors, qu'est-ce qui se passe?
6: Remets le fer en route, là, parce que...
0: Remets le fer en route, parce qu'on l'a éteint.
3: Il s'y connaît, hein.
0: S'il y a deux, trois auditeurs, auditrices qui veulent venir dans les studios, qu'ils viennent, allez-y, entrons, les enfants. Allez, oh là là, on est gâtés ce soir, hein, Jean. T'as vu ce bordel, il faut gérer quand même, hein. Faut maîtriser.
6: Ah oui,
0: hein.
6: Non, faut être organisé.
0: Pour les gens qui comme ça, qui se disent, ouais, c'est simple, on parle. Il faut quand même faut avoir de la poigne, il faut être,
6: ouais.
0: Faut être le meilleur. Hein. Je veux dire, Jean, tu peux le dire. Hein, je veux dire.
6: Oui.
0: Tu peux le dire, bah dis-le.
6: On peut le dire, on peut le dire.
0: Dis-le.
6: Tu es le meilleur.
0: Ah bah voilà, d'accord, ok, parce que j'ai cru ne pas t'avoir entendu dire que j'étais le meilleur. Jean, tu vas nous faire une petite démonstration.
6: D'accord, non, mais il faut que tu me regardes et tu le referas après.
0: Ah bah oui, bien sûr. Tu peux le faire de dos, puis je mettrai ton cul. Donc François, sinon à part ça
5: tout va bien.
0: Tout va bien.
5: Ouais.
0: Ça va Phil?
7: Ça super.
0: T'es issu hein Phil, ça y va. Il était arrivé à 22h, il était bien rasé. Là ça a poussé la beubare. Hein. Alors donc Jean va nous faire une petite démonstration et Françoise va pouvoir commencer. Alors,
6: hein? Par les manches.
0: Tu commences par les manches, d'accord. Donc Jean Denebert, le voyant, est en train de repasser en direct. Ça me fait chier d'avoir ça chez moi, je sais pas à quoi ça va me servir, une planche à repasser. Pour en mettre deux platines dessus, une table de mixage, parce que là, franchement... Donc, je vends un fer à repasser, je vous le dis tout de suite, ou je le donne. Donc là, mais Jean le fait bien. Il y a des filles qui sont dans le studio, est-ce qu'elles savent repasser? Y en a-t-il parmi vous qui savent repasser? Est-ce qu'il y en a une qui pourrait venir voir comment travaille Jean Denebert? Parce que je suis incapable de dire si Jean Denebert fait bien son travail. Est-ce qu'il y en a une qui veut bien s'approcher? Voilà, très bien. Alors, ton prénom?
8: Audrey.
0: Pardon?
8: Audrey.
0: Donc Audrey va me dire par des oui ou des non de la tête et que je vous dis si c'est pour... Est-ce que c'est bien fait pour le moment, Audrey? C'est moyen ou c'est bien?
8: Oui, non.
0: Alors attends, commente Jean. Donc Jean Denebert est en train, on est quand même en train de faire une vraie séance de repassage dans le studio.
7: Un t-shirt à 20 francs.
0: Mais attention, un fer à repasser offert par Marum. Donc ça coûte au moins 20 000 balles. Minimum. Je le vends, le fer à repasser. Ça, je vais le garder, c'est pour poser des disques.
7: Mais regarde, c'est hyper simple.
0: Mais non, mais j'ai pas le temps, c'est pas une question de compliqué ou pas compliqué. Que tout se passe bien. Françoise, tu vas nous quitter, il va falloir qu'il y aille, non, j'imagine.
5: Il faut demander à Philippe. Déjà, je le remercie vachement.
0: Mm-hmm.

0: puis bon ma Philippe si tu
1: Philippe le taxi hein.
2: Ouais, ah Philippe le taxi
0: Philippe le taxi ouais.
2: D'accord.
0: Si tu m'écoutes, à ce moment-là, tu peux venir me chercher maintenant.
2: Et qu'est-ce que tu regardes comme série maintenant, aujourd'hui, série télé, qu'est-ce que tu regardes?
0: Toujours Les Feux d'amour.
2: Toujours, ouais, ça n'a pas changé, toujours les mêmes.
0: Dallas.
2: Ça bouge pas, c'est vrai, tu disais que tu en avais ras le cul de regarder Dallas.
0: Oui, mais d'accord, mais disons qu'il y a des épisodes que j'avais ratés. Alors maintenant, je reprends dès le départ, mais malgré que j'ai téléphoné à TF1.
2: Ouais.
0: En leur disant que comment ça se fait qu'ils nous remettaient ça
2: On peut demander, on va rappeler TF1. Tu veux qu'on rappelle TF1 vite fait pour les bons vieux souvenirs? Regarde, il y a des auditeurs comme on a eu tout à l'heure, Olivier qui nous écoute seulement
0: Medouchka. J'ai entendu
2: depuis deux mois.
0: On était bloqués dans.
2: Donc ils nous écoutent depuis deux mois. Donc il y en a qui ne savent même pas qui tu es, tu vois.
0: Par contre, arrête de critiquer Derek. S'il te plaît.
2: T'aimes bien Derek?
0: J'adore Derek.
2: Pourquoi t'aimes bien Derek? Tu préfères Derek ou Colombo?
0: C'est pas la même chose.
2: C'est pas la même chose. Non. Quelle est la différence entre les deux?
0: Bah, disons que.
2: Le nom, l'orthographe?
0: Derek, moi, je préfère plus Derek parce que.
2: Les énigmes?
0: Voilà.
2: C'est mieux foutu?
0: Voilà.
2: Ah, c'est allemand.
0: Et puis encore plus, ouais. Mais encore plus, il y a le jeune avec Derek, pas Stéphane, mais l'autre.
2: Ah ouais?
0: Que je préfère.
2: Oui, c'est sûr. Oui. Entre choisir le collègue de travail de Colombo qui est un chien et celui de Derek qui est un beau mec, c'est exactement. Sûr que, effectivement. Donc, tu préfères Derek parce que son collègue est sympa.
0: Voilà.
2: Très bien. On va appeler TF1 et tu vas donc faire en direct ce que tu as dû faire hors antenne il y a quelques ans de cela, c'est-à-dire demander pourquoi ils rediffusent Dallas. Hein.
0: Et je me fais passer encore pour l'emmerde de Dallas?
2: Si tu veux, éventuellement, comme mon bon vieux souvenir. Hein. Allez, on y va, c'est parti. Comme dans le best-of.
3: Le standard de TF1, Renaud, bonsoir.
0: Bonsoir. Excusez-moi de vous déranger, surtout à ce temps-là. Je voudrais savoir comment ça se fait que vous nous remettez Dallas dès le départ, parce que sur Télépoche, entre parenthèses, vous marquez de retour de Dallas 20 ans après, et en fin de compte, on retrouve les Dallas directement au départ. Comment ça se fait?
3: Ah, je ne sais pas, madame. Il faudrait que vous appeliez dans la journée pour demander.
0: Mais j'ai déjà appelé, on m'avait dit qu'on comprenait ma demande en considération. Et puis, pour le moment, ça n'a pas l'air d'être pris en considération.
3: Bon, mais écoutez, il faut attendre un petit peu, peut-être.
0: Et est-ce que vous allez continuer à mettre Dallas dès le départ?
3: Je ne sais pas, madame, ce n'est pas ces renseignements-là, notre service téléspectateur est fermé.
0: Mais c'est nul, hein, entre parenthèses.
3: Je suis désolé, mais je vous appelais trop tard.
0: Bon, ben, tant pis. Je vous rappellerai demain. Entre parenthèses, je suis Françoise, l'emmerde de Dallas. Hein.
3: Très bien. Bonne soirée.
2: Merci, au revoir, monsieur. Bonne soirée, voilà. Donc... petit échantillon de ce qu'on faisait avec Françoise, sauf qu'aujourd'hui Françoise maîtrise vachement mieux son sujet. Elle est habituée aux caméras, elle est habituée au micro, donc mais à l'époque t'appelais de chez toi.
0: Ouais.
2: Et c'était énorme.
0: Très
2: c'est
0: énorme.
2: Vrai. On aura presque plus repassé un extrait de Best Of. Je sais pas si on l'a avec nous, je ne sais pas.
0: Sur le Best Of,
2: non, on n'a pas ça. Hein. Non, sur les CD, les machins, si on retrouve, mais peut-être pas dans le best-of, mais je sais pas. Bon, bref. Il y a également plein de gens qui sont venus. Tu peux faire la présentation, toi? Tu serais capable de faire l'animatrice, Françoise, et de leur passer les micros, qui donnent leur prénom pour toutes ces filles qui sont venues dans le studio ce soir?
0: Ben, oui.
2: Allez, vas-y, anime, allez, vas-y. Allez, vas-y, fais-le pour moi, là.
0: Je sais pas.
2: Tu sais pas? Alors, comment vous appelez, mademoiselle? Chère demoiselle.
4: Audrey,
2: ton prénom, Audrey, on l'a déjà vu, d'accord. Là, derrière. Comment? Il faut vous approcher du micro si vous en avez le courage.
0: Approchez-vous.
2: On vous mangera pas, c'est promis. Regardez, ça ne croque pas, ça ne mange pas. Non, mais sans casque, il n'y a pas besoin de casque. On se parle comme ça, voilà, devant le.
5: Bonsoir. Donc je m'appelle Anne et joyeux anniversaire.
2: C'est gentil, d'accord. Tu as quel âge?
5: 19 ans.
2: 19 ans, d'accord. Faut que ma mère observe quand même si elle en trouve une mignonne au cas où.
4: Elle n'a pas le temps.
2: D'accord, ok, très bien. Bon, enfin bon, d'accord, très bien. Si maman tu envoies une mignonne, tu me le fais savoir quand même, parce que si ma mère n'est. Je peux sortir avec une fille, elle dit non, je ne veux pas d'elle, et à ce moment-là, je suis obligé de laisser tomber. Hein. Jean. Bah, il faut allumer ton micro, Jean.
6: Elle a raison.
2: D'accord, c'est donc.
6: Veille au grain.
2: Exactement.
6: Ça me
2: voilà.
6: Logique.
2: Mademoiselle.
7: Bonsoir, je m'appelle Sarah, joyeux anniversaire, Max.
2: Bonsoir, je m'appelle Sarah, joyeux anniversaire. On va laisser tomber les joyeux anniversaires, hein, parce qu'il y en a d'autres encore. Quelqu'un veut profiter du micro pour parler? Non, je ne sais pas, il y a un joli jeune homme qui est là. Hein. Non, vous voulez en profiter, allez-y, hein, non?
7: Bonjour.
2: Avec un gâteau.
7: Isabelle. Est-ce que éventuellement je pourrais allumer ces bougies pour
2: que. Est-ce qu'éventuellement, si tu avais un briquet, éventuellement, j'ai on pourrait te l'allumer. Tu as un briquet, alors allume-moi ça tout de suite.
7: Pour allumer les briquets.
2: Voilà. Et c'est. François, tu veux le souffler avec moi?
0: Si tu veux.
2: Ah, on va faire ça tous les deux. Hein, on va faire 15 chacun. Ça te fait quel âge, Françoise? 22, 23 ans? 40 ans, mais tu les fais pas, dis donc. Regarde, quand tu vois Jean, quand on a que 35, regarde-moi ça avec ses cheveux blancs. Regarde-moi ça un peu, on a l'impression que vous avez l'impression que t'as le double.
6: Je te remercie, Max.
2: C'est vrai, hein, ça te fait quel âge, Jean?
6: Je vais sur 37.
2: Hein. 37
8: oui. Une épave, ce Jean.
6: Oui.
2: C'est vrai, hein.
6: Tu vas voir dans 10 ans comment tu seras.
2: C'est de la bonne vieille voyance, ça a commencé à l'époque de Michel Delpech, tout ça. Hein, c'est vrai, t'as dit avoir Michel Delpech en consultation, c'est Jérôme, Dave.
6: Il y a longtemps sur Fun d'ailleurs.
2: Stoney hein. Chardin.
6: Je suis quand même fidèle. Hein.
2: C'est vrai, ça fait.
7: Ouais.
2: Enfin, un paquet de temps que t'es là. Hein.
6: Bah, ça fait 10 ans.
2: 10 ans. Oui, les souvenirs, on profite de mon anniversaire, on a l'impression qu'on va faire à chaque fois qu'il y a un anniversaire. J'ai dit, putain, attention, là, il est en train de nous faire un coup d'adieu, là. Et il passe tous ses copains sur l'antenne, il fait de la nostalgie. C'est un peu le bordel. C'est la dernière, non, je sais pas. Alors, attention, on va faire. Bon, allez, Françoise, tu vas venir à côté de moi avec le gâteau, on va le faire en direct. Hop, comme ça, ça va mettre un peu d'animation.
7: En forme de 30, hein, je me suis fatiguée quand même.
2: C'est vrai, c'est toi qui l'as fait en plus? Au chocolat?
7: Je l'ai fait en allant au supermarché.
2: Bien, bien. D'accord.
7: C'est acheté avec amour quand même.
2: D'accord, donc un bon gâteau supérette, comme je les aime, ça va être bon quoi. C'est bien.
7: Alors,
2: c'est bon là ou pas?
7: Presque.
2: Allez, allons-y. Il y a encore du monde en bas? Qui attend? Oh putain, super. Ah super, super. Avec un peu de chance, je vais déborder encore comme j'ai fait avec Franck Dubois jusqu'à 1h du matin. Tu vas être bien. Ah bah ouais, quand même. J'entends rien. On n'entend rien, je vous assure. Alors, qu'est-ce qui est en forme de 30? Ah oui, c'est la bougie, d'accord. Les bougies en forme de 30. D'accord, ok, très bien. Alors, avec Françoise, moi, je fais le 0, tu fais le 3.
9: Ouais, si tu veux.
2: Tu comptes jusqu'à 3?
9: Ouais, d'accord.
2: 1, 3. Bien. C'est con, un anniversaire. Hein. Je me suis forcé à le faire parce que je me suis dit, c'est bien, ça va faire une petite soirée sympa, ça va mettre de l'ambiance dans les studios. Parce que mon anniversaire, au début, toute la journée, j'ai bossé, j'ai rien vu passer. Pour moi, c'était un jour comme un autre. Et là, maintenant, je me retrouve à bouffer du gâteau au chocolat. Bon, j'ai pas bu. Ceci dit, je fais croire que je vais bouffer. J'ai pas bouffé un embryon de carré de gâteau parce qu'on m'a rien offert pour l'instant. C'est mon birthday, mais on m'a rien proposé. Pas de champagne, pas de coca, pas de jus d'orange, rien de tout ça. Ah, Manu.
10: Quoi,
2: tout petit soin pour ton chef.
10: Bah oui, mais tout est là-bas, mais pour y accéder, il faut traverser 250 personnes.
2: Non, mais on va manger ça dehors très sérieusement, parce que là, dans les studios, ça va être une cacophonie, ça va être un bordel, il va y avoir des traces de chocolat partout. Et mine de rien, ce qu'on est en train de faire, ça passe en direct à la radio, mon patron il enregistre, et puis demain il va écouter ça dans son bureau tranquillement. Donc d'accord, j'ai cru entendre dire qu'il y avait une bouteille de champagne dans le studio, il a fait souffler des gâteaux, donc ça veut dire qu'il y avait de la nourriture dans les studios.
10: Non, c'est des faux gâteaux.
2: C'est des gâteaux en plastique,
10: que les bien entendu.
2: Ah, donc elle est bien. Ah bah c'est mon style. Ah non, sincèrement, je te le jure, je te promets, je suis pas du genre à baratiner. Même si c'est mon anniversaire qu'on m'offre des cadeaux, je peux dire que c'est moche. Hein, j'aurais pas peur de le dire, j'aime bien la franchise. Non, franchement, ça me plaît. Je vais même la mettre, je vais même la repasser. Non,
6: ah ben voilà.
2: C'est bien, non, c'est bien. En plus, Marlboro, là, c'est quoi? Non, c'est comme style Marlboro, c'est exactement dans le même esprit, c'est exactement pareil, c'est parfait. Encore des cadeaux? Donc vous pouvez rester, ceux qui ont fait des cadeaux. Ceux qui n'ont pas offert de cadeaux, vous pouvez partir.
7: Hein. En plus, c'est
2: une grande carte.
7: Et ouais.
2: Je ne les garderai pas, hein, sauf si vraiment il y a quelque chose d'original. Hein. Qu'est-ce que t'en penses, Françoise?
9: Je fais comme tu veux.
2: Hein? Alors, Françoise, avec moi. Lis-moi ça. Coucou Max, j'espère que cette carte cadeau te plairont. Je te souhaite un happy birthday et un spécial pour tes 30 ans. Gros bisous. Salut ma petite Sarah. Bah salut.
9: Voilà. Elle est mignonne la carte.
2: Je plaisante bien entendu. Donc faudrait que la mettre. Tiens ma petite Françoise.
9: Ouais.
2: Tu peux pas m'enlever ça là?
9: Mais j'ai des problèmes de.
2: Ah t'as des problèmes alors. C'est complètement débile de vous faire rentrer dans les studios. En fin de compte, ils sont là, ils nous regardent et il se passe rien.
11: Il se passe rien.
2: Ouais. Je m'attendais à plein de surprises, un striptease, une pute peut-être, je ne sais pas.
10: Il y a Fildar qui est parti changer là.
2: Ah d'accord, ok, très bien. Donc on va avoir le droit à un petit spectacle quand même de la part de Fildar, parce que là ça commence à manquer. C'est dommage que ma mère ne soit pas restée déguisée, elle s'est déséguisée. Elle n'est plus aiguisée. Peut-être que maman, on pourrait la faire parler 2 minutes dans le micro.
6: Oui.
2: Et je pense qu'il n'y a plus d'un auditeur et d'une auditrice qui aimerait bien.
12: Il ne fallait pas qu'elle parle, il ne fallait pas.
2: Non, mais est-ce que ma mère accepterait de dire un petit mot au micro ou pas? Evelyne, accepterais-tu pour les 30 ans de ton fils de venir dire un petit mot? Un petit bonsoir? Non, même pas, rien, même pas. On n'entendra même pas le son de ta voix. Et ils vont, s'il dit juste bonsoir, et ils vont tous mettre ça sur Internet demain. Demain, tu vas être connu dans le monde entier. Écoutez.
12: Je fais un bisou à tous les auditeurs et à toutes les auditrices de Max.
2: Voilà. De Max. Ça, elle fait bien son boulot. Hein. On lui avait ouvert au téléphone. Quand tu parles en professionnel, c'est Max.
12: J'ai du mal à dire Max.
2: C'est vrai. Enfin voilà, donc alors la petite chemise, qu'est-ce que t'en penses, maman? Je la garde, je la jette
12: Est-ce qu'elle est facile à repasser?
2: Bah écoute, maintenant c'est plus ton problème, malheureusement, hein.
12: Est-ce que c'est facile à laver et à repasser?
2: Je ne sais pas, mais tu sais, je les lave pas les chemises généralement. Je les garde, j'attends que ça soit vraiment très très sale. Ouais. Hein, c'est bien, ça te va?
12: C'est bon,
2: ouais, parce que ma mère, attention, on fait bien attention. Donc je vais la mettre quand même, hein. Je la mettrai peut-être même demain pour aller mixer, tiens. Hein? Mixer en chemise, ça peut le faire, ça peut être bien. Ça te plaît, ça vous plaît?
11: Ah ouais.
2: Ah, elle est magnifique. En plus, elle est légère, c'est bien. Elle me va bien, Jean. Hein.
6: Oui, oui.
2: Mais maintenant, je sais que quand je veux faire repasser des vêtements et que j'en ai beaucoup à faire repasser, plutôt que de tout donner à ma mère, je ferai un sac pour toi, Jean, le jeudi.
6: Voilà, c'est ça.
2: Hein, oui, remarque, oui. C'est vrai, tu viens tous les jeudis. Je peux te donner un sac de linge propre.
6: Entre deux consultes, allez hop.
2: Tu le repasses, tu reviens, chemises, machin.
6: Ouais. Donc, oui, oui.
2: C'est le voyant qui peut nous faire gratuit. Maman, voilà, c'est lui le monsieur, quoi. Donc lui, Mais ça, c'est cher quand même, la voyance. Hein.
6: Ça dépend de chacun.
2: Tu peux rassurer ma mère pour lui dire par rapport à mon avenir. T'en as parlé tout à l'heure. Je ne sais pas. T'as écouté maman, non? Qu'elle s'inquiète encore. Elle se demande si encore je vais faire carrière dans ce monde de fauve.
6: On se verra tout à l'heure avec ta maman.
2: Maman, en gros, tu peux lui dire, c'est par rapport à la télé, tout ça, le succès, le... Hein?
6: Pardon,
2: j'entends. Faut parler devant ton micro.
12: Non.
2: Ah bah si, c'est de la radio.
12: On m'a dit qu'il serait très riche, mais vers la cinquantaine simplement.
6: Non, il y a quand même là un bon tournant dans lequel il commence à rentrer. Donc moi je suis confiant quand même. Mm-hmm. Trois bonnes années à venir, trois années intéressantes au niveau des médias, de la création. Donc
2: déjà, ça veut dire qu'on est intéressé par l'argent dans la famille. Et deuxièmement, ça veut dire qu'en ce moment, je suis pas riche.
12: Je pourrais avoir ma maison avec ma petite tour.
2: Ah oui, ça me
12: soulève. Bon rêve.
6: Avec le petit escalier dans la.
12: Tout à fait.
2: Ah ouais. C'est
12: et ça. Les petites colombes.
6: Voilà, exactement. Oui, c'est ce que je voyais. Oui.
2: Parce que ça, elle me demande souvent.
6: Au bord de l'eau même.
2: Tu peux me faire rugby. Allez, faisons la bise en direct. Voilà, et on ne vous néglige pas, vous qui écoutez la radio. Mais ce soir, vous êtes plus en train d'écouter ce qui se passe dans le studio que de l'autre côté de la radio, oui. Un petit paquet encore, c'est qui?
13: Non, mais c'était la fille, là.
2: Ah, c'est la fille qui est déjà... Elle est partie?
13: Ouais.
2: Ah, d'accord, ok, très bien. Mais bon, qu'on ne néglige pas ceux qui nous écoutent ce soir, et si on ne vous passe pas beaucoup sur l'antenne, c'est parce que c'est vraiment l'anarchie au standard, et que vous êtes nombreux à nous appeler pour me souhaiter un bon anniversaire, donc on vous en remercie. Filda en perd ses poils de barbe, et la beubare, il l'a fait pousser, il a profité, il savait qu'il allait avoir beaucoup de nanas ce soir, il s'est mis sur 131 sur le vivant.
14: Parle, ouais. J'endors pas de la nuit, c'est tout,
2: c'est vrai.
14: Je me rase pas le matin.
2: Mais comment vous avez fait pour réunir toutes ces personnes? Il faut quand même expliquer aux auditeurs, par rapport à tout à l'heure, c'est que au moment donné où ils m'ont apporté mes cadeaux de 30 ans, ils sont venus avec 30 copines, enfin 30 filles, avec, pour certaines avec qui j'ai travaillé, et d'autres qui font partie de mon cercle privé d'amis intimes. Il n'y a pas ma petite amie, mais il y avait quand même des gens très intimes. Et comment t'as fait pour récupérer, parce qu'il y en a quand même quelques-unes, il faut quand même le dire, que vous ne connaissez absolument pas.
14: Non.
2: Il y en a 3-4 que vous ne connaissiez absolument pas.
14: Bah, j'ai appelé des personnes qui les connaissaient et donc elles m'ont donné leur numéro. Et donc après, je les ai appelées, je me suis présenté.
2: Il y en a une ou deux quand même, Morantel. Il faudrait que tu m'expliques comment tu as fait pour les récupérer. Bah, encore une chemise.
14: Si tu veux.
2: Ça y est, je vais mettre des chemises, les gars.
14: Ouais.
2: Fini
14: ouais,
2: les t-shirts, les vulgaires t-shirts.
14: T'as pas mal de cadeaux là. Hein.
15: Ouais.
14: Dont le nôtre, on voudrait
2: mettre. Il est où le vôtre? Il est où?
14: Bah, c'est le gros sac.
15: C'est le gros sac là.
14: Celui-là là.
15: Ouais, celui-là. Ouais.
2: Ah, c'est le même magasin là où je t'avais offert des cadeaux.
14: Ouais.
2: Mmh.
14: Mais celui-là, c'est en fait un vêtement de la nouvelle collection. C'est pour un sport.
2: Mmh. Oh merde.
14: Quoi? Bon, il y a petite lune, Manu et moi, c'est détente.
2: C'est gentil, les gars. Ah, c'est pour ça que vous êtes absentés dans l'après-midi, hein,
14: ouais, oui.
2: Il s'est passé un truc extraordinaire à 23h32, et oui, comme quoi on est toujours surpris dans cette émission. Gérard de Suresnes qui sera là bien sûr à partir de minuit, et nous entendrons d'ailleurs juste avant le débat un petit quart d'heure le résumé des meilleurs moments, un petit best-of, les meilleurs moments de la semaine dernière des deux débats qui portaient sur quoi d'ailleurs?
14: Sur
2: vacances.
14: Ouais.
2: Et de je ne sais plus, c'est pas grave.
14: Je ne sais plus non plus.
2: Bon, bah, c'est pas bien grave. Mais là, il vient de se passer un truc extraordinaire. Enfin, extraordinaire, j'entends bien. Il y a un truc horrible de Gérard. Filda est allé le voir, apparemment.
15: Oui. Je crois savoir, par le standard, par Filda qui est parti le voir, qu'en fait, Gérard s'est fait entartrer. Il s'est fait entartrer.
2: Gérard s'est fait entartrer.
15: On ne rigole pas.
2: À l'entrée de la radio, apparemment. Mais est-ce qu'il est là? Il est là? Il est là, Rigo? Il n'est pas encore arrivé, donc on est quand même relativement dégoûté. On aimerait bien savoir.
15: On aimerait bien le voir. Et...
2: Ouais, on aimerait bien savoir où on en est. Donc, je ne sais pas comment on peut faire.
15: Tu vas aller chercher Rigo?
2: Filda est allé chercher Gérard tout à l'heure, mais c'est vrai que ça date d'il y a 3-4 minutes et que
15: c'est
2: normalement,
15: tout chaud, ouais.
2: Il devrait déjà être dans les studios, Gérard, pour éventuellement à ce qu'on le voit en tartrait et nous parler de ce gros problème. Et pour j'imagine que déjà cette heure-ci, les gens veulent parler à Gérard. Pour le moment, c'est pas possible.
16: Ouais, on interdit les gens devant l'antenne, s'il vous plaît. Merci. Attends, vas-y, le mec de Pizza U, d'accord. Hein, C'est des jeunes que c'est des gens qui m'accompagnent sur la gueule. Alors terminé. Les gens devant l'antenne sont interdits.
14: Ah oui, là c'est moche.
16: D'accord.
10: Bravo. Attends, Gérard, viens, Gérard, arrête, Gérard. Non, mais viens, deux secondes. Non, mais calmement. Mets-toi là, devant le micro. Et... Non, mais attends, t'essuie pas, on va t'essuyer. Mais non, tu vas en mettre partout.
16: Je peux pas. Non, c'est terminé.
10: Qu'est-ce qui s'est passé?
16: Non, il y a un mec de ce pizza U. Le mec, terminé. Maintenant, tu fais ce que tu veux, mais moi, je veux personne le jeudi quand j'arrive.
10: Non mais attends, mais je suis... je ne comprends rien. Ça s'est passé devant la radio.
16: Non,
10: mais attends, mais j'y peux rien, c'est pas moi qui contrôle les gens de la radio. Là, le trottoir est à tout le monde. Bah,
11: tu t'es...
10: Hein?
11: Mais oui.
10: C'est
11: tartre hors belge.
10: Ah.
16: Non, attends, me plains ta gueule, toi.
11: T'es une vraie star, maintenant. Tu t'es fait entartrer.
16: Oh, ta gueule, toi.
10: Ok. Attends, mais il n'y a pas le...
16: Non.
10: Pas pareil, avant, comme avant.
11: Si, peut-être.
10: Non, mais attends, viens voir. Non, mais attends, Gérard. Mets-toi en face et explique aux gens. Non. Je ne comprends pas. Non, mais deux secondes, au micro. Parle deux secondes. Attends, Gérard, calme-toi. Et après, les deux jeunes, là, c'est qui, là? Parce qu'ils vont pas rester, hein. C'est pas possible. On n'a pas le droit d'être dans les studios. C'est pareil. C'est... Vas-y.
16: C'est les jeunes qui m'ont accompagné.
10: Bon, alors, allume ton micro. Et calmement, sans t'énerver, qu'est-ce qui t'est arrivé?
16: Bon, c'est un mec de pizzaï. Il y a Nicolas plutôt qui est en bas.
10: Parle devant ton micro calmement. Vas-y, calmement.
16: Il est en bas.
10: Ouais.
16: Donc, je sais pas ce qu'ils font, ils attendent. Et il y a un mec de Pizza U qui m'a dit bonjour, il m'a balancé le truc sur la gueule. C'est tout. Et moi maintenant, j'interdis les gens devant les studios.
10: D'accord, donc tu t'es fait entartrer par un mec de Pizza U.
16: Ouais.
10: Mais
16: ça, le mec de Pizza U, de toute manière...
10: Ah non, mais c'est pas Pizza Hut, mais non, c'est Pizza U, d'accord, ça n'a rien à voir.
16: Ouais, mais attends.
10: Pour voir.
16: Non.
10: Mais non, mais... Okay. Mais Gérard,
16: Non,
10: mais attends, Gérard, viens voir. Non, mais attends.
16: Mais non, mais ça n'a rien à voir. Sois pas con,
10: Gérard.
16: Viens voir ce que je te dis.
11: Justement, c'est pour le patron, pour qu'on fasse un procès. Attends, c'est
16: mais pas possible. Mais non, attends. Vas-y, t'as une chemise à me donner.
11: Mais je vais t'en donner une.
16: Hein? Moi, de manière, il est hors de question de travailler comme ça. Hein?
11: Oh là, le patron, parce que faut que je donne ça à Axel Duroux.
15: Bah oui, c'est clair.
16: Vas-y.
11: Pour le procès, pour les...
16: Ouais, bah vas-y. Et comme ça, tu vas mettre ça sur Internet.
11: Qu'il est con.
16: Bah ouais, non. Si tu mets ça sur Internet, moi, je te dis non.
11: Donne-moi... T'as ma parole.
16: Mais je peux pas.
11: T'as ma parole, je te le jure.
16: Ouais, mais...
11: Mais montre la face. Montre.
16: Ouais, bah vas-y. Voilà, hop, terminé. Voilà.
11: Attends.
10: Gérard.
16: Ouais, bah vas-y.
15: C'est affreux ce qui s'est passé, les auditeurs, affreux. Une horreur.
16: Bon, allez, hop.
15: Une horreur. La moitié du visage peint en blanc.
10: Tartrage.
15: Là, c'est terrible.
11: Tartrage.
16: Allez, va le nettoyer.
10: On va le nettoyer.
16: Là.
10: Non, mais là, ça va gueuler, les gars. Bon, on va le nettoyer.
15: Ça, c'est plus possible.
10: Bon, on a les photos, c'est bon, les gars. Bon, alors, il s'est passé un truc, là, on n'était pas au courant, bien sûr. Et donc, Gérard s'est fait entartrer, et Gérard est arrivé dans le studio avec le visage complètement rempli de crème ou de chantilly, je ne sais pas. En tout cas, ça avait bon goût, hein. Ça donne envie de manger, on a faim.
11: T'as goûté, en plus.
10: Non, ça donne faim. Non, mais c'est vrai que là, il en a partout, sur son portable, partout. Donc là, il est parti se nettoyer, on a pris des photos, bien sûr, des photos qui... Ah, putain, sa gueule, qu'est-ce qui se passe, hein?
16: Gérard !
10: Alors ?
16: Gérard !
13: Oui, bonsoir.
10: Bonsoir, quel est ton prénom ?
13: C'est Julien.
10: Bonsoir, Julien.
13: Star System FM Max Radio Libre sur Internet, sur Facebook, c'est génial. Voilà, et Max, bravo à toi, franchement.
10: Merci. Nickel.
17: Rodrigue est avec nous de Reims. Ça va, Rodrigue?
18: Salut, Max, comment ça va?
17: Ça va?
18: Ça va bien, ouais.
17: 16 boules?
18: Ouais.
17: Très bien, t'es en quoi, là? T'es en première S?
18: Ouais.
17: Eh, hey, pas mal, mon pote.
18: Ça rigole plus,
17: Racine
18: hein.
17: Carrée de 897. Trou du cul.
10: Bah allez, putain. Oh, bah...
17: Trou du cul.
10: Oh, pas minable.
18: Il est tard, là.
10: Ah, t'es minable.
17: Alors?
18: Oh, bah, il est tard, là.
17: Oh là là, vas-y, tu sais pas.
10: Oh, c'était honte.
18: Alors.
17: Putain, mais t'es grave, toi, hein. Tu vas y répondre à cette question. Attention, t'es prêt?
19: Top grand insecte, là,
17: oui.
18: Ouais. Ah, j'ai pas buzzé, là.
17: Si, t'as buzzé. Ah, bah, attends,
10: si, t'as buzzé.
17: Oh. Il a buzzé ou pas?
10: Il a
17: buzzé.
10: Il a buzzé.
17: Fais gaffe, mec, c'est très sensible, le bouton, hein. Tu veux en jouer, Rodrigue?
18: Ouais.
17: Sois bien attentif.
19: Top chanteuse américaine, là, oui.
17: Ah, ouais?
18: Je sais pas, oui.
17: Ah! Mais non!
10: Oh là là, la honte!
17: Mais attends, mais si tu sais pas, tu bosses pas, mec, hein.
18: Ah, bah oui, mais.
17: Eh, mec.
10: Ah, mais t'as buzzé, là.
17: Si tu sais pas, tu bosses pas, mec, hein. Ah ouais, fais très attention quand même, Rodrigue. On va faire chier tes parents.
18: Ouais.
17: J'adore faire chier les parents. Tes parents sont en train de regarder la télévision, combien ça coûte?
20: Ouais.
17: Ta maman s'appelle comment?
20: Chantal.
17: Chantal, d'accord. Ouais. Chantal Bratsou.
21: Putain.
17: Quoi? On dit pas putain, on dit maman travaille.
21: Ils vont morfler les fois.
17: Est-ce que tes parents sont sujets à partir en sucette assez rapidement? Est-ce qu'ils ont du charisme?
20: Non, ma mère, elle démarre au quart d'heure, t'inquiète pas.
17: On y va, c'est parti. Je ne demande que ça. C'est du gros biscuit. On y va, c'est parti. Je te mets en attente, hein, Rodrigue. Hein.
20: Okay.
17: Bonne rigolade pour les auditeurs de Fun Radio qui nous écoutent hein, en ce moment. Attention, ça sonne.
22: Oui.
17: Allô.
22: Oui.
17: Oui, bonjour. Est-ce que je pourrais parler à Christian?
22: Ah, bah, il y a une erreur.
17: Pardon?
22: Il y a une erreur.
17: Ah, je ne suis pas...
22: Non, vous n'êtes pas chez Christian, non.
17: Bon. Je vous dérange?
22: Un petit peu, oui.
17: Bon, ben... Christian n'est pas là, hein.
22: Ah, non,
17: Christian. J'entends mal, hein. Allô? Ah.
21: Ça peut être sympa.
17: Et de 1 Rodrigue.
20: Mmh.
17: On y va pour un deuxième coup de fil chez tes parents?
20: Ah oui.
17: Allez, c'est parti.
21: Tu vas te faire enchaîner ce soir.
17: Christian, hein, c'est ça, Christian que j'ai demandé.
21: Ça va te faire du bien, ouais.
23: Christian.
17: D'accord. Christian.
23: T'es mort.
22: Allô?
17: Allô? Allô?
22: Oui?
17: Oui? Allô? Oui, excusez-moi. Allô, Christian? Christiane? Allô? Allô? Est-ce que c'est possible de parler à Christian?
22: Je vais l'appeler.
17: Merci. Allô?
24: Qui est à l'appareil, s'il vous plaît?
17: Oui, Christian?
24: Allô, qui est à l'appareil?
17: Allô?
24: Allô?
17: Oui, bonjour.
24: Qui est à l'appareil?
17: C'est Jean-Denis.
24: Jean-Denis.
17: Tu me reçois?
24: Oui.
17: Ouais, Christian, bonjour.
24: Ça va?
17: Comment ça va et toi? Allô? Il y a de la friture, là, hein? Allô? Jean-Christian. Allô? Allô? Bon, visiblement, tes parents ont posé le téléphone. On entendait même carrément ce qui se passait à la télévision. Rodrigue, qu'est-ce qu'on fait? Comment on monte en pression? On monte en pression, qu'est-ce qui pourrait les agacer?
20: Bah, encore de téléphoner sans cesse.
17: On va donc rappeler pour la troisième fois tes parents.
20: Ok.
17: On y va. Allô?
22: Oui.
17: Oui, bonsoir, madame.
22: Bonsoir, monsieur.
17: Allô, oui.
22: Bon, tu commences à m'emmerder, hein. J'ai pas quitté, mais tu me les casses.
17: Ah,
21: voilà, bah voilà.
17: Là, je la retrouve, Chantal Rodrigue.
25: Allô?
17: Allô?
25: Je crois qu'elle est
17: là. Rodrigue?
21: En fait, c'est ta voix.
17: Mais Rodrigue, t'es là
21: pas.
17: Ou pas? Et percute,
21: bah, il est là, Rodrigue.
17: Non, il n'entend pas, il est... Rodrigue? Allô?
21: Il vient de se prendre une
23: tarte.
17: C'est toi qui t'as mis au téléphone, elle l'a entendu avec son portable, elle l'a vu, elle est rentrée dans sa chambre.
23: Bon.
17: Rodrigue?
20: Oui?
17: Allô? Bon, Rodrigue. Le gros lourd ce soir. Là, je veux dire, j'ai été extrêmement lourd. Là c'est vraiment l'obèse par excellence. On y va, on va rappeler ta mère.
20: Ok.
17: Attention, on y va. On rappelle tes parents, Rodrigue et Chantal. Ton père, comment il s'appelle?
20: Denis.
22: Oui.
17: Oui, Chantal.
22: Oui.
17: Allô? Oui, Chantal. Allô?
22: Oui.
17: Comment ça? Allô? Est-ce que Christian est là, Denis?
22: Oui, oui.
17: Je ne t'entends pas, là.
22: Ah bon, bah, c'est bien.
17: On est loin, loin, là. Allô? Allô? Oh là! Recule, recule, recule de ta base, là, Chantal. Chantal? Recule. De ta base.
22: Comment tu sais que je m'appelle Chantal?
17: Parce que c'est un copain, un collègue. Comment tu vas, toi? C'est avec les camarades, on a... Il est là, Denis?
22: Oui.
17: Tu peux me le passer?
22: Ouais.
17: Allô?
24: Allô?
17: Allô?
24: Oui.
17: Ouais, Denis.
24: Oui.
17: Comment ça va?
24: Ça va très bien.
17: Bon. On t'a fait un petit canular.
24: Oui.
17: Bon, ça va bien.
24: Oui.
17: Bon, peut-être que tu regardes la télé avec Chantal.
24: Oui.
17: Bon. On me perd comme... Allô?
24: Oui, je t'entends.
17: Recule un peu de ta base, là, parce que là, il y a de la friture, là. Allô? Tu m'entends?
24: Oui, je t'entends.
17: Bien. Allô, allô? Ouais. Denis?
24: Oui.
17: Tu me reçois, là?
24: Oui.
17: Je te perds, là. Allô? Tu Tu passes pas sous un tunnel avec ta maison?
24: Non.
17: D'accord. Bon, je t'appelle, ta Chantal, elle est pas à côté de toi?
24: Si.
17: Elle est à côté de toi ou pas?
24: Oui.
17: Ah ouais, mais là, je t'appelle pour suivre tes instructions.
24: Hein?
17: Je t'appelle suite aux instructions. Tony.
24: Oui.
17: Blablabla. Bon. Tu peux pas te mettre un peu dans un coin là parce que faut pas que Chantal l'écoute.
24: Non, elle écoute pas.
17: Bon, tu m'entends là?
24: Mm-hmm.
17: Bon. T'as trop noté?
24: Hein?
17: T'as trop noté? T'as trop noté ou pas?
24: Oui, attends, je prends un papier. Attends,
17: ouais. Mais... faut que je te dise, tu vas reconnaître le collègue. Allô?
24: Oui, attends.
17: T'inquiète. Les 2-3 indices à te donner au Bigofan.
24: Oui, d'accord.
17: Elle écoute pas, Chantal, là.
24: Non.
17: Bon. T'es prêt?
24: Oui.
17: Les carottes sont cuites. Les carottes sont cuites. Le méli-mélo. Le méli-mélo dans le charabia. Le méli-mélo dans le charabia. Allô?
0: Allô?
1: Allô?
17: Denis? Denis?
24: Et comment tu t'appelles?
17: C'est... collègue.
24: Ah.
17: C'est suite aux indices. t'as compris? Ok, bon ben, soit que... hein? Hein? L'ingénieur... t'es ingénieur à chaussons? Hein?
24: Ouais.
17: Eh ben voilà. Eh ben ingénieur à chaussons, on va prendre une bonne paire de baskets. Bon allez, tu me passes Chantal, Denise? Mmh.
24: Chantal?
17: Allô? Allô?
3: Oui?
17: Allô?
3: Oui.
17: Le bouillon est dans la libellule.
3: Qu'est-ce que c'est que cette...
17: Le bouillon est dans la libellule. Les carottes sont cuites. Je répète, les carottes sont cuites. Fin d'information. Demain, 23h. Ok?
3: Qu'est-ce que c'est que ceci?
17: Allô?
3: Oui?
17: Allô? Bon. T'as compris le message?
3: Non.
17: Tu transmets à qui de droit? Ok? Allô?
3: Oui.
17: Tu me percutes ou... Il est pas à côté de toi, Denis?
3: Non.
17: Bon. Tu t'échappes, Allô? Allô?
3: C'est une voix que je connais, ça.
17: Bah ouais, allons, tu m'as pas reconnu. C'est hallucinant, Chantal, là. Tu sais que là, tu me trouves la nuit. Quand même! Merde! Eh, on se voit tous les jours!
3: Ah bon, en plus?
17: Bah, alors, allons! Big Mama! Ça va? Allô?
3: Oui, bon, j'aimerais bien savoir qui vous êtes quand même. Hein.
17: Bon. T'es au courant? Je te glisse l'info? Il faut que tu me rappelles 23h? D'accord?
3: De quoi?
17: 23h, donne-moi des indices. Les camions sont pleins de lait. Je répète, les camions sont pleins de lait. Mamie Toufri a dit oui. Mamie Toufri a dit oui.
3: Bon, allez, moi j'ai pas envie de jouer. Hein.
17: Tu glisses l'info, direct, d'accord? Ok? Allô?
3: Ça m'amuse pas du tout, là.
17: Non, non, mais attends, moi non plus, je te fais juste passer des messages collés, ok? Je te laisse, hein. Ok?
3: Allez, au revoir.
17: Au revoir. Voilà, tes parents, ils sont à 3 millions de pourcents, tes parents, là. Hein.
24: Ouais.
17: C'est parti, ça, on récidive hein. Une cinquième fois, on les a un peu embrouillés. Attention, hein, le morse, hein, à tout bout de champ. Hein.
4: T'inquiète.
17: Dès qu'il décroche, il y a du morse. Attention, silence.
3: Oui?
17: La baignoire est pleine.
3: Eh ben, tant mieux.
17: La baignoire est pleine.
3: Eh ben, j'attends qu'elle déborde.
17: Mon trou du cul a plein de caca.
3: Ah ben, ça m'étonne pas.
17: Mon trou du cul a plein de caca. Tu pues sous les aisselles.
22: Et t'as rien d'autre à foutre que d'emmerder le monde?
17: Tu pues sur les aisselles. Transmission terminée. Rendez-vous demain à 7h sur le navire.
22: Bah tu ferais bien de venir tout de suite que je t'arrange le portrait, petit con. T'as rien d'autre à foutre que de nous emmerder?
17: Allô? Oh, attends, on peut déconner. Allons.
22: Eh ben, dis-moi comment tu t'appelles.
17: Allô? Ouais. C'est moi. Mais ouais. C'est hallucinant que tu m'aies pas reconnu. Moi, ça me... Oh. Ah, ça me troue, quoi.
22: Ouais, bah, comme ça, t'en auras deux.
17: Hein? Denis est là? Je vais lui dire. Il me connaît, Denis.
22: Ah bon?
17: Bah oui. Oh là là, c'est hallucinant que vous m'ayez pas reconnu. Je suis estomaqué. Passe-moi, Denis.
22: Non, mais il dort, Denis.
17: Bon, arrête de conneries, attends, je le vois d'ici. Il est dans le canapé, regarde combien ça coûte sur TF1. Attends, t'es gentil. Passez-moi. Sacré Chantal, tu changes pas, toi. Hein. T'es toujours aussi colérique. Hein.
22: Non, mais il dort, Denis.
17: Arrête de conneries, j'ai appelé il y a 5 minutes, il était éveillé, maintenant tu me dis qu'il dort. Eh oh, oh.
22: Ça l'épuise, des conneries pareilles.
17: Bon, arrête de me prendre pour un schtroumpf. Eh oh.
22: Bon alors. On peut savoir qui c'est? Tu sais même pas siffler.
17: Ah bah attends, oh.
22: Faut apprendre à siffler avant de faire des conneries comme ça.
17: Hein. Ah bah vas-y, si t'es si forte que ça, Chantal, vas-y.
22: Non, bah c'est pour ça que je sais pas. Et puis à 23h, les gosses devaient être couchés déjà. Hein. Tu devrais être couché.
17: Les libellules sont mortes.
22: Ah bah,
17: les libellules... sont mortes.
22: T'en es qui nous emmerderont plus déjà.
17: Mon visage est plein de furoncles. Je répète, mon visage est plein de furoncles.
22: Eh ben fais-toi soigner mon gars, parce que dis non, t'en as bien besoin.
17: Ton mari est cocu.
22: Ah non, bah tant mieux.
17: Ton mari est cocu.
22: Eh ben c'est bien.
17: Fin de la transmission. Allô?
22: Bon alors, t'as
17: Hein?
22: Tu me dis qui tu es?
17: Qui tu es?
22: Oui.
17: On va tuer Jean-Bernard?
22: Oh.
17: Et Nanar?
22: Ouais, ben j'en connais pas de Bernard.
17: Alors. Oh, allez! Nanar! Guinness Brouf! Hein?
22: Bon, allez, maintenant ça va, hein.
17: Attends!
22: T'as rien d'autre à foutre quand même?
17: Bah, quand même, tu te souviens de moi?
22: Tes parents, ils savent que tu fais des conneries au téléphone?
17: Non!
22: Dis donc.
17: S'ils savaient. Hein? Qu'est-ce qu'on fait? On félicite le bulldozer prend son chemin.
22: Ouais.
17: Le bulldozer prend son chemin.
22: Si t'étais vraiment intelligent, tu viens me trouver, je te fais une tête au carré, moi. Là.
17: Fin de la transmission.
22: Ouais.
17: Je peux pas passer, mais demain, peut-être.
22: Ouais, bah tu viens, parce que moi, si je sais qui tu es, je vais t'arranger. Ta mère, elle va pas te reconnaître. Hein.
17: Ah bon, c'est vrai?
22: Ah ouais.
17: Qu'est-ce qu'il y a? Comme dirait l'autre, tu vas me frapper avec tes petits poings?
22: Ouais.
17: On va jouer aux osselets après, alors.
22: Bon, alors tu te dépêches de me dire qui tu es, parce que ça va aller mal. Hein.
0: Are you ready? Bon, alors je vois toutes les mains se lever. Toutes les mains. Encore plus haut. Encore plus fort. Et tu les balances. De gauche à droite. Et de droite à gauche.
22: Oui. Eh ouais. Puis tu prends ma main dans ta gueule.
17: Bon, allez, la plaisanterie a assez duré. Ok. Ça va?
22: Ça va très bien.
17: Bon, tout va très bien, madame la marquise. Tout va très bien. Bon, écoute, je te dérange pas plus longtemps, d'accord?
22: Pardon?
17: Non, apparemment t'as fermé la porte.
22: Bon alors, je peux savoir qui est à l'appareil?
17: Ouais. C'est moi, Dudu. Non, je n'ai pas changé. Je suis toujours celui que tu as aimé. Et en secret, il t'en faisait baver. Hein?
22: Ouais, bah sans doute, va. Bah.
17: Le lundi au soleil, le mardi il fera bien moins beau, mercredi c'est pareil, et le jeudi il y aura plus clair, le vendredi ça sera ensoleillé, et tous les deux le week-end, l'arrêt bien au soleil. Hey!
22: Pauvre mec, va. Bah.
17: Non?
22: Ah là là, mon Dieu.
17: Hein?
22: Je m'aperçois que tous les fous sont pas enfermés. Hein.
17: Ah non, ça heureusement, parce que sinon... Ouais. Hein? Parce que sinon, si tous les fous étaient pas enfermés, tu te rends compte, si on ouvrait la cage, qu'est-ce qu'on dirait?
22: Ouvrez
1: la cage aux oiseaux. Regarde. s'envoler, c'est beau.
17: Avec moi, les enfants, si
1: vous voyez,
17: je n'entends pas, Jean-Marc.
1: Les oiseaux prisonniers, ouvrez-leur la porte.
17: Allez, bon, Chantal, tu m'as reconnu?
4: Non.
17: Bah, c'est hallucinant, ça.
4: Bah, j'ai pas de don de voyance, alors bah, ou tu me dis qui tu es, ou alors tu arrêtes de m'emmerder, puis c'est tout.
17: Bah, je vais te donner un indice. 1958. Saint-Tropez. Ça fait quelque chose, ça?
4: Non, pas du tout.
17: Non?
4: Non.
17: Et là? Non?
4: Non.
17: Ça non plus?
4: Non.
17: Et ça? Ça, c'était toi et moi. Écoute bien.
5: Dis-moi, cette télé, c'est vraiment n'importe quoi.
7: Ah oh, bah tu vois, j'ai bien aimé, moi.
17: Mais dis donc.
5: Dès qu'il y a une femme nue quelque part.
17: Alors Chantal.
4: Oui.
17: Mais bah, dis donc. Tu m'as volé mon vélo. C'est lui. Jacqueline Maillot-Bourville. Écoute bien.
5: Oui.
7: Ah ben moi aussi,
5: bien fait.
7: On s'en parlait ça, là, Marc. L'autre jour à la télé, ils l'ont dit, là, dans l'émission.
17: Bon, je vois que t'as pas envie de trouver Chantal, hein.
4: Ben, c'est une voix que je connais, mais...
17: Laquelle? Connue?
4: Ouais.
17: Connue?
4: C'est, ouais.
17: Très, très connue?
4: Ouais, je crois bien, oui.
17: Populaire?
4: Un petit peu, oui.
17: Radiophonique?
4: C'est ça.
17: C'est par exemple? Attention.
4: C'est fun.
17: Oui. Mais oui, ma petite Chantal, c'est Max à l'appareil.
4: Oui, bah, j'ai eu un doute tout à l'heure, j'avais reconnu ta voix.
17: Eh oui, je suis désolé Chantal, tu m'excuseras auprès de Denis. C'était un petit canular. Devine qui a souhaité le faire.
4: Je sais pas du tout, mais ils vont m'entendre.
17: Ah bon, alors je te dirai pas que c'est ton fils, sinon ça va chier alors.
4: Mon fils, lequel?
17: Oh là là, le salaud, Rodrigue.
4: C'est pas vrai.
17: Si, t'es là, Rodrigue?
8: Ouais, je suis là, ouais.
17: Il est là-haut dans sa chambre.
8: Ouais.
17: Il est mort de rire. Voilà, je t'explique, c'était parce qu'en fin de compte, il y avait une boîte de puzzle à gagner. C'était quand même collectors, donc non. En fin de compte, il y avait quand même pas mal de cadeaux à gagner pour notre ami Rodrigue, et le but, c'était simplement d'embêter des parents qui regardaient la télévision ce soir, et c'était un petit peu les embêter devant leur programme télé préféré, car ce soir, on sait que tu regardais combien ça coûte.
4: Oui.
25: Et ça, on peut pas louper un truc pareil.
17: Et on t'a perturbé avec 3, 4, 5, 6 coups de fil, et t'as assuré Chantal. Hein.
4: Bon, bah c'est bien,
17: t'as de la répartie, hein.
4: Ah oui, ça, on n'a pas l'habitude de m'emmerder longtemps, moi.
17: T'allais me la ranger, ma petite gueule, hein.
4: Oui.
17: J'adore. On t'embrasse très fort et sans rancune, hein.
4: Ah oui, tout à fait.
26: Alors nous avons Jeff, 17 ans, sérieusement, de Nancy, qui est avec nous et qui a une question pour Alain et pour toi, Franck. Bonsoir, Jeff.
27: Salut, Max. Salut, Franck.
26: Ça va?
25: Salut.
27: Ça va, puis salut, Alain, bien sûr.
26: Salut, Jeff.
27: Alors, salut. Alors, la question que je voudrais poser à Alain,
26: oui,
27: c'est, en fait, j'ai remarqué que tu avais beaucoup de talent.
26: Merci.
27: Et en fait... c'est une de mes idoles, en fait, là, parce que je vois que t'as énormément de talent, et je voudrais savoir comment tu travailles ta voix, en fait, parce que
26: ouais, c'est impressionnant. Est-ce que tu peux dévoiler sans tout dévoiler le secret, mais comment ça fonctionne?
25: Disons que, c'est à force de faire des petites vocalises comme ça que...
26: De quelle manière? C'est puis, quoi les vocalises? C'est quoi la journée? Comment
25: et
26: ça?
25: Et puis, comme j'ai fait beaucoup de théâtre, ça m'a permis, donc, quand il faut appris différents personnages, avec une voix assez puissante, c'est à force, c'est comme ça que ça...
26: On va pousser un peu plus le vide. Comment se passe une journée chez toi le matin? Tu te lèves à quelle heure?
25: Des fois, je me lève... 8h.
26: 8h.
25: Mais des fois, je me couche pas la nuit. Des fois, 8h, c'est
26: attends,
25: carrément...
26: 8h à l'heure de Los Angeles ou à l'heure de...
25: Non, mais des fois, je me réveille à 2h, 3h du matin et je commence à écrire jusqu'au matin. C'est tout. Ou alors, j'écris des pas dedans.
26: En général. D'accord, à 3h du matin, je peux te lever, ça dépend.
25: Ah ouais, c'est comme ça. Dès que j'ai une aspiration ou autre, il faut que je m'y mette. Quoi.
26: D'accord. Par exemple, t'es en pleine nuit, t'arrives pas à dormir, d'un coup, tu te lèves, t'as envie de faire un moonwalker, puis tu te fais un pas en arrière.
25: Voilà, c'est comme ça. C'est...
26: Ouais, pour aller pisser. Bon, alors 8h, 8h30, en règle générale, tu te lèves dans ces eaux-là. Petit déjeuner. C'est quoi ton petit déjeuner? Qu'est-ce que tu prends petit déjeuner? De Miricoré.
25: Non, un café, quoi.
26: Un café, des tartines.
25: Puis des fois, un petit gâteau en plus. Ça dépend.
26: Ça fait plaisir. Michael, ça fait plaisir.
25: Ça dépend.
26: Ensuite, la journée, c'est quoi? C'est l'écriture, c'est des pas de danse, c'est des répétitions.
25: Voilà.
26: Alors, on venait avec Jeff, avait une question qui était assez intéressante, c'est la voix. Quand tu n'as pas vraiment répondu, tu travailles avec les comment ça fonctionne? C'est-à-dire, tu fais, comment ça se passe?
25: Voilà, c'est à force de...
26: Fais-nous écouter comment ça fonctionne.
25: C'est venu comme ça, quoi. Ça.
26: Non, mais comment tu travailles ta voix tous les jours, donc tu fais des exercices. C'est quoi les exercices?
25: J'arrive au plus à faire la voiture de course.
26: Non, mais c'est quoi les exercices pour faire ta voix, pour que ta voix...
25: Et c'est,
26: la voiture de course.
25: La voiture de course, c'est comme ça que c'est à force de...
26: Vas-y. Ah oui, d'accord, donc ça c'est d'accord.
25: Et le crash.
26: D'accord, ok, ça c'est l'imitation de Senna.
25: Voilà, alors à force à faire ça, c'est comme ça que j'ai.
26: Et ça c'est la voix, ça travaille la voix.
25: Voilà, ça travaille la voix.
26: Franck, c'est... tu vois, en spectacle, si un jour t'as la voix cassée, imite une Formule 1.
25: Ouais. Et c'est comme ça que.
26: Non,
25: puis il croit que. C'est à force de travail.
26: Combien d'heures par jour de travail en moyenne?
25: Pour eux.
26: Tout compris, le chant, la danse. L'écriture, c'est...
25: Ouais, disons, c'est... ça dépend, des fois, c'est un nuit entière, des fois. Ça.
26: Ah, voilà, c'est des journées entières. Voilà, ça se calcule plus, ça se chiffre pas.
25: Quand on veut être au meilleur, c'est... Voilà, et des fois, il y a tellement d'activités que je veux entreprendre et être au top, parce que, je suis recordman de natation, déjà ça.
26: En plus,
25: voilà, j'ai eu un diplôme d'honneur de poésie internationale, donc publié en France et aux États-Unis avec le soleil, quand même, faut le dire. C'est ce qui m'a donné une réelle motivation pour écrire un livre, et ce livre donc qui parle un peu de Michael, parce que c'est voilà, je voulais encore lui apporter un témoignage de mon estime,
2: un hommage.
26: Voilà, ça fait beaucoup de choses, parce que quand on réfléchit bien, on en parle depuis tout à l'heure, si on va faire un petit résumé, un petit poupou, enfin un petit mélange de tout ça, donc recordman de natation,
2: c'est à dire tu sais quoi?
25: Disons que du marathon de Netanyahu, j'ai eu la meilleure performance.
26: En Los Angeles?
25: Non, pour la natation que je parle.
26: Ouais,
25: la
26: natation. C'était à Los Angeles?
25: Non, à Brest.
26: Ah, c'est pas pareil.
25: Ah, oui. Non, c'est rien, c'est différent.
26: C'est notre Los Angeles à nous. Alors, je vais terminer d'expliquer. Champion de natation.
2: Recordman
26: de natation. Voilà. Champion du monde de poésie. Tu écris des sketchs comiques.
25: Voilà.
26: Tu nous en as fait la preuve. Tu as fait du théâtre, tu nous as fait une petite tirade, c'était très bien.
25: J'écris un scénario aussi.
26: Tu écris des scénarios de cinéma. Il va tourner avec Eddie Murphy. Tu écris un livre sur Michael Jackson.
25: Et puis je l'ai proposé à Spice Girl.
26: Alors attends, je vais finir justement. Tu as eu des propositions pour le dernier album de Spice Girl. Qui l'a refusé?
2: Attends, les propositions des Spice Girls, c'est des propositions professionnelles?
26: Oui, non, mais voilà. Proposition du nouvel album. On en a parlé déjà la dernière fois. Donc, l'album, qui l'a refusé. Pourquoi? Parce qu'il est peut-être, il est quasiment sûr de travailler sur le nouvel album de Michael, qui va sortir dans 2 mois.
25: Non, mais
26: sachant que Michael Jackson est ton meilleur ami, que tu ne l'as jamais vu.
25: Ouais, c'est vrai. Mais je ne désespère pas.
2: Mais c'est ton meilleur ami quand même.
26: Voilà. Oui, c'est ça. C'est que c'est son meilleur pote qu'il ne l'a jamais vu. Tu as déjà vu ton meilleur pote, toi, Franck, personnellement?
2: Mon meilleur pote, non, jamais.
26: Ouais.
2: Mais
26: Ah, donc c'est courant dans le showbiz alors?
2: Ah non, showbiz, c'est comme ça?
26: Ah, dans le showbiz, ton meilleur ami, tu ne le vois jamais?
2: Ah non, mon meilleur ami, moi, c'est Bruce Willis. J'ai jamais vu.
25: Faut dire que c'est pas évident d'approcher d'abord Michael, ouais, faut quand même dire.
26: Si je peux me permettre, je te coupe, c'est que la bêtise que vous avez fait tous les deux, c'est que vous avez choisi comme meilleur ami des gens qui sont impossibles à voir. Alors que quelqu'un qui décide d'avoir comme meilleur ami, je ne sais pas, moi...
2: Jean-Marc Brochon.
26: Ouais, ou même quelqu'un de tout ça, même à la rigueur Patrick Bruel, on se dit, on peut le trouver sur le territoire français, il est plus sympa, on est plus simple. Vous avez choisi deux pointures comme meilleur ami.
2: Bah oui, mais on choisit pas ses amis, hein.
26: On choisit pas ses amis, mais on choisit peut-être ses meilleurs amis, même pas. Si.
2: Ben non, moi ça c'est en ce qui me concerne, je sais pas Alain, mais ça s'est passé comme ça. Il y a eu quelque chose, et puis tout à coup, l'amitié est venue comme ça.
26: Moi, je crois savoir.
2: Il se trouve que c'est entre nous.
26: C'était sorti du film du sixième sens. T'as vu le film? Tu dis tiens, lui, je vais m'en faire mon meilleur ami.
2: C'était avant moi.
26: Encore avant.
2: C'était après Piège de cristal.
26: Ouais.
2: J'ai dit, je suis sorti et je me suis pas dit je vais en faire mon meilleur ami. Je me suis sorti, je dis c'est mon meilleur ami.
26: Et toi, ça s'est passé comment avec Michael? Quand est-ce que c'est devenu ton meilleur ami?
25: C'est devenu mon meilleur ami. Quand j'écoutais à l'époque en 82 Billie Jean,
26: à ce moment-là que tu t'es dit.
25: Voilà.
26: C'est mon meilleur ami.
25: Et puis ouais, puis comme je dis, je suis pas seulement j'ai pas encore fait une démonstration, mais je suis pas seulement un danseur chanteur, je suis aussi un musicien. Je reprends beaucoup de morceaux de Michael au
26: synthé.
25: Au piano et tout. J'ai fait des morceaux sur Billie Jean, sur des trucs et, bah, que
26: lui
25: et que ça lui plaît.
26: Ça lui plaît. Mais pourquoi vous faites rien ensemble si ça lui plaît?
25: Ouais, c'est ça. C'est justement c'est.
26: Il est là le hic.
25: C'est bah ouais, mais je m'en laisserai pas là. Je vais quand même encore tenter quelque chose. C'est clair. J'ai un projet à New York de toute façon avec mon manager.
26: À New York. Je sais pas si t'es comme moi.
25: Parce que. Mais je tenterai quelque chose, c'est clair. C'est...
2: Je sais pas si t'es comme moi avec Bruce, je sais qu'on a eu des moments sans se voir. Mm-hmm. On a eu des moments entre deux films, par exemple.
26: Des moments extraordinaires, des moments de fou rire.
2: C'est des moments où on se voit pas, mais on reste amis quand même.
25: Moi, c'est ça.
2: Il est arrivé des moments, je sais pas moi, avec Bruce, entre Piège de cristal 1 et 2, on s'est pas vu.
26: C'était des moments fabuleux, non? Tous les deux.
2: C'est juste à travers l'imagination, de la pensée, quoi. Et c'est là qu'on voit qu'on est vraiment des amis, parce que quand je l'ai revu,
26: c'est-à-dire
2: Cristal 2, je dis rien n'a changé entre
26: vous. Vous envoyez du courrier sans vous envoyer de lettres.
2: Voilà, c'est ça.
26: Vous correspondez par courrier sans envoyer
2: aucune lettre. On se téléphone.
26: Et à chaque fois qu'il t'envoie une lettre que tu ne reçois pas, tu lui réponds systématiquement
2: pas.
26: En lui écrivant pas.
2: Voilà, c'est ça, exactement.
26: Et toi, c'est pareil, non?
2: Oui, là, c'est un peu compliqué.
25: Disons que là il écrit plus, Michael il écrit plus parce que comme il connaît pas ma nouvelle adresse,
26: c'est ça
25: le pire.
26: C'est ça, attends, parce que je vais profiter quand même qu'on va en donner dans le monde entier grâce à l'internet. À Michael ou quelqu'un de Michael si tu nous écoutes, envoie-moi à max@fondradio.fr. Michael, tu m'envoies un petit email et on te donne, parce qu'il a changé d'adresse, et la nouvelle adresse d'Alain.
25: Voilà, mais comme il connaît pas ma nouvelle adresse, c'est pour ça que au collègue, il a eu mon collègue,
26: son collègue,
25: manager,
26: son
25: qu'il a eu plusieurs fois, il a quand même eu plusieurs fois au téléphone et puis il m'a envoyé quand même des choses dédicacées, rien que la photo d'Hollywood devant son étoile, encore à mon nom pour me montrer qu'il voulait quand même rester toujours en contact avec moi. Et ça,
26: oui, parce que t'as peut-être menacé de tout quitter, non?
25: Ça me touche. Comment? Non.
26: Il a eu peur à un moment donné que en changeant d'adresse que t'es.
25: Non, mais c'est pas ça.
26: Changer de meilleur ami, tu pourrais très bien changer de meilleur ami. Ça pourrait être Prince.
25: Sûrement, il doit se poser des questions parce qu'il doit dire, je lui ai proposé plusieurs fois de collaborer avec moi sur un projet, puis c'est toujours resté en vain, quoi. C'est ça qui m'énerve, mais je l'espère pas. Et peut-être qu'avec mon livre, ça va s'accomplir. En plus, avec ça,
26: tu vas participer à son nouvel album ou à les Jackson 5? Ça pourrait être les Jackson 7.
25: Ouais, ça pourrait éventuellement se faire quelque chose. Ouais.
26: Ouais. On espère.
25: Enfin, en tout cas, moi, c'est mon rêve de partir, même pendant plusieurs mois aux États-Unis et travailler à fond avec Michael, c'est clair. Parce que comme il a apprécié ce que je fais, il faut aller plus loin, quoi.
26: Il a vu ton spectacle, Bruce Willis?
2: Moi? Ouais. Non, justement, il l'a pas vu, c'est pour ça.
26: Les petites annonces non plus avec Ellie.
2: Non, il a jamais rien vu.
26: Ah, ça lui plaît?
2: Rien. Ça lui plaît.
26: Ça lui plaît beaucoup?
2: Ça lui plaît beaucoup, il adore ça, et justement, donc il a vraiment jamais.
26: Il est très critique sur ce qu'il ne voit pas?
2: Toujours. C'est-à-dire qu'il a, toujours le bon mot, en tout cas. Moi, il m'a beaucoup aidé.
26: Que tu peux donner des exemples, par exemple, sur
2: des fois où.
26: Des scènes où il ne te voit pas, il a dit tiens, là, j'ai pas regardé.
2: Non, justement, il n'a rien dit. Et le fait de ne rien dire est très important pour moi.
26: Parce qu'il ne l'a pas vu.
2: Donc il ne pouvait pas dire, donc il ne dit rien.
26: Et le fait de te dire qu'il ne l'a pas vu et qu'il te dit quand même.
2: Il ne dit même pas qu'il n'a pas vu, il n'en parle pas. Et
26: ça rien dire.
2: Preuve d'amitié.
26: Et comment tu peux savoir, toi, qu'il
2: n'en parle pas?
26: Ouais.
2: Bah, parce qu'il n'en parle pas.
26: Les gens t'en parlent justement qu'il n'en parle pas.
2: Mais les gens sont très pudiques là-dessus. Jamais, moi, quand je le vois à la télévision en interview et tout,
26: jamais un mot sur toi.
2: Ah, tiens, hop, là, il parle pas de moi.
26: Ouais.
2: Et
26: C'est
2: bon signe.
26: C'est-à-dire que vous êtes toujours en relation.
2: C'est-à-dire qu'on est toujours
26: en contact.
2: En faux contact, en fait.
26: En faux contact. Je sais pas ce que t'en penses, Alain.
25: J'écoute. Des fois, c'est vrai que il peut y avoir un temps comme ça de repos, mais c'est pas pour ça que pense pas à d'autres projets éventuels.
26: Ouais.
25: Voilà.
26: Le temps de repos, d'ailleurs, avec Bruce Willis, ça fait combien de temps que vous êtes
2: qu'on s'est pas vu?
26: Depuis le pièce de cristal, ça fait bien pas loin d'une dizaine d'années.
2: Non, on s'est revu avec le sixième sens. Et puis, il y a Nous les garçons qui est repassé, il paraît qu'il l'a pas vu non plus.
26: D'accord.
2: Donc, si tu veux, c'est notre dernière.
26: La chasse est croisée.
2: C'est en sloop.
26: En sloop.
2: Mais je désespère pas non plus de chanter avec lui.
25: Bah ouais, je vous le souhaite.
2: Bah merci.
26: Donc donc Michael Jackson, si tu nous écoutes, si quelqu'un de son entourage écoute, Alain a changé d'adresse et t'es prêt à la donner à Michael? Pourquoi tu lui écris pas pour lui carrément lui dire voilà, salut, c'est Alain, je te donne une nouvelle adresse?
25: Comme j'ai mon manager qui traite directement.
26: Pourquoi tu demandes pas à ton manager de lui dire une bonne fois pour toutes ton adresse?
25: Bah ouais, c'est sûr, mais enfin, du moment qui m'envoie les bonbons, tout les nouveautés et autres, bon bah y a pas de problème.
26: Tu sors avec le blouson à Brest de Michael.
25: Ah non,
26: ça.
25: Non, je peux pas.
26: Sinon tu te fais.
25: Ah c'est pas possible.
26: Sinon, tu vas te faire harceler.
25: Trois harcelés, ouais. Bah maintenant, après mon passage en plus à la radio, là, j'en peux plus quoi. J'ai oublié de décrocher le téléphone, il y a plusieurs qui étaient fans. Il faut que tu m'écrives une chanson et tout. Oh, c'est super ta prestation.
26: Mais t'apprécies ça les fans.
25: Ah ouais, trop même.
26: C'est trop, ça fait plaisir.
25: Ah ouais, mais ça fait plaisir, mais seulement bon bah.
2: Mais les gens te reconnaissent dans la rue après la radio.
25: Ouais.
26: Tu prends plus le bus.
25: Ah non, je peux plus.
26: Ah, c'est vrai, tu prends plus le bus de Brest.
25: Ah non, terminé.
2: C'est les gens te disent, ah,
26: je t'ai vu à
2: la radio hier.
25: Le tramway, après, il y en a pas. Ouais. Ah non, c'est une ville, disons, trop petite au niveau, niveau de la
26: population. Comment ça se fait que le meilleur ami de Michael vit à Brest?
2: Ouais,
26: c'est vrai, tu viens pas sur Paris.
25: C'est vrai, c'est ce que je me dis souvent. Ouais.
26: Qu'est-ce que tu fous en Bretagne?
2: Mais lui aussi, il paraît qu'il se le dit souvent.
26: Mais tu le sais pas, ça. Ah non, parce que tu le vois jamais, non.
25: Disons que... J'ai envie de vous partir de façon mais
2: à Memphis.
25: Non, de partir sur Paris.
26: Ah, ça c'est Elvis.
25: Mais
26: je sais, oui.
25: Ah d'accord. Non mais
26: c'est King of Pop, hein. C'est pas une King of Rock. Hein.
25: L'ennui c'est que c'est si je pars.
26: Tu vas pas dans le ranch de Michael parce qu'il doit bien avoir une baraque pour les invités.
2: Il a une caravane, il paraît dans le. Il paraît qu'il met une caravane derrière dans le parc, dans le jardin. Bah, pour les invités.
25: À son ranch au Neverland Valley.
26: Neverland Valley,
25: parce que comme il m'avait proposé donc.
26: Bah, carrément, mais pourquoi tu n'y es pas allé? Tu refuses toutes ces invitations?
25: Bah ouais, c'est.
26: Et donc en fin de compte, peut-être que vous entretenez tous les deux avec vos amis préférés. Quand il y en a un des deux qui veut vraiment provoquer une rencontre, vous la refusez pour rester les meilleurs amis du monde. Hein. C'est pareil pour toi, Franck, j'imagine, avec Bruce Willis.
2: Avec Bruce Willis, je sais pas. Il m'a jamais invité.
26: Il t'a jamais invité?
2: Non, jamais.
26: D'accord.
2: C'est pour ça qu'on est restés bons amis.
26: Si demain est invité, pour toi, ça serait une trahison.
2: Ah bah j'irai pas.
26: Si demain vous voulez te rencontrer, vraiment.
2: J'irai pas. C'est-à-dire que j'ai mon manager, pareil, qui traite. Je suis comme Alain.
26: Mais toi, t'es intraitable aussi.
2: C'est ouais. Et puis, mais moi, je lui ai pas donné mon nouveau numéro de.
26: De portable.
2: De portable.
26: Ah, t'as bien fait. Ouais. Tu brouilles les pistes.
2: Au début, j'avais des textos. Est-ce que t'as eu des textos, toi, de Michael?
25: Non.
26: On va revenir sur cette histoire de Bruce Willis. Ça me paraît, il y a quelque chose là, tous les deux. Il se passe un truc, il y a un feeling entre Franck Dubosc et Michael Jackson. Alain,
2: ne me demandez pas de chanter du Bruce Willis. Hein.
26: Non, c'est incapable. Ni de jouer une scène de pièce de cristal ou quand tu te jettes, non plus.
2: Incapable.
25: Non. Bah, il n'est pas chanteur, Bruce Willis. Il est juste acteur.
26: Bah, vous allez en parler en rentrant. Apparemment, il se passe quelque chose entre vous deux. Apparemment, il y a. Bah, bois un peu de sa vitale, tiens. Voilà, ne bougez pas, la suite derrière la radio libre. Franck Dubosc qui est avec nous et Alain également, Michael Jackson, on va parler de tout ça, on reviendra, on chantera aussi un petit peu et peut-être qu'on parlera plus longuement de la carrière aussi de Bruce Willis, hein, tant qu'on y est. Ne bougez pas, on revient juste après ça.
6: Est-ce que tu es avec nous, Bruno, de nouveau?
8: Ah ouais, je suis avec vous, oui.
6: Alors, donc tu as trois personnes avec toi.
8: Oui.
6: Tony.
9: Oui, bonsoir.
6: Tony Glair. Hein,
8: Tony Glair.
6: Oui, il y a qui d'autre?
8: Je vois le premier.
9: Henri le beau gosse, quand même.
6: Ouais. Henri le beau gosse aussi. Henri, t'es avec nous?
8: Ouais.
6: Et le dernier, la dernière, c'est comment elle s'appelle?
8: C'est la Gwyn et Elisabeth.
6: Voilà.
8: La jolie.
6: D'accord. Elisabeth la jolie, comme c'est mignon.
8: Oui.
6: Alors, une première question.
11: Elles sont derrière,
6: elles sont sur l'autre page.
9: Allez, on y va.
11: C'est parfait quand même.
8: Est-ce que.
6: Au bout, tu peux peut-être. Tu veux peut-être la. Non, vous la faites pour lui, non?
9: Bah non.
11: On fait la première là, Bruno. Le touring de Grande-Bretagne, c'est mieux tout seul ou à deux?
8: Ah oh bah moi je.
9: Bonsoir.
11: C'est
9: alors.
11: Pas ça le concept. Hein.
6: C'est pas ça le concept, on va se passer de vous.
9: Hein. Ouais, pas la peine.
6: Non, toi t'es à la place de Gérard. C'est toi qui poses les questions et c'est eux qui répondent.
8: Oui.
6: La question c'est celle que notre ami Bruno, c'est à toi de la poser cette question que Filda.
8: Alors, est-ce que le touring de Grande-Bretagne, c'est mieux tout seul ou à deux? Qu'en pensez-vous?
9: Ouais. Bon, bah, Tony Glair, bah, moi, je pense que le touring de Grande-Bretagne, c'est un truc qu'on fait en solo, hein, Bruno.
8: Ouais.
9: Moi, je pense que toi, tu le fais en solo, t'es un puriste du touring de Grande-Bretagne. Ouais. Et voilà, moi, je pense qu'un touring de Grande-Bretagne qui se ferait, je sais pas, en famille, à deux, avec des enfants, des chiens, tout ça, ça serait pas un vrai touring, quoi, quand même.
6: C'est
9: un truc de solo, faut pouvoir réfléchir sur soi-même, une sorte d'introspection intérieure.
8: Mmh. Ouais, bon, tu sais, ça dépend. Il y en a qui préféreraient à deux, hein.
9: Toi, tu préférerais si tu pouvais avoir une touringueuse avec toi?
8: Oh ouais, moi, enfin, ça dépend. Ouais, j'aimerais bien avoir une fille avec moi quand même, pour
9: Ouais, moi,
8: pour faire le touring, mais
10: ça serait plus convivial. C'est totalement à l'opposé de l'auditeur. Moi, je pense qu'un touring de Grande-Bretagne, ça se fait avec des gens. Parce que j'imagine que s'il y avait 50 Bruno qui déferlaient sur les routes de l'Angleterre, ça passerait pas inaperçu. Je pense que t'aurais droit au canard.
8: Non mais tu sais, moi je vais vous dire, je vois des gens qui, des Allemands qui partent avec des vélos et des sacoches, je suis sûr que ils font ça que l'été puis c'est tout, après ils arrêtent, tandis que moi je pars pendant 6 mois quand même, hein.
10: Ouais, bien sûr. Et en hiver ils viennent à Disneyland, t'as vu ça Bruno, et en été ils font genre, ils font du vélo avec des sacoches.
8: Enfin c'est déjà beau ce qu'il fait, hein, c'est déjà beau, hein.
10: Non mais le cheveu il pompe pas mal en montée quand même, hein. Je sais pas si t'as remarqué, même dans le peloton autour de France c'est toujours Ulrich, des gens comme ça.
8: Oh ouais, mais bon, j'aime bien le Tour de France, mais tu sais, ils ont pas les problèmes que j'ai. Hein, tu sais, il faut dire, ils ont pas les problèmes que j'ai dans le Tour de France. Hein.
10: Ouais, mais ils sont dopés à mort aussi.
12: Ils ont pas les

0: Alors, ouais.
1: Ouh là là.
2: Super, hein. Super. J'aurais plus besoin de me rendre service et voyez ce que je veux dire.
3: On évitera de crever tous les deux mètres sur la chaussée d'Antin.
0: Oh là là, ouais.
4: Ça te ferait plaisir qu'elle parte avec toi? Tu la foutrais dans une de tes sacoches.
2: Ah ouais, ça serait peut-être pas dans les sacoches, non mais disons, tu
4: t'as
2: vois.
4: Un porte-bagage?
2: Non, mais tu vois, mon petit Max, elle aurait un bon vélo, de l'argent, hein.
3: Quand
4: t'as du pognon,
2: ah bah ouais, il faut de l'argent, hein, pour partir en touring de Grande-Bretagne.
3: À la base, il faut quoi comme vélo, comme marque?
2: Oh bah, n'importe quelle marque, hein, n'importe, tu sais. Ah hein. Oh ouais, n'importe quelle marque. Hein. Tu peux avoir un Peugeot comme tu peux avoir un. Non, mais vous savez, moi j'ai un bon vélo Raleigh que j'ai.
3: Raleigh?
2: Ouais.
3: Des belles sacoches.
2: Ouais, mais j'ai des sacoches allemandes et tout.
3: Ah, des sacoches allemandes,
4: quoi. Comment faut qu'un vélo. Avant de poser ta deuxième question sur le débat du bon matos, justement, ils ont bien amené le sujet, là, les auditeurs. Ouais. Le matériel, le vélo, tout ça, qu'est-ce qu'il faut comme matos?
2: Comme matos, bon, il faut des bonnes sacoches, il faut des rustines, des boîtes de rustines, il faut des chambres à air.
3: Il faut des clés aussi, non?
2: Ah, il faut des clés, oui.
3: Est-ce que t'as des boyaux de chat aussi?
2: Des boyaux de chat? Non, ouais. j'en ai pas. Ah bah, j'en ai pas, hein.
3: Quand tu crèves, ça sert,
2: non. Non, mais par contre, j'ai des demi-pneus, quoi.
3: Ouais,
2: ça roule bien, hein.
4: Ouais, des demi-pneus, ouais.
0: Ça va sur un demi-vélo.
4: C'est-à-dire que toi, tu roules sur... Est-ce que ça t'arrive de faire un peu de touring sur roue arrière?
3: Ouais, ce que j'allais dire. Ouais.
2: De touring de sur roue arrière?
3: Sur les figures, des olifs. Tu fais des wheelings?
2: Non, mais moi je suis sur roue avant toujours. Hein.
4: Ah, t'es sur roue avant?
2: Ah, oui. Ouais.
4: C'est-à-dire que t'as la roue arrière qui est en l'air et toi t'es seulement sur la roue avant?
2: Ouais, mais non, mais quand tu roules en vélo, tu vas toujours avec la roue avant. Je vois pas comment qu'on irait avec la roue arrière en pédalant en arrière, c'est ça que tu veux dire?
4: Oui. Ben,
2: non, mais non, mais tu roules par la roue avant?
4: Mais alors si tu fais une marche arrière, alors...
2: À marche arrière, tu peux pas faire du marche arrière.
4: Pas avec tes vélos?
2: Ah non?
4: Non, avec un vélo de touring.
2: Ah non, même pas, non.
4: Ah d'accord, mais t'as une banquette derrière comme dans les bagnoles ou...
2: Et non, c'est pas une banquette, c'est c'est une selle.
3: T'as un minibar.
4: Ah,
3: d'accord.
2: Une selle.
3: T'as un minibar,
4: t'as pas la clim, t'as rien de tout ça, quoi.
3: Et Bruno?
2: Oui.
3: Et Henri, et même avec du bon matos, ça empêche pas les gamelles. Est-ce que toi, ça t'est déjà arrivé de rouler sur un hérisson, des trucs comme ça?
2: Oh non, mais tu sais, moi, je fais attention. Hein. Tu sais, moi, il y a des choses que j'aime pas quand je suis en touring de Grande-Bretagne. C'est c'est trois fois dans la journée que je rêve. Oh là là, c'est chiant, hein.
3: Ouais.
2: Oh, c'est chiant, hein.
3: T'as des protections, toi, Bruno? Est-ce que tu mets un casque, des gants, des coudières et tout ça?
2: Ben non, pour vous dire franchement, je porte un petit béret basque avec une culotte courte en tergale
4: noire. Pour faire du touring. Hein.
3: Et les sacoches allemandes quand même.
2: Ouais, j'ai des bonnes sacoches, mais bon.
3: Et t'as pas peur de l'ETA?
2: L'ETA en Grande-Bretagne.
4: Non, je vous en supplie. Il va dire n'importe quoi.
2: Non, mais
4: revenons.
2: Revenons.
4: Il y a encore les boutons en Angleterre. Je sais pas si c'est vraiment une bonne chose.
3: Bruno.
2: Oui.
4: Revenons à ton équipement là. Tu dis un béret.
3: Un béret basque.
2: Un béret basque avec une culotte courte en tergale.
4: Quelle couleur?
2: Noir.
4: Ouais, des chaussettes.
2: Et donc, je voyage avec une caméra.
3: Et un culotte plastique.
2: Comment?
4: Arrêtez!
2: Des pneus de plastique?
4: Ouais, non, laisse tomber, ils ont voulu faire de l'humour, c'était pas drôle. Ouais, non, laisse tomber. Et au niveau des pompes?
2: Au niveau des pompes, bon, tu trimbales des godasses, des tennis.
4: Ah ouais, d'accord. Alors quand tu montes des côtes, du coup, faut pas mettre des chaussures de varap? C'est des trucs avec des crocs,
2: ouais, non? Non, mais de toute façon, moi j'ai des pédales avec des petites dents. Des petites dents, donc ouais. je peux pas glisser.
4: Des pédales avec des petites dents.
2: Ouais.
4: Ça fait rêver, hein, Stéphane, des petites dents. Hein. Ouais. Toi, qu'on a plus,
3: non, bien, dedans, hein.
2: Par contre, vous me croirez pas, mais j'en dépense de l'argent. Hein. Oh là là.
3: C'est quoi le budget?
2: Normalement, le budget, bon, je vais vous le dire. Normalement, je pars avec trois bâtons, quoi.
3: Oula.
2: J'ai réussi à rassembler quand même 2 millions.
3: Ouais,
2: c'est vrai,
4: c'est un arbre.
2: Hein.
4: Il parle en rouble, hein. Tu rassures la France.
3: Toute ta caillasse, elle est sur ton vélo. Donc là, si je débarre ton vélo en bas, t'es dans la dèche, là, en fait.

0: dans la dèche, je sais pas, je vois pas très bien qu'est-ce que tu veux dire dans la dèche. Oh. Moi, personnellement.
1: Non, mais je comprends pas, tu parles de bâtons, c'est.
0: Ah non, mais pas des bâtons pour assommer, comme vous entendez.
1: Ah, la dynamite.
0: Des d'accord. Bâtons, je veux dire de l'argent, de l'argent.
1: D'accord, des
0: ouais.
1: Des brousoufs, quoi.
0: Ouais, Max. Mais bon, j'ai réussi à rassembler quand même 2 millions de côté à tout l'hiver.
1: Oui, c'est pour ça qu'il y a des grosses sacoches, quoi. C'est pour ça qu'il est tout le temps en bois. Dès qu'il pédale, le vélo, il se lève.
2: Oui. Tu as besoin de téléviser les sacoches de temps en temps ?
0: Comment ?
2: Ben, je sais pas, il faut régénérer tout ça, je sais pas si t'es d'accord.
1: Est-ce que
2: avec
1: tu te vides
2: toi,
1: les sacoches de temps ?
3: C'est les sacoches allemandes, y'a pas besoin.
0: Ouais. Oh, ben, tu sais,
1: tu te vides les sacoches ?
0: Si je les vide ?
1: Ouais.
0: Oh ben, tu sais...
1: Tous les soirs
0: Non, je vais pas les vider, hein. Je laisse tout ce qu'il y a dedans, je vais pas me casser... Je vais pas me casser la nez, non, parce que... Je sais pas, moi...
1: Qu'est-ce que t'as dans tes sacoches ? Parce que nous, on sait ce qu'on a, mais dans les tiennes...
0: Eh ben, j'ai du linge de rechange... J'ai quand même du linge pour me rechanger, parce qu'autrement, je suis pas bio, hein.
4: Formidé avec deux couilles.
0: Vous voulez que je vous dise qu'est-ce que j'ai dans mes sacoches ?
1: Non, mais attends, excuse-moi, un truc que je veux savoir, ton slip, une fois que tu l'as mis 2-3 jours, qu'il est sale, tu le refous dans ta sacoche.
0: Non, je le lave et puis j'en ai de
4: le
0: rechange.
4: Sur le cadre.
0: Non, mais j'en ai de rechange.
1: Donc t'as jamais du linge sale dans ta sac, dans tes sacoches.
0: Non, mais je les lave.
1: Tu fous quoi encore dans tes sacoches ?
0: Eh ben des chaussettes. Qu'est-ce que j'ai encore ?
4: Des rillettes.
0: J'aime pas tellement parce que bon, tu gardes au fond la sacoche. Ça sent le rat. Ça sent la charogne quand tu gardes du fromage ouais, dedans et tout.
1: Un peu comme du vieux sperme ou quoi.
0: Ah ouais, mais ça sent mauvais. Non, mais il faut pas garder des machins dedans. Juste.
1: Non. Mais il faudrait que tu te vides les sacoches quand même.
5: Ouais, régulièrement.
0: Oh, mais je les vide des fois. Ça m'arrive de les laver dedans.
4: Qui t'a payé ? Il y a des gens qui sont payés pour vider des sacoches, ouais. Bruno.
0: Des gens qui sont payés
1: pour vider les sacoches.
0: Ah, oui, ça y est, je sais qu'est-ce que vous voulez dire. Ouais. C'est les flics.
4: Ouais.
1: Voilà, c'est des flics qui vident les sacoches.
0: Ouais,
1: la police.
0: Ouais, non, mais moi, je vais vous dire, en Grande-Bretagne, les flics, c'est pas comme en France. Là-bas, ils vous surveillent sans cesse, ils vous contrôlent.
1: Oh, est-ce que les policiers de Grande-Bretagne surveillent constamment tes sacoches?
0: Non, mais de toute façon, c'est pas qu'ils surveillent, non, mais c'est qu'ils sont souvent en train de me demander les papiers, tout ça.
1: De tes sacoches?
0: Non, mais de moi, d'où j'arrive.
1: Ils fouillent dans tes sacoches?
0: Oh, c'est arrivé, hein.
1: Oui, alors, c'est bien, c'est agréable.
0: C'est arrivé, mais...
1: C'est agréable.
0: Oh non, c'est chiant, quoi. Je vais te dire, ce qui est chiant, c'est qu'après...
1: Je dis pas qu'il foutent un flic.
0: Ouais,
1: il fout quand même pas sa tête avec le képi dans tes sacoches.
0: Non, ils sont pas fous à ce point-là.
1: Ça fait mal.
0: Ils sont pas fous à ce point-là. Non, mais ce que je veux dire, c'est que des fois, ils m'ont vidé mon sac de couchage à sacoche.
1: J'ai vraiment te vider tes sacoches.
0: Ouais. Sérieusement, mon petit Max, ils m'ont vidé mon sac de couchage, ils l'ont fait sortir, mais après, ma sacoche elle est ouverte, ils le remettent pas dedans. pour moi, c'est ils sont à moitié tarés.
1: Donc des fois, t'as une sacoche vide, une sacoche pleine.
0: Ouais, mais tu parles, ils regarde dans mes sacoches qu'est-ce que j'ai. J'ai pas de l'opium, j'ai pas de la drogue. Bon, alors.
1: T'as du sperme.
4: Du mobile, ça ne rien.
1: Le problème, c'est que t'as les sacoches toujours à l'air.
0: Bah, ça dépend. Quand ils ont fini, moi, je range tout, alors je les ferme après. Je les ferme.
1: Il a raison, quoi.
0: Parce qu'autrement.
4: Oui, non, ça t'énerve pas que les flics, comme ça, ils tripotent les sacoches, comme ça, là ?
0: Bah, si, c'est énervant, parce que moi, ça m'énerve.
4: Attends, c'est personnel, les sacoches. Ça se prête pas. Je veux dire, c'est perso, les sacoches.
0: Et non,
4: quand t'as les sacoches un peu chaudes, est-ce que tu vas faire un tour dans le Seine avec ton vélo?
0: Si elles sont un peu chaudes.
1: Bah, des fois, avec le soleil, des fois, la réverbération, ça peut taper le soleil.
4: Ah, bah, ouais.
1: T'as vu les sacoches chaudes?
0: Ah ouais, mais par contre, quand il pleut, ben ça traverse pas la flotte dans des sacoches comme ça. Ça traverse pas.
1: Ah oui, bien sûr.
4: Ouais.
0: Non, mais par contre,
1: c'est jamais liquide dans tes sacoches.
0: Bah, c'est arrivé des fois, je mets des bouteilles de shampoing, elles se renversent dedans.
1: Ah bah dis donc, ça fait un sacré mélange, hein.
0: Oh bah, souvent, il m'arrive de ranger mes sacoches dedans, d'enlever tout.
1: Tu conseilles à un petit jeune, qui veut se lancer cet été dans le Touring, de se vider les sacoches régulièrement pendant son séjour?
0: Pourquoi vider les sacoches si elles sont bien rangées? il va pas s'amuser à les ranger tous les jours, hein.
1: Ouais, mais comme il faut enlever sa tente, donc de temps en temps, il faut qu'il se vide les sacoches.
0: Ouais, mais bon, faire un petit rangement de temps en temps, mais bon.
4: Ouais, ça colle après, ça colle.
0: Bah oui, mais ça dépend. Si ça colle dedans... c'est que t'as des machins, t'as des fromages tout pourris et tout dedans.
4: C'est ça, pourri. Vas-y, va plus loin, vide ton sac.
0: Par contre, c'est sûr que si tu gardes des vieilles saucisses qu'ont deux semaines, c'est forcé que ça colle.
1: Ouais. Donc mettez pas trop de saucisses dans vos sacs. D'accord.
4: Évitez la couche.
0: Ouais. Non, mais pas.
2: Il réussit des fois le train arrière.
0: Le train arrière?
2: Mm-hmm. Il ne vérifie pas ton train arrière. Je veux dire, il pourrait regarder avec une pile. Tu vois, si tout marche.
0: Tu veux dire le feu rouge, tout ça?
2: Ouais.
4: En fait, c'est les réglages. À mon avis, elle veut savoir les réglages. Est-ce que tu fais des réglages tous les combien de kilomètres?
3: Des vidanges et tout ça, voilà. Quoi.
0: Non, mais non.
4: Tu prends soin de ton bateau.
0: Normalement, il m'arrive de graisser la chaîne quand elle est bien rouillée. Bon, bah, je la graisse, mais.
1: Elle est bien rouillée.
0: Je vais pas m'amuser à graisser tous les deux jours la chaîne parce que c'est chiant parce que tu te fous de l'huile partout.
4: Ouais. T'as combien de vitesse? T'as combien de pignons?
0: Oh, maximum, j'en ai 12.
1: Ah, tu pédales sur 12 vitesses.
0: Ouais, ouais.
4: C'est chaud.
2: Elles ont toutes des petites dents?
0: Les plateaux, le plateau dessus, puis comment qu'on appelle ça là?
1: C'est des plateaux repas carrément que tu te fais.
0: La roue libre, ça a toujours des dents, hein?
1: T'as des plateaux, plateau repas ou?
0: Non, j'ai des plateaux, quoi, où la chaîne elle roule, quoi.
4: Bah ouais, quoi.
0: Mais bon.
4: C'est touring, quoi.
0: Ouais, mais à un moment donné, quand le machin il est usé, il faut changer tout le plateau et ça coûte de l'argent. Hein.
4: Ah ouais, c'est sûr.
1: Ça coûte cher, ouais.
4: Tu parles à fenêtre. Ouais. On va peut-être réussir à faire une deuxième question quand même.
1: Ah, je sais pas, parce que là on s'étend un peu sur les sacoches, on y reviendra quand même en fin d'émission, mais deuxième question, Bruno, peut-être.
0: Oui.
1: Si tu veux.
4: Allez, faut lire là.
1: Aïe. Bon, on va lui lire, vas-y, c'est quoi la deuxième question? Parce qu'on est dans le noir, hein. C'est pour ça aussi qu'il a du mal.
4: Il va la lire. Mais c'est marrant, tous ces boutons.
0: Est-ce qu'un jour on va arrêter. Le touring de Grande-Bretagne.
1: Oh là, est-ce qu'on va arrêter d'après vous?
2: C'est chaud, hein.
4: Alors, à mon avis, vu comment c'est parti, vu comment tu le lances, Bruno, je pense que ça va pas s'arrêter de si bon chemin. Hein.
3: Ouais.
4: Et que t'auras d'autres personnes qui sont du même avec toi, qui te suivront. Hein. Mm. Pour moi, ça peut donner une secte. Hein. Honnêtement.
0: Eh ben, moi, je sais pas. Il y a des trucs qui vont se présenter dans l'avenir, là, ouais. Dans pas longtemps, et pour l'instant, bon, je suis incapable de dire si je vais arrêter le touring de Grande-Bretagne. Je ne sais pas, je sais pas.
1: D'accord, mais disons, il parlait du. Est-ce qu'il y a une secte dans le touring? Un touring secte.
4: Est-ce qu'il y a des gens qui vous aiment pas ou vous aimez pas des gens?
0: Oh ben, moi je sais pas, moi tous les gens que j'ai rencontrés, ils m'ont dit mais vous faites le tour, tout ça, vous voyagez loin, qui me fait souvent, il y a des gens comme ça qui me posent la question, et puis je leur dis, moi j'aime bien parce que ça fait longtemps que je voyage, tout ça, et les gens ils sont toujours étonnés
1: certains bien voyagés, mais ils sont étonnés qu'à chaque fois que tu leur dis ça, qu'à chaque fois que tu retournes au même endroit, donc pour un mec qui aime voyager, qui va toujours au même endroit,
0: absolument.
1: Le mec qui aime voyager, quoi.
0: Ouais, absolument. Ouais.
1: Quand tu parlais de secte, est-ce que ça vous arrive de vous retrouver, je sais pas, une vingtaine de touringers, quoi, vous êtes dans la forêt, dans la nuit, puis vous pédalez dans le noir?
0: Non, pas du tout.
1: Sacrifier des sacoches.
0: Non, pas du tout. Non, des fois, il arrive que je rencontre des coureurs comme moi.
1: Dans le noir, comme ça, dans la forêt?
0: Non, pas forcément. En plein jour, des fois, je fais un bout de chemin avec eux, puis après, on...
4: Mais pas dans la forêt, vous improvisez pas, genre un circuit, opération Blair Witch, direct, allez, c'est parti.
0: Comment on répète?
4: Une opération Blair Witch. Allez, on est des fous, on a des VTT, on va faire les fous dans la forêt. Faites pas ça?
0: Oh non, moi je me suis jamais retrouvé avec
1: Sur Safignon, que vous avez retrouvé dans la forêt, non?
0: Non, je me suis jamais retrouvé avec des gens comme ça. Non, j'ai toujours roulé seul.
4: Et vous faites pas des rassemblements comme les Hells Angels avec les Harley Davidson? Faites pas des gros convois où vous roulez à 200 vélos ensemble comme ça, vous débarquez sur les champs? Non, ça vous arrive jamais, ça?
0: Oh, c'est arrivé.
1: C'est
0: arrivé une ou deux fois comme ça. Je me suis retrouvé en groupe, mais ça jamais.
1: Champs-Élysées.
4: Ouais.
0: Non, mais quand j'ai fait le tour de la France, pendant longtemps, je me suis retrouvé avec des coureurs, mais bon.
4: C'était tragique, non? Vous êtes fait tabasser par les CRS, peut-être tu vas en parler.
0: Oh non, pas du tout, non.
1: Ça s'est bien passé.
0: Ouais, ça s'est bien passé.
4: Ah,
0: ouais.
4: Bah, c'est bien.
0: Ouais, ouais.
4: Tu penses pas, toi, Bruno, depuis que tu parles du touring et tout,
0: ouais,
4: tu trouves
0: pas
4: qu'il y a un peu une mode du touring de Grande-Bretagne maintenant?
1: Ah oui, c'est sûr.
4: Que tout le monde essaye de faire comme toi, tout le monde est fashion.
0: Aussi parce que l'été, en Grande-Bretagne, je vois des gens avec des vélos et des sacoches, j'en vois partout.
1: Ah, ça c'est la mode, ça. Ça c'est, ouais, c'est vrai. voilà, moi je vois même moi personnellement, ouais, par exemple, j'ai pas de vélo, mais je vois que dans ma caisse, je me suis quand même mis des sacoches dans ma bagnole. C'est la mode, hein. Moi, sur mes ailes de bagnole, je me fous des sacoches. Ça va être la mode cet été, hein. Ça, tout le monde va se foutre des sacoches sur ses bagnoles.
0: Et tu vois, ce que Max aussi fait du vélo aussi. Et je voudrais lui demander, je sais pas, enfin, je voudrais lui demander pourquoi qu'il partirait pas. Peut-être pas avec moi, je sais pas, j'en sais rien. Peut-être qu'il aimerait pas. Non, mais par contre, il peut partir. De la Belgique et puis descendre en bas du sud-ouest en vélo avec des sacoches et tout.
1: C'est très bonne idée, ça. Je me demandais encore ce que je voulais faire cet été. C'est ce que je vais faire.
4: Bruno, tu vous appelez les Bahamas. Tu prendrais Max avec toi sur un tandem. Est-ce que vous partiriez tous les deux en tandem comme
0: Pourquoi pas. J'en sais peut-être rien.
1: J'aurais une bonne boîte dansant alors.
0: Non, mais moi, si je partirais un jour avec lui, je partirais avec du pognon. Maximum 2 ou 3 millions de côté.
1: Hein. Oui, voilà, c'est ça, de quoi s'éclater un peu.
0: Parce qu'il est certain que lui, peut-être, il aimerait dormir à l'hôtel et.
1: Ou avec toi, mon chéri.
0: Ou peut-être qu'il aimerait pas camper. Il préférerait avoir tout ce qu'il faut, le confort, la douche, quoi, tout.
1: Un petit 4 étoiles de luxe en montagne. Ça peut être bien.
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1: Eh oui, ça se passe au 0803 08 5000 et nous avons toujours Bruno qui est là, qui vient de se mettre un truc qu'il ne connaissait pas, dont il ne sert à rien. Un stylo. C'est pour barrer, c'est pas pour écrire. Parce que ça m'aurait surpris. Ça y est, tu barres. Faut le laisser, ça organise.
7: Il fait sentir ses.
1: Ça y est, c'est bon.
7: Il en parlait pas tout à l'heure.
0: Alors, mon petit Max, attends, il faut que je repère une question là. C'est là, par exemple.
1: Est-ce qu'on peut faire du touring de Grande-Bretagne en voiture?
0: Alors donc.
1: Non, ça c'est la question que tu poses.
0: Oui. Alors, est-ce qu'on peut faire un touring en voiture ou en camping-car?
2: Bah, pas trop, non. Parce qu'en fait, le but du touring de Grande-Bretagne, c'est de le faire à vélo. Et donc, si tu fais du touring en voiture ou en camping-car, c'est des vacances, quoi.
4: Ça enlève le charme.
0: Ouais, mais moi, je sais pas, touring en camping-car, je sais pas, on profite pas tellement.
1: On profite pas tellement du vélo.
0: On voit pas qu'est-ce qui peut venir faire là-dedans, le camping-car.
1: Parce qu'à la base, le touring, ça se fait en vélo.
0: Oui, mais ça peut se faire aussi en comment que je pourrais dire. Comment ça s'appelle là, les remorques là que les gitans ont avec les chevaux?
8: Les
0: roulottes.
1: Ah pardon, on n'était pas loin.
0: Mais bon, c'est pareil, c'est comme le camping-car, hein, je vois pas l'intérêt.
1: Et du touring en hydravion, non?
0: Du touring en hydravion. Bon.
8: Arrêtez, que Bruno, il a fait du vélo avec Jacques Balitain. J'ai entendu ça. Grosse tête avec Bouvard. Balitain, il a dit, j'ai un copain qui s'appelle Bruno. J'ai fait tout le temps du vélo avec Belmondo, Claude Lelouch, Charles Gérard.
1: Alors, le touring de Grande-Bretagne, est-ce qu'on peut faire du touring de Grande-Bretagne en Espagne?
0: Pourquoi pas? On peut partir en vélo faire le tour d'Espagne, c'est assez alléchant, hein, y a beaucoup de.
1: Mais le touring de Grande-Bretagne en Espagne.
4: Ouais, mais il y a des moments où il faut s'arrêter aussi parce que c'est risqué, hein, de faire toute la côte.
0: Oh, tu sais, moi j'ai entendu dire, il paraît que là-bas il y a des scorpions.
4: Ouais, c'est vrai. Mais toi c'est un béret quand même. Hein.
1: Des scorpions, mais il y a aussi des sagittaires, il y a un peu de tout. Hein. Il n'y a pas que. Il y a des balances, il y a des vierges, il y a des poissons. Un peu tous les signes. Hein.
8: Et moi, paraît-il. Paraît-il. Comment s'appelle Bruno? Il a fait des touring de Grande-Bretagne avec Tony Blair et Sherry Blair. Okay. Quand elle était enceinte. C'est vrai. Et paraît-il, le bébé est arrivé dans sa cave.
4: Ok, t'as dit continue à boire, toi.
1: Ah, tu me le gères, Phil.
8: Hein?
1: Eh oui.
4: Donne-moi un truc à tester là. Ah bah, ouais, Bruno, pour revenir un petit peu dans le débat, Bruno.
0: Ouais.
1: Prends des cahuètes là.
4: Tu sais que, enfin, moi je veux te mettre en garde, c'est que ce qu'il faut éviter dans le désert en Espagne, c'est les morsures de fennec. Hein. Ça, ouais, faut éviter directement.
0: Les morsures de fennec, c'est quoi? C'est les serpents?
4: Ouais, non, c'est des espèces de petits renards qui graillent les sacoches, qui graillent un petit peu de tout, hein, les cyclistes surtout.
0: Est-ce bien vrai?
4: Ah oui, là, oui, c'est bien raisonnable.
1: Il y a des petits chacals qui bouffent les mollets de cyclistes.
4: Je sais pas, hein. Ah, c'est leur but de leur vie, hein.
0: Ouais.
4: Ça bouge de la sacoche.
0: Non, mais par contre, parlons peu, parlons bien.
4: Ouais, ok.
0: Moi, je vais vous dire, faire touring d'Espagne en vélo.
1: Non, attention. Le touring de Grande-Bretagne
4: en Espagne. À vélo.
0: Touring de...
1: ou en Turquie ou en Grèce.
0: Est-ce que
1: le touring de Grande-Bretagne peut se faire dans n'importe quel pays?
0: Oh oui, ça peut se faire en Espagne, ça peut se faire en Allemagne, partout. Bon, mais moi je sais que je ferai pas un touring d'Espagne, il fait trop chaud l'été. Non.
1: Le touring de Grande-Bretagne en Espagne.
0: Le touring de Grande-Bretagne en Espagne.
4: Ouais. En hiver,
0: en hiver, ouais, mais moi j'ai déjà fait le touring d'Espagne.
4: En hiver, ou en été?
0: En hiver,
4: ouais, t'as bien en hiver.
0: Ouais, mais moi je suis descendu jusqu'à Algeciras en vélo et tout.
4: Ouais.
2: C'est pas Liverpool tout ça?
0: Ah non, Liverpool, c'est en Grande-Bretagne.
2: Oui, bah c'est ce qu'on dit.
0: Oui.
2: Ça fait le touring de Grande-Bretagne en Espagne.
4: En Espagne, ouais.
0: Ouais, j'ai fait, ouais. En fait, je connais toute la Grande-Bretagne.
8: Mm-hmm. Et Max, pourquoi il ne fait pas en Turquie? Pourquoi toujours en Grande-Bretagne?
1: T'es en Turquie, on se verra cet été, moi je vais y aller passer une semaine là-bas.
0: Ah bon?
1: Bah ouais.
2: T'emmène-le.
1: Je t'emmène.
4: Ah, en vélo.
0: Et tu pars en vélo?
1: Ouais, bah mais évidemment, bah, tu prends
4: en vélo.
1: Je
4: suis derrière l'avion.
0: Super.
1: Ah bien, je pars en vélo, bien sûr, avec des amis.
4: Avec
0: un collègue. Super.
1: Bon, ce qui va être sûr, c'est quand on va te voir traverser la... On va peut-être partir, on va se balader en mer, donc là en bateau en mer, ça va être chiant.
0: Bah, c'est-à-dire que moi je vais pas dans la même direction que toi, mon petit Max.
4: Ah, mais parce qu'il veut tourner, c'est un déglingo. Hein. Il veut tourner sur le pont.
0: Lui, il veut aller en Turquie, alors que moi, je serai l'autre côté de la Manche.
1: On fera des signes.
0: Oui, mais enfin, même avec des signes...
1: On verra pas, non.
0: On peut pas se voir, ça sera loin.
1: Dernière question avant de se quitter sur le débat sur le Turing, qui était archi passionnant.
0: Ah oui, alors donc...
1: Ouais. Une question, là.
0: Alors, la première question...
1: On la refait, on dit depuis le début, hein.
0: Qu'est-ce qui fait pleurer les blondes?
4: C'est peut-être les bruns.
1: C'est facile à gérer, croyez-moi, des gulus pareils. T'es un comique, toi, hein.
0: Tu sais, dans le milieu de la radio, il faut être comique. Je vois mal quelqu'un toujours...
1: Ouais,
4: genre
0: c'est un peu monotone, il faut que ça.
4: Il faut que ça pulse, hein.
1: Ouais.
0: Ouais.
1: Alors, qu'est-ce qui fait pleurer les blondes? Et la dernière question, c'est quoi?
0: Alors, la dernière question, est-ce que ce que le meilleur touring, c'est les comment que c'est déjà?
1: Ah, faut mettre la lumière là.
0: L'aider,
1: lui. Finder, tu peux la lire la question.
0: Qu'est-ce que c'est la dernière question là?
1: Je sais quoi parce qu'on est dans le noir là.
0: J'arrive pas à le lire là. Bon, le reste, j'arrive à comprendre. Il
1: a pas mis ses lunettes, le pauvre là. C'est quoi la dernière question?
0: J'en ai porté, tant pis.
8: Ouais. D'où vient le touring
1: de Grande-Bretagne?
0: D'où vient le touring de Grande-Bretagne?
1: Dans des fils, c'est quoi une effluvie? Il est pas là.
7: Il envoie des ronds.
1: Ça rote au panneau. Ouais,
8: j'ai pas roté.
1: Ah bah c'est grave alors. Et bah ça a fini ton panneau. Ouais. Excusez-nous.
4: Il y a des morceaux, il a vomi. Ça rentre dans la prod. Hein.
1: Oh Ringo. On met un peu de rythme.
4: Allô.
1: Je me sens seul là. Je m'excuse là, pour ceux qui écoutent, ils doivent se demander ce qui se passe.
0: Est-ce que le touring de Grande-Bretagne est meilleur tout seul ou
1: à deux? Je crains qu'on l'ait déjà fait cette question. On l'a déjà fait celle-là.
7: Non, d'où vient le touring de Grande-Bretagne?
1: D'où vient le touring de Grande-Bretagne, les gars?
4: Je peux pas savoir. Je dis que l'étymologie, elle est anglo-saxonne quand même, hein, Bruno.
0: Oh c'est anglo-saxonne.
8: Est-ce qu'on peut faire le touring club à poil dans sa caravane?
2: Bien sûr,
4: Bruno. Donc, il peut continuer à teaser, là.
8: Est-ce qu'on peut être nu et faire
1: Putain, mais c'est quoi?
0: Bon, alors je vais vous la relire.
4: Enfin, ping-pong.
0: Est-ce que le meilleur touring, c'est de 6
1: Bon, allez, lis la question au fil, parce qu'on n'avance pas.
7: Il l'a déjà lu.
1: Mais oui, et d'où vient le touring de Grande-Bretagne? D'où vient le touring de Grande-Bretagne? Ça, c'est la question.
0: Ouais. Ah bon, d'où vient le touring de Grande-Bretagne?
4: Bah écoute, Henri le Beaugosse, tu peux répondre?
3: Ouais, vas-y.
4: Bah pour moi, le touring de Grande-Bretagne, étant donné que c'est toi qui l'a un peu mis au goût du jour, je pense que tu serais plus à même de répondre à la question, Bruno.
2: C'est toi qui as inventé le terme?
0: Ouais, alors donc c'est moi qui ai inventé le touring de Grande-Bretagne.
1: Ah, tu penses, ouais, bien sûr.
4: Alors vas-y, donne la définition là. Un petit coup.
2: Et t'as trouvé ça où?
0: Ben je l'ai pas trouvé, j'ai commencé il y a 15 ans à aller dans ce pays. Mm-hmm. C'est un pays.
4: C'est plus comment, d'une déchirure sentimentale ou je veux
0: non,
4: dire,
0: c'est.
4: Un moment de lucidité.
3: Ils t'ont viré du chenil ou quelque chose?
1: Arrêtez, non, mais je déconne, non, allez, sérieusement.
0: Je voulais aller dans ce pays, puis bon, bah, ça fait 15 ans
1: c'était
0: que
1: l'Angleterre.
0: Je... Ouais, c'était l'Angleterre.
1: Et ça fait 15 ans que tu fais le touring de Grande-Bretagne.
0: Oui, au moins.
4: Et le nom touring de Grande-Bretagne, tu l'as déposé quand l'année dernière, non? Un truc comme ça?
0: Oh non, parce que c'est vieux de 15 ans. Hein.
1: Ah oui, donc tu n'es pas le propriétaire de ce mot, le touring.
0: Touring, ça veut dire le tour de ce continent.
4: Donc tu parles. C'est une licence, ouais. En fait.
0: Licence.
4: Un droit d'exploitation du terme touring de Grande-Bretagne.
1: Pas trop le mot licence, que du coup, ça non, fait. Non, allez, Stéphane a envie d'intervenir. Hein.
8: Est-ce que.
1: Nadia, bon, allez, hop là.
8: Quand on fait le touring de Grande-Bretagne, est-ce qu'on peut partouser avec des Anglaises?
0: Non, mais par contre, quand je suis en touring de Grande-Bretagne, presque toujours je suis invité à boire le thé. Je suis invité par.
1: Ça t'emmerderait d'aller boire le thé, hein, Stéphane. Hein. Ça, d'aller boire le thé, ça te ferait bien chier.
8: Whisky en Grande-Bretagne.
1: Ah là, c'est ça qui intéresse. Mets-moi un peu whisky.
8: En Grande-Bretagne, on boit le whisky dans le nombril de la pomme.
1: Tu le savais ça? T'étais au courant de cette tradition?
0: Ouais. Mais
1: c'est arrivé d'aller boire du thé dans le nombril des femmes?
0: Non, jamais. Mais par contre, boire le thé chez des gens, oui, c'est souvent.
1: Mais pas dans le nombril.
0: Ah non.
1: Ça te plairait ça?
0: Dans le nombril, je sais pas. J'ai jamais essayé, mon petit Max.
1: Et dans le trou du cul.
4: Et de la chantilly dans la raie, ouais.
1: Non. Ça l'excite, arrêtez parce qu'il risque de se vider les sacoches dans le studio. Hein. Attention quand même. Hein.
8: Je le vois venir.
1: Oui. Non, si on laisse arriver.
8: Il a dit qu'il se branle de temps en temps.
0: Non, mais pas.
8: Pour se vider les burnes.
0: Alors maintenant, je voudrais parler sérieusement avec vous.
4: Mais excusez-moi, Bruno, parce qu'on parle vélo inévitablement, ça va vers le cul, c'est obligé.
2: Obligé, ouais.
4: Bah, le monde du cul, le monde du vélo, c'est un peu pareil.
3: C'est lié, quoi, ouais.
0: Oh,
4: un petit peu, Bruno, quand même, reconnais. Tu dois être populaire auprès des nanas, en fait, grâce à ton vélo et tes sacoches, non?
0: Non, c'est pas dans ce point de vue-là, c'est que, bon, presque tout le monde... J'ai beaucoup d'amis là-bas en Grande-Bretagne, j'ai des amis de famille anglaise qui m'accueillent là-bas en Écosse, et donc je vais tous les ans chez eux, je suis toujours bien reçu.
1: Très bien, bon, on va faire la petite conclusion de ce petit débat. Alors, on va demander d'abord à commencer par mademoiselle, Gwyn, c'est ça?
2: La Gwyn Elisabeth. Très bon débat, néanmoins un peu trop court. Et puis ça aurait été bien que Stéphane participe un peu plus.
1: Bah oui, ce qu'on va proposer, c'est que comme Bruno, t'es là toute la semaine.
0: Oui, avec vous, oh, oui, je suis content.
1: Donc
0: hein.
1: On va te faire revenir jeudi ou vendredi, tu reviendras dans les studios.
0: Ouais.
1: Puis on va te préparer un petit truc, on va s'éclater.
0: Ouais.
1: T'as bien. Tony Glair, c'est ça?
4: Ouais, bah écoute, bon débat. Je pense que Bruno remplace avantageusement GG, hein, quand même. Je pense qu'il n'y a pas. Par contre, Stéphane, ferme ta gueule, continue à boire.
0: Mais excusez-moi de vous couper la parole. À ce sujet-là,
4: Non, j'ai passé ma conclusion.
1: La conclusion du petit jeune homme, d'abord, oui.
4: Oui, je voulais dire que c'était. Les questions étaient un petit peu difficiles. Hein.
1: Mais pertinentes, oui.
4: Mais pertinentes, ouais. Mais ce que je voulais dire aussi, c'est que le sujet est un sujet fort, donc on ne peut pas maîtriser tout d'emblée, quoi. Je veux dire, c'est une documentation à avoir sur le vélo et. Je pense que Bruno a cette instruction et
1: c'est vrai.
4: Je suis fier de savoir que Bruno est un grand cycliste.
0: Mais
4: je voulais savoir s'il bouffait Drucker aussi.
0: Donc moi je voulais vous dire une dernière chose. Je sais pas si j'ai le temps. J'ai le temps, Max?
1: Oui, vas-y, tu peux aller.
0: Vite fait, hein.
1: Ouais.
0: Je voulais dire que
1: C'est quoi comme montre c'est
0: pour...
1: un quartier, ça, une sentier?
0: Non, ça, c'est une montre à 200 000 francs, presque, en fait. Non, ce que je voulais dire, dans un touring, il y a plusieurs qualités qu'il faut avoir pendant un touring de Grande-Bretagne. C'est l'intuition, l'expérience du touring de Grande-Bretagne. Il faut savoir se servir d'une caméra numérique afin de rapporter des films en France.
1: Bah ça, on a eu la chance, ils nous ont envoyé des films d'une heure où on voit Pascal.
0: Ensuite, il faut avoir l'expérience des vieux quartiers où c'est dangereux, où il faut pas trop traîner là-bas aussi en Angleterre.
1: Il parle anglais.
0: Oui.
1: Démonstration.
0: Oui, alors en plus à ce sujet-là, Max, il faut savoir parler plus ou moins l'anglais.
1: Enfin, toi, c'est plus moins que plus, hein.
0: Un peu plus, mais pas trop.
1: Un peu plus, mais tu tires plus vers le moins, non?
0: Ouais, mais
1: plus ou moins moins.
0: Donc il faut savoir parler la langue.
1: How do you do?
0: What do you do, Goon? How do you do?
1: Saint-Tropez.
0: Non.
1: How do you Saint-Tropez, non?
0: Non.
1: Non.
0: Non.
1: Do you what from?
0: Do I from? I'm from France.
1: Fromage?
0: No, France.
1: Ouais.
0: France.
1: And you vide the sacoche or... Well.
0: Ouais.
1: Ah Stéphane, une petite conclusion en anglais tous les deux.
8: Je trouve Bruno impressionnant.
1: Ouais.
8: C'est la première fois que je rencontre, mais je trouve quelqu'un qui a 10 crans et courageux, intelligent et charmant et vraiment poète et très poétique.
0: Ça c'est bien ce qu'il dit Stéphane. Et moi je voulais vous dire un machin, c'est que bon, j'ai quand même une expérience de la vie, hein.
1: Ça c'est indéniable.
0: Une expérience de la vie, donc je pendant un touring de Grande-Bretagne, je sais me gérer quoi, je sais où il faut pas traîner dans cette terre.
1: Quand faut se laver, quand il...
0: Ah non, pour se laver, moi je me lave dans une rivière, hein.
1: Tu nu?
0: Non, avec un maillot de bain, mais bon. Les rivières, si t'as du savon, si t'as un gant, tu te laves.
1: Ah, ça te purifie l'arrêt du cul, par exemple. C'est très bon pour les poils du cul. Non, mais sérieusement. Le à 15 degrés, c'est très bon pour les poils du cul.
9: Ouais.
1: Tu es heureuse, bon.
8: Est-ce qu'il est amoureux, Bruno?
0: amoureux, je ne sais pas. Pas non. Pour l'instant, non.
1: Bonsoir Victor.
10: Bonsoir. Ouais.
1: Comment vas-tu?
10: Ah ben ça va.
1: En pleine forme?
10: Ça va.
1: Alors je vous cache pas qu'on peut jouer au jeu du Victor. Victor qui a parfois du mal à se faire comprendre lui-même. Attention sur le coup, hein, dès qu'il nous sort une phrase incompréhensible, ouais. Bien entendu, elle serait amenée à être rediffusée tout au long de cette soirée. Et si vous arrivez à trouver la phrase magique que Victor essaie de nous dire, eh bien vous repartirez avec des cadeaux. D'abord Victor, comment vas-tu? Comment t'as passé ton week-end?
10: Tranquille, mais j'ai pas gagné au cours, Brigitte.
1: Hein?
10: Vous avez vos rapports ou quoi?
1: Alors ça commence déjà bien là. Je sens que ce soir ça va être une grosse soirée spéciale, Victor. D'abord l'équipe de France. Qu'est-ce que t'as pensé de cette grosse défaite de l'équipe de France, Victor?
10: Oh, j'ai pas vu le match.
1: Pourquoi?
10: C'est la fête de la musique.
1: Ah, la fête de la musique. Qu'est-ce que t'as fait de beau, toi? Toi, t'as dû faire la fête de la bière.
10: Je joue au cours, j'ai pas gagné. Bon, j'avais 3, il manquait 4e.
1: Troisième, t'as joué 4e, t'as joué.
10: Un petit peu. Par contre, il y avait des orchestres. Il n'y avait pas une seule personne avec lui, ou pas?
1: Il y avait un orchestre, c'est quoi? Personne voulait danser avec toi?
10: Ah, bah non, c'est tout seul.
1: Comment
10: c'est
1: ça se fait ça? T'as fait et ta femme, elle était où?
10: Oh ben oui.
1: Elle était au lit déjà, elle dormait. Hein.
10: Bah, elle sort pas.
1: Bon, tu pars en vacances ou pas cet été là?
10: Oh ben je suis en vacances du jeudi 29 au soir.
1: Ouais.
10: Jusqu'au lundi 30 au matin.
1: D'accord.
10: Par contre, je vais 8 jours du 30 au matin, je pars à Ponce. Après, je reviens le 05, 08 à Rennes.
1: D'accord, et donc, vas-y. Bah,
10: plus le raison des vacances, je passe sur Rennes.
1: Tu passes sur Rennes les vacances?
10: Voilà,
1: eh ben la classe. Donc, ça fait 10 minutes qu'il est en train de nous chier les dates de vacances pour nous dire que finalement, les vacances, il y passe à Rennes, c'est ça?
10: Voilà.
1: Mais
11: ça fait que tu bouges pas, quoi.
1: Ouais, où est-ce que t'aimerais aller si t'avais la possibilité, si t'avais les moyens de pouvoir bouger financièrement, t'irais où? Raconte-moi un petit peu, fais-nous rêver.
10: J'aime pas tellement les voyages, toi, Max. Ce que j'aime bien, moi, c'est me promener. D'aller dans les PMU, grattage.
1: toi, les vacances, c'est d'aller dans les PMU et de faire des grattages.
11: Ah ouais.
1: C'est ça les vacances pour toi?
10: Ah bah, s'il y a le bonheur. Hein.
1: Alors lui, s'il pouvait avoir des PMU en Turquie, après il irait aux Bahamas pour qu'il puisse gratter qu'il y ait des PMU. Toi, tu,
11: C'est comme les grands golfeurs, généralement, les mecs qui aiment golfer. Je vois mon frère, par exemple, qui est devenu un adepte du golf. Sous les grands mecs qui aiment bien jouer au golf, après, ils aiment bien aller en destination vacances, quelque part, ils s'en foutent. Ils vont où leurs copines veulent aller, du moment qu'il y a un golf à côté. Je ne sais pas si vous l'avez remarqué. Et pour toi, Victor, c'est la même chose. Toi, tu es prêt à aller au bout du monde à partir du moment qu'il y a un PMU pas trop loin. C'est-à-dire que voilà. Si on t'emmène à Bali, aux Bahamas, du moment qu'il y a un PMU pas trop loin, tu pars.
10: Voilà.
11: Comme les golfeurs. Les mecs aiment bien avoir un golf près de chez eux. Qu'est-ce que t'en penses, Victor?
10: Ouais, c'est une bonne idée.
11: Ah, tiens. Ça serait pas mal, ça, non?
10: Bien sûr.
11: Qu'est-ce que t'en penses, hein? Ça serait pas bête, ça, hein?
10: Ouais.
11: Bon, t'as, c'est tout ce que t'as à nous raconter, Victor.
10: Et c'est... Quoi?
11: Ah, ça commence à être correct, ça.
1: Je crois qu'on commence à être sympa.
11: Mais on va,
1: été
11: sympa, elle est un peu courte, peut-être. Elle est peut-être pas suffisamment longue. De toute façon, on va le récupérer tout au long de la soirée, Victor. Et puis, bien sûr, on a notre ami Jean-Michmich qui doit pas être loin. Il est où, Jean-Michmich?
12: Je te le passe.
11: Ouais, s'il te plaît quand même. Jean-Michmich, bip bip, eh oh.
12: Ouais, celui-là.
11: Eh oh, bip bip.
12: Bip bip d'Anis.
11: Non, arrête avec ça. Bip bip tout court, eh oh, comment bip, il va bip. Ah merde, je l'ai plus mon bip bip. Il est où mon bip bip? Je le retrouve tout à l'heure. Comment ça va?
12: Ça va.
11: Ça le fait rire, hein, tout de suite, Victor. Ça te fait rire, Victor.
12: Salut, Victor.
10: Ouais, Jean-Michmich.
12: Ouais, ça
10: t'y. Et ça fait le beau,
12: Louis. Hein?
10: Et ça fait le beau.
12: Moi, rien. Et toi?
10: Bah, j'ai travaillé, j'ai pas dit.
12: Ah ouais, mais qu'est-ce que t'as fait?
10: On va monter des blocs pour des blocs sur des choses que vous des calendriers.
12: Ah ouais, t'as fait des calendriers?
10: Tous des trucs blancs, on appelle des rondes. Tu me parles des rondes, des blocs.
12: Ah ouais?
10: Pour les bureaux.
12: Ah, pour le bureau. Et puis quoi encore autrement?
10: Là, j'ai fait ça toute la journée, hein.
12: Mon Dieu. Ah ouais?
10: Alors pour 2650, mais.
12: Ah ouais?
10: Oh ben ça avance.
12: Ça avance, petit à petit.
10: Bah combien, quoi, les vies, faut pas
12: trop.
10: Qu'est-ce qu'il fait de beau? Qu'est-ce qu'il fait? Comment Fabien, qu'est-ce qu'il fait là?
12: Oh Fabien, il fait rien là.
10: Il dort?
12: Non, non.
10: Ah bon, ben,
12: il dort. Il écoute.
10: Pas, ben, ce matin, je l'ai vu, ben.
12: Ah ouais?
10: Ben, il est vers 8 ans, mais je suis vite parti après.
12: Il est vite parti quand tu l'as vu?
10: Ah, il voulait que je prenne le 67, hein, donc j'ai pris le 6, hein.
12: Ah bah ouais.
11: Oh, celle-là elle est belle, Manu. Celle-là elle est belle. Celle-là elle est pas mal. Il y a un ou deux mots compréhensibles, mais le reste est pas mal. Je crois que là on a trouvé la phrase qu'on voulait. Je vais remercier sans qu'il le sache Jean-Michmich, hein, qui m'a aidé finalement à trouver peut-être là une phrase qui ne veut probablement rien dire. Alors, on n'en est pas loin là. Celle-là elle est pas mal. Celle-là elle est pas mal, la dernière là.
13: Tombé sur Mamie Mulder, c'est tout.
14: Hein?
13: Tombé sur une Mamie Mulder. C'est quoi le prénom de Mulder?
14: Fox.
13: Ah oui, Fox. Fox Mulder. Fox Mulder. Tu regardais toi X-Files? Samantha?
15: Oui.
13: Ouais.
15: Pas trop.
13: Attention. Ça va décrocher.
15: Allô, oui.
13: Oh, père. Mulder?
15: Oui.
16: La vérité.
13: Allô? Mulder? C'est Scully. Tu peux venir tout de suite?
15: Non mais ça va pas, non.
13: Ils sont quatre. Ils sont tout bleus. Allô? Elle a déjà raccroché, c'est génial. Oh, c'est tout naze. Putain, ça dure pas longtemps, hein. Ah oh là là là là là là là là. Qu'est-ce qui s'arrête? Qu'est-ce qui se passe?
14: On
13: aura
14: bien, là, on aura bien.
13: Samantha?
15: Bah, j'ai pas de chance, hein, ce soir. Hein.
13: Bah ouais, merde, j'essaie de te faire rire. Ça marche pas, là.
14: Mets-toi un poil.
13: Hein? Attends.
17: Numéro que vous demandez.
13: Tu veux voir un truc?
17: Non,
14: vas-y, fais rire, vas-y.
13: Triple peck.
14: Triple peck, que dalle.
13: Que dalle.
14: Oh non, si on peut.
13: Y'a que dalle,
14: c'est pas évident. Hein.
13: 3000 balles par mois, 2000 balles de poudre, y'a rien.
14: Ah, je te jure.
13: Attends, Samantha.
15: Oui.
13: Sans déconner, je fais presque du 90B.
14: Putain.
13: Mais regarde.
14: C'est pas possible.
13: Quoi? Non, ça commence à donner, je te le dis, moi.
14: Ah ouais.
13: Oh là là là. Je vais au moving 3 fois par semaine, je vais tâcher maintenant. J'accélère. Oh bah ça te fait rire. Ça te fait rire. Ça fait rire la France entière, ça. Ah oui. Ça vous fait marrer, hein. J'ai aucune crédibilité là-dedans.
14: Encore, il ne voit pas, hein.
13: Oh là là. Attention, on appelle des monsieur et madame Mulder.
15: Allô?
16: La vérité.
15: Allô?
16: Est ailleurs.
13: Allô, Mulder?
15: Oui.
13: C'est Scully.
15: C'est qui?
13: C'est Scully. Viens vite. Ils m'ont mis un produit. Je deviens tout bleu. Qu'est-ce que tu fous? Ils ont réouvert le dossier. Mulder, je suis avec l'homme à la cigarette.
15: Ouais, c'est pas drôle, hein.
13: Mais viens, Mulder. Les extraterrestres sont là.
18: Qui c'est là, là, là où...
13: C'est Scully. Tu les entends, ce sont les canards. Ils vont tout bouffer, putain. Viens ici, Mulder. Je peux pas te donner l'adresse. Rendez-vous comme d'habitude. Tu viens, tu te dépêches. Mulder. Mulder.
19: Ouais.
13: Ouais, Mulder.
19: C'est qui a l'appareil?
13: Je t'ai reconnu. C'est Scully. T'es avec l'homme à la cigarette. Dépêche-toi. Je crois que j'en ai vu atterrir deux. Il y en a un est tout grand, il est tout bleu, et l'autre il est tout petit et tout vert. Et viens vite. C'est des missions amour, gloire et beauté. Je peux tout faire, je peux tout faire, regarde, je vais tout faire. Allô? Oh merde, dommage.
20: T'as vu le faire trop tard.
21: Ah, t'as tout fait.
13: Allez, je vais vous faire une démonstration.
20: Ah non, non, non.
13: Allez,
20: t'as le temps.
13: Si, si, tu me fais un numéro au hasard.
21: Oh là là là là là là.
13: Ah bon, allez, laisse tomber. Bon, allez.
20: Si, bien sûr, c'est bon.
13: Allez vite, parce qu'après on va mettre un son là, et après on aura pas beaucoup de temps, après on a... On a le hit parade, bon non même pas le temps là. Pff, oh là, là, là, là, là. Vite fait alors hein. Samantha.
22: Oui.
13: Je vais te faire, je vais vous faire une démonstration. Je vais vous faire amour, gloire et beauté. Vous savez quand les mecs ils sont.
22: Vas-y.
13: Ils pas... Avec l'intonation d'amour, gloire et beauté. Le mec qui
20: complètement. Regarde, elle regarde.
13: Qui est complètement. Ah oh, bah oui mais là ça marche pas. Alors vite un dernier. Ah oh, là là qu'est-ce que tu fous?
21: Bah, allez,
13: on fait un dernier numéro. Si ça marche, ça marche. Sinon on mettra ça à demain. Parce qu'après il y a le hit parade de Ricky Larsen et tout avec Bibi et Bubu. Ils sont tous là, ils sont chauds. Allô. Ça sonne chez un particulier, je vais...
22: Allô?
13: Allô?
22: Oui.
13: Ouais, il faut que tu viennes, tout de suite. Allô? C'est Christine? Ouais, c'est moi, c'est Jean-Daniel. Qu'est-ce qui se passe? Je comprends plus rien maintenant. Ils sont tous arrivés. Christian, Bob, la soirée vient de commencer. On en...
20: Amour, gloire et raté.
13: Qu'est-ce que t'en penses, Samantha?
22: Ça va déjà mieux, là.
13: C'est énorme ce qui vient de se passer. Bon, Samantha.
22: Oui.
13: Quoi?
20: J'ai l'impression que ça vole pas.
13: C'est génial. Oh là là là là. Mais qu'est-ce qui se passe? Bah, par exemple, donne-moi un sujet, n'importe lequel.
20: Dans le style amour, gloire et beauté, non?
13: Ouais, je suis tout seul. Alors Samantha avec Phil Diamond, donnez-moi un sujet.
20: T'apprends que
21: ta femme est enceinte. Trompe,
20: elle est enceinte d'un autre.
13: Hein?
21: Elle est enceinte d'un autre.
13: Je la prends par un pote?
20: Ouais, non, la meuf avec qui tu sors, tu l'as pris, elle est enceinte d'un autre.
13: Ok, d'accord. Putain!
20: Ça commence mal.
13: Putain, qu'est-ce que tu me racontes, Pamela? Ce gosse, il est pas de moi. Il est d'un autre. Mais de qui? Je sais tout maintenant, tu peux me l'avouer. Christian m'a tout dit tout à l'heure à la cafette. Putain, mais moi qui t'aime tant, j'ai tout donné pour toi. Qu'est-ce que je vais faire? Je vais pas le garder, ce gamin. J'en peux plus, moi. Je pense que je vais me tirer, tu vois. Et je vais aller ailleurs. Je suis dégoûté. Donne-moi les clés de la Jeep.
21: Ah, mais c'était bien. C'est bien.
13: Pas mal.
20: Ouais.
13: Samantha, qu'est-ce que t'en penses?
22: Ça va, t'aurais dû mettre la musique de fond. En plus.
13: Ah oui, c'est vrai. On pourrait penser d'ailleurs à trouver amour, gloire et beauté. Qu'est-ce qu'il y a?
21: Il y a rien.
13: Ça vole pas haut, c'est ça? Putain, ils sont en train de me dire que l'émission vole pas haut ce soir, Samantha.
21: Non, c'est pas ça, mais c'est pas grave.
13: Ah bon, c'est quoi? C'est
21: non,
13: quoi
21: mais c'est rien.
13: Ah bon, d'accord, ok, très bien. Samantha, tu quittes pas, on va te repasser le standard et puis on va te chocher un petit peu en antenne.
22: D'accord, ok. Hein, en tout cas, avant que vous me coupiez, je fais des gros bisous à David, à Guillaume, à Jemila, et puis à tout.
13: Attends, c'est qui ces mecs? C'est qui ces mecs?
21: Je me trompe.
22: Ben, tu vois, David, c'est mon petit neveu, il est en train d'écouter la radio de l'autre côté.
13: Ouais, d'accord, ok, ça va.
22: Super, quoi.
13: Et l'autre?
22: Et puis Guillaume, c'est mon meilleur ami, et voilà.
13: Ouais, d'accord, ok. Ah ouais, donc, d'accord, voilà. Ok. Bon, tu bouges pas, je te repasse au standard. Okay, mais je te préviens, si tu raccroches, putain, je vais te dégoûter. Ok.
22: Ok, d'accord.
13: Ok, dans un instant, les enfants, c'est Ricky Larsen avec le classement du hit parade. Et Bibi et Bubu, mais pour le moment... Non, c'est pas ça.
23: À quelque chose de très fort.
24: Non, quelque chose de sérieux, quoi. Ça pourrait
23: ah
24: être
23: oui,
24: ça.
23: Oui.
24: Mais c'est bon. Toi qui as voulu me déstabiliser en disant, ouais, c'est pas un mec bien pour toi, etc. Hein. Ah là là là là. Tu peux me faire confiance.
23: Hein? Je persiste, hein, quand même.
24: Il faut que tu parles un tout petit peu moins fort.
23: Oui, non, je persiste, hein, je persiste, donc...
24: En disant quoi, que...
23: Ben, que toi, tu dois assurer, tu dois être gentil avec l'or, tu dois être attentif et...
24: Faut parler plus fort, on t'entendra pas dans
23: quand
24: la
23: même,
24: soirée.
23: Quand même très proche d'elle.
24: Ouais,
23: Hein?
24: D'accord, ouais, non, mais y a pas de problème.
23: Voilà.
24: qui croit qu'en fin de compte, je vais pas être assez proche de toi alors et que je vais te rendre malheureux, c'est ça?
23: Ça serait pas exactement ça, mais bon, il faut quand même que tu assures et que tu ne te foutes pas de sa gueule.
24: Quoi. Non, mais pas du tout. Moi, je veux bien la voir.
23: Sincère et
24: moi, je veux la rencontrer. Si ça se passe bien, ça se passera bien.
23: Est-ce que tu veux un petit coup de...
24: Ça se trouve, je vais pas lui...
23: Allez.
24: Un petit coup de carte.
23: Ah oui.
24: Juste après Jean-François, 20 ans de Colombe. Alors, allez, on va faire Jean-François pour la petite parodie d'Apolline qui doit se concentrer. Jean-François?
2: Oui, je suis de retour.
24: Un petit texte pour Apolline, tu seras le dernier parce qu'on a un peu de retard et ensuite on attaque la voyance.
2: D'accord.
24: Vite fait avec les cartes avec moi par rapport à l'heure et puis après on attaque avec David. Non, David, c'est fini. Avec Cindy d'Auxerre, ça va être très sympa. Jean-François?
2: Oui.
24: Allez, ta petite parodie pour Apolline. Cindy, 21 ans d'Auxerre. Bonsoir Cindy.
3: Bonsoir.
24: Juste avant pour moi et l'heure, puisque Jean me proposait très gentiment pour ouvrir cette nuit 100% voyance très rapidement. Hein, on va pas non plus trop s'attarder hein, en deux secondes. Tu veux que donc on tire les cartes juste pour voir mon avenir, faut que tu allumes ton micro par contre. Jean, ouais.
23: Alors vas-y, tu vas couper.
24: Je coupe une fois, d'accord, voilà. Donc là j'ai coupé, voilà, hop, coupé.
23: Oh, excellent.
24: C'est vrai?
23: Excellent.
24: Ah ouais. Bon, alors qu'est-ce qu'il faut que je fasse maintenant?
23: Maintenant, tu me donnes 4 cartes.
24: 4 cartes, alors je vais te donner celle-ci.
23: Voilà.
24: Excuse-moi, je vais te donner celle-ci. Voilà, celle-là. Et Cindy, je choisis là. Voilà, alors attention, il va retourner les cartes.
3: Voilà.
24: Voilà, avec l'or de Brest, ma chérie.
23: C'est excellent.
24: C'est vrai?
23: C'est une... Oui, parce que bon, tu as l'amoureux, la justice, la tempérance, l'ermite. Eh bien, ça symbolise quand même qu'il y aura effectivement, bon, déjà, un contact relativement proche.
24: Ouais.
23: Je parlerai... Aller à la limite dans les 15 jours, 3 semaines.
24: Ouais.
23: Et quand même l'ébauche de quelque chose de beaucoup plus dense, beaucoup plus sérieux. Mais par contre, je persisterai tout de même par rapport à ce que je t'ai dit. Il faut que tu sois vraiment à la hauteur des aspirations de l'or.
24: Ouais, elle est très sensible.
23: Des désirs et de son attente.
24: D'accord.
23: Donc effectivement, ne pas jouer avec sa sensibilité. À la
24: d'accord.
23: Fois, c'est quelqu'un qui me semble ne pas avoir besoin ou... avoir la nécessité de souffrir.
24: D'accord, ok, très bien. Voilà. J'en prends note, Jean, t'inquiète pas, alors j'en prends note. Cindy?
3: Oui.
24: Bon bah, c'est une nuit qui pour moi s'annonce plutôt pas mal.
3: Plutôt pas mal, oui.
24: Est-ce que tu es prête à ouvrir la nuit 100% voyance?
3: Je suis prête.
24: On a un petit jingle d'ouverture, est-ce que tu nous autorises à le mettre avant de démarrer avec toi?
3: Bon, bien sûr.
24: Allez, c'est parti, la nuit 100% voyance sur Fun Radio avec Jean Denebert.

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2: Oh là là, c'est Matrix. Oh putain. Oh putain, c'est Matrix. Eh ben non, ça démarre bien ce soir, Jean.
3: C'est extraordinaire.
2: C'est extraordinaire. Hein. Alors, tu vois, on a bien fait les choses
3: ce
2: soir.
3: Oui.
2: On n'a pas fait ça. Alors, Cindy,
4: oui,
2: 21 ans d'Auxerre.
4: Voilà.
2: Qu'est-ce que tu fais dans la vie, par curiosité?
4: Je suis étudiante en lettres.
2: Très bien, ma petite Cindy. Cindy. Hein.
4: Cindy.
2: Voilà, et Jean Denebert t'écoute, donc, et c'est parti pour la nuit voyance.
4: D'accord, bah bonsoir, Jean.
3: Oui, bonsoir, Cindy.
4: J'aimerais un peu, comme Max, que tu me dises un peu ce que me réserve le plan sentimental. Parce que bon, depuis là maintenant, enfin pas mal de temps, même 2 ans, je galère assez avec des relations très passionnelles mais qui marchent pas, ou des petites aventures, et enfin franchement là je commence à galérer. Tu vois, j'ai rompu il y a à peine une semaine.
2: Oui.
4: Donc bon, j'aimerais savoir un peu ce qui m'attend, parce que...
2: Pas à Dublin, hein.
3: Bon, moi, ce que je perçois, de toute façon, tu es vraiment dans la logique même de ton évolution, puisque l'année 99 est vraiment une année un petit peu de finalité. On a l'impression que tu termines quand même une page importante, au moins sur le plan affectif. Et la phase de réveil va quand même s'installer, moi j'aurais tendance à dire, dans une période froide. Or, malheureusement, la période dans laquelle nous venons rentrer est quand même loin d'être cette période. Pour moi, il faut vraiment impérativement que tu attendes quasiment la période de fin d'automne, début d'hiver,
4: ouais.
3: Début 2000 également, qui correspondra là un petit peu à quelque chose de nouveau, voire même de beaucoup plus intense par rapport à ce que tu as pu connaître jusqu'à présent. En revanche, moi j'aurais envie peut-être de te sensibilisé par rapport au prénom Jérôme. Tu n'as jamais eu un Jérôme autour de toi?
4: Je viens de rompre avec un Jérôme il y a une semaine.
5: Oh là là, c'est parti, la machine est lancée.
3: On a l'impression que ce Jérôme, il pourrait encore te marquer. Quelle est sa date de naissance?
4: Le 15 juin 77.
2: Cindy,
4: oui,
2: tu peux confirmer? On n'a rien dit à Jean.
4: Non, franchement, non, parce que j'ai rien dit du tout.
2: Il y a une fois une personne qui m'a dit, ouais, mais des fois, quand il a bon à chaque fois, vous devez lui donner des trucs, c'est pas possible, parce qu'il se plante quasiment jamais. Alors, je tiens à confirmer que Jean n'a aucun renseignement sur toi, si ce n'est ta date de naissance quand on la demande. Hein.
4: Voilà.
2: D'accord.
3: Je crois que Jérôme est quelqu'un qui a du mal à se définir à l'heure actuelle.
4: Oui.
3: On a l'impression qu'il est extrêmement fuyant, mais déjà vis-à-vis de lui-même, donc ce qui va générer, bien évidemment, une grande difficulté par rapport à son approche dans une relation avec toi,
4: mmh.
3: Et puis augmenté aussi par le fait qu'il aime beaucoup son indépendance, et puis que je le perçois quand même quasiment accaparé par beaucoup de soucis, peut-être des soucis familiaux qui peuvent être déjà présents depuis une bonne année,
4: ouais.
3: Et on a l'impression que tout ça fait un espèce de méli-mélo dans sa tête, hein, qui génère quand même une certaine complexité. Donc effectivement, par rapport à un plan affectif, pour moi, il n'y aura plus de reprise.
4: Ouais.
3: En revanche, sur un plan relationnel, il aura encore besoin de toi. Tu as été quand même une grande béquille ou une épaule assez importante dans sa vie. Et à mon sens, il cherchera quand même à te recontacter, tout au moins pour passer des moments relativement, on va dire, intense et de tendre complicité avec toi.
4: Oui, mais justement, parce qu'il m'a demandé que l'on reste amis très proches.
3: Non, ça n'a rien d'étonnant, et je crois que de toute façon, il est dans une période où tu peux pas forcément décider, toi, de mettre la situation de côté, parce que finalement, ce serait pas forcément pour te rendre service et en même temps lui rendre service. D'autant plus que c'est marrant, parce qu'on montre un déplacement ou un voyage, quelque chose qui a pu être déjà prévu dans le passé et qui n'a pas pu se réaliser, qui en fait dans le futur pourrait très bien se faire.
4: Ah bon?
2: Qui te montre ça, Jean?
3: Ah ben, ça se passe...
2: Devant, il y a des gens dans le studio qu'on ne voit pas et que Jean voit, c'est merveilleux.
3: Voilà, en tout cas, ne te panique pas par rapport à cette évolution sur le plan affectif, puisqu'en fait, c'est vraiment à partir de 2000 que tu vas pouvoir, on va dire, passer à quelque chose de beaucoup plus concret, de beaucoup plus stable.
2: C'est génial, ça doit pas faire bizarre pour vous, en voyant, en l'an 2000, parce que t'as toujours l'impression que tu vas super dans l'avenir, c'est dans 6 mois.
3: Ça a surtout été difficile il y a quelques années, lorsqu'on commençait peut-être à parler de
2: l'an 2000,
3: l'an 2000, lorsqu'on était dans
2: genre dans 2-3 ans,
3: 95.
2: Et que tu disais un mec dans 5 ans.
3: Ouais. Lorsqu'on disait l'an 2000, ça faisait loin. Quand même relativement particulier.
2: Ouais, alors que l'an 2000, c'était des fois à 3-4 ans près, quoi. Donc voilà, c'est pas si loin que ça dans l'avenir. Bah voilà, ma Cindy.
4: Ouais,
3: voilà, en tout cas, une bonne continuation et puis tu nous tiens au courant.
2: Qu'est-ce que t'as prévu pour tes vacances?
4: Pas grand chose. Je vais bosser. Puis là, j'attends des résultats. Donc,
2: d'accord. Voilà. Eh ben, moi, je vais au Club Med avec Laure.
4: C'est bien.
2: Je t'embrasse très fort, Cindy.
4: Bah, moi aussi.
2: Bon courage.
4: Au revoir.
2: On va accueillir Régine, 45 ans de Argentan, c'est ça?
0: Oui.
2: Bonsoir, Régine.
0: Bonsoir.
2: C'est où
3: Argentan? Oui, bonsoir, Régine.
2: C'est où Argentan?
0: Dans l'Orne.
2: Dans le Nord, bien sûr.
0: Dans l'Orne.
3: Allons.
2: Ouais, on peut déconner quand même. Bon, alors, Régine, ta date de naissance?
0: Alors, le 10 juin 1954.
2: Ouais, et ta question pour Jean?
0: J'aurais voulu savoir dans le travail ce qui va se passer.
3: Bon, moi, ce que je perçois déjà par rapport à toute cette fin 98 et même ce début 99, on a l'impression qu'il y a eu dans la situation professionnelle générale un gros cafouillage. On a l'impression que tu as tenté désespérément de faire avancer ta situation. On a l'impression que celle-ci, jusqu'à présent, est quand même restée relativement bloquée.
0: Tout à fait.
3: Moi, j'aurais tendance à non pas accuser Régine en premier, mais beaucoup plus de la configuration actuelle, hein, qui fait que finalement, pour le moment, tu n'avances pas. C'est un petit peu comme si tu tournais en rond.
0: Exactement.
3: Et tu n'arrivais pas véritablement à la construction. Alors moi, je dirais, ne sois pas trop inquiète, parce que c'est jusqu'à présent, tu es écopé quand même d'une période qui est extrêmement lourde,
0: oui,
3: voire même depuis 97, on a l'impression qu'il y a eu un gros dérapage il y a 2 ans, et je dirais que là maintenant tu es en train de terminer un petit peu cette mauvaise réception dans ton supérieur, et le grand changement intervient quand même beaucoup plus à partir de maintenant, la deuxième partie de l'année. C'est marrant parce que j'ai une notion de prise d'indépendance. On a l'impression qu'en fait tu attends un petit peu la construction ou la réalisation d'un projet qui me semble être quand même en mesure de se faire. Et j'aurais même envie de rajouter, ça pourrait correspondre, tu pourrais devenir un petit peu une sorte de satellite au niveau d'une structure, tout en étant, on va dire, englobé dans une entreprise ou une structure, mais prendre quand même de plus en plus d'indépendance. On peut l'analyser également comme étant un petit peu une sorte d'évolution et d'amélioration consécutive au cap de l'année 91, 95 et maintenant cette dernière étape qui est en 99.
0: Ouais, d'accord, je travaille à la poste, est-ce que je vais y rester ?
2: Elle est en train de regarder dans les timbres.
3: Dans un futur proche, pour moi, oui, mais je ne serais pas étonné. Tu souhaites te faire détacher de l'administration ou de la poste?
0: C'est vrai que j'en ai très marre.
3: Parce qu'en fait, la transition professionnelle que je perçois me semble être quand même hors d'un cadre aussi important que cette administration. Et on a l'impression que c'est surtout une réalisation de projets qui peuvent te tenir à cœur déjà depuis pas mal de temps. On va peut-être confirmer ça avec un tirage de tarot.
2: Moi, Jean, personnellement, je la vois léchée encore. Hein, donc, je sais pas dans quoi...
3: Tu vas penser à la question et tu vas me donner 4 chiffres ou nombres, d'accord, entre 0 et 21.
2: Allez, Régine, vas-y.
0: Oui, d'accord. Alors, le 1.
2: Le 1. Oui.
0: Le 4.
2: Oui.
0: Le 10.
2: Oui.
0: Et le 19.
2: Allez, c'est parti. Je regarde. Bon, tu travailles encore à la poste aujourd'hui, Régine?
0: Oui.
2: D'accord. Tu as des petits projets de vacances?
0: Non, même pas,
2: d'accord, non. Ok, c'est le souci du travail, quoi, problème de travail,
0: oui,
2: d'accord, ok. Bon, alors on va voir ça tout de suite, Jean est en train de regarder dans les cartes, et tout va bien se passer, je l'espère pour toi, Régine, juste pour préciser que si vous voulez participer à cette nuit 100% voyance, c'est le 0803-08-5000, tous les sujets sont bons à aborder lors de la nuit jusqu'à au moins 2h du matin. Alors Jean,
3: Le tirage, de toute façon, est quand même relativement positif, optimisant. Par contre, il marque quand même qu'il y a la fin de quelque chose. Alors, je crois que la période dans laquelle tu es rentré, là, depuis maintenant une douzaine de jours, puisque tu es du 10 juin, est le début, simplement, d'une phase de réflexion pour qu'il y ait quand même toute une très, très bonne ouverture, quand même, au cours du deuxième semestre, et avec une grande possibilité de réalisation. Mais moi, je pousserai, non pas en voulant t'influencer, mais je te conseillerais quand même de chercher éventuellement par rapport à une autre structure ou une autre spécialisation sur un plan professionnel.
2: Voilà. Régine?
0: D'accord.
3: Voilà. C'est en tout cas relativement intéressant. Je crois qu'il ne faut pas que tu vois ton devenir proche sur un plan professionnel comme étant particulièrement bloqué ou éventuellement voué à quelque chose de complexe.
0: Ah oui, d'accord.
2: Voilà, Régine.
0: Bon.
2: t'embrasse très fort.
0: Eh ben moi aussi, je vous embrasse.
3: En tout cas, une bonne continuation et bien évidemment, tu nous tiens au courant.
2: Bien sûr, il n'y a pas de problème. Régine, tu ne quittes pas.
0: Non.
2: On te repasse les deux apôtres de Jean de Neubert, ce sera suite. Jusqu'à 2h du matin, bien sûr, vous pouvez nous appeler au 0800 308 5000. Vous êtes des centaines et des centaines à vouloir parler à Jean de Neubert. Ça ne sera pas possible durant toute la nuit, mais si le succès, à mon avis, s'est confirmé en 20 minutes, on sera amené à la rentrée, si on est encore là, bien sûr, à renouveler cette expérience. Hein.
3: Bien,
2: pour l'instant, ça se passe plutôt pas mal. C'est sympa, c'est bon esprit. Il y a de la bonne musique, il y a Jean qui est tout propre, qui a mis du parfum, donc voilà. Faut en profiter. Et on a Léa, 25 ans de Paris. Bonsoir Léa.
6: Oui, bonsoir.
2: Ça va bien ?
6: Ça va.
2: Faut bien parler devant ton micro, hein, ma chérie. Hein.
6: Mm-hmm.
2: Voilà, parce que c'est un petit peu boursouflé. Alors, ma petite Léa, ta date de naissance ?
6: Alors, le 4-1-73.
2: Alors, le 4 janvier 73. Et ta question pour Jean de Neubert, qui t'écoute, bien sûr ?
6: Moi aussi, c'était pour savoir un peu au niveau sentimental.
2: Ah ouais, ça c'est dur. Pour moi aussi, c'était dur. Jusqu'à tout à l'heure.
3: Moi, le conseil que j'aurais envie de te donner, Léa, c'est déjà peut-être de te forcer impérativement à tourner la page par rapport à ton vécu qui me semble être quand même relativement récent, à savoir tout ce qui a pu être connu sur la fin d'année 98 et surtout depuis ce début 99. On a l'impression que tu dois peut-être même te sentir extrêmement incertaine ou très hésitante intérieurement, dans la mesure où on a l'impression que ton destin te pousse un petit peu à oublier une situation, mais que toi, malheureusement, tu as du mal à gérer, qui te bloque par rapport à un renouveau, quasiment depuis ton anniversaire au mois de janvier, donc le début de l'année civile. Tu bénéficies quand même d'une très bonne vibration, et on a l'impression que tu te sens peut-être propulsé beaucoup plus de l'avant, mais en même temps extrêmement retenu par le passé. Je crois que ce sera uniquement lorsque tu feras peut-être la part des choses que tu pourras effectivement arriver enfin à quelque chose de serein, de calme et d'harmonieux.
6: Ah oui, d'accord.
3: Est-ce que tu as une réflexion par rapport à ce que je viens de te dire?
6: Je suis assez estomaqué parce que c'est en plein dans le mille, en fait.
2: Putain.
3: Moi, c'est étonnant parce que moi, ce qui m'embête, hein, c'est ce côté doublon. On a l'impression que tu es vraiment, je vais employer une expression qui est extrêmement vulgaire, mais plus entre deux chaises.
6: Ouais.
3: Et tu te sens tiraillé par le passé, qui est représentatif de beaucoup, extrêmement amoindri par rapport à la situation présente. Et on a l'impression que tu te retiens et que tu t'empêches, bien évidemment, de poursuivre ton évolution. Alors, heureusement, il y aura une seconde partie d'année.

0: Ah, il faut lubrifier toujours.
1: Toujours, Jean, toujours.
2: Voilà, Léa. Je pense qu'il faut que tu sois très confiante.
0: Ouais.
2: Parce qu'il y a quand même un certain phénomène quand même de renouveau qui va s'installer pour toi.
0: Ah, tu sais, il y a des mecs qui galèrent jusqu'à l'âge de 29 ans des fois, Léa. Ah, c'est une horreur, une horreur, une horreur. Et puis un jour comme ça, t'as une fille de Brest qui t'appelle et puis tac, bingo. C'est vrai, hein? Mmh. Donc je te souhaite que ça soit un... Ouais. Quoi? Ah non, tu crois pas hein, que ça soit la femme de ma vie. Laure, il a des doutes sur Laure par rapport à moi, Léa. Mais bon, ma petite Léa, est-ce que Jean a bien répondu? C'est bon, ça t'a satisfait peut-être pas, mais enfin disons que tu as la réponse à la question que tu te posais.
3: Oui, mais j'aurais voulu savoir s'il voyait plutôt des noms en particulier.
0: Des prénoms, ah, allez,
2: le problème, c'est que je peux pas les inventer, je suis navré. Parce
0: ah
2: que
0: oui.
2: Les gens, effectivement, quand je donne un prénom, ils ont l'impression qu'on appuie sur le bouton et hop, ça part.
0: Ouais, non, mais des fois, ils le ressent avant même qu'on le demande, surtout.
2: Le problème, Léa, c'est que malheureusement, c'est pas à tous les coups qu'on gagne.
0: Non.
2: Et là, malheureusement, dans ton cas, je n'ai rien qui se présente à moi en voyance. Hein, et donc, je serais peut-être pas forcément extrêmement puissant par rapport à te donner une éventuelle piste sur le prénom éventuellement de quelqu'un.
0: Ouais.
2: Je suis vraiment navré en tout cas. Mmh.
0: Surtout que toi tu utilises même pas ton vrai prénom à l'antenne, alors comment tu veux qu'on trouve un vrai prénom pour l'homme de ta vie, Léa?
3: Mais non.
0: Léa, mais si je le sais.
3: Ah bon?
0: Bah oui, mais c'est marqué, j'ai marqué entre parenthèses ton vrai prénom, je le donne pas, mais alors tu donnes pas ton vrai prénom, il faudrait qu'on trouve un prénom. Alors il va peut-être te donner un prénom qui s'appelle David, et enfin entre parenthèses il s'appelle Julien. Alors ça t'aidera pas, Léa. Hein, parce qu'il faut jouer franc jeu dans la voyance. Si des gens se camouflent derrière un masque, comment voulez-vous qu'après on puisse déceler des choses? Là c'est important, Léa.
3: D'accord.
0: Voilà ma chérie.
3: Très bien.
0: Tu quittes pas et bon courage. Je suis du 25 ans, t'es pas non plus. Hein. C'est quoi tes projets pour cet été?
3: Je sais pas encore.
0: Eh bah écoute, je te les souhaite bonnes alors tes vacances. C'est bien parti pour. Je t'embrasse très fort, tu quittes pas, je te repasse les apôtres. Hein.
3: Merci.
0: Salut. Patrice, 32 ans de Paris également, qui est avec nous. Bonsoir Patrice.
4: Bonsoir.
0: Ça va?
4: Ben, pas trop mal. Ouais.
0: Pas trop mal, tant mieux. Ta date de naissance, s'il te plaît, Patrice?
4: 7-10-66.
0: D'accord, donc toi, tu vas galérer. Je vais te dire pourquoi. Parce que, bon, tu as choisi... non, je rigole. Patrice, ta question pour Jean Denebert.
4: Ben, en fait, voilà, bon, j'ai des petits problèmes relationnels avec mon ménage.
0: Mmh.
4: Et surtout, bon, je suis en plein mouvement dans mon travail. J'ai plusieurs propositions qui se posent à moi.
0: Ouais.
4: Et je sais pas trop où j'en suis, quoi.
0: D'accord. Donc, tu as un problème de travail?
4: Ouais, en fait, problème relationnel avec mon couple et de travail, quoi.
0: Parce que
4: j'ai plusieurs propositions de travail et au jour d'aujourd'hui, je sais pas que choisir, parce que mon souhait le plus cher, ce serait de descendre dans le sud, quoi.
0: Ah oui. Mmh.
2: Ce qu'on va faire, Patrice, éventuellement, c'est qu'on va décomposer ta question en deux parties. On va d'abord regarder le plan affectif et éventuellement, après, on se penchera sur le plan professionnel. Est-ce qu'éventuellement, tu peux me donner le prénom et la date de naissance de ton...
0: De ta femme, époux, ton
2: de
0: mec,
2: ton conjoint?
0: Je sais pas.
4: Le 16 août 71.
0: Oui. 16 août 71.
2: Et son prénom?
4: Stéphanie,
0: on the rocks. C'est joli, ça c'est mon prénom préféré ça, Patrice, Stéphanie.
4: Je sais bien.
0: J'adore. Je trouve que
4: j'écoute souvent.
0: Simple mais féminin, je trouve ça très joli. Ça claque bien femme. Comme l'or.
2: Bon, moi, peut-être au risque de te choquer, on a l'impression qu'il y a quand même un grand manque de communication. Et on a l'impression que, sans vouloir défendre Stéphanie, on a l'impression qu'elle essaye quand même de te faire passer un message. Et à l'heure actuelle, il y a quand même un peu une phase de refus. On a l'impression que tu restes ou que tu campes sur tes idées. Et on a l'impression que ça peut en même temps nuire à peut-être la profondeur ou la réalité de votre couple. Bon, ce qui ne m'inquiète pas, c'est que vous n'êtes pas arrivé à un point de non-retour l'un vis-à-vis de l'autre. Et donc cette petite brouille ou cette mauvaise ambiance actuelle n'est pas amenée à durer. Je crois qu'il faudra impérativement que tu attendes d'aborder la dernière partie de l'été, donc quasiment que tu te retrouves toi dans la période qui va précéder ton anniversaire pour commencer à y voir déjà beaucoup plus clair peut-être sur un plan professionnel, et automatiquement au niveau du couple il y aura quand même quelque chose de plus stable et de beaucoup plus raisonnable. Et je crois qu'il faut que tu lui accordes peut-être un tout petit peu plus de place dans ta vie. Effectivement, le travail compte énormément puisque depuis 2 ans c'est quand même une situation qui est assez lourde et qui ne te correspond pas. Et là, maintenant, ça se dégage et ça se dégage plutôt en bien. Mais je crois que Stéphanie a quand même une place importante à tes côtés et peut quand même un petit peu avoir son mot à dire. Je rajouterai également, et ensuite je laisse la place à Max, quant à cette situation professionnelle, moi je dirais qu'elle va être effectivement tout à fait à ton avantage, c'est-à-dire que ça va correspondre exactement

0: directement à ton souhait, à tes désirs. Dans un premier temps, souviens-toi quand même, Patrice, que tu risques d'être amené à bouger énormément. Moi, je te vois plutôt te déplacer constamment. Et en même temps, je rajouterais, avec effectivement une orientation vers le sud de la France. Et malheureusement, Stéphanie ne sera pas forcément dans un premier temps à tes côtés. Et dans un deuxième temps, là, tu auras la possibilité quand même
1: de la faire venir.
0: De lui donner la possibilité quand même de se rapprocher de toi.
1: Tu fais quoi? T'es routier, Patrice?
2: Ouais, on va dire ça comme ça, ouais.
1: Enfin, je veux dire, t'es souvent sur la route, quoi.
2: Ouais, en fait, bon, je suis pas routier, quoi. Je veux dire, je fais ce qu'on appelle des lignes, quoi. Je descends à un endroit, puis je reviens le matin, quoi.
1: Ouais, d'accord, ouais. Enfin, tu prends des grandes lignes de coke toute la journée.
2: Voilà.
1: Non, je fais des lignes, alors c'est pour
2: ouais,
1: ça.
2: En fait, on appelle ça des lignes, quoi.
1: Et Patrice, le souhait du sud dont vous évoquez là avec Jean, ça serait dans quel coin exactement du sud?
2: Bah, plus dans le sud-ouest, du côté de Bayonne, Biarritz.
1: Ouais, d'accord.
2: Ma femme est originaire de là-bas, quoi.
1: En plus, ah oui, d'accord. Donc toi, t'as été séduit par cet endroit-là à force d'y aller déposer de la marchandise?
2: Non, mais même pas. C'est juste pour mes vacances, je cherche justement du travail par là-bas.
1: D'accord.
2: Bon, là, j'ai l'occasion, on m'a proposé du travail sur une société qui se trouve du côté de Toulouse.
1: D'accord, ok.
2: Donc voilà.
1: Mais et ta femme, elle trouverait pas ça bien de retourner là-bas dans son pays, les origines? Non, ça lui ferait pas plaisir?
2: Je sais pas, en fait, parce qu'elle est, elle est pas pour, elle est pas contre. D'un autre côté, elle a un travail qui lui plaît énormément, j'ai l'impression.
1: Ouais.
2: Et bon, là, elle vient de perdre son emploi en début d'année.
1: Ouais.
2: Elle est en train de se battre pour retrouver du travail. Elle a fait pas mal de trucs qui l'intéressent.
1: Ah, pourtant, ça serait le bon moment peut-être pour profiter de cette petite cassure du travail professionnel pour aller avec toi.
0: Tout à fait.
2: Ouais, bon, en plus, elle est en procès avec son travail, donc ce qui fait qu'on attend un peu le résultat de ça.
1: Oui.
2: En plus, il y a plein de petits détails qui font que moi je suis pas tout rose non plus. Je veux dire, j'ai des défauts et des qualités,
1: Patrice,
2: comme tout le monde. Oui.
1: Il y a des gens qui voudraient justement acheter quelque chose.
0: Oui, moi justement, je voudrais pas que. Bon, c'est vrai que tu as droit avec ton vécu, ton passé, d'être effectivement peut-être maintenant un tout petit peu plus égoïste et de penser beaucoup plus à toi. Mais je dirais que Stéphanie ne le mérite pas dans votre tandem. Il y a quand même une bonne entente, hein. Et je crois qu'il faut peut-être que tu lui donnes un tout petit peu plus d'importance, hein, et peut-être que tu lui accordes un tout petit peu plus d'écoute, hein. Et elle me semble, hein, mais quand je le dis, c'est pas du tout sous la forme d'un jugement, elle me semble être quand même délaissée depuis quelques mois, et on a l'impression qu'à l'heure actuelle, l'ensemble de tes projets, ben, si tu n'essayes pas de l'y mêler, aurait tendance quand même à la décourager profondément. Et uniquement pour une raison purement professionnelle, ça me semble être quand même dommage de flinguer votre couple. Donc à toi peut-être de savoir user peut-être des bons mots ou des bons gestes, hein, pour lui faire comprendre que de toute façon, c'est bien sûr avant tout pour toi, parce que c'est un choix personnel, hein, mais bien évidemment, elle sera quand même liée à ta nouvelle évolution.
2: Ouais.
1: Voilà, Patrice. Ouais.
2: Le problème, c'est que bon, elle est un peu dure en communication aussi, elle, quoi, parce que généralement, elle a du mal à parler, quoi.
0: Oui, mais ça, je crois qu'il faut pas non plus que tu te sois complètement fermé et éloigné de la discussion. Je crois que c'est peut-être là, je répète, hein, c'est pas du tout pour te juger.
2: Non, je crois qu'il
0: faut que tu sois beaucoup plus à ton écoute. Hein. Je crois que Stéphanie, au niveau de la communication, c'est pas un problème particulier. Je crois que c'est. Elle a, au contraire, plutôt que de la facilité à s'exprimer. Encore faut-il qu'on lui accorde peut-être justement le temps. Et en ce moment, c'est peut-être vraiment la bonne période justement pour que tu lui accordes ce temps.
1: Voilà, Patrice.
2: D'accord.
1: Voilà. Bon courage pour la suite des événements. Bah, j'espère que les conseils de Jean te porteront vers la destination que tu souhaites. Et puis, n'hésite pas, comme le disait Jean, et c'est vrai, hein, si vous le voulez, il n'y a aucun problème de ce côté-là, de nous tenir au courant par un petit courrier directement à Fun. Et je transmettrai à Jean, et c'est avec un grand plaisir si en plus que dit Jean se met en action, quoi. Hein.
2: Mm-hmm.
1: D'accord, Patrice?
2: Pas de problème.
1: Bon courage pour la suite des événements. Et attention, hein, le téléphone au volant, c'est pas bon, hein.
2: Non, mais je me suis arrêté.
1: C'est bien, t'as bien fait. Magali, 22 ans, de Draguignan, est avec nous. Bonsoir, Magali.
3: Oui.
1: On a la fréquence de Draguignan, non? On la connaît, tu la connais, non, toi?
3: 101.6,
1: c'est super. Ta date de naissance, Magali?
3: C'est le 15-11-76.
1: 15-11-76, c'est tout frais, c'est tout jeune, ça. Ouais, tu sens en poire, j'adore. Magali, ta question pour Jean.
3: Voilà, je vais passer l'année prochaine, au mois de mai, pour la seconde fois, mon concours pour être professeur des écoles.
1: C'est bon.
3: Voilà. Et quoi?
1: Je dis c'est tout bon, t'inquiète.
3: Oui, mais j'ai la réponse de Jean, pas de toi.
1: Ça va le confirmer, t'inquiète.
0: Alors vas-y, tu vas me donner 4 chiffres ou nombres entre 0 et 21, Magali.
3: Alors je dis le 7,
0: oui.
3: Le 13,
0: oui.
3: Le 19,
0: oui.
3: Et le 3.
1: D'accord, Jean, après j'ai oublié de te préciser, t'as pensé à la question pendant que t'avais les chiffres ou pas, Magali?
3: Ah oui, ça fait 3 semaines que j'y pense.
1: Bon, bah tant mieux. C'est un concours de quoi?
3: Pour être instite, en
1: fait. Ah oui, tu m'as dit, oui, d'accord, ok. T'aimes bien les petits enfants, les petits jeunes, quel âge?
3: De 3 à 10 ans.
1: Oh, c'est mignon, tout plein, ça crotte dans la couche, c'est bon, ça fout la merde. C'est bien, ça se met des billes dans les narines. C'est ce que je faisais, moi j'avalais des calots. C'est d'une galère.
0: Ça, je l'ai fait.
1: Ça joue aux billes dans les pots à plantes, c'est dehors, les fleurs dehors. Oh là là, c'est...
0: Bon, rien ne semble s'y opposer, Magali, à cette réussite de concours.
1: Alors...
0: En revanche, je voudrais vraiment que tu sois hyper attentive sur la fin 99. Il n'y a pas un autre domaine tel que le plan affectif qui viendrait éventuellement te porter ombrage et qui viendrait peut-être un petit peu te gêner. On a l'impression que c'est peut-être là où le bas blesse. C'est pas au niveau de ton potentiel ou au niveau du concours en lui-même, même si tu es quelqu'un quand même qui a tendance un petit peu à paniquer.
3: Oui.
0: Je crois que le climat de l'année prochaine est au contraire une Magali qui va vraiment prendre assise par rapport à ses choix et ses décisions. Et globalement, la réussite me semble être quand même extrêmement bien assurée au niveau de ce concours. Donc je crois qu'il y a pas forcément de conseils particuliers. La seule chose, c'est que je te recommande quand même de ne pas te laisser un petit peu gagner par quelques angoisses que tu pourrais vivre dans ton domaine affectif, qui pourraient éventuellement te nuire sur ce plan-là. Mais en ce qui concerne ton évolution, pour moi, tu es tout à fait en mesure de rentrer dans l'enseignement.
3: Mais le problème sur le plan affectif, ce serait de quel ordre?
1: Oh, ce serait plutôt,
0: c'est marrant parce qu'à l'heure actuelle, moi, je sens quand même quelque chose d'assez inerte, d'assez linéaire.
3: Mm-hmm.
0: Donc, une sorte de traversée du désert.
1: Oh, ouais. C'est bien.
0: Et on a l'impression qu'en fait, sur la période d'automne, de début d'hiver,
1: comme moi,
0: tu pourrais effectivement avoir un petit peu une gêne ou une sensation de complexité, de difficulté dans une relation avec quelqu'un. Bon, ça sous-entend que bien évidemment ta vie affective peut devenir beaucoup plus importante au cours des mois à venir, mais attention justement que ça ne vienne pas un petit peu de te déranger finalement par rapport à ton évolution professionnelle à venir.
3: Bon, d'accord.
0: Voilà Magali.
3: Bon, merci.
1: Eh ben c'est très sympa. Tes vacances en prévision, c'est quoi?
3: C'est 3 mois employés dans une banque.
1: Eh ben écoute, je te souhaite bon courage. Comme ça, merci. Tu te feras un peu d'argent de poche pour payer tes études, j'imagine, ou pour commencer peut-être la vie active alors.
3: Si j'ai un emploi jeune dans l'éducation nationale, je dis pas non.
1: Eh ben écoute. Très bien. Ben écoute, on te souhaite bon courage en tous les cas.
0: En
1: puis
0: tout cas,
1: pareil.
0: Une bonne continuation.
1: Et tiens-nous au courant, Magali, de la suite de tes événements.
3: Ok.
1: Je t'embrasse très fort.
3: Au revoir.
1: Salut, bonne soirée. On va revenir dans un instant, bien sûr, avec Jean Denebert, toujours en direct sur Fun Radio pour la suite de la nuit 100% voyant. Si vous voulez y participer, des questions sur tous les sujets, hein, n'importe lesquels, bien sûr, ils sont les appelés, bien entendu, au 08 5000 et c'était R avec Modulor, la nuit 100% voyant jusqu'à 2h du matin avec Jean Denebert. Et attention, c'est au tout que je me trompe pas de DJ RVF qui est avec nous. Salut DJ RVF.
4: Oui, salut Max. Salut Jean.
1: Ouais,
4: oui,
1: pour être DJ, faut parler devant son micro quand même. Hein.
4: Ah, ça va mieux là.
1: Ah bah oui, pour qu'on puisse t'entendre un petit peu, mon petit. Alors, ta question pour Jean, t'es de Nîmes, hein, t'as 25 ans.
4: Ouais, c'est ça, je suis de Nîmes, j'ai 25 ans, donc je suis DJ depuis 4 ans.
1: Mm-hmm.
4: Et donc, j'aurais aimé un peu savoir comment ça va se passer, si ça va continuer à être sous une bonne étoile ou si ça va être un peu plus calme.
1: Dans quel style de musique d'abord, pour préciser à Jean peut-être?
4: Je joue techno art techno.
1: Techno art techno pour Jean, ça va vachement l'aider là, en
0: ah
1: train
0: oui,
1: de...
0: ça c'est...
1: Alors attention.
0: J'aurais plutôt de la valse musette.
1: Ouais.
4: Ah oui, mais dommage.
0: Non, mais pour moi, il faut que tu impérativement que tu continues. Par contre, on a l'impression qu'il pourrait y avoir un changement de lieu. Est-ce que c'est quelque chose qui est prévu pour les mois qui arrivent, hein?
4: Dans quel sens?
0: Un changement d'établissement où on a l'impression que tu pourrais même être partagé entre deux endroits.
4: Ouais, et non, pas spécialement, mais si tu veux, je joue beaucoup dans des raves locales.
0: Oui.
4: Mais à côté de ça, bon, je travaille avec un club donc qui est mon label, qui est Partizan, et qui est le Zoo, qui était avant le Fantasia, peut-être que Max connaît. Et voilà, donc là on va reprendre un peu cette activité. Et puis bon, il faut savoir que j'ai un travail aussi qui me prend un peu, donc voilà.
1: D'accord.
0: Mais par contre, bon, c'est quand même une situation ou une activité qui irait plutôt en se développant quasiment au cours des 2 et 3 prochaines années, où à la limite tu peux quand même parvenir à une situation extrêmement heureuse et au moins avoir le sentiment de te poser. Donc
4: c'est clair,
0: je crois que par rapport peut-être aux médisances ou aux situations qui ont été complexes, surtout depuis 98, donc entre autres l'année dernière, on a l'impression que là au contraire le rideau est un petit peu en train de se lever pour toi et tu peux te retrouver quand même dans une position assez importante et assez intéressante. Donc moi je dirais plutôt au contraire, tu peux foncer.
1: Et ça veut dire quoi la DJ RVF? Ça veut dire quoi ces initiales?
4: En fait, RVF, je me suis pas pris la tête quand j'ai choisi mon nom. J'ai pris Hervé Falzon et voilà.
1: D'accord, ok. Très bien. Bah écoute, bonne continuation. Ça fait combien de temps que tu es dans ce métier-là?
4: Bah, ça fait 4 ans. Et d'ailleurs, je voulais juste te poser une question au passage. Ouais. Si je peux éventuellement t'envoyer un petit CD.
1: Bien sûr, tu peux m'envoyer un petit CD. Il n'y a aucun problème de ce côté-là.
4: Voilà.
1: J'en profite pour faire un coup de pub aussi, puisque les DJ et tout ça, je viens de sortir une compile là depuis aujourd'hui qui s'appelle Électronique. Avec là tous les styles. Alors là, par contre, ça existe en vinyle en plus. En version maxi, on retrouve Monsieur Oiseau, enfin il y a plein de bons trucs avec des trucs assez techno, assez trans, tous les styles sur le CD1 et sur le CD2. Il y a à la fois un mix de house de 45 minutes, c'est une place CD-ROM dans lequel j'ai fait un interview.
4: C'est une copie à moi.
1: Ouais. Et puis un système CD-ROM où il y a un interview, je donne une technique de mix, et il y a des images de soirée, comme ça vous verrez en fin de compte, c'est à l'écho du lac, en exclusivité, des images de soirée avec la présentation de toute l'équipe, aussi bien de moi que de Manu, de Fildar, de Rigaud et même de Gérard de Suresnes. Donc là, ça va être chaud.
4: Ça va être chaud,
1: Bon bah écoute, tu quittes pas, on te repasse le standard.
4: Écoute, juste une dernière question, tu viens à Boralis cette année?
1: Non. Non, cet été, je suis dans pas mal de soirées un petit peu à droite à gauche, et dès que je ne suis pas dans soirée, je suis à la radio pour préparer ma rentrée, pour la télé éventuellement, et en vacances. Oh, je m'en passe bien, tu sais, t'inquiète pas. J'en mourrai pas de ne pas y être.
4: Pourquoi?
1: Parce que j'ai suffisamment de trucs intéressants à faire en dehors d'aller là-bas, et puis surtout, j'ai des vacances, j'en profite parce que je me repose peu pendant l'année, tu vois.
4: Quand on a des plus gros événements de
1: Oui, mais je m'en passe, je te jure que je ne te dis pas ça simplement parce que je n'y vais pas vexé, mais
4: je peux te comprendre.
1: Je m'en passe vraiment, c'est pas ce qui compte pour moi dans la vie, loin de là.
4: C'est clair.
1: Voilà, il y a des choses plus importantes.
4: En tout cas, au plaisir de te rencontrer un de ces quatre.
1: Et avec plaisir et
4: pourquoi pas.
1: Vive la musique électronique, voilà. Stéphanie, 21 ans de Palaiso, est avec nous également ce soir pour la nuit 100% voyance. Bonsoir Stéphanie.
5: Bonsoir.
1: Que le temps passe vite, 50 minutes déjà, dis donc, ça fait déjà quasiment une heure qu'on est en train de papoter avec Jean.
5: Mm-hmm.
1: Et tu arrives enfin.
5: Voilà.
1: Alors, qu'est-ce qui t'amène? Ta date de naissance peut-être pour commencer.
5: Le 05. 05-78.
1: D'accord, le 5 mai 78 est ta date de naissance. Ta question pour Jean de Stéphanie?
5: Alors voilà, en fait l'année prochaine j'ai le choix entre des études dans la communication pour être attaché de presse et des études dans le maquillage pour être maquilleuse professionnelle, mes deux passions en fait, et je ne sais pas quoi choisir.
1: Rien à voir là.
5: Ça n'a rien à voir.
1: C'est génial ça, mais c'est emmerdant ça.
5: Oui, c'est emmerdant.
1: Et tu te demandes, en fin de compte, tu te poses la question pour Jean de savoir vers quelle direction il conseille d'aller.
5: Voilà.
1: Eh bien écoute, ça va être une question délicate pour Jean.
0: Moi, je veux surtout pas, Stéphanie, t'influencer dans ton choix, mais je dirais qu'avec le potentiel ou ta propre densité, tu me sembles être quand même beaucoup plus apte à réussir, on va dire déjà d'une manière très basique, dans la communication, donc aussi bien dans quelque chose de très artistique que... une situation liée à la communication en tant qu'attaché de presse.
5: Oui.
0: Mais je penserais effectivement beaucoup plus pour cette deuxième solution comme étant peut-être une manière pour toi de t'exprimer. Alors effectivement, le métier en tant qu'attaché de presse, c'est tout de même, on propulse quelqu'un, mais en même temps, tu auras toi au moins le phénomène de te propulser.
5: Oui.
0: Parce qu'il y a le côté débrouillardise qui est quand même particulièrement bien développé chez toi, le côté je communique qui est quand même très facilité, et puis le côté aussi mouvement, alors que dans le maquillage on a l'impression que déjà d'une part j'aurais tendance à dire ça pourrait être une activité d'une certaine manière un petit peu parfois ponctuelle et qui au bout d'un certain temps pourrait t'entraîner à douter aussi de ton évolution, de tes qualités dans ce métier-là, et puis surtout en même temps de ta réussite. Alors que dans l'autre activité, pour moi, tu peux très bien passer d'un domaine ou à un autre domaine. Mm-hmm. Et c'est marrant parce que se dessine à moi le domaine politique. Je ne sais pas si c'est un milieu qui t'attire particulièrement.
1: C'est un milieu qui t'attire?
5: Ah non.
1: Pas du tout.
5: Non, j'y ai jamais pensé, mais...
1: Ah ouais.
0: Eh bien...
1: Tu as bossé avec Pasqua, Valentin,
0: Peut-être que très vraisemblablement, en tant qu'attaché de presse, je pourrais avoir quand même des possibilités de travailler entre autres pour un personnage politique.
1: Et moi je veux dire dans le maquillage, moi qui connais un peu dans la télé, quand j'en discute un petit peu avec ces filles là, c'est pas facile. Alors déjà c'est vrai qu'elles sont beaucoup, donc c'est pas facile de trouver du boulot, et c'est vrai qu'elles sont tout le temps en train de se demander, tu vois, je leur dis alors t'as du boulot, elles me disent en ce moment c'est calme, alors c'est les horaires retournés, un coup tu fais un maquillage de nuit, de machin.
5: Ah oui, c'est clair.
1: Après ça dépend, c'est vers quoi le maquillage, quand tu dis maquillage, en même temps ça reste vague, ça peut être quoi, parce que ça peut être la télé, ça peut être le cinéma, où là c'est carrément des effets spéciaux, ça peut être vachement plus intéressant.
5: Ah voilà, oui, c'était plutôt pour le cinéma, que ce soit en ce qui concerne les actrices ou carrément les effets spéciaux.
1: Donc c'est créé carrément, c'est créé avec le maquillage, voilà, quoi. C'est pas maquillé sur les plateaux de télé.
5: Non, je cherche un peu plus complexe. C'est vraiment, c'est créer des effets spéciaux, c'est un mettre plein la vue, quoi. C'est ça que j'aime.
1: D'un mec laid comme moi, d'en faire un mec beau.
5: Voilà.
1: Par exemple,
0: oui. Non, moi, dans cette activité en tant que maquilleuse, je crains que tu te lasses.
5: Ouais. Hein? Ah, ça, ce serait pas. Ouais.
0: Alors que dans l'autre activité, au contraire, tu auras toujours. T'es quand même quelqu'un de très. D'hyper dynamique. Mm-hmm. Tu as quand même un tonus dont il faut impérativement que tu utilises.
1: C'est vrai, hein, ça.
0: Dans une activité en tant qu'attaché de presse, donc le relationnel, ça me semble être beaucoup plus ta finesse à toi.
5: D'accord.
0: Et donc bien évidemment une grande possibilité de réussir dans ce métier-là.
1: Et Stéphanie, t'avais quand même, tu dis que t'avais deux choix là, que tu savais pas vers où aller, mais tu t'avais quand même dans ta tête, t'avais quand même une légère préférence pour un des deux. C'était lequel, sincèrement ?
5: Sincèrement, aucune préférence.
1: En fait, vraiment.
5: Vraiment.
1: Et comment on se retrouve à avoir des envies pour deux choses totalement différentes l'une de l'autre ? C'est quoi ? Parce que le maquillage, tu pratiques aujourd'hui ou c'est une envie comme ça ?
5: En fait non, le maquillage c'est depuis que je suis petite, en fait, de la famille de ma mère.
1: Tu te barbouillais le visage de chocolat ?
5: Oui, voilà, c'est ça. Mm-hmm. Non, mais depuis que je suis petite, j'aime maquiller, j'aime même les textures du maquillage, j'aime tout, quoi. C'est un monde même qui me passionne, qui me même crée au niveau du visage.
1: Et l'autre ?
5: Et l'autre, déjà, j'ai fait deux ans dans un IUT en communication, et ça, même ce dynamisme, c'est vrai que j'aime le contact professionnel. Donc, en fait, c'est deux passions. Bon voilà, j'arrive.
1: Tu vois, quand te faisant parler, on sent que t'as la tchatche. C'est vrai que pour être attaché de presse, en tout cas avec gens qui connaissent aussi un peu le milieu, le milieu artistique, c'est vrai qu'il faut avoir la patate, il faut être à l'écoute, ouverte, et puis il faut remplir les blancs. Attends, ça.
0: Moi, j'aurais tendance à rajouter, tu vas quand même bénéficier là au cours de cette dernière partie d'année 99 et surtout toute la première partie de l'année prochaine, donc 2000, d'une période où finalement tu auras peut-être beaucoup moins d'hésitation, c'est-à-dire qu'à l'heure actuelle, effectivement, tu es partagé entre ces deux axes, sans pouvoir justement trouver lequel sera le bon pour ton évolution professionnelle. Peut-être que la séquence des mois à venir devrait justement t'apporter quelque chose de beaucoup plus clair et net.
5: Concret.
0: Au moins, moi j'aurais tendance à dire au moins une rencontre, qui peut quand même me t'aider ou t'influencer quelque part, bien que le mot je l'aime pas trop. Et à mon sens, là t'auras peut-être une idée beaucoup plus sûre, en te disant effectivement c'est dans ce domaine que je dois me diriger.
5: D'accord.
1: Voilà Steph, tes projets pour cet été, c'est quoi?
5: Marseille
1: pendant deux mois.
5: Non, un mois.
1: On se verra peut-être là-bas. Moi, je vais passer 3-4 jours là-bas à Marseille. Tiens, début juillet. Ouais, je vais passer chez des amis. J'ai hâte d'y être.
5: Très bien.
1: T'embrasse très fort.
5: Moi aussi.
1: Bon courage.
5: Merci.
0: Bonne continuation, en tout cas.
1: Nathalie, 30 ans de Poitiers, est avec nous ce soir. Bonsoir, Nathalie.
6: Bonsoir.
1: Comment vas-tu?
6: Ça va.
1: Ça va bien, Nathalie?
6: Oui.
1: En forme?
6: Oui, en forme.
1: Sans plus, fatigué?
6: Un peu.
1: Bon, pourtant, il est que minuit 56. On est là au moins jusqu'à 2h avec Jordan Hubert pour la nuit 100% voyance. Ta date de naissance d'abord, Nathalie?
6: 9-9-68.
1: Et la question?
6: Au niveau affectif, j'aimerais savoir si ma situation va évoluer.
1: Pourquoi?
6: Parce que je suis célibataire.
1: Depuis combien de temps?
6: Ça fait plus d'un an.
1: Plus d'un an. Je vais te dire, moi, j'ai eu quelques petites aventures comme ça, sympathiques, très bien, mais du gros, sérieux, concret, ça fait un an et demi. Alors les gens, ils font tout pour me foutre des bâtons dans les roues, ils veulent pas m'aider, ils me disent non, Max, tu galères encore.
6: Oui, ça devient long.
1: Clair. Alors, pour une femme, c'est encore pire, j'imagine, parce que nous, on peut se vider.
0: Ce qui sera pas le cas de toute façon de Nathalie, puisqu'elle est quand même. C'est quand même assez étonnant par rapport à ta description de ta situation, puisque quand même depuis l'année dernière, on a l'impression que, au contraire, 98 était une année de renouveau, mais de bon renouveau. Donc il ne devait pas être caractérisé par une rupture ou une terminaison quelconque. Ce que je prendrais éventuellement, c'est le prénom et la date de naissance de cette personne.
6: Thierry.
0: Oui, et sa date de naissance?
6: Le 7 juillet 69.
0: On risque peut-être de t'étonner et en même temps de te déstabiliser. Bon, c'est vrai qu'il a un côté peut-être un petit peu faux-follé dans sa propre vie affective. On a l'impression que ça a peut-être été justement votre finalité à vous deux. On a l'impression qu'en même temps, il pourrait y avoir quand même une possibilité de retrouvailles ou de retour. Je crois que c'est toi qui émettras peut-être la première un veto, de façon à ne pas le recroiser justement, parce qu'on a l'impression que tu connais quand même le personnage à fond.
5: Tout à fait.
0: Et que tu aurais tendance justement à te dire, ok, je lui accorde une nouvelle fois, parce que ça n'a pas été la première fois, je dirais entre guillemets, qu'il a déconné. Et de nouveau, tu te retrouverais devant une situation un petit peu identique justement par rapport au passé. Mais je crois qu'au contraire, Thierry est quand même maintenant dans une sorte de maturité intérieure, de réflexion. Et avec sa nouvelle approche, il pourrait quand même t'étonner par rapport justement à une possibilité de reprise avec toi.
5: Alors c'est très bien tout ça.
0: Ça me semble pas forcément être en tout cas vraiment une situation du passé, puisque justement cette phase de rupture a été générée dans une période qui était en tout cas pour toi positive. Donc il était peut-être nécessaire que vous soyez éloigné pendant un certain temps. Mais pour moi, il y a quand même beaucoup de très bons facteurs qui, dans le temps, doivent vous permettre et vous entraîner à pouvoir vous retrouver. C'est marrant parce que j'ai la ville du Luxembourg. Ça correspond à quelque chose de particulier chez Thierry ou chez toi?
5: Non, pas du tout. Des tout. Pour aucun des deux.
0: Aucun des deux. Il y a rien de rattaché aussi bien au pays ou à la ville.
5: Non.
0: Bon, bah écoute,
1: merde.
0: Souviens-toi.
1: Faut foutre des piles, là.
0: Souviens-toi, en tout cas, peut-être de ce lieu qui pourrait avoir une connotation particulière, aussi bien par rapport à ta vie affective que dans une éventuelle reprise avec Thierry. Mais pour moi, je crois que tu n'es pas du tout amené à rester seul. D'ailleurs, c'est quelque chose qui t'insupporte, qui ne correspond pas d'ailleurs à à ta personnalité.
5: Tout à fait.
0: Je crois que les mois à venir et peut-être beaucoup plus à partir de cet automne, devrait être quand même beaucoup plus constructif pour toi sur ce plan.
1: Voilà Nathalie.
5: C'est excellent.
1: Génial,
0: en tout cas,
1: hein.
0: En tout cas, rassure-toi, parce qu'au contraire, c'est plutôt un bon chapitre. Laisse ton année, le 9 septembre est quand même pour bientôt.
5: Ouais.
0: Et laisse ton année s'installer, tu vas voir, le renouveau sera quand même présent.
1: Après. Nathalie, pour les vacances cet été, quoi de prévu?
5: Royan.
1: Eh ben écoute, bonnes vacances. Hein.
5: Merci à toi.
1: Amuse-toi bien et puis t'es sur la bonne voie.
5: Voilà.
1: C'est cool, en plus avec un mec que tu connais déjà, donc ça va être fabuleux.
5: Tout à fait.
1: Génial, je t'embrasse.
5: Moi aussi.
1: La nuit 100% voyance avec Jean Denebert, à venir dans quelques instants, Séverine de Maison Alfort, Olivier, de Clermont-Ferrand et également Marie-Anne. 40 ans, qui nous parlera d'un problème qu'elle peut avoir en ce moment avec sa fille. Or, elle est de la région lyonnaise. Voilà.
0: C'est marrant parce qu'il y a beaucoup de choses à dire.
1: Il le sent. Ah, il le sent comme ça, Jean Denebert. Qu'est-ce que vous voulez que je vous dise? C'est comme ça. Il le sent, il le fluide, il le dit dans les mains, il le sent. Il est 1h pile du matin. C'est la nuit 100% voyance au 0803 08 5000. On t'a donné de la bonne beuh là.

0: Une mélodie absolument somptueuse, très très beau morceau. Derrière tout ça, c'est William Orbit, celui qui a produit le dernier album de Madonna, qui lui a permis de revenir vraiment tout en haut de l'échelle des stars, sous un concept qui s'appelle Strange Cargle Interland, s'appelle Million Pound sur Fun Radio.
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0: Pourquoi le 11 août? C'est vrai parce qu'il y a des gens qui ont dit que le 11 août, ça serait peut-être la fin du monde. Mais bien sûr, cela n'est que bêtise.
2: Ah oui.
0: Ce n'est que foutaise. Oui, oui, oui. Que des bêtises, oui, hein, bien sûr. Donc rassurez-vous, après le 11 août, il risque d'y avoir d'autres nuits. Parce que sinon, s'il n'y a pas de nuit voyance, ça veut dire qu'il n'y a plus de Star System, il n'y a plus rien. Il n'y a plus de vous, il n'y a plus de moi, il n'y a plus rien. Fildar, bien sûr, va faire un petit point sur les numéros de téléphone. Puisque jusqu'à 2h du matin, on est là pour la voyance avec Jean de Neubert. Et que Jean, on peut le contacter en dehors de Fun Radio et du jeudi de cette nuit spéciale avec deux numéros de téléphone qu'on va vous donner tout de suite.
3: Voilà, donc le premier c'est le répondeur de Jean, donc c'est le 01 47 12 18 59 et le second c'est un audiotel, donc c'est le 08 36 69 10 00.
0: Voilà, 114 francs la minute.
3: Non.
0: Non. Alors attention, on continue avec ça va être intéressant, ça va changer de ce qu'on a depuis le début de la soirée et ça peut être bien. Marie-Ange, 40 ans, bonsoir, tu es de la région parisienne?
4: Non.
0: Région lyonnaise, pardon.
4: Oui.
0: Salut Marie-Ange.
4: Bonsoir.
0: Marie-Ange, ta date de naissance?
4: 14.
0: Oui.
4: 10. 59.
0: Toute jeune.
4: Oui, tout à fait, oui.
0: Et tu as une question à Jean, avec un problème avec ta fille.
4: Et voilà, justement.
0: D'accord. Alors avant qu'on rentre dans le détail, le prénom de ta fille?
4: Aurore.
0: Son âge?
4: 19 ans.
0: Et sa date de naissance?
4: Donc le 1-07-80.
0: 1-07-1980, ta question pour Jean de Neubert?
4: Eh bien, donc, par rapport à ce problème avec la grande fille, est-ce qu'il y a quelque chose qui évolue et éventuellement dans quel sens?
0: Parce que tu as des problèmes avec elle en ce moment.
4: Oui, oui, c'est ça, oui. Effectivement, ça a été d'un seul coup et on ne sait pas trop, en fait, ce qu'il en est.
0: Bah, tu me la passes, moi, tu vas voir, ça va être déjà en deux secondes.
2: Moi, ce que j'aurais tendance déjà à commencer par dire, Marie-Ange,
4: oui,
2: ce problème qui, pour vous deux, semble être récent, me semble être, au contraire, plutôt un petit peu éloigné. On a l'impression qu'aux alentours de l'année 96-97, il y a eu quelque chose qui s'est produit très vraisemblablement au niveau de la maison.
4: Oui.
2: Et qui semble avoir eu une répercussion qui est peut-être passée un petit peu anodin pour tout le monde.
4: Mm-hmm.
2: Et on a l'impression que dans la tête d'Aurore, ça a été imprimé peut-être d'une manière un petit peu violente.
4: Oui.
2: Et on a l'impression qu'elle serait plutôt dans un état de, on va dire peut-être de décompensation. Hein, assez importante à l'heure actuelle.
4: Mm-hmm.
2: Et on a l'impression que c'est plutôt un appel au secours, hein, même si dans le dialogue et dans la communication pour le moment plus rien n'existe.
4: Hein, oui.
2: On a l'impression que c'est marrant parce que moi depuis tout à l'heure,
4: oui,
2: j'ai le symbole d'un lit vide.
4: Oui.
2: D'un lit vide, hein, pas d'un visage lit vide.
4: Oui, oui, non, d'accord.
2: D'un lit vide. Hein,
4: oui.
2: Et d'une chambre qui est complètement tombée un petit peu en désuétude et on a l'impression elle souhaite partir, elle souhaite quitter la maison ou...
4: Mais elle l'a quittée. Elle a quitté la maison.
2: Alors on va essayer d'approfondir ça avec un tirage de tarot.
4: Oui.
2: Tu vas me donner quatre chiffres ou nombres entre 0 et 21.
4: Le 1, le 11,
2: oui,
4: le 15,
2: oui,
4: 18.
0: Excusez-moi, Jean est bien dedans, et donc elle a quitté, elle est partie du jour au lendemain?
4: Oui, tout à fait, oui.
0: Sans donner de raison?
4: Elle a essayé d'en trouver par la suite, mais bon, comme elle partait un petit peu dans tous les sens et qu'elle tenait pas...
0: Mais aujourd'hui, tu sais où elle se trouve quand même, Marie-Ange?
4: Je présume, je n'ai pas, non.
0: Ah bon, même pas, elle t'a pas donné d'adresse ni rien?
4: Pas réellement, bon, je
0: genre,
4: sais par déduction, mais bon, je vais pas vérifier non plus.
0: Genre, je suis majeur, je fais ce que je veux, je me barre.
4: Oui, même avant d'être majeure, oui.
0: Ah, elle était déjà comme ça dans ce comportement. Elle t'avait déjà prévenu qu'elle risquait.
4: Non, elle n'avait pas prévenu.
0: Ah bon.
4: Elle est partie on appelle ça en douce, quoi.
0: Ah ouais, d'accord. Attention, alors Jean, le tirage de cartes.
2: Je confirmerai effectivement, Marie-Ange, malheureusement, que c'est,
4: oui,
2: quelque chose qui est beaucoup plus lointain finalement dans le temps. J'ai l'impression que c'était une situation qui a été un petit peu mise en préparation dans sa tête depuis pas mal de temps.
4: Oui.
2: Moi, je l'aperçois en plus dans une atmosphère qui, au contraire, contrairement à ce que toi tu pourrais éventuellement supputer,
4: oui,
2: est extrêmement convivial. On a l'impression qu'on la protège, qu'on lui veut que du bien,
4: mm-hmm,
2: et on a l'impression que malheureusement
3: peut-être à contrario, on l'utilise et on a l'impression que par rapport à sa générosité ou à sa sensibilité,
4: oui.
3: on l'exploite dans ce... On a l'impression comme si elle était tombée dans un mauvais bocal,
4: oui.
3: dans quelque chose de relativement sectaire.
4: Je sais, oui.
3: Et on a l'impression que là, au contraire, on l'utilise dans le mauvais... Au mauvais niveau, peut-être sur un plan mental.
4: Oui, je sais.
5: Se fait manipuler, Jean, d'après toi?
3: Pour moi, ce serait une manipulation mentale.
5: Mais d'un jeune, de quelqu'un.
3: Qui me fait peut-être beaucoup plus penser à une connotation de groupe, et c'est pour ça que j'employais d'ailleurs le mot sectaire, parce que je pense qu'on serait pas loin d'une soi-disant organisation toujours extrêmement gentille, prête à aider tout le monde, et on a l'impression qu'on l'a mis un peu dans une sorte de gros filet, et donc malheureusement les mailles sont pas assez grandes pour qu'elle puisse s'échapper. En revanche, pour répondre peut-être indirectement à ta réponse, est-ce que tout cela aura une fin? Pour moi, je crois qu'il va y avoir heureusement un déclic chez Aurore, et quelque chose qui va lui permettre justement de sortir de cette mauvaise configuration.
4: Ah bon?
3: En revanche, ça ne me semble pas être ton intervention qui peut éventuellement l'aider à sortir justement de ce gouffre.
4: Oui.
3: Je crois qu'il faut impérativement laisser le facteur du temps.
4: Eh ben, c'est ce qu'on fait. Hein.
3: Et petit à petit, de toute façon, elle commencera déjà par vous redonner des nouvelles. Et pour moi, un moment, vous la récupérez, bon, on va dire, en bonne et due forme.
4: Disons qu'on aura déjà au moins un contact avec elle.
3: Au moins un premier contact avec elle, avant qu'il puisse y avoir véritablement ce déclic. Mais moi, j'insisterai de toute façon à l'heure actuelle, surtout pour que vous n'interveniez pas, de façon à ce qu'il n'y ait pas l'effet de pince ou d'étau qui se resserre sur elle.
4: Non, mais ça, c'est pas le cas de toute façon. Puis bon, même s'il y a un besoin ou un manque d'elle, on ne voit pas bien comment on peut faire des choses qui correspondent pas à nous, donc non. Non, mais
3: je pense que ça sera bien vécu. Ce sera bien vécu de toute façon à votre niveau. Ce que je ne voudrais pas vous conseiller à vous, la structure familiale, c'est d'intervenir au niveau de cette notion de groupe ou de groupement ou d'association.
4: De personnes, on va dire. Alors.
3: Voilà, qui semble être quand même relativement bizarroïde et qui, au contraire, ne pourrait que peut-être rajouter une dose, malheureusement, au côté gouffre dans lequel Aurore se trouve à l'heure actuelle.
5: Tu dis, enfin, d'après ce que j'ai compris, moi personnellement, donc t'as pas été du tout surprise de son départ. Tu le sentais venir?
4: Non.
5: Ah bon?
4: Je la sentais mal parce qu'elle parlait pas. Mais j'arrivais pas parce qu'il y avait une petite angoisse qui prenait beaucoup de place même et qu'elle refusait à la limite d'accepter. Donc on essayait de parler avec elle.
5: Et tu t'imaginais que ça pouvait être une sorte de secte ou en tout cas quelque chose, un groupe?
4: Ça a commencé par un biais sentimental avec un jeune homme.
5: Ouais.
4: Et puis ça a pris une espèce d'inquiétude et d'angoisse chez Aurore.
5: Elle fait plus d'études, elle fait plus rien, aujourd'hui elle travaille plus.
4: Ce que j'ai su, c'est qu'elle a pas fait ce qu'elle aurait pu faire, malheureusement. Et que là, actuellement, c'est même pas si elle repasse ce qu'elle aurait dû passer, quand même.
5: D'accord.
4: Pour pas non plus tout perdre d'un côté un petit peu bassement matérialiste, quoi.
5: Et le père, il est là, il est encore là aujourd'hui?
4: Non, il est
5: d'accord.
4: Parti.
5: Ah, il est parti, d'accord, ok, d'accord. Ouais, elle entretient des bons rapports avec elle a des sœurs?
4: Elle a deux frères à la maison.
5: Plus jeunes?
4: Oui, plus jeunes.
5: Avec qui elle entretient des bons rapports?
4: Qu'elle voit pas du tout.
5: Qu'elle voit plus du tout.
3: C'est complètement cassé.
5: Ah oui, d'accord. Pour elle, il n'y a plus rien. Il n'y a plus la famille, il n'y a plus rien.
4: Il n'y a rien du tout.
5: Mais toi, tu t'as pas eu une engueulade particulière avec elle, quoi?
4: Ben, je veux dire, des broutilles du style grand ta chambre.
5: Oui, d'accord, d'accord. Rien de bien extraordinaire, quoi. Le truc assez classique.
4: Même avec nos caractères, je veux dire, enfin, des choses je dirais que tout le monde doit connaître, quoi.
5: D'accord.
4: Ça, il me semble.
5: Et ses frères, comme toi aussi, Jean, apparemment, elle a l'air d'être assez aussi catégorique là-dessus, elle les a complètement zappés, quoi.
4: Ah, mais oui. Le grand ne voulait pas croire ce que je lui disais quand je lui ai dit que sa sœur était pas là.
3: Ouais, pour moi, c'est vraiment une fracture ouverte, à l'heure actuelle.
4: Ça a été très violent.
3: Moi, j'aurais tendance à dire, ça peut... Malheureusement, j'aime pas trop donner une notion de temps en voyance, parce que temps et la voyance, ça fait vraiment deux.
4: Oui.
3: Moi, j'aurais tendance à dire que au cours du prochain semestre, il n'y a pas forcément d'avancée par rapport à sa situation actuelle. Et qu'il faudrait miser beaucoup plus sur la fin 99 au cours de l'année prochaine 2000 pour qu'il y ait quand même une once d'amélioration. D'autant plus que moi, je la sens quand même particulièrement éloignée par rapport à la ville de Lyon. On a l'impression qu'elle y est restée pendant un certain temps et qu'à l'heure actuelle, elle s'est éloignée de la région Rhône-Alpes, en tout cas.
4: Eh ben, a priori, elle est encore dans la région Rhône-Alpes. Elle serait dans le Beaujolais, dans le Haut-Beaujolais.
6: Oui, mais pour moi, je la verrais beaucoup plus...
4: Dans la Loire ?
6: Remonter vers le nord, je parle du nord de la France, mais par rapport à Lyon, je la verrais quand même revenir
0: à Paris dans ces eaux-là.
4: Ça fait loin.
0: Bah écoute, Marie-Ange, apparemment, il va falloir être patiente et...
4: C'est une question seulement de temps à la limite.
0: Oui. L'important, c'est qu'elle revienne, elle
6: va
0: pas revenir.
6: Moi, j'insisterais sur le fait qu'effectivement, c'est une notion de temps, au moins pour qu'elle... qu'elle puisse un petit peu atterrir dans sa détresse, puisque de toute façon, c'est impérativement une grande notion de détresse en elle intérieurement. Et je crois qu'à partir du moment où elle va avoir le déclic, la situation, elle va se régler, mais sans que aucun de vous tous ne puissiez intervenir. Il y aura une aurore qui redeviendra normale comme elle était, donc avec des idées quand même relativement carrées. Et comme quoi, pour moi, elle a été véritablement manipulée, parce que Aurore n'est pas du tout d'un caractère à planter tout comme ça d'un seul coup d'un seul. C'était quand même quelqu'un qui, je répète, qui avait vraiment une suite dans les idées.
4: Ben, il me semblait.
6: Et ça ne peut être justement que par une situation extérieure. Donc, on va dire, je ne vais pas employer un mot des puissances particulières, mais on a l'impression qu'il y a quand même eu un état de lourdeur dans lequel on l'a fait rentrer. Et maintenant, malheureusement, c'est un petit peu comme si elle se retrouvait dans une pièce noire. C'est-à-dire qu'il n'y a aucune issue et aucune vue, d'ailleurs, par rapport au monde extérieur. Et je crois que ça a été peut-être justement ce premier déclic qui l'a fait, elle, rentrer dans un état de silence profond du temps où elle était encore sous le même toit que toi, justement.
4: Oui. Mais cette lourdeur, entre guillemets, que vous exprimez comme ça, est-ce que vous la voyez simplement comme quelque chose du fait d'une personne, par sa personnalité, peut-être l'emprise qu'elle peut avoir sur elle, parce que c'est affectif, ou est-ce qu'on pourrait presque dire, si c'est le cas, qu'il y a quelque chose d'autre, comme par exemple une personne qui serait sous l'emprise d'un produit ?
6: Produit, moi je dirais que malheureusement ça va avec le reste, donc c'est pas forcément le produit ou les produits qui peuvent être la cause de cette situation actuelle. Par contre, il y a quand même tout un... Je reviens sur cette notion de plusieurs personnes qui sont autour d'elle et qui malheureusement
0: l'influence
6: l'empêche d'être...
4: Mais vous ne voyez pas si c'est des proches à elle ?
6: Ah non, pour
4: pas
6: moi, ce sont pas justement des proches. Ce sont pas
4: des proches.
6: Non.
4: Enfin, toute
6: pour
4: façon,
6: moi,
4: ce sont
6: même des personnes qui... On a l'impression qu'elles rencontrent des gens qui ne restent pas longtemps, donc au niveau de la communication, mais qui peut être augmenté par tout ce qui peut être ingurgité au moment où ils se rencontrent, vont faire que, soi-disant, on se connaît, et on se connaît comme ça depuis des années, quoi.
0: Voilà.
6: Donc, je dirais qu'elle est dans une... C'est un gouffre, c'est une situation qui est très...
0: Une sorte de secte, quoi, hein, il faut être clair. Hein.
6: Qui est très malsaine,
4: oui.
6: Mais moi j'insiste sur le fait que de toute façon, Aurore s'en sortira.
4: C'est ça, sur la longueur quand
0: et
4: même,
0: elle sera bien.
4: Sort.
6: Oui, rappelle-toi Marie-Ange, hein, moi je ne suis que voyant, donc peux très bien me tromper par rapport à ce que je te dis. En revanche, si tu avais la confirmation par rapport à une éventuelle secte, faut savoir qu'il existe une association à Paris qui aide justement les gens qui sont un petit peu dans éventuellement cette situation que tu pourrais connaître à l'heure actuelle. Je l'ai à la maison, éventuellement je pourrais reprendre contact avec Marie-Ange pour justement lutter contre ce problème des sectes à l'heure actuelle.
0: Et
6: malheureusement, est un véritable fléau.
0: Marie-Ange, je donne ton numéro de téléphone à Jean qui te rappellera personnellement pour donner le numéro de téléphone.
4: D'accord.
6: Sans problème, ce sera fait demain.
0: Bon courage pour la suite.
4: Merci.
0: Bisous. C'est vrai que quand tu dis aux gens, je te rappelle, il faut que tu te rappelles, ça soit le mec qui se rappelle. C'est-à-dire que moi, tu me dis, il faut que je me rappelle, alors moi, je vais m'appeler toute la journée sur mon propre numéro.
6: Voilà, c'est ça, oui.
0: Jean, il le sentait, Jean. On peut vous le dire, hein. C'est vrai, hein.
6: Oui.
0: Quand on l'a dit, dans un instant, on va venir avec un tel et mariage avec un problème de nana. On a mis le disque, il est arrivé vers Fildar, et il lui a dit, oh là là, ça va être un gros morceau, mais tu sentais qu'il y avait du bon, mais que ça allait être compliqué, quoi.
6: Mais pour moi, c'est gérable. Hein.
0: Tant mieux. Séverine, 23 ans, de Maison Alfort, est avec nous également ce soir dans la nuit 100% voyance avec Jean Donnebert sur Fun Radio. Bonsoir, Séverine.
7: Bonsoir.
0: Ta date de naissance, s'il te plaît.
7: Le 19-9-75.
0: Et après, dodo, hein.
5: Je plaisante. T'as 23 ans, j'ai dit 19 ans, je crois, mais c'est 23 ans.
7: Non, 23 ans.
5: 23 ans, bien sûr, 75. Ta question pour Jean Denebert.
7: Donc, moi, je suis étudiante et l'année prochaine, donc, je serai en maîtrise. Et j'aimerais savoir, en fait, ce que Jean-Louis Denebert voit pour mon avenir professionnel.
5: C'est Jean Denebert.
7: Oui, pardon.
5: Pas Jean-Louis Denebert, c'est pas grave.
7: Pardon.
5: C'est pas...
6: On m'appelle Jacques,
5: c'est vrai.
6: Jean-Louis, on m'appelle...
5: Jean Debert, Denebert. Voilà. On lui a donné tous les noms possibles et inimaginables. Jean Deneneu. Alors, c'est vrai, non, on va écouter Jean.
6: Alors, ce que j'aime bien, moi, c'est quand même les deux prochaines années, 2000-2001, qui sont des années quand même de réussite et de concrétisation par rapport à tes différents projets. Mais est-ce que tes études t'entraînent à l'heure actuelle à devoir changer de domicile? Parce que pour moi, à l'heure actuelle, il y a un problème lié peut-être à la maison ou à l'habitation.
7: Oui, tout à fait, parce qu'en fait, je suis pas de Paris, non, je suis de province.
6: Oui.
7: Et donc, je suis de Niort.
6: Oui.
7: Et justement, j'ai un stage à effectuer l'année prochaine, et j'aimerais bien le faire, en fait, chez moi, près de ma famille et près de mes amis, quoi.
5: Mais on est là, nous, sur Paris, on est là.
6: Oui, ben ça, je pense qu'il va falloir peut-être que tu vois ce problème impérativement dès la rentrée.
7: Oui.
6: Parce que lorsque tu me dis, je veux retourner moi dans mon pays natal pour effectuer ce stage, je crains, oui, malheureusement que ce soit quand même quelque chose de très difficile à réaliser.
7: D'accord.
6: Et pour moi, il y a quand même plus une orientation via peut-être Paris et sa région, hein, parce que ce sera pas forcément uniquement centralisé sur Paris, qui te donnerait la possibilité de pouvoir effectuer ce stage. Hein. On va tout de même regarder par rapport
5: à
6: l'évolution,
5: allez, banco,
6: à
5: allez,
6: l'évolution
5: merde.
6: De tes études. Tu vas me donner 4 chiffres ou nombres entre 0 et 21.
5: Sont toutes
7: entre 0 et 21, donc
6: oui.
7: 19,
6: oui.
7: 8,
6: oui.
7: 9,
6: oui.
7: Et 20.
5: C'est ton chiffre fétiche, 19?
7: Oui.
5: Ouais, c'est souvent ce que les gens reviennent vers un 19, ils reviennent vers le bas. Alors c'est vrai que moi je m'attends toujours à ce que les gens viennent vers du progressif et c'est là que ça change. C'est marrant. Et après tu reviens vers le 20, on peut dire 19, 20. Et...
6: Travaille peut-être aussi cet aspect par rapport à ta confiance et cette notion de pessimisme qui de temps en temps peut justement te sabrer un petit peu le moral et t'empêcher d'arriver facilement finalement à tes fins. Parce que ça peut être un handicap par rapport à une éventuelle réussite.
7: Hein. D'accord. Oui, non, c'est vrai. Ouais. Ouais, en fait, il y a des hauts, des bas, quoi. À des fois, des fois, je suis hyper dynamique, mais à des fois, j'ai le moral à zéro.
5: Tu sais quoi? Un petit massage avec de l'huile de noix de coco, avec une petite bougie, une musique d'ambiance comme on est en train de la mettre en ce moment, je peux te dire, t'es requinqué pour la journée. Hein.
7: Ah non, mais c'est vrai. J'écoute tous les soirs, Max.
5: D'accord.
7: C'est vrai que je m'éclate, quoi.
6: Bon. Séverine, pour en revenir à ton tirage de l'âme de tarot, moi je dirais que c'est quand même relativement encourageant. Par contre, j'insisterai vraiment sur ce souhait d'effectuer un stage par rapport au fait que toi tu l'envisages sur Niort, et par rapport à la réalité de ce qu'il en sera dans quelques mois, donc à partir du printemps 2000, oriente plutôt peut-être davantage tes recherches sur Paris et sa région, tu auras nettement plus de facilité pour trouver celui-ci.
7: D'accord.
6: Ah, ouais. Voilà en tout cas Séverine.
7: Ok.
5: Voilà.
7: Eh ben, merci beaucoup.
6: En tout cas, une bonne continuation.
5: Bien sûr, et pour les vacances, tu as prévu?
7: Je travaille sur Paris.
5: Ah bah bien, tu vas travailler 2 mois d'affilée?
7: Non, pas le mois de juillet, j'ai un mariage de prévu, donc je fais la
5: fête. Ça dure un mois?
7: Non, c'est le dernier mois, mais je suis jeune fille d'honneur, et puis demoiselle d'honneur, et puis témoin, donc je dois organiser le mariage.
5: Eh ben génial.
7: Donc, voilà.
5: Ah, ça fait du boulot ça, organiser un mariage, alors ça c'est un boulot de titan, hein. Ça c'est clair, moi j'ai jamais participé personnellement, mais bon, je sais, j'ai vu des amis de côté, c'est une horreur, hein.
7: Non, mais c'est sympa, donc j'écris des chansons, donc voilà.
5: Génial.
7: Pour mes amis.
5: Génial, génial.
7: Et puis au mois d'août, je travaille sur Paris. Voilà.
5: Très bien, bah bon courage à toi Séverine.
7: Merci beaucoup.
6: Séverine, juste avant de te laisser.
5: Ah, oui. Jean a une lueur, il y a quelqu'un qui est passé dans le studio, d'ailleurs il y a un fantôme ou je sais pas quoi qui a dû l'attraper.
6: Et Laurent, c'est quelqu'un qui t'est proche?
7: Oui.
6: Oui.
7: C'est mon ami qui se marie.
6: Ah d'accord, ok.
5: Il est fort, il était trop fort. je mets 50 balles sur toi.
6: C'est bien.
5: C'est Laurent, tu vois. Il était là et pendant qu'on discutait, je sentais qu'il allait. Mais là, il n'allait pas nous lâcher. Laurent, tu vois. Et tu peux confirmer qu'on ne savait pas. Tu l'avais dit à personne.
7: Non.
5: Voilà, Laurent.
6: Voilà, bah écoute.
5: Eh ben apparemment tu vas niquer avec avant le mariage.
6: Bon, allez, une bonne continuation en tout cas, Séverine.
5: Bisous.
7: Merci beaucoup.
5: Salut.
7: Au revoir.
5: Tu sais, des fois Jean il doit se dire, Il doit y avoir quelqu'un de l'autre côté qui doit douter de ma force en live, et puis il te balance un petit truc comme ça, et puis t'as tout le monde de l'autre côté de la rive, ils font putain. Et là, du coup, tout le monde s'y met. Hein, Olivier, 24 ans de Clermont. Alors là, vas-y, alors le standard, il explose, du coup, tout le monde. C'est bon. C'est incroyable. C'est du crédible, c'est du bon, c'est du sûr, c'est du 100%. On va y aller. Attention, il n'a pas été élevé au poulet belge, hein. Olivier, 24 ans de Clermont-Ferrand, ça va?
8: Ouais, salut.
5: Ça va pas mal. Olivier, ta date de naissance, s'il te plaît.
8: Le 14 novembre 74.
5: C'est que t'as bien de la chance qu'il y a tellement de gens qui veulent passer ce soir avec Jean de Neubert que là, c'est presque un privilège. Alors, ouais. Olivier, ta question pour Jean.
8: Eh ben, ma question, je suis avec une fille en ce moment qui a 8 ans de moins que moi. Et ça fait 2 mois et demi que je suis avec elle. Et
5: 18 ans donc elle a, hein?
8: Non.
5: 8 ans de moins?
8: Ouais, 8 ans.
5: Ah, 8 ans de moins?
8: Ouais, ouais.
5: Ah ouais, d'accord, elle a 16 ans.
8: Ouais, exactement.
5: D'accord, sa date de naissance, c'est important?
8: C'est le 13 juillet 83.
5: Et avec son prénom, c'est?
8: Stéphanie.
5: Ah, ça, ça va.
8: Ça va. Ça.
5: Impeccable. Bon, alors, et ta question pour Jean?
8: Eh ben, je voudrais savoir où ça va mener, tout ça.
5: En prison. Moi, je te le dis, moi. Non, je plaisante, Olivier.
8: Non.
5: Non, la 16 ans, la majorité sexuelle, déjà. Hein, elle fait ce qu'elle veut. Maintenant, si elle est consentante, ouais, il peut pas y en prendre. Par contre, à mon avis, elle te présentera pas à ses parents, ça, c'est sûr.
8: Ben, c'est bien fait.
5: Et alors?
8: Eh ben, c'était chaud au début, quoi.
5: Bah, bien sûr, tu m'étonnes. Il a quel âge, le petit jeune homme? 24 ans, madame. Ouais. Allez, Jean, vas-y, sérieusement.
2: Olivier, vraiment, je navré de t'annoncer ça. Pour moi, Stéphanie n'est pas forcément une personne avec laquelle tu pourras aspirer, surtout à quelque chose de durable. Donc, ça sous-entend pas que cette relation, pour le moment, est vouée à un échec. Vous avez ensemble une certaine complémentarité est intéressante, bien évidemment, à développer. Je vois, entre autres, plus particulièrement au cours des mois qui viennent, des possibilités de mouvement en commun. Donc, éventuellement, pourquoi pas, des projets de vacances. Mais moi, j'ai un prénom, moi, qui me retient. C'est le prénom Edith.
8: Oula.
2: C'est qui par rapport à...
8: Edith?
2: Oui.
8: Ah non, je connais personne.
5: Eh putain, il n'y a plus personne qui appelle.
2: Et du côté de Stéphanie, ça correspond à...
5: Edith Cresson.
8: Non.
5: Non, ils n'ont pas voté pour elle, non, à l'époque.
8: Non, je vois pas, non.
2: Mais écoute, souviens-toi de ce prénom, parce que, bon, concernant ton évolution, bon, Stéphanie t'accompagnera encore pendant un certain temps, mais c'est pas forcément la personne avec laquelle tu pourras véritablement te stabiliser. Moi, je pencherais quand même beaucoup plus à dire qu'à partir de l'âge de 27 ans, les choses vont quand même... commencer un petit peu à s'inverser pour toi.
8: Pour elle ou pour moi?
2: Pour toi.
8: 27 ans.
2: Et là, il y aurait quand même quelque chose, une nouvelle tournure ou une nouvelle évolution quand même en ce qui concerne ton devenir affectif. En revanche, je dirais que la relation avec Stéphanie est bien dans la période actuelle.
8: Ouais.
2: Si éventuellement tu me posais la question, est-ce que dans 10 ans vous nous voyez toujours ensemble, ben moi j'aurais tendance à répondre malheureusement non, vous ne serez pas forcément ensemble dans un futur très lointain.
5: Ce qui paraît normal, hein, Olivier. Enfin, moi personnellement, en entendant Radio Libre comme ça, là, sans voyance, sans rien voir, parce que moi je vois rien, j'ai pas les lunettes de Jean, mais c'est vrai que c'est pas la question de l'âge, la différence d'âge,
2: non,
5: mais évidemment,
2: c'est pas une histoire d'âge.
5: Une fille qui a 16 ans, c'est normal qu'à un moment donné, elle va avoir envie d'avoir plein de choses, quoi. À 16 ans, il va y avoir quand même un problème à un moment donné aussi de caractère, c'est...
2: Ce que j'aurais envie de rajouter, surtout, bon, à la limite, on pourrait dire éventuellement c'est Olivier qui génère beaucoup de choses dans cette relation, mais pas du tout, parce que du côté de Stéphanie, elle t'a quand même permis, toi, de te poser sur un certain plan. Et on a l'impression que justement, bon, du haut de ses 16 ans, elle a quand même justement une maturité qui correspond et qui est quand même assez importante par rapport à toi. Donc, en fait, là, les rôles sont un peu
5: inversés. Ouais.
2: C'est la personne qui est la plus jeune qui, à l'heure actuelle, apporte peut-être à celle qui est un tout petit peu plus âgée par rapport aux conneries qui ont pu être faites dans le passé. Mm-hmm. Donc, moi, je dirais qu'au contraire, Stéphanie a quand même une certaine... un côté très, très positif vis-à-vis de toi.
5: C'est ça.
2: Et malheureusement...
8: Bah, tout à fait.
2: Malheureusement... Pour regarder l'avenir plus lointain, vous aurez quand même chacun deux chemins radicalement différents.
5: Ça fait combien de temps que vous êtes ensemble, Olivier?
8: Bon, ça fait 2 mois et demi.
5: Ah oui, d'accord. Je disais déjà, ça faisait combien de temps, genre, le mec, ça va être fini tout cet été? Vous avez des projets de vacances ensemble?
8: Eh ben, ouais, on avait des projets, ouais, et puis je sais pas bien comment ça allait.
5: Non, bah, faut quand même les mettre, les mettre en œuvre, hein. Attends,
6: Comme je t'ai dit tout à l'heure, pour moi, il y a une notion de mouvement entre vous deux, donc,
5: ça bouge.
6: Sans problème, vous pourriez effectivement passer une bonne partie de vos vacances ensemble.
5: Il n'a pas dit que ça allait s'arrêter là, hein, tout de suite. Il a dit que bon, voilà, sur un avenir, il ne faut pas les miser sur dans un an ou deux, quoi. Vis au moins le mois, quoi, ou la semaine, quoi. Normal, à 16 ans, c'est normal, hein. Il va falloir que tu sois très prudent là-dessus. Voilà, Olivier.
8: Ben, c'est clair.
5: Bon, bah, les vacances, vous avez l'intention d'aller où tous les deux?
8: Eh bien, dans les Alpes, normalement.
5: Eh ben, génial. C'est bien, c'est mignon. Vous allez vous requinquer, là, avec une bonne air pure.
8: Eh ben, c'est,
5: Et viens. La bonne épreuve. Bon, bah, bon courage à toi, Olivier.
8: Ok, bah,
6: bonne continuation en tout cas.
5: La nuit 100% voyance avec Jean Donnebert jusqu'à 2h du matin, bien sûr, au 0800 308 5000. Nadège de Bourg-en-Brest dans un instant. Et puis on aura également David de Saint-Etienne. Donc là, ça va être une bouffée d'oxygène dans cette nuit pour les amateurs du Star System. Vous le connaissez. Et il reste encore 2 places, hein, si vous voulez éventuellement parler à Jean Donnebert pour 1h du matin, jusqu'à 2h du matin. 0803 08 5000.

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1: Ah bah oui, il faut ce qu'il faut, hein.
2: Ah oui,
1: ah, il faut ce qu'il faut.
2: Je vais de découverte en découverte.
1: Ah, évidemment, toujours le 0803-08-5000 pour la nuit 100% voyance avec Jean de Neubert, bien sûr, et Nadège, 27 ans donc, de Bourg-en-Bresse. Salut Nadège.
3: Bonsoir.
1: Ça va?
3: Oui, très bien.
1: Bah merci de ta patience. Ta date de naissance, s'il te plaît, Nadège.
3: Je suis née le 23-8-72.
1: 23 août 72, ta question.
3: Ce sera au sujet de mon divorce. J'aimerais savoir s'il va bien se terminer.
1: D'accord. Alors, il faudrait peut-être le nom du
2: oui,
1: monsieur.
2: Oui, éventuellement le prénom.
1: Le prénom.
2: La date de naissance de ton époux.
3: Alors, c'est Olivier. Il est né le 9 mars 68.
1: D'accord. Et qu'est-ce que tu veux savoir exactement, Nadège?
3: Ben, nous avons une petite fille en commun et j'aimerais savoir.
1: D'accord.
3: Voilà.
1: Quoi savoir quoi? Si.
3: Si éventuellement, enfin je veux dire, au niveau de la garde, est-ce que c'est bien moi qui vais la voir?
1: Alors le prénom de la demoiselle.
3: Elle s'appelle Laura.
1: Et sa date de naissance?
3: Elle est née le 5-5-97.
1: D'accord.

0: Très bien, alors donc tu veux savoir qui va avoir la garde?
1: Oui, et puis le dénouement, ce qui va vite se passer, ce divorce.
0: Il y a beaucoup de tensions là, entre vous deux?
1: Ça commence.
2: Le premier point, moi, qui me semble être quand même relativement essentiel, Nadège, c'est déjà d'une part de peut-être d'alléger cette procédure dans la mesure où, en ce moment, et quasiment, surtout, bon, peut-être pas pendant la période d'été, puisqu'il va y avoir la période de vacances, mais à partir de la rentrée, donc bien au-delà de ton anniversaire, tu ne seras pas encore dans une configuration de très grande qualité. Et pour la finalité de ce divorce, moi j'aurais tendance à dire que la finalité peut intervenir beaucoup plus à partir de l'année prochaine. Ça va générer bien évidemment peut-être des moments de grande détresse à ton niveau, plus particulièrement par rapport à votre enfant. Moi je suis relativement serein par rapport à la garde de votre fille, puisqu'elle devrait plutôt être accordée. Par contre, attends-toi quand même à devoir miser au moins sur le printemps et l'été 2000 pour que cette situation se règle, et se règle cette fois-ci définitivement. En ce moment, malheureusement, j'insiste bien sur le fait, Nadège, que tu n'es pas forcément en position de force.
0: Ah bon? Et pourquoi ça, Jean? Enfin,
2: c'est peut-être beaucoup plus au niveau de l'ambiance dans laquelle Nadège évolue. C'est pas ses actes, c'est pas la procédure, c'est pas son dossier qui est forcément un dossier douteux. Et on a l'impression qu'elle est particulièrement retenue dans la période actuelle. Alors que l'année prochaine, il y a un état de libération, puis surtout un état de tranquillité.
0: Tu le ressens comme ça, Nadège?
1: Oui, c'est tout à fait ça.
0: Pourquoi?
1: C'est ça.
0: Bah justement, pourquoi? Besoin des détails, c'est quoi exactement? Quel est le problème qui peut coincer, là, d'après ce que dit Jean? Ça serait quoi pour toi?
1: Ben, pour l'instant, j'ai une vie beaucoup moins stable que mon...
0: Professionnel, tu veux dire au niveau financier,
1: oui,
0: quoi?
1: Voilà, à peu près partout. Je suis en train de me reconstruire, alors que lui est déjà...
0: Bien installé, ouais.
1: À un pas devant, en plus que moi, et ouais. Je voudrais savoir si ça peut me porter préjudice.
2: Alors, c'est effectivement... dans la période actuelle un handicap, mais qui heureusement est un handicap qui disparaît quasiment, on va dire un petit peu par magie à partir de l'année prochaine.
1: Donc en fait, j'ai plutôt intérêt à laisser passer quoi, le temps.
2: À l'heure actuelle, oui, parce que ça va être de l'énergie qui va être dépensée pour rien, ça va être du combat inutile, voire même... toi voulant toujours faire un pas en avant, tu risques d'en faire deux en arrière. Et donc la finalité, à la limite, serait que viendraient se greffer d'autres problèmes, alors qu'au contraire, en usant d'une certaine stratégie de patience et en même temps de lenteur, donc voire même peut-être, j'irais entre guillemets, d'arranger ça avec ton avocat, de faire un petit peu lanterner ce divorce, parce que la précipitation à l'heure actuelle pourrait être justement une mauvaise précipitation.
0: Là, je me fais un peu l'avocat du diable, là. C'est très personnel. Je profite de ton cas, Nadège, pour me poser une question que je me pose à chaque fois de gens qui, se marient et après avoir un enfant qui est assez jeune, le divorce, bon, alors évidemment, il peut y avoir des raisons pour certains plus valables que d'autres. Déjà, je suis toujours un peu étonné et halluciné que les gens, après s'être mariés et un enfant, aient aussi rapidement envie de divorcer. Donc là, ce sont des erreurs quand même, bon, encore, c'est pardonnable, mais un truc que je comprends pas, c'est quand il y a un enfant comme ça dans un couple, pourquoi absolument avoir la garde et se tirer l'enfant, parce que à ce moment-là le pauvre il est malheureux. Pourquoi pas essayer dès le début avec le conjoint d'essayer à ce que ça soit 50-50 plutôt que de récupérer la garde définitive de l'enfant? Même je me pose la question, hein, je me permets.
1: Tu me fais bien de poser une question, et c'est vrai qu'aux États-Unis c'est de plus en plus comme ça, et c'est actuellement ce que je fais avec mon futur ex-mari.
0: Ah, génial.
1: 50-50.
0: Génial.
1: Sauf qu'en ce moment, malheureusement, comme je travaille et que j'ai beaucoup moins de facilité de faire garder mon enfant comme lui, il l'a même un petit peu plus que moi.
0: D'accord.
1: Et c'est là où je commence à me faire du souci parce que je m'en suis pas vraiment rendu compte.
0: Tu crois que finalement Olivier, donc le père, ton mari, pourrait comme ça, d'une manière indétournée, s'approprier comme ça définitivement?
1: Oui, sans que je m'en sois vraiment rendu compte.
0: Jean, toi,
1: un peu
0: près, non, hein.
1: Sous bassement, et je me dis.
2: À l'heure actuelle, oui, effectivement, malheureusement, Nadège est en position de faiblesse. Moi, je voudrais rajouter rapport à ta réflexion, hein, quand même.
0: Oui.
2: Cette notion de partage, donc de garde alternée, il a quand même été prouvé depuis malheureusement longtemps que c'est particulièrement déstabilisant aussi pour l'enfant.
0: D'accord, mais enfin, donc, le fait de continuer à avoir, de donner la possibilité, peut-être qu'un enfant peut être élevé uniquement chez une des deux personnes, celle qui se semble le mieux, comment financièrement à pouvoir assumer, de voir grandir son enfant, mais ne pas interdire l'autre à aller le voir, genre à se limiter à deux jours, tous les 15 jours, mais à venir aussi librement qu'on le veut, à partir du moment que ça se passe bien. Sauf effectivement, j'entends bien dans des cas particuliers, si le mari était alcoolique ou si véritablement il y avait des problèmes véritablement physiques, mais si c'est un divorce, bon, tout banal entre vous deux, c'est dommage que l'enfant paye tout ça, quoi. Apparemment, vous avez l'air d'essayer de vous arranger pour que ça ne se passe pas comme
1: ça. C'est vrai qu'on est dans une très bonne configuration tous les deux. On a tous les deux un nouvel ami, un nouvel environnement.
0: Qu'est-ce qui a fait que tous les deux vous êtes arrêtés, enfin, sans rentrer dans les détails, mais...
1: On a divorcé?
0: Oui.
1: Tout simplement, il m'a trompé. Alors, j'ai pris ma fille et mes valises sur le bras.
0: D'accord, ok, je comprends, d'accord, ok, il n'y a aucun problème.
2: Malheureusement, à ce niveau-là, on peut pas quand même faire porter à Nadège des choses dont, malheureusement,
0: c'est pour savoir, parce que des fois...
2: Elle n'est pas responsable. Olivier est quand même un papillon, hein, et je crois que...
0: C'est dommage, quoi.
2: S'il était peut-être réellement honnête avec toi, je crois qu'il pourrait peut-être même aller plus loin dans sa réflexion, hein, et peut-être t'avouer certaines choses que jusqu'à présent, il n'a pas forcément pu t'exprimer ou t'expliquer.
1: D'accord.
0: Voilà, Nadège.
1: Je vous remercie beaucoup.
0: Et c'est là, par contre, là, je peux permettre encore une réflexion très personnelle, mais lors d'un jugement, je ne comprends pas à ce moment-là qu'un juge puisse avoir encore envie de donner de l'autorisation à un... Bon, même si c'est une petite faute, c'est que bon, mais il y a quand même un mariage, un engagement, un enfant, donc si le mari, on prouve effectivement qu'il a trompé, je sais pas, c'est pas quelqu'un d'assez stable, en tous les cas, pour pouvoir avoir la garde principale d'un enfant, enfin...
1: Non, faut prouver, puis faut se battre, et puis...
0: Oui,
1: c'est vrai que pour l'instant...
0: C'est dégueulasse. Moi, je trouve ça dégueulasse.
1: Il a une meilleure condition de vie, il a une très belle maison, il a une bonne situation. Moi, à côté, c'est beaucoup plus précaire. Mais bon, c'est sûr qu'il faut pas regarder le portefeuille et l'état actuel, parce que dans une vie, tout peut évoluer très vite.
3: Oui, c'est vrai.
0: C'est ce qui va t'arriver, apparemment.
2: Justement, l'année prochaine est quand même une année extrêmement importante pour toi. J'irais déjà sur un plan intérieur, sur un plan moral. C'est-à-dire que tu vas véritablement tourner la page par rapport à l'axe 95, 99 et 2000, hein, qui a été quand même une période de grosse déception pour toi. Et en fait, l'année prochaine, tu te reconstruis vraiment intérieurement, tu reprends le dessus, et c'est la raison pour laquelle, pour votre enfant, moi, je n'ai pas d'inquiétude particulière. Hein.
1: Merci beaucoup.
2: Donc, il n'y a pas... Effectivement, là, le porte-monnaie sera peut-être pas forcément... l'élément qui va être pesant dans la balance justement de la justice.
1: Oh, monsieur, je vous remercie beaucoup.
2: Voilà, Nadège.
3: Bon courage, Nadège.
2: Donc, une bonne continuation.
1: Au revoir.
3: T'as une très jolie voix, en tout cas, très douce. Voilà. Fabrice, 21 ans, de Lille, et après on terminera avec David de Saint-Étienne. Hein, donc, faut rester avec nous jusqu'au bout. Bonsoir, Fabrice.
4: Bonsoir.
3: Ça va?
4: Oui, ça va bien.
3: Ben, bah, très bien. Ta date de naissance, Fabrice?
4: 22 mars 1978.
3: Très bien. Et ta question pour Jean?
4: Bah en fait, voilà, j'ai rencontré une fille en début d'année. Bon, ça a pas très bien marché. Et je voudrais savoir un peu comment ça va aller, quoi.
3: Ah, donc c'est sur ton avenir sentimental avec cette demoiselle.
4: C'est ça.
2: Quel est son prénom et sa date de naissance, Fabrice, hein?
4: Bah, elle s'appelle Agnès. Elle est née le 22 mai 1977.
3: Mmh. Il y avait vachement de mois de mai, hein, putain, pendant cette nuit, hein, Jean. T'as pas remarqué? T'as pas fait gaffe?
2: Oui, mais
3: putain, c'est fou.
2: Il faudrait que les Gémeaux sortent un petit peu de l'ornière.
3: Putain, c'est dingue, mois de mai, mois de mai et mars, il y a eu quasiment que ça. Et... C'est chaud, ouais. Il est chaud comme la braise, genre. Après, on va une soirée, on va voir Alia, j'ai envie de venir.
2: Je crois personnellement, Fabrice, en fait, que vous étiez effectivement amené à vous rencontrer, mais ça ne pouvait être que quelque chose d'éphémère. Hein. Vous êtes dans une perpétuelle, peut-être, incompréhension. On a l'impression qu'en fait, toi, tu rigidifies cette relation et la situation entre vous deux, qui en fait finit un petit peu par être pesant du côté de Agnès. Alors je crois qu'il faut vraiment, impérativement tous les deux, plutôt que vous en tiriez une bonne conclusion et que vous acceptiez un petit peu maintenant de rester deux bons amis, mais pas forcément sous un principe d'une relation purement affective. Je crois que quelque part, en revanche, cette rencontre avec Agnès t'aura peut-être permis justement de, ne serait-ce que de t'apercevoir peut-être de petites choses qui n'allaient pas en toi et qui vont te permettre justement peut-être de les modifier et d'arriver surtout à partir de l'année prochaine sur une autre rencontre et puis là quelque chose qui devrait quand même particulièrement te convenir. C'est marrant parce que j'ai des uniformes, personne ne travaille avec un uniforme autour de toi.
4: Autour de moi des uniformes.
2: Oui.
4: Je sais pas, j'ai des serveuses.
2: Non, c'est pas le symbole de
3: sadomaso.
4: Non.
3: En cuir.
4: Les uniformes, non, je vois pas.
3: Genre gendarme, pompier, voilà, policier, tu vois.
2: Oui, le symbole quand même de la police ou de l'armée ou de la gendarmerie, on va dire.
3: Non, il y a rien de tout ça.
4: Il y a rien de tout ça autour de moi.
3: Eh ben ça va venir.
2: Eh ben écoute, éventuellement, ça peut être quelqu'un qui dans son activité professionnelle est obligé de revêtir un uniforme.
3: Sa nana ? Genre un gendarme et tout qui rentre tous les soirs, qui lui donne des ordres.
2: Ça peut être quelqu'un
3: caporal chef à l'armée.
2: Lié, effectivement, aussi bien au monde de l'armée.
3: Putain, tu vas en chier.
2: Éventuellement au monde de la police.
3: Oh, tu vas en chier, toi.
4: Je vais rencontrer une policière, en fait.
2: Pourquoi pas? Ça peut être.
3: Ça peut être ça.
2: N'oublie pas, ça veut pas forcément.
3: J'envoie un god, donc ça peut être une matraque, hein.
2: La prochaine rencontre est effectivement liée à une personne qui évolue dans le monde de l'armée.
3: Ouais.
2: Mais n'oublie pas, en tout cas, cette possibilité-là. Et surtout que ce ne soit pas peut-être un phénomène de retenue de ta part, de dire oulala, non, finalement ça ne correspond pas tout à fait à mes opinions ou à mes désirs.
3: Ces gens.
2: Soit quand même relativement open.
3: Fabrice, il n'y a pas d'inquiétude à avoir. Ces gens, il a fait la voyance avec Rigaud il n'y a pas longtemps, il le voit avec une femme commissaire. Alors. Il le sait
2: voilà,
3: pas.
2: Voilà, Fabrice.
3: Rigaud n'est pas au courant parce qu'on ne va pas lui dire. Parce que.
4: Elle sera plus âgée que moi ou pas ?
3: Pardon ?
4: Elle sera plus âgée que moi ou pas ?
3: C'est pas important, ça.
2: Il n'y a pas forcément. Je la sens effectivement peut-être un tout petit peu plus âgée que toi, mais vous restez.
3: Bah oui, il a 21 ans, là, pour le moment.
2: Vous restez quand même dans une tranche 20, 24, même pas 25, en fait. Hein.
3: Commissaire Navarro pour Jean. Pour rigoler, commissaire Navarro.
4: C'est une étudiante ou pas?
3: Oh, tu nous emmerdes, oui!
2: Non.
3: Mais la vingtaine est jeune, attends.
2: Pour moi, ce sera pas forcément quelqu'un qui peut être effectivement dans un cycle d'études, mais qui peut déjà être relativement tranché par rapport à ses désirs.
3: Voilà,
2: Fabrice.
4: Ok, d'accord.
3: Bonne nuit.
2: Une bonne continuation.
4: Tu l'as rencontré sur le travail ou pas?
3: Oui, t'inquiète pas, oui, Fabrice, tu vas la rencontrer sur le travail. L'autre, à chaque fois, lui dit au revoir. Mais elle va être plus âgée que moi ou pas? Mais elle travaille ou pas? Mais elle aime le bleu ou pas? Fabrice, t'inquiète pas. En plus, en fin d'émission, on vous redonne les deux numéros de téléphone pour rentrer en contact avec Jean de Neubert. La cerise sur le gâteau de cette nuit 100% voyance que Jean a réussi de main de maître.
2: Hein.
3: David, 23 ans de Saint-Étienne.
5: Bonsoir. Allez, on est réveillé.
3: Alors, David.
5: Bonsoir à tous. Et bonsoir, Manu.
2: Salut.
3: Alors, David, David, concentre-toi. Oui. Ta date de naissance.
5: Alors, 12-11-74,
3: Saint-Aubert.
5: Hein? 12-11-74.
3: Ta question.
5: Alors, si l'avenir, ça va bien mieux que le passé. Que je vais trouver une copine et un bon boulot. Si en ce moment, ça va pas du tout. C'est un boulot que c'est très dur.
2: En étant très sérieux, David, par rapport à ta question, je crois que le principal peut-être nœud de ton existence à l'heure actuelle, c'est le fait que tu restes toujours au même endroit. On a l'impression qu'à partir du moment où tu prendras
3: Saint-Étienne.
2: Éventuellement la décision de quitter ta région, on a l'impression que l'ensemble de ta vie peut commencer un petit peu à se transformer.
3: Pas Paris, hein.
2: À se bouleverser. Et je crois qu'en fait, ce sera surtout la connotation de ton année prochaine, l'an 2000, hein, ou peut-être pas forcément pour une raison affective, puisque ce plan-là restera quand même assez inerte pendant un certain temps. Ça devrait quand même te permettre de pouvoir donner un petit peu un autre environnement, en tout cas, à toute ton existence actuelle.
5: Oui, voilà.
3: Tu vois, David, inerte. Ah. Non, bon, ça, c'est le sentiment. D'abord, le travail.
5: Voilà.
3: Hein, d'abord, faut quitter les Verts, faut quitter Saint-Étienne.
2: Je crois que le travail est quand même, la période actuelle, ainsi que l'année prochaine, n'est pas forcément une mauvaise période. Hein, et tu devrais être en mesure quand même de pouvoir retrouver un équilibre sur le plan professionnel. Voilà, David.
3: Il prend des notes.
5: Je marque.
3: D'accord. Je suis sûr qu'il va se renseigner à la gare d'Edmont pour changer de ville et tout. Bon. Bonjour. Je viens de la part de Jean de Neubert. Je viens pour changer de région avant de trouver une nana. Ouais, pour le moment, c'est le calme plein, hein, au niveau des amours, David. Tant mieux, remarque, comme ça, tu vas te tranquille cet été. Hein.
5: J'espère que je vais trouver une copine.
3: Ah oui.
5: Bonjour.
2: Je resterai quand même relativement un petit peu stoïque par rapport à une rencontre sur le plan affectif. Toujours est-il dans un futur proche.
3: Hein. Ah oui, mais dans un futur très très lointain. Tu sais, Jean ne peut pas lire après l'an 2005. Donc pour l'instant, jusqu'à 2005, on va se consacrer au changement de région. Hein. Et puis de toute façon, si on est encore là, on fera bien une nuit voyance en 2006-2007. Et là, on abordera le problème de l'amour, d'accord ?
5: Voilà.
3: D'ici là, Céline Dion sera sûrement venue au Stade de France. Il y aura eu plein de bonnes choses qui seraient arrivées. Hein, Amerta Malibu avec Pamela Anderson, voilà, pas mal de choses. Hein. David, bon courage.
5: Merci.
3: Bonne galère.
2: Bonne continuation.
5: Merci,
2: hein,
5: merci et... beaucoup, Jean-Louis Aubert. Et tes conseils.
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10: Attends. Alors pourquoi les Belges vont-ils dans le désert avec une portière de voiture?
11: Avec une portière de voiture, je ne sais pas, je ne sais pas.
10: Alors devine un petit peu.
11: À votre avis, là, quelqu'un peut... Je sais que vous allez faire des trucs en même temps, mais pour me donner...
12: On peut répéter.
10: Pourquoi les Belges vont-ils dans le désert, avec une
11: portière de voiture. Alors là, j'avoue que je sèche, je te le dis tout de suite, Françoise. Pour aller plus vite?
10: Non.
11: Je ne sais pas. Je ne sais pas, François, donne la réponse.
10: Alors, pour ouvrir la fenêtre quand il fait chaud.
11: Ah, pas mal, pas mal. Elle est pas mal. Deuxième histoire, Françoise, t'as le droit.
10: Aide-moi, Néné.
11: Ah, Néné. Néné, c'est René. Eh, hey, René, merde. René, sur le coup, merde.
10: Quel est le point commun entre une femme et un ascenseur?
11: Entre une femme et un ascenseur, oui, on appuie sur le bouton pour monter, c'est pas ça un truc dans ce genre-là, hein.
10: Ouais, c'est à peu près ça. Ouais.
11: C'est quoi la réponse exacte?
10: Tu mets le doigt où t'habites.
11: Voilà! Exact! Ensuite, une autre!
10: Alors, une autre. Comment appelle-t-on le sexe de la femme?
11: Normalement, le vagin, le clitoris, le...
10: J'sais non.
11: Je sais pas.
10: Bah, vas-y, cherche un peu.
11: Je sais pas. Je sais pas, la caverne?
10: Non.
11: La cramouille?
10: Non.
11: Le vagin?
10: Non.
11: La grotte?
10: Non.
11: La moule?
10: Non.
11: Qu'est-ce qu'on pourrait dire? les catacombes?
10: Non.
11: Je sais pas, les locaux de fun?
10: Non. Pourquoi les locaux de fun?
11: Parce que on est en sous-sol, que ça pue l'urine et que ça sent la chatte humide.
10: Non.
11: Et la bite...
10: C'est simple pourtant. Hein,
11: je ne sais pas, vas-y.
10: C'est l'enfer,
11: pourquoi?
10: Satan
11: la bite. Dis donc, François, tu devrais plus souvent aller dans des soirées et dans des banquets en fin de soirée, te mettre debout sur la table et puis raconter des histoires drôles, parce que t'es vraiment drôle, hein, quand tu les racontes. Hein.
10: Ben, parce qu'il y a René derrière moi. Hein.
11: Tu es la seule femme qui, quand tu prends une histoire drôle, tu la racontes et ça devient une histoire triste.
10: Ah bon?
11: Allez, une autre, Françoise.
10: Alors, une autre.
11: Vas-y.
10: Alors, c'est une histoire de pouce.
11: D'accord.
10: De pouce.
11: D'accord.
10: Alors, c'est une belle femme qui a un enfant qui s'appelle Pouce. Alors, cette bonne femme, elle envoie Pouce chercher un morceau de pain à la boulangerie, automatiquement. Pouce, il y va. Il se dirige vers la boulangerie.
11: Mm-hmm.
10: Et il rencontre une pute.
11: Mm-hmm.
10: Et la pute a dit, Pouce, tu peux me donner 10 francs, mm-hmm, s'il te plaît? Alors, pute, il hésite un peu, et puis... la bonne femme, la pute, a dit « Bon, bah si tu me donnes 10 francs, je te fais voir mes seins. » Alors, bon, Pouce, qu'est-ce qu'il fait? Bon, bah, il lui donne 10 balles. Et puis, bon, bah, il retourne voir sa mère, et puis il dit « Maman, j'ai perdu les 10 francs. » Alors, la mère, bon, bah, elle est un peu vexée sur les bords, elle lui donne 10 francs encore. Bon, Pouce retourne à la boulangerie. Il rencontre encore toujours la même pute. Alors la pute, elle lui dit, donne-moi 10 francs, je te fais voir ma toutounette. Alors, demain, tout est bête. Bon, qu'est-ce qu'il fait? Il lui donne encore 10 balles. Et puis, il retourne voir sa mère. Il dit, maman, j'ai perdu les 10 balles. Alors, la mère, ça commence vraiment à la faire chier. Elle lui donne un billet de 20 balles. Et puis, pousse, qu'est-ce qu'il fait? Il retourne à la boulangerie, il rencontre toujours la pute. Et de la pute, elle lui dit, tiens, pousse, tu me donnes 20 balles, à ce moment-là, on fait l'amour. Donc, il fait crac-crac. Et puis, le temps passe. Et sa mère, elle commence à s'inquiéter, elle court un peu partout. Elle crie, pousse. Alors, pousse répond, mais je peux pas. Et qu'est-ce que je suis en train de faire? Voilà.
11: Quelle ambiance!
10: Ouais, je sais, il y a l'ambiance, là.
11: Quelle ambiance, Françoise! Je ne sais pas s'il faut... Oh là, pas trop. Je ne sais pas s'il faudrait absolument qu'on en raconte une troisième.
10: Non, c'est bon, ouais.
11: Je crois qu'on va s'arrêter là. Non, je crois que là, on va s'arrêter sur cette bonne note. Françoise, franchement, si un jour on était amené à arrêter notre rubrique, j'espère que rubrique coup de gueule, tu devrais faire une rubrique histoire drôle. Hein. Qu'est-ce que tu penses de Acid Brown sur Minitel qui fait les Belges réclament Jean-Pierre Sauzet pour un concert exceptionnel en Belgique? Quand est-ce que tu vas venir?
12: Dès que j'aurai l'équipe, dès que j'aurai la production avec toi, là.
11: D'accord.
12: On avait prévu des choses ensemble, nous.
11: Ah ouais. Est-ce que on demande Maxime, 16 ans, département 75, vous laissez toutes les questions que vous voulez sur le Minitel et Jean-Pierre va y répondre. Alors par exemple, de la part de Maxime, je note, Jean-Pierre, est-ce que tu bandes quand tu entends la voix d'Apolline?
12: Pas du tout, il faudrait qu'elle se mette à poil devant moi, comme ça on va faire bander, ouais.
11: Ah ouais, est-ce que c'est faisable à peau ou pas? Est-ce que tu peux mettre une photo de toi à poil sur internet pour donner ou qu'on puisse envoyer directement à mon pote?
13: Il y en a déjà une, non?
11: Non, mais une vraie photo de toi à poil.
13: Une vraie photo, bien sûr que c'est possible, oh évidemment, là. Carrément à poil. J'attends que ça d'ailleurs.
11: Mais t'as pas l'air emballé quand tu dis ça, on a l'impression que t'es pas convaincu.
13: Ah mais si, grave quoi.
11: C'est vrai?
13: Ah ouais, grave.
11: T'enrhumais des seins en même temps que du nez en ce moment ou pas?
13: Pourquoi?
11: Je te demande.
13: Non, que du nez. Mais pas du nez d'ailleurs.
11: Non, c'est quoi alors là? Tu parles du nez aussi, tout
13: je
11: le monde?
13: Je parle du nez.
11: J'ai l'impression que tout le monde a l'air malade, non?
13: Mais ouais. C'est le traitement de son.
11: Ah, c'est le traitement de son, voilà. D'accord, ok. Donc tu veux pas envoyer une photo à Jean-Pierre?
13: Mais si, bien sûr.
11: Ah, ouais. Ça ferait plaisir, quoi.
12: Ouais, puis je fais aussi un appel au procureur de la République, là, Brigitte Thémy et Mademoiselle Sénaud, là, qui est partie là-bas au Paris. S'ils peuvent m'envoyer une photo. Je crois que sur eux aussi, pourquoi pas?
11: Voilà,
12: c'est vrai, au lieu de faire la guerre et tout, parce que bon.
11: On demande encore si est-ce que tu es en prévision de sortir un album live, éventuellement?
12: Je suis pas arrivé là, tu sais, pour faire un album live.
11: Bon.
12: Oui, bien sûr, je prévois faire tout ça, mais bon, comme je t'ai dit.
11: Ah, d'accord.
12: Les gens me posent des questions idiotes, bon, c'est bien de déposer, mais.
11: D'accord.
12: Je suis pas arrivé là, hein.
11: On a succès dans un instant, qui est une question très intéressante, mais juste avant, Rigaud est retombé sur le site internet où on voit ta gueule dessus avec une guitare électrique, c'est vraiment assez surprenant. Oui.
12: D'ailleurs, je t'ai envoyé des photos, là, tu auras demain.
11: D'accord, alors on peut donner l'adresse du site quand même pour pouvoir voir notre ami fou hystérique de Jean-Pierre.
14: Mais on va l'expliquer quand même. C'est www.bazworld.fr/cp.
11: Voilà. On demande Jean-Pierre sur le Minitel également, toujours 3615, code Fan Radio, rubrique direct, si vous voulez lui parler. Est-ce que ta voix est trafiquée parce que t'as une voix vraiment excitante quand tu chantes?
12: Non, c'est ma voix naturelle. Hein. Elle a du charme, ma voix.
11: Hein?
12: Elle a du charme, c'est la voix que j'ai et il n'y en a pas beaucoup qui l'ont comme ça. Hein.
11: Heureusement, dans un sens.
12: Voix, c'est une voix qui plaît au public. Et...
11: qui plaît surtout aux filles, j'ai l'impression, quand même. Hein, parce qu'il y a beaucoup de nanas. Hein. Donc, si vous avez des questions à Jean-Pierre Sauzet, profitez-en parce qu'elles ne sont pas si nombreuses que ça, malheureusement, alors qu'il y a du monde sur Minitel. 3615, Code Fan Radio, rubrique direct.
14: Sur Internet, il y en a plein. Alors, Jean-Pierre, il y a la Gafou qui te demande si tu représenterais la France si on te le demandait pour l'Eurovision.
12: Oui, bien sûr. Hein.
11: Ouais.
12: Ouais.
11: Mais comme on ne te le demande pas, hein?
12: Ouais,
11: bon, une autre question également sur Minipel de la part de Maxi, 16 ans, département 75. Depuis combien de temps tu n'as pas fait l'amour?
12: Moi?
11: Ouais.
12: Je sais pas. Faut que je me souvienne.
11: Donc ça remonte à au moins...
12: Ouais, ça remonte à 2 ans, peut-être 3 ans.
11: Il sait plus. Okay. On compte plus les années. Hein.
12: Ouais.
11: De la part de Assibrom, apparemment, qui est très actif sur les questions te concernant, est-ce que il y aura une cassette vidéo qui va sortir de tes plus beaux titres?
12: Bien sûr, ouais.
11: Ah ouais, c'est quand?
12: Bah, comme je t'ai déjà dit, c'est des bonnes questions, mais il faut y venir à cette époque-là.
15: Voilà.
12: Voilà.
15: Jean-Pierre, est-ce que tu peux me donner ton numéro de téléphone? J'ai craqué sur toi de la part d'un garçon qui a 15 ans.
12: Comment?
15: Il y a un garçon qui a 15 ans qui a craqué sur ta voix. Il voudrait savoir si c'est possible d'avoir ton numéro de téléphone pour te draguer au téléphone.
12: Non, non.
15: Est-ce que tu as un cousin qui s'appelle Jojo d'Ajaccio?
12: Non, non, non.
15: Non, d'accord. Quelle est la taille de ta queue?
12: Comme la tienne.
15: C'est la part de Steph Webb hein, sur Minitel. Y'a connard, est-ce que tu veux faire une tournée mondiale?
12: Non, non, dans toute la France, ouais.
15: Une tournée mondiale française, quoi.
12: Ouais, voilà, d'accord. En Espagne, tout ça.
15: D'accord.
12: Logique, ouais.
15: Est-ce que tu mates des films de cul pour avoir de l'inspiration dans tes chansons de la part de Maxi encore?
12: Non.
15: Non?
12: Non, non.
15: Non, d'accord. On me demande si t'es déjà arrivé, est-ce que tu crois aux ovnis?
12: Question délire.
15: Hein?
12: Question délire.
15: Pourquoi?
12: Bah parce que, bien sûr que j'y crois. Mais...
15: Ah bon?
12: Bah bonne blague.
15: Ah bon?
11: Bonne blague.
15: Tu crois aux ovnis, toi?
12: Ouais.
15: Ah bon?
12: Bien sûr.
15: C'est-à-dire?
12: C'est comme Alain Delon, il a dit on peut pas être tout seul sur la Terre.
15: Ouais, voilà, bah oui.
12: On n'est pas des malades, hein.
15: Alors, non, c'est. Non, hein? Quoique, on peut se poser des questions des fois quand on en entend certains parler à l'antenne.
12: Ouais, c'est pour ça, faut pas faire des émissions là-dessus, n'en parler, c'est tout. C'est tellement plus facile, hein.
15: Je comprends pas ce que tu veux dire.
12: Bah, j'ai dit c'est con de parler de ça à la télé, faire des émissions, parce qu'il y aura toujours des contre et des pour, donc le mieux c'est pas d'en parler, que ça reste un secret d'État, voilà.
15: Comment c'est un secret d'État? Tu connais des choses qu'on ne devrait pas savoir?
12: Bah, y a des choses que je pourrais dire, bien sûr. Ouais.
15: Comme quoi?
12: Mais même si je l'ai dit, que je vais te dire, on les croira pas, donc c'est toujours bien.
15: Bah non, mais vas-y, dis, c'est quoi le truc? Ah, je te crois pas que tu sais des trucs.
12: Bah si je te le dis. Hein.
15: Bah arrête tes conneries.
12: Bah, moi les souvenirs, si tu veux, moi je sais qui c'est d'ailleurs, d'une. Puis d'ailleurs, bah ils me protègent, puis c'est bien parce que eux ils ont compris que...
15: Ils te protègent tellement bien qu'ils sont tellement égoïstes qu'ils te gardent rien que pour toi, parce qu'apparemment personne pour profiter de ton talent.
12: Non. Bah, peut-être qu'ils vont monter une maison de vie, je sais pas, mais en tout cas, bon, si je me donne ailleurs, ils me protègent parce que je reviendrai avec eux, voilà. Bah, de toute façon, ces gens-là, ils m'ont repéré, voilà, dès le début. Hein.
15: T'es en train de dire que les ovnis t'auraient repéré dès le départ?
12: Bah, bien sûr. Oui. J'ai vu l'autre fois deux types dans une voiture noire, je me suis demandé qui c'était.
15: Non, mais tu déconnes ou quoi là? T'es sérieux ou pas, Jean-Pierre?
12: Sérieux,
15: mais
12: seulement... Bah, je mentirais.
15: Non, mais Jean-Pierre, je te demande
12: ça
15: parce que.
12: Tu m'as demandé de te parler de ça, bon,
15: bah, ouais, mais. J'ai l'impression que t'es pas crédible. On va te prendre pour un fou après, on va se dire, attends, ce mec-là. Mais est-ce que t'es vraiment sincère?
12: Bah, bien sûr que je suis sincère. Puis même qu'on me prend pour un fou, on me prend pour un fou, puis c'est tout.
15: Non, mais les ovnis, est-ce que tu crois aux ovnis?
12: Bah, bien sûr, je crois aux ovnis, mais il y a plusieurs races aussi d'ovnis, c'est comme les Français.
15: Non, mais est-ce que tu crois, par exemple, une question tout con, hein, je sais pas, est-ce que tu crois que les ovnis, par exemple, ils sont ceux qui contrôlent le show business?
12: Les ovnis, ils sont bien avec le gouvernement. Chirac, il a des dossiers sérieux là-dessus. C'est pas des blagues, et personne n'en saura rien, et les gens, ils y croient pas, et c'est bien. C'est tout.
15: Non, mais comment tu serais au courant, toi, que le président aurait des dossiers? Comment tu sais ça, toi?
12: Ben,
15: comment
12: y a
15: tu
12: pas
15: sais?
12: Que le président de la République française qui a ça, il y en a d'autres. Hein.
15: Quoi, tu l'aurais, toi, t'aurais des documents, toi?
12: Non, non, non, non. Mais je sais, bon, qu'ils m'ont repéré, c'est tout.
15: Et ils t'ont repéré pour faire quoi?
12: Ben, je me le demande, si je le saurais.
15: Non, mais je comprends pas, là, j'arrive pas à capter ton truc, là.
12: Je peux pas te dire, mais...
15: Ah, est-ce
12: c'est
15: que
12: un délire de plus que je te raconte, je sais pas.
15: Est-ce que d'après toi, Jean-Pierre, je te demande vraiment, je te le demande comme ça, est-ce que tu penses que les ovnis contrôlent le show business?
12: Bah bien sûr. Vous n'avez tous la trouille. Ils vous guident, ils vous servent.
15: T'es en train de
12: enfin, vous, je dis pas que vous n'avez là tous la trouille, mais heureusement qu'ils sont là pour vous prouver certaines choses.
15: Ouais, moi je suis pas tout à fait d'accord avec toi là. Hein. Je pense que tu délires
12: bon,
15: quand même.
12: Parce que j'arrive pas à te répondre à ta question, tu me demandes.
15: Mais si... non, parce que j'ai l'impression que.
12: Repose-moi la question là.
15: Je te demande si les ovnis contrôlent le show business. Si toi tu es contrôlé par des ovnis, ou est-ce que est-ce que tu crois que les ovnis un jour vont t'aider à réussir dans le show business?
12: Je pense, ouais. Ils peuvent en tout cas contacter quelqu'un, ouais, le gouvernement ou je sais pas, ouais.
15: Pour dire quoi? Bonjour.
12: Ah ça, non, c'est... je ne sais pas ce qu'ils diront, moi c'est le secret. Hein.
15: Mais t'es au contact avec eux, tu les connais?
12: Je les connais, non. Eux, ils me connaissent, par contre, moi, je les connais pas.
15: Mais alors, comment tu peux savoir que les extraterrestres existent si tu les as jamais vus?
12: Ah, ben, c'est un secret, ça.
15: Quel secret? Faut tout me dire, Jean-Pierre. Jean-Pierre, il faut tout me dire, d'accord? Allez, vas-y, dis-moi
12: juge
15: tout.
12: Juge ou quoi, là,
15: non? Mais non, je suis pas juge.
12: Alors, il y a une gonzesse qui m'a appelé, elle m'a dit qu'elle est juge, elle a aimé ce que je disais, bon, que j'avais de l'amitié pour certaines personnes, pour procureurs et tout. Elle me dit que j'étais marrant et tout, mais elle me dit qu'il faudrait vraiment que tu perces, parce que, bon, c'est pas marrant, les dégâts derrière, hein. c'est tout, ils vont, voilà. Il y a même des filles aussi qui m'ont appelé, ils étudient en droit, et ils aiment ce que je fais, voilà, ils voudraient que je perce. C'est sympa, je les remercie.
15: Tes boutons?
12: Comment?
15: Tu perces tes boutons?
12: Non, mais faut que je perce dans Showbiz, hein, tu sais très bien. Hein. Les ovnis ont peut-être contacté avec une radio, non?
15: Ah, je sais pas.
12: Ton téléphone, et je crois qu'il sonnait tout à l'heure pour rien, ton portable, non?
15: Ouais.
12: Qu'est-ce qui s'est passé?
15: Je sais pas, il s'est mis à sonner tout seul.
12: Oh.
15: Tu crois? Non, arrête tes conneries, tu voudrais me dire que les ovnis...
12: Bah, ils m'écoutent, bien sûr. Il y a des forces majeures comme ça sur la planète, bien sûr. Mais faut pas tout croire qu'ils viennent d'ailleurs.
15: Là-haut. Attends, mais d'après toi, t'es en train de me raconter que les ovnis seraient rentrés en contact et ils auraient mon numéro de portable?
12: Ils savent tout.
15: Hein?
12: C'est comme la CIA, ça. Tu comprends?
15: Non, je comprends pas.
12: Ben voilà, c'est comme le FBI. Ils savent des choses.
15: Comment ça, le FBI? Ils seraient au courant de quoi, le FBI?
12: Bah, c'est une vérité qu'ils disent, il faut le démentir, c'est tout. C'est comme l'armée, ils ont raison de mentir. Parce que c'est un top secret, c'est tout. Peut-être qu'un jour, ça va se dévoiler certaines choses. On va prouver vraiment qui sont ceux de la Terre, qui ils sont. Mais il y aura des top secrets toujours. Hein. Heureusement qu'ils sont sous la Terre, c'est moi qui te le dis. Heureusement qu'ils sont là pour donner des ordres au gouvernement pour éviter certaines guerres, et que ça serait bien que les gens font la paix, et ça serait pas plus mal quand même.
15: Hein. D'après toi, il y aura des top secrets?
12: Il y a des top secrets, bien sûr.
15: Qu'est-ce que t'en penses, Fildar, tu vois, des top secrets?
16: De toute façon, la vérité est ailleurs.
15: C'est ça?
12: Il y a Dieu aussi, je veux dire, hein. Attention. Hein.
15: T'es en contact avec Dieu? Mais j'arrive pas à croire. Est-ce que t'es un fou ou un génie, toi?
12: Je sais pas. J'ai une psychiatre, tu vois, ça s'appelle Nadine, mais elle m'a dit je suis bizarre comme mec. Elle m'a dit je suis pas fou, mais ils t'ont bien rongé les autres. C'est pour ça que j'ai porté plainte, c'est pour ça qu'il faut que je gagne, parce que bon, si le procureur de la République elle m'écoute, s'il gagne pas, je vais me venger, moi.
15: Et
12: j'ai
15: pas peur, moi. Tu vas te venger comment?
12: Oh, les craintes, c'est un secret, ça.
15: Que les ovnis.
12: J'avais déjà dérangolé un, hein, qui a fait son cabinet.
15: Est-ce que les ovnis. Jean-Pierre, est-ce que les ovnis sont au courant de ce que tu risques de faire?
12: Je sais pas, peut-être ils peuvent éviter. Tiens, c'est la vérité. Et même le gouvernement, certaines personnes.
15: Non.
12: Moi, je ne crois rien, moi. Tu sais très bien, j'ai une nature.
15: Toi, t'es défoncé aussi.
12: Ça m'arrive de boire un petit coup de Porto.
15: Ouais, ou un petit cachet, tu prends des petits cachets. Attends, t'es.
12: De rien, tu vois, en face de moi, j'ai un génie, là.
15: T'es dans le showbiz.
12: Bah, bien sûr.
15: Eh ben, donc, t'es défoncé, toi aussi, puisque t'as dit que les gens dans le showbiz étaient cassés, donc toi aussi.
12: Ouais, ben, ça m'arrivera, tu mets des pétards. Pourquoi pas, oui, mais bon, ça m'arrivera de.
15: Là, Jean-Pierre, tu sais bien.
12: Du whisky coca, tu vois.
15: Si tu rentres dans le showbiz, tu sais bien que tu seras obligé d'être défoncé.
12: Bah, bien sûr. Moi, je pas tuer la bite, hein, c'est là que j'attends. Rassure-toi.
15: Non, mais je veux dire, tu fais moi des pets.
12: Ouais, on verra ce qu'on fera, ouais.
15: Tu fais moi du high kick.
12: Bah, je me piquerai pas, certainement, ça c'est sûr. Hein.
15: Ouais, bah.
12: Bon, l'idée, là, c'est bon, mais bon, c'était une expérience. Hein.
15: Bah, tu parles tout le temps de l'idée. Tu me parles tout le temps dans l'idée. Est-ce que d'après toi.
12: Bah, je reste souvent dans l'idée, c'est pas normal depuis des années.
15: Est-ce qu'Hervé Villard, pour toi, c'est un ovni?
12: Je ne sais pas, mais non, Hervé Villard, c'est Hervé Villard et c'est pas mon père. Et,
15: ouais.
12: Et je lui, bon. D'ailleurs, c'est un secret aussi. Ça.
15: Ah, mais on le dit pas. Hein.
12: Mais mon père, c'est quelqu'un qui est bien connu.
15: C'est Hervé Villard.
12: Il dit, oh, mais pourquoi Hervé Villard? Va savoir. Je ne vais pas l'embêter avec ça, je ne vais pas faire des scandales avec eux comme l'a fait Yves Montand. C'est lui qui fait ça, moi, Hervé Villard, qui a porté plainte ou moi, puis vous verrez, ça peut aller loin. Vous vous rendez pas compte? C'est peut-être l'idée, mon père aussi, non? Je sais pas. Bon, enfin, on verra bien. L'essentiel, c'est de réussir. Après, mon père, on verra qui c'est. Je connais un type qui m'a dit que j'étais son fils, mais bon, il a jamais foutu la prise de sang avec moi, puis maintenant, il est décédé, alors. Ça va peut-être que je fasse des terres aussi, mais faut savoir. Tu m'écoutes, Marc?
15: Ouais, mais je t'écoute, j'essaie de comprendre, parce que là, on me dit, par exemple, sur le Minitel, les gens sont persuadés que pour que tu saches, pour que tu puisses connaître autant de choses, que tu travailleras en collaboration avec l'Élysée.
12: Bah, l'Élysée, de toute façon, certainement qu'ils m'ont repéré, mais c'est bien, ouais. De repérer un type comme moi et de pas le renfermer parce que je suis pas fou.
15: Bah, sur écoute, alors.
12: Bon. Je peux être sur écoute téléphonique, pourquoi pas? Bah, je lance un message qu'ils m'y mettent sur écoute téléphonique, ça serait pas plus mal.
15: Pourquoi?
12: Bah, parce qu'il y a des dingues qui m'appellent et verront que moi aussi je suis peut-être dingue, que je pousse les choses un peu trop loin, mais bon, hein.
15: Mm.
12: Faut que j'y arrive, hein. Ok, hein.
15: On dit que.
12: D'accord.
15: Ouais, il y a des gens qui disent que c'est toi qui aurais formé Mulder.
12: Comment?
15: Il paraît que c'est toi qui aurais formé Mulder.
12: C'est quoi ça?
15: C'est le mec de X-Files.
12: Ouais.
15: Il paraît que c'est toi qui les aurais formés les deux.
12: Non. Mais ils sont bien tous les deux là.
15: Mais est-ce que vraiment les extraterrestres, tu y crois?
12: Bah bien sûr que j'y crois, puis il y en a d'autres qui vont m'écouter, ils vont dire les cerlés, croient que ça s'intéresse, c'est comme
15: non, non, mais d'après toi, Apolline, qu'est-ce qui t'avait dit, Apolline,
13: Jean-Pierre, tu me les avais décrits, les extraterrestres, tu m'avais dit à quoi ils ressemblaient, en fait.
15: Il paraît que t'as eu Apolline au téléphone et que tu lui as tout dit, alors elle nous l'a dit.
12: Non, c'est pas vraiment.
15: Menteur.
13: Mais Jean-Pierre, bah dis à quoi ils ressemblent, tu m'as dit.
12: Apolline, tu veux, je vais te dire quelque chose.
13: Ouais.
12: Un extraterrestre, il peut être comme toi.
13: Bah ouais, mais c'est tout, ce que comme tu m'as dit qu'ils avaient des lunettes noires et un costume noir.
12: Mais il y a plusieurs certainement sortes de.
15: Il pourrait être mignonne comme Apolline et vilain comme toi.
12: Certainement, ça doit exister.
15: Et qu'est-ce que tu lui as dit exactement? Qu'est-ce qu'il t'a dit?
13: Alors, je sais pas, ils t'ont enlevé les extraterrestres?
12: Ah non, non, là c'est un délire, ils m'ont jamais enlevé. Bah, qu'ils essayent, pourquoi pas, ouais.
13: Mais tu t'en es peut-être pas rendu compte et qu'ils t'ont enlevé, tu dormais ou j'en sais rien.
12: Ah non, mais j'ai jamais été enlevé, hein.
13: Non?
15: Ça n'existe pas,
14: Jean-Pierre. Est-ce qu'ils t'ont placé une sonde anale?
12: Non, non, mais là, ta connerie, elle me fait rire. Là,
15: non,
12: là,
15: non, arrête tes conneries, soyons sérieux, on parle d'un sujet sérieux. Ouais. Moi, j'y crois pas aux ovnis, je crois pas que Jean-Pierre, là, je pense que Jean-Pierre est fou, moi.
12: Ouais. Je suis un grand fou, un génie.
15: Non, je pense que t'es un fou, t'es pas un génie, t'es un fou, parce que si vraiment tu croyais aux extraterrestres, tu nous en parlerais mieux que ça. J'ai l'impression que t'as décidé de faire croire que tu croyais aux extraterrestres, mais en fin de compte, tu sais très bien.
12: J'y crois, moi, de toute façon, les gens sont pas obligés d'y croire, mais bon.
15: Mais qu'est-ce qui te ferait croire que t'y crois? Essaie de nous convaincre que ça existe.
12: Je sais pas. Je te convainc que. Ben, eux qui essayent, au moins s'ils m'entendent de te convaincre. Qui t'appelle sur ton portable.
15: Mais j'ai éteint mon portable, c'est à toi que je parle.
12: Ouais.
15: Hein? On me dit que je risque ma vie, mais oui, mais c'est pas grave. Je veux dire, j'ai besoin de savoir. Bah, moi, ouais, je veux rien contre les extraterrestres. J'ai rien contre les petits hommes verts. Je veux juste savoir.
12: Bah ouais, mais bon, tu sais pas vraiment qui ils sont, voilà. Mais
15: ouais, bon, on me demande
12: c'est
15: si.
12: C'est ça qui t'embête.
15: Non, j'ai peur que tu sois vraiment, que j'ai peur qu'avec toi, finalement, je suis en train de m'adresser à un fou.
12: À un fou, ouais, je suis
15: pas. Bah ouais.
12: Pourquoi pas?
16: C'est carré, je te dis.
15: Ah là là. Qu'est-ce qu'elle. Fabrique.
16: Oh putain.
15: Et voilà.
17: Salut, c'est Sandra. Ben, je ne peux vous répondre, mais laissez-moi un message et je vous rappellerai.
15: Sandra?
17: Quoi? C'est mon prénom?
15: Allô? Toi, vous êtes gouré ou quoi?
16: Mais non!
15: Salut, c'est Max de Fin. Bon, ben, j'espère que vous venez bien mercredi avec Jennifer, Samantha ou je ne sais pas quoi. Bref, ben, je vous embrasse très fort et puis voilà, je vous kiffe bien. Bisous. À plus. Je suis hyper timide. Accroche. Oh, je suis trop timide. Ah, je suis hyper timide, Sandra. Tu peux pas savoir.
17: Là, j'ai pas très bien compris le truc, là.
15: Bah, non, parce qu'en fin de compte, elles ont des. Qu'est-ce que vous avez branlé?
16: Va essayer.
15: Mais donne.
16: Oh là là là là là là là là. Il y a une petite qui va venir, une Sandra qui va venir mercredi.
17: Non, oh là,
15: là. Oh, mais l'autre, on a bidibu, il est revenu depuis le soir. Et
16: non,
15: il a
16: mais
15: passé
16: c'est
15: un
16: ça,
15: pont.
16: Mais...
15: Je sais pas ce que t'as foutu, clairement, t'as dû trop bouffer, tes doigts ils ont dû grossir, et t'as appuyé sur deux touches en même temps à chaque fois que tu vas toucher sur une.
16: Je me suis entraîné, j'ai fait ça.
15: C'est impossible ça, putain, c'est dingue. Après, on va aller du côté de Tours, hein, ou dans un quart d'heure, place, c'est où? Jean Jaurès?
16: Ouais.
15: Place Jean Jaurès, hôtel de ville, rendez-vous 23h30 pour tous les gens de Tours et de Tours. Pour essayer de battre la ville leader pour le moment, c'est-à-dire la ville de Poitiers, deuxième Montpellier, troisième Toulouse, quatrième Lille et cinquième Brest et sixième Rennes, donc éliminé d'office, puisque les cinq premiers seront en finale. Alors.
17: Salut, c'est Sandra. Ben, je ne peux vous répondre, mais laissez-moi un message.
15: Bon, alors, c'est quoi cette histoire? Mais vous les avez eu au téléphone, vous?
12: Oui.
15: Bah, qu'est-ce que c'est que ce business? Vous êtes même pas au courant?
16: De quoi?
15: Oh là là là là là. Vous gérez mal votre truc.
16: Mais au courant de quoi?
15: De quoi? Bah, vous savez même pas qu'elle a son prénom, c'est celui-ci?
16: Mais est-ce que vous avez l'air surpris? Si ça se trouve, elle veut garder ses pseudos, c'est plus sensuel que Sandra.
15: Oh là là là là là là là là là là là. Sandra.
17: Oui.
15: Je t'embrasse très fort.
17: Oui.
15: Sois sage.
17: Merci.
15: Et je te repasse Noémie aux antennes, hein.
17: D'accord.
15: Allez, bisous. On va faire un point avec Florian, tiens, à Tours, pour savoir où on en est, puisque c'est dans un quart d'heure qu'on fait le direct sur la place. Enfin bon, quoi qu'il est déjà sur la place, mais avec le bruit, toute l'ambiance et tout y quanti. Florian?
18: Oui, je suis là.
15: Où est-ce qu'on en est pour le moment?
18: Bah, là, pour le moment, il est pas 11h30, donc il n'y a pas foule, mais il commence à y avoir du monde, ça commence à être un peu agité, au niveau de la ville.
15: D'accord.
18: Mais on va tout défoncer, on va tout défoncer.
15: D'accord, donc on rappelle l'endroit quand même.
18: Bah, donc à Tours, place Jean Jaurès, dans la mairie, tous les Tourangeaux et tout le monde, là, tout le monde ici, parce qu'on va tout défoncer ce soir, et puis voilà, on verra bien ce qui se passe, mais je compte sur vous, allez Tourangeau. Alors venez.
3: Et le but du jeu, bien entendu, on le rappelle, c'est tout simplement de crier et de montrer que la ville en question, ce soir c'est la ville de Tours, est la ville la plus explosive de toute la France, de tout l'Hexagone. On verra ça tout à l'heure, bien sûr, à 23h30 tout pile. Aurélia de Bordeaux est avec nous, 20 ans, bonsoir Aurélia.
19: Ah.
3: Aurélia, on va parler du test donc que Noémie est allée nous récupérer dans la presse. On n'a personne d'autre en dehors d'Aurélia d'intéressant.
19: Oui, Géraldine aussi.
3: Ah, Géraldine, j'ai pas vu. Elle est où cette fiche?
19: Bah,
3: elle est où
19: la fiche? C'est Miss. Il n'y a pas de fiche, c'est Miss Eure-et-Loir.
3: Ah, Miss Eure-et-Loir, bonsoir.
20: Bonsoir.
3: Miss Eure-et-Loir.
20: Ouais.
3: Mais tu me vaux cet honneur.
20: Oh.
3: Bah, tu m'aurais dit, je me serais habillée. Parce que là, je me suis habillée tout simple en Calvin Klein.
16: Oh, bah, merde, arrête.
3: Ah, j'ai mis un petit pull Calvin Klein.
20: Mais il n'y a pas besoin d'être habillée.
3: À 1008. Non, je déconne. Non, mais tu m'aurais dit, j'aurais mis une cravate. C'est con.
16: Ah, ouais.
3: Ah, une cravate avec un pull en V, ça le fait, non? Quoi? C'est du jamais vu? Bah, attends, c'est original, t'as vu comment t'es habillé, toi? Putain. Alors, on dirait un Mikado. Alors. Miss comment?
19: Eure-et-Loir.
3: Miss Eure-et-Loir, mais c'est quoi ton prénom?
20: Géraldine.
3: Géraldine, d'accord. T'as quel âge?
20: J'ai 21 ans. 21 mars.
3: D'accord, bah écoute, félicitations, bravo. Quoi? Ça change de bon anniversaire.
20: Ouais.
3: Aurélia, t'es avec nous?
20: Oui.
3: D'accord. T'as hâte de te la péter, toi, hein? Aurélia?
20: Oui.
3: D'accord. On t'a vu à la télé, toi, en tant que Miss?
20: Non, on m'a pas vu à la télé, on m'a vu dans le journal. Hein.
3: D'accord, mais c'est bonne, alors?
20: Ouais, je crois que je suis bonne. Vu les mecs qui se retournent quand je suis en jupe, je suis bonne.
3: Sans déconner. Ça, c'est bon, ça?
20: Non, après, on va dire que non.
3: T'es dans quel coin de la France?
20: Je suis à Chartres.
3: Chartres, bah, c'est pas... Bah,
16: c'est pas loin.
3: Chartres, c'est pas loin?
20: Non.
3: Je peux te mettre... Je peux foutre un coup de caisse, là. Attends, je peux...
15: En plus, t'as un nouveau business là pour le téléphone. Là.
16: C'est bon, ça.
3: En plus, aujourd'hui, je me suis acheté le truc Kit Main Libre, le top du top. Donc, je peux très bien finir l'émission en ayant les deux mains sur le volant. Hein?
20: Mais moi, je vais passer un de ces jours.
3: Bah ouais. Non, moi, je peux passer. Hein. Bah, quand tu veux.
20: Ouais.
3: Bah, évidemment, tu seras la bienvenue. Tu me préviens, hein?
20: Oui.
3: Que je mette une cravate Calvin Klein.
20: Ouais, mais moi, je serai pas habillée classe. Hein.
3: Ah, une petite cravate à 2000. Ils en font des belles, hein? 2000, avec moi, 50%.
16: Oh, bon marché.
3: Hein?
16: T'as non, pas vu des cravates au bon marché?
3: Ah, il y en a, il y a des belles choses.
16: Des belles, hein,
3: ah, vous connaissez pas ça, vous, bon marché? Ah, voilà, ça, Aurélie, bah,
20: ah
3: Géraldine,
20: non, moi,
3: ça...
20: je connais pas bon marché. Non,
3: bah, voilà, exactement.
20: Pas
3: parisienne.
16: Vous connaissez Harrods à Londres ou pas?
3: Bon, les filles.
20: Oui.
3: Ah, qu'elles sont jolies, les filles de notre antenne. Alors, comment savoir si vous lui plaisez? Bien entendu, c'est des les filles c'est qui s'adressent aux garçons. Hein.
19: Voilà.
3: Alors, Aurélia, et donc, comme Noémie s'en est occupée, on va voir ça avec elle un petit peu. Donc, Géraldine et Aurélia, est-ce que vous avez des gestes ou un comportement bien spécifique pour, peut-être pas draguer, mais pour faire une sorte de petit appel du pied, quoi, hein, un garçon qui vous plaît éventuellement dans une soirée, disons, attirer son attention vers vous? Est-ce qu'il y a un geste, un comportement que vous avez, Aurélia?
20: Ben non, pas spécialement. Moi, je crois que, enfin, je suis pas Miss quoi que ce soit et les garçons se retournent pas sur moi systématiquement. Donc, enfin, l'attitude que j'ai, c'est, enfin, une attitude plutôt naturelle. Et je pense que les gens qui ont envie de venir vers quelqu'un, ils attendent pas forcément un signe. Je crois que justement, c'est en faisant pas de signe que les gens sont intéressés.
3: Toi, c'est plutôt du genre, putain, mais j'existe. Entendez-vous, regardez-moi.
20: Ben non, pas du tout.
3: Ah bon, d'accord. Okay.
20: Au contraire. Si tu fais pas de signe, c'est que t'as pas forcément envie de faire des appels.
3: Géraldine.
16: Et demande à la belle. Oui.
3: Géraldine. Oh, quelle pute. Putain, t'es vraiment une pute.
16: C'est dégueulasse.
3: C'est
16: dégueulasse, Aurélia.
3: C'est pour déconner, c'est déconner. Mais effectivement, après la vinelle, c'est au tour de la belle. Non, elle est en déconne. Bon, Géraldine.
20: Non, moi déjà, j'adore marcher dans la rue et que les gens se retournent sur moi et me regardent.
3: Mais est-ce que... Non mais, d'accord, ok. Mais au lieu de te branler le minou.
19: Ouais, je suis Miss Eure-et-Loir, toi. Tu sais, toi.
3: Tu te balances avec ta banderole et tout. Miss Eure-et-Loir.
16: Avec les chars.
20: Vous êtes des enculés.
3: Ah, exactement.
16: Mais je connais Jean-Pierre Foucault.
3: Non, putain.
20: Non, j'ai pas vu la dame au grand chapeau, non.
3: Non, mais sérieusement, Géraldine, non, mais je veux savoir, est-ce qu'il y a un comportement, un geste, je te demande pas si t'aimes qu'on te retourne, qu'on te regarde, est-ce que toi, particulièrement, quand tu veux faire un appel à quelqu'un ou le montrer que arrête, mais éteignez votre micro, putain, vous entendez,
16: j'aime bien, je sais pas si t'aimes qu'on te retourne ou pas, mais...
3: Quoi?
0: qu'est-ce que tu dis? Tu t'es embrouillé, t'as fait, je sais pas si t'aimes qu'on te retourne. pardon, excuse-moi, mais t'aimes qu'on te retourne ou pas?
20: En fait, vous êtes des gros cochons.
0: Mais non, mais non, c'est parce que je me suis bourré, je veux dire, en dehors de te retourner, je voulais... ce que je voulais dire par là, putain de bordel de merde.
20: C'est mon mec qui me retourne.
0: Voilà, exactement. Excuse-moi, c'est pas ce que je voulais dire. J'ai au lieu de parler du fait de te retourner dans la rue et tout ça, etc. Est-ce qu'il y a un comportement, un geste que tu as habituellement ou que tu... Merde.
20: Non. Est-ce non, que... cherche pas.
0: Bon, voilà.
20: Est-ce que... obsédé par être retourné là.
0: Mais non, mais pas du tout. Mais je pose une question toute bête et je... c'est dommage. Je pensais qu'on aurait pu sympathiser tous ensemble, qu'on aurait pu faire des trucs. Mais bon, comment savoir si vous lui plaisez? Ça, c'est le titre. On n'y échappera pas, Aurélia et Géraldine, je vous le dis tout de suite. Mm-hmm. Alors d'après vous, puisque vous apparemment vous ne faites rien pour aguicher ou pour montrer de l'attention sur vous, d'après vous, quels sont les gestes ou qu'une fille en règle générale utilise pour attirer l'attention du garçon sur elle? Bah d'accord, excuse-moi de te réveiller pendant le calbaille, ça fait toujours plaisir.
20: Non mais... ça dépend déjà dans quel
21: point de la fille.
0: Oui. Non mais on essaie bien, on dépend de la fille. On dit en général, là, c'est un truc qui est dans la presse, c'est une merde, un truc dans 20 ans, j'en sais rien, Biba. C'est quoi?
22: Non, M Magazine.
0: Ouais,
22: magazine
0: pareil.
22: Pour les mecs.
20: Ah, c'est un magazine de mecs.
0: D'accord, voilà, exactement, d'accord. Bon, c'est de la merde aussi quand même. Bah, je vous demande pas de réfléchir pendant 10 ans. D'après vous, quels sont les signes
22: Les petits signaux que vous envoyez pour leur faire comprendre que vous les intéressez.
0: Même si c'est pas vous, on sait, quand on dit vous, on dit pas vous, Aurélia et Géraldine, mis à part vous deux qui êtes des exceptions pures et simples.
20: Mais déjà, je sais pas, mais tu croises un mec, tu le regardes sensuellement.
0: D'accord.
20: Non, mais il y a des clichés,
0: Alors, par exemple. Par exemple, voilà. Elle croise et décroise ses jambes, ou alors elle écarte les jambes.
15: Okay.
0: Elle vous touche le bras ou la main. Ou alors, encore plus sympa, elle se caresse le cou. Et c'est vrai qu'il y a des filles, des fois, qui ont tendance à se caresser un peu le cou comme ça.
20: Ou elle passe la main dans les cheveux.
0: Voilà. Elle se passe elle se presse.
15: Un petit café.
0: Elle se passe fréquemment la main dans. Qu'est-ce qu'il y a? Qu'est-ce que c'est?
15: Non, mais j'imagine la meuf dans le bar. Un café?
0: Non, putain, ouais. Avec les cuisses écartées, c'est vrai que ça peut le faire. Donc, elle se passe fréquemment la main dans les cheveux. Elle penche la tête en avant ou le regard en levant les yeux.
15: Comme ça.
0: D'accord, ok. Elle cligne, après, elle incline la tête sur son épaule gauche.
20: Voilà. Droite, pas la droite.
15: Gauche, hein, très important la gauche.
0: Ouais, c'est gauche. Apparemment, c'est marqué gauche. Pourquoi gauche?
22: Gauche.
20: Ben oui, pourquoi donc?
15: Côté du cœur, merde.
22: Non, je pense que ça doit être un phénomène vers la droite. C'est plus
15: centré
22: sur toi, non. Et vers la gauche, à mon avis, il y a plus...
15: Ouais, t'en sais rien, quoi.
22: Mais non, je me suis posé la question aussi. Et je pense que vers la gauche, c'est comme...
0: C'est clair, merci. D'accord, ok. Donc t'as l'air d'être aussi clair que moi dans tes explications. Bah évidemment, c'est différent du droit. Elle se passe la main sur la poitrine.
20: Ouais,
0: ah, carrément. Limite bon là c'est carrément limite cochonne. Et il y a eu trois rajouts. Elle se met un doigt dans la chatte.
22: Ça rajoute plus tard. Manu,
0: c'est mal écrit à mon avis, c'est signé Manu.
15: Ah, oui.
0: Elle se lèche les tétons. Elle vous suce les testicules. Alors qu'elle cherche à vous.
15: Au moins t'en es sûr.
0: Mais ça c'est simplement un appel. Hein.
15: Bah, j'essaie d'attirer ton attention.
0: Oh mais fais gaffe, j'ai ma copine à côté.
15: Elle s'en fout, merde.
0: C'est pas mal, ça c'est bon ça. Enfin bon, quoi qu'elle peut se mettre à dos dans la chatte tout en vous suçant les testicules, mais ça c'est plus compliqué peut-être. Hein. Non, vous êtes d'accord avec ce qui a été dit, Aurélia?
20: Il y a
0: des
20: curés après.
0: Il y en a d'autres, mais enfin là c'est les principaux apparemment, hein, appels qui sont faits.
20: Bah ça me paraît être le cliché de la minette en chaleur qui se promène aux terrasses de café pour attirer l'œil de qui que ce soit. Mm-hmm. Non, je suis pas complètement d'accord, non.
0: Ah bon. Enfin voilà, donc ça a été dans un magazine et voilà, on peut. C'est fini?
15: Ouais.
0: Okay.
15: Ah bah, c'est fini, Noémie. Après,
22: c'est ce week-end. Vous voulez un conseil encore?
0: Oui. Ouais.
22: Je pense qu'il faut feindre l'indifférence.
0: Ouais.
22: Voilà.
0: Ça, c'est le meilleur moyen.
22: C'est le truc qui marchera le mieux.
0: Mais quand t'es dans un endroit.
20: C'est ce que je disais tout.
0: Ouais. Mais ça marche peut-être plus. Oh là là, qu'est-ce qu'il y a tous les micros là? Ça marche peut-être. Attends. Ah voilà. Ça marche peut-être plus facilement. C'est peut-être plus compliqué à rester indifférent quand on veut essayer d'attirer l'attention de quelqu'un dans un endroit public où ça va très très vite. Parce que là, c'est quand même compliqué.
22: Ouais.
0: C'est plus facile si on est dans un cadre d'une soirée ou dans un dîner où on veut montrer. Quand ça va très très vite, dans un café, t'es chouette, t'es dans une. Bon, je vais donner un exemple. Bon, ça peut pas m'arriver, mais t'es dans une station de métro.
3: Ça peut pas m'arriver parce que j'y descends jamais.
1: En temps de neige.
3: En temps de neige, mais tu vois, dans des moments comme ça, ça va, faut aller vite, quoi. Tu peux pas, si tu restes indifférent, tu restes indifférent.
1: Ouais.
3: J'ai pas beaucoup dormi, ouais, hein, donc j'ai du mal à articuler.
20: À ce moment-là, tu rencontres quelqu'un dans une station de métro, tu fais concrètement, je sais pas, tu fais quoi, ou alors faut y avoir réfléchi
3: Moi, personnellement,
20: toute ta vie pour, je sais pas, pour se dire, voilà, je vais rencontrer quelqu'un dans une station de métro, faut que j'agisse.
3: Non, je donne des exemples, parce que Noémie disait, par rapport au fait de draguer, peut-être, ou comme ça, le premier appel, c'était de rester indifférent, quoi, de montrer qu'on n'avait pas d'intérêt pour la personne.
20: Oui, je crois, mais dans le cas où c'est quelque chose qui se passe hyper vite, soit t'as un réflexe, c'est bon.
3: Non, mais ça dépend de l'endroit dans lequel on se trouve, c'est ça que je précisais, quand t'es dans des lieux publics où ça va très très vite. Si une personne physiquement te plaît, si elle te plaît, tu peux pas. Si tu restes indifférent, oui, bah, elle ne te remarquera pas, il ne se passera strictement rien. C'est pour ça qu'il faut montrer la drague à différentes quand tu es dans un endroit où tu pourrais facilement l'aborder.
22: Et puis il ne faut pas avoir peur d'aller dans les extrêmes, donc ou feindre l'indifférence ou y aller par le culot.
3: Ouais, ou alors quand tu discutes avec, rester simple, c'est-à-dire tu poses des questions, tu restes, tu donnes pas l'impression que tu dragues du tout. Et la fille, des fois, ça trouve ça assez quand tu sens qu'elle a une attirance pour toi et que toi tu restes cool, simple, genre toi t'as pas senti du tout la faille, t'as pas senti qu'elle était attirée par toi, c'est le meilleur moyen pour que la fille elle ait vraiment envie et là. La pécho.
1: Comment t'as fait, Nono, toi?
22: Comment j'ai fait, pourquoi?
1: Avec ton mec, là, le dernier.
3: C'est la grosse bite. La mala grosse bite.
22: Est-ce que t'en poses, toi?
1: Non, mais je veux dire, t'as fait comme t'as dit, dans les extrêmes, t'as été culottée ou t'as plutôt été indifférente?
22: Indifférente, hein, au début.
1: Ouais. C'est lui qui t'a repéré, alors?
22: Les deux. Le coup de foudre.
3: Ouais, sérieux, le coup de foudre, il y a eu une sorte de j'ai passé un truc.
22: Quelque chose, mais je sais pas si on peut appeler ça de coup de foudre.
1: Non, la picole.
3: Non, mais très vite, vous êtes rappelé, vous êtes revu.
22: Ouais, c'est assez rapidement.
3: Ouais. Grâce à qui tout ça? Okay. Ah ouais, bah quelque part, Aurélia et Géraldine.
20: Oui.
3: Grâce à qui?
20: Bah, toi,
3: eh ben voilà, exactement, je voulais pas qu'on ça me gêne, mais ouais, c'est grâce à moi. Bon bah Aurélien, en tout cas, plutôt sympa, bon esprit, et puis bah, au plaisir peut-être sur Bordeaux un de ces quatre.
20: Ben ouais, mais je vais juste passer un petit message, si c'est possible.
3: Vas-y.
20: C'est que bon, mais je suis sur Bordeaux depuis pas très longtemps, je connais pas grand monde. Donc voilà, si j'aimerais bien rencontrer des gens, quoi, et voilà.
3: D'accord, ok. Eh ben écoute, on va passer l'annonce aux antennes, et puis s'il y a des gens, on peut donner ton numéro?
20: Ouais, bien sûr, ouais.
3: D'accord, pas de problème, je t'embrasse très fort.
20: Moi aussi.
3: Puis pareil pour Géraldine.
4: Oui, ben moi, je voudrais demander quelque chose.
3: Ben ça tombe bien, on est là.
4: Eh ben oui, justement, comme vous êtes là et que vous exaucez tous les vœux.
3: Ouais.
4: Comme c'est bientôt mon anniversaire.
3: Ben félicitations.
4: Je vais demander 300 000 balles.
3: Pardon?
22: Elle veut le mixophone, je crois, c'est ça?
4: 300 000 balles, ou un ordinateur, ou une bagnole. Ou un CD.
3: T'as mes petites antennes, Noémie? Attends, je vais t'imiter. Alors, redemande-moi, Aurélia. Dis, tu veux 300 000 balles. Vas-y, redis ce que tu veux. Géraldine, redemande, je veux 300 000 francs.
4: Je veux 300 000 francs.
3: Le mixophone, quoi.
15: Le mixophone.
3: Rembobine, on recommence. Vas-y.
4: J'aimerais avoir 300 000 francs.
3: Le mixophone, quoi. Ah putain, c'est ça? Hein? Et après qu'est-ce que t'as continué à demander, Géraldine?
4: Un ordinateur.
1: Là, tu peux le gagner, c'est DJ Fun.
3: Mais non, mais on se moque pas de toi, on se moque de Noémie, de son rire à Noémie.
4: Oui, mais Noémie, j'aimerais bien la rencontrer, moi.
3: Ouais, bah t'inquiète pas, en ce moment elle est dans plein d'aventures, donc elle va peut-être attendre peut-être une expérience homosexuelle.
22: Non, merci.
1: Bah, attends, Chartres, c'est une heure, tu prends le train là, tu es dans une heure et quart. Hein.
3: Oh putain. Mm-hmm. Et t'imagines quand j'imagine Noémie quand elle est avec son mec, quand elle lui fait un culi, s'il fait rire.
15: Tim Chatou.
22: Arrêtez, mes parents écoutent. J'ai honte.
1: Mes parents écoutent. Un bisou à ton petit chien, Grégory.
0: Oh putain, la totale. Ah, la pauvre Noémie, elle a voulu rester, elle paye.
22: Ah, bah, j'ai pas voulu. Je m'en allais, vous m'avez chopé dans le couloir.
0: Ah bah oui, bah t'écris des lettres d'amour à des petites de 15 ans, il est normal qu'on soit au courant quand même, merde. Enfin bon, bref, Géraldine, Miss Aveyron. Miss Loire, on t'embrasse très fort et que les gens continuent à se retourner dans la rue. Hein.
2: Oh.
0: Je t'embrasse très fort.
2: Pas une cochonne.
0: On a pas dit ça.
5: Je suis pas une cochonne, merde.
2: Je vais venir vous voir.
5: Je suis Miss, je suis pas une cochonne, ok,
0: Là dans la rue en train de marcher avec son bleu blanc rouge.
5: Je préviens, je suis pas une cochonne.

0: Bah, bisous alors.
1: Oh là là.
0: Ça fait du bien de rire parfois. Ouais. Bon, allez, on vient de se moucher et on continue. Alors,
2: eh ben ouais, c'est l'heure.
0: Eh ouais, il est l'heure, bien sûr. Florian, alors. Florian, on va le récupérer dans un instant. Il est en direct de la ville de Tours sur la place Jean Jaurès. C'est bien sûr hôtel de ville pour voir si Tours peut rentrer dans les 5 premiers des villes les plus hard, les plus endiablées, les plus rythmées, les plus ambiancées. Florian ?
3: Oui, je suis là, ouais, Max.
0: Très bien, mon grand. Est-ce qu'il y a du monde un petit peu autour de toi ?
3: Non,
0: fais pas crier.
3: On est pour 50 là, à peu près.
0: Ouais, comme par bien sûr, toujours mieux. Attends, Florian, s'il te plaît, Florian, stop. Ah là, on aurait dû le briefer hors antenne pour lui dire surtout, hein, mais quel dommage. Non, attends, Florian.
3: Ouais.
0: Si vous voulez pas être éliminé d'office,
3: ouais,
0: il faut que je t'explique un truc.
3: Ouais, vas-y.
0: Un, c'est pas la peine de hurler parce qu'on ne t'entend pas. Et deuxièmement, j'aimerais avoir une petite radio derrière pour vous dire quand est-ce qu'il faut crier, ne pas crier comme des putois à n'importe quel moment.
3: Tu veux la radio derrière?
0: Bah pour que vous puissiez m'entendre et que je vous dise ce qu'il
3: ouais,
0: faut faire.
3: On a.
0: Donc voilà. Alors, c'est bon ouais. Là, vous m'entendez un petit peu derrière ce que toutes les personnes qui sont sur la place m'entendent. Bon, c'est pas la peine de crier,
3: tout le monde s'approche de la radio.
0: Voilà, et ce n'est pas la peine de crier pour le moment, s'il vous plaît, je vous en supplie.
3: Ok.
0: D'accord. Donc Florian, tout le monde est sur le pied de guerre.
3: Ouais,
0: à partir de maintenant, alors tu vas bien mettre ton téléphone portable en l'air haut pour qu'on puisse bien entendre, parce que tout à l'heure ça saturait, on a l'impression que vous étiez 8. Hein.
3: D'accord.
0: Donc attention, à partir de maintenant, 3, 2, 1, allez-y, tour, criez. Et nous allons juger si la ville de Tours peut rentrer dans les 5 premiers. Le problème, c'est que là, ça sature. Difficile de juger, malheureusement, par la qualité. Alors, Florian. Stop, je vous en supplie. Ouais. Toujours là. Vous avez toujours la radio? Vous avez toujours la radio? Non, Florian, écoute-moi, Florian, sinon ça va être l'élimination d'office.
3: On écoute.
0: Malheureusement, la qualité est tellement exécrable qu'on n'arrive pas à deviner effectivement s'il y a du monde, s'il y a de l'ambiance. On sent que ça crie, que ça sature, mais alors ça s'arrête là, quoi. Donc il va falloir que tu mènes ton portable très haut, que quelqu'un prenne ton portable avec un grand bras bien haut et qu'on puisse écouter vraiment le plus audiblement possible les 50 personnes sur la place.
3: D'accord, ok. Bon, je m'écarte et puis tu redonnes le compte à rebours et puis on s'en équipe.
0: Parce que là on n'arrive pas.
3: Ok, d'accord.
0: On n'arrive pas à savoir. Attention, ville de Tours, là où Max n'a encore jamais mis les pieds, il viendra normalement avant la fin du mois de juin. Attention, Tours, vous êtes prêts? 3, 2, 1, go!

Alors maintenant, nous allons décider si la ville de Tours rentre bien sûr dans les 5 premiers. On rappelle que le classement des villes en ce moment, numéro 1 Poitiers, 2e au niveau de l'ambiance, c'est Montpellier, 3e Toulouse, 4e ouais. Lille, 5e Brest et 6e Rennes. Donc pour le moment, Rennes est éliminée puisque les 5 premiers se retrouveront pour la grande finale. Nous allons décider... C'est difficile pour nous, de plus en plus difficile, hein, parce qu'il faut se souvenir des autres villes. C'est vrai qu'on fait ça un peu au pifomètre par moment, on le reconnaît, hein, mais on essaie de se souvenir des bons et des mauvais souvenirs. Alors comme Noémie était avec nous également et qu'elle avait suivi la semaine dernière tout ce qui s'était passé avec Fildar, nous allons que très très rapidement décider s'il rentre dans les 5 premiers et si oui, quelle place. Alors, attention, parce que si on choisit une place, on rappelle que Brest est 5e et Lille 4e, Toulouse 3, Montpellier 2 et Poitiers 1. Donc s'il rentre dans les 5 premiers,

0: ça descend d'un cran. Alors, dites-moi un chiffre que vous donneriez, vous. D'accord. Noémie va vous donner le chiffre, carrément. Ok. Et ouais, bah voilà, c'est difficile. Hein, là, toute la ville de Tours attend avec impatience. Qu'est-ce qu'on fait? On décide? Je donne ça. Attention. Alors attention, je vais donner maintenant le résultat de la ville de Tours. J'espère que vous avez la radio derrière, Florian.
1: Ouais,
0: tout le monde entend.
1: C'est bon.
0: Très bien. Ne faites pas un bruit. Silence. Je vais donc vous donner le classement de la ville de Tours.
1: Ouais.
0: Ce soir, est-ce qu'elle est dans les 5 premiers, pourra peut-être retrouver en finale. Tours est pour le moment classé 5e. Donc, nouveau classement des villes de France ce soir. Numéro 1, Poitiers. Numéro 2, Montpellier. Numéro 3, Toulouse. 4e, Lille. 5e, Tours. 6e, Brest. Et 7e, la ville de Rennes. Merci encore, Florian, et merci à tous les gens de Tours.
1: Ouais, ça va.
0: Et bonne bourre, amusez-vous bien. Et on remercie tous ceux qui sont venus en voiture. Et Florian,
1: ouais,
0: profite de l'expérience de la personne de la ville de Lille pour aller peut-être vous rassembler entre vous, auditeurs, auditrices de Tours, et d'aller boire un verre et puis voilà, devenir des nouveaux bons amis.
1: Ouais, ça marche. Ouais,
0: bonne bourre, amusez-vous bien. À bientôt, Florian, peut-être pour la finale. Tiens, ouais, bonne bourre les filles, salut les garçons, salut Tours. Ouais. Voilà. Demain, nous serons à Bordeaux et nous ferons un porte-parole pour la ville de Bordeaux. Si vous voulez être sélectionné pour bien être le porte-parole de cette ville, 0140 521 521, je rappelle, 0140 521 521, répondeur du Star System qui fonctionne 24h sur 24. Porte-parole de la ville de Bordeaux pour demain soir. Pour mercredi, c'est la ville de Marseille qui, à mon avis, devrait faire un carton. Et jeudi soir, la ville de Nantes, la ville chère à Noémie. Donc voilà, Bordeaux, Marseille et Nantes. Il nous faut des porte-paroles. Demain, c'est Bordeaux. Mercredi, c'est Marseille. Jeudi, c'est la ville de Nantes. Attention. Jean-Pierre Sauzère, on aura le temps?
2: Bah, je sais pas, comme ça, au cas où.
0: Bon, Jean-Pierre, vite fait alors. Bonsoir, Jean-Pierre.
3: Salut, Max.
0: Comment vas-tu?
3: Ça va très bien.
0: Quel plaisir de t'avoir à chaque fois.
3: Je continue d'écrire des chansons, et là, je n'écris une, elle est super bien. C'est Quand ça donne de Wack and Wow.
0: Vas-y, on t'écoute vite fait.
3: Non, mais enfin, je l'écris, mais moi, je voudrais te chanter la nouvelle que j'ai, là, le procureur de la République.
0: Ah bon?
3: Voilà.
0: Bah, écoute, là, ça va être compliqué.
3: Ouais, bah, une autre fois, alors.
0: Bah, hein, écoute, okay. Je te propose un truc. Exceptionnellement.
3: Oui.
0: Après Ricky Larsen,
3: oui,
0: on revient avec toi,
3: oui,
0: et tu nous chantes cette chanson.
3: Ok.
0: D'accord.
3: Tu veux que je te dise les paroles de la nouvelle que j'ai là écrite?
0: Alors fais-en 30 secondes pour donner l'eau à la bouche et donner envie aux gens.
3: Je vais dire vite fait aussi que vous pouvez faire www.jeanpierresauzere.com et vous pouvez cliquer sur les publicités, c'est mon site internet. Et je dis salut entre parenthèses à la gendarmerie de la ville 2 qui m'écoute ce soir.
0: D'accord, génial.
3: J'ai en ligne une... J'en ai remettre aussi au commissaire de Paris, on est très bien, voilà.
0: D'accord.
3: Alors pour l'instant, je vais te réciter une chanson que j'ai écrite.
0: Mais vraiment, vraiment 5-6 lignes pour nous donner envie de rester pour minuit.
3: Quand ça donne le rock and roll, c'est comme un coup de bonheur et ça va droit au cœur. Le rythme de la musique se pose sur ma voix, les cordes de guitare jouent toujours. Et ça résonne dans ma tête et je voudrais changer de planète, partir avec les extraterrestres. Quand ça donne le Wakenwo, on chante tous les mains, on est un.
0: Bon, bah écoute, c'est ce que tu veux.
3: Partager cet instant de bonheur.
0: D'accord, ok.
3: Enfin, bon, c'est bon. Rien, elle est pas finie, mais...
0: Ah, ça s'entend d'ailleurs.
3: Tu connais même... musique, hein.
0: Tu connais même pas les textes, alors. Jean-Pierre, dans un instant, tu nous la chantes en direct, bien entendu.
3: Non, mais j'ai chanté l'autre, là, que je t'ai dit, j'ai la musique, là.
0: Comment ça s'appelle? Procureur de la République.
3: Voilà, et un peu après, bah, c'est de suite, on passera aux nouvelles que j'ai aussi.
0: D'accord, bah ne bouge pas. Attention, Jean-Pierre Sauzère, exceptionnellement après Ricky Larsen, je reviendrai prendre l'antenne avec Jean-Pierre pour chanter cette chanson, une exclue, ne bougez pas. Day One, ça s'appelle In Your Life. Nouveauté, c'est très très bon, et juste après, Jean-Pierre Sauzère, et bien sûr, le hit parade de Ricky Larsen sur Fun Radio, ne bouge pas.

Et quel plaisir de vous retrouver, bien entendu, avec toute l'équipe, bien entendu, classement du hit. Eh bien oui, classement du 21 février de l'an 2000, ce soir bien entendu plein de surprises, je peux vous le dire d'avance. Qu'est-ce s'est-il passé durant ce classement? Eh bien vous allez tout savoir bien entendu dans les minutes à venir. Pour le moment, compte à rebours, on rappelle que les trois premiers du classement du

0: Pour l'instant, vous avez voté pour lui, mais pas suffisamment. Il a frisé la relégation puisque le dixième sort automatiquement. Il stagne. Gilbert Montagné, numéro 9. C'est l'un des Gringolades tout seul pour lui, mais des nouveaux titres arrivent, moins de place. Classé numéro 8, je cherche un producteur, monsieur Jean-Pierre.
1: Il cherche un producteur, auteur, compositeur.
0: Ah, ça fait un petit carton dans les slow.
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est classé numéro 8, moins de place. Jean-Pierre Sauzère, je cherche un producteur. Moins de place également pour lui, ça dégringole. Classé numéro 7 dans ce hit.

centaine de places et ma foi, tant mieux, ça va faire un petit

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1: Bernard Ménès, cinquième avec jolie poupée dans les parades. Numéro 4, je ne l'ai pas malheureusement, mais on va peut-être le trouver vite fait. Je ne sais pas où il est, un petit problème quand même. Attention, ça va être très rapide.

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1: suite. 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
2: Elle a gagné 300 000 francs.
1: 300 000 balles.
3: Mais quelqu'un avec moi en ligne, hein?
4: Oui, oui, oui, c'est pas William.
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4: Mixon, oui.

Et voilà, c'est la nouvelle alarme, bien sûr, avec Bibi et Bubu. Attention, classement du hit parade, 21 février de l'an 2000. Voici sans plus tarder les trois premiers. Il y a du changement, les enfants. Hein. Attention, ça va barder dans les chaumières. On y va, classé numéro 3. C'est mon morceau préféré du classement du hit parade. Il perd une place pour la deuxième fois dans les trois premiers. François Valéry, avec mon pote le DJ.

0: ça pourrait aller mieux, on va dire. Hein.
1: Qu'est-ce qui t'amène?
0: Pour résumer, en essayant d'être claire, j'ai un ami depuis à peu près 4 ans et demi. On ne s'était jamais vu à cause, enfin bon, pour différentes raisons, parce qu'à chaque fois, il y avait un empêchement, soit de son côté, soit du mien.
1: Ouais.
0: Et dimanche, j'essaie donc de l'appeler. Sa mère me dit, mais il est 9h30, enfin, sa mère me dit qu'il est à l'hôpital, mais comme il est 9h30, je ne peux pas l'appeler. Mais par contre, on avait prévu qu'éventuellement, je viendrais le voir donc lundi.
1: D'accord.
0: Donc hier. Donc je monte quand même dans le train, comme après tout il y a un changement à Paris, si jamais ça peut pas se faire, je me dis bon, je
1: reviens
0: d'ici là, donc si jamais ça peut pas se faire, je passerai la journée à Paris, c'est pas grave.
1: D'accord.
0: Donc je vais à Paris, je ne réussis pas à le joindre, manque de chance, je ne réussis à le joindre qu'entre le train entre Paris et là où il habite.
1: D'accord.
0: Et là, il me prend très très mal. Parce qu'il l'avait pas prévu, parce qu'il avait prévu d'autres trucs, parce que ça pourra pas être aussi parfait que comme il l'aurait souhaité, parce que si, parce que là, parce que machin, parce que bidule. Donc
1: moi,
0: je t'en sais rien, mais je peux pas parce qu'il n'y a pas d'argent.
1: Tu m'entends ou pas là?
0: Là où il habite.
1: Tu m'entends?
0: Oui, je t'entends.
1: Ah d'accord, ok, parce que j'essaie d'en placer une depuis tout à l'heure, mais c'est pas grave.
0: C'est que je suis très bavarde.
1: Ouais, je sais bien, non, puis tant qui, mais tu parles, tu sais, t'es concentré à ce que tu dis et surtout t'écoutes pas. Mais c'est bien, t'as raison.
0: C'est un petit peu long aussi.
1: T'as raison. Non, mais je voulais savoir, c'est un comportement qu'il n'avait jamais eu, le comportement qu'il a eu avec toi ce soir-là.
0: Il lui arrive d'être assez, comment dire, enfin, c'est...
1: D'accord.
0: Que ce soit carré.
1: D'accord.
0: Et là, ça pouvait pas être carré, vu que je lui ai imposé, quoi, en gros.
1: D'accord.
0: Et donc, il veut que je reparte, mais je peux pas. Donc, quitte à arriver quasiment à la ville où il habite, autant y aller pour de bon, aller à l'hôpital, tout ça. Oui, parce que donc il était à l'hôpital, parce que machin, parce que... Et donc, autant aller à l'hôpital.
1: D'accord.
0: Et également, dernière nouvelle, les visites dans un hôpital, ça se fait librement. On n'a pas besoin de prendre un rendez-vous 3 jours à l'avance.
1: D'accord.
0: Donc.
1: Dernière nouvelle. Bah ouais. Mais qu'est-ce que c'est que ce rire? T'entendais le rire?
2: C'est un poisson.
0: Oui, j'ai un rire aigu quand je m'y mets.
1: Moi, t'as fait
0: rire. Et c'est mon rire par le portable. Je dis que rien, désolé.
1: Et alors?
0: Mais enfin, et donc je vais le voir. Donc, il le prend mal, très mal. Mmh. Alors au début, comme je suis face à lui, j'arrive de temps en temps à lui décrocher un flambant de sourire une ou deux fois.
1: Pourquoi? Sinon, il rigole jamais, ce mec-là?
0: Si, mais il a vraiment très mal pris, quoi. C'est pour ça que j'arrive à lui décrocher un ou deux sourires, parce que il a vraiment très mal pris, il faisait une tête sans nom. Enfin, ce que j'appelle une tête sans nom, c'est-à-dire... Il était de mauvaise humeur.
1: Ça arrive de temps en temps, hein.
0: Oui. Et donc, parce qu'il était déçu, en un sens, parce que ça pouvait pas être aussi parfait que ce qu'il avait souhaité, etc., etc. Mais le problème, c'est que comme j'ai des problèmes de dos, j'ai dû lui demander d'aller s'asseoir, tout ça, et donc...
1: Oh là là, je comprends rien.
0: Quoi?
1: J'ai rien compris à l'histoire de l'autre tout à l'heure, et là, je suis exactement dans la même merde avec toi.
0: Bon, où est-ce que t'as perdu?
1: Dans le train.
0: D'accord, donc dans le train.
1: J'ai dû descendre au bon arrêt.
0: D'accord.
1: Tu continues. Non, mais c'est pas grave. On va faire comme la demoiselle d'avant.
0: En gros, il m'en veut énormément d'être allé le voir alors que je n'avais pas pu prévenir avant. Donc il n'y avait pas pu y avoir confirmation, donc planification, que ça n'avait donc pas pu être aussi parfait que ce qu'il aurait souhaité, etc. Il m'en veut énormément.
1: Pour que ça soit parfait, il aurait fallu que tu préviennes, qu'il sache exactement à quel moment tu dois venir et que s'il te donne son accord ou pas.
0: Voilà.
1: D'accord, bon, bah voilà.
0: Enfin,
1: on va faire plus simple comme ça.
0: Exactement, mais enfin bon, on s'en fiche.
1: D'accord.
0: Et donc,
1: si tu m'appelles, c'est pourquoi? Pour me demander quoi?
0: D'abord, est-ce que tu penses que c'est tellement aussi grave que ça, le fait d'aller voir quelqu'un que tu n'as jamais vu depuis 4 ans et demi, alors que tu le connais depuis 4 ans et demi, que tu n'as jamais vu, aller le voir à l'hôpital, sans prévenir, mais enfin bon...
1: Je pense, si tu pouvais te calmer 2 secondes.
0: Oui.
1: Non, je plaisante. Non, mais il y a 2 raisons, à mon avis. Un, c'est, je me mets à sa place. Faire une première rencontre sur un lit d'hôpital, ça doit pas être ce qu'il y a de mieux.
0: Non,
1: très honnêtement.
0: Pas sur son lit d'hôpital quand même.
1: Enfin bon, même une clinique, enfin peu importe, disons qu'il n'était pas dans son assiette, donc il n'était pas vraiment mis en valeur. Et deuxièmement, quand tu côtoies quelqu'un depuis 4 ans et demi sans ne l'avoir jamais vu, il est clair que tu as beaucoup d'appréhension et qu'il préférerait psychologiquement être au courant et de savoir lui aussi de son côté quand il a décidé de te voir plutôt que d'en avoir une surprise comme ça. Je peux comprendre qu'il soit sur la défensive.
0: Oui, mais bon, je l'ai quand même prévenu, il était midi, je suis arrivée à 2h30, quoi. Enfin ça fait court.
1: Non, mais tu l'as prévenu à midi que tu es arrivée?
0: Oui.
1: Ah bah oui, mais ça.
0: Le matin, j'ai voulu, je l'ai eu, mais oui. Il est parti en examen, tout ça.
1: Et à ce moment-là, il t'avait dit qu'il voulait pas te voir?
0: C'est pas vraiment ça, c'est qu'il avait prévu d'aller faire des trucs dans l'hôpital avec des copains, etc. Mais finalement, quand je suis arrivée, ce truc s'était pas fait. Enfin bon, tout ça, donc...
1: D'accord. Attends, Manu veut dire quelque chose, oui.
2: Oui, je voulais juste savoir, il s'appelle Jean-Michel ou pas?
1: Cécile.
2: Ouais, il s'appelle Jean-Michel, ok, donc je viens de l'avoir au standard.
1: Wow.
2: Il veut pas passer à l'antenne.
1: Wow.
2: Mais il m'a simplement dit qu'il faut que t'arrêtes de le harceler.
0: Oui, j'espérais qu'il dormirait, mais pas de chance.
1: Et en plus tu le harcèles.
2: Et que si tu continues, il va plus jamais te parler de sa vie.
1: Attends, mais Cécile, il y a un problème, c'est que ou tu nous entends pas, mais à chaque fois quand on te parle, tu nous entends pas. Hein.
0: Oui, mais non, mais je t'ai entendu, je te rassure.
1: Non, c'est pas ça. Et après, il y a autre chose qui vient d'être dit, voilà. Que tu n'as pas entendu. Alors Manu va te le dire, écoute bien.
2: Et que si tu continues de le harceler comme ça, et de raconter toute sa vie, il ne te parle plus jamais de sa vie à lui.
0: Mais justement, c'était ma deuxième question.
1: Alors pourquoi tu le harcèles?
0: En ce qui concerne hier, c'est que...
2: Non, mais c'est pas hier, hein. Il m'a dit c'était pas hier, c'est tout le temps, tu le harcèles, quoi. T'es une harceleuse.
0: Considère que je le harcèle.
1: Parce que
0: c'est lui qui m'a demandé de l'appeler régulièrement au début. Bon, c'est sûr, maintenant il rentre moins souvent à Grenoble, mais il considère que je le harcèle.
1: Bah, tu l'appelles à raison de combien de fois par semaine?
0: Je peux l'appeler qu'une fois par semaine, étant donné qu'il ne rentre qu'une fois par semaine chez lui, et encore grand maximum. Donc,
1: c'est
0: plutôt une fois tous les 15 jours.
1: Alors, tu continues à déballer son histoire, parce que pour l'instant, ce monsieur est en train de nous mentir.
0: Non, c'est pas ça, c'est que je l'ai beaucoup appelé hier, en effet.
1: Et d'accord.
0: Parce que, à l'hôpital, évidemment, comme j'ai pas pu la voir le matin, j'ai dû l'appeler 2-3 fois le matin avant de la voir. Évidemment, ça a sonné dans sa chambre, donc les gens autour étaient pas très contents. Et pareil, l'après-midi, comme j'étais dans un train, il y avait beaucoup de... Il y avait beaucoup de ponts, ça coupait assez souvent.
1: Ah, alors ça, c'est le gros problème. Alors là, je vais te dire, t'as bien fait d'aborder le sujet. Il y a un gros problème en ce moment, c'est ces putains de tunnels dans les trains. Parce que moi, ce week-end dernier, j'étais à Niort. Et effectivement, je n'ai reçu aucun appel et je n'ai appelé personne. Mais si j'avais voulu attendre des appels, si j'avais voulu en passer... Le nombre de tunnels qu'il y a entre Paris et Niort, je parle même pas des arrêts, parce que entre Poitiers et machin, on s'est arrêté dans 10 stations, c'est hallucinant. Donc, si on pouvait faire quelque chose pour éviter ces tunnels, parce que il faut quand même savoir que quand on est dans le tunnel, on perd des briques de son portable. Et donc, on peut avoir une communication coupée à tout moment. Ça a été le cas de Cécile, qui a été donc indirectement, à cause de ces tunnels, constamment coupé avec le garçon en question, Jean-Michel, ce qui a fait qu'automatiquement Jean-Michel a l'impression d'être harcelé, en tout cas hier, alors que dis-toi bien Jean-Michel que c'est dû uniquement au tunnel qu'il y avait sur le chemin de ce fameux TGV. Ah non, mais ça c'est un problème, alors ça c'est tunnel, non mais attends, on n'en finit plus. Il y a un autre truc aussi également qui est quand même assez bordélique, c'est ces fameux repères. C'est-à-dire que quand tu es sur la gare, moi j'étais sur la gare de Niort, hein, donc je rentrais sur Paris après cette soirée magnifique, et quand tu regardes, bon moi j'étais en première classe, je voyais toujours en première classe, hein. Donc voiture 12, tu regardes sur le repère, c'est pour te repérer en fin de compte sur les petits carrés blancs qu'il y a sur le... C'est mal géré, moi je trouve que c'est pas très clair, c'est pas si simple que ça. C'est bien que t'abordes le sujet des tunnels, des tunnels, voilà, exactement, très bien, voilà.
0: Mais enfin bon, et donc c'est pas vraiment que je voulais le harceler, c'est sûr, ça a fini beaucoup de fois, et donc les gens dans les chambres autour ne vont pas être très contents, mais il y a des ponts. Et donc, où j'en étais, et donc oui, c'était la deuxième question, donc apparemment, de toute manière, j'y ai répondu lui-même au standard.
1: Absolument, c'est même pas la peine de la poser, c'est même pas la peine de la poser, parce qu'elle a été effectivement, la réponse de cette question qui n'a pas été posée, a déjà été donnée hors antenne, Cécile, exactement, tout à fait.
0: Voilà, et donc je sais pas dans combien de temps je rappellerai, enfin bon, surtout dans combien de temps j'aurai le courage de rappeler, ça risque d'être assez humain.
1: Voilà, je crois qu'il vaut mieux que tu tournes, comme on dit, une page internet aussi, il faut mieux tourner cette page internet et puis que t'ailles harceler quelqu'un d'autre.
0: Ah non, c'est un ami depuis 4 ans et demi quand
1: même. Oui.
0: Non.
1: Pourquoi avoir mis 4 ans? Pourquoi avoir mis...
0: Je considère comme un de mes meilleurs amis quand même, mais c'est pour ça que ça me blesse énormément qu'il considère que je le harcèle, enfin moi il s'en fiche, je comprends.
1: Comment on peut avoir un meilleur ami qu'on n'a jamais vu? À un moment donné, au bout d'un an, je sais pas, de meilleur ami, on a peut-être envie de le voir. Pourquoi attendre 4 ans et demi?
0: On a déjà essayé, mais à chaque fois il y avait des empêchements de dernière minute qui faisaient...
1: Bob, ça c'est la crainte de se rencontrer, parce que quand on a vraiment envie de se voir, on peut se voir.
0: On habite très loin, on habite à 500 km à cause de mes parents.
1: Et alors Ah, je le fais bien, putain.
0: Ah, vraiment.
1: Et alors ? Bah alors ?
0: Ça fait à ta gorge,
1: là. Bah
0: un peu pour tout à l'heure avec
1: ACDC. Alors je le fais bien. Ah là là là là là là là là là. Bah alors rien. Ah bon, bah alors. C'est Coluche, ça. Sauf que je le fais d'une autre manière. Bah alors rien. Ah bon, bah alors. Hein? Ah, comme disait aussi Coluche, ça fait plaisir de savoir qu'on est compris par des gens qui comprennent des choses qu'on comprend pas.
0: Ah, mais tout à fait.
1: Ah, d'accord. Si les gens ne s'intéressent plus aux choses qui ne les intéressent pas, sous prétexte que ça ne les intéresse pas, ouais, non, merde. Si les gens ne s'intéressent pas aux choses qui ne les intéressent pas, sous prétexte que ça ne les intéresse pas, où on va?
0: On se demande.
1: Voilà.
0: Vers un monde inintéressant.
1: Exactement. Merci. Exactement.
0: Tiens, je tourne au
1: carrefour. Tu me prends pour qui? Je coupe à cœur. Tu me fends le cœur. J'ai le cœur fendu par toi. Tu me fends le cœur. Alors, escarte-figue, à moi, il me fend le cœur, à toi, il te fait rien. Alors, à toi, il te fait rien. Ah, j'ai compris. T'es cœur. Ta partie de carte.
0: Oui, non, mais j'avais compris.
1: Ah, bon, ça fait plaisir. C'est la même chose, et ce sera toujours la même chose. On ne saura jamais qui a mis le... merde.
0: Le...
1: Je sais plus.
0: Moi non plus, je vois pas de quoi... Là, je vois pas ce que c'est, donc je pourrais pas.
1: La corbeille de croissant sous le robinet du bidon de pétrole. Ça, on ne le saura pas. Ça, c'est le schpoons.
0: Ça pourrait être du Fernandez, tellement c'est beau.
1: Eh ben voilà. C'est du Fernandez, le Schpoons 1940 de Marcel Pagnol.
0: Oh, j'ai honte de ne pas l'avoir reconnu.
1: Voilà, ben, c'est très bien déjà qu'il ait reconnu que c'est Marcel Pagnol. Et c'est pas lui qui parle à ce moment-là, c'est un film avec lui, mais c'est son père qui avait joué. Ouais, non, c'est son oncle qui l'a recueilli.
0: Oui, je sais, j'ai vu le film, c'est pour ça que je m'en reconnu.
1: Voilà, exactement. Et à la fin, il dit « Pauvre, pauvre, pauvre couillon. »
0: Ah là,
1: exactement. Bon, ma petite Cécile, ça m'a fait plaisir en tous les cas d'avoir partagé ce petit moment avec toi.
0: Ah, mais moi aussi, mon préféré Max.
1: Eh ben écoute, j'espère un jour pouvoir te rencontrer.
0: Ah, mais si tu veux, je passe bientôt à Paris. De toute manière, ça se décommande toujours au dernier moment avec toi, voire ça ne se met jamais en place, d'après ce que j'entends à chaque fois qu'il y a des gens qui veulent te rencontrer.
1: Et je suis très compliqué, effectivement. Je suis d'une simplicité en vie privée, mais d'une complicité en vie artistique et professionnelle.
0: Complexité.
1: Pardon ?
0: T'as dit complicité au lieu de complexité.
1: Complexité, mais de toute façon, je suis déchiré ce soir.
0: Oui, j'ai remarqué.
1: Je suis fatigué. Oh là là là là là là là là là là là. Ah, tu peux pas savoir. J'ai fait des choses.
0: On va t'entendre quand même, on s'en doute.
1: Tu fais des choses aujourd'hui ?
0: Mon pauvre petit, qu'est-ce que t'as fabriqué ?
1: Rien, j'ai rien branlé de la journée.
0: C'est ça qui te fatigue ?
1: Ouais.
0: Ah là là, mais c'est pas bien, ça faut travailler, alors faut être un bourreau de travail pour que tu sois en forme.
1: J'ai été épuisé par une femme.
0: Ah, donc ça c'est un épuisement quand même agréable.
1: Très agréable.
0: N'est-ce pas ?
1: Oh, c'était fabuleux.
0: Ça te fait du bien d'être à nouveau avec quelqu'un, mon brave petit Max.
1: C'est extraordinaire que d'être amoureux. Je ne savais pas ce que c'était. Et là, depuis que j'ai découvert ça, c'est... Pouf.
0: C'est surtout ce que j'ai adoré, c'est le moment où tu es rentré de Disneyland Paris. Là, c'était absolument merveilleux.
1: Ouais.
0: Des petits, de temps en temps, des petits sous-entendus de Manier et Phil Dard.
1: Ouais.
0: Enfin bon.
1: C'est génial.
0: Et là, tu penses avec des grands sourires jusqu'aux oreilles à ton merveilleux après-midi.
1: Oh, exactement. Non, mais sérieusement, c'est ça. Ah là là.
0: Attends, à ta voix, c'est pour ça, c'est pas difficile.
1: Ah ouais, oh là là. Oh, si je te racontais. Ah là là là là là.
0: Mais ça ne te dit pas à l'antenne, sinon tu te rends compte de la semaine qu'elle va te faire si t'en parles à l'antenne, mon pauvre petit.
1: T'as bien raison, on va arrêter d'en parler là. Oh, sinon tout le monde va le savoir.
0: Et puis là, t'as plus de vie privée, et puis faut faire gaffe, parce que tu serais peut-être pas la perdre, mais au moins une bonne crise.
1: Ouais, c'est vrai. C'est vrai, c'est vrai. T'as raison, j'arrête là. Merci de tes conseils. Je t'embrasse.
0: Moi aussi.
1: À très vite.
0: À bientôt.
1: Waouh! Olivier, 19 ans de Saint-Quentin, est avec nous. Bonsoir, Olivier! Attention! Ah, mais tu vas réveiller l'internat. Je pensais que vous étiez déjà tous de connivence pour foutre le bordel dans l'internat.
3: Oui, il y en a déjà quelques-uns. Ouais.
1: Ah.
3: Je fais gaffe à certains pions qui sont un
1: d'accord.
3: Peu.
1: D'accord. À tout. Enfin, tu peux dire les connards, on sait que c'est des pions. Hein.
3: Oui, mais bon.
1: C'est synonyme. Généralement, ça va bien avec. À part quelques exceptions, mais ils sont tellement rares.
3: Ouais, comme tu dis, ouais, mais j'en ai un là qui est sympa, c'est plutôt dans le style gothique.
1: Ouais,
3: il a même fait des cultures en barre, je crois, non, c'est ça?
1: Je ne sais pas de quoi tu parles.
3: Non, c'est un mec un peu boule rasée, les oreilles qui ressortent, habillé tout en noir et qui chante.
1: Olivier, t'es où là? On en est où?
3: Là, j'arrive dans le couloir, j'arrive dans l'aile. J'arrive là où il y a déjà ceux qui sont prêts à foutre le bordel.
1: D'accord, et attention, dans 5-6 minutes, on va foutre le bordel également, place Gambetta à Bordeaux.
3: On va au couloir.
1: Ouais.
3: Attention, il y a le pion qui veut me prendre le portable. Allez, gueulez un coup là!
1: Ah ouais. Olivier!
3: Ouais.
1: Est-ce que vous avez la radio avec vous ou pas?
3: Ils ont les radios dans les sangs, ouais, mais là, il y a le plomb qui me course pour essayer de me prendre le portable.
1: Merde! Te fais pas choper, Olivier, continue à courir, ne te fais pas prendre le portable par le pion!
3: Non, j'ai couru.
1: Donne-le à quelqu'un, sinon. Mais ouais, mais là, c'est nul, moi, c'est pas du tout ce que je veux faire, c'est minable,
3: attends,
1: ça.
3: Derrière les portes battantes, t'inquiète pas, ils sont tous en train de.
1: Mais non, mais moi, je veux entendre, je veux qu'ils m'entendent, je veux qu'il y ait la radio à fond, je veux foutre du ACDC, je veux qu'on foute le bordel dans l'internat, si c'est pour avoir un pauvre mec planqué derrière une porte avec un portable, qui se fait courser par un pion, ça m'intéresse pas! Moi, je veux un internat qui fout le feu!
3: Mais je veux pas de à fond, là.
1: Et puis je veux pas de pelé trois tendus. C'est mieux. Non, ils sont quatre là.
3: Mettez de la zik à fond là.
1: Ils sont cinq. Mais moi je veux un internat comme la dernière fois où ils étaient 50, où c'était
4: sous. Attends, t'es marrant toi.
1: J'en veux 25 de collés moi, j'en veux 30 mecs de collés.
3: 50, mais ça est parti sur deux étages.
1: Combien ils sont là? Combien vous êtes?
3: Là, on n'est même pas une petite dizaine.
1: Ah, c'est minable.
3: Attends, c'est dit, le pion essaie de rentrer.
1: M'en fous, Olivier, que le pion veuille rentrer, j'en ai rien à foutre. Tout le monde debout, tout le monde, tu me réveilles tout le monde là. Allez, on réveille tout le monde, bordel! Ah, qu'est-ce que c'est que ce bordel? On est dans un internat à 23h30 sur Fun Radio en direct live! Qu'est-ce qu'on attend pour foutre du Hasdes là?
3: Allez, vous faites pas de bruit là!
1: Allez, tout le monde debout! Allez, on y va, putain! Dans cet internat, mais on s'en sortira jamais, mais c'est pas vrai. Oh là là là là là là là là là là. Dans les internats, si vous êtes en train d'écouter la radio, c'est le moment de monter sur votre lit. Si vous êtes dans votre bagnole, le moment est venu de monter le son de la radio. Et tous ensemble, on va gueuler.
5: Hein? C'est Gérard Depardieu, là, l'appareil. Alors, quoi? On boit du vin, là? Hein?
6: C'est ok!
5: Qu'on passe à... Hein, qu'on pense à Jean Carmé, à tous ces gens-là, avec qui j'ai fait des films, hein. Bertrand Blier, Bernard Blier, tous ces gens-là, alors. T'es là, Christian, ou pas? T'es où, Christian?
6: Je suis là, c'est un quai! Dog! C'est bon. Dog!
5: On s'est au quai, là. Qu'est-ce qu'on fait, là, alors?
6: Mais qu'est-ce qu'il dit?
1: Voilà. Et de deux. Allez, on s'en fait un petit dernier. Un petit dernier, c'est très bon.
4: Qu'est-ce qu'il dit d'autre? Parce que
1: je sais pas.
4: C'est dingue. Qu'est-ce que me dit la pétasse?
1: Ah bah tu dis c'est ok, c'est bon hein?
4: Ouais, c'est ok.
1: Bon, d'accord. Alors. Un dernier monsieur, madame Depardieu. C'est très très fort ce soir, on est encore dans la finesse. Je crois qu'on va prendre des points. On va faire de l'audience avec ça hein. Moi je vous le dis, on va tout exploser hein. Faites parler à votre voisin et vous dites toi Max il est revenu comme il y a 5 ans hein. Faut que ça court dans les lycées hein. Max est revenu comme il y a 5 ans.
4: Putain, c'est bientôt l'an 2000.
1: Ah bah, la communication. 1995.
4: Bientôt l'an 2000.
1: T'as écouté Max?
7: Allô? Oui.
1: Oui, c'est Depardieu?
7: Oui.
1: Oui, c'est Gérard à l'appareil. Bon, bah alors, qu'est-ce qu'on fait, là? On s'éclate ou pas, là? On se le fait, ce film, ou pas, avec Christian Clavier, là, qui est là?
6: C'est ok!
1: Bon, bah alors?
6: Dog!
1: Qu'est-ce qu'on fait, là, alors? On se le fait, ce film, ou quoi, là?
6: Ok!
1: Voilà, bon, bah là, ça a duré moins longtemps, hein. Ah oh, là là là là, quelle crise de rire. Qu'est-ce qu'on est drôle, hein? Qu'est-ce qu'on s'éclate? Tiens, justement, en parlant de... Depardieu et Christian Clavier.
3: Ouais, je suis venu la voir et ça a l'air de... Bah, elle veut entendre raison apparemment.
1: D'accord, bah tu vois Géraldine.
8: Ouais, bah ouais, il revient encore une fois.
1: Bah ouais, mais enfin parce que tu l'aimes bien quand même.
8: Ouais, quand même, bah normal.
3: Mais Max?
1: Oui.
3: Max, moi je voulais te dire quelque chose, c'est que depuis le temps que je t'écoute sincèrement, pour t'égaler quoi, je veux dire, faut vraiment être fort dans le genre et je voulais te dire que bah ce soir j'espérais avoir réussi parce qu'en fait c'est un canular depuis le début.
1: Voilà, bah c'est ce que je t'ai dit depuis le début, c'est pour ça que
3: mais
1: je l'aurais
3: Max,
1: dit. C'est pour ça
3: Max,
1: que...
3: Max.
1: Non mais c'est pour ça que j'ai dit à Filda et Manu, je suis persuadé que c'est une connerie. Tu vois, donc j'avais raison.
3: Mais comme je te le dis, attention, faut pas, c'est pas que je veux mal le... C'est pas une insulte vis-à-vis de toi, c'est que je veux dire que bon bah je te trouve trop fort là-dedans quoi. Et c'est un honneur pour moi en fait de vouloir. Faire le même genre en fait, un canular comme ça.
1: Alors je vais te le jurer sur la tête de ma mère. Je ne vais pas dire que j'étais persuadé que c'était un canular, mais depuis une minute à peine le truc avait démarré que j'ai pendant que tu parlais, je ne t'écoutais pas et j'ai demandé à Fildar et Manu, je leur ai dit, vous pensez pas que c'est une connerie ça? Eux ont cru que non, mais moi j'étais,
4: je pensais pas,
1: j'ai toujours douté depuis le début.
3: Et Max, tu veux que je te dise aussi?
1: Promis, je te le jure, même si vous êtes allé jusqu'au bout, j'ai toujours eu un doute depuis le début.
3: Max, au sujet de mon prénom,
1: oui.
3: Tu veux que je te dise ça? Par contre, ça, c'est pas un canular. Hein.
1: Ouais.
3: Il y a ça quelques années, j'avais appelé une radio concurrente, et je leur ai dit mon vrai prénom, et ils m'ont envoyé chier.
1: Ouais.
3: Et en fait, mon vrai prénom, c'est bien Sophie, au masculin, S-O-P-H-I.
1: Ah, carrément.
3: C'est pour ça que je voulais pas te dire, sauf que c'est d'origine kabyle.
1: D'accord.
3: Et c'est pour ça que je voulais pas te le dire direct, j'avais peur que Manu à laquelle me rembarre, quoi.
1: Bon, et vous venez, vous êtes où? Vous êtes d'où? De quelle région?
3: Bah, de Poitiers, exactement, de Poitiers.
1: Eh ben, à la prochaine soirée, je vous invite, d'accord?
9: Allô?
1: Je vous invite, d'accord? Bon, bah, vous quittez pas, je vous récupère en direct dans un instant, ne quittez pas, là, à tout de suite. À tout de suite.
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0: Et attention, dans 3 minutes, ça sera le mix de Léo. Comme chaque mercredi, pour tous les amateurs de house, de tribal, vocal, un petit peu garage. Enfin bon, très très bon son, sélectionné par Léo. On termine, donc on revient en direct avec Sophie.
2: Oui, Max, ouais.
0: Voilà, donc on expliquait, il y a eu une petite histoire tout à l'heure, c'était une connerie, un canular. Donc il n'y a aucun problème.
2: Ok.
0: On a fait un petit arrangement en antenne, on n'en parle pas.
2: Ouais, bien sûr, ouais.
0: Mais il n'y a aucun problème de ce côté-là. Par contre, ce qu'on fait, c'est que lundi soir, ce que je te propose, ce qu'on a convenu de faire ce week-end, on en reparle lundi.
2: On en reparle lundi,
0: comme
2: ouais.
0: Ça, on...
2: Et ça, c'est parce que moi, je sais pas d'où j'en, parce que ça va être galère, non?
0: Non, non, mais nous, on te rappellera, on aura tous les numéros, etc. Il n'y a aucun problème.
2: Entendu.
0: Bon, bah, ouais.
2: Ce qui serait mieux, en fait, c'est mon portable, parce que je serais plus avec le portable que...
0: T'inquiète. Non, non, mais il n'y a aucun problème.
2: D'accord.
0: Il n'y a aucun problème. En tout cas, bon esprit, je ne vous en veux absolument pas. Ne vous inquiétez
2: cool,
0: pas. Bah, non, mais c'est normal.
2: Ça
0: bravo.
2: Plaisir. Bien. Il y a, ça te dérange pas s'il y a la demoiselle qui est avec moi qui veut...
0: Mais c'est ta copine réellement ou pas, quand même?
2: Non, non, c'est pas une très bonne amie, mais c'est pas ma copine.
0: D'accord, vas-y.
2: Ouais, je te passe.
0: Ça s'appelle Géraldine.
3: Allô, Max.
0: Ouais.
3: Ouais, franchement, tu l'as pas mal pris.
0: Mais ça va pas, j'en ai rien à branler. C'est juste bon, vous, hein. C'est moi, dans 2 minutes, j'ai terminé, je remballe, je range mon casque, ouais, je rentre chez moi, je regarde un DVD. Pour moi, tout ce qui a été dit tout ce qui a été dit ce soir est oublié.
3: Bah ouais, c'est clair, toi, ça te délirait aussi, remarque, t'es là pour délirer.
0: Oui, non, mais tu dis, c'est pour ça qu'à un moment donné, j'ai dit hors antenne, et puis même en direct, j'ai dit, c'est pas des conneries, j'étais... Il y a un truc où, quand t'as commencé à dire, oui, je suis en direct, ah bon, puis au lieu de le prendre très mal, comme le prennent généralement les gens qui se font vraiment piéger et pour qui c'est pas vrai, t'as pris ça plutôt d'une manière très philosophique, quoi,
3: ouais,
0: ça t'a pas dérangé.
3: Ouais, je suis pas comédienne, je sais pas.
0: Non, mais c'est ta réaction, j'ai trouvé ça un peu bizarroïde.
3: Ouais, ouais.
0: Puis après, le fait que je te dise, oui, si c'est Max et tout, tu pardonnes, tu fais, ouais, parce que c'est toi, je me suis dit, c'est pas parce que c'est Max qu'automatiquement, on va pardonner à son mec ou qu'on va accepter plein de choses. Mais
3: bah
0: bon,
3: oui, non, mais c'est clair.
0: Bon esprit.
3: Non, mais c'est clair.
0: Je vous en veux
3: non,
0: pas.
3: Non, mais je voulais dire à toutes les demoiselles à qui ça leur est arrivé, voilà, c'est pas pour se moquer de l'histoire, mais...
0: Non, mais attends, on s'en fout, puis... Il n'y a pas à s'excuser parce qu'en se disant, bah, pour ceux qui ont vécu ça, on est désolé, on a voulu déconner là-dessus, c'est rien.
3: Voilà,
0: c'est...
3: Mais bon,
0: aucun problème.
3: Ouais.
0: Bon, bah,
3: cool.
0: En ce qui nous concerne, à très très vite alors.
3: Ben ouais, pas de problème. Hein.
0: D'accord.
3: Ravi. Hein.
0: Bon, bah écoute, bah, moi aussi, de même, vivement.
3: Ouais.
0: Je vous embrasse et bah, vous quittez pas. Hein.
3: D'accord.
0: Bonne bourre, amusez-vous bien. Et pour ceux qui ont suivi ça, c'était très très bien. Et puis dites-vous que, voilà, il va falloir être là lundi soir. Petit conseil d'amis pour ceux qui nous écoutent et qui ont suivi tout ce qui s'est passé ce soir avec Sophie et Géraldine. Ça va être très bien, ça promet. C'est moi qui vous le dis. Merci encore à Fildar et Manu, comme d'hab, qui ont été fidèles au poste au 0800 308 5000. Et puis bravo à vous de l'autre côté. Vous avez été encore très très fort ce soir. Moi, en ce qui me concerne, bon, bah, je suis revenu comme il y a 5 ans, quoi, normal. C'est-à-dire, je fais tout et n'importe quoi. Je respecte rien. Je suis sur la monarchie. Je suis sur la direction. Je suis sur la hiérarchie. Sur la démocratie, sur le monde politique, surtout. Et puis je vais aller chier dans mon bain tout à l'heure également.
4: Je vais chier dans ton lit aussi.
0: Voilà, je vais chier dans mon lit. Je chiais partout, je chiais tout le temps, je chiais partout. Je sais plus quoi, c'est quoi la chanson?
4: Mais ben, je connais pas, c'est quoi?
0: C'est arrivé près de chez vous.
4: Ah,
0: il est dans un lit d'hôpital et parce qu'il s'est cassé. Je chiais le jour, je chiais la nuit, je chiais partout, je chiais toujours. Hein? Avec un vieux qui dort dans le lit, qui chie dans la merde.
4: Je me rappelle.
0: Et l'infirmière qui dit, vous avez encore fait caca? Hein? Et le vieux qui dit à l'infirmière, t'aimes bien ramasser ma merde, hein? T'aimes bien ça, hein? Le mix de Léo sur Fun Radio et rendez-vous demain, 21h. Ciao, ciao. Bonne soirée, bonne nuit! Allez, un petit hôtel.
5: Je parle aussi parce qu'on va raccrocher.
0: Bah ouais, c'est ça, voilà, exactement. Ouais. On vous dit oui, hein, les auditeurs, même si vous dites, Max, il comprend, non, mais vous dites tous oui. Hein. L'important, c'est que Victor nous fasse bien rire.
6: Attention. Allez.
0: Ah, ça, j'adore ça.
7: Hôtel Saint-Christophe, logis de France, at your service. Thank you for calling. Please hold the line to a change.
0: Please hold the line.
4: Quoi, c'est un alt, là?
0: Ah, tout le monde est plié en deux, là. Ça, sur les SMS, ça, ça y va. Ah, ça rigole de l'autre côté de la radio. Hein. Ça se marre, hein. Ça se poil. Hein.
4: On en fait un autre.
0: Ah, on en fait un autre. Yeah!
8: L'hôtel Saint-Germain, bonjour. Ne raccrochez pas, nous allons vous répondre.
6: Ok.
0: Attends, je vais reprendre. Regarde, ça, ça. Vous faites ça aussi. Quand les mecs mettent de la musique d'attente comme ça, vous reprenez. Dès que les mecs, ils dégoûtent.
4: Ah, il est en chien, là. Bah non.
5: Allô?
4: Allô,
5: oui.
4: Ah pardon, excusez-moi, j'écoutais votre musique d'attente.
5: Oui.
4: Très très bon ça. Hein.
5: Oui.
4: 70.
5: Mm-hmm.
4: Jack Beck Beck.
5: Oui, qu'est-ce que vous voulez, monsieur?
4: Alors, je vous passe un de mes collègues qui veut faire une réservation, hein.
5: Oui.
4: Ne quittez pas, hein. Victor?
5: Oui.
4: Bah, c'est à toi.
5: Ça va. Bonsoir, monsieur.
9: Bonsoir. Allô?
5: Allô?
9: Oui.
5: C'est un restaurant, monsieur?
9: Non, restaurant, non, monsieur. Hôtel Saint-Germain.
5: Ah, Hôtel Saint-Germain. Ça, c'est embêtant, moi. C'est bien, mais... Et on pourra aller, si vous êtes à Paris, là?
9: Ben, vous téléphonez où, monsieur?
5: Ben, de France.
9: Ah bon? C'est à l'hôtel, monsieur.
5: Vous êtes
9: allô,
5: à Paris.
9: C'est l'hôtel, ici. Qu'est-ce que vous voulez, monsieur?
5: Ben, passer la nuit.
9: Pardon?
5: Passer la nuit. Et vous levez dans la paix.
9: C'est complet, monsieur.
5: Vous êtes sûr?
9: Oui.
5: Moi, je crois pas.
4: Vas-y, fais-le.
5: Oui, je fais.
4: Il a raccroché, Victor.
5: Ah, il a pas vu, il a vu prendre mal.
4: Voilà, il a ouais. Non, mais...
10: Ils ont fait un autre, là.
4: Bah non, mais comme
5: pour
4: tu...
5: Les réponses, c'est dur, quand même.
4: Mais parle-lui du coup de la princesse, comme quoi il y a un hôtel...
5: Bah,
4: de...
5: Bah, oui, mais...
4: Demande-lui surtout s'il y a des flunchs près de chez toi.
10: Ah ouais.
5: Des flunchs?
4: Des flunchs.
5: Bah, des restaurants.
4: Voilà, des restaurants flunchs. Voilà, un restaurant flunch. D'accord?
5: Puis des fois... dimanche,
4: et puis des fois... Puis des fois, quand tu parles, tu fais « Ouh, Tim Hotel !» Ouh, Timothée.
10: Ça me fait marrer, ça.
4: On y va, Victor, hein, d'accord?
5: Ouais.
4: Allez, c'est parti, on est en train de composer le numéro de téléphone d'un hôtel. Je te souhaite bon courage. 5 étoiles. Attends, d'abord je...
11: 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Vous y découvrirez un hôtel de charme et d'exception. 67 chambres...
12: L'Ermitage Gantois, Olivier, bonsoir.
4: Ah, pardon, j'avais cru que j'écoutais votre... Écoutez votre musique d'attente.
12: Oui.
4: Ne quittez pas, je vous passe un de mes collègues. Hein.
12: Oui.
4: Oui, Victor, c'est pour ça.
5: Bonsoir, monsieur.
12: Bonsoir, monsieur.
5: Vous êtes à l'hôtel restaurant de Lille?
12: Oui, l'Ermitage Gantois.
5: Ah, l'Ermitage?
12: Oui.
5: Bonsoir.
12: Bonsoir, monsieur.
5: Et ce serait pour réserver pour une princesse?
12: Pour une princesse, oui.
5: Bah oui, mais si vous faites hôtel restaurant.
12: Oui.
5: Ah, ça c'est parfait. Mais pour la princesse, je voudrais que ça fasse un petit peu plutôt cabaret.
12: Pardon, monsieur? Plutôt, je vous entends très mal.
5: Que ça fasse un petit peu plus, je voudrais que ça fasse cabaret.
12: Cabaret.
5: Je suis venu à Paris.
12: Oui, cabaret, on ne fait pas cabaret ici.
5: Ah, alors ça me dit la princesse durant la nuit.
12: C'est une blague.
5: C'est bizarre, la princesse n'a pas de... Alors, la princesse pourra pas venir, je crois.
12: Ah ben non.
5: Ah, c'est embêtant, moi.
12: Il n'y a pas de cabaret.
5: J'ai plus de chance à Paris, ou j'ai plus de chance à Paris.
12: Mais vous pouvez réserver dans un hôtel à Paris, il n'y a pas de souci.
5: Oh, ok. Et j'ai un French, c'est où? Allô?
12: Oui?
5: Y a-t-il un French par chez vous?
12: Pardon?
5: Un French.
4: Ah, il a raccroché. Oh, quel dommage. Qu'est-ce que tu nous fais rire, Victor? T'es fort, dis donc, Canula.
5: Ah ouais.
4: Hein?
5: J'ai manqué.
4: Ah, tu l'as un peu manqué. Ouais, il le reconnaît.
10: Ah, il
4: le reconnaît. T'es bon joueur.
10: Parce que les autres, non, pas du tout.
4: Là, t'as reconnu que t'avais un peu manqué, quand même.
5: Ah, ouais. J'ai vu ma race à la fin de la soirée.
4: T'as commencé à faire flunch, là, tu sens que ça n'a pas marché, le flunch. Tu l'as mal amené, le flunch.
5: Ouais, j'ai mal prononcé.
4: Et même pas, ouais, tu l'as mal prononcé, je crois. C'est dommage, parce que d'habitude, t'articules quand même pas mal. Et là, quand tu ne fais même pas des ouh, Timothée.
5: Ah oh, bah, j'ai oublié.
4: Eh ben, fais-le, vas-y.
5: Ah bah, oui. Ouh,
4: ah oui. Vas-y, on recommence. Attention, on y va.
10: Elle fait nourrir, Victor.
4: Vous avez vu qu'on fait un bon duo de choc, hein.
10: Avec les dégons, là, tous les deux.
13: Hôtel Crown Plaza Lille, Aymeric, bonsoir.
5: Ouh, hôtel.
13: Bonsoir.
5: Ouh, hôtel. Bonsoir.
13: Bonsoir.
5: Hôtel. Vous faites hôtel à un restaurant, monsieur?
13: Oui, monsieur, mais oui, tout à fait, nous avons un restaurant.
5: Mais c'est l'hôtel que vous êtes à Paris.
13: Excusez-moi?
5: Vous êtes à Paris?
13: Ah non, l'hôtel s'est situé à Lille. Nous sommes à Lille.
5: À Lille. Ah, j'ai dû avoir un de vos collègues, tout à l'heure.
13: Excusez-moi?
5: J'ai dû avoir un de vos collègues. Hôtel. Vous, parce que je viendrai vous croire que j'ai appelé tout à l'heure. Allô?
13: Oui, vous avez appelé tout à l'heure.

0: actuellement. Donc si vous voulez venir un peu demain pendant la journée.
1: Au moins 400 600 personnes, hein, ou si c'est pas 1000 personnes, hein, pour rentrer au restaurant, il y a de la place.
0: Alors, actuellement, le restaurant... Ah oui, si vous désirez une réservation pour le restaurant, c'est pareil, il faut rappeler pendant la journée, monsieur. Je peux pas prendre de réservation pour le restaurant.
1: Vous avez bien compris, il faudrait au moins plus de 1000 places. Hein.
0: Mais justement, raison de plus, si vous avez énormément de réservations à faire, il faudrait rappeler pendant la journée, monsieur.
1: Oh, bon, enfin... Bon, ben, c'est pas grave, je dis bonsoir, j'irai voir ailleurs. J'irai voir à Paris.
0: Désolé. Bon, bonsoir.
2: Ah, t'as été fort. Bravo Victor. Ah, t'as fait fort ce soir, Victor. Je crois que là, tu as conquis le cœur de toutes les demoiselles et de tous les auditeurs de Fun Radio qui écoutent ce soir et qui sont comme des fous. Alors, franchement, là, t'as fait un carton plein. Hein.
3: Je peux te dire que sur SMS, ils ont passé une bonne soirée là.
2: Ah là, je peux te dire, oui. Je crois que ce soir, les auditeurs de Fun, là, ils font un carton. Tu restes avec nous, il nous reste un petit quart d'heure, Victor.
1: Ouais, je reste.
2: Allez, t'es génial. Tu quittes pas?
1: Non, je suis.
2: Oh là là là là. Fais-nous un dernier petit tout, Timothée.
1: Ah oui,
2: Vas-y, refais-le.
1: Timothée.
2: Ouais.
1: Timothée.
2: Ah, il est fort.
4: Il s'arrête plus.
2: 32-28, la radio libre jusqu'à minuit. Si vous voulez en profiter, c'est le moment ou jamais. Puis si vous voulez vous poêler, alors là, faut en profiter aussi. Hein.
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3: Une petite erreur technique là en direct live, DJ là.
4: Je suis désolé pour les auditeurs de funk qui n'en peuvent plus pour les 2-3, mais attention,
3: ils kiffent,
4: ils kiffent quand même.
3: Ils kiffent quand même, ouais.
4: Voilà, attendez, je m'en fais un petit dernier, là je vous pousse le bouchon très très loin, regardez. Non, mais sans les. Regardez ce qui va se. On prend tout depuis le début là.
3: Il y a
4: l'instru derrière, écoutez.
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0: c'est un jingle qui dure 7 minutes 20. Ah, Olivier Tom. Cool.
1: Il est avec vous ce soir. J'espère que tout va bien, tous les cas, c'est parti pour cette grande soirée. Merci à tous d'être venus aussi nombreux ce soir au Moulin Bleu.
2: Ouais,
1: la fête va être à son apogée. Il est 3h du matin, je rappelle que la boîte tombe à 3h30. Et que la soirée a commencé dans un petit quart d'heure. Merci d'être avec nous ce soir. Votre DJ Space Cowboy. Dans l'espace, vous l'entendez. Et là, pour nous accompagner jusqu'au bout de la nuit. Continuez aussi mal. Allons, on est en train de blablabla. On commence tout de suite le show. Avec un son laser de la carte.
3: C'est pas tantôt.
1: Un quart d'heure d'émission. C'est le mec, il a un quart d'heure ce soir. Il attaque direct.
0: Putain, le meilleur DJ du village, quoi.
1: Oh, je suis désolé. On a fait très très long. Mais bon, qu'est-ce que vous voulez que je vous dise? C'est tellement bon.
4: Non, mais ça a plu sur SMS. Il y a eu vachement de messages. Je suis mort de rire. Continue. T'es trop fort. Tu t'éclates tout seul.
1: Ah bah, c'était 2-3 effets encore. Je peux continuer.
3: Ah bah, volontiers.
4: Et aussi, stop, arrête ce massacre.
3: Ah bon? Ça ressemble tellement à des DJ de
0: là, c'est
1: bizarre,
0: pas compte
1: que
0: même qui est
1: déjà dénué. Mec, il a une nouvelle machine, il a fait de voix dans la boîte. Eh ben, les gars, bah, hein. Eh ben, alors.
0: Oh, l'escroc.
1: Ah ouais.
0: Le DJ en carton.
1: Ah, ça, c'est bizarre, ça. Ça fait un peu alien.
3: Ah ouais.
0: Je me gosse.
1: Et quand tu reviens en arrière. Ah la voix aiguë,
3: c'est rigolo.
5: Ça le fait là. C'est bien quand c'est comme ça. Ah là ça vous fait marrer là tout de suite. Allez, on y va.
4: J'imagine le DJ.
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5: On s'éclate jusqu'au bout de la nuit, allez, on accélère. Allez, tout de suite, on s'écoute la petite nouveauté là, tout de suite, venez de Mars là. Allez, on s'éclate là. Voyage gigolo, allez, venez de Saturne, c'est un numéro 1 Saturne en ce moment, ça cartonne énormément du côté de Jupiter. Et ça va arriver sur la planète Terre, carton plein. Par contre, ça fait un gros bide sur la Lune. Parce que c'est un groupe qui est lunois, donc qui vient de la Lune. Voilà. Et pareil qu'ils sont en studio en ce moment sur la planète Pluton et vont faire un carton. Voyage gigolo, allez, on y va. En concert dans toute la galaxie. Le 8 à Jupiter, le 9 à Saturne, le 15 à Pluton. Concert complet sur la Lune.
4: Le DJ a bien joué.
0: Ça va se passer comme ça, hein, d'ici quelques années.
5: Ah, ça va se passer comme ça, c'est clair. Hein. Sur deux dettes supplémentaires dans le système d'Agoba. Allez, on y va.
4: Il a trop une star
0: Trek. Il est bien.
4: Le pauvre DJ.
0: Ah, putain.
5: Allez, il y a des places encore. Dernière place pour le concert de la Lune. Là, on y va, on s'éclate là. Attention, hein. Billet, avion retour, bien entendu.
4: Un avion.
5: Fusée, aller retour.
1: Oh là là, t'imagines, plus tard, ça sera comme ça. On aura tous des voix de robots sur la Lune. Ça va se passer de cette manière-là. Qu'est-ce que vous voulez que je vous dise ?

0: Je suis resté une demi-heure dans ma voiture aujourd'hui à tout casser. Et ben, vous allez me croire si vous le voulez, mais j'ai écouté que ce morceau-là pendant toute cette demi-heure. C'est-à-dire que j'ai dû l'écouter 5-6 fois d'affilée. Le grand, grand morceau Sometimes des rythmes digitales sur Fun Radio, extrait du dernier album des rythmes digitales.
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0: L'album au passage d'ailleurs entre guillemets qui s'appelle Dark Dance et ça nous amène directement à partir de minuit la Radio Libre bien sûr 100% musique électronique techno. On abordera encore une fois de plus bien les problèmes peut-être de la musique, de la drogue, les soirées à venir, les grandes manifestations. On parlera avec des artistes également qui seront présents tout autour de cette table jusqu'à au moins 2h du matin voire 3 si tout se passe bien. Et si vous avez des questions à poser lors de cette nuit 100% techno et bien ou électronique plus exactement, vous appelez dès maintenant le 0 40 521 521 et vous laissez votre question avec votre numéro de téléphone et on vous rappellera lors de la nuit. Voilà, sans problème. Bernard de retour avec nous, 32 ans de Bruxelles, et juste après toi mon grand, on ira vers le défi téléphonique avec Antoine et Fabien. Bernard, donc toi tu es énervé contre les nanas et plus particulièrement contre ton ex.
2: Exactement, je suis énervé contre mon ex, mais le problème c'est que c'est une histoire qui est un petit peu longue. Donc,
0: non mais bon, tu vas abréger, tu vas pas nous faire ça pendant 25 minutes.
2: Non, j'ai essayé quand même de faire un raccourci, le plus raccourci possible.
0: D'accord.
2: En clair, imagine-toi Max, tu rencontres une nana, imagine-toi, t'es dans un appartement duquel tu es propriétaire, tu rencontres une nana super sympa et tout, qui te force, enfin qui te convainc de d'aller louer un autre appartement.
0: Pourquoi d'abord pourquoi elle souhaitait absolument est-ce que tu te débarrasses du studio dont tu étais propriétaire, parce que c'était trop petit, trop loin?
2: C'était vraiment très petit.
0: Combien
2: C'était 60 mètres carrés.
0: Ah bah c'est pas mal déjà, dis donc, 60 mètres carrés, t'es marrant,
2: oui,
0: toi,
2: elle est
0: marrante.
2: 60 mètres carrés à Paris c'est pas mal, à Bruxelles c'est petit.
0: Ah c'est petit, d'accord, ok.
2: Ah, oui, parce que c'est vrai. Savoir, hein.
0: D'accord. Bah rien, je ne savais pas.
2: Donc, résultat des courses, je me retrouve dans un appartement 200 mètres carrés.
0: Quels étaient ses arguments avant même qu'on rentre plus dans le détail, là, les arguments?
2: Ses arguments, elle avait pas besoin d'avoir d'arguments puisque je l'aimais.
0: D'accord, mais c'était quoi? Trop à l'étroit,
2: mais
0: trop
2: oui,
0: serré
2: sûr, trop à l'étroit.
0: Qu'est-ce qu'il fallait?
2: Moi, je suis indépendant, donc mon métier, il faut que j'ai un bureau, il faut que j'ai mon ordinateur.
0: Ah oui, d'accord. Donc
2: d'ailleurs, il faut quand même que je donne un tout petit bonjour à tous les gars d'hier.
0: D'accord, ok, Bernard. On va rester dans le sujet parce que là, des petits bonjours, des petits machins, on s'en fout complètement. On s'en fout des jugeurs,
2: ouais,
0: mais attends, mais on s'en branle complètement.
2: J'ai
0: jamais essayé
2: de
0: j'en parle tout le temps, mais.
2: Ouais,
0: j'en parle tout le temps. Bernard, mais je suis pas là pour faire de l'IRC, moi, je suis là pour faire de la radio. Bernard, quand toi-même tu dis que toi-même t'avais pas assez de place pour ton bureau, donc sans elle déjà de toute façon tu te sentais déjà toi tout seul trop à l'étroit dans cet appartement.
2: Pas du tout.
0: D'accord,
2: la preuve en est c'est que j'y retourne.
0: De quoi elle se plaignait? Non mais d'accord, mais de quoi elle se plaignait à cette époque-là quand vous étiez tous les deux dans cet appartement? Exactement, de cet appartement.
2: C'était un peu petit, que c'était que l'ordinateur est en dessous du lit.
0: Ah ouais,
2: quand on fume une clope, il y a le coussin qui sort la cigarette. Voilà de quoi elle se plaignait.
0: D'accord, pas assez d'espace.
2: Raison,
0: c'était vraiment la super vraiment qui l'agaçait. Donc elle voulait beaucoup plus grand. Donc tu as vendu ton appartement?
2: Non, j'ai pas vendu, j'ai loué mon appartement.
0: Et tu es allé ailleurs. Donc
2: à la copine de mon ex.
0: Donc tu as démarché en fin de compte pour louer un autre appartement quelque part d'autre dans Bruxelles, un appartement que tu as fini par trouver.
2: Voilà, tout à fait.
0: Je vais essayer de t'aider parce que t'es un peu lent. Et donc, je le fais exprès, c'est parce que je veux speeder un peu la chose, parce qu'après je voudrais qu'éventuellement des gens par rapport à ton problème viennent témoigner et je pense que ça peut être intéressant ton petit problème, enfin ton problème qui n'en est plus.
2: Donc, en fait, pour une nana, j'ai quitté un appartement, écoute c'est très simple, pour une nana j'ai quitté un appartement dont j'étais propriétaire pour louer un appartement qui m'a coûté des sous. Et puis la nana m'a largué.
0: D'accord, mais la super.
2: Pas être plus simple que ça.
0: Oui, il faut être plus clair. C'est-à-dire que tu avais un appartement de 60. Tu as quitté ton appartement dont tu étais propriétaire parce qu'il était trop petit, qui faisait 60 mètres carrés.
2: Oui.
0: Pour aller donc le louer, pour aller toi en louer un autre de ton côté qui faisait combien en superficie?
2: Tout à fait.
0: C'était.
2: Voilà. J'ai loué mon appartement à une copine de mon mec.
0: Bernard, tu n'as pas écouté ma question. Je te demande combien faisait le nouvel appartement. Tu m'as dit tout à fait. Il faisait combien le nouvel appartement? En superficie
2: 200
0: mètres carrés.
2: Oui.
0: Oh la vache! Ah oui, gigantesque quoi.
2: Oui, non, mais à Bruxelles, c'est pas grand.
0: Ah non, ça, 200 mètres carrés quand même. Ah, les mètres,
2: mais
0: c'est
2: non,
0: pareil
2: mais non,
0: à Paris.
2: Non, à Bruxelles, c'est pas énorme.
0: Alors pourquoi
2: J'ai plein de potes à Paris qui m'ont acheté, qui m'ont dit, ouais, j'ai acheté un appartement super génial et je rentre, c'est à peine plus grand que ma salle de bain. Quoi.
0: Non, bon, alors pourquoi c'est beaucoup. Pourquoi tu dis que c'est pas grand? Parce que c'est le prix vraiment pas cher là-bas?
2: C'est-à-dire que c'est... Non, par rapport à Paris, les loyers sont bien sûr évidemment beaucoup moins chers.
0: Un 200 mètres carrés à Bruxelles, ça coûte combien en francs français?
2: 200 mètres carrés à Bruxelles, ça coûte 20 000 francs belges, donc ça fait...
0: Ah, c'est pas cher.
2: Ça fait... 3500 balles
0: français. Ah ouais, d'accord, effectivement, oui, d'accord, ok. Mais bon, peut-être qu'aussi tu gagnes moins d'argent par mois qu'un français pour le même boulot que tu fais.
2: Je fais
0: tu gagnes combien par mois sans être indiscret?
2: Je suis indépendant, donc je peux pas dire combien je gagne par mois, puisque je fais 60 000 balles de facture par mois.
0: D'accord.
2: En francs français.
0: En francs français?
2: Ouais.
0: Pour toi tout seul?
2: Bah oui.
0: Oui, mais enfin bon, tu gagnes 60 000 francs par mois?
2: Non, je gagne pas.
0: Ah non, tu te fais des factures, d'accord.
2: 60 000 francs de factures.
0: Ah d'accord.
2: C'est indépendant.
0: D'accord.
2: Donc, je paye l'État.
0: D'accord.
2: Je sais pas si tu sais qu'au milieu de l'Europe, la Belgique est l'État le plus taxé du monde.
0: Exact. Donc Bernard, pour revenir, on oublie tes problèmes de factures. Je veux pas rentrer dans ta vie privée, mais bon, le truc est que maintenant, je vais te poser des questions. Tu vas juste m'y répondre.
2: Ok. D'accord.
0: Pour après mieux comprendre.
2: Vas-y.
0: Cette fille-là, tu t'installes avec elle, quand tu étais dans ton petit 60 mètres carrés propriétaire,
2: ouais.
0: Tu t'es installé très vite avec elle?
2: Il a fallu, 6 mois.
0: 6 mois, d'accord. Ouais. Au bout de combien de temps elle a souhaité changer d'appartement?
2: Au bout de... Je veux dire, on a changé un an après que je l'ai rencontré.
0: D'accord, un an après vous êtes rencontré, donc 6 mois après vous êtes installé ensemble, on va dire.
2: Ouais.
0: Hein, c'est ça?
2: Ouais.
0: Donc très rapidement, en étant amoureux, t'as accepté de trouver quelque chose de plus grand. Tu reconnaissais qu'à deux sur 60 mètres carrés, c'était un peu limite?
2: Ah, bien sûr.
0: Bon, d'accord.
2: Ah oui, bien sûr. J'avais envie de m'installer avec elle.
0: D'accord, mais...
2: Et en plus, il y avait une de ses copines qui louait mon appart.
0: En plus. Donc tu t'installes dans le 200 mètres carrés. Et ouais. Là, combien de temps vous êtes restés ensemble? Même pas un an ensemble.
2: Oui, moi, quoi.
0: Qu'est-ce qui a fait que vous vous êtes séparés? C'est dû à quoi, ça?
2: C'est dû au fait que moi, je travaille énormément et que j'aime mon boulot, ça, c'est une chose.
0: Ouais, et que tu ne consacrais pas suffisamment de temps.
2: Et c'est dû au fait qu'elle a 7 ans de moins que moi et qu'elle est aux études et que peut-être qu'elle s'est sentie... Qu'elle s'est sentie pas tout à fait chez elle, en fait.
0: D'accord, ok.
2: Et qu'elle n'a peut-être pas fait ce qu'il fallait pour se sentir chez elle.
0: Et le message que tu veux faire passer ce soir, c'est quoi? Parce que, bon, il n'y a pas question de dégoûter. Je veux dire, tu as pris le risque. Après tout, c'est la vie. Je veux dire, tu n'as que loué cet appartement, que tu n'as plus qu'à te débarrasser et retourner dans l'ancien. C'est ce que tu as fait aujourd'hui.
2: Oui, mais enfin, c'est pas aussi évident que ça.
0: Non, parce qu'après, tu peux pas vider quelqu'un d'un appartement, effectivement, comme ça. Hein.
2: Ouais, c'est ça, quoi.
0: Oui, d'accord.
2: Donc, quelle que soit la manière dont ça tourne, ça va me coûter du pognon, mais c'est même pas grave. Mais la chose qui me dégoûte complètement, c'est que tu vis avec une nana qui arrive comme ça dans ta vie, qui te demande de changer ta vie, et puis à partir du moment où tu changes ta vie pour elle, elle se taille, quoi.
0: Mais au début elle était heureuse avec toi dans 200 mètres carrés, après ça s'est dégradé, c'est peut-être toi aussi qui a fait des erreurs et qui n'a pas vu la chose arriver,
2: il faut quand même les payer, les 200 mètres carrés, il faut bosser.
0: On est bien d'accord, mais il y a des gens qui travaillent, Bernard, je dis pas le contraire.
2: Mon travail, c'est la première chose avant tout, quoi.
0: Mais est-ce qu'elle le savait, ça?
2: Mais oui,
0: est-ce que tu lui avais dit, est-ce qu'elle l'acceptait? Oui, mais peut-être qu'à la fin, toi tu l'as pas vu venir et que si dès le début tu l'avais prévenu de ça, ce qui est mon cas également, après on se dit bon bah maintenant faut qu'elle accepte tout et à un moment donné elle peut l'accepter au début puis à un moment donné ne plus avoir envie de ça. Donc
2: enfin c'est que tu t'avoueras quand même que c'est complètement dingue. Imagine-toi un petit
0: non,
2: peu.
0: Non, mais non, c'est
2: toi,
0: mais non, mais attends, mais
2: Max,
0: mais non, mais ne me demande pas d'imaginer, je me mets à ta place. Oui, d'accord. Ben alors c'est la vie, c'est comme ça, on peut pas se parce que demain tu t'investis avec quelqu'un que ça veut dire c'est bon.
2: Alors à quoi ça sert, quoi? De sortir, de vouloir faire quelque chose pour quelqu'un.
0: Là je te trouve très dur parce que c'est que t'étais pas suffisamment conscient de la chose et que t'étais
2: parce que
0: pas...
2: j'ai que des emmerdes en plus parce que moi cet appartement je dois le quitter, toutes les affaires de ma gonzesse y sont encore, c'est épouvantable pour qu'elle vienne récupérer ses affaires parce qu'elle a pas de bagnole, parce qu'elle a pas de boulot, parce qu'elle a rien. Il faudrait que je la déménage continuellement.
0: Je comprends bien dans quelle emmerde tu dois te retrouver aujourd'hui. En même temps, c'est une fille qui est étudiante. T'as voulu prendre le risque, tu l'aimais. Je veux dire, t'as pas calculé parce que quand on est amoureux, l'amour, comme on dit,
2: non, j'ai absolument pas calculé. Quoi.
0: Non, mais l'amour rend aveugle. Donc, toi, t'as vu le truc, t'as vu que le bon côté des choses. C'est pas parce que demain tu décides de prendre un appartement appartement, comme ça a été ton cas, on prend ton cas très personnel, hein, on va pas non plus généraliser pour tout le monde, ton cas personnel, sous prétexte que tu as décidé de quitter ton appartement dont tu étais propriétaire dans ton petit cocon-sol, tu acceptes de, parce que tu le voulais aussi et que tu as dit oui, parce que t'as pas refusé.
2: Bien sûr, bien sûr.
0: C'est pas pour ça qu'après, elle te doit tout et qu'elle ne doit plus te quitter et qu'elle doit maintenant...
2: Elle doit tout, mais enfin, il y a quand même...
0: Bah ouais, mais bon...
2: Sa copine qui louait mon appartement est partie sans même me prévenir, enfin c'est une horreur.
0: Ah oui d'accord, donc t'es tombé.
2: On se retrouve avec 50 000 balles en francs français au-dessus de ma gueule quoi.
0: D'accord, non mais ceci dit après c'est vrai que c'est la merde mais...
2: C'est ta copine qui me devait du fric de mon loyer, l'a prêté à mon ex en me disant je l'ai prêté à mon ex et qu'est-ce que tu veux que je fasse? Je n'ai pas téléphoné à mon ex en lui disant si tu me rends pas mon pognon je t'envoie un avocat quoi. Je peux pas faire ça quand même.
0: Bah,
2: je sais bien que je peux pas le faire, mais alors je te dis clairement, tu vois, c'est là que je me dis faites confiance aux gens et puis d'office tu te fais enculer quoi.
0: Non, c'est pas vrai.
2: Mais si, c'est vrai.
0: Mais non, parce que tu prends ton cas personnel, alors forcément maintenant et ça t'est déjà arrivé de faire confiance à des gens dans la vie, effectivement, est-ce que t'es bien fait de tu l'as ça t'est déjà arrivé ça?
2: Bah oui, mais...
0: Bon bah alors, tu vois qu'il faut pas non plus généraliser qu'une histoire d'amour, parce que là t'es dans la merde en ce moment. Il est vrai que quand on est dans une période comme celle-ci, t'as plus envie d'après de faire confiance. C'est comme si moi demain, demain on prête de l'argent à des gens et on se dit que peut-être qu'on en verra jamais la couleur un jour. Mais oui, mais c'est le risque, il est là. Je veux dire à un moment donné, c'est comme ça. Et alors après, tu vas en vouloir à la terre entière ou plus jamais rien donner. Non, moi, je sais que je serai pas dans ce cas-là.
2: À la terre entière, mais je demande quand même un minimum de politesse, quoi. Je veux dire plus une nouvelle. Je sers de garde-meuble. Ici.
0: Parce que tu
2: à mon ex et à ma copine.
0: Mais oui, mais...
2: garde-meuble ici.
0: Mais oui, mais bien
2: moi,
0: sûr.
2: Je déménage en deux jours, c'est fait. Mais seulement tout le reste, eh ben, c'est à mon ex et à sa copine. Quoi.
0: Bon, écoute, Bernard, j'ai bien compris ton truc. Ceci dit, t'es tombé sur une fille jeune, tu t'es fait influencer, tu t'es fait avoir parce qu'elle était jeune et parce que t'étais amoureux, et que quand on est jeune, puisqu'elle est beaucoup plus jeune que toi, c'est forcé qu'à un moment donné, elle s'est peut-être sentie...
2: Elle a 7 ans moins que moi, tu sais, ma mère a 7 ans plus que mon père.
0: Oui, mais ça veut rien... Non, mais faut pas tout mélanger, ça veut... Non, mais là, ça, c'est pas bon, la façon dont tu penses.
2: La différence d'âge non plus, c'est pas bon, la différence d'âge entre 35 ans et 18 ans, d'accord, mais entre 30 ans et 25 ans,
0: si,
2: y a pas de différence.
0: Si. Quand tu es dans la vie active et que tu es dans une vie étudiante, je suis désolé, moi j'en parle depuis toujours, parce que je connais l'expérience, j'en ai entendu 1000 fois à l'antenne et moi je l'ai vécu moi-même. Quand tu es dans une vie, je dis pas que ça marche à tous les coups, mais une chose est sûre, s'engager, faire des projets d'avenir avec quelqu'un qui travaille et quelqu'un qui est dans la vie vraiment encore dans les études et qui en a pour un petit bout de temps,
2: ça, je suis d'accord avec toi.
0: Chez toi, tu la nourris, tu la machin, bah ça déjà c'est super casse-gueule je trouve, pas personnellement, mais apparemment ça je dis pas non plus que ça arrive à chaque fois, mais bon, toi ça tombe sur le coin de la gueule. Et elle est jeune, à un moment donné, c'est peut-être que t'as mal, c'est peut-être toi qui as fait l'erreur, qui t'as peut-être pas vu des choses qui arrivaient, que ça se dégradait, que tu t'en es pas rendu compte, quoi.
2: Bah oui, je m'en suis pas rendu compte.
0: Bon bah.
2: Commander une pizza à la maison, j'allais pas me dire je vais manger ma pizza dans mon coin, et puis toi tu manges rien parce que t'as pas l'argent.
0: Mais enfin, non, je dis pas ça, Bernard, t'écoutes pas ce que je te dis là, t'en prends que pour toi là, tu vois que.
2: Non,
0: côté à toi.
2: Je te crache le truc que j'ai dans le cœur.
0: Mais c'est bien, mais ça ne me dérange absolument pas. Simplement, j'essaie de te faire réagir, mais en tout cas d'essayer de comprendre ou d'aller vers le côté opposé. C'est-à-dire, imaginer que toi, tu peux avoir, entre guillemets, j'entends bien, ta petite part de responsabilité. C'est peut-être elle, effectivement, qui est conne et puis basta, et que toi, t'as effectivement rien à te reprocher. Hein. Je suis passé dans les détails pour ça.
2: J'ai pas dit que j'avais rien à me reprocher, bien sûr.
0: Mais peut-être qu'au fur et à mesure des derniers mois, avant qu'elle t'ait quitté, voilà. T'as peut-être pas vu le truc arriver, et puis elle, ça faisait déjà longtemps qu'elle se désintéressait de toi, et puis elle s'est sentie peut-être un petit peu, finalement elle a réussi à avoir ce qu'elle voulait, ce grand appartement, puis elle s'est dit maintenant j'ai l'impression de vivre comme déjà un vieux couple alors que je suis encore étudiante et tout, et qu'elle voulait retrouver sa liberté, et que
2: ouais,
0: voilà.
2: D'accord, mais bon, tu avoueras quand même qu'à ce moment-là, quand on emmène quelqu'un dans son délire, on l'assume jusqu'au bout. Oui,
0: quand on est dans la vie active, quand on est étudiante, on reste une étudiante, hein, ou un étudiant, hein, c'est
2: non,
0: pareil dans les deux sens.
2: Bon,
0: hein.
2: Je veux dire, c'est même pas la question de pognon qui me dérange.
0: Mais justement, elle calcule pas tout ça. Quand tu es étudiant, Bernard, tu calcules pas ces problèmes d'argent.
2: On le dit. Simplement, on le dit.
0: Oui, mais parce que.
2: J'ai plus envie ou j'ai.
0: Bah ouais, mais c'était peut-être à toi de le deviner qu'il y a que ça n'allait pas, que t'aurais pu devancer cette demande. Et enfin, en tout cas,
2: ah
0: dès
2: oui,
0: que
2: bon, bah oui,
0: non, mais j'essaie de savoir, Bernard.
2: Pas
0: parce qu'elle est pas.
2: Ah,
0: mais exactement. Mais bon, j'essaie d'en savoir un petit peu plus sur ton sujet. Sinon, je t'écoute simplement parler, je te laisse parler, j'interviens pas, je te dis, Bernard, t'as terminé, merci, au revoir. Je peux faire ça aussi.
2: Allez, Max, on ne sera pas vexé, Max, tout de suite.
0: Mais non, je ne suis pas vexé, pas du tout. Au contraire, c'est pas parce que. Mais non, il y a un mot qui commence à me gonfler, c'est. Pourquoi vous dites à chaque fois des fois j'entends des conversations, soyez pas vexé. Vous utilisez mal ce mot, on n'est pas vexé, c'est pas parce qu'on n'est pas d'accord qu'on se vexe.
2: Non mais c'est pas parce qu'on n'est pas d'accord que je raccroche.
0: Mais d'accord, mais le mot vexé là n'a rien à voir. Où tu vois que je me vexe.
2: Mais bon, je veux dire, tu dis
0: Bernard, non, à la base, Bernard. Ouais. Si on veut être vraiment sincère, si tu veux vraiment, et là, je veux pas te vexer non plus. Ton sujet, je veux dire, ton problème, à la rigueur, je m'en contrefous. Je le fais, ça m'intéresse. Je me vexe pas parce que t'es pas d'accord avec moi, parce que j'en ai rien à foutre.
2: Clairement, maintenant, qu'est-ce que t'en penses de tout ça?
0: Tu vois, donc, Non, j'ai aucune raison de me vexer, hein, vraiment.
2: Non, mais d'accord, mais
0: pas du tout.
2: Clairement,
0: hein.
2: Maintenant, t'en penses quoi de tout ça?
0: Qu'est-ce que tu veux que je te dise? Moi, je dis que...
2: C'est le patron de la libre antenne. Hein,
0: oui, mais moi, je te dirais le plus simplement du monde, je te dirais, ça va sûrement pas... C'est la vie. C'est comme ça, et moi, ça m'étonne absolument pas.
2: C'est un petit peu ce que je disais sur Internet, quoi.
0: Ça m'étonne absolument pas.
2: Je suis dégoûté, quoi.
0: Ça m'étonne absolument pas, pas dans le sens où, parce que t'as voulu vivre avec une nana étudiante, voilà, c'est ce qui t'est arrivé, nana, ça m'étonne pas parce que c'est la vie, parce que demain, ça va plus t'arriver avec une nana qui travaille également, avec qui t'aurais voulu avoir un truc plus grand, puis à un moment donné, ça se passe pas bien, et c'est comme ça. C'est la vie. Des fois, ça se passe bien, et sous prétexte qu'on donne aux gens, et ben on demande à ces gens... Mais attends, je ne dis pas... Mais je crois que depuis tout à l'heure, tu crois que je suis contre toi.
2: Mais non, pas du tout.
0: Ah bon?
2: Absolument pas, mec.
0: Mais le problème qu'on a... Le problème qu'on a... Non, c'est toi, justement, qui a l'air un petit peu...
2: Mais non, pas du tout.
0: Ah bon.
2: Moi, je t'explique mon truc.
0: Attends, te vexe pas.
2: Trop souvent ton émission que pour savoir que c'est pas chez toi qu'il faut venir se plaindre.
0: Bernard, te vexe pas.
2: Mais non, je me vexe pas du tout.
0: Bah, tu vois, c'est des... Non, mais je te dis ça, c'est pour plaisanter, c'est pour te dire, comme tout à l'heure, que... Non, voilà, c'est la vie. Moi, c'est tout ce que je pourrais te dire. Ça m'étonne pas. Je trouve pas ça extraordinaire, voilà.
3: Mais donc... non, Bernard et puis Alex également. Donc, Bernard, de nouveau avec nous, 32 ans de Bruxelles, et Alex, 26 ans de Brest, hein.
2: C'est ça.
0: Alors Alex, avant qu'on rentre plus en détail pour ceux qui n'auraient pas suivi l'histoire ou qui n'auraient pas tout compris, hein, Bernard, je vais résumer très vite et tu me dis si je me trompe.
2: Oui, vas-y.
0: En deux mots, hein, donc tu es propriétaire d'un appartement de 60 mètres carrés, hein, en Belgique. Tu rencontres une fille qui s'installe chez toi dans cet appartement, elle trouve ça trop petit, elle est étudiante, vous avez 7 ans de moins l'un que l'autre.
2: Ouais.
0: Toi, tu gagnes relativement bien ta vie. Comme tu es amoureux d'elle, elle te soumet l'idée qui devient une exigence que de changer d'appartement pour avoir quelque chose de plus grand, tu l'acceptes, ce qui fait que ton appartement dont
2: avec plaisir.
0: Donc l'appartement dont tu es propriétaire, tu le loues à une amie à elle.
2: Voilà.
0: Tu trouves un autre appartement en plein centre de Bruxelles qui était de 200 mètres carrés et voilà. Un an après vous êtes installé dans cet appartement de 200 mètres carrés, mademoiselle décide de tout quitter sans te donner véritablement de raison du jour au lendemain, ce qui fait que tu te retrouves aujourd'hui à relouer bien sûr l'appartement de 200 mètres carrés dont tu n'en as plus utilité. Tu ne peux pas aujourd'hui, tu n'as pas pu au départ récupérer ton appartement dans lequel tu étais puisque tu l'avais loué à quelqu'un d'autre et qu'effectivement on peut pas jeter les gens comme ça de l'appartement. Aujourd'hui tu l'as récupéré à l'heure où on se parle, mais ça t'a coûté la bagatelle au total d'une valeur de francs français de 50 000 francs.
2: Mais ça, donc ça peut.
0: Ah, ça peut monter jusqu'à une valeur. D'accord, ok. J'ai été clair, c'est bon?
2: Ça, et Max, tu as été limpide.
0: Très bien. Et Alex, justement, de Brest, souhaitait réagir à ce qu'on disait. Et éventuellement, s'il y a des filles qui nous écoutent et qui souhaiteraient réagir à tout ce qu'on va dire maintenant, qu'elles n'hésitent pas à nous appeler également. Alors Alex,
2: ah,
0: je t'écoute.
2: Nickel.
0: On t'écoute, Alex.
4: Oui, bonsoir Max. Bah écoute, moi j'appelle de Brest, j'ai 26 ans.
0: Ah, c'est pour ça quand je dis salut Alex Brest de 26 ans, tu me dis salut, c'est parce que tu t'appelles Alex 26 ans de Brest, d'accord.
4: Tout à fait. Bonsoir Alex de Brest de 26 ans, bonsoir. Bah écoute, moi j'ai un peu vécu la même expérience, mais avec beaucoup plus de recul par rapport à toi.
0: Ouais.
4: C'est-à-dire que moi j'ai rencontré aussi quelqu'un, une nana qui...
0: Quand tu parles de moi, tu parles de Bernard là, en fin de compte.
4: Oui, je parle de Bernard.
0: Je ne suis pas Bernard moi, heureusement. Hein. Dieu merci, Dieu merci.
4: Donc moi j'ai rencontré quelqu'un de mon âge qui a 26 ans et on a failli faire plein de choses ensemble jusqu'au jour où je me suis rencontré qu'elle profitait de mon argent. Voilà.
2: Mmh. Parce que apparemment tu as bien fait d'arrêter.
0: Attendez, parce que là on s'entend pas trop. Tu t'en es rendu compte relativement tard?
4: Non, je m'en suis rendu compte relativement tôt.
0: De quelle manière elle utilisait cet argent?
4: De quelle manière? C'est-à-dire en fait, Max, je suis un petit peu connu sur la ville.
0: Oui, je sais, tu es une star.
4: Mes parents ont un petit peu d'argent quand même sur la ville.
0: D'accord, ouais.
4: Et donc, elle m'a dragué.
0: Tu es le fils du maire de Brest?
4: Pardon ?
0: Tu es le fils du maire de Brest ?
4: Pas du tout.
0: Tu es le... Je sais pas, tu es le fils du procureur de la région ?
4: Non, ça va pas le faire non
0: plus. Putain, c'est pas... Ton père est curé de Brest ?
4: Non, non, non, non, c'est plus compliqué que ça, mais je dirais pas l'antenne.
0: Alex de Kersauzon ? Non, c'est pas ça non plus, putain, je vais y arriver. Non, c'est pas ça.
4: Olivier est un très bon ami, mais
0: ah,
4: bon,
0: ah, d'accord.
4: Rien à voir.
0: Ah d'accord, ok.
4: Donc ceci dit, moi j'ai rencontré quelqu'un effectivement qui a mon âge et qui m'a dragué parce qu'elle me connaissait ou par l'intermédiaire de mes parents.
0: Mmh. Et tu penses que dès le début, enfin quand c'est après avec du recul, mais que tu as analysé après qu'elle était dès le début intéressée que par ton argent.
4: Voilà, complètement.
0: C'est après que tu t'en es rendu compte, quoi.
4: Voilà, complètement. Ça s'est vu dès le départ.
0: Donc tu t'en es rendu compte assez rapidement. Pas quand vous avez commencé à vous connaître, mais le jour où vous êtes sortis ensemble.
4: Voilà, tout à fait.
0: D'accord, ok. Donc elle a joué une fausse personne au moment donné de te séduire. Et une fois qu'elle a réussi à t'avoir, elle a changé.
4: Voilà, tout à fait.
0: Alors, avant de rentrer dans les détails, excuse-moi, j'aime bien parce que avant d'aller trop loin et d'après de revenir en arrière, pendant qu'on y est, on va stopper tout de suite. Quand tu parlais de ces fameuses dépenses, quand tu dis que tu t'apercevais qu'elle dépensait beaucoup, c'était quoi? Dans les vêtements, dans les sorties, elle abusait dans les bijoux, c'était, il y avait vraiment des trucs précis ou c'était dans n'importe quoi?
4: C'est-à-dire que, en fait, ça a commencé, donc on a commencé à vivre ensemble, hein, ça a duré une semaine.
0: Mm-hmm.
4: Enfin, au départ.
0: Mmh.
4: Et ensuite, donc, elle me dit, tu me prêtes ta carte bleue, tu me prêtes ta voiture, etc., etc. Et en fait, je me suis rendu compte, sur mes relevés de compte, qu'elle allait dans les plus gros magasins de Brest, où elle dépensait un maximum d'argent, quoi.
0: Mmh.
4: Donc, là, je me suis dit, Pat, fais gaffe.
0: Mmh.
4: Donc là, j'ai commencé à avoir un doute. Et bien qu'on s'aimait, bien qu'elle fasse des courses pour nous, bien qu'elle paye le restaurant, etc., je me suis dit, il y a un problème. Et je m'en suis rendu compte le jour où j'ai reçu le deuxième relevé de compte au bout d'un mois qu'on a vécu ensemble. Et je me suis rendu compte qu'elle avait été dépensée de l'argent dans les plus gros magasins de la ville.
0: Dépense combien? On peut donner une somme? Tu pourrais donner une somme?
4: Oui, bah c'est dans les 30 000 francs.
0: Ah non, mais c'est important de le dire parce que ça montre bien, d'accord. 30 000 francs en combien?
4: 30 000 francs en... je dirais 3 semaines.
0: Balèze.
4: Voilà. Donc là, je me suis rendu compte que vraiment il y avait un problème et je me suis dit bon, soit c'est elle-même et on continue ensemble, ou alors elle-même forcément pour ma carte bancaire et ça va pas le faire. Quoi.
0: Mmh, mmh.
4: Et donc voilà. Donc,
0: comment t'as réagi à ce moment-là quand t'as appris que t'avais une dépense de 30 000 francs sur ton compte?
4: Par rapport à Bernard, moi j'ai réagi très vite en fait.
0: Oui.
4: Parce que je me suis dit, il y a un problème au niveau de la carte bancaire. Elle veut ma carte bancaire, elle veut ma voiture, elle veut plein de choses.
0: C'est quand même relativement différent du cas de Bernard quand même.
4: Oui, quand même, oui. Beaucoup. Hein.
0: Ah oui, même très très différent.
4: Pas tout à fait, parce que moi, non, contrairement à Bernard, moi j'ai pas changé d'appartement parce que j'avais un très grand appartement déjà sur Brest.
0: Mmh.
4: Forcément, elle s'y plaisait.
0: Mais, où tu t'es senti? Quel est le rapport avec Bernard? Où tu te sens en rapport avec Bernard par rapport à son histoire? Bon.
4: Par rapport à Bernard, c'est pas...
0: Non, parce que Bernard, lui, ce qui est intéressant comme démarche, c'est d'avoir quelqu'un qui se serait investi pour une personne, c'est-à-dire avoir fait des dépenses pour elle, pour justement le bonheur, et que cette personne-là, je vois pas en quoi tu ressembles. Ton cas est intéressant, Alex, attention, mais je ne vois pas en quoi tu ressembles au cas de Bernard.
4: Je ressemble au cas de Bernard pour une simple raison, c'est que moi j'ai été...
0: On parle pas de la dépense, hein, on parle le fait de s'être investi dans quelque chose, d'une demande de quelqu'un. Si ta nana t'avait dit, je veux pas forcément changer d'appartement, mais avoir envie de faire plein de choses avec toi, des projets et tout, qui t'aurait amené à t'investir toi physiquement, humainement, et matériellement, ok, qu'après qu'elle se serait barrée, d'accord, mais là bon... Là, c'est un cas, je veux dire, Alex, qu'on retrouve encore bien plus souvent dans la vie de tous les jours, hein, peu importe les sommes, mais que des gens, que ce soit filles ou mecs, s'intéressent et qu'à un moment donné, elle va dépenser de l'argent.
4: Bien sûr, non, mais vraiment, je comprends bien. Là où la différence est...
0: J'aimerais plutôt savoir où est le point commun, où tu trouves que... c'est bien, mais je voulais savoir, toi, quand t'as écouté tout à l'heure, quand tu nous as écouté parler à la radio...
4: Le point commun de Bernard, c'est que, comme je te disais tout à l'heure, Max, hein, c'est que, mes parents ont pu s'habiller sur Brest, oui. Et qu'elle est rentrée dedans.
0: D'accord.
4: D'accord. C'est-à-dire qu'elle est rentrée dans un établissement que possèdent mes parents, et où elle a commencé à faire un petit peu main prise sur la chose, en se disant, voilà, je suis la copine de Alex... Donc forcément vous me devez le respect et forcément vous me devez de l'argent, d'accord. Et là où on s'en est rendu compte, c'est que elle était entre guillemets vestiaire, ce qui ne veut rien dire. Enfin bon, c'est une discothèque. Elle était vestie dans une discothèque de mes parents. Et là, on a senti, si tu veux, beaucoup de manque à gagner par rapport à ça. Mm-hmm. Donc moi, je lui ai dit, écoute, puisqu'elle s'appelle Angéline, je lui ai dit, écoute, Angéline, il va falloir qu'on t'explique parce que forcément, ça va pas. Il y a une baisse de chiffre d'affaires depuis que tu as pris le poste. Donc on passe là-dessus pour l'instant. Donc moi j'ai caché jusqu'au oui. jour où mes parents ont découvert le poteau bleu.
0: D'accord.
4: C'est-à-dire que le poteau bleu c'était t'as pas de carte bancaire, pas de problème, tu as de l'espèce, pas de problème, c'est dans ma poche.
2: Bon, enfin Alex, sans vouloir te choquer, ça n'a absolument rien à voir avec mon histoire à moi, quoi.
0: L'histoire d'Alex, enfin l'histoire de Bernard, Alex, c'est pour expliquer aux gens, c'est que pour toi aussi peut-être Alex, c'est que bon, toi dès le début. Elle a été la différence entre ces deux filles, c'est que pour ton cas personnel, Alex, elle s'est intéressée tout de suite à ton argent et non pas
2: exactement,
0: à toi.
2: Tout à fait,
0: alors que
2: ouais.
0: pour avec Bernard, je crois qu'elle l'aimait réellement et
2: c'est
0: en fin de compte,
2: oui, c'est ça,
0: elle lui a demandé des choses.
2: C'était pas une question d'argent, c'était une question d'engagement.
0: Voilà, elle lui a demandé des choses que lui a accepté de faire parce qu'il en avait envie par son amour et à un moment donné, c'est allé trop loin probablement pour cette nana là où il y a eu à un moment donné une baisse d'amour ou d'envie ou de passion.
2: Avant de me le demander, parce que j'ai des défauts, je vais pas dire non plus que je suis l'ange Gabriel de la gente masculine.
0: Mais de toute façon, tu as un défaut, Bernard, par définition, tu es belge.
2: Mais en plus,
0: je plaisante.
2: Déjà, ça, c'est une tare.
0: Je plaisante. Non, non.
2: Je suis bruxellois et en plus, uclois, quoi.
0: Non, mais tu vois, donc tu comprends, Alex, le truc, c'est que, bon, la différence,
2: Pour faire plaisir avec tous les auditeurs, je peux parler un petit peu avec cet accent-là.
0: Non, Bernard, soyons sérieux deux secondes, parce que sinon, on va taper dans un sale délire. Mais non, mais pour bien faire la différence, et on arrêtera là-dessus, c'est que, bon, véritablement, là, il y a. Oui,
2: ben. Engagement.
0: Oui, Bernard, on a compris.
2: J'ai une fille qui m'a demandé de changer de vie. J'ai accepté de changer de vie par amour pour elle. Et puis, il s'est fait qu'en définitive,
0: voilà.
2: En gros, Alex,
0: par rapport à Bernard, toi, elle t'a jamais demandé de changer.
4: Ma vie, en voulant vivre ma vie. C'est
0: oui, mais elle t'a pas demandé de changer de comportement pour pouvoir la garder. C'est que dès qu'elle est arrivée en toi, enfin, dans ton milieu, elle a tout de suite compris avec qui elle avait affaire. Une fois qu'elle avait réussi à t'avoir, elle a changé de comportement. Elle a commencé à être celle qu'elle, vraiment. C'est une nana qui, peut-être, est un issu d'un million moins aisé. Se retrouve avec quelqu'un qui a de l'argent, qui a l'air, tu vois, plutôt cool, et puis voilà, du coup, elle dit, je vais lui pomper plein de fric, et puis on va me faire respecter, et puis voilà, ça va être génial.
2: Mais ça, c'est pas Laurent, ça.
0: Ça n'a pas grand-chose à voir, ceci dit.
2: Non, absolument pas.
0: Non.
2: Parce que Laurent n'était absolument pas intéressé par l'argent.
0: Bon.
2: Il y a rien. Non, absolument pas.
0: Est-ce que vous pouvez me confirmer que Christelle a un rapport direct avec Bernard ou c'est un rapport de réaction avec Alex? Parce que là, la réaction de Bernard était très bien, mais n'avait strictement aucun rapport avec ce qu'on souhaitait avoir avec Bernard. Donc, est-ce que Christelle...
5: Christelle, en fait, elle voulait dire que...
0: Non, mais je veux dire, c'est bon, parce que comme vous êtes complètement planté sur Alex, qui était quand même
2: c'est
0: intéressant, mais qui n'avait...
2: Je suis très intéressé d'avoir la vie de Christelle.
0: Mais aucun rapport avec le cas de Bernard. Genre, la réaction d'Alex sur Bernard n'a rien à voir. C'est deux sujets complètement différents. Hein.
2: Mais la vie de Christelle, par contre, moi, je serais bien intéressé de la
0: voir. Mais je préviens d'avance. Donc Christelle, 18 ans de Nice. Christelle ?
6: Oui.
0: Quand je vois son âge, je suis un peu inquiet de savoir comment elle peut réagir à Bernard. Bon alors Bernard, tu souhaites réagir sur...
2: Bonsoir Christelle.
0: Christelle, t'as
2: Bonsoir.
0: Bien compris le problème de Bernard ?
6: Comment ?
0: T'as bien compris le problème de Bernard ?
6: Oui, j'ai compris.
0: D'accord,
6: oui.
0: Rien à voir avec Alex. Hein.
6: Non.
0: C'est deux problèmes qui n'ont rien à voir l'un avec l'autre. Alors Christelle...
2: C'est un problème de pognon. Hein.
0: Oui, c'est pas un problème d'argent, de s'investir, c'est de demander à quelqu'un de s'investir dans quelque chose, on accepte...
2: C'est philosophique.
6: Bah,
0: voilà.
6: Moi, c'est ce qui m'est un peu arrivé. Bonsoir Max, bonsoir Alexandre.
0: Bah, bonsoir Christelle, la sortie c'est par là.
2: Oui, bonsoir Christelle.
0: Vas-y Christelle.
6: Donc voilà, moi il m'est arrivé à peu près la même chose. Ça a été un peu... Enfin, c'était moi la victime par rapport... contrairement à ce qu'on pourrait penser, c'est les mecs qui sont à voir, mais là c'est moi qui me suis fait avoir. Moi j'y suis restée un an avec un mec et au bout d'un an il m'a demandé en mariage. Donc moi j'ai dit oui, j'étais folle amoureuse de lui et tout ça, et il m'a demandé de vivre avec lui. Donc j'ai quitté mes parents, tout ça, ça a été vite fait quoi. Ouais. Et total, et ben
2: 20 ans, excuse-moi.
6: Pardon, 18 ans. J'avais 17 ans à l'époque.
2: Ouais, c'est tôt quand même. Hein.
6: Ouais. Donc mes parents étaient d'accord. Ils voulaient me faire. Enfin, je vais demander à ce que je sois émancipée. Donc il y avait aucun problème. Et puis bon, ça s'est annulé à cause de ses parents parce que lui, je veux pas faire rentrer l'argent dans cette histoire. Mais bon, c'était des gens très riches. et on n'était pas du même milieu, quoi. Moi, je suis d'un milieu modeste, et les parents se sont mêlés, et je me suis retrouvée, comme on dit, une main devant, une main derrière.
0: Oui, mais à cause de lui, mais est-ce que tu t'étais réellement investi dans quelque chose ?
6: Ben oui, parce que moi, j'ai quitté mes parents.
0: D'accord.
6: Et,
0: donc là, ça rejoint le problème de Bernard, là, on est d'accord.
6: Voilà.
0: Donc toi, enfin, on t'a demandé de faire des sacrifices que tu as accepté de faire. Mmh. Donc quelque part, tu t'engageais à faire des choses qui, bon, que je sais pas, qui te déplaisaient à mort, mais enfin, qui t'obligeaient à faire des concessions.
6: Ouais.
0: Et le résultat a été, enfin, le revers de la médaille a été que finalement, bah, tout ce que tu as fait n'a servi à rien.
6: Ben non.
0: Voilà. Alors aujourd'hui, quelle est ta réaction ? Enfin, comment tu es aujourd'hui ? C'est-à-dire que tu vas devenir, t'es devenu quoi ? Tu vas devenir ou tu penses devenir ou tu es aujourd'hui une fille méfiante ?
6: Ah ouais, non, c'est clair, j'ai plus confiance comme avant déjà. Bon, c'est malheureux parce que j'ai 18 ans, je débute ma vie. Et puis bon, je peux dire que cette expérience m'a servi dans le sens que maintenant, bon ben, je voudrais pas passer pour ce que je suis pas, mais bon, je m'amuse un peu avec les mecs, quoi, maintenant. J'ai plus la même optique qu'avant.
0: Ouais.
2: Parce que moi, bon, je suis assez d'accord avec Christelle aussi, hein, parce que moi, j'ai... Et pourtant, moi, j'en ai 32, des ans. Mais c'est vrai que maintenant, j'ai quand même décidé de me dire, la personne qui aura envie de vivre avec moi, il faudrait qu'elle s'adapte à ma vie. Moi, j'ai terminé de m'adapter.
0: C'est différent. Enfin, c'est différent ce que tu dis par rapport à Christine quand tu dis à Christelle, ouais, je suis comme elle. Toi, tu dis simplement que tu t'es fait avoir dans le sens où tu as fait des concessions sur ta vie de tous les jours qui n'étaient pas et tu t'es fait avoir. Donc, tu t'es dit maintenant, je serai moi-même.
2: Ouais.
0: La différence, c'est que Christelle ne dit pas qu'elle, maintenant, fera vivre comme elle a envie de vivre. C'est qu'elle veut se venger sur les autres par rapport à ce qu'elle a fait.
2: À s'amuser avec les gens parce que tu ne peux pas prétendre que quelqu'un s'adapte complètement à ton style de vie, quoi.
0: Non, mais bien sûr, et je disais que Christelle, elle, disait, parce que je disais, je suis d'accord avec Christelle, mais en fin de compte, tu dis pas la même chose du tout.
2: C'est mais que si, toi. Tu m'amuses avec les gens maintenant.
0: Non, c'est pas t'amuser. Non, mais c'est pas. Non, mais
2: maintenant, je m'amuse avec les nains.
6: Il y a amusé.
0: Non, mais je crois pas, Bernard. Laisse-moi terminer, parce que je ne crois pas que c'est s'amuser avec des gens que de leur prévenir du véritable caractère et d'envie de vie que tu as.
2: Eh bien, apparemment. C'est désolant, Max, mais apparemment.
0: Oui, mais tu restes honnête. Alors que Christelle ne dit pas, elle disait pas qu'à cause de ça, maintenant, elle veut mener sa vie, c'est que maintenant, c'est plus ou moins une vengeance sur les garçons et qu'elle leur fait payer.
2: Attends,
0: c'est ça, Christelle?
2: Attends,
0: Bernard, tu pars en même temps et en plus tout le monde parle en même temps, tu t'arrêtes jamais, Bernard. Attends, Christelle, vas-y.
6: J'appelle pas ça une vengeance, en quelque sorte, mais comment je vois avant, bon, à cette époque-là, j'avais 17 ans, lui en avait 23, mais maintenant, c'est vrai que je me retourne vers des hommes qui sont mariés, qui ont la trentaine passée.
0: Oh là là. Ah ouais.
2: Non,
6: et donc, bon,
2: c'est
6: une vengeance.
2: C'est pas possible de faire ça.
0: Pourquoi?
2: Non. Mais non, parce que tu dois simplement te dire qu'à 18 ans, ce que tu as vécu, c'est quelque chose que, je veux dire, à 18 ans, on se débarrasse de trucs, mais alors à une vitesse hallucinante, quoi.
6: Mais non, enfin,
2: à 18 ans, t'as toujours 18 ans, bordel de merde.
6: Non, je suis d'accord, mais...
2: Tu dois rester disponible pour tout le monde. Je veux dire, à 18 ans, tu dois rester disponible pour tout le monde, quoi.
0: Comment ça, pour tout le monde, ça veut dire quoi,
2: ben
0: ça?
2: Oui, mais ça, il faut rester ouverte, il faut te laisser l'occasion de tomber amoureuse, quoi. Je veux dire, te bloque pas comme ça, c'est totalement...
6: Non, je suis pas bloquée, je dis pas qu'avec le temps, ça va s'arranger, mais pour le moment...
2: Mais le temps, comment peut-on parler du temps à 18 ans, quoi?
0: Bah pourquoi pas?
2: Non, ça va pas, parce que à 18 ans...
0: Attendez, vous parlez tous les deux en même temps, ce qui fait que nous, personnellement, déjà, on comprend ni Christelle ni Bernard, et Bernard, tu n'écoutes pas Christelle, tu n'écoutes pas Bernard, alors...
2: J'écoute Christelle avec grande attention.
0: Mais il n'y a aucun problème, j'ai bien compris ça, mais il y a des moments où vous décidez de prendre tous les deux la parole et vous ne la lâchez pas 15 secondes l'un sur l'autre. Alors ça ne sert à rien. C'est pas que je veux faire la police, mais c'est dans l'intérêt de tout le monde. Christelle, réagis à ce que dit Bernard. Et Bernard, tu reprends la parole juste après. Et Alex, si tu veux, tu peux intervenir aussi. Et on va demander, si c'est possible, très rapidement, c'est à Marine, qui était sur le Minitel, de raccrocher parce qu'elle voulait réagir, justement. Donc Marine, on essaie de te joindre. Merci. Alors Christelle termine.
6: Oui, non, je disais, pour répondre à Bernard, c'est ça?
0: Oui.
6: Vous? Que, bon, c'est pas parce que j'ai 18 ans que je peux effacer un an avec une personne dont j'étais folle amoureuse, quoi.
2: Ah non, ça, je dis pas, j'ai des
6: sentiments, c'est vrai que t'as 32 ans.
2: Non, je n'en prends pas en compte.
6: Mais tu oublies pas, même que t'es 18 ans, 30 ans, je crois que t'oublies pas un an que t'as passé avec quelqu'un dont tu étais amoureux, que la personne est amoureuse de toi.
2: Un véritable amour est un véritable amour.
6: Voilà, donc bon, je dis pas que plus tard, c'est vrai, je suis jeune, je dis pas que plus tard j'aurai quelqu'un dont je tomberais follement amoureuse. Mais pour le moment, j'ai pas envie de faire confiance. Et puis, enfin, c'est pas que j'ai pas envie, mais je me fais moins confiance. Et puis bon, voilà, c'est pas parce que j'ai des hommes mariés que forcément je suis cataloguée, mais bon, bah, c'est pas parce qu'ils sont mariés, c'est pas ma faute non plus, mais...
0: Enfin bon, on le provoque ça quand même, non? T'as envie d'être attirée par des hommes mariés, c'est un souhait quand même.
6: Bah, déjà, j'ai toujours été plus attirée par des hommes plus vieux que moi. Hein.
0: Oui, bon, enfin plus vieux, ça peut être 23, 24 ans, mais s'ils sont mariés, ils peuvent avoir minimum 27, 30 ans, non?
6: Ouais, mais bon, là, il a 34 ans, enfin, personne en date, bon... Il aurait eu 25 ans, c'était pas ça la question. Hein.
0: C'est uniquement dû à ce problème-là que maintenant t'es attiré par des plus âgés, ou c'est parce que t'as des problèmes internes, familiaux, qui fait que t'es attiré par des gens d'une trentaine d'années?
6: Il y a un peu des deux, ouais.
0: D'accord, ok. Bernard, tu souhaitais dire quelque chose tout à l'heure, on t'écoute.
2: Mais non, je souhaitais simplement dire à Alex ça me semble... Enfin, moi, j'ai un historique un petit peu particulier... Hein. Je viens d'une famille un petit peu éclatée, plein de gens bourrés de pognon, dans lequel j'ai dû faire mon trou en me préoccupant de ce que j'avais envie de faire moi-même, et ça a été un petit peu difficile. Mais simplement, j'ai été extrêmement couvé pendant de nombreuses années, mais je me suis quand même rendu compte que, bordel de merde, les peines d'amour, ce sont des trucs qui... Bon, ça passe, quoi. Ça passe. Mais juste, il y a un moment, et c'est la raison pour laquelle je téléphonais, il y a un moment où je voudrais bien que ça passe en étant... convenable, quoi. Je veux dire, on est quand même que des êtres humains, donc on peut, pourquoi est-il impossible à un être humain mâle et à un être humain femelle de se mettre ensemble pendant un an et de se quitter sans se dire des gros mots? Pourquoi est-ce que c'est impossible? Ça ne va quand même pas. Enfin, je veux dire, à un moment, il faut quand même pouvoir se parler normalement, quoi.
3: Mais les gens se parlent normalement. On a ajouté un vite fait, Bernard. Avec Alex toujours et Christelle, vous êtes toujours en direct, hein, bien sûr. Et on a Marine qui était sur le Minitel. 23 ans de Boulogne. Salut Marine.
7: Bonsoir.
3: Donc toi, du message, je me souviens comme ça en mémo, c'est que tu es étudiante.
7: Oui.
3: Et qu'apparemment tu as vécu le même problème que Bernard.
7: Mais
3: ou que Christelle peut-être.
7: Bossait, ouais.
3: Peut-être plus le problème de Christelle, non?
7: J'ai pas trop entendu le problème de Christelle.
3: Elle, c'est l'inverse. C'est-à-dire qu'elle a accepté de s'inverser dans des choses et puis on l'a laissé tomber, c'est ça?
7: Ouais, c'est un
3: ou c'est toi qui as demandé à t'investir et t'as laissé tomber, ou c'est inversement?
7: Non, moi j'ai demandé à m'investir, mais l'autre s'investit, mais...
3: Alors raconte, vas-y, on t'écoute Marine.
7: Ouais, ce qui s'est passé en réalité...
3: Il y a combien de temps?
7: C'était il y a début de l'année.
3: D'accord.
7: Donc voilà, j'ai rencontré un mec qui travaillait la nuit dans un bar.
3: Mm-hmm.
7: Je suis sortie avec lui, puis au bout d'une semaine, il a commencé à squatter chez moi, sachant que j'habite toute seule depuis quelques années.
3: Comme ça t'avais l'air gratos.
7: Voilà,
3: la maline.
7: Ouais, non mais bon, ça y avait pas de problème, c'est facile.
3: Ouais.
7: Le problème c'est que lui il arrive avec toutes ses affaires au bout d'une semaine. Bon, j'étais assez consentante, donc ça se posait bien, enfin ça allait quoi. Mais le problème c'est que il a commencé à se la jouer un peu parasite, quoi. C'était à rien foutre de toute la journée vu qu'il bossait la nuit, et puis il rentrait le soir. Puis il dormait toute la journée.
3: Mm-hmm.
7: Et c'est vrai que quand t'es étudiant, t'as des choses à faire, t'es occupé toute la journée, t'as des examens, des choses comme ça, donc t'as pas toujours le temps de faire les courses, le ménage et tout le reste. Donc on lui demande un minimum de contribution, qu'il fait pas, bien sûr. Mm-hmm. Et puis il s'est avéré que plusieurs fois j'ai passé ma carte bleue pour qu'il aille faire les courses, et puis il se servait à côté, quoi.
3: Mm-hmm. Ah, il avait le code et la carte, et puis...
7: avec le code.
3: Donc, ce qui fait que tu t'es investi...
7: Je me suis quand même investi, parce que, étudiante, on n'a pas tellement de revenus. Et puis, quand on se rend compte qu'à la fin du mois, au lieu d'avoir dépensé 1000 balles, on en a dépensé 3000.
3: Ah oui, d'accord. Combien de temps ça a duré, ça, avant que ça cesse?
7: Ça a duré 3-4 mois.
3: Et tu lui as dit stop, quoi, terminé, on arrête?
7: Oui.
3: Et il l'a pris comment? S'en foutait?
7: Non, il a été assez touché, il comprenait pas trop ma réaction.
3: Bon. Mais chérie, je dépense ton argent qui est notre argent.
7: Mais non, mais il me disait que c'était pour le médecin ou pour des choses comme ça. Bon,
3: ah ouais.
7: C'était pas vraiment pour ça.
3: Pff, ouais, c'est une connerie, quoi, foutaise.
2: Ouais, mais Max.
3: Oui, Bernard.
2: Enfin, je vais en rajouter encore, mais quand j'ai rencontré Laurence, elle était. Elle allait finir. Il lui restait une année d'études.
3: Mm.
2: Une année d'études.
3: Ouais.
2: On a commencé par, tu sais comment on voit.
0: Parle bien dans ton micro, Bernard. Parle bien dans ton micro.
2: Comment ?
0: Parle bien devant ton micro.
2: Ah oui, je parle devant mon micro. Attends, ah, c'est travaille à la télé. Je pense bien que je connais le micro. Hein.
0: Eh ben justement, c'est mieux là. C'est plus agréable maintenant qu'il y a deux ans.
2: Non, en fait, c'est le
0: téléphone. Ouais. Mais c'est bon, vas-y, c'est
2: voilà,
0: plus clair.
2: C'est comme ça, ça va mieux. Hein.
0: Oui, c'est mieux, c'est moins pour souffler. Vas-y. Ouais.
2: Et donc, quand je l'ai rencontré, elle m'avait dit, Bernard, je peux pas te suivre. C'est-à-dire que moi je suis étudiant, j'ai pas de revenus, j'ai pas de machin, j'ai pas de ceci. Et moi je lui avais dit, Laurent, je t'aime. Si moi j'ai envie d'aller bouffer une pizza, je vais pas aller la bouffer en te laissant à la maison.
0: Mmh, mmh.
2: Si moi j'ai envie d'aller au ciné, je vais pas te laisser à la maison devant TF1. Quoi. Horreur des horreurs.
0: D'accord.
2: Donc je m'en foutais.
0: D'accord, ok, on a bien compris.
2: Je m'en foutais, ça n'avait aucune importance pour moi, quoi.
0: D'accord.
2: Juste, à un moment, il m'a dit, tiens, ce serait quand même cool qu'on prenne cet appart et tout, t'as un bureau, t'as un machin, t'as un truc, il y a une chambre, on est bien à l'aise et tout. Et puis, moi, je dis, ok, d'accord, et puis voilà, elle
0: bon.
2: Est partie, quoi.
0: Très bien. Bah, en tout cas, merci Christelle pour ton témoignage.
8: De rien.
0: Bon courage, tu fais quoi pour les vacances? C'est quoi les programmes? Pendant les deux mois?
8: Oui, je travaille.
0: Tu vas faire quoi?
8: Je fais de la téléprospection.
0: D'accord, bah pourquoi? C'est pas simple ça, hein?
8: Non, pas du tout, non.
0: Bon, bah il faut mettre des bonnes chaussettes et des bonnes paires de pompes, hein?
8: Non, même pas, c'est par téléphone.
0: Ah, par téléphone?
8: Ouais, d'accord. Ça va accrocher au nez, c'est assez sympa. Ouais.
0: D'accord. C'est bonne bourre à toi et bon courage.
8: Merci.
0: Bernard?
2: Ouais, Max.
0: Cet été, c'est quoi alors les projets de vacances?
2: Ben non, les vacances, c'est du boulot pour l'instant.
0: D'accord, ok, très bien. Bah, bon courage à toi, Bernard.
2: Ben, je te remercie.
0: Bonne continue.
2: Ça m'a fait bien plaisir, en tout cas.
0: Oh, ben, y a pas de souci. J'espère qu'on aura l'occasion de se voir un de ces quatre dans une teuf en Belgique.
2: Ben, pas de problème. J'espère surtout que j'ai pas été trop chiant.
0: Mais tu rigoles. Non, mais c'était marrant.
2: Mais non,
0: c'était très marrant. Alex est encore avec nous de Brest. Alex, les projets pour cet été?
9: Pas de problème.
0: C'est quoi?
9: Moi, je travaille.
0: D'accord.
9: Je travaille.
0: Deux mois.
9: Pardon?
0: Pas de vacances du tout?
9: Non, pas de vacances, non.
0: Bon, ok, bah écoute, bon courage alors.
9: Je travaille en radio comme toi en plus, donc.
0: Pardon?
9: Je travaille en radio comme toi.
0: Eh bah alors, donc prends des vacances. Si tu travailles en radio comme moi, tu crois que je prends quoi? Je prends deux fois 15 jours, hein.
9: J'ai bien vu, mais je suis pas à peine radio, moi.
0: Moi, je serai en direct encore pendant tout l'été. Enfin, je serai sur l'antenne tout l'été avec une partie en direct et une partie enregistrée. Mais bon, un petit peu de vacances quand même.
9: Oui, ça peut être possible si tu veux. Moi, je travaille pas sur Fun Radio si tu veux.
0: Bah, d'accord, ok. T'as pas assez d'argent?
9: Non.
0: Menteur.
9: Tu as dit tout. Une petite radio locale.
0: Ouais. tu sais ce que tu fais? Tu fais ce que t'as fait ta nana. T'as craint de foutre, t'as craint d'enlever 30 000 francs de ton compte en banque. Bonne bourre, Alex.
9: Salut, Max.
0: Bon courage. Marine, pour toi, les vacances, les projets, c'est quoi?
10: Bah, c'est Sainte-Maxime cet été.
0: C'est vrai?
10: Je l'ai vu l'an dernier, mais loin, quoi.
0: Ah bon?
10: Bah, au Saint-Hilaire.
0: Ouais, je suis passé jouer, ouais, effectivement, ouais.
10: Ouais,
0: c'était très sympa comme soirée d'ailleurs. Hein.
10: Ouais, ça allait, ouais.
0: Ouais, je me suis bien marré. En tout cas, on avait bien joué.
10: Bah, c'était avec une bonne bande, apparemment.
0: Ouais, c'était très. Ouais, on était une bonne dizaine, ouais.
10: Mmh.
0: Oui, il y en avait quelques-uns qui étaient assez chauds là-dedans.
10: Ouais, j'ai un peu de sexe avec l'un d'entre eux.
0: Ouais.
10: Moi, c'est ça tous les étés.
0: C'est le soir où j'ai joué ou j'avais mixé?
10: Si. Ah, ouais, c'était le soir où t'as mixé. Ouais, enfin, il y en avait plusieurs qui mixaient.
0: C'était le feu là. Hein.
10: Ouais, ça allait, ouais.
0: Oh, soit à la fin, la patronne qui venait, faut arrêter, il y a des bagarres. Ça jouait techno et tout, ils n'ont pas l'habitude là-dedans. Bon, on se verra alors, hein.
10: Bah, j'espère.
0: Bon, normalement, ça me fait bon Saint-Hilaire, j'ai mis plus les pieds, j'y suis allé parce que c'était comme ça, parce que c'était des souvenirs de gosse et puis surtout parce que moi, j'avais la possibilité d'y jouer, mais je pense que je passerai faire un petit coucou parce que maintenant, on connaît un peu le patron, quoi.
10: Ouais.
0: Bon, on se verra là-bas, peut-être qu'on se verra alors.
10: Bah, peut-être, ah, on verra.
0: D'accord, bah, si tu faisais partie de la bande, t'étais mignonne alors forcément.
10: Non, je faisais pas partie de la bande, mais on m'a invité gentiment.
0: Ah bah oui, donc c'est que t'étais mignonne alors, parce que sinon on s'aventurerait pas, hein.
10: Non, mais tu m'as même pas calculé, hein.
0: C'est vrai, je t'ai pas calculé.
10: Non, t'étais entourée de jeunes filles, donc.
0: D'accord. Oh, c'est exceptionnel.
10: Bah ouais.
0: Ah quoi?
10: On ne pas déranger.
0: J'ai rien dit. Il y a Filda qui fait genre, ouais, l'autre, vas-y, je me branle.
11: Mais non, tu te branles pas, mais.
0: Mais attends, je discutais avec eux ou pas, Marine?
10: Avec qui, eux?
0: Les nanas.
10: Avec les filles, non.
0: Tu vois,
10: non.
0: Voilà. Donc, c'est
11: bah tout. Ah non, bah c'est ça le problème.
0: Non, mais je parle pas. Parce que je sais des copines à moi. Je vois très bien de qui tu veux parler.
10: Mais
0: tu les
10: pas assez jeune, hein, quand même.
0: Bah, c'est des copines à des gens qui font partie, qui organisent des soirées de la loco, qu'on a vu là-bas.
10: Ouais, j'ai avec eux, ouais.
0: Ouais, voilà, qui sont très gentils, ouais, qui est une fille qui est très sympa. Ouais, 21, 22 ans, quoi.
10: Ouais.
0: Voilà, elles avaient. En gros. Mm-hmm. Enfin, après, il y avait les copines de la sœur et tout. Donc, effectivement, là, ça commence à faire plus jeune, hein, forcément. Hein.
7: Bah, oui.
0: Ça fait jeune. Après, quand tu commences à avoir 29 ans, quand tu dis que les filles, toi, t'étais avec des filles jeunes, alors que les filles jeunes ont quand même déjà entre 21 et 23 ans, et ça fait jeune. Hein. Quand tu commences à être marqué et à montrer que t'as près de la trentaine ou 30 ans, bah ouais, ça fait jeune. Hein.
7: Non, mais c'est dans la tête, tout
0: peut-être
7: ça.
0: Oui, d'accord, mais tu parles de physique, tu vois. Donc, tu pensais qu'elles étaient peut-être plus jeunes que ça, ces filles, non?
7: Ouais, je pensais qu'elles étaient plus jeunes que moi.
0: Et bah, tu vois, pourtant, et non, elles avaient plus jeunes que toi, oui, un an de moins, mais tu vois.
7: Ouais.
0: Ouais, des fois on peut se tromper. Hein.
7: Mm-hmm.
0: Non, mais c'est pour dire. Bah écoute, on se verra là-bas alors.
7: J'essaierai
0: de te calculer. C'est vrai, je calcule pas grand-chose. Hein. Quoi? Bah, tu calcules rien.
7: Je suis facilement repérable, mais bon.
0: Pardon?
7: Non, rien.
0: Tu disais quoi?
7: Je suis assez repérable.
0: Ah bon, d'accord, ok. Bah c'est peut-être ça aussi. Moi j'aime bien les filles discrètes. Alors,
7: ouais.
0: J'aime bien la discrétion, j'aime bien les filles un peu timides et réservées.
7: Parce que je suis assez grande du tout. Hein.
0: Ouais, oui, d'accord. Mais en plus, pour que tu s'habilles en plus en fluo vert, genre lampadaire, là c'est mort.
7: Pas
0: hein.
7: Trop, non.
0: Bon, d'accord, très bien. Bah écoute, je te souhaite de bonnes vacances à Sainte-Max. Tu descends à partir de quand?
7: À partir du 14 juillet jusqu'à la fin.
0: Comme par hasard!
7: Comment ça?
0: Bah, moi aussi, j'y suis à partir du 14-15 juillet.
7: Ah bon, d'accord. Bah,
0: on se verra, c'est sûr qu'on va se voir là-bas, quoi. Tu te traînes souvent dans ces endroits-là.
7: Même du côté de la Nartelle, mais bon.
0: Oui, non, mais je veux dire, le soir, tu vas boire un verre, même
7: ouais.
0: sur les bars, là-bas, tout ça, près de, comment ça s'appelle, le Café de France?
7: Ouais, Café de France,
0: oh.
7: Café de la Poste.
0: Ouais, bah voilà. Ouais. Café de la Poste, un peu moins.
7: Ouais, fou, ouais.
0: Moi, j'aime bien le Café de France, j'ai souvent Café de France.
7: Bon, mais je regarderai la prochaine.
0: Voilà.
7: Fois.
0: Tu sais, il y a des grands arbres, avec des trous au milieu, c'est avec
7: oui,
0: les.
7: Oui.
0: Ah, bah voilà, je suis
7: avec un peintre qui est à côté.
0: Ouais. Eh bah, je suis toujours dans ce coin-là, puis il y a un petit resto à côté, c'est qui est gardé, qu'il n'y a que des femmes qui tiennent le restaurant.
7: Oui.
0: C'est génial. C'est un restaurant qui est juste
7: quoi,
0: à côté.
7: C'est la réserve?
0: Oh, je crois que c'est ça. Il y a un premier restaurant et le deuxième, c'est avec il y a une sorte de mezzanine ou une.
12: Ah, ouais, je me souviens,
0: il y a
12: ouais.
0: que des nanas. C'est que par des femmes d'une 40-50 d'années. Elles sont de l'été, elles sont 5 ou 6. Et moi, je vais toujours là parce que, on y mange très bien.
7: Ouais.
0: Ça coûte pas excessivement cher et il faut dire en plus de ça parce que c'est des nanas, parce que c'est des femmes, mais qu'elles sont sympathiques.
12: Ouais.
0: Et c'est vrai qu'on est bien reçu, on mange bien et ça coûte pas des milliards de et le cadre est sympathique.
7: Ouais.
0: Donc voilà, voilà, pour donner quelques piles, quoique maintenant je vais moins souvent là-bas, quoi.
7: Ouais, très bien.
0: J'ai agi là comme. Quoi?
12: Rien.
0: Je t'embrasse, Marine.
7: Bon, bah, plus tard.
0: Bien plus tard, alors, à cet été, alors.
7: Au revoir.
0: On va revenir, bien sûr, pour la suite de la radio libre 0800 3085000. Et à partir de minuit, ça sera la nuit 100%.
13: Bon, ma copine, bon, elle a 19 ans.
0: Mm-hmm.
13: Bon, moi, j'en ai 21. Donc, le problème qu'il y a, c'est que, bon, pour l'instant, c'est entre les deux, quoi. C'est copine, copain, quoi.
0: Mm-hmm.
13: Donc, on fait un break par rapport à tous ces problèmes.
0: Mm-hmm.
13: Donc, le problème qu'il y a, c'est sa mère. Donc elle m'aime pas du tout, elle me déteste.
0: Pourquoi?
13: Parce que, je sais pas, déjà elle est raciste.
0: Mm-hmm.
13: Donc moi je suis moitié kabyle, croisé quoi.
0: Mm-hmm.
13: Donc elle est raciste, elle m'a dit ça au bout de 8 mois. Elle m'a reçu comme ça chez elle tout le temps. Moi jamais j'ai profité, jamais.
0: Quand tu dis qu'elle te l'a dit, Miguel, elle te l'a fait savoir verbalement et
13: ouais,
0: direct.
13: Que, en fait, verbalement, oui, parce que je me suis énervé et donc j'en avais marre. Je lui dis sur le coup, j'ai pensé que bon, à force de ne pas m'aimer, j'ai sorti ça quoi.
0: Mm.
13: Je lui dis, vous êtes raciste. Elle m'a dit oui.
0: Ah d'accord, ok.
13: Donc peu de temps après, il y a mes parents qui sont passés parce qu'ils m'ont pas trouvé chez moi. Donc ils sont passés chez moi quand j'ai dit ça à mon père, la gueule qu'il a fait. Donc
0: ouais.
13: Côté voilà. Bon, mais le problème qu'il y a, c'est que bon, ce soir-là, bon, je voulais avoir une discussion avec ses parents et je l'ai eu. Mais bon, sa mère, elle est bon, quand il n'y a pas son mari, elle est différente. C'est-à-dire que elle va me dire tout ce qu'elle pense en face de moi. Et quand elle est avec son mari, c'est complètement différent, elle va s'abaisser, quoi.
0: D'accord. Et c'est le mari qui parle.
13: Voilà. Et avec son père, je veux dire, j'ai jamais eu de problème. Donc, son meilleur ami, ça a été un Algérien. Donc,
0: d'accord.
13: Côté racisme, il n'y a rien, quoi.
0: D'accord. Est-ce que tu, quelle est la réaction de ta copine?
13: Mais la réaction, c'est qu'enfin, à chaque fois, bon. Elle me dit que.
0: Elle est au courant, bien sûr, de comportement
13: oui,
0: de ta
13: oui,
0: mère.
13: Oui, ça, elle est bien au courant. Parce
0: elle a été témoin, même éventuellement, de
13: oui.
0: tout ça.
13: Oui, on s'est retrouvés à la table à quatre. Donc, je veux dire, les filles uniques. Donc, on s'est retrouvés tous les quatre à table à parler sérieusement, quoi.
0: Avec le père, entre autres.
13: Ouais, voilà.
0: Du problème de racisme.
13: Il y a eu.

0: et elle aussi est assez, enfin t'as déjà discuté avec elle et elle aussi trouve que sa mère a des comportements différents quand le père est là et quand il est pas là.
1: Ça me l'a jamais dit, mais d'accord. Je pense qu'elle le pense.
0: Elle le pense, d'accord. Et donc, est-ce que tu en as déjà parlé avec le père?
1: Non, pas trop, mais bon, vaguement, quoi. Au début de la discussion, je lui dis ça, quoi. Je veux dire, au bout de 8 mois, elle me dit ça. Pourquoi elle me l'a pas dit avant? Elle me reçoit chez elle et voilà, c'est tout, quoi.
0: Que dit le père dans ces cas-là?
1: Ben, qui dit le père, donc il lui dit, ben, il a été surpris que bon, je lui parle tête à tête, quoi. Je veux dire, à table avec tout le monde, et il m'a dit, non, c'est pas mes problèmes, je vois pas ce que je fais là. Je veux dire, il m'a dit, ça c'est un truc à régler avec ma femme, et puis voilà, quoi.
0: Et la femme en question était à table.
1: Voilà.
0: Qu'est-ce qu'elle a dit, elle?
1: Ben, elle a rien dit, c'est pas un problème.
0: Ah oui, d'accord. Donc depuis, elle doit te haïr encore plus, peut-être, non?
1: Ben, il y a ça déjà, le problème de racisme.
0: Non mais là je veux dire maintenant en plus de l'avoir dit comme ça au grand jour devant sa fille et devant le mari, donc là elle doit te haïr encore plus.
1: Ah mais c'est clair, elle me déteste mais à fond, quoi.
0: Ouais, d'accord, ouais.
1: C'est-à-dire, il y a ça plus qu'elle me déteste parce que j'ai couché avec sa fille.
0: Mm-hmm.
1: Non, parce que en fait moi c'est mon premier amour et pour elle aussi, quoi.
0: D'accord, donc
1: je veux dire, je suis sorti beaucoup avec deux filles mais bon ça n'a pas été plus loin.
0: D'accord, c'est la première fois que tu couches avec une fille et elle pour un garçon avec un garçon.
1: Voilà, elle c'était sa première fois donc et puis sa mère, bon, elle m'a fait elle m'aime pas depuis ce jour-là avec racisme aussi, quoi.
0: Aujourd'hui tu comptes faire quoi très clairement avec elle, enfin elle déjà et elle... Avec vous deux, vous deux.
1: Avec ma copine.
0: Oui, oui, non, oui, pas avec sa mère. Oui.
1: Ouais. Normalement, oui. Non, avec ma copine, ben, c'est en fait c'est que j'attends qu'elle ait son opinion. Pour que, parce qu'elle est trop influençable, donc...
0: Normal, bon, en même temps, elle veut pas non plus, même si elle trouve que sa mère a tort par moment, elle
1: voilà,
0: a
1: envie de... en fait, de se fâcher avec et de lui dire oui. Des fois ce qu'elle pense, pour l'instant...
0: Ce qui est pas forcément un acte de faiblesse, hein, si t'es suffisamment intelligent, ça a l'air d'être le cas de le comprendre, c'est tant mieux, tu peux comprendre que, bon, même si elle a tenu des propos un peu... Enfin, pas à propos, des propos racistes, que c'est quand même la mère, quoi. Hein. C'est comme si demain, toi, tu devais être...
1: C'est peut-être la mère, mais bon, c'est la première fois que je tombe sur une mère comme ça, quoi.
0: Oui, ça, d'accord. Ça n'enlève pas que, bon, même si tu tombes la première fois sur une mère comme ça, que tu comprennes que pour une fille, c'est pas facile d'aller même si elle tient pas les mêmes propos, qu'elle a pas les mêmes envies et les mêmes réflexions, de se mettre tout de suite sa mère à dos, parce que bon, on peut s'engueuler avec ses parents, mais sur ce genre de problème, c'est vrai qu'elle a peut-être un peu peur qu'à ce moment-là, sa mère dise, ouais, voilà, tu m'aimes pas, tu n'aimes que lui, tac, tac, t'es comme lui, tu vaux pas mieux, etc., etc.
1: Ouais.
0: Donc pour l'instant, elle s'engage à rien, quoi. Elle reste neutre, ta copine.
1: Elle s'engage à rien parce que bon, elle réfléchit.
0: Mais, est-ce que ta copine s'interdit des choses à cause de sa mère?
1: Comment ça?
0: Je sais pas, est-ce qu'il s'était déjà arrivé suite à tous ces problèmes là, est-ce que tu t'es rendu compte d'un changement de comportement de ta copine, à savoir, je sais pas, un soir, un samedi soir, que tu veux sortir avec elle, ou un vendredi, puis qu'elle te dit non, je peux pas sortir, ma mère veut pas, alors que d'habitude elle disait toujours oui, et que là cette fois-ci elle se plie au règlement de sa mère?
1: Non, son comportement n'a pas changé. C'est pas qu'elle a pas changé, c'est que bon, elle est différente, complètement différente avec moi qu'avec sa mère,
0: Toi personnellement.
1: Avec moi, non, elle a pas changé.
0: Non, elle est la même.
1: Elle est la même. Bon, il y a eu quelques petits problèmes parce que bon, elle a passé ses examens.
0: Ouais, bah ça c'est normal.
1: Que ses parents, ils ont mis toute la faute sur moi.
0: Ouais.
1: Parce que bon, avec tous les problèmes que j'ai, c'est pour ça que bon.
0: Et alors, elle pense réellement à un moment donné que ça vient de toi, ou c'est ils disent que elle est suffisamment intelligente pour se dire qu'effectivement ça.
1: Ben en fait, elle, ce qu'elle pense, c'est que bon, c'est sûr, bon, je lui ai fait un peu rater son année. Bon, par rapport aux problèmes, mais
0: quels sont tes problèmes?
1: Ben, mes problèmes, c'est que bon, j'ai eu, parce que ça fait 2 ans et demi, je suis plus chez mes parents.
0: Ouais.
1: Donc, j'ai vécu un peu, je sais pas moi, le jour le jour, quoi.
0: Ouais, t'as zoné un peu, t'as essayé de gagner un peu de blé, t'as mendié, tout ça.
1: Je veux dire, je suis cuisinier de métier, donc,
0: D'accord.
1: Le problème qu'il y a, c'est que c'était pas facile, parce que bon, je me suis retrouvé 7 mois à la rue. Donc à chaque fois que je trouvais un boulot, je voulais y rester, j'étais bien de partout.
0: Ouais.
1: Bon, ils m'ont pris rien que pour les fêtes, ils m'ont dit ciao, et bon, j'avais peur de retomber dans la rue, quoi.
0: Ouais.
1: Donc il y a eu ces problèmes, après je suis allé en foyer, j'ai réussi à avoir un foyer, puis j'ai réussi à avoir un copain, et puis il m'a hébergé, puis j'ai eu mon appartement, quoi.
0: Donc ils pensent que les parents pensent que tous les problèmes que tu as vécu aujourd'hui, dans les problèmes dans lesquels tu te trouves, tu les rejettes indirectement parce qu'elles se sentent
1: En fait, j'ai trop de problèmes et que je les répercute sur elle.
0: Voilà, ça l'a perturbé dans ses études.
1: Voilà.
0: D'accord.
1: Qui remettent toute la faute sur moi.
0: Qu'est-ce qu'elle pense personnellement, ta copine?
1: Ben, ce qu'elle pense réellement, ce qu'elle m'a dit, c'est pas de ta faute complètement, tu as un quart de faute, c'est tout. Elle m'a dit, c'est vrai.

0: tu m'as perturbé un peu avec tes problèmes parce que ça l'a touché directement.
1: Ouais.
0: Donc mes problèmes, c'est ses problèmes. Et
1: ses ça l'a déconcentré quoi sur voilà. ses révisions. Ouais.
0: Voilà, mais bon, j'ai demandé à mon père, il m'a dit, tu n'as pas à te culpabiliser pour ça.
1: Quoi. Non, surtout pas, bien sûr que non. Voilà, surtout si elle le dit elle-même que c'est calcaire, elle le fait comme ça pour dire que tu as une petite part très légère.
0: Il y a un quart un peu de tout quoi.
1: Ouais, un quart, c'est encore peut-être parce que ses parents, à force de lui bourrer le crâne que ça vient de toi, elle finit par dire, bon allez, on va lui donner un petit peu de responsabilité quand même, mais pas tout parce que c'est pas vrai quoi. Ça se trouve pour elle, il y a rien du tout, c'est à force de s'influencer. On est pris par le temps malheureusement, Michael. Donc moi, ce que je vais te proposer, où on va reprendre après. Je vais voir comment ça va s'organiser, ou éventuellement, je te reprends demain.
0: Ok.
1: D'accord, parce que là, je vais pas percuter, mais là, il reste 20 secondes. Et ça va être la caca. D'accord, Michael.
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3: Suite de la Radio Libre, 32-28 et Guillaume, 18 ans, de Herblay, qui est avec nous. Salut Guillaume.
4: Ouais, salut.
3: Comment ça va? Ça va bien? Je comprends rien de ce que tu nous racontes, ça sature dans tous les sens. Qu'est-ce que tu racontes?
4: J'ai des mollets de vache.
3: Ouais, j'ai des mollets de vache. Ça, c'est pour notre ami Bruno du Turing de Grande-Bretagne qu'on retrouvera tout à l'heure. Et...
5: Ne le réveille pas.
3: Non, mais ne se réveille pas, il est là, il est bien prêt. Guillaume.
4: Ouais, salut.
3: Vas-y.
4: Alors ouais, en fait j'ai un problème avec une copine que j'ai eue en juillet.
3: Mmh.
4: En fait c'était une animatrice de colo et en fait j'essaie de la rappeler depuis et elle répond pas.
3: Alors raconte, alors tu l'as rencontrée donc cet été?
4: Ouais, c'était une animatrice, j'étais animateur et c'était une animatrice.
3: Comme toi à peu près dans les 18-20 piges?
4: 19 ans ouais.
3: Ouais, plutôt pas mal.
4: Ouais, plutôt pas mal.
3: Ouais, elle t'a un peu à tripoter les châtaignes.
4: Ouais, exactement.
3: Elle t'a est-ce qu'elle t'a bouffé le gland?
4: Ouais, je sais pas.
3: Ouais, je sais pas, comment ça tu sais pas? Comment tu sais pas? Attends, vas-y.
1: Vas-y, balance.
3: Allez, vas-y. T'étais dans la forêt, hein?
4: Non.
1: Elle a fait l'écureuil ou pas?
3: Ah non, mais attends, t'as l'air très coinçon, ça.
5: Ah, vas-y.
3: Ah, vas-y.
4: Non.
3: Est-ce que t'es là la cueillette de la fougère?
5: Est-ce que t'es mignon?
3: La cueillette de la fougère, tu es allé ou pas?
4: Non.
3: Tu l'as allongé un petit peu dans les pissenlits?
4: Non, pas.
5: Rien du tout.
3: Même pas un petit bouclé de coquelicot.
5: Il se lâche bébé, ce soir. Hein, c'est pour ça qu'elle
4: attrape. Non, mais tu prends les minutes.
3: Tu peux taire ou pas? Excuse-moi, Guillaume.
1: Manger là.
4: Hey Loulou, ta gueule, hein.
3: Non, c'est le problème, c'est que Amélie me gonfle. Ouais, voilà, surtout que je lui ai donné quelques petites consignes ce soir et tu dis à l'hôtel, tu regardes dans le bureau dans la journée. Ouais, j'ai bien compris ce que tu m'as dit, il n'y a pas de problème. Ça tient, ça tient juste avant l'émission et une fois que tu retournes à l'émission.
5: Allez, hop,
3: oh là là, je te jure.
4: Claque une... dans ta chambre, là, hein.
3: Si tu veux claquer une RTT, mais vraiment, je te le dis avec le sourire, c'est bon.
5: Non, mais c'est bon, je prends une semaine de vacances.
6: Non, mais une RTT semaine, ouais, une RTT semaine.
3: Prends-la, mais la prends pas en même temps qu'on les prend vraiment, hein. Prends-la avant. Hein.
5: Prends, là,
3: ça fait double.
5: Non, c'est bon.
3: Alors, Guillaume, excuse-nous, on a été perturbé par une voix. Non, je plaisante. Donc, tu nous disais que. Donc, y a rien fait, rien du tout. Même pas sorti avec, même pas copulé, que dalle.
4: Si, je sortais avec, mais ouais, non.
3: Non, mais.
4: Pas voulu, quoi.
3: D'accord. Alors,
4: oui,
3: donc, les vacances se terminent. Vous rentrez chacun de votre côté. Toi, t'es à Herblay. C'est où Herblay déjà?
4: Herblay, dans le 95, à côté de Cergy.
3: Ah oui, carrément. C'est en région parisienne. D'accord, ok.
4: Voilà.
3: Et elle est où, cette
4: elle
3: meuf?
4: Elle est du côté d'Anguin.
3: Anguin-les-Bains. Ouais, c'est pas très loin.
7: Son, c'est à côté.
3: Son prénom?
4: C'est Bérangère.
3: Pardon?
4: Bérangère, Bébert.
3: Non, je peux pas ce soir, je vois ma meuf Bébert. Je me sinoche avec Bébert. Bérangère, bon bah écoute,
7: ça arrive, hein.
3: On va faire avec, hein, disons que voilà, donc on va faire avec. Quel âge elle a cette demoiselle, cette
4: dame? Elle a 19 ans.
3: Elle a 19 ans, d'accord, ok. Et elle te dit quoi exactement quand tu l'appelles et que...
4: Bah, elle répond pas.
3: Ah bah c'est bon signe. Bah décidément en ce moment on a la cote, hein, avec ça. Il y a que des gens qui veulent reconquérir des gens qui eux forcément ne décrochent plus. C'est une galère en ce moment, c'est quoi là?
4: Il y a
3: un virus ou quoi?
4: Quoi?
3: Il y a l'impression qu'il y a un virus qui se balade quelque part en France. Bah toutes les personnes qui commencent à fréquenter quelqu'un, on a l'impression que dès que l'histoire commence un petit peu à marchoter, ben il y en a un des deux qui se barre et puis après il donne plus signe de vie ou il décroche plus. On a que ça depuis une semaine, c'est hallucinant.
4: Ouais, mais je sais pas.
3: Ton histoire est d'une banalité.
6: Ça nous intéresse.
3: C'est déprimant. En ce moment, là, je vais te dire, franchement, c'est grave, hein, en ce moment.
6: Nul,
3: hein. Ah là là. Et tu la kiffes ou pas? C'est-à-dire que toi, t'as pas eu l'impression d'aller au bout de l'histoire ou tu voudrais justement des explications?
4: Bah, les deux, ouais. Je voulais continuer et puis je voulais savoir pourquoi elle m'avait lâché.
3: Ah, mais c'est pas la même chose.
6: T'es resté combien de temps avec elle?
3: Ouais.
4: Je suis resté 2 semaines en tout.
7: Ouais. Ouais, écoutez, j'ai un petit avis sur la question.
3: Si tu veux pas lui donner des explications, en fin de compte, si tu veux pas lui donner des explications, enfin, si tu veux lui demander des explications, c'est comme si ça s'était mal terminé, que simplement tu veux savoir ce qui s'est passé. Si maintenant tu veux encore la garder, il vaut mieux lui demander plutôt que des explications, lui demander comment ça se fait. Un peu innocent, genre.
8: Gentil, quoi.
3: Qu'est-ce qui se passe depuis un certain temps? J'ai plus de signe de vie, putain, ça me fait chier, qu'est-ce qui se passe, tu vois?
4: Ouais, bah plutôt ça, ouais.
3: Mais si la meuf, tu sais que t'en veux plus, mais que simplement pour
8: là, tu l'enchaînes.
3: Par ego, parce que tu veux savoir exactement ce qui s'est dit, que tu veux des règlements de compte, à ce moment-là, ouais, là, oui, à ce moment-là, tu vas et tu rentres dedans, quoi.
4: Ouais, plutôt le point, ouais.
3: Ouais. Guillaume, on va appeler cette demoiselle.
4: Oui.
3: On va donc appeler Bérangère.
8: Et bébé.
3: On y va, c'est parti. Allez, c'est parti, on l'appelle.
8: Toujours, il se passe des trucs, là. Avec les odeurs et tout, c'est chaud.
3: Ah ouais, là, Amélie et les odeurs de Bruno, là, ça fait double.
8: Ah, c'est trop,
3: là,
8: c'est melting pot.
3: Ah ouais, bah, va te remaquiller, tiens, parce que t'as besoin encore, là. Ça va prendre une bonne demi-heure.
8: Prends la truelle, elle est dans le bureau.
3: Ah, elle va faire un pipi d'une demi-heure et te remaquiller. À mon avis, ça fait minuit.
9: Non, parce que...
4: Ah, bonjour.
8: Bon signe.
3: Ah, belle voix.
9: Le répondeur SFR du...
3: Elle a une voix qui me dit quelque chose, ta Bérangère. Elle décroche pas apparemment. Hein. Elle décroche pas, Guillaume.
4: Ouais, bah ouais.
3: Bah voilà.
4: On pourra se rappeler plus tard, non ?
3: À mon avis, si elle décroche pas à 23h05, je ne pense pas qu'elle décroche encore plus à minuit et demi. Hein.
4: Ou bien demain, je sais pas.
3: Oui, mais bon, ceci dit, si tu veux, on peut réessayer un petit peu plus tard. Hein. Ça n'empêche rien, mais une personne qui décroche pas à cette heure-ci décroche encore moins dans une demi-heure.
4: Ouais, ouais, ouais.
3: Enfin bon, moi, je... Personnellement, hein.
4: Oui.
3: Non, mais maintenant... Ouais, ouais. Tu vois ce que je veux dire, c'est pas que je veux éviter le sujet, hein, moi loin de là. Hein. Si je peux te rendre ce service et puis essayer de te la remettre dans le droit chemin et que tu puisses ce que dans une semaine elle soit dans tes bras définitivement, moi je dis pas non. Hein.
4: Mm-hmm. Bah sinon on peut laisser d'appeler demain dans le début de soirée.
3: Ah bah avec grand plaisir, Guillaume, avec grand plaisir, donc on fera ça en début d'émission.
4: Ok.
3: À bientôt, bonne bourre.
4: Je voulais poser une question.
3: Ah bah vas-y. Ah bah Bruno il est là, bah alors
8: viens Bruno.
3: Tiens, viens Bruno, voilà.
8: Ouais, serre les bras, hop, fais le pingouin. Voilà.
3: Ne bouge pas trop. Allez, vas-y.
4: Je voulais savoir le déo de Bruno.
8: Attends, il t'entend pas encore.
4: Il y a des crottes dans...
8: Non, c'est qu'il est pas installé, tu sais, il prend son temps et tout.
3: Vas-y, alors Bruno,
8: vas-y. Branche le micro, hop.
3: Allez, vas-y.
4: Tu prends quoi comme déo, Bruno ?
7: Quoi ? Comment ?
4: Comme déodorant.
7: Comme déodorant, oh, moi tu sais, je mets du parfum des fois, mais j'en mets pas tout le temps, hein. Moi le déodorant,
3: non.
7: Moi,
3: c'est pas
7: ma tasse de thé, hein.
3: Non.
7: Parce qu'après tu sens la cocotte, après,
3: ouais.
8: Là, tu sens la cocotte morte, quoi.
3: Ouais.
7: Non, il vaut mieux se mettre du bon savon parfumant que de se mettre de je ne sais quoi.
3: Alors lui il prend un savon, si tu veux, mais il se lave pas avec de l'eau. C'est-à-dire qu'il m'en prend deux savons, il se les met sous les bras.
8: Et il serre les bras.
3: En pensant que ça va forcément le laver. D'abord le déodorant, quand t'es sportif, forcément ça brûle.
8: Ah, c'est
3: hein,
8: pas bon,
3: hein,
8: ouais.
3: Ça peut brûler. Hein. Donc c'est pas forcément toujours bon, parce qu'il y a des fois de l'alcool dedans. Mais moi, j'ai souvenir, Bruno par exemple, un bon vieux Antarctique. Un bon vieux parfum Antarctique.
4: Brise Denise de chez Prout aussi.
3: Oui, oui.
7: Bon, du parfum Antarctique.
3: Non, sérieusement.
7: Oh non. Non, moi, c'est du bon savon. Bon, je me prends une douche avec et puis ça sent bon, hein.
3: Ouais.
7: Faut pas chercher de se mettre du parfum et puis de se parfumer. De toute façon, ça sert à rien parce que quand on se retrouve dans le studio ici, le parfum, ça sert à rien.
8: Quand même, si.
3: Est-ce que, pourquoi tu ne prendrais pas, par exemple, Champs-Élysées de chez Citroën?
7: Encore que si c'est du parfum qui coûte terriblement cher dans les 100 balles du parfum. Bon,
3: tu connais ce parfum, non?
7: Non, je le connais pas, mon petit Max.
3: D'accord.
7: Non, mais par contre, oui, mais il faut. Moi, je suis partisan de prendre du bon parfum qui dure longtemps, mais pas du parfum à la gomme.
3: T'as déjà testé un peu parce qu'il y a un truc qui est vachement bon aussi. Ça s'appelle Arc de Triomphe de chez Goodyear.
7: Ah dis donc, à propos de
3: non, tu connais pas ces parfums?
7: Non, je les connais pas, mais dans la rue Bayard avant, oui, ils faisaient du bon parfum. Pourquoi qu'ils ont enlevé le pourquoi qu'ils ont rayé le magasin de parfums?
3: Ils ont rayé le magasin.
6: Par contre, si tu veux, Bruno, moi j'ai des sapins de voiture, si tu veux t'en coller un ou deux sous les bras.
7: Eh. Oh, mais du parfum de voiture, c'est vraiment du pipi de chasse.
4: Tu me dis. Il a plus de poils sur les bras.
10: Il en a encore quelques-uns. On a encore des poils sur les bras.
3: Pas besoin de nous le prouver, on te croit.
7: Non, pas la peine de le prouver.
3: Par contre, tu pourrais nous mettre deux, trois petits arbres magiques sous les aisselles.
7: Non, moi je sais qu'est-ce qu'il faut comme parfum. Il faut utiliser du parfum qu'on met dans une prise, dans une maison. Là, c'est du bon parfum, ça tient.
3: Non, mais il a une très bonne idée. Non, mais c'est vrai que le parfum qu'on utilise généralement pour mettre dans les cabinets, toi, tu te les fous sous les aisselles.
7: Ouais, mais les parfums qu'ils ont dans les magasins, dans les intermarchés, c'est du pipi de chat.
3: Ah ouais, c'est vrai. Ouais. Alors parlons de pipi.
6: Justement, ça tombe bien.
3: Qu'est-ce que t'as fabriqué?
6: Ah, et ça pue l'urine hein, depuis tout à l'heure.
3: Non, c'est pas précisé.
7: Par contre, mon petit Max, tu sais, moi j'ai fait un essai.
6: Ça a pas marché.
7: T'achètes du parfum qu'on met dans les prises, une petite bouteille, et ça dure longtemps, puis ça sent fort.
3: Hein. Et tu le mets où? Mais sur toi?
6: Tu fais ça?
7: Partout. Et je vais vraiment en acheter parce que c'est pour le
3: t'en mets où?
7: Partout il faut s'en mettre parce qu'autrement
3: sur le corps
7: partout il faut s'en mettre hein.
3: Sans déconner,
7: ça c'est pire que le gaz. Une fois que tu t'en mets dans un coin en dessous les vêtements, ça ressort par les vêtements et tu sens après.
3: Et qu'est-ce que tu nous disais pour le 16 novembre? Là j'ai un peu peur.
7: Pour le 16 novembre, je vais tâcher de me procurer du parfum, mais pas n'importe quel parfum. Je vais acheter du parfum qu'on met dans une prise, dans une petite bouteille, et puis ça dure longtemps, puis c'est fort ça.
3: tu vas te le mettre sur toi?
7: Ben, il y a intérêt, parce qu'avec les 100 personnes qu'il y aura dans la salle en bas, il y en a au moins une qui va sentir mes odeurs de poulet.
4: Hein.
3: Ah là, ça va être chaud. Hein.
6: Ah, ça va être chaud.
7: Ah oui, ça va être chaud.
3: Le 16 novembre, mais quand je pense qu'il va pédaler pendant 3 heures avec un vélo d'appartement et qu'on va essayer de le tester au transpirotron, là, ça risque de donner. Ça peut changer un petit peu les.
6: Il y a des choses qu'il faut voir pour le
3: coup. Le parfum, ça peut changer les données là, de la machine.
6: C'est clair.
3: La machine va s'enrayer. Elle peut s'emballer, à mon avis.
7: Qu'on prenne pas une douche, bon, ça passe,
3: non,
7: mais qu'on.
3: Ouais, moi non plus, ça m'arrive 10 fois.
7: Mais
3: hein.
7: qu'on se mette. Moi je dis qu'on se mette du bon parfum, mais du bon. Alors là, à ce moment-là, qu'est-ce que vous voulez qu'ils sentent? Ils vont pas être à côté puis sentir là. Ils sont mauvais. Ils vont pas se poser cette question-là, les gens, ils s'en foutent, hein.
3: Bah oui, bien sûr, je comprends bien. Je suis d'accord, on est tous d'accord. Hein.
6: Ah ouais, moi je suis d'accord.
7: Moi, pour le 16 novembre, je me foutre un parfum, ils vont pas se poser des questions, ils vont pas se demander si j'ai pris une douche ou pas, ils vont pas se poser, puisque de toute façon, ils vont le sentir à 100 mètres, le parfum.
3: Ah là,
6: mais là, t'as mis du reblochon, quand même.
7: Quoique les reblochons, bon, c'est bon, mais enfin, ça sent mauvais quand même. Hein.
3: Ouais.
7: Mais enfin, ça ne veut pas dire.
3: Vous avez mis un petit parfum, genre Place Vendôme de chez France Télécom.
7: Je vais tâcher de prendre une douche avant le 16 novembre, quoi.
3: Alors, écoute, si c'est possible, je te cache pas que d'ici là, parce que là, on est le combien aujourd'hui? On est le 27 octobre.
7: Ouais.
3: C'est le 16 novembre l'émission. Si t'avais l'intention de pas prendre une petite douche de chat, là, je serais le pire là.
7: Mais on trouvera bien un moyen.
3: Qu'est-ce qu'on est en train de nous faire, Bruno? Mais j'espère quand même que tu as pris une petite doudouche d'ici 20 jours.
7: Non, mais c'est, je vais être franc avec vous. C'est sûr que si je dors pas à l'hôtel, il n'y a pas de danger que je prenne une douche. Hein, je peux. Il y a des piscines pour prendre des douches. Bon, certes, c'est vrai.
6: Mais si tu galères, pourquoi tu veux pas en prendre une ici, sérieux?
3: Ce qui est génial, c'est que c'est Manu qui parle et puis il me regarde et il sait même pas qui parle.
7: Ouais, mais enfin, c'est pas une solution quand même. Enfin bon, c'est possible d'en prendre une, mais
3: ça fait perdre du temps. Hein, pas que ça,
6: c'est naze.
7: Comment il s'appelle le directeur là?
6: Victor.
7: Si ça va pas à ses oreilles, ça peut passer à la seule. Oui, je peux prendre une douche ici.
3: Arrête, et tout. T'es comme chez toi. Attends, tu fais ce que tu veux. Tu fais ce que tu veux. T'es un professionnel. C'est pas à toi qu'on va apprendre à pédaler. Tu fais ce que tu veux. Non, c'est pas un problème. Non, mais on plaisante.
7: Oui, hein. Oui, je t'écoute.
3: Tu sais que les gens pensent que t'es un comédien, Bruno, hein. C'est sûr que c'est un comédien, hein. Ça se trouve, on est en train de vous faire croire que c'est un mec, alors que ça se trouve. Et si c'était un comédien, hein? Ben, et si tout ceci n'était qu'un scénario, qu'une escroquerie, et que ça serait pas de la réelle radio, hein, ça se trouve.
7: Moi, je vais vous dire.
3: Le beau gosse, il est beau gosse, hein.
7: Je vais vous dire une chose, hein.
3: Il est fort.
7: Qu'on essaye de me.
3: Il improvise. Ouais, il sort du texte, là.
7: Qu'on essaye de me mettre dans une salle de 800 personnes et vous verrez bien s'il y en a pas un qui va rigoler.
3: Non mais ça c'est
4: Bruno?
3: Ouais.
7: Oui. Oui.
4: Tu m'entends Bruno?
7: Oui, je t'entends.
4: Je voulais savoir quand t'es sur le vélo, comment tu fais pour faire tes besoins? T'as pas le temps, tu roules toi.
3: Ouais.
7: Alors pour faire mes besoins, c'est clair. Moi j'ai pour habitude, moi je suis comme ça. Je prends du savon et de l'eau et je suis propre.
3: Ah ouais, voilà.
4: Après en fait le soir.
7: Non mais ça c'est de toute façon en pleine campagne quand t'as pas de toilettes, eh ben il faut se les inventer les toilettes, hein.
3: Exactement.
4: Sur ta selle.
7: Comment?
3: Sur la selle. Bah oui, bien sûr, sur la selle.
7: Non mais de toute façon, j'ai du linge de rechange, alors je me fais jamais avoir.
3: Voilà, Guillaume, on te retrouvera nous demain pour qu'on puisse appeler bien sûr ta copine, hein, Bérangère.
4: Ok.
3: Et puis bah merci d'avoir répondu et surtout d'avoir posé quelques questions à Bruno. Et puis bon, évidemment, on n'y est pas encore, hein, parce que la radio libre se fait au jour le jour. Mais je crois que vous l'avez bien compris. Hein. Enfin, j'espère que ça sera une grande réussite. Mais le mardi 16 novembre, Guillaume, où que tu sois, quoi que tu fasses, pense-y, note-le, hein, parce que cette soirée, elle va être énorme à mon avis.
4: Ouais, ouais, ouais.
3: Ça risque de peser lourd.
8: Ça peut claquer, hein.
3: Tu l'avais prévenu.
4: Ouais.
3: D'accord. Donc là, elle est sourde, il va falloir gueuler. Donc reculez du poste que je vais parler fort, Dieu.
4: Allô?
3: Oui, bonjour. Vous allez bien? Est-ce que c'est possible de parler à Huguette?
4: Oui, bien sûr.
3: Oui, c'est Huguette à l'appareil?
4: Non, c'est son fils.
3: Hein, c'est possible de parler à Huguette?
4: Tu sais de la part de qui?
3: C'est la radio du Kiki donc, à l'appareil en direct.
4: Ne quittez pas.
3: Merci bien.
11: Allô?
3: Allô? Bonjour, vous allez bien? C'est Huguette à l'appareil?
11: C'est Madame Balani.
3: Bonjour Huguette.
11: Bonjour,
3: comment
11: Huguette.
3: Vous êtes... vous allez bien? Vous êtes en pleine forme quand même?
11: Mais oui, bien sûr.
3: Vous êtes contente d'être avec nous? Vous étiez au courant qu'on allait vous appeler?
11: Oui, monsieur.
3: Vous êtes au courant? Vous êtes une fidèle de l'émission, m'a-t-on dit?
11: Oui, oui.
3: Ah, vous écoutez régulièrement?
11: Ah ben, assez, oui.
3: Oui, vous êtes contente d'être avec nous?
11: Mais bien sûr que je suis contente.
3: Alors, vous savez bien entendu que vous avez d'abord un public qui est là chaque soir pour vous encourager. Est-ce que le public est là? Le public est avec nous, bien entendu. Vous savez qu'Huguette, la radio du Kiki, donc, bien entendu, vous êtes du côté de Viroflay, que vous êtes en ce moment en direct sur Radio Bleu avec l'animateur Francis, votre
11: oui,
3: animateur préféré, pas des ondes de bonne fréquence, hein. Nous vous rappelons, bien entendu, que si vous êtes en acquisition des trois bonnes questions qui vous êtes posées par rapport aux réponses qui vous ont été accordées, que vous aurez peut-être le plaisir et le privilège de repartir avec un voyage pour quatre personnes, une destination de votre choix! Qu'est-ce que vous dites?
11: Essayons.
3: Alors attention, on va aller dans le but du jeu.
11: Oui.
3: Hein, vous êtes content d'être avec nous?
11: Mais bien sûr.
3: Vous êtes concentré parce que vous m'avez l'air un petit peu déconcentré quand même.
11: C'est-à-dire, vous savez, ça étonne quand même un petit peu, hein.
3: Vous faites quoi dans la vie, dites-moi, c'est quoi votre profession?
11: Rien.
3: Au chômage?
11: Non, je suis pas au chômage, je suis à la maison.
3: Alors vous avez quel âge? On m'a dit que vous avez 38 ans.
11: 38 ans?
3: Non, combien?
11: Oh là là!
3: On s'est trompé alors dans
11: oh
3: les
11: fiches. Oui, oui.
3: Vous avez quel âge?
11: 78.
3: 78 ans! Non, pas 38 ans!
11: Jeune encore, hein?
3: Mais écoutez, nous allons le vérifier tout de suite.
11: Je vais faire le voyage.
3: Hein. Eh bien, écoutez, j'espère que la destination qui vous ferait plaisir.
11: Pardon?
3: Oui.
11: Oui.
3: D'accord. Alors, attention, première question. Hein, on va jouer donc un superbe voyage au bout du monde, du côté... Vous êtes déjà allé à Bruxelles?
11: Non, j'ai déjà été à Bruxelles.
3: Eh bien écoutez, la radio pleut Kiki donc, si vous répondez aux questions aux trois questions, vous allez directement Kiki donc, directement du côté de Bruxelles. Ouais, vous êtes déjà allé au bout du monde?
11: J'ai déjà voyagé pas mal.
3: Eh bien, vous boirez jusqu'au bout de la nuit, hein?
11: Oui.
3: Alors attention, première question, je vous demande un petit peu de vous concentrer, parce que là, vous avez la radio derrière vous, vous êtes une fidèle de l'émission, vous savez, vous pouvez
11: vous capter, bien entendu,
3: hein, sur les mégahertz, hein? Vous le saviez, ça, hein? Attention, première question, Huguette.
11: Première question.
3: Attention. C'est la Kiki Phrase.
12: Ouais, Kiki
3: Vous êtes prête à jouer avec nous à la Kiki Phrase? Oula, oula, Huguette.
12: Huguette.
3: Huguette. Huguette. Huguette.
13: Allez, Huguette,
14: qu'est-ce
13: allez, Huguette, allô, Huguette.
14: Allô, oui.
15: Oui, qu'est-ce qui s'est
14: passé? Vous entendez plus.
15: Mais dites donc, alors quand même, vous êtes en direct avec la radio, faut pas déconner là, faut
14: être. Oui, oui, oui.
15: Hein?
14: C'est vrai.
15: Bah dites donc, vous foutez du monde.
14: Ben non, mais j'ai dû toucher quelque chose, je sais pas.
15: Bon, attention, attention, hein, donc je vous le disais.
14: Je vous écoute.
15: On va jouer à la kikifraise. Alors attention, la kikifraise, écoutez bien. Qui a dit ceci? Écoutez bien, vous êtes prête?
14: Oui.
15: Vous êtes concentrée, vous pouvez vous faire aider, bien entendu, par tout le monde autour de vous, à partir du moment que personne ne vous souffle. Hein.
14: Non.
15: Hein. Attention, la première question. Qui a dit « Le temps restera intemporel tant que l'univers n'aura choisi son point de non-retour » À votre avis, qui donc?
13: Allez, Huguette!
14: Non, je ne vois pas.
15: Non, mais pas besoin de voir. Hein. Marrant, elle. Ah, faut faire travailler ses neurones. Hein. Je répète la question.
14: Mais répétez tout de même.
15: Il reste plus que 10 secondes. Attention, le temps restera intemporel tant que l'univers n'aura choisi son point de non-retour. À votre avis, qui donc dans le public, on l'a déjà trouvé, à votre avis? Allez, allez, allez, allez.
14: Oui, mais... Huguette, elle sait pas.
15: Alors, vite, un prénom. Dites des noms au hasard, des gens connus. Vite, vite, vite.
14: Non, des noms...
15: C'est une bonne réponse, plus exactement, c'était l'astronaute norvégien en 1952, Gluck Lundvurs.
14: Ah oui,
15: eh oui, mais c'était son surnom, Marcel, vous le saviez en 1952 quand même. Vous êtes une fidèle de l'émission, vous nous écoutez régulièrement quand même.
14: Bah oui, mais voyez-vous, ça m'était parti.
15: Bah oui, mais ça vous est revenu quand même. Attention, qui a des gens du Kikidon, est-ce que vous choisissez Joker?
14: Oui.
15: Alors, je vous écoute. Allez-y.
14: Alors, qu'est-ce qu'il faut que je réponde, là?
15: D'accord, attention, elle a dit la prochaine Joker. 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Bien sûr, vous êtes prête?
14: Oui.
15: Je vais vous passer, attention, deuxième question, compte public est concentré. Le Kiki qui chante. Alors attention, le kiki qui chante, le public peut vous aider bien entendu à partir du moment qu'il ne vous aide pas. Vous êtes prête, Huguette? Je vous rappelle que vous nous écoutez sur la modulation de fréquence de Virofiche, bien entendu.
14: Je vous écoute.
15: Vous avez écouté un extrait musical, ma chère Huguette.
14: Un musical.
15: Voilà, et attention, oui. Vous devez nous dire qui chante, d'accord?
14: Bon, alors allez-y, j'écoute.
15: Vous avez les esgourdes, vous avez le sonotone, vous avez tout ce qu'il faut.
14: Oui.
15: On peut plaisanter quand même.
14: Oui.
15: Attention, on y va, vous êtes prête? Écoutez bien, c'est très simple, hein. C'est très simple, votre ami Kiki, donc, allez!
13: Allez, c'est
15: parti! Est-ce que vous voulez qu'on vous repasse l'extrait quand même, Huguette?
14: Oui, allez-y!
15: Écoutez bien, ouvrez bien vos esgourdes, hein! C'est très simple, attention, votre ami Kiki donc, Huguette, votre ami Kiki donc.
14: Dutron.
15: Oui, attention, vous avez dit
14: Dutron.
15: Presse, vous y êtes presque, allez-y.
16: Allez, allez.
15: Il vous y êtes presque, il vous reste 3 secondes, vite. Donnez des prénoms au hasard, vite des noms de famille, des noms des gens connus. Des chanteurs connus, allez-y. Vincent, 69.
14: Oh là là, ça me prend. Aznavour.
15: Oui, vous y êtes vous, presque. Ah, il reste 2 secondes, 1 seconde.
13: Allez.
15: Une demi-seconde.
14: Allez,
15: ça va, calmez-vous, vous avez le temps, il vous reste encore un quart de seconde, hein, vous avez le temps.
14: On peut
15: l'aider. Il a joué Napoléon.
14: Antoine.
15: Non, c'est pour dire des conneries, on arrête le jeu, hein.
14: Serge Lama.
15: Pardon?
14: Serge Lama.
15: Attendez, vous avez dit, rappelez-moi.
14: Serge Lama.
16: Bingo.
15: Bonne réponse. Plus connu sous le nom de Gogol Premier. Hein, vous vous souvenez, Gogol Premier, hein? Avec La Planète des Dingues, extrait de son album, c'est vrai, le premier président Gogol. On réécoute l'extrait quand même pour vérifier. C'est bien une chanson de Serge Lama, écoutez plutôt.
14: Antoine.
15: Non, pas à poil, hein, Huguette, hein.
14: Non.
15: Elle a dit à poil quand même.
14: Non.
15: Petite vicieuse.
14: Antoine.
15: Vicieuse. Alors, bien bien entendu Serge Lama, hein, dans son album Le Pouvoir des Rêves, Le Grand Trinque, La Planète des Dingues, Foot le Bordel, Punk Rock, Serial Killer, Ninja, Réincarné.
11: Oh ben c'est pas Serge Lama,
15: c'est un...
11: Vas-y. Non,
15: mais c'est une reprise de la chanson. Alors attention, troisième question, Yad, est-ce que vous prenez la troisième question pour le superbe cadeau au bout du monde à côté de Bruxelles, ça vous ferait plaisir? Attention, deuxième question, on va changer au Kiki Imitation. Huguette, vous allez avoir 15 secondes, d'accord? Je vais vous donner 4 animaux. Il va falloir m'imiter le son de l'animal que je vais vous demander, d'accord? Attention, on est prêt, on enclenche le chronomètre.
13: Allez.
15: Attention, chronomètre, je vous laisse exactement le temps qui vous est adéquat, d'accord? Vous êtes prête?
11: Oui,
15: attention,
11: oui.
15: Je vous demande d'imiter un cheval. Allez-y.
11: Allez,
15: vite,
11: un cheval.
15: Allez, vite,
11: juste.
15: On commence, attention. Alors, on commence avec le cheval. Vite. Oui, le chien, le chat.
11: Le chat, miaou.
15: Une truie. Vite. Bah, mal, on l'accepte. Et attention, le dernier, pour gagner le super cadeau, vous devez m'imiter une huître.
11: Une huître? Oh là, qu'est-ce que je vous dis, une huître? Ça va,
15: Aïe, le public est déçu. C'était pourtant simple, une huître, c'était un petit truc caché. Vous voulez écouter le bruit de l'huître?
11: Oh ben, vous en avez, vous?
15: Bah oui, écoutez. C'était un petit jeu, écoutez. Eh oui, car dans l'huître, il y a une perle. C'était le jeu de mots, dans l'huître, il y a une perle, et pour imiter le bruit d'une huître, c'est... Vous pouvez me le faire, écoutez, on écoute, allez-y. Oui. Plus communément, écoutez, un prout. Un P, mais c'est aussi une perle. C'était l'huître, bien entendu. Ah, bien entendu, vous repartez avec zéro cadeau. Vous avez tout perdu, tout s'écroule. Le Kiki cadeau s'écroule. Bien entendu, il sera remis en jeu. Un cadeau pour le bout du monde du côté de Bruxelles ou, bien entendu, de Valenciennes.
11: Oui.
15: Ma chère Huguette, on vous remercie encore une fois.
11: Oui. Allez, et ben bonsoir.
15: Ben on vous embrasse et vive le Kiki. Je vous écoute.
11: Oui, c'est ça.
15: Allez-y, dites-le.
11: Vive le Kiki.
17: T'es prêt?
18: Ouais.
17: Et quand il décroche, on fait la basse-cour. On verra celui qui fait le mieux, d'accord?
18: Ah, d'accord.
17: Ah, ça s'en occupe. Appelle un autre.
18: On peut pas appeler à SPA, puis on
17: fait un animal. Quoi, hein?
18: On peut pas appeler à la SPA, ce temps-là, tu...
17: Oh, bah, la SPA, déjà, ils m'appellent la journée dès que je fais un truc comme ça, alors. Parce que faut ce que savoir, c'est que la SPA, ils sont très intelligents. Bah, tu me diras, c'est des gens qui écoutent la radio, c'est pas la SPA. Attends, après. Allô? Ah.
18: Il
17: a mis le fax, les salauds. Tu peux éteindre. Parce qu'une fois, on avait mis un... J'ai mon petit chien, c'est qui est là. Que j'ai un petit chien qui est dans le studio.
18: Ouais.
17: Allez, elle est où, ma croquette? Viens là, ma croquette. Viens ici.
18: Oh, papa.
17: Elle est là, viens. Viens là.
18: Une croquette pour gros chien, non?
17: Viens ici, je vais pas te taper. Viens prendre un petit coup de fouet. Viens là.
18: Avec viens le fouet qu'on a fourni hier.
17: Viens là. Viens ici, salope. Oh putain, la salope, elle est repartie. La salope. Elle est repartie.
18: Elle frappe là avec le fouet qu'on t'a fourni hier.
17: Elle s'est cachée dans le petit trou. Hein. Alors, ce que les gens n'apprécient pas, effectivement, que, bon, ces petites bestioles, de temps en temps, elles se fassent souffrir. Alors, ils téléphonent à l'SPA, c'est l'SPA qui m'appelle dans la journée.
18: Qu'est-ce qu'ils demandent?
17: Ben, ils me demandent si j'ai vraiment un chien la nuit, et si je le bats vraiment. Ils sont forts, la SPA. Hein.
18: On peut pas les appeler maintenant, il y a plus de service de nuit.
17: Ouais, la SPA, il y a plus de service de nuit, ça marche
18: un
17: pas.
18: Vétérinaire.
17: Ça, c'est très bien, moi.
18: C'est mon chien qui a
17: les vétérinaires de nuit et tout ça, c'est très bien d'avoir, tiens, pour la nuit, ça a des numéros.
18: Des vétérinaires de nuit. Il y a des gens qui ont des vétérinaires de nuit, ils peuvent les envoyer.
17: Ils peuvent les envoyer, les numéros de téléphone. Dès que vous avez les numéros de téléphone de ce qu'il y a la nuit un petit peu bizarre, genre effectivement, très bonne idée, SPA, etc. Dès que vous avez des numéros, envoyez-les-nous par courrier.
18: Bah attends, je prends l'annuaire, il y aura bien un vétérinaire.
17: Ouais, mais enfin, la nuit, faut les essayer avant pour qu'on soit sûr que la nuit, il y a une garde, quoi. Parce que c'est pour appeler et sonner dans le vide.
18: Ah, c'est sûr que c'est pas bête.
17: C'est pour ça que nous, on garde les numéros, mais à chaque fois, quand on sait qu'on va composer un numéro, on sait que les sex shops sont ouverts jusqu'à telle heure, on appelle pendant la journée, on demande jusqu'à quelle heure. Ouais. Comme ça, au moins, quand on veut faire un truc, on sait qu'on peut le faire.
18: Quand je regarde un vétérinaire, il n'a pas un, c'est marqué 24h/24. Attends.
17: Enfin, Jeff Balèze, quoi, avec tout ce que t'as fait là, quand même, très fort. Donc, toi, on peut dire que tu fais de l'impro?
18: Ouais.
17: Est-ce que tu crois que moi je
18: pourrais... Attends, j'ai vétérinaire, là, 24 heures sur 24.
17: Ah!
18: Ah, j'en ai un, là.
17: Un vétérinaire 24 heures sur 24.
18: Tu me passes Laurent, je lui donne le numéro.
17: D'accord. Mais est-ce que tu crois que je pourrais rentrer dans la troupe, là, des impros ou pas?
18: Comment ça, dans la troupe des impros?
17: Comme toi, là, comme tous ces trucs que vous faites, là, des cours de théâtre.
18: Ouais, mais bon, c'est pour devenir comédien, quoi. On a un but, de devenir comédien, à la base, quoi.
17: Mais moi, je suis pas un comédien, moi.
18: Bah, je sais pas, moi, c'est un comédien. J'ai jamais vu la télé, moi.
17: Avec tout ce qu'on fait le soir et la nuit.
18: Bah, j'ai jamais vu la télé, moi.
17: Florent, nous prend pas pour des comédiens. Non, mais à la radio, on n'est pas des comédiens, nous?
18: Animateur.
17: Mais tu rigoles ou quoi? C'est de la comédie qu'on fait. Moi, je peux arriver. On peut faire plein de trucs, nous.
18: Ouais, mais en plus, moi, je sais jouer avec mon corps. Toi, tu sais jouer qu'avec ta voix.
17: Mais je joue pas avec mon voix. Attends, regardez ça et ça. Regarde-moi. Tu veux que je te fasse du mime, moi?
18: Vas-y, mime-moi la cigarette. J'aime beaucoup.
17: Non, mais pas la cigarette. Je vais te mimer que je suis derrière un mur. J'aime bien. C'est ce que je sais faire le mieux. Mais regarde ça. Si je sais pas mimer derrière un mur, regarde bien.
18: Oh, je te vois plus. T'es où? Oh, t'es où, Max? T'es où, Max? Tu vois plus?
17: Je suis derrière le mur.
18: Ah ouais, d'accord.
17: Regarde, ben maintenant je vais revenir, regarde bien.
18: Ah ouais, t'étais là, Max. Oh, t'es un farceur.
17: Hop. Et voilà, je suis là. Alors, après, on me dit que ça marche pas?
18: Regarde, je me cache dans le micro-ondes, là.
17: Qu'est-ce que c'est que ces histoires? Le team dit, ouais, mais il faudrait voir et tout. Je sais pas si tu pourrais rentrer dans la troupe. Qu'est-ce que c'est que ces magouilles? Mais tu prends pour qui, toi, hein, je veux dire?
18: Attends, Max, je vais faire mon tour de magie le mieux. Celui que je réussis le mieux. Regarde, je me mets dans le micro-ondes. Tu me vois là dans le micro-ondes?
17: Ouais.
18: Ouais, bon, je referme la porte. Ah, vas-y, appuie sur le bouton du micro-ondes parce que moi je peux plus là.
17: Tac.
18: T'as appuyé?
17: Ouais.
18: T'as mis combien de temps?
17: Hein?
18: T'as mis combien de temps sur la minuterie?
17: 2 minutes.
18: Ah bah non, mais seulement 30 secondes.
17: Bon alors je te mets en 15 secondes.
18: Voilà, c'est bon. Nique. T'as vu? Hop, tu me vois plus. J'ai disparu du micro-ondes.
17: Ah, t'es drôle. Hein.
18: C'est magique.
17: Ah, t'es très fort toi aussi. T'es aussi con que moi, toi.
18: Mais ça fait bien d'être, ça fait du bien d'être con.
17: Ah ouais.
18: Ça permet de vivre.
17: Merci, Kim. Kim, elle me laisse plein de messages.
18: Hein?
17: Kim, sur Minitel, elle me met plein de beaux petits messages.
18: Kim, c'est une demoiselle, ça?
17: Je sais, ouais, ça doit être une fille, mais elle veut jamais mettre son numéro de téléphone. C'est une fille qui doit être chez ses parents et elle peut pas parce qu'elle dit, si je laisse le numéro de téléphone, ils vont me rappeler, la sonnerie va réveiller mes parents, je vais me faire engueuler, ils vont apprendre que j'écoute fun, ils vont dire, qu'est-ce que t'écoutes fun, t'écoutes Max, ce salaud, mais t'as pas à l'écouter, voilà, bah.
18: De toute façon, ils vont bien savoir parce que sur un note de téléphone, ça va bien se voir le Minitel, hein.
17: Ouais, bon, enfin, ouais, c'est vrai.
18: Donc, de toute façon, Kim, t'es grillé.
17: Alors, Kim, laisse-nous ton numéro, qu'au moins on entende le son de ta voix.
18: Bah ouais,
17: tu te rends compte que ça fait une demi-heure que j'ai démarré l'émission, j'ai pas entendu la voix d'une fille.
18: Pas une seule?
17: Oh là là là là, une cafard!
18: Il n'y en a pas une qui
17: a pas
18: au standard?
17: Il y en a une.
18: Ah bah vas-y, on voit là.
17: Anne-Claire.
18: Anne-Claire en plus.
17: Bonsoir.
19: Bonsoir.
17: Ça va?
19: Ça va très bien, ouais.
17: Oh là là.
18: T'es pas comédienne toi des fois?
19: Si.
18: T'es comédienne aussi?
19: Ouais, je suis dans une école de théâtre.
17: Oula!
19: Je ne citerai pas le nom.
18: Oh pourquoi? Moi j'ai bien cité l'école Florent, moi.
19: Oui, ben non.
18: T'as des copains et des copines qui te connaissent et puis tu veux pas qu'ils
19: t'aiment. Non, ça n'a rien à voir, mais c'est pour pas faire de pub, donc...
18: Bon, bah t'es dans l'école Schmoll.
19: Schmoll, voilà,
18: comment ça se passe dans l'école Schmoll?
19: C'est super.
18: Est-ce que c'est comme au cours Florent, ça, des rencontres un peu partout
19: Bah, je connais pas trop le cours Florent, a priori j'en ai plutôt une mauvaise idée, mais...
17: Si on se faisait une petite impro, là...
19: Non, pas trop, non.
17: Bah, tu plaisantes ou quoi, Anne-Claire? Bien sûr qu'on va le faire.
19: Non, Max, je suis fatiguée.
17: Anne-Claire et Jeff, tous les deux, là.
19: Non, Max, je veux bien te parler de tout ce que tu veux, mais je suis fatiguée.
17: Bon, bah alors, on va parler de cul, alors on va...
19: Ah bon?
17: Alors, j'enlève ma braguette, je me déshabille, j'enlève mes boutons.
18: Oh. Comment est ton cul, Anne-Claire?
19: Comment, je suis quoi?
18: Non, on a dit qu'on allait parler de cul, donc on va parler de ton cul, justement. C'est plus intéressant que du mien ou celui de Max.
19: Bah, je sais pas, demande à Max, il m'a vu.
17: Mais j'ai pas grand souvenir de toi, en fin de compte.
19: Merci, ça non, mais
17: plaisir. On s'est vu quand? On s'est vu une fois.
19: On s'est vu à 4h du matin.
18: En plus, tu t'as vu son cul.
17: Minuit, il était bien plus que minuit.
19: Une nuit, j'ai dit.
17: Une nuit?
19: Oui.
17: Bon, il était 4-5 heures du matin, c'était après la Transmax qu'on avait fait après Bercy.
19: J'étais même offert un jus de pomme.
17: Oh là, elle s'en souvient, hein.
19: Ouais.
17: Alors là, tu vois, elle en a souvenir, hein.
20: Ça, elle m'a dit cet après-midi encore.
17: Mmh. Ah bon? Ouais. Qu'est-ce qu'elle t'a dit?
20: Elle t'avait offert un jus de pomme.
17: C'est grave, les gens. Tu t'en souviens tant que ça?
19: Oh, mais merci de dire que c'est grave.
17: Non, mais c'est grave pour un jus de pomme, quoi. Bah, il faut, c'est ça, faut que je te rembourse.
19: Ah, mais non, pas du tout.
17: Et mon café, Florent?
18: Max. Oh
20: bon,
18: Max, m'écoute là, oh.
17: Eh, Karine. Oui, je t'écoute, Jeff. Anne-Claire.
19: Oui.
17: Il t'offre à boire des fois, Florent?
19: Oui, ça arrive.
17: Ah, bah, c'est bien sympa, parce que c'est pas vraiment ici que ça arrive, hein. Ah, c'est pas arrivé souvent, hein.
18: Moi, bon, mais... un petit café, moi.
17: Enfin, je veux bien un petit café court, très sucré.
18: Un petit café pour moi aussi, ouais.
17: Mais pourquoi tu viens pas, là, Anne-Claire? On te voit plus, là.
19: Ben écoute, quand tu veux. Hein.
17: Bah maintenant.
19: Maintenant, non, je peux pas.
17: Et voilà. Voilà, c'est toujours pareil. Les filles, elles veulent te voir, non, match, attends, rendez-vous, machin.
19: Je me demande ça à 1h du matin, il n'y a plus de métro, il n'y a plus rien.
17: Et t'as pas une voiture?
19: Non, j'ai pas encore mon permis.
17: Oh, merde.
19: J'ai loupé le code.
17: Et bah tu viens en taxi.
19: Ça coûte cher.
18: Bah on s'est remboursé par Fun Radio.
19: Bah évidemment. Non mais...
17: On va te le payer alors.
19: Le taxi?
17: Ouais.
19: Si je viens maintenant.
18: Il va te le payer le taxi.
17: Hein?
18: Florent, il est riche, il va lui payer
17: le taxi. Non mais je me souviens plus comment elle est, ça m'énerve, ça m'embête de donner de l'argent comme ça.
19: Bah écoute, tu viens à quelle heure à la radio?
17: Ah, faut que j'hésite. Ce soir, c'est marrant. J'ai envie de me taper le kiff, j'aimerais bien avoir une fille dans le studio. Ah, je me très bien ce kiff là.
19: Je peux te le faire demain soir, mais
17: ça fait longtemps, là, avec Florent, on se taperait bien. Enfin, moi, je me taperais bien le kiff. J'ai jamais fait ça, tu te rends compte? Il y a comme un truc qu'on faisait avant la nuit qui était très sympa, c'est que des fois on avait la dalle.
19: Ouais.
17: Et on vous demandait s'il n'y en avait pas un qui voulait nous ramener à manger. Il y avait toujours des gens très sympas qui venaient avec du pain de mie, du saucisson, une bouteille de coca, et on faisait bonne franquette dans le studio pendant qu'on faisait l'émission.
19: J'habiterais à côté, ça me dérangerait pas.
17: Bah, je sais bien que
18: par contre, demain soir.
19: Mais bon, c'est un petit peu loin, quoi.
17: Bon. Elle veut pas venir ce soir.
18: Bye.
17: Non.
19: Demain soir, je veux bien.
17: Demain soir, j'aurais peut-être pas envie. Demain soir, j'aurais pas envie. Demain soir.
19: J'arrive, tu me dis si t'as envie. Si t'as pas envie, je repars.
17: Oh mais attends, mais tu m'as pas pris un café court très sucré? Très sucré. Non, c'est un court sucré, ça.
19: Je parle dans le vide.
18: Et moi, mon
17: temps. Non, faut bien, c'est court sucré. Ça.
18: Allez, comment on t'entend?
0: Long, très sucré, il est sucré.
18: Anne-Claire?
19: Oui.
18: Oui, c'est Jeff, là. Tu m'entends?
19: Oui.
18: Donc c'est bon, je suis à l'antenne. Je
19: sais
17: plus. Je veux bien qu'il y ait un coca, alors.
19: Vas-y, vas-y.
18: Il faudrait qu'on passe à la rivière demain soir. J'amène une bouteille.
0: Long, très sucré.
18: Et puis, on passe voir Fun.
19: Bah écoute, moi, il n'y a pas de problème. Je sais où c'est. J'y suis allé plein de fois.
18: Ouais, moi, j'ai demandé l'adresse parce que je sais pas où c'est.
17: Okay. Attends, mais Jeff, tu te touches ou quoi? Tu vas pas venir à la radio, toi?
18: Et si t'amènes une bouteille, tu vas pas faire la gueule?
17: Non, oh, non, mais y a personne qui vient la nuit, mon pote. Y a personne dans le studio, hein.
19: Jeff, t'es comment?
18: Moi, bah, je fais 1m80, les yeux marrons, les cheveux assez courts, voilà.
17: Voilà, en gros. Ouais. Voilà, Anne-Claire, là, je crois qu'elle recherche
19: des... Non, absolument pas.
17: Menteuse, va.
19: Non, oh, c'est pas vrai.
17: Pop. Ouais, c'est ça, ouais.
19: Célibataire, moi?
18: Ouais.
19: Tu peux.
18: Un petit peu,
17: ça veut dire quoi, ça?
19: Non, volontairement, oui.
17: Volontairement, oui?
19: Volontairement, oui.
18: Qu'est-ce qu'il y a, mon brouille, là?
19: Mais je t'embrouille rien du tout.
18: Mais volontairement.
19: Mais oui.
18: Tu peux expliquer, là, Anne-Claire, parce qu'on comprend pas tout, quand même.
19: Tu ne comprends pas tout.
17: Elle est célibataire.
19: Max a compris.
18: Ah, Max, il te connaît intimement, pas moi.
19: Non,
17: c'est pas vrai du tout. Non, mais je pense que, d'après ce que j'ai compris, ça veut dire qu'en fin de compte, tu es célibataire, mais tu le veux.
19: Oui.
17: Tout simplement, t'as compris, là, Jeff?
18: Ouais, non, c'est bon, elle veut rester seule, quoi.
17: Elle veut rester seule.
18: Oh là, oui. Encore une qui veut rester seule. Je suis sûr qu'elle est mignonne, en plus.
19: Non, mais tu dis encore une qui veut rester seule, mais il faut peut-être qu'elle trouve le bon avant de pouvoir se mettre avec.
17: Non, mais tu peux très bien être avec quelqu'un, tenter l'expérience, c'est peut-être pas le bon. Mais essayez. Moi, je sais pas, je pense à mon pote Florent. Bon, par exemple, je sais qu'il me parle de toi, il m'a parlé de toi toute la journée.
19: Oui, mais
17: Vite, profite. Il est parti chercher du café. Il est parti chercher. Je peux te dire qu'il a quand même bien craqué sur toi.
19: Non, Florent a d'autres intérêts.
17: C'est quoi?
19: On en a discuté cet après-midi. Écoute, tu lui demanderas, parce que si je te le dis à l'antenne, il va m'éclater la tête. Donc,
18: il a plein de sous.
17: Non, qu'est-ce que c'est que cette histoire? Raconte-moi. Raconte-moi maintenant.
19: Tu lui demandes sur quel film il a flashé et de qui on a parlé cet après-midi.
17: De qui t'as parlé cet après-midi, Florent?
0: Max, il y a des radios partout.
19: Florent!
17: Hein?
0: Il y a des haut-parleurs partout dans la radio.
17: Merde! Il paraît que t'es pas du tout intéressé par elle, mais par quelqu'un d'autre? Il paraît que si elle le dit, elle va te casser la gueule.
0: Mais par quelqu'un d'autre?
19: Mm-hmm.
18: Ah, il est intéressé par Max.
19: Ah si, Florent, tu vas très bien.
0: Non.
19: Si, on en a discuté sur les champs cet après-midi.
17: Ah, on peut savoir qui?
0: Ah non, non, mais c'est pas vrai.
18: Attends, nous, Max.
17: On va foutre la merde et on est là pour foutre la merde dans l'équipe aussi.
0: Non, c'est pas vrai.
17: C'est pas vrai?
0: Non, justement, j'ai dit que j'étais pas intéressé.
19: Ouais, enfin, presque.
0: Non.
19: Bon, alors j'ai rien dit.
18: Bon, on voulait parler de cul.
17: Attends, mais il y a Dany qui me dit sur le Minitel, qui me dit si t'as envie d'une fille dans le studio, t'as qu'à prendre une fille au standard. Oui, non, mais c'est pas ça, je te parle d'une fille que je vois jamais. Dany, moi ce que je veux, il me dit idiot, mais non, mais c'est toi qui es idiot. Moi ce que je veux, c'est une fille comme ça, j'ai jamais vu, qui arrive dans le studio, tac, à la voix, et puis je sais pas, pour peu qu'elle arrive pas avec une bouteille de champagne, je bois pas d'alcool, mais avec une bouteille de coca, genre chipster, genre...
19: Ah bon, tu bois pas de Bordeaux non plus?
17: Moi ?
19: Oui.
17: J'ai jamais bu de non, non, du tout.
19: Ah bon.
17: As-tu pas quoi, tu voulais amener du vin?
19: Ouais.
17: Ah non, non, non, je bois pas d'alcool du tout. Non, mais genre une petite bouteille de coca.
20: Non, non plus.
17: Non, mais lui non plus. Une petite bouteille de coca.
19: Ouais.
17: Des chipsters ou alors des fingers.
20: Bon, non,
19: plutôt sucré ou plutôt salé?
17: De quoi?
19: Les gâteaux.
17: Ouais, ça dépend. Ou alors, un truc qui me fait bien plaisir, non, c'est les chipsters, ce que j'aime bien. Qu'est-ce qui me fait plaisir?
19: Non,
17: chipsters, les rouges, nature. Qu'est-ce qui me fait bien plaisir? De la bonne baguette fraîche, si on peut, avec du saucisson. Enfin, du saucisson, de la... Oh là là, qu'est-ce que t'aimes bien, Florent? Passe ta commande.
20: Moi
19: Non, ça marche pas si c'est Florent.
17: Quoi?
19: Ça marche pas si c'est Florent.
17: Pourquoi?
19: Parce que Florent, je peux lui amener... Enfin, ce qu'il veut, quand il veut, mais...
18: Ah là là, il a des avantages.
17: Eh, j'espère que tu comprends le message, toi. Eh,
20: j'enregistre.
17: Waouh, ce point-là.
19: Non, mais... On parle de bouffe.
17: On parle pas de bouffe.
19: Si, on parle de bouffe.
17: On parle d'amour. Non, attends, sérieusement, attendez. On va mettre les choses au clair, parce que là, ça commence à être excitant, là. Je trouve ça tellement beau, l'amour de jeune. Est-ce que Anne-Claire... Ben, c'est vrai.
19: Oui, c'est moi.
17: Anne-Claire.
19: Oui.
17: T'as déjà couché ou pas?
19: Oui.
17: Bon. Est-ce que Anne-Claire, donc... Tu as envie d'une relation avec mon ami Florent?
19: Une relation autre qu'amicale?
17: Oui.
19: Non, pas spécialement.
18: Mais non, elle pourrait être
17: aussi. Toi, Florent, est-ce que tu apprécierais d'avoir Anne-Claire comme amie?
20: Pas spécial, comme amie.
17: Ami, mais pas ta copine.
20: Non, voilà.
17: Ah oui, d'accord. Alors, qu'est-ce que vous foutez ensemble, là, sur les Champs-Élysées?
19: Mais attends, mais t'as pas de simple copine?
18: Non, Max, il baise, lui.
17: Ouais, c'est ça, ouais.
19: Ouais,
17: ouais. Donc, moi, je suis plutôt un mec qui baisse, quoi.
19: Non, de ce que j'en ai vu, tu m'as l'air quand même assez sérieux comme mec.
17: Tu vois?
19: Ouais.
17: Oh là là. Ah ouais.
18: Oh là là. Ah,
17: est-ce que t'as... Tu cherches quelque chose, Anne-Claire?
19: Pour?
17: Je sais pas, moi. T'as envie d'être célibataire encore ou tu cherches quelque chose?
19: Mais j'en sais rien, je cherche rien du tout, si je trouve c'est bon. Mais
17: d'accord, donc t'as trouvé personne.
18: Non, c'est quelque chose, on peut appeler un sex shop.
17: Non, on va pas appeler un sex shop à chaque fois.
19: Quelle horreur.
17: Bon alors là, elle cherche personne, quoi.
19: Mais pourquoi? T'as quelqu'un à me proposer?
17: Ah non, moi personnellement non, aussi à la radio on pourrait, quoi. Mais je me souviens plus de ton visage, je me souviens plus finalement.
19: Je suis blonde.
17: Bonne impression, tu m'avais fait, il me semble.
19: Mais
17: plutôt mignonne,
19: pas,
17: quand même.
19: Hein.
17: Hein?
18: Ouais. Quand on te regarde, on dit ah ou on fait.
17: Ah, Florent, il me dit ouais, plutôt métable. Ah, t'as dit ça, Florent? Arrête! Putain, mais il faut le lire!
18: Anne-Claire,
17: t'es
18: là?
19: Oui, je suis là.
18: Quand on te regarde, on fait.
17: Ah, lui, Jeff, il commence. Oh.
19: Bah, ça dépend des goûts. Enfin, en général, ça se passe plutôt bien, quoi.
18: Donc, en général, on fait ah.
19: Oui?
18: Ah, ben, ça va donc.
17: Moi, je suis pas tout à fait d'accord. Je crois qu'on dit plutôt.
18: Tu peux pas nous mettre un truc qui... Ah bah voilà. Non, on va faire, attends. Anne-Claire.
19: Oui.
18: Non mais c'est pas toi que j'appelle.
19: Ah, pardon.
18: Quand je fais Anne-Claire, tu mets les bruitages.
17: D'accord.
18: Anne-Claire. Ah bah voilà. C'est quand même bien la radio, les moyens techniques.
19: Je suis très flattée. D'ailleurs, je suis toute rouge et...
18: Toute rouge.
17: Ça a dû te faire bizarre qu'on parle de toi, non?
19: Carrément, surtout ça faisait 2 minutes que j'avais allumé la radio.
17: Ah ouais.
19: Et j'en pensais, j'étais en train de sauter sur mon lit.
17: T'étais hystérique?
19: Ah ouais, complètement.
17: Ah ouais, j'imagine. Bah tu parlais, nous a parlé de toi toute la journée. C'était impossible de le concentrer, Florent. Florent, est-ce que je pourrais te voir 2 minutes pour bosser sur un truc? Ouais. Et puis tu sentais le mec qui était vraiment Anne-Claire. Il me disait, dis-moi Anne-Claire, pardon Max, je pourrais te voir 2 minutes. Je fais, ah, putain, oh, je suis pas Anne-Claire, moi je suis Max. Ah si, Florent. Ah, 2 fois tu me l'as fait dans l'après-midi.
19: Et il était pas avec toi cet après-midi,
17: En fin d'après-midi, t'es pas avec moi, il est arrivé à 17 ou 18 heures à la radio, on a bossé sur ensemble.
19: Il est arrivé à 17h45.
17: Bah oui, je sais bien, mais enfin, je veux dire, en fin d'après-midi, t'es là.
19: Et j'étais là.
17: J'ai vu Anne-Claire, bah bien sûr, j'étais à la radio.
19: Bah voilà, bah, je l'ai raccompagné jusqu'à Porte-Maillot, et puis, je suis parti.
18: C'est tout?
19: J'ai pas eu le courage de venir jusqu'à fin.
17: Il y en a plein qui aimeraient bien avoir une petite relation avec toi, en tout cas sur Minitel. Je sais que Mourad, il fait branche-moi avec. dis à Jeff qu'il nous gave et qu'il aille se coucher, car il est tard. C'est David, 23 ans, département 69.
18: Non, il est tard, je me couche alors que je veux, d'abord.
17: Voilà.
19: D'abord.
17: Bon, bah...
19: Est-ce que tu disais sur les parents qu'il faut pas appeler le soir et tout, moi, mais ma mère, elle est là, c'est bon, quoi.
17: Ah oui, non, mais je me disais, ah, peut-être que c'est comme ça, j'en sais rien, je me posais la question, des fois, on est là.
19: Non,
17: mais je parlais de Kim,
19: Ah oui, pardon.
17: Je parlais pas de toi.
19: Mais le seul problème, c'est que c'est pas très confortable, parce que je suis par terre dans le salon et...
17: Ah ouais. T'es quoi, t'es habillé comme...
19: J'ai un peignoir.
17: Ah ouais, merde.
18: Et en dessous?
17: Rien.
19: Rien.
17: Ah. Et Florent, il est excité comme une puce.
19: Ah, parce
17: il...
19: que pas toi.
17: Non.
19: Ah bon.
17: Mais non, mais c'est Florent, je veux dire.
19: Mais si ça mènerait pas ton coquet et tes chipsters, alors.
17: Pourquoi éventuellement, tous les deux, on pourrait...
19: Tous les deux?
17: Ah ouais.
19: Pardon, mais je te connais pas assez.
17: Ouais, bah, on discutera 5 minutes si tu veux avant.
19: Oh,
17: ah non, mais moi, s'il n'y a pas de problème, ça peut me faire plaisir, hein.
19: Discuter.
17: Bonjour, oui, 5 minutes, ouais.
19: 5 minutes, bon, on a déjà discuté 5 minutes.
17: C'est vrai, bon, alors, on discutera 5 minutes, ça te fera 10 minutes, alors, je veux dire. Ah ouais, comme ça, t'auras déjà 5 minutes de rab.
19: C'est le privilège.
17: Ah oui, je sais bien, t'as eu de la chance la dernière fois. Hein.
19: Ah oui.
17: Ah oui.
19: Non, mais c'est parce que je t'ai offert quelque chose que tu m'as parlé.
17: C'est un peu ça.
19: C'est un peu ça, hein.
17: Sinon, effectivement, on se regardait dans le blanc des yeux et on n'aurait rien dit.
19: Mais je sais pas, tu discutais avec quelqu'un et puis je me suis réveillée, puis je t'ai vu et... Apparition.
17: Et là, c'était le flash.
19: Et je me suis dit, tiens, si je lui offrais un jus de pomme.
17: Waouh. Ah, ça s'est quand même passé comme ça dans ta tronche.
19: Ouais.
17: Ah ouais, quand même, à ce point-là.
19: À ce point-là.
17: Je m'en souviens même pas qu'elle m'avait offert un jus de pomme, non, enfin, c'est pas grave.
19: Oh là là, Max, tu me déçois, là.
17: Bah ouais, non, mais comment veux-tu, je me souviens du nombre de gens qui m'offrent des choses.
19: Non, mais attends.
17: Il y a qu'une chose dont je me souviens, c'est que Florent m'a encore jamais rien offert. Oui, bon, enfin, quand même. Dance Machine, c'était le soir où j'avais fait l'émission ici, j'étais déjà assez énervé de pas être là-bas.
19: Non, je croyais que ça te plaisait bien.
17: Non, mais ça me plaisait sur le coup, mais si tu veux, quand même, quand on réfléchit après, j'aurais bien aimé faire la même chose, mais en direct de là-bas.
19: Ouais.
17: Bah, sur le coup, effectivement, j'étais content de l'avoir fait, qu'on m'a donné.
19: D'ailleurs, c'est très nul qu'ils t'aient pas choisi, toi.
17: Mais c'est pas qu'ils voulaient pas moi, c'est pas contre moi qu'ils avaient, c'est contre un autre problème interne.
19: Ah bon?
17: Eh oui, mais quand c'est comme ça, c'est le petit personnel qui trinque. Ah là là là là là là.
19: Petit personnel des.
17: Alors, les enfants, s'il y a une fille ce soir qui a envie de venir. Avec une bouteille de coca, des chipsters. Qu'est-ce qu'il y a encore, Florent? Qu'est-ce que tu veux, toi, Florent? À bouffer?
20: À bouffer? Les galettes bretonnes!
17: Oh non, elle fait chier, on a encore bouffé un paquet tout à l'heure.
20: Des chips?
17: Parce que sinon, vous allez ramener une chip, alors il va dire, hein, ça fait un peu mesquin, quoi. Ah. Bon, alors des chips. Voilà, bon.
19: Du coup, j'ai plus rien à te ramener demain.
17: Mais demain, t'as pas besoin de venir.
19: Ah bon?
17: Donc, si vous avez... mais attendez, ça veut pas dire... Ça veut pas dire qu'il faut venir devant la radio maintenant et qu'on va forcément vous faire rentrer. Si vous avez le matériel nécessaire, vous nous appelez ou nous laissez un message sur Minitel et là, nous allons sélectionner si oui ou non vous devez venir. On n'a pas dit que si vous l'avez, vous devez venir. Hein? Qu'on soit bien fait comprendre. Parce que devant la radio, vous attendrez, on vous fera pas rentrer si on n'a pas décidé de vous faire rentrer. Faut pas déconner non plus, quoi. Parce que disons... Après, on fait un petit peu ce qu'on veut, on fait sa popote, etc., etc. Bon, Jeff, je te souhaite une bonne soirée.
18: Ok, à toi aussi, puis à Florent, puis à Anne-Claire, quoi.
17: Et puis salut quand même bien fort le marabout.
18: Ouais, d'accord, je lui ferai un gros bisou, ouais.
17: Tu lui fais un gros bisou? Mais on l'embrassera parce qu'on le connaît un petit peu, quoi.
18: Ok.
17: Hein?
18: Et puis, tu me rappelles un de ces quatre, si je sais pas quoi, moi.
17: Bon.
18: Voilà, quoi.
17: Tu veux qu'on le rappelle une dernière fois, Jeff?
18: Le marabout?
17: Ouais.
18: Oh non, c'est bon, ça me gave, le marabout, là.
17: Ça te gave?
18: Ah ouais.
17: Le marabout?
18: Je suis sûr que ça gaffe tout le monde aussi, donc on va pas gâcher le monde, quoi.
17: Une petite surprise pour toi.
19: Surtout qu'il avait l'air très énervé.
18: Ah, le marabout, ouais, quand même.
17: T'as compris, toi, Anne-Claire, ou pas?
19: De quoi?
17: Le marabout.
19: Compris quoi? Qu'est-ce qui... Excuse-moi.
17: Ouais, elle a compris, ouais. Elle a compris? Bon, Jeff.
18: Ouais.
17: Petite surprise?
19: Évidemment, mon frère.
17: Vas-y, on le rappelle une dernière fois.
18: Oh non!
17: Une dernière fois, Jeff.
18: Ah bon, d'accord.
17: Allez.
18: Je suis obligé de céder, quoi.
17: Un petit exploit, un dernier.
18: Un dernier, bon. Il va devenir fou, hein, sérieux, tant mieux, Marc.
17: Non, je pense pas.
2: Oui, allô?
18: Allô, Marabout?
2: Oui.
18: Oui, c'est pour moi?
2: Oui.
18: J'ai encore un problème, là.
2: Oui.
18: Et ma femme, elle est rentrée, mais elle a encore disparu.
2: Oui.
18: Elle revient pas, ma femme.
2: Bon. Tu peux venir, maintenant, là.
18: Je peux venir maintenant, là?
2: Oui.
18: Mais je viens comment, là?
2: Tu habites où?
18: Là, moi, j'habite j'habite à Antibes.
2: Ah. Mais moi, je suis à Paris.
18: Et c'est Max?
2: Oui.
18: Connard.
1: c'est pas la même voix, il y a un truc qui est bizarre.
21: Eh oui.
1: Il me reçoit gentiment, qu'est-ce que c'est ce délire là?
21: Ah ouais, alors que l'autre, l'autre c'est pas la même voix quoi.
1: Ah ouais, je me suis dit, il y a un truc qui colle pas, c'est ça.
21: T'es fort hein?
1: Hein?
21: T'es fort!
1: Bah ouais, mais bon.
21: Bah oui.
1: Et à part cette surprise là, quoi d'autre?
21: Bah je voulais simplement te dire que le marabout depuis le début c'est moi.
1: Tu te fous de ma gueule?
21: Mais pas du tout. Le vrai roi marabout, c'est moi.
1: Arrête. Non, je crois pas.
22: Dommage.
23: Mais non, c'était pour te faire une petite démonstration que moi aussi j'avais un petit peu de talent.
1: Ah bon, quand même.
23: Ah. Et oui, mais c'est moi le vrai marabout, c'est moi le marabout.
1: Et t'habites à quelle adresse?
23: Pardon?
1: Le marabout, il habite à quelle adresse?
23: Mais quel marabout? Ah, c'est-à-dire qu'en fin de compte, pour t'expliquer, t'as eu le vrai marabout au début.
1: Ouais.
23: Et ensuite, quand j'ai dit on rappelle.
1: Ouais.
23: C'était moi.
1: Ah, je sais pas, je vais réécouter l'enregistrement de toute façon.
23: Ah, bah écoute, c'est pas du tout la même voix. J'ai réécouté hier. J'ai pas compris, tu t'en es pas rendu compte. Mais tu peux venir tout de suite.
1: Ah putain, j'y crois pas.
23: Non mais Jeff, je voulais encore une fois de plus que les gens me disent que tout le monde me reconnaît et que malgré tout que j'ai pas le matériel encore que j'ai demandé à avoir. Et ben malgré tout, ben toi qui es le roi de l'impro, tu vois moi aussi, je suis quand même... C'est pour ça que je te disais tout à l'heure, est-ce que tu crois que je serais capable de rentrer dans votre troupe? Tu me dis oui, mais toi c'est pas pareil, c'est de la radio, c'est pas du théâtre.
1: Ah bon, bah d'accord, là je...
23: Donc je peux venir dans la troupe là, je crois.
1: Là je plie, ouais, pas de problème.
23: Je crois qu'il y a pas de problème.
1: Pas de problème, là je plie, ouais.
23: Voilà Jeff, ben alors, écoute la cassette.
1: Hein?
23: Bah écoute, la cassette.
1: Bah, je viens voir, ouais. T'en déconnes, tu. Non, t'es dégueulasse.
23: C'est pour ça que j'ai accepté que tu viennes et que je te passe.
1: Tu vas me jeter un sort, alors c'est toi ou c'est l'autre?
23: Mais c'est moi qui vais. Je vais te jeter un sort, tu es un salaud.
1: Ah non, finis. Ah salaud, j'y crois pas.
23: C'est moi qui t'ai fait passer de 5000 à 10 000 francs.
1: Hein?
23: C'est moi qui t'ai fait passer de 5000 à 10 000 francs.
1: Ah non, attends, pas tout.
23: Ah, mais tout depuis le début, sauf le tout, tout premier appel.
1: Arrête ton délire.
23: Ah, je déconne pas.
22: Ah, il a les boules, Jeff.
23: Mais non, mais...
1: Ah ouais,
23: a...
1: j'ai les boules, ouais.
23: Voilà. Jeff, le roi de l'impro, il t'y fait une école.
1: Eh ouais, d'accord, enfin, c'est...
23: Ceci dit, t'étais...
1: T'es un marabout.
23: Ceci dit, t'étais bien dans l'impro, mais bon, je faisais tout pour que ça marche.
1: Ah ouais, non, là, je suis en train de faire les 100 pas dans mon appart, ça, c'est... Je suis en train de marcher dans l'appart.
23: Et je vais te rassurer, il y avait des gens dans la radio qui disaient, putain, ce marabout, il est hystérique. J'ai dit, mais attendez, vous avez pas compris? Il me dit, non, non. J'étais, ah bon, d'accord, laisse tomber.
24: J'ai été chercher un coca, il y en avait qui a toujours pas compris. Hein.
23: Ah, il y en a qui ont toujours pas compris à la radio, tu vois. Ils sont en train de découvrir en même temps que toi.
22: Moi, j'avais compris.
23: Oui, mais Anne-Claire, évidemment.
1: Ouais, mais toi, tu le connais, lui.
22: Mais je le connais pas.
23: Bah, arrête, tu le connais pas. Elle est venue coucher à la maison 3 fois, elle me connaît pas.
22: Ah non, je suis pas venue chez toi.
23: D'ailleurs, j'adore quand on... La position, enfin bon.
1: Oh là là.
23: Ah, j'adore cette position.
22: Oui, moi aussi.
1: Chers auditeurs, Max est un truand.
23: Bon, bah bonne nuit, Jeff.
1: Ok, bonne nuit, et puis, puis un de ces quatre, quoi.
23: Et puis bonne écoute.
1: Ouais, ok, pas de problème.
23: Ça va mettre du temps, hein.
1: Hein?
23: Mais ça repassera dans la nuit de dimanche à lundi, à mon avis.
1: De quoi ça repassera?
22: Le marabout.
23: Ouais, oui.
1: Ah bon?
23: Dans le meilleur du pire, dans la nuit de dimanche à lundi, entre 1h et 2h30 du matin.
1: Ah
23: ça
1: bah là, j'écoute alors.
23: Ah bah écoute, c'est après Fun Radio fait du bruit, on repasse les moments qui ont été les plus croustillants de la nuit.
1: Ah pas de problème, alors j'écoute et j'enregistre.
23: D'accord. Merci
1: bon,
23: bah, Jeff.
1: Bon bah clair, et puis peut-être un de ces quatre bon. À Fun quoi.
23: Ouais.
22: Ouais bah ouais.
23: D'accord.
1: Et puis salut Max.
23: Salut, tu as bonne bourre.
1: Salut tout le monde.
23: Je te le repasse.
1: Ok.
23: À bientôt.
25: Anne-Claire, c'est Daddy Dance. Qu'est-ce que tu souhaiterais entendre comme disque? Tu as choisi entre Cool and the Gang et Cool and the Gang. On t'écoute.
22: Je dirais Cool and the Gang.
25: Ouais, excellent choix. Cool and the Gang. Avec Ladies Night ou avec Ladies Night?
22: Ladies Night.
25: Ladies Night, excellent choix. Cool and the Gang avec Ladies Night. Juste le temps d'aller dans le grenier d'aller chercher le vinyle. Et ensuite, on vous le diffuse.
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27: Bonjour, je suis pas là. Pour l'instant, je suis absent. Il me faut un numéro de téléphone parce que je sais pas c'est qui a téléphoné. Merci.
23: Ça arrive. On va faire notre petit kiki donc avec Hugolin, ça fait 2-3 jours qu'on prépare, j'espère que ça va fonctionner. Salut Hugolin.
28: Salut Max, ça va?
23: 28 ans de Milo.
28: Ouais.
23: Ça va?
28: Meilleur voeu à toi. Hein.
23: Bah merci, Hugolin. Alors Hugolin, petit kiki donc, à qui allons-nous le faire?
28: Voilà, alors on va le faire à Christelle.
23: À Christelle, d'accord. Christelle,
28: Le 91.
23: D'accord, donc Paris, région parisienne.
28: Voilà.
23: Auditrice de Fun Radio.
28: Il y a plein de dates qu'en fait elle connaît la radio.
3: D'accord.
28: Et je crois pas qu'elle écoute là.
3: D'accord. Primeur, alors Hugo Goulin, on va appeler donc Christelle. Ah, mmh. Et puis sans oublier qu'il y aura également en exclu par l'un d'entre vous, Cédric Déromix tout à l'heure, consacré aux animateurs et également au Père Noël est une ordure qui avait été déjà diffusée une fois. On y va, petit kiki donc à Christelle, c'est parti l'exclu Fun Radio et ça va péter les enfants, j'espère que ça va fonctionner. C'est toujours le grand suspense hein.
4: Oui, allô?
3: Oui, bonjour. Est-ce qu'il serait possible de parler à Christelle, s'il vous plaît?
4: Oui, c'est moi.
3: Bonjour, vous allez bien? C'est la radio qui vous appelle.
4: Oui.
3: Bonjour, c'est Paris bonjour. Local. Vous nous écoutez?
4: Oui, bien sûr.
3: Vous êtes contente d'être avec nous?
4: Ouais.
3: Très bien. Vous nous écoutiez là en ce moment?
4: Ah non, du tout, non.
3: D'accord. Vous êtes une fidèle de l'émission? Vous nous écoutez régulièrement, Christelle?
4: Non, pas vraiment, non.
3: Très bien. Vous saviez que nous allions vous appeler, bien entendu?
4: Oui.
3: Vous êtes contente d'être avec nous, Christelle? Vous nous écoutez, d'accord. Est-ce que vous écoutez un petit peu la radio?
4: Ouais, de temps en temps, ouais.
3: Très bien. Vous nous avez écouté ce matin?
4: Non.
3: D'accord. Vous avez écouté l'indice d'hier à soir?
4: Non plus.
3: Très bien. Alors, ça va peut-être pouvoir vous aider, bien entendu. Est-ce que vous savez que directement, vous allez pouvoir participer à un jeu qui vous donnera directement accès à une grande finale, vous donnant l'accès directement à un merveilleux voyage directement pour Angoulême? Est-ce que vous êtes contente d'être avec nous?
4: Oui.
3: Très bien. Vous avez quel âge, Christelle?
4: 23
3: Très bien.
4: Ans.
3: Alors, vous avez 24 ans et donc vous allez jouer avec nous, d'accord?
4: Oui.
3: Alors, est-ce que vous êtes muni d'un dictionnaire ou d'un dictionnaire français, anglais ou chinois ou quelque chose dans ce genre-là?
4: Non.
3: Très bien. Vous êtes prête?
4: Oui.
3: Donc, vous allez vous aider du dictionnaire que vous avez juste à côté de vous. Est-ce que vous êtes prête?
4: Oui.
3: Alors, juste avant, on va voir si le public est chaud. Est-ce que le public est chaud? Encouragez Christelle. Ouais.

0: plus on est, moins c'est. Mais qui c'est qui rentre donc?
1: À votre avis, qui est donc, Christelle?
2: L'arbre.
0: Non, non, non.
2: Le poisson.
0: Oui, bonne réponse, bravo. Bonne réponse, bien entendu, le poisson. Comment vous aviez deviné?
2: Bah, je regardais dans le dictionnaire.
0: Oui, bien sûr, oui, bien entendu. Vous êtes contente d'être avec nous?
2: Oui, oui, pas de
0: vous
2: problème.
0: Vous nous écoutez régulièrement?
2: Oui.
0: Ah, bien entendu, vous avez regardé dans le dictionnaire. C'est quelle page du dictionnaire? Puisque vous avez suivi, c'est à quelle page?
2: 188.
0: Ah, pas du tout, absolument pas.
2: Vous avez on n'a pas le même dictionnaire.
0: Vous avez la définition du mot poisson, là, sous les yeux?
2: Ah, non, non.
0: Vous pouvez nous la lire? Allez-y, on vous écoute.
2: Alors, poisson... animal vivant dans l'eau.
0: Non, non, non. N'essayez pas de nous mentir, Christelle.
2: Bah, donnez-moi votre définition, alors.
0: Non, non, non, mais ça, c'est pas la véritable définition. Vous êtes en train de vous moquer de nous?
2: Non, pas du tout.
0: Vous vous moquez de nous régulièrement?
2: Non, non.
0: Hein, vous êtes content d'être avec nous, quand même?
2: Oui, quand même.
0: Ah, d'accord. Vous êtes prêt pour la deuxième question?
2: Oui, oui, je vous écoute.
0: Vous êtes prête?
2: Oui.
0: Oui, oui, oui, oui, oui. Vous nous connaissez déjà?
2: Oui.
0: Vous savez qui nous sommes?
2: Bah oui.
0: Bah oui, nous avons deviné, bien entendu. Hein. C'est qui donc?
2: La radio de Paris.
0: Oui, mais laquelle?
2: Nostalgie.
0: Non, non, non, c'est pire que ça.
2: Chante France.
0: C'est encore pire que ça.
2: Énergie.
0: Tout à fait. Bonne réponse. Bravo. Bon, allez, passe-moi Hugolin. Parce que là, elle connaissait Hugolin.
3: Ouais.
0: Elle connaît.
3: Ah, ben, elle a dû écouter.
0: Ah, elle a dû écouter. T'as dû écouter, hein, Christelle?
2: Ah, non, du coup.
0: Ah, tu sais qui je suis?
2: Bah, non, vous êtes qui?
0: Bah, Énergie.
2: Énergie.
0: Bah, oui.
2: Ah bon?
0: Ben voilà.
2: Hein. Ah, je savais pas.
0: Eh ben écoute, on est content. Hein. J'espère que ça t'a fait plaisir. On a voulu te faire un petit canular. Pardon, je reprends ma voix, excuse-moi.
2: Ouais, ouais.
3: T'as reconnu Énergie que je
0: suis. Attends, mais j'ai pas ma voix. Attends, 3, 4. Allez, salut, c'était Énergie. C'est Énergie. Ça va? Il y a du soleil, tout va bien. Pas de maladie grave, pas de chômage. C'est super. On vous souhaite un excellent vendredi soir. Alors, bien entendu, ça va taper ce soir, hein, puisque sur Énergie, j'avais emmené. Il y aura Francis Cabrel, on aura Céline Dion, on aura le nouveau gala qui s'appelle Free From Desire. On va avoir plein de super nouveautés. Et on va se régaler. Hein, très bien, tout va bien, Hugolin.
3: Ça va. Alors, bien. En fait, petit filou. Je vais partir.
0: Hein, Christelle?
2: Oui.
0: C'est Énergie, que t'as l'appareil.
2: Ouais.
0: Ça va, tout va bien?
2: Tout va bien.
0: C'est Weekends.
2: Ouais.
0: Super chaud ce soir.
2: Pas de problème.
0: Alors, ce soir, direction la Scala, bien entendu, on va s'éclater. Métropolis, la musique jusqu'au bout. Alors, Énergie, bien entendu, c'est la musique aussi qui cogne, hein, qui est aussi qui tape. Donc, la musique techno, ça va pulser, puisqu'on aura tout à l'heure Mini Vanilli, on aura les Black Box, on aura Bros. Grand tube qui ont marqué la house music des années 1990.
3: Hein.
0: Les dédicaces, bien entendu, d'ailleurs, Jingles.

0: FM stéréo, bien entendu, Christelle.
1: Ouais.
0: Ok, super. C'est le week-end toute la semaine. Ici, il n'y a pas de lundi. Tout va bien. C'est vendredi sous le soleil. Il fait plus 50 degrés en ce moment sur Paris, plus 170 degrés sur la Côte d'Azur. Et puis, on attend plein de bonnes choses, hein, puisque Energy sera en concert avec Michael Jackson à Dunkerque, avec Madonna partout dans le monde, bien entendu. Et puis, on attend notre directeur d'antenne, Eric Clapton, qui devrait pas tarder d'arriver, épaulé de son assistant Elton John. C'est super, hein?
2: Super.
0: Oh, c'est la grande folie. Bon, qu'est-ce qu'un petit week-end, bien entendu. Peut-être un petit mot à passer à tous les auditeurs d'Energie qui nous écoutent en ce moment. T'écoutes?
1: Bah alors, gros bisous à tout le monde.
0: C'est super. Ah ouais, complètement.
3: Toi,
0: ouais. Aïe, aïe, aïe.
3: C'est le paradis.
0: Ah ouais, c'est le paradis. On vous embrasse, les kids.
2: Ok, mais gros bisous,
0: Max. Allez, salut. Allez, Fred, donne-moi le numéro. Moi, je vais lui dire, je dis, ouais, je suis un copain à Fred et tout. Il m'a appelé pour me dire.

0: ça allait pas bien en ce qui te concerne, je lui ai demandé ton numéro de téléphone, alors arrête maintenant. Donc, ah oui, d'accord, Fred, il est déjà en train de donner le numéro de téléphone à Julie, très bien. Ensuite, on a Cédric de Bordeaux, et ensuite, on va voir quoi? Ouh là là, Thierry, mais il y a que des mecs ce soir! Il y a pas une seule nana, hein! Il vaut mieux, pourquoi?
1: Les sujets qu'elles ont,
0: ah bon, c'est quoi les sujets? On n'entend rien. J'entends
2: t'as un léger squad, un problème avec mon petit copain.
3: Là, par contre, là, vous risquez de tomber sur sa mère.
0: Ah bon, bah c'est pas grave, on va lui demander. C'est quoi son prénom?
3: Christelle.
0: Christelle, bah je vais lui parler, moi.
3: Je dis pas à sa mère que c'est de ma part, parce que alors là, c'est mort.
0: D'accord, ok, non.
3: Je
0: veux
3: pas lui parler à Christelle.
0: Hein?
3: Je veux pas lui parler à Christelle.
0: Non, tu lui parles pas, c'est moi qui vais le faire.
3: Ok.
0: Je vais le faire, attends, ça va, si elle te harcèle, on aura de la harceler un petit peu, là, Christelle.
3: D'accord.
0: Bah alors. Je vais essayer d'être très diplomate avec la maman pour essayer d'avoir la Christelle en ligne.
4: Allô?
0: Oui, bonsoir madame, excusez-moi de vous déranger à cette heure-ci, je sais qu'il est très tard, mais c'est assez urgent, est-ce que je pourrais avoir Christelle, s'il vous plaît?
4: C'est de la part de qui?
0: Pardon?
4: C'est de la part de qui?
0: Franck, mais je crois qu'elle me connaît pas bien.
4: Christelle! C'est Franck!
0: Quoi? C'est de la part dessus? Non mais j'arrête pas, non mais là je voulais être sérieux, oui c'est vrai. C'est vrai que là je manque à tous mes devoirs, je suis plus concentré, c'est fini. À la part dessus, t'es de la part de qui? Allô? Christelle,
4: oui.
0: Salut, c'est Franck, on se connaît pas, je suis un copain à Frédéric.
4: Oui.
0: Je t'appelle parce que là il m'a appelé pour te dire que il aimerait bien te revoir là. Tu sais, il paraît que ça fait longtemps que tu lui envoies des cadeaux. Allô?
4: Oui, oui.
0: Ouais, et là il m'a appelé et tout, et apparemment il a bien craqué sur toi et de nouveau, parce que vous êtes sortis ensemble, c'est ça? Et t'as envoyé plein de cadeaux et c'était pour te dire que apparemment est-ce que tu pourrais le voir demain, est-ce que tu pourrais l'appeler demain parce qu'il aimerait bien te revoir et il osait pas t'appeler donc il m'a demandé de le faire à sa place quoi.
4: Ouais.
0: Y a pas de problème. Vers quelle heure? Lui peut dans l'après-midi. Hein. Ce qu'il aimerait c'est t'inviter à dîner mais je sais pas s'il osera te le dire donc essaye d'avancer un petit peu la chose. Mmh. Il va t'appeler demain et puis s'il te le dit pas surtout t'insiste bien comme quoi il veut t'inviter à dîner quoi. Voilà, donc je tenais quand même à te prévenir parce que je savais que ça te ferait plaisir à cette heure-ci. C'est plutôt une bonne nouvelle, hein.
4: Ouais.
0: Ouais, parce qu'il paraît qu'à un moment donné, il a refusé tous tes cadeaux. Ah ouais, parce qu'il est grave encore amoureux de toi, c'est hallucinant, quoi. Il arrête pas de nous parler de toi, et Christelle par-ci, Christelle par-là, c'est fou, quoi.
4: Ah bon.
0: Je sais pas ce que tu l'as fait, mais tu l'as envoûté, hein.
4: Rien pourtant.
0: Bah écoute, c'est super, quoi. Ouais. Donc voilà, quoi. Parce que toi, tu l'aimes bien encore, quoi. Oh bah tant mieux alors. Tu veux que je lui dise quelque chose que faut que j'aille peut-être passer le voir vers 1h ou 2h du matin. Vous voulez que je passe le voir après ou que je le rappelle une fois que je t'ai appelé? Tu veux que je lui dise quelque chose en particulier?
4: Non, c'est bon.
0: D'accord. Tu l'appelles demain?
4: Ouais.
0: Ok, bah je t'embrasse.
4: Ok.
0: Allez, bisous.
4: Salut.
0: Salut. C'est bon Fred?
3: Non, pas vraiment.
0: C'est pas ce que tu voulais?
3: Non, bah c'est pas grave.
0: Qu'est-ce que tu voulais que je fasse?
3: Hein?
0: Qu'est-ce que tu voulais que je fasse? Ah non. C'était l'inverse peut-être.
3: Oui peut-être.
0: Ouais. Ah ouais mais on vous entend plus là. Putain vous êtes dans.
3: Non mais bon c'est pas grave.
0: C'est pas grave elle va t'appeler demain invite la dîner quand même. Hein.
3: Voilà. Bah,
0: bon ok.
3: D'accord.
0: Merci Frédéric.
3: Okay, bah,
0: allez bonne soirée.
3: Ciao.
0: Allez ciao bonne bourre on va accueillir.
5: Non, alors hein. Attends on va essayer de faire un petit remix. Attends ça se cale c'est un peu long. C'est vrai que rien que t'entends ça. Moi on m'a dit des fois il y a juste la musique ça suffit quoi. C'est vrai que c'est bon. Hein.

0: Bonjour. Vous allez bien? Alors attention. Vous nous écoutez régulièrement. Vous êtes content d'être avec nous? Un petit peu quand même. Alors attention, vous nous écoutez un petit peu quand même. Un petit peu quand même. Non, on peut faire comme ça quoi. Bonjour, vous allez bien? Bonjour, vous allez bien? Ah, attention, vous nous écoutez régulièrement quand même. Est-ce que vous avez écouté l'indice de ce matin? Est-ce que vous avez écouté l'indice de ce matin? Bonjour, vous allez bien? Ah, ça peut être marrant ça, hein? Oh, puis la musique, rien que la musique.
1: Et c'était quoi en fait la vie?
0: Quoi?
1: La vie, c'est quoi en fait?
0: La séquence des spectateurs.
1: Ah, d'accord.
0: Ah, ouais, non, mais là, un grand moment.
1: Max, je voulais dire un truc, c'était longtemps que tu nous as pas fait un petit Danny Boone.
0: Un petit Danny Boone?
1: Ouais.
0: Allez, par-dessus.

0: coude sur l'un, sur l'autre, c'est ça.
1: Non, sérieux.
2: Ouais, Tonio, écoute ça.
1: Non, allez. Allez, sérieux.
0: Attention. Ah, c'est cool ça. Bonjour, vous allez bien? C'est bon, ça, on pourrait faire pendant une heure. C'est vrai qu'elle est cool cette musique, rien que la musique écoute.

0: bah Pierre.
1: Bah, Max,
0: bonjour, hein. Vous allez bien?
1: Ça va bien.
0: Le gros truc de lourd. Eh bien, non, Pierre, on vous souhaite une bonne soirée du côté du Havre.
1: Ouais.
0: Merci de nous avoir appelé, Pierre.
1: C'est de rien, et le paintball, profite-en et puis continue.
0: Merci bien, Pierre.
1: Allez, ciao, Max.
0: Allez, bonne soirée.
1: Ciao.
0: Dans un instant, Christophe de Nemours, 19 ans. Bonsoir, Christophe.
2: Salut, comment
0: bonsoir,
2: ça va,
0: vous allez bien?
2: Ouais, ça va.
0: Vous êtes content d'être avec nous, Pierre, Christophe?
2: Très heureux.
0: Très bien, de quoi allons-nous parler dans un instant, Christophe?
2: Des filles.
0: Très bien.
2: Okay,
0: attention, exclusivité remix de notre ami Philippe de La Réunion sur Gérard.
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0: Attention, c'est parti. Ça va être chaud, les enfants.

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1: Non, non, mais hé, une pute de votre blog, tu crois pas que ça serait marrant aussi, non? C'est la peau du cul de ma soeur dans la culotte d'un soir, vous en avez, c'est bien simple, hein. Il n'y a aucune photo qui a été tirée ici.
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1: Il n'y a aucune pute au bout de Boulogne qui a été tirée ici pour l'instant.

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3: Estamos en la reacción de la manera que vamos a hacer y hoy desde la que me voy a hacer en mi lado, señores, por lo menos que vamos a hacer seguro. Ahora, un hombre se quiere, un hombre se quiere, que se va, y se va a hacer un hombre se va a hacer un hombre se va a hacer un hombre se va a hacer un hombre se va a hacer un hombre se va a hacer un 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
4: hombre se va a hacer un hombre se
3: va a hacer un
4: hombre se va a hacer un hombre se va. Pour ça, je me fais acheter aussi. Parce que je parle trop vite et parce que je m'appelle Alexandre et parce que je suis italien.
3: Non, mais moi. Et puis après, on vous mettra plus tard dans la nuit, mais j'ai oublié le 10, donc on le mettra demain à Gramoun Lélé.
5: Plus tard dans la nuit, alors ça.
3: La musique de Gramoun Lélé.
5: Gramoun Lélé, alors là,
3: je pourrais te faire du Gramoun Lélé, je vais t'en faire après, si on va me chercher le tam-tam. Après, Florent, il va me trouver le tam-tam là.
6: Oui.
3: Allez, mène-toi, va me chercher le tam-tam.
5: Allez, Florent, le tam-tam.
3: Regarde là, Julie, elle est toute contente.
5: Le tam-tam.
3: Aïe, aïe, aïe, ça l'excite, là, Julie, hein, au standard.
5: Alors, tu sais plus, Julie, c'est ça.
3: Alors, tu te manges un peu. Vas-y, dis-y, demande-lui, Julie, vas-y, dis-lui. Elle ose pas, Julie, vas-y, vas-y. Julie ose pas, elle est timide.
7: Arrête ton cul.
6: Ta gueule.
3: Même l'homme au standard prend le supérieur à la femme assez rapidement. Vous l'entendez? Écoutez-moi ça, écoutez, ambiance. Allez, vas-y, allez, demande-lui, là.
7: Oh, putain, arrête-toi, qu'est-ce que tu fous? Florent!
6: Je le trouve pas.
3: Oh non, non, il est sur les enceintes, il est derrière les enceintes. Et... oh putain, tu vas te manier, trou du cul! Oh, t'es grave, à chaque fois, on leur laisse un brin de liberté. Stéphanie. Bah oui, je suis là que je veux.
6: C'était l'autre, le double.
3: Mais non, le double. Oh là, quel...
6: là, il est pété.
3: Quel Gramoun Lélé, celui-là, alors. Bon, Stéphanie.
5: Oui.
3: On n'a pas le faux derrière, on a toute la nuit.
5: Ouais, c'est vrai, ouais.
3: Ça fait 10 heures que t'essaies de nous joindre, tu
5: ah
3: peux
5: ouais,
3: bien.
5: Là, ça fait... Attends, ça fait combien de temps que je suis... Ça fait 31 minutes 44 que...
3: Attends, attends, c'est tout, 31 minutes. Il y a déjà des fois, pendant 3 jours, ils n'arrivent pas à nous joindre parce que les télécoms, c'est putain d'enculé.
5: Ça fait pas 31 minutes qu'on...
3: Ils nous coupent les lignes.
5: Ça fait 31 minutes qu'on attend.
3: Tu sais pourquoi? Mais parce que que t'attends, mais
5: Ouais, non, sinon depuis 22 heures on essaye quand
3: mais
5: même.
3: Mais tu sais, c'est très simple. Par exemple, à un moment donné, on va voir 8 lignes par exemple qui doivent sonner. Il y en a que 2 qui sonnent et pendant ce temps-là, nous on essaye d'appeler, on nous dit que c'est saturé, c'est-à-dire que les lignes ne sonnent pas. Mais les télécoms, ils sont tellement idiots,
5: voilà.
3: Ils sont tellement cons
5: qu'ils nous
3: bloquent des lignes à une certaine heure parce qu'on a trop d'appels. Donc comme ça arrive trop vite, ils peuvent pas calculer, ils n'arrivent pas donc à gérer tout ça.
5: Ouais.
3: Donc le standard n'appelle pas, on croit qu'il y a pas d'appel, alors qu'en fin de compte, on dit que c'est surchargé, ça n'appelle pas. Donc c'est pour ça que vous n'avez pas aimé. Mais ils sont un peu teubés là-bas, on le savait depuis très longtemps, mais là, avec la concurrence qu'ils vont avoir d'ici peu de temps, les pauvres vont être largués, les télécoms.
5: C'est bien.
3: Alors, Gramoun Lélé, ça donne ceci, Stéphanie, écoute bien.
5: Vas-y.

0: Madame Julie. Tamateo Matsala Pogeta Madatlefi de Nima. Tamada Matao, Mamateo, Tamateo Pepo. Oh!
1: Waouh! Et t'as entendu les petits accompagnements qu'on a fait derrière?
0: C'était magnifique, les filles.
1: Amour, non, A comme amour, B comme bouche, C comme clitoris, D comme doigt.
0: Ouais. Il faut aller plus vite, les filles.
1: F comme enfance, F comme fellation.
0: Wow, faut aller plus vite, allez.
1: G comme gémir, H comme I comme idée, J comme jouir.
0: Ouais. Il faut aller plus vite, les filles.
1: K comme kangourou, L comme langue.
0: Ouais, le K, ouais.
1: M comme Max, N comme nichon.
0: Les deux vont bien ensemble.
1: O comme orgasme.
0: Ouais.
1: P comme pouf.
0: Ouais.
1: Q comme queue. R comme rendez-vous.
0: P comme pénétration, il fallait dire.
1: On l'avait pas trouvé sur la tête, c'est bizarre.
0: Allez, S ensuite.
1: S comme sodomie. T comme tendre.
0: Ah, il y avait S comme sucer aussi, c'était bon ça.
2: On l'avait mis.
0: Bon, continuez, c'est bon les filles, c'est bon.
1: U comme union, V comme vierge.
0: D'accord.
1: W comme vanille, X comme X-Files.
0: Oh.
1: X-Files aux frontières du réel, bien sûr.
0: Ouais.
1: L'amour nous emmène aux frontières du réel.
0: Wow.
1: Y comme yaourt, ça nous a fait beaucoup de...
0: J'adore.
1: D'idées. Et Z comme
0: zoophilie.
1: Comme musique pour finir sur un peu enfantin. Sinon, on s'est lâché un petit peu sur Zubs, Gag, enfin.
0: Non, mais c'est très bien.
1: Voilà.
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5: À ma montre, il est exactement 22h31, c'est Coe Quartz. Donc bienvenue dans les meilleurs moments de Max sur Fun Radio. C'est les vacances, donc Max n'est pas là. Donc on diffuse tout ce qui a été de mieux, tout ce qui a été de plus drôle dans l'année. Donc voilà, donc je peux vous dire qu'à la fin de la semaine, il n'y a plus rien. On aura tout épuisé. Hein, donc voilà, les meilleurs moments, ça ne dure qu'une semaine. Non, je déconne, bien sûr. Ça va durer 2 mois. Enfin, on va essayer, tu vois, on va puiser dans les cartons.
6: Il y aura le best-of du best-of, au pire.
5: Voilà, on va rediffuser en fait les meilleurs moments qu'on a diffusés dans le premier mois. Donc c'est-à-dire qu'au mois d'août, on va vous rediffuser tout ce qu'on a passé au mois du... Ah, Anka, te voilà de retour.
6: La pizza.
5: Bien sûr, Marco, bien sûr, comme tous les soirs, avait faim. Donc vers 22h30, Marco a faim. Donc qu'est-ce qu'il fait? Il appelle une pizza. Il se commande une pizza et voilà, Yanka, comme c'est sa chérie.
7: À votre avis, qui va la chercher, la pizza?
5: Ah ouais, la chérie.
6: Merci,
5: qui est dévouée.
6: Anka.
5: Elle va chercher la pizza.
7: Problème.
5: Il y a même de la glace, donc on va se régaler. Donc merci Anne-Catherine d'avoir fait la démarche d'aller chercher la pizza de ton mec et la glace.
7: Et je pense que les gens sont bien contents de le savoir.
5: Bon, alors qu'est-ce que je venais de dire, Anka? Parce que t'as dû écouter la radio.
7: Ah là là, merde, petit test. T'as peut-être annoncé ce qu'il y avait après, non?
5: Non, justement, j'attendrais que t'arrives. Vas-y, à ton honneur.
7: Magnifique, magnifique. Et bah, c'est le grand retour de Doudou.
5: Ah, c'est l'heure. C'est l'heure du Doudou le voyant, là, ouais.
7: C'est ça, hein, je me trompe pas.
5: Vas-y.
7: Doudou le voyant, voilà. Donc on avait Cédric qui nous avait appelé, qui voulait passer un petit coup de gueule contre l'armée, etc. etc.
5: Ouais,
7: il va expliquer.
5: Gueule, hein.
7: Bah, au départ, si, et puis finalement, il était un petit peu perdu. Donc heureusement, Doudou passait dans le coin et
5: J'ai l'impression que t'as pas taffé le cas, là.
7: Ah bon?
5: Ça fait chier, là. J'ai l'impression que tu racontes des mythos.
7: Oh merde.
5: t'es en train de mythonner, genre pour faire croire à l'auditeur que ça va être ça, alors que c'est pas du tout ça. Non, c'est une impression ou...
7: Quoi, c'est pas du tout ça?
5: Je sais pas, je...
7: Je crois que c'est pas du tout
5: non,
7: ça.
5: Non, j'ai pas l'impression que ce soit ça.
7: Ah, mais s'ils écoutent, peut-être qu'ils pourront me noter.
5: C'est pas en fait que Cédric donc a l'âge pour aller faire l'armée et qu'il a un taf et que ça le fait chier en fait justement de paumer son taf parce qu'il doit faire ses 10 mois d'armée comme tout le monde. Et bien heureusement, c'est terminé ça maintenant, donc Cédric ne rappellera plus jamais, hein, on peut le dire. Et donc il voulait peut-être en fait la voyance de Doudou pour savoir si, tu vois, il allait y aller vraiment ou pas. Je pense que c'est plus ça.
7: Ah, peut-être.
5: Ok.
7: Bah c'est un peu ce que j'ai dit, mais bon, c'est pas...
5: Non, non, attends, elle a dit ça.
7: De toute façon, t'as les yeux rivés sur la glace et tu m'écoutes pas.
6: On va pas s'engueuler, les gars.
5: Elle a pas dit ça.
7: Je sais pas,
6: sinon je mets le warning.
7: Peut-être...
5: Bon, ok.
6: Attention, je peux mettre le warning à tout le monde.
5: Non, je m'excuse, Anka. Bon, t'avais peut-être pas tort. Attends, j'ai le sourire. T'avais peut-être pas tort, Anka.
7: Bon, ce qu'on va faire, c'est que je propose un truc, c'est que les gens écoutent.
5: Ouais.
7: Et qu'ils se fassent une idée par eux-mêmes.
5: Ouais, c'est une bonne idée, ça. Donc on va s'écouter ça et on se mettra un petit scud après. Super funk. Le Lucky Star, ça c'était bon ça aussi, ça, tout est bon ce soir. Putain, tout est à bouffer, tout est bon à bouffer. En parlant de bouffer, on va y aller maintenant parce que Marco il a sa pizza.
6: Ouais, il y a Dario qui est en redoto en plus.
5: Ah ouais, en plus, vite, vite, vite, vite, Cédric, donc d'accord. Coup de gueule contre l'armée.
2: Ouais, donc en fait, c'est ce que je disais donc à Anka tout à l'heure.
5: Ouais, c'est vrai qu'elle parle beaucoup avec les gens, Anka.
2: Ouais, je disais que j'ai donc mon service militaire, ils m'ont appelé pour le 4 avril 2001.
5: Ouais, je sais, Anka nous l'a dit, elle est
2: voilà,
5: au courant de toute façon.
2: Alors que j'ai un CDD et qui va certainement se transformer en
5: CDI. Ouais, Anka nous l'a dit, ouais.
2: Et ce que j'arrive pas en fait à comprendre, c'est pourquoi il me demande toujours de.
5: Ouais, c'est exactement ce qu'elle nous a dit. Elle nous a dit, tiens, il y a un truc qu'il comprend pas. Ouais.
7: T'es en train de me casser tout mon briefing hors antenne.
5: Ouais, mais ça prouve
7: t'es
5: que
7: t'es en train de tout me casser parce que je parle avec eux un petit peu. Non, je parle pas de toi, Cédric, je parle à Max. Parce que moi, je leur dis à la fin, tu vois, j'écoute ce qu'ils me disent et tout ça, je leur pose 2-3 questions. Et à la fin, je leur dis, bon, alors surtout, t'oublie pas que les autres sont pas au courant, les auditeurs sont pas au courant, donc tu re-racontes ton histoire à l'antenne à Max.
5: Non, mais comme
7: là, t'es en train de lui dire que t'es déjà au courant de tout, ce qui est même pas vrai.
5: Non, ce qui est pas vrai, mais c'est vrai que je constate que pendant que tu sors les arts, que tu sors les explications, Anka fait des oui de la tête, c'est-à-dire qu'elle nous confirme que tout ce que tu dis est vrai. Elle l'a entendu. Hein.
2: D'accord.
5: Et donc, quel est ton problème?
2: Bah, en fait, ce que j'arrive pas à comprendre, c'est pourquoi donc ils veulent vraiment que je la fasse. Alors que c'est vrai que ouais. Bon, moi, je suis la dernière année à partir.
5: Anka confirme, elle dit oui de la tête, oui.
2: Donc c'est vrai que bon, à la limite, j'aurais pas un emploi, j'aurais rien de prévu actuellement et ouais. J'ai galéré quand même avant de trouver ce poste.
5: Elle confirme, ouais, t'auras du mal, ouais, beaucoup de mal, elle me dit même, ouais.
2: Et c'est vrai qu'en plus, bon, bah, je vais avoir une formation au mois de février pour. Pour me, je dirais, me professionnaliser par rapport à mon activité, pour pouvoir faire d'autres activités en complément dans la salle.
5: Ouais.
2: Et c'est en ayant fait tous les lettres et mon dossier, j'ai envoyé donc pour demander un report. Et ils m'ont fait un report de 3 jours.
5: Ouais.
2: Donc maintenant, après, j'aimerais savoir si à la limite il y avait des personnes de l'association Sans Nous qui écoutaient et à la limite qui pouvaient me contacter pour avoir un peu plus de renseignements dessus. Donc voilà, parce que c'est vrai que là, si je pars à l'armée pendant 10 mois, je vais tout perdre par rapport à par rapport donc à mon boulot et à ma formation.
5: Doudou t'écoute, hein, y a pas de problème.
2: Ouais, non.
5: J'ai compris ton problème, je suis là pour. J'ai pris la place de Max, j'ai écouté. Je suis arrivé au couteau, plus vite que j'ai pu, j'arrive au Bavillier. Écoutez la radio. Et Doudou, le voyant, va t'aider, toi. Il est là pour t'aider, il va mettre tout qu'il peut dans le. Ça va bien?
2: Ouais.
5: T'es relax.
2: Ouais.
5: Ce soir, toute l'équipe est derrière moi. Fida est là?
4: Ouais, je suis là, Doudou.
5: Manu?
8: Je suis là, Doudou.
5: Antka? Tout le temps, vas-y d'aider Cédric. Avec les stratosphères, on va mettre le maximum. Toutes les étoiles vont venir se joindre à moi pour donner le plus possible à toi. Est-ce que tu es prêt pour toi ou pas?
2: Ouais, je suis prêt, j'attends.
5: D'abord, que tu me donnes ton prénom, Cédric.
2: Cédric, bien.
5: Ça confirme déjà, j'ai compris que tu t'appelles Cédric. Toi, déjà, que je connais pas ton prénom, que déjà, j'ai compris, il y a la fusion entre nous. Hein.
2: Voilà.
5: D'accord.
2: Ouais.
5: On va jouer avec les dés. D'accord.
2: Ouais.
5: T'as la chaleur autour de toi, non? Tu as chaud, toi, non?
2: Non, pas spécialement.
5: Je lance les dés. Le 2, le 1, le 3. Tropical, c'est tropical ça pour toi. Déjà, c'est la chaleur déjà qui commence. C'est bon, déshabille-toi déjà pour que ça va bien avec toi, d'accord? C'est dès que toi t'as 23 ans, t'es de Lyon, hein?
2: Ouais.
5: Toi, j'ai compris déjà, tout de suite, j'ai compris. Laisse-moi deviner, tu me dis rien, d'accord?
2: Ok.
5: Je veux pas t'entendre. Sinon, je quitte le studio.
4: Ah non, Doudou, non!
5: Je quitte, arrête, tu t'étais. T'es de Lyon, toi?
2: Ouais.
5: T'es en province. T'appelles de province, toi. T'appelles pas Paris, t'habites en province. Est-ce que je me trompe ou pas?
2: Non, non.
5: Voilà, c'est tout.
4: Bravo, Doudou.
5: Est-ce que tu crois que ton cas est un désespéré ou pas?
2: Bah, je sais pas vers qui me tourner pour avoir un peu plus d'informations.
5: T'es trop, je fais un malheur. Fais un sacrifice de poule, hein. Situation catastrophique, je vais lancer l'idée. Ouais, voilà, ça fait que confirmer. 2 et 2, 2, 4, 4, catastrophique, c'est sûr, c'était sûr. C'était d'avance. Fida, ou tu...
4: Ouais.
5: Ou tu te vois pas, là?
4: Je suis là, Doudou, là. En face.
5: Joue-moi la trompette.
4: Ouais.
5: Là, ça va déjà beaucoup mieux, là. Tout va bien vos doigts ou pas?
2: Ouais, ouais.
5: Je sens une ambiance électrique. Tout est possible, d'accord? Je vais t'hypnotiser, d'accord? C'est des coups du doigt, tout doigt, tout doigt, tout doigt. Tu dors là, hein?
2: Ouais, ouais.
5: D'accord. Qu'on m'amène la victime. Oui, Doudou. Amenez-moi la poule.
4: Ouais.
5: Amenez-moi. Manou, attrape-la, là. Que tu es parti là. Attrape-moi ça, écoute, que je veux faire un sacrifice, là, je vais tout faire. Puis là, que tu veux. Allez où? Là, attrape-la, elle est là, moi. Attrape-la là-bas. Allez là-bas, allez.
4: Attends.
5: Attrape-la, moi, nom de Dieu, sinon j'arrête tout là. D'ici là. Là, tu l'as dans la main, c'est bon là. Là, ici, vas-y. Vas-y là.
4: Attends,
5: là-bas. Qu'est-ce que c'est que ce studio de forme de poulailler là? Appelle-moi, voilà, comme ça. Vous viens ici, bouge pas, toi. Calme-toi, toi. Cédric. Tu fais quoi dans la vie, Cédric?
2: Prof d'aquagym.
5: D'aquagym. Tu dois... T'entends la boule, là? T'entends ou pas, Cédric? Bah, comment
2: ouais.
5: Tu travailles, t'es humide, toi. Tu travailles dans l'humidité, toi. Tu travailles dans l'eau. Au bateau, j'en nage dedans, les deux bons. Hein? Qu'est-ce que tu fais?
2: Ouais, ouais.
5: Hein?
2: Ouais, je donne des cours d'aquo, hein.
8: I'm a Barbie girl.
5: Tu entends ou pas?
2: Ouais.
5: La boule qui parle, qui dit quoi? I'm a Barbie girl. D'accord? C'est dans les stratosphères, ça, c'est comme ça. C'est la fusion entre Saturnin et Jupiter. La fusion des deux. T'es quoi comme signe?
2: Taureau.
5: Taureau, voilà, c'est ça. Faut que tu prennes la vie par les cornes. Tu bouges pas, tu te donnes ou pas là. Hein? Sacrifice de la poule. Sacrifice Baudouin, Cédric.
9: Allô?
10: Allô?
9: Allô, la pipe?
10: Lui-même.
9: Ouais, salut. C'est combien, dis-moi, la pipe?
10: Tout ce que t'as à me dire.
9: Ouais.
10: T'es marrant.
9: Tu m'as reconnu?
10: Non.
9: C'est combien, la pipe?
10: Non, mais t'es pas reconnu, vas-y.
9: Bah, je sais pas, non, c'est combien?
10: Non, mais attends, t'as une trop petite, t'as vu la petite voix que t'as?
9: Mais c'est pas grave, je me la mettrai.
10: Non, moi je tape dans le gros calibre, mon garçon.
9: Ah, d'accord, c'est toi qui.
10: C'est moi qui vois, ouais, non.
9: Non, c'est moi qui suce.
10: Ça va pas, ton truc.
9: La pipe, combien?
10: Je te dis, ça me va pas.
9: Pourquoi j'ai...
10: J'ai même envie de rigoler, tu vois.
9: Ah, vas-y. Et si tu me fous même les boules...
10: Ah non, que je te foute les boules, j'en ai rien à foutre, moi. Les boules, j'en vois tous les jours. C'est pas deux petites boules comme les tiennes qui vont me faire chier.
9: Bah, tu devrais quand même, putain, essaye.
10: Ah,
9: mais je te demande le prix, je paye.
10: Non, mais tu viens, d'accord. Et si t'as trouvé mon numéro de téléphone?
9: Bah, la pipe, elle est combien?
10: Tu sais où elle est?
9: Ouais.
10: Ma maison.
9: C'est combien, la pipe?
10: Tu viens me voir.
9: Ouais.
10: Et comme ça, je te le dirai sur place.
9: Ah.
10: Tu vois? Au moins, c'est du but en blanc, c'est du direct.
9: D'accord.
10: Voilà.
9: Faut que je vienne en érection ou pas?
10: Hein?
9: Faut que je vienne en érection?
10: Peu importe, enfin, tout dépend où t'es le meilleur.
9: D'accord, ok.
10: Tu vois?
9: D'accord.
10: Ok.
9: Bah, merci.
10: Bon,
9: bah,
10: écoute, peut-être un de ces jours.
9: À bientôt, la pipe.
10: Allez, ciao.
9: Allez, ciao. Bah voilà, bah écoutez, ma foi, c'est bien, on en a encore un ou pas, un petit dernier, allez, on explose tout, là, on les explose tous, il t'en reste combien de numéros encore?
11: On peut réessayer la deuxième, là, ça se trouve, elle a remis le téléphone.
9: Ouais, elle a peut-être remis le téléphone, on peut réessayer, effectivement, ouais. Ah oui, donc on a des petites informations concernant Noémie, là, sur la rubrique, il y a une petite rubrique Noémie, ce serait bien que Manu Fildas quand même se bouge sur la leur, un petit peu.
11: Ouais, non mais bon...
9: Ah, l'assuré, Noémie.
11: Ouais, je suis d'accord, mais le problème, c'est que nous, on a renvoyé nos sites sur ton site.
12: En fait, moi, quand tu cliques sur Manu, tu tombes sur mon site où il y a des milliards de trucs.
9: Ah ouais, mais pas que vous avez bossé.
12: Si, bien sûr, c'est moi qui ai envoyé des trucs, j'expliquerai après.
11: D'accord, ok. Donc si vous allez sur le site Star System, vous allez vous tomber sur un site Manu et sur un site Tildar.
13: Allô.
11: Allô la pipe. Allô la pipe.
13: Oui.
11: Ouais, c'est combien?
13: Comment?
11: C'est combien?
13: Ah, c'est Sonia.
11: Oui.
13: Maman, c'est Sonia.
11: Oui. Aïe, aïe, aïe. Allô la pipe.
13: Hein?
11: C'est combien?
13: Oui.
11: C'est Sonia. C'est Sonia l'appareil.
13: Oui, oui. Maman, elle demande ce que c'est, qu'est-ce qu'il y a.
11: Bah, c'est pour savoir combien c'est la pipe.
13: Hein?
11: C'est pour savoir combien c'est la pipe.
13: Un connard là.
11: C'est Sonia. Allô, c'est Sonia.
13: Ah oui.
11: Oui. Tu as mal compris, mémé.
13: Elle a compris, mémé.
11: Non, tu as mal compris ce que j'ai dit.
13: Ah non.
11: Ah, pourquoi tu m'as dit connard?
13: Attends, bon. Je vous passe au téléphone, hein.
11: Oui. Ah, quand même, merde, on a dû être mal compris, là, la pipe. Allô. Et alors? Oh là là. Oh, le bordel. Oh, sa gueule. Bah non, je demande combien c'est.
14: Allô.
11: Putain, oh, ça va chier, merde, j'aime pas, j'ai les boules.
14: Bah si tu veux, oh là là. Allô.
11: Oh putain. Allô, la pipe. Allô. Allô.
14: T'as éteint là-bas?
11: Ouais.
14: Ah,
11: oh,
14: bah ça.
11: Oh putain, ça chie, ça chie, ça chie dans les brancards. Est-ce qu'il a pas éteint le téléphone? Ah voilà. Allô?
14: Oui.
11: Oh, j'entends rien.
14: Elle est où?
11: Allô? Raccroche.
14: Éteint là-bas. Hein? Éteint là-bas.
11: Raccroche. Oui. Raccroche. Oh putain.
14: Allez.
11: Oh putain, c'est bon. Allô? Ah bah ça a coupé, faut rappeler. Ah bah faut les rappeler, hein, faut les rappeler. Hein. On s'excuse, hein. Valérie va patienter un petit peu. Hein. Valérie, t'es pas trop pressée?
15: Non.
11: Non, va. Ça va, excuse-nous, on est en train de se marrer là. Hein. Donc on rappelle chez les vieux là, ça va chier au Maroc là. Hein.
15: Ouais.
11: Attention, chut, silence. Attention. Attention, attention. Chut, chut, Valérie, fais pas trop de bruit. Après on aura besoin en plus encore du télé...
14: Mais quel c'est? Allô?
11: Allô? C'est ce... Allô?
14: Allô?
11: La pipe, oui. C'est Sonia.
14: Hein?
11: C'est Sonia.
14: Mais qu'est-ce que c'est, Sonia?
11: Passe-moi maman.
14: Hein?
11: Passe maman.
14: Mais elle veut pas marcher avec l'autre côté.
11: Bah, va la chercher là-bas.
14: Hein?
11: Va la chercher. C'est
14: combien? Le téléphone ne peut pas entendre.
11: Bah, c'est combien la pipe?
14: Hein?
11: C'est combien?
14: Bah oui, ben... Bah... Maman, ouvre là-bas, c'est Sonia, hein?
16: Mais qu'est-ce qu'elle veut, Sonia?
14: Mais qu'est-ce que c'est, Sonia?
11: Passe-la-moi, passe-moi mémé.
14: Hein?
11: Passe-la-moi. C'est important.
14: Allô?
11: Oh putain. Allô? Allô? Allô, la pipe?
14: Ouais.
11: Allô?
14: Oh merde, hein. Oh bah bien sûr, moi. Si tu...
11: Allô la pipe?
14: Oui.
11: Passe-moi mémé.
14: Eh ben j'essaye de la passer.
11: Eh ben passe-la moi. Même la passe pas par les tuyaux.
14: Hein?
11: Va me la chercher.
14: Oui, je vais la chercher, hein.
11: Merci, merci. Voilà. Merci la pipe. Oh putain, ça gueule. Oh putain, je vais m'en prendre plein la gueule là. Moi j'assume, hein. Moi j'assume pas, c'est pas moi.
17: Ah non, bah non.
11: Putain, c'est pas moi, hein.
17: Si, hein.
11: Putain, c'est pas moi.
17: Si, c'est toi.
11: Ah non, eh oh. Oh là là, putain, je vais m'en prendre plein la gueule. Putain, j'ai flip alors que je suis au téléphone, je flippe comme un con, ouais. Hein, Valérie?
15: Bah ouais.
11: Putain. Allô, c'est...
14: Allô?
11: Oui, la pipe?
14: Oui.
11: C'est combien?
14: Si c'est ça, merde.
11: Et voilà, le travail, c'était pourtant pas compliqué. On peut les applaudir parce que ce soir, franchement, on a fait très très fort avec les monsieur et madame. Ça fait bien longtemps qu'on s'était pas autant poilé.

0: vas-tu?
1: Et très bien.
0: Bon, est-ce alors, vas-y. Ouais, Fox Alpha. Ça va bien, tout va bien. Tout va pour le mieux, Vanessa.
1: Ok.
0: Vanessa, est-ce qu'il y a des trucs qui cartonnent français, mis à part Monsieur Loiseau en ce moment en Angleterre?
1: Non, pas trop. Mais quand même, Monsieur Loiseau, très très fort. Non, ça monsieur... a cartonné avant de cartonner en France.
0: Monsieur Loiseau, il n'y a pas de L.
1: Il
0: n'y
1: a pas de L.
0: O-I-Z-O, faut le préciser, c'est important.
1: Alors,
0: bah oui, c'est important. Hein.
1: Oui.
0: Vanessa, donc toi, tu es auditrice de Fun à la base, quand même, il faut le rappeler.
1: Oui, il faut remettre tout ça dans le contexte.
0: Bien sûr, tu es une fidèle de Fun, tu es partie en Angleterre et tu nous as proposé tes services pour que de temps en temps, tu nous fasses le point un petit peu sur ce qui pourrait fonctionner en Angleterre. Et comme voilà. Généralement, ils sont en avance sur la mode et sur sur la musique, de quoi vas-tu nous parler? Et également sur les séries télé.
1: Alors voilà, ce soir en fait, je vais vous parler de un petit peu de tout ce qui se passe sur la bande FM ici.
0: Ouais.
1: Notamment des radios qui font beaucoup parler d'elles.
0: Mm-hmm.
1: Et ensuite, je vous parlerai d'une série qui va pas tarder à arriver chez vous sur le câble.
0: Ouais.
1: Et qui va aussi déclencher pas mal de réactions à mon avis, puisque c'est une série qui parle du milieu homosexuel en fait en mm-hmm. Angleterre.
0: D'accord.
1: Donc je pense que tout comme ici, elle va déclencher pas mal de réactions dans le public.
0: Alors vas-y, mais alors tu vas nous en parler, tu vas quand même pas en parler, tu vas pas en passer des extraits, si
1: pas de la série, non.
0: Ah oui, parce que là c'est débile, là en anglais, moi je comprends, mais c'est pour les autres qui écoutent la radio,
1: voilà,
0: c'est les abrutis, ils comprennent rien, ils parlent pas
1: peu.
0: Anglais. Les auditeurs, ils sont tous d'état, si t'as pas... Ils parlent pas un mot d'anglais, c'est con.
1: Ils font semblant, là.
0: Alors, donc, quoi d'autre encore? Donc du son radio, Vanessa, du son.
1: Donc voilà.
0: Dans la série, pour revenir sur la série homo là, et ça parle, tu dis, c'est bon, c'est joué par des mecs qui jouent des rôles d'homo.
1: Voilà.
0: Mais le but c'est quoi? C'est un peu comme Friends mais contre mecs.
1: Voilà.
0: C'est
1: petit
0: vrai.
1: Peu, mais un petit peu plus hard, je dirais, puisqu'il y a quand même quelques scènes qui ont choqué l'Angleterre.
0: Pourquoi c'est des scènes de cul?
1: Ouais. Et en fait, qui risquent de choquer pas mal la France, parce que c'est vrai qu'on n'est pas habitué à des scènes.
0: Ouais, ça sera censuré, ça passera pas, ou ça passera que sur le câble à une heure tardive, non?
1: Voilà, mais ici, en fait, ça passe à 10h, quoi.
0: Ah, à 22h,
1: ouais.
0: Est-ce que pour la télé, une heure tardive, par rapport à la France, ou c'est ça?
1: Bah oui.
0: Est-ce que 22h en télé, ça représente 22h en France? Je crois que c'est plus tard que...
1: Non, voilà, ça représente plus tard, en fait, puisque ici,
0: le journal, ça
1: est à 19h au lieu de 20h.
0: Ouais,
1: enfin, tout
0: est avancé d'une heure et demie, quoi. Donc 10h, c'est comme si c'était un programme de 11h30 minuit en France, quoi.
1: Voilà.
0: 10h, c'est quasiment une troisième partie de soirée.
1: Oui, quasiment, mais bon. Cela dit, je pense qu'il y a encore pas mal devant le poste.
0: Ah bah oui, surtout quand c'est tard. Si tu fais de la bonne cam, hein,
1: comme
0: un bon talk show, même à minuit, tu prends quoi, hein?
2: Ah bah ouais.
0: T'es preneur ou pas?
2: Bouffe, ouais.
0: Hein, Vanessa?
1: Ah bah oui.
0: Un beau mec comme moi qui ferait de la télé, un talk show, même à minuit,
1: pour toi, bien sûr.
0: Ah, tu viens regarder?
1: Oui,
0: très bien. Un M6. Non, mais je leur dis comme ça au passage, parce que des fois...
1: Attends, tu veux que je te fasse un petit message? Tu veux que je demande à M6 quelque chose?
0: Ils sont frileux. Direct, tu balances direct un message à monsieur Thierry B.
1: D'accord, monsieur Thierry B, donc il faut laisser plus d'antennes, plus d'émissions, d'heures d'émissions à max, parce que t'es...
0: Pardon, parce que tu dis, parce que...
1: Technomax, ça passe pas, toujours.
0: Ouais, bah, il y a la prochaine diffusion jeudi prochain.
1: Ah, je vais louper ça.
0: Mortel, la balle, énorme.
1: Mm-hmm.
0: Ah, d'ailleurs, je me suis mis au Body Dream, là-bas, vous verrez, je fais des haltères en début d'émission de Technomax. Ouais. Tu vas voir que je m'en sors pas trop mal, Fildar. Fais pas la fine bouche, Vanessa.
1: Oui.
0: Revenons sérieusement à l'Angleterre. Passons aux radios.
1: Okay.
0: Allez, faisons un zapping radio zappon.
1: Eh ben allez, c'est parti.
0: Allez, c'est parti. Qu'est-ce que tu nous fais écouter comme radio?
1: Alors là, tout de suite, c'est Radio One, en fait. C'est une grosse radio nationale.
0: Ouais.
1: Et puis ensuite, je vous ferai écouter un petit peu ce qui se passe à cette heure-ci. Ensuite, je vous raconterai un truc aussi.
0: J'ai ouï dire qu'il y avait une radio qui était apparemment exactement du même format que le nôtre aujourd'hui et qui émettait sur toute l'Angleterre.
1: Oui, bah ça doit être Radio One.
0: Radio One,
1: voilà.
0: Radio Number One, Fun Radio.
1: Voilà, plutôt, oui.
0: Yeah, all right, baby, okay. Can we know the sound? Come on. Balance. Ensuite, on aura Léa pour le concours de sein, de poitrine, de Caroline, et une auditrice qui est en ce moment, qui nous écoute.
1: Ok, ça passe là?
0: Ouais.
1: C'est bon, impeccable, vous voulez la suite?
0: Bah oui, mais nous des extraits de musique qui jouent pour voir si c'est un peu le même esprit.
1: Alors, les extraits de musique.
0: Mets-nous ce que t'as calé, parce que sinon je vais te demander des choses que t'arriveras peut-être pas à faire. D'accord? Tu sais faire le poirier en te grattant le nez?
1: Pas encore,
0: d'accord.
1: Je m'entraîne.
0: Quel âge as-tu, Vanessa?
1: J'ai 21 ans. Alors, il y a une émission sinon qui est un petit peu débat, tout ça, si vous voulez un petit extrait.
0: Ouais, vite fait, pour voir ce qu'ils disent.
3: I don't know. You don't care, do you?
0: I don't know.
3: The children involved.
1: Voilà, et tout de suite, je vais vous passer un petit peu tout ce qui... une intro en fait sur une radio assez branchée.
2: Ok, right.
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1: Voilà, donc vous voyez en gros ce que ça peut donner. Mais ça cartonne pas mal, en fait, surtout ce dont je voulais parler. C'est une radio de Birmingham qui a énormément fait parler d'elle.
2: Mmh.
1: Parce que ce qu'ils ont fait, c'est, vous avez dû en entendre parler dans la presse française, en fait, ils ont lancé un concours auprès de leurs auditeurs. Ils ont demandé aux auditeurs d'envoyer des photos et une petite lettre pour accompagner tout ça. Mmh. Ils ont sélectionné un homme et une femme et ils ont organisé leur mariage. Ce qui fait qu'en fait, l'homme et la femme se sont rencontrés un quart d'heure avant de se marier.
2: Putain.
1: Et ils ont eu en fait des tas de cadeaux. Ils ont eu, bon, évidemment le mariage qui était payé, un appart, une voiture, tout ça.
2: Mm-hmm.
1: Ça a fait vraiment, ça a eu un impact médiatique immense ici, parce que c'est vrai que ça choque un petit peu l'Angleterre puritaine, je dirais. Et puis même, même sans ça, quoi, parce que c'est vrai qu'ils se sont connus un quart d'heure avant de se dire oui. Et en fait, je viens
2: mais
1: de...
2: Ça a, été ça a été diffusé en direct après le mariage, tout
1: voilà,
2: ça.
1: Voilà, ça a été diffusé sur la télé, sur la radio,
2: ouais.
1: Ils ont été interviewés. Et en fait, le fait d'être... Enfin, ils n'ont pas assumé, en fait, ce côté médiatique, puisque c'est vrai que les journalistes, évidemment, ont voulu tout savoir, quoi. Ils voulaient savoir qu'est-ce qui se passait entre eux, tout ça. Et ils n'ont pas tenu le coup, en fait, nos deux pseudo-amoureux. Et je viens d'apprendre qu'ils se sont séparés. Donc, ils ont perdu tous les cadeaux qui avaient été...
2: Bah, ça a été tout à l'heure, comme Jojo, qui a joué au jeu des 12 mots.
1: Ah, bah voilà, pareil.
2: Tout perdu. Mais tu sais, parler anglais, c'est... nous, on peut le faire, hein.
5: Non.
2: Hein.

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0: Et voilà, c'est pas compliqué, hein. Ça fonctionne, hein.
2: Ah, c'est la fête ici, vous nous entendez un peu?
0: Non, bah attends, c'est la fête ici aussi, allez-y les gars. Alors, on va comparer entre l'Angleterre et Paris.
2: On va comparer entre...
0: Alors, l'Angleterre, comment c'est?
2: Alors, attention. 1, 2, 3, faites du bruit. Voilà, et ça, en fait, on n'est que 4 pour faire tout ça. Hein.
0: J'ai l'impression que t'es tout seul, non?
2: Ouais. Ah non, je suis pas toute seule.
0: T'es sûr? Eh, honnêtement, c'est pas terrible, hein.
2: Comment ça, c'est pas terrible? On a un téléphone de merde et on est...
0: Non, mais ça, ça change rien, mais j'ai l'impression que vous êtes pas beaucoup, quoi.
2: Alors, les 4, déjà, c'est pas mal pour un lundi soir.
0: Ouais, non, mais c'est pas mal, mais c'est pas énorme non plus, faut pas déconner.
2: Ah, vous êtes mieux que ça?
0: Allez, on va essayer, on va voir tout de suite. Attention, les gars, on va y aller. 1, 2, 3, allez-y. Merci. Alors?
2: Ouais, vous trichez un peu, là, quand même.
0: Alors, on commence.
2: Une manif.
0: La France, 1, 2, 3. Alors?
2: Eh ben, nous aussi, on peut le faire.
0: Allez-y, allez-y. Vous copiez, les Anglais, vous copiez.
2: Comment ça, on copie?
0: Vous copiez, yeah.
2: Yeah. Oh, vous voulez qu'on vous le fasse en anglais?
0: You're copying, you're copying.
2: Oh no, we are not copying, you know?
0: Yeah, you're copying.
2: No, not at all.
0: Yeah, you're copying car. You're copying car. Bon, allez, ça bon comme ça, c'est bon.
2: Ok.
0: Il y a d'autres extraits encore ou pas, Vanessa Lussa?
2: Non, là, c'est tout ce que j'ai.
0: Eh, tu te fous de ma gueule, c'est une pauvre rubrique de 2 à 2. C'est tout merdique, ton truc. C'est vraiment parce que t'es d'Angleterre, tu serais à Paname, tu passerais même pas. Hein.
2: Oh.
0: Ah bah oui, honnêtement, c'est tout naze. Vanessa, puisque t'es en direct avec nous, tu vas rester. Est-ce que t'étais au courant qu'en France, nous avions lancé un grand concours de poitrine, les plus beaux seins d'auditrices?
2: Eh ben oui, j'en ai entendu parler, et c'est pas très radiophonique tout ça.
0: Mais pourtant, on en a un peu parlé. Alors bien sûr, on aurait aimé faire gagner une demoiselle qui n'est pas là ce soir. Il y avait une autre personne, une dauphine, qui elle est venue ce soir, il faut dire la vérité. Hein. Donc Léa est quand même au téléphone avec nous, et ça aurait dû être normalement notre gagnante du soir. Bonsoir Léa.
3: Bonsoir,
0: ça va bien?
3: Ça va.
0: Merci d'être avec nous quand même au téléphone, parce que tu ne pouvais pas être là ce soir.
3: Oui, c'est ça.
0: Quelle voix en tous les cas. Hein. Et elle veut, pour se faire pardonner, que je lui fasse un petit pari by night, hein, Léa. Ah, c'est ce que t'as demandé apparemment.
3: Ouais.
0: Bon, très bien. Je me tâcherai très vite. Mais alors, on ferait ça quand, le pari by night? Mardi prochain.
3: La semaine
0: prochaine.
3: Voilà, ouais,
0: la semaine prochaine.
3: Ouais.
0: T'as l'air fatigué.
3: Un peu cassé, ouais.
0: Elle t'a picolé. Oh non, pas une fille qui boit, pitié.
3: Non.
0: Et elle est dans les studios avec nous, donc Léa et également Vanessa. La charmante demoiselle qui s'appelle Véronica, c'est ça? C'est ton vrai prénom? Ton vrai prénom?
4: Oui, je pense.
0: Véronique, tu m'entends quand je te parle? Véronique, tu m'entends? Elle m'entend pas.
5: Ouais, ouais.
0: Véronique, est-ce que tu m'entends? Ah, faut peut-être baisser le volume un peu dans son casque, la pauvre chérie, parce qu'elle a l'air de gueuler. Tu m'entends, là?
5: Ouais.
0: Tu me reçois? 5 sur 5, tu me reçois? 5 sur 5, tu me reçois? 5 sur 5, tu me reçois? 5 sur 5, tu me reçois? 5 sur 5, c'est
5: ouais,
0: ça?
5: Parfait, ouais.
0: Bon, bah très bien, faut parler devant ton micro, ma chérie. Imagine que c'est une zizi. Un gros zizi avec un... Bon, alors Véronique, elle a eu le courage de venir ce soir, Léa, ce qui n'a pas été ton cas.
3: C'était pas une question de courage, hein.
0: Ouais, c'est une question que faudrait que je me pose. J'avais promis à mes parents que je devais voir. Et si je bois pas, je pourrais pas. Hein, c'est ça, Léa?
3: Non, pas du tout, non.
0: Bah, dis donc, tu me déçois, parce que là, si tu te mets à picoler.
3: Mais non, c'est pas ça.
0: Les filles qui boivent, moi, ça le fait pas trop. Véronique, tu bois aussi de temps en temps?
5: Rarement.
0: Bon, t'es avec nous, Véronica, Véronique? Un peu kéblo, hein, Véronique, hein, mais c'est normal, elle est dans le studio, il y a le beau Rigo, il y a le beau Fidla, il y a le beau Manu, il y a le beau Max, hein, Léa. Vanessa?
2: Oui, je suis toujours là.
0: Donc voilà, donc on a lancé un concours, on a reçu une trentaine de, on en a jeté pas mal, hein. Y en a, on a laissé tomber, il y en a deux, trois qui nous semblaient intéressants, il y en avait une autre qui s'appelle Cynthia, qui est là, qui était aussi pas mal, hein, et on a donc ceux de notre amie Léa, qui est donc au téléphone, hein, qui a 25 ans, qui a une écriture d'une fille de 12 ans.
3: Mm-hmm.
0: T'avais dû boire ce soir-là ou quoi?
3: Ah,
0: d'accord. Bon, donc tu m'avais noté ceci. Bon, je veux bien te montrer mes nénés, mais c'est vraiment parce que c'est toi mon bébé. Au ouais. plaisir de te rencontrer, Léa, 25 ans, du 94.
1: Mmh. Représente.
0: Yo, yo, yo. Non, on parle plus du 9-4, c'est fini.
4: Non, non. Pas des bip-cailles. Hein. Pas des sons de bip.
0: Voilà. Du 9-4, et t'as marqué PS, seulement si t'es sage, tu pourras voir le reste. Est-ce vrai, Léa? Attends, excuse-moi, donc je vais mettre quelques petits bruitages quand même pour que tu sois de plus. Des bruitages familiers, hein.
4: Bien sûr.
0: Alors, donc, je t'ai demandé, est-ce que effectivement, je pourrais voir le reste?
4: Je vais te faire couler quand même le business parce que j'ai l'impression.
0: Je m'en fous, je te ferai boire. Alors, vas-y. Bon, un petit pareil. Et tu vas pas boire.
4: Tu vas pas te fermer dans la bagnole, hein.
0: Tu vas pas boire le soir du mardi prochain quand même.
6: Non, non, non.
0: Non, mais tu me promets.
6: Ouais.
0: Est-ce que tes seins sont si beaux que ils le sont allongés que quand ils sont debout?
6: Bah, c'est clair.
0: Et pourquoi as-tu caché ton visage? Moi, je te refais boire, je m'en fous. Je te dis. Alors, Léa. Véronique, normalement, t'étais en compétition contre cette chose-là.
4: Ouais.
0: Qui est au téléphone.
7: Ça fait peur.
0: Hein. Ça fait peur, hein, Léa. Oh, ouais. Qu'est-ce qui t'arrive?
6: Ah, mais non, mais je peux pas parler trop fort.
0: Ah, c'est pour ça, mais il faut nous le dire. Mais tu sais, tu peux répondre par oui ou par non, hein. T'es
6: ouais,
0: pas obligé,
6: voilà,
0: de,
6: ouais,
0: t'es pas
6: voilà.
0: obligé de dire oui à poil, tu vas me bouffer la chatte,
6: ouais.
0: Tu me verras à poil, on va s'éclater comme des bêtes.
6: Ouais, hein. On va faire ça comme ça, vaut mieux.
0: Je veux te poser la question, pourquoi t'as coupé ton visage? Je veux dire, tu peux répondre, tes parents vont pas se demander ce que tu fous au téléphone et de quoi tu parles.
6: Ouais.
0: Oh! Eh oh, Sabrina! T'es avec nous? Hein? Bon, t'es bloqué là ou quoi? T'es gêné d'être en direct?
6: Non, non, c'est pas ça.
0: Bah alors, qu'est-ce qu'il y a? T'as vraiment trop bu? Bon, je vais me retourner vers Véronique le temps que tu reprennes un petit peu tes esprits.
4: Fais la vomir, Manu.
0: Léa, fais la vomir en antenne, mets-lui les doigts.
6: Ouais.
0: Léa et Vanessa, toujours en direct avec nous. Et donc, Véronique, Véronique, à quel âge?
7: 23 ans.
0: 23 ans, qui est d'où? De Paris même?
7: Ouais.
0: Du, parce que Paris, d'accord, ok. Tu fais quoi dans la vie?
7: Je fais de la peinture, de la décoration.
0: Tu fais de la peinture et de la décoration, c'est bien. T'as les cheveux roux, c'est d'origine ça?
7: Non, ils sont châtains.
0: Ils sont châtains à la base, pourquoi tu les as fait? Alors on explique quand même qu'elle nous a fait les cheveux roses. Rouges? Rouges.
7: Non.
0: Est-ce qu'on verra tes seins ce soir?
4: Si on burn?
0: Non. Non. Non. Non, mais on les a là,
4: il y a les photos,
0: hein, ceci dit. Tu veux les récupérer d'ailleurs, tes photos?
7: Non, non.
0: Non, mais si le cœur t'en dit, tu nous as bien, en tout cas. Est-ce qu'on, t'as vraiment le, t'as un tatouage, t'as plusieurs tatouages, c'est des tatouages ou tu les avais fait spécialement pour la photo?
7: Non, c'est des vrais.
0: C'est des vrais. Donc, on en voit un là. Oui, on peut voir le deuxième au moins? Oh, joli, sur le nombril, c'est beau, ça, hein. Je suis un fan de tatouages. Non, c'est pas vrai. C'est pas vrai. Non, mais là, ils sont pas mal. Mais alors?
4: C'est pas vulgaire.
0: Ceci dit, on a voulu t'élire au plus beau sein quasiment avec, l'alcoolique, là, Léa, hein, qui est toujours là avec nous. Hein? T'es une petite encore, hein, pour le fun?
8: Pas trop. Je viens de la faire gerber, moi.
0: Bah, c'est pas grave, maintenant elle peut se remettre à
4: non,
0: boire.
4: Elle peut picoler maintenant. Boulot,
0: comme t'as mis tes seins, t'es vachement, cambré, quoi.
4: Ouais.
0: C'est pour faire grossir tes seins ou c'est pour vraiment les mettre en valeur?
7: Non, c'est parce que dans les photomatons, c'est pas évident.
0: D'accord.
7: J'ai fait qu'une crise. Ouais.
0: Et je vois qu'en plus t'as des tétons qui pointent, donc t'étais excitée quand t'as fait ça, non. Ou t'as des tétons qui pointent d'origine?
7: Non, il fait froid.
0: Il faisait froid?
7: Ouais.
0: T'as fait ça dehors? Sous un chapiteau? Un photomaton à la sortie d'un cirque? T'as fait ça à quelle époque?
7: Non, mais c'était dans une
0: gare. Alors, attends, pas qu'on t'entend pas. Parle devant ton micro, approche de ton micro. Approche vraiment.
7: C'était dans une gare.
0: Ouais.
7: Et voilà, quoi, il n'y avait pas tellement de chauffage.
0: Wow. Ok, oh, super. Qu'est-ce que je peux dire d'autre? Bon, t'écoutes la radio depuis longtemps. Le fait d'envoyer une photo comme ça, parce que par contre, ça, c'est un truc qui m'intrigue et qui en même temps me fait plaisir parce que vous répondez à l'appel qui était celui d'envoyer des photos. Mais c'est un délire, mais t'avais déjà ces photos d'origine ou tu les as fait spécialement pour le concours?
7: Non, alors en fait, il y en a certaines que j'avais d'origine.
0: À savoir, on va essayer de les commenter. Sur les trois, j'imagine que celle-ci était d'origine. Celle avec le. Hein, où t'as, comment on appelle ça? Une sorte de.
7: Un pull.
0: Merci, un pull légèrement dévêté. Tu sais, il n'y a plus de.
4: Mais parce que c'est un col en V qu'elle a écarté, c'est
0: exactement.
4: C'est une...
0: Bonne réponse, voilà, je suis là, un col en V, on enlève. Non, on va pas applaudir, c'est bon. Et à un moment donné, t'as voulu le remonter? Contrairement, la photo est partie. Et là, on a vu tes seins. Donc là, cette photo-là, tu l'as rajoutée pour l'album.
7: Ouais, voilà.
0: Bien. Je vais réussir à lui tirer deux, trois mots, hein, à défaut de pas pouvoir lui retirer son pull. Donc, t'as fait ces photos.
7: Oui, oui, oui.
0: Et t'as des beaux seins. On a reçu des villes, hein.
4: Ah bah
0: tiens, non mais ils sont bien, mais ils sont jolis, ils sont beaux. On n'a pas pu les comparer avec les deux d'Apo qui est avec nous ce soir, qui est ravissante quand même, hein, il faut le dire.
7: Tout à fait.
0: Hein, parce qu'on dit toujours qu'elle est dure, on est dur avec elle souvent, mais elle est jolie.
7: Vrai,
0: hein, on doit le dire, on doit le dire. Bah oui, mais on est dur, on aime bien bander, on est excité, on bande. Je lui avais promis que je banderais pendant ton apparition, et malheureusement, pas pour l'instant, parce que j'ai pas vu tes seins.
7: Ah bah voilà. Ouais.
0: On les verra pas.
7: Non.
0: Non. Très bien. Et Léa ?
9: Oui.
0: Si on fait un Paris by Night, je les verrai.
9: On verra.
0: Je te rappelle ta lettre. Bon, je veux bien te montrer mes nénés. Et de une. Mais c'est vraiment parce que c'est toi, mon bébé, au plaisir de te rencontrer. Léa, 25 ans, from the 94. Seulement, si t'es sage, tu pourras voir le reste. Je te l'amènerai. Tu t'en souviens de cette photo?
9: Oui,
0: de,
9: oui.
0: De ce que t'as marqué avec oui. Bono dessus en personnage. Hein. Qu'est-ce que tu penses des nénés de notre chère Léa, quand même? Montrons-lui.
7: Bah, ils sont très jolis.
0: C'est pas mal allongé comme ça avec la photo. Elle a l'air d'être mignonne, non? Qu'est-ce que t'en penses, moi qui cherche à me caser? Non, qu'est-ce que t'en penses, sérieusement?
7: Elle a l'air d'être très très bien, ouais.
0: Comment tu penses, elle et moi? Non?
7: Si.
0: Si, tu le sens comme ça? Tu
7: ouais,
0: le sens bien?
7: Je le sens bien.
0: Ah, elle le sent bien, c'est bien. C'est bien parti, Léa, toi et moi. Hein. Ah. Alors, on arrête la bouteille, hein? D'accord, on arrête de taquiner la bouteille, d'accord?
9: Ouais, d'accord.
0: Tu,
9: cool.
0: Tu laisses ça pour les gens du jeudi.
4: Les gens du voyage.
0: Montre, fil d'art.
4: De quoi?
0: À la petite Véronique.
4: Quoi, mes photos
0: seins?
4: Des perdants. Non, bon. Des perdants.
0: Bon alors elle.
4: Et après vous direz les filles si ça vous branche comme elle voulait un concours sur les beats. Ah, on va faire un concours sur les beats.
0: Hein?
4: Tiens.
0: Alors regarde un petit peu. Donc Léa et Vanessa, on montre donc les photos d'autres auditrices qui ont envoyé des seins. Remontrez-moi un peu. Il y en avait des pas mal.
4: Il y avait surtout celle-là, mais bon, elle n'avait même pas donné son prénom, rien du tout.
0: Moi, j'aimais bien cela.
7: Ouais,
0: ah, elles sont pas mal, celles qui s'est prise en autoportrait dans sa glace, là. C'est qui cette fille? On sait plus.
4: On sait pas.
0: C'est dommage. Il y a des filles qui ont fait des belles photos, mais malheureusement, il y avait ni prénom, ni numéro de téléphone, ce qui fait qu'obligatoirement, on a dû les enlever de la compétition.

0: Mais on dirait pas du 112.
1: Non, non, mais même les 100 en règle générale, celui-là était pas mal, ça c'est pas mal. Moi j'aime bien les tiens.
0: Ça c'est très joli ça.
1: Ouais, ça c'est joli, ouais. La photo autoportrait, le portrait noir et blanc, c'est assez joli, un petit peu.
2: Pas de prénom.
1: Un petit peu comme une statuette, hein. Léa.
3: Ouais.
1: Ça va?
3: Ouais, ça va, ouais.
1: Bon, on va se voir mardi.
3: Ouais.
1: Vous me notez les enfants sur les tablettes mardi soir Paris by Night
2: c'est
1: avec
2: fait,
1: la petite
2: pas
1: Léa.
2: Hein? C'est géré.
1: Je vais te faire, je vais me mettre une petite cassette musique dans la voiture. Ça te dirait?
3: Uh-huh.
1: Avec des slows dedans.
3: Uh-huh.
4: C'est un beau roman.
1: Peut-être pas, non. Je viens de chercher en bagnole avec ça, non?
4: Belle vie.
1: Non, ça fait pas. Non, non, je sais avec quoi. Non, avec ça. Mais là, je gagnerai avec toi, Léa. Quelle est la musique qui vous ferait plaisir dans la voiture? Si je viens de chercher en Paris by Night, quelle est l'ambiance musicale que t'aimerais avoir dans la belle voiture tout bleue?
3: Techno, trance.
1: Je vais te balancer de la Goa.
2: Avec d'accord, avec des bières.
1: D'accord, je vais te mettre une. Je vais te mettre ou Astral ou Union Jack. Platypus. Je te mets le label Platypus. Je te balance un Platypus. La compil Platypus 4. D'accord?
3: Ouais.
1: Avec un inédit d'Union Jack. Mmh. Ok, ça va kiffer grave, d'accord?
3: Ouais.
1: Tu connais le morceau d'Union Jack? Le
3: ouais.
1: Yeti?
3: Oui.
1: Yeti. Ça va, je te le mets dans la voiture. Non mais sérieusement, hein?
3: Mm-mm.
1: Je te balance, tu me notes, Bye Bye Night avec de la trance.
2: Platypus. Platypus. Un groupe fan. Un groupe fan. Platypus, la compil. Volume 4. Tu vas aller voir les prodigies,
1: Léa?
2: Non, ouais. Plus le temps. Tu vas aller voir les prodigies en VIP.
1: Hein?
2: Alors viens chercher tes places à rue Bayard. À Paris, dans le 8e, CEDEX.
1: Hein? Tu viendras?
3: Mm-hmm.
1: D'accord.
3: Oui, oui.
2: Métro Champs-Élysées, Franklin Roosevelt. Prodigies.
1: D'accord, ma chérie. Bon, ma petite Léa, tu dors à moitié, là.
3: Ah, ouais, c'est ça, ouais.
1: Hein, sans déconner, franchement, on peut le dire. Hein, je veux dire, ce soir...
3: Ouais, je ne sais pas dire.
5: Nul. Oui, oui, oui, oui, oui, oui. C'est complètement nul.
1: D'accord.
3: Oui,
1: oh, ma petite chérie. Tu veux que je vienne avec deux, trois histoires drôles?
3: Ouais.
1: Hein?
3: Oui, oui.
1: Je te balance deux blagues dans la bagnole. Direct, en direct live pendant le Paris by Night. Et en plus, je te mets du Platypus.
3: Ah bah c'est super.
1: D'accord, je te mettrai peut-être l'artiste, je te mettrai l'album de Platypus, l'album Art of Trance. Ah, tu vas dreamer toi. En plus j'ai deux trois extens en ce moment, je vais te dire laisse tomber. Hein. Tu vas être dedans, la voiture elle saute toute seule. D'accord.
3: Mm-hmm.
1: Une petite dernière peut-être avant de, non?
3: Ouais.
2: On dormir.
1: Tu bois beaucoup en temps normal, Léa?
2: Ouais.
1: T'as non, l'alcool non. Facile ou pas?
3: Non, non, non.
1: Parce que je vais en foutre dans la bagnole. Avec des pipettes. Tu vas pouvoir boire, ma chérie. En plus, la semaine prochaine, il va faire un temps magnifique et tout. Oh là là, tu sais que toi, je vais te gâter de la transe sur les champs.
2: Oh la classe.
1: C'est tout. Sans déconner, je te mets l'inédite Platypus sur les quais. Sur les quais de Paris, ça va être bien. Ça va, tu parles fort, ça va, t'es tranquille, tu te crois chez toi? Non mais...
6: Ouais, non mais non, mais attends, je fais plein d'efforts pour parler pas fort.
1: Ouais, ouais.
6: Ouais, bah ça marche pas.
1: Ah, c'est pour ça que des fois tu parles pas alors.
6: Voilà.
1: Je me suis demandé, là, je regarde Véronique, là, je me demande deux nanas au standard. Je me vire le petit gros, là.
2: Non. C'est faux ce que tu viens de dire.
1: Ah, je te le fous en cuisine, ouais. À la cantine. Je te fous deux belles paires de poitrines, là. Je te fous Apo et je te fous Caro, là.
2: Non,
1: Véronique et je te fous Léa de temps en temps quand elle est pas bourrage, elle vient un peu.
2: Sur Internet.
1: Hein? D'accord, l'Internet. Léa, t'as, qu'est-ce que t'en penses?
3: Ah ouais, ça le fait, ça le fait.
1: J'espère que t'as un beau visage quand même, parce que tu t'es... Hein?
3: Ah oh, bah c'est Yvette Horner en... plus jeune, quoi.
1: On a dit mardi, mais on n'a pas dit de quelle semaine.
2: Et puis de quelle année, surtout.
1: Hein? Non, mais là, sérieusement, non, t'as l'air d'avoir un beau visage. En tout cas, t'as des beaux seins. Hein.
3: Ouais.
1: Franchement, t'étais pas assez bronzé, mais là, tu te faisais bronzer pour t'enlever les marques. T'étais où en vacances, là?
3: En Italie.
1: En Italie, t'étais où en Italie?
3: Dans le sud.
1: Hein?
3: Dans le sud.
1: Ah, bah alors là, franchement, je suis obligé, hein.

0: sur de la trance, moi, Rolio, tu vas voir comment ça va le faire. Ouais, ça peut donner, Rolio, sur de la trance. Oh là là. Ça va être chaud. Mais non, mais regarde, attends, je sais pas si ça le fait en trance, Rolio. Attends, je vais voir si je peux faire un truc. Relaxation. Attends. On peut mettre un tempo, là? Attends, t'as le CD ou pas, là?
1: Qu'est-ce que t'as fait, Fildar?
0: Il est devant toi, là-bas, à droite.
1: C'est bien, je te taquine, gamin. Attends.
0: Balance. Léa, écoute bien, si ça peut pas le faire, ça. Comme à la bonne époque. Écoute. Attends.
2: Oh là là.

0: Ça peut le faire, non? Qu'est-ce que t'en penses?
1: Nickel.
0: Hein, ça peut être bien, ça, hein? Bon, très bien. Bon, ma petite chérie, tu vas aller te coucher?
1: Ouais, ça vaut mieux, parce que là, c'est la cata, quoi.
2: Oh, rien dans le lit.
0: Ciao, Bella.
1: Ciao,
0: à mardi, hein.
1: Ciao, tesoro.
0: Non, mais je vais me faire beau. Comment tu veux que je me sape?
1: Reste toi-même.
3: Je mets ton petit slip là.
0: Je l'ai foutu à la poubelle.
2: Hein?
0: Je peux pas, je l'ai foutu à la poubelle.
2: Il voulait le garder.
0: Non, je vais te dire pourquoi je voulais le donner à Sandy. Elle a même pas voulu quand j'ai vu que Sandy n'en voulait même pas. J'ai dit, faut vraiment que je le jette alors.
3: Ça lui aurait fait un string.
0: Non, mais je peux pas. Vanessa d'Angleterre.
1: Oui.
0: Bisous ma chérie, bonne bourre. Et puis au plaisir de t'avoir la semaine d'après, mais alors avec une rubrique un peu plus remplie, parce que sinon tu passeras à la trappe comme quelqu'un qui appellerait de la cour. Ben, c'est moi qui te le dis. Hein. Franchement, il y aura aucun cadeau. Je veux du son avec les pures nouveautés, ce qui marche le mieux en ce moment en Angleterre.
1: Ok, ben, je vous cale ça, même avec des CD et tout ça.
0: Les trois numéros 1 du classement, d'accord?
1: Ok.
0: Pour comparer avec Ricky Larsen.
1: Oui, bah c'est pas gagné. Hein.
0: Et
1: c'est
0: puis,
1: pas
0: Léa.

0: Déjà, t'en dormiras plus du week-end. Elle va être là, elle va attendre mardi, elle va décompter comme quelqu'un qui est en zonzon. Plus que 46 heures, 47, 48.
1: Vas-y.
0: Ah, tu vas kiffer, ma chérie, hein. D'accord?
2: Ouais.
0: D'accord? Et si t'es sage, prends un ou deux karaokés CD en chanterai dans ma caisse. Tu veux dire avec des CD karaokés dans la bagnole et tout? Oh, c'est chaud ça dans la voiture. Tiens, tu m'y fais penser? Note-moi, trans.
3: Je sais.
0: Note-moi, platypus.
3: Je sais.
0: Alors attends, quel est l'artiste qui te fait le plus kiffer, Léa? Je vais te le dire tout de suite. Tu choisis entre Gérard Lenormand. Gérard Lenormand, Johnny Hallyday. Je te propose Michel Fugain, Jean-Jacques Goldman, Eddie Mitchell, Jacques Dutronc. Qu'est-ce que je te propose? Francis Cabrel, je l'ai peut-être déjà dit. Joe Dassin.
1: Cabrel.
0: Choisis. Dave. Choisis, ma chérie, parce que dès que t'arrives en bas de chez toi, je te chante en karaoké.
2: Dutronc, alors.
0: Dutronc. C'est noté, bébé.
1: Il aura le tronc, t'inquiète.
0: T'inquiète pas. Le tronc, je l'ai. C'est dommage, parce que t'aurais été là. Je te pense que tu m'aurais fait bander, Léa. C'est vrai, hein?
1: Elle dort.
0: Ouais, bah, elle a trop bu, c'est oui, toujours oui. Pareil. Elle a trop picolé, la gabine. Je t'embrasse très fort, Léa.
2: Ok, moi aussi.
0: Tu penses à moi?
2: Bien sûr.
0: Oh, elle est chaude comme la braise, la gabine. Je t'embrasse très fort, à bisous et à très vite.
2: À très vite.
0: Bon, qu'est-ce que t'en penses, Véro? C'est impressionnant quand même d'être là avec nous ce soir. Merci.
4: Ouais, c'est bien.
0: Merci beaucoup. Caroline, dans un instant, 20 ans de Paris, elle a été patiente, celle-là. Hein, c'est qu'elle va être gâtée. Hein. Caroline.
5: Oui.
0: T'es là avec nous?
5: Bien sûr.
0: Bon, qu'est-ce qui t'amène? Ah oui, on avait dit. Mais c'était quoi déjà?
5: Je voudrais te rencontrer. Je sais.
0: On va faire ça dans un instant. Si vous surtout pas. Et en plus, il y aura le règlement de compte à OK Corral de notre ami Gérard que nous allons rappeler qui, je l'espère, ne dort pas. Jeudi, en fin d'émission des débats de Gérard. Je sais pas si t'étais avec nous, Caroline.
5: Non, j'étais pas là.
0: Fin des débats de Gérard, une apocalypse dans la dernière demi-heure avec un débat qui n'a pu être où il n'y a pu avoir que trois questions posées sur l'aide humanitaire. Et écoutez la conclusion de Gérard lors des débats. Et c'est pour ça que nous demanderons d'intervenir sur l'antenne.
6: Fildar, je vais te dire une chose, que dimanche, t'intérêt de faire gaffe parce que dimanche t'es grillé.
7: Et moi,
6: comme Apolline.
7: Et moi, je veux juste rajouter quelque chose, c'est que Olivier. Je dirai à Max avec Gérard, je serai là pour témoigner parce que balance. Gérard me l'a demandé dans le couloir.
6: Ah ouais, mais ça, moi je vais vous dire une chose.
7: Là,
6: ce soir, vous avez foutu votre merde, mais quelque chose de mignon. Alors, toi et Apolline au premier débat. Maintenant, Manu au deuxième. Alors, maintenant,
1: Non,
6: mais moi je vais vous dire une chose, que dimanche, on va rigoler. Dimanche, on va rigoler. Vous allez voir comment que je vais faire. Et là, je vais pas vous louper.
0: Voilà, donc on va en savoir plus dans un instant avec Gérard qui voulait quand même passer en direct pour régler ses comptes vu qu'il l'a pas fait dimanche. 0803-08-5000, si le cœur vous en dit, vous nous appelez. Hombre, cucaracha!
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0: Extrait des petites annonces d'Elysée Moon, de mon pote Elysée Moon qui est au Palais des Glaces. D'ailleurs, si vous intéresse, allez-y parce que c'est déjà complet.
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0: Faites croquer, Léa. Caroline est avec nous, 20 ans, toujours 0803 08 5000. Si ça vous branche de passer dans cette radio libre, faites vite. Et sinon, pour participer à la radio libre de demain, 22h, vous pouvez appeler dès maintenant le 0803 08 5000, une fois que Apolline aura fini de se ranger les ongles.
1: Alors?
0: Hein?
4: J'ai fini ça.
0: Voilà, très bien. Maintenant qu'elle a fini de bouffer, elle va pouvoir se remettre à travailler. Le petit Manu, il est content, il est le petit soir. T'es content d'être avec elle quand même, hein, c'est des...
1: Ah bah grave.
0: T'as toujours le sourire. Regarde là, elle a son petit micro, il faut qu'elle s'approche du sien. Si t'as vu que Véronique, après on dit que je... Hein?
4: Ouais, c'est vrai.
0: Oh là là. Non mais t'es pas obligé de faire comme si on était dans une secte et l'autre elle s'approche à mètre 3, à mètre 3, elle me regarde, elle me fait 1m3 mille. Ouais, c'est vrai. Hein?
11: Non.
0: Hein? Elle est perturbée, hein. Qu'est-ce que vous voulez, hein?
6: C'est plus où elle est.
0: Ah, là, là, là, là. Mets-toi à la place un petit peu d'Apolline, deux secondes là-bas.
11: Ouais, ça va pas être évident.
0: Mais si, ça va être évident. Il suffit de lever ton petit derrière de ta chaise sur laquelle tu es assise, de faire une dizaine de pas et de faire un contre-tour du meuble. Et tu vas te retrouver à la place d'Apolline, tu vas voir. Allez, Véronique. Ça va. Juste pour voir. Ah, parce que j'avais l'intention de la virer, donc ça se tient pour prendre sa place.
6: Un peu plus tard.
0: Caroline, t'es avec nous? T'es en direct?
12: Oui.
0: Bon, Caroline, deux secondes, je fais un échange standard de Nana avec Véro. Super, voilà, bien. Puis ce qui est bien, c'est que moi j'ai vu tes seins, je sais très bien sur quoi je tombe là, moi. Voilà, vas-y. Voilà. Bon, tu bosses maintenant, hein, Véronique?
12: Ouais.
0: Mmh, elle est bien là, cette place. Hein.
12: Ah ouais, là c'est bien.
0: T'es bien, t'aimerais bien faire le standard, c'est vrai?
12: Bah ouais.
0: Ah ouais, parce qu'on remplace Apolline à partir du 30 juin d'ailleurs. Ouais, hein. D'ailleurs, on lance une annonce, Caroline.
6: Ouais.
0: Hein. Ouais, je sais, les gars, je sais. Non mais Rigaud, il a une dent contre toi, je sais pas ce qu'il a, mais depuis le premier jour. Il a fallu une semaine à Rigaud pour partir.
7: Non mais elle arrête pas de me toucher, ça m'énerve.
0: Ah ouais, c'est vrai.
12: Ouais.
0: C'est vrai. Alors que lui, il t'emmerde pas de la journée avec son appareil photo, hein, numérique.
7: C'est vrai.
0: C'est vrai.
12: Ouais, c'est vrai.
0: Hein?
12: Ouais, non mais je sais pas, il y a un truc qui se passe mal entre Rigaud et moi. Non.
0: Pourquoi? Pourtant, bon, laisse-toi faire, il te parle tellement bien. Hein, il mérite. Il a pris en photo.
7: Ah, mais il y a sa main devant.
0: Véronique, tu veux même pas nous montrer tes seins, Véro?
12: Ben, je sais pas, peut-être, ouais.
0: Je sais pas, peut-être. Ah, à début, c'était non, maintenant, je sais pas, peut-être. Donc, tout à l'heure, ça va être, bah ouais, bien sûr.
12: Avant,
0: je sais pas.
12: C'est une évidence.
0: Hein? Je te montre les miens, si tu veux.
12: Ah ouais, ouais.
0: Hein, attention, je te montre les miens, attention, ça va aller vite. Hop là.
12: Oh là.
0: Hein? Hop là. Ah, peau à toi. Véronique, Caroline. Allez, on fait un tour de table. On monte, c'est ça, chacun son tour.
6: Oh.
0: Allez, hop là. À toi. À toi, Véronique.
6: Non, l'autre. Allez.
0: Vas-y, alors, je vais commencer. Je commence, Caroline, attention. Hop là, Caroline, à toi. Hop là, c'est bon. À peau.
12: Hop là. Bah, attends, t'as vu.
0: Qu'est-ce que c'est que c'est grande boxe? Qu'est-ce que c'est que ce truc?
12: Oui, ça va.
0: Allez, Apolline éliminée.
12: Okay,
0: d'accord, hein. Ok, alors, attention, on recommence. 1, 2, 3. À toi, Véro.
12: Hop là.
0: Hop là, elle a bien compris le petit crâne.
6: La radio.
0: Elle fait de la radio. Ouais, moi, je les montre vraiment. Hein. Quand je fais hop là, je les montre. Hein. Vas-y, Manu, regarde.
6: Ah, attention.
0: Oh là là.
6: Hop là.
0: Oh là là.
6: C'est pas hop là, c'est oh là là. 95 F.
0: Oh le dégât. Fais gaffe qu'il ne tombe pas dessus, hein, parce que là, tu vas avoir des problèmes.
6: Ah,
0: hein.
6: T'as voulu, hein, t'as morflé. Hein.
0: T'es assuré, t'as une assurance radio ou pas?
12: Non, mais j'ai réfléchi.
0: Caroline.
12: Oui.
0: Alors, raconte-moi un petit peu.
12: Bah, tu vois, j'étais à Rennes en train de t'écouter dans le Nord, puis tout à coup, j'ai
0: senti
12: mes mains se poser sur moi. Et oui, à Rennes. Et bah, je suis partie te rejoindre sur un coup de tête.
0: Je suis jamais venue à Rennes de ma vie. Il y a Rennes, Tours, 3. Sérieusement, j'ai envie de faire.
7: C'est bien,
0: hein. Rennes, c'est bien. Tours aussi, je crois. Hein. Il y a des petites à Tours, grave. À chaque fois, on a des appels de Tours, ça cogne grave. Oui, donc t'étais à Rennes et...
12: Et donc, je suis venue te rejoindre sur un coup de tête.
0: Non, mais soyons sérieux. T'es à Paris, là?
12: Ouais, je suis à Paris, spécialement...
0: pour... Non, mais t'es pas venue spécialement de... pour nous voir.
12: Et si,
0: ah bon, carrément, t'es en vacances encore? Mais t'es où, là?
12: Ouais, je suis en vacances. Mm-hmm. Je suis à
0: Senlis. Bon, d'accord.
12: Et tu vois, ça s'explique pas, quoi. Les passions sont complètement irraisonnables. Mais j'ai tellement bien joué avec tes facettes que...
0: Hein, Véro?
12: J'ai rien écouté.
0: Je sais pas,
6: T'as rien écouté, mais qu'est-ce que c'est que ça? Qu'est-ce que t'es conne, quoi?
0: C'est
6: à la place d'Apo, hein.
0: Merde, t'as des beaux seins. Essaye d'avoir une bonne cervelle aussi.
12: Non, mais très
0: Véro,
12: bien,
0: bah allons. Alors, bah oui,
12: elle
0: marche, elle marche pas.
12: Mais si, elle marche.
0: Alors, appuie sur le
12: bouton. C'est toi qui la déconnecte.
0: Appuie sur le bouton mémoire. Appuie sur le bouton mémoire.
12: Ouais, ça y est.
0: C'est bon. Alors, Caroline, elle nous expliquait en fin de compte, Véronique, elle est de Rennes, elle écoute. Et apparemment, elle kiffe bien sur l'émission et sur ce que je suis. Et donc, elle a fait de Rennes, elle est venue jusqu'à Paris, elle est à Senlis. Ouais. Qu'est-ce que je dois faire?
12: Moi, je t'estime d'aller suivre mon fantasme.
0: Non, mais attends. C'est Véronique qui va décider pour nous, Caroline. Sachant que mardi, déjà, j'ai un Paris by Night avec Léa. Alors, vas-y.
12: Ah, ça, c'est dur. Je sais pas. Tu restes là?
7: Ah oui, t'es sans...
12: Ah, la tête qui fait...
0: Elle nous aide pas vraiment beaucoup, la Véro. Hein. Elle parle avec son corps. Non, mais vraiment, qu'est-ce que tu conseilles à Caro? Je la fais venir demain.
12: Mais oui, bien sûr, je vais la venir.
0: Bah voilà.
12: C'est formidable de sentir la chaleur de ton corps.
0: Oh, voilà. Puis là, en ce moment, là, je suis en forme. Surtout que demain, on a une réunion de direction.
7: Champagne.
0: Demain, il y a du champagne, Caroline, qui va couler à flot. Venez devant Fun Radio pour... Et on était au plus bas des sondages, et je crois que demain, honnêtement, on aura des très bons sondages que vous verrez dans la presse, donc vous verrez bien qu'on ne vous ment pas. Et à mon avis, on a réunion à 11h chez Axel Duroux avec tous les animateurs, les assistants, les producteurs, donc c'est bon signe pour nous parler vite fait des sondages et champagne. Donc on vous donnera les chiffres officiellement demain soir. Je ne sais pas si j'aurai les miens de 22h dès 22h, mais en tout cas, une chose est sûre, c'est que si on a vraiment des bons sondages, Caro, va falloir venir avec du champagne pour fêter ça, parce que Fun, en ce moment, monte avec ce nouveau format, la Groove Dance.
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0: Ouais, elle se lâche, elle est toute contente, regarde-la.
11: Parce que je suis plus proche de toi, ça m'inspire.
0: Oh là là. T'as vu comment elle est, la petite Véro? Ah. Oh, j'ai envie de t'embrasser, toi. Hein, Caroline? Elle est excitée, la petite Apo, elle a les yeux qui brillent. Oh, regardez-moi ça. Montre-moi tes fins.
11: Mais
13: Elle arrête pas,
11: ouais.
0: Encore? Pourquoi je les vois pas?
11: Attends, où ça?
0: Oh, c'est... Non, mais on va...
11: T'as vu?
0: Ils sont tout mous. Oh là là! Oh, Caro!
11: Ah, ils sont mous, mais je te les ai montrés.
13: Allez, remets la main.
0: Bon, attends.
13: Bah, attends, c'est ma cam.
0: Attends, merde, je l'ai loué jusqu'au 30 juin. Caroline, je touche les seins d'impôt, j'ai loué jusqu'au 30 juin.
12: C'est vrai, c'est formidable.
0: Non, mais c'est bien, elle a des beaux seins.
12: Ah, mais je veux bien le croire, hein.
0: Je sais pas si je peux toucher ceux de Véro.
11: Véro, là, t'y as droit, je crois. Mais j'ai droit à quoi?
13: Elle écoute pas, les mecs.
0: Elle n'aime pas rien.
11: Il voulait toucher les sandales.
0: Je te fais un appel au zizi.
11: Ah non, mais j'aime pas les appels au zizi.
0: T'aimes pas les appels au zizi?
11: Non.
0: Non, mais je te faisais un petit appel, là.
11: Regarde,
0: là,
11: elle est toute contente.
0: Regarde, là, là, elle est contente d'être devenue une star, un poignet, c'est ça?
11: Ouais.
0: Oh là là là là. Et l'autre, il se fait des photos album. Il la déteste, il se met ça, il va se pignoler dans le bureau.
7: Tu veux, j'ai l'appareil photo numérique et je cherche.
0: Ah bah, profitons-en. Oh putain, c'est l'appareil numérique, Caro! Putain!
13: Oh, je vais en profiter,
0: putain! Ouais, putain! Ça, c'est l'appareil numérique de Rigo. Rigo, il a l'appareil numérique, les gars!
13: Ouais!
0: Oh, putain!
13: Ah, putain, c'est bon!
0: C'est bon, c'est bon! Regarde, il pose!
13: Ah, vas-y!
0: Posons, putain! Putain,
7: j'ai trop de photos d'eux!
0: Caroline, souris, il y a l'appareil numérique dans le studio!
13: C'est
0: l'appareil numérique dans le studio! Putain, c'est mortel! Et ça fait pas de bruit du tout, cet appareil? Quand on prend une photo, que dalle, rien
7: du tout!
0: Vas-y, prends une photo, là, par exemple, et mets le
13: micro!
0: Ouais, prends du micro! Vas-y! Oh, ça fait pas de bruit, c'est merveilleux.
7: Ouais, ouais, c'est le numérique, hein.
0: T'as vu, Caroline, qu'on a pris la photo?
12: Ouais.
0: Eh ben, c'est ça, le numérique.
7: Bah ouais,
0: y a pas à chier, c'est ça. Parce que si tu compares avec les autres appareils, moi j'avais des appareils photo, tu vois, tout pourri. Et là, ça le fait pas, hein. Je sais pas où tu l'as mis, toi.
13: Ah, comme appareil.
0: Ouais, d'accord, okay. C'est clair. C'est clair. Regarde, écoute l'appareil photo que j'avais. Ouais, mais c'est ça qu'ils utilisent, les mecs, dans les séances photo. Quand moi, je me suis fait photographier par des stars. Moi, je me suis fait photographier pour des unes de magazines.
11: Ouais.
0: Eh bien, croyez-moi que c'est pas du numérique, hein. Le mec, il arrive, vas-y, vas-y. Souris, c'est bon, ça va, vas-y, comme ça, souris. C'est bien, pose, c'est bien. Ah, c'est tout comme ça. Là, c'est grimace. Mais grimacez, bah, on recommence. C'est bien, comme ça, souris, comme ça. Continue à grimacer. Caroline.
12: Oui.
0: Qu'est-ce que tu fous à Saint-Louis, tu dors chez qui?
12: Je dors chez une amie.
0: Mmh.
12: Je l'avais pas vu depuis longtemps.
0: Mmh.
12: Et là, tu vois, elle est partie avec son mec, elle m'a abandonnée.
13: Quel pied!
12: Donc, je me concentre sur toi, je suis toute à toi ce soir.
0: Non, mais pas ce soir. Demain, on a réunion à 11h chez Axel, alors je t'explique pas.
12: Ben, demain, je viendrai te voir alors.
0: C'est pour dire que demain j'aurai une journée chargée quand même. 11h, Axel. 13h, je me barre, pas déjeuner, séance photo. J'ai un truc à faire avec un interview à 13h jusqu'à 15h. 16h, hop, je travaille sur un projet. 19h, je reviens à la radio. 19h, je vois mon équipe. Tac, tac, t'as fait truc. Tu m'as chopé 2-3 photos de Nana, Auditrice Courrier, machin. Ricky Larsen, machin. Non, c'était hier, Max. Ok, très bien. T'oublies pas, ce soir, il y a Cabrel. Demain, mardi, ce soir, 22h, direct. On commence avec. Tac, tac, tac, boum, boum, boum. J'arrive, dîner, carte postale. Hop, direct, cafétéria d'RTL. Bouffe, tac, 22h, émission.
12: Ouais, je te promets, je te ferai un petit massage pour que tu sois détendu.
0: J'en attendais pas moins. Caroline, à demain.
12: D'accord, avec plaisir.
0: Vers quelle heure tu viens?
12: Quand tu veux.
0: 11h15, 11h30? Si et tu me fais un petit massage dans le dos en direct pendant que je continue mon émission.
2: Ok, pas de problème.
0: Et pour mes potes zoos, éventuellement, un petit...
1: On verra demain.
0: Oh, l'autre, ils sont coincés, ils sont coincés. Oui, ils ont des copines, ils sont coincés du derrière, ils ont persuadé d'avoir les plus belles filles du monde avec eux. Ils sont, du coup, il faut plus rien toucher, faut plus rien voir, faut plus rien regarder.
14: Si on touche, mais...
0: Tu pars, là.
1: Les massages, ça me fait chier.
0: Ouais, t'aimes pas les massages, t'aimes pas les gens, de toute façon, t'aimes rien, toi. T'as un aigri. T'as un petit gris. Tu vois, les petits trucs, c'est comme quand tu vois des fruits de mer, des plateaux de fruits de mer. Tu sais, il y a des petits mulots, là.
1: Ouais.
0: Bah, à chaque fois que j'en prends un, j'en bouffe pas.
1: Des bigorneaux.
0: Des bigorneaux, un truc, une sorte de petit gris, là. Ben voilà, je pense à toi. Tu sais, gris. Des petits trucs gris, t'es gris. Tu sais, t'es gris comme ton pull. Voilà. Voilà. T'as pas plus d'ambition que ton, que ton crocodile.
1: Hein.
0: T'es un petit gris.
1: Ouais.
0: Des petits gris, des petits trucs. Ça va aujourd'hui?
1: Non, ça va. Ça va pas me faire chier.
0: Hein. Ah, c'est ça, ouais. Tu sais, je pense à. On a le boulevard sur la Grande FM et sur la Bande FM, on a notre. On a Phil Lard. C'est pareil, c'est le même style, c'est kiff-kiff.
1: Ah, j'aime faire rire.
0: C'est ça. Non, je te parle de la hauteur et du talent.
1: Bah oui.
0: Non, il a pas de talent, ce mec-là, il est au canal.
1: C'est une pute, il paraît.
0: Ah je rigole, là, je déconne, là, je suis en train de te taquiner, j'ai pas envie de m'en mettre à froid avec Philippe Bouvard. Bah, RTL, ouais. RTL, tu comprends le truc, la direction, tac. Créneau, été, vacances, rentrée.
1: Pas moto.
0: Ouais, ouais, pas de moto, rien. Ouais. Mais non, je plaisantais, mais pour dire que t'es un petit gris. T'es un vilain.
1: Ça changera.
0: Bah. Vilain garçon, là. Vas-y, fais-moi des... Souris-moi. Vilain, oh. Hein? Comment tu le trouves, Véronique?
1: Ah, je sais, il te plaît, oui, c'est vrai.
15: Ah, bon. Mais je ne savais pas comment il était.
0: C'est vrai que t'as craqué dessus, hein.
15: Non, mais il me fait rire à la radio.
0: Ah, merci. Il était drôle, ce soir.
15: Non, mais justement, il n'aime rien.
0: Bah, c'est ça qui te plaît en lui?
15: Ouais.
0: Son aigreur, le côté petit gris, t'aimes bien ça?
15: Non, mais
0: tu rentres ce soir, tu sors. Non, je suis avec mon petit gris, hein. Parce que t'as un gros gris à côté de toi.
16: Bonsoir.
0: Bah, il est mimi, lui, hein.
16: Hein?
15: Bah, il a l'air très gentil.
0: Ah, c'est une petite boule
16: de bonheur.
0: C'est une petite boule.
15: Yes.
0: C'est une petite de. Hein, Caro? Lynn?
15: Oui.
0: Mais,
14: Manu. Je suis maigri, moi.
0: C'est vrai qu'on dirait un petit peu une peluche. Bon, d'une tonne, mais.
14: Fais gaffe.
15: Un peignard.
0: C'est plutôt un oula oula, c'est.
16: Ouais, comme bon,
0: il a pas les. Ah, oula oula, les gros trucs et tout.
16: Ouais, hein? C'est vrai.
0: Voilà. Caroline, demain?
2: Oui.
0: T'es comment physiquement, quand même?
2: Je suis grande.
0: Non, mais ça, c'est...
2: Non, je le dis, c'est ce qu'on voit en premier.
0: Combien tu mesures?
2: 1m73.
0: Bien. Blonde, brune?
2: Châtain.
0: Châtain, cheveux longs, courts?
2: Ben, moyen, aux épaules.
0: Les yeux?
2: Bleu.
0: Ah, t'es pas un tonton. Mais bon, c'est moi qui commande ici, parce que c'est toi qui demande à venir me voir. Donc je pense que là, de ce côté-là, je peux ne pas te plaire, mais j'aurai toujours le dernier mot, vu que, un, t'es chez moi, et deuxièmement, je suis Max. Et que je suis animateur, et que toi, tu es une auditrice qui souhaite venir me voir. Donc, tu te dois d'être belle. Évidemment, il y a une chance, facilement, une chance minimum sur trois que je te plaise pas. Mais ça n'empêche que quand même, je reste Max et que je reste ici chez moi.
2: C'est vrai. Clairement.
0: Donc, la question ne se pose pas dans le sens inverse de savoir ça, parce que je vous demande ça, que je me dois de vous plaire. Ça, je m'en branle. J'ai même pas demandé à Véronique si je lui plaisais, parce que je m'en branle. Tu comprends?
2: Ouais, c'est vrai, t'as raison.
0: Bah non, mais je sais bien que j'ai raison. Dans ce genre de situation, j'ai rarement tort. Je sais que c'est moi qui ai raison. Hein? N'oublie pas qui tu es, n'oublie pas qui je suis.
2: C'est vrai, je suis
0: Caroline. Comme disait notre ami Bruce Springsteen, le boss. Le pauvre voudrait être riche, le riche voudrait être roi, et le roi n'est jamais satisfait. D'accord? Caroline, retiens bien ça, dors bien. Born in USA, the river. Ok?
2: Ok.
0: Allez, bye bye. Je t'embrasse très fort et fais-toi belle demain. Pas trop maquillée, pas maquillée, hein.
2: Okay,
0: le plus naturel possible, hein, d'accord?
2: D'accord.
0: Pas de culotte, pas de soutif, pas de maquillage, d'accord, ok?
2: D'accord, j'aime la naturelle.
0: Bon, j'espère, à demain.
2: Gros bisous.
0: T'embrasse très fort et tu quittes pas, je vais te repasser le standard, d'accord? Et attention, il est là ce soir. Ça va cartonner, Gérard.
17: Oui, bonsoir à toi.
0: Combien on est, Rigo, sur Internet, s'il te plaît?
18: Bah, quand ils ont su qu'il y a Gérard qui arrivait, on est remonté à 4722.
19: Joli!
18: Combien?
0: 4722! Putain, mais comment il fait ça? Mais c'est grave! T'es fatigué?
17: Hein?
0: Tu notes? Tu dormais?
17: Non, je dormais pas. Non. Je suis en train de faire des petits poèmes. Là, justement, pour remonter un peu plus la patate.
0: C'est vrai que c'était nul ce soir, une fois de plus. On s'est éclaté comme des bêtes, nous, mais pour Gérard, c'était nul. Bien sûr, le seul moment où c'est fort avec Gérard, c'est quand il est là. C'est le seul moment où ça pulse, bien sûr. Je peux te dire que ce soir, on a fait une émission, on a fait plus de 9500 connectés sur l'Internet. Alors, t'as intérêt à t'accrocher, car je vais peut-être battre le record des 10 000, là, apparemment, d'après ce que me dit Rigo. Si ça continue comme ça, demain, je bats les 10 000. Il y avait plus
17: de 9000. Quoi, Rigo? C'est vrai, ce que dit, là, le chef?
0: Ouais. 9500 connectés ce soir. Tu dis que l'émission était pas bien?
18: Ouais, il y avait du monde ce soir,
0: Gérard. Ouais. Alors, attention, Gérard, on y va. Donc, est-ce qu'il fallait écouter encore la suite ou pas? Ça valait le coup. Ouais. Bon, alors, attention, on remet tout depuis le début.
18: Non, mais
0: Gérard?
18: Ouais.
0: Gérard?
17: Ouais.
0: On réécoute la fin du débat de jeudi, ce qu'on a écouté 3-4 fois dans la soirée, et après donc règlement de compte avec le choral. Écoute bien et remémorise-toi comme ça ce que tu as dit hier.
6: Fildar, je vais te dire une chose, que dimanche, t'as intérêt de faire gaffe, parce que dimanche t'es grillé,
18: et moi,
6: comme Apolline.
18: Et moi je veux juste rajouter quelque chose, c'est que je le dirai à Max avec Gérard, je serai là pour témoigner, parce que Gérard me l'a demandé dans le couloir.
6: Ah ouais, mais ça, moi je vais vous dire une chose. Là, ce soir, vous avez foutu votre merde, mais quelque chose de mignon. Alors, toi et Apolline au premier débat, maintenant,
18: rigole.
6: Manu au deuxième. Alors,
0: j'ai
6: maintenant,
0: rien fait, moi, j'ai
6: non,
0: de merde, Manu.
6: Non, mais moi, je vais vous dire une chose, que dimanche,
0: faux,
6: on va rigoler. Dimanche, on va rigoler. Vous allez voir comment que je vais faire. Et là, je vais pas vous louper. Et là, moi, je vais te dire une chose, que le prochain débat de la semaine prochaine, on mettra les dons humanitaires. Et là, Max sera là.
0: Oh non.
6: Ah si.
18: Ah non, mais moi je trouve ça d'autant plus dommage que les taxes, ça s'est plutôt bien passé.
0: Mais t'es une balance,
18: c'est plutôt
0: Olivier,
18: bien passé, c'est intéressant. Les dons humanitaires, ça pouvait être super intéressant.
0: Vas-y,
18: on aurait pu apprendre beaucoup de choses.
6: Ouais, bouge, toi, tu fermes ta gueule pour un sang.
0: T'as arraché les poils de sexe.
6: Ouais, ben. Quand vous serez capable de me donner des disques valables, on verra. Boule à zéro pour finir.
14: Mais non, c'est pas ça.
6: Boule à zéro.
14: Non plus.
6: Bon, et au premier, salut à tous. Vous allez retrouver ça pour la nuit.
0: Il est pas là, Gérard. Il est pas encore là.
17: Tu pues du bec.
6: Ta gueule, ta mère à ton merde. Eh ben, va les faire enculer, là, ces bandes de connards.
19: Non, mais je voulais dire, Gérard, que c'était un très bon débat, et dimanche, c'est
6: bon. Tu dégages.
19: Je me ferai une simulation en direct.
0: Ah, Gérard. Y'a Boula Z. Y'a Boula Z.
18: Gérard, reviens. Cours pas après Apolline, comme ça, ça sert à rien.
0: Y'a Boula Zéro.
18: Y'a Boula Z.
0: Y'a Boula Z.
18: Grosse boule à facettes, là.
0: Une grosse boule qui brille.
18: Une grosse bouboule.
0: Mais non,
6: qu'est-ce
0: non,
6: tu
0: non,
6: fais
0: non, non, non.
6: Arrête, Gérard, oh.
18: Non, Gérard, arrête de frapper Philippe.
0: Bah arrête, Gérard, t'es
6: arrête.
0: Mon pote.
6: Arrête, Gérard, t'es terroriste, toi, d'accord.
0: Je croyais que t'étais mon pote.
6: Tu fermes ta gueule, d'accord. Parce que ce matin, ça commence à bien faire.
0: Mais t'es mon pote de fun.
6: Tu fermes ta gueule.
0: C'est de pire en pire.
6: Ok.
0: Mais t'es mon pote.
6: Tu fermes ta gueule.
0: D'accord.
18: Tu fermes ta gueule.
0: T'es comme mon pote. Bon, allez, sérieux.
18: D'accord.
0: Boule à zéro, boule à facette, boule à facette. Allô?
19: Ah, si m'écoute pas, ça sert à rien.
0: Ah ouais, c'est vrai.
6: J'écoute.
19: Oui, donc je voulais te dire que c'était un très bon débat, et dimanche, je te ferai une stimulation en direct, comme ça je ferai une bonne action.
0: Voilà, non, une stimulation, Gérard. Est-ce que tu es au courant que Sandy devait te faire une stimulation?
17: Oui, je suis au courant et elle l'a pas faite.
0: Est-ce qu'elle est là?
17: Oui, elle est en train d'enregistrer.
0: Bon, très bien. Tu peux me la passer, s'il te plaît?
17: Ouais, sans problème.
0: Merci, Gégé.
17: Y'a pas de quoi. C'est gratuit, ça coûte pas cher. Ça peut rapporter gros.
0: Bah oui, là-bas. On y va, bah justement, parlant de ça, la voilà. Allô?
19: Allô?
0: Salut, oui. Sandy.
19: Salut.
0: N'oublie pas la petite stimulation pour ton petit Gégé que tu lui avais promis en direct. On y va, on t'écoute.
19: Ouais, mais là, je suis pas en forme, là.
0: Ah non, déjà, Léa qui a la picolée, Véro qui vient pour venir chercher son prix, elle est censée avoir gagné et touché Zizi du chef, et elle nous montre même pas ses seins. Si maintenant, toi, tu nous fais pas une stimulation, l'autre, il se met à gueuler, vas-y, fais-nous une stimulation.
19: Non, mais c'est parce qu'il a mis la radio, c'est pas un écho pas possible. Hein.
0: Mets-moi la stimulation. Allez, c'est parti.
19: Oh oui, Gérard, oui. Oh oui, encore. Alors vas-y. Voilà, c'est tout.
0: Oh non, encore.
18: Allez.
0: Ça monte
18: sur IRC.
0: Ça monte. 6500, on y va. Ça monte sur Internet.
18: Tout, hein.
0: Ça monte, vas-y, mets-toi les doigts dans la chatte, tu fais comme la poufiasse là. Vas-y.
19: Gérard. Ça y est, stop.
6: Non, c'est bon. Allez, vas-y, encore.
19: Non, mais c'est bon, là, j'ai...
6: Allez, regarde, l'autre, il dit continue. Vas-y.
19: Bon, ok, d'accord.
6: Allez, vas-y.
19: Il faut que je me concentre, hein.
14: Je m'en fous, sinon je fais pas les poèmes.
19: Ah, non, mais arrête, Gérard.
20: Laisse-moi ta langue.
6: Et là.
14: C'est ça, Alors, je reviens, oui.
6: Alors.
19: Ouais, mais s'il y a l'autre voix aussi, ça va pas être...
6: Mais non, mais c'est les voix qu'on a récupérées de l'autre pouf, mais c'est pour te faire une démonstration. Écoute ça.
20: Prends l'eau. Encule-moi.
6: Alors, vas-y.
20: Vas-y, Gérard. Encule-moi.
6: Bon, c'est pas mal, c'est pas mal. Alors maintenant, écoute bien ceci.
20: Écoute. Non, moi les seins.
6: Alors vas-y, à toi.
20: Mords-moi les seins.
6: Bien. Alors celui-ci maintenant, repeat after me.
20: Gérard, mets ton dard dans ma chatte.
6: Mets ton doigt.
20: Oui.
6: Mets ton dard dans ma chatte, oui, vas-y. Oh Gérard.
20: Oh Gérard. Oh oui. Oh, mets ton doigt dans ma chatte.
6: Non, ton dard.
20: Ah.
6: Ton dard, c'est pas grave, on reprend.
21: Mets
6: ton dard dans ta chatte, vas-y.
20: Gérard. Mets ton doigt dans ma chatte.
6: Non, elle est con. Ton dard.
20: Ah mon... Ah ouais, le
6: comme dard. Fil dard. Sauf que t'enlèves le fil et tu mets plus que dard.
20: Ah ok, non mais c'est parce que...
6: Pense à fil dard, vas-y, mets ton dard dans ma chatte.
20: Gérard. Mets ton dard dans ma chatte.
6: Bien. Ensuite, repeat after me.
20: Gérard, après le débat, tu viens.
14: Quoi?
6: Non, ça c'est autre chose. Alors écoute celui-là et celui-là, celui-là. Écoute bien.
20: Gérard, je te veux.
6: Alors vas-y.
20: Gérard, je te veux.
6: Ouais, pas mal. Et attention, le dernier, accroche-toi là, Sandy.
20: Ah.
6: Ah.
20: Gérard, viens. Gérard, j'en peux plus. Je te kiffe.
6: Encore après,
20: j'suis
6: écoute.
20: Je suis bonne, moi.
6: Je suis bonne. Bon, on arrête là parce que c'est que des conneries. Faut pas mentir aux auditeurs. On y va.
20: Gérard. Oh, vas-y, Gérard.
6: Je te kiffe.
20: Je te kiffe. Oh, oui, c'est bon.
6: Ouais. Et attention, il y en a un autre pour toi, le best bonus.
20: Mets-moi ta langue dans la chatte. Oui.
14: C'est bon, ça.
20: Gérard, je te veux.
6: Bah alors, mets ta langue dans ma chatte, vas-y.
20: Gérard.
6: Mais fais-le vraiment, vas-y, lâche, vas-y.
20: Hein?
6: Vas-y.
20: Ouais, mais j'ai pas compris.
6: Non, c'est bon. Vas-y, mets ta langue dans la chatte.
20: Oh, vas-y, c'est bon. Mets ta langue dans ma chatte.
6: On rappelle quand même que c'est Sandy en direct qui ose faire une stimulation, comme elle le dit si bien à notre ami Gérard. Et attention, avant d'applaudir, et parce qu'on peut dire que l'on est monté à 9200 connectés sur l'internet, est-ce que tu peux nous faire, est-ce que tu peux, par rapport à tout ce que tu viens de dire, à tout ce que tu viens d'entendre, nous faire un petit medley en 30 secondes? Je t'en mettrai le stop final.
14: Combien?
20: Attends, Gérard, une autre.
6: 9200.
20: 9200.
6: Oh là là, Gérard, nous déconcentre pas, s'il te plaît, avec Sandy.
18: Ouais, oui, Sandy, ça monte.
6: 9200 connectés, ça monte. Sandy, 30 secondes, libre à toi d'antenne, et tu nous fais une jouissance avec tout ce que t'as dit. Mets ton doigt dans ma chatte, enfonce-moi le dard dans le cul, encule-moi, Gérard, j'ai envie de te bouffer la queue.
21: Mets de l'eau,
6: mets-moi un god, enfin, tout ce que tu veux. T'as 30 secondes pour te lâcher. On y va, et on rappelle que sur Internet, ça grimpe.
20: Ça fait beaucoup, 30 secondes. Hein.
6: Attention, 30 secondes, c'est parti. Top chrono, je te dirai stop quand je te le dirai. Vas-y, okay. Stop.
20: Gérard. Oh, oui. Oh, encore. C'est bon. Vas-y. Oh, oui. Encore.
6: Alors, on va reprendre. Tu as oublié, oui. C'est pas grave, hein. Tu as oublié le mot enculé.
20: Ah bon?
6: Le dard dans la chatte.
20: Oui, je sens pas beaucoup.
6: Mets-moi des doigts dans le cul. Des godes, encule-moi.
0: Mets-moi la langue dans la chatte.
20: Et la bouteille, hein.
0: Et la bouteille. Alors attention, tu n'as rien dit pour le moment. Les 30 secondes étaient écoulées. On reprend. Prêt ? On remet le compteur à zéro. On accepte le jury ? Mmh. On accepte une. Ça a chuté sur l'internet. Ah ouais. On n'est plus que 8900. Attention, il faut que tu mettes le paquet pour exploser ce soir le chiffre d'internet avec ce soir tous les jeunes en vacances. On y va, c'est parti. Et les petits enfants en pyjama s'abstenir, aller se coucher. Attention, on y va, top.
20: Oh, Gérard. Vas-y, Gérard. Oh, c'est bon. Oh, oui. Enfonce tes doigts.
0: Dans la chatte, le chat.
20: Vas-y, mets ton doigt dans ma chatte. Encore.
0: Le mot d'art.
20: Allez, encore plus fort. Allez, encule-moi. Vas-y.
0: Le bolon.
20: Enfonce tes doigts. Allez, vas-y. Oh, c'est bon.
0: Bien encore. Joué, bravo. On peut l'applaudir. Combien de connectés, Rigo? On est monté.
21: Alors, on est monté à 9877.
0: Pas grâce à Gérard, grâce à Sandy. Tout le monde est venu uniquement pour Sandy, donc Sandy, tu vas peut-être battre le record de ton mec.
20: Ah bah peut-être. Alors Gérard, il note.
0: Alors
20: 9879, je crois.
0: Non mais Sandy, c'est ton score à toi, c'est pas celui de Gérard. Attention, les gens viennent que pour Sandy là. Attention, Sandy, essaye, peut-être que tu vas exploser le record, on sait pas ce soir.
20: Ah bah je sais pas.
0: On rappelle que le record est détenu par Gérard de 9999 connectés. Alors attention. Ouais. On va recommencer. Deuxième simulation, je pense que oui, Rigo me glisse que apparemment il est faisable ce soir qu'on fasse les 10 000 grâce à toi, Sandy. Donc on rappelle, attention, on y va, c'est parti.
20: Gérard. Oh oui. Oh, vas-y. Oh, je mouille, vas-y.
0: Ah, ça grimpe, on est 9700.
20: Oh oui, mets ton doigt.
0: 9800.
20: Allez, vas-y.
0: Vas-y, sois crade, on va atteindre les
20: 10 000. Oh oui. Allez, mets la bouteille.
0: 9900.
20: Allez.
0: Encule-moi.
20: Oh, encule-moi, j'adore ça.
0: 9500.
20: Vas-y.
0: Ça descend.
20: C'est bon.
0: Balance-moi un god.
20: Oh, balance-moi un god.
0: 9900. Vas-y. On va battre leur corps, je le sens, les gars.
20: Oh oui.
0: Grâce à Sandy.
20: Oh oui.
0: 9980.
20: Oh oui.
0: 9990, vas-y Sandy.
20: Oh oui.
0: Jouis. 9997 connectés sur l'internet, vas-y, explose.
20: Oh oui.
0: Enculé, vas-y.
20: Encule-moi.
0: 9998.
20: Oh oui.
0: Encore, vas-y.
20: Ah oui.
0: Vas-y, explose, oui.
20: Oh, oh, oui.
0: Jouis, salope. 10 000 connectés. À poil. 10 000 connectés sur le site internet à 1h14min27s. Grâce et uniquement grâce à Sandy de Suresnes qui a battu le record de GG. Connecté sur l'internet, ça explose dans tous les sens grâce au site internet. Allez-y sur l'internet, faites-moi exploser ce site. Allez, bravo! Sandy, qu'est-ce que t'en penses?
20: Bah, oh, c'est bien, moi je suis contente.
0: Ah, je suis parti, moi j'étais carrément, j'étais dedans, j'étais traité de salope, excuse-moi. Hein. Ah, j'étais dedans, je pensais que c'était moi qui t'enculais. C'était... J'étais dedans.
20: Mais ça, je sais pas, hein, c'est pas la vie. Hein.
0: Non, mais je sais bien, mais on n'était pas, j'étais dans ton cul. J'étais parti, j'étais dans ton cul. Fildar, c'est pareil. Rigo, c'est presque la même chose. Manu, il est dans les pommes. Manu est dans les pommes parce que lui, il est le nez dedans.
21: Ça va pas.
0: Il a le nez dedans, donc il a la tête qui tourne. Et voilà. Et Sandy est en train de sentir le cul en ce moment de Véronique. C'est du délire dans les studios ce soir.
20: Ouais, ça va.
0: C'est du délire. Oui, oui, ok. Avec plaisir, Apolline, d'accord. Que tout se fait ça, c'est la fête ce soir. On se touche le kiki. Sandy.
20: Oui.
0: Quel effet ça fait?
20: Bah, quel effet ça fait? Ça fait un peu drôle de faire ça en direct parce que.
0: Mais t'as battu le record de Gérard, t'as fait 10 000 connectés, hein?
20: Ouais, bah Gérard, il va faire un peu la gueule.
0: Il y a un truc extraordinaire, c'est que quand il y a 10 000 connectés à ce moment-là, il y a l'arc-en-ciel qui vient sur l'internet, donc il y a toutes les couleurs de l'internet qui viennent, il y a tous les internautes, 10 000 connectés, je sais pas si tu t'en rends compte.
20: Ben non, moi apparemment je m'en rends pas compte parce que là c'est quand même assez important. Hein.
3: Non mais là c'est champagne sur l'internet, ça pulse dans tous les sens, c'est l'euphorie totale. Hein.
20: Ça veut dire que quand même j'ai quand même battu le record de Gérard et Gérard faut quand même qu'il fasse quelque chose.
3: Ah bah jeudi, il intérêt à pas trop gueuler et s'il met le bois jeudi dans les débats, peut-être qu'il battra le record Rigaud parce que Rigaud m'a annoncé qu'en fin de compte avec le.
20: Ben j'espère. Hein.
3: Attends, Rigaud m'a dit qu'avec le nouveau serveur internet, apparemment maintenant on a changé la carte et on peut monter jusqu'à 15 000 connectés, donc
21: au moins ouais.
3: On peut remettre les compteurs à zéro.
21: Et hein. Comme ça a jamais été fait au monde, faut faire attention quoi.
3: Donc Sandy.
20: Oui.
3: Sandy.
20: Ouais non mais je t'écoute. Hein.
3: C'est génial, c'est fabuleux, c'est.
21: Pff,
3: ouais. On est ému, hein, franchement, ouais, avec Gérard Jouisse.
20: Bah ouais. C'était quand même un peu intimidé de faire ça en direct. Mais
3: bah ouais, mais tu l'as fait par téléphone et t'as osé. Je crois que ce soir, il y avait une ambiance, il y avait quelque chose. De toute façon, depuis 22h, je le sens que ça pulsait. C'est vrai que ça a été une émission assez folklorique.
20: Ouais,
3: l'arrivée de Véronique, qui est l'une des gagnantes du concours de poitrine, qui va nous les montrer, ses putains de seins, avant la fin de l'émission.
20: Ça félicite, hein. Bravo à elle. Hein.
3: Ouais, bah, elle nous les a pas montrés. Elle fait un deux, bon. C'est-à-dire deux seins. Et elle va nous les montrer, c'est sûr. Oui,
5: Elle est partie où, là?
20: De quoi, Gérard? Tu dis quoi?
5: Elle est partie où, l'autre?
3: Bah là,
20: je sais pas où est-ce qu'elle est partie.
3: Elle est là, mais ce qu'on peut dire, quand même, c'est que 10 000 connectés, quand même.
21: Bravo.
3: Hein.
21: Bravo.
3: On peut encore la féliciter. Bravo, et Sandy.
21: Ouais, bravo, Sandy. Ouais,
20: merci beaucoup.
21: Ouais, Sandy, bravo.
3: Hein, Véronique, quand même, c'était une nana qui a battu le record, il fallait oser, hein.
22: Ouais, fallait l'oser. Ouais.
3: Ah, c'est bien, Pauline, qu'est-ce que t'en penses?
22: Ah non, mais là, Sandy, vraiment, tu m'épates, quoi.
3: Vraiment, ouais. Elle le mérite, hein, parce qu'elle est dans l'ombre de Gérard. C'est vrai qu'on connaît Bill Clinton et il y a souvent sa femme derrière. Et c'est des gens, généralement, qui gèrent la carrière des stars qui sont devant. On sait bien que les débats de GG, hein, Sandy, on peut le dire, les trois quarts du temps, c'est toi qui prépare les questions.
20: Ouais, la plupart du temps, mais disons que je vois ça avec Gérard.
3: Bah ouais,
20: disons...
3: mais bon, les conseils de Sandy et Gérard dimanche, on les a bien entendus. C'est toi qui as réussi à trouver des solutions quasiment à tous les problèmes.
20: Oui,
3: il est normal que ce soir tu récoltes un petit peu les fruits de tout ce travail en amont. Hein. Ça fait 6 mois que tu travailles dessus, alors que Gérard se repose sur ses lauriers. Le record a été battu d'un internaute seulement. Rigaud le dit, c'est vrai, c'est important de le signaler. Mais quand même, on peut le dire encore une fois en direct sur Fun Radio, ça s'est passé ce soir. 10 000 connectés. Grâce à la stimulation que nous a offert Sandy pour Gérard, il y en avait pour tout le monde. Il y avait du enculé, il y avait du god, il y avait du doigt dans la chatte, il y avait même un doigt dans le cul, il y avait la bouteille. Je veux dire, tout ça a fait que ce mélange, cette fusion de conneries a fait que il y a 10 000 connectés ce soir sur l'internet. On peut encore l'applaudir. Bravo,
22: bravo, bravo, bravo,
21: bravo Sandy.
20: Merci beaucoup.
3: Tu peux nous repasser le numéro 2, hein, Gérard, est-ce qu'il est là?
20: Oui, pas de problème, je te le passe et je vous souhaite une bonne soirée à tout le monde et puis je vous embrasse.
3: Eh ben écoute Sandy, on t'applaudit encore. Bravo,
21: bravo
3: Sandy,
21: bravo.
3: Vraiment,
20: merci,
3: bravo
20: Sandy.
3: C'est du très beau travail Sandy, y a rien à dire, c'est du bon boulot.
20: Ok.
3: Qu'est-ce qu'il y a?
21: Ciao.
3: Qu'est-ce qu'il y a Sandy?
21: Tu disais ciao.
20: Ouais.
3: Sandy?
5: Non bah c'est moi maintenant.
3: Ah. Passe-moi 2 secondes, 1/2 seconde. Et juste 2 secondes, je voulais lui dire un truc.
5: Ouais.
3: Ouais.
20: Oui.
3: Ouais, on voulait juste te dire, vraiment, on voulait t'applaudir. Bravo encore
21: une fois.
3: Bravo. Bravo, Sandy. Peut-être quelques messages, Rigaud, on peut en lire quelques-uns. Il y a des gens, Sandy, bravo, 10 000 connectés, on attendait de les faire.
21: Ouais, ça arrête pas, ça arrête
3: c'était
21: pas.
3: C'était rien pour toi.
21: Merci à toi, on est là juste pour toi.
3: Sandy, la simulation a été féerique, j'aimerais avoir une femme comme toi dans le lit, t'es vraiment la femme idéale.
21: Sandy, c'est moi le 10 millième, je te veux dans mon lit.
3: Voilà, enfin bon, les gens sont très heureux et il y a beaucoup de gens... Il y a des gens, bah tiens, regarde, il y a des soirées qui, samedi soir, je serai à l'Écho du Lac avec toute l'équipe du Star System pour l'anniversaire de Rigaud.
21: Ouais.
3: On espère que tu seras présente pour te féliciter. On a des diplômes pour toi, on va créer des diplômes pour la 10 millième connectée de l'Internet à l'Écho du Lac. Est-ce que tu seras là samedi? C'est pas samedi, ce que tu peux maintenant?
20: Non, je sais pas, non.
3: Elle sait toujours
20: là,
3: pas, mais je crois.
20: Dire, non,
3: mais elle va venir, à mon avis. Il y a de fortes chances qu'elle vienne quand même. Bah écoute, bravo. Bravo encore. On peut l'applaudir encore une fois.
20: Je rougis de plaisir.
3: Non mais vraiment, là c'est du délire sur le Minitel qui ne fonctionne pas. Je vais te lire quand même quelques messages, ils sont très nombreux sur ce Minitel qui ne marche pas. Christian qui nous dit vraiment, féerique, moi j'ai ma femme avec qui je suis marié depuis 10 ans et avec qui j'ai 2 gosses, jamais elle ne m'a joui dans la gueule comme tu as pu jouir tout à l'heure devant ton poste. Il y a Delphine qui a 17 ans, qui n'est plus celle, qui n'a jamais joué, qui prendra comme exemple cette jouissance qu'elle a enregistrée. Elle a donc retenu que pour la première fois lors de son dépucelage, elle glissera le mot god et le mot bouteille et le mot... mets-moi un doigt dans le cul. Il y a Christine qui a 24 ans, qui est professeure d'éducation sexuelle dans des cours en Islande, qui est de passage à Paris pour des vacances, qui va cet été au Knotlezout et qui ne manquera pas de parler de toi. Enfin, il y a du monde. Il y a, je te dis, sur le Minitel qui ne fonctionne pas ce soir, sur un écran noir, il y a quand même plus de 75 personnes.
8: Voilà.
20: Là, je ne parle.
3: Il y a même du courrier qui nous arrive. Dans...
8: des fax.
3: Et bon, enfin bon, bref, fil d'art, peut-être quelques fax qui viennent de nous arriver dans le studio, car ça vient de Bourges. Là, salut Sandy, super. J'ai déjà fait des cassettes et je me les repasse dans mon camion. Je suis routier, tu m'éclates.
8: Bravo.
3: J'ai deux Gwyn, Babette et Suzy, qui ont entendu et qui ont essayé de faire
8: même
3: pareil.
8: Même les Gwyn, je veux dire, je sais pas si tu te rends compte, en Sandy, à ce moment, depuis ce soir, tu deviens un véritable phénomène de société,
3: et pour ça, je peux dire, on peut t'applaudir.
8: Bravo!
20: Bravo, bravo!
3: Bravo, Sandy!
20: Merci encore.
3: Bon, tu nous passes l'autre, là?
20: Ok, je vous passe, et puis à bientôt.
8: Bonne nuit.
20: Bonne nuit à vous.
3: Merci à toi, Sandy.
20: Ciao.
3: Ouais. Allô. C'est Sandy, là?
9: Non, c'est moi.
3: Ah, elle a la radio derrière?
9: Ouais, on enregistre.
3: Il y a encore des gens qui demandent est-ce que c'est possible sur Internet de notre part, puisque nous sommes là. Elle a la radio, tu nous entends, Sandy?
9: Ouais.
3: Bah attends, repasse à moi.
9: Oh, je te la repasse. Dis-le si tu veux plus me parler.
3: Non, c'est parce que là, franchement, là, elle a fait 10 000 connectés, elle a battu le record, vraiment, c'est à dire, quoi.
20: Allô?
3: Ouais, Sandy, il y a encore des messages de gens qui demandent si c'est possible de t'applaudir et de faire une standing ovation. Bravo!
8: Bravo, Sandy!
20: Merci, merci.
3: Ouais! Les gens remontent. Alors, hein?
20: Non, c'est Gérard qui gueule. Hein.
3: Bah, attends, Gérard.
9: Elle va la fermer ou quoi, elle?
3: On est à 10 000 connectés encore, ça ne bouge
9: elle
3: pas.
9: Elle est pas capable de le faire.
3: Non, elle a rien dit. Pauline est partie. Alors, dis pas des conneries. Il y a un hommage à ta nana. Sandy, 10 000 connectés. Merci encore et bravo, on t'applaudit.
20: Merci.
3: Ouais, bravo. On peut passer à Gérard, il est là, Gérard?
20: Mais c'est vrai que je passe pas souvent à l'antenne, mais bon.
3: Carton total.
20: Est-ce que... casse tout, quoi.
3: Ah, il dort à ce temps-là. Tu me passes l'autre?
20: Ok, je vous passe. Je te le passe.
9: Ouais,
3: Sandy? Ah non, c'est Gérard, t'es là? Ah bah, vas-y, parle.
9: Ouais, je t'écoute, là.
3: Eh ben, c'est bien, on est quand même encore 8400 connectés.
9: Ouais,
3: c'est bien, ouais. Non, mais c'est bien.
9: L'autre, tu diras à l'autre qu'elle ferme sa gueule un peu.
3: Bah ouais, mais enfin,
9: problème, c'est ton émission, donc c'est pas la tienne.
3: Bah oui.
9: Donc, elle s'écrase.
3: Bah donc, c'est moi qui décide, c'est ça?
9: Ouais, voilà.
3: Vas-y, Apolline, parle un peu dans le micro.
10: Ça va, mon GG?
9: Ouais, mais je t'emmerde, toi.
10: Ça va, mon salaud?
9: Ouais, je t'emmerde, salope.
3: Non, et tu te tais, maintenant.
9: Non, tu es salé.
3: Ok, salut. Sandy? Ah, bon, on va rappeler. Non, mais alors, regardez ce mauvais
8: jeu. Ah, Pauline!
3: 4000 connectés, Gérard. Pauline. Non, c'est de la faute de Gérard qui a raccroché. Pourquoi Gérard a raccroché? Il y a plus que 3000 personnes l'internet. On rappelle Sandy pour lui dire au revoir, quand même.
8: Ça a baissé d'un coup.
3: D'un coup, je sais dingue. Dès que Gérard parle, maintenant, il y a 6000 personnes qui raccrochent. Hallucinant. Sandy, on va te rappeler vite fait, c'est Max qui te parle, je voudrais te dire un petit truc. Quand même.
9: Je prends plus.
10: Allô, j'écoute.
3: Ouais, Sandy.
10: Oui.
3: Ah oh, bah ça y est, les gens reviennent sur l'internet, on est de nouveau 7500, il y avait 4000 personnes qui étaient parties depuis que Gérard avait insulté Apolline. Donc apparemment les gens détestent quand Gérard gueule sur Apolline. Ouais, t'as pas lui gueuler dessus, sinon on viendra pas pour les débats de jeudi.
10: Ça c'est le problème entre Gérard et Apolline.
3: 8000. Vas-y, parle un peu, mais c'est hallucinant. Parle dans le micro, vas-y.
9: J'avais deux problèmes à faire, je les fais pas.
3: Ouais, garde-les pour jeudi. Vas-y, Apolline, vas-y, Sandy, parle. Vas-y, Sandy. Parle un peu.
10: Et moi, je parle.
3: Mais attends, faut que tu. Le problème, c'est que quand Gérard parle derrière toi, l'internet, ça monte, ça redescend tout le temps. C'est-à-dire que dès que tu parles, ça va, puis dès qu'il parle derrière, ça rechute. Il faudrait qu'il se taise.
10: C'est un genre de business, quoi.
3: Voilà, donc vas-y, parle toute seule. Demande-lui de se taire deux secondes, vas-y.
10: Je suis très contente de passer.
3: Gérard, deux secondes. On dirait Jojo et son oncle. Vas-y, Sandy, vas-y, parle.
10: Ouais, donc voilà, je suis très contente de passer à l'antenne.
3: Vas-y, ça grimpe.
10: Je vous souhaite une bonne nuit à tous.
3: 9000 connectés, vas-y, continue.
10: Bah, essayez de vous réveiller de bonne heure si vous pouvez, parce que si vous allez en cours, c'est vrai que ça va pas être évident, hein.
3: 9400 connectés, vas-y, continue.
10: C'est
3: dingue.
10: Essayez de vous lever de bonne heure, et puis voilà, et puis passez une bonne journée demain.
3: 9700, vas-y, continue.
10: Moi ça va, à part que je suis un peu malade là en ce moment.
3: Vas-y, jouez un peu, je suis sûr qu'on va faire les 10 000. Rejouez un peu, 30 secondes là.
10: De quoi?
3: Rejouez, là, je suis sûr qu'on va faire les 10 000 encore. Vas-y.
10: Encore.
3: Vas-y.
20: Oh, oui.
3: Ouais, 9700, 9800.
20: Oui.
3: Balance-moi deux, trois bouteilles dans le cul, tu vois. On va aller faire ces 10 000, putain.
20: Oh my god.
3: Dans le cul toujours. Vas-y, putain,
20: non,
3: là,
20: 9900,
3: vas-y, 9900.
20: Non, je sais pas si.
3: Vas-y, jouis, salope, vas-y. C'est ce que je lis les messages, hein. Vas-y, lui, vas-y, jouis, salope. Vas-y.
20: Oh.
3: Vas-y, salope. Vas-y.
20: Salope,
3: non, mais c'est les gens sur l'internet qui demandent ça pour arriver à 10 000, vas-y. Vas-y, 9950, vas-y. Vas-y, cochonne, vas-y. Vas-y. Allez, vas-y. Non, mais c'est les gens sur internet, putain, ils demandent, vas-y, putain, ça cartonne, vas-y, te laisse pas faire, bébé, vas-y, on est 9970. Ouais, 9... Ça cartonne, 9980. Vas-y.
20: Oh,
3: on a 9999.
4: Allez.
3: Vas-y.
20: Oh.
3: Oui.
4: Capitaine,
3: 10 000 pour la deuxième fois à 1h26 minutes et 27 secondes. Sandy réussit à faire deux fois 10 000 connectés sur Internet. Rigo, qu'est-ce qu'on peut dire? Championne. Championne. Championne. Championne. Championne. Championne. Championne. Sandy, qu'est-ce que tu peux dire à ça?
20: Comment?
3: Sandy, non, tu peux dire à l'autre derrière de se taire parce que j'entends rien quand tu parles. Qu'est-ce que t'as à dire?
20: Ben, moi, il n'y a pas de problème, hein. Je suis ouverte à tout le monde. Si on me demande de faire quelque chose en direct, je le fais, mais.
3: 10 000
20: tout,
3: connectés
20: quoi.
3: Pour la deuxième fois consécutive. C'est-à-dire qu'en deux fois, tu bats le record de GG en l'espace d'une demi-heure.
20: Ouais, oui, là, je sais pas. Je dois avoir quelque chose qui je sais pas.
3: Moi, je dirais qu'une chose.
4: Capitaine! Cover!
3: Bravo!
20: En plus, j'adore ça, le bruit, là.
3: Bravo, c'est Sandy, super. Bravo, Sandy, bravo, Sandy, bravo.
7: Bravo, bravo.
3: On applaudit.
20: Ouais
22: bon,
20: merci
3: mille
20: fois, hein.
22: Bravo Sandy.
20: Merci.
3: Bravo Sandy. Peut-être que.
4: Elle ferme ta gueule, c'est pas ton émission.
3: Non, elle a le droit, c'est son émission aussi, c'est moi qui décide qu'elle parle.
4: Alors, non, c'est pas son émission.
3: Apolline,
4: c'est
3: Apolline, est-ce oui. que tu as un petit message à passer peut-être à Sandy?
22: Non, mais Sandy, bravo, là, vraiment, tu m'épates. Tu vois, même Gérard, non. Il a pas fait les.
3: Attends, Gérard, Gérard, c'est mon émission, attends, j'ai envie de. C'est pas. Si, si, Apolline, vas-y, Apolline.
20: Non, mais là, j'ai du mal à entendre, moi.
22: Non, je disais, Gérard, il a pas fait les.
3: Et toi, Gérard, on n'entend pas Apolline.
22: T'arrives deux secondes et toi, tu les fais tout de suite, comme ça, c'est incroyable. Mais je dis bravo, quoi, vraiment, bravo.
3: Sandy, qu'est-ce que tu réponds à ça?
20: Bah, je réponds que faut bien se lâcher dans la vie. Hein.
3: Et
20: faut
3: puis que les femmes sont solidaires. Bravo les filles, bravo les femmes. Bravo Sandy. Alors, Gérard, dans les débats de jeudi, on espère qu'il peut le battre. D'après Gérard, apparemment, d'après dans les statistiques, c'est faisable. Il paraît que les gens attendront avec impatience les débats de jeudi à 1h du matin pour justement essayer d'exploser le record de Sandy parce qu'il y a des gens qui sont fans de Gérard et qui promettent de faire 10 000 de connectés.
20: Mais à mon avis, il les fera sûrement.
3: C'est pas évident parce que t'es la première arrivée à passer le cap des 10 000. Gérard n'y était pas arrivé en tous les cas. C'est un peu 10 000 connectés, c'est un peu comme le premier homme sur la Lune.
20: Mais c'est vrai que c'est un peu difficile quand on nous demande de faire quelque chose, c'est vrai que c'est pas évident parce qu'on.
3: Bah ouais, mais quand tu te lâches, regarde, quand tu te lâches, regarde le résultat, tout de suite tu te passes devant, tu quittes, c'est au même niveau que Gérard.
20: Ouais, bah
3: c'est ce que
20: vrai,
3: voulait
20: ça.
3: Gérard. Hein. Gérard arrêtait pas de vous lire. Il disait tout le temps, ouais, Bibi, faut qu'elle vienne. Mais le résultat, à force de la faire venir, elle devient numéro 1. Je veux dire, il y a qu'une, on va chanter ensemble.

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1: Voilà, pour toi, ma petite chérie, voilà. Très bien. Hein?
2: Ok.
1: Très bien, très bien, très bien. Vraiment, bravo, bravo, bravo, bravo.
2: Ouais.
1: Bon,
2: bon, merci, merci à vous. Hein.
1: Bravo, bravo, bravo. Message personnel de tous ceux qui nous écoutent ce soir.
3: J'aime, j'aime, j'aime.
1: Voilà.
2: Ah, en plus, j'adore ce personnage-là.
1: Ah, bah alors, on te le remet.
3: J'aime, j'aime, j'aime.
2: Je disais même à Gérard tout à l'heure que j'adorais ce truc-là.
1: Bah oui, bah écoute, on te le fera rencontrer peut-être. Sandy, tu nous passes l'autre, là, Gérard, d'ailleurs?
2: Ok, je te le passe et je te souhaite une bonne nuit. Hein.
1: Merci encore, bravo.
2: Et éclatez-vous. Hein.
1: Ah, toi aussi, éclate-toi bien.
2: Ouais, mais là, je suis un peu fatigué. Hein.
1: Allez, tu me repasses. Prends une petite bouteille.
4: Allô?
1: Ouais, Gérard. Bon, ouais. J'espère que tu vas battre le record de Sandy, parce que là, c'est elle qui détient, c'est elle qui détient le record, du coup, là.
4: Non, mais moi, je m'en fous, mais l'autre...
1: On s'en fout, Non, non, non, Apolline, elle fait ce qu'elle veut, c'est dans mes débats. Non, non, mais c'est mes débats. Non, mais c'est... Non, non, non, c'est mon émission, et toi, dans ton émission, tu fais ton truc, dans mon émission, moi, je fais intervenir tout le monde, et Apolline fait partie de mon équipe, et si Apolline veut intervenir comme Rigaud, comme Fildar, comme Manu, elle fait ce qu'elle veut. Alors, Gérard, bien sûr, t'es venu avec... bon, peut-être là, ce soir... Il va falloir remettre de côté tes poèmes, parce que là, ce soir, je crois que la fête, je crois que Sandy a pris, ce soir, c'est sa soirée. Et,
4: moi, pour les poèmes, je les ai pas fait, donc on les fera, pour Albi.
1: Ce qui prouve bien que t'es un menteur, ce que tu nous as dit tout à l'heure en antenne, t'as dit derrière elle, ouais, en plus j'avais préparé des poèmes, donc t'es un gros menteur, donc du coup, il y a plus que 3000.
4: Si.
1: Gérard, profites-en, il y a encore 600 connectés sur l'internet.
4: Non, bien sûr, s'ils sont connectés.
1: Ah non, mais là, les gens, ils zappent parce que t'es un menteur. Ils disent, ouais, Gérard, c'est un menteur, on n'y croit plus, il nous bluffe, on dira un homme politique.
4: Ah oui, bah, oui.
1: Il fait des promesses et il fait rien, et puis voilà. Gérard.
4: Ah, je fais rien. Alors, tu veux que je te dise la première petite chose, c'est ma petite chatte, je voudrais te prendre les seins sur une chouette. Ma petite chatte, je voudrais te prendre les seins sur un. Copadier.
1: 3000 connectés, vas-y continue, ça monte.
4: Ma petite chatte, je voudrais te prendre les seins sur un kangou.
1: 4000.
4: Ma petite chatte, je voudrais te prendre les seins sur un wapadi.
1: 5000.
4: Ma petite chatte, je voudrais te prendre les seins sur un quetzar. Ma petite chatte, je voudrais te prendre les seins sur un greb. Ma petite chatte, je voudrais te prendre les seins sur une anguille. Ma petite chatte, je voudrais te prendre sur les seins sur une anguille. Ma petite chatte, je voudrais te prendre les seins sur un manchot. Ma petite chatte, je voudrais te prendre les seins sur l'Ambresse. Sur l'Everest, pardon.
1: Sur l'Everest.
4: Ouais, sur l'Everest.
1: Point final à la ligne ou...
4: Non, non, il y en a un.
1: Vas-y,
4: autre,
1: vas-y, parce que là, on est quand même à 1800 connectés, là.
4: Alors, ma pingouine. Alors, ma pingouine. Non, celui-là, je n'ai jamais fait. Alors, derrière, vous la fermez.
1: Ouais, non, mais enfin, c'est mon émission quand même. Alors, vas-y.
4: Donc, ma pingouine, j'aimerais t'embrasser sur une menthe. Ma pingouine, j'aimerais t'embrasser sur une mesure. Ma pingouine, j'aimerais t'embrasser sur un meuron. Ma pingouine, j'aimerais t'embrasser sur une mésange. Ma pingouine, j'aimerais t'embrasser sur une malle. Ma pingouine, j'aimerais t'embrasser sur une morse. Sur un morse.
1: Non, parce que là, les gens, ils zappent, là. Oh là là, ça baisse sur Internet, là. C'est comme tu bafouilles.
4: Donc,
1: Non, mais vas-y, il y a encore 600 personnes.
4: Ma pingouine, j'aimerais t'embrasser sur une décoration.
1: 500 personnes.
4: Ma pingouine, j'aimerais t'embrasser sur une mouette.
1: 450 connectés, vas-y.
4: Ma pingouine, j'aimerais t'embrasser sur un mouflon.
1: 382 connectés.
4: Ma pingouine, j'aimerais t'embrasser sur un mouflon. Voilà.
1: Eh ben bravo, grâce à toi on n'est plus que 276. Bravo, bravo Gérard. Pas mal. En tout cas, Apolline a apprécié.
2: Ouais.
4: Bon, ben, Apolline.
1: Mais en tout cas, elle a apprécié grâce à elle.
4: De toute manière, c'était pas dédié à elle déjà pour commencer.
1: Eh ben voilà, on n'est plus que 86 connectés sur Internet grâce à Gérard qui gueule.
4: Ma vachette. De toute manière, ma vachette...
1: ça y est, on est 380 connectés sur l'Internet. Vas-y, ma vachette.
4: Ma chèvrette.
1: Non, on passe à 200 connectés. Fais ma chèvrette, vas-y. C'était quoi le suivi d'avant?
4: Ma chèvrette.
1: Ma chèvrette, 300 connectés.

0: Allô.
1: Parle, Sandy, parle.
2: Vas-y, il y a l'autre salope là.
1: Vas-y, salope, ta là. Gueule. Vas-y, passe là, vas-y, Sandy, parle.
0: Oui, bah, j'espère que vous allez toujours bien.
1: Ouf, ça va. Ça y est, on est 2000 connectés sur Internet, ça remonte. Les gens, ils veulent plus venir. C'est dingue.
0: Les auditeurs, je vous fais des gros bisous. Même si je vous connais pas, c'est vrai que je voulais pas aller à l'écho du lac parce que j'étais un peu fatiguée. Mais
1: elle va venir. 5500 connectés.
0: Peut-être que je vais venir, peut-être.
1: 7000 connectés, c'est du délire. On voit que c'est les vacances, les gens, ils reviennent.
0: Voilà, et puis j'espère que, bah, que ça va pour vous. Hein.
1: Putain, 8000 connectés, bravo Sandy.

0: Oh là là, c'est du délire. C'est du...
1: capable de faire en direct la jouissance.
0: C'est pareil.
2: Il me demande Gérard si Apolline pourrait le faire.
0: Non, mais attendez, attendez. Gérard, Apolline n'a rien à voir. On parle. Non, mais c'est pas ses émissions. C'est mon émission.
1: Elle est stressée.
0: Elle est capable. Elle est capable.
2: Elle est capable.
0: Elle est capable. Elle est capable. La preuve. On va te le prouver tout de suite. Elle est capable.
1: Tu... On a peur.
0: Tais-toi, Gérard, elle est capable, elle va le faire. Tais-toi. Tu la fermes, sinon tu sais. Bon, allez, hop, tu me repars. Non, bon, allez, hop, Gérard, non, mais attends. Non, mais Gérard, il va, non, mais Gérard, il va repasser. Hop, Gérard, il repasse en antenne parce qu'il zappe. Il zappe comme dans les débats, tu le fais pas passer sous un autre nom. Je garde juste Sandy.
3: Y'a pas de problème.
0: Bon, on reprend Sandy. Sandy. Sandy, t'es là? Sandy?
2: Oui.
0: Et Gérard, tu me le fais pas passer sous un autre nom, hein. Je te préviens tout de suite parce que là, il zappe, hein. Il s'était pas, dans les débats, il faut se taire, mais. Tais-toi! Eh ben, tais-toi, c'est mes émissions, tu la fermes!
1: Tu prends Apolline à ma place!
0: Non! Mais tu la fermes! C'est toi qui dis toi-même que c'est mes émissions, donc dans mes émissions, c'est moi qui commande, donc tu te tais, c'est pas toi qui décide, c'est tout. Apolline, elle fait des simulations, très bien, écoute plutôt, vas-y.
4: Ah! Gérard! Je te veux!
1: Oh, non!
0: 9000 connectés, vas-y!
4: Oh, bah attends, ça va, hein?
0: Vas-y.
4: Non.
3: Mets-moi la gaule, mets-moi la gaule, mets la bouteille. Mets-moi un coup de bouteille dans le cul.
4: Non, mais Gérard, t'as raison, j'ose pas, quoi.
0: Non, mais c'est pas les. Attends, Gérard n'a rien à voir. C'est pas les Gérard qui commandent ce soir. Gérard ne commande en rien. Gérard
2: ne commande. Tu sais, Apolline, c'est pas si difficile que ça, hein.
0: Bah, c'est un travail, c'est un métier. Non, mais c'est un métier. Mais tais-toi, Gérard! Tais-toi, Gérard. C'est pas les émissions de Gérard. C'est pas les débats de Gérard. Alors, Gérard se tait. Ouais, voilà, exactement. Tu sers à rien. Sandy, elle fait ce qu'elle veut. Apolline a été très utile ce soir, en tout cas. On peut remercier Apolline qui a fait du bon boulot ce soir.
3: Bravo, Apolline.
4: Merci, les gars.
0: Ce soir, au standard, t'as été féerique. On doit bien reconnaître. Même Rigaud va te le dire. C'est pour te dire.
5: Ouais, t'étais un peu moins naze que d'habitude.
0: Voilà, ce qui est quand même déjà très positif.
3: Venant de Rigaud.
0: Bravo, venant de Rigaud, je peux te dire, même Rigaud le dit, donc bravo Apolline, très bon travail ce soir. Et hein, Véronique, tu la trouves comment, Apolline?
6: Je la trouve géniale.
0: Ah, elle fait du bon boulot, hein.
6: Excellent.
0: Voilà, du excellent boulot, je pense que Sandy, t'en es consciente.
2: Ouais, mais des fois, bon, c'est vrai qu'elle dérape un petit peu.
0: Non, mais comme Gérard aussi, dans les débats, il dérape un petit peu, des fois.
2: Ouais, c'est vrai.
0: Ah ouais, bon. Donc on peut dire que c'est à peu près c'est la même trempe, c'est le même style.
2: Mais on y est pour rien, hein.
0: Voilà, Gérard, c'est un peu dans la même famille qu'Apo, c'est des gens qui en veulent, qui veulent réussir et qui des fois s'énervent un peu et font du mauvais boulot.
2: Ah, mais moi aussi, je suis comme Jean-Pierre, hein, je veux réussir. Hein.
0: Ouais, mais toi, c'est différent. Toi, tu veux réussir, de toute façon, on peut le dire quand même, t'as fait 10 000 connectés. Sandy, je t'embrasse très fort.
2: D'accord, bah j'embrasse toute l'équipe et à bientôt. Hein.
0: Et encore, vraiment encore bravo. Et je pense que ce soir on pourrait presque lui mettre.
2: Et pourtant j'étais un peu stressée parce que le fait de le faire devant des milliers d'auditeurs qui m'écoutent, c'est vrai, c'est un peu stressant.
0: Je sais bien.
2: Mais j'ai voulu me lâcher pour montrer que je savais faire, que je voulais faire de la radio et puis que ça m'intéressait, quoi. Voilà.
0: Bah voilà, bah écoute, on te félicite encore une fois. T'as peut-être un message à passer à quelqu'un?
2: Oui, Gérard, je te fais des gros bisous.
0: À qui?
2: À Gérard.
0: Ah bah tu te retourneras, elle est derrière toi, hein, donc il n'y a pas besoin de passer ça en direct à la radio, hein. Gérard qui a fait quand même 1800 connectés ce soir. Et...
3: C'est bien, c'est bien.
2: Non mais c'est bien. Hein,
0: c'est pas mal. Et Sandy qui a battu le record de Gérard, puisque Gérard détenait le record de 1999 connectés, et elle a fait 10 000 ce soir. Pour toi ma petite Sandy, dans un instant un gros cadeau, c'est Faites la fête, Zaza.
2: Ah ouais,
0: et ensuite il y aura Curtis, et ensuite ça sera Sébastien pour vous accompagner jusqu'à 6h. Ensuite, ça sera Bob, bien sûr. Toute la journée, il y a encore les 30 000 francs à gagner. Si vous êtes 300 000 francs,
3: s'il te plaît.
0: Je parle en euros. Et,

0: Si vous êtes, si vous faites partie de l'équipe de Fun, assistant, producteur, animateur, n'oubliez pas qu'il y a la réunion demain à 11h du matin dans le bureau d'Axel Bureau pour les sondages, que nous fêterons, je l'espère, en direct avec entre autres Caroline, puis plein d'autres monde. Et bravo encore, Sandy, hein. Ouais.
1: Merci.
2: C'est la fête!
0: Pour toi, Sandy!
2: C'est la fête!
0: On t'embrasse très fort!
2: C'est la fête!
0: Bonne nuit à tous! C'est merci à Véronique d'être venue ce soir, qui a gagné le concours de poitrine. On mettra ça dès prochainement, donc pense à faire d'autres photos. Merci Rigaud. Merci Manu, merci Filda, merci à Pau, à nouveau!
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5: Dans un instant, hein, qui a 25 ans, qui est un beau garçon, qui fait de la radio locale, hein, mon petit Maxime, sur quelle radio?
6: Bonsoir.
5: Sur quelle radio tu es?
6: Sur ODS Radio, sur M6.
5: D'accord, ok. Tout va bien? Tout se passe bien?
6: Tout se passe bien. Tout, je fais une émission de Tous en boîte de 20h jusqu'à 23h.
5: Eh ben, donc, tous les soirs?
6: Non, le vendredi de 20h de 23h.
5: Je m'en frotte les mains, tu vas m'envoyer une petite cassette de ce que tu fais.
6: Ouais, ça se passe très bien, on cherche une secrétaire, une standardiste pour qu'ils répondent pour faire les jeux.
5: Ah mais c'est pas pareil, attention, entre une secrétaire et une standardiste, c'est pas la même chose.
6: On veut une standardiste pour qu'ils fassent les jeux.
5: Une standardiste?
6: Ouais.
5: Vous me trouvez une standardiste les gars, tout de suite? Ah, pour Chambéry, donc... Et tu pourras nous envoyer des cassettes de ce que tu fais, tes émissions, tout ça?
6: Ouais, je vous enverrai des cassettes, tout ça se passe super bien, on met le feu.
5: Vas-y, tu peux faire une petite démo là, à blanc, comme ça là?
6: Tous en boîte, live! DJ Maxime!
5: Pas live. Mal! Putain, mais tu te démerdes! Putain, mais t'as une putain de voix, mon salaud, tu fais des jingles toi, non?
6: Ouais!
5: Tu me fais un.
6: Ouais, c'est mixé, tout, on a des disquettes, tout, c'est bien fait.
5: Tu pourrais me faire un petit jingle là pour voir?
6: Ouais, j'ai
5: des. Fais-moi écouter! Non, mais même si tu peux assembler. Non, mais toi.
6: Moi,
5: toi,
6: je les ai pas sur moi, les gars.
5: Non, mais tu les connais par cœur, tes jingles, tu peux me.
6: Ouais.
5: Fais l'imitation d'un jingle, vas-y.
6: Tous en voix plus de tempo, 1-1, live. Tous en voix DJ Maxime, live.
5: Ah, live.
6: Ouais, live.
5: Ah ouais.
6: C'est le feu, hein.
5: Ah, c'est pas mal du tout, ça, hein.
6: Ouais.
5: Attends. Faudrait qu'on trouve des... T'as pas des bons disques là, du bon truc, de la prog de Fun là, on doit avoir deux, trois bonnes choses. C'est quoi, dans un instant, on va programmer des trucs genre ATB.
6: J'ai le numéro où je travaille dans mon émission si elle veut me joindre, le standardiste.
5: Je doute fort qu'on en trouve une.
6: C'est sur MC, hein, je travaille.
5: D'accord, bah écoute, on va.
6: Je me lève tous les matins à 6h pour travailler. En plus, je travaille les heures de l'après-midi et tout.
5: Bon. Bon, on va garder son sérieux quand même.
6: Ouais.
5: Ah, on va pas commencer à taper tout le temps dans le deuxième degré, sinon on s'en sortira jamais dans cette putain d'émission. Maxime, dans quelques minutes, nous allons revenir avec toi, bien entendu. On passe cette annonce, donc s'il y a des filles qui seraient intéressées à être standardiste de notre ami DJ Maxime, de Tous en boîte.
6: Ouais.
5: Hein, donc c'est plutôt chaud tout ça.
6: Ouais.
5: Bah écoute, tu ne bouges surtout pas, et puis...
6: J'aurais aussi besoin pour faire qu'elle fasse les infos aussi le matin.
5: D'accord, bon, on va tout faire. Hein. Donc on cherche une journaliste secrétaire standardiste, et puis on va te caler quelques intros un petit peu dance, et puis tu vas nous faire des imitations, enfin tu vas nous expliquer un petit peu et nous faire sentir l'ambiance qu'il y a dans ton émission.
6: C'est chaud l'émission.
5: D'accord, ok, à tout de suite Maxime. Hein.
6: Ouais.
5: Et puis tu te mouches le nez aussi, hein, parce que t'as le nez un peu pris. Hein.
6: Ouais, c'est la crève.
5: Tu bats un peu du nez, mais c'est pas grave, d'accord, tu ne bouges surtout pas. Maxime, dans un instant, Christian, on va essayer de revenir avec lui pour lui retrouver sa nana qui s'appelle Sharon, hein. Et puis si vous voulez, bien sûr, vous, de l'autre côté de la radio, intervenir, faire n'importe quoi, vous êtes les bienvenus, 0803-085000. Après Maxime, et bien nous aurons en direction des monsieur et madame, hein, 23h, ça sera le rendez-vous à ne pas manquer, avec un monsieur et madame sur une personnalité très connue, dont c'était l'anniversaire aujourd'hui. Il fêtait ses 67 ans, je vous en dis pas plus. Notre ami Maxime. Maxime, t'es là?
6: Oui, je suis là.
5: Donc, Maxime qui est quand même sur la radio locale, un grand animateur sur une radio qui est...
6: ODS Radio.
5: Voilà, très bien, on te connaît là-bas, t'es connu?
6: Je suis connu, il m'adore.
5: Comme le loup blanc?
6: Comme le loup blanc.
5: Très bien, tu fais, c'est quoi tes horaires?
6: Je fais de 20h jusqu'à 23h.
5: Tous les soirs, hein?
6: Ouais, de vendredi.
5: Tous les vendredis soirs?
6: Ouais.
5: D'accord, ok, très bien, ça s'appelle...
6: Tous en boîte.
5: D'accord, et c'est toi qui anime?
6: Ouais.
5: Donc tu recherches une secrétaire assistante également, journaliste?
6: Ouais, pour les jeux, tout.
5: Voilà, et puis pour faire les informations également.
6: Ouais.
5: Parce que c'est beau être de la dance, on est quand même là pour donner des infos.
6: Ouais.
5: Hein, c'est important quand même. Alors, on a calé quelques disques, dont un truc que tu vas aimer, ça va être ça. Ouais. Attends, alors tu vas bien sûr nous mettre le feu.
6: Ouais.
5: Maxime, tu nous mets le feu ou pas ?
6: Oui, je vous mets le feu.
5: On y va, c'est parti, écoutez, prenez-en plein la gueule, vous, toi qui te crois le meilleur, toi qui te crois animateur radio sur une grande radio, petite radio, prends-en plein la gueule, car Maxime est là, écoute plutôt.
6: Tous en boîte, live, DJ Maxime, plus de tempo, 1-1. Ça va chauffer ce soir, live. Tous en boîte, live.
5: Tous en bois, live. C'est live ce soir et c'est tous en bois.
6: Boîte.
5: Et
6: ouais.
5: Ouais. Ouais.
6: Live.
5: Parce que t'as la radio derrière toi.
6: Ouais.
5: Parce que tu t'entends en plus.
6: Oui.
5: T'as vu cette putain de voix que t'as.
6: Ouais.
5: Mais un petit peu. Ouais. T'entends la radio, vas-y alors. Vas-y, fais-toi des jingles et écoute-toi.
6: Tous en boîte, live. Ouais, je m'entends. Je mets le feu tous les soirs.
5: Génial, vas-y, fais-toi plaisir, éclate-toi avec l'écho, vas-y.
6: Tous en boîte, live, plus de tempo. Encore, 1-1.
5: Génial, hein.
6: Ouais.
5: Oh, la voix que t'as, le tombeur. Allez, maintenant, fais-moi une introduction de début de soirée avec ça, écoute.
6: Les bagabogos, ça va chauffer ce soir. Boum, boum, go, go. Oh, oh. Tous en boîte. Oh, oh. Oh, oh, oh, tous en boîte. Là.
5: Là. C'est énorme ce que tu nous fais.
6: Ouais.
5: Oh là là.
6: C'est chaud le vendredi.
5: Ah bah, Vogue-Boy avec...
6: Faudrait que vous nous écoutez de temps en temps sur M6 si vous venez.
5: Sur M6. Ah, sur M6 ou sur M6?
6: Ouais, sur M6, j'assure un maximum.
5: D'accord, on va écouter. Refais-nous ce que tu viens de nous faire sur ton groupe préféré, écoute.
6: Tous en boîte, plus de tempo. Oh, donc tous en boîte. Boîte, DJ Maxime. Il y aura des normes de cadeaux. Au 12e appel. Oh, oh, oh. Tous en boîte.
5: Oh. Oh, c'est énorme, hein.
6: C'est chaud, ouais.
5: Par contre, t'as oublié de donner le nom de l'artiste.
6: C'est les Bagaboys. C'est DJ Maxime.
5: Alors attention, on recommence, mais tu nous dis le nom de l'artiste aussi, hein.
6: Ouais.
5: Alors on réécoute, attention, c'est parti.
6: Les Bagaboys, DJ Maxime, les lives, tous en boîte. Les Bagaboys. Il y aura plein de cadeaux à gagner. Des portables, des CD de tête. C'est chaud. Là, là, là.
5: Oh, putain, dis donc. Putain, mais la voix que t'as, c'est hallucinant.
6: J'ai une bonne voix qui passe.
5: Ah bah t'as une voix qui tue.
6: Ouais.
5: T'as une voix. Oh là là.
6: Quand on s'appelle de temps en temps, je vous enverrai des cassettes.
5: Ah bah de toute façon nous on va rester copains. De toute façon moi je suis proche de gens comme toi. Hein.
6: Ouais.
5: Ah j'adore ça moi. Je suis un grand fanatique.
6: J'adore la techno.
5: Ah bah écoute là t'es bien placé parce que je t'ai calé ça. Écoute.
6: Oh non les Dafang. C'est chaud. Ça va mixer très fort. DJ Maxime. Tous en boîte. Live. C'est chaud.
5: Mets le feu, vas-y.
6: Mets le feu. Feu, tous en boîte. Live.
5: C'est qui ça?
6: Les Dafang. Les Dafang.
5: Voilà, allez, vas-y, fais gagner un CD tout de suite à ton numéro à toi.
6: Au 04.
5: Non, mais c'est pas la peine, laisse tomber. Non, mais dis juste qu'il va y avoir plein de cadeaux, vas-y.
6: Il y aura plein de cadeaux à gagner, des CD de tête, des portables, des trucs pour la piscine.
5: Et des peluches.
6: Et des peluches.
5: Ouais, putain, dis donc, t'as la patate, toi, c'est hallucinant.
6: Ouais.
5: Ah ouais, baisse un tout petit peu la radio derrière, le son. Baisse un petit peu le son, s'il te plaît, Maxime. Voilà, c'est super. Oh.
6: Ouais, je mets le feu tous les vendredis.
5: Mais c'est, et comme ça, non-stop pendant 3 heures.
6: Ouais.
5: Et après, tu mixes en boîte, un peu dans les clubs discothèques.
6: Ouais, je vais en boîte de nuit, je vais à l'Apocalypse, à côté de Belay.
5: Putain, c'est génial.
6: Parce qu'ils m'ont embauché d'abord.
5: Ah bah évidemment, parce que t'es quoi là-bas? T'es DJ aussi?
6: Ouais.
5: D'accord, bah c'est génial.
6: Ouais.
5: T'es pas mytho, toi?
6: Non. Non, je suis pas mytho.
5: Bah quand même. C'est génial, c'est génial. Tu fais de la télé aussi?
6: Non, pas de la télé.
5: Mais ça va venir ?
6: Non, ça va pas venir.
5: Pas pour le moment. Hein,
6: Non, j'adore le tous en boîte, j'aime bien.
5: Bah ouais, mais t'as qu'à le faire en bois. Pourquoi tu fais pas à la radio ? À la télé ?
6: À la télé, parce que ça marcherait pas.
5: Ah si, ça pourrait marcher.
6: Oh, ça marcherait pas, parce que j'ai une émission, ça fait un moment, elle existe. Hein.
5: Ça fait combien de temps que tu fais ça, cette émission ?
6: Je suis embauché depuis 19 ans.
5: Ah oui, donc t'as 25 ans, donc ça fait 6 ans que tu fais ça, 6-7 ouais. ans. Ah, c'est génial.
6: C'est 6 ans et là-bas, je suis payé en plus.
5: Oh là là là là, c'est génial. C'est vrai qu'à la télé, tu serais pas payé. Hein.
6: Non.
5: C'est ça le problème. On se refait un petit coup d'intro là.
6: Qu'on mette le... qu'on se redonne contact, tu me rappelles, Max ?
5: Non, bah de toute façon, on va s'appeler régulièrement. Hein.
6: Ouais, faudrait que tu me rappelles comment ça en est où pour mon émission.
5: Bah évidemment, pour trouver ta secrétaire standardiste.
6: Ouais.
5: Alors, on se refait une petite intro là ?
6: Ouais. Les bagabos, ça va chauffer. Tous en boîte. Live. Ah ah.
5: Faut que tu donnes le titre de la chanson aussi.
6: Les bagabos. Oh, oh. Il y aura des kits, des CD. Des portables. Des entrées pour la piscine. De 20h jusqu'à 23h.
5: Des entrées pour la piscine. Il y aura des portables, des entrées pour la piscine.
6: Ouais.
5: C'est pas mal ça. C'est ce qu'ils offrent à la radio ?
6: Ouais.
5: Des entrées à la piscine ?
6: Ouais.
5: Bah c'est bien ça, dis donc, ça doit bien s'éclater.
6: Ouais.
5: C'est sûr.
6: On reprend pas le premier appel, on prend le deuxième appel.
5: Pourquoi ?
6: Parce que c'est pas juste, parce que le deuxième appel, on en fait comme ça.
5: Ah d'accord, c'est tout le temps comme ça.
6: Ouais.
5: Putain mais c'est génial, tu dois être la star de la...
6: De la radio.
5: Génial, carrément.
6: Ouais.
5: Putain c'est génial. On se refait un petit...
6: Plus en boîte, plus de tempo. Ça va chauffer. C'est parti non-stop de techno. DJ Maxime de 23h et Fred Le Dingue de House. Ah oui, c'est le house de 23h jusqu'à minuit.
5: Ouais. Allez, on met le feu.
6: Feu, chaud, chaud, chaud. Ouh, ouh, ouh. Ouh, ouh, ouh. Tempo.
5: Baisse la radio. Et t'animes comme ça à la radio ?
6: Ouais.
5: C'est génial.
6: J'anime comme ça.
5: Tu m'envoies des cassettes ?
6: Ouais, j'enverrai des cassettes.
5: Ça doit être génial.
6: C'est super chaud.
5: Tu me donnes la fréquence ?
6: Sur 8 2 8 8 8. Attends, je vais te le dire, je l'ai la fréquence là.
5: Vas-y, bah c'est quand même bien, c'est quand même sur une radio sur laquelle tu travailles, ce serait dommage de ne pas connaître la fréquence.
6: C'est 8 8 2.
5: Alors 88.2.
6: Là c'est des bandes qui tournent là. ODS Radio.
5: Génial.
6: Ouais.
5: C'est génial.
6: Ouais.
5: Tu travailles sur une radio qui passe des bandes le soir, c'est génial.
6: Ouais, je mets des bandes le soir.
5: Ah carrément, c'est toi qui les mets ?
6: On est plusieurs, on est avec Marc-Antoine.
5: Ouais, et qu'est-ce que je veux dire ? T'es directeur toi là-bas ou un peu ?
6: Non, je suis pas directeur.
5: Mais t'es le patron un peu de ton émission ?
6: Un petit peu, je dirige un petit peu.
5: Voilà, c'est sûr. Tu donnes des ordres des fois ?
6: Un petit peu pour qu'ils travaillent bien.
5: Bah ouais, c'est sûr. Tu sais quoi ?
6: Ouais.
5: Tu cartonnes !
6: Je cartonne.
5: Grave.
6: J'aimerais bien qu'on se recontacte, Max.
5: Bah évidemment, quand je viens faire une soirée à Chambéry, bah je viens te voir.
6: Tu viens nous voir.
5: Ah bah exactement, bien sûr. On se redonne rendez-vous quand, nous ?
6: On se revoit lundi à la radio. Je vous rappelle lundi.
5: Pas avant ?
6: Lundi, je vous rappelle mardi.
5: C'est demain alors, demain ?
6: Ouais, je travaille vendredi.
5: Bon bah alors on se voit demain, Manu, tu penses à rappeler notre ami Maxime. Demain on te rappelle sur les coups de, je sais pas moi, 11h moins le quart, 10h30.
6: Là, 11h moins le quart, je serai pas là.
5: Tu seras où ?
6: Je serai sur ODS, je travaillerai.
5: D'accord, ok, bon alors à quelle heure si tu veux qu'on te rappelle ?
6: Faut m'appeler vers 9h30.
5: Eh bah 9h30, d'accord, le rendez-vous est pris. Comme ça tous ceux qui nous écoutent maintenant et qui ont beaucoup apprécié Maxime sur l'antenne de Fun Radio, bah soyez là dès demain, 9h30, il n'y a pas de problème.
6: Vous trouvez une secrétaire.
5: Eh bah, on est en train de passer l'annonce, là je garde la feuille et puis donc s'il y a une secrétaire
6: qui... Pas le numéro où je travaille à mon ODS Radio.
5: On va le faire aux antennes, d'accord ?
6: D'accord.
5: Et s'il y a des secrétaires qui veulent également être standardistes, eh bah, qui seraient intéressés par cette petite annonce, à quoi que demain, c'est une soirée 100% nana, 9h30, c'est bon, c'est encore faisable.
6: Ouais.
5: En plus, t'as de la chance, demain, comme il y a une soirée 100% nana à partir de 10h, ça se trouve, il y a plein de filles qui nous écoutent et qui vont vouloir répondre à ton annonce.
6: Ouais.
5: Bah, ça va être génial.
6: Ouais.
5: Apparemment, Fildar me dit, Emmanuel, qu'il y a beaucoup d'appels hein, pour toi. Hein. Énormément.
6: D'accord.
5: Énormément, mais on met tout ça pour demain. Hein.
6: D'accord.
5: Donc, s'il y a une ou deux filles demain qui veulent éventuellement s'amuser à faire la fausse secrétaire, bien sûr, pour notre ami Maxime, hein, t'es d'accord ?
6: Je suis d'accord.
5: Eh bah, ben, qu'elle nous appelle ce soir pendant pendant l'émission pour être sélectionné demain pour passer à 9h30 du soir avec notre ami Maxime.
1: Ouais.
5: Vivement demain
1: 9h30. Ouais, ça va chauffer.
5: Ça va carrément. Allez, on se fait une petite truc. Allez, quand même. Merde.
6: Oh, oh, c'est chaud, chaud. Oh, tout en bois. Oh, les bagabins. Boum, boum. Boum, boum. Plus de tempo.
5: Merci beaucoup, notre ami Maxime, qui a été vraiment très, très fort hein, de ce côté-là.
7: Bah, je voulais te dire une chose que... Moi, j'ai pas peur, je suis en antenne directe et je vais en profiter, voilà, après tout. Brigitte, je désire te rencontrer, voilà, et personne ne me barrera la route pour te rencontrer. Je peux pas t'écrire, ok? On me l'a fait comprendre tout à l'heure. On saisit la lettre, ok? J'ai porté plainte, donc j'espère que le substitut, monsieur Farge, un truc comme ça, là, d'ailleurs, qui me met en prison pour Elisabeth Séno, qui veut pas croire qu'elle m'a dragué et tout, mais tout ça, c'est vrai, je désire pas. Mais je dis en... comme ça que de toute façon l'étiquette il paye rien pour payer ces deux nazis que j'ai eu là.
5: Ah non, de dire ça, non, Jean-Pierre, si tu continues à parler comme ça, moi je te zappe de l'antenne et on discute plus jamais ensemble.
7: Oui, mais c'est facile.
5: Parce que c'est toi le taré peut-être.
7: Non, c'est pas moi le
5: taré. Bah on n'en sait rien.
7: Tu rigoles, tu
5: sais. Bah non, je rigole pas.
7: Non, mais je te raccroche tout de suite, ok.
5: Pourquoi? Pourquoi tu me dis ça? Si tu me raccroches au nez, si tu me raccroches au nez parce que je te dis ça, ça veut dire que t'as quelque chose à te reprocher.
7: Je suis pas taré, moi.
5: Eh bah alors parle normalement.
7: Ouais, mais il y a des choses qu'il faut dire et pas dire, et moi je...
5: Eh ben, mais tout à l'heure, on s'est eu au téléphone, ouais, tu voulais passer sur l'antenne parce que tu voulais lire des textes, et t'arrives et tu dis des grosses conneries.
7: C'est pas des grosses conneries que
5: si,
7: tu
5: dis. Si, c'est des conneries.
7: Non, c'est pas des conneries.
5: Bon alors, vas-y, dis ton texte.
7: C'est tout.
5: Ton texte. Moi, je crois que t'étais le roi du rock'n'roll, moi.
7: Ouais, mais tous mes fans m'appellent et tout. Bon,
5: et bah alors.
7: Mais j'ai dit tout à l'heure au type que ça peut se finir mal, et ça finira mal, c'est tout.
5: Mais non, ça finira pas mal.
7: Ça finira mal, parce que moi, tant que je dis quelque chose.
5: Mais non, comment tu montes la... Mais non, quand tu montes la voix, t'es énervé ou quoi? T'es remonté ça?
7: Moi, je passe plus jamais sur Fun Radio et je me supprime, ok?
5: T'arrêtes pas de me dire ça.
7: On veut me déstabiliser, ils gagneront, puis c'est tout.
5: Mais voilà. Non, mais moi,
7: c'est si... plus fort que moi, la justice,
5: Bah attends...
7: Ils sont forts avec le ticket à la con, c'est ça que j'ai envie de dire, c'est
5: si,
7: tout.
5: Si, mais si...
7: Moi, je vois une ticket, c'est que je suis pas taré, on dit que c'est les autres qui sont tarés. Mais ils sont experts, donc ils sont plus forts qu'elles, tu vois. Ils m'ont fait perdre un procès avec Maître Julia, c'est de la magouille.
5: Bon, allez, lis-moi ton texte, voilà. Lis ton texte, c'était beau.
7: Bah j'ai un texte à dire qui est bien, c'est coup de gueule, et l'autre, c'est les ongles, voilà.
5: Vas-y. Alors, il y a un problème de téléphone, là.
7: Il y a un problème de téléphone.
5: Ouais, ça crépite un peu sur l'antenne.
7: C'est normal, ils m'ont mis sur écoute téléphonique.
5: Ah, bah oui, voilà, effectivement.
7: Tu comprends?
5: Bien sûr.
7: Hein?
5: Bien sûr.
7: Voilà.
5: Allez, vas-y.
7: Alors, un texte, c'est coup de gueule. Alors.
5: Donc, il y a l'Elysée qui nous écoute en ce moment.
7: Ouais, non, mais bon, je vais m'exprimer après. Mais où est la justice? Mais que fait la police? Pourquoi tant de grèves? Pourquoi jamais de trêve? On parle politique, tout ça c'est du fric, vivement que la mafia arrange tout ça. Moi je pousse des coups de gueule en faveur de ceux qui sont seuls. Je suis l'envoyé de Dieu pour me faire... Non, pour une fois, la Bible c'est pas le moine, et je clamerai l'innocence de ceux qui ont de la patience. Puis Dieu mettra en enfer tous ceux qui polluent la terre. La gauche et la droite, c'est gousille pour des... pure et simple broutille. Des hommes se font massacrer, mais personne ne veut bouger. Le peuple est en colère, on n'en a rien à faire.
5: Bah c'est surtout Sauzère qui est en colère.
7: Dans le monde, il n'y a que de la famine,
5: oui.
7: Et on mange, puis on dîne.
5: D'accord.
7: Aux armes aux citoyens, formez la rébellion, bientôt ce sera la fin, alors combattons.
5: Oui.
7: Bon, c'est un texte, c'est tout, ça pas plus loin.
5: Non mais c'est pas mal, hein.
7: Je critique pas la gauche et la droite. Ils savent faire le boulot avant plus que moi. Moi, je fais pas de la politique. J'ai dit ce que j'avais à dire comme balavane, donc il avait à dire. Ce qu'il avait à dire,
5: c'est sûr, ouais.
7: Hein? Qui se démerde, la politique. Moi, je sais que Chirac y repassera, mais il faut mieux que...
5: Comment tu le sais?
7: Ça se gouverne bien, tout ça, après.
5: Comment tu le sais?
7: Comme ça, c'est tout, voilà.
5: Extraterrestre. Les extraterrestres?
7: Je parle pas d'extraterrestres, non.
5: Tu parles de qui?
7: Bah là, je t'ai lu un texte, voilà, comme ça.
5: Mais t'as un micro HF ou quoi? T'as avec un portable ou quoi?
7: Non.
5: Putain, ça a été vraiment sur écoute, là.
7: Je suis vraiment sur écoute, voilà, ouais.
5: D'accord, ok.
7: Et... C'est tout, mais moi, je me dis, moi, on m'aura pas comme ça.
5: Non, mais je sais, mais de toute façon, t'es un battant.
7: Ça, c'est facile de mettre les gens en prison.
5: Mais ouais, puis c'est facile de mettre la pression.
7: Me l'a dit, c'est trop facile.
5: Mais t'es une star.
7: Tu joues avec eux, ils vont pas jouer avec toi. Ils vont
5: parce que t'es une star, ouais. Parce que t'es une star.
7: Bah parce que ça gêne que j'ai réussi.
5: Et ben voilà,
7: exactement. Comme la fille si belle, tu vois, j'ai fait une chanson pour elle.
5: Vas-y.
7: Pour faire voir, faut mieux être... sympa dans la vie, bon enfin je m'excuse parce que bon j'avais mis un petit mot à côté, alors j'y fais des excuses, c'est tout à fait normal.
5: Vas-y, chante là, vas-y.
7: Et de toute façon on m'a dit que toi tu te fous de ma gueule et que tu profitais de moi.
5: Mais c'est des parano ces gens-là.
7: Hein? Non, mais c'est vrai.
5: Mais t'inquiète pas.
7: Et quand, j'étais là, quand je suis passé à la cour d'appel de Rouen, si ils m'ont dit que toi, t'étais plus tard avec moi.
5: D'accord, et si tu le penses...
7: Alors, si je m'arrange bien, c'est soit que j'arrête d'être chanteur...
5: Moi j'arrête l'émission.
7: J'ai rien à perdre, non, mais je me suicide vraiment.
5: Non, bah, moi j'arrête l'émission, j'éteins mon micro.
7: Ces gens-là, ils ont arrivé à me déstabiliser.
5: Mais non, mais t'es plus fort...
7: Ils m'empêchent d'écrire à Brigitte Ami que j'aimerais bien le rencontrer, on verra bien.
5: Mais t'es plus fort que ça, Jean-Pierre.
7: Maintenant, c'est à elle de faire le premier pas.
5: Exactement.
7: Et voilà, parce que toi, tu m'as certifié, donc c'était aussi tard avec moi.
5: Ouais.
7: C'est pas vrai, parce que tu m'as certifié quand même que tu l'as déjà eu au téléphone.
5: Oui.
7: Et c'est pas des blagues.
5: Et que t'as du talent.
7: Elle a sa vie privée.
5: Et voilà.
7: Elle fait ce qu'elle veut. Si elle veut me rencontrer, elle me rencontre.
5: Et si elle veut pas, elle te rencontrera pas.
7: Si elle me rencontrera pas, ça veut pas me rencontrer, elle me rencontre pas. Voilà.
5: Voilà. Mais c'est pas à eux de décider.
7: Mais c'est pas. On n'a pas à se mettre entre deux pour m'empêcher de. D'accord, qu'on m'empêche d'écrire. D'accord, ok.
5: Mais qu'on t'empêche pas à avoir ton bonheur.
7: Voilà.
5: Tout le monde a le droit à sa part de bonheur.
7: Maintenant que je parle aussi d'une Gabrielle, je parlais de Gabrielle parce que justement j'étonnais tout le monde parce que Gabrielle est plus haut que Brigitte Ami.
5: Alors, voilà. T'as un truc pour Gabrielle à dire?
7: Et elle, Gabrielle, tu vois, qu'elle comprend mon problème.
5: Ouais.
7: Je dirais pas qui c'est. Elle est plus placée que Brigitte Ami. Et je pense qu'elle va venir à moi et qu'elle va m'écrire bientôt, voilà. Et ça pourrait surprendre les uns les autres.
5: J'espère que vous suivez bien ce qui se passe de l'autre côté, que c'est pas du...
7: Je te demande pas de m'aider, Marc, c'est pour Gabrielle, parce que c'est elle qui vient à moi, comme ça.
5: Oui.
7: C'est tout. Il y a quelque chose, je ne sais pas, on s'en verra.
5: Je pense aux auditeurs qui nous écoutent et qui doivent se dire, mais qu'est-ce que c'est que cette conversation que Max a en ce moment avec Jean-Pierre Sauzard, on ne comprend rien, c'est vrai que c'est très difficile à comprendre.
7: Gabrielle, voilà.
5: À vous de comprendre. À vous de comprendre qu'il n'y a rien à comprendre.
7: Voilà. Gabrielle m'a envoyé un texte.
5: Voilà. Alors c'est quoi le texte?
7: Puis je vais la mettre en chanson parce que je l'ai fait voir au type de probation.
5: Mais alors elle te l'a envoyé, c'est-à-dire qu'elle est venue te voir chez toi?
7: La chanson là, je vais la faire bien.
5: Non mais elle est venue chez toi te déposer le texte?
7: Non mais voilà.
5: Par transmission de pensée?
7: Non mais bon, on me l'a dit comme ça, voilà.
5: Comment, mais elle te l'a dit comment par
7: téléphone? Je te l'expliquerai pas comment.
5: Non mais.
7: Moi, je vais te le lire si tu veux, je te le lise.
5: Non mais elle te l'a dit par téléphone ou elle te l'a dit?
7: Je mettrai en musique plus tard.
5: Elle te l'a dit par téléphone, elle est venue te voir?
7: Bah.
5: Ou c'est par transmission?
7: De quelqu'un et je sais qu'elle va venir me voir, voilà.
5: Dieu.
7: Je n'ai rien à dire là-dessus.
5: Voilà.
7: De toute façon, Dieu est sur le jeu, c'est tout.
5: Bah, exactement.
7: J'étais en colère parce que j'ai traité les psychiatres nazis, mais bien sûr.
5: Non, c'est pas vrai.
7: Pas bien.
5: Retire ce que tu viens de dire, parce que c'est pas beau ce que t'as dit, c'est nul, Jean-Pierre.
7: C'est pas beau non plus, ton psychiatre.
5: Mais oui, mais alors, Jean-Pierre, arrête de dire des bêtises. Arrête de dire des bêtises. Arrête de dire des bêtises et lis-nous ce texte que Gabriel t'a envoyé.
7: Les anges, le titre. Alors, les anges ont rien d'étrange. Ils n'ont pas d'ailes, ils viennent du ciel. Ils sont envoyés par Dieu. Pour nous rendre heureux. Ils ne sont pas comme on croit, ils sont comme vous et moi. Ils jouent chacun grand rôle et ils n'ont pas d'auréole. Pour qu'ils veulent vous aider, il vous suffit de prier. Les anges me protègent dans leur robe de neige. J'irai un jour au paradis vers une autre galaxie. Je suis le messager de Dieu et je m'envolerai avec eux. Je vois des apparitions, pas des hallucinations, des anges brunes aux yeux bleus qui exorceront mes voeux. Des anges gardiens, fidèles, immortels. Il n'a rien que je ne leur cache, parce qu'ils ont comme des flashs. Ils peuvent prévenir l'avenir, le meilleur ou bien le pire. Ils seront toujours dans mon cœur et je crois être des leurs. J'ai quatre anges qui s'appellent Angélique et Gabriel et les autres. Ils doivent me voir de là-haut ou bien être derrière mon dos. Comme je suis pur dans mon cœur, je deviendrai chanteur.
5: Oh, voyons, c'est magnifique, eh oh, bravo, félicitations, applaudissements, et de l'autre côté de la radio aussi, vous applaudissez. Et dis donc,
7: c'est pas de moi, c'est de Gabriel.
5: Bah, c'est pour ça que c'est beau.
7: Ouais,
5: d'habitude, c'est pas terrible.
7: Pour moi, et je vais le mettre en chanson, ça, c'est bien. Ça.
5: Mais elle te l'a écrit, c'est-à-dire qu'elle te l'a envoyé par courrier ou.
7: Bah, de toute façon, j'attends son courrier, puis il y a grève, tu vois, dans certains départements, et
5: ouais.
7: Voilà, et bon.
5: Mais tu l'as. C'est par les esprits que t'as reçu ton texte?
7: Non. Non, faut pas délirer non plus, comprends-le.
5: Eh bah, alors, si on délire pas, dis-moi la vérité, ne me mens pas.
7: Bah, c'est-à-dire que j'étais appelé, voilà,
5: mais par
7: quelqu'un
5: par qui? Par téléphone?
7: Qui la connaît, et voilà.
5: Par téléphone?
7: Ouais.
5: Ah, il faut
7: par téléphone, oui, bien sûr.
5: Il
7: oui.
5: Faut être transparent avec moi, il faut me dire la vérité,
7: ouais,
5: Jean-Pierre,
7: c'est la
5: sinon
7: vérité.
5: On peut pas.
7: On m'a appelé par téléphone, et voilà, on m'a dit ça, et voilà. Et cette personne-là, souhaite mon bonheur que je m'en sorte, parce que ça va finir mal, sinon.
5: Ouais, je comprends.
7: Tu comprends?
5: Ouais, je comprends. Mais bah, je t'ai toujours compris, tu sais que je suis de ton côté.
7: C'est comme la chanson, bon, désolé, ils l'ont mal compris, j'ai mis si belle, bon, c'est la juge d'application des peines. Mais bon, j'ai dit Cybelle, mais je dis pas son nom, tu vois. Donc il y en a plein de Cybelle. Bon, je vais peut-être changer le titre, ok, ça va leur faire plaisir. Parce que j'avais dit Cybelle, tu es Cybelle d'une beauté intemporelle. Tu comprends?
5: Bah, intemporelle, bien sûr.
7: Bah ouais, mais...
5: Intersidérale aussi.
7: Ouais. tu es si belle d'une beauté interporelle.
5: Ouais.
7: Si belle, tu es si belle.
5: T'as qu'à dire Intermarché.
7: Ta silhouette est éternelle.
5: Ouais, tout, bah c'est très beau, c'est du beau texte, de toute façon c'est.
7: Bah ouais, mais bon, si ça gêne, je vais mettre Gabriel à la place.
5: Bah voilà, puis c'est tout.
7: Et encore mieux, parce que je pourrais chanter la chanson de Gabriel et payer des droits, tout.
5: Eh bah vas-y, chante-la, vas-y, chante-la là.
7: Non, mais tout à l'heure.
5: Non, mais maintenant.
7: Non.
5: Non, maintenant.
7: Non, mais j'ai pas envie de chanter.
5: Ah bah, si t'as pas envie de chanter, alors merde, alors qu'est-ce qu'on fait de tous tes fans qui écoutent la radio?
7: Ouais, mais moi, on verra, ça s'est fini mal, tu te rappelles, il y a un an, et quelques.
5: Ouais, je m'en souviens.
7: Je me suis souvenu en maison d'arrêt, donc là, bon...
5: Non, fais pas le con, Jean-Pierre, fais pas le con, arrête tes conneries.
7: Je sais pas, bah c'est la justice qui décide. Hein,
5: moi, je vais venir te chercher, hein, je vais venir.
7: Mais juste amie, si elle veut arranger le coup avec moi, fais ce qu'elle veut.
5: Ouais, mais si elle veut pas, il faut que tu continues ta vie, il y a tous tes fans.
7: Toi, tu m'as fait comprendre.
5: Non, mais d'accord, mais il y a tous tes fans qui t'attendent.
7: Ouais, non, mais j'attends d'elle qu'elle m'écrive. Et qu'on voit sa photo et qu'on se rencontre et après on verra ensemble.
5: Et on rappelle quand même, si Manu peut me donner un petit coup de main, que sur internet il y a des photos de Jean-Pierre ainsi que l'intégralité du concert qui avait été donné sur l'antenne de Fun Radio. Vous pouvez voir ça tout ça en images. Est-ce qu'il y a des sites à donner, des numéros, des adresses?
8: Bah c'est l'adresse, c'est star-system.org.
5: Mais on y voit quoi dessus? Que des photos.
8: Que des photos, ouais.
5: Ah oui, mais carrément, il y a un site internet où moi j'ai vu carrément le concert qu'on avait vu filmer.
8: C'est avec... le site de Basile, mais je sais pas le.
5: Ah.
8: Le truc part, bouge pas.
5: Bon, c'est pas grave, on va essayer de se renseigner, de donner tout ça. Jean-Pierre, en conclusion de ce qui vient d'être dit.
7: D'ailleurs, j'aimerais bien que tu m'envoies le CD et les chansons que j'ai enregistrées.
5: Mais ça a été fait, ça a été envoyé.
7: Voilà, et ben, j'attends, et par la suite de ça, ben, enregistrer mes nouvelles chansons que j'aurai après.
5: D'accord, pas de problème.
7: Dans les studios de Fun Radio.
5: Il n'y a aucun problème.
7: Il y en a une nouvelle que je vais recevoir, c'est quand ça donne le rock'n'roll.
5: D'accord.
7: Et moi, j'attends des nouvelles de Brigitte, c'est tout. Je suis obligé de parler d'elle, ben, forcément, on m'empêche de lui écrire. Bon.
5: Un petit extrait quand même.
7: Je vais écrire pour porter plainte, ok, pour autre chose, d'accord.
5: Un petit extrait de cette chanson ou pas?
7: Bah non, je l'ai pas encore, je suis pas ton frère Ernesto.
5: Ah d'accord.
7: Tu veux que je chante un petit bout de Gabriel peut-être?
5: Allez, vas-y, pour nous faire plaisir, merde pour tous les fans.
7: Et je la dédicace à Gabriel et voilà, mais...
5: Allez, c'est parti, on t'écoute Jean-Pierre, hein, on attend. Hein. Allez, c'est parti. C'est calé quand même, hein. Il veut pas chanter sur l'antenne.
7: Bonsoir.
5: De...
7: Ah,
5: il a
7: alors je voudrais vous parler d'une fille que vous connaissez tous très bien. Vous voyez ce que je veux dire, elle s'appelle Gabriel.
5: Baisse un peu la musique.
7: Non, je me protège.

0: 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Hein.
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0: Oh, c'est beau, bravo Jean-Pierre. Voilà. On va donner tout de suite l'adresse du...
1: J'ai pas chanté depuis un bout de temps, là, depuis que j'ai fait le gala, voilà.
0: Mais t'as une voix d'enfer.
1: Je suis peut-être pas prêt de repasser sur Fun Radio aussi, c'est moi qui te le dis, moi.
0: D'accord.
1: Ok.
0: L'adresse de Fun...
1: S'il y en a qui veulent en profiter aussi pour me mettre en prison, bah qu'ils le fassent demain matin, ok.
0: D'accord, qu'ils viennent te chercher avec la
1: fourgon. Ils viennent me chercher, comme le fourgon qu'ils ont fait l'autre fois, là.
0: D'accord.
1: Ils trouvent que c'est illégal tout ce qu'ils disent, ce que je fais.
0: D'accord.
1: Ok, non mais c'est vrai, comme ça, ça se terminera, je serai pas chanteur, et je crèverai, voilà, si c'est ça qu'ils attendent de moi.
0: Mais non, t'inquiète pas, l'adresse...
1: J'attends Brigitte, qu'elle m'appelle, voilà, enfin qu'elle m'appelle pas, mais qu'elle m'écrive et qu'elle voit sa photo et que je la rencontre, on verra bien.
0: L'adresse internet pour voir le concert de Jean-Pierre Sauzer en vidéo, attention, exclusivité, www.buzzworld.com www.buzzworldcollé.com pour voir la vidéo de concert, et si vous voulez voir des photos de Jean-Pierre Sauzer extraordinaires, vous allez sur le site du Star System, star-system.org, et vous avez tout à l'intérieur. Fildar, tu veux rajouter quelque chose?
2: Oui, sur le concert, c'est des extraits, hein, c'est pas la totalité. Parce que
0: enfin, il y en a quand même quelques-uns, j'en ai vu.
2: Il y a
0: de quoi faire quand même, il y a de quoi s'amuser. Hein. Jean-Pierre, pour conclure sur ce qu'on vient d'être dit.
1: Bah, moi, je veux dire, il y en a qui la réussissent leur vie, des fois. Puis il y en a des fois qui veulent la réussir et qu'on fait tout pour la casser, voilà. Alors moi, maintenant, on verra bien.
0: Très bien.
1: Ok.
0: Très bien.
1: J'espère que tout le monde aura compris là-dessus au moins.
0: Très bien, il n'y a pas de problème.
1: S'il y en a qui mettent fin à leur vie en sortant de prison, c'est parce que on abuse un peu trop d'eux, puis tant qu'on dit certaines choses, ça déplaît. Et tant qu'on veut s'exprimer en disant la vérité, on fait perdre le procès, voilà, et on fait ceci, cela. Et on pousse les gens à tomber malades, à se faire soigner, voilà, comme on dit. Mais moi, c'est le contraire qui se pose, c'est que tant qu'on pousse à faire soigner, j'ai envie de me dégommer, moi. Voilà.
0: Je comprends.
1: Et si ça termine comme ça, ça se terminera comme ça.
0: D'accord, ok, je comprends.
1: Je te dis salut et j'embrasse tous mes fans.
0: Ok.
1: Et on verra bien si je repasse sur ta radio et si je me suicide, tant pis pour eux. Parce que moi, j'ai du cran et je ferai ce que j'ai à faire, voilà. Si c'est comme ça, on vous a terminé, ça se terminera comme ça. Quand j'ai dit au type, je serai plus fort que lui, je serai plus fort qu'eux. Voilà. La justice est forte et moi aussi. S'ils veulent que je crève, je crèverai. Voilà. Si ça doit se terminer comme ça, je veux que la France le sache, voilà.
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0: 22h pour la radio libre du Star System, l'émission numéro 1 de la bande FM depuis 6 ans. Et ça continue les enfants, tout ça grâce à vous, mais surtout grâce à moi. Hein. Ouais, hein. Parce que je sais très bien que parmi vous, il y en a qui vont dire « Ouais, mais si on n'était pas là, tu serais rien, mais si vous n'étiez pas là, d'autres seraient à votre place. » C'est qu'il y a tellement d'audience que maintenant on est obligé un petit peu de sélectionner, c'est un petit peu comme un réservoir. Et puis quand il y a trop surplein, quand ça déborde, c'est un petit peu comme un plein d'essence. Une fois que tu as mis 500 balles dans ton plein, moi c'est ce que je fais toutes les 3-4 jours, pareil. Et ben quand j'ai envie de mettre 600 balles, je donne 100 balles à côté. Ouais. C'est ça la magie. Bon bah ce soir on va pas se comparer à un plein d'essence à 600 balles parce qu'on vaut un peu plus que ça quand même. Hein. On doit valoir à peu près dans les 1500 francs aujourd'hui hein, au quota, comme ça un petit peu plus que ça.
1: Ouais.
0: 2002.
1: Ouais, à peu près
0: dans ces eaux-là.
1: Saint-Valentin.
0: Oh merde. Ah ça y est, il est énervé ce soir les filles, donc il va falloir être sage avec lui, hein, le petit Filda, il est en forme ce soir.
1: Ouais, mais je viens de perdre à la Saint-Valentin, j'ai une deuxième chance, ouais.
0: Ah bon, on pense à tout à l'heure, mais la Saint-Valentin,
1: c'est passé. Saint-Valentin.
0: Ouais, mais c'est passé ça, et puis normalement, si tu gagnes, tu partages. Rigo est là également sur l'internet.
2: Bonsoir.
0: Bonne nouvelle de la part de Rigo qui vient m'annoncer que grâce au classement du hit parade de Ricky Larsen sur le www.femradio.fr, eh bien Max, soirée prolo, la parodie de soirée disco de Boris, est number one. Qu'il est en train de détrôner, mais de justesse, Jean-Pierre Sauzet, la fête de la musique. Et qu'en troisième, c'est l'inspecteur Gadget. Et en quatrième, c'est ce qu'on écoute en ce moment.

0: Ching Chong sur le japonais, ça. Filda. Ah non, Manu est du jour, Filda. Je ne t'avais pas vu, Apo. Apolline et Manu, c'est ça? Ça va?
1: Ouais, bien.
0: Bon, en forme?
1: Ouais.
0: Bon, c'est chiant avec ce bras-là de micro. Je ne vois.
1: Ça va?
0: Ah, bah voilà. Voilà, je vous vois tous les deux comme ça, c'est impeccable. Vous êtes en forme aujourd'hui?
1: Ouais, très bien.
0: Très bien, la journée s'est bien passée, tranquille.
1: Nickel, nickel.
0: Nickel, t'es allé manger vers 5h comme d'habitude avec
1: un. Non, je suis pas allé manger, je suis allé boire un verre.
0: Avec qui?
1: Bah, avec Bébé Rose.
0: Putain, mais c'est dingue, tu te places pas. Tu la vois tout le temps et tu vas la voir tous les jours, tu vas bouffer avec elle et tout.
1: Ah, ouais. 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
0: Ouais, c'est cool. Ça t'arrive des fois de l'attraper dans les toilettes d'un café ou.
1: Non. Non.
2: Quoi, tu vas m'attraper là, la pizza Pino là, ou
0: même pas, tu
2: vois l'hypo là dans l'ascenseur,
0: au shop de la cafette d'RTL là.
1: Ouais,
0: oh là, on merde, rue Bayard et tout, dans les toilettes. Dans le vieil ascenseur qui emmène au sous-sol pour aller chercher les cafés, les boissons fraîches.
1: Ah, c'est glauque.
0: Et tu niques avec la clé dedans et tout, c'est fort, tu remontes,
1: Manu,
0: tu redescends.
1: La moquette.
0: Ah, ouais.
1: C'est tout glauque l'ascenseur.
0: La moquette qui doit dater d'il y a au moins 30 ans, il y en a des morpions là-dedans. Vous nous appelez bien sûr au standard de Fun Radio comme chaque soir de la semaine dès 22h et jusqu'à au moins 1h du matin. Ce soir, le 0803-08-5000, les enfants est à votre entière disposition et je veux de la cramouille ce soir. Je veux de la femme, je veux de la chatte, je veux de la... Ça sent ce soir. J'ai l'impression que ce soir, on va exploser le quota de nana. Je sais pas pourquoi et je pense qu'en étant vulgaire comme ça, je pense que je vais les attirer alors comme des mouches, mais vraiment comme une grosse mouche à merde. Moi, je serais la grosse merde et j'ai l'impression que ce soir, hein, il va y avoir de la meuf, de la gonzette, de la calque, de la tocha, quoi, je veux dire.
2: Ouais, de la je sais pas.
0: La fente. Voilà, des trucs comme ça, quoi, du trou, du bis, quoi, du
2: garage,
0: barbac, de la viande, quoi, du garage, du... Garage associé,
1: ouais.
0: Je veux dire.
1: Ouais,
0: il y en a, elles sont là. Hein? T'as l'air choqué, Apo.
3: Mais non, je t'écoute même
0: putain,
3: pas.
0: Elle est là, elle est complètement. Putain, mais c'est
3: mais
0: dingue.
3: Mais qu'est-ce que c'est? Je suis pas choquée, mais attends, je te connais. Je sais
0: pas.
3: Que t'es comme ça.
0: Il y aura de la saucisse, de la merguez, de la quéquette,
3: ben ouais,
0: de l'homme,
3: ben ouais.
0: Du viril,
3: et
0: du cul poilu.
3: C'est moi qui l'échapperai au standard.
0: Voilà,
1: tu laves les dents, pas.
0: On veut du cul poilu.
3: Ouais.
0: Bon, non. Parce que ce soir.
2: Ouais, parce qu'elle se traîne avec son dentifrice maintenant dans son sac, quand même.
0: Du cul poilu, hein? La petite Apo.
3: Quoi?
0: Elle a du petit cul poilu. En plus, t'as enlevé, tu vas attraper froid. Alors remets-moi cette écharpe parce que d'habitude elle a toujours une écharpe autour d'elle.
3: Et bah ouais.
0: Mais là tu la mets pas, ça sert à rien là. Bon, si c'est pour
3: voilà,
0: faire, bah voilà.
3: Je la remets,
0: mais
3: c'est
0: comment
3: mieux.
0: Tu. Mais il fait une chaleur à crever ici.
3: Mais non.
0: Faut vraiment être con pour avoir un pull sur soi ou
3: c'est
0: un
3: pas,
0: sweat
3: ouais,
0: ou
3: j'ai pas de pull,
0: une
3: écharpe. Et peut-être que je suis con. En
0: une écharpe quoi.
2: Même pas de la marque.
0: C'est une belle écharpe. Elle est belle. C'est quoi, c'est une pauvre écharpe? Combien ça? C'est une belle écharpe ça.
3: Mais oui, en laine.
0: Bah, attends, t'as vu le pauvre pull que t'as toi, Filda? T'as regardé ta sable que t'as
2: c'est
0: tous les jours.
2: C'est de la marque.
0: T'as regardé toi?
2: C'est de la marque.
0: Ouais, enfin, t'as de la marque avec
2: c'est
0: un
2: quoi?
0: Pull. Hein?
2: C'est quoi?
0: T'as un pauvre pull depuis 6 mois.
2: C'est du Eli Hansen.
0: Ça fait 6 mois que t'as le pauvre pull.
2: C'est du Eli Hansen.
0: On voit que ça. T'as pas autre chose que ce pauvre pull là, belge.
2: C'est du Eli Hansen. Je vais le porter. Je suis sponsorisé.
0: T'es sponsorisé.
2: S'il me voit dans la rue avec ça, il me donne du cash en plus. Eli Hansen.
0: Eh ben non, t'es riche. Eh oh.
2: Quoi?
0: Parlant de cash.
2: Ouais.
0: Cash.
2: Ça arrive le cash.
0: Hey, money.
2: Faut que tu me trouves.
0: Money. Je crois que t'allais aller plus vite là. L'homme qui rembourse plus vite que son ombre.
2: Ne vous inquiétez pas.
0: Avant
2: fin juin, vous ne verrez plus. Hein.
0: Vivement qu'il y ait du soleil.
2: Il n'y a pas de problème.
0: Hein?
2: Il n'y a pas de problème.
0: Putain, celui-là alors. Je vais vous rembourser. Toi, je vais par 4000 par liasse de 4-5. Tu vas voir.
2: Bah, attends, à la fin du mois, il a sa thune. Il n'y a pas de problème.
1: Moi je fais confiance.
3: Ouais.
0: Bah oui, si j'étais toi,
1: y a pas de non, soucis,
0: ça traîne à ça.
1: Non, franchement, jusqu'à là, tout va bien.
0: Ouais, les impôts.
2: Moi j'ai payé mes impôts, donc voilà, j'attends la fin du mois, après j'aurai son chèque et voilà.
1: C'est pas de problème.
2: Après je lui parle plus.
1: Non.
2: Quand je t'aurai remboursé, je te parle.
1: Après il y a mon chèque et après il y a mon autre chèque.
2: Ah oui, non mais il y a deux chèques.
0: Je sais. Mais t'oublies pas ça, je veux dire.
2: Ah non. Je suis pas du genre à oublier.
0: Enfin, t'es pas du genre à rappeler que tu que t'as pas
2: oublié. Je vais pas vous dire, au fait, je vous dois encore ça, je le sais.
0: Ouais, non, mais tu dirais sympa.
2: Si vous oubliez, c'est de votre faute.
0: Tu dirais, ouais, salut Max, ça va? Ouais, en forme. Je t'ai pas oublié, je te dois encore du blé.
2: Ouais.
0: T'as du boulot pour moi. Ça me ferait plaisir.
2: Ouais.
0: Mais tu sais pas le faire ça.
2: Ouais mais j'ai pas à le faire.
0: Mais ni si, ça fait ça rassure parce que nous dans l'équipe, une fois avec Manu, on s'est retrouvé en discutant, on dit tiens, t'es sûr qu'il va pas te loser, il te doit combien? Ah ouais d'accord, ok, tant que ça, mais ça fait longtemps qu'il te doit cet argent-là. Ah ouais quand même, mais à un moment donné, tu finis par te poser des questions, normal.
2: Ouais,
0: tu te dis, est-ce que le mec avec qui tu travailles tous les jours, le mec à qui tu donnes ta confiance, à qui tu donnes ton slip,
2: ouais. Bah ouais, mais ça vaut aussi d'avoir confiance en.
1: Ah, j'ai confiance, moi, sinon quoi. Je te les aurais pas prêtés au départ.
2: Bon bah oui, voilà, donc voilà. Manu a raison.
0: Maintenant, on peut se faire avoir. Hein.
2: Bon, c'est qui, premier auditeur? Salut.
0: Parce que tu peux être un peu comme l'affaire Roswell, je veux dire, tout le monde en parle, mais on n'en voit jamais.
2: Ouais, mais il y a un bêtisier.
0: Ça n'a jamais existé.
2: Ouais. Ah, mais tu verras bien.
0: Eh ouais.
2: De toute façon, j'ai encore un... Je me souviens, j'ai un terrible. Parce qu'un jour, tu m'avais filé un terrible, je sais plus, parce que vous deviez faire un cadeau à un de tes potes.
0: Ne me dis pas que tu vas...
2: Je vais peut-être un jour carrément te balancer la thune sur ton compte et tu vas moins la ramener.
0: C'est ce que j'allais dire, là, ça me ferait plaisir, ça.
1: Ouais. Là, je préfère que tu me dises, que tu me mettes au courant, quand même.
2: Ah bon?
0: Bon, ouais, je préfère.
2: Parce que c'est pas les mêmes comptes, enfin, je sais pas.
0: Yeah.
2: J'ai peut-être le vrai compte et puis il y a des faux comptes.
0: T'as celui de Suisse?
2: Non, j'ai pas celui de BNP, Suisse. J'ai la BNP.
0: Bon, bah, je te ferai le truc, tu verras, si tu mets ça sur le compte, tu mets sur 1000K.
2: Ah ouais, d'accord.
0: Chocolat 1000K, et tu verras, j'ai des parts dessus.
2: Mets pas mes noisettes.
0: Voilà, exactement. Bon, très, très sérieusement, arrêtez.
1: Eh ben, ils vont saper la soirée.
0: Ouais, bah voilà. Mais non, mais c'est pour pas que t'oublies. C'est pour pas que t'oublies.
1: Pas de danse, pas de conneries, rien. Une petite danse.
0: Non, mais de toute façon, on est danse tous les soirs. Hier, déjà, ça va, t'as transpiré du cul, c'est bon, ça sentait le prout pour jusqu'à 3h30. Non, tu peux faire la gueule, tu peux regarder la... Il est en train de regarder la baie vitrée, il se regarde la petite terrasse de RTL, il est tranquille. Il y a de la
1: j'arrive.
0: Ah, ouais, c'est fermé à cette heure-ci, la cafette.
1: Ah, mais là-haut, il y a une teuf.
0: Où il y a une fête?
1: Là-haut, il y a s'allumer, il y a de la zik, il y a des mecs
2: qui vont.
1: J'y vais.
3: Non.
1: Eh ben, tiens, ça, c'est quoi là-haut?
3: Ah, ouais, putain. Okay, mauvais comédien.
0: Ah là.
2: Bon,
1: enfin.
2: 22h08.
0: Bon, Marilyn, est-ce qu'elle est avec nous? Elle a 19 ans, elle est de Lyon. Ça va, Marilyn?
4: Bonsoir, ça va, Max?
0: Et toi, en forme?
4: Très bien.
0: Bon, ça va, tranquille?
4: Tranquille.
0: La journée, tranquille?
4: Fatigante.
0: Tes achats, hein?
4: Fatigante.
0: Pourquoi?
4: Beaucoup de boulot.
0: Mais il y a de la musique derrière, j'entendais du sax.
4: Non, c'est la télé.
0: Non, c'est Guy Marchand.
1: Ah, c'est Guy. C'est ce soir,
0: c'est
1: Guy Marchand.
0: Clarinette. C'est quoi que tu es en train de regarder? C'est quoi que tu regardes à la télé?
4: C'est sur la 6.
0: C'est quoi?
4: C'est vacances au purgatoire, une connerie comme ça, je sais pas quoi. Okay. Délire, quoi.
0: Une honte. Marilyn.
4: Dis-moi.
0: 19. Non, bah, c'est moi, je t'appelais parce que Marilyn, ça va pas du tout en ce moment. Je sais pas. Je voulais savoir ce que tu pensais de l'amitié entre fille et garçon.
4: Bah, j'y crois vraiment parce que je la vis, en fait. J'ai entendu dire que tu n'étais pas trop pour, que tu croyais pas trop.
0: Arrêtez, vous interprétez mal,
4: non.
0: Mais si, je lui ai dit que j'étais pas trop pour. J'ai dit que j'y
4: croyais pas.
0: Mais c'est différent.
4: Ouais, d'accord.
0: Non, mais on peut pas dire, c'est complètement idiot que quelqu'un puisse dire non, je suis contre ça, on peut pas être contre.
4: Non, mais tu crois pas en fait.
0: Ouais, j'y crois pas trop, disons que
4: tu
0: ça exige.
4: J'en
0: ai
4: des,
0: dans mon entourage, j'en ai vu des gens, puis à un moment donné, ça a capoté même au bout de 10 ou 15 ans d'amitié. Moi, les gens qui me disent, oui, l'amitié entre filles et garçons, là, c'est très fort, quand ces gens-là me disent que ça fait juste 2-3 ans, oui, je dis, bah, c'est trop jeune. Moi, je parle d'une amitié au bout de 10-15 ans, une vraie amitié forte.
4: Non, moi, ça fait 13 ans.
0: Ouais.
4: C'est un mec qui habite pas loin de chez moi.
0: Mais ça
4: presque voisin.
0: Tu perdras tout ça une fois que tu auras un vrai copain avec qui tu t'installeras réellement dans la vie.
4: Ça fait 3 ans que je suis avec mon copain, lui, ça fait 2 ans qu'il est avec sa copine et ça se perd pas, quoi.
0: C'est... Ouais, mais vous avez 19 ans, attendez, quand j'en aurai 25 ou 30, vous aurez une vie de famille. Mais c'est sûr, c'est marqué, c'est comme dans les cartes, je te dis.
4: Non, je pense pas.
0: Marilyn, comment?
4: Non.
0: I wanna go and give my love you, your money and the new. Tu connais pas cette version?
4: Mais
0: c'est la version nouille. I wanna go and give my love you, your money and the new. 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
4: C'est pas comme
0: you.
4: Ça.
0: Alors Marilyn, toi t'y crois 13 ans?
4: Ouais, 13 ans. Ouais.
0: Ça cartonne à mort?
4: Ouais,
0: ça se passe vraiment bien.
4: Très très bien.
0: Ouais.
4: Tout le monde se dispute, malgré les petites disputes.
0: Bah ça c'est normal. Ce copain, tu le connais depuis la maternelle alors?
4: Ouais, depuis la primaire.
0: D'accord, et là vous étiez, et à cette époque-là, déjà, dès le départ, coup de foudre, d'amitié, vous êtes déjà sortis ensemble?
4: Non, jamais, en fait, il a voulu au collège.
0: Ouais.
4: Puis bon, moi j'étais pas trop physiquement.
0: Il a voulu te mettre la main au panier?
4: Ouais, et tout.
0: Ouais. C'est vrai, non mais sérieux?
4: Non, pas à ce point-là quand
0: même. Non, c'est quelqu'un de sage.
4: Oui.
0: Comment s'appelle-t-il?
4: Cyril.
0: Comment?
4: Cyril. Oui.
0: Comme votre Cyrive. Je dis, oh, c'est un prénom service. Hein. Cyril, très bien, je le note. S-Y-R-I-L. Deux L-E?
4: Ouais.
0: C'est une fille. Très bien, excuse-moi, je ne le savais pas.
4: Non.
0: Je savais pas que c'était une avec deux L-E aussi.
4: Ouais, je sais pas si ses parents, ils ont foiré sur ce coup-là.
0: D'accord.
4: Et puis voilà, quoi.
0: Bah, c'est tout ce que t'as à dire. Heureusement que je parle, parce que sinon, ce serait d'une catastrophe que t'écoutais parler.
4: Mais
0: si, alors raconte-moi un peu. En quoi? Mais alors, explique-moi pourquoi il faudrait que je croie en cette amitié. Donne-moi des exemples précis de l'amitié forte que tu as avec lui.
4: Bah, disons que dès que j'ai un problème, dès que ça va pas, dès que j'ai un petit coup de cafard ou quoi que ce soit, bah, je peux tout de suite l'appeler, il viendra tout de suite. Malgré qu'il ait une copine, quoi. C'est pas mal quand même, parce que je connais pas beaucoup de filles qui acceptent ça.
0: Ouais.
4: Bon, ça fait 2 ans qu'il est avec sa copine, moi ça fait 3 ans.
0: Est-ce qu'il n'y a pas d'une rivalité entre elle et toi?
4: Non, en fait, bon, moi je m'entends pas trop, enfin, ça va quoi, je la connais pas énormément.
0: T'es jalouse?
4: Non, pas du tout.
0: Est-ce que tu acceptes si un jour t'es amené à l'appeler comme ça pour le voir, puis qu'il dit non, je peux pas
4: Bah, c'est déjà arrivé, hein, je comprends quoi.
0: Et là tu lui en veux pas?
4: Non,
0: et inversement,
4: pas, non.
0: Et inversement?
4: Que lui m'appelle et que mon copain...
0: Non, mais que toi, tu dis je peux pas parce que je dois voir, je suis avec mon copain.
4: Non, il n'y a pas de ça en fait.
0: D'accord, ok, mais vous le dites.
4: Aucun problème.
0: Vous le dites quoi?
4: Ah oui, il n'y a pas de problème.
0: D'accord, ok.
4: Non, mon copain l'aime bien, il le connaît aussi depuis pas mal de temps.
0: Ouais,
4: donc,
0: ouais.
4: Si, ça c'est bien quoi.
0: D'accord, et pourquoi t'apprécies moins sa copine? C'est quoi? C'est physique ou
4: non,
0: c'est
4: mais
0: parce que vous avez des problèmes?
4: Je la connais pas trop, c'est pas que je l'apprécie moins, c'est que je la connais pas bien et je la vois pas trop en fait elle.
0: D'accord.
4: Et peut-être que bon, je sais pas, c'est assez bizarre quand même. Comme toi, il y en a beaucoup qui croient que ça peut pas exister de l'amitié comme ça.
0: Si, j'ai connu des gens, et à un moment donné ça a capoté, parce que bon, il y avait eu des histoires de cul, tu me diras, à un moment donné. Donc après, ça s'est terminé en amitié, mais après c'est plus pareil. Après, de toute façon, ça a gâché, il y a quelque chose qui a gâché.
4: Ouais, mais moi je pense pas, parce que déjà physiquement, il me plaît pas du tout, quoi.
0: Mm-hmm.
4: C'est vraiment, non, c'est pas quelqu'un avec qui je sortirais, quoi.
0: Ouais, t'as déjà pas une affaire, ouais, ça c'est déjà important, c'est déjà une bonne chose. Enfin, pas pour lui, mais c'est déjà une bonne chose, quoi. voilà. Quoi,
4: quoi.
0: Non, mais très bien, tranquille.
4: Tranquille.
0: Voilà.
4: Faudrait que tu y crois quand même, c'est pas mal. Hein.
0: Non, oui, non, mais bon, moi il est trop tard hein, pour. Moi j'y crois. Alors par contre, j'y crois pas une fraction de seconde, une amitié très forte avec une fille à l'âge où, que j'ai aujourd'hui.
4: Pourquoi?
0: Parce que ça se fait bien avant. C'est comme d'avoir des meilleurs amis. Je pense que les meilleurs copains, on les fait quand on est ado et quand on est plus jeune, et après on les garde après sur la longueur. Moi j'en ai trois.
4: Ça veut rien dire ça.
0: Ça, j'en ai 3-4, bien sûr, ça veut dire. Moi j'en ai 3-4 et c'est impossible d'avoir une amitié aussi forte que celle que j'ai avec mes copains d'enfance si je devais m'y mettre aujourd'hui avec des gens. Non, j'y crois.
4: Je sais pas, tu peux rencontrer une fille avec qui tu t'entendras bien, avec qui forcément tu sortiras pas, ou peut-être même avec qui tu sortiras, et puis après tu vas rester très très bonne amie avec elle.
0: Ah mais je reste. Non mais j'ai des filles que j'ai des copines, j'ai des très bonnes copines, mais c'est pas les super méga copines. S'il n'y a pas une fille avec qui je partage tout et je fais plus, mais ça reste juste une copine. C'est des filles que j'en ai 2-3 que je fréquente, mais que je vois comme ça. Au goutte à goutte, comme dirait l'autre. Hein.
4: Ah mais moi non plus, je le vois pas hyper souvent, quoi. Je sais pas.
0: Mais
4: c'est...
0: oui, mais pour toi, apparemment, il n'y aurait que lui. T'as pas d'autres super copains, c'est lui.
4: Moi aussi, j'ai plein de potes, en fait, de copains, mais pas vraiment un ami masculin, il y a que lui, quoi.
0: Ouais. Non, mais moi, en plus, j'en cherche pas particulièrement. J'ai des copines comme ça, j'ai des super méga potes.
4: Mais moi, j'ai pas cherché, tu sais, depuis... c'est lui tout seul.
0: Oui, bien sûr, mais moi non plus. Enfin, moi, ça fait 20 ans que je suis avec des super potes, depuis toujours, donc j'ai pas envie spécialement d'avoir aussi une ou deux super super copines.
4: Ouais, en fait, ça dépend de la personne, ça dépend de ce que tu as vécu avant, quoi. Voilà.
0: Ouais.
4: Puis moi, pour lui, je suis sa petite sœur.
0: Pourquoi il a quel âge, lui?
4: Mais il a le même âge que moi, mais bon, je suis sa petite sœur quand même, quoi.
5: Ah ouais, d'accord.
4: C'est bizarre.
0: Ah ouais. Ça va finir au lit, ça.
4: Mais non.
0: Ah, si.
4: Ah. Là, mais je t'ai dit que non, pas du tout, non.
0: Ah, si.
4: À moi, ça passerait pas du tout, non.
0: T'as pompé sous la couette.
4: Non,
0: plaisante, Marilyn. Bien sûr, je te le souhaite pas parce que ça foutrait tout en l'air de toute façon.
4: Clair.
0: C'est clair. Hein.
4: Ouais.
0: Parce qu'en plus, on s'attend forcément au truc nirvanesque et tout, et puis c'est souvent pas le cas.
4: C'est jamais ça.
0: Ah ouais. En plus, on a tendance à se bloquer parce que quand on connaît quelqu'un depuis tellement longtemps, quand on le retrouve avec toi à poil et tout là, déjà, waouh, blocage, hein, Kieblo, non.
4: C'est clair.
0: Ah, ça Kieblo à mort.
4: Eh oui.
0: Bon, Marilyn, tu fais quoi dans la vie?
4: Non.
0: Ne me dis pas, c'est pas vrai. T'es dans le commerce?
4: Non.
0: Travailles dans le droit, toi.
4: Non plus.
0: Tu poursuis tes études.
4: Pardon?
0: Tu poursuis tes études?
4: En fait, je fais un contrat de qualification. Donc,
0: tu veux faire quoi?
4: BTS en alternance, assistante de direction.
0: Tu peux répéter en français, quoi?
4: Secrétaire.
0: Assistante de direction, secrétaire. D'accord. Tu vas taper dactylo, ordinateur.
4: Ouais, voilà, en gros, quoi. Supporter des bonhommes toute la journée.
0: Chercher des cafés en 30 secondes.
4: Non, ça non.
0: Des serviettes, commandez-moi à manger, réserver des restos.
4: Ouais.
0: Ouais, des choses comme ça, quoi.
4: Faut les supporter surtout, je pense.
0: Bah ouais.
4: C'est
0: t'as
4: plus
0: déjà...
4: des babysitters que tu veux.
0: T'as déjà stagié ou pas?
4: Stagier,
0: ça veut dire faire des stages, t'as stagié.
4: Bah, en fait, je bosse en même temps, moi. Je fais 2 jours d'école, 3 jours de boulot.
0: D'accord.
4: Je bosse dans une boîte, quoi.
0: Mais directement à ce poste-là?
4: Ah ouais, je suis secrétaire en fait.
0: T'es assistante de la secrétaire de direction ?
4: Ouais.
0: Non, mais tu...
4: Disons qu'il y a plusieurs secrétaires et moi j'ai un poste comme les autres, quoi.
0: D'accord, fais gaffe parce que là tu souffres. Hein. C'est-à-dire que pour pas très très cher, pour pas beaucoup plus d'argent, tu fais beaucoup plus d'heures. Hein.
4: Ouais.
0: En règle générale, parce que t'es à la merci du patron, pour peu que tu travailles dans une boîte où ça tourne quand même pas mal.
4: Boîte, donc il n'y a pas vraiment de patron, patron.
0: Quoi. Ah oui, d'accord, mais quand tu travailles pour le grand patron, généralement tu fais des heures. Hein, quand
4: ouais,
0: même,
4: ça
0: hein.
4: C'est clair.
0: Ça c'est pas évident. Hein. Moi
4: et
0: j'ai connu.
4: C'est parce que je vais faire toute ma vie, c'est clair aussi.
0: Ouais, j'ai connu. Encore là, maintenant ça s'est calmé, c'est quand même un peu plus. Mais tain, avant, la secrétaire de direction, l'ancien patron ici. Elle en faisait des heures. Hein. Rania était adorable, mais des fois, elle avait des...
4: Oui, quoi pendant toutes ces heures, là.
0: Non, mais elle travaillait, il y avait du boulot, quoi. Il y avait des trucs à faire. Quand il y avait des heures de boulot et des semaines de boulot, il y avait des... Pourquoi tu te marres, Fildar ?
2: Non, j'avais un truc dans la
0: gorge. Ouais, menteur, t'es en train de ricaner. De toute façon, toi, tu passes ton temps qu'à te moquer des gens.
2: Je sais.
0: Tu es un moqueur,
2: sais.
0: Mais non.
2: C'est très bien.
0: Non, mais là, t'étais en train de te moquer.
2: Non,
0: si,
2: j'étais pas en train de
0: en
2: moquer.
0: Non, genre, si.
2: Non, j'ai
0: si,
2: fait.
0: Si. Ouais, avec un petit sourire en coin.
2: Mais c'est pas facile hein, la journée de travailler d'aller chez le coiffeur. Je suis d'accord avec toi. C'est tout.
0: Oh, y aller pendant l'heure de la pause. Y aller pendant l'heure de la pause.
2: Mais je plaisante, bien
0: non,
2: sûr.
0: Non, tu ne plaisantes
2: mais
0: pas.
2: Je sais très bien, moi aussi j'étais là. Quand je restais tard, je voyais très bien que
0: tu es méchant, tu es ricaneur et moqueur.
2: Très bien,
0: tu es ricaneur et moqueur.
4: Tu ne doutes même pas du boulot des secrétaires.
0: Hein ?
4: Ils ne doutent même pas du boulot des secrétaires.
2: Que tu crois que je suis toute la journée, ma chérie ?
0: Ouais, c'est vrai, hein Marc. C'est ce qu'ils font pour moi.
2: Quand on n'est pas des secrétaires.
0: Hein. Ouais, toute la journée. Et Max, il veut ci. Et Max, il veut ça. Et Max, il veut ça.
4: Et
0: Max,
4: il
0: veut ça.
4: Et ils vont me chercher un café.
0: Oh là là.
4: Moi,
0: ils sont harcelés de travail. Ils n'en peuvent plus. Je suis tout le temps derrière. J'ai l'espoir, ils respirent une seconde. Du matin au soir, je suis derrière eux. T'as fait ci, t'as fait ça.
4: Non, hein, je pense pas quand même.
0: Non, bah, je suis jamais là.
4: Ouais,
0: je suis jamais là. 9 fois sur 10, quand j'appelle dans le bureau, ça sonne dans le vide, je retombe à l'accueil. Je crois que je connais mieux, là, aujourd'hui, je crois que je connais mieux les standardistes d'RTL que mon équipe. Quand j'appelle.
2: Quoi qu'ils sont sympas. Hein,
0: ouais, bah, je commence à les connaître. De toute façon, à chaque fois, je leur demande c'est possible d'avoir quelqu'un de mon équipe ? Oui, ça sonne, mais il n'y a personne.
2: Ah. Bah, le problème, c'est qu'on n'est jamais dans le bureau parce qu'il y a toujours des coups de fil et c'est chiant.
0: Ça taffe, ça taffe.
2: Donc, c'est
0: ça
2: dans les
0: mort.
2: Studios prod.
0: En marine.
4: Qu'est-ce que tu fais toute la journée ?
0: Je branle. Je me branle.
4: Ah ouais, d'accord.
0: Non, là aujourd'hui, là en ce moment, je fais pas grand chose. Là, j'avoue que là en ce moment, j'ai jamais aussi peu travaillé de ma vie.
4: Ah bon ?
0: Non, mais tu vois, en ce moment, c'est même plutôt dur, non. Non, je fais pas mal de trucs, bah la télé, hein, tu sais, du training. Je suis tellement mauvais que pour l'instant, ils me font des essais sur des émissions importantes. Mais tous les jours demain, par exemple, tu vois, 13h-20h, hop, training en plateau, je fais du training et tout. Je dis mais putain, mais je suis prêt, merde ! Mettez-moi dans une grosse émission. Non, t'es pas prêt. Regarde les images, c'est une catastrophe. On peut pas te mettre à plus d'une heure du matin, une fois par mois, pour une émission de merde, de techno. On peut pas faire plus. Tu vaux pas plus, Max. J'ai dit, merde, putain, laissez-moi ma chance. Laissez-moi ma chance, ils veulent pas. Non, je fous rien de la journée, j'attends que ça se passe.
4: Mais t'as raison, pour en profiter.
0: Jusqu'à 19h-20h. À 20h, ils m'appellent, ils me disent, t'oublies pas de venir ce soir. Je dis, ouais, je vais passer, je vais faire un petit coucou, mais pour l'instant, je verrai, quoi.
4: Mais voilà. Oui.
0: C'est pour ça que j'ai commencé à annuler déjà le vendredi. Bon, c'est vrai que j'ai récupéré le dimanche.
4: Ouais.
0: Mais je pense qu'à la longue, je vais faire la semaine du lundi au mardi.
4: Non, quand même pas. Là.
0: Du lundi au mardi.
4: Et nous,
0: de...
4: on fait comment, là
0: hein
4: Et nous, on fait comment?
0: Ou le lundi de 19, le 19-20 du lundi soir.
2: Ah, c'est tout.
0: Ah, le lundi du 19-20 et tout. Ouais. Bonsoir à tous, on se retrouve juste après une pause de pub, après deux disques et machin, j'ai rien à faire.
4: Non, mais mardi, c'est mieux pour récupérer du week-end. Hein.
0: Quand ça?
4: Le mardi, c'est mieux. Ouais, comme
0: mais
4: ça,
0: bon,
4: tu
0: faire une émission de talk en plein milieu, puis d'arrêter le mardi, c'est un peu zarbi, quoi. Faut... Oh, ouais, beauf.
4: Tout se fait, hein.
0: Moi, je vais te dire une bonne chose, Marine. Occupe-toi de tes fesses.
4: D'accord.
0: Et je m'occupe des miennes.
4: T'as raison.
0: D'accord ?
4: Ok.
0: Parce que je pense que t'as plus de travail.
4: Oui.
0: D'accord ? Que moi, d'accord ? Ok. Bon, Marilyn, je t'embrasse très fort.
4: Moi aussi.
0: Et bon courage pour la suite des événements.
4: Merci.
0: J'ai une mauvaise nouvelle pour les Lyonnais parce qu'on devait venir le 20 mars, mais la soirée est annulée.
4: Non.
0: Si, je suis désolé. Bah oui, c'est reporté, on ira ailleurs. Mais
4: tu reviendras en fait.
1: Ouais. Alors.
2: Attends, il doit bien y avoir une dans le coin de toute façon.
1: Vous voulez que je vous dise la raison pourquoi on a annulé?
3: Ouais.
0: Parce que je vais donner le nom de la boîte d'ailleurs parce que c'est des
4: le
0: nazes.
4: Le Space, non?
0: Non, non. Hein?
4: Le Space, non?
0: Non, le Space Opéra, j'y vais ce week-end. Vendredi soir, Bordeaux.
4: Ah, mais à Bordeaux?
0: Oui, non, mais là, de ce week-end, je suis à Bordeaux.
4: Ouais. Mais à Lyon, tu devais venir où?
0: Demain, après samedi, je suis à la Strada à Agen.
2: Et pareil que là, partout.
0: Non mais pareil que là je suis attendu grave.
4: Grave.
0: Il paraît que là, grave de chez grave, il paraît que c'est l'émeute totale à Agen. Il paraît que c'est le truc dont on parle en ce moment, c'est Max
2: et
0: à la Strada et les pruneaux au mois de juin. Et après je devais logiquement si attends. C'était le 20 mars, je devais aller, où ça? Au Xiphos.
4: Ah, au Titan.
0: Au Xiphos.
4: Ouais.
0: Voilà. Et donc, on n'y va pas.
4: Ah bon,
2: voilà. Ça tombe à quoi le 20 mars? Un samedi?
0: Un samedi soir.
4: Et pourquoi?
0: Pourquoi j'y vais pas?
4: Oui.
0: Parce qu'ils ne me payaient pas le billet première classe.
4: Oh les cons.
0: Oh les cons. Ouais. Faire vraiment des blaireaux. Le tocard, le boss, hein, le responsable de cette soirée, le tocard du Xiphos. Vraiment. Tout ça parce que c'était trop cher. Moi, Max.
4: N'importe quoi.
0: Moi qui fais à peu près 15 fois moins cher que tous les autres. Et ce sens foiré, enfin je dis ça gentiment, c'est un foiré à la Coluche, hein, c'est pas un foiré au sens premier du terme. Voilà. Tout ça parce que j'ai pas une petite première classe.
4: Il faut qu'on se cotise.
0: Ah non, moi je suis arrivé, j'ai dit attends, moi première classe, je suis quand même une star, tu vois, j'annule.
4: Un petit peu quand
0: grand
4: même.
0: Banco, j'annule. Grand prince.
2: J'en ai plein d'autres.
0: J'annule. Non, mais c'est pour d'autres raisons, mais ça c'en est une, mais je suis pas. Enfin, quand je dis ça, c'est l'organisateur, c'est pas moi qui gérais ça, hein, loin de là. Ouais. On m'a juste annoncé que c'était annulé, voilà, que c'était reporté. Mais on ira dans une autre boîte, on ira pas dans celle-là. Hein.
4: Ouais, mais il y en a plein à Lyon en plus.
0: Ouais, hein. Qu'est-ce qu'il est la meilleure boîte où il faut aller à Lyon?
4: Je sais pas, il y en a plein, ça dépend des goûts,
0: techno,
4: ça dépend de la
0: techno, techno.
4: Ah, techno, c'est petit temps Xiphos complexe, c'est le space.
0: Non, Xiphos, on oublie, le Xiphos, je veux pas y aller, je veux plus y aller.
4: Non, mais
0: moi, j'aime pas retourner dans la boîte et tout. Moi, quand je décide d'aller dans un endroit avec le mec après, il fait jouer à touche pipi et j'annule pas, quand c'est annulé, le mec, je peux te dire que moi, il est rayé définitivement de
4: alors,
0: la carte.
4: Tomber,
0: le Xiphos, je veux plus jamais en entendre parler.
4: Il y a le Space, t'étais pas déjà venu au Space d'ailleurs à Lyon?
0: Space, ouais, mais il faut que je vienne le vendredi. Ouais, c'était sympa ça d'ailleurs.
4: Voilà, donc, puis sinon, il y a plein de choses à Lyon, hein. Faut,
0: ouais, je sais. Pas, mais, ouais. Mais vendredi, on sera à Bordeaux.
4: Ouais.
0: Space Opéra, il y a des petites à Bordeaux.
4: Il y a des petites?
0: Oh là, ça va être mortel.
4: À Lyon, il y a des grandes.
0: Il y a des grandes aussi, c'est vrai. Bon, je t'embrasse ma chérie.
4: Gros bisous.
0: Amuse-toi bien, bonne bourre. Dans un instant, ça va être Fidji, 20 ans de Toulouse, qui doit être avec nous. D'ailleurs, tiens, on se rapproche de Bordeaux comme ça. Salut Fidji.
4: Salut.
0: Comment ça va bien?
4: Ouais, toi?
0: Ouais, je veux de la fouf, de la chatte. Oh. Il y en a déjà deux. Oh, hein. Plaisante. Ben, il y en a eu deux, on a été gâtés ce soir. Hein. On a eu la totale.
4: Ouais.
0: J'ai oublié de dire quand même que dans la soirée, on aura le droit à des appels anonymes. Des appels d'homonymes, hein. Mais bon, ça, c'est vrai que ça sera dans un sens anonyme également.
2: Ah, oui. Mm-hmm.
0: C'est-à-dire qu'on va appeler des gens qui ont un

0: froide, etc. Je dors plus, je mange plus. C'est d'accord. Affreux.
1: Tu peux rajouter juste, j'aimerais mon rêve, ça serait qu'il me bouffe la pelouse.
0: Oui, un peu, ouais.
1: Vas-y, dis-le.
0: Ouais. Donc, en fait...
1: Non, tu le dis.
0: Allez, j'aimerais bien qu'il me bouffe la pelouse.
1: Oh putain, ne bougez surtout pas, on revient dans un instant. Oh là là, ça c'est du scoop. 0803-08-5000. Ne zappez surtout pas, vous êtes bien en direct sur Fun Radio pour la radio libre du Star System, bien sûr, avec toute l'équipe. Et puis, ça s'appelle Drew Hill, ça s'appelle How Deep Is Your Love sur Fun Radio. Yeah. Oh putain. La radio libre du Star System, bon frère.
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1: Ouais, on est mort de rire. Non, parce qu'on était en train de penser à un truc d'enfer. Hein. Ouais, je pensais au truc. Un truc de fou, Fidji, je t'explique même pas.
0: Pourquoi tu penses, dis-moi.
1: Un truc de fou.
0: Allez, ça m'intéresse, franchement.
1: Non, c'est... C'est un truc...
3: Non, on parle pas.
1: Mais si, le machin.
0: Allez, accouche.
3: Il peut pas, c'est pas une fille.
1: C'est l'enfer.
0: Quoique, tu sais, la science fait des progrès dans ce domaine. Hein.
1: Ouais, mais là, on pense à un truc qui s'est passé, un truc de dingue.
0: Ah bon?
1: Pendant le disque.
0: Et quoi?
1: Un truc de fou.
0: Allez, raconte.
1: Non, mais...
0: Je suis curieuse.
1: Non.
0: Allez.
1: Bon, bah...
0: S'il te plaît.
1: De tout, j'ai pété, c'est tout. J'ai lâché un prout pendant le disque, on était mort de rire parce que...
0: T'as mangé des faillots ?
1: Mais non, c'est un truc perso, ça vous regarde pas, c'est tout. On a le droit de vous dire qu'on rigole, mais on n'a pas obligé de vous dire pourquoi.
0: Ah bon ?
1: Bah ouais,
0: ah
1: bon, attends, pourquoi ? Pourquoi on serait obligé de rigoler ?
0: Mais parce que... Hein ?
1: Qu'est-ce qui nous oblige à rire ? Quoi ? Allons, Fidji. Pourquoi rire ?
0: Parce que
1: qui
0: rire ? Il faut rire dans la vie.
1: Ouais, ça sert à rien, ça veut... Pff, tu parles.
0: On va pas tout le temps pleurer.
1: Qui rit ? Ouais. Hein ? La vache qui rit seulement,
0: ouais, ouais.
1: Est-ce seulement la vache qui a le droit de rire?
0: Non, je crois pas, non.
1: Bon, alors, la France entière, homme ou femme, singe, enfant, serpent. Ah ouais, j'aime bien. Toi, j'ai envie de bouffer de la quenelle.
0: De la quoi?
1: De la quenelle.
0: De petits gens?
1: Non, de la quenelle.
3: Non, de petit Manu.
1: Non, de moi.
3: Non, mais regarde pas comme ça.
1: Non, mais...
3: Quoi?
4: Du boudin. T'as une kiké de boudiné.
1: Ah, Fidji.
0: Oui.
1: Tu l'as déjà vu, le Manu?
0: Oui.
1: Hein?
4: La kikette plissée qu'il doit avoir.
0: Ah.
1: Hein?
3: Ça fait bien marrer le fil d'art, en tout cas.
1: C'est drôle, c'est quand t'as le zizi, quand t'as froid, que t'as le zizi tout petit.
3: Ah, il y en a plus. Et
1: il doit être dans la graisse et tout. Ça
3: il est enfoui.
1: Entre deux plis.
3: À la pelle, tu vas pour le coup.
1: C'est comme l'histoire du... De la nana, le mec qui prend la nana dans le... Tu connais ça?
0: Non, ouais, il va dire quoi,
1: attends,
3: il a un trou.
0: Voyons.
1: Non, c'est le... Kikette, non. Ah oui, donc, voilà, c'est la nana, elle est assez costaud, elle est assez grosse. Le mec, il veut la prendre par derrière, tu connais ça?
0: Non, ouais,
1: je suis dedans, la nana, il dit non, là, t'es dans le pli, là.
0: Ah bon,
1: pas fini.
0: C'est ça, là, quand même.
1: Hein. Non, attends, bébé. Alors, il dit, je suis dedans. Non, là, t'es encore dans le pli, là. Et là, je suis dedans.
0: Mais
1: là,
0: combien, au total?
1: Attends. Tu vas comprendre pourquoi, c'est long. Je suis dedans, non.
3: T'es dans le pli.
1: Alors, le mec, il réessaye, je suis dedans. Alors, le mec, sérieusement, il fait, mais là, je suis dedans. Il fait, mais non, là, t'es encore dans le pli. Mais c'est pas possible, c'est pas un cul que t'as, c'est un accordéon.
0: Pas mal.
1: Non.
3: Ouais.
4: Ah, si tu couches avec Yvette Horner.
1: Non, mais c'est un truc comme ça, quoi. Hein?
3: Mm-hmm. Ah, ouais, un peu. Non, mais Manu, j'imagine les poils de ses coucougnettes, tout ça aussi épais que ce qu'il a en dessous sur le menton.
1: Ouais.
3: Ça me fait peur.
1: En parlant de.
3: Je suis désolé, j'ai pas beaucoup de poils, c'est mes origines, hein, j'y peux rien. Hein.
1: Bah, c'est horrible, mais pourquoi tu gardes ce putain de bout?
3: Rien,
1: putain,
3: quoi.
1: si t'as du duvet, t'es, on dirait un gamin toujours.
5: Foutez-lui la paix entre moi qui dois retirer mon écharpe et Manu qui doit se raser.
1: Mais toi, rase-toi, je te jure, c'est crade.
0: Mais c'est plus doux comme ça, c'est que du duvet.
3: J'aime bien.
1: Non, mais ça fait gamin.
3: Bah, c'est pas grave.
1: Ça fait mineur.
3: Au contraire.
0: Ça fait gueule d'ange.
3: Au contraire, c'est bien. C'est bien de faire mineur.
1: Rase un peu. Bon.
3: T'es fou.
1: C'est vrai que t'es mieux quand t'es rasé. Quand t'es propre.
3: Tu m'as déjà vu raser.
1: C'est plus drôle.
3: Ouais.
1: Encore plus drôle. Mais tu fais plus jeune. Tu t'es rasé une fois, là, il n'y a pas longtemps. Il y a un mois, non? Un truc comme ça.
3: T'es malade.
1: Non, ouais, tu t'es déjà rasé, non?
3: 7 ans.
1: Tu t'es pas rasé? Ça fait si longtemps que ça qu'on se connaît.

0: pas. Merde alors.
1: Ça fait 23 ans, qu'il... enfin 21 ans qu'il s'est pas rasé.
2: Putain, en fait.
1: Oh, Fidji.
3: Oui.
1: Les îles, hein?
3: Oui.
1: Ouais, les îles, c'est ça.
2: Oh, il est fort.
1: Non, mais. Lésine pas, Fidji, vas-y.
3: Ouais. Alors. Alors, je commence. En fait, ça fait 3 semaines que je rencontre un mec.
1: Ouais. Je passe, moi, j'enlève le caleçon ou pas je...
3: Tu peux si tu veux.
1: Pas, tu dis que tu commences. Alors, je sais pas, tu commences par lequel.
3: Et donc, c'est un copain qui me l'a présenté.
1: Ouais.
3: Et on s'est vu pendant plusieurs soirées.
1: Ouais.
3: La première fois que je l'ai vu, en fait, c'était l'avant-veille d'un examen.
1: Et là, ça a été le coup de foudre physique.
3: Ah ouais, total. Mais il n'y a pas que physique. En fait, c'est en parlant aussi, tu vois. Il n'y a pas que ça, quoi.
1: Ouais.
3: Et donc, on a parlé pendant 9 heures d'affilée.
1: T'as bien aimé quoi en dehors de son physique, sa voix
3: Mais tout, c'est tout un ensemble.
1: Vous aviez discuté de quoi ce soir-là, tu te souviens?
3: Mais en fait, on a discuté de choses qu'on raconte pas à une personne, à la première venue, quoi.
1: D'accord.
3: C'est ça qui m'a plu chez lui.
1: Ouais.
3: En fait, je crois que je lui ai inspiré un peu confiance. Donc, c'était déjà un bon point.
1: Ouais.
3: Mais bon, le problème, c'est qu'il a une copine depuis un an.
1: Ah oui, d'accord.
3: Voilà. Et jeudi dernier, on est allé en boîte avec des copains.
1: Ouais.
3: Et puis au moment des slows, on a dansé. 3 slows. On s'est bien collés. Et bon, je lui ai dit carrément ce que je ressentais pour lui, cash. Bon, j'ai peut-être été un peu maladroite, mais j'étais franco, quoi. J'ai dit qu'il me plaisait bien, etc.
1: Ouais.
3: Alors il m'a dit qu'il était hyper charmé, etc. Mais aussi gêné parce que bon, il a une copine, etc. Mais je trouvais qu'il était assez ambigu parce qu'après les slows, je l'ai pris par la main.
1: D'accord.
3: Et je lui ai dit comme ça, mais ça te dérange pas que je te prenne par la main? Et puis il me fait non.
1: Oui.
3: Je te trouve très bien, etc. Voilà.
1: Est-ce que tu en fait, ce que tu voudrais, c'est savoir si tu vas un jour être avec lui?
3: En fait, j'aimerais bien savoir ce qu'il y a dans sa tête. Parce que
1: ouais,
3: je trouve
1: d'accord.
3: que les mecs, ils sont compliqués, mais alors...
1: C'est vrai.
3: On dit des filles, mais alors les mecs, c'est pire, quoi.
1: Fidji. Ce que je vais te proposer, c'est que là, je sais pas si tu connais la musique, mais ça veut dire que Doudou vient de rentrer dans le studio.
3: Ouais.
1: Et ce que je te propose, c'est de lui dire bonsoir déjà, parce qu'il vient d'arriver et qu'il aime bien quand on est poli, et lui poser une question.
3: Oui. Salut Doudou.
4: Bonjour.
3: Comment tu vas?
4: Besoin des vibrations actives tribales ce soir.
3: Ouais.
4: Tribales.
3: Ouais. Qu'est-ce que t'as fait aujourd'hui de beau?
4: La nuit d'Anou.
3: Ouais. Et à part ça.
4: L'amitié est forte entre toi et lui, c'est ça?
3: Ouais.
4: Tu veux savoir s'il va y avoir l'amour?
3: Ouais.
4: Donne-moi-toi gif. Donne-moi-toi gif. Tout de suite.
3: Allez. 1, 2, 3. Voilà. Quel effet?
4: Précipitation.
3: Ouais.
4: Tu vois de la précipitation en toi, Fidji.
3: Ouais.
4: Ça va trop vite.
3: Ah. Ah ouais, mais moi je préfère être justement franco, parce que j'aime pas garder mes sentiments à l'intérieur.
4: Le chiffre 3, ne parle pas trop, tu parles trop, tu n'arriveras à rien avec lui. Le chiffre 3 est le gym du cul. Un baiser sec.
3: Non, mais...
4: Ah, du bouffer de la necla, la clerton, le truc qui... Vous faites la...
1: La claquine, la claquine.
4: Ouais, la saucisse. Chiffre 2 est le cœur, tu n'as pas de cœur, il n'a pas de cœur.
3: Ah bon?
4: Le cul, il veut du cul, vous bouffez le cul.
3: Ah ouais?
4: Il est fort, lui.
3: Mm-hmm. Pourtant, tu vois, je suis quelqu'un d'hypersensible.
4: Oui, mais mettre à la vaseline, il va faire quelque chose. Il va mettre la vaseline, il va faire quelque chose de propre. Arrête de bouffer sur elle. Il donne du cul, toi, hein?
3: Hein?
4: Bouffe du cul, toi, tu...
3: Ouais.
4: D'accord. D'après Doudou, il consent une chose extraordinaire. Le genre intergalactique. De la pression du truc de la vie. C'est ça qui est impressionnant chez toi, c'est que j'ai l'impression que toi, littéralement coqué sous lui.
3: Mais c'est clair.
4: Tu vois régulièrement toi. Hein. T'as envie de le revoir vite.
3: Ouais, c'est vrai.
4: Pose-moi des questions avec mon assistant est là, il peut te guider.
3: Ouais. Donc ça serait bien s'il pouvait quitter sa copine.
1: Ouais, Doudou, elle voudrait savoir si en fait il va quitter sa copine.
4: Non, je vais pas répondre à une question comme ça, c'est trop délicat.
1: C'est trop délicat, Fidji.
3: Mais je m'en fous, moi de toute façon, je la connais pas, la fille.
4: Il y a un film qui doit sortir très vite, il peut pas pour le moment, il est en une investigation financière en alternance avec les astres fugitifs.
1: Mm-hmm. C'est pas possible, Fidji.
3: Ah bon?
1: Non, pas pour le moment.
4: Si c'est possible, qu'il c'est possible. Raconte-toi.
1: C'est possible.
4: C'est sûr, c'est.
1: Dis, c'est possible. Doudou l'a dit.
4: Mais c'est possible.
1: Il ne sait pas quand, mais c'est possible.
3: Ouais.
4: Au moment tout, dis-tu moi.
3: Mais en fait, j'ai trouvé qu'il a. Enfin, il s'était passé quand même quelque chose entre nous, parce que quand je lui ai dit, ça te dérange pas que je te prenne par la main, et qu'il m'a répondu non. Bon, j'ai tendu la perche pour qu'il me foute le râteau de ma vie, quoi.
4: Ouais, mais, il a rien dit, quoi. Il t'a tendu la sienne et tu ne l'as pas saisi, la perche. Le problème, il est là. Le chiffre 2, tu l'as demandé, tu as donné le chiffre en assistant, c'est ça?
1: Ouais.
4: Il y a le chiffre 2 dedans.
1: De Paris.
4: Chiffre 2 et le chiffre du cul. Quand il t'a donné la perche, elle était bien tendue, elle était dure. Tu ne l'as pas saisi comme le bambou de l'Amazonie. Tu sens le... Le bambou de Doudou qui pénètre en toi.
3: Non, là, pas trop encore.
4: Doudou, moi, t'es et non. Kumbay.
1: Fais gaffe, si Doudou déplie son bambou, tu peux le sentir. Hein.
4: Si quelqu'un veut goûter dans l'assistance, qu'il fasse vite qu'à Doudou...
1: La demoiselle sur la gauche, oui.
4: Oui, vous voulez goûter.
1: Vous voulez goûter en bambou, mademoiselle?
3: Ça dépend quel parfum c'est.
4: On ne mord pas dedans.
1: Et celle à côté de vous, mademoiselle?
0: Oui, je veux bien, ouais.
1: Ah, allez-y, deux pour le bambou.
4: Alors attention, allez-y. On ne touche pas aux fruits défendus des noix de coco en dessous.
1: Putain, de doux.
4: C'est un goût de cacahuète, ça.
1: Oui. c'est du boulot professionnel, c'est
4: Il y a de la gênasse dans l'assistance. Et la gauchonne. Vive la ferme.
1: Ça boit le lait de coco et tout ça.
4: Et je sens en toi l'amitié froide avec le garçon. Je ne vois pas l'amour. Mm-hmm. Je ne sens pas l'amour pour toi.
1: Il voit rien là.
4: Excuse-moi, Gigi, je peux pas.
3: Oh là là.
1: Fiji, pas Gigi.
3: Gigi, c'est pas mal aussi, ouais.
4: Non, je veux remettre le point avec
1: l'été.
4: L'été avec l'assistant.
3: Mais peut-être que
4: Attends, il va me parler.
1: Bah ok,
4: j'arrête. Oui, une dernière question, car normalement c'était pas prévu que je vienne ce soir.
3: Mm-hmm.
4: Quelle est ta question? Vas-y, fais vite. Kadoudou est en torse.
3: Alors est-ce qu'il ressent quand même quelque chose pour moi?
4: Tu t'approches un peu plus du bambou.
1: En train de se lever en plus.
4: Voilà, tu le prends à pleine main. Là, je sens des choses.
1: Ça vient.
4: Je sens que ça vient. C'est humide. Amitié humide, ma petite Vegidji.
3: Mm-hmm.
4: Non, je sais pas ce que je peux faire pour toi, je peux rien faire. Je suis venu, je n'aurais jamais dû venir. Max m'a demandé de venir, j'en ai jamais dû. Je vois pas avec les astres.
3: Tu vois rien du tout?
4: Je vois rien.
3: Pourquoi?
1: Il a pas ouvert les yeux, cet idiot.
4: Mais dans le noir total, on voit rien. Non, je peux rien faire pour toi, ma petite fille. Je peux pas.
3: Ah, je suis impénétrable, c'est ça?
4: Faut forcer.
1: T'es jeune?
3: Hein?
1: Non, rien. C'est pas grave, hein, Fidji.
3: Ben si quand même,
1: mais
3: parce que j'ai pas le coup de foudre tous les jours. Hein.
1: Ben ouais, mais justement c'est un coup de foudre, donc ça se trouve dans 2 mois ou dans 3 mois tu.
3: Ouais, mais ça je peux pas le prévoir.
1: Ben
3: ça,
1: ouais,
3: ben,
1: tu sais Doudou s'il voit rien, c'est que c'est peut-être seulement qu'un coup de foudre. Hein.
3: Mm-hmm.
1: Ouais. Il fatigue pas trop, mais...
4: Non, il faut pas non plus, non. Il est reparti, hein, Doudou. Hein,
3: ouais.
4: On sait pas pourquoi il est venu nous rendre visite, c'est pas du tout prévu. En plus, t'avais pas demandé forcément à ce qu'il soit là, mais bon... Voilà, Fidji. Hein.
3: Ouais.
4: On peut rien faire. Si tu nous avais donné son numéro de téléphone, on aurait pu faire quelque chose, mais juste témoigner, ça devient un petit peu barbare hein,
3: ouais,
4: sur cette antenne.
3: Ouais, je l'ai son téléphone, je vais pas vous le passer.
4: Eh ben, tu quittes pas, tu vas nous le donner, on va l'appeler en direct et tu vas je vais te faire du bon travail, d'accord?
3: Non.
4: Comme ça, là, on va mettre la musique comme ça, j'avais calé tout au cas où pour voyager. Ça ferait pas plaisir, ça? Une ambiance comme ça, juste toi et lui.
3: Ah ouais, excellent.
4: Oh, c'est excellent, ça, on s'en lasse pas. Exciting
1: when on n'avait pas les paroles, il me semblait, non?
4: We're respecting you.
1: Fidji, ça
0: ça fait plaisir, hein.
3: Ah, excellent, j'adore.
0: Par contre, t'as un prénom magnifique. Fidji, c'est super beau. Hein.
3: Ah, merci.
0: Ah, c'est magnifique, sans déconner.
3: Merci.
0: Pour un garçon, c'est impeccable.
3: Wow.
0: Ça fait garçon, hein. Non, c'est beau, ça fait très joli. Ça fait fille, ça fait garçon aussi, non? Hein?
3: Ouais,
0: je trouve que ça fait un peu garçon, Fidji. C'était un mec, moi, des...
3: Ah bon?
0: Ah ouais. Parce que toi, Rigo, tu le savais peut-être que Fidji, c'était un prénom de fille.
2: Parce que j'ai ma filleule qui s'appelle Fidji.
0: Ah, bah c'est pour ça alors. Mais moi, comme ça, sans le savoir, pour moi, c'était Fidji. C'était...
3: Il y a ma voix quand même. Tu as dit que j'étais pas un garçon. Elle
2: ne touche pas comme ça, toi.
0: Ouais. Enfin bref, bon Fidji, tu nous donnes le numéro de téléphone, on va l'appeler dans un instant, d'accord?
3: Ouais.
0: Tu quittes
3: ouais.
0: pas, bah, Manu et Apolline vont s'en charger tout de suite. Et nous allons aller du côté d'un... Allez, on va se faire un anonyme. Allez, un petit anonyme. Attention, c'est parti, on va appeler... Tu choisis lequel?
5: Ce que tu veux, vas-y.
0: Bah, d'accord, je t'étais en train de composer un de ces...
5: Non, mais je compose pas, j'essaye de prendre le numéro. Parce que...
0: Attends, c'est très fort, j'ai pas vu que t'avais des noms. T'as des mecs qui s'appellent Starsky?
5: Ouais.
0: Ah non, on a appris un Starsky. Alors attends, 14, ok. Starsky, un petit Starsky.
6: Allez.
0: Alors attends, hop.
2: Il est pas là.
0: Non, Starsky Hutch. Salut, c'est Starsky. Non, on va demander s'il n'y a pas eu Guy les bons tuyaux. Avec la musique comme ça. Ouais, Starsky, c'est Hutch. T'as pas vu.
6: Il est pas là, ou Guy.
0: Ah là, d'accord, on y va, c'est parti. Donc on appelle chez un monsieur, ou monsieur ou madame Starsky.
5: Aux États-Unis.
6: Ouais.
0: Donc,
6: Los Angeles.
0: Oh, ça va être fort.
5: Merde,
0: c'est quoi là?
5: Merde.
0: Ouais, c'est bon. Non, ça sonne au bout du monde là, aux États-Unis.
7: Allô?
0: Allô, je suis bien chez Monsieur Starsky?
7: Oui. Non, vous êtes chez sa fille.
0: Ah, c'est Hutch, à l'appareil. Tu peux me passer le Guy?
8: Allô? Ouais, Starsky? Allô, Starsky? Ouais, c'est Hutch à l'appareil.
9: Hein?
8: Tu pourrais me passer Guy pour les bons tuyaux?
9: Raccroche pas, j'en sors.
8: Alors, raccrochez, là. Allô?
9: Ah, rappel.
6: Allez, vas-y, Manu, c'est bon, t'es dedans. Vas-y, raccroche. Vas-y, c'est bon, bravo, ça y est.
8: Mais attends, je suis un peu... T'es en train de faire quoi?
9: Non, mais je suis en train de gérer le numéro avec l'autre.
8: Mais non, mais quand même. L'autre, oui. Elle était là, elle répondait plus, donc on est obligé de la couper. Donc t'en fais un autre ou pas, là?
9: Bah j'ai qu'un Starsky, hein.
8: Un autre Starsky.
9: J'en ai qu'un.
8: T'en as qu'un?
9: Bah ouais.
8: Oh putain, mais là,
9: je crois qu'il y a deux Starsky dans le monde ou quoi?
8: Putain, fais-moi un tonton.
9: Allez, il y en a qu'un aussi.
8: Oh putain. Hein?
0: Oui.
8: Après, il ouais. y a des...
0: C'était quoi les chansons de tonton David?
8: Bah tous les peuples du monde.
0: C'est quoi les refrains?
8: Sûr et certain, là.
0: Hein?
8: Je suis sûr qu'on nous prend pour des cons, oui, j'en suis certain.
0: C'était ça.
2: C'est ton fils de ta mère, normalement.
8: Il doit t'en tourner, non? Rigo,
9: non?
8: Tu connais pas sa robe,
0: en train de se laver les cheveux.
2: Monsieur Tonton.
8: Tonton, monsieur Tonton.
0: Il est pas là, il est en tournage.
8: Oh là là, merde. Ah, il est pas là, tonton, dommage.
0: Oh, c'est pas
8: grave. Rock'n'roll. Oh là. Y a pas? Bon, dans un instant, on va en faire d'autres. On va appeler d'autres numéros de téléphone, de numéros homonymes, hein, bien sûr, et un peu aussi anonymes, dans l'autre sens, en ce qui nous concerne. Et on va revenir avec Marie-Ange, 22 ans, de Besançon. Il m'oblige à dire Besançon, j'aime beaucoup ces filles, Besançon, je t'en prie, retire, ça c'est dit. Bonsoir Marie-Ange Nardi, ça va?
10: Oui, ça va et toi?
8: Ah, très bientôt. C'est pas mal.
10: Dream Team.
8: Ouais, la Dream Team. On va parler de quoi dans un instant, Marie?
10: De la soirée d'hier soir. 100% intime.
8: Oh bah tout un programme alors.
10: Eh oui.
8: Et on rappelle que Johanna, c'est avec deux N, comme Con, avec deux N également, mon cher Manu, 22 ans de Nantes.
0: Bien
8: salut, Johanna.
10: Allô?
8: Non, ça va, Johanna?
10: Mais non, mais je t'entends très mal, là.
8: D'accord.
10: Ouais.
8: Bonsoir, Johanna!
10: Non, ça va, je suis là.
8: Ça va bien?
10: Ouais, ça va.
8: On va parler de quoi?
10: De tes projets.
8: De quoi? De quoi?
10: Tes projets radiophoniques,
8: on va dire. Ouais, passionnant. Et... Alors, et puis on aura également Stéphanie et Isabelle, 21-23 ans de Nanterre. Salut Stéphanie, salut Isabelle.
10: Salut, Max.
8: On va parler de quoi Stéphanie?
10: On est croque love de Fildar.
8: Oh, eh ben écoute, t'as une voiture?
10: Non, on n'a pas de voiture.
8: Il va venir te chercher avec la mienne.
10: Ouais.
11: Je ne tourne plus là-bas, moi.
8: Un petit Nanterre by night.
10: Allez,
8: là-bas,
11: tu peux aller jusqu'à Chatou, tu feras tout.
8: Si. Non, ben vous ne bougez pas, on revient dans un instant avec.
10: On revient dans un instant avec
8: ce beau monde. Il y a également une petite annonce que je ferai tout à l'heure. Et puis sur les Champs-Élysées également, je crois qu'il y a l'un d'entre nous qui
11: doit
8: aller sur les
11: Champs-Élysées.
8: Manu doit aller sur les Champs-Élysées. Manu qui va aller à la rencontre en direct sur les Champs-Élysées pour rencontrer une auditrice qui s'appelle Charmante, comme l'avait fait. Il est content. Là. Regardez la gueule qui tient. Il est comme un fou. Il fait la gueule. Il fait une gueule de diva.
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8: On va demander à Johanna de Nantes qui était avec nous tout à l'heure en direct live et ça a coupé malheureusement. Donc si tu cherches à nous rejoindre en ce moment, est-ce que ça s'en occupait? Alors est-ce que c'est elle qui finalement ne peut plus passer sur l'antenne ou est-ce que tout simplement elle essaierait de nous rappeler? Si c'est le cas, Johanna, que tu nous écoutes, raccroche tout de suite. Apolline va te rappeler dans les secondes à venir. On revient au 0803-08-5000 où bien entendu vous pouvez intervenir. On aura encore la possibilité d'appeler des personnes homonymes tout à l'heure. Le courrier également avant Fildar en 23h30 plus. Notre ami Manu en direct des Champs-Élysées qui ira à la rencontre de l'une d'entre vous, une demoiselle qui s'appelle Charmante, un endroit très différent d'habitude des Champs. Donc voilà, on va changer à chaque fois et on fera ça en direct avec un portable, comme dirait notre ami Gérard. Fidji, dit Christelle, est toujours en direct avec nous.
15: Oui.
8: Ne vlas-tu pas ma grande. Elle est là, Johanna?
16: Ouais.
8: Ah, bon, ça... Ne vlas-tu pas ma déception?
15: J'ai peur d'être déçu, ouais.
8: Non, mais que...
15: Que quoi?
8: Ben non, justement, c'est ça le problème. Et pourquoi, justement?
15: Vous avez réussi à le joindre?
8: Non, justement. Juste par rapport à la question, c'est quoi?
15: Ah, la question?
8: Non, de par contre, ce que je viens de dire, ne flattes-tu pas ma déception que je...
15: Je comprends pas.
8: Ben si, par rapport au...
15: Par rapport au quoi?
8: Du problème.
15: Oui.
8: Eh ben.
15: Eh ben.
8: Que ne flue... non?
15: Oui.
8: Eh ben voilà. Eh ben alors. Non, je disais, j'avais été très déçu quand j'ai appris que tu t'appelais Christelle et non pas Fidji.
15: Oh, ils l'ont dit en plus.
8: Ah bah oui, il faut bien parce que quand je lui demande
15: ça,
8: à lui...
15: Ça craint trop. Je me fais passer pour la foufoule du quartier.
8: Mais non, mais c'est normal. Tout le monde prend des pseudos. Des fois, il y a des mecs qui se font appeler Sophie. Tu vois, mais comme ça, ils restent anonymes et puis on les prend pas pour des cons. Non, mais de toute façon, on avait
15: besoin... Mais maintenant que vous savez...
8: On avait besoin de le savoir. Si on parle à ce mec-là, il sait que tu t'appelles Fidji.
15: Quoi?
8: Il sait que tu surnommes Fidji, le mec?
15: Non.
8: Eh ben alors, comment tu veux qu'on en ait deviné? Alors quand même, sois un
15: non,
8: peu...
15: Non, mais ça craint, hein? Vaut mieux pas l'appeler.
8: Allons.
15: Ça va mal se passer après.
8: Non, mais à qui ça va mal se passer?
15: Bah, je te fais confiance, Max.
8: Oh, attends, ça va.
15: Non, mais sérieusement.
8: C'est à qui tu parles quand même?
15: Sérieusement.
8: Pas n'importe quoi, quoi. Max, c'est mon tuyau.
15: Non, mais sérieusement, toi qui es un mec, qu'est-ce que tu en penses de ça?
8: Ça, c'est une question pour Iggy, ça c'est pas une question pour moi, c'est pour Iggy les bons tuyaux ça. Non, moi je pense qu'effectivement ça va être très très fort ce qu'on va faire.
15: Non, mais il y a eu quelque chose quand même, il y a une copine qui m'a dit charmée.
8: Sérieusement, ça va être énorme. On va l'appeler, il s'appelle... Mais t'inquiète pas, ça se passera bien, tu sais pourquoi?
15: Pourquoi?
8: Parce que t'es avec Iggy les bons tuyaux. T'as pas vu Starsky Hutch, non? Fidji, non? Tu sais pas où ils sont?
15: Ah non.
8: Non? Bon, non. C'est pas grave, allez, on y va, c'est parti. Je t'ai même calé une petite zik au cas où ça marche bien.
15: Mm-hmm.
8: Ah ouais, un truc.
15: Non,
8: de...
15: mais c'est clair que ça marchera pas.
8: Mais
15: ça.
8: Si!
15: Ça va être de la folie, quoi.
8: Non, c'est pas ça. Un truc de folie, mais c'est parti, hein, on attend. Et ça s'en occupait.
15: Il a dû décrocher, je sais pas.
8: Il écoute la radio, tu crois, Starsky?
15: Peut-être.
8: Tu crois?
15: Ouais.
8: T'avais calé un truc de folie, putain, c'est dommage. C'est où d'ailleurs, je m'en souviens même plus.
0: te rappelle, Manu. Ah là là là là là, je t'avais calé un truc de folie, un truc de barge, un truc.
15: C'est vrai?
0: Bah ouais. Tu vois ce que c'est, ça?
15: Vas-y.
0: Tu reconnais pas?
15: Ah si, oui.
0: The Valley Hills.
15: Ouais.
0: Bah, au cas où ça aurait marché, ça aurait fait Beverly Hills, genre les States et tout, ça aurait été fabuleux, hein. ça aurait été fort, ça aurait été grand.
15: Ouais.
0: Ça sonne occupé malheureusement.
15: Ouais, non, mais allez, ça
0: sonne encore là, attention, on vient de nous le confirmer. Hein. Manu confirme, il est en forme, hein, Manu. Ça va, Fildar, ça baille bien, c'est bon, t'es déjà cassé. Tu veux un petit café peut-être?
12: Non, boîte pas de café après 23h.
0: Ah, pourquoi?
12: Parce qu'après je dors pas.
0: Ah ouais, c'est vrai, c'est un petit peu dangereux, ouais. Fidji, Christelle, je t'embrasse.
15: Ouais,
0: hein, bon courage et puis tout se passera bien,
15: ouais,
0: t'inquiète pas. Hein.
15: Je me fais passer pour la con du quartier.
0: Mais, pourquoi on passe pour... J'ai éteint mon micro. Pourquoi on passe pour des cons quand c'est comme ça?
15: Ouais, non,
0: moi, je vais te dire une chose.
15: Il va être encore plus gêné, quoi. Déjà qu'il était gêné.
0: Mais évidemment. Mais tu sais, moi, je pense que quand les gens, ils se demandent des trucs, c'est...
15: Ouais.
0: C'est pour ça que c'est plus important.
15: Ouais.
0: Non? Non, qu'est-ce que tu...
15: Oui.
0: Oh là là.
15: Attends deux secondes.
0: Que quoi? Non, oui, c'est ça.
15: J'arrive.
0: Ouais, c'est ça. Mais
12: il est à la porte. Va faire tes courses.
1: Il est à la porte, ça se trouve.
0: Hein?
1: Il est à la porte, prépare-moi à parler, je ne sais jamais.
0: Attends, je vois. Alors?
15: Oui, allô?
0: Oui, t'es là?
15: Oui.
0: Je vais te dire une chose, toi, bébé. 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Je te souhaite pas terminer ton...
15: Attends, je te passe un copain.
0: Oh non!
15: Si.
0: Oh non!
15: Deux secondes.
0: Oh non.
14: Allô, Max? Allô?
1: Now the world don't move.
0: Tu veux me parler?
14: Ouais.
0: Eh ben, il faut rappeler alors. 0803 08 5000. Marie-Ange, 22 ans de Besançon. Elle veut parler de la soirée d'hier qui a été chaude en événement. Hein. Bonsoir, Marie-Ange.
16: Salut, Max.
0: Ça va bien?
16: Bah, très bien, parce que c'est au bout du fil.
0: C'est vrai. Tu sais ce que c'est, ça, Marie-Ange?
16: C'est une chose, mais le titre, je connais pas.
0: Arnold et Willy.
16: Ah,
0: c'est le petit black là, c'est comment il a terminé? Il a mal terminé lui, hein.
16: Ah bon? Oui,
0: bah lui aujourd'hui il est agent de sécurité dans un truc de voiture et tout. Ah oui, il a tout perdu aussi, il a eu des problèmes de santé graves. En plus après il a plus fait de film et plus rien, plus de série, tout lui est tombé sur le coin de la gueule. Ça a été très à la mode et puis après plus rien du tout. Et le pauvre gamin là.
16: Tout le monde peut pas rester star comme toi, hein.
0: Bah c'est pour ça qu'on va réécouter un petit extrait quand même.
12: Son frère, il est arrêté par les flics et sa sœur, elle se calme.
0: Non.
12: Et elle fait des films porno.
0: Ça, c'est vrai?
12: Ouais.
0: Oh putain.
1: Ah, super.
12: Non, pas la petite naine.
0: Ah bon, d'accord, tu m'appelles.
12: Non, sa sœur, la blanche, celle qui jouait dans Arnold et Willy, la fille.
0: Ah, carrément.
12: La fille de Drummond.
0: Oh oui.
12: Elle fait des pornos et elle se calme.
0: Elle a dérouillé.
12: Elle avait un collant sur la tête.
0: Oh putain. Bon, enfin bref, j'en ai une petite dernière. On va voir si vous allez trouver là, comme ça, juste pour le fun. Pour le fun, attention. Eric Hunter.
12: Ah, attends.
0: Venez, c'est Eric Hunter, Marion.
16: Ouais.
0: C'est bien, ça. C'est le Clint Eastwood de la série télé. Il fait penser à Clint Eastwood.
16: C'est pareil.
0: Hein?
16: C'est toujours pareil.
0: Ouais, un peu le même style. Mais il aime bien, j'aime bien le duo. Il est sûr de lui, le gamin, il est sûr de lui.
16: Pas top, hein. Puis la meuf, elle est pas très bonne.
0: Ah, Didi. Ah, elle est quand même pas mal,
12: Didi, elle bétonne.
0: Ah ouais, qu'est-ce qu'on va mettre ça?
12: D'ailleurs, pas sur Eric Hunter, mais avec une autre meuf.
16: Max, hein.
0: Attends, hein?
16: Je croyais que t'avais de meilleurs goûts.
0: Non, mais je trouve... Ah oui, mais moi, niveau nana, je suis pas très difficile.
16: MacGyver.
0: Putain, par contre, ça, je serais incapable de le savoir, ça. Ah, je regarde jamais.
14: MacGyver.
0: MacGyver.
14: Moi non plus, ça.
16: MacGyver. Ça, j'adorerais.
0: Non, c'est le mec qui fait des bombes avec des chewing-gums.
16: Voilà.
0: Ouais, avec...
16: Ah, mais j'ai regardé MacGyver, toi, t'étais plus
0: jeune. Non,
12: c'est pas la vraie version, en plus.
14: Un trombone et de la glu.
0: Non, c'est pas la vraie version, c'est la version américaine, ça. C'est pour ça, c'est
16: générique. Mais j'ai entendu un coup à la radio une femme qui a échappé à des voleurs grâce à un truc de MacGyver.
0: Docteur Dre, Doggy Dog. Doggy Dog. Ah, c'est pas mal, ça.

0: Page 4, se gonfler en Kit Kat.
1: C'est bon ça, oh là là là, c'est excellent hein,
2: ouais,
1: avec la
2: mal,
1: voiture
2: ouais.
1: qui clignotait là. Il y a des blaireaux qu'on sent encore aujourd'hui. Hein.
3: Vincent ouais. Perrault, il a racheté la voiture de Kit.
1: Ouais mais d'accord,
3: il a racheté Kit.
1: Non ça c'est fort. Mais le mec a le mec qu'on voit derrière, les mecs qui freinent, les mecs qui freinent derrière, j'en ai vu une Renault 25 il y a un mois et demi, Renault 25, le mec qui freine en banlieue, c'était en province. Le mec qui freine, et quand il freine derrière, et eh ben t'as un truc qui clignote.
3: Non mais il y en a, ils le mettent devant, tu sais, ouais, comme la vraie Kit.
1: Il est vrai. Et il y en a qui mettent derrière et tout, c'est une horreur quoi. Donc le mec, il a toute la guirlande qui s'allume tout autour de la caisse dès qu'il freine le mec. C'est une
2: catastrophe. C'est de la bagnole ça. Hein.
1: Là, franchement, il faut arrêter ça, c'est trop trop beauf quoi. Les voitures de beauf.
2: Bah ouais.
1: Enfin. Raconte-moi un petit peu et après on s'en fera un petit dernier. Qu'est-ce que tu souhaitais rajouter par rapport à hier?
2: Ouais, bon, on va revenir un petit peu sur...
1: Non, non, alors vraiment...
2: Attends,
1: on va pas reparler de ça, parce que c'est une fois que c'est fait,
2: mais
1: c'est fait.
2: Mais tu sais, je suis très intimidée hein,
1: oui.
2: de t'entendre.
1: Oui.
2: Ouais. Donc, on va la refaire. Donc, on va redevenir un petit peu plus sérieux.
1: Ouais.
2: C'était en fait... là, je voulais inverser un peu les rôles.
1: Ah, mais ça sera en deux secondes. Hein. Je te préviens, on va pas rester cinq minutes sur le sujet. Hein.
2: Bon, alors, je vais faire vite.
1: Non, je veux pas reparler de cette soirée. Elle a été faite et c'est pas une question après d'aller dire « Ouais, c'était super, bravo, Max, t'en es bien sorti. »
2: Non, mais là, le truc que je voulais faire, en fait, c'était... d'habitude, c'est toi qui demandes aux auditeurs de donner les témoignages. Mmh. Et là, je voulais que ça soit toi, en fait, qui nous dise « Comment t'avais vécu ça ?»
1: Très bien.
2: Non, mais parce que c'était quand même assez particulier, assez balèze. Et puis...
1: Là, je me suis bien marré.
2: Non, mais sérieux, est-ce que tu pensais que ce serait plus facile, ou il n'y a pas des fois où t'étais un peu mal, ou est-ce que tu referais ce genre d'expérience, que t'es un peu refroidi?
1: Toutes les personnes qui sont passées sur l'antenne, ce sont comment dire, c'était à chaque fois... Oui, c'était délicat, c'était plus...
2: Attends, le premier témoignage, le mec, là...
1: Ouais, non, mais j'ai dit, je vais pas en reparler, parce que les gens, il y en a plein qui n'ont pas écouté, puis ce genre de nuit très particulière...
2: Justement, moi, je voulais savoir un peu comment toi, tu l'avais vécu, quoi.
1: Moi, ça m'a beaucoup touché, ce qui m'a beaucoup touché dans le sens qui était à la fois... Et je me suis rendu compte vraiment des choses, c'est que le standard a énormément appelé, ce qui veut dire qu'apparemment, 90% des gens qui appelaient réellement pour parler de leurs problèmes, donc apparemment beaucoup de gens en ont beaucoup. Bien sûr, des cas sont beaucoup plus graves que d'autres. Il y a des gens qui appelaient pour des petits bobos, et ceux qu'on a passé à l'antenne étaient des gens qui avaient plus... C'était plus la possibilité, je voulais plus donner la possibilité aux gens de parler.
2: Ouais, mais tu t'imaginais que ça allait être des problèmes aussi?
1: Moi qui suis très bavard tout le reste de l'année à l'antenne, en règle générale, là je me suis énormément effacé. J'ai laissé les gens parler, j'étais intéressé de voir dans quel... quand je dis intéressé... Je voulais savoir si les gens qui m'écoutaient chaque soir étaient tous bien dans leur peau comme on peut l'être nous en règle générale, ou s'il y a des gens qui vivaient des périodes très difficiles, et si effectivement le fait qu'on fasse les comptes tous les soirs, ça pouvait servir à quelque chose pour quelques-uns. Et je me suis rendu compte que tous ceux qui passaient à l'antenne, enfin ceux qui sont passés hier, écoutaient pour la plupart entre 2 voire 5 ans, et qu'ils nous disaient hors antenne ou après qu'ils nous suivaient, que dans des périodes difficiles comme ça, heureusement qu'on était là pendant 2, 3, 4, 5 heures pour faire les cons, quoi.
2: Mais honnêtement, tu pensais qu'il y avait quand même des auditeurs qui oseraient parler de ça, enfin des problèmes aussi délicats, ou tu pensais que ce serait un peu plus léger
1: Je pensais que ça serait un peu plus léger, très honnêtement.
2: C'est vrai que c'était quand même hard.
1: Je savais qu'il y avait des gens qui étaient vraiment dans le désespoir, parce que c'est des gens que j'ai rencontrés...
2: Et des fois, on t'a senti un petit peu mal, quand même, hein.
1: Oh, bah évidemment, vu les
2: mais t'as bien assuré, quand même. Honnêtement, c'est pas pour te lancer des fleurs, mais c'était un autre Max, là,
1: bah écoute, non, c'est le même, hein. Exactement le même, ne croyez
2: pas. Mais tu sais, quand on écoute le Star System, on s'imagine pas que tu
1: peux... Oui, mais parce que c'est le but de l'émission, depuis le premier jour, c'est ce que je dis à mon équipe souvent, quoi. On a des fois encore des gens qui appellent chaque soir pour parler de leurs problèmes, et moi c'est pas mon souhait, donc on est obligé malheureusement de leur dire que c'est pas possible. Alors ils disent, ouais, on peut pas s'exprimer, machin, on est dans la merde, on peut pas... C'est pas le but de l'émission, c'est comme quand t'appelais chez De Chavannes anciennement mardi, et puis qu'il y avait des mecs qui avaient sûrement des choses très intéressantes, mais ils étaient plus intéressants, le mec il voulait parler d'un livre, mais ça correspondait pas à l'émission, donc il y a des thèmes, c'est comme ça, et là hier j'ai voulu donner la possibilité aux gens pendant 3 heures de parler, il y en a peu qui sont passés, je serais amené à le refaire bien sûr, mais vraiment probablement une fois encore avant cet été.
2: Ouais, ça t'a pas trop refroidi quand même.
1: Pardon ?
2: Ça t'a pas trop refroidi, tu serais prêt à renouveler ?
1: Oh non, ça m'a pas refroidi parce que je sais très bien que les témoignages qu'on a entendus, je sais que des gens comme ça, il y en a plein qui sont comme ça et qu'il y a beaucoup de problèmes et on... Non mais j'ai rien appris de nouveau des témoignages des gens. Il y a des témoignages qui ont été très très durs. Par contre, tout le monde en a parlé très très bien, dans le sens où ils arrivaient à s'exprimer. Mais quand on voit les émissions à la télévision sur des sujets comme ça très sérieux, on sait qu'il y a des milliers de gens qui ont des problèmes avec leurs parents, qui ont des problèmes de santé. Après les décès de gens qui sont proches, ça fait partie de la vie. On sera tous amenés. Alors des fois ça arrive beaucoup plus tôt que prévu, ou ça arrive il y a de l'injustice, mais après.
2: Moi, je pense quand même que ça, en fait, ça a eu quand même un double impact parce que ça, ça a permis à, donc à certains qui étaient un peu en difficulté de s'exprimer librement,
1: oui.
2: Mais aussi, je pense aux auditeurs qui se contentaient d'écouter. Enfin, moi, personnellement, ça m'a quand même permis d'analyser mieux les choses et puis. De se dire qu'en fait, plutôt de toujours regarder ouais. son petit nombril, ses petits bobos, puis au-dessus, il vaut mieux regarder en bas, puis tendre la main, parce qu'en fait, à côté, il y en a vraiment qui sont dans la galère, et puis nous, on se plaint toujours des petits trucs. Donc je pense que c'était bien pour les deux, tu vois, ceux
1: en
2: qui
1: cas,
2: sont concernés, puis ceux qui ont apparemment pas de problème dans la vie. Quoi.
1: En tout cas, le but de l'émission n'était de pas passer un message de quoi que ce soit,
2: non,
1: et
2: non,
1: de
2: non,
1: dire... Non, mais je le précise.
2: Non, mais ce qu'il avait bien dit, c'était clair.
1: Voilà.
2: Mais c'était bien de le souligner quand même. Et puis, mais je voulais savoir aussi comment Manu et Apolline, c'était pas trop dur au standard au début.
1: Il n'y avait pas Manu, il y avait juste Apolline. Arrête de parler, tais-toi. Quand t'as posé une question, tu stops. Après, tu respires et tu me laisses répondre.
2: Ok, vas-y.
1: C'est pas les questions et les réponses comme moi, c'est une horreur. C'est là que je m'aperçois que c'est une horreur ce que je suis. Hein. Non, mais moi j'ai le droit, c'est normal, c'est pour l'émission, c'est moi la star.
2: Vas-y,
1: elle
2: là.
1: Fait les questions et les réponses. Okay. Il y avait qu'Apolline, t'as été attentive hier apparemment à l'émission. Hein.
2: Au début, il n'y avait pas Manu aussi.
1: Non, du tout.
2: Désolé pour lui.
1: Mais c'est pas grave, je plaisante. Mais non, mais il y avait qu'Apolline. Non.
2: Ça devait être dur quand même.
1: Non, je sais pas. En tout cas, voilà. Donc, je souhaite plus en reparler. Voilà, c'est fait, c'est terminé. Et on restera en contact avec les 2-3 personnes à qui j'avais promis que je resterais en contact. Et tout ce que je peux. Bon, attends, je vais pas faire que pas. Attends, ça serait quand même monstrueux de ma part.
2: Non, mais vraiment, tu as envie de t'engager comme ça
1: Mais j'ai envie de m'engager, je vais pas non plus rester ad vitam aeternam, mais la personne avec qui j'ai dit que je resterai en contact et que j'appellerai, je vais prendre des nouvelles de temps en temps, oui.
2: Mais
1: les nouvelles, c'est pas une fois tous les 2-3 mois, ça sera tous les 15 jours, 3 semaines, ouais. Et j'en profite d'ailleurs pour le petit Christian qui était passé justement dans cette fameuse nuit hier, et après on arrêtera là, de Grenoble qui avait 20 ans, qui avait pas mal de problèmes, qui vit un peu tout seul et tout, qui est un peu dans la merde, qui a pas mal de petits soucis. On avait lancé un appel aux gens de Grenoble s'ils voulaient rentrer en contact avec ce fameux Christian. Alors si vous avez pas su hier, peu importe, il a 20 ans, il est à Grenoble, il est super sympa, et il a beaucoup de petits problèmes, et il vit vraiment seul, c'est une merde, hein, quand on a 20 ans, il a quand même vécu des choses assez difficiles. Là, je crois qu'on a une demoiselle de 25 ou 30 ans, hein, Apolline, si je me souviens bien, qui va rentrer en contact avec Christian. Mais vu l'heure tardive et les standards étaient quand même assez surchargés, on n'a pas réussi à avoir d'appel de gens de Grenoble ou de la banlieue qui seraient prêts à rentrer en contact avec ce jeune homme. Donc, si vous nous écoutez et que vous avez un cœur gros comme une maison, et que vous avez envie de prendre dans votre équipe un pote ou... même pour vous, mesdemoiselles, un ami, juste comme ça, pour le plaisir de le sortir un peu, de lui changer un peu d'air et de lui faire visiter Grenoble et à ce qu'il puisse s'amuser comme un jeune de 20 ans, vous avez un numéro, celui de Christian, qui est à votre disposition, 0803-08-5000, où vous donnez votre numéro de téléphone et on lui transmettra probablement demain. Voilà, donc Christian doit nous écouter parce que je sais qu'il écoute tous les soirs.
2: Et là,
1: donc le message est repassé.
2: Une dernière petite question.
1: Vas-y.
2: Tu sais le problème entre Rémi et Chloé, leur pack, tu l'avais refaire. Ça, c'est vraiment à vendredi soir.
1: Alors j'ai pas pu le faire au dernier moment.
2: T'as pas pu ?
1: J'ai pas pu aller parce que moi aussi malheureusement j'ai des problèmes de famille en ce moment, donc des petits soucis également, donc j'ai dû annuler cette soirée au dernier moment, parce que j'ai eu un problème, mais je les ai retrouvés, après je les ai invités à la loco et ils sont venus.
2: Ensemble ?
1: Je sais pas. Par contre j'avais sans rentrer dans les détails, j'avais la tête ailleurs, donc je les ai vus après à 3h du matin, je suis allé mixer et je les ai vus, on a discuté un petit peu, on a bu un verre, mais je suis pas trop rentré, je crois que oui, ça s'est pas trop mal passé quoi.
2: Et à quand le prochain Technomax ?
1: À quand le prochain Technomax ? J'enregistre mardi.
2: Qui vient, ouais.
1: Ouais, et la diffusion est, je sais pas, dans les alentours, je crois qu'il doit y avoir un jeudi 18 mars ou un truc comme ça.
2: Dans ce le dernier, en fait, c'était la première fois que je te voyais, ouais. Et en fait, je t'imaginais pas du tout comme ça.
1: Eh ben écoute, tant mieux alors.
2: Non, mais c'est pas mal quand même.
1: Ok. Bonne nuit.
2: Et une petite compile, ça serait sympa. S'il te plaît, Max.
1: Ouais, au Virgin et Fnac, absolument partout. On accueille. On va changer parce qu'on voulait parler de moi. Donc, on va changer un peu avec Stéphanie et Isabelle, 21 ans et 23 ans de Nantes. Ça va ?
4: De Nanterre.
1: De Nanterre. Et encore plus près, Nantes, c'est Johanna, c'est celle d'après. C'est pour ça que j'ai confondu.
4: Tu sais quoi, je t'entends pas du tout au téléphone.
1: C'est ça qui est cool. Hein, putain, tu m'entends pas dans le poste, c'est cool. Alors, ça va, du coup ?
4: Ouais.
1: C'est qui, c'est Steph ou Isa ?
4: Hein ?
1: C'est qui ? C'est Steph, là, c'est Steph ou Isa, c'est qui ?
4: Pardon ?
1: C'est qui de l'autre côté ? C'est Steph ou Isa ?
5: Ça !
1: C'est Isa ?
5: Ouais.
1: Et Steph, elle est de l'autre côté ?
4: Bah attends, je te la passe.
1: Oh putain, hein.
3: Moi je reste là.
1: Ah, c'est
4: ouais,
1: bien des... C'est comment on dit les gens de Nanterre ? Des Nanterrois ?
4: Des Nanterrois.
1: Ouais, des Nanterrois, ouais. Des Nanterroises, bien sûr, hein, des Nanterrois. Alors Isabelle ça,
4: ouais, il est là, Filda ?
1: Ah, il est là.
4: Ouais.
1: Ah, vas-y, tu me la passes.
4: Ouais.
1: Je kiffe sa voix, je kiffe son son. Je kiffe le son de sa voix. Il est chiant, mais
4: ouais. Hein ? Tu me le passes ?
1: Je peux pas te parler. Ouais, vas-y.
4: Ouais, donc en fait, on a écrit un poème pour Fildar et on va le lire, tu vois.
1: Ouais, vas-y, vas-y, c'est chambé, c'est bon ça. Vas-y, c'est chambé, vas-y.
4: Non, mais vous parlez pas, hein.
1: Non, non, on parle pas. Bah non, tu parles, on va se marrer, on va pas parler. C'est, quand c'est drôle, on se marre, on parle pas, hein, vas-y.
4: Allez.
1: Vas-y.
4: L'amour est symphonie de rage. L'amour peut faire oublier les âges par une plume glissée dans la main. Par un chant qui nous dirige vers demain. Par une harmonie de bonheur, j'ai décidé de t'offrir mon cœur. En espérant ne pas faire d'erreur, mon cœur en âge, je tourne la page. Je te poursuis très tôt. Espérant avec toi faire un voyage. Papillons éphémères, je volerai dans tes bras. Tant que tu voudras toujours de moi. Les roses seront pour les jours à venir. Ton sourire sera pour moi le reste à vivre. Voilà.
1: Énorme, énorme poème, énorme poème.
4: Allô, tu l'as écouté au moins ou pas?
1: Bah, c'est la fille d'art qu'il faut demander.
3: Énorme poème.
4: Énorme.
1: Ouais.
4: C'est tout?
1: C'est énorme ce qui vient de se passer sur la bande FM. Je pense que c'est énorme, énorme.
4: C'est énorme, c'est big.
1: Qu'est-ce qui t'a fait craquer en...
3: Je préfère pas parler, parce que je suis ému.
1: Non. Qu'est-ce qui t'a fait craquer
4: C'est sa petite bouille. Il est tout petit, tout mignon, tout brun, tout... Avec ses oreilles, je sais pas.
1: C'est la dernière fois, c'était extraordinaire. On était avec Rigaud, on était dans l'ascenseur. Et d'un coup, on sortait, quoi. Il devait être sous les coups de 15h, donc une heure avant les grosses têtes. Il y a Castelli qui se pointe et on était de dos. Et puis il le prenait pour Bouvard. Ouais, dis donc, Bouvard, Philippe. Alors là, tu vas vous dire, mais non, c'est Fildar. Je me rappelle. Il disait non. Et ils l'ont embarqué, les mecs de la sécu, ils l'ont emmené, ils s'est retrouvé dans les grosses têtes.
6: Question de madame Machin de Pour.
1: J'en ai une, d'ailleurs. Ah, les filles.
4: Oui.
1: Où est-ce que je peux avoir? J'ai pas mon petit instru, là, il doit être dans les parages, là.
4: Quel petit instru?
3: Ah, c'est pas la semaine, normalement.
1: Je sais, c'est le dimanche, mais bon, on peut très bien faire un petit coup de pub.
3: Qu'est-ce que t'en penses,
1: Apning. Comment t'en penses, Vilaine? Comment tu t'appelles, Vilaine?
4: Je m'appelle Vilaine, ouais, c'est ça.
1: Ah, c'est quoi, déjà, c'est le prénom?
4: C'est Stéphanie.
1: Excuse-moi, Stéphanie, qu'est-ce que je dis, Vilaine? Pas de nom de famille, attention, on y va, attention. Attention.
4: Ça va, elle se marre les copines, hein, bien Max.
6: Bonsoir. Les Gourmelons avec aujourd'hui Fildar Castelli.
4: Bonsoir.
6: Ouais. Rigaud de Kersauzon.
1: Bonsoir.
6: Amandine Célarier.
4: Bonsoir.
6: Et enfin
1: Manu Perrault.
6: Bonsoir.
4: Ouais.
6: Alors attention, de madame Barbara Le Bol de merde qui a dit « Je vis avec le dernier homme ».
1: On a déjà fait ça.
6: De monsieur...
4: Fildar.
1: Ça déconcentre là, attention, là, on est en train d'improviser un truc qui n'est pas prévu du tout.
4: C'est des pulsions, on n'y peut rien, excuse-nous, on arrête.
6: De monsieur Germain dans ta gueule de claque qui a dit même si j'aime les enfants, que je suis sous l'emprise de la drogue, j'ai un comportement de folle furieuse.
1: Manu Perrault.
6: Non, oh là là, ça chauffe entre
1: Castelli. Tu me perds pas, petit con.
3: Bah, t'as vu comment t'es gaulé, tu vas tomber.
6: Attention, monsieur, si vous perdez du temps, ça va nous coûter 500 francs.
1: Ouais, jamais, on donnera de l'argent aux auditeurs.
6: Alors, elle a chanté des chansons dans les années 80 pour les enfants.
7: J'aurais dit Hallyday, moi.
6: Non, c'est pas vrai, vous devriez retourner sur votre bateau. Vous.
1: C'est trop con. Mandalire.
6: Non, vous en êtes pas loin. Non plus.
1: Arrête un peu.
6: Ça va nous coûter 500 francs.
1: Sans Algoya.
6: Bonne réponse de Fildar Castelli. Merci. Au revoir. À la prochaine fois.
1: Excellent. Je pense que Fildar va aller les voir à Nanterre en direct live avec ma caisse. Je te prête ma bagnole.
3: J'ai oublié la route.
1: J'ai fait le plein.
4: Mais Fildar, t'habites pas loin en plus.
3: Non, j'ai déménagé, ma chérie.
1: Est-ce que Stéphanie et Isabelle veulent de Fildar ce soir?
4: Ouais.
1: Allez, putain, vas-y.
3: Non, mais ça va être bouché. J'ai appelé Gérard, il m'a dit qu'il y avait encore des travaux sur la...
1: J'y vais avec toi, on y va vers lui. On y va. On fait un truc. Si c'est des chemins, on se barre direct.
3: Attends, vous habitez où à Nanterre?
4: On est à Nanterre Université.
1: C'est où?
8: Il connaît.
1: C'est là où il y a les immeubles, les grands immeubles.
4: Ouais, on est en résidence universitaire.
1: Oh là là là, je prends pas ma caisse là. Et tout. Ah ben non, ben là on y va avec une voiture d'RTL, là je sais pas.
8: Ouais, on prend une moto là.
1: Non, dis
8: avec
1: pas
8: le
1: ça,
8: gyrophare.
1: Dis pas ça parce que la dernière fois quand on a fait croire qu'on allait voter mode moto d'RTL, après on est passé au comité de.
8: J'en ai pris une déjà.
1: Ouais. Ah bon?
8: Ouais.
1: Parce que la dernière fois les mecs d'RTL ils pensaient réellement qu'on allait voler des motos.
8: Non, j'ai dit que j'avais fait un reportage, j'ai pris une moto, ils m'ont dit ouais, nickel, c'est pour fun.
1: Ouais, ouais. On va, je m'adresse directement aux fonctionnaires d'RTL. Je pense que je vais les piquer dans la caisse.
8: Ouais.
1: Voilà, donc. Ils vont arriver demain, ils vont aller au comité avec le grand patron. Ouais, on a entendu Max, il a dit qu'il avait piqué dans la caisse. Alors nous, on fait comment après pour faire des plans dans les grosses motos d'RTL? Les filles,
4: ouais.
1: Bon, ce qu'on vous propose, c'est que on va se donner un rendez-vous à un endroit neutre. D'accord.
4: Ouais,
1: on va pas aller jusque devant chez vous.
4: Mais c'est neutre, hein, Nanterre.
1: Hein?
4: C'est neutre.
1: Ouais, mais le je parle de la région. Du coin. Tu vois
4: ouais,
1: ce que je veux
4: dire? Ouais, mais c'est isolé, la fac.
1: Oh, allez, putain.
8: Ah, c'est calme, mais on rentrera jamais là-dedans.
4: Mais si, mais bien sûr que tu rentres. En plus, il y a des gardiens et tout, mais...
1: Ah, vous êtes dans la fac?
4: Mais oui.
1: Pourquoi, vous dormez là-bas?
4: Mais ouais. Tu sais, c'est une espèce d'internat, enfin, c'est...
1: Oh non, ça pue.
4: C'est des chambres universitaires, quoi.
1: Non, c'est mauvais plan, ça.
4: Pourquoi?
1: Mais parce que...
4: Mais pourquoi mauvais plan? Mais donne-moi un argument, au moins.
1: Ben, ça aurait été bien parce que si vous aviez été en appartement, on aurait pu venir chez vous, on aurait pu rentrer chez vous, on aurait pu faire comme on le faisait à l'époque, on allait boire un godet ou un truc comme ça.
4: Ben, tu peux boire un truc ici, hein.
1: Ouais,
4: vois,
1: bon, enfin bon, on est quand même dans.
4: Ah, plus serré,
1: dans
4: quoi,
1: les cas, non, bon, ça me rappelle l'école et tout, ça me fout de bourdon.
4: Mais non, ça n'a rien à voir, il y a que des jeunes ici, c'est excellent.
1: Après, je vais retourner dans une école, je vais repenser à M. Vedek et tout. Non, je veux pas repenser à M. Vedek quand il me mettait des heures de colle parce que j'avais.
4: Une pointe
1: et puis c'est tout, j'avais rien foutu. Non. Il va bien, M. Levedec, quand même?
4: Ouais, il va bien.
1: En forme.
4: Il passe le bonjour, d'ailleurs.
1: Eh bien, écoute, très bien. Fildar, qu'est-ce que je fais? C'est quand même ta cam.
9: C'est pas ma cam.
1: Si, c'est toi qui décides.
9: Non,
1: c'est
9: mais...
1: C'est toi qui choise.
4: Allez, Fildar, on est trois, là, et on te veut.
1: On te veut. Non, mais sans déconner, s'il va là-bas, vous en faites quoi de mon Fildar? Vous allez me le bouffer ou quoi?
4: Ah, mais ça dépend de lui, ça dépend pas de nous. On va pas le violer, on va pas le forcer non plus.
1: Ouais, vous êtes plutôt pour.
4: Ouais, nous, on est plutôt pour, c'est clair.
1: Les trois sont amoureuses de lui?
4: On kiffe trop, et puis quand il rit et tout, je sais pas, il a... On n'écoute que Fildar.
10: Merci d'être avec moi encore ce soir, avec nous, je dirais avec toute l'équipe, avec moi, nous, avec nous, moi, avec eux et avec moi,
11: équipe,
10: moi,
11: okay.
10: Vous, on est une équipe, voilà, tu es une équipe, elle est une équipe, tu es une équipe, je suis une équipe, donc voilà, tout va bien à bord, merci d'être avec nous ce soir.
11: Je vous disais quand même que c'est con parce que ça, il y a des trucs à voir.
10: Ah ouais, qu'est-ce qu'il y a à voir?
11: Ça va être chaud. Si, il y a une surprise.
10: T'as pas remarqué que t'as pas de fiche, t'as pas d'auditeur, t'as rien là?
11: J'attends depuis tout à l'heure d'ailleurs, en plus c'est vrai, j'étais en train de dire, vous êtes gentil quand vous voulez, vous vous mettez à bosser parce que je vais pas lire toute ma soirée.
10: Vas-y.
11: Fais rentrer Marco.
10: Vas-y.
11: Oh là là, qu'est-ce que vous faites comme surprise à deux balles? Deux balles, c'est noté.
10: Tu vas voir.
11: Jean Denemer.
10: Je pense que tu vas t'excuser direct.
11: Jean Denemer est bientôt de nouveau parmi nous. Il s'est fait réopérer une troisième fois, donc il vous salue et il sera peut-être là jeudi prochain.
10: Ah, pour nous faire peut-être
11: un petit coucou.
10: Un voyant, une voyance.
11: Un petit bonjour.
12: La surprise arrive.
10: Oh,
11: c'est pas vrai.
10: Ah non, alors là, je m'y attendais pas. Ah non, alors là, mais comment vous avez su ça?
11: Viens,
10: à quelle heure c'est arrivé ça?
11: Bah, c'est arrivé quand
10: on était dans un grand magasin de
11: disques. Mais tu le savais, c'était préparé?
10: De quoi?
11: Bah, qui vient?
12: Ça fait 5 semaines qu'on est sur le.
10: Non, sérieusement.
11: Je peux pas te le dire.
10: Non, mais parce que sur la tête de ma mère, il se passe un truc de ouf, c'est que Alain de Michael Jackson est avec nous ce soir. Bonsoir Alain.
13: Bonsoir Max.
10: Comment ça va?
13: Ça boum.
10: Bon, alors on va lui donner notre micro parce qu'il est pourri son casque.
11: Attends,
10: il est pourri son micro, il marche pas. Où c'est là? Je crois que c'est la tranche celle-là qui est morte, il faut la brancher sur une autre.
13: Voilà, faut aller vers celui-là, je sais pas.
10: Non, mais vas-y, gère, je vais le faire.
13: Voilà. Bon. Comment ça va?
10: Attends, on va lui donner un micro, j'y crois pas. Alain de Michael Jackson est avec nous ce soir.
13: Bonsoir Max.
10: Ouais, bah c'est pareil.
13: Je pense que c'est sa voix.
10: Je pense qu'il a un problème avec sa voix. Comment ça va Alain?
13: Ça va Max.
10: Content de t'avoir.
14: Bah, c'est réciproque.
15: Bon, et qu'est-ce que tu fais à Paris?
14: Bah, depuis que j'ai la chance de passer en direct, j'ai dit au lieu de rester en direct, faire une démonstration, autant passer avec, voilà, avec mes preuves, avec Michael Jackson, et puis la cassette vidéo que j'ai à ma possession d'ailleurs.
15: Mais t'es venu comment? Avec quel moyen de transport?
14: Ouais, moi je suis en train.
15: T'es venu en train?
14: Ouais.
15: Mais t'es d'où toi déjà?
14: Je suis de Brest.
15: Putain, et tu rentres quand? Tu restes cette nuit là?
14: Ouais, bah on va voir, ouais. Je vais voir comment que ça se passe, quoi.
15: Oh là là, quel plaisir! Mais alors là, mais cette exclusivité là, c'est énormissime! Quel plaisir!
14: Voilà.
15: Ouais. Ah là là là là là là, j'arrête pas à croire que c'est le vrai. Vas-y, chante-moi Billie Jean.
14: You are more like you, Billie Queen, from the movie soon. I say don't mind, but do you mean? Now I'm the one.
15: Ouais, c'est le vrai.
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15: Oh la la la la la la la la la. Il est dedans, hein. Il n'y a pas le caméscope là. Oh putain, va le chercher, je vais pas le chercher chez toi. Ça vaudrait trop le coup là. Oh non, putain, ça vaut trop le coup là. T'es loin là ou pas? T'as pas un caméscope toi pour filmer?
14: Non, mais j'ai la vidéo que je
15: peux. Ouais, mais bon, là, il faut qu'on filme ce qui se passe là. On peut pas. Il y a quelqu'un qui m'écoute, qui travaille à la radio, qui travaille à Fun Radio, qui a un caméscope et qui peut venir, je sais pas, on peut.
14: Il y a pas un extrait de tout bad. Tout bad, tout bad, tout bad. Why don't you spend my time? 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
15: Qu'est-ce que c'est que ce bordel?
14: Why don't spend my time? 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
15: Mais c'est un comédien, c'est pas vrai? Mais t'es un comédien. Mais c'est quoi cette tornade que m'avez foutu à 21h? Je reviens pas, mais c'est extraordinaire. Mais t'es surexcité, putain. Et là, tu sais comment il respire, ça va, et oh. Ça va, et ça boum, ça boum. Ça boum. Putain, mais c'est quoi ce bordel? Ah, je reviens. Mais attends, mais je suis presque choqué. Même Gérard m'a pas fait cette impression, ouais. Ça va?
14: T'as des dangerous. Dangerous! God is so dangerous!
15: Ça va, hein?
14: Ça boum, ça boum.
15: Oh, j'en pleure. Ça, je suis tellement ému.
14: T'as un petit extrait de mon rap. 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
15: Hey, ça va, putain, mais t'es sur X. Ça va aller? J'ai jamais démarré l'émission comme ça de ma vie, je crois. Honnêtement, jamais, jamais. Généralement, les surprises, elles arrivent vers 9h30, 10h, moins le quart, à 9h direct. Là. Et je jure sur la tête de ma mère, 8 ans, j'ai jamais, je peux vous assurer, hein. Oh, le mercredi, on est combien? Le 7 février 2001, je peux vous jurer que ça va rester dans ma mémoire. Jamais j'ai démarré une émission comme ça. Jamais, jamais, jamais. Oh, c'est. J'en reviens pas.
14: Ça va, Alain? On fait encore un petit esprit de.
15: Bah attends, garde-en un peu pour tout à l'heure. Moi je crois qu'on va se défaire toute la vie en boucle.
14: Juste
15: tout le temps un peu alors pour bien gueuler.
14: Gonna make a change.
15: Ah ouais.
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15: Ça va?
14: Ça boum, ça boum.
15: Et ça, c'est l'intro. Laisse le chauffer un peu quand même parce que. Putain, mais c'est hallucinant. T'es une vraie tornade, toi. Tu veux partir avec ton blouson, non? Tu vas pas trop...
14: Oh là.
15: Ah ouais, c'est le vrai... T'as les pompes de Michael avec toi?
14: Non, parce que là...
15: Ouais, t'es trop, ouais.
14: Non, puis les chaussures de Michael, bon, avec les admiratifs qui m'ont demandé de faire des démonstrations...
15: Ça va, en fait, t'as pas été emmerdé, ça va, sur la route, pour venir jusqu'ici? C'est un peu...
14: Ouais, dans le quartier, surtout, c'est...
15: On m'a dit, ouais, il y a un mec, il y a un fan de Michael, il y a Michael qui serait sur Paris. C'est ce que j'avais cru comprendre, enfin, quand on parlait de toi, probablement.
14: Oh bah ouais, c'est ça, alors.
15: Oh putain, j'en pleure, putain, mais c'est grave. Oh là là là, t'es... extraordinaire.
14: Merci.
15: Ah, franchement, là. Bon, en plus, les lunettes, on voit pas tes yeux.
14: Ah, star. Hein.
15: Jamais.
14: Non, ça m'arrive, justement, j'essaye toujours de garder un certain mystère, et puis ça permet de faire le vide, justement.
15: Ça permet de pas voir tes yeux, quoi.
14: Voilà, puis de faire le vide.
15: Ça va commenter sans lunettes? Quand même, que je vois un peu, ce que je puisse raconter, quand même. Ah ouais. Ah, c'est pas mal non plus, quoi. Ah ouais, c'est bien. Ouais, putain, enfin, on va s'en remettre, hein, calmement. Hein. Bon, vous l'aurez compris, ce soir, à mon avis, il va y avoir un programme qui risque d'être modifié. Vous oubliez tout ce que je vous ai annoncé. À mon avis, il va y avoir beaucoup de changements lors de la soirée. On va passer beaucoup de temps autour de Michael Jackson et d'Alain. Donc, Alain de Michael Jackson, vraiment, c'est la grosse surprise. Est avec nous dans les studios à Paris. C'était absolument pas prévu. Mais qui le savait quand, quand même, hein, vous pouvez le dire.
16: Non. C'est la magie de la radio.
15: Non, mais tu le savais.
16: Non, on le savait, on était en pourparlers, voilà, ça s'est fait ce soir.
15: Ouais, vous étiez tous de mèche. Toi aussi.
14: Une grosse mèche.
15: Ah putain, ouais, d'accord, donc moi je me suis fait avoir, quoi. J'ai... Oh là, t'es venu avec des cadeaux.
14: La vidéo que Michael a vue en personne et qui a trouvé super, d'ailleurs qui devait figurer sur l'album de D'Angelos, voilà.
15: D'accord, ok, donc on va en parler.
14: Voilà.
16: Et. Bah ouais. Il y a un grand sac, dis-moi, pour une toute petite cassette.
14: Voilà.
15: Elle est sous plastique et tout, hein.
14: Ouais, tel document. Comment pouvoir faire un peu le retournement, parce que une admiratrice, enfin malheureusement, je suis pas trop content, a enlevé quelques petites séquences et où on voit le pas justement robotique, le pas lunaire que Michael a vraiment m'a trouvé super. Mais enfin le reste c'est pareil, il y a le rap c'est une merveille. Hein,
15: est-ce qu'on pourrait demander, je sais pas si Benjamin nous écoute du SAR System là, du forêt presque qui se pointe, la forêt des photos, on peut pas repartir, on peut pas avoir des photos et des films de ce qui se passe ce soir dans les studios pour pouvoir demain les montrer sur le site internet, je sais pas, faut que.
14: Il y a quelques photos d'Hollywood lors de ma prestation sur l'étoile de Michael, justement.
15: Montre-nous un peu.
14: Et puis.
15: Ah oui, l'étoile de Michael Jackson, voilà. Oui, bien sûr, oui. Oh là là là là là. Ah oui, effectivement. D'accord. Ok, je vois le genre. Ah oui, tu connais.
14: Et là, c'est le gant des répétitions de Michael que j'ai. La ceinture Sacre Body qui m'a offert celle-là. Le gant des répétitions de Michael. Le gant des répétitions et la ceinture Sacre Body, voilà.
15: Putain. Ah oui, donc ça rigole pas.
16: Tu sais que je suis impressionné, moi, de te rencontrer perso.
14: Ça
16: fait
14: très bizarre. On t'en remercie. Voilà, affirmation plus preuve.
15: Voilà, exactement. Donc là, ce soir, je vous le disais, Michael Jackson, du Michael, beaucoup de Michael Jackson. Donc si vous voulez poser des questions à Alain, 0803-08-5000, on reprend nos esprits, on va mettre un petit disque. Et on se retrouve juste après avec toi.
14: Ok.
15: Après, voilà, il n'y a rien d'autre à rajouter, c'est le vrai Alain, qui va nous réserver des surprises durant toute la soirée. On a des karaokés, je sais pas, on va devoir faire beaucoup de choses autour de Michael. On va se démerder pour faire le maximum. Oui.
16: Et des Spice Girls aussi.
15: Et des Spice Girls, on parlera des Spice Girls également.
14: Les Spice Girls,
16: attends, vas-y.
14: Les Spice Girls, j'ai envoyé la cassette audio qui leur a plu énormément, et parce qu'ils voulaient à tout prix que je travaille sur le nouvel album. Seulement, mon manager a dit, mais il a déjà des propositions avec Michael Jackson.
15: D'accord. T'as ramené le courrier de Michael, les lettres et tout ça?
14: Lettres de Michael Jackson et lettres des Spice Girls.
15: D'accord,
14: voilà.
15: Donc on les relira en direct, tu nous les liras en direct?
14: Voilà, ok.
15: Ok, ne bougez pas dans un instant, nous lirons donc les lettres que Michael Jackson a envoyées en personne à Alain, qui est l'un des meilleurs amis, si ce n'est le meilleur ami de Michael, là, il le dit lui-même. Alain, t'as quel âge déjà? 36, 37
14: hein, 36.
15: 36 ans, donc vous voyez, donc il est sain de corps et d'esprit, c'est pas un gamin, c'est quelqu'un qui sait très bien ce qu'il dit. Radio Libre 0800 308 5000, ce soir, si vous venez d'arriver, vous arrêtez un grand moment, c'est l'un des plus grands moments, un des 10 plus grands moments de l'histoire du Star System, ça c'est sûr, et c'est peut-être, je disais tout à l'heure, peut-être comme ça pour mettre dans l'ambiance, mais en tout cas c'est sûr, une des 3 plus grandes émissions que j'ai démarré à 21h pile, puisqu'il est là ce soir. J'étais pas au courant du tout. J'ai appris maintenant dans les locaux qu'il était prévu qu'il vienne dans les jours à venir, mais même l'équipe n'était pas au courant que c'était ce soir qu'il allait débarquer dans les studios. À 21h pile, il a fait son apparition, et on a bien fait, car on a passé un quart d'heure de franche rigolade, parce que c'est quelqu'un qu'on aime beaucoup. Alain, le fan de Michael Jackson, est toujours avec nous.
14: Oui, Max.
15: Non, voilà, c'est pas fait de crier,
14: oui, Max.
15: Comment ça va?
14: Ça va impeccablement.
15: Bon, d'accord. Alors, tu nous as interprété des trucs. Moi, j'aimerais réentendre, s'il te plaît, avec les claquements de doigts.
17: Billie
15: Jeans.
17: On va plus qu'un peu alors pour chanter.
15: Billie Jean, est-ce que c'est possible?
17: Ok, ça marche.
15: C'est reparti, cool. Écoutez.
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0: va poser, il va se mettre debout. Alors je vais vous commenter, bien sûr. Attention, oula. Il s'est chaud.
1: Fais-le comme ça.
0: Voilà. Oh là, faut le voir.

0: arrêter parce que. Oh là là, c'est à voir, c'est à voir, c'est frustrant de l'autre côté de ne pas pouvoir le voir. C'est énorme. Je suis en train de rigoler. Ça fait une demi-heure que je rigole. Ça fait une demi-heure que je pleure de rire. Qu'est-ce que c'est? Mais t'es dingue, mais c'est un robot, mais tu es un robot.
1: Ouais, j'ai travaillé beaucoup, justement, comme ce pas-là que.
0: Oh, il faut un caméscope, hein. S'il y a un auditeur.
1: C'est inspiré justement, ben, encore là, il y a une chorégraphie. Une de mes cassettes où Michael s'était inspiré d'un de mes pas, mais elle n'est pas sur ça là, mais enfin. Disons tout ce que j'ai envoyé, ça lui a plu énormément. Bon. Puis voilà, quoi, c'est clair.
0: Soyons très clairs, nous n'avons malheureusement pas notre possession parce qu'on ne savait pas. J'ai pas le mien, Fildar n'a pas pu ramener le sien, personne n'a le sien. S'il y a un auditeur qui habite pas très loin de Paris, une auditrice, ne venez pas à 50, mais je vous en supplie, il en faudrait un dans le quart d'heure, dans les 20 minutes qui suivent. Si vous pouvez venir avec un caméscope numérique, hein, tant qu'à faire, cassette vierge que vous pouvez nous laisser, qu'on puisse après la diffuser, faire profiter tout le monde, et après on vous fera le plaisir, en plus vous aurez l'archi, c'est qu'après vous récupérez la cassette. D'accord? Voilà, donc s'il y a quelqu'un qui aurait la gentillesse de venir, mais rapidement, et en plus il aura le privilège d'être dans les studios et de voir Alain en chair et en os, de voir, est-ce qu'on peut te filmer ce soir?
1: Oui, c'est pas un problème.
0: C'est vrai, tu nous donnes ton autorisation?
1: Oui, c'est pas un problème.
0: Alors ça fait vraiment plaisir.

0: parce que à la base c'est un bon morceau, mais c'est vraiment devenu kitsch quoi. Ce que j'adore c'est la basse en réécoute, tiens, quand on le met, hop, top. Ah, j'ai merdé sur les boutons. Quand on l'entend. Je crois que c'est quand il y a la basse. Quand la basse, elle va arriver. Pas là, pas encore. Là. C'est mortel, hein, Sonia.
1: Ah oui, c'est excellent.
2: Alors attention, petit kiki, donc on y va avec Jacques, 47 ans, du côté d'Agen, c'est ça?
1: Oui.
2: Donc tu l'as bien prévenu que ce soir, notre ami Francis...
1: Oui, je vous dis qu'on l'appellerait avant 10h.
2: Radio Verte, bien sûr, avant 10h du soir, il est même pas encore 10h, c'est parti, on y va, on s'éclate comme des bêtes, c'est ça? Vous nous écoutez régulièrement quand même. Des fois, je me trompe avec toutes les imitations que je peux faire, tous ces personnages. Ah, je ne sais plus où donner de la tête. Attention. Ça sonne. Dès que ça décroche, bien entendu, Sonia, pas un bruit. On veut même pas entendre une mouche voler, ni un prout, ni un pet fou. Oui, bonjour, vous allez bien? Est-ce que c'est possible de parler à Jacques?
3: Je suis Jacques.
2: Bon, je vous entends très très mal, vous pouvez parler devant votre combiné?
3: Je suis Jacques.
2: Bonjour, vous allez bien? C'est la radio qui vous appelle, vous êtes sur Radio Verte, radio locale du côté d'Agen, bien entendu, avec Sonia, votre fille, ou que... Non, c'est votre... C'est... Vous êtes l'oncle, c'est ça?
3: Oui.
2: Bonjour, vous allez bien? Vous êtes en direct en ce moment?
3: Oui, très bien, pourquoi?
2: Vous êtes au courant, une carte postale a été envoyée par Sonia pour une candidature libre, bien entendu. On aurait dû avoir normalement hier votre maman, c'est ça?
3: Oui, sûrement.
2: Qui a mal percuté ce soir, mais heureusement, elle nous a dit, on l'a rappelé dans un après-midi, elle nous a dit banco fréquence, et directement devant Jacques, 47 ans, à côté d'Agen, c'est mon oncle, lui va percuter direct, c'est ça?
3: Oui, sûrement, ouais.
2: Bon, d'accord. Quoi? Vous êtes au courant du système de l'émission, vous nous écoutez régulièrement, nous a dit Sonia?
3: Ouais, sûrement, sûrement.
2: Vous nous écoutez de temps en temps un petit peu quand même.
3: S'il vous l'a dit, je vais pas la comprendre.
2: Non, vous pouvez nous répondre franchement. Vous êtes en direct à la radio locale, bien entendu. On est modulation de fréquence mégahertz. Peut-être que nous écoutez au petit déjeuner le matin. Ou... Super. Vous ne prenez peut-être pas de petit déjeuner, c'est ça?
3: Non, c'est ça, voilà, je sais.
2: Bon, vous êtes content d'être avec nous quand même?
4: Oui, bien sûr.
2: Hein? Qu'est-ce qu'il y a?
4: Le matin, il est à Agen.
2: Il est à Agen. Vous êtes à Agen? On va lui poser la question. Vous êtes à Agen? Vous êtes agent directement?
3: Oui, toujours, hein? Toujours,
2: d'accord, ok. Bon, vous nous écoutez agent directement quand même, un petit peu sur modulation de fréquence peut-être?
3: Non, je vous écoute pas, mais là je vous écoute.
2: D'accord, ok. Vous savez bien entendu que vous allez pouvoir gagner un superbe voyage pour deux personnes en Espagne, 15 jours, pension demi-complète, bien entendu, à Hacienda complète, avec également pour vous la possibilité, bien entendu, si vous répondez correctement aux questions, à faire gagner, bien entendu, un maximum de bonus track en CD bonus à votre Sonia, bien entendu, un maximum de cadeaux.
4: Ouais, bien entendu.
2: Alors attention pour ça, bien entendu, Kiki donc, l'émission qui cartonne bien tous les soirs entre 21h et minuit, sous Radio Verte, côté d'Agen, avec Jacques. Attention, on va y aller sans plus tarder. Trois questions, bien entendu, d'un joker, si vous avez la possibilité, d'accord?

0: À vous de reconnaître les personnes qui vont arriver, d'accord? Alors, nous allons tout de suite jouer au Kiki Chant. Vous nous écoutez un petit peu quand même, Jacques, ou...
1: Oui, j'écoute.
0: De temps à autre quand même.
1: Bien entendu.
0: Un petit peu quand même. Alors attention, Jacques, sans plus tarder, vous allez écouter un chanteur connu qui nous interprète un morceau très connu de son standard à lui personnellement, très connu, qui a fait connaître énormément aux gens, très connu de même. À vous de reconnaître, d'accord?
1: Oui.
0: Le Kiki Chante, on y va, attention, on éteint la musique, bien entendu, concentration. Vous êtes prêts?
1: Bien entendu.
0: Écoutez.

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1: Alors, à votre avis, qui donc?
2: Allez, Jacques!
1: Attention, 10 secondes. C'est simple comme ça. Je vous rappelle bien entendu que si vous récordez correctement, bien entendu, vous avez des points de joker supplémentaires de 5. Bien entendu, accumulation totale, 8 secondes. Faites-moi des propositions, bien entendu, pour gagner ce superbe voyage au Portugal pour deux personnes, bien entendu. Portion complète avec Sonia, bien entendu, 40 CD.
3: Bien entendu.
1: Vous m'avez dit?
3: Non, je sais pas, j'écoute.
1: Vous avez pas reconnu?
3: Non, j'écoute.
1: Le chanteur, bah oui, mais maintenant on aurait besoin d'une réponse. C'est le but du jeu, vous savez?
3: Oui.
1: Pour pas trop abruti, faut bien entendu, il y a une question, il faut une réponse. Est-ce que vous avez reconnu le chanteur très connu mort?
3: Non, j'ai pas reconnu.
1: C'est pas possible.
3: Si, c'est possible.
1: Non.
2: Allez, Jean.
1: Vous voulez réécouter quand même ou pas?
3: Ouais, allez-y.
1: Bah, quand même, vous êtes mauvais quand même. Pourtant, c'est simple, hein. Bah, écoutez, tout le monde avait reconnu, bien entendu, dans le public.
2: Ah,
1: on réécoute tout de suite une deuxième fois.
2: Allez.
1: Écoutez bien, hein. Vous écoutez bien, là, Jacques?
3: Excellent.
1: Écoutez. Ah ben c'est simple quand même, hein, vous devriez trouver quand même, merde.
3: Je sais pas, vous l'avez trouvé.
1: Oh bah dites donc, mais c'est une imitation d'un chanteur très connu qui est mort, bien sûr.
2: Allez Jacques,
1: bordel. Vous m'avez dit? Mais oui, bonne réponse, Serge Gainsbourg, couleur café. Eh bien entendu, couleur café, bande de petits vénards. 5 points supplémentaires bonus, bien entendu, pour Vincent Sonia, bien sûr. Alors vous savez, mon petit Jacques, que vous nous écoutez régulièrement quand même. Super, vous êtes un fidèle de l'émission quand même, Jacques.
3: Oui, bien sûr.
1: De temps en temps, vous connaissez un petit peu Radio Verte sur toute la fréquence Plage Mégahertz?
3: Mais non, je vous connais pas, je sais pas où vous arrivez, vous.
1: Ouais, mais enfin, quand même, vous nous écoutez quand même. Et non, quand même.
3: Je peux vous dire que ça vous écoute, je vous écoute, si ça vous fait plaisir.
1: Ah bah ça me fait bien rire, bon, bon. Et ça me touche droit au compte quand même. Attention, deuxième questionnaire, bien sûr, pour essayer d'accumuler 10 points supplémentaires, 5 et 5, 10 points, pour essayer de repartir directement pour ce fameux voyage en Grèce pour deux personnes, en pension semi-complète. Attention, écoutez bien, le Kiki répondeur. Alors, le Kiki répondeur, mon petit Jacques, c'est très très simple, d'accord? Ça va être simple pour vous, d'accord?
3: Oui, sûrement, si vous voulez.
1: C'est très très simple. Nous allons vous faire écouter le répondeur d'une star connue. Morte. D'accord?
3: Ouais.
1: À vous de reconnaître le nom du chanteur. Ok?
3: Ok.
1: Vous êtes prêts?
3: Ok.
1: Pour le public de Radio Verte. Vous pouvez jouer de chez vous, bien sûr. Alors attention, on y va, c'est parti. On baisse la musique et on écoute tout de suite le répondeur de cette star très connue. Jacques, soyez bien attentif. Ouvrez bien vos esgourdes.
0: Pour le moment, vous me laissez un petit message. Je vous rappellerai après l'avoir entendu. Pour le moment, faut réfléchir. Un petit message qu'il faut me laisser. Et juste après...

0: reconnaît, c'est pas simple. À votre avis, qui nous qui répondant?
1: Oui, ça c'est du
0: Jodassin. C'est du Jodassin, bonne réponse, il est très très fort. Il est très très fort. Modulation de fréquence, bien sûr, pour tous les auditeurs. Vous nous écoutez un petit peu quand même, tous ceux qui sont de l'autre côté. Vous êtes un grand fidèle, Jacques, vous nous l'avez dit. Vous nous écoutez régulièrement ou... Vous nous écoutez régulièrement ou un petit peu
1: quand
0: même?
1: Oui, un petit peu
0: quand même.
1: À l'instant,
0: là. Ok, très bien. Vous savez, bien entendu, vous avez 10 points. Attention, il vous reste 3 secondes pour réfléchir. Si vous souhaitez éventuellement acquérir le point supplémentaire bonus, on vous laisse réfléchir. Attention, on écoute. Réfléchissez. Vous êtes prêts?
1: Oui.
0: Attendez, on va laisser un peu... Bonus ou pas bonus, est-ce qu'il prend le point supplémentaire à la question pour le voyage pour deux personnes bien en faire du direction Nissan? Et c'est quand vous voulez, Jacques, hein, c'est oui ou c'est non? Quand tu le sens, tu balances la réponse. Si tu acceptes, je vais te tutoyer, Jacques.
1: Oui.
0: Si vous acceptez la troisième question, question bonus.
1: Oui.
0: On vous laisse réfléchir, hein. Et quand vous êtes prêt à nous dire oui ou non, vous nous le faites savoir.
1: Bah allez, là, pour répondre à une question.
0: Oui, bravo, bien joué. C'est de l'hystérie. Ah là, quelle fidèle édition, bien sûr. Alors vous savez bien entendu que si vous répondez correctement à cette question, vous repartez directement à bonus track, bien entendu, ce voyage pour deux personnes qui vous sera destiné à choix, bien entendu, l'Angleterre, France, Pays-Bas, avec bien entendu pas votre fille, Sonia, bien sûr. Eh bien, l'abonnement de 3 mois à TeleStar.
1: Bien entendu.
0: Vous nous écoutez régulièrement quand même, vous nous l'avez dit. La question n'est même plus à poser. Écoutez bien, l'heure est grave, Jacques. Accumulation de 10 points. Vous êtes prêts?
1: Oui.
0: Attention, écoutez bien. Je vous pose la question. Question subsidiaire. À vous de me répondre. En toute liberté d'expression. Vous êtes prêts?
1: Oui, partons.
0: Ready, ready. Vous êtes ready ou pas?
1: Oui, ready, prêt.
0: Ready, ready. Il est prêt. Il est dans les starting blocks, Jacques, bien entendu. Tous les auditeurs de Radio Verte sont sur le Kiki Vive.
1: Bien entendu.
0: Attention, écoutez bien cette question. Qui a dit la galaxie intérieure prend son envol plus souvent que les étoiles qui brillent, mais lorsque je vois ce passé fulgurant de ces étoiles et de tout trou noir, je me dis que Kiki vont, c'est pour ça que c'est le passé à votre avis. Kiki donc, mon cher Jacques, attention, on y va 10 secondes.
2: C'est Desbrosses.
0: On m'a dit
1: Desbrosses.
0: Qui ça?
1: Comment s'appelle, Desbrosses?
0: Non, non, non.
1: C'est pas celui-là? Pierre Dac, alors.
2: Allez, Jacques.
1: Non, c'est pas Pierre Dac.
0: Aïe aïe aïe aïe aïe aïe aïe aïe aïe aïe aïe aïe, j'ai perdu malheureusement. Jacques, vous n'avez pas répondu correctement à cette question du Kiki.
1: Ouais.
0: Vous êtes déçu quand même?
1: Tout à fait.
0: Un petit peu quand même. Bah oui, parce que du coup vous perdez votre voyage pour deux personnes en Islande quand même.
1: Oui, on est en Islande maintenant.
0: Pardon?
1: On est parti en Espagne, on est passé par le Portugal, par l'Angleterre, on finit en Islande.
0: C'est une émission qui voyage beaucoup. Et malheureusement pour votre petite fille Sonia, malheureusement il n'y aura pas les 50 albums CD.
2: Oh.
0: Une photo dédicacée quand même de l'animateur, votre serviteur, Francis.
1: Ouais.
0: Bon, vous nous écoutez quand même régulièrement, vous donne la fréquence?
1: Oui, tout à fait.
0: D'accord. Eh bien, sur ce, on vous souhaite une bonne fin de soirée, Jacques.
1: Oui, oui.
0: On transmettra bien entendu vos amitiés à Sonia, qui doit être à mon avis très déçue, qui doit écouter en ce moment Radio Verte.
1: Voilà.
0: Ne t'inquiète pas, tu repartiras quand même avec cette photo dédicacée, ce pins de Radio Verte, c'est pas de problème.
1: Bien entendu.
0: Quant à vous, je vous souhaite une bonne fin de soirée.
1: Bien entendu.
0: Vous se resterez encore plus fidèle au Kiki donc qu'avant. Vous nous écoutez régulièrement quand même?
1: Oui, tout à fait.
0: D'accord.
1: Bien entendu.
0: Très bien. Eh bien, écoutez, sur ce, vous souhaite une bonne soirée. Et puis, vive le Kiki donc, vous pouvez le dire?
1: Oui, bonsoir.
0: Vive le?
1: Bonsoir.
0: Vive le? Eh bien, c'est super. En plus, ils nous raccrochent au nez, c'est fabuleux. Ma petite Sonia, voilà, l'affaire est dans le sac. L'oncle Jacques a perdu.
2: Mais oui.
0: Quel plaisir, toujours, de faire ce petit kiki, donc. Quel enthousiasme. En tous les cas, Sonia, je t'embrasse très, très fort.
2: Mais moi aussi.
0: Et si vous aussi, de l'autre côté de la radio, un jour, vous avez envie que Francis, l'animateur de Radio Verte, vous appelle, comme ça, ça peut être n'importe qui, hein, votre neuneu, votre voisin, c'est pas obligé que ça soit quelqu'un de votre famille, Sonia. Hein.
2: Oui,
0: ça
2: et peut... Max.
0: Oui, ma petite chérie, j'espère.
2: Je voulais juste dire à Noémie que son conseil, c'est pas bidon parce que ma voisine, elle sort ses sous-vêtements dans les sauvages en salade.
0: Ah, d'accord.
2: Et
0: elle
2: a 70 ans.
3: Oui, bonsoir.
4: Bonsoir, quel est ton prénom?
3: C'est Julien.
4: Bonsoir, Julien.
3: Star System FM Max Radio Libre sur Internet, sur Facebook, c'est génial. Voilà, et Max, bravo, bravo à toi, franchement.
4: Merci. Nickel.
5: Évidemment, ce n'est pas mon nom, c'est une surnom. J'écoute très souvent votre émission et j'avoue qu'elle sort un peu de l'ordinaire. En fait, je suis tombé sur la photo, notamment sur celle de Manu, et là, je suis tombé sur le C, donc j'imagine sur le cul. Il n'y a rien à dire, il est terriblement charmant. Je suis loin de Paris, mais s'il a l'occasion, je voulais me passer un petit coup de fil, no problemo. Je ne suis pas retente pour répondre, voilà, j'ai joué à ma photo, voilà, donc avec le numéro de téléphone. Tu dis que tu as 24 ans, après tu as 23 ans, faut savoir.
2: Ouais, non, parce que, attends, je suis dans l'année des 24 ans, je suis 75, moi.
4: Mmh.
2: Je suis de fin d'année, je suis novembre 75.
4: Mmh, mon cher Manu, c'est alors que...
2: Il a quel âge, Manu, là?
4: Je me caresse les fêtes de...
6: Trop jeune pour toi.
4: Ça commence à cartonner. Hein. Message suivant. Le fait que Nadia n'a toujours pas de réponse de la part de Manu, elle nous laisse un message un peu plus olé olé.
2: C'est pas vrai.
4: Salut mon petit Manu. Je me touche les tétons, je me caresse en écoutant ta voix. J'ai beau avoir le site internet, regarder ta photo, même si tu es un peu gros, mes seins le sont tout autant.
2: Viens caresser tes... C'est pas vrai.
4: Viens caresser tes nénés contre les miens. C'est ta princesse Jojo qui te le dit.
2: Oh non, c'est du fabuleux, c'est pas vrai, je suis pas comme ça.
4: Trois jours avant aujourd'hui. C'est toujours moi, je persiste et signe. Après m'être mis un petit doigté vers 1h30 du matin vendredi,
2: c'est pas vrai.
4: Je ne l'enlèverai que lorsque j'entendrai le son de ta voix. Or, sachant que tu n'interviens pas avant dimanche soir 22h, je me mettrai un doigt bien profond jusqu'à dimanche soir 22h. A très vite, mon amour. Attends, c'est les messages que j'ai sous les yeux. En tout cas, moi, je trouve ça,
2: c'est
4: mon avis.
2: C'est pas possible.
4: Et donc, le message d'hier, et là, je trouve ça un petit peu bizarre. Oui, tu vas me dire si c'est vrai. Hein? N'ayant pas ta présence autour de moi, je me suis fait enculer par un copain qui s'appelle Manu. S'il te plaît, viens, car il est toujours derrière moi et ne partira que quand tu viendras.
2: C'est pas vrai.
4: C'est vraiment grave, quoi. C'est crade, crade.
2: Non, c'est pas vrai. Non, c'est pas vrai. Non, moi j'avais écrit un mail et je lui ai dit que j'allais chanter une chanson.
4: Ah
2: et, non, rien de tout ça.
4: Est-ce qu'on m'aurait menti? On m'aurait menti alors? C'est même pas vrai. Oh.
2: Non, c'est vrai. Non, j'ai pas fait tout ça.
4: Bon, alors maintenant qu'il est là, le petit Manu, ouais. Musique.
7: Destiné.
4: Voilà. Magnifique.
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4: Le bruit de poule.
7: Toi et moi.
4: Destiné.
6: Elle a pondu, je crois.
4: Oh là. Approchez vos petits visages tous les deux, mettez-vous l'un contre l'autre, là, serrez-vous un petit peu, serrez, encore un peu plus.
6: Ah, pas trop quand même.
4: Voilà, on se serre bien les joues, pousse un petit peu, encore un petit peu, Audrey, c'est ça?
6: Ah, Nadia.
2: Oui,
4: c'est bien,
2: aller.
4: Comme ça, je te préfère en Audrey, mais c'est pas grave, on va t'appeler Nadia. Approche. Non, c'est pas celle-là, c'était l'autre tranche, allons quand même. Oh. Voilà, comme ça c'est bien plus joli, hein. Alors on vous laisse tous les deux quand même ou...
2: Ben oui, à propos, comment il m'a trouvé sur photo? Bon, je suis pas une canon, mais bon.
4: Ah merde,
6: plutôt photos. Une petite mitraillette, mais sympa. Tu veux voir la photo?
8: Ben je les ai vues, ouais.
4: Attends,
8: ouais.
4: Je vais la retrouver. Vas-y. Elle était dans la poubelle. Voilà, elle est là. Tiens.
6: Petites origines portugaises peut-être,
4: Nadia.
2: Pas vraiment, non.
6: Pas vraiment, non.
4: Non, je savais pas qu'il y avait des gens d'Avignon qui avaient la moustache, parce que c'est uniquement les gens de Portugal.
2: Oh, c'est dégueulasse.
4: Ouais, ça va un peu rigoler. Oh, vas-y. Hein?
6: Non, vous trouvez pas qu'elle fait portugaise?
4: Non.
6: Elle ressemble un peu à Bébé Rose, quand même.
4: T'es ouf.
6: Ah, c'est vrai qu'elle lui ressemble un peu.
4: Mais vous êtes malade ou quoi? Vous avez picolé?
6: C'est ton style de meuf, Manu, tu le sais.
4: C'est vrai qu'elle fait un peu Bébé Rose.
6: Blanche. Grave.
4: Non, mais...
6: Je sais pas nager.
4: Non, elle fait un peu Bébé Rose, c'est dans les bijoux.
6: non, c'est du toc, moi, Bébé Rose, c'est du vrai.
4: Hein. Oh là.
2: C'est du vrai, hein.
4: Nadia.
2: Oui.
4: je la plie et je la range pour que...
6: Je vais la garder précieusement.
2: Ah, mais ça va alors.
4: Bon, bah, hey, ceci dit, ça n'empêche que bon, c'est vrai qu'on peut craquer. Je comprends sur Manu.
2: Ouais, il est bien.
4: Il est bien, il est super bien. Ah,
6: c'est vrai que sur Internet, en plus, je cartonne.
2: Il est simple comme garçon, je trouve. Franchement, j'ai vu sa photo, j'ai vu la montagne et tout ça, mais lui, c'est autre chose, quoi.
8: Avec le chien, il est avec son chien, non, sur la photo.
2: Non, il n'y a pas de chien.
4: Non, il est tout seul.
2: Je connais pas toute l'équipe parce que.
4: Bon, bah, alors vas-y, quelques minutes, je te laisse, je sais pas, 30 à 40 secondes avec lui, juste avec lui, vas-y.
2: D'accord. Déjà, ça va bien?
6: Oui, ça va très très bien. Oui. Déjà, t'es sûr que c'était moi sur Internet, ouais.
2: Non, c'est clair et c'est certain. C'était marqué Manu en dessous.
6: Oh, bah j'en ai de la chance alors. Ouais, mais ils font des canulars des fois.
2: Ouais, d'accord. C'est faux. Et alors, j'ai écrit une chanson.
6: Ouais.
2: Et voilà, je vais te la chanter. C'était pas du rentre-dedans, hein. Ça n'a rien à voir avec ça. Hein.
6: Oh, non.
2: C'était juste comme ça.
4: Allez, vas-y, balance. Écoute, alors. Allez, vas-y.
2: Bah, en fait, j'ai la guitare, mais j'ai le téléphone de l'autre côté. Et je sais pas si ça va passer.
4: Gratte quand même, vas-y, gratte. Alors, vas-y, gratte.
2: J'ai le téléphone. Vous m'entendez?
4: Oui, on t'entend très bien, il n'y a pas de problème. Je t'entends, vas-y, on t'entend.
2: Alors, Manu, tu décroches les cœurs des filles qui t'appellent la nuit.

0: Donc,
1: Oh, c'est mignon ce CD. Oh.
0: Et sur mon répondeur, t'as laissé du bonheur. Manu dans tout. Y a, merde, Manu, y a pas d'amis proches dans tout ça.

0: Toi, ceci dit, c'est mignon, et oh, bravo. Non, ceci dit, c'est super mignon, et... Ah là là.
1: Et magnifique. Bah, très touché.
0: Ah, c'est vrai que c'est beau, hein.
1: Oh là,
0: c'est
1: trop
0: beau. Non, mais c'est beau, c'est bien. Non, mais c'est des belles histoires, hein. Une grosse vilaine a perdu le cœur de Manu. Une grosse vilaine est demandée à l'accueil du Star System, merci. Non, mais c'est mignon comme tout. Mais ce qui est bien, c'est que. T'as 23 ans.
2: Oui.
0: Non, mais c'est bien parce qu'on rappelle, parce qu'on pourrait croire avec ta petite voix douce et ta petite chanson, je dirais non, ce n'est pas une fille de 15 ans.
2: Non, j'ai plus 15 ans.
0: Mais c'est bien, non, mais c'est bien de vibrer comme ça. Moi, je dis bravo. En tout cas, moi, j'apprécie. Bon, évidemment, bébé rose, c'est bébé rose. Genre, tu peux pas lutter contre bébé rose et tu le sais, ça. Hein.
2: Mais bébé rose, ça veut dire quoi? J'ai l'air d'une gamine sur la photo?
0: Mais non, c'est pas ça. C'est que bébé rose, ça n'a rien à voir avec l'âge. C'est que bébé rose, c'est bébé rose. Genre, c'est la femme de sa vie. Il est fiancé avec elle. Il va se marier.
2: Ah,
0: je veux dire par là que bébé rose, c'est bébé rose. Non.
2: Ah,
0: et on peut rigoler avec les sentiments comme ça entre 22h et 1h en ce qui concerne Manu, mais voilà. Mais c'est tout quoi. Après le reste, tu vois,
1: c'est raide,
0: tu vois,
1: c'est raide.
0: Ça c'est, tu peux y aller, tu pourras lui chanter toutes les chansons à la guitare que tu veux, tu pourras gratter toute la nuit, tu pourras défoncer à trouver la plus belle mélodie. Ceci dit, c'était très joli, hein. Ça m'a fait penser un petit peu à une chanson de qui est très belle d'ailleurs. Je ne me souviens plus du titre, mais une chanson de l'affaire Louis Trio qui est très jolie, qui est pas connue, hein, qui sur l'histoire d'un enfant et qui est très beau avec un petit piano et tout. Ça te rappelle rien, ça?
2: Ah non, l'affaire Louis Trio, c'est un peu loose.
0: Hein. Ah non, pas du tout. Cette chanson-là est magnifique. J'ai déjà passé 2 à 3 fois dans une nuit monologue. C'est l'histoire d'un père qui parle de son enfant avant d'aller se coucher, qui lui fait une bise sur son front, une mélodie magnifique au piano d'une tristesse, mais les paroles sont très très jolies et ça rend. Comme ça y ressemble beaucoup, on peut considérer que si tu trouves que l'affaire Lustrieux est ringarde, donc ce morceau, donc que t'as fait était très ringard.
2: Bon.
0: Mais gentiment, qu'est-ce que t'en penses de l'affaire Lustrieux du coup maintenant?
2: C'est
0: pas mal, hein? C'est pas mal, hein, quand même, hein, c'est de la bombe, hein, c'est quand même. C'est de la mélodie. Hein. Bon, en tout cas, Nadia, ça nous a fait plaisir. Enfin bon, surtout Manu, j'imagine. Il a attendu avec impatience. Et d'ailleurs, pour nous quitter, Manu m'a tendu une perche. C'est lui qui va nous chanter une petite chanson à lui seul, Chic Planète. Manu, de l'affaire Louis Trio, Chic Planète.
3: Chic Planète, dansons dessus.
1: Tout ce que je connais, mais oui.
0: Bien joué, Boris.
1: Moi,
0: tu peux pas te faire la même coupe.
1: Non, la banane, il n'y a pas possible.
0: C'est même pas une banane, c'est une carte de banane. C'est juste les plus chures. Tu fais juste les plus chures devant.
1: C'est le début des forbans.
0: Ah non, c'est bien ça, c'est déjà pas mal. Ma petite Nadia.
2: Oui.
0: Tu vas surtout pas quitter, on va te repasser notre ami Manu.
2: Oui.
0: Et on te souhaite d'avance, je sais pas, un bon l'an 2000.
2: Un bon examen de droit.
0: Eh bien, un bon examen de droit. Alors, parce que tu fais quoi dans la vie exactement?
2: Mais je suis en troisième année de droit.
0: Joli, bien.
2: Là, je suis en révision de partiel d'examen. Mais on peut pas trop rester.
0: Mais c'est bien de garder ce côté très délirant, très spontané, tout en étant assez quand même attentive à tes études. C'est bien, bravo.
2: Mm-hmm.
0: Joli, tu prends le temps de vivre, quoi.
2: Ça va de soi.
0: Ça va de soi. Qu'est-ce que tu veux faire plus tard? Ça va de soi. Eh bien, écoute, on te souhaite bon courage. Alors, on te dit bon courage. Allez, salut.
2: Salut.
0: Ciao, bonne bourre, tu quittes surtout pas. Et nous allons revenir bien sûr au 0803-08-5000, au programme dans la demi-heure, trois quarts d'heure à venir. Entre autres, Ricky Larsen, bien sûr, avec son putain de super méga hit parade avec Bibi et Bubu. Et si vous voulez faire de la radio libre avec nous, 0803-08-5000. Vanessa, également d'Angleterre, nous fera écouter les trois titres qui cartonnent le plus en ce moment en Angleterre dans les ventes, hein, j'entends bien. Et puis, le courrier également qui a été envoyé nombreux, bien sympa.
1: Ouais, super.
0: Dans Blindé, il y a du truc.
1: Il y a des bons trucs.
0: Il y a des bons trucs. Voilà, très bien. Donc, on fera allusion au courrier ce soir. Et si vous voulez faire de la radio libre avec nous, avec moi, parlez de absolument ce que vous voulez, peu importe le sujet, il est le bienvenu. 0803-08-5000, l'émission est à vous. Et puis dans un instant également, ce qui concerne la musique, les Daft Punk ou les Daft Fuck, à vous de choisir votre camp avec Around the World.
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0: Les Daft Punk à l'instant avec Around the World dans le Star System, bien sûr, sur Fun Radio. Bon courage si vous êtes en train de travailler. Et puis un petit courage aussi, puisqu'on fait moins souvent qu'avant des petits coucou à tous ceux qui sont en zonzon et qui nous écoutent, bien entendu, et qu'on a pris pour perpète pour certains, sans oublier, bien sûr, ceux qui n'ont fait de mal à personne ou qui n'ont pas fait de bêtises et qui n'ont pas volé son prochain et qui sont tout simplement dans leur lit, dans leur couette, en train de réviser, car les périodes d'examen arrivent à grands pas. Merci d'être avec nous ce soir et puis bon courage, hein, parce que c'est loin d'être facile. Nous, on est là, on a le bon rôle, on est là, on est. soit un bon bureau en acajou, on a des beaux micros, on a tout ce qu'il faut, du bon matériel, du son, des extraits, de tout ce qu'il faut, des bons jingles, une équipe sympathique, une machine à café, une Apolline en pleine forme, un internet, un hit parade de Ricky Larsen, un Manu avec une casquette, un Rigo avec la casquette à l'envers. Fildar avec une voix enrouée cassée, mais quand même avec nous ce soir. Et si vous voulez bien sûr participer et gagner cette superbe compilation qui est mise à l'honneur durant toute cette semaine, à savoir TV numéro 1, les numéros 1 de la télévision, et bien avec à l'intérieur, combien je vais vous le dire sans vous mentir, 31 titres. 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Donc je compte sur Apolline et Manu pour essayer, tant qu'à faire, de sélectionner un petit peu tous ces charmants bambins ou charmants bambines qui vont nous appeler pour essayer de gagner cette superbe compilation numéro 1 TV qu'on voit absolument partout, hein. J'ai tout ouvert d'une pas plus tard que tout à l'heure et je peux vous dire qu'elle est bien exposée. En attendant, les enfants, au 0803 08 5000, nous avons Pascal qui a 33 ans et qui est de Savigny-sur-Orge. Salut Pascal.
6: Salut.
7: Salut Max.
6: Génial.
0: Salut Pascal. Enfin, Pascal.
8: Arrête. On rappelle que Pascal sera bien entendu à la mairie. Pascal sera à la mairie de Savigny-sur-Orge pour un spectacle exceptionnel. 40 francs les places. On y va. On se préserve. On y va.
9: Moi j'en veux pas. Allô,
8: pour l'achat de deux places, bien sûr, Pascal se donnera en spectacle des déchiants juste avant le cirque des orgues. Alors on y va, qui veut des places? 30 francs les places, on y va pour le spectacle, on y va.
9: Non.
8: Allez, on y va pour 25 francs les places. Allez, 20 francs les deux, ça se donne pas.
9: Non.
8: Le grand Pascal. Le grand Pascal de Savigny-sur-Orge. Qui veut des places?
9: Allez,
8: monsieur, 15 francs. Allez, 15 francs la place.
7: J'appelle pour Christine.
8: On appelle votre. On invite également votre femme, hein.
7: Oui, voilà.
9: Pour combien?
8: 15 francs, monsieur.
9: Donne-moi une.
8: Allez, monsieur, deux places, s'il vous plaît.
7: J'ai trouvé le numéro du cabinet notarial. Hein.
8: Attendez, Pascal, silence, vos gueules. Oui, qu'est-ce que vous me dites, monsieur? Tais-toi, Pascal, tais-toi, Pascal, attendez, c'est sinon.
9: Qu'est-ce que vous me dites? Avec la place, je veux des cacahuètes et des hamburgers. Enfin,
8: allez, un kilo de cacahuètes et deux places pour monsieur, pour aller voir Pascal Savigny-sur-Orge, bien sûr, à la mairie de Paris. 10h, bien sûr, grand spectacle.
9: On vient me chercher.
8: Non, ça va pas être faisable, monsieur.
9: Là, j'y vais.
8: Allez, on y va, monsieur. 10 francs à la place. Allez, on y va. On aurait tort de se priver, là. Hein, on y va. Hein? 5
9: non,
8: francs. Hein?
9: Non, merci.
8: Plus une casquette milk, on y va. Le chocolat milk, le chocolat qu'il vous faut, une casquette. Hein. 10 francs pour les. Avec votre famille. Allez, on y va, monsieur. Plus 5 casquettes milk. Allez, on y va, on se chauffe et on y va, on n'hésite pas.
9: Combien t'as dit là?
8: Monsieur, pour 7 francs 50, plus...
9: Tu donnes quoi avec?
8: Plus 1 kilo de melon. Alors, on s'en les melons, on y va. Allez, monsieur, on prend les melons pour aller voir Pascal à Sorigny-sur-Sorge.
9: Allez, monsieur.
8: Donne-en deux. Allez, pour la modique somme de 5 francs plus 3 kilos de basket, on y va. Quelle pointure, monsieur?
9: 42.
7: Excuse-moi, j'ai 42.
8: Allez, monsieur, pour du 37. Il ne reste plus que du 37, monsieur, on aurait tort de se priver. Allez, monsieur, on y va, c'est parti. Pour 50 centimes, il nous reste encore le premier rang.
9: C'est bon.
8: Qui osera être devant Pascal?
9: Non.
8: Allez, le spectacle de Pascal. Non, personne. Allez, 25 centimes, on y va, on souffle les baskets, on y va, on se rue sur ces dernières places.
9: Non.
8: Allez, plus un voyage, on y va pour 25.
9: Où ça, le voyage?
8: À Sorigny-sur-Gorge. Ah. Juste à côté de Sorigny-sur-Gorge. Allez, on y va, monsieur. Allez, on y va.
0: Les Bahamas.
8: Monsieur, ne partez pas, monsieur.
0: Les Bahamas.
8: Monsieur.
0: Les Bahamas.
8: Pour les Bahamas, on y va, monsieur. À Torigny, les Bahamas.
0: Bah, job.
8: Allez, allez, on y va pour du place pour la rangée.
0: Oh là là, Pascal. Oh, Pascal a raccroché, Pascal s'est vexé. Hein.
1: Oh la couillonne.
0: Je crois que Pascal s'est vexé. Hein. Oh, quel dommage. On avait un pire produit, là. Bon, bah,
1: tiroir.
8: Je rappelle que toutes personnes qui ont acheté des places sont priées de les ramener. Elles ne sont malheureusement pas vues, elles ne sont plus valables. Le concert est annulé, le spectacle est annulé.
0: Quoi ?
8: Le spectacle est annulé, monsieur. Allez, on y va. On y va, on vient, on récupère, on remet ses places au ticket, on recommence.
0: Hein. C'est quoi ton embrouille ?
1: Il est là, Pascal ?
10: C'est occupé.
0: Oh là là, Pascal, qu'est-ce que tu fous ?
7: De vrai.
0: Oh.
8: Pascal, on s'excuse. Pascal, il n'y aura pas de spectacle.
0: Parce que lui, il est déjà en train de répéter. Merde, il a déjà vendu, c'est déjà complet. Bon, Pascal, si tu nous écoutes, raccroche, on va te rappeler, c'est bon ?
10: Bah, ça sonne.
0: Bah alors, qu'est-ce qui se passe ? Mets-le en air, Pascal. Oh, allez, décroche. Pascal.
7: Allô ?
0: Qu'est-ce
7: Allô
0: que t'as foutu, Pascal ?
7: Allô ?
0: Allô, Pascal ?
7: Oui, je suis là, oui.
0: Bah alors, qu'est-ce que t'as fait ?
7: Attends une minute, je coupe la radio.
0: Tu m'as fait peur. Le spectacle n'est pas annulé.
7: Vous êtes lourds, les gars.
0: Ouais. Bah, on est lourds. On pêche chacun à peu près entre 65 et 72 kilos.
7: Oh, vous êtes diminué,
0: ah, pardon, excuse-moi. Entre 50, excuse-moi, peau et 75 kilos,
7: c'est
0: excuse-moi,
7: Manu. 75, ouais,
0: ça va.
7: Non, bon, en fait, voilà, je... Enfin, j'en parle aux auditeurs. Enfin, je raconte mon problème.
0: Ouais.
7: C'est que voilà, j'habite dans un immeuble de 3 étages.
0: Ouais.
7: Et je suis amoureux d'une femme qui travaille au cabinet notarial.
0: D'accord. Et t'es prêt à te jeter pour elle du 3e étage ?
7: Oui, je lui ai déjà déposé une rose blanche sur le capot de sa bagnole, mais c'est pas...
8: Déconne pas, Pascal ! Saute pas ! On va te sauver ! C'est pas le moment, t'attends 3 ans !
7: Moi, je m'en manie.
8: Pascal ! T'as l'âge du Christ encore toute la vie devant toi ! Déconne pas, Pascal !
7: Bah ouais, mais moi je suis hyper amoureux de Christine, je voudrais bien qu'elle vienne dans ma chambre.
8: Recule du balcon, Pascal, on va discuter, recule.
7: Mais je suis au rez-de-chaussée.
0: Ah bon, d'accord, ok, excuse-moi alors. Mais je ne t'avais pas vu, mais tu es grand, Pascal.
7: Bah non, je mesure 1m70.
0: Eh bah permets-moi de te dire que les 1m70 de loin, t'es tellement long ton corps qu'on a l'impression que ta tête se trouve à un étage, au 3e étage.
7: Et je peux passer un petit bonjour à...
0: Mon Dieu, ce que tu as un long visage, Pascal.
7: Oui, bon, ça
0: je ne dis pas ça parce que j'ai fumé.
7: C'est la goutte, aussi, ou quoi ?
0: Pascal.
7: C'est la goutte, toi, c'est pas possible.
0: Un hein. Visage d'enfer.
7: C'est la goutte, j'en étais choqué. Ça me fait au monde, ça se voit.
0: Pascal !
7: Non, je veux revenir à mon sujet, là, pour Christine. Qu'est-ce qu'on fait ? On l'appelle. Son numéro... Enfin, j'ai pas son numéro personnel, mais le numéro du cabinet notarial. Tu le veux ?
0: Bah ouais, je le veux, ouais.
7: Alors, attends.
0: Je veux m'occuper de son matricule,
7: alors,
0: toi.
7: Oui, elle est brune. Moi, je kiffe que pour les brunes. Alors, attends, le cabinet du notaire, c'est 0.
0: Ah bah non, je le donne pas. On va le donner à Manu tout de suite. Il est fou, lui. Je la sens bien, cette histoire, avec notre ami Pascal. Et après, on aura Vanessa. Hein. Vanessa qui nous fait sa petite rubrique du Top of the Pop. Bien sûr, le classement Top 50 anglais pour savoir qu'est-ce qui marche le mieux en ce moment en Angleterre dans les trois premiers. Et puis ensuite, on aura le fameux jeu medley sur les séries TV. Ça, vous galérez pas trop avec les séries télé. Ça va, il y a du monde qui appelle. Ça va, ça appelle quand même. Hein. Ça, ils appellent pour ça. Hein. Ils appellent. Hein. Très bien. On y va, Pascal ?
7: Oui, je suis là.
0: On y va, Pascal. On appelle Christine.
7: Allô ? Oui.
0: Oui, bonjour.
7: Alors vous l'appelez.
11: Non, mais allô ? Veuillez consulter le service des renseignements.
0: Tu nous as donné un mauvais numéro, Pascal.
7: Tu rigoles ? Bon, passe-moi à l'antenne, je vais te redonner.
0: Méfie-toi, car ma vengeance sera terrible. Albata, quand tu es force jaune. Alors, c'est bon là ou pas ? Y avait-il un problème de numéro, Manu, avec ton pote ?
1: Bah non, c'est moi qui l'ai peut-être mal composé.
0: Bah alors, recomposons le numéro de téléphone. On y va. Ennio Morricone recompose. C'est reparti, mon coco ! Here we go, Pascal.
11: Le numéro que vous demandez
0: Pascal ? Qu'est-ce que c'est, une blague de mauvais goût, Pascal ?
7: Bah écoute, attends, je donne le nom à l'antenne ou pas ?
0: Mais non !
7: Bon alors, repasse-moi à l'antenne.
0: Mène-toi le cul, Pascal.
7: C'est de votre faute.
0: Sinon, je te descends comme une crotte.
7: C'est ça, t'as raison.
0: Mène-toi, Pascal.
7: Allô, c'est bon ? Je peux te donner, là ?
0: Non, antenne, vas-y.
7: Bah, vite.
0: Quoi, vite ? Dis donc, et oh !
10: Fais attention quand même.
9: Après-demain.
0: Star Wars, ça sort après-demain aux États-Unis. Et après, demain aux États-Unis en France. Alors,
12: qu'est-ce que j'en fais de ce qu'il m'a dit hors antenne, moi?
0: Qu'est-ce qu'il t'a dit?
12: Bah, il m'a dit tous les noms du cabinet de
0: Manu. On s'en branle, Pascal, on veut un numéro, autre du cul.
7: Je l'ai pas, moi.
0: Bah, écoute,
7: Manu.
0: Bon, allez, c'est pas
7: non,
0: grave.
7: C'est Manu, bon,
9: demain,
7: ou c'est Mac?
9: Demain, non, je vais chercher.
0: Ah bah tiens, ouais.
7: Allô?
9: Non, mais je suis là.
0: Ah bah t'es là.
7: Ouais, je suis là, moi, je suis toujours là.
0: Apo, tu vas chercher le numéro sur le
7: métal.
0: Non, Fildar ne décide de rien ici. Je crois que vous prenez un peu trop vos aises par moment. J'ai l'impression que.
13: Hein, je me plie, j'y vais.
0: Hein? Non, te plie pas parce que sinon on va mettre 10 minutes à te remettre droite.
13: Non.
0: Non, mais je plaisantais. Occupe-toi du jeu télé. C'était.
13: Tu sais, je sais le faire aussi. Hein.
0: Non, mais.
9: Ouais, plus vite.
0: T'es en plein. Déjà, premièrement. Et puis, deuxièmement, t'es en plein jeu TV numéro 1. Reste concentré sur ton petit jeu, ton petit
13: ça
0: business
13: roule,
0: d'auditeur.
13: Là.
0: Ça roule,
13: là,
0: les enfants.
9: Ça
0: roule. La sincérophone.
9: Ouais.
0: Bah, de toute façon, elle s'amuse à blaguer avec toute la soirée. Alors, Pascal. Est-ce que Pascal est avec nous? Pascal.
7: Oui.
0: Est-ce que tu es là?
7: Bien sûr que je suis là.
0: Pascal.
7: Je peux dire un petit bonjour quand même.
0: Non, hein, va des rétros, Satanasso Pascalos, non. Pascal. Bon, Pascal.
7: Et tu veux que je passe un petit Google premier, là?
0: Non, Pascal, on s'en fout.
7: Allez.
0: Pourquoi Pascal?
7: Oui, j'écoute.
0: Dis-moi. Dis-moi que tu m'aimes.
7: Attends, au téléphone. Hein.
0: Pascal.
7: Le 36
0: Pascal. Dis-moi que tu m'aimes, même si c'est un mensonge. La vie est si triste, dis-moi que tu m'aimes, Pascal. Oh merde, Pascal.
7: C'est une Golf blanche qui est là.
0: Ouais.
7: En plus une Golf 3.
0: Pascal, est-ce que tu es avec nous?
7: Oui.
0: Est-ce que tu es vraiment bien avec nous?
7: Oui, le diable va pas tarder minuit l'heure de.
0: Est-ce que tu me reçois, Pascal? Tu me reçois?
7: Je vous entends,
0: Pascal. Bon, Pascal.
7: Oui, alors.
0: On a deux. Non, mais attends, on est en train de chercher son numéro de téléphone sur Minitel.
7: Ah, génial. Mais c'est pas le nom de famille.
0: Cette fille là, Pascal.
7: Mais c'est une femme, enfin une divorcée, qui travaille au cabinet notarial.
0: Alors ça c'est une emmerdeuse. Alors je vais te dire, c'est une fille. Excusez-moi pour celles qui sont enceintes. Hein. C'est pas pour vous. Hein. C'est exclusivement réservé à Pascal et à sa Christine. Cette Christine là, c'est une source d'emmerde.
7: Tu crois? En plus,
0: je
7: le sens plus que moi. Je te dis pas.
0: Je le sens.
7: Bah ouais, mais mon ex, c'était pas mieux. Alors.
0: Ah oui, bah alors dans ces cas-là, alors je n'ai rien dit. Excuse-moi, j'enlève ce que je lui ai dit. Oh, Pascal, est-ce que tu veux?
7: J'avais dans mon pieu demain.
0: Ouais. D'accord, Pascal, avant que tu la dérouilles.
7: Tu l'as bougé, tu vas voir.
0: Oui. Pascal, comment tu l'as-t-elle rencontrée dans une telle circonstance?
7: Bah, c'est-à-dire que j'habite au. Bon, je ne dis pas l'adresse, j'habite dans l'immeuble où, à côté où elle travaille.
0: Oui.
7: Comment dire, je ne sais pas ce qui se passe, mais chaque fois qu'elle me voit sortir, elle me ziote. Elle me regarde, quoi.
0: Bah, tu sais, des fois, il y a des gens qui sont. Ils nous dégoûtent et on les regarde de haut en bas tous les jours dès qu'on les voit.
7: Je sais pas, des fois, elle me voit photographier mes toiles juste en face où elle travaille et puis je le fais bien exprès, quoi.
0: Mm-hmm.
7: Ouais.
0: Et alors, donc, le coup de foudre. Hein.
7: Ouais, voilà. Voici les roses blanches.
0: Toi, ma jolie Christine.
7: C'est bien entendu, elle m'a dit qu'elle a 38-39 ans.
0: Ah, oh, alors ça, c'est une femme.
7: Oui, bah oui.
0: Oh là, le gros morceau, Pascal.
7: Parce que toi, le problème, c'est qu'avec mon ex, il n'y avait pas de pipe, il n'y avait pas de sodomisation, il n'y avait rien.
0: Ah, alors que là, tu sens qu'à 38 ans, tu peux avoir le droit à la pipe, à la sodomie, hein.
7: Ah, génial, super.
0: Ouais, alors ça, je peux te le garantir, c'est marqué. Attends, je vais regarder quand même, par précaution, hein, je préfère regarder quand même, attends.
7: Regarde dans ton...
0: Dans le manuel.
7: Ouais.
0: Alors, salope 38, alors voilà, je l'ai, salope 38. Alors, tout, elle vous donnera tout. Cette femme
7: génial,
0: de... Laisse-moi terminer, écoute-moi. Je m'adresse directement pas à toutes les femmes de 38, hein, c'est spécialement pour Christine, hein. Si vous vous appelez Christine, 38 ans, vous êtes considérée comme une belle salope. Dans ces cas-là, n'hésitez pas une seule seconde. Tout vous sera accordé. Vous, homme, elle vous fera absolument tout. Pipe, sodo, elle vous lèchera.
10: vous prendra, vous soulèvera, fera tous vos petits caprices et vos petits besoins. Vous pourrez regarder la télé, le zizi allongé. Elle vous apportera le plateau télé comme vous en avez rêvé. Le matin, le midi et le soir, vous attendra et vous préparera vos petits plats. Plus qu'à mettre simplement votre pied sous la table. Elle est là, elle vous embrasse vos pieds, vos seins, elle vous embrasse vos fesses, tout. Vous pourrez lui demander tout ce que vous voulez, vos petits caprices. Vous pourrez aller grâce à vous et grâce à ses 38 ans de petite salope, aller directement dans tous les clubs échangistes. Elle aime ça,
7: elle
10: la
7: aime
10: cochonne.
7: Les clubs échangistes aussi.
10: Nota bene.
7: Oh, c'est super. Hein? Avec mon ex, les clubs échangistes, elle aimait pas trop.
10: Attends, il y a un petit problème, c'est qu'il y a marqué attention, nota bene, surtout ne pas fréquenter des femmes qui ressemblent à ce que je viens de dire, surtout si elles ont été mariées et divorcées. Oh là là !
7: Oh merde !
10: Oh là là,
7: parce que c'est pas grave, on s'en fout.
10: Oh là là !
7: Moi, c'est juste pour me la...
10: Parce que du coup,
7: on l'a tiré au moins une fois dans ma chambre.
10: Du coup, ils disent se référer à la page 138, si c'est le cas, donc c'est le cas, donc hop, je regarde. Attends, t'emballes pas, Pascal, page 138. Donc du coup, je m'en refais à 138, donc annule tout ce que je viens de dire. 138, donc femme de 38 ans, oui, divorcée, fréquentant des hommes d'un peu plus jeunes, attention. Cruche.
7: Qu'est-ce qu'ils mettent ?
10: Cruche. Pas plus.
7: C'est une cruche ?
10: Une cruche.
7: Oh, donc, fais gaffe.
10: Fais gaffe quand même.
7: C'est sur ses formes.
10: Pascal.
7: Oui.
10: Fais gaffe quand même.
7: Oh, bah alors, qu'est-ce qu'on fait ? On appelle le cabinet notarial ou pas ?
10: On est en train de chercher le numéro de téléphone. Moi, je te conseille une chose.
7: Vous l'avez toujours pas trouvé, mais moi, j'ai les vieux papiers, là. J'ai les papiers qu'on...
10: Pascal. Moi, je te conseille en tout cas d'être très attentif à la chanson que voici, qui dure 20 secondes et que je te conseille de lui chanter lorsque tu l'auras au bout du fil. Oui. Le téléphone sonne, elle décroche. Oui, allô ? Et elle a sans hésiter, tu lui dis ?
7: Mais non, mais elle a pas de ligne directe.
10: Écoute, écoute. Sans hésiter, dès que tu l'auras au bout du fil.
14: 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Oh, les gars,
10: d'accord, Pascal ? Ma petite quéquette, sors de ma braguette, je pisse et je pète, en montant chez Quête. Moralité, eau et gaz à tous les étages. Ok, Pascal ?
7: Non mais arrête.
10: On a le numéro, Manu ?
7: Vous l'avez ?
10: Non, tu crois pas. Donc on est en train de voir, on va vérifier avec le numéro de téléphone qu'il nous avait donné tout à l'heure notre ami Pascal. Fida est allé récupérer sur le Minitel. Ça complote là, j'aime pas trop là, qu'est-ce qui se passe ?
9: Non, mais il me manque un renseignement.
10: Merde, il te manque un renseignement. Quelle couleur, la couleur ? Donne-nous la couleur de ses yeux.
7: Oh, je sais pas, je l'ai pas vu, mais ils doivent être marron.
10: Marron, ça
7: vert.
10: Peut t'aider, non, pour trouver le numéro sur Minitel.
7: Oui, marron vert.
10: Marron vert.
9: Dans l'adresse que tu as donnée, c'est chez elle ou son taf ?
7: C'est son taf. Ouais,
10: oh là, attention, Fida est sérieux là, ça rigole pas.
7: Il est jamais chez eux,
10: moi,
7: je l'en ai pas offert encore. J'aimerais bien la prendre en photo puis la peindre, mais je sais pas si ça va être possible.
10: Ouais, mais là, Pascal, non, là, Fida a raison, c'est pas du boulot, merde. Putain, on est pas là pour rigoler, nous on bosse, quoi. Vous croyez quoi ?
7: Moi aussi, je bosse.
10: Eh, nous, on fait quoi en ce moment ? Tu crois que ça nous amuse d'être là tous les soirs à 22h et d'écouter vos conneries ? Putain, on bosse, nous.
7: Bah, vas-y, vous êtes payé pour ça.
10: Bah, ouais, mais on aimerait faire notre boulot correct. 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
9: Ah, mais ouais, mais il me demande appendicite, oui ou non ?
10: Non, un appendicite...
7: On fait plus la pile du cabinet.
10: Non, on prend pas le risque de l'appendicite, parce que s'il se gourre, c'est un peu comme le fil vert et le fil rouge.
7: Je vais faire la pile du cabinet ou je vais au cabinet ?
10: Tu veux faire quelque chose avec les cabinets ?
9: Bon, je vais essayer de faire quelque chose. Venu, ils veulent prendre 2 secondes en antenne, là.
10: Bon, on va essayer de voir quelque chose. Pascal. Pascal, on va... Tiens, passe-moi Vanessa qui doit être sur la 4 en même temps, ça va nous faire gagner du temps. Pascal, Vanessa est avec nous. Bonsoir Vanessa.
15: Oui, bonsoir.
10: Comment vas-tu ? Oh là là, on est en train de ramer avec un Pascal.
15: Oui, j'entends ça.
10: C'est une horreur.
15: Galère,
10: c'est...
15: Hein.
10: Oh, c'est une galère, je te raconte même pas. Ouais.
15: Bon.
10: Je te raconterai pas. Hein.
15: Non, vas-y, raconte.
10: Ah non, parce que là, tu m'as demandé... Non, je t'ai dit que je te raconterai pas. T'es sourde ou quoi ?
15: Vas-y, raconte.
10: Non, je t'ai dit que je te raconterai pas.
15: Bon, attends.
10: Ma petite quéquette sort de ma braguette. Je pisse et je pète en montant chez Quête. Moralité, eau et gaz à tous les étages. Tu connaissais ça, Vanessa ?
15: Non, je connaissais pas encore.
10: Oh, Serge Gainsbourg, une chanson de Serge Gainsbourg, 37 secondes chrono.
15: Très mignon.
10: Ah, tu veux la réécouter avec la Gainsbourg ?
15: Allez, on la réécoute.
10: Reggae, reggae, reggae.
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10: Pour je crois qu'on va quand même bien galérer ce soir avec notre ami Pascal, sinon on va remettre ça demain. Au pire des cas, Vanessa ensemble, 21 ans, donc qui est en ce moment en Angleterre. Où ça est déjà, j'ai oublié à chaque fois.
15: À Birmingham.
10: À Birmingham.
15: Je ne répéterai plus.
10: How do you do, Vanessa?
15: I'm very fine, and you?
10: Yeah, right, thank you very much. I'm very well, all right? Yeah, yeah, you're welcome. You yeah. have the new vote for new, the three premiers of the Top of the Pop. 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
15: Yeah,
10: ça?
15: With Marc Toesca. Yeah.
10: With Marc Toesca. Hello, Petit Claude. Hello, Will Claude. C'est ça?
15: Yeah, that's it. Yeah.
10: That's it, all right. 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
15: yeah,
10: of England? 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
10: Here we go. It's à chier.
15: Do you know it?
10: No, but it's à chier.
15: It's à chier, you
10: yes.
15: think?
10: What is the name of the star?
15: The name is 911.
10: 911.
15: Yes,
10: yeah.
15: The name of the group.
10: Yes,
15: and
10: I know.
15: The title is Private Number.
10: Private Number.
15: Yeah.
10: Has, it's, d'accord, the artist is 911, 911.
15: Yeah, and you don't like it.
10: No, I prefer the Porsche 911.
15: Yeah, that's better, yeah.
10: Numéro 3, it's a carton in England.
15: Yeah, it's beginning to be a carton in
10: it's
15: England.
10: It's beginning, d'accord. Beginning, bien sûr, ça veut dire que c'est la fin du début, hein. C'est-à-dire que ça
15: voilà.
10: commence. Hein,
15: c'est la fin
10: d'accord.
15: du début du commencement.
10: C'est la fin du début du commencement. Attention, the number, my ladies and gentlemen, now, on direct live to England, Vanessa, you put the CD and you push on the button of the play for the numero 2 of the Top of the Pop.
15: I push the button.
10: Ah, okay.
15: I push.
10: You push the button. It's Pondo Ballet.

0: that in French?
1: No.
0: You
1: no,
0: don't have it?
1: No.
0: Can you guess what it is?
1: Yes, what it is, Vanessa?
0: What it is, it's the big, big, big return of Backstreet Boys.
1: Yeah! I have the album on my bureau, and it's very good, good. Hein? Oh là là.
0: Yeah, good.
1: I have not écouted, but it is on the cellophane, but the pochette is very nice. 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
1: It's my heavy personality, but the three is a shit.
0: Yeah, totally. 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
1: The two is the shit, and the number one is the shit. 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
0: Yeah, this time, it's a big top of the shit.
1: Yes.
0: Boys band, I think so.
1: 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But you have the big shit in England, too.
0: Yeah, but sometimes, it's not better. Yeah,
1: yeah, it's catastrophique.
0: Catastrophic totally, là.
1: Yeah, totally. But we garde the smile.
0: Yeah,
1: you garde the smile and the sun, hein?
0: We have Antoine
1: Decaune
0: sometimes.
1: Yes. With the creator.
0: Yes.
1: Yeah, couturier.
2: Gautier.
1: Jean-Paul Gautier.
0: Jean-Paul.
1: Yeah, okay. Thank you, Vanessa. And you're welcome to come tomorrow in 5 days.
0: Tomorrow in five days. Yeah, next week, perhaps.
1: No.
0: Oh.
1: No, but yes, it's a joke, Vanessa.
0: Okay.
1: It's a surprise.
0: Oh.
1: Okay, with Max Benivos. Okay, bye-bye.
0: Bye.
1: And
0: see you next week.
1: No. T-shirt, it's only small.
0: Okay,
1: thank you. Bye bye.
0: Bye.
1: Okay. Oh putain, mais je me dis des fois je me dis je parle pas anglais. Pourtant, pourtant je cartonne bien, pourtant j'y arrive. Hein. Bon alors est-ce que vous pouvez me donner le nom des quatre personnes qui vont s'affronter dans un instant?
3: Il y aura donc Benoît, David, Edina, Gaëtan et Sophie.
1: Eh ben voilà, ça va être.
4: On aura nos paris Alain. Il paraît que Alain, d'après Florent, c'est quelque chose à écouter, qu'il faut suivre vraiment avec beaucoup d'attention. Donc on a des choses très intéressantes. Si vous voulez intervenir. Attention, il est là, attention, c'est pas le Alain de Versailles, mais il a le même âge, il a 38 ans. Bonsoir Alain. Alain ?
5: Ouais.
4: 1, 2, 3.
5: Ouais, ok.
4: Alright, are you alright?
5: Are you
4: okay?
5: I don't speak English.
4: Alright, the feeling is good?
5: I don't speak English.
4: You don't speak English. You speak very well.
5: Hey.
4: You speak very well. You are on the air. All right. If you want to speak on the radio, it's okay. It's okay, Alain.
5: Ouais, okay.
4: All right. Can you all right? Allô, Alain.
5: Ouais.
4: Alain, comment tu vas, Alain? Alain.
5: Ouais, salut.
4: Alain Barrière.
5: Ah non, c'est Alain Di Fonzi.
4: Ouais.
5: Eh ben, plus communément, dit Charles-Henri.
4: Charles-Henri.
5: Ouais.
4: Ah bon, alors très bien. Alors,
5: Alain. Tous ceux de l'entreprise qui vont entendre, si j'entends Charles-Henri, ils vont reconnaître.
4: Ils vont te reconnaître, et après, licenciement obligatoire.
5: Oh non, pas de problème.
4: Arrête les conneries. Ça va, Fonzi?
5: Ouais, ça va.
4: All right.
5: Ah non, je préfère Charles-Henri, c'est mieux.
4: Alors, Charles-Henri. Alors, allons-y pour Charles-Henri. Bah, Charles-Henri, avec la voix que t'as, Zarbi, quoi.
5: Zarbi.
4: C'est comme un rappeur qui nous dit qu'il aime les smashing. T'arrêtes de toucher avec ton téléphone, Alain. Arrête de toucher avec ton truc, hein.
5: C'est les meufs là-haut, ouais.
4: Ouais, mais qu'elles arrêtent, quoi. Ouais. Les vilaines, les maudites, là. Vous allez vous coucher, les vilaines, vous allez vous raser les poils des gens, et puis vous allez, hein. Oh.
5: Écoute, elles sont là-haut, ouais.
4: Bah oui, mais bon. Arrêtez, les grosses, là, les vilaines, là. On arrête, là. C'est ta femme?
5: Bah c'est la femme, la copine et puis tout le monde.
4: Eh bah très bien, bah tu leur dis aux vilaines les mémés là-haut d'aller se coucher.
5: On va leur dire, ils croient pas qu'ils sont surprenants.
4: Place aux hommes, il est minuit, hein. Oh. Bon alors, Charles-Henri.
5: Ouais.
4: Ça va.
5: Bah ils déconnent des peuples là-haut.
4: Bon, elle déconne, va leur mettre une fessée là, qu'est-ce que tu déconnes là? Oh, t'as un pain portable là, tu leur mets 2-3 raclés là. Bon, qu'est-ce qui t'amène en l'air?
5: Ah bah moi, tu vois, le problème que j'ai, c'est que...
4: Oh mon Dieu, qu'elles sont contes, tes femmes.
5: Ah, ouais.
4: Mais attends, va poser le combiné, va leur chier dessus.
5: Ne parle pas des femmes.
4: Eh, mais dis-leur de fermer leur claque-merde.
5: Dis-leur. Je n'arrête pas de...
4: Arrête pas, tu fais rien, tu fais rien. T'arrêtes pas, tu fais rien.
5: Et je te demande. Écoute, le problème que j'ai.
1: Oh, le déchet.
5: Le problème que j'ai, c'est que j'ai demandé à une amie de mes bergers.
4: Tu vois, t'as rien du tout.
5: Et puis
4: quoi?
5: Je voudrais que mon copain qui habite à Tavel, qui m'héberge.
4: Comme copain? On l'appelait cochon comme copain, ouais, ton copain.
5: Ah bah ouais, de toute façon, je l'appelle Big Bug.
4: Un Big Bug? Bon alors, sérieux, Alain? Qu'est-ce qu'il faut faire?
5: Si on peut appeler Big Bag pour qu'il puisse m'héberger demain.
4: Bon, bah très bien, Florent, est-ce que t'as le numéro de Big Bag?
5: Ben moi je l'ai.
4: Bah t'as où? Tu l'as? Bah heureusement que tu l'as.
5: Ah ouais.
4: Big Bag, c'est celui chez qui doit aller dormir demain. Allez, Big Bag. Eh oh.
5: Ouais.
4: Alain, tu donnes le numéro de téléphone à Florent de Big Bag?
5: Ouais, ok.
4: Allez, on y va, on prend le numéro de téléphone de Big Bag et on va l'appeler. On va devenir aux trois vilaines qui sont avec Alain de se calmer. Sinon, moi je vais venir monter dans la chambre, c'est voir, ça va cogner. Hein. Il va y en avoir des fessées, des coups de fouet. Hein. Putain, faut pas m'emmerder ce soir. Je sais pas pourquoi, c'est vrai, on a raison de me le dire. Ce soir, Max, tu as la patate de folie. Top délire ce soir. Oui, c'est pas mal. Et c'est que le début. Alors, faut y aller, les enfants. Mettez-moi ce putain de standard à bloc, quoi. Faut qu'il explose ce standard, comme les putains de radio locales, là. Allez, 0803-0805000, 0800-70-5000. Comment on dit, Alain?
5: Ouais.
4: Comment est-ce que
5: ben, ça va très bien. Hein.
4: Bon, ça va bien la forme? Are you alright? Ok. On appelle donc Big Bag et on va essayer de te loger.
5: Ah ouais.
4: On en profite pour saluer Wilfred. Tu dis à ton gamin de se calmer, mets-lui une tarte. Ah, les gamins, là.
5: Ah ouais.
4: Quelle horreur. Je suis sûr que tu voulais avoir un chien, tu t'es planté, non?
5: Ah ouais. Ah. Avant, j'en avais un chien, mais c'est sauvé.
4: Allô, Big Bag?
5: Ouais, oui.
4: Allô, Big Bag?
5: Oui.
4: Ouais, salut, Big Bag. On est avec Alain, là.
5: Oui.
4: Alain?
5: Ouais.
4: Bon, bah, je te laisse parler à Big Bag.
5: Ouais. Eh, salut, Big Bag.
2: Oui, salut.
5: Eh, ça va bien, gros?
2: Oui.
5: Eh, ma gros.
2: Ouais.
5: Je voulais te demander, là. Il y a ma femme et ma copine qui m'ont foutu dehors. Je voulais savoir si demain tu puisses m'héberger.
2: Ah, si t'es dehors, je sais pas comment tu fais pour téléphoner, alors.
4: Bah, ah, mais n'oublie pas qu'il est con, là.
5: Je suis dans une cabine, non?
2: Il y a les gosses, il y a la femme dans la cabine. Alors.
4: Ah ouais, c'est ça, ouais.
5: C'est ta famille, non?
4: Bon, c'est ça, ouais.
5: Accompagné à la cabine.
4: Ouais, moi je suis le maître chien, moi.
2: Ah d'accord.
4: Ouais, ça va, ça roule, salut.
5: Bah ouais, bah je suis avec, tu verrais, il y a du monde.
4: Oh, on essaierait dans la cabine, grave.
5: Ouais, mais il y a du monde dehors, Magro.
4: Ah ouais, il y a Magro, là, putain, on sent bien les mecs du Nord.
2: Ouais.
4: Ah, Magro, Roger, Magro, ouin. Tu me feras du chagrin si tu ne dors pas jusqu'à demain. Putain, si je connais, moi, putain, ces chansons, oh bordel. Non,
5: je vais manger à Big Bag, il peut m'héberger dans sa caravane.
4: Alors, Big Bag, t'habites dans une caravane?
2: Bah, il paraît, ouais.
4: Il paraît, toi, t'es sûr ou quoi? T'es dans une caravane, toi?
2: Bah, ouais.
4: Avant, très bien, est-ce que tu pourrais loger, Alain?
2: Ouais.
4: Ouais, ça te ferait plaisir, ça te fait plaisir.
2: Il y a une petite cabane à côté pour dormir dedans.
4: Ah bah voilà, c'est là où on met les 20 terres. Ouais, comme ça, tu dormiras sur les chiottes, Alain. Oh. Ok. Oh, Big Bug, putain, il y a la femme à Alain qui est derrière. Putain, ça commence à cogner. Hein.
2: Ouais, j'entends.
4: Non, enfin, cogner, dans le sens, ça commence à sentir mauvais.
5: Eh, Big Bug, ils m'ont foutu dehors. Hein.
4: Oh, c'est clair.
2: Ah, ouais. Tu m'as l'air d'être malheureux.
4: Oh, malheureux. Ah, ouais. Putain, tu as de crotte, va.
5: Mon copain m'a accompagné à la cabine téléphonique.
4: Ah, t'es c'est ça. Ouais.
5: Ma femme, elle est dehors aussi.
4: Oh, putain, ça existe encore de nos jours, ça. Oh, putain. Oh, putain de merde. Oh, putain.
2: Pas de problème.
4: Eh, Big Bug.
2: Ouais.
4: Le pauvre Alain, il paumait, là, Alain. Hein.
5: Oh, ouais.
2: Alain, il est grand, il s'est démerdé maintenant, non?
4: Alain.
5: Ouais.
4: Est-ce que tu crottes un peu, hein?
5: Je pleure, là.
4: Oh, tu pleures, là, il est pas bien. Ouais. Big Bug, c'est que le petit Alain, il est pas bien, là. Ah, il faut essayer de le. Hein? Eh?
5: Ouais.
4: Et fais Alain.
5: Ouais.
4: Fais un béco, parrain.
5: Ouais.
4: Fais un béco.
5: Tu fais un gros
4: béco. Un gros béco. Florent, on en tient. Je te jure, c'est des vrais déchets. Fais un béco, parrain.
5: Allez.
4: Regarde derrière, écoute la marmaille derrière, c'est grand. Il faut enregistrer les enfants. On enregistre là, c'est bon ça. Eh les bécos.
2: Ils ont pas de mur lui.
4: Eh fais un béco par un là.
5: Ouais.
4: Eh béco, fais béco.
5: Eh ma gros.
2: Ouais Mathieu.
4: Ouais, c'est bon ça. Et c'est la danse des canards qui en sortant de la Mars secouent les bas des reins et font.
2: Il y a le Ducasse à Brouvière ou quoi?
4: Ouais, c'est tout ça, on rigole toi jusqu'au bout de la nuit. Oh.
2: Ah, bah je sais bien.
4: Ah, ouais, c'est la soirée Tourtel jusqu'au bout de la nuit.
2: Ah, Tourtel, mais pas à 0 degré.
4: Ah non, pas 0 degré, pas dans le nord. Eh oh, tu te crottes là alors. Eh, dis donc, eh oh.

0: Ah mais là, on va être sérieux.
1: Non, non, c'est déconné, hein, mais
0: attends,
1: ça, c'est
0: attends,
1: vraiment...
0: Alain, on va être sérieux maintenant, 2 minutes.
1: Et...
0: Sérieux. Alain.
1: Ouais.
0: Big Bag?
1: Oui.
0: Big Bag?
1: Oui, mon canard.
0: Non,
1: mon
0: canard, et... Ouais, on arrête derrière.
1: Ouais, ouais.
0: Bon, alors, est sérieux? Bon, est sérieux, Alain? Sérieux, Big Bag, Big Bag?
1: Oui.
0: Non, est sérieux, Alain, il va se faire virer, hein?
1: Ouais.
0: Alain, d'accord.
1: Ouais, ça, il prend pas de mal.
0: Bah, ouais. Non, est sérieux? Bon, alors, bonsoir, Alain. Allô?
1: Ouais.
0: Alain?
1: Ouais.
0: Fais un béco, parrain. Hein?
1: Béco, parrain.
0: Hey, béco, ouais. Mais... Fais un béco.
1: Un gros bisou, hein.
0: Un gros bisou, un gros béco.
1: Un gros béco. Big Bang, est-ce que tu peux m'héberger quand même?
0: Ouais, il fait béco, parrain.
1: Bah, tu dormiras dans le tuyau de caravane.
0: Ah, dans le tuyau de caravane, des petites caravanes de crotte là. Bah, tiens, c'est
1: non,
0: bon
1: mais
0: ça.
1: Je te dis, vraiment, je suis dans la merde. Hein.
0: Ah, oui, ça c'est clair. Et encore, il s'est pas essuyé, c'est pas dangereux.
1: Il est vraiment dans la merde. Il y a de la neige. Ah ouais, il y a vraiment de la merde, mais pas la même que le téléphonique.
0: Ouais, il a bien joué ça, bien joué Big Bag.
2: Il a bien joué, mais moi il a pas voulu.
0: Toi ta gueule.
1: Écoute, j'ai encore notre connasse qui est en train de me faire chier.
0: Tiens, attends, passe-moi, Alain, passe-moi ton phone. Oh là là, les ouf qu'on a en tête, c'est bon. On est dans un bocal, ces deux-là, là.
1: Ouais, oh, les gars, les
0: pas venus. Oh, salut.
2: Spaghetti dans un bocal.
0: Salut, ma chérie, ça va?
2: Ça va, et toi?
0: Quel est ton prénom?
2: Josette,
0: tiens, pour changer, pour rester, tiens, dans la ringardise. Alors, Josette, ça va bien, Josette? Comment ça va-t-il, Josette?
2: Ça va.
0: Oui, aïe, aïe, quel âge as-tu, toi, rassure-moi.
2: 50 ans.
0: Ah, bah quand même, oui, d'accord, là, ça me rassure, alors. Hein.
2: Ah bon?
0: Alors, fais-moi un béco parrain.
2: Hein?
0: Fais un gros béco. Voilà, un gros béco parrain. Fais un gros béco. Hey, Josette.
2: Oui.
0: Fais un gros béco parrain. Voilà, c'est bien, c'est gentil ça.
2: Ah, c'est gentil.
0: Voilà, elle va chanter un foie, un gros rogin, un gros.
2: Poussin, ah. Ma gros caca.
0: Voilà, tu me feras du chagrin.
2: Je sais plus.
0: Qui c'est qui chatouille?
2: Pas Max.
0: Hein?
2: Pas son Max.
0: Ah, il est parti, Max, hein?
2: Ah, il est parti. Ah,
0: bah, ah, ouais, t'as ouais, ouais. T'as vu l'heure qu'il est, il est midi 18 alors.
2: Ouais, ouais,
0: alors.
2: Radio, là, hein.
0: Il est midi 18 de la nuit, ouais. Et midi 18 de la nuit.

0: Yeah.
1: Tu vas faire un coup?
0: Ouais, vive Johnny, hein.
1: Tu vas faire un coup?
0: Eh, le Hallyday, il a fait quand même fort à Las Vegas, quand même, Hallyday. Ah, idée.
1: T'as peur, là? Ouais. Ah, il a peur.
0: Ah oui, ça, j'ai peur. S'il fallait venir boire un verre chez vous, oui, j'aurais un petit peu peur, oui.
1: Ah oui, oui.
0: Ah oui, non, mais en plus, je suis encore un petit peu... ils ont parti, ils ont passé... Ils ont
1: oui,
0: passé...
1: Oui,
0: sur le câble, c'est un truc que vous entendrez parler dans les années à venir chez vous. Mmh. Ça s'appelle le casque, c'est-à-dire qu'on permet d'avoir trois chaînes en dehors de France 2, France 3 et France 4.
1: Qu'est-ce qu'il a, Big Bang, comme voiture?
0: Et on a vu Shining.
1: Allez, demande de vous demander qu'est-ce qu'il a comme voiture Big Bang.
0: Ah bah, il doit y avoir une Fuego, non? Big Bang, tu dois avoir la Fuego, non? Ou la Renault 9?
1: La Renault 9, hein.
0: Big Bang, qu'est-ce que t'as?
2: Qu'est-ce que j'ai comme voiture?
0: Comme tuture, ouais, t'as, ouais.
2: Ah, une Rover.
0: Une Rover, carrément, la Rover, dis donc.
1: Ce serait pas Fred, là, plutôt? Celui avec la fille au noir?
0: Non.
1: Non, non, tu te fous pas de ma gueule?
0: Bah, non.
1: Non, non, bah, pointe-toi ici, tu vas voir, ça va pas tout de ma gueule. Pointe-toi ici.
0: Pointe-toi ici, dis donc, pointe-toi-même, hein.
1: Ouais, pointe-toi-même,
0: eh, 10 camions.
1: Dix camions, moi j'ai pas collé deux dans la gueule, tu vois, j'ai 10 camions aussi.
0: 10 camions.
1: Pouette.
0: Ton père ne s'appellerait pas
1: André, travaillerait pas chez Renard.
0: Sérieux.
1: Ton père ne s'appellerait pas André, travaillerait pas chez Renard.
0: Non, et sérieux.
1: Ouais, sérieux, je t'aurais bien reconnu, Fred, hein.
0: Sérieux.
1: Ouais, sérieux.
0: Ça a des coups. C'est Béco.
1: Tu te fous pas ma gueule, là. Arrête, je t'ai bien reconnu, j'ai bien reconnu ta voix.
0: C'est Béco.
1: Ouais.
0: Béco.
1: Viens ici, pointe-toi, viens.
0: C'est toi, pointe-toi, tu vas avoir fait Béco.
1: Ça va,
0: c'est Béco. Fais Béco. Fais Béco sur le kiki.
1: Ouais.
0: Fais Béco sur le kiki.
1: Ouais, fais Béco sur le kiki.
0: T'as envie d'envie, hein. Eh, tu te crottes.
1: Ouais, tu te crottes.
0: Il est là, Big Bag. Il a raccroché, ouais. Big Bag, il a raccroché, et c'est fini.
1: Ah ouais. Et bon. Il est parti te coucher, lui.
0: Eh, les kids.
1: Tu veux que je te passe ma copine Annie?
0: Oh, bah tiens, il est temps qu'on a affaire à un 3D chien. Allez, un troisième. Top, c'est parti.
1: Allez, viens, Annie. Allez, c'est pas ton chien, hein.
0: Non, mais je l'appelle quand même parce qu'elle vient pas.
1: Non, mais je t'ai reconnu, hein, arrête, hein.

0: Ouais, ouais.
1: Viens.
0: Attends, je l'appelle à la.
1: Allez, viens.
0: Ah ouais.
1: Allez, viens.
0: C'est qui paye le téléphone, là?
1: C'est vous, c'est moi.
0: C'est Annie qui paye le téléphone. Hein,
1: c'est moi qui viens.
0: Salut.
1: Salut. Ça va?
2: Ouais, ça.
1: Tu vas bien?
2: Ouais.
1: T'es en forme? T'es contente d'être avec nous?
2: Comment?
1: Parle plus fort devant ton combiné. Oh, les vilaines. Oh, les maudites. Et Alain. Alain. Alain, Alain, Alain, Alain. Est-ce que tu es là, Alain?
2: Oui. Alain. Comment?
1: Hein?
2: Fred.
1: Ouais, Fred, ouais, ouais.
2: Fred Péage.
1: Voilà, Fred Péage, exactement. Alors, passe-moi Alain, s'il te plaît. Allez. Elle est des chiens, là. Oh là là là là là là là là.
2: Oh,
1: elle est
2: plus. Ça va, je peux parler?
1: Mais qu'est-ce que t'as envie de dire? Qu'est-ce que t'as envie de dire?
2: Comment?
1: Qu'est-ce que tu veux dire?
2: Bah, pas grand chose.
1: Hein. Eh ben alors, passe-moi Alain, si t'as rien à dire. Tu te tais. Fais un béco, fais béco.
2: Comment?
1: Fais un béco.
2: Bah, moi, j'ai rien à dire.
1: T'as quel âge? T'as quel âge? T'as quel âge?
2: J'ai 26 ans.
1: Ah, d'accord, ok, laisse tomber là. Fais un béco. Passe-moi Alain. Passe-moi Alain.
2: Alain, on va te parler.
3: Allô?
1: Allô, Alain?
3: Oui.
1: Attention, alors, il y aura, hein, attention.

0: casse.
1: Ah, rien, protège.
0: Eh, marche à l'ombre.
1: Oh, machin. Est-ce que tu bues? Eh, marche à l'ombre. Allez, Alain, toi.
0: Casse tu bues.
1: Continue, Alain. Vas-y.
0: Et marche à l'ombre.
1: Oh là là là là là là, quel travail. Quel travail.
2: Hein,
1: Alain.
2: Ouais.
1: Je vais te souhaiter une bonne nuit.
2: Tu comprends que je suis à la porte.
1: Ah bah je comprends que t'es à la porte, je comprends que t'as envie.
2: Ouais, ouais, ouais, ouais.
1: Je comprends que t'as envie de te casser, ouais.
2: Ouais, ouais.
1: Je comprends que t'as envie de te casser,
2: c'est
1: ouais.
2: C'est pour ça que mon copain, s'il peut m'héberger, ça m'arrangerait beaucoup,
1: ouais. Ouais, d'accord. Ça roule. Bonne bourre à vous, les amis.
2: Allez.
1: Allez, ciao.
2: Tu vois pas ce standard?
1: Ouais, tu quittes pas, ouais. On va prendre Isabelle, 22 ans.
3: Bravo! Alain de Brest, Soussour, là ce soir en direct depuis quasiment 21h, même pendant les pauses, alors qu'on
4: n'arrête pas.
3: On est en train de discuter, puis d'un coup il regarde ses fans, et puis sans rien leur demander, d'un coup il leur interprète un titre comme ça en a cappella, et ça fait plaisir aux fans parce que c'est du privilège. Hein.
5: Ça me fait tellement plaisir de leur donner le meilleur, parce que je suis très, très ému que
3: une dizaine de fans privilégiés ce soir, voilà, qui sont dans les studios, sont venus avec des banderoles, des affiches, hein, ils sont venus avec des banderoles, des affiches de partout. C'est vraiment, on peut dire, la consécration.
5: Énormément.
3: Voilà, donc ça te fait plaisir, et pour eux, tu leur as interprété des titres en privé que même les auditeurs n'ont pas eu la chance d'avoir.
4: Malheureusement, ouais.
3: Hein?
5: C'est vrai, c'est
3: ça fait plaisir. Alors juste avant de se quitter, je sais pas s'il est prêt, Nicolas.
4: Nicolas Sirki, ça atterrit, oui.
3: Je crois, ou il est carrément dans un avion encore.
4: Ah, encore.
3: On l'appelle dans son avion.
4: Incroyable.
3: Directement. Nicolas Sirki, donc du groupe Indochine, qui écoutait apparemment Fun Radio dans l'avion. Et c'est très rare.
6: C'est bien les progrès, hein. Quand même.
3: Et,
7: ouais, allô. Qu'est-ce que c'est?
4: Nicolas.
7: Salut les petits clous, c'est Nicolas Sirki. C'est trop bête. Se parler à Alain. Salut Peter, salut Sloan en fait.
3: Salut Nicolas.
4: Salut Nico.
3: Ouais, Sloan, je vous appelle ce con.
7: Ça va bien?
3: Ça va et toi?
7: Bah super bien, j'étais en train de regarder une vieille cassette vidéo de Jean-Pierre Descombes. C'est trop délire.
3: T'es pas dans ton avion là?
7: Non, attends juste une seconde, je viens de faire tomber mon scoop-doo. Voilà, ça y est. Alain, je peux poser une question à Alain. Alain, tu as déclaré sur Antenne 2 que pour toi la révolutionnarité due au phénomène Michael Jackson contredisait une polarisation musicale. T'en penses quoi?
3: Tu peux répéter ta question, Nicolas?
5: Polarisation?
3: Nicolas du groupe Indochine en direct.
5: La polymérisation, c'est quand il y a
3: du pollen.
5: Il y a deux composants chimiques en relation.
7: Donc, non, c'est en rapport avec un appareil photo.
5: Parce que polymérisation, ça veut dire quand il y a dans le modélisme, il y a avec le gel code, le finition de la pièce, et donc il y a deux composants de performance justement qui est assimilé.
3: Ouais, c'est ça, comme le spectre a été pompé. Ouais. En plus, c'est ça veut dire ça. Hein. Ouais. Nicolas, ne saille pas de faire trop compliqué parce qu'il est capable de répondre.
4: C'est ça le pire.
7: C'est ça qui coule avec Alain.
3: Alors, je sais que t'es en pleine.
7: Une petite chanson.
3: Ouais, d'accord.
7: Un petit medley.
3: Ouais.
7: Je peux tenter ou pas?
3: Bah vas-y, ça fait plaisir, un petit Indochine en direct, vas-y.
7: Génial. Je suis vachement content de passer sur M40. Alain Brest a les pieds bleus. Alain Brest a les pieds bleus. Les ongles noirs et obscurs. J'ai demandé à Alain, mais Alain ne savait rien. Il m'a montré ses engelures et ses verrues sur les bras. Alain comme un pied, il assure. Et le cerveau d'un panda.
5: C'est pas tellement créatif. Hein.
7: Je ne sais plus comment finir.
5: Ah là, c'est.
7: Si t'as cassé. Mac n'avait qu'à l'écrire.
5: Ah, c'est moyen. Hein. C'est moyen.
4: Ah, c'est moyen. Oh,
3: Indochine quand même.
5: Ouais, non, la parole, moi je suis écrivain aussi, alors
3: t'es gentil.
5: Étant écrivain non plus,
7: Alain.
5: Il faut rester dans un contexte
7: Alain.
5: Assez cohérent dans les paroles.
3: Alain.
5: Non.
3: Alain. Alain.
5: Ouais, j'écoute.
7: Alain, comme tu l'as dit dans une interview que tu as fait précédemment, n'oublie pas que l'humour est à la synopsisation de ce que l'être a dans le commun dans son être à l'intérieur du corporel.
5: Moi, je dirais que...
7: Bah que t'es d'accord.
5: Non, attends, je dirais que l'être a des facultés intellectuelles qu'il essaye de mettre en pratique par des écrits, justement, émotionnels, et c'est ça qui... Voilà, quand on...
3: Et c'est ça qui importe le reste.
4: Alors, est-ce que tu accepterais pour Nicolas, pour ce que ça lui ferait plaisir avant de repartir dans son avion, parce que là, il vient de faire une, il est sur une pause là, il est en stand-by là-haut là pour l'instant. Tu peux lui interpréter un petit titre d'Indochine éventuellement, tu connaîtrais l'aventurier.
7: Oh, ce serait bad.
5: Un extrait.
4: Vas-y.
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3: Ça c'est improvisé, ça. Ça c'est cadeau, hein, Nicolas. Nicolas, t'as quelque chose à dire?
7: Non, rien du tout. Simplement, Max, concernant Alain, touche pas à mon pote.
3: D'accord, y a pas de problème. Merci, Nicolas. Tu pars où là, Indochine? Salut, connard. Bon, bah voilà, on a eu du beau monde, hein, ce soir. On n'a pas eu Elton John, malheureusement, mais ce n'est que partie remise. Mais enfin, quand même, Laurie ce soir en direct sur Fun Radio. Michael Jackson.
4: Céline Dion.
3: Et Laurie également nous ont fait le plaisir d'être en direct. Et bien sûr,
6: Alain de Brest.
3: Chorégraphie.
6: Attention à la chaussure, hein.
3: Oh là là là là. Chorégraphie. Alain de Brest.
6: Avec la chaussure.
3: Putain, le mouvement à cœur.
6: Il va niquer la deuxième.
3: On va se quitter en live avec une chanson, hein. Parce qu'en plus, ça sera, on va continuer tout à l'heure avec DJ Xella. Peut-être que tu vas faire tu sais faire du raga, non, sur, Ragamuffin?
6: Ah, non.
5: Du raga, non.
3: Non, pas trop raga, non. T'apprêtes quoi comme titre pour se quitter, le dernier titre?
8: Swear.
3: On en remet un dernier de Michael, on va mettre Billie Jean, hein, ou.
5: Swear.
3: On mettra
5: Swear. Il va chanter. 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
3: Michael. Michael. Michael. Michael. Michael.
5: Somebody on man,
3: Rosie,
5: I can take you
3: back that morning.
5: Yeah!
3: Oh, il en peut plus là, il est au bord de l'épuisement.
6: Et l'évanouissement.
3: Ah ouais, de l'évanouissement, mais c'est normal. Attention. Il a tellement tout donné ce soir. Ah ça ouais. y est, il va pouvoir récupérer.
6: Incroyable.
3: Incroyable ce soir. Standing ovation. Et merci encore à tous les fans de Alain Devresse qui sont venus ce soir. De la France entière. D'Italie, de Belgique, de Suisse, d'Angleterre. Il y a des auditeurs qui apparemment t'attendent en bas. Moi, je suis déjà parti. Qui nous arrive du Pérou, de Colombie. Ça arrive de partout. Vraiment, ça fait vraiment plaisir d'avoir Alain Devresse qui va quand même donner le mot de la fin avant de se quitter. Alain Devresse, un petit mot pour tous les auditeurs de Fun Radio ce soir.
9: Ben merci à tous mes auditeurs, tous mes fans. Et c'est un grand moment intense pour moi. Je suis tellement heureux donc d'avoir tous ces gens qui sont vraiment exceptionnels pour ce que je suis dans mes prestations sur Michael. Et je promets de donner encore le meilleur de moi-même.
3: Ouais ouais ouais ouais ouais merci encore Alain d'être venu ce soir.
9: Bien resté fidèle. Et merci également à Fun Radio pour tout ce qu'ils ont fait mettre en œuvre le meilleur d'eux-mêmes pour assurer cette soirée dans les meilleures conditions possibles. Voilà. Put the fire on Fun Radio.
3: Merci beaucoup encore d'être venu ce soir avec tous ces fans bien sûr qui sont très nombreux. Il va pouvoir se reposer.
6: Ouais.
3: Je suis très ému parce qu'en plus quand je le vois là il profite, je vois sa pompe vraiment. C'est du travail extraordinaire quand je pense qu'on est quand même à côté du meilleur ami de Michael Jackson avec le blouson des répétitions de Slayer. Et les chaussettes à paillettes offertes par Michael Jackson. Enfin voilà, ça nous fait plaisir. Mélanie, on sera là à 21h lundi.
6: Oui.
3: Malgré le jour férié, nous serons là bien sûr en live sans aucun problème, le temps de nous remettre de nos émotions. Un bon petit week-end à tous. Et avant que DJ Xella prenne le contrôle de la radio pour un mix pendant 2 heures, bien sûr, Raga, comme il en a le secret, eh bien écoutez, on va s'écouter quand même un petit Michael Jackson, le fameux Swayer. Comment Swayer ?
9: Swayer.
3: Bon week-end à tous sur Fun Radio et à lundi, 21h, en pleine forme, on compte sur vous. Bon week-end.
10: Dominique, par rapport à sa commune, enfin, je prendrais plus la défense de sa commune. J'imagine un petit peu la situation, c'est que elle a quel âge ta copine?
11: Elle a 21 ans.
10: Bon, d'accord. Ah putain, mais tu l'as connue à quel âge?
11: J'avais 16 ans.
10: Elle avait combien? Elle avait 4 ans.
11: J'ai attendu au berceau. Puis...
10: voilà. Non, mais ce que je peux comprendre, c'est qu'à bon, elle a 21 ans, elle a pas... Peut-être que l'aventure en elle-même, le fait d'aller demain partir à l'aventure pendant 1 an et demi, mais là, elle se sent obligée de le faire, parce que comme lui part à l'armée, il faudrait que mademoiselle le suive.
11: Non.
10: Non, mais je veux dire, elle a peut-être ressenti comme ça, et un peu, elle se dit, attends, mais moi, c'est pas parce que lui, il part là-bas pendant 16 mois, et que c'est vrai que peut-être que ça doit quelque part lui dire, putain, c'est vrai que ça serait une belle aventure, les États-Unis, apprendre la langue, mais elle a envie, elle aussi, de pas glander pendant 1 an et demi et de s'amuser et attendre les beaux jours ou d'aller apprendre des trucs. Elle est peut-être bien en France, elle a peut-être pas envie de voyager. Les États-Unis, ça l'intéresse peut-être pas plus que ça.
11: Non, pas du tout. Ah elle est contre les États-Unis, la Grèce.
10: Ah bah ouais, bah alors là, ça explique tout, Dominique. Là, on comprend mieux pourquoi elle veut pas partir, là, d'accord, ok. Chose qu'on savait pas. D'accord,
11: mais
10: là, c'est plus clair.
11: Tu peux toujours faire changer une personne d'avis, mais je peux pas l'obliger non plus à lui dire, mais écoute, tu lâches tes études et tu fous rien et tu me suis.
10: Mais on est entièrement d'accord, là, Mathieu. Ouais. Donc, toi, ton rêve, enfin, je veux dire, ton rêve, ça aurait été de pas faire l'armée, ce qui aurait été, ça aurait pu simplifier tout ça, donc on t'aurait jamais eu. Maintenant, tu pars là-bas, tu te dis plutôt que de me galérer 10 mois en France, je préfère partir aux États-Unis pour les États-Unis, pour la langue, pour que l'armée se passe le mieux possible. Bon, sachant que tu doubles quasiment ton temps. Donc voilà, il faut que il y a du pour et du contre. C'est à toi et toi seul de décider.
11: Je peux pas avoir du pour et du pour.
10: Et malheureusement non. Mais je rejoins Dominique dans un sens et Céline également par le principe de voyage, d'une expérience, tout ça c'est bien. Mais bon, ça à toi de décider. Dominique, tu voulais dire un truc?
12: Oui, à la limite, ce qu'il peut peut-être essayer de faire, c'est, bon, effectivement, partir là-bas. Et vu qu'elle est contre les États-Unis, mais qu'apparemment, elle est quand même pour Mathieu, ce qu'il peut lui proposer, c'est de venir le rejoindre, je sais pas, 1 semaine, 15 jours, qu'il se voit et qu'elle se fasse une idée déjà sur place, parce que c'est vrai que les États-Unis, souvent, les Français en ont une fausse image. Je le sais pour être parti là-bas 2 ans. Et c'est vrai qu'il faut être là-bas pour se rendre compte. Et à la limite, c'est peut-être un moyen aussi de lui faire accepter l'idée qu'il puisse éventuellement commencer quelque chose là-bas. Surtout que c'est vrai, dans le cadre de la coopération, il a quand même de fortes chances d'obtenir un contrat de travail par la suite.
11: Ouais.
12: Donc,
11: c'est pas négligeable, ça, je veux dire, autant d'aujourd'hui, c'est pas négligeable.
12: Ouais. Non, c'est pas négligeable, mais c'est vrai que c'est pas négligeable aussi. Les 8 ans que t'as passé, que tu as passé aussi avec ta copine sont loin d'être négligeables. Et il faut aussi penser à elle, parce que, il faut être très honnête, si tu pars 16 mois là-bas sans la voir, faut pas se mettre, faut voir les choses en face, plutôt. C'est sûr que vous séparez.
11: C'est sûr, non, parce que j'ai un ami qui est parti à New York en copé, qui était avec une nana qui était à Lyon. Lui habitait à Paris. Ah,
4: mais les Lyonnaises, c'est différent. Hein. Ouais, mais les Lyonnaises, elles sont formées pour accepter d'être avec des mecs qui vont partir en copé pendant un an et demi. Pourquoi elle aime pas les États-Unis?
11: Je sais pas.
4: Ah bon, tu n'as même pas posé la question?
11: Je sais pas. Non, si, mais non, je crois que c'est la mentalité américaine qui...
4: Mais elle pourrait très bien, effectivement, venir te rejoindre pendant une semaine pour apprendre à découvrir, peut-être être surprise, et puis en même temps, comme ça, vous permettre de vous voir ne serait-ce que deux fois ou trois fois au moins pendant ces 16 mois.
11: Bah, hein. Je pense que ça peut être une bonne solution, ouais.
4: Voilà.
11: Ça peut être à lui proposer, mais bon...
4: En même temps, au bout de 8 ans, ça va vous permettre de faire un petit point et de voir si vraiment vous vous aimez, si vous manquez l'un à l'autre. Hein.
11: Bah, ça serait con de fermer le bouquin, un bouquin de 8 ans, et puis...
4: Ah, mais ça, il fallait réfléchir, c'est quand même toi qui prends la décision de partir en lui en parlant un tout petit peu. T'aurais peut-être plus dû en parler plus en détail, je sais pas. Enfin bon, voilà, quoi.
11: Bah, ça, c'est compliqué, quand même, comme sujet. Hein.
4: Ah, bah, c'est clair. Puis après, effectivement, faut prendre sa responsabilité. Hein.
11: C'est soit tu as la chance de pouvoir trouver un boulot bien payé... Et au détriment de ta vie amoureuse, ou alors c'est ta vie amoureuse au détriment d'un boulot et galérer au SMIC toute ta vie.
4: Ouais.
13: Max.
4: Oui.
13: J'ai une petite anecdote. J'ai rencontré.
4: Alors là, malheureusement, c'est qu'on est pris par le temps.
13: Ouais, non, mais attends, c'est.
4: Ah non, mais j'ai même pas 20 secondes. Alors, sinon, la pub va partir pendant qu'on va parler, non, donc mais... c'est même pas la peine. Non, mais on va revenir dans un instant. Quand je dis 20 secondes, c'est 20 secondes. C'est ouais. Des vraies 20 secondes. Hein. C'est pas des 20 secondes pour dire il me reste 3 minutes 30 et que je veux couper tout le monde. Il me reste 25 secondes exactement et la pub va partir automatiquement sinon. Donc, sinon, Céline, Mathieu et Dominique, vous ne quittez pas. On va venir dans un instant pour conclure. Jean-Louis revient dans un instant. Si vous voulez venir faire les cons avec nous pour la Radio Libre 0800 308 5000, vous nous appelez. J'espère que vous nous appelez, je vais voir si les 24 lignes sonnent. Ouais, ça va, ça appelle quand même, hein. C'est les vacances, hein. C'est les vacances, hein, pour une zone, hein, quand même.
10: Ouais, la pire.
4: Laquelle?
10: J'en sais rien.
4: C'est pourquoi la pire? Non, mais c'est bien, ça sonne, hein. Faut que ça explose, les enfants. 0803, 0850, faites-moi péter tout ça, sans déconner. Puis il faut des filles, il n'y a pas assez de filles, Apolline.
14: Il y a Marie qui arrive après.
4: Ouais, mais Marie, elle, c'est un coup de gueule.
14: Ah ouais, petit sein, gros sein.
4: Entre Laetitia Casta.
14: Petit sein, gros sein.
4: Oh ouais, mais merde.
6: Appelle-les, dis-leur d'appeler.
4: Non, les filles chaudes comme la braise, des cochonnes, là. Comment on peut
6: voilà,
4: faire?
6: Voilà, on va en sélectionner.
4: Non, attends, je vais terminer avec Mathieu et Céline, et ensuite je te fais le petit show, là, pour que les filles appellent en masse. Qu'est-ce qu'il y a? Ça te fait rire, Céline?
13: Ouais.
4: Quoi, tu crois pas un seul instant ce que je suis en train de dire?
13: Mais si, justement.
4: Ah bon, j'ai cru, parce que sinon, attention, moi je te balance le Barry White, j'attaque direct, hein. Ouais. Mathieu.
11: Ouais.
4: Qu'est-ce que tu voulais rajouter un petit truc ou pas?
11: Un petit truc,
4: non, je suis prêt.
11: Pas spécialement.
4: Je suis prêt, les gars.
10: Il va enclencher.
4: Je suis prêt, écoute. Je suis prêt, je te dis. Il n'y a plus qu'à envoyer la... Vous bouffez, hein. Cochonne. Toi, je te dis, je suis prêt, je suis ready, il n'y a plus qu'à appuyer. Tu vois, Rapo, tu vas fermer les yeux tout à l'heure, je vais te faire dreamer, toi, direct. Ah, Pauline.
10: Tu vas te mettre debout, Pauline.
4: Ah, je serai pas de tes seins.
6: Non, mais je vais te trouver des filles pour ça.
4: Ah, mais sinon, t'appelles, quoi. Moi, ce qui me ferait plaisir, c'est que t'appelles du bureau et que tu passes à l'antenne. Ça me ferait triper, ça.
6: Sérieux?
4: Ouais, tu serais une chaude et tout. Tu fais la pure cochonne.
6: La pure?
4: Ouais, genre, fais-moi un Paris by Night, viens chez moi, etc., etc.
14: Tu vas prendre une douche, il y a une douche à la radio.
4: En plus, t'habites pas loin de Paris, t'habites pas loin de la radio, toi.
6: Ouais, c'est vrai,
4: ça m'arrangerait de dormir chez toi, ça, parce que demain, j'ai rendez-vous ici à 11h30, alors...
6: Si tu veux, j'ai un canapé qui se déplie, y a pas de problème.
4: Ouais, pour deux, c'est mieux que d'être serré dans un petit lit pour une personne.
6: Ouais,
4: je galère, j'en ai marre. Oh là là, Céline.
6: Oui.
4: Oh la galère chez Apo, à chaque fois on dort dans le lit, on est serré, c'est un truc pour une personne, c'est une galère son truc, c'est, je te jure.
6: Mais non, mais maintenant il y a le canapé, il est bien.
4: Ouais, il est bien. La dernière fois,
6: Très confortable. Mais...
4: Ah, ouais, je dors dessus, je suis bien, tu parles. Putain. Pourquoi ça te fait rire, toi?
10: Parce que ça me fait rire.
4: Pourquoi?
10: Parce que
4: vous me faites marrer.
10: Voilà.
4: Vous me faites marrer.
10: Vous êtes là pour me faire rire.
4: Voilà, exactement. Bon, Mathieu, tu voulais rajouter un petit truc avant qu'on se quitte?
11: Ben non.
4: Eh ben, tu pars quand pour les États-Unis?
11: Je pars en septembre.
10: Eh ben bon courage alors. Hein.
11: Okay, ça marche.
10: How do you good good voyage?
11: Have a good trip.
10: Ouais, voilà, c'est ça exactement. Mais des trips à quoi? À l'oignon ou?
11: Ce que tu veux.
10: D'accord, ok. Bah bonne bourre à toi.
11: Ok.
10: How good bye, good voyage. Ok, bye bye. La grosse top, t'imagines le max et tout seul aux États-Unis, je t'explique pas. Au revoir Mathieu, bonne soirée, amuse-toi bien. Céline, tu voulais rajouter un petit quelque chose, je crois?
15: Ouais, ouais, ouais, je voulais dire.
10: Dépêche-toi
15: que...
10: parce que.
15: Ouais, ouais, d'accord.
10: Ah.
15: Arrête.
10: Oh, Céline, arrête. Oh, Céline, oh, Céline. Oh, Céline. Oh, oh, oh, oh, oh. T'es célibataire, Céline?
15: Non. Non, non, non, non.
10: T'as un mec?
15: Ouais.
10: Bah, qu'est-ce qu'il y a? Pourquoi t'as peur?
15: Non, non, non, non, non, non,
10: j'ai
15: non,
10: fait...
15: non.
10: C'est ça qu'elle se fait. Arrête, arrête, arrête, arrête. Genre là, t'as vu comment je les fais kiffer, les petits? Il y en a certaines, c'est sûr, non, non, c'est derrière. Vrai, c'est... Non, Céline.
15: Arrête.
10: Bah, pourquoi?
15: Parce que ça me stresse et tout.
10: Pourquoi ça te stresse?
15: Parce que déjà, il y a mon frère qui écoute.
10: Il y a quel âge ton frère?
15: 18 ans.
10: Et alors, c'est génial de savoir que. T'en rends compte qu'il y a ta soeur qui va se taper Max par téléphone? Hein? C'est bien, c'est pas mal, non? Ça le fait pas triper ton frère?
15: Oh, j'en sais rien, je m'en fous.
10: Il écoute la radio?
15: Ouais.
10: Et pourquoi tu me dis arrête, à part ça, à part qu'il y ait ton frère, il y a quoi d'autre encore comme problème?
15: Mais moi?
10: T'as pas envie?
15: Ah non.
10: Du tout?
15: Non.
10: Même par téléphone?
15: Ah non, ouais.
10: Pourquoi?
15: Non, ouais. Parce qu'il y a du monde. Ah. Arrête ça, c'est tout.
10: Wow.
15: Parce que j'adore Barry White et voilà.
10: Oh, alors là, je vais te dire, ça me fait plaisir ce que tu dis là, Céline.
15: Mais ouais, j'adore, j'adore. Mmh. Non, s'il te plaît, franchement.
10: Je vais te mordiller les tétons.
15: Au secours.
10: Quoi, au secours?
15: Vas-y, s'il te plaît. Hein? Putain, je t'entends pas.
10: Après, t'as bouffé les seins, tu peux pas te parler.
16: Je bouffe tout.
10: Donc, je suis en train de... Tiens, je prends avec la main là, tu sais, puis je tire les seins.
15: Aïe!
10: Ouais, ça fait mal, hein?
15: Ouais!
10: Non, mais t'aimes bien ça, hein?
15: Non!
10: Menteuse, parce qu'il y a ton frère qui écoute, hein?
15: Ouais.
10: Et tu veux pas qu'il sache que t'aimes, hein? Hein? T'aimes bien la levrette?
15: Tu dirais rien.
10: T'as déjà eu des rapports sexuels ou pas?
15: Oui.
10: T'aimes bien la levrette alors, hein?
15: Ouais.
10: Waouh!
15: Arrête, s'il te plaît.
10: Il y a longtemps que t'es avec un garçon?
15: Ouais, un an.
10: Ça se passe bien?
15: Ouais, bah ouais, mais il se casse bientôt, donc c'est fini, quoi.
10: I love you, baby, I love you. Oh, c'est vrai que Barry White, ça donne tout de suite envie, hein.
15: Ouais, ouais.
10: C'est vrai que c'est quand même vachement excitant.
15: Hein.
10: Attends, je vais faire un truc quand même, c'est ça me gave. Attends, je vais éteindre des postes. Hop, hop. Oh, et tu fumes en plus? Hein? Tu fumes?
15: Qui ça?
10: Toi.
15: Pourquoi?
10: Bah, je te demande, tu
15: ça
10: fumes.
15: Ça s'entend?
10: Bah oui, ça s'entend.
15: Merde. Bon, non, j'arrête.
10: Alors, Céline.
15: Oui.
10: Parlons peu, mais parlons bien. Qu'est-ce que tu voulais rajouter?
15: Je voulais dire qu'aujourd'hui, j'ai rencontré un mec de 70 ans, t'imagines quoi, 70 ans?
10: Ouais.
15: Qui a rencontré une femme il y a longtemps. Il est resté 22 ans avec, ils sont mariés, tout ça.
10: Ouais.
15: Ils ont eu 4 enfants ensemble, et tous les deux, le goût de voyager comme ça, tout le temps. Et donc, les 4 enfants sont dispersés dans le monde parce qu'ils ont transmis ça aux gamins, quoi.
10: Mm-hmm.
15: Et voilà, et en fait, lui, il a pas changé du tout, il adore toujours voyager.
10: Ouais.
15: Mais sa femme a changé, tu vois, elle a voulu se ranger un peu.
10: Ouais.
15: Ils sont séparés parce que lui, il a dit, ok, quoi, je t'aime, mais c'est ma vie avant tout, et je continue de voyager.
10: D'accord.
15: Et il parle 6 langues, et il a fait tous les pays comme ça, et... Il est fou ce mec parce que tu l'entends parler et il sait pas du tout 70 ans quoi, son plus vieux copain il a 30 ans, t'imagines 70 ans et 30 ans.
10: Ouais, c'est clair, ouais.
15: Ouais, mais c'est... Il est plein de joie de vivre comme ça, c'est excellent.
10: Mais nous aussi on est comme ça, tu sais, hein. Nous aussi on est comme ça, hein.
15: Ouais, ouais.
10: Qui a voyagé dans l'équipe? Qui a fait des voyages? Rigaud, t'as fait quoi comme pays à part Amsterdam tout le week-end?
17: J'ai fait l'Angleterre ce week-end.
10: Ah, ah oui, c'est vrai, l'Angleterre, ouais.
17: J'ai fait la Tunisie.
10: Tu connaissais pas l'Angleterre juste avant ce week-end?
17: Deux noms seulement.
10: Bonne réponse, ouais.
17: Et j'ai fait la Tunisie, j'ai fait des pays européens.
10: Et Tunisie, sympa, bien.
17: Belgique. Ouais, la Tunisie, c'était cool. J'étais petit, j'étais dans un truc genre Club Med.
10: T'as fait quoi? La capitale, Amsterdam, tout ça?
17: Ouais, voilà. Ouais.
10: Non, mais t'as fait quoi?
17: Je sais plus.
10: Marrakech?
17: Je te dis.
10: Marrakech, tu te souviens plus?
17: Non, plus trop, mais
10: c'était, pays,
17: c'était
10: ouais.
17: Très beau, il faisait très chaud. Et
10: ah ouais, ça c'est...
17: Et les Antilles.
10: Ah.
17: Martinique, quand j'avais 14 ans.
10: Ah ouais, d'accord. Rigaud, toi, Fildar, pardon, t'as fait quoi, toi?
18: Bonsoir. J'ai fait
10: fait aussi pas mal de pays européens. J'ai fait l'Australie, j'ai fait aussi le Vietnam. Mm-hmm. J'ai fait la Guadeloupe, j'ai fait le Canada. Qu'est-ce que t'as fait? T'as rien fait, toi? T'as fait quoi?
16: Mais si, j'ai fait l'Italie, l'Espagne, la Belgique, la Hollande, j'ai fait la Guadeloupe, j'ai fait Ibiza.
10: Ouais.
16: Et pour l'instant, c'est tout.
10: C'est pas mal.
16: Oh.
10: Manu?
18: Moi, j'ai fait Tahiti. Tahiti, Miami et Portugal.
10: Ouais, d'accord. Ok.
16: Bon, ouais, la petite.
10: Apolline ?
19: Ouais, la petite. Alors, ouais, j'ai pas fait tant de trucs. J'ai fait les États-Unis, j'ai fait des pays d'Europe, j'ai fait l'Angleterre et
10: les
19: tout
10: pays
19: ça,
10: d'Europe, c'est lesquels ?
19: Italie, Yougoslavie, Allemagne, Autriche, enfin tous ces pays-là, quoi.
10: Ouais.
19: Et qu'est-ce que j'ai fait? Le Maroc aussi, deux fois.
10: Ah, pas mal. Ah, bah, ça va, vous avez bougé, vous, dites donc.
19: Ah, et toi, alors? Et toi, déballe ton truc.
10: Non, non, mais c'est juste vous, je voulais savoir.
19: Non, mais
10: c'est
19: nous,
10: tout.
19: On veut savoir toi.
10: Pas grand-chose, finalement.
19: Bah, vas-y, énumère.
10: Qu'est-ce qu'il y a, finalement? Bah, quoi? Mais c'est vrai, j'en ai pas fait tant que ça,
19: je sais. Non, mais vas-y, dis.
10: J'ai fait.
19: Non, on veut des noms.
18: C'est pas possible, on finit une heure, il peut pas.
10: Bah, j'ai rien fait, moi, encore. J'aurais pu faire beaucoup de voyages, mais j'ai pas fait grand-chose. Non, j'ai fait.
18: Allez, vas-y!
19: Balance!
10: Bon, j'ai fait toutes les îles.
18: Voilà.
10: Non, j'ai pas fait grand chose. J'ai fait, en pays, j'ai fait, bon, évidemment, en dehors de l'Italie, l'Espagne, l'Angleterre, les États-Unis, j'ai fait, l'Autriche,
18: Canada.
10: L'Allemagne, le Québec, le Canada, la Tchécoslovaquie, Tahiti, Saint-Barthélemy, Martinique, qu'est-ce que j'ai fait? La Réunion. Non, mais j'ai pas fait tant que ça. Hein.
19: Non, c'est vrai, ça va. Hein.
10: Bah non, pas tant que ça.
19: Non, mais c'est
10: Ibiza, ouais, un petit peu, comme ci, comme ça.
18: Brest.
10: Hein?
18: C'est Brest aussi.
10: Non, mais moi, je vois mes parents, par exemple, et tu vois, c'est là où tu disais, Céline, et c'est pour ça que tout à l'heure, j'étais pas vraiment d'accord avec toi quand tu disais, ouais, faut voyager, machin. Moi, je vois mes parents, enfin, évidemment, il faut avoir les moyens, mais même quand tu peux travailler toute l'année, et puis pendant une fois par mois, te fais payer un voyage et partir pendant un mois, dans des beaux pays.
19: Ouais.
10: Moi, mes parents ont fait, par exemple, je sais pas, ils ont dû faire, ouais, ça représente à peu près 2 ou 3 fois le tour du monde.
19: Mm-hmm. Non, mais complètement.
10: En nombre de pays.
19: Ouais, mais je suis d'accord.
10: Ils ont fait au moins 100 de pays. Il y en a qui ont fait plusieurs fois. Et c'est vrai que c'est bien. Il y a des pays qui me tentent bien. Moi, le Brésil, l'Argentine. Qu'est-ce qu'ils m'ont dit qui était bien? Non, mais c'est bien. Il paraît que c'est beau à visiter. Il y a des belles choses à voir. Hein. Le Pérou, le Mexique, tout ça, c'est joli, quoi.
19: Mm-hmm.
10: Ouais. Le Cuba, par exemple.
19: Ça,
10: Cuba, c'est une destination qui est magnifique. La Chine également.
16: Il faut attendre un peu parce que là, ils sont en train de replanter. Hein. Parce qu'avec le cyclone, il paraît que c'était dévasté. Là, il n'y avait plus rien de propre.
10: Boum, boum, boum. France Info, minuit et 7 minutes. Tout de suite, un point sur Cuba avec Philippe.
20: Oui, bonsoir. Lara, Cuba, comme je viens de l'annoncer, de terribles dégradations dues au cyclone. Il y avait cyclone Billy, Geneviève, Jean-Christophe. Les arbres ont été arrachés et ils sont en train de replanter les arbres. Donc, attendez un peu pour aller en Guadeloupe ou en Cuba. Merci.
10: Très bien, Céline. Bah écoute, quoi d'autre à rajouter? Plus rien?
19: Si, à la fin du mois, je pars au Canada, à Vancouver. Tu sais, c'est la frontière pour Seattle.
10: Ouais.
19: Comme ça. Et je suis depuis un an avec un Irlandais qui est venu pour un an travailler en France.
10: Ouais.
19: Et il se casse dans 15 jours. Il rentre chez lui.
10: Il va où?
19: Il rentre chez lui en Irlande, mais il compte repartir après n'importe où, il sait pas encore où.
10: D'accord.
19: Mais tu vois, il est prof d'anglais, mais s'il voulait, il pourrait rester tranquille comme ça en Irlande.
10: Ouais.
19: Avoir une vie peinard, quoi. Mais il a encore envie de voyager. Aller dans 10 ans, je m'y mets, quoi. Et voilà, je trouve ça génial. Génial. Oh, arrête. C'est tout. Vas-y, stop, s'il te plaît.
10: Oh, Céline.
19: Arrête.
10: J'ai envie de te caresser. De mordre les tétons. Derrière toi, comme ça, et venir tripoter tes seins dans chacune de mes paumes de ma main.
19: Au secours.
10: Je mets mon visage dans tes cheveux, je sens le parfum. Oh, Céline. Je viens avec mon sexe.
19: C'est bien.
10: Venir très tranquillement effleurer tes fesses. Et avec ma main gauche, je commence à te toucher ton dos, tes cuisses, tes mollets, tes pieds. T'aimerais bien, hein?
19: Mmh.
10: Ah, dirais pas non, hein?
0: J'ai pas dit non.
10: Ouais, tu dis pas non, hein.
0: Ouais, non.
10: Là, je me déguise en Irlandais, là, avec ton poil de carotte et tout. Petit rouquin avec deux, trois petits boutons, là. Quoi, qu'est-ce qu'il y a? Ils sont pas comme ça, les Irlandais?
0: Oh non.
10: Ah bon, ils sont comment?
0: Grand, brun.
10: Il a quel âge, lui? Il avait quel âge?
0: 25.
10: Oh là là!
0: Quoi, là?
10: Hein? Ça a de l'expérience, ça, alors, hein?
0: Quoi?
10: Ah bah oui, hein, Céline, 20 ans, mais elle a de l'expérience, hein. Ah bah 20 ans avec un mec de 25, tu perds pas ton temps, toi, hein.
0: Bah non, il faut pas.
10: Hein?
0: Mais attends, j'adore la vie, autant profiter, quoi.
10: Une experte, alors?
0: Oh, j'irais pas ça,
10: de la vie, de la vie, de la vie, déjà.
0: Hein?
10: Non, de la vie.
0: De la vie? Oh bah...
10: Non, peut-être pas, mais alors du cul, oui, hein. Non? Hein?
0: Oh bah, il faut bien. Quoi?
10: Non mais c'est bien, c'est tout à ton honneur, bien sûr.
0: Ah oui, bien sûr.
10: Bon bah très bien, en tous les cas, je te souhaite un bon voyage, amuse-toi bien, tu pars dans combien de temps?
0: À la fin du mois, je sais
10: à
0: pas,
10: la fin
0: pas,
10: du
0: je
10: mois,
0: sais pas la date exacte, mais...
10: Mais combien de temps tu vas partir?
0: 6 mois ou plus.
10: Oh putain, carrément, oui d'accord, ouais. Ok. Et donc tu fais plus d'études, tu fais plus d'études, t'as tout laissé tomber, quoi.
0: Non, j'attends, en fait je me suis donné un an comme ça pour réfléchir à ce que je voulais faire.
10: D'accord, et tes parents sont d'accord?
0: Hein?
10: Tes parents sont assez d'accord?
0: Non, mais j'ai décidé que c'était ma vie et... J'ai pas envie de pourrir ma vie comme ça parce
10: que... Non mais t'as bien raison. Il vaut mieux le faire maintenant à l'âge que t'as, à 20 ans, plutôt que de le regretter et de le faire à 30 ans, plein milieu d'une vie, de commencer une vie, t'as bien raison.
0: Ouais.
10: De toute façon, moi je serai toujours là, il n'y a pas de problème, dans 6 mois, on sera toujours là, nous. Hein. J'espère qu'on va pas trop te manquer quand même.
0: Non, c'est bon.
10: Non, la salope, au lieu de dire ouais, putain, ouais, l'autre, non. De toute façon, ça fait longtemps que je t'écoute, déjà l'émission, ça devient de plus en plus chance, toujours pareil. Donc, 6 mois de break, ça peut faire du bien également par rapport à toi. Je pense que ça peut pas être un mal, quoi. Hein. Ça fait combien de temps que tu me connais?
0: 2 ans.
10: Ah, ouais, d'accord, oui. Donc, tu commences à en avoir un petit peu ras-le-bol, quoi. Hein.
0: Non.
10: Ça va, tu t'en lasses pas, non?
0: Non, mais non, c'est excellent parce que ça change comme ça. Et les nouveaux, là, qui sont. Enfin, en fait, là, j'ai arrêté d'écouter pendant un mois et quelques.
10: Ouais.
0: Et je suis revenu, là, j'ai découvert le Jojo qui.
10: Ah, et Jojo, il est où, tout ça? Il y a plein d'habituels, là, qu'on a plus, là.
0: Ouais, non, mais lui.
10: Jojo, il est où?
21: Il est en Corse.
10: Il est en Corse, mais on l'a une fois tous les 36 du mois. C'est du luxe, mec, là. C'est comme du caviar.
21: Bah oui.
10: On peut pas l'appeler, là, Jojo, cette heure-ci? T'es ouf, toi. Appelle-moi Jojo, là. Appelle-moi Jojo, là, maintenant, pour Céline. Tout de suite, Jojo. Allez, en direct.
21: Son nom, hein, qui est hystérique.
10: Non, mais on dit qu'on s'est trompé de numéro. Si on voit que sa gueule, on va demander à parler à Jojo, quoi. Et après, on aura Marie un petit peu plus tard pour un coup de gueule contre Laetitia Casta. T'as quelque chose contre Laetitia Casta, toi, Céline?
0: C'est qui?
10: Laetitia Casta.
0: Oh, c'est le mannequin.
10: Bah ouais, le mannequin. Ouais.
0: Bah non, pourquoi je vois quelque chose comme ça?
10: Je te demande, hein.
0: Ah non.
10: Attention, on y va, on appelle encore sans m'en parler à Jojo. Ça va peut-être gueuler. Attention, on dit pas que c'est fun, hein, si on voit que ça chie. Hein.
22: Oh.
10: Allô?
22: Allô?
10: Oui, bonsoir, j'aurais voulu parler à Jojo.
22: Oui, c'est moi.
10: Ah bah, Jojo?
22: Oui.
10: Oui, bonsoir, c'est France Télécom.
22: Ah oui, France Télécom, oui.
10: Bonsoir, ça va bien?
22: Oui, et toi?
10: Bon, très bien, on a un petit problème là.
22: On a quoi? C'est pour te dire. Très bon, je dois dormir et.
10: Ouais, je sais.
22: Je m'excuse, je vais travailler demain.
10: D'accord, mais c'est France Télécom à l'appareil.
22: Oui, je sais bien, mais il faut que je me couche.
10: D'accord, et demain, t'es là à quelle heure?
22: Demain, à 10h.
10: 10h sûr, hein?
22: Oui, sûr.
10: Bon, ok, très bien.
22: Ok. Bonjour à tout le monde.
10: Hein?
0: Salut, Jojo.
22: Salut.
10: Il y a des fans, hein, pour toi.
22: Oui, je sais, je sais.
0: Tu vas bien?
22: Oui, je vais bien, je m'excuse, je me couchais. Et...
10: D'accord, ok, c'est juste...
22: Alors, bonjour à tout le monde, France Télécom, vous dites bonjour.
10: À demain, hein.
22: À demain, à 10h.
10: 10h, ok, bah dis donc, il a la tête
22: ciao,
10: sur les épaules.
22: Ciao.
10: Ciao, bébé. Ciao, t'embrasse René, hein. Ah, il a raccroché déjà. Hein. Bah, tu vois, c'est lui qui décroche. Hein. C'est lui le chef. Hein, il a le téléphone à côté et tout. On sait jamais si France Télécom, comme dans les pompiers, l'appelle en pleine nuit. Je sais pas, une avalanche sur France Télécom. Tac, il appelle, tac, il vient, il arrive et tac, hop, c'est terminé. Hein. Bon, Céline,
0: oui.
10: Je te souhaite un bon voyage.
0: Merci.
10: Hein?
0: Merci. Oh non.
10: Ah, elle est adorable, elle. Hein.
0: Au secours.
10: Non, elle est bien. Elle.
0: Arrête, merde.
10: Qu'est-ce qu'il y a?
0: Non, mais je tremble, là. C'est pas bien, tu vois.
10: Oh non, tu vas pas trembler?
0: Si.
10: À ce moment-là, ça te fait trembler? C'est la musique ou
0: ouais,
10: c'est l'ambiance?
0: Ouais.
10: T'aimes vraiment tant que ça, Barry White?
0: Ouais, j'adore.
10: Mais ça te fait trembler comme ça?
0: Ouais, mais attends, mais tu l'entends, quoi. C'est bien, c'est...
10: Oh là là, mais c'est vrai que c'est pour le... Apo, tu connais ça?
0: Non. Ouais.
10: Tu connais ça?
0: Ouais, Barry White, ouais.
10: Ouais, mais bien sûr, mais le morceau...
0: Mais ouais. Je t'écoutais avant, tu sais.
10: Ah, c'est vrai qu'elle connaissait, ouais, elle m'écoutait avant, merde. Je voulais lui faire plein de sketchs à Pauline en privé, elle me dit, c'est bon, tu l'as déjà fait il y a 3 ans, c'est bon. Ça, c'est excellent, hein. I love you, baby. Non, mais c'est pas, je vais peut-être en mettre un dans la nuit, je sais pas, je vais voir, je vais me taper. Oh, et celui-là. Don't do that. Don't do that, baby. C'est fort ça. Il a fait des belles choses quand même, Barry White. Hein. Il n'y a pas à chier. Hein. Dans un instant, tu peux peut-être rester avec nous, parce qu'avec Jean-Louis, on va parler des techniques de drague. Ça te dérange de rester avec nous ou pas comment elle s'appelle la demoiselle? Déjà, j'ai oublié Céline.
1: D'accord,
10: hein, ça te dirait, Céline?
1: Deux.
10: Bah, qu'on parle ensemble avec Jean-Louis de techniques de drague.
1: Ouais,
10: c'est faisable,
1: sûr.
10: D'accord, ok. Donc, attends, on va faire ça avec Jean-Louis dans un instant. Hein. C'est juste pour savoir si tu veux bien rester encore un petit peu avec moi.
1: Mais oui, bien sûr.
10: Ça, si tu mouilles pas avec ça. Ah les filles, ça mouille la culotte hein, de l'autre côté. Hein. Ah les filles. Pensez pas à nous forcément, mais si vous avez un mec qui est pas à côté de vous en ce moment. Et...
1: Non, arrête, c'est trop frustrant, justement. C'est pour ça que tu t'arrêtes.
10: C'est horrible, hein.
1: Ouais, vraiment. Alors arrête.
10: Et maintenant. On a envie que son mec soit à côté pour qu'il te serre dans tes bras.
1: Ouais, mais.
10: J'aimerais bien, Céline, hein.
1: Ouais, mais là, il est à 7 bornes d'ici.
10: Un Irlandais qui viendrait te serrer dans tes bras comme ça.
1: Ouais.
10: Qu'est-ce qu'il disait comme petit mot? C'était quoi? T'avais un petit surnom?
1: Ouais.
10: C'était quoi?
1: Cauliflower, ça veut dire petit chou-fleur.
10: Oh, c'est mimi, mais en anglais, c'est marrant.
1: Ouais, little cauliflower.
10: En anglais, c'est joli quand même.
1: Ouais,
10: et toi, c'était quoi le petit surnom que tu lui donnais?
1: J'en ai pas.
10: Hein?
1: Genre, j'en ai pas. J'aime pas trop les petits surnoms comme ça.
10: Ah bon?
1: Non. Enfin, j'aime bien qu'on donne, mais j'aime pas trop les donner.
10: Ah, t'as un petit surnom au fil d'art dans la vie privée ou pas?
20: C'est n'importe quoi, Colibri du Sud.
10: Ouais.
20: C'est ce qui passe par la tête. Hein.
10: D'accord. Manu, t'as un petit surnom toi dans la vie privée? Oh putain, c'est obligé ça.
1: Et toi, c'est quoi?
10: Ah bah attends. Manu, c'est quoi ton petit surnom? Dans la vie privée, t'as un petit surnom ou pas?
20: Bébé.
10: Bébé?
20: Bébé,
10: ouais. Et toi, tu l'appelles comment?
20: Bébé.
10: Pas besoin d'avoir de gosse, hein. Rigo, toi aussi, t'as un petit surnom ou pas, non?
20: Non, mon ange.
10: C'est bien. Ah, non, c'est joli, ouais. Et toi, tu en donnes un ou pas?
20: Moi, je l'appelle ma chérie.
10: Ma chérie? Ma femme? Ouais. Ça va, ma chérie? C'est ouais. Ma chérie, c'est beau. Mais c'est vrai, ça. C'est ta chérie.
20: Bah ouais.
10: Et toi, Apolline?
2: Je sais pas, quoi.
20: Quand t'étais avec un garçon?
2: Je sais pas, quoi. Quand j'étais avec un garçon, il y avait plein de trucs, quoi. Bébé, comme tout le monde.
10: Bon, alors, ouais.
2: Ma chérie, enfin, ouais. Voilà, quoi. Et puis moi, petit con, j'aime bien. Franchement, j'aime bien, quoi. Je trouve ça bien.
10: C'est quoi, toi Non, moi, c'est bébé, moi. Bébé. Non, moi, j'ai jamais donné de surnom aux nanas. Jamais. Non. Et avec ma soeur, à qui j'ai dit ma puce. C'est tout. Ma puce. Voilà. En vie privée, sinon, mais pour Apolline, ouais, bébé, ouais. Ça va,
2: pour
10: bébé.
2: Apolline et toutes les autres.
10: Ça va
2: Bébé, ouais.
10: Céline, ce qui agace Apolline, ouais. Je vais te le dire, c'est que quand une fois en déconnant, je disais ouais, ça va bébé, et puis elle me dit ouais arrête, de toute façon tu le dis à toutes les nanas à l'antenne, donc je veux un truc rien qu'à moi, c'est pour partager avec tout le monde. J'ai dit attention, le jour où je sors avec toi et je t'appelle bébé, les filles à l'antenne je les appelle plus bébé. Hein. Voilà.
2: Écoutez bien, et vous saurez tout.
10: Oui, tu disais Céline.
1: Ouais, non, je disais que ça m'est arrivé de dire à mon copain comme ça, bébé comme ça, mais comme toi, tu sais, parce que tu lis tellement souvent.
10: Ouais.
1: Que c'est un jour c'est devenu un réflexe comme ça. Mais tu sais, sur le même ton que toi, bébé comme ça.
10: Oh,
1: comme ça.
10: Oh là là, elle est toute intimidée celle-là, hein.
1: Ouais.
10: Hein,
1: ouais.
10: Hein, Céline, hein.
1: Ouais.
10: Un bébé alors quand même. Allez, tiens, Jean-Louis qui a 20 ans, qui est de Rennes, il va venir avec nous, il veut parler donc des différentes techniques de drague. Ça va, Jean-Louis?
21: Ouais, salut, ça va.
10: Jean-Louis,
21: ça va.
10: Salut Jean-Louis, comment ça va? Ça va bien?
21: Auditeur, auditrice, animateur, animatrice, Jean-Louis, vous le salue bien bas.
10: Oh, ok. Jean-Louis est en pleine forme. Jean-Louis, il a tout juste 20 ans, il veut parler des techniques de drague.
21: Ouais, les techniques de drague. Et bah, ça fait depuis plusieurs années que je me penche là-dessus.
10: Ouais, 20 ans, t'es un expert.
21: En déconvenu, d'échec en échec, je suis tombé sur une petite annonce dans le coin d'un journal.
10: Très bien.
21: Et en fait, j'ai découvert la programmation neurolinguistique.
10: D'accord, très bien. Donc, Céline, t'es toujours en direct. Si tu souhaites intervenir sur ce que va dire Jean-Louis, il n'y a pas de problème. Et d'ailleurs, on va accueillir en plus une autre demoiselle qui parle.
21: Voilà, je suis gâté ce soir.
10: Attention, Jean-Louis, t'emballe pas trop vite. Elle n'appelait pas pour ton sujet, mais elle en parlera après. Mais Marie peut nous accompagner, elle a 20 ans. Elle est de Brunois. Salut, Marie. Ça va bien, Marie?
23: Ça va bien.
10: Oh là là, mais t'es où? Toi, t'es à 75 000 km.
23: Ah non, du tout.
10: Ah bah t'es là avec nous?
23: Oui, oui.
10: Bon, d'accord. Donc on va parler avec Jean-Louis des techniques de drague. On t'écoute, Jean-Louis.
21: Ouais, alors bon, tout d'abord, la PNL, bon, programmation neurolinguistique, c'est un peu barbare.
10: Ah, il est fort, lui.
21: C'est un peu barbare. Il faut bien dire ce qui est. Et pourtant, c'est assez simple. Bon, c'est-à-dire que quand on se trouve devant la personne du sexe opposé, je précise, hein, bon,
10: Ah, tes techniques de drague.
21: Attention à certaines choses.
10: Tes techniques de drague que tu vas nous donner là ne peuvent mettre en application que pour les hétéros.
21: Dans un premier temps, oui. D'accord. C'est préférable.
5: Important de préciser, Jean-Louis, quand même. Hein.
22: C'est préférable, à moins d'être un homosexuel invétéré.
5: D'accord. Alors, voilà. Allons-y, Jean-Louis.
7: Alors, tout d'abord, plaçons-nous sous le rapport de l'hétérosexualité, c'est-à-dire deux personnes de sexe opposé.
5: Un comédien, c'est tout, c'est un comédien, puis c'est tout.
21: Ah, voilà, donc...
10: Oh là là, il n'arrête pas de changer de voix, mais attends, mais c'est pas possible.
21: Donc, je marche... Allô ?
10: Oui, je t'écoute, Yves Lecoq.
21: Eh bien, écoutez, je marche bon dans la rue, je furette un peu dans les rues de Rennes, et puis je vois une fille pas mal. Alors bon, il y a des techniques un peu zéro, quoi. Ah bon, je vous en cite quelques-unes. Mmh. Bon, du genre, vous accostez la fille et vous dites, tiens, salut Marie, ça va, c'est la forme. Et puis la fille dit, écoutez, je crois qu'il y a un malentendu, je m'appelle pas Marie. Ah, je vous avais pris pour ma cousine. Bon, déjà, ça... C'est pas trop ça.
10: Non, je crois qu'effectivement, c'est pas gagné d'avance. On est bien d'accord.
21: Par contre, j'ai des techniques plus efficaces.
10: Alors, justement, on a accueilli également Jean-Pierre Sauzé. Salut, Jean-Pierre.
8: Salut.
10: Bon, ça va, Jean-Pierre ?
8: Non, Max.
10: Bah, ouais, en pleine forme.
8: Salut, Jean-Pierre.
23: Bonjour, Pauline.
8: Salut Jean-Pierre.
10: Alors Jean-Pierre, si tu veux réagir sur la technique de drague, il n'y a pas de problème, hein, d'accord ?
21: Bon, pour l'instant, vous ne pouvez pas réagir parce que je ne vous ai pas exposé.
10: D'accord, c'était juste pour dire. Alors, vas-y, on se laisse maintenant, le champ est libre, Jean-Louis.
21: Bon, tout d'abord, essayez d'exclure le fait que bon, vous avez rencontré une fille inconnue dans la rue, vous la trouvez superbe et vous pensez que tout de suite ça va coller. Non, il faut quand même qu'il y ait une certaine réciprocité dans la situation. C'est-à-dire, bon, vous pouvez accoster la fille dans un bar, c'est-à-dire elle est en train de boire un verre, elle est seule ou accompagnée, ou alors en boîte ou dans d'autres situations où il peut y avoir un contact facilité. Mais dans une rue ou dans un magasin de vêtements, c'est trop improvisé, ça peut pas coller, quoi. Bon, alors, on se trouve, sur une terrasse de café. Vous voyez une fille assise à une table en train de siroter son Malibu Coca.
10: Ouais.
21: Vous vous approchez d'elle d'un pas assuré. Ni trop assuré, ni pas assez assuré. Enfin, comportement normal, quoi.
10: D'accord.
21: Sans en faire, ouais. Sans ne pas en faire pas assez. Faut pas paraître insignifiant. Mais faut quand même pouvoir se faire remarquer par son charisme, par son allure générale.
10: Bon, d'accord, mais là,
21: vous
10: c'est
21: asseyez
10: juste...
21: devant la fille.
10: Là, c'est juste l'aspect physique, on ne parle pas, là. Hein.
21: C'est un comportement, c'est une
10: d'accord.
21: attitude.
10: D'accord, ok, ouais. Bon,
21: tu ouais. t'assois devant la fille.
10: Ouais.
21: C'est toi qui introduis la conversation, on t'attend pas qu'elle commence à parler, et puis elle trouve qu'il y a une anomalie, quoi. Il y a quelque chose, c'est qui ce mec
10: de quelle manière en face de, ouais, moi, mais de quelle manière à ce moment-là, alors?
21: De quelle manière?
10: Bah, bon. De quelle manière? C'est-à-dire qu'il faut arriver direct, il faut parler, salut.
21: C'est complètement anodin, hein.
10: Bon, alors, je sais pas, alors, par exemple, je serai avec Céline. Céline est assise, donc, à une terrasse de café, elle est seule, d'accord, Céline?
24: Oui.
10: Et donc, moi, tu vas me dire si la technique est la bonne, Jean-Louis, hein. Tu peux me permettre maintenant de mettre en situation, faut que j'attende encore un peu que t'aies fini ton explication.
21: Oh, bah, mets-toi en situation, je voudrais pas et monopoliser.
10: Puis... Non, mais y a aucun problème, c'est bien que... mon émission et votre émission, bien
21: écoute,
10: sûr.
21: Écoute, Max, tu es ici, c'est toi.
10: Alors, Céline, on y va. Donc, par exemple, on est assis à une terrasse et donc j'engage dans la conversation, c'est ça? C'est ce qu'il faut que je fasse?
21: Voilà. D'abord, quelque chose complètement anodin, complètement futile, quoi.
10: D'accord, ok. Excusez-moi, mademoiselle.
24: Oui.
10: Vous auriez du feu, s'il vous plaît?
24: Oui, bien sûr.
10: Merci. Ah, ça, c'est marrant, on a le même briquet, tiens. C'est marrant. Un bic, tiens. Le bleu est votre couleur préférée, vous aussi?
24: Oui.
10: Ah, c'est marrant, tiens. Ben voilà, merci. Ah, hein, quelle belle journée aujourd'hui, hein.
24: Ouais, ça va.
10: Tranquille, là, il fait beau, hein.
24: Uh-uh.
10: Je vous dérange peut-être, vous attendiez quelqu'un.
24: Ah oui,
10: peut-être...
24: je suis en train de lire et... Ouais, mais
10: ah,
24: non, ça va, quoi.
10: Vous lisez quoi?
24: Ah, je lis le journal,
10: là. Ah, oh là là, les nouvelles, vous avez vu, là, toutes les catastrophes, là, en ce moment, là, c'est une catastrophe.
24: Ouais, non, mais là, je regarde l'horoscope.
10: Ouais. Vous êtes quoi comme signe?
24: Poisson.
10: Ah, c'est marrant. Comme ma mère, c'est marrant.
24: C'est
10: j'adore les poissons. Moi, je me suis toujours très très bien entendu avec les poissons. Je dis pas ça comme ça, hein, mais je trouve ça plutôt sympathique. Hein.
24: Ah, d'accord.
10: Non, c'est vrai. Qu'est-ce qu'il y a, Jean-Pierre? Jean-Louis?
21: Ça
10: peut pas coller, pourquoi?
21: Ça peut pas coller. Bah, déjà, le coût du briquet. Tiens, on a le même briquet. Donc, c'est-à-dire, tu lui demandes un briquet et toi-même, t'en as un. Donc là, il y a quelque chose qui cloche.
10: Non, c'est comme quoi, j'ai on a le même et je l'ai oublié, ça.
21: Ah,
10: oui,
21: tu l'as oublié,
10: pas, je le précise pas, effectivement.
21: Ok, bon, t'es en face de la fille.
10: Ouais.
21: J'essaie de te mouler.
10: Ouais.
21: Pas dans ton corps à toi, mais dans son corps à elle. Les mouvements qu'elle fait, tout ça, tu les calques sur les tiens. C'est-à-dire, c'est comme si tu étais devant un miroir. C'est-à-dire que par ton comportement, en te regardant, elle va s'assimiler à elle.
10: Ça veut dire
21: donc, elle sera dans son univers à elle. Elle sera pas dans un univers inconnu.
10: Ah oui, mais alors, admettons qu'elle se met du rouge à lèvres, faut que je me démerde pour trouver du rouge à lèvres, faut que je m'en mette aussi.
21: Mais non, tu te maquilles pas, t'es pas...
10: Ah oui, d'accord. C'est-à-dire que si elle se met un bois dans la chatte, faut que je m'en foute un dans le cul, par exemple.
21: C'est ça.
10: D'accord, c'est d'accord. Donc, faut que je sois le miroir de la demoiselle.
21: C'est-à-dire, là, ton verre, elle commence à le boire, tu prends le tien, tu bois aussi.
10: Ah oui, d'accord, ok.
21: T'essaies de te calquer un peu sur elle.
10: Donc là, tu viens dans l'idée de draguer, parce qu'à ce moment-là, si tu t'assois avec une personne te plaît, tu t'arranges pour avoir exactement sur la table la même chose qu'elle est là.
24: Oh là, c'est trop.
10: Bah ouais, c'est quand même assez compliqué ta technique de drague, Jean-Louis.
21: Non, c'est pas très compliqué. Bah, c'est-à-dire, si elle est assise, à la terrasse avec un verre, en train de boire son verre, de toute manière, quand t'es dans un café, c'est que toi aussi t'as un verre dans les mains.
10: D'accord, mais il faut boire au moment donné où elle se met à boire.
21: Presque en même temps. Quoi.
10: Ah oui, carrément, oui, d'accord.
21: Qu'il y ait quelque chose qui se passe, quoi.
10: Et le fait de boire en même temps qu'elle, ça apporte quoi dans cette technique de drague, Jean-Louis?
24: N'importe quoi.
21: Bon, alors justement, ça la met en confiance déjà. Inconsciemment. Attention, je suis dans le cas de l'inconscience cognitive. C'est-à-dire que la fille ne s'en rend pas compte. Elle ne s'en rend pas compte. Bon, alors, on part d'un truc anodin. Tiens, il fait beau aujourd'hui alors qu'il a plu hier. Bon, peut-être con, hein. Et là, tu vas voir, tu regardes son visage.
10: Ouais.
21: Tu regardes son visage.
10: Ouais.
21: Si elle lève les yeux en haut à gauche, c'est le visuel remémoré. C'est-à-dire qu'elle se rappelle hier, il a fait moche.
10: Ouais, c'est quand tu regardes à gauche.
21: Si elle lève les yeux en haut à droite, c'est un visuel construit, c'est-à-dire... Ah, je me rappelle plus quel temps il faisait hier, machin.
10: Bon. D'accord.
21: Alors après, tu peux lui demander si elle se rappelle plus quel temps il faisait hier, c'est qu'elle était pas dans la ville, c'est qu'elle était autre part.
10: Ouais.
21: Bon, tu peux voir ça comme ça.
10: D'accord, ok. Il y a encore d'autres.
21: Parce que en fait, chaque mouvement oculaire correspond en fait à une référence à nos cinq sens.
10: Mm-hmm.
21: Bon, il y a le visuel, il y a l'auditif, il y a le gustatif.
10: Complètement.
21: On s'en fout pas mal, quoi.
10: Non, mais Marie, tu en penses quoi, toi, par exemple, de tout ça?
24: C'est un peu compliqué, ça.
10: Je ne comprends rien de ce que tu dis avec ton téléphone, Marie.
24: Je trouve que c'est un petit peu trop élaboré comme étude.
10: C'est une horreur, on l'entend pas, elle est dans une cave ou quoi? T'es dans un tube, on t'entend super mal.
24: Je suis pas dans un tube, je suis dans une pièce
21: Céline.
24: Normale.
10: Mais non, on t'entend pas, c'est pas très agréable, on t'entend vraiment pas très bien. Oui, Céline.
21: Oui, Céline.
24: Oui.
21: Ah, j'ai réussi à capter ton attention. J'ai déjà marqué un premier point dans l'échelle de l'enquête. Voilà.
10: Très bien, il est très fort. Jean-Pierre, qu'est-ce que tu penses de toutes les techniques de drague qui viennent d'être données?
3: Je pense que ce qu'il a dit, c'est super bien. Ouais.
21: Bon, il y en a une qui marche à tous les coups. C'est la technique vagin.
10: Voilà.
21: C'est quoi la technique vagin?
10: Alors, je sais pas, Jean-Pierre, à ton avis, c'est quoi la technique vagin?
3: Je connais pas.
21: C'est la victoire assurée un gage d'innovation.
10: Alors,
21: c'est-à-dire à chaque situation, faut innover. Hein? C'est pas une fille. Une fille qu'on sent à l'aise et tout ça. Qui frime un peu. On va pas réagir de la même manière qu'une fille un peu coincée, lourdeau, qui se traîne dans sa cellulite. Bon, c'est différent.
10: Ouais.
21: Faut innover.
10: Faut innover. Ouais.
21: Est-ce qu'il faut se dire? Faut commencer par le commencement et faut finir par la fin.
10: Marie, t'aimes bien te faire draguer comment, toi?
24: Pas comme ça.
10: Non, mais comment? Quelle est la technique de drague que t'aimes bien?
24: Un peu plus spontané.
10: Le côté naturel, vraiment, mais quitte à ce que ça soit lourd et direct?
24: Peut-être pas lourd, mais aussi direct.
10: Ouais, il y a des mecs qui sont lourds, qui sont directs, mais qui sont comme ça dans la vie. Hein,
21: Je pourrais vous dire que l'amour, c'est une fille, là, au coin de la rue, que l'on trouve jolie comme tout ingénu.
10: Il a bien écrit son texte, alors il est bien allé les rechercher dans les bouquins. Allez, hein. Céline, t'aimes bien qu'on drague comment, Céline?
24: Ça dépend, quoi. J'aime bien qu'on fasse rigoler, puis comme ça.
10: Ouais.
24: Ou qu'on fasse ridicule. J'aime bien.
10: Ah, le côté ridicule?
24: Ouais.
10: Tu vas être servi ici avec
24: lui. Ouais,
10: parce que là, t'as frappé à la bonne porte, parce que chez nous, ici, le ridicule.
24: Trop lourd. Attends, j'étais à Paris.
10: C'est bon quand même, d'être lourde. C'est bien de temps en temps.
24: Ouais.
10: Oh, attends, tu sais, d'insister lourdement. J'ai envie d'être avec toi. Bon, tu vois, c'est ce que je fais avec Apolline tous les jours, à peu près 60 fois par jour. J'ai envie d'être avec toi. C'est sympa, non?
24: Ouais.
6: J'aime bien.
10: On se calme, Jean-Louis. On mange ses cacahuètes en silence.
9: Oui, non, ce que je voulais vous dire.
10: Non, bon, mais attends, je termine de parler. T'as le temps, Jean-Louis. T'es sur l'antenne, tranquille, t'as le temps.
9: Oui.
10: Je parle avec ma copine Apolline.
6: Ouais, ma copine Apolline.
10: Mais parle bien plus fort devant ton
6: comme
10: micro.
6: Ça, ouais,
10: mais, non, mais c'est surtout le fait de parler normalement. C'est, tu parles tellement comme ça que ça prend moins bon, sur le.
6: Je vais faire des efforts.
10: Vas-y, parle.
6: Oui, je vais faire des efforts. Parle donc, beaucoup plus fort.
10: Ouais. Et alors?
6: Bah alors. Bah
10: la
6: oui,
10: technique
6: non.
10: de drague.
6: La technique. Ouais.
10: Ta technique de drague. Non, non, ta technique. Ce que t'apprécies le plus.
6: Moi, franchement, je m'en fiche, quoi. Ça dépend. Ouais. Les gens lourds, enfin, qui draguent lourdement, ça me dérange pas du tout.
10: Ouais.
6: Et ça dépend du mec, quoi. S'il est un peu drôle et tout ça, c'est vrai que ça gratte, c'est sympa, quoi.
10: Manu, t'as tenté à la draguer quand même ou pas, un petit peu? Ou pas du tout?
12: Même pas.
10: Non, c'est vrai, même pas?
12: Non, bah non.
6: Il est fiancé quand même.
10: Oh, il est lourd, Jean-Louis. Eh, oh, n'en fais pas de trop, Jean-Louis, hein.
9: Bah ouais.
10: Mais... Ah, l'autre, il veut qu'on fasse remarquer son attention et tout ça. Et moi, c'est mon sujet, hein. Ah, je suis sur Internet.
9: Vous êtes dur, là.
10: Bon, alors, Jean-Louis, pour terminer, qu'est-ce que tu souhaitais rajouter encore?
9: Vous êtes trop dur, bah. Moi, je pars du principe que toute fille est intéressante.
10: Ouais.
13: Ah,
10: hein?
9: Toute fille est intéressante. Vous savez, moi, j'ai pas de vie sexuelle. Je reste tous les jours chez moi, cloîtré, à lire mes bouquins de science-fiction, mes romans policiers.
10: Par contre, t'es sourd parce que je sais pas qu'on te parle, t'entends pas. Donc à force de te branler, je te demande si t'es puceau.
9: Oui, je suis puceau.
10: D'accord, oui, Jean-Louis, oui.
9: J'ai pas honte de le dire, je crois que...
10: Mais non, mais il y a pas de honte, il a 20 ans.
13: 20 ans?
10: Ouais.
9: Ouais, j'ai 20 ans.
10: Ça y est, l'autre avait lui sauter dessus. Il y a l'Irlandais qui s'est barré. Vas-y, je te saute dessus avant que je me barre en vacances.
13: Et c'est pas moi.
6: C'est pas
10: Céline. Ah, Marie. D'accord. Ouais, mais enfin, Céline, si t'avais eu plus peur, récupérer cette idée-là de Marie, hein. Bon, Jean-Louis, qu'est-ce que tu souhaites rajouter?
9: Parce que Pierce Brosnan était irlandais.
10: Oui, hein? D'accord. Jean-Louis, on va faire très vite quelque chose à rajouter
9: oui,
10: encore.
9: Voilà,
10: un petit mot en conclusion. Vite.
9: Oui, tout de suite. Bon, alors, j'étais en amphithéâtre hier parce que je travaille à l'UT. Voilà. Alors. Tout d'un coup, qu'est-ce qui se passe? Il y a une fille qui est derrière moi, dans la rangée derrière,
10: ouais.
9: qui fait tomber son crayon sur mon épaule.
10: Ouais.
9: Et là, je me dis, tiens, va falloir paraître ridicule. Alors, je lève la tête comme si quelque chose était tombé du plafond. Et là, fou rire derrière. Fou rire derrière.
13: Voilà.
9: Alors, qu'est-ce que je fais? Je ne me retourne pas. Je ne me retourne pas. J'attends que la fille mette sa main sur mon épaule pour chercher son stylo.
10: Et Star Trek.
9: C'est ce qu'elle fait. Et au moment où elle pose sa main sur mon épaule, je lui prends le poignet. Et je lui caresse doucement la paume de la main. Pourquoi la paume de la main? Kinesthésique. Ouais, kinesthésique. Hein? C'est-à-dire, c'est une sensation qu'elle va ressentir et ça va lui exacerber sa libido. Et elle va mouiller. Mais c'est comme ça que ça marche.
10: Toi, t'es le Seven du cul, toi.
9: C'est comme ça que ça marche. Et je l'ai fait mouiller.
10: Je pensais au film Seven, mais c'est le même mais dans le côté cul. Il faudrait faire la même parodie que Seven, mais côté cul. Hein. Mais j'en suis sûr. Hein, c'est d'ailleurs pour ça que t'as 20 ans et que t'es encore vierge et que tu vas finir tout seul dans ton coin avec des livres à tripoter des gens, à tripoter des mains des gens et à faire mouiller des vagins sans jamais les pénétrer. Hein.
9: Et vous saviez que... Ah, ça me fait trop marrer, quoi. Les vacances d'été dernier, j'étais embauché dans un magasin de chaussures.
10: Ça sera la dernière anecdote, Jean-Louis, je te le dis tout de suite.
9: Alors, comme vendeur de chaussures. Alors, bon, il y a une cliente, bon, c'est la première fois que je la remarquais, et puis, bon, elle mate un peu les petits mocassins andins, et
10: ouais.
9: Elle les caresse. Alors, ça veut dire, bon, elle a une journée stressante, et puis c'est vrai qu'on a un certain réconfort à toucher ce cuir assez doux qui nous rappelle les caresses de notre mère, quoi. C'est quelque chose d'assez libidinal, hein, somme toute. Bon, alors...
10: Ouais, bah alors là, je crois qu'on... Je sais pas si tu suis un traitement, mais si maintenant il faut comparer le fait de caresser un mocassin avec sa mère qui est en train de nous caresser quand on était petit, je ne sais pas si ça ira jusque-là. Hein.
9: Elle avait besoin de quelque chose, d'une présence. Alors je m'approche d'elle, je
10: lui demande,
9: bon, écoutez, est-ce que ce mocassin vous fait plaisir? Parce que bon, j'ai d'autres modèles en rayon qui sont
10: ouais.
9: plus ou moins chers. Enfin, ça dépend de votre porte-monnaie, quoi.

0: qu'on avait, j'avais si souvent mise à l'antenne, c'est le principe de ouais, c'est pas vraiment. Ça, vous aimez bien les filles, ça?
1: Ouais.
0: Hein, du style, salut, je te parle. Attends, on croit pas que je te drague, c'est pas vraiment. J'ai envie de te draguer, c'est que bon, voilà. Je t'ai trouvé sympa, enfin c'est pas vraiment que t'es sympa, mais disons que c'est un copain, enfin c'est pas vraiment un copain, disons que c'est un pote d'une soirée, enfin c'est pas vraiment une soirée, disons que... Vous connaissez pas ça?
1: Mais si.
0: Ça vous arrive de temps en temps, ça, comme ça, de vous faire draguer de cette manière-là?
1: Non, pas du tout.
0: Bon, très bien. Céline, bah écoute, on va te laisser.
1: Ouais, bien sûr.
0: Hein, puis on te souhaite une...
1: Oh
0: l'autre, elle exagère, t'en rajoutes quand même. Hein.
1: Non.
0: Tu moutes tant que ça avec ça?
1: Ouais, vraiment.
0: Sans déconner. Mais Barry White tout particulièrement?
1: Barry White, ouais.
0: Ou la musique comme ça, un peu sexe et tout. De savoir que c'est moi qui le start avec
1: mon...
0: C'est moi qui le start avec mon doigt. Là, si je bandais, je le starterais bien avec ma queue, mais j'ai pas d'excitation suffisante. Voilà, faudrait que tu jouisses.
1: Non.
0: S'il te plaît.
1: Non.
0: Allez, non. Pour le fun, là, pour ton frère. Fais-le pour ton frère.
1: Non.
0: Allez.
1: Non.
0: Allez.
1: Arrête.
0: Juste un petit gémissement, juste un.
1: Non.
0: Allez.
1: Non.
0: Pourquoi? T'es coincé?
1: Non, je suis comme ça, c'est tout.
0: Allez, Marie, fais-le.
1: Non.
0: Allez, Marie, merde.
1: Oh,
0: hey, putain, vas-y, joue, vas-y, c'est ouais, tout. Putain. Bon, Apolline, vas-y. Vas-y, joue.
2: Quoi, joue. Allez, vas-y, ça se commande pas, jouir.
0: Mais non, mais on s'en fout, on simule, vas-y. Moi, je fais le mec, vas-y. Bah, okay. T'aimes ça, hein.
2: Non, j'aime pas.
0: Ah, t'aimes ça, hein.
2: Si, j'aime.
0: Ah, t'aimes bien, hein.
2: J'aime.
0: Oh, putain, ça y est. C'est parti, oh, putain. Tu vois, pendant ma tête, j'étais en train de la sodomiser. T'aimes bien la sodomie, toi.
2: Ah, bah ouais, j'adore ça.
0: Oh, putain.
2: Mais non, j'aime pas.
0: Oh, putain.
2: Mais si, j'aime.
0: Oh, putain.
2: Non, j'aime pas.
0: Oh, putain.
2: Mais si, j'aime.
0: On t'aime bien ou t'aimes pas?
3: Philodard, retourne à ta place.
0: Pour con.
2: J'aime pas.
0: Oh là là!
2: Mais si, j'aime!
0: Oh là là, elle me... C'est oui ou c'est non? Putain! T'aimes bien ou pas? Putain, je sais pas!
2: Non!
0: Bon, Céline, t'aimes bien?
1: Attends, Nono, tu éteins la radio? Et là, je réponds.
3: Oh, Nono!
0: Bon, Nono a éteint la radio, mais entre nous, Céline...
1: Attends, je sais même pas s'il a fait quoi. Nono, franchement, éteins la radio.
0: Éteins la radio, Nono!
1: Nono, éteins la radio!
0: Allez, éteins la radio, Nono, merde! Bon, Céline, ouais, bon, ça veut dire qu'elle va dire oui. De toute façon, le fait d'éteindre le poste, demander d'éteindre le poste, ça veut dire que tu vas nous dire oui.
1: Ouais, ouais, oh merde. Ouais.
0: Non, c'est vrai?
1: Ouais.
0: T'aimes bien ça ou t'as déjà pratiqué?
1: Ben, j'aime bien.
0: T'aimes bien la sodomie?
1: Hein?
0: T'aimes bien la sodomie?
1: Ouais.
0: T'as déjà pratiqué?
1: Ouais.
0: Ah, d'accord. Et tu prends plus ton pied que.
1: Ah non? Pas plus?
0: C'est différent.
1: Et ça dépend les moments, quoi.
0: D'accord, ok. Et Marie?
4: Non, j'ai jamais pratiqué.
5: Bon, bah écoute, okay. On en reparlera alors. On va parler de Laetitia Casta.
4: Ouais, mais c'était pas obligatoirement Laetitia Casta, c'était à titre d'exemple.
0: D'accord, ok, très bien. Apo, t'aimes bien ou t'aimes pas?
2: Ben, je dois dire la vérité.
0: Bah, évidemment.
2: Ben, j'aime pas.
0: Bah, voilà. On est tous d'accord hein, là-dessus, hein, les gars. Hein?
2: Tous d'accord, vous aimez tous et vous aimez? C'est ça le truc, est-ce que t'aimes toi, Max?
0: La sodo.
2: La sodo.
0: La glacée. Ouais, je m'en fous royal. Si la nana elle a envie, si elle aime pas, c'est pas ça. Je m'en fous. Sinon je passerai par un autre trou, je m'en fous.
2: Ouais, d'accord.
0: Putain, voilà, c'est tout quoi. Non, allez, arrêtons d'être vulgaire. Céline, je t'embrasse.
1: Hein?
0: Ben, je t'embrasse.
1: D'accord, moi aussi.
0: Ben voilà, et puis
1: Attends.
0: Oui.
1: Je peux dire quelque chose?
0: Oui.
1: Mon frère m'a passé un petit mot. Bon, c'est pas super sympa quand il a dit que Gérard t'as 5 à merde.
0: Bah, c'est pas grave, il le sait, t'inquiète pas. Et...
1: Voilà.
0: D'ailleurs, Gérard, demain, un débat sur quoi au fil d'art?
6: Le premier débat, c'est sur la différence entre les villes et les campagnes.
0: Ouais, la ville et la campagne, le monde rural et le monde urbain.
6: Et le deuxième, c'est encore une surprise parce qu'on a essayé de le joindre ce soir, il n'était pas chez lui.
0: Ah!
6: Donc, j'ai laissé des messages,
0: ouais.
6: Je sais pas s'il est rentré. Donc, on
5: il
6: va essayer
5: une
6: de trouver
5: dans des caves.
6: Peut-être.
0: Ah d'accord, ok.
6: Peut-être.
0: Donc on ne sait pas, il voulait faire un débat sur la prostitution. Mais
6: non, j'avais soumis l'idée parce qu'il m'avait dit, ouais, dans un journal, j'ai lu...
0: Mais ça serait bien, hein.
6: Et bon, pas.
0: Il a, bon, ben alors,
5: sur, quoi
0: il sur la prostitution.
6: Bon, on l'a déjà fait.
0: On les a tous fait maintenant. Hein, tout
6: ouais,
0: fond,
6: à part, le scrab et le...
5: la délinquance.
0: Céline, t'as pas une idée de débat pour Gérard? Éventuellement, non? T'aurais pas une idée de débat? Non, Marie non plus?
4: Je sais pas.
0: Jean-Pierre?
7: Ouais, j'en ai une, moi.
0: Vas-y.
7: Sur les ovnis.
0: Hein?
7: Sur les ovnis.
0: On l'a déjà fait.
3: 15 fois, moi.
0: On l'a déjà fait, ça. Alors ça, on l'a déjà fait, hein.

0: Moi, j'ai une idée,
1: Vas-y.
0: La différence entre les frites du Quick et les frites du McDo.
1: Bah non, mais on fait déjà la différence entre la campagne et la ville, donc on va pas faire de débat, la différence avec la différence. Il nous faudrait juste un thème, mais sérieux, un vrai thème de...
0: Un vrai thème?
1: Mais un vrai thème, oui, quelque chose d'intéressant, quoi.
0: Bah...
1: On va trouver, on va trouver. Bon, en tous les cas, Céline, on t'embrasse très fort, et à bientôt.
0: Ouais, attends, oui. Je vais passer un message encore, un dernier.
1: Allez, vite.
0: Richard, je t'aime.
1: Ouais. Oh, il t'écoute là, il t'écoute là?
0: J'en sais rien.
1: Bon, non, ça m'étonnerait, il est là-bas en Irlande?
0: Non, mais non.
1: Ah non, c'est celui qui est en France là?
0: Ouais, mais il s'en va dans 15 jours.
1: Il est où là?
0: Il est à Amiens, enfin, moi je suis à côté d'Amiens, comme il travaille pas ça.
1: Ouais.
0: Il travaille dans un pub et voilà quoi.
1: D'accord, il a quel âge lui?
0: 25, tu vois.
1: Ah putain, d'accord, c'est lui, d'accord.
0: Bah ouais, c'est lui.
1: C'est avec lui la pseudo?
0: Ouais.
1: D'accord. Marie?
2: Oui,
1: dans un instant, on va donc parler.
2: J'ai une idée pour Gérard.
1: Hein?
2: Ah. J'ai une idée.
1: Vas-y.
2: La psychiatrique.
1: Ah, le monde sur la psychiatrie. Ah, c'est pas con.
3: Non.
1: Sur les maladies graves, sur la psychiatrie, sur le sur les hôpitaux, l'hôpital psychiatrique.
3: Les amputés.
1: Non, mais tout comme ça, sur la psychiatrie, ça peut être pas. Non, remarque, c'est peut-être un petit peu dangereux. Hein.
3: Ouais.
1: Marie, dans un instant, on va parler de quoi?
0: On va parler de pourquoi le monopole des gros seins.
1: Les monopoles des gros seins?
0: Oui.
1: Ah bon, carrément?
0: Ah oui.
1: Ah, parce que c'est important dans la vie d'un homme, c'est tout mon
0: quoi. Eh ben justement, tu vas m'expliquer.
1: Mais non, bah d'accord, on va t'expliquer tout ça d'ici quelques instants, d'accord?
0: D'accord.
1: Fildar va vous donner les numéros de téléphone pendant que je vais appuyer sur le star de la platine, vas-y.
0: Beaucoup,
1: hein?
0: Beaucoup.
1: Bon, toi t'as combien, toi? Allez, vas-y, John Birkin, combien? 80B, 80A?
0: 90B.
1: 90B, bon, ça va?
0: Bon.
1: Bah c'est Mimi, ça. Et oui, bon, faut que ça tienne bien. Hein, si ça fait 80. Tu fais combien, Pauline?
4: 90, c'est.
1: Bien.
3: C'est faux.
4: C'est vrai.
1: Non, si, c'est vrai.
4: Mais si, c'est vrai.
1: Il y a que toi qui peux le dire.
3: Je sais pas. Attends, t'es large, c'est pour ça.
1: Mais non, mais regarde.
3: Non, c'est faux, c'est pas du
1: tout. Si, mais attends, à fond.
3: Non, mais
1: bien sûr. Il tombe par contre.
3: Non, c'est faux.
4: Mais non, il tombe pas, t'es fou.
3: Attends, on a des photos.
1: Ah bon? Bon, Marie.
0: Oui.
1: Bon, tout est sans.
4: Mais là, t'as foutre.
1: S'il te plaît.
0: Bon. Derrière.
1: Parce que elle nous fait des petites crises en vie privée, ça se passe impeccable. Et puis voilà.
3: Et qu'elle est en communauté.
0: Ça se... Regardez, ça se discute sur la chirurgie esthétique.
1: Mmh.
0: C'est passé il y a quelques temps et il m'a fait la réflexion.
1: T'as vu ma mère?
0: Là, tout à l'heure.
1: Non, mais même dans la chirurgie esthétique, ma mère, elle est partout là-bas. Elle fait toutes les émissions.
0: C'était celle avec le super lifting.
1: J'ai pas entendu là.
0: C'est celle avec le super lifting.
1: Pauvre fille. Hein. Moi je dis les filles qui ont du 90B, c'est des pauvres gamines.
0: Ah
1: ouais, je rigole, c'est des pauvres gamines.
0: Ah bon?
1: Ah non, l'autre, toi, tu t'agresses ma mère, c'est pas bon là. Hein.
0: Je l'ai pas agressée.
1: Ouais, lifting. Ma mère, un lifting. Tu l'as vu à la télé tout à l'heure avec mon père? Non, elle est naturelle, elle sait jamais, à part le nez, elle sait faire un peu toucher le nez parce qu'elle a eu un problème. Ah oui, ça arrive.
3: Ah ouais?
1: Ah ouais?
0: Mais j'étais pas sûr de qui c'était quand j'ai regardé tout à l'heure.
1: Une belle femme avec un mec en costard, la mafia, t'as jamais vu un col blanc?
4: Avec une petite pochette jaune.
1: Avec une petite pochette jaune, avec une belle chemise.
3: Bleu avec un col blanc.
1: Ouais,
4: une belle cravate bleue.
1: La mafia,
3: c'est tout.
1: Toute la rangée, c'est à nous. Toute la rangée de ça se discute. On a tout acheté, mon père, il a acheté la rangée comme au Parc des Princes.
3: Il a mis des autocollants,
1: il a mis les noms de sa société, il a tout mis, quoi. Tout nous appartient. Mais Marie, pour revenir à ton problème de sein, moi je crois pas forcément. Tu as l'impression, toi, Pauline, très sérieusement, que les garçons font une bloc sur les seins et en ce moment que ça redevienne la mode et qu'on en parle partout?
4: Non, je pense pas que ça redevienne la mode spécialement, mais c'est vrai que les mecs en général sont très branchés seins. Il faut pas dire le contraire. C'est
1: rare
4: les mecs qui préfèrent les nanas plates.
1: Non, mais avec des petits seins, par exemple, quand on va dire des petits seins, c'est 90B, mais bon, c'est très bien.
4: Attends, 90B, c'est pas si petit que ça, c'est déjà pas mal.
1: C'est limite pour moi. Je sais pas pour les autres, mais pour moi, c'est limite.
4: Attends, un 90B,
1: mais
4: c'est
1: chacun
4: déjà pas mal.
1: Mais pour moi, c'est limite. Moi, ça peut être un motif de licenciement.
4: Ah ouais, ok.
0: Mais voilà, non, mais c'est.
1: Non, plaisante, Marie.
0: Mais moi, je trouvais. Mais Bébé Rose, moi je dirais ça. Pauline, que ça revenait à la mode en ce moment.
1: Combien Bébé Rose? Bébé Rose, ça doit faire du sensé.
3: T'es malade, passant, et tout fine.
1: Ah non,
3: 85B.
1: Non. Hein?
3: 85B.
1: Ouais. 85D.
3: D, ouais.
1: Ouais, D, voilà, c'est ça.
3: Ouais. D. Des seins assez importants, mais.
1: Ouais, c'est moi qui dis que 85D, ouais, c'est entièrement, ouais, j'aurais dit, ouais. 85D, putain. Ça c'est chaud ça.
3: Oh dis donc.
1: Non mais je dis c'est chaud, c'est tout.
3: Ouais.
1: C'est tout.
3: Ouais, bah ouais.
1: C'est vraiment
4: c'est
1: des ogives.
4: C'est chaud mais c'est à Manu.
1: C'est des ogives nucléaires, ouais.
4: Voilà.
1: Je fais combien?
3: Et en plus ça tient.
1: Marie.
0: Oui.
1: Marie, excuse-nous, on change de sujet, excuse-nous.
0: Oui, non mais.
1: Marie, mon bébé.
0: Dis donc, sinon j'avais autre chose à te dire, à demander plutôt.
1: Ouais, vas-y.
0: En fait, il y a quelques années, tu faisais une émission, c'était Ricky Larsen, je sais pas si tu l'as fait encore.
1: Ouais, non.
0: Et j'avais apporté une petite vingtaine de disques à la radio.
1: Ça va revenir, ça, Ricky Larsen. Oh, les disques, oh là là là.
0: Je ne les ai jamais récupérés.
1: C'est quoi comme disque?
0: Il y avait début de soirée.
1: Oh, on les a tous, tous les disques, qu'on nous a donnés. On devait te les renvoyer, logiquement.
0: Je vais repasser les chercher. Et en fait, quand je suis repassé, fille de l'accueil m'a dit qu'elle ne savait pas où ils étaient passés.
1: Tous les gens qui nous ont envoyé des choses, ils pourront en témoigner. On a tout renvoyé, les gens qui nous avaient donné qu'ils devaient récupérer pouvaient. Bah maintenant, si tu veux venir les récupérer, tu viens, on les a tous, tes singles.
0: Oui, c'était juste une question, parce que maintenant, ça fait
1: Tu peux venir. Ah non, on a tous les 45 tours, on en a au moins une centaine, donc forcément, il doit y avoir les tiens là-dedans.
0: Ils doivent être dans le lot.
1: Ah oui, absolument, ouais.
0: Il y avait plein de trucs sympas.
1: Ah bah tu peux les récupérer sans aucun problème, hein.
0: Ok.
1: Non, à ce moment-là, il faut essayer de voir avec Manu vite fait en antenne, quand est-ce que tu peux passer. Tu passes juste 10 minutes, tac, dans les locaux, tu viens, tu tries les disques et tout.
0: Ouais, ce serait bien, ouais.
1: Ah bah sans problème, bien sûr, mais avec, je comprends, attends, méga respect, hein. Oui. Sur les 45 tours, méga respect, hein.
0: Oui, c'est cool.
1: Y a aucun problème.
0: Ouais.
1: Mais pour revenir sur les gros seins, quand même.
3: Ah ouais.
1: Quand tu mets ta kékène dedans, tu peux pas avec du 80.
0: Ah bah non, c'est un peu compliqué.
1: Eh oui, c'est un petit peu compliqué, quoi. Essayez de mettre votre kékette entre deux noyaux d'olive, c'est pas faisable.
0: Eh non.
1: Alors qu'entre deux pastèques.
0: Bah oui, c'est
1: Donc ton, bah évidemment, ce qu'il faut, c'est pas avoir un trop gros cul non plus.
0: Voilà. Des fois, le cul peut rattraper.
1: Pas trop maquillé. Pas trop maquillé.
0: Non, tu trouves pas ça?
1: Pardon que?
0: Des fois, un beau cul peut remplacer le manque de sein.
1: Oh bah évidemment, toi t'as un beau cul, je suis sûr, Marie. Hein.
0: Bah ouais.
1: Bah voilà, t'es bien foutu. Mais 90B, t'es impeccable, je veux dire. Puis même moi, je veux te dire, attends, je vais être très sincère. On dit, moi j'ai une préférence pour avoir plus de seins que moins de seins. Maintenant, si demain, il y a une fille qui me faisait craquer, et des fois, il y a des filles qui m'ont fait craquer, que j'ai trouvé jolie, et à aucun moment, j'ai regardé si elles avaient de la poitrine ou pas, et pour certaines, d'ailleurs, elles n'en avaient pas, et c'est pas pour ça que ça m'aurait... Bon, après, c'était juste parce que je les ai rencontrées comme ça, mais c'est pas ça qui m'aurait empêché d'être avec elles. Je me suis pas dit, putain, c'est con, putain, elle est jolie, elle est sympa, elle a tout ce qu'il faut, elle s'habille bien, machin, mais elle a pas de seins, c'est trop con. Oh putain, c'est trop con. Tu vois, la nana, mais je te plais pas. Putain, mais tu me fais kiffer. Mais t'as pas de seins. T'as pas de ins. Putain, fais-toi des ins et tu reviens.
0: Ça existe, les mecs comme ça,
1: malheureusement. Non, mais il y en a plein.
0: Il y en a partout.
1: Des mecs, tu sais comment. Mais finalement, il y a plein de mecs comme moi qui feront pas attention qu'à ça, quoi. Faut pas déconner.
0: Il y en a sûrement, oui. Mais bon, c'est une minorité, à mon avis.
1: Mais non, mais... ouais, non, mais franchement, c'est comme... Non, mais je sais pas, mais...
0: C'est un dilemme.
1: Mais quoi que les seins, c'est sympa quand même.
3: Non, mais
1: c'est quand même un bel objet, quoi. Faut pas déconner. Hein. On est d'accord, hein, sur la
3: même
1: nana.
3: Même à regarder.
1: C'est vrai que c'est beau, hein, des seins, c'est joli. Hein. Alors qu'une paire de une paire de couilles avec une bite, c'est laid. Non, mais c'est pas beau.
3: Surtout vu de derrière.
1: Non, mais c'est pas beau. Ouais. Voilà. Le profil, quand tu vois les couilles qui pendent.
3: Oh non.
1: Hein?
0: Ça, c'est bien, ouais.
1: Bah oui, mais on est tout à fait conscient, il n'y a pas de problème. Hein. Un beau petit cul de nana, voilà. Ouais. Puis une femme allongée quand elle dort. Avec les cheveux et que tu enlèves comme ça les draps ou le dredon, peu importe ce que t'as, et puis tac, et tu la vois avec le cul nu comme ça. Oh putain. Hein Marie?
0: Oui.
1: Ah toi, tu sais pas ce que c'est ça,
0: hein? Ah bah non. Ah,
1: c'est mignon, c'est tout beau ça. Oh là là.
0: Oui, c'est joli comme tout.
1: Ça donne faim ça, hein? Oh putain, sans déconner. Bon, enfin bref, Marie, en tous les cas, merci pour ton témoignage.
0: Et puis,
1: vive les petits seins, mais surtout, vive les gros seins.
3: Ouais.
1: Vive les petits seins. Mais les gros seins aussi sont intéressants.
0: Non, surtout, vive les petits seins.
1: Et on embrasse tout particulièrement tous les gros seins de la bande FM qui écoutent la radio en ce moment. On vous embrasse. Voilà, sur les deux tétons. Et je les mordis. Ah putain, j'adore ça. Bon, allez, je t'embrasse, Marie.
0: Tu me repasses hors antenne pour l'histoire des disques.
1: Oui, tu vas voir ça avec Manu, d'accord?
0: Ok, merci beaucoup.
1: Tu quittes pas.
0: D'accord, salut.
1: Jean-Pierre est avec nous. Jean-Pierre, tu préfères les petits ou les gros seins, Jean-Pierre?
5: Qu'importe.
1: Oh, le, fais pas le difficile un peu,
5: non,
1: dis-nous.
5: Je te jure, je m'en fous, je suis comme toi, moi.
1: Ah, mais moi, je préfère les gros seins quand même, hein.
5: Bon, que ce soit des gros ou des petits.
1: 90C, c'est le top. Non, c'est vrai, c'est pas ça pour un peu, mais c'est.
5: La fille, elle est mignonne
1: top.
5: Et tout, y a pas de problème.
1: Ah, hein. ouais, putain. 90C. Ah, la formule magique. Ça, c'est c'est E égale MC2, ça. C'est du pareil au même, c'est du kiff-kiff.
3: Ouais.
1: Bon, Jean-Pierre.
5: Oui.
1: T'aimes bien les petits ou les gros seins?
5: Moyen.
1: C'est quoi ta position préférée?
5: Plus pro. normal.
1: À midi, tu te mets sur elle?
5: Ouais, voilà, on se met sur moi, puis tu la pénètes toute la nuit, y a pas de problème.
1: Hein. C'est vrai?
5: Oui, du moment que t'habites, elle est noyée dans le marin. C'est bon. Tu comprends?
1: Ah bah évidemment, je comprends, Jean-Pierre. T'as déjà pratiqué tout ce qui est sodomie, on en a parlé tout à l'heure?
5: Non, pas encore, non.
1: Non?
3: Pas encore.
4: Un petit bah, temps.
1: On t'a déjà mis un doigt dans
4: le cul. Encore jeune.
1: Ta nana, t'as déjà mis un doigt dans le cul?
5: Non, pas du tout, non.
1: T'as eu des nanas dans ta vie?
5: Ouais.
1: Combien?
5: Une ou deux, mais enfin, j'en ai eu pas mal ailleurs, sur Paris, ouais.
1: Ah oui, sur Paris, d'accord, ok, ouais. Donc des putes. Pareil.
5: Pas particulièrement, non.
1: Non, mais...
3: Il y en a eu.
5: Ben, comme tout le monde, hein.
1: Oh, c'est ça, comme tout le monde.
5: J'ai eu de la chance de ne pas payer, moi, vous voyez. J'ai eu de la chance de payer les putes sans payer, tu vois.
1: C'est vrai?
5: Ouais, je te jure en plus que c'est vrai.
1: T'as eu des relations sexuelles avec des prostituées?
5: Ouais, mais
1: sans payer.
5: Même une relation avec une codette de Côte-François, même.
1: Avec
5: je ne sais pas son nom. Avec une ancienne codette de Côte-François, même. Ah,
1: avec, une vraie, c'est vrai une...
5: Ah, c'est pas des blagues, je te jure. Parce
1: carrément.
5: Que là, des photos et tout.
1: Ah ouais, je veux bien.
5: Pas, hein.
1: Ah bah ouais, bien sûr, je veux bien, avec plaisir.
3: Qui veut des dragées vues?
1: Non, merci.
3: Oui.
1: Non, merci. Allez, Apolline, là, comme ça te fera du sandé, là.
4: Bah ouais, non, mais attends, le pire, c'est que j'en ai bouffé plein, des dragées vues.
1: Ouais. Et quand tu grossis, tu prends des seins ou pas, Apolline?
4: Ouais. Non, ouais. Franchement, ouais.
1: Et du cul aussi?
4: Ah bah oui, bah ouais, ça, automatiquement.
1: Ça, je le savais.
4: Bah ouais.
1: Ça se voit.
4: Quoi, ça se voit? Trois claques.
1: Ouais, bon, allez.
3: Allez, Jean-Pierre.
5: Oui.
1: Alors, qu'est-ce que tu nous as préparé ce soir?
5: Bah, c'est à dire, je voulais te dire quelque chose avant. Bon, peut-être en antenne ou là, mais un peu. J'étais appelé par un PDG d'une maison d'édition. Je peux pas donner son nom sur l'antenne.
1: Ouais.
5: J'ai son numéro de téléphone privé, puis il m'a dit qu'il serait intéressé et susceptible à me rencontrer. Il me demande d'envoyer une cassette. Donc, d'ailleurs, je envoie la cassette. Il m'écoute. Ouais. Il m'a dit qu'il connaissait ton émission, il connaissait des gens de la télévision aussi, et que ça serait bien que j'envoie une première cassette avec mes titres, et après ça peut aller plus loin.
1: C'est sûr que c'est pas un canular, ça?
5: Je peux pas te dire.
1: Hein?
5: J'ai son numéro, demain je vais l'appeler, je vais voir.
1: Ouais, c'est quoi son numéro?
5: Bah, je veux pas le donner en antenne, si c'est sérieux.
1: Non, mais en antenne, tu me le donneras, puis moi je vais vérifier de mon côté.
5: J'ai laissé un message, mais en antenne, ouais.
1: Hein?
5: J'ai son numéro carrément du standard et le numéro privé qu'il m'a donné sur
1: portable.
5: Il est PDG, rassure-toi.
1: Ah oui, il est PDG.
5: C'est mon directeur artistique, il a trouvé que j'étais un type super.
1: Ah oui, il s'est dit, t'emmerdes pas avec le directeur artistique, moi je suis le PDG
5: direct. Je serais prêt à me lancer, il me tire pas à la télévision,
1: ouais,
5: et tout, mais enfin, je reste pas pour le moment parce que faut attendre, hein.
1: Ouais.
5: Je sais pas qui c'est, bon, d'accord, j'ai son nom, ses coordonnées.
1: Ouais.
5: Faut que tu voyes avec. D'ailleurs,
1: ouais.
5: Il m'a dit qu'il me ferait monter à la Gare du Nord s'il y avait un projet.
1: D'accord.
5: Et que tu y serais, et tu auras un avocat pour signer, et ça c'est super.
1: Donc ça c'est parti, alors donc on peut dire que la machine est lancée, quoi.
5: Bah elle va savoir, je ne sais pas moi.
1: Bon, tu sais qu'il y a un site internet qui t'est consacré?
5: Oui.
1: Tu le sais ça?
5: Ouais, je le sais, ouais.
1: Parce que le mec, parce qu'avant bon, t'étais passé une fois ou deux je crois sur Skyrock, c'est ça?
5: Skyrock et mon ami Basile.
1: Voilà, Basile qui, c'est ça, c'est bien Basile, hein.
5: Ouais, ouais. Je ne peux pas dire son nom.
1: Voilà, non mais Basile qui nous a appelé en fin de compte parce que il nous écoute aussi et donc il a entendu que t'étais avec nous de temps en temps le soir, là.
5: Oui, et je dis bonjour aussi à tous les potes que j'aime bien.
1: D'accord.
5: Philippe Bollin, Gaël Germain.
1: Donc Jean-Pierre, je vais finir ce que j'étais en train de dire quand même. Donc oui. Il a contacté Rigaud pour lui dire qu'il avait un site internet, qu'il avait monté un site internet toi, et donc on va le remettre à jour, il va s'en occuper, puis on va envoyer quelques photos, donc tu vas devenir une véritable star.
5: Et d'ailleurs, il a même des vidéos de moi.
1: Exact, exact, en discothèque.
5: Je veux tout ça, je veux des photos et tout.
1: Exact, exact. Et Rigaud va nous donner l'adresse pour rentrer en contact, si c'est possible, avec le site internet de Jean-Pierre.
6: Alors, le site pour voir Jean-Pierre...
1: C'est compliqué?
6: Non, c'est pas trop compliqué. C'est www.bazworld.fr/cp.
1: D'accord, ok. Et cette adresse, on peut la trouver sur notre site internet à nous du Star System. On va la mettre
6: dans la page de Max sur le site de Fun.
1: Et ce qui vous permettrait de cliquer dessus, d'aller directement dessus.
6: D'accord.
1: Donc comme ça, ça sera encore beaucoup plus simple pour tout le monde. Donc Jean-Pierre, c'est une bonne nouvelle. Alors
5: oui,
1: finalement,
5: c'est une bonne nouvelle et c'est moi qui a fait le texte. C'est m'a demandé de faire un texte qui était me définir et voilà.
1: Un texte de quoi? Sur quoi?
5: Ben sur le internet.
1: Ah oui, d'accord. Non, mais je parle du président là qui t'a contacté.
5: Le type, là.
1: Ouais, alors si vous en, éventuellement, vite fait, on va demander à Pauline et à Manu si vraiment, vite fait, vous voulez poser des questions à Jean-Pierre, c'est maintenant qu'il faut nous appeler. Il faut envahir le standard du Star System. On va voir si ça clignote encore. Bah oui, putain, mais ça marche, hein, ce soir, hein. 0-803-08-5000, si vous voulez poser des questions à Jean-Pierre, hein. On est prêt à dire la vérité, toute la vérité, Jean-Pierre.
5: Ouais, toute la vérité.
1: Mais même sur autre que la musique, hein, si on parle d'amour, ouais, de sexe, ouais, d'amitié, des choses comme ça.
5: Je peux répondre et que je sais répondre et que...
1: Voilà. Parce que la dernière fois...
5: Mais en antenne, je veux te voir, en ligne.
1: Pardon. Oh, le truc, bah, oh, ça va, et oh, je vais rendre... La dernière fois, tu me semblais un petit peu coincé dans le jeu de la vérité, hein.
5: Il avait bu. Il y a des moments comme ça.
1: On dit que t'avais bu.
3: Non, parce qu'il nous l'a,
5: dit
3: sur le répondeur.
5: J'ai bu un petit peu, ouais. Allez, un petit peu trop, ouais.
1: Bah, quand t'as picolé, ça s'entend à l'antenne, hein.
5: J'ai fait ça exprès pour voir un peu.
1: Ouais, mais t'es défaitiste après, on sent que t'es triste et tout, t'en peux plus, t'en as marre.
5: Parce que je souffre pour réussir, tu comprends?
1: Bah oui, mais tout le monde souffre.
5: Alors des fois, faut picoler un peu.
1: Oui, mais tout le monde souffre pour réussir.
5: Pas de colique, ni rien.
1: Bah non, mais je sais bien, mais tout le monde souffre pour, tout le monde souffre, hein, pour réussir, Jean-Pierre, hein.
5: Ouais, je sais, mais moi, je souffre plus que les autres.
1: Non, ne crois pas ça, Jean-Pierre. Oh là,
5: je comprends, ouais.
1: Toi, t'as de la chance d'avoir un rêve, c'est la musique. Il y a des gens qui y travaillent et qui n'ont pas de rêve et qui sont tristes.
5: Et j'ai de la chance aussi d'avoir une équipe qui veut me sortir de là.
1: Bah ouais, on est là quand même, nous.
5: Je pourrais tomber au fond de mes rêves, puis jamais m'en sortir.
1: Bah ouais, mais maintenant on est là.
5: Ouais, bien sûr.
1: Ah, on est là.
5: J'espère que là, vous allez me remonter ma vie.
1: Ah bon, on va essayer, on va essayer de tout faire pour, hein, effectivement.
5: Bien
1: hein.
5: sûr, puis s'il faut, il faut peut-être monter de maison 10, hein, sans critiquer les autres pour autant, s'ils veulent pas de moi, mais pour l'instant, je reçois des lettres, comme Glem, ils me disent de m'adresser à... Les émissions de Maison 10 et tout.
1: Alors.
5: Parce que c'est vraiment bien ce que je fais, ce qu'il m'a dit.
1: C'est clair. Jean-Pierre, alors on va demander à Manu.
5: D'ailleurs, j'ai le numéro privé de monsieur Gérard Louvain.
1: D'accord.
5: Et je te le donnerai, c'est peut-être un contact, toi, que t'as des relations.
1: Ouais. D'accord.
5: Enfin, je vais pas te donner pour l'instant.
1: Jean-Pierre, on va arrêter que de parler que de toi et tes relations et tes machins et de t'aider, on le sait, donc on va parler d'autres choses.
5: Ouais, mais après,
1: tu l'as déjà dit 50 fois, c'est pas bonne de faire des fiches, hein. Vous me donnez juste les prénoms, vous me les balancez sur l'antenne. Alors d'abord, on va commencer avec Mohamed, 35 ans de Reims. Salut Mohamed.
7: Ouais, salut.
1: Ça va bien?
7: Ouais.
1: Alors Mohamed, Jean-Pierre t'écoute.
7: Ouais. Jean-Pierre?
5: Oui, bonjour,
7: moi. Ouais, parce que moi, je t'écoute depuis 15 jours, et puis moi, je suis fasciné par la pertinence de tes interventions.
5: Oui.
7: Je voudrais que tu t'engages. Mais, personnellement. Et que tu me dises quelles seraient tes positions si jamais tu étais sollicité par le Front National pour la fête Bleu-Blanc Rouge.
5: Front National, j'en ai rien à branler, ces mecs-là, moi.
7: Non, mais dis-moi. Quelle serait ta position si jamais on était sollicité par Le Pen pour donner un concert à la fête Bleu-Blanc-Rouge?
5: Je ne le ferai pas, moi.
7: Pourquoi?
5: Parce que ça ne m'intéresse pas, c'est tout.
7: Bah attends, ça ne t'intéresse pas, mais pourquoi?
5: Parce que ça veut... Je ne veux pas.
7: C'est une fête populaire.
5: Non, même pour un gros chèque, même pour être pour dire, je ne veux pas.
7: Attends.
5: Écoute, je vais t'expliquer, mec.
7: Ce sont les Français.
5: Je
7: ne
5: veux pas avoir d'histoire avec Le Pen.
1: Non.
5: Il ne sera plus Le Pen après. Tu comprends?
1: Alors, attendez, là, j'ai pas trop suivi l'affaire et c'est con parce que vous avez demandé pourquoi. Parce que là, on va éviter de.
5: Je suis victime de personne.
1: Voilà, non, mais il n'est pas question, Mohamed, de parler de tout ça avec Jean-Pierre. C'est pour déconner. Si c'est pour aborder des sujets plus sérieux. Avec Jean-Pierre, c'est risqué, quand même.
5: Ouais, mais risqué, contre moi, tu vois, je suis comme Balavoine et même pire.
7: Oui, j'ai compris ta personnalité.
5: Je te remercie de mes chansons
7: Jean-Pierre, j'ai compris ta personnalité. Alors, dans le même esprit, qu'est-ce que tu penses de la fête de l'humanité? Est-ce que si tu es sollicité par le Parti communiste pour participer à la fête de l'humanité, est-ce que tu accorderais ta participation?
5: Parti communiste, autre chose, ou même RPR.
1: Ouais, lui ce qu'il veut, c'est vendre du disque. Mais c'est pour vendre du disque.
7: Non, moi je veux savoir si tu es incorruptible. Un vrai incorruptible. Ou si tu es un artiste qui est à la recherche uniquement du succès.
5: Oui, bien sûr.
7: Alors, est-ce que tu participeras à la fête de l'humanité si jamais tu es sollicité par le Parti communiste?
5: Oui, c'est la fête de l'humanité, j'y vais, il y a des chanteurs qui y vont.
1: Bon, oui. Jean-Pierre, lui, il est pas... Avant de parler de politique, si vous avez d'autres questions que sur la politique, hein, c'est le seul sujet qu'on va éviter d'aborder, ça, le racisme, machin, le temps ensuite...
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9: La jeunesse est-elle égale à la beauté d'une rose éclose? Ton sourire nous fait-il penser à celui d'une enfant naissante? 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
10: Ça, c'est magnifique. 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
10: Non, non, non.
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10: Christine, t'es là?
12: Oui.
10: Alors, Christine, t'as des trucs à nous dire, des révélations à nous faire sur Gérard?
12: Oui.
10: On y va.
12: Allô?
10: On t'écoute, Christine.
12: Ah ben, Gérard, des fois qu'il va aux toilettes, il se lave pas les mains.
10: C'est-à-dire que tu veux dire, il va faire caca et...
12: Et puis oui, il se lave pas les mains.
10: Ouais.
12: Ouais, puis t'allais voir...
10: Et après, il te caresse le cou. Après, tu... et après, il te propose un massage.

0: après, il va aller boire son vin avec.
1: Je vois la gueule du GG. Parce que je me le suis tapé dans le train en face de moi. Et j'ai la gueule, je le vois en train de chier. Même pas regarder s'il est propre. Allez, deux, trois coups de feuille. Vas-y, t'en as plein les doigts. Bon, ma chérie, c'est bon. Je te fais un massage. Et t'as la belle Christine qui s'allonge. À poil. Et vas-y, je te mets du gras sur le corps. Oh putain, pour voir que ça remplace l'huile de massage. Hein.
0: Ouais.
1: Ensuite.
0: Puis des fois qu'il fait l'amour, il se tape pas, il dort comme ça.
1: C'est-à-dire.
0: Qu'il fait l'amour avec moi, par exemple.
1: Par exemple, ouais, c'est un mauvais exemple, mais bon, par
0: ouais,
1: exemple.
0: Il se tape pas le zizi après, il dort comme ça.
1: Comment ça, il se lave pas le zizi?
0: Bah, quand on fait l'amour, on se lave après.
1: Bah oui, bien sûr, mais on
0: mais
1: se lave.
0: Mais lui, il se lave pas.
1: Ah, il se lave pas, lui.
0: Non, il dort comme ça.
1: Et le lendemain, il se prend une douche?
0: Ouais, le lendemain, il prend une douche.
1: Ah bah quand même, alors.
0: Bah oui.
1: D'accord. Qu'est-ce
0: mais en vérité, il a mis son coton-tige dans le cul. C'est vrai.
1: Non, mais c'est vrai?
0: Bien sûr, je te jure.
1: Non, sans déconner.
0: Non, je rigole pas, putain, ça c'est vrai.
1: J'espère que notre Gérard écoute, hein, il va falloir qu'il appelle pour témoigner, parce que... Donc il se met un coton-tige dans le cul, c'est vrai?
0: Bien sûr.
1: Putain, et qu'est-ce qu'il lui a pris? C'est du jour au lendemain qu'il a décidé de se mettre ce coton. Lui, il nous dit que non. Hein.
0: Ah bah c'est vrai, hein.
1: C'est vrai qu'il se mettait un coton-tige dans le cul.
0: Bah oui, moi je mens pas, hein, c'est la vérité.
1: Et qu'est-ce qu'il y a d'autre encore à nous dire?
0: Mais des fois, il fait pas... Il est un peu feignant parce qu'il fait pas sa vaisselle, puis chez lui c'est sale, c'est dégueulasse.
1: Et alors?
0: Et ben il fait pas son ménage. Il y a cette poussière, il y a son chat qui fait pipi dans son lit.
1: C'est vrai?
0: Ouais.
1: Et alors, est-ce qu'il change les draps?
0: Non.
1: Même pas?
0: Non, si après il change les draps un peu plus tard.
1: Ah, quand même, alors il finit par le faire alors.
0: Ouais, un peu plus tard.
1: Un peu plus tard, c'est-à-dire deux, trois semaines après?
0: Deux semaines après.
1: Bon.
0: La première fois que je suis venue chez lui, j'ai fait tout le ménage à fond, c'était vraiment dégueulasse.
1: C'était vraiment dégueulasse?
0: Bah ouais, même les toilettes, c'était du noir partout.
1: il tire la chasse quand même à chaque fois.
0: Non, ça dépend des jours.
1: Ah, il y a des jours, il a pas envie de tirer la chasse?
0: Non.
1: C'est-à-dire? Parce que lui, il nous a dit que tu prenais des douches le matin, le midi et le soir.
0: Ah bon, bah dis donc, c'est nouveau ça.
1: Ah, tu prenais jamais de douche?
0: De temps en temps, mais pas trop, pas tout le temps.
1: Il disait que toi, tu prenais des douches trois fois par jour.
0: Ah, moi, tous les jours, moi.
1: Bah oui, mais il disait que c'était trois fois par jour et que ça lui coûtait cher en eau. Et qu'il avait des factures de plus de 1000 francs à cause de toi.
0: Bah oui, je prenais ma douche tous les jours.
1: Ouais, mais trois fois par jour?
0: Bien sûr.
1: Ah, carrément?
0: Ouais, ah, bah, c'est très propre, moi.
1: Ah bah oui, c'est un peu trop même, non?
0: Ah non, moi, je suis un peu maniaque. J'aime bien me laver propre.
1: Ah, t'aimes bien te laver propre, t'aimes pas te laver sale?
0: Non.
1: D'accord, ok. Voilà. On a notre Gérard, apparemment, qui a téléphoné.
2: Ouais,
1: qui
2: vient d'appeler, ouais.
1: Ah, il voudrait te parler, apparemment. Alors, je vais te le passer. Gérard, bonsoir.
3: Ouais, bonsoir à tous.
1: Ouais, bonsoir, ça va, Gérard?
3: Ouais.
1: On t'écoute?
3: Ouais, bah, alors, c'est quoi ces conneries, là, que tu racontes, Christine?
0: Hein?
3: C'est quoi ces conneries, là?
0: C'est la vérité.
3: Attends, c'est la vérité.
0: Bah oui.
3: Je suis désolé, hein, pour prendre des douches trois fois par jour, ça me rapporte, ça me fait des factures de plus de 1000 balles, hein?
0: Eh ben, j'ai le droit de me laver, hein.
3: Ouais, t'as le droit de te laver, hein. Mais va pas dire que je me lave pas la quéquette après qu'on ait baisé.
0: Tu te laves pas, tu pues, toi.
3: Moi, je pue. Oh, bien sûr. Fous-toi de ma gueule, hein.
0: Ah oui?
3: Hmm? Ouais.
0: Et c'est la vérité, t'es un menteur, tu respires comme un menteur, toi.
3: Ouais, je respire comme un menteur, c'est ça, ouais.
0: Ouais, allez.
3: Ouais, ouais, de toute façon, tu t'amuses à chaque fois à raconter des conneries sur mon dos.
0: C'est la vérité, ouais, parce que t'as menti.
3: Comme l'histoire des cotons-tiges. Hein.
0: Ah, ça c'est vrai.
3: Ah, ça je voudrais bien savoir qui c'est qui l'a inventé ça encore.
0: Non, ça c'est vrai.
3: Moi c'est vrai. Bien sûr. Quand c'est que je faisais ça?
0: Hein?
3: Je le faisais quand ça?
0: Que j'étais avec toi, je suis pas une menteuse.
3: Ouais, négatif. Jamais fait.
0: Menteur?
3: Non, négatif.
0: Avec tes oreilles de Mickey là.
3: De quoi?
0: Tu mettais des oreilles de Mickey aussi.
3: Ouais, bien sûr. La queue de Donald, tu l'avais où?
0: Ouais, c'est ça, c'est moi qui t'a donné en plus, ça écrase.
3: Hein?
0: C'est moi qui te l'a donné, les oreilles de Mickey.
3: N'importe quoi!
0: Arrête de mentir, eh.
3: Ouais, les oreilles de Mickey, bien sûr.
0: Bien sûr.
3: Mais oui, mais oui. C'est ça.
0: Bah ouais.
3: Mais ouais. Continue de raconter tes conneries. Fous-toi de ma gueule, c'est bien.
0: Bien sûr.
3: Continue, mais ouais, c'est bien.
1: Alors,
3: continue.
1: Excusez-moi, je me suis assenté chercher des carambars.
3: Hein?
1: Alors, qu'est-ce que t'as à dire, toi, sur Christine, Gérard?
3: Ouais, ben moi je tenais à lui pardonner tout ce qu'elle avait dit sur moi.
1: Oh.
3: Et je serais prêt à ressortir avec elle, même si elle ne veut pas. Mais je tenais à te dire que j'ai pas arrêté de penser à toi pour les fêtes de Noël. Et que je reste quand même fou de toi, malgré les conneries que tu racontes sur moi.
1: Oh, c'est beau ça!
3: Et je voulais aussi te dire que je t'aimais très fort.
1: Alors, Christine?
0: Hein?
1: Qu'est-ce que t'as à dire à ça?
0: Ah, bah, j'ai quelqu'un, moi, j'aime mon petit ami, hein.
3: Oh, comme par hasard! Voilà.
1: Alors, ça, c'est dommage, parce que maintenant, tu pourrais peut-être plaquer ton petit ami et retourner avec l'homme.
0: Ah,
1: avec...
0: non, je suis fiancée, j'étais fiancée.
1: Carrément?
3: Ouais, vas-y, tu le largues et puis c'est bon.
1: Est-ce que. C'est pas l'homme de ta vie alors, Gérard?
0: Non.
3: Bon, attends. Christine, tu sais très bien que nous deux, c'était beaucoup mieux qu'avec l'autre. Hein.
0: Ah non, il est mieux que toi, il est plus propre que toi.
3: Ouais, bien sûr, ouais.
1: Bon, alors Gérard, je reconnais, j'ai du mal à reconnaître
3: ouais,
1: ta voix.
3: Ouais, je vois l'Ascar, là.
1: T'es le vrai Gérard ou le faux Gérard? J'ai des doutes, là.
3: Moi, je suis le vrai Gérard.
1: T'es le vrai Gérard, t'es sûr, hein?
3: Ah ouais.
1: Au cas où, on laisse le studio, on laisse le bureau allumé, au cas où, il y aurait le... Ouvre-le, si... Pour vérifier si c'est bien le vrai Gérard, parce que j'ai l'impression... Oula, oui, il y a le tatou qui sonne, ça va être le vrai ouais. Gérard. On était où ce week-end, Gérard? Dans quel pays?
3: On était en Belgique.
1: Ouais, d'accord, ok, donc c'est bien le vrai Gérard. Des fois, j'ai des doutes, des fois, j'ai l'impression que c'est le faux. Si le vrai Gérard nous écoute, qu'il nous appelle dans le bureau au cas où, parce que qu'on vérifie, on va laisser la porte un peu entrouverte.
3: Ouais, continuez, du studio. Vos conneries de faux et de vrai, hein.
1: Ouais. Hmm Christine.
0: Oui.
1: T'as pas envie de lui dire un petit mot doux quand même à Gérard?
3: Mais Christine, moi, je t'aime.
0: Moi, je t'aime pas. Au début, t'étais sympa, puis après, t'étais méchant.
1: Qu'est-ce qu'il a fait?
3: J'étais méchant.
1: Qu'est-ce qu'il a fait de méchant alors?
0: Bah, il buvait, ça m'a fait beaucoup fait mal, c'est ça.
2: Eh bien, bonsoir et bienvenue aux chiffres et lettres. Depuis plus de 20 ans à la télé, nous avons eu l'intelligente idée de ramener ça sur la radio. Et quel plaisir, puisque dans quelques minutes, je l'ai appris. Apparemment, Max fera une émission spéciale sur le milieu de la radio. Donc, c'est d'autant plus extraordinaire. Laurent Romeshko, pour vous accompagner pendant ce petit moment des chiffres et des lettres, accompagné bien sûr de mon compère, de mon collègue, sans qui je ne serais rien, qui est bien sûr fidèle à son dictionnaire, le petit Bernard. Bertrand Renard, bonsoir Bertrand.
4: Bonsoir Laurent, bonsoir à tous.
2: Bonsoir à tous, et encore aujourd'hui, à ma gauche comme à ma droite, deux candidats que nous essayons absolument de départager depuis maintenant quasiment 15 jours. Hein.
5: Mais il est vrai, il est vrai.
2: J'en sais rien, bonjour Jean.
5: Bonsoir Laurent, bonsoir Bertrand.
2: Et on ne vous présente même plus, hein. Maintenant tout le monde vous connaît. Et bien sûr, face à vous, l'incontournable Edmond Comtébon. Bonsoir Edmond.
6: Bonsoir à tous.
2: Eh bien écoutez, on espère que cette fois-ci, nous allons pouvoir vous séparer. Deux fois les lettres, deux fois les chiffres. Nous allons rentrer tout de suite dans le vif du sujet avec, pour commencer, les lettres. Et je vais demander à Edmond de commencer. Consonne ou voyelle?
6: Consonne.
2: Ouais, consonne. D.
6: Voyelle. Consonne.
2: G. Voyelle. A.
6: Consonne.
2: Z.
6: Voyelle.
2: Voyelle. A. Encore une fois.
6: Consonne.
2: G. Voyelle. Voyelle. E.
6: Et consonne pour changer un peu.
2: Et consonne, il n'y a pas de problème. S, on va vous laisser 20 secondes.

0: Oui, alors... sur le coup. Alors, excusez-moi, j'étais un petit peu perturbé. On me faisait rire de l'autre côté des camarades radiophoniques. Alors, revenons-en sérieusement. Nous allons de côté de Edmond pour savoir combien de lettres vous avez. Edmond, vous écoute.
1: Oui, tout à fait, 5 lettres.
0: 5 lettres avec
1: Des gaz.
0: Des gaz, oui. Vous écrivez ça comment?
1: D-E-G-A-Z.
0: D-E-G-A-Z, j'ai bien l'impression que ça n'existe pas.
1: Ah si, mon cousin prénommé Gérard, il dit toujours « bon moi, tu dégazes ».
0: Ah, tu dégazes. Ah non, c'est tu dégages. Tu dégages. Non pas tu dégages. Ça c'est parce qu'il a un feu sur la langue.
1: Ah d'accord. Ah,
0: je ne pense pas que ça soit bon. Attendez, sur maintenant, est-ce que Jean a quelque chose à nous proposer comme lettre?
2: Tout à fait, Laurent, bien sûr. J'ai 9 lettres.
0: 9 lettres, dites-moi.
2: On peut pas mieux. Oula. Là.
0: Avec dégazages. Dégazages au pluriel.
2: Oui.
0: Dégazages. On va vérifier tout de suite dans le petit Bertrand. Bertrand Renard, dites-moi si ce mot existe et si oui, la définition.
3: Alors, déguste, dégrafe, dégage, dégazage.
0: Oui.
3: Dégazage, nom masculin.
0: Oui.
3: Action d'expulser des gaz. Je vous donne un petit exemple.
0: Oui.
3: Je viens de manger un bon cassoulet, je pense bientôt faire un dégazage.
0: Eh bien oui, c'est une bonne réponse, bravo, on applaudit. Ça nous fait donc un point pour Jean.
2: Merci.
0: On espère qu'Edmond va pouvoir se rattraper sans plus tarder avec
1: aussi, oui.
0: Les chiffres première, deuxième, troisième ou quatrième.
1: Première.
3: 75.
2: Deuxième.
3: 75.
1: Troisième.
3: 1.
2: Quatrième.
3: 25.
1: Troisième.
3: 5.
2: Et pour terminer, pardon, première.
3: 75. Soixante-seize.

0: Alors nous allons retourner donc.
1: C'est pas ça.
0: Ah, décidément, je crois que j'ai l'impression que c'est un poisson d'avril qu'on me fait,
1: Ah, sacré lent.
0: On va de surprise en surprise. Alors, on va voir si le compte est bon du côté de j'en sais rien.
2: Mais j'ai été un peu troublé, je pense. J'ai pas le compte est bon, j'ai 74.
0: 74 pour arriver à 76. Non, malheureusement, vous avez trouvé ça?
2: Ben, j'ai fait 75 moins 1, 74.
0: D'accord. Nous nous retournons vers Edmond Compte est bon. Est-ce que le compte est bon?
3: Oui, tout à fait, le compte est bon. Oui.
0: Alors, on vous écoute tout de suite. Comment avez-vous trouvé le compte est bon 76? On vous écoute.
3: 75. Plus 75. Excusez-moi.
0: Non mais c'est nerveux, c'est l'émotion. C'est normal, aujourd'hui on sent qu'il doit y avoir un anniversaire derrière tout ça. C'est pas possible parce qu'on est beaucoup perturbés sur le plateau des chiffres et des lettres. Alors dites-moi tout Edmond, reprenez votre sérieux et allons-y.
3: Donc 75 plus 75, 150.
0: Oui.
3: Ensuite 150 moins 75, 75.
0: Mm-hmm.
3: Et 75 plus 1, 76.
0: Eh bien bravo, il y avait peut-être plus simple, on peut l'applaudir bien sûr. 76. Non, il y avait rien de
3: non. Non, je ne crois pas. Non,
0: non, je ne crois pas non plus. Eh ben, ça nous fait un partout. Tout ça va falloir donc activer un petit peu et savoir si on va pouvoir faire mieux. On retourne vers les lettres, consonne ou voyelle. On va demander, à Jean de démarrer. Consonne ou voyelle.
2: Oui, bien sûr, consonne.
0: Consonne. F.
3: Consonne.
0: R.
2: Voyelle.
3: O. Consonne.
0: M.
2: Voyelle.
0: A.
3: On rallie une petite consonne.
0: G.
2: Voyelle, tiens.
0: E.
3: Consonne.
0: R.
2: Et voyelle.
0: Et voyelle. E. Allez, c'est parti pour 20 secondes.

0: Alors, on se retourne vers j'en sais rien. Combien de lettres?
1: J'ai 8 lettres.
0: Vous avez 8 lettres. Ouais. Vous avez
1: fromager.
0: Fromager. Vous écrivez ça?
1: F-R-O-M-A-G-E-R.
0: Oui, alors on se retourne vers Edmond pour savoir s'il y a mieux. Est-ce que vous avez 9 lettres?
2: Tout à fait, 9 lettres, oui.
0: Donc le compte est bon, vous me proposez?
2: Fromagère.
0: Oui, fromagère, oui.
2: La femelle donc du fromager, je
0: la
2: pense.
0: La femme ou la femelle du fromager, oui, vous n'y avez pas pensé, Jean?
1: Non, pas du tout.
0: Il suffisait de rajouter le E qui était juste après fromager.
1: Eh oui, mais j'ai fait fromager, mais j'ai pas pensé à fromagère.
0: On vérifie quand même dans le petit Bertrand, avec Bertrand Renard. Dites-moi si ce mot existe. Alors, bien, fromagère, et si oui, la définition.
3: Pauvreté fronde, fromagère.
0: Fromagère.
3: Fromagère, donc c'est un adjectif relatif au fromage.
0: Oui.
3: Au fabricant de fromage, au marchand de fromage. Un exemple, Paul dit à Robert, j'aimerais manger un bon camembert. Et Robert lui répond, tu n'as qu'à aller en acheter un, car ils sont excellents chez la fromagère.
0: Oui, bravo, oui, effectivement. Là, ça se confirme grâce à la définition, ce mot existe bien. Donc ça nous fait 2-1 pour notre ami...
1: Jean, j'en sais rien. J'ai 2 points, oui.
4: Edmond.
0: Vous
1: non, je suis en forme.
0: Oh, excusez-moi. Mais c'est pas grave, vous êtes dans l'émotion, parce que c'est vrai qu'en temps normal, vous menez habituellement dans les rencontres. Cette fois-ci, c'est à vous d'essayer de recoller.
1: C'est vrai.
0: Attention, dernière chance, il y aura peut-être un vainqueur ce soir. Pour les chiffres, on y va. Première, deuxième, troisième ou quatrième, on va faire assez rapidement. C'est
1: alors,
0: parti.
1: Première.
3: 75.
2: Quatrième.
3: 25.
1: Seconde.
3: 50.
2: Quatrième.
3: 10.
1: Première.
3: 100.
2: Quatrième.
3: 1.
0: Et je rappelle que vous aurez peut-être bientôt à dispo toutes les musiques d'ambiance, des chiffres et les lettres. Alors, sur un double compact. Hein. Alors, nous allons vérifier tout de suite si le compte est bon du côté d'Edmond. D'abord, Edmond.
2: Non, j'ai 990.
0: 990, ouais. Comment vous trouvez ça, vous?
2: 100 moins 1, donc me donne 99, que oui. Je multiplie par 10.
0: 990. Alors là, attendez, oui. Si Jean trouve le compte est bon... Ce qui veut dire qu'il y aurait match nul. Jean vous écoute.
1: Aïe. Je suis stressé là.
0: Allez-y, on vous écoute.
1: Le compte est bon, je
0: crois. Oh là là, attention, alors dites-moi tout.
1: Alors, 100 fois 10, 1000.
0: Oui.
1: Plus 75, ce qui donne 1075.
0: Oui.
1: 50 plus 25 égale 75.
0: Mal à la tête, oui, alors là ça fait oui.
1: Plus 1. 76.
0: Oui.
1: Et 1075 auquel je retire 76, 999.
0: Il fallait aller le chercher, mais il l'a trouvé. Bravo Jean. Eh bien écoutez, ça nous donne de nouveau un quatrième, je ne sais même plus, troisième match nul. On applaudit encore. Le public est sous le charme de deux candidats qu'on a beaucoup de mal à départager. Edmond Comptez-Bon et j'en sais rien. On se retrouvera pour un prochain Comptez-Bon et un prochain chiffre, donc des chiffres et des lettres à la radio. Peut-être une petite conclusion pour chacun. Edmond Comptez-Bon, un message à passer?
2: Oui, un bonsoir à mon père qui vous adore et qui vous trouve formidablement beau.
0: Eh bien écoutez, il n'y a aucun problème. Et j'en sais rien également, peut-être un petit mot à passer à quelqu'un.
1: Très rapide, je voudrais demander à ma femme qu'elle m'envoie de l'argent parce que ça fait quand même pas mal de temps que je suis sur la capitale et je manque d'argent.
0: Il est vrai que malheureusement nous n'avons pas les moyens de payer des nuits d'hôtel comme ça pendant 4-5 jours. À vous de vous départager par vous-même.
1: C'est vrai.
0: On applaudit encore ces deux candidats, Edmond Comptez-Bon et j'en sais rien, qu'on devra redépartager une nouvelle fois pour une nouvelle nuit d'hôtel à Paris. Merci encore de nous avoir suivis à la radio. C'était les chiffres et les lettres. C'était Laurent Romeshko avec Bertrand Renard. Merci, au revoir.
1: Au revoir.
0: À bientôt. On vous applaudit. Bravo. Que pour relever le niveau, il suffit d'entendre une voix de meuf. On en a entendu une tout à l'heure, c'était Anne-Joël. Je vais te dire, ça l'a rabaissé plus que ça l'a fait monter le niveau. Hein.
5: Bon, non, mais disons, rétablir un peu de mixité qui est sympa. Si on entendait que des mecs à l'antenne, ça serait.
0: Bah ouais,
5: un petit peu...
0: mais les nanas ne sont pas. Ça veut pas dire qu'elles ne sont pas là et qu'elles ne sont pas. Attends, elles sont à l'écoute, mais elles écoutent le son de ma voix.
5: C'est vrai.
6: Oh, il a raison, là.
5: Mais c'est vrai que quand même, t'as une très belle voix. Et d'ailleurs, je suis bien placée pour le savoir parce que je suis quand même une de tes seules auditrices qui t'écoute tous les soirs jusqu'à 3h du matin, quand même, il faut le dire. Hein.
7: C'est genre... Non, il y en a d'autres. Il y en a qui sont déjà même venus à la radio et qui m'écoutent depuis le départ et qui m'écoutent tout le temps et qui ont à peu près 700 ou 800 cassettes chez elles.
5: Hein. Non, donc, c'est bien.
7: Alors,
5: c'est
7: Alexandra, on n'est pas là pour parler de ça, on est là pour parler de la drague. Alors, parle-nous de la drague. Qu'est-ce qui t'amène pour vouloir parler de la drague?
6: Comment tu dragues, toi, Alexandra?
5: Ah, bah, attends. Moi, justement, j'appelle pour dire que j'ai pas vraiment de plan précis.
7: Voilà. Bah,
5: au contraire, je suis quelqu'un qui drague pas beaucoup, mais justement, je voudrais revenir sur le sujet qu'il nous a donné tout à l'heure. En fait, les gens comme ça qui d'un seul coup avaient comme un élan, disons, celui-là, il me le faut absolument, alors qu'a priori, elles sont pas tellement rentre-dedans ou des choses comme ça. Et en fait, il m'est arrivé une aventure, alors au resto universitaire quand même, c'est déjà une prouesse, parce que pour draguer au restaurant universitaire, faut déjà être balèze, parce qu'entre les nouilles pas cuites, les filles trop cuites, enfin, c'est pas vraiment l'ambiance, quoi. Donc, en fait, j'étais assise à la table avec une amie, et puis elle sait très bien, je suis pas comme ça, très rentre-dedans. Et d'un seul coup, il y a deux types, pas mal, qui viennent s'asseoir à côté de nous. Et là, il était dans ma diagonale, et je me suis dit, celui-là, c'est bon, je l'ai, je sais pas comment je vais faire, mais je vais la voir, c'est clair.
6: C'est le coup de foudre.
5: Bah ouais, exactement, quoi. C'est pas le coup de foudre dans le sens, je suis amoureuse, ou tu vois, vraiment, il me plaît, quoi, de dire...
6: Quoi, mais il le faut, quoi.
5: Ouais, voilà, c'est ça. Et donc, je sais pas, le courant est passé, même pour lui, il commence à me faire des sourires, tout ça.
7: Ouais.
5: Et alors, je rentrais un peu dans son jeu, vraiment, je me suis dit, ça va être bon. Ma copine en face sidérée, parce qu'elle s'est dit, ça y est, Alex, qu'est-ce qui lui arrive? Et donc après, je pars reposer mon plateau, mais je me dis, attends, là, si je m'en vais, je l'aurais plus, quoi. Je suis retournée, lui demander carrément son numéro de téléphone, il était scié, ma copine, pareil, quoi.
6: Tu connaissais pas le mec?
5: Comment?
6: Tu le connaissais pas, le mec?
5: Bah non, non, si je le connais.
6: Et tu lui as demandé son numéro comme ça?
5: Ouais, comme ça, bah bien sûr, il me l'a filé, tu penses que le mec, il attendait que ça,
7: ouais,
5: c'est clair.
7: Ouais.
5: Donc ma copine était scie à côté, dit, ça y est, qu'est-ce qu'elle a mangé? Donc c'était assez marrant, et même moi je me surprenais, je me dis non, tu vas pas y aller, j'y suis allée, c'était vraiment trop marrant,
7: voilà.
5: Et j'ai l'impression que le type il attendait que ça, quoi, ça faisait 2 heures qu'il avait fini à sa table, comme quoi...
6: Bah, tu dois être bien physiquement, Alexandra.
7: Non, ça veut rien dire, peut-être que le mec il s'en fout, le physique.
5: Ouais, enfin quand même, quoi, d'après moi ça aurait été un boudin qui aurait été lui demander son numéro de téléphone, surtout que c'était le bon, quoi, je l'ai rappelé après. Donc d'après moi, ça avait été un boudin, il l'aurait certainement pas passé, quoi,
6: voilà,
5: pas maso quand même. Il faut pas exagérer, donc... Mais c'était assez sympa, quoi. Je me suis surprise moi-même, j'ai rappelé après.
6: C'était ça a duré longtemps.
5: C'est à la limite, une fois que je l'avais eu, c'était... À la limite, après, je m'en foutais, quoi.
7: Ouais, bah ça arrive souvent, ouais. Hein. Oui, bien sûr.
8: C'est un truc qui me fait rire, parce que le nombre de mecs, justement, quand t'es une nana que tu dragues, ou qui te file des faux numéros, ou que toi, quand t'as un mec qui drague, tu files un numéro bidon,
7: c'est
8: toujours le piège. Tu dis, ouais, est-ce que je pourrais avoir ton numéro de téléphone, on t'a trouvé le mec cool, tu te dis, bon, je vais rester cool, je file un numéro, puis au dernier moment, tu changes le dernier chiffre en te disant, non, c'est pas possible, quoi.
7: Mais pourquoi? Mais dans ces... Ouais, remarque, ouais.
8: Je sais pas, par la peur de... Non, peur,
7: je crois que les gens ont
8: c'est
7: peur.
8: C'est au dernier moment que tu te rétractes, quoi.
7: Ouais, tout à fait.
6: Et
7: ouais.
6: Max.
7: Ouais.
6: C'est arrivé ça plusieurs fois, comme l'action de Alexandra.
7: Il aurait fallu que je l'écoute.
5: Non, Max, moi je l'écoute tous les soirs.
6: T'es trop fort.
5: Ah,
6: la menteuse.
5: Ah, je suis pas une menteuse. Attention, Brian, non, attention.
6: Ouais, mais j'ai pas dit ça.
5: Je suis auditrice et en bossant, Max me distrait et c'est très agréable.
7: En reste du Mans, Brian, puisque toi t'as écouté, c'est quoi Alexandra? Qu'est-ce qu'elle a fait?
6: Non.
7: Qu'est-ce qu'elle a fait, Stéphane? Ah bravo les mecs. Alors le Brahim Live.
5: Je peux vous dire qu'il n'y a pas une nana maintenant qui va vous filer son numéro de téléphone après l'attitude que vous avez. Hein.
7: Ouais, tout de suite. Bon bah moi j'ai écouté enfin contre ça un mec qui t'était dans ton bahut, c'est ça?
5: Voilà. Voilà, je suis encore en terminale bien sûr.
7: À la cantine là, il y avait un mec qui t'observait depuis longtemps et à un moment donné t'en avais marre et puis t'es allé le voir, c'est ça? Au bout d'un certain temps t'es allé voir.
5: Ah ouais, non, mais je lui ai mis une grosse claque, quoi. Vraiment j'en avais plus que marre.
7: Pourquoi tu l'as giflé?
5: Ah non, mais il arrêtait pas de me mater, celui-là, ça faisait 2 ans que ça durait.
7: Bah alors.
6: Mais là, c'est pas qu'on te regarde.
5: Ah non, mais j'aime pas qu'on me regarde, qu'on me déshabille du regard.
7: Bah alors.
6: C'est comment physiquement?
5: Bah écoute.
6: C'est mon supération.
5: Alors, 90.
7: Il manque le 04 devant, hein, parce que la région de Drancy, c'est 04. Ah ouais, bien sûr, ah ouais.
5: Non. Comment? Ah non, non, je t'assure.
0: Non, non, elle ment pas, elle baratine. C'est pas la même chose, c'est pas vraiment la même chose. Bon, en tous les cas, merci pour ton témoignage, Alexandra.
5: Bah, de rien, Max.
0: Et moi, je me vois pas à la cantine pendant deux ans mater la même nana. Moi, quand je vois, très sincèrement, Brahim, puisque tu me demandes, quand j'essaye d'avoir... Si une fille, j'ai envie de la regarder et tout, si je vois que c'est pas faisable, j'insiste pas. Je suis pas du genre à me dire, je vais essayer de la voir, je veux la voir. Parce qu'effectivement, je tomberai dans le... Comme Alexandra, une fois que j'ai réussi à la voir, j'en veux plus. Et ça m'est déjà arrivé.
5: Finalement, je me suis lassée très vite parce que ça m'a, franchement, ça m'intéressait plus de l'avoir eu aussi facilement. Je crois que finalement, ce qui est sympa dans la drague, c'est quand même de galérer un petit peu parce qu'on a de plus en plus envie. Et si on voit que finalement, on n'avait pas tellement envie de ce type-là, ça va sentir tout de suite parce qu'on va s'essouffler dans la drague, on va pas avoir envie de continuer. Et c'est pour ça que finalement, les gens qu'on rencontre vraiment en boîte ou des choses comme ça... pas vraiment là où on peut faire les meilleures rencontres.
0: Moi je sais qu'étant jeune, il y avait des filles que je connaissais, que je côtoyais, qui étaient des amies et puis que je trouvais très mignonnes et que je disais mais qui étaient des copines, mais je me disais jamais je pourrais me la faire, elle est trop belle quoi. Et en fin de compte, j'apprenais très vite que depuis belle lurette, elle m'aimait beaucoup et qu'elle aurait souhaité sortir avec moi. Et en apprenant que je l'appréciais, elle m'a demandé. Et sachant qu'après, je pouvais la voir et donc qu'elle avait envie peut-être encore plus que moi, mais elle le montrait encore moins, j'en avais plus envie, quoi. Ouais, donc je ne sortais même pas avec elle et je restais amie. Et c'est à ce moment-là.
5: Finalement, c'est l'équilibre qui est dur à l'équilibre est dur à trouver, en fait.
0: Exactement, ouais.
6: Tu sais quoi ? Non. Ça m'est arrivé, ça.
0: Ça t'est arrivé ?
6: Dégoûté.
0: Ah bah putain, t'as vu, ça nous fait un point commun, c'est génial.
6: Non mais attends. Une top belle meuf et tout.
0: Ouais.
6: Je savais même pas qu'elle voulait sortir avec moi.
0: Ouais.
6: Deux jours après, elle était déjà avec un mec et j'apprends qu'elle voulait sortir avec moi.
0: Ouais, bah alors ça, les nanas qui te font croire ça, c'est bon dans les films, hein, mais ça s'appelle la chance.
6: Ouais, mais voilà, c'est bon, quoi. Ça m'a fait plaisir.
0: Ouais, bah c'est plaisant, ouais, de savoir que la nana avec qui t'aurais voulu être et qui aurait voulu être avec toi est avec un autre mec avec qui elle a pas du tout les envies d'être, c'est merveilleux. Merci Stéphane, Brahim et Alexandra pour vos témoignages.
5: Oui, Max, je peux dire quelque chose ?
0: Vas-y Alexandra.
5: Oui, donc j'ai internet à la maison, je vais souvent sur le site de Fun Radio et je trouve que vraiment t'es adorable sur la photo et moi je suis bien contente que t'aies pas mis ta photo adulte, disons, parce que cette photo, elle est vraiment adorable, quoi. Il y a quelque chose qui
0: ressort. Laquelle, celle-là, c'est la dernière?
5: Bah écoute, oui, c'est celle qui est depuis...
0: La grosse, là où je suis gros, là?
5: Ouais, c'est vrai que ça fait un petit bidon.
0: Non, mais je suis pas, c'est pas celle-là, la dernière. Il y en a une nouvelle qui est sortie depuis.
5: Ah bah non, je viens de regarder ce soir, Max.
0: Bah ouais, mais normalement, il devrait y avoir une nouvelle.
5: Ah,
0: mais
5: elle est peut-être pas encore mise encore sur le site, quoi. Mais celle-là, elle est vraiment adorable.
0: Ah bah tu me verrais 2-3 ans après, je suis plus du tout pareil, hein.
5: C'est vrai?
0: Je suis un blondiné, Ah ouais, non, avec un bol sur la tête, c'est très joli, ouais.
5: Ouais, mais du coup, je prends plaisir à aller sur
6: le... Max, c'est le bol sur la tête.
5: C'est vraiment sympa, et j'ai un et je file des photos à tout le monde de toi quand t'es petit, bon, et ça fait rire tout le monde.
0: Il suffit de demander des photos dédicacées, parce que ce sont des photos dédicacées, hein. C'est pas des photos qui sont exclusivement réservées à l'internet.
5: D'accord.
0: C'est des photos dédicacées qui sortent tous les 3 mois ou qui sont renouvelées avec, bah, petit à petit, on monte de 2 ans.
5: Ah oui, mais en tout cas, c'est une idée très originale. C'est vraiment sympa, ça dénote un peu des autres animateurs, et c'est sympa.
0: Oui, je crois qu'effectivement, c'est vrai que comparé aux autres, non, c'était une idée qu'on avait eue parce que les auditeurs n'arrêtaient pas de me gaver, me dire il y en a marre de te voir de dos, on veut te voir de face. J'ai dit, tu vas me voir de face. C'est tombé à nuit il y a très longtemps avec un auditeur. J'ai dit, tu vas me voir de face. Et j'avais 2 mois et demi sur la première. Là, celle que tu vois, j'avais 2 ans et demi. Ouais. La nouvelle, c'est 6 ans et demi.
5: Ah,
0: oh là là, la voix. Moi, je m'assois. Oh, j'étais debout, faut que je m'assois, faut que je m'éloigne du micro.
9: Tu es belle comme un coquelicot. Oh, Laurette.
10: Bon, alors, mon sujet.
0: Oui, mais ton sujet, c'est lequel ?
10: Alors, moi, je trouve que les garçons sont trop faciles maintenant.
0: Ouais.
10: Oui.
0: Alors, Laurette, recherche des garçons compliqués.
10: Bah, non, pas compliqués, mais...
0: C'est trop facile à avoir. C'est-à-dire qu'en fin de compte, tu claques des doigts et puis voilà, quoi.
10: Bah, oui, celui qu'on les regarde, ça y est, ils font les tortues.
0: Ça t'agace ? Est-ce que ça t'énerve ?
10: C'est pas que ça énerve.
0: C'est que t'en as assez, quand même. En fin de compte, toi, ce que t'aimerais, c'est chercher, trouver un homme qui te pose résistance.
10: Ben voilà, tout à fait, un homme résistant, c'est super ça. C'est bien ça, non ? C'est rare.
0: Ben écoute.
10: Oui.
0: T'as frappé.
10: À la mauvaise porte.
0: À la bonne porte.
10: Bon.
0: T'as frappé à la bonne porte.
10: Oui, mais tu es trop jeune pour moi.
0: Eh oui, c'est ce qu'on dit, oui.
10: Ben oui,
0: mais moi j'ai. Ben oui, c'est ce qu'on dit.
10: Je pourrais être ta mère.
0: Non. Je n'irai pas jusque-là, mais pourquoi pas ?
10: Bon, ton arrière-grand-mère, non ?
0: Ah ben non.
10: Non.
0: Mais t'as quel âge ? 29 ans ?
10: Bah oui.
0: Ouais, je vais avoir 26. Arrête. Oh putain, la semaine dernière. Ah, tu vas être mort de rire, Laurette.
7: Laurette.
10: Oui.
7: La semaine dernière, on était avec Florent, Sandek. Tu sais, on était à la soirée des Dupinchés.
10: Oh,
7: délire. Allez, c'est le cas de le dire. Je veux dire, est-ce que tu es venu? Tu étais invité ou pas?
10: Non, je n'étais pas invité.
7: C'était un rallye. La baraque de folie qu'il avait, le mec, mais grave, quoi.
10: En bois.
7: Ah non, une baraque mortelle, quoi, je veux dire. Sur 3 étages, avec une piscine. Oh, je te raconte même pas, hein. Ah, mais tu vois le truc, le mec, une soirée pour moi, il y avait quoi? Combien on était? 300!
11: Mais t'aurais dû venir!
7: T'aurais dû venir, putain, la bouffe qu'il y avait, on pouvait s'en mettre plein la panse, quoi!
10: Oui, moi je mange pas la viande.
7: Ah, le délire! Ah ouais, non, mais tu serais venu, non, mais le délire, t'aurais vu, il y aurait des petits fours, des amuse-gueules, il y avait du champagne à gogo.
10: Ah bon, il y avait du champagne?
7: Ah, c'était le délire! Ah, le délire, je te jure! C'était
10: le délire! Pas avec le champagne?
7: Je veux dire, Francis, il est venu. Francis Le Guénèque, il est venu. Eh ben, je veux te dire, ça faisait longtemps que je l'avais pas vu. Putain, il a changé, je vais te dire. Oh, ah, je l'ai vu. Ah ouais, non, mais alors là, je vais te dire, il a complètement changé, je vais dire. T'étais à l'école avec lui, toi, dans les petites classes, non? C'était peut-être Christine.
10: Ça devait être ma soeur jumelle.
7: Ah ouais, peut-être. T'étais à quel bahut, toi, déjà? Ah, je suis complètement cassé, je te dis, on revient de la soirée, en plus on ressort ce soir. Oh, on s'est éclaté grave, je veux dire.
10: On va t'inviter pour samedi alors.
7: Oh, putain, c'est le délire. En plus, tu vois, je vais te dire un truc, tu vois. Oui. Dans la soirée, oui. Ils ont mis de la musique, mais grave. Aïe, aïe, aïe, aïe, aïe, aïe, aïe. Oh putain, c'est le délire, je te dis. Oh,
10: mais
7: putain.
10: Vous avez pas fait une soirée hypnose?
7: Non, ça c'est... J'ai pas pu y aller, c'était le lendemain, j'étais crassé, j'étais invité, j'ai pas pu venir.
10: Mais oui, c'était dimanche, j'étais invité chez papa-maman, je crois.
7: J'ai pas pu venir. Non, j'avais une gueule de bois. Pff, oh là là. Mais t'aurais vu l'intérieur de la maison, mais putain. Il a gagné au loto, ce mec-là, c'est pas possible.
10: Mais est-ce que Jean-Bernard a fait le ménage après dimanche?
7: Bah écoute, Laurette, de quoi tu me parles? Du ménage? Je te parle de la teuf d'hier. Putain, je te parle de ce qui s'est passé samedi, je veux dire. Je te parle pas de ce qu'il a fait le ménage ou pas. Ah si, à un moment donné, ils ont fait le ménage pendant la soirée. Parce qu'il y a...
10: Ah bon? Ils ont mis un petit tablier, c'est ça?
7: Non, il y avait une bande de loulous qui sont venus, ils ont fait le ménage, ils les ont mis dehors.
10: Ah oui, c'est avec les boucles d'oreilles.
7: Oh là là, t'aurais vu.
10: Ah
7: c'est
10: oui, j'ai vu.
7: Jean-Christophe, tu veux te dire, il a des pectoraux. Oh,
10: ça
7: veut
10: rien dire.
7: Ah, ils sont superbes. Ah, ils sont superbes, je vais te dire.
10: Mais ça veut rien dire.
7: Je vais te dire, ils sont superbes.
10: Ah bon?
7: Ah putain, la violence. Je sais pas s'il y a des gens qui nous écoutent qui étaient à la soirée. C'était Top Gun, je veux te dire. C'était top génial. Il n'y avait rien à dire.
10: Bah justement. Oh là là là là là. C'est bien qu'il n'y a rien à dire.
7: Hey.
10: Oui.
7: À 3h du mat, devine qui arrive. Bonnet M. Ah oh, Bonnet M qui vient à
10: teuf. Je les ai vus.
7: Oh, le délire. Alors ils ont commencé à nous chanter Daddy Cool, tout ça. C'était carrément mortel, quoi. Oh putain, j'ai la gueule de... Voilà, j'ai récupéré, je viens de dire. Je suis explosé, je viens de dire.
10: Mais t'as dormi dans la chambre froide, toi?
7: Dis pas n'importe quoi, je suis rentré chez WAM. Pierre, il m'a parlé de toi toute la soirée, il m'a lessivé. T'aurais vu le délire.
10: Jean-Pierre ou Pierre?
7: Non, Pierre. Ah, et vas-y, que je te parle de Laurette. Et vas-y, que je te parle de Laurette. Et Laurette, tu sais. Hein?
11: Faut vraiment qu'elle aille le voir.
7: Ah, faut vraiment que tu fasses quelque chose pour lui, je vais te dire. Sans déconner, sinon t'es pas cool.
10: Mais
7: hein.
10: Non, je sais qu'il avait un dentier.
7: Sois pas salope, au moins va le voir, passe-lui un coup de fil, un coup de bigot, t'as le numéro.
10: Bah, je l'ai perdu.
7: Mais je vais te le redonner, c'est pas un problème.
10: J'ai dû le perdre en fait. Bon, je vais te le donner.
7: Eh, sans déconner, par contre, t'es un peu dur, hein. Tu m'as pas appelé, putain.
10: Mais j'étais malade.
7: Ah oh, ouais, mais quand même, quoi.
10: J'avais la fièvre.
7: Sans déconner, donne des news. Temps à autre, donne des news. C'est hyper
10: mais je
7: important.
10: Je pouvais pas, j'étais partie en plus.
7: Oh ouais, non, mais attends, là, c'est ambiance malsaine, hein, si tu donnes pas des news. Parce que bon, nous, on se fait du malsain, hein. Du mauvais
10: sang. Non, la prochaine fois, j'écrirai.
7: Ah non mais vraiment on était crispés là. À cause c'est clair, j'en dormais pas de la nuit, je vais te dire.
10: C'est vrai?
7: Des fois je m'endors pas pendant 10 minutes avant de m'endormir. Oh hein. Heureusement je suis défoncé hein, quoi, parce que ça m'aide à dormir hein, parce que je vais dire.
10: Hein. Oh. Ah c'est
7: enfin Laurette, je vais te dire, sois moins coincé, c'est du cul, faut revenir dans les teufs. Hein. Parce que t'appelles pas, t'es malade, t'es amoureuse de personne, t'es coincé du cul Laurette en ce moment.
12: Bubble 99, ça s'appelle Ripe Groove.
13: Salut Matt.
12: 31 ans, rappel de Rennes. Natacha, 18 ans, de Caen. Joël, 25 ans, de Melun. Roxane, 22 ans également. Séverine, 19 ans, de Sartrouville. Et nous venons d'accueillir également Arnaud, 19 ans. Tu nous appelles de
13: L'Oudéac,
12: c'est où ça?
13: C'est de chez moi, ça.
12: C'est où?
13: C'est en Bretagne.
12: En Bretagne.
14: Ah, vive la Bretagne.
13: Ouais, salut. Oh.
14: Vive la Bretagne.
12: Ok, bon. Ok. Tout de suite, je veux tout de suite le terme du débat. Alors, Mickaël, on va te laisser intervenir. On rappelle qu'on parle un petit peu des relations hommes-femmes. Enfin, ouais. Plutôt du...
15: Est-ce que je peux te dire quelque chose, là, vite fait?
12: Ah, j'ai pas eu le... Enfin, je devais parler à Natacha hors antenne.
15: Non, c'est Séverine que tu devais pas aller hors antenne.
12: Ah, c'est Séverine, j'ai totalement oublié.
15: Bah,
12: je le fais, non, mais je le ferai après la prochaine pause. Mickaël, j'aimerais bien que tu interviennes et tout le monde pour intervenir, hein, vous inquiétez pas.
15: Ouais,
13: on avait commencé, figure-toi.
15: Oui, avec Mickaël.
12: D'accord, ouais. Mais je vous rappelle que vous n'étiez que 6 et que maintenant nous sommes au moins 15 à vous écouter.
13: Oh,
12: hein.
13: Formidable.
12: Alors, si on pouvait réécouter ce que vous avez déjà entendu, donc vous avez de l'exclu. Donc, est-ce qu'on pourrait rediffuser ce qui s'est passé au rentrée?

0: Oh bah attends, j'ai quelqu'un. Ah bah vas-y. L'autre elle est partie pisser.
1: Après,
0: je fume sa clope. Je reviens.
1: Mais désolé, tu peux répéter ce que tu viens de dire. Non,
0: bah, il a dit que t'étais conne, il a dit que t'étais conne et que t'avais une mauvaise haleine.
1: Une histoire d'amour.
2: J'ai jamais dit ça, j'ai dit que tu pardonneras mais tu n'oublieras pas.
0: Non mais attention, elle n'a pas demandé à pardonner.
1: C'est pas fini encore, donc.
0: Oui, et la
1: question.
2: Non mais tu l'oublieras pas, ça restera.
0: Ah d'accord.
2: Premier amour, c'est comme un tatouage.
0: D'accord, ok, tu dis tu pardonneras, mais.
3: Elle le dit mal.
0: C'est normal. Bah, c'est normal quand t'aimes quelqu'un qui va peut-être te dire qu'il va partir. Oui, forcément, tu le vis jamais très très bien. Voilà. Bon, Michael,
2: voilà mon expérience.
0: Je veux bien, s'il te plaît, si ça ne te dérange pas.
2: Pas du tout, cher Max, pas du tout. J'ai vécu donc avec une nana que j'ai rencontrée, j'avais 27 ans.
0: Mmh.
2: Donc ça s'est bien passé. On s'est installé ensemble au bout de 3-4 mois. Ça a tellement bien marché qu'au bout d'un an et demi, on s'est dit, ben, peut-être songer, pourquoi pas, à se marier. Hein. Moi, j'avais presque 30 balais.
0: Ouais.
2: Donc, pas de problème, on avait commandé le restaurant, tout était retenu, et puis...
0: Oh.
2: Ah ouais, mais la totale.
3: Oh là là.
2: Et puis 3 mois avant tout ça, et ben, elle m'annonce qu'elle a un autre mec.
0: Bon. C'est-à-dire que tout le temps qu'elle a vécu avec toi, et en même temps, quand tu lui annonçais de se marier, qu'elle t'a dit oui, elle avait quand même un autre mec.
2: Bah, c'est-à-dire qu'elle a eu... Non, elle a...
0: Elle vivait sur deux tableaux, non?
2: Non, pas du tout, c'est-à-dire qu'en fait, ça s'est bien passé pendant un an. On a vécu ensemble pendant un an, pas de problème. Et puis moi, j'ai été pas mal pris par mon boulot. Je ne l'ai pas laissé tomber, mais enfin, elle avait besoin de beaucoup. Il fallait que je lui donne beaucoup, beaucoup, beaucoup le jour et la nuit.
0: Mm-hmm.
2: Et c'était quelqu'un d'assez autoritaire, donc il fallait que je sois là quand elle voulait. Et moi, je n'entendais pas de cette oreille. Donc,
0: Il fallait mettre de l'autre.
3: Quel âge elle avait ?
2: Écoute, on avait 7 ans de différence.
0: Mais de plus ou de moins ?
2: De moins, elle avait 7 ans.
3: Donc elle avait 23, c'est ça ?
2: 23, c'est ça.
0: Oh, les chiennes possessives à cet âge-là. Putain, je te mettrais des fessées, moi.
3: Ouais,
0: je suis entièrement
3: d'accord avec toi.
0: Oh, putain. Oh, vieille avant l'âge, 23 ans, on dirait une vieille mémé de 30 ou 40 balais.
3: Tout à fait.
2: Ben, c'est un peu ce qui s'est passé. Et puis moi, j'ai tout fait en fait pour lui faire plaisir. J'ai fait des conneries pas possibles. C'est-à-dire que c'est marrant, j'ai écouté Love in Fun tout à l'heure, j'ai vendu ma bagnole parce qu'on avait des dettes, par exemple.
0: Oui, j'ai entendu ça, mortel.
2: Voilà, ben, ça je l'ai fait aussi.
0: Oh le yo-yo. Ah bah bravo alors. Boomerang alors.
2: Ben ouais, mais j'étais esclave de cette nana, si tu veux. J'en pouvais plus. Elle me donnait, sexuellement parlant, c'était top, archi top. Quand j'avais besoin d'elle, elle m'écoutait, il n'y avait pas de problème, et pourtant je sentais que ça collait pas, il y a quelque chose qui n'allait pas.
0: Mais j'ai l'impression que là, effectivement, suite à l'intervention, je crois que c'était Natacha qui disait que son mec avec le cul, tu vois que là, forcément, parce qu'en plus, comme tu dis, le cul c'était top, méga top, donc tu n'avais pas envie de la perdre déjà un peu à cause de ça.
2: J'avais envie de là.
0: Tu n'avais pas envie de la perdre à cause de ça, c'est pour ça que, à cause du cul, parce que c'était top, méga top. Est-ce qui fait que, non?
2: Non, ça, c'est bon, tu sais, hein, le cul, bon, je sais pas, il y a autre chose comme relation, il y a les relations.
3: Oui, mais ça tient la place quand même, la bien placée, je voudrais dire. Hein.
2: Ouais, bien sûr, mais je veux dire que les relations amicales ou complices que tu peux avoir avec quelqu'un, oui, sont uniques, celles-là.
0: C'est vrai, c'est
3: tout
0: vrai.
3: Tout à fait, et très fort.
2: Et très fort. Et ça, si on te l'enlève, c'est comme si on coupait un cordon ombilical, c'est une horreur.
3: Tout à fait.
2: Et un jour, elle m'annonce, peu après Noël, elle me dit, bah écoute, voilà, ça s'est fait un dimanche matin.
0: Elle a peut-être eu peur de se marier parce qu'elle était jeune.
2: Bah attends, maintenant, depuis, elle a une petite fille.
0: Ah oui, d'accord, ok. D'accord. Maintenant, elle a 23 plus 4, elle a 27 ans aussi.
2: Ouais, bah, c'est pas la même chose.
0: Ah bah oui.
2: Et ce qui s'est passé, c'est qu'un dimanche matin, elle m'a dit, on s'est engueulé, et puis elle m'a cherché, elle m'a trouvé. Moi, je me suis mis à gueuler parce que je suis assez soupolé, puis elle m'a dit, je t'aime plus.
3: Ah, c'est pas vrai, c'est la possession pour qu'elle ait réagi comme ça.
2: Ben, je sais pas, mais en tout cas, moi, je suis revenu 3 jours plus tard parce que je suis parti. J'avais plus de meubles, j'avais plus de canapé, plus de cuisine, rien.
0: Elle s'est sauvée avec tout le matos?
2: Elle m'a dit, je reprends ce qui est à moi. Je dis, ben, après, mais je veux pas être là. Et je suis revenu, il n'y avait plus rien. Enfin, t'imagines, je couchais. Alors, pendant 3 mois, j'ai pas voulu le dire à mes parents parce qu'ils se seraient inquiétés.
0: Oui.
2: J'aurais simplement dit, écoutez, on s'est séparés, ça s'est bien passé et tout. Alors que moi, en fait, j'étais...
0: Ah, tu le vivais très mal, quoi.
2: Alors, attends, j'étais au bord de la du suicide, quoi, tout simplement.
0: Là, c'est pute, hein, quand même. Hein. Vous êtes d'accord, les filles? Qu'est-ce que vous en pensez? Non mais c'est gare, c'est... Non mais pas méchant, pas dire pute, salope, pas coucher avec tout le monde, mais pute dans le sens c'est...
3: Salope, c'est
0: vraiment
3: des... Le mot salope,
0: voilà.
3: C'est pas exactement le mot qu'il faut, mais on pourrait appeler ça salope.
0: Oh non, c'est une sous-merde, c'est une crotte, c'est...
4: Vous savez qu'elle le largue avant, et puis après, bon bah...
0: Qu'est-ce que vous en pensez? Je pense que là c'est unanime, hein, si bien Séverine, Roxane, que toutes les autres, vous êtes d'accord?
3: Tout à fait.
2: Ouais. Bah c'est gentil, ça fait du bien, même si ça la ramènera pas, c'est vrai.
0: Non mais c'est vrai que ça la ramènera pas,
3: t'es
0: pas...
3: Michael.
0: D'accord, mais enfin t'es pas obligé de te la ramener non plus, Mickey, non. Hein, je rigole.
2: Non. Enfin tout ça, bon, si tu veux, ce qui m'a fait le plus mal en fait, c'est le fait qu'elle ait pris ses meubles, bon c'est son problème, elle aurait pu au moins me laisser le divan, quoi, parce que moi j'ai couché par terre sur une...
0: Ah bah c'est bien pour le dos, attention, hein, elle a voulu faire ça, c'était pour ton bien. Hein.
2: Ah bah je sais bien, ouais, alors, à la chinoise, quoi.
0: Ouais, exactement. Mickey, tu vas pouvoir continuer à intervenir, je te coupe et tu reviendras après, parce qu'il y a Arnaud qui n'a pas encore eu l'occasion d'intervenir. Bonsoir Arnaud.
5: Ouais, bonsoir.
0: Ça y est, c'est bon, il a intervenu. Donc, Mickaël, tu disais.
5: Voilà, donc je disais.
0: Vas-y, Arnaud.
5: C'est quoi, l'Odéac?
0: Il est génial, Max, je l'adore. J'ai tout...

0: C'est quitte. J'ai toutes ces photos dédicacées.
1: Allez, vas-y Arnaud, on non, t'a entendu.
2: Vas-y Arnaud.
3: Moi, je voulais intervenir parce que depuis le début de l'émission, là, on entend les meufs qui gueulent après les
1: meufs. Les meufs, les meufs, s'il te plaît, on est tous entre nous.
0: Les teuchats.
1: Non, on est tous là pour se parler entre nous, donc si on commence à se parler de meufs et de faire des clans, c'est pas la peine.
2: Donc Arnaud, oui, mais elle parle de leur témoignage perso, elles disent pas que tous les mecs sont dans le même sac, parce que moi, bon, je me sens pas trop concerné, apparemment Arnaud, toi non plus.
3: Non, pas du tout, parce que moi j'ai vécu l'expérience, mais dans le sens inverse.
2: Ouais. Donc, de l'aiguille d'une montre.
1: Bon, vas-y Arnaud, précise.
3: Le gland.
2: Oh, je te mets.
3: Max, t'es un tnap.
2: Ouais, c'est clair, bah, tu me verrais dans une soirée, laisse tomber. Et donc
3: ouais, donc moi, bah, j'ai 19 ans, donc bon, je suis encore assez jeune. C'est date de l'année dernière, j'ai rencontré une fille qui avait 21 ans et qui avait un gamin. On s'est mis ensemble, si tu veux, ça n'a pas duré longtemps, ça a duré quoi, 3 mois. Et au bout de 3 mois, sans rien, sans demander d'explication, sans que dalle quoi au bout, elle m'a foutu à la porte du jour au lendemain, quoi. Sans une explication, sans rien. Et quand j'entends tout le monde qui dit « Ouais, les mecs par-ci, les mecs par-là », il y a des nanas qui réagissent beaucoup plus mal que certains mecs dont j'entends parler ce soir, quoi. Mmh. Et ça me fout les nerfs en plate, parce que bon, c'est des trucs... Bah, quand on a 19 ans, on s'en remet, mais on s'en remet mal quand même, quoi.
4: Ouais. Plus t'avances en âge, plus c'est dur aussi. Hein.
2: Bah oui, en même temps, parce que t'as l'impression que là, vraiment, jamais un jour tu trouveras, et puis c'est plus inquiétant que la pauvre Séverine qui vit en ce moment un truc qui est pas évident, on doit bien le reconnaître, mais qui en même temps n'a que 19 ans et qui a quand même toujours toute la vie devant elle. Quoique toi aussi t'as 31 ans, t'es pas vieux de la vieille, t'as 30 ans plus que moi, Michael,
1: c'est
2: ça va.
1: T'es pas marié, Michael. Hein.
2: Mais oui, mais enfin bon, tu sais, moi j'ai.
4: Oui, bah viens.
1: Qui, moi?
4: Ouais.
1: Joël?
4: Bah pourquoi pas.
1: Oui, bah tu sais, je suis quelqu'un qui cherche à se marier, je y croyais très fort.
2: Oui, mais faut pas non plus parce que t'as une mauvaise expérience, tout comme Michael, qu'il va falloir maintenant.
4: Attends, il y a un truc quand même que je veux dire.
1: Oui.
4: Tu parlais des enfants. Moi, j'adore les enfants. Je craque devant un bébé. J'ai une petite filleule qui a 6 mois. J'en peux plus, quoi. Je l'aime comme si c'était ma propre fille.
2: Ouais.
4: Et un jour, cette nana m'a dit, je veux un enfant de toi. Je dis, bah, d'accord. Mais seulement, j'ai terminé des études longues. Je dis, écoute, c'est simple. Tu me fais un enfant dans le dos. On n'a pas les moyens de l'élever. On n'a pas les moyens financiers de l'élever. Je pourrais pas pour l'instant. J'en veux bien, mais après. Et c'est là que tes ennuis ont commencé. Donc, en gros, elle m'a mis une pression psychologique énorme jusqu'à ce que je finisse par lui dire, bon, c'est simple, si tu me fais un gamin, ou t'avortes, ou tu pars. Parce que moi, un enfant, s'il vient ici, je veux qu'il puisse être élevé, non pas dans le luxe, mais dans le confort, qu'il n'ait pas de questions à se poser, qu'il bouffe tous les jours à sa faim.
2: Ça, c'est bien.
4: Des jouets à Noël, et si jamais tu fais ça, on se sépare.
2: Parce que c'est vrai.
1: Si je peux me permettre,
5: Michael, ouais. Michael, si elle t'avait fait l'enfant dans le dos, qu'est-ce que t'aurais fait?
4: Bah, c'est pas arrivé, j'en sais rien, mais j'ai fait des...
2: Non, mais ça, c'est ce qu'il dit, pour lui faire peur, pour lui faire changer d'avis. Il est évident que si demain elle avait eu un enfant, vraiment, je crois que là, tu le vis, là, c'est difficile de répondre.
4: Je l'aurais gardé, je l'aurais pas fait avant.
2: Évidemment, je m'en doute bien.
4: Mais seulement, écoute, non, mais j'étais à 3 mois de finir mes études, c'est complètement ridicule. Après, il faut trouver un boulot, ça a été long, ça.
2: Bien sûr. Non mais c'est tout aussi ridicule pour la femme de dire tant pis, je vais en avoir un quand même, si t'es pas content, je vais garder pour moi tout ça, parce que ça c'est de l'égoïsme.
4: C'est pas vraiment de quoi il vient, ce petit joue là.
5: Ouais, mais...
2: C'est un peu... Oui.
5: Excuse-moi.
2: C'est qui?
5: Roxane.
2: Ouais.
5: Parce que moi, bon, quand mon ami, bon, quand je suis tombée enceinte, bon, on était très, on était fou l'un de l'autre, ça faisait pas longtemps qu'on était ensemble, 7 mois, et lui m'a dit, bon, ben, il m'a dit, si tu le gardes, je me casse.
2: Ouais.
5: Alors bon, moi, le chantage, ça a pas marché, alors il s'est barré.
2: Ouais.
5: J'ai gardé le petit.
2: Non, mais parce que c'était pas voulu d'avoir cet enfant, c'est un accident.
1: Attends,
5: c'était un
2: accident. Oui, mais dans ces cas-là, je suis désolé. Enfin bon.
1: Oui, mais c'est
2: pas un jouet, quoi.
1: Max,
2: non,
1: mais voilà,
5: attends, j'ai pas terminé.
2: Après, attention, je veux pas rentrer dans les détails parce qu'après, on va avoir tous les cathos qui vont tourner dessus. Moi, c'est pas question de prôner l'avortement ou pas. C'est pas du tout le problème parce que ça, c'est autre chose. Il est hors de question qu'on intervienne là-dedans parce que là, c'est un micmac. Pas possible, on s'en sortira pas, c'est comme le racisme, c'est un truc, ça, c'est pareil, les gens ont leur avis, mais que ça soit bien ou pas bien, parce que c'est parler dans le vide, donc je tenais quand même à préciser là-dessus. On se dit, je veux un enfant de toi, oui, d'accord, ok, bah ça, moi aussi, moi quand j'ai eu une copine, à un moment donné, on a commencé à en parler, mais c'est pas pour ça que ça se fait, on en parle, ça veut dire qu'on est d'accord, ça fait plaisir de savoir que ta copine veut un enfant de toi, et moi ça lui aurait peut-être fait plaisir d'entendre que moi aussi d'elle. Mais ça veut pas dire j'en voulais un 3 semaines après qu'on en ait parlé.
1: Max,
2: On en aura un qu'une fois qu'on... Non, mais à ta gueule! Je sais que je m'appelle Max! Oh! Putain, mais c'est incroyable, ça!
1: C'est ça, tout à l'heure, Max!
2: Séverine? Séverine?
6: Oui.
2: Séverine?
6: Oui, Max.
2: Séverine?
6: Oui, Max.
2: C'est séjour Séverine?
6: Oui, Max.
2: Séverine?
6: Oui, Max.
2: Oh là là là là. Qu'est-ce que tu veux dire?
6: Ah, c'est pas moi qui veux parler,
1: c'est Joël.
2: Alors vas-y, Joël,
1: moi,
2: vas-y.
1: Moi, j'aimerais parler aussi. Hein.
6: Quand Max, vous parliez des enfants.
2: Oui.
6: Moi, je voudrais dire que, comme on dit, c'est le fruit de l'amour, un enfant.
2: Oui.
6: Donc, je pense que la plupart des jeunes filles ou des filles qui font un enfant, comme j'en parlais hors antenne avec Roxane, quelque part, c'était un besoin de se satisfaire soi-même.
4: Ah oui,
6: et de se réaliser pour soi-même.
2: Oui.
6: Et ça, c'est très dangereux vis-à-vis de l'enfant.
2: Bah, bien évidemment, bah, regarde aujourd'hui, je sais pas, c'est que y en a quand même une parmi vous qui se retrouve seule à éduquer son enfant. Évidemment, elle peut être extrêmement heureuse, contente de l'avoir et tout ça, mais demain, quand il aura 10 ans et qu'on lui donnera une explication, dire voilà, je t'ai eu à 20 ans et ton père est parti parce qu'il ne voulait pas de toi, eh ben, je souhaite bon courage le jour où cette fille devra annoncer ça à son fils et puis en espérant qu'il le prenne bien parce que ça va quand même être assez difficile à expliquer et à l'enfant de le comprendre et de l'admettre, quoi.
5: Max.
2: Oui.
5: Est-ce que je peux intervenir?
2: Bien sûr, qui va intervenir?
5: Roxane.
2: Vas-y, Roxane.
5: En rapport avec le non-respect, du moment où il m'a dit qu'il se barrait, parce qu'il m'a dit, bon, je me casse, il est revenu 5 mois après, et depuis qu'il est revenu, il me pourrit la vie.
2: C'est-à-dire qu'il
5: doit... Il se sert de mon fils.
2: C'est-à-dire?
5: Pour faire du mal à moi. Parce qu'il voulait pas l'enfant, parce qu'il me voulait rien qu'à lui. Rien qu'à lui.
4: Bon, bah, l'enfant, il vaut pas le coup, hein.
5: Mais il m'a dit, je me barre. Bon, il est parti, il est revenu 5 mois après, puis après, il m'a rabaissé quand on était ensemble, j'étais une moins que rien.
2: Pourquoi? Parce que t'es retournée avec lui?
5: Ouais, je suis retournée avec lui, j'étais amoureuse de lui.
2: D'accord, ok, ouais.
5: Voilà.
2: Ouais.
5: Et depuis, il a plus jamais eu de respect, ça continue encore.
2: Et aujourd'hui, t'es plus avec lui, t'es toujours avec lui?
5: Non, je suis plus avec lui, mais c'est comme s'il était très très présent.
2: Et, d'accord.
5: Et chacun de notre côté, on arrive
2: pourquoi,
5: pas à...
2: Pourquoi il te fait... C'est toi qui as décidé d'arrêter?
5: Oui, quand on s'est remis ensemble, moi j'ai fait.
2: D'accord. Ok, et pourquoi t'as voulu arrêter à cette fois-ci, la deuxième fois?
5: Parce que j'ai réalisé qu'il était revenu pour soi-disant, enfin il a écouté un peu tout le monde, sa famille et tout. Et...
2: Ah, il est venu, on lui a plus dit, retourne-y, c'est toi qui fais la grosse connerie, c'est ton enfant, il faut assumer.
5: Voilà, exactement.
2: Que c'est pas de lui-même qui a dit, putain mais je l'aime et puis c'est mon gamin, et puis finalement, d'accord, ok. Comment tu l'as su ça, comment tu l'as appris? Il te l'a dit ouvertement ou tu l'as appris par d'autres personnes ou par la façon de réagir?
5: Disons que ce sont des gens autour de moi qui se sont rendus compte qu'ils me traitaient comme... comme une pourriture, j'étais vraiment une rien.
2: Ah d'accord.
4: J'ai connu ça, oui.
5: Je lui ai fait un enfant qui voulait pas, mais il est revenu, il a voulu l'assumer, mais en fait, il n'accepte pas cet enfant. Et avec la vie, c'est vrai, avec la vie qui va passer, quand il aura 10 ans, 15 ans, il fera toujours payer à mon fils que moi, d'être venu au monde. Et moi, je lui ai rien demandé. Moi, quand il est parti, je voulais plus le voir. Pour moi, c'était fini. Quand il est venu,
2: Oui, deux secondes.
5: Il avait trouvé un appartement. Alors, je suis partie tout de suite de chez moi, quoi, de ma mère. Et en plus, on était nombreux, donc je voulais partir.
2: D'accord.
5: Et je l'ai suivi. Et puis bon, mais ça s'est pas bien passé. J'étais la ménagère, un gosse dans les bras, le balai dans l'autre.
2: Aujourd'hui, t'es heureuse, t'es plus heureuse depuis que t'es plus avec lui?
5: Ah oui, je suis en appartement avec mon enfant et on est vraiment très bien.
2: Très bien, sortez de temps en temps quand même, hein.
5: Pardon?
2: Je dis sortez de temps en temps, restez pas tout le temps dans l'appart, hein.
5: Ah non, je sors.
2: Faut aérer, hein, non, mais c'est pour les draps. Qui voulait intervenir
1: Natacha.
2: Également? Natacha, vas-y.
1: Ouais. Non, bah moi, je voulais remercier.
2: Natacha!
1: Je voulais remercier tout le monde, là, parce que ça m'a assez éclairci. Mais je voudrais quand même aborder un dernier petit sujet avec vous.
6: Oui.
1: C'est au niveau de du respect toujours, mais je veux dire que Max a en fait en vis-à-vis des auditeurs. Parce que moi, franchement, je trouve qu'il n'y a pas vraiment beaucoup de respect. Et il y a 2 semaines, là, j'ai un copain qui vous a appelé et j'ai écouté la cassette qu'il a enregistrée, quoi. C'était carrément mortel.
2: Ouais.
1: Donc, je sais pas, c'est pas vraiment sympa.
4: Non, mais attends, il faut le prendre au deuxième degré, là.
2: Ah ouais, il faut se brûler un peu, hein. Tu sais, moi, je distribue des briquets hors antenne pour que les gens puissent se brûler au deuxième degré.
1: Non,
2: hein.
1: Mais peut-être que ça se trouve, peut-être que vous en souvenez, parce que ça a été vraiment grossier, quoi. Parce que c'était sur les couples échangistes.
2: Oui.
1: Je sais pas si vous vous souvenez, il s'appelait Christophe.
2: Ah, mais c'est à qui? Tu t'adresses à eux ou à moi?
1: Non, à toi.
2: Ah, alors tu dis. Tu dis, je sais pas si vous vous souvenez, il faut me tutoyer déjà.
1: Oui,
2: pour commencer, parce que j'ai plus l'impression que tu. Non, mais j'ai l'impression que tu parles à eux et pas à moi.
1: Non, c'est à vous que je. À toi que je.
2: Ah, d'accord, à moi, d'accord. Je vous écoute, mademoiselle.
1: Ouais, donc je te disais donc que tu. Je trouve que tu manques un peu de respect quand même vis-à-vis des auditeurs.
2: Alors je vais être très clair, je manque de respect envers tout le monde.
1: Ouais, mais c'est un peu dégueulasse, quoi, parce que.
2: Non, mais c'est la règle. Je suis en train de faire un nouvel habillage avec des nouveaux jingles. Max, le Star System qui ne respecte personne et surtout toi quand tu passes à l'antenne.
5: Les gens adorent j'adore ça.
7: Il a oui, toujours été comme ça, il changera jamais, il faut pas qu'il change.
2: C'est bah, pour ça ouais, et c'est pour
7: en
2: ça
7: même temps,
2: que...
7: sans déconner, regarde, il parlait l'autre jour des couples.
2: Bah, c'est pour ça que t'es là l'antenne sur soi.
7: Il était tellement cassé, quoi, qu'il savait plus quoi dire, et pour finir, tu as dit ta gueule et t'as raccroché. Bon, bah, je sais pas, ça se fait pas.
2: Bah, si, ça se fait chez moi, parce que c'est ma règle du jeu, c'est moi qui commande, c'est moi le chef, c'est
7: et
2: moi
7: voilà,
2: le chef.
7: C'est Max qui bah, l'a dit.
2: C'est qui le chef ici, regarde, écoute bien. C'est qui le chef ici?
8: C'est Max.
2: Voilà, vous entendez même Gaël et Manu le disent. Et c'est dommage que. Attends, je vais aller chercher Philippe.
8: On nous l'a arraché de la gueule quand même.
2: Non, non, c'est obligé.
9: Non, mais.
2: Philippe!
7: Max!
2: Philippe ici, il fait des choses!
8: T'as pas ton sifflet, ça marche pas.
2: C'est qui le chef? C'est toi? Olivier, c'est qui le chef?
10: Bah, c'est toi!
2: Voilà!
7: Max, qu'on est pas chef avec ton égo, il est une couverture!
2: Max! Quand tu dis qu'on n'a pas de respect, on t'a quand même laissé parler sur l'antenne et grâce à toi, on a fait un débat.
7: Ouais, 5 minutes en 1 heure, c'est pas mal quand même.
2: Oh, alors tu vois, c'est là où je te trouve un peu crétine et idiote parce que ça fait à peu près 3 quarts d'heure qu'on est dessus et t'as eu autant l'occasion d'intervenir. C'est pas parce que t'interviens pas et que les autres interviennent pour débattre. Alors à ce moment-là, où t'es une dictatrice et à ce moment-là, tu veux parler que de toi, il y a que toi qui as le droit de parler. Si j'ai voulu le faire, c'était plus pour ton bien que pour autre chose. Maintenant, si madame se plaint d'avoir parlé que 5 minutes sur soi-disant une demi-heure, ça fait 1 heure qu'on parle dessus, là je peux rien te dire que d'autre que ça me ferait bien plaisir que tu raccroches à ce moment-là, que tu n'écoutes plus l'émission et que tu fasses autre chose.
7: Ah, dans ces cas-là, si je te dis ta gueule et je raccroche, tu vas apprécier?
2: Oui.
7: Ouais, bah ta gueule.
2: Voilà, et raccroche.
7: C'est ça qui tu me fais penser en parlant comme ça?
2: Non.
7: Eh ben, mon ex-petite amie, du genre allez hop.
8: Qui était un ancien connard. Oh là là!
2: Non, c'est moi qui lui ai demandé de raccrocher à Natacha.
7: Non, je dirais pas ça.
2: Non, c'est moi qui lui ai demandé de raccrocher à Natacha.
7: Parce que là, c'est de l'insulte gratuite.
2: De quoi?
7: De dire, je sais pas, il y a quelqu'un qui a dit c'est un connard. J'ai dit non, c'est de l'insulte gratuite, là.
2: Mais non, c'est moi qui lui ai demandé.
7: D'accord.
2: Bah non, c'est de
7: l'insulte. Il y a quelqu'un, il y a une fille qui a dit c'est un connard.
2: Non, mais ça, c'est Gaël.
7: Mais
2: j'ai l'impression qu'on fait fausse route avec Natacha et avec qui c'est qui est en train de parler là?
7: Moi je disais quelqu'un avait dit que.
2: Non mais c'est toi, c'est Joël qui parle.
7: Ah, c'est Joël.
2: Bah ça m'étonne pas une seule seconde. J'ai l'impression qu'on fait fausse route tous les deux aussi. Hein.
7: Bah non mais j'ai entendu quelqu'un traiter quelqu'un de connard donc.
2: Non mais c'est Gaël.
8: D'accord. Ah je traitais pas moi.
2: Non, si, si, t'as traité, t'as dit, ça me fait penser à mon ex et toi tu dis Gaël a dit alors ça devait être un connard.
8: Non, bah voilà.
7: Je voudrais bien entendre
2: Michael. Ouais. Oh là là, la Joël, elle est out. On dirait que toutes les Joëls, entre la Joël de Montpellier et elles sont out of Africa, toutes les Joëls. Hein.
7: Non, honnêtement, là, ça s'éparpille, c'est vrai. On n'est plus dans le coup, Max. Ramène-nous.
2: Bah non, toi, il n'y a pas d'âge, mais tu sais, à 25 ans, on peut déjà être complètement largué. J'ai l'impression
7: que
2: c'est ton cas.
7: Je suis largué. Et je ne mets aucune fierté de côté, je suis largué.
2: Ah oui, mais là.
7: Mais je tiens le coup.
2: Oui, mais là, fais gaffe, parce que t'es quand même au bord du gouffre, là, parce que là, on est en train de plaisanter, et tu ne comprends strictement rien, hein. Heureusement qu'il y a Sonic sur Minitel qui est là pour remonter le moral en me disant, tu es un connard. Merci Sonic, me laisser tous ces messages Minitel, ça me fait plaisir.
11: Michael,
2: Michael, vas-y.
11: C'est très simple, bon, je voulais répondre à celle qui a raccroché, c'est Natacha.
2: Oui.
11: Bah écoute, non, mais.
2: Ah, mais je me souviens très bien de sa pelle de chargé, parce qu'on parlait d'un truc sérieux, et il y a son petit. Il y a son copain qui doit avoir 18 ou 19 ans, un branleur de mes deux de mes couilles, qui est arrivé, qui a voulu intervenir sur l'échangisme, et qui n'y connaissait strictement rien, qui a voulu déconner dans le débat, et comme on était dans un débat plutôt moins sérieux avec des gens d'une trentaine d'années qui s'y connaissaient bien, on s'est foutu de sa gueule, parce qu'en fin de compte, quand on a commencé à le questionner très sérieusement sur ce sujet de l'échangisme, qui est un sujet quand même assez underground et tabou, ou en tous les cas, on connaît peu, il était incapable de répondre, alors je l'ai envoyé chier en lui disant que c'était un rigolo, un saltimbanque et qui continuait à se branler plutôt que de continuer à parler d'échangisme. J'avais entièrement raison parce que si elle écoute la cassette, son copain c'était un trou du cul. Enfin si, il est très gentil, mais c'était un trou du cul dans le débat, il avait rien à voir, il avait pas sa place. Tu comprends?
11: Non mais comme ça c'est clair quoi.
2: Quand la photo de mémé, il faut la mettre sur... Il faut le mettre où? La photo de mémé, nous on l'a... Tu vois, il y a des emplacements pour chacun. La photo de mémé, on la met... Au-dessus de la cheminée.
11: Ah oui.
2: Non. Bah c'est des trucs comme ça, c'est pareil. Tu mets le chandelier, tu le mets sur la table de salon. Nous c'est comme ça chez nous en tous les cas. Hein. On met la bûche.
8: Non, moi je mets pas dans la sur la cheminée quoi.
2: Ah si, les cendres à mémé toujours les cendres à mémé.
8: Sur la cheminée.
2: Ouais, les cendres à mémé toujours sur la cheminée. Nous c'est comme ça que ça se passe à la maison. On met les fleurs dans le salon, on met les draps sur le lit. Et bah voilà, bah on remet les trous du cul à leur place.
7: Et
2: on met les trous du cul à leur place. C'est tout, cherche pas. Et l'autre c'est un trou du cul, voilà, c'est tout.
5: Max.
2: Oui ma chérie.
5: Séverine est toujours là?
7: Oui, je suis toujours
5: là. Non, parce que la pauvre, à cause de Natacha, elle a pas pu en placer une, et puis bon...
2: À cause de Natacha qui se plaint qu'elle parlait
5: voilà.
2: pas.
5: Hein? Et en plus, elle a appelé juste pour rappeler l'histoire de la dernière fois, et elle a gâché le débat.
2: Non, vous plaisantez ou quoi? Attends, Séverine, ouais. Séverine, on t'écoute, et ensuite, qu'est-ce que tu voulais rajouter?
7: Oui, déjà, est-ce que la fille qui a un enfant est toujours là?
6: Laquelle?
7: C'est Roxane.
2: C'est Roxane, elle est là, ouais.
7: Oui.
2: Et après, on aura Lynn qui va intervenir, qu'on peut déjà accueillir. Bonsoir, Rox. Bonsoir, Lynn.
9: Salut. Ouais, donc moi, je voulais dire déjà, premièrement, que mon copain a la garde de la fille. Ouais. Donc déjà, ça prouve que...
2: Bon, ah ouais, putain, ça craignos. Et pourquoi?
9: Non, ça prouve que c'est un mec bien.
2: Qui? De qui tu parles?
9: De mon mec.
2: C'est Roxane, là?
9: Non, c'est Séverine.
2: Ah, c'est Séverine. Ah oui, d'accord, je confonds avec Roxane. C'est ce que toi, Séverine, tu sors avec un mec qui a déjà un enfant avec une autre, ouais?
9: Ouais, et c'est lui qui a la garde de l'enfant.
2: Ouais. Bon, c'est pas un mec bien. Attends, je vois pas ce qu'il y a de bien, c'est un truc naturel, hein. Je veux dire, quoi, c'est rare?
9: Ah bah oui, c'est rare.
8: Oui, c'est vrai que c'est rare.
9: Que le tribunal accorde la garde de l'enfant au père au lieu de la mère.
7: Un max, moi, là.
2: Oui, mais les deux l'ont demandé, c'est pas forcément mieux, c'est parce qu'ils considéraient que peut-être que lui était plus apte à pouvoir donner d'éducation à son fils, ça veut pas dire que sa mère est beaucoup moins bien.
9: Ouais, bien sûr. Non,
2: c'est un problème des fois qui peut être financier ou mental, hein, mais c'est pas...
7: On a quelque chose pour pas avoir la garde. Hein.
2: À moins que sa mère n'ait pas demandé à garder l'enfant, ce que je ne pense pas. Donc là, il y a pas une question de mieux ou de bien, c'est qu'aujourd'hui, il a la garde de l'enfant. Si ouais. Demain sa mère elle peut récupérer son gamin, elle le fera, va.
9: Ouais, ça je sais. Enfin bon, et je voulais dire aussi que ce que je voulais dire, c'est que par rapport à la décision qu'il prendra, j'ai peur. D'un côté, s'il retourne avec Sylvia, je serais triste.
2: Oui.
9: Parce que bon, je l'aurais perdu et j'ai l'impression que.
2: Et qu'est-ce qui te ferait peur aussi, si même s'il retourne avec toi? C'est l'enfant.
9: C'est la peur de comment on va prendre la petite l'histoire et puis...
2: Ah, puis il va y avoir la mère qui à mon avis va mettre son grain de sel parce qu'il est pour elle hors de question qu'une gamine de 19 ans commence à s'occuper de l'éducation de son fils.
9: Non, elle a mon âge déjà premièrement.
2: Ah bah vraiment, bah, enfin même, enfin, genre, la mère n'acceptera jamais qu'une une fille vienne s'immiscer comme ça dans la... Ouais, c'est clair, ça va être...
9: Ouais, voilà, quoi. C'est ça qui me fait peur, c'est que la mère soit toujours dans l'histoire et elle sera toujours dans notre histoire, parce que...
2: Mais je pense que moi, si demain, même s'il voulait être avec toi, il faudrait quand même laisser un petit peu de temps, hein, parce que retourner avec lui du jour au lendemain, si t'annonces un vendredi que le samedi vous vous remettiez ensemble, je pense que ça peut être en même temps dangereux et plus un coup de foudre, un coup de tête.
9: On est ensemble.
2: Ah oui, mais là, il a dit qu'il faisait le point, donc pour moi...
9: Non, mais même s'il fait le point, on est toujours ensemble.
2: Attends,
9: on est tous les deux... Il voit la mère de la fille tous les jours pour qu'elle voie sa fille.
2: Non mais là il va prendre une décision,
9: pourquoi?
2: Tu me dis que pourquoi? Pour savoir s'il reste avec toi ou pas?
9: Oui.
2: Bah moi je considère qu'un mec qui te dit ça, c'est qu'il est déjà dans sa tête moitié plus avec toi, parce qu'il y a une chance sur deux pour qu'il aille avec l'autre.
9: C'est ce que je me dis aussi.
2: Donc il dit Oui, il te dit je ou il te dit t'aimes, mais il dit pas je t'aime, hein, là il peut pas. Hein.
11: Séverine.
9: Oui.
11: Séverine, écoute, t'es pas un paquet de gâteaux, hein. C'est pas une fille, c'est pas on choisit pas une fille comme entre deux paquets de gâteaux.
2: Si ça dépend, c'est du pépito au lait, ça dépend.
11: Hein. Choco, alors.
2: Ouais,
9: non, mais faut savoir aussi qu'il est paumé dans sa tête. Il est complètement perdu.
11: Bah ouais, mais à ce moment-là, il faut qu'il se retire tout seul.
2: Oui, c'est ça. C'est qu'il faut pas qu'il continue à dire, ouais, je suis toujours avec toi, parce que moi, pour moi, t'es plus avec lui. Enfin, il est avec toi, mais il est avec elle, il est avec son gamin, il sait plus où il est de la tête,
11: ouais,
2: donc.
11: Il vaut mieux qu'il prenne 15 jours tout seul, qu'il s'en aille quelque part.
9: Je lui ai proposé.
6: Michael, en parlant de ça.
9: Je lui ai proposé,
7: il va te larguer.
6: En parlant de ça, Michael, tout à l'heure, on en parlait, en parlant de, il faut qu'il prenne du recul.
2: Ouais.
6: Est-ce que, vous, les garçons, Max et les autres, est-ce que vous avez souvent des envies comme ça de vous retirer, soudainement, de ne plus, bon, j'en reviens à mon nombril, mais de soudainement de se retirer pour faire le point ou pour pouvoir prendre du recul et...
2: Bah, on va demander à Arnaud d'abord. T'es toujours là, Arnaud? Vous voulez partir,
11: ouais,
2: non?
11: Ouais.
2: Ouais, Arnaud, parce que t'es très calme. Arnaud, toi, justement, réponds à cette question, s'il te plaît. C'est un ordre.
11: Retourne temps en permanence.
2: C'est vrai?
11: Faut toujours prendre du recul.
6: Mais est-ce que vous faites ça constamment? Vous avez est-ce que vous avez, à ton avis... Plus
2: mais tout dépend de chacun. Moi, je sais que pour mon cas personnel, ayant beaucoup d'indépendance, bon, je suis toujours été avec des filles qui l'étaient aussi et qui me permettaient de respirer. Mais si demain je suis avec une fille que j'aime vraiment et qui est quand même possessive, je pense que très rapidement, oui, ça m'arriverait de temps en temps, des week-ends ou pendant 2-3 jours, je suis assez facilement à plus donner pas. Quand je dis plus donner de nouvelles, c'est-à-dire que tu sais pas où je suis toujours chez moi ou à la radio, mais à ne pas appeler toutes les 5 minutes, ouais, ça. Mais c'est du recul. Je sais pas si on peut appeler ça du recul. Je m'en vais pas non plus, par exemple, à l'île de Ré pendant 4 jours. Donner de nouvelles avec un sac à dos et puis une tente, hein.
9: Max, je peux dire un truc?
2: Ouais, ben oui. D'ailleurs, on va faire parler Aline. Je voudrais que Aline intervienne.
9: Oui.
2: Bonsoir.
9: Bonsoir.
2: Oh, comme elle est toute douce. Oh, ben on perd pas au change alors. Ça va, Aline?
9: Ça va très bien.
2: Bon, tu veux que tu montes ma pine?
9: Non,
6: non, non.
2: Non, je rigole, c'était en petit jeu de mots.
8: Non, il l'a fait.
2: Petit
8: l'a
2: jeu
8: fait,
2: de mots, Maître Capello.
8: Il l'a fait.
2: Pin en quatre fait. Lettres. Bien joué, Maître
11: genre,
2: Capello. Non, Aline, très sérieusement, on parle un tout petit peu plus fort.
6: Oui, d'accord.
2: Voilà, 23 ans de Nancy et on t'écoute.
6: Voilà, et ben moi je vais intervenir par rapport à tout ce que vous dites parce que je suis un petit peu, enfin je vais prendre un petit peu de tout le monde, c'est-à-dire que donc j'ai 23 ans. J'ai deux enfants.
2: D'accord.
6: J'ai un petit garçon qui a 3 ans.
2: Mmh.
6: Et j'ai une fille qui a 1 an et demi, enfin 1 an, quoi.
2: D'accord.
6: Et moi, j'ai rencontré, je suis toujours avec le père de mes enfants, ça marche bien, mais c'est très spécial, dans le sens, bon, déjà, je l'ai rencontré à 17 ans, et je suis tombée très amoureuse de lui, j'en suis toujours au même point. C'est même plus être amoureuse, je crois que c'est vraiment un stade incroyable. Prête à tout passer, prête à dire oui à tout, enfin tout ça.
2: Il le sait ça?
6: Oui, il le sait.
2: Est-ce qu'il en profite?
6: Oui.
2: D'accord.
6: Par moment, oui, plus que d'autres. Et
2: d'accord.
6: Elle le reconnaît, donc ça va. C'est ce qui fait le contrepoids dans la balance, c'est qu'il va reconnaître quand même. Il va reconnaître que, heureusement que je suis comme je suis, quoi. Sans
2: allez, ce soir,
6: fleurs,
2: tu dors
6: hein.
2: À poil dans le bal, sur le balcon. Oh là là, hein. T'en profites, hein? Ouais, ouais, ouais, ouais.
6: Il y a plein de choses comme ça, hein, mais... Je veux dire, je suis très, très, pourtant très jalouse et très possessive, il n'y a pas de problème là-dessus.
10: Oh non,
6: mais on peut être un peu de tout, quoi. Je veux dire, c'est clair. Et la preuve, on ne vit pas ensemble. On a 2 enfants ensemble, on s'adore, on s'aime, il n'y a pas de problème, il n'y a pas question d'aller voir ailleurs, à droite,
2: ouais.
6: À gauche, etc. Mais on ne vit pas ensemble.
2: Vous n'êtes pas mariée, donc bien entendu. Et qu'est-ce qui vous a amené vers cette décision de ne pas vivre ensemble tout en ayant 2 enfants? C'est pour pouvoir garder un petit peu votre jeunesse et pour en profiter, vous amuser?
6: Non, même pas, puisqu'on s'amuse pas, on n'est pas l'un sans l'autre. Enfin, je veux dire, mis à part quand il rentre chez lui et que...
2: Alors, qu'est-ce qui fait que vous n'êtes pas ensemble aujourd'hui, que vous ne vivez pas ensemble? C'est pour votre indépendance?
6: Lui, la sienne surtout. Enfin, c'est-à-dire qu'il a eu une vie très difficile. Il a eu des problèmes avec ses parents, il a été élevé par sa mère lui tapait dessus, etc. Il a eu de gros ennuis là-dessus.
2: Il a quel âge?
6: Là, il a 27 ans maintenant.
2: D'accord.
6: Et enfin, presque 28 même. Mais... Et donc, depuis l'âge de 15 ans...
8: Elle est interconnue.
2: Non, c'est pas moi. J'ai déjà 28.
6: Non, non.
2: Bon, Aline, rentre à la maison tout de suite.
10: Aline, dis-moi, est-ce que c'est lui qui a pris la décision que vous viviez chacun de votre côté en ayant 2 enfants?
6: Bah, tu sais, c'est pas une décision qui s'est faite vraiment oui, non, etc. Ça s'est fait comme ça. Je veux dire, il n'y a pas une question qui s'est posée.
2: Quand t'as su que t'allais avoir le premier enfant, il avait dit de toute façon, je veux l'avoir, je le veux de toi, mais...
6: Pas du tout, ça s'est très mal passé, il y a eu pas mal de choses, etc.
10: Vas-y, continue.
6: Je veux dire, moi, je suis tombée enceinte. Déjà, j'ai eu pas mal de problèmes avant. Bon, ça faisait 3 ans à peu près qu'on était ensemble, hein. Et il est parti pendant 6 mois à La Réunion, donc pendant 6 mois, je ne l'ai pas vu, je devenais folle, enfin bref. Et quand il est revenu, bon bah évidemment tomber les bras l'un dans l'autre, enfin bref. Et puis un an après, un peu moins, je suis tombée enceinte, j'avais 19 ans. Je suis tombée enceinte et ça a été vraiment la chose, je dis pas qu'on s'attendait pas, mais moi j'ai eu des problèmes, enfin j'ai fait pas mal de conneries. Et
10: c'est-à-dire les conneries, je veux dire, enfin je te demande pas de rentrer dans les détails, mais précise qu'on
6: non, je veux dire, j'avais pris des...
2: Quelqu'un veut boire quelque chose, qu'on va chercher un café pour moi.
11: Je veux bien un coca, moi.
2: D'accord.
11: Un martini.
2: D'accord.
6: Non mais bon, je parle plus. Ce que je veux dire, c'est que j'ai inhalé des substances qui auraient peut-être pas fallu, et moi on m'a dit, quand j'étais chez mon médecin, etc., on m'a dit que je pourrais pas avoir d'enfant. Et donc tout ce qui était pilule, etc., j'ai dit bon allez, c'est terminé, hein, c'est pas la peine de prendre si tu peux pas en avoir, c'est pas la peine de te pourrir encore plus l'organisme.
10: Ouais.
6: Et puis 3 mois après, je tombais enceinte.
11: Bah génial.
6: C'est plutôt bien ça. Et bon ben voilà, et puis ça s'est passé, moi j'habitais chez mes parents, etc. Enfin c'est mes parents.
2: D'accord. Une
6: pression atroce.
2: D'accord.
10: On est toujours pas ensemble.
6: Toujours pas ensemble. Non non non.
10: Et
6: non.
10: Est-ce que toi tu en as envie? De vivre avec lui?
6: Ah bien sûr, bien
10: et lui,
6: sûr.
10: Est-ce que tu crois qu'il en a envie?
6: Oui, par moment, oui.
10: Et qu'est-ce qui fait que vous ne vous retrouvez pas ensemble, justement? Est-ce que c'est parce que lui a toujours... Je suppose qu'il est militaire, c'est ça?
6: Non, pas du tout.
10: Parce que t'as parlé qu'il était parti à La Réunion, donc...
6: Ah non, non, il est parti à La Réunion du jour au lendemain, il a tout balancé, il a tout vendu chez lui, etc.
10: Alors,
6: il est parti.
10: Et qu'est-ce qu'il est parti faire à La Réunion?
6: Rien, il voulait au départ...
10: Vas-y.
6: Il voulait au départ pouvoir s'installer là-bas, par la suite... vraiment ça marchait, me faire venir là-bas, etc.
2: Oui, d'accord.
6: Enfin, tout ça, mais ça n'a... Enfin, je veux dire, La Réunion, c'est bien en photo, c'est bien tout ça, mais...
2: Ok, on revient sur le sujet, donc... Donc aujourd'hui, deux enfants, très heureuses dans la vie.
9: Très heureuses.
2: Mais ce qui te manque peut-être, c'est d'arriver un jour à ce qu'ils viennent vivre, que vous puissiez vivre ensemble comme une vraie famille, quoi.
9: Bien sûr.
2: Mais à ce moment-là, oui.
9: Je pense que ça arrivera, mais peut-être.
2: D'attendre. Toi, t'attends qu'ils te le demandent.
9: Ah oui. Ah oui.
2: D'accord, ok, tu vas pas lui forcer la main, lui dire alors.
9: Non, surtout pas. Je veux pas qu'il vienne habiter avec moi parce que moi je le voudrais.
2: D'accord.
9: Parce que c'est le l'étouffer.
2: Ouais, c'est le meilleur moyen de le faire flipper encore plus et de l'agacer. On va être obligé de conclure parce que ça fait quand même quasiment une heure qu'on est dessus. Attendez, chacun va conclure, donc ça sert à rien de me redonner mon prénom. Je sais comment je m'appelle, je passe à peu près 15 jingles par soir. Donc je sais que je suis pas Diffoul, je sais que je suis pas le Doc et que je suis pas Lorenzo et Nijini. Donc je sais que je m'appelle Max.
9: Ouais, non, mais juste une chose.
2: Oui.
9: Est-ce que je pourrais avoir Joël en antenne?
2: Vous allez tous conclure et après vous allez me demander ce que vous voulez, si vous voulez voir ma bite, m'arrêter des fesses, si vous voulez que n'importe quoi. Joël, ta conclusion, parce qu'elle était bavarde celle-là, donc tu vas essayer de faire très court.
9: Merci, ça on me l'a toujours dit.
2: Bah oui, mais écoute, on te le prouve. Hein.
9: Merci, non, vous me le prouvez pas, je l'ai toujours su. Bah ma conclusion pour
2: je le confirme,
9: ça,
2: alors,
9: c'est que bon, bah ça reviendra toujours à dire chacun sa merde, malheureusement.
2: Oui, entre guillemets, ouais.
9: Bah entre guillemets, oui. Ma conclusion, elle est pas vraiment faite. Je vous ai tout écouté, hein, mais j'ai pas de conclusion à donner.
2: D'accord, ok, mais tout à fait. Aline, toi de ton côté?
12: Ah, moi je dis.
2: Bon, un petit conseil à donner, pas forcément une conclusion. Un conseil, une conclusion, ça peut être un conseil.
12: Ouais,
2: hein.
12: Ouais. Bah moi je dis qu'il faut surtout pas forcer la main. Il faut surtout pas forcer le destin. Laisser arriver les choses comme elles doivent arriver, quoi.
2: D'accord. Arnaud, de ton côté?
13: Ah ben moi je dis que...
2: T'as besoin d'aller te coucher déjà?
13: Non.
2: Avant?
13: Je pars bosser dans un quart d'heure alors.
2: D'accord, tu fais quoi?
13: Je ramasse les poules.
2: Tu ramasses les poules? Ok, donc t'es macro, les poules c'est les putes, hein, tout le monde en a compris. Ok, il travaille avec un petit camion, un petit Mercedes et tout, puis le soir, allez, il ramène ses poulettes pour compter l'argent.
13: Non, sérieusement.
2: Ouais. Et donc tu fais quoi? Tu as ta conclusion, Arnaud?
13: Bah alors, moi, question du respect, déjà, pour Natacha, parce que déjà, c'est à ça qu'on est parti.
2: Ouais.
13: Bah, je trouve que, déjà, il n'y a pas d'âge pour aimer.
12: Ouais.
13: Donc, que ce soit 15, 16, 25
2: ans. On est d'accord, mais bon, il faut juste se méfier qu'il y a quand même une tranche d'âge qui est inévitable, même si c'est pas à 100%, mais quand même qui se vérifie à 90%. C'est quand on a entre 16 et 20 ou 20 ans, on va dire, on pense avoir trouvé, quand c'est le premier amour, on pense que c'est pour la vie. Ouais, je l'espère, puisque ça a été le cas apparemment de Aline qui vient de témoigner, mais quand même, on se casse les dents assez régulièrement et on est très déçu, comme Natacha, ce qui fait réagir en disant ouais, je suis très déçu ou machin. Faut faire juste un peu attention, quoi.
13: Ouais, faut faire attention, faut que ce soit réciproque.
2: Ouais, réciproque, lève les mains, balance-toi, c'est ça? Il faut être libre comme l'air, comme il disait. Hein. Roxane, de ton côté?
14: Eh bien, moi...
2: Roxane!
14: Je veux dire, Séverine, bon, moi j'étais un peu dans le cas de ta Sylvia, hein, je l'étais à une époque, hein,
2: ouais.
14: À me mêler de la vie de mon ex, quoi, je l'aimais tellement que je voulais pas qu'il y ait une autre femme, mais te prends pas la tête, quoi, putain, t'as 19 ans, sérieux, quoi.
2: Ouais.
14: T'es pas dans une histoire pareille, c'est trop grave à ton âge.
2: Bah oui, mais enfin bon, l'amour. Hein,
14: Et puis je voulais dire aussi, Michael a très bien parlé, il est excellent. Merci. Et puis Max, je t'aime et je voulais te le dire. Et puis voilà.
2: Merci, c'est gentil.
12: Joël, je voudrais parler à Michael.
2: Attendez, oh là putain, vous m'emmerdez. Tout le monde va se parler hors antenne, d'accord? Non, mais Gaël, si, mais vous allez donner les numéros de téléphone à ceux qui vous redonnaient quand même très rapidement. Michael,
15: pas de problème, moi.
2: Michael, ta conclusion?
15: Ben, ma conclusion, elle est simple. L'amour, c'est un apprentissage. On trouve pas forcément tout de suite.
2: Il n'y a pas de CAP, hein.
15: Non, ça c'est clair, mais comme dirait Gérard, on trouve pas toujours chaussure à son pied.
2: Ah bah lui, je peux te dire qu'une chose, c'est qu'il est cul-de-jatte lui, hein, ah direct.
15: Bah, il est une petite charrette avec des fers à repasser, oui.
2: Ah oui, c'est clair.
15: Mais moi je vais te dire un truc, j'ai toujours vécu passionnément, et comme dit l'autre, crever pour crever, je préfère crever de passion que d'ennui.
2: Oh mignon ça.
12: Michael, il faut que je te parle.
2: Oh là, ça y est, elle mouille la culotte,
12: J'aurais voulu parler aussi un peu de passion ce soir, mais bon.
2: Oui, c'est ça, ouais.
12: Non, apparemment.
2: Non, mais on va pas rester 4 heures non plus sur le débat, il nous reste encore une heure d'émission, et j'aimerais bien faire autre chose un petit peu, parce qu'il y a d'autres gens qui appellent pour la radio libre quand même. Je pense que ça fait une heure qu'on est dessus. Merci beaucoup, Séverine, pour conclure également. On va tous vous repasser aux antennes, Séverine.
12: Moi, ça sera pas une conclusion, ça sera juste un message à mon copain. Je lui dis que j'attendrai sa décision et que, quelle que soit sa décision, je l'accepterai.
2: Oh, comme c'est mimi tout plein.
12: Je peux me permettre une dernière chose.
2: Vas-y.
12: Pour ma conclusion. Moi, je souhaite simplement dire à mon ex-petite amie que je l'aime toujours et que je m'efforce de respecter sa volonté et que j'espère un jour qu'elle viendra.
10: et qu'il écoute surtout la chanson « Tout » de Lara Fabian.
16: Ouais, elle est belle,
10: c'est vrai. C'est pas qu'elle est belle, c'est qu'elle est tout à fait ce que je pense en ce moment, et j'aimerais qu'il écoute attentivement les paroles de cette chanson.
2: Très bien, bah vous...
15: Max,
2: oui.
15: Une chose, je voulais juste te dire un truc, un dernier truc par rapport à Natacha tout à l'heure.
2: Oui.
15: Ce qu'elle confond, elle, c'est le manque de respect, elle confond le manque de respect et la déconnade, c'est comme Coluche.
2: Oui, non mais
15: c'est
2: tu sais,
15: pas vulgaire.
2: Mais moi quand je constate que des gens ne comprennent pas ça, je peux malheureusement pas perdre du temps et de la salive pour réexpliquer. C'est-à-dire que ça s'explique pas, ça s'écoute, et si tu ne le comprends pas, on peut pas expliquer à quelqu'un l'humour. L'humour, c'est comme ça, ça peut plaire à certains, Bigard fait rire certaines personnes et pas d'autres, la gaffe a été élue comme le comique le préféré pour les gens à la télé.
15: Alors bon.
2: Et oui, non, mais tu veux qu'on le veuille ou non, mais je veux dire, il faut l'accepter, c'est comme ça. Des gens n'aiment pas Élie Dieudonné, d'autres c'est Danny Brown, d'autres n'apprécient pas. Moi, je me suis mort de rire pour certains trucs, ça te fait pas rire Gaël. Comme la musique, t'as des trucs que t'aimes pas, donc c'est comme ça. Et moi, j'ai pas, c'est pas que je veux envoyer chier ou que je dis que j'ai pas de respect en l'envoyant chier, mais je considère que j'ai pas expliqué et que si elle capte pas, elle capte pas. Je comprends pas qu'elle écoute, c'est-à-dire qu'elle capte la radio et la bonne fréquence, mais elle capte pas ce qu'on dit, donc elle capte pas ce qu'elle a capté.
15: Oui, c'est, je comprends, d'accord.
2: Elle capte pas l'émission, donc moi je pense qu'il vaut mieux qu'elle écoute autre chose, des CD ou une autre émission, ou alors qu'elle se contente d'écouter, essayer de décoder et de savoir que je manque de respect envers personne, sauf ceux qui sont même pas agressifs vis-à-vis de moi, parce que c'est la règle du jeu, mais qui vont être des fois méchants gratuitement. Alors je peux l'être des fois, de toute façon moi je considère que tant que j'y vais, c'est que pour moi c'est pas gratuit, c'est pas méchant. Et qu'à part du moment que c'est très méchant, c'est le racisme, c'est d'attaquer directement les parents, se faisant traiter de fils de pute, c'est là. Ah oui, d'accord, mais tu vois. Non, mais quand j'envoie chier des gens ou je les zappe, c'est le jeu, c'est la règle, c'est comme ça, c'est le délire, c'est l'humour, c'est un petit peu speed, violent, parce que j'aime bien que ça bouge dans la vie, et puis voilà, c'est tout.
15: Ouais, mais quand on t'écoute et qu'on t'appelle,
2: son copain, je l'ai oublié, je veux dire, demain il pourra rappeler pour un autre sujet, et puis finir en me disant, tu sais, je suis passé à 3 semaines, tu m'as envoyé chier. Je dirais alors, parce qu'il y a 3 semaines, tu m'as peut-être vraiment fait chier, mais là tu m'as fait délirer. Comme elle demain va rappeler en me parlant d'autre chose, et me dit, je suis là, Natacha, avec qui ça s'est mal terminé lors d'un débat. Je dirais, mais c'est pas grave.
16: Ouais, d'ailleurs, moi, je suis ta petite femme de ménage, tu m'as pas reconnue.
2: C'est qui ?
16: C'est Séverine.
2: Ah, d'accord. Ah oui, c'est vrai. Ah, je m'en souviens, mais je me souviens même d'une chose, tu vois, pour dire quand même que j'ai de la mémoire, il me semblait que tu devais venir.
16: Ouais.
2: Tu vois comme quoi j'ai de la mémoire.
16: Ouais, mais mon copain, il s'y oppose.
2: Ouais, mais alors dans ces cas-là, il faut pas parler.
16: Bah ouais, mais il était là, Joël, tu te rappelles pas ?
2: Bah ouais, mais maintenant il est pas là, là.
16: Ah non, il est pas là, là.
2: Bah voilà.
16: Ah, si quelqu'un veut venir me chercher, j'arrive.
2: Ah bah évidemment, ça retrouve vite. Non mais attends, pourquoi pas Besançon aussi pendant que tu y es ? Elle est malade, elle. N'importe quoi. Si Gaël avait eu le permis au Manu, je les aurais envoyés, ça leur a fait prendre l'air un petit peu parce qu'il reste enfermé en sous-sol, mais t'as le permis ?
16: T'as envie de me voir ?
2: Hein ?
16: T'as envie de me voir ?
2: Bah mort.
16: Oh. C'est excité l'autre jour.
2: Bon, bah écoute, bah, de savoir que j'allais payer et avoir une femme de ménage gratos, tu penses que c'est excitant? Quand tu penses que tu payes au moins 15 balles de l'heure.
15: Oh,
2: salaud. Non, mais bien sûr.
16: T'avais pas dit 15 balles de l'heure, t'avais 15 minutes de câlin par jour.
2: Ah ouais, tu vois, donc je suis dans le chiffre 15 dans tous les cas. Donc j'ai pas véritablement menti. En plus, aujourd'hui, j'ai repassé l'aspirateur dans mon salon et tout, c'est long, 400 mètres carrés, t'en finis, t'en vois pas le goût. Je vais me mettre du carrelage, j'en ai ras le cul de la moquette. Hein ?
15: T'habites dans un parking ?
2: Non, dans un dans un très très grand appartement. Et heureusement je passe pas l'aspirateur sur ma terrasse, 1000 mètres carrés, je m'en sortirais pas. Hein. Oh là là, je l'ai fait une
16: c'est
2: fois,
16: un
2: mais
16: palace.
2: Sur la. Hein ?
16: C'est un palace.
2: C'est un peu ça.
15: Non, ça s'appelle plurimérogiste.
2: Ouais, c'est un peu ça aussi, ouais. Bon, bah, vous ne quittez pas, on vous reprend en antenne, enfin, on vous reprend tous en antenne. Hein.
16: Oui, moi, je vais parler à Michael.
15: Ouais, et changer, ouais.
2: Alors, qui veut parler avec qui, là ?
16: Moi, je veux parler avec celle qui a un enfant.
2: Alors, attends.
16: Séverine,
10: attends.
16: Vous
8: savez quoi, je pense qu'on va laisser tous en antenne pendant la disque et qu'ils vont parler ensemble et qu'après...
2: Voilà, très bien. Personne veut parler à Gaël en antenne pendant qu'on y est ?
16: Non.
2: Voilà. Personne veut parler à Manu en antenne pendant qu'on y est ?
15: Pareil.
2: Personne veut parler avec nous ?
15: Si, avec Gaël ou avec toi, ouais.
2: Eh bah très bien, non mais je parle pas avec les mecs, moi je suis pas pédé. Moi.
15: Ouais.
2: Je vais pas virer ma cutie comme dirait Gérard. Je vous souhaite une bonne nuit, Séverine, à bientôt j'espère.
10: Bonne nuit, continue.
15: Ouais.
2: J'espère,
15: à toi.
2: J'espère que Séverine aura les couilles de venir nous voir.
16: Je
2: l'ai
16: un de ces jours.
2: D'accord, ok, un de ces jours. J'espère qu'il sera pas trop tard et qu'on sera pas mort d'ici là. Voici une chanson, comme nous le disait tout à l'heure une auditrice, et tout avec la chanson française. Ça, c'est une chanson, un texte merveilleuse.
8: Allez, vas-y.
2: Celle de l'amour. Les Bee Gees sur Fun Radio avec Stealing Alive. Et si vous nous appelez, 0-870-5000 et 0. Parti, allez on y va, Libertine, on compose le numéro de téléphone et on met Gabriel en attente, c'est parti.
17: Chauffe.
2: C'est bien Burning.
18: Oui.
2: Bonjour, vous allez bien, allô ?
18: Oui.
2: Oui, bonjour, c'est la radio qui vous appelle.
18: Ah,
17: ben je vous appelle.
19: Bonjour, nous allons vous appeler, bien sûr.
17: Oh, c'est gentil, ça. Je me suis dit, ça y est, c'est un bobard, c'est une histoire.
19: Vous allez bien, vous êtes en direct sur Radiophonie. Vous êtes en direct, voilà. Radio locale putonoise. Vous êtes en pleine forme.
17: Oh, formidable.

0: Attendez. Attendez, avant la quelle guerre? 1870, voilà, 1515 Marignan.
1: Mais alors, vous savez que vous appelez une mamie quand même.
0: Pardon?
1: Vous appelez une mamie.
0: Ah, je ne m'appelle pas mamie, moi.
1: Non, moi, je m'appelle mamie.
0: Chez mamie.
1: Je suis une mamie. Comment qu'on appelle ça
0: Ah, une vieille grand-mère, une grand-mère.
1: Ah, voilà, une grand-mère.
0: Vous êtes superbe, oui. Vous êtes superbe.
1: Ouais, comment on dit la chanson, là?
0: Ouais, c'est bon.
1: Voilà, là.
0: Oh, ok, oui. calme ta joie.
1: Edith, maman, vous comprenez? Ah, vous n'avez pas compris.
0: Si, vous êtes en direct à la radio quand même.
1: Voilà.
0: Vous êtes une fidèle de l'émission. Vous écoutez de temps en temps la radiophonique.
1: Ah, bien sûr.
0: Vous êtes sur la fréquence mégahertz.
1: Ah, oui.
0: Bonne fréquence mégahertz quand même. Hein.
1: J'ai un petit fils qui l'écoute beaucoup.
0: Oui, c'est d'ailleurs lui qui nous a envoyé votre. Dis donc, vous êtes bavarde, hein.
1: Oh. Alors, je vous écoute.
0: Eh bien, vous savez quand même que vous allez gagner peut-être un superbe voyage ainsi que des places pour aller à votre club préféré sur les Champs-Élysées, le club du Queens.
1: Oh.
0: Pour faire plaisir, parce que c'est quand même, hein.
1: Oh, c'est gentil, ça.
0: Vous avez entendu en public, hein.
1: Oh, c'est super.
0: Alors, bike quand même. D'accord.
1: Je vous écoute.
0: Ouais. Alors attention, libertine, vous savez bien entendu que la règle du jeu, vous voulez peut-être que je vous la rappelle, vous êtes une fidèle du Kiki donc.
1: Oui.
0: D'accord. Jusque-là, tout va bien. À votre avis, combien?
1: C'est-à-dire?
0: Alors attention. Installation des jokers. Nouvelle règle de jeu, bien entendu. Hein, vous savez bien entendu que vous avez le droit de... Vous êtes muni d'un dictionnaire ou...
1: Oui.
0: Est-ce que vous l'avez en votre possession?
1: J'en ai un, bien sûr.
0: Est-ce que vous pouvez aller le chercher?
1: Ah, il faut que j'aille le chercher.
0: Il est loin?
1: Ah oui, il est loin.
0: Il y en a pour combien de temps, dites-moi, attention, combien? Un petit peu quand même. Combien de temps ça vous prendrait-il?
1: Ah, voilà, il faut que j'aille le chercher.
0: Où ça?
1: Il me faut bien 5 minutes.
0: Combien?
1: 5 minutes.
0: Oula, apparemment, vous avez...
1: C'est beaucoup.
0: Bah oui, ça veut dire que vous avez des problèmes pour vous déplacer, parce qu'il est juste à côté. Hein. Alors dites donc, on va s'en passer quand même. Hein. On vous posera pas de questions concernant la bibliothèque, d'accord?
1: Ah, voilà.
0: Vous êtes une fidèle de l'émission, m'a-t-on dit.
1: Ah, voilà.
0: Alors attention, vous savez que bien entendu, vous avez commencé en 3 questions supplémentaires, plus l'indice bonus Jack, bien sûr, que vous avez utilisé dans TZ. Vous êtes abonné, partie de non?
1: Oui.
0: Complètement.
1: Voilà.
0: Et c'est bien entendu dans la mesure du possible que vous avez 3 questions, que vous allez vous voir directement en... Suspension, bien sûr. Ah, vous êtes une fidèle.
1: Ah, vous allez m'aider, hein.
0: Absolument pas. Le public, attention. Attention, c'est parti. Donc, vous êtes dans le joker, bien entendu, de sponsor, hein, d'accord. Jusque-là, tout va bien.
1: Très bien.
0: Vous êtes une fidèle, vous nous écoutez régulièrement.
1: Ah oui,
0: vous êtes dans le suspense.
1: Un petit peu. Et même le trac.
0: Pardon.
1: Et même le trac.
0: Vous avez même le trac. Le trac, c'est bon, ça. Attention, première question qui va peut-être vous permettre de gagner 50 CD pour votre petit-fils et éventuellement l'acquisition directe d'un point de joker vous permettant d'aller pour un petit voyage. Ça vous dirait d'aller en Irlande?
1: Ah, c'est sûr.
0: Eh bien, écoutez, on a 2 places pour vous pour aller directement en Écosse. L'Irlande est juste à côté. Hein. Vous n'avez qu'à plus prendre le train, vous démerdez, mais enfin, vous avez des billets pour 2 personnes. Alors, bien entendu, pension demi-complète. Vous serez là-bas logé, bien entendu, dans un superbe Formule 1. Pour 2 personnes, bien entendu. Hein. Avec 2 lits superposés en subsidiaire, d'accord? Alors, petit déjeuner, bien entendu, en extra plat. Hein. Alors, attention, première question. On va jouer au Kiki Ali. Est-ce que vous êtes prête?
1: Oui.
0: Alors attention, première question. On l'a dit, mais est-il utile de le rappeler?
2: Non.
0: Si, c'est une fidèle de l'émission. Vous nous écoutez régulièrement, Libertine.
1: Ah oui.
0: On rappelle pour tous les téléspectateurs qui nous regardent à la radio que Libertine a 12 ans?
1: Oui.
0: Vous avez dit combien tout à l'heure?
1: Oui, j'ai 78.
0: Menteuse, elle a dit 72 tout à l'heure, hein?
1: Ah non, je suis née en 19.
0: Ah,
1: après la guerre.
0: Prends-moi pour un con.
1: De 14.
0: Bon, ah oui, d'accord, ok. Alors attention, première question, le Kiki a dit... Attention, la limande est un plus sur plus de toutes les avances perçues avant l'autre. À votre avis, Kiki donc, Libertine?
1: Mais attention, la limande.
0: Attention, je répète peut-être la question.
1: Oui.
0: D'accord.
1: C'est un poisson,
0: l'animal. Non, dites pas de conneries. Réfléchissez, il y a quand même 50 CD et un voyage, bien entendu, pour deux personnes en Hollande. Attention, la limande est un surplus de toutes les avances perçues avant l'autre. C'est une ruse, je vous demande, qui a dit ça à votre avis, Kiki donc, Limertine? Allez, réfléchis à voix haute et le public a le droit de ne pas vous aider. Hein.
1: Ah, voilà. Il aide le public.
0: Non, justement, il n'a pas le droit. Non, le public. Le public a trouvé la réponse, c'est pourtant simple. C'est un écrivain contemporain.
1: Voilà. Oui, hein, j'y suis.
0: Dites-moi.
1: Ça va venir.
0: Il reste 2 secondes. Vite.
1: Aïe. Un écrivain contemporain, c'est pas Dormesson?
0: Oui. Dormesson. Oui. Jean Dormesson, bien sûr, vous avez la bonne réponse. Vous le saviez, comment ça se fait?
1: Ah, ben parce que j'ai vu la télé hier soir, j'ai vu toute son émission.
0: Eh bien voilà, il est passé à la
1: télé.
0: Eh bien voilà, Dormesson, hein.
1: Avec tous ces bouquins, je les connais tous.
0: Voilà, hein. Alors ça vous fait quand même une bonne réponse?
1: Ouais. Bravo.
0: Ah, bah c'est vous qu'il faut saluer quand même, dites donc, vous êtes bonne, hein, dites donc. Vous êtes bonne, hein?
1: Non, mais j'ai de la chance, c'est tout.
0: Ah, alors, si vous êtes bonne, alors il n'y a pas d'âge, attention. On va jouer bien entendu la deuxième question. Est-ce que vous êtes prêts? Est-ce que vous prenez notre joker?
1: Je prends le joker.
0: Et elle prend le joker! Vous êtes en pleine forme quand même, Libertine. Est-il utile de le rappeler? Vous êtes une fidèle de l'émission.
1: Ah oui, écoutez, ce soir, j'ai pas été au Queen à cause de vous. Hein.
0: Ah, vous écoutez...
1: Je vais aller à la soirée avec mon fiancé.
0: Ah, vous écoutez la radio régulièrement?
1: Ah, et voilà, alors ce soir, je suis resté pour vous.
0: Attention, il y a 4 places pour aller au Queen Discothèque, ouais, qui se trouve du côté de Orly. Attention, est-ce que vous êtes prête?
1: Voilà.
0: Deuxième question, vous êtes prête ou pas?
1: Oui.
0: Alors attention, concentrez-vous bien, le public a envie de vous encourager. Attention, on va jouer tout de suite à la Kiki Naissance.
1: Alors, c'est Michel Drucker chez vous.
0: Ah, c'est presque tout comme, hein. Il y a un public d'à peu près d'une quinzaine de personnes. Attention, écoutez bien, ma chère Libertine. Vous êtes en direct à la radiophonie. Vous êtes la Kiki Naissance. On arrête la musique et c'est bien joué. La Kiki Naissance. Kiki est né le 17 décembre 1529. Kiki est né le 17 décembre, 1529. Pour vous aider, d'accord, on vous met sur la voie.
2: Allez, t'es sur la voie, Libertine.
3: Allez.
1: Alors Kiki?
0: Kiki.
1: 17 décembre 1529.
0: La Kiki naissance le 17 décembre 1529. Le public a trouvé, je t'en ne souffle pas. Attention, c'est. Alors, pour vous.
1: C'est pas Jésus-Christ, non?
0: Non, dites, vous êtes con là. Vous dites des bêtises hein, quand même. Attention, pour vous aider, c'est l'arrière-grand-père d'une personne très très connue du show business des années 1700. Je peux pas vous en dire plus. Hein.
1: Oh là là, j'ai le trac là. Hein.
0: Il a fait beaucoup de tubes. On peut dire qu'à l'époque, c'était l'homme tube. C'est un peu le Didier Barbelivien des années 1700.
2: Ah ouais. Allez.
0: Voilà, là, il vous reste 2 secondes au hasard. Il fait du classique. Il est quand même 1700. On peut dire que c'est le... Non, on peut le dire, c'est le Didier Barbelivien des années 1700. Et s'il y avait eu la SACEM, il serait millionnaire.
1: C'est un noir.
0: Pardon?
1: C'est un noir?
0: Non, ça n'existait pas encore à cette époque.
1: Ça n'existait pas. Allez, aidez-moi.
0: Il reste plus qu'une seconde.
1: Non, le public.
0: Le public, attention, une demi-seconde.
1: Aidez-moi.
0: Attention, c'est un artiste très connu des années 1700, donc classique, ma chère Libertine. Attention, c'est facile.
1: Classique.
0: Ah bah, classique.
1: Comme...
0: Non, dites pas de conneries non plus. C'est le plus grand des plus grands. C'est le plus grand des classiques.
1: Non.
0: C'est l'arrière-arrière-grand-père de...
1: Non.
0: Vite.
1: Non.
0: Oh, le grand... Aïe. Attendez, aïe, je me suis fait mal.
2: Ça va aller
0: très bien. Alors attention, c'était pourtant très simple. Le Kiki naissance, Kiki est né le 17 décembre 1529. On l'a dit que c'était l'arrière-arrière-arrière-grand-père de celui qui plus tard en 1700 était le plus grand star de la musique, c'est-à-dire Mozart. Il s'agissait de Benoît Mozart. L'arrière-arrière-arrière-grand-père de Jean-Luc Mozart.
1: Mozart que j'adore.
0: Vous l'aimez bien? Eh bien, écoutez.
1: Que j'adore, que j'écoute, parce que je suis femme de musicien, mère de musicien, grand-mère de musicien.
0: Si la famille Mozart nous écoute, on lui passe leur bonjour. Ah, voilà, on leur passe leur bonjour. S'ils écoutent, quand même, ils habitent en banlieue parisienne.
1: C'est un petit trou.
0: La dernière question, quand même, est-ce que vous jouez? Bien sûr, tout s'écroule, hein. Il n'y a plus du tout de voyage, il n'y a plus rien du tout. Hein.
1: Non, quand même.
0: Oui, m'emmerdez pas, c'est la règle du jeu. Hein. Dites donc, elle est capricieuse, la libertine. Hein. La dernière question, la Kiki Mélodie. Ouais, est-ce que vous jouez pour la Kiki Mélodie?
1: On va essayer.
0: Alors écoutez plutôt, retrouvez-moi le nom de l'artiste qui va être entendu tout de suite. Écoutez bien. Hein. C'est très facile, parce qu'apparemment, ça a l'air d'être votre tasse de thé, hein, si je peux me permettre ce mauvais jeu de mots. Alors, à votre avis, qui donc, Libertine, c'est simple.
1: Écoutez, remettez la chanson, quoi.
0: Oh, et dis donc.
1: Une autre fois.
0: Oh, je fais chier. Hein? Attention, public énervé, quand même. Vous êtes juste avant, quand même, petite question qui me paraît comme ça anodine. Vous êtes une fidèle de l'émission, quand même. D'accord. C'est facile. Alors vous dites. Pardon?
1: Carlos.
0: Ah non, vous dites passe-moi. Continuez, allez, allez-y. Pardon? Attention, là on joue pour deux voyages à Tahiti. Un voyage à Tahiti, il reste 8 secondes. Non, vous avez chauffé là. Hein. Il reste 5 secondes.
2: Allez, allez,
1: aidez-moi.
0: 3 secondes.
2: Allez,
1: la chanson,
0: on n'a pas le droit.
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0: Alors, attention, il vous reste un quart de seconde, donc vous avez encore le temps, liberté.
1: Oh, yalala.
0: Non, pas yalla, yalla, c'est halalala.
1: Oh,
0: une seconde.
1: Allez, aidez-moi. Aidez-moi sur la piste.
0: Il ne reste plus qu'un quart de seconde.
1: Qu'est-ce qui chante encore?
0: Non, vous n'irez pas sur la piste, que vous n'aurez pas votre voyage.
1: Donnez-moi une autre chanson.
0: Non, oui. Dis donc, t'es nerveuse, toi, hein?
1: Une autre chanson, une autre chanson.
0: Il vous reste encore un 16e de seconde, donc vous avez largement le temps. Aïe, aïe, aïe. On la écoute une dernière fois, le public.
2: Allez, allez, allez.

0: Eh bien, dites-le nous alors. Allez, vite, vite, vite, vous allez devant une glace. Vite, tu sors une glace, vous tendez la langue, vous tirez la langue et vous avez le titre. C'est pourtant pas compliqué, tirez la langue et vous avez le titre. Alors là, malheureusement, on peut plus vous en donner plus. Hein, malheureusement. Vite, vite, une demi-seconde.
1: Oh là là, dites-moi, dites-moi.
0: 8 secondes. Aïe, aïe, aïe, aïe, aïe, aïe, aïe, aïe, aïe, aïe, aïe, aïe, ma chère Libertine.
1: Ah oui, oui, oui.
0: Vous saviez, ça s'agissait de...
1: De, oui, vous m'avez dit.
0: Les Vénards.
1: Les Vénards.
0: Eh oui, ce qui n'est pas votre cas quand même, Libertine. Permettez l'expression, vous repartez la queue entre les jambes. Vous me permettez l'expression.
1: Ah oui, alors faites un petit effort.
0: Bah, j'arrête
1: alors,
0: pas.
1: Je reste pour vous. Pour la radio.
0: Bon,
1: pour la radiophonie. Alors faites un petit effort.
0: Pour radiophonie.
1: Gabriel Matin.
0: Pour Gabriel.
1: Voilà,
0: Gabriel, bien entendu, doit être très désespéré. Bien sûr, il nous écoute. Je sais que c'est un fidèle de l'émission.
1: C'est vrai.
0: Radiophonie, bien sûr, ne vous laisse pas partir les mains vides, ma chère Libertine.
1: Ah, c'est gentil.
0: Puisque vous repartez directement, et ça vous fera plaisir, à mon avis, avec la cassette vidéo de Mylène Farmer, Libertine.
1: Ouais, merci la radio.
0: Bien entendu. Ça vous fait plaisir ?
1: Oui, bien sûr.
0: Alors, bien entendu, pour avoir cette cassette vidéo, bien entendu, vous envoyez un chèque de 700 francs, bien entendu, avec un abonnement d'un an, bien entendu, des pins. Et vous verrez, bien entendu, acquérir directement un bénéfice en voyage pour la modique somme de 7 850 francs. Ça vous fait plaisir ?
1: Ah oui, c'est sûr.
0: Donc, vous nous envoyez le chèque très très rapidement d'une valeur de 8 757 francs en radiophonie. Vous en recevrez donc la cassette.
1: Oui.
0: Avec... de Mylène Farmer. Attention, un truc que je vais vous dire avec le making of.
1: Wow. Oh.
0: Vous verrez Mylène Farmer à la cantine.
1: Oui. Oh. Super.
0: Mylène Farmer qui arrive à l'hôtel.
2: Oh ouais.
0: Qui repart de l'hôtel.
2: Wow.
0: Qui s'engueule avec Lauréa.
2: Ouais.
0: 1 minute 30 d'image inédite.
2: Ouais.
0: Tout ça pour une valeur de 8 750 francs. Vous nous envoyez ça très rapidement, bien entendu, un chèque postal. Hein, bien entendu.
2: Ok.
0: Eh bien, écoutez,
1: Radio-Fini.
0: On vous souhaite une bonne fin de journée.
1: Merci, Radio Marante. Au revoir.
0: Eh bien, Radio Marante, effectivement. Et vive le Kiki, je veux vous entendre le dire alors.
1: Ah, vive le Kiki.
3: T'as déjà eu une histoire amoureuse longue
4: ouais,
3: dans ta vie?
4: Ouais, bien sûr, ouais, au début, ouais, tout ça. Ouais. Mais je me suis mis à chanter dans les discothèques avant.
3: Ouais, ça,
4: ça m'a tourné par certaines personnes de jalousie, mais je m'en fous. Moi, c'est pour ça que je raconte ma vie, tout ça, à la radio, parce que si je raconte ma vie, j'avais oublié d'oublier. C'est-à-dire, mais si je la raconte, c'est à cause des tarés qui m'ont toujours fait souffrir et qui continuent toujours en disant, Marc, c'est feu de ta gueule, tu n'arriveras pas à être chanteur, tu veux pas nous écouter, on te mettra en psychiatrique ou tu retourneras en prison. Bah, tous ces gens-là, moi, je les emmerde. C'est tout. Voilà. Il faut pas se plaindre un coup s'il y a de la mafia. Il y a quelqu'un qui m'a appelé un coup. Bah, si vous voulez me venger, vous pouvez le faire. Ok ? Voilà. Et la mafia, la raison d'hésiter pour certains. Tu vois ce que je veux dire ? Max. Parce que moi, je me dis que tant qu'on va emmerder le monde, on peut. Moi, je suis rien aujourd'hui. J'essaye de y arriver. Je veux me battre, je veux réussir. C'est pour ça que je suis prêt à péter ma vie. Tu vois, je suis là ce soir, Marc. Je suis prêt à péter ma vie, moi, pour réussir, moi. Tu vois? J'en ai assez ramé. Mais je vais y arriver, c'est chouette, Kino. Voilà. Et tant qu'on voit quelqu'un qu'on descend comme un préfet ou quoi que ce soit, tu vois, bon. Je devrais peut-être pas parler de ça à la radio, mais moi, je le dis, moi. Je suis franc, je combats la vanne. On tue pas un préfet pour rien parce qu'il y a de la magouille dans tout ça. Ok? Et moi, si on décidait de tuer les deux psychiatres de ce qu'on m'a fait, là, ben allez-y, voilà, faut pas s'empêcher de le faire. Et je le dis à la radio en direct, ok ? Voilà. C'est tout à fait normal, hein. De toute façon, Dieu, c'est le juge. Alors, il n'y a pas de problème. Tu vois, Keno, je suis peut-être désolé de parler comme ça ce soir, mais je parle parce que j'ai envie de parler, de dire ce que j'ai au fond de mon cœur. Parce que c'est vrai, les gens, ils disent pas ce qu'ils pensent tout bas, mais faut le dire. Tu vois ce que je veux dire, Max ? Les gens, ils parlent. Ils disent pas que les autres... tu vois le sens de ce que je veux dire.
3: Oh oui,
4: je
3: non, oui, tout à fait. Oui, ils sont gratte
4: non,
3: un
4: mais
3: peu.
4: Il faut oser parler ce qu'on pense tout bas. Voilà ce que je veux dire. Pour certaines choses. Voilà. C'est vrai. Et je pense qu'on changerait le milieu de la politique et tout. Bon, je ne vais pas faire de politique.
3: Oh, si, vas-y, pendant qu'on est dedans.
4: Il y a beaucoup à faire quand même.
3: Qu'est-ce qu'il y a? Qu'est-ce qui ne va pas dans la politique, Jean-Pierre?
4: Bah, moi, je vous dis, de toute façon, moi, d'avant, je vais vous dire tous que, bon, j'en fais pas de politique, mais je sais que Jacques Chirac, il va repasser déjà d'une, voilà.
3: D'accord.
4: Faire un, si je me trompe. Moi, je sais que c'est vrai. Faut laisser le temps s'installer, mais faut pas que ça dérape au bout de 7 ans après, parce que je crois que ça finirait mal. La France serait mal barrée, tu vois. Voilà, parce que souvent, c'est les artistes qui réussissent et qui font des associations, qui aident et tout, mais tout le monde ne fait pas ça. Voilà. Moi, j'ai dit, je vais être chanteur. Je vais être chanteur, c'est pas pour le fric, mais j'en ai besoin aussi pour vivre, pour réussir. Et tant que je raconte que je veux Brigitte ou quoi que ce soit, c'est pas du délire. La radio, c'est du délire, mais enfin, de toute manière, Brigitte, je la mets un peu de côté, parce que je suis taré pour réussir avant et je suis revenu taré de nouveau. Voilà.
3: D'accord.
4: Et je sais, de toute façon, que je suis suivi par le centre de probation, mais le type, il m'a dit, moi, je veux que tu réussis. Voilà, je suis tellement honnête que je lui dis, j'allais casser la gueule, tu vois. Je ne voudrais pas ça dire ça à la radio, mais je le dis quand même, il est gentil ce type, parce que je me suis disputé avec lui pour certaines choses. Puis il m'a dit, Jean-Pierre, je veux que tu réussisses, voilà. Il peut pas m'aider, mais il m'encourage, il aimerait bien un jour me voir en gala, tu vois. Mais des fois, à dire ces choses-là, si j'ai dit ça, c'est parce qu'on me pousse à bout, puis voilà. Voilà, puis il y a de la magouille, puis lui, pour rien, comme on dit, t'as eu un avocat, prends un autre, mais je laisse tomber, je prends plus d'avocat. Je me défends plus contre ce qu'on m'a fait, et on verra bien comment que ça finira. Et voilà, s'il y en a qui veulent me manger, ben qui peut toujours me manger, on verra bien. Voilà. Bon, c'est pas la solution, d'ailleurs.
3: Non, mais c'est sûr, c'est pas la
4: solution. Mais la solution, pour moi, c'est de réussir, des enculés tous comme ça, ben, seule façon de réussir, avoir des tripes pour moi, et me battre comme un battant.
3: Voilà, bravo. Voilà. T'as la rage, hein, quand même.
4: J'ai la rage de vie, la rage de vaincre.
3: Ouais, t'as pas envie de laisser tout tomber comme ça du jour au lendemain.
4: Bah non.
3: Non.
4: Des fois, j'ai envie de ne plus chanter, mais c'est à cause de cet arrêt-là.
3: Ouais.
4: Mais si je chante plus, je suis fini.
3: Ouais, je comprends. Je comprends, tout à fait, tout à fait, tout à fait.
4: Je vais pas m'amuser à harceler ma Rouanie, de nouveau, non?
3: Non, bah non, on va
4: moi,
3: pas
4: recommencer. Ça fait un an,
3: mais tu vas pas enculer sa sœur, je sais pas quoi, ce que tu vois.
4: Mais non, mais ça faut. Bon, j'ai dit ça tout à l'heure, comme ça.
3: Ouais,
4: voilà,
3: mais c'était pour déconner, hein, puis on s'était pas les Marouanis.
4: Voilà, moi je veux dire que, de toute façon, faut faire attention à ce qu'on dit l'antenne, comme on dit, mais.
3: Bah oui,
4: moi,
3: parce que là, t'as dit n'importe quoi tout à l'heure, ouais.
4: Je dis des choses vraies, quand même.
3: Non, là, tout à l'heure, là, t'as parlé de politique, toi, t'as dit des belles choses. C'est vrai que t'as dit des belles choses.
4: Bah ouais, mais je suis pas, il y en a de longs qui disent des belles choses. Il y a pas que moi, il y en a beaucoup qui voient des artistes qui disent des belles choses.
3: Qu'est-ce qu'il a dit de beau, de long?
4: Bah, j'ai pas retenu ce qu'il a dit à l'époque, mais.
3: Il en a dit des belles, quand même, à l'époque. Même si on s'en souvient pas.
4: Et même Yves Montand.
3: Ah, nous ont tellement marqué ces choses-là.
4: Et voilà.
3: Ça a tellement marqué ce qu'ils nous ont dit qu'effectivement, on s'en souvient même pas.
4: Bah non, mais moi je fais pas de politique, mais je vois certaines choses et je vois mes difficultés et d'autres difficultés aux jeunes, c'est vrai, on dira, mais toi.

0: Ah, parce que j'ai toujours voulu être chanteur.
1: Pour que tu oublies tes textes?
0: Ils ont estimé que je devrais pas y arriver parce que je suis pas calé pour. J'ai pas de bac, j'ai pas de diplôme, j'ai rien. Et voilà, faut être intelligent pour réussir
1: Voilà.
0: maintenant. Et c'est pas bien ça. Parce que maintenant, il y en a qui ont des diplômes, mais qu'est-ce qu'ils font avec? Ils font rien.
1: Rien, il faut que de la
0: Ils retournent dans
1: merde.
0: le jardin, non?
1: Voilà, exactement.
0: Alors, il faut une France nouvelle pour demain, voilà, pour l'avenir des jeunes, voilà ce que je veux dire.
1: Voilà, très bien. Jean-Pierre est en pleine forme, vous l'avez entendu, c'est du monologue, hein. Ça peut parler pendant des heures, un truc comme ça, hein. Ça a des
0: Mais
1: choses
0: bien
1: à...
0: sûr, parce que moi, je pourrais passer sur France 2 et tout, dire des choses, mais moi, je préfère les dire en chanson comme Balavoine, tu vois.
1: Ouais.
2: Et je voulais aussi savoir si tu aurais des projets à la télé ou prochainement.
3: Bah en ce moment, je suis sur TPS tous les lundis soirs. Je présente les films du soir. Et je serai sans doute sur Paris Première à partir du 1er janvier tous les soirs.
4: Ah, c'est génial!
3: Faire une satire de la campagne politique qui nous attend.
4: Ah, voilà une bonne nouvelle.
3: Voilà.
4: Et tu voulais rajouter quelque chose, Michel?
3: Oui, non, je voulais reparler en fait de je suis lent, donc j'étais sur la question d'il y a 1 heure et demie. Non, mais sur le montage, ce qui est vachement dur, c'est que moi, comme je suis un malin, je me suis entouré de gens qui avaient beaucoup plus d'expérience que moi. Et ce que j'aurais demandé, c'est de mal cadrer et de mal monter.
4: C'est super difficile.
3: Et pour arriver à mal monter le son et mal monter l'image, c'est un monteur en retard et tout, c'est super dur.
4: Bah surtout que tu demandes à faire ça à quelqu'un qui est un professionnel.
3: Voilà, qui dit, mais non, mais ça, on nous a appris ça depuis le début, on nous demande de faire ça. Et je dis, ouais, mais si t'es important, mais j'ai pas le droit.
4: Oui.
3: Mais je te demande d'être mauvais. Donc,
4: mais d'être mauvais professionnel.
3: Mais ça, l'exercice, il est vachement dur à
4: faire. D'être mauvais mais propre.
3: Mais oui, c'est que tout d'un coup, ça raconte un truc. C'est ça qui donne l'illusion du faux reportage.
4: Ouais.
3: C'est d'être un peu à la bourre.
4: C'est clair.
3: Mais tout le monde refuse d'être à la bourre, normalement.
4: C'est clair.
3: Donc c'est, je voulais juste.
4: Tu veux pas revenir sur la question d'avant, sur les.
3: Si.
4: Sur Ben Guigui après ou...
3: Non, moi.
4: Tiens, par exemple, Jean Ben Guigui que tu connais. Par exemple, Younes, Jean Ben Guigui, peut-être que tu connais.
5: Ouais, je connais.
4: Fait partie de l'équipe Arruquier également sur France 2. Bah,
5: ouais.
4: C'est son. Il l'a écrit avec son fils. Avec le fils de Jean Benguigui, c'est bien ça. Hein.
3: Oui, ouais, c'est vrai.
4: Voilà. Donc,
3: avec qui je travaille depuis très longtemps et quand on a écrit cette scène qui était un peu satirique par rapport
4: à son père,
3: il me disait, putain, tu présentes toi.
4: Ah oui, il n'a pas osé lui.
3: Mais non, mais
4: c'est pas lui qui t'a dit, attends, on va demander
3: non,
4: à mon père, on va se marrer.
3: Ce qui est génial, si tu veux, c'est que le fou rire qu'on a, d'ailleurs, qui est dans les bonus, c'est qu'il y a un, quand je dis qu'est-ce que ça fait comme mon film, il y a un silence, c'est que lui-même ne sait pas. Et il n'a rien fait. Et c'est formidable.
4: Bon, tu voulais poser une question.
6: Oui, moi j'avais une petite question à savoir. Il n'y a pas des moments où tu t'es dit non, c'est bon, je peux pas aller plus loin. Enfin, stop, quoi. Parce qu'il y a quand même des passages qui sont assez trash, quoi.
3: Je me suis posé la question au montage de temps en temps, mais au tournage, non. C'est-à-dire que je me dis, tiens, est-ce que ça m'amuse? C'est assez égoïste, en fait, comme chose.
6: D'accord.
3: Je me dis, si ça m'amuse moi, ça va amuser d'autres gens. C'est-à-dire que j'ai pas l'impression d'être tordu, finalement, quand je fais les choses. Donc même quand, à un moment donné, on se balance un chat à la gueule et on dit...
4: C'est ah, non, mais là, Younes, quand tu vas voir cette scène-là, elle est forte. Hein.
3: Mais le mec au milieu, je sais que... Si tu veux, il joue, et en même temps, il joue avec sa peur du moment. C'est un bout de truc en synthétique. On a mis du sang en glucose.
4: Il faut
3: dessus.
4: Expliquer un pour. Parce que bah, Younes,
3: on a écrasé un chat. À l'arrivée, on se balance une marionnette, mais à deux balles, quoi. Sauf qu'on commence à y croire tellement, c'est que lui, il rentre dans un état hystérique. Ah, faut pas balancer ça, arrête. Et
4: c'était rock'n'roll.
3: Oui, mais on y croit tous que c'est un chat ou
7: non, moi j'ai bien aimé, c'était rock ça. Ça c'était rock.
4: Ouais, ça c'était rock'n'roll.
3: Putain de ouest enfoiré.
4: C'est vrai qu'il a une belle voix, ton pote Zorro. Younes, bah écoute, hein, pareil, hein, je ne cesse de me répéter, mais il faut aller le voir. Et puis il faut aller l'acheter. Hein. La vie de Michel Bullard est plus belle que la vôtre.
5: Ok, bah je lui souhaite un succès pour le DVD et
4: c'est
5: pour
4: sympa.
5: Tous les projets.
4: C'est vrai, c'est sympa. Alors c'est vrai qu'on pourrait, comme on le fait des fois, en offrir, à tire-larigot, mais le but c'est d'en parler parce qu'on aime ce film et c'est surtout de dire aux gens.
3: Il n'y a que 3 DVD qui ont été prêts.
4: Voilà, il faut aller l'acheter parce que c'est vrai que de l'offrir c'est bien, mais d'aller faire le geste, d'aller se déplacer, d'aller dépenser un peu d'argent sur un projet, sur un produit qui en vaut vraiment la peine, il faut. Ouais, par contre, tu m'en as offert un en cellophane, je t'en remercie.
3: Mais ce qui est sympa aussi, c'est moi, je connais rien à Internet, mais c'est tous ces sites aussi qui, à un moment donné, en fait, on fait le relais en disant il n'est pas sorti en salle, au moins choper le

0: parce que vous passerez pas à côté d'un truc. Il y avait un truc assez sympa, en fait.
1: D'ailleurs, comme un autre film, si je puis me permettre la parenthèse, que tout à l'heure tu parlais de tes potes de Groland, là, il y avait justement. Hein?
0: Altra.
1: Voilà, exactement, de nos amis.
0: De Lépine et Gus.
1: Voilà, Gus et Michael Cull. Ouais. C'est ça?
0: Oui, oui.
1: Ah, voilà, c'est ça.
0: Benoît de Lépine.
1: Voilà, exactement, et qu'on fait eux aussi un film, pareil, qui est complètement passé inaperçu au cinéma.
0: Et qui est un film dément, quoi, deux mecs en chaise roulante qui traversent la France.
1: Avec une participation de Benoît Poelvoorde, il y a deux, trois guests aussi. Et Dodo, qu'on ne voit pas, on voit que ses fesses.
0: Et vous savez, mais tu sais, on s'est connus vachement là-dedans, en fait.
1: D'accord.
0: C'est que moi, j'ai participé à des festivals où je les invitais, eux m'ont invité à celui-là. On s'est retrouvé à Montreuil où j'ai vu leur film, eux ont vu le mien. Et à un moment donné, ils m'ont raconté les galères qu'ils avaient de distribution, où à un moment donné, sur Paris, ils avaient tellement plus de salles qu'il envoyait sa femme acheter 50 places.
1: Ah ouais, ça va loin.
0: Il disait, bon, il me dit, t'achètes 50 places, il les revendait à tous ses potes et tout. Mais c'est-à-dire que c'est pour exister, alors que le film est dément.
1: Ah, le film est démentiel, pareil, culte.
0: Il y a... Et notamment, c'est le Canal a acheté le film, et c'est un peu grâce à eux aussi, Canal... Sachant que j'étais sur TV, ce Canal a fait le geste.
1: Ah d'accord.
0: Parce que eux, c'est deux barjons quand même.
1: Non, il faut le dire, ouais, ça c'est clair. Oui, hein. C'est l'équipe de Groland, quoi. C'est des vrais barjons.
0: C'est les rares barjons qui restent, et ils les ont appelés en disant, attendez, si ce mec-là a fait partie de 2 ans de Canal, si on n'achète pas son film, je comprends pas.
1: C'est clair.
0: Et donc, Canal m'a aidé en achetant le film en première diffusion. Et c'est des gens assez incroyables, quoi. Ils viennent d'en faire un deuxième.
1: On en
0: produit par Kazovitz.
1: Ah bah d'accord.
0: Tu vois le truc.
1: Alors on va passer un extrait quand même avant de se quitter, Michel, de ce film. On parlait de cette réunion entre copains auteurs. On va remettre dans le contexte. Après, on aura un petit cadeau pour toi avec notre ami Martin qui nous fait les appels crétins. Je sais pas si tu te souviens, on en avait fait un la dernière fois. Et là, t'en as préparé. Alors c'est pas spécialement pour toi, mais comme mais je veux dire que. L'appel qu'il a fait, il s'est dit, à mon avis, il va plaire à Michel. On appellera tout à l'heure une boîte un peu d'hôtesse en Belgique, tu sais, des petits bars où on cherche des hôtesses.
0: Ah oui, je connais.
1: Il y a une petite annonce qui a été passée et notre ami Martin l'a appelé. Mais avant cela, remettons-nous dans le contexte. Donc Michel commence à organiser des réunions avec trois potes à lui, auteurs, dans ton appartement. Et vous réfléchissez sur une idée de scénario. L'idée de scénario, bien qu'on va l'entendre, on va déjà le dire pour que ça se comprenne bien. C'est que c'est l'idée de trois mecs qui se branleraient ou qui voudraient s'arrêter de se branler.
0: Mais c'est dur d'arrêter. Tu m'en parlais tout à l'heure.
1: Ouais. Moi, je m'arrête pas. Moi, je peux
0: non,
1: pas.
0: Mais, non, mais en même temps, moi, je trouvais que c'était vachement honnête de se fixer un objectif. Tu m'as dit, cette année, si j'arrive à m'arrêter, je suis super heureux.
1: C'est vrai.
0: Non, mais moi, je te dis chapeau, quoi. Et ton patch, je suis sûr que ça peut t'aider.
1: Ça m'aide énormément. J'ai le patch anti-branleur. Et avant cela, l'extrait. Écoutez cette fameuse réunion qui se passe dans l'appartement, dans le loft de Michel. Écoutez.
2: C'est peut-être ça l'idée. C'est peut-être l'histoire de trois mecs qui se branlent. Si c'était ça le film. Trois mecs qui essaient d'arrêter de se branler.
3: Mais comment ça, on arrête de. Trois mecs qui arrêtent de se branler. Comment
2: ils
3: essaient d'arrêter de fumer une clope?
2: Voilà, ils essaient de se branler comme on essaie de on prend leur objectif, c'est quoi? Leur objectif, c'est d'arrêter de se branler. Donc
4: attends, si tu regardes Ardisson, si tu fais pas trois partout par semaine, t'es un gros cave, hein. Les gens, ça
2: nous pousse à la tête. Ça nous pousse à ça. Ça serait de dire que c'est des victimes de la société, plutôt, en fait, tout simplement.
3: Tu penses avoir arrêté, mais t'es somnambule, en fait. T'es un mec, tu fais ça pendant que tu t'en aperçois. T'es le seul inconscient. Branleur inconscient de la blonde, c'est-à-dire que les autres se sont vraiment arrêtés. Toi, tu penses à être guéri, simplement, t'es somnambule, et c'est la nuit que tu te branles. Et ça, il n'y a personne qui le voit, puis cette année que tu te branles et que t'as personne avec toi pour le voir.
2: Pense avoir arrêté.
3: Personne ne sait, sauf le spectateur. Le spectateur est témoin de ça. Et c'est ça qui est important. C'est que vous croyez que vous avez arrêté de vous branler, que c'est gagné. Et le spectateur sait que non. Le spectateur sait que toi.
2: Ça, c'est ça, non, c'est bon.
3: Voilà, il va arrêter, mais il est somnambule. Il fait ça pendant qu'il fait ses crises.
4: Ou sinon, il se rebelle, comme un peu vrai. José Bové de la branlette.
5: Là, il y aurait des scènes vachement belles, je tiens à faire. Enfin,
6: vous êtes sûr qu'il n'y a pas un peu trop de branlette, les mecs?
4: Attends, c'est quand même le sujet.
3: Comment, Michel, on ne va pas faire un film sur la branlette sans en parler? Je veux dire,
4: c'est pas
3: un truc. On ne la montre pas, Michel.
6: Je me sens pas très bien en fait.
4: Excusez-moi.
6: Non, je vais avoir une. J'ai une bouffée, je sais pas, un truc.
4: Ok.
7: Bon, ben on y va.
6: Ben. Merci les gars.
7: Ça, c'est un vrai sujet. On peut parler de sujets de société, sujets populaires, enfin, je m'en fous quoi.
5: Oui, ça renvoie à la solitude quoi, ça renvoie à une difficulté d'être, à la honte. C'était assez intéressant quoi.
7: Mais déjà, trois mecs qui se branlent, c'était subversif. Mais quand on parle de trois mecs qui essayent d'arrêter de branler, c'est-à-dire qu'on a déjà le sujet de subversif en fond, et on va encore plus loin.
8: Et on était bouillant sur ce truc-là.
1: Voilà donc les trois auteurs qui se retrouvent face cam et qui témoignent également par rapport à la situation, c'est énorme.
0: Ouais, j'aime bien son bégaiement.
1: Ah non mais... Oui, t'as tout gardé, oui. Et puis cette réunion comme ça, alors il faut voir ces scènes. Alors nous, moi, j'ai avec l'équipe, on a pris trois scènes qui sont distillées dans le film et qu'on a recollées pour en faire plus qu'une. Mais ces scènes où ils sont dans ton salon, toi, t'es allongé sur ton canapé à moitié avachi, t'es jamais bien...
0: Ils sont très sérieux.
1: Eux, ils sont très sérieux, oui. Sérieux,
0: parce que ça, les comiques et les auteurs sont des gens de... Il n'y a pas plus sinistre.
1: Ouais. Au début, tu leur parles d'ailleurs même des Monty Python. Tu te permets de dire que les Monty Python, c'est tout naze, que les Anglais n'ont pas d'humour.
0: On est beaucoup plus loin que les Anglais.
1: Oui.
0: Les Anglais ne sont pas terribles en humour.
1: Faut-tu l'auter pour dire ça et dire que les Monty Python, c'est tout naze.
0: Non, mais les Anglais, bon. Ouais. Et voilà, quoi, ils essaient de surpasser tout ça. Quoi. Sauf qu'il y a des Blancs qui sont d'une cruauté monstrueuse. Quoi. C'est la misère.
1: C'est vrai que c'est la misère.
0: C'est la misère.
1: Alors allez, pour se quitter, avant de se dire le petit message d'au revoir et que nous on puisse continuer jusqu'à minuit, quand même le petit cadeau. Donc Martin a relevé une annonce. Il y a apparemment un endroit, je ne sais pas si c'est un bar ou une discothèque, enfin un endroit où on recherche des hôtesses. Belges. Et voilà ce que ça fait quand notre ami Martin appelle Crétin. Écoutez.
9: Il aurait dû ouvrir la porte et l'attendre. Oui.
10: Bonjour madame.
9: Bonjour, monsieur.
10: Je vous appelle pour l'annonce, vous cherchez des hôtesses.
9: Mais vous n'êtes pas une dame, monsieur.
10: Si.
9: Vous êtes une dame, bien sûr.
10: Oui, oui, oui.
9: Oui, mais des dames de votre style, ça ne m'intéresse pas.
10: Bah, on ne s'est pas vu.
9: Non, mais c'est non.
10: Bon.
9: Catégoriquement, non.
10: On fait un essai.
9: C'est catégoriquement, non.
10: Juste sur 2-3 mois, un petit...
9: Bon, vous n'allez pas m'emmerder, ok? C'est non, point à la ligne. Vous perdez votre temps, vous perdez de l'argent.
10: Madame...
9: Et en plus, vous m'emmerdez. Ça non, va, mais... c'est clair, c'est net?
10: Non, mais attendez, c'est pas parce qu'on a des grosses couilles qu'on peut pas être féminine, hein, excusez-moi.
9: quand t'auras pris tes petites hormones et que t'auras une voix plus mélodieuse, on pourra reparler, ça
10: non,
9: va?
10: Non, mais faut faire un effort. Allô? Allô?
9: Putain, il va pas faire... Bon, j'ai un moyen, même s'il y a un numéro inconnu, j'ai un moyen de pouvoir savoir qui vous êtes.
10: Non, mais
9: je vous préviens. Alors, mais... foutez-moi la paix. Vous perdez votre temps et je ne veux pas dialoguer avec vous.
10: Non, mais je
9: vous
10: peux prendre.
9: Oui,
10: non, mais je peux
9: c'est
10: prendre.
9: Bien enregistré. Non, mais... Alors, foutez-moi la paix.
10: Oui, j'enregistre.
9: Parce qu'autrement, je téléphone à une certaine personne que je connais chez Proximus et je vous jure que je vais trouver votre numéro.
10: Non, mais s'il vous plaît.
9: Voilà, ça va, c'est clair?
10: Ah, bah non, c'est pas clair, excusez-moi, parce que j'ai mon mot à dire quand même en tant que femme.
9: Bon, pas de problème, je fais le nécessaire
10: non, mais,
9: pour vous identifier. Je fais le nécessaire pour vous identifier. Ça va? Ok,
10: non,
9: pas de problème.
10: Je peux me présenter, c'est plus simple. Donc je m'appelle Martine, je porte une moustache, enfin je peux la raser.
9: Je vais péter sa gueule.
10: Dites donc, on frappe pas les femmes, hein.
9: Oui, ça commence à bien faire,
10: oui, non, mais...
9: vous commencez à me faire chier.
10: Oh non, mais on frappe pas une femme.
9: M'emmerder.
10: Non, mais vous êtes
9: espèce de sale pédale, espèce de sale pédé.
10: Madame.
9: Tu te fous de ta queue jusque je sais où, tu prends tes hormones et tu ne m'emmerdes pas.
10: Mais non, mais
9: t'as bien compris, tu me fais chier.
10: Non, mais s'il te plaît, on se connaît pas déjà.
9: Continue.
10: Oui, bah, je commence quand déjà.
11: Ça sert à rien.
10: Ça sert à rien. Ah, mais c'est vrai, il a raison, le monsieur, ça ne sert à rien.
9: Ça sert que je suis encore maître de mon téléphone, ça va?
1: Voilà, les Belges, voilà, petit appel crétin de Martin. Ça chauffe, hein?
0: C'est chaud, mais là.
1: C'est chaud, hein? Voilà.
0: Wow, c'est chaud. La pauvre, elle était à bout.
1: C'est comme
0: elle
1: ça.
0: À bout, mais elle a dû se foutre en herbe.
1: Mais ouais, à mon avis, elle était déjà à la base très énervée.
0: Je pense qu'elle attendait déjà son. À mon avis, il a appelé après 3 appels de 2 autres Martins.
1: Fort possible.
0: Oh putain.
1: C'est chaud. Hein.
0: Comment elle était tendue.
1: Ah, ouais, c'est clair. Enfin voilà, les appels crétins, comme d'habitude, c'est tous les soirs. Alors, pour Michel.
0: Super tendu en partant d'ici.
1: Non, non, attends, tu vas te décontracter, Michel, attends.
12: Bah, la bouteille de vodka déjà, t'as pas décontracté. Il y a toutes les parties déjà. C'est bien ça.
1: Attention, celui qui picole, c'est celui qui ne boit pas.
12: Celui qui joue un peu maïtilique avec ça.
13: Celui qui conduit, c'est celui qui boit pas.
1: Voilà. Tu conduis pas, Michel?
0: Si, mais.
1: Non, c'est pas possible. Non, mais là, non.
0: Mais, attends, vous avez aucune morale, vous l'avez prouvé déjà depuis longtemps. Donc...
1: Qu'est-ce que t'as foutu avec la bouteille?
0: Non, mais.
1: On lui donne une bouteille pleine, il nous la rend vide.
13: Moi, je la vois pas, la bouteille.
1: Non, mais allez, dis donc.
0: Non, mais elle est vide.
13: Ah, d'accord.
1: Non, mais attends, regarde.
0: J'ai le GPS.
13: Ah, oui, quand même.
1: Attends, mais. C'est un truc de ouf.
0: Ouais.
1: Et en plus, il nous dit, avec un peu de Coca Light, la bouteille de Coca Light n'a pas encore été ouverte.
0: J'ai pas touché au Coca Light.
13: C'est gentil.
1: Tu sais, ça s'entend là maintenant, on tout le dit. J'ai pas touché au Coca
0: En même temps, j'ai jamais une diction très claire, moi.
1: Non, ça va encore.
0: Là, ça va.
1: Ouais, j'ai l'impression, quoi. Une fois que t'as un peu de carburant.
0: D'accord, moi je regarde pas ce que vous avez sous les tables. Hein. Non.
14: Le DVD s'appelle La vie de Michel Muller est plus belle que la vôtre. Un film de Michel Muller, ça y est, enfin disponible en DVD avec en plus une heure et demie de bonus de making of, de scènes inédites, des versions bien entendu commentées. Il y a du bêtisier, il y a tout ce qu'il faut.
0: Ben, y a du bêtisier. La version commentée, c'est où on nous voit en train de fabriquer, ce que je disais tout à l'heure, on voit comment on fait deux, trois fois Noël Braham qui est paniqué en me disant est-ce que je vais savoir jouer la comédie, et tout cas, elle voit le résultat et ça la fait marrer. Donc on voit qu'on fabrique le faux reportage.
14: C'est vrai. Rigolo, quoi. On voit un petit peu l'envers du décor, ce qu'on voit pas toujours habituellement dans les bonus. Voilà, avec la participation de Jean Benguigui, j'en cite que quelques-uns, mais Gérard Depardieu, pardon, Jean Dujardin également très fort. Il y a également Claude Miller, il y a Élie Semoun et Bruno Solo avec une scène avec Élie Semoun d'ailleurs aussi qui est extraordinaire dans le garage, bien entendu. Il va falloir voir ce film absolument. Merci Michel, le mot de la fin.
0: Merci à vous, depuis le début.
14: Le mot de la fin.
0: Ben non, mais écoute, j'ai eu 18 salles après être passé ici, donc je ne sais pas ce qui va se passer.
14: Ah bah écoute, en DVD, en tous les cas, un DVD, au moins un disque d'or.
0: Mais ça va être énorme.
14: Un DVD d'or.
0: Mais je sais pas, on vient de m'appeler là, on me dit qu'il y a une FNAC qui va naître, il y a deux, trois FNAC qui vont naître dans Paris,
14: oh là là.
0: En plus,
14: moi, je suis...
0: et ailleurs.
14: Je suis persuadé qu'ils auraient dû faire un peu comme les événements. Il faudrait ouvrir laisser les magasins Virgin. Des fois, ils ouvrent à minuit exprès. Tu sais, quand il est minuit pile, quand il y a eu les consoles de jeux vidéo, quand il y a l'album de Mylène Farmer, il faudrait faire pareil. Dès qu'il y a un projet, un produit de Michel Muller, il faudrait ouvrir le Virgin à minuit, que les gens se ruent dessus comme des ouf.
0: J'ai compris d'où ça part. Tout part d'ici.
14: Tout part d'ici. Non, mais c'est
0: pas un problème à un moment donné.
14: Tout part de ce studio, tout part de là. Voilà, ici le soir, très tranquillement. Merci Michel d'être venu en tous les cas. La bouteille, c'est cadeau. Pour ce qui reste, pour ce qui reste, elle est vide. Hein. Tu repars avec, c'est cadeau. Michel Muller, encore une dernière fois, je le répète, c'est un film culte. Vous verrez qu'on entendra parler souvent de ça. Hein. La vie de Michel Muller est plus belle que la vôtre. Nous, on se met un petit son. On se retrouve juste après pour la suite de la Radio Libre avec Martin Solveig, Everybody. Et comme on est gentil aujourd'hui, il y aura même un double fun avec le tout nouveau Jalousie sur Fun Radio. Du bon pied, qui a passé une bonne soirée avec nous quand même. Hein.
15: Ça avait l'air.
14: Il a profité, il s'est bien éclaté, et on le remercie encore d'être venu. Et allez vraiment acheter ce film. Vous ne serez pas déçus, franchement, si vous aimez les films un petit peu barrés, rigolos, en tout cas qui sort un petit peu de ce qu'on peut voir habituellement, vous ne serez pas déçus. Donc voilà. Fermons la parenthèse des enfants et revenons-en à la Radio Libre. 01 42 48 5000 jusqu'à au moins 2 du mat. 2 du mat. Jusqu'à au moins minuit. Pourquoi pas et alors ça y est, c'est une question d'argent. C'est le plaisir de faire de la radio.
16: Évidemment.
14: Les gens. Non, mais attends, faut pas. Qu'est-ce que c'est, aligne ton chèque? Ça veut dire être payé, quoi. Et alors? Tiens, on va aller jusqu'à 2h du matin.
16: D'accord. Okay, allez, c'est parti.
14: Allez, on va voir ce que ça va donner pour l'instant. Alors, on revient un petit peu à nos moutons. Auditrice du Mans, 20 ans. C'est quoi? C'est Namia, c'est ça?
17: Naïma, excuse-moi.
14: Hein, désolé, parce que c'est moi qui n'ai pas fait très attention. Excuse-moi d'avoir écorché ton prénom. Naïma, bonsoir. 20 ans du Mans. Donc, tu es une menteuse. Tu dis si tu es du Mans, c'est pas les habitants, c'est pas des menteurs et des menteuses?
17: Non, c'est des menteurs et des menteuses.
14: Oh, pardon, excuse-moi. Je pensais que tu étais une menteuse.
17: Non.
14: D'accord, ok. Bon, c'était tout naze. Ok, je fais comme si... Non, d'accord, ok, c'était tout nul. Naïma, qu'est-ce qui t'amène?
17: En fait, moi j'ai un souci.
14: Oui, je t'écoute. Ah, mais je t'écoute. Hein,
17: Donc, en fait, moi, j'ai surpris mon petit ami avec ma meilleure amie.
14: Ah, ça arrive malheureusement de plus en plus souvent, ça.
17: Le truc,
14: ça,
17: c'est que personne n'est au courant, quoi.
14: Tu sais qu'il y avait à peu près ce genre de problème, il y avait dans les années 80 à peu près, je sais pas, il devait y avoir 7-8%. J'avais lu ça qu'à 90%, dans les années 90, le fait de retrouver des gens avec sa meilleure amie ou meilleure amie, enfin tu sais, des gens proches, il y avait à peu près 25%. Aujourd'hui, depuis l'an 2000, il y a à peu près 50% des jeunes qui ont tendance à faire cocu leur meilleure amie ou leur meilleure copine avec quelqu'un proche de l'entourage.
17: Ouais, bah c'est ça.
14: Bah c'est à la mode, je sais pas.
15: C'est
14: plutôt cool, quoi, c'est à la mode.
17: Moi, c'est pas à la mode.
14: Bah moi je trouve ça bien, moi, d'être dans la... C'est bien d'être dans la norme et c'est bien d'être dans la mode. C'est bien de suivre la mode.
17: Alors faut la suivre, hein.
14: Bah faut la suivre, donc t'es en plein dedans, toi.
17: En plein dedans, moi.
14: Sauf que eux ils la vivent bien, la mode, alors que toi tu la subis. C'est une horreur. Raconte-moi cette histoire. Raconte-moi comment
17: en
14: ça s'est passé.
17: Je t'explique le truc, c'est que moi, en fait, mon copain, il croyait que je travaillais.
14: Ouais.
17: Et donc, ce que j'ai fait, j'avais une petite pause, donc je suis rentrée à la maison, mais ils n'ont rien entendu. Et en fait, je suis arrivée dans la chambre, je les ai surpris les deux. Mais eux, ils ne savent pas, par contre.
14: D'accord, parce qu'il y a
17: pire. Ils ne sont pas au courant.
14: D'accord, donc, t'as pas fait de bruit, ils étaient en train
17: rien
14: de quoi?
17: Rien du tout, je les ai vus, je suis partie.
14: Ils étaient en train de faire quoi? En train de niquer?
17: En fait, ils couchaient ensemble, ouais.
14: En train de s'embrasser ou en train de se niquer?
17: Ah non, ils couchaient totalement ensemble, quoi.
14: Oh putain, moi je dirais qu'une chose.
15: Non, moi j'ai bien aimé, c'était rock, ça.
14: ça c'est rock and roll, ça. Oh, ils étaient en train de niquer, et oh putain, mais... Putain, mais... Je sais pas quoi... Moi je reste en voix quand j'entends ça. Je m'imagine un jour vivre ça. Quand tu m'en parles, je m'imagine, je me dis comment je réagirais. Je ne crois pas que je pèterais un plomb. Je crois que... Enfin bon, c'est pas le problème, parce qu'on est important, mais... Juste, m'imagine-moi, je crois que je prendrais... Si je fais pas de bruit, qu'ils m'entendent pas en train de niquer, je crois que j'irais dans le salon, j'irais prendre un fauteuil, c'est une chaise, j'ouvrirais dès qu'il a... très délicatement la porte. Vraiment, je pense que je réagirais comme ça. Là, je pense que ma copine, oui, qu'est-ce que... Je dis, non, mais ça te dérange pas, je vais m'asseoir, je vais regarder.
13: Arrête.
14: Juste pour non mais ça. Mais pas pour le côté
13: ouais, non,
14: le,
13: sais,
14: le côté
13: sais.
14: Foutage de gueule. Non mais c'est, puis après je te dis très après moi je serais pas violent mais après les toujours je pense que les mots sont plus violents que de frapper. Je dis deux trois trucs et après terminé, j'entends plus jamais parler après c'est.
13: Ouais.
14: Non mais après putain, salope. Je vais te niquer.
13: Bah non, plus maintenant.
14: Non mais quoique hein, c'est jamais hein. Donc aujourd'hui ils ne sont pas au courant.
17: Non, ils sont pas au courant, j'aimerais bien...
14: T'es comment, toi? T'es comment? Attends, c'est qui, c'est une peluche, derrière? Oh, pardon, excuse-moi, je crois que c'est une peluche. Non, mais là, par contre, faut que tu t'éloignes ou tu la mets dans,
17: non,
14: tu la mets dans un placard.
12: Dans un placard, c'est ce que j'ai.
14: Tu la fermes dans un placard.
17: Ou... C'est bon.
14: Voilà, hein. Faut les enfermer dans des placards. Moi, j'ai un neveu qui a 2 ans, quand mon frère me demande de le garder, quand il gueule comme ça que je suis au téléphone, je le mets dans un placard.
12: Pour
14: oh non mais comme ça. Hein.
12: Ah, c'est bien.
14: Je plaisante, hein. Bien sûr je le précise parce qu'il y a toujours des gens qui pensent ouais. Que je suis premier degré. Hein. Ah ouais mais ouais bah ouais.
13: Moi je le prends en premier degré, je suis désolé.
14: Ah bah
12: mais
14: voilà.
12: Toi t'es calme. Voilà.
13: Attention ça va chauffer ce soir.
14: Est-ce que. Ah bon. Alors Naïma, donc pour revenir un petit peu à nos moutons là, donc toi ouais. T'es au courant. Comment t'es aujourd'hui?
17: Je dis rien, je laisse faire. Je l'ai vu tout à l'heure en plus.
14: T'as envie de... Mais c'est-à-dire que dans
17: moi,
14: ta tête...
17: Je veux qu'on l'appelle, quoi. Que...
14: Oui, mais t'es comment? T'as envie de savoir... T'as envie de lui dire? Parce que tu dis, je lui ai rien dit. Je le regarde, tu pourrais très bien user de stratégie... Enfin, te demander maintenant, je veux savoir jusqu'où il va aller et pendant combien de temps il va me prendre pour une conne.
17: Au pire, je voudrais qu'on l'appelle, au pire.
14: Oui, non, mais je veux savoir comment tu es. Je te dis pas ce qu'il faut que tu fasses.
17: Ah, comment je suis en ce moment par rapport à ça?
14: Oui.
17: Bah, c'est normal, ça fait 5 ans que je suis avec lui.
14: Oh là là là là, bah oui, mais 5 ans.
17: C'est ma meilleure amie,
14: ah ouais, ouais,
17: confiance, quoi.
14: Ah ouais, ouais. Bon, alors on va l'appeler, puis on va lui annoncer la bonne nouvelle, alors. Hein.
12: Non, c'est, voilà. Pas.
14: C'est pas celui-là? Ah non, pardon, ok.
12: C'est pas du tout.
14: C'est... Ah bah d'accord.
17: Faut que je lui dise directement, là.
14: Ah, j'en sais rien, mais t'as pas donné le numéro de téléphone, en antenne?
17: Comment?
14: Oh là là.
17: Ah bah, il me demandait que mon numéro.
14: Bah oui, mais... Oui, enfin, oui,
12: j'ai,
14: d'accord.
12: J'ai fait mon travail, excusez-moi.
14: Oui, mais d'accord, ok, bon. Bah, t'aurais pu leur dire que t'avais envie de l'appeler, on aurait fait le numéro.
17: Ah
14: ouais, bah faut le dire, attends. On va récupérer le numéro, on l'appelle tout de suite, ne t'inquiète pas. En attendant, moi je vais parler avec Yannick de Toulouse, 17 ans. Salut Yannick.
18: Salut.
14: 2 qui la tiennent, 3 qui la Yannick.
18: Non,
14: ça va Yannick.
18: Bien,
14: bien, bien. En forme, bah, super, moi en pleine forme. Moi je me suis bien éclaté avec Michel. Je sais pas si c'était réciproque de l'autre côté, j'espère, mais.
18: Ça, ouais.
14: Mais bon, c'est quelqu'un de très attachant. Yannick, qu'est-ce qui t'amène?
18: En fait, c'est que j'ai un gros problème, en fait, si je vous appelle.
14: Ah ouais, mais bah alors là, le problème, c'est comment on veut régler l'autre gros problème. Si on est... Moi, je pensais que c'était un problème léger.
18: Non.
14: Moi, je voulais que tu sers un peu de sujet bouche-trou le temps que je récupère le numéro de téléphone du mec de Naïma.
18: Ok.
14: Mais toi, c'est un sujet sérieux, toi?
18: Oui, un peu, oui.
14: Bon, alors on va...
12: Bizarrement, ça parle de bouche-trou, en plus.
14: Ah bon?
12: Ah bah oui.
14: On parlera de quoi avec toi dans un instant, Yannick?
12: De sodomie.
14: De sodomie.
18: Voilà.
14: D'accord, ok. Oh putain, je sais pas ce qu'ils ont, mais ils ont du mal à percuter ce soir. Ouais. Je sais pas, on a dû les endormir, c'est pas possible. Naïma.
17: Allô.
14: Ouais. Va falloir te concentrer, ma chérie.
17: Oui, je me concentre.
14: Parce qu'on va l'appeler, c'est quand même à toi de le faire, le boulot, c'est quand même pas à moi de le faire, parce que c'est quand même toi, sa copine, et puis au bout de 5 ans, je pense que ça serait plus intelligent que ce soit toi qui le fasse que moi.
17: D'accord.
14: On est d'accord.
17: Dire comment, en fait, faut m'aider, grave.
14: Bah, faut le faire avec ta bouche, alors faut... Je le dis tout le temps, comment faire? Faut que tu remues tes lèvres, comme t'es en train de le faire avec moi.
17: Ouais.
14: Voilà, tu remues tes lèvres.
12: Non mais là, remis sur
14: la bouche.
12: Normal,
14: ah, deux, ouais, là, d'accord. Allô.
17: Ok, d'accord.
14: Et puis tu fais des phrases, il y a des mots. Enfin, tu.
17: Ok, d'accord, bah on l'appelle alors.
14: Ouais, c'est ça, voilà. On va même le faire dans un instant, parce que comme on a perdu un tout petit peu de temps pour récupérer le numéro de téléphone, vu que tu ne l'as pas donné, vu que madame au début, elle savait pas ce qu'elle allait faire. Quoi ?
17: Il me l'a pas demandé, Léo.
14: Bah oui, mais...
15: Et
14: alors ?
15: Viens, moi aussi.
14: Viens, t'aurais très bien...
17: Avec mon histoire, il dit rien. Il dit
14: bah,
17: rien.
14: C'est un boulet, lui aussi, mais...
15: Non, ça
17: va.
14: Bah, quand tu lui as expliqué... quand tu lui as dit que t'avais un problème avec ton mec et que t'as expliqué ton problème, il a pas eu la présence d'esprit de te dire... Tiens,
17: il a pas rien du tout, il a pris mon numéro direct.
14: Putain, quel bon
15: moment. J'ai déjà été gentil de te mettre à l'antenne, j'aurais pu très bien me...
17: Ouais, c'est vrai, franchement, super gentil, merci.
15: Bah voilà, merci. Voilà. Après, je vais te faire engueuler par les patrons, merci beaucoup, je me casse.
14: Ouais. Non mais t'aurais pu, c'est vrai que t'aurais pu, elle a raison, t'aurais pu dire, attends, peut-être que ça t'arrange, peut-être que tu veux qu'on l'appelle après, à un moment donné, dans la soirée, elle t'aurait dit
15: c'est
14: oui,
15: vrai,
14: t'aurais
15: c'est vrai.
14: Pensé, voilà. Donc, voilà. Donc, le travail a été mal fait de notre part, enfin de leur part, Naïma,
15: ce n'est
14: absolument pas de la tête, de la part de Léo qui assume totalement.
15: Ah oui, totalement.
14: Voilà.
19: Pour une fois.
14: Voilà. Et Yannick... tu vas te faire enculer, c'est ça ?
19: Non.
14: Ah, je crois que c'est une histoire de sodomie, donc
19: non,
14: je sais pas.
19: C'est déjà fait, en fait.
14: Ah, c'est déjà fait ?
19: Ouais.
14: Tu t'es fait enculer ?
18: Voilà.
14: Oh, c'est chaud, quoi.
18: Le petit souci, c'est qu'en fait, c'est que le truc de mon partenaire est resté coincé dans moi, quoi.
14: Le préservatif, ça s'appelle ?
19: Non.
14: La quéquette.
19: Voilà.
14: Ah, ça peut déjà arriver, ça, effectivement. Il a pas réussi à déborder, ça a gonflé, ça, c'est ça ?
18: Non, mais je crois que c'est parce que j'étais stressé, un truc comme ça, donc j'ai dû contracter le muscle ou un truc comme ça.
14: Et là, t'es encore dedans ? Il est encore dedans, là ?
18: Non,
14: je crois que tu m'appelais avec l'autre derrière. Ça y est, t'en es sorti de cette histoire.
18: Oui, ça y est.
14: Ah oui, d'accord, donc aujourd'hui, il n'y a plus de problème, c'est juste pour témoigner.
18: Oui, mais voilà, mais c'est que voilà, aujourd'hui encore, ça me fait un peu mal, quoi.
14: Ah bah, ça m'étonne, un gros kiki qui reste coincé pendant des heures et des heures dans le trou de balle. Ah, ça, c'est sûr. Ça, je veux bien te croire. Non, mais ça, c'est évident, Yannick. Mais tu restes debout, là ?
18: Pardon ?
14: Tu préfères... Là, t'es assis ou t'es debout ?
18: Non, je suis assis, hein, c'est bon.
14: Là, t'es assis, ça va, d'accord. Mais t'as bien mis la chaise du bon côté, parce que si tu t'assois sur un débarreau de la chaise...
17: Arrête.
14: Tu t'es pas... Non, d'accord ? Ouais, mais je veux dire, parce que des fois il y en a comme ça, pour que ça soit moins douloureux, il vaut mieux encore avoir quelque chose dedans.
18: Non,
14: retournes la chaise et tu t'assois sur un des barreaux,
18: mm-hmm.
14: Voilà, ou alors sur une selle de vélo mais t'enlèves la selle,
18: ouais.
14: Ça sera peut-être moins douloureux. Parce qu'apparemment c'est devenu douloureux une fois qu'il l'a retiré, il faut peut-être toujours avoir quelque chose dedans.
19: C'est vrai.
18: Ça va aller, je crois que c'est bon.
14: D'accord, t'es sûr. Sinon, prends tout ce qu'il y a autour de toi, un balai, n'importe quoi en attendant. Allez, Yannick, écoute, je ne fais que lire les messages qu'on me donne, parce que c'est un texte qui est écrit. Donc moi je lis le scénario, c'est pour ça que je lis bêtement ce qu'on me demande de lire. Et c'est évident, Yannick, que dans un instant on va en discuter plus sérieusement. Et puis éventuellement s'il y a des témoignages d'auditeurs qui voudraient réagir à tout ça, eh bien nos malaises d'avance, je vous donne le numéro de téléphone, quoi qu'on va développer un peu avec Yannick, 01 42 48 5000. Et promis, hein, dans un instant, Naïma, on parlera donc pas de sodomie, mais de récupérer ton copain.
17: Ok, d'accord.
14: D'accord, bon, enfin ceci dit, tu t'es quand même bien fait enculer là. Enfin, je veux dire, par rapport à l'histoire.
17: Mais je veux pas le récupérer. Hein.
14: Ah, tu veux pas le récupérer ?
17: Ah non, du tout.
14: Ah oui, tu veux, par contre, toi, pour le coup, tu veux lui dire d'aller se faire enculer.
17: Voilà, exactement.
19: C'est bien, Naïma.
15: Ça va être sympa.
14: C'est bien. Bravo. Allez, on va le récupérer dans un instant. On va l'appeler, d'ailleurs, le copain de Naïma. On va récupérer les renseignements, le prénom et tout ce qui suit les enfants. On fait une pause rapidement à la radio libre 01 42 48 5000. Comme d'hab, vous le savez, c'est à vous de jouer. On est au taquet. Vous êtes là, je suis là, tout le monde est là. Alors on y va, c'est parti.
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14: Bah, méga rebelle. J'en ai connu des comme ça, quoi. Les mecs, ils ont fait 3 mois, ils sont retournés au placard. Alors que, hein, nous, Naïma, on est toujours là, hein. On est toujours au taquet, hein.
15: Ah bah, pas elle, hein.
19: Ah bah, c'est clair.
14: Oh là là, Naïma, t'es d'une... Hey, Naïma, réveille-toi.
17: Je suis là, je suis en train de réfléchir à ce que je vais lui dire.
14: Ouais, non, mais réfléchis pas, à un moment donné, agis, quoi. Faut arrêter de réfléchir, il faut agir. C'est bon, ça fait 8 jours que tu peux réfléchir sur le problème que ton...
17: Ah ouais, mais je savais pas comment faire,
14: le truc. Ah non, mais attends, là, je te pose une question toute simple, déjà, t'es...
17: Non, mais j'étais en train de... Donc tu me disais quoi ?
14: Qu'est-ce que c'est que ce monde autour de toi ?
17: Tu sais quoi, je vais sortir comme ça.
14: Sors, prends la clé, je sais pas, c'est même si t'as pas la clé, sors. À un moment donné.
17: Je m'en vais.
14: Ouais, sors complètement. Hein.
17: C'est bon, ça
14: Voilà, évade-toi, sors. Et ceux qui sont à l'intérieur, tu les enfermes à clé. Hein.
17: Ouais.
14: Parce que là, après le neveu, la nièce, l'oncle, le tonton.
17: Petite nièce.
14: Bah ouais, mais bon, petite nièce, t'es gentil, à un moment donné.
17: Attends,
14: Oui, je sais, ils viennent toujours, ils viennent de Bordeaux, mais ouais, mais en attendant, la nièce, elle a quel âge?
2: Elle a un an et deux mois.
14: Un an et elle dort pas à minuit moins le quart, bah bravo, elle est belle l'histoire. Ah bah bravo.
3: Faut mettre un coup de genou là. Hein.
14: Non, mais non, hein, je dis pas ça, c'est horrible. Non, mais faut qu'elle dorme. Attends, minuit moins 10, comment elle peut dormir pas?
2: Non, mais parce que je sais pas pourquoi elle dort pas.
14: Ah bah c'est pas bien ça, dis donc.
2: Elle est malade en plus.
14: Ouais, bah justement, bah, faut la dormir.
3: Ah oui.
14: Bah ouais, attends, je suis pourri au dodo, hein. Bon, hé, Naïma, c'est pas en discutant de ta nièce, en plaisant, qu'on va résoudre ce problème et que surtout qu'on va... Ouais, parce qu'on y va, là, on y va, c'est toi qui as les clés. Moi, je conduis pas, hein. Allez, on y va. Donc, rappelons l'histoire et en deux secondes, Naïma, que donc, au bout de 5 ans avec ton copain, eh bien, tu les as surpris en rentrant un peu plus tôt en train de faire l'amour avec ta meilleure amie. Et maintenant, tu vas appeler ton mec, Mohamed, dis Momo.
2: Voilà.
14: Hein?
2: Voilà.
14: Dis l'enfoiré. On l'appelle maintenant. Et il y a... Ça sonne.
19: Allô?
2: Allô, Mohamed?
19: Ouais.
2: Ouais, c'est Naïma, ça va?
19: Ouais, qu'est-ce que tu veux, t'as ma place, t'as l'heure.
2: T'as pas le droit de t'appeler?
19: Ah non, je suis en train de dormir.
2: Ah bon?
19: Ouais.
2: Bah écoute, avec que je te parle vite fait, là.
19: Tu veux me parler de quoi?
2: Je sais pas, j'avais envie de te parler, c'est possible ou pas là?
19: Vas-y, vite fait alors.
2: Ah, vite fait en plus, ça, je te dérange quoi.
19: Ouais.
2: T'es avec du monde?
19: Non, je suis tout seul là.
2: Ah, ok, donc.
19: Je suis un pote.
2: Ah, je suis un pote, qu'est-ce que je voulais dire? J'ai eu Layla au téléphone, elle avait l'air bizarre hier.
19: Ouais, je te pose pas là, t'as qu'à lui demander.
2: Je sais pas, je lui demande et tout, elle me dit rien.
19: Bah, qu'est-ce que je te dis, c'est pas ma copine, moi, c'est ta copine.
2: Ah, t'étais avec elle hier?
19: Ouais, je suis resté vite fait avec elle, 2 minutes.
2: Et il s'est rien passé.
19: Donc si tu vois Alain, bah, elle m'a raconté sa vie, après je dis ouais, j'ai pas le temps, moi, vas-y, je rentre à la maison.
2: Ah ouais?
19: Ouais.
2: Oh, je sais pas, je sais pas... Bah écoute, je vais te dire la dernière crise, je vous ai surpris hier. Hein.
19: Ah ouais, en train de parler?
2: Non, non, pas en train de parler.
19: Mais qu'est-ce que tu racontes, là? Je veux juste de me réveiller, tu me casses la tête déjà, là.
2: Bah non, mais je te dis, hier, je suis rentrée, je vous ai surpris. T'as cru que je travaillais, mais le truc, c'est que je suis rentrée plus tôt. Je n'ai pas travaillé, je suis rentrée, je vous ai surpris tous les deux.
19: Ah ouais? Oh ouais, ouais. T'as dû rêver là, t'en étais sûr.
2: Non, j'ai pas rêvé. Dormir, j'ai pas rêvé. Au pire, ce qu'on fait, on l'appelle et puis tu l'appelles.
19: Bah vas-y, viens, on l'appelle. Bon, on va voir. Vas-y, appelle-la.
2: Et j'appelle et si elle me dit non, moi je vous ai vu donc.
19: Ouais, t'as dû encore te faire des films.
2: Non, non, je... Allô? Donc on l'appelle. C'est quoi ce qu'on fait? On l'appelle.
23: Oui, allô?
2: Oui, allô? Layla?
23: Ouais, c'est qui?
2: Naïma, ça va?
23: Oui, toi, ça va bien?
2: Ouais, t'es calme.
23: Ouais, ben rien.
2: Bah écoute,
23: hier, t'arrives à ma place, t'es là, toi?
2: Non, bah écoute, j'ai un souci, en fait, je voulais te dire directement, j'arrivais pas à dormir et tout, donc fallait que je t'en parle.
23: Ah bon?
2: Ouais, donc bah, hier, t'avais l'air bizarre. Je sais pas, je te parlais, t'avais l'air bizarre.
23: Ouais, j'étais malade hier.
2: Ah bah tu devais être bien malade alors.
23: Ouais.
2: Ouais, ok, donc. Bah écoute, je vais te dire la vérité, je vais te dire ce qu'il y a, c'est que je t'ai surpris avec mon mec hier.
23: Ah bon?
2: Ouais.
23: C'est lui qui t'a dit ça?
2: Non, non, je vous ai vu.
23: Bah comment ça, c'est pas possible?
2: Si, si, bah si, écoute, il croyait que je travaillais, j'avais les clés, je suis rentrée, je vous ai vu. Et...
23: À quelle heure?
2: Et vous m'avez pas entendu.
23: Ah non, on discutait.
2: Non, non, je discutais pas, c'est très bien.
23: Ah, je te dis, on discutait, j'étais pas bien, et 2 minutes, quoi.
2: Bah écoute, moi je t'ai vu, Layla, donc c'est pas la peine de dire que...
23: On
2: moi je t'ai vu, donc maintenant je préfère que tu me le dises honnêtement.
23: Bah attends, t'es ma meilleure amie, je vais jamais te faire ça quand même.
2: Le truc c'est que tu comprends pas, c'est que je t'ai vu.
23: Mais tu m'as vu, c'est pas possible, j'étais pas là moi hier.
2: En plus t'essayes de me faire un envers le truc.
23: Bah non, je suis passée 2 minutes, il était occupé, et j'ai discuté vite fait, j'étais pas bien, et puis je dis je reviendrai, je rappellerai Naïma. Et voilà, ouais, il s'est rien passé, pas tu tapes des films, faut que t'arrêtes hein. Après peut-être il m'a consolé vite fait, il m'a pris dans ses bras, mais ça c'est normal en tant qu'ami, voilà, y a rien de mal hein.
2: Ça, faut arrêter le truc, quoi. Ça veut dire que j'ai rêvé, quoi, c'est...
23: Attends, je suis ta meilleure amie, je vais jamais te faire ça. Faut arrêter 2 minutes. Allô?
2: Oui?
23: Bah pourquoi t'es partie, là?
2: Non, non, je suis pas partie, je suis toujours là.
23: Bah arrête de taper des films, Naïma. De toute façon, t'as toujours été comme ça. T'as toujours cru qu'il te faisait cocu, mais...
14: Allô?
23: Mais il est sérieux.
2: Allô?
14: Allô?
2: Ouais, mon aide?
14: Ouais. Allô?
23: Bah, écoute, allô?
14: Ouais.
23: Ouais, c'est qui?
14: Un copain à Momo. Ouais.
23: Et c'est qui?
14: C'est qui m'a appelé là, c'est qui à l'appareil?
23: Ah là, c'est Layla.
3: Taïla, ouais.
4: Ouais.
3: T'es là, Momo?
4: Ouais, c'est qui, là?
3: Bah, c'est... Allez, vas-y. Je suis un copain. Naïma, t'es là?
4: Ouais, je suis là. Ouais. C'est quoi, ce truc-là? On est où, là?
3: Je sais pas, on est quatre, là, sur la ligne. Je sais pas qui c'est qui a appelé.
4: Mais qu'est-ce qui se passe? Ça déconne ou quoi?
3: Et qui... Non, mais attends, c'est qui, l'appareil, là?
4: Ça, c'est Laïla.
3: C'est Laïla?
4: Oui.
3: Et Mohamed?
4: Ouais.
3: Bah, alors?
4: Mais qu'est-ce qu'il fout, là, Mohamed?
3: C'est quoi, cette histoire, là?
4: Bah, attends, c'est quoi, ce délire? Non, mais on est où, là?
3: Bah, j'en sais rien, moi.
4: Pas déconner non plus, il est minuit. Hé, Momo, c'est toi?
3: Ouais, attends, c'est chelou, ça. Parce qu'on a la radio, là.
4: Oh, je sais pas.
3: Où on a la radio?
4: Allô? Ouais, c'est bizarre, ça me rappelle une émission.
3: C'est vrai, vous passez tous les couilles, là, je raccroche, vous allez tous vous faire enculer, vous me péter les couilles. Oh putain, qui c'est qui encule qui, là? C'est toi qui m'encule, Momo? Merde, il a dû raccrocher, là, ou quoi? Allô, Momo?
4: Il a dû raccrocher, faut le
3: rappeler. Mais attends, il encule qui, là?
4: Ah, je sais pas. Mais on est où, là?
3: C'est une de vous deux, hein, moi, je peux pas me faire enculer, hein.
4: Elle est bonne, ta blague.
3: Allô?
4: Allô, c'est Laïla, là?
3: Ouais. Allô?
4: Allô?
3: Ouais, c'est Laïla.
4: Oui, Laïla, c'est moi.
3: Ouais.
4: Mais on est où, là?
3: Bah, je sais pas, moi, on est où? Chez moi. Qui c'est qui appelle, là? C'est toi, Laïla?
4: Non, c'est
3: Naïma,
4: là.
3: Ah, Naïma, ouais.
4: Ouais, c'est moi.
3: Allô?
4: Ah, mais ça déconne partout, là-dedans.
3: C'est qui?
4: Bah, t'es qui, toi?
3: Bah, j'en sais rien, moi.
4: Ah, pourquoi tu m'appelles?
3: Bah, c'est pas moi qui appelle, moi, je suis en ligne.
4: Ah, ouais, tu te fous de ma gueule, en fait.
3: Bon, on vient de m'appeler, là.
4: Ah, ouais. Attends. Hé, hey, Naïma? Ouais? Bah, c'est quoi ce délire, là? Tu nous parlais, il y a deux minutes?
3: Attends, ça sonne, là. Qui c'est qui appelle? C'est toi, Mohamed?
4: J'en sais rien.
3: C'est toi, Momo?
4: Bah, en fait, on m'appelle, moi, je peux pas rappeler, en fait, j'ai pas de crédit.
3: qui c'est qui appelle?
4: Bah, je sais pas qui c'est qui appelle, moi, je suis en ligne avec Naïma. Ah, c'est Naïma, là.
3: Allô?
4: J'ai raté le truc demain, là, tu travailles demain? Et moi, je travaille demain, hein.
3: Bah, moi, je travaille demain.
4: Ah bah c'est bien, bah alors pourquoi tu nous appelles?
3: J'ai pas appelé moi, vas-y, j'en sais rien moi, on m'a appelé.
4: Y a ma meilleure amie qui m'appelle, qui me dit que je trompe,
3: je
4: la trompe avec son mec, Momo, c'est quoi ce délire?
3: Bah ça c'est vrai, ça c'est la vérité, moi j'étais là, j'ai tout vu.
4: Excuse-moi, la personne qui parle, t'as pas d'amis ou quoi?
3: Bah moi j'ai tout vu, moi je sais que Naïma m'a raconté que tous les deux, vous avez fait le crac-crac, bah y'a pas...
4: Attends, on s'est pris dans...
3: Y'a pas de problème. C'est quoi cet embrouille? Moi j'essaie d'arranger les trucs là, je sais pas ce qui se passe.
4: Tu sais quoi, t'as qu'à passer à la maison, je vais bien t'arranger ça.
3: Mais non, mais attends, c'est pas le but de l'histoire, moi je sais pas, moi on m'appelle, c'est toi qui m'appelles.
4: Bah ouais, mais je t'ai pas appelé, mon téléphone, il sonne. Bon, bah je vais vous laisser moi. Hein.
3: Bah attends, dis un truc, Naïma.
4: Oui.
3: Bah raconte, dis quoi.
4: Bah je l'aurais dit, je sais pas ce qui se passe, l'autre kini, moi j'hallucine, je sais plus quoi faire là.
3: Non,
4: on est à la radio là ou quoi?
3: Non.
5: Bonjour.
3: Oui.
5: C'est pas la radio, là. Tu es majeur en appuyant sur la touche étoile de ton téléphone et ainsi tu pourras accéder au dialogue
3: de
5: show. Bien.
4: Waouh.
3: Ah, t'as dit.
4: Super sensuel.
3: Allô?
4: Oui, allô?
3: Oui, bonsoir.
4: Oui, bonsoir.
3: Vous m'avez appelé?
4: Oui, je vous ai appelé, ouais, c'est ça. Non mais Naïma, elle est où là?
3: Allô?
4: Je suis là.
3: Tu me donnes ton numéro de carte bleue, bébé?
4: Toi, t'as vraiment pas d'amis, mon ami.
3: Tu me donnes ton numéro de carte bleue, bébé?
4: Ouais, je te donne tout si tu veux, y'a pas de problème.
3: Allô?
4: Oui.
3: Qui c'est qui parle comme ça, là, cet enfant, ce fils de pute, là? Non, attendez, c'est
4: Momo,
3: pas...
4: Momo, faites gaffe, parce que Mohamed est jaloux, hein. Momo. Non,
3: attendez.
5: Bonjour. Confirme que tu es majeur en appuyant sur la touche étoile de ton téléphone, et ainsi tu pourras accéder au réseau des dialogues les plus chauds.
4: Moi, j'ai 16 ans, je peux pas.
5: Bien.
3: Ah, oui, bonjour.
4: Oui.
3: Allô. Oui, bonjour. Ouais. Bonjour, jeune homme.
4: Ah, ouais,
3: mais ferme ta gueule, toi, d'où que tu donnes mon numéro, là?
4: Arrête de parler comme ça.
3: Ouais, attends, bouge pas, j'arrive à la maison, je vais... Attends. Ah, allô.
4: Oui.
3: Ah, ça a coupé.
4: Allô. Il a raccroché, Mohamed?
3: Bah, je sais pas, ouais.
4: Naïma, c'est quoi ce délire, là? Moi, je comprends plus rien.
3: Allô.
4: Oui.
3: Oui, bonsoir.
4: Mohamed, il a raccroché?
3: Bah, tout le monde a raccroché, là.
4: Bah, non, moi, je suis encore là, je veux qu'on m'explique.
3: Bah, je comprends pas, Naïma, explique-toi.
4: Ouais, je veux qu'on m'explique. Annie, tu veux faire quoi? Tu t'es tapé des cimes, je me suis jamais tapé ton mec. Attends, vas-y. En plus, il est moche comme un pou. Vas-y, arrête tes conneries. Attends, oh, c'est bon. Vas-y, deux minutes. Faut arrêter. C'est lui qui me supplie. Alors, arrête tes conneries.
6: Et lui, il te supplie, lui?
4: Bah oui, vite fait. Mais bon, il me dit qu'il rigole, mais il s'est jamais rien passé. Il est gentil, mais il reste loin, quoi.
3: Bon, il s'est jamais rien passé.
4: Ah non, il s'est jamais rien passé.
6: Il s'est passé quelque chose, je les ai vus, faut
4: arrêter. Bon, vite fait, un petit bisou, mais vite fait, quoi. Bon, voilà, il voulait tester, j'ai dit bon, voilà, quoi.
23: Mais bon, qu'est-ce que tu veux faire? C'est la vie, c'est comme ça, Naïma, qu'est-ce que tu veux que je te dise?
14: Oh putain, t'es sa meilleure amie, tu dis ça?
7: Ouais, c'est comme... clair, la fille, c'est ma meilleure amie, c'est comme ça.
23: Bah, je suis sa meilleure amie, je lui dis la vérité.
14: Ah bah non, mais une meilleure amie, elle ferait jamais ça.
7: Bah, c'est clair,
23: qu'est-ce que j'ai fait?
14: Bah, t'as embrassé son mec?
23: Bah, sur la joue, vite fait.
14: Non, il paraît qu'elle t'a vu en train de niquer, hein, Naïma?
7: Mais oui, je l'ai vu en train de niquer, mais pourquoi elle ment? Je t'ai vu, Naïma, je t'ai vu.
14: Quand?
7: Je t'ai vu, c'était hier, elle sait très bien, c'était hier.
23: Bah, hier, je travaillais, arrête tes conneries.
7: Bah, je t'ai vu.
23: À quelle heure?
7: Hein?
23: C'est ma soeur jumelle, peut-être.
7: Ouais, en plus, tu me l'as fait à l'envers.
14: Bon, Naïma, Naïma, Naïma, où? Oh, tu dis la vérité? Allô?
23: Oui, je t'écoute.
14: Non, je disais que Naïma, tu dis la vérité. Si toi tu dis avoir vu, bon déjà t'es pas très convaincante quand tu le dis, toi tu devrais.
7: Oui,
14: non,
7: je l'ai vu.
14: Non mais tu devrais dire, mais si c'était hier à telle heure, machin, on t'entend dire oui, mais si.
7: Mais
14: j'ai...
7: non, mais le truc c'est qu'elle nie et lui il nie. Donc ça veut dire que moi je suis la conne au milieu. Quoi.
14: T'es pas la conne parce que toi tu sais à quoi t'en tenir si ce
23: bon,
14: que
23: allez,
14: tu nous dis.
23: Bon, salut, moi je raccroche.
14: Bah, attends,
23: Bah vous me donnez quoi si je reste au bout du fil?
14: Bah t'inquiète pas, il y aura des pins, c'est tout. Attends, il y a des pins.
23: À la pointe, au chocolat, si tu veux.
14: Mais non, des pins, pas des pims. Des pins. Non, mais attends.
23: Ouais, c'est bon, j'ai pas le mot.
14: Mais attends, je dois avoir 2-3 badges qui doivent traîner dans le placard. Attends, laisse tomber.
23: Ah, tu te fous de moi. Bah,
14: mais non, mais attends,
23: c'est
14: gentil.
23: C'est qui l'appareil déjà?
14: Hein?
23: C'est qui l'appareil?
14: Bah,
23: Ouais, t'as une belle voix.
14: Non, mais d'accord, ok, mais reste gentil quand même.
23: Ouais, je reste gentil, tu mets le gosse en cadeau.
14: Mais
23: pourquoi? Parce que je dis la vérité.
14: Non, mais d'abord, pourquoi? Allô? Allô, non, raccroche pas.
23: Pourquoi je raccroche pas?
14: Ah, parce que sinon tu vas être filmé à la caméra, après tu vas être... ça va s'empirer.
23: Non,
14: ah,
23: bah allez, salut.
14: Si tu raccroches, ça va être pire. Si tu raccroches, ça va être pire.
23: Pourquoi ça va être pire?
14: Bah, tu comprendras pourquoi.
23: Parce que...
14: Bah, je peux pas te le dire, mais je peux juste te prévenir.
23: Oh, vas-y, y'a mon gars qui arrive, laisse tomber, ça
14: qui, part sur quel gars? Quel gars?
23: Attends, bouge pas 2 minutes. Quoi?
7: Mais elle a même pas compris.
14: Non, mais j'ai rien fait, monsieur. Non.
8: Je vais te la défoncer.
14: Non. Allô?
7: Ouais.
14: Voilà, allô, mais bah, ça a coupé. Naïma?
7: Mais ça a raccroché?
14: Bah, bien sûr.
7: Oh, le truc de fou.
14: Mais oui, là. Mais t'as pas été assez convaincante, bon.
7: Mais si, mais le pire, c'est quoi? C'est qu'il arrive, là.
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14: Stéphane, vas-y mollo parce que Gérard va arriver et ça va gueuler.
11: Gérard quoi? Il devient quoi? Il barbeau de Paris quoi?
14: Alors,
11: et quoi? Gérard, il a connu par ici Edith Piaf avec Yves Menton.
14: Attends. Et tu gueules pas dans le micro, hein, Gérard, parce que j'ai mal aux dents et j'ai mal aux oreilles à 23h.
11: J'ai pas de dents, Gérard, comme moi.
14: Ouais,
11: là, j'ai enlevé mes dents carrément, j'étais bourré carrément, j'étais voir un dentiste, j'ai dit merde, une dent, j'ai une carie, enlève tout.
14: Ça stiffe ?
11: Je me débarrasse et après je suis tranquille.
14: Alors, Gérard est là, mais Gérard intervient. Stéphane.
11: Oui.
14: Gérard va intervenir 2 minutes avec toi, mais après on fera une pause et je continue mon truc tranquille. Hein. Vas-y, vite alors.
11: Salut Gérard de Parlieu.
24: Salut toi, Brouty.
11: Et toi, ma poule.
24: Tu me parles sur un autre ton, d'accord ? Qu'est-ce que t'as contre moi là ?
11: Tu veux enculer par un dindon ?
24: Tu vas voir si je suis enculé par un dindon.
14: Il est mort.
11: Il pourrait se faire enculer par un dindon et dans les trouilles et il s'appelle Stizy.
24: C'est ça, t'as raison. T'as pas forcé sur la Henken?
14: La Henken.
11: Non, aujourd'hui j'ai tourné un film, tu sais avec qui?
14: Non, avec qui?
11: J'ai tourné un film super, mais il reste secret parce que par contrat que j'ai signé, il faut pas le.
14: Mais on s'en fout du contrat, t'as tourné avec qui? T'as fait quoi?
11: Gérard, il boit quoi?
24: Gérard, il boit
11: de l'huile de poule.
24: Tu
11: connais l'huile de poule, qu'est-ce que c'est? Qu'on a là de sirène là de mes couilles.
24: Attends, monsieur. Attends.
11: Si tu te fais enculer par devant, par derrière, oralement, par la nuit.
24: Mais mon pote,
11: Salanis doré, hein?
24: Oh, du con là. Et si t'es bourré, c'est pas la peine de passer à l'antenne pour m'insulter, d'accord?
14: Il est pas bourré, bah oui, il t'insulte pas, il dit que t'as l'anus doré.
11: C'est l'anus qu'on a là. C'est aidé là.
24: Toi-même est abruti.
14: Voilà.
24: Ivrogne.
14: Voilà.
11: Écoute,
24: ta gueule.
11: T'aimes l'artichaut?
24: Ta gueule.
11: L'artichaut de Sandy là.
24: Oh. Mais Sandy, à ton merde, espèce de petit con.
11: Comment
24: ta gueule.
11: Une grippe, l'artichaut?
24: Ta ta gueule.
0: Bon allez, on va arrêter là, parce que ça ne mène à rien comme d'habitude. Le duo Stéphane Gérard ne fait qu'apporter des histoires.
11: Stéphane ne passe jamais. Bah, Gérard il passe tous les jours.
0: Bon Stéphane.
11: Il est par Max par derrière.
24: Mais attends, mais Max, il t'emmerde, espèce de connard, oui, épice de pute.
0: Ah non, c'est terminé, Gérard. Hop là, terminé. Terminé. Ça sert à rien parce que dès que je veux te faire parler, moi, je peux pas me permettre. Moi, j'ai envie d'avoir de l'audience et t'insultes. D'ailleurs, j'en profite pour te dire que j'ai écouté les débats. C'est fini les insultes dans les débats, les enculés, les fils de pute. Je veux plus jamais entendre ça. Jamais.
24: Dans ces cas-là, si ça se passe mal, moi, c'est plus la peine qu'on fasse.
0: Non, mais quand ça se passe mal, tu calmes et tu tires pas de fils de pute les gens. C'est pas la peine. C'est pas, c'est interdit. Interdit.
24: Ben, ils ont interdit de faire leur boulot, ça.
0: D'accord, ok. Non, mais que tu es traite PD, les petits BD de la bande FM, ça, je veux bien, Gérard et les deux, mais pas fils de pute, les auditeurs. Parce que moi, je commence à avoir des procès là-haut parce que tu insultes les gens et on va encore avoir des problèmes.
24: Ok.
0: Voilà, au moins pour 2-3 mots. Connard, va te faire foutre, tu dégages, d'accord, mais fils de pute, va te faire enculer. Tout ça, on arrête, d'accord. Stéphane.
11: Ouais.
0: Bon, alors pour terminer, Stéphane.
11: Moi, j'ai rencontré du beau monde. La semaine dernière, j'ai rencontré Robert De Niro.
0: Ah bah oui, comme d'habitude, bien sûr.
11: Oui, tu sais, où?
0: Non,
11: Avenue Matignon.
0: Alors laisse-moi deviner, Stéphane. Je parie qu'il t'a reconnu, que vous avez bu un verre ensemble.
11: Tu sais, son père, il s'appelle comment?
0: Non.
11: Elle s'appelle Robert De Niro.
0: Bah, c'est bien.
11: Il était quoi, peintre?
0: Ah bah oui, bah alors.
11: Il était à l'exposition de son père.
0: Ah bah ça prouve une chose, Stéphane, ça veut dire que tu le connais effectivement, hein. Ça peut prouver.
11: Robert De Niro, j'ai tourné avec lui dans le film Ronin de John Frankenheimer. Et dès qu'il m'a vu, il a dit, come on. Son garçon.
0: Come on, turn with me, my film.
11: Il y avait Anouk Aimé, il y avait Noamek. Et j'ai bu du whisky, et j'ai bu du champagne, et tout ça, j'étais chouchouté. Gérard, ça, il appelle la police, et il dit, qui c'est ce mec-là? Qu'est-ce qu'il fait là?
0: Mais non, mais toi, ça n'a rien à voir, laisse tomber. Non, allez, bon. Stéphane, bonne soirée, comme d'habitude.
11: Bien sûr.
0: Quoi?
11: On se débarrasse toujours de moi.
0: Bah, on se débarrasse de toi, tu dis toujours n'importe quoi, tu passes ton temps à dire n'importe quoi. Tu passes ton temps à dire n'importe quoi.
11: Vous m'appelez toujours tard, je viens de rentrer fatigué, j'étais dans une soirée. Moi.
0: Bah alors, raconte.
11: Raconte, j'étais dans un film.
0: Oui, mais quel film?
11: Un film, il m'a dit par contrat secret, je ne peux pas dire.
0: Ah bah alors, à quoi ça sert que tu appelles pour nous dire que tu as tourné dans un film dont tu ne peux pas parler? Alors, ça sert à rien, c'est débile.
11: Oui, mais il est en cours.
0: C'est quoi le film?
11: Ah,
0: je ne sais pas.
11: Encore,
0: ah bon?
11: Il n'est pas fini.
0: Ah bon, d'accord, ok. Bon, alors, qu'est-ce que tu veux nous dire d'autre encore?
11: Moi, je ne veux rien dire.
0: Tu voulais dire un truc sur Rigaud?
11: Radio, elle va gagner avec Gérard. Il va devenir père que Gérard Depardieu.
0: Ouais, alors, Gérard, Stéphane, il paraît que tu veux dire un truc sur Rigaud.
11: Rigaud, je connais Rigaud. Pourquoi Rigaud, il est là-bas? Parce que c'est le petit-fils de Jean Rigaud de RTL. Oui.
0: C'est vrai,
11: Rigaud, qui c'est le PDG de RTL.
0: Ouais.
11: Et on met pas n'importe qui s'appelle Rigaud.
0: Ah ouais, c'est clair.
11: Il a dit. On est tous dépistonnés là-bas. À la radio M6, Sam Z, je connais Sam Zerbib. Origine tunisienne, je connais.
0: Tu le connais aussi?
11: Sam Zerbib, oui. Sam Zerbib, je connais. Bon. Fan radio M6, tout ça. Sam Z, soi-disant. Je le connais, le petit Sam, quand il est un petit culotte courte à laisser Carnot à Tunis.
0: Ouais.
11: Lui,
0: ah, tu le connais?
11: Ça rappelle pas de moi.
0: Bah non.
11: Oui.
0: D'accord. Qui c'est que tu.
11: Moi, j'étais ton directeur d'antenne
0: Stéphane, qui c'est que tu connais d'autre encore?
11: Je vais pas balancer. C'est assez pour ce soir.
0: Oh, genre.
11: Désolé, toi, tu profites de moi et tu baisses Gérard. Comment ça s'appelle? Gérard par derrière. Tu lui bourres l'anus. Tu lui donnes 400 t-shirts. Tu lui donnes 2 télé, tu lui donnes 2 portables, tu lui donnes, je sais pas, un voyage à New York, tu lui fais voir Godzilla, il dit Godzilla, tu l'emmènes sur le bateau de Fun Radio à Cannes, tu sais même pas que c'est Godzilla, il dit Godzilla, et tu lui donnes du parfum, tu lui donnes des diodurants, tu lui donnes des papillotes, tu lui donnes des tickets, des chèques de repas, tu lui donnes des grattages, tu lui donnes si, tu lui donnes ça, et tu lui donnes la bite dans l'anus, et quoi encore?
0: Qu'est-ce
11: que j'ai?
0: Mais Gérard, attends.
11: Et qu'est-ce que
0: j'en ai?
11: Foute-moi!
0: Attends, Stéphane!
11: Moi, j'ai connu Sophie Marceau.
0: Oui, non, mais d'accord, mais tu.
11: Tourner avec
0: les règlements de compte.
11: tu veux dire elle va tourner un film.
0: Je savais pas, Rigo, que c'était ton rap. Quel boss d'ici.
11: André Zulewski, qui l'a baisé, qui lui a fait une fille ou un garçon, et elle va retourner là-bas.
0: Oui, arrête! Putain!
11: Vas-y, ma poule.
0: Bah ouais, mais pourquoi tu veux régler tes comptes? Je crois que t'allais pleurer, tu vas pas pleurer.
11: Pleurer, moi?
0: Ouais.
11: Alain Delon, il a peur de moi. Il m'a pissé sur la gueule.
0: Arrête, arrête.
11: Ce mot de la Tipeee, on a tourné dans Dancing Machine, et grâce à moi, tous les figurants se sont fait virer les Tipeee. Ils n'ont pas travaillé.
0: D'accord, bon.
11: J'ai bu de champagne, bon. Et Gérard, je l'ai pissé sur la gueule. Hey. Ah, et connard, là.
0: Bon, Gérard.
11: Là.
0: Mais regarde, il est jaloux, les
11: gars. Tu sais? Moi, je connais lui, Oscar.
0: Stéphane, t'es jaloux. Stéphane, t'es un jaloux.
11: Il est dans Paula X.
0: Menteur.
11: Tu sais comment il s'appelle pour,
0: Non.
11: Machin là.
0: T'es un menteur.
11: Non, attends, menteur, moi.
0: Ouais.
11: Tu avais dit que j'ai tourné.
0: Non, tu m'as jamais dit.
11: Au Champs-Élysées.
0: Non, t'es un menteur. Tu es un menteur.
11: Au Colisée, au salon du Colisée. À la
0: menteur. Menteur.
11: Attends, tu veux te dire des preuves.
0: Ouais.
11: J'ai tourné en 98 dans le film Paula X.
0: Menteur.
11: Et je lui ai dit, toi, tu t'appelles pas Lioska Axe, t'appelles Alex Dupont. Et t'habites Sirène. Il habite Sirène. Et ses parents de Sirène. Il s'appelle Alex Dupont.
0: Bon, hey, Stéphane. Oui. T'es jaloux ou quoi de Gérard?
11: Tu me dis, mais Gérard, pourquoi il prend la grosse tête? Il n'a rien dans le crâne. Il n'a rien dans l'anus. Il a
1: non, mais des hémorroïdes.
11: Il a que des hémorroïdes dans l'anus.
1: Mais je veux dire une chose.
11: Tu lui dis qui c'est Rimbaud.
0: Attends, c'est qui Rimbaud, Gérard?
1: Bon, j'en sais rien, moi, de ce que tu me racontes.
0: Je veux dire une bonne chose, Gérard, il en prend de la verveine quand il a mal à la tête.
1: Je veux dire une chose que là, pour la... Bon, oh, attends, le connard, il t'emmerde.
0: Bon, Gérard, alors vas-y.
1: Moi, je vais te dire une chose, si t'es jaloux de moi, eh ben, t'avais qu'à te démerder avant. De manière, on prend pas des gens bourrés comme toi à la radio pour faire des émissions.
11: Toi, t'es pas bourré, toi, t'es sponsorisé par Ecart et par Cronenbourg, connard.
1: Toi, t'es sponsorisé par quoi? Par le JB, par Henken.
0: Bon, ça suffit. Stéphane.
11: Oui.
0: T'as qu'à sortir. On va sortir des noms. T'as qu'à donner des noms de personnes. On va voir si Gérard les connaît. Mais à mon avis, il les connaît. Alors vas-y, on y va. C'est parti. Mais non, sans prendre la tête. Vas-y, alors donne-lui un nom.
11: Charles Baudelaire.
0: Est-ce que tu connais Gérard? Tu dis oui ou non?
1: Non.
0: D'accord, un autre.
11: Les fleurs du mal, c'est quoi?
9: Un synonyme.
11: C'est qui a écrit Les fleurs du mal?
1: Bon, c'est un film.
11: Un film?
1: Ouais, ça serait pas bonne scène.
11: Je viens de le dire, Charles Baudelaire, connard.
0: Bonne scène.
1: Eh oh, tu restes poli, s'il te plaît.
0: Alors, Stéphane, c'est...
11: Qui a écrit Le Dormeur du Val?
0: Non, mais donne des noms d'artistes, plutôt, des noms de...
11: Qui a fait La peau d'un flic?
0: Mais non, des noms... Est-ce que tu connais Molière, Gérard?
1: Bah ouais, c'est un écrivain.
11: Qui a Radin? Qui a Radin?
0: Émile Zola, Gérard.
11: Oh là là.
0: C'est
11: Molière.
0: Hop là.
11: Molière, comment il s'appelle, Molière?
0: Molière.
11: C'est son vrai nom. Jean-Baptiste.
0: Jean-Baptiste comment, Molière?
11: Jean-Baptiste Poquelin.
0: Parce qu'il est très... Il est très cultivé.
11: Il vivait avec qui?
0: Non, je ne sais pas.
12: Marie-Antoinette.
0: Non, Marie-Antoinette, c'est Louis XVI, Marie-Antoinette, Louis XV.
11: Il vivait avec son dit, et se baisse son dit la grosse, et je vais te graisser le cul, et je vais te dégraisser la
0: sauce. Ça va, Stéphane, on a... Là, tu vas trop loin.
11: Ça, c'est de l'humour, c'est tout cru, qu'on appelle comme du...
0: Stéphane,
11: Ou le poisson cru.
0: Oui, non, mais bien sûr.
11: J'explique cannibale.
0: Voilà, exactement, tu as dû bouffer le cul, d'accord. On a bien compris, tu es un cannibale.
11: Il a un petit cul bien rond. ma bite...
0: Stop! Je censure. Non, vas-y, alors, non.
11: Mais tape dessus, moi, arrête.
0: Je censure. Voilà, exactement, censuré.
11: Et tu vois, moi,
0: Oui.
11: Une radio, j'ai lu un article là dans Le Monde, il disait Max, c'est la vedette de l'an 2000, mais
0: ouais.
11: Et c'est comme une bombe atomique. Et paraît-il, j'ai entendu un jingle, il se dit vas-y bébé, c'est la bombe, Max.
0: C'est de la bombe.
11: La radio, dimanche.
0: D'accord.
11: Écoutez, téléphone-nous 0803 sur N.
0: Qu'est-ce qu'ils disent qu'on prend rien?
24: Eh, tu et articule quand.
0: Bon, allez, on va arrêter là.
24: Articule quand tu parles.
0: Il disait quoi? Il disait en fait, il parlait des jingles que Gérard fait pour le dimanche soir. C'est de la bombe bébé, appel, c'est sexe, tout ça quoi.
12: D'accord, ok.
0: C'est ça Stéphane?
11: Et il a mis sa bite dans un.
0: Bon, allez, ça suffit, allez, un peu, dès qu'on a mis gros, il a mis sa bite dans le cul. Direction la Bretagne, direction nos amis bretons avec notre ami Jean-Michmich et notre ami Fabien. Est-ce que Jean-Michmich est dans les parages?
13: Marc, il est chaud comme la Bresse, il a des questions pertinentes, ça va chauffer.
0: D'accord, merci Fabien. Merci, passe-moi Jean-Michmich.
13: Allô mec?
0: Bip bip. C'est qui à l'appareil?
13: Jean-Michmich, bip bip.
0: Ah, il est chaud comme la Bresse, il y a des demoiselles, rien que pour toi mon enfant. On commence avec laquelle? Samantha ou Talia?
13: Samantha.
0: Bonsoir Samantha.
16: Bonsoir Max.
0: 27 ans de Saint-Brieuc.
16: Oui.
0: À côté de Rennes.
16: Exactement.
0: Je tiens à dire tout de suite pour mettre les choses au clair que tu es prête à tout quitter pour notre ami Jean-Michmich.
16: Mais j'ai tout quitté pour Jean-Michmich. D'abord je vivais à Paris et puis je suis venue spécialement pour lui faire un stage à Saint-Brieuc.
0: Eh ben je te laisse Samantha. Samantha, Jean-Michmich. On y va.
13: Arrête avec ça, avec les bip-bip.
0: Pourquoi? Tu passes pour un con, c'est ça?
13: Ouais.
0: D'accord, ok.
12: Et c'est un pause, hein.
0: Je vais le mettre, mais il l'entendra pas. Vas-y.
16: Bon. Bonsoir Jean-Michmich. Déjà, ça fait depuis le début que je t'écoute et franchement, tu me fais trop craquer. Et j'ai eu l'occasion d'aller faire un stage à Saint-Brieuc, donc j'ai pas hésité.
13: Bonsoir Samantha, ça me fait plaisir.
16: Bonsoir. Moi aussi.
13: Je vais te poser des petites questions.
16: D'accord, moi aussi j'en aurais à te poser.
13: D'accord.
16: Oui.
13: Bon, je vais commencer.
16: Vas-y.
13: Aimes-tu les caresses?
16: Pardon?
13: Aimes-tu qu'on te fasse des caresses?
12: Je m'appelle la musique.
16: Bah bien sûr, j'aime bien, mais quel genre de caresses?
13: Te caresser sur le corps, partout?
16: Oui. Où particulièrement?
12: Ah, il est chaud.
13: Ça va venir après.
12: Un petit doigt dans le cul?
13: Ouais. Ouais.
16: On va y aller doucement, mais oui, j'aime bien.
13: Quelles sont tes masturbations?
12: Des masturbations, non?
13: Non,
12: masturbations.
13: Masturbations, ouais.
12: D'accord.
16: Ben, je fais du 95C. Et la taille, je sais pas trop. J'ai une taille fine et des hanches assez présentes.
12: Oh, tu vas me la démonter, Jean-Michel.
13: Aimes-tu que je mets ma langue dans l'anus?
0: Attention quand même, hein. Je sais que Fabien t'a donné un coup de main, mais attention, parce que si ça monte à chaque fois de créneau, surnommé déjà ce que t'aimes bien, je te mette la langue dans l'anus, je crains la 8e ou la 9e question. Hein. Bon, on accepte celle-là, mais attention après, Jean-Michel, en plus, c'est pas tout à fait ton style, hein.
13: Oh, si.
0: Ah bon, c'est ton style, d'accord, ok, bon, ben.
13: Chez moi tout à l'heure, copier des questions.
0: D'accord, vas-y.
16: Ça dépend comment ça vient. Il faut d'abord tous les premières qui sont avant, quoi.
13: Ouais, voilà, ouais, les
16: caresses. Pas directement.
13: Comment?
16: Pas directement.
13: Les préliminaires.
16: Oui, voilà, il faut que ça. Tu me chauffes bien partout, après, dans les endroits intimes.
13: Voilà.
16: Ouais.
13: Aimes-tu que je mets mon. Non, c'est pas cela.
16: Jean-Michel?
13: Ouais, attends.
16: C'est des questions à toi ou c'est des questions à ton copain?
13: Non, c'est des questions à moi.
16: D'accord, vas-y.
13: J'étais pendant 10 minutes à quart d'heure chez moi en train de les copier.
16: D'accord, je suis fière de toi.
13: Merci. Quelle position est-ce?
16: J'aime bien la lèvrette, tout simplement. J'aime bien aussi en petite cuillère, je sais pas trop comment ça s'appelle.
0: En cuillère, quand t'as allongé avec le mec.
16: Ah, ouais. Voilà, exactement.
0: Ouais.
16: Tu connais Jean-Michel?
0: Enfin lui, costaud comme il est, c'est la grosse louche. Hein. C'est plutôt la louche, lui. Lui, comme il est costaud, ouais, là, c'est le cure-dent, lui.
18: Ah, pas les couteaux, hein.
0: C'est la grosse louche qui s'enfonce dans le cure-dent. Bon, Jean-Michel.
13: Ouais.
0: Ah, c'est chaud, là, avec la petite, là. Hein.
13: Ouais.
0: Samantha, tu fais quoi dans la vie, Samantha?
16: Je suis infirmière.
0: Oh là là. T'imagines, Jean-Michel?
16: Je m'occuperai de toi et tout.
13: Ouais.
16: Bip. T'aimes bien les massages?
13: J'adore ça. Et j'aime bien les faire aussi.
0: Oh là là là là! Il est coquin, le Jean-Michel.
13: Parce que les personnes que j'ai eues avant, ils aimaient bien que que je fasse des massages.
0: Ah bah oui, ça doit être des bonnes parties de fourrière.
16: Et ça te dérange pas trop les gémissements? Parce que moi, je gémis beaucoup.
0: T'aimes bien gueuler?
13: Non, pas du tout.
0: T'aimes bien gueuler pendant que tu fais l'amour?
13: Ouais, tout à fait.
0: Comme quoi, comment tu fais, Jean-Samantha? Vas-y, petite démo.
16: Tu veux que je te fasse une démo?
0: Pour
16: Jean-Michel. Que ce soit Jean-Michel qui me demande et qui me fasse une vraie demande.
0: Vas-y.
16: Faut qu'il me chauffe.
0: Demande-lui Jean-Michel, vas-y.
13: Est-ce que tu peux me faire une démo?
16: Non, faut que tu me chauffes.
13: Ouais, bon, je vais
16: te. Dis-moi quelque chose d'excitant.
13: Ouais, bon, je vais commencer par te caresser.
16: Mm-hmm.
13: Au niveau de ton corps, au niveau de tes seins. Je vais descendre un peu plus bas.
16: Ouais.
13: Au niveau de ta nuque.
16: Ouais.
15: De ta nuque, hein, pas de ton anus.
13: De ta nuque.
15: De ta nuque.
13: Tu déconnes.
17: Tu fais rigoler, ça. Tu dis qu'elles sont...
15: Vas-y.
16: Vas-y, continue.
13: Au niveau de t'anus, comme je disais tout à l'heure, je vous interromps.
15: Du côté de t'anus, de ta nuque.
13: Oh putain, Max.
15: D'accord, sur ma gueule.
13: Je te chatouille.

0: Ah, t'es comme il faut là, t'es au taquet. Sur Fun Radio, voici pour toi, en direct sur Fun, Talia, 26 ans de Saint-Malo. Je te la laisse. Bonsoir Talia.
1: Bonsoir Maxime.
0: Oh là là, Jean-Michel Smith, là t'as du boulot, là à mon avis, elle va te gober direct. On y va.
1: Bonsoir Jean-Michel Smith.
2: Bonsoir Talia.
1: Comment tu vas?
2: Ça va.
1: Alors je vois que t'as commencé à démarrer un petit peu.
2: Ouais.
1: Bah continue, reste sur ta lancée, surtout ah ouais. T'arrêtes pas.
2: D'accord. Là je suis un peu paumé parce qu'avec mes papiers...
1: Pose-moi les questions spontanément, t'as pas besoin de papier.
2: Ta position allongée, tu préfères comment?
1: Moi, toutes celles qui te plaisent à toi.
0: Oh la vache.
2: Bah non, c'est à toi aussi.
1: Ah mais moi, c'est comme tu veux.
2: Moi aussi.
1: Quelles sont tes positions préférées à toi, Jean-Michel Mich?
2: Le 69.
1: Ah, intéressant.
2: Et toi?
1: Moi, j'aime les positions un petit peu plus fantaisistes.
2: Et lesquelles?
1: J'aime bien la levrette.
2: Ouais.
1: J'aime bien aussi debout contre un mur.
2: Ouais, et dans la douche.
1: Ah, éventuellement, ça peut être sympa.
2: Ouais.
1: T'as déjà essayé?
2: Ouais.
0: Mouah, Jean-Michel Mich, le coq.
2: J'avoue, j'ai essayé.
0: Ah ouais, t'as essayé.
2: Même dans la baignoire.
0: Ouh là là.
3: Avec les plages. Hein.
0: Et alors?
2: C'est bien. J'ai adoré.
0: Allez, vas-y, Talia, chauffe-le un peu. Je crois qu'il est chaud, il est au taquet. Il doit avoir une gaule là en ce moment. Le Jean-Michel Mich.
1: Est-ce que je peux te poser des questions, moi, Jean-Michel Mich?
2: Ouais, vas-y.
1: Tu aimes les caresses, Jean-Michel Mich?
2: Oui.
1: Quel genre de caresses?
2: C'est à toi de voir.
1: À moi de voir?
2: Ouais.
1: Au niveau du torse, tu fais comment?
2: Assez baraqué.
0: Oh l'escroc.
2: J'ai du poil sur le torse.
0: Oh le sale gosse.
1: Ah, oh, c'est viril ça.
2: Non, quoi?
1: Ah si, c'est viril. Hein. Tu aimes qu'on te touche le torse?
2: Oui.
1: Et si je passe ma langue sur ton torse?
2: Oui, ça m'excite.
1: Ça t'excite, ça, hein?
2: Et si tu veux, je mets du chocolat dessus.
1: Oh là là,
0: du galac.
1: Ah ouais.
0: Du galac.
1: J'adore le chocolat.
0: Je suis sûr qu'il est capable d'aller, tu sais, il met le poil, il l'a fait chauffer, il fait fondre le chocolat, il se fout
3: dessus. Ah ouais, non, c'est clair.
0: C'est comme de la cire, il se brûle.
3: Ah le ouf. Ah, tu te lâches, là.
0: T'es un petit vicieux, Jean-Michel Mich.
1: Ouais, mine de rien, il cache bien son jeu.
0: Jean-Michel Mich,
2: ouais.
0: Si on allume un cierge, par exemple, et qu'après on fait couler la cire sur ton corps.
2: Ouais, c'est bien aussi.
0: Oui.
2: J'ai jamais essayé, mais ça devrait être génial.
0: Ah là là, qu'est-ce que t'en penses, Talia?
1: Ah, moi, c'est quand il veut.
0: T'es prête à tout quitter pour lui?
1: Ah, mais j'ai déjà tout quitté pour lui.
0: Ah, et Jean-Michel Mich, attention, c'est du sérieux, là. On plaisante avec Talia et Samantha, mais apparemment, elles sont prêtes à tout pour toi.
2: Ouais.
0: Laquelle des deux t'as préférée, là, pour le moment?
2: Les deux.
0: Est-ce qu'on pourrait éventuellement envisager Jean-Michel Mich? Je crois que les filles seraient pas contre, hein. Peut-être avec un ménage à trois.
1: Moi,
0: ouais.
1: Je veux bien, si Jean-Michel
2: Mich
1: veut bien.
0: Ah ouais.
2: Ouais, je veux bien, ouais.
0: Ouais. Tu dis quoi, Jean-Michel Mich, là?
2: Non, pas du tout, là.
0: Parce que quand tu vas te retrouver avec les deux filles qui vont te harceler pour te voir et que toi, tu seras emmerdant en m'appelant en disant, ouais, Mac, j'ai voulu déconner sur l'antenne de Fun et maintenant, les filles n'arrêtent pas de me harceler. Parce qu'elles vont pas te lâcher, Talia et Samantha.
1: Ah non.
2: Ouais, j'espère.
0: On leur a donné ton numéro de téléphone, elles m'ont dit, dès minuit, on l'appelle, hein.
2: Ah, s'ils veulent.
0: Hein, les filles.
2: Eh bien, les questions que j'ai posées, c'est pour les deux.
0: Alors, Jean-Michel Mich, vas-y, les questions, vas-y.
2: Et ce serait pour les deux.
0: Vas-y, allons-y.
1: Allez.
2: Aimez-vous sucer les bites?
1: Bah, c'est ce que je préfère.
0: On pose ta question, Jean-Michel Mich.
2: Aimez-vous sucer les bites?
0: D'accord, mais là, ça vient pas de toi, ça vient de
2: non,
0: ton...
2: Non, là, ça vient de moi.
0: Oh, mais t'es vulgaire, toi qui étais si timide, maintenant t'es plus timide, hein. Tu te lâches comme une... Non, mais tu sais que là, tu vas choquer les filles, là. Hein.
2: Ah ouais,
0: mais... Oh, bah, Jean-Michel Mich, quand même, merde. Ouais, on va demander quand même à Talia qu'est-ce qu'elle répond. Est-ce que Talia, elle taille des pipes?
3: Elle a eu envie de savoir, quand même.
1: Ah ouais.
0: T'adores ça?
1: Ouais.
0: Non, sans plus.
1: Si, mais bon, faut aussi que le mâle en question soit bien bâti.
0: Voilà, exactement. Est-ce que tu as bien bâti? Est-ce que tu as été est-ce que tu es généreux au niveau du sexe, Fabien?
2: Non, c'est Jean-Michel Mich.
0: Ah, Jean-Michel Mich, est-ce que tu es généreux au niveau du sexe, pardon?
2: Ouais, tout à fait.
0: D'accord. Et toi, Samantha, est-ce que tu aimes faire des fellations?
1: Oui, j'aime bien. Surtout si c'est Jean-Michel Mich.
0: Ah, Jean-Michel Mich, réagis, putain, ouais, c'est quelque chose.

0: choses.
1: Et la rigole, tu passes, c'est le jour de sa vie, quoi.
2: Jean-Michel. Ouais, ouais. Et je suis bien monté en plus.
0: Bah ouais, mais enfin,
3: oh là là.
0: T'as eu du bol, Jean-Michel. Tu sais qu'il y a des mecs qui. Les mecs, je vous encourage à appeler là au 3228 pour parler à Talia et à Samantha pour mettre un peu en compétition et aller prendre notre ami Jean-Michel. Parce que j'ai l'impression que Jean-Michel, il croit que c'est acquis, que c'est gagné. Que
2: ah non, pas du tout.
0: Qu'il n'y a pas un mec qui lui arrive à la cheville. Alors, j'aimerais bien t'entendre un petit peu.
2: Moi, j'ai une grande phrase, une grande.
0: Vas-y.
2: Comment, question là pour tous les deux.
4: Ouais.
2: Et elle fait 4-5 lignes.
0: Vas-y, ouais, vas-y.
2: Bah, Max va être dégoûté parce que ça vient de mon cœur à moi.
0: Vas-y.
2: Mais pas de Fabien.
0: Vas-y.
2: Je te mets ma langue entre les seins. Je descends jusqu'au nombril. Je te mets
0: au nombril,
2: mes...
0: au nombril.
2: Nombril. Je te mets mes mains sur tes seins. Ma langue arrive au niveau de ta chatte. Je mets ma langue dans ton anus. Et profondément, avec tes mains, t'enlèves mon slip ou mon caleçon. Ma bite devient dure, comme du béton. Tu écartes les cuisses et là je passe à l'acte. Tu vas te déchirer et tu vas jouer toute la nuit.
0: Ah, dis donc, Jean-Michel, on se calme là.
4: C'est trop bon. Ah, Jean-Michel, t'es énervé là.
2: Bah ouais, je suis retourné chez moi là parce qu'avec Fabien c'est pas la peine.
0: Je t'ai jamais entendu.
4: Laisse-le s'énerver, Max.
0: Je t'ai jamais entendu comme ça, Jean-Michel.
2: Bah ouais, mais un gars timide, on peut en cacher un autre. On sait pas ce qu'il peut penser. Hein.
0: Qu'est-ce que vous en pensez, les filles, Talia, pour commencer? Qu'est-ce que t'en penses de ce poème?
4: Ah, j'adore.
0: T'adores, ouais, t'aimes bien, ouais.
4: Ah,
0: et Samantha?
4: On
0: m'a
4: fait mouiller.
0: Ah, oh là là là là, Jean-Michel.
1: C'est une belle leçon de philosophie, quoi.
0: Jean-Michel, t'es dans le. Là, t'es vraiment là, t'es au taquet, là. Alors, on a parlé de cul, et apparemment, t'as l'air assez branché cul, hein, Jean-Michel.
2: Bah ouais.
0: Tout comme les filles, j'aimerais maintenant qu'on parle un petit peu de romantisme, de passion, de hobby. Bah, les filles, je sais pas qui veut commencer. Ou Jean-Michel, tu as quelques petites questions à poser à Talia et à Samantha?
2: Qu'est-ce que commence?
0: Alors, Talia commence. Est-ce que tu as des petites questions un petit peu indiscrètes pour mieux connaître notre ami Jean-Michel?
4: En dehors
0: de la forêt, parce qu'on sait tout ça par cœur, mais est-ce qu'éventuellement il y a des choses, des centres d'intérêt, des choses qui t'intéressent, Talia, que tu aimerais approfondir, éclaircir ou développer avec Jean-Michel?
4: Ah ouais. Jean-Michel?
2: Ouais.
0: Jean-Michel, ouais. Attention. Hein,
4: Jean-Michel?
2: Ouais, Talia?
4: J'aimerais savoir, en fait, quel genre de sous-vêtements tu aimes voir sur une femme.
0: Bonne question.
2: Le string.
0: Le string, hein.
4: Oui, mais plutôt dentelle, la couleur.
0: Est-ce que tu as des choix? Déjà, au niveau de la couleur, quelle est ta couleur préférée de dessous féminin, s'il te plaît, Jean-Michel?
2: Moi, ma couleur préférée, c'est le bleu.
0: Le bleu.
4: Mm-hmm.
0: Talia, est-ce que c'est une bonne réponse?
4: Ouais.
0: Ouais, elle kiffe bien le bleu. C'est une très bonne réponse, Jean-Michel, bravo. Talia, est-ce que tu en as une autre? Ou Samantha, est-ce que tu veux poser une question à Jean-Michel?
5: Ben, moi, c'est plus par rapport à ses loisirs.
0: Ouais, vas-y.
5: Est-ce qu'il aime regarder... Enfin, c'est plutôt par rapport aux films qu'il aime regarder. Est-ce qu'il aime bien regarder des films érotiques avant de...
0: Très bonne question.
2: Oui, parce que ça me chauffe énormément.
0: T'as eu déjà l'occasion de le faire, Jean-Michel, ou pas?
2: Oui, tout à fait.
0: Sérieusement?
2: Oui, sérieux.
0: Tu nous baratines.
2: Non, pas du tout, Max.
0: C'est vrai?
2: Ouais, tout à fait.
0: D'accord. Talia?
4: Oui.
0: Est-ce que tu as une question à Jean-Michel?
4: Oui.
0: Vas-y.
4: Jean-Michel? Jean-Michel, pardon.
0: Attention, Jean-Michel, hein.
4: Si Samantha et moi, nous venions à Rennes, tu serais prêt à passer une soirée avec nous deux?
2: Tout à fait.
0: Oh là là, toi t'es chaud, toi t'es prêt à partager, t'es prêt à en avoir deux déjà d'un coup dans ton lit.
2: Ouais, comme j'ai jamais eu l'expérience de faire à trois.
0: Ouais, mais enfin faut déjà, ça fait trois ans que t'as pas baisé, ça peut-être bien que tu t'en occupes d'une correctement, puisque si.
2: Pourquoi pas les deux en même temps?
0: Bon, enfin c'est pour faire un massacre et que ça soit mal fait.
2: Bah non, ce sera très bien fait.
0: Tu crois?
2: Oui.
0: Tu t'entraînes sur la meuf de.
2: C'est Fabien? Non, pas du tout.
0: D'accord, ok. Mais sinon, je vais être un peu cru, un peu indiscret. Jean-Michel, je vois pas là du mal. Ben, ouais. Tu vas voir des prostituées?
2: Non, pas du tout.
0: Non, tu vas pas voir des putes comme notre ami Bruno quand il fait du vélo, là?
2: Non, pas du tout.
0: Et tu viens pas à Boulogne et tout, bout de boue?
2: Non,
0: jamais. T'as déjà été tenté d'aller voir des prostituées?
2: Non, pas du tout.
0: D'accord, ok. Ni des pipes chaudes, des trucs comme ça, des faits où tu mets 10 balles?
2: Non.
0: D'accord, ok. Est-ce que les filles, vous avez encore une question ou deux avant qu'on fasse la pause?
4: Moi, j'en ai encore une pour Jean-Michel.
0: Vas-y.
4: Jean-Michel.
2: Oui.
4: Si je te dis que j'ai un vibromasseur entre les jambes et que tu es le seul à pouvoir l'enclencher, qu'est-ce que tu me réponds?
2: Un quoi?
4: J'ai un vibromasseur entre les jambes et tu es le seul à pouvoir l'enclencher.
2: Avec ma langue.
0: Avec tes mains.
2: Quel cochon
0: celui-là, alors,
1: C'est ouf, hein.
0: Pourquoi pas?
4: Ah, il est direct.
0: Tu serais partant ou pas, Jean-Michel Piche?
2: Oui.
4: Tu aimes les grosses poitrines?
2: Oui, j'adore.
4: Oh, bah, ça tombe bien, alors.
2: Ouais.
4: On va s'entendre sur pas mal de points, je pense, hein.
2: J'espère.
4: Ah, oui.
5: Jean-Michel Piche?
2: Oui.
5: Est-ce que t'aimes voir deux femmes faire l'amour?
2: Oui, j'adore.
4: Oh là là.
5: Parce que je pense que moi et Tania, on va faire ça, quoi, devant toi.
4: Je suis bien partie, là.
2: Ouais. Comme vous voulez.
5: Et t'aimes utiliser des instruments comme des menottes ou...
2: J'ai pas de menottes chez moi.
5: Ah, mais j'en ai, moi, j'en ramènerai.
2: Ah ouais?
5: Oui.
4: Moi, je pourrais ramener mon fouet, alors.
2: Mmh. Ah, si tu veux, hein. Je vais vous fouetter, alors.
4: Ouh là là, il est chaud comme la braise.
5: Ah oui. Et tu veux que je ramène deux tenues d'infirmière pour moi et Tania?
2: Oui, tout à fait, ouais.
5: T'aimes bien?
2: Ouais, je veux bien.
4: Dis-moi, Samantha.
5: Oui.
4: Je peux te poser une question?
5: Vas-y.
4: Est-ce que c'est vrai que les infirmières sont nues sous leur blouse?
5: Ben, presque nues, avec des portes jartelles aussi.
4: Ouh là là. Et toi, tu l'es sous ta blouse?
5: Oui. D'ailleurs, en ce moment, je la porte en ce moment.
4: Oh là là là là.
5: Ça t'excite, Jean-Michel?
2: Ouais. Parce que là, t'es au travail, là, ou au chef?
5: Non, je viens de rentrer. Je suis rentrée tard et je l'ai gardée.
2: Ah ouais?
5: Oui.
2: Ouais, ça m'a... Ça a tellement excité, là.
5: Bah, c'est comme ça qu'on fera.
2: D'accord.
4: Ça te dirait de lui dégraisser sa blouse, Jean-Michel?
2: Bah ouais, je voudrais bien.
4: Oh là là.
5: Bah vas-y, on imagine.
2: Et après, il y a Popol qui monte, là.
4: Ouh là là.
2: Bah ouais.
5: Bah laisse-le monter. On va s'en occuper.
2: Ouais, allez-y. Je l'attache au barreau du lit. Les pieds aussi.
5: Et après, tu t'assois, tu regardes.
4: Si tu lui attaches les pieds, je peux pas la faire écarter, moi.
2: Bah si, parce que je lui mets les jambes écartées. Et après, je l'attache au pied.
4: Ok, d'accord. Donc après, lui avoir enlevé son soutien-gorge, qu'est-ce que tu lui ferais?
2: Je lui fais du caresse, je lui laisse les tétons.
4: Oh là là.
2: Je commence à descendre au niveau du nombril, tout ça.
4: Tout doucement aussi.
2: Oui, bien sûr.
4: On t'a déjà léché les oreilles sur Mich-Mich?
2: C'est un truc que j'adore, j'avais oublié de dire ça tout à l'heure, c'est un truc que j'adore.
4: Oh, bon, on a vraiment trop de points en commun, j'adore aussi. J'adore le faire.
2: J'aime bien qu'on me le fasse aussi.
4: Qu'est-ce que tu adores d'autre, mis à part ça?
2: On me lèche le torse.
4: Ouais.
2: On descend petit à petit.
4: Ouais.
2: Au niveau du sexe. On commence à...
5: Jean-Michel?
2: Oui.
5: Tu sais comment je fais les fellations?
2: Non.
5: Je prends ton sexe avec ma main, comme si c'était une glace.
2: Oui.
5: Et je lèche de haut en bas. Je m'attarde sur ton gland. Et je me lèche comme une glace.
4: Mmh.
5: Et je fais des petits coups de pression sur le gland.
2: Ouais, ça attend de m'exciter, là.
5: Ouais, j'espère.
2: Bah ouais.
5: T'imagines, et là encore, c'est qu'en parole, qu'est-ce que ça va être en vrai?
4: Oh là là, j'ai hâte.
5: Ouais.
2: Bah là, j'attrape bondé comme un ours.
4: Ouh là là.
5: Bah vas-y, caresse-toi, j'en ai chemise.
2: Ouais, mais là... Ouais, ouais.
5: Mets-toi dans un coin de
4: scène.
5: Mais oui.
2: Oh oui.
5: Mets-toi dans un coin tout seul et vas-y, caresse-toi. Et raconte-nous ce que tu ressens.
2: J'attends de déboutonner ma ceinture, j'attends de déboutonner mon pantalon.
4: Oh là là.
2: J'attends de sortir mon sexe.
5: Ouais.
2: J'attends de le caresser.
5: Vas-y, imagine notre bouche dessus.
2: Ah oui.

0: Alors voilà, c'est Lydia qui demande à Max, tu peux venir avec ton sexe? Et toi tu me dis oui, mais va pas trop loin.
1: Oui, elle est mignonne comme tout, si ça pouvait être vrai, ça se...
2: connaître, je pense.
3: Vas-y.
2: Alors, c'est trois filles qui ramènent leur mec chez ses parents.
3: Plus fort à devant de combiner, s'il te plaît.
2: Ouais, ça y est.
3: Vas-y, va, parfait.
2: Voilà. C'est trois filles qui ramènent les mecs chez ses parents, donc. Et le lendemain matin, il y a le père qui dit à la première fille, dis donc, toi, pourquoi t'as crié? Puis la fille, elle fait, bah, tu sais, un gros zizi dans une petite chatte, ça fait mal. Bon, bah, le père, il s'en fout, il va voir la deuxième fille, puis il fait, dis donc, pourquoi t'as crié, toi aussi, cette nuit? Puis elle fait, bah, tu sais, un petit zizi dans un petit cul, ça fait aussi mal, quoi. Puis bon, bah, il s'en fout. Il va voir la troisième fille, il fait, pourquoi t'as pas crié toi? Puis la fille elle lui répond, bah tu sais papa, tu m'as toujours appris à pas parler à la bouche pleine, alors j'ai rien dit.
3: Oh, j'ai mis
2: tout
3: le
2: elle
3: est pas mal.
2: Elle est mignonne,
3: moi j'aime bien aussi, ouais.
2: Je suis désolée, Max.
3: Petits seins là comme ça où il n'y a pas de soutien-gorge avec le reflet du soleil qui vient, quand t'as le reflet du soleil qui vient s'écraser contre cette jupe en fleurs qui descend jusqu'à la hauteur des genoux avec des petites baskets blanches aux pieds et que tu sais qu'il y a une sorte de string qui vient comme ça se mélanger dans les fesses avec une petite chatte et des poils. Putain, mais t'as envie d'y mettre un gros coup derrière la madeleine.
2: Non, je dis pas que j'aime pas me mettre en jupe.
3: Moi j'adore bourrer, j'adore regarder les petits culs à la madeleine.
2: Mais je trouve que c'est beaucoup plus...
4: Mais c'est pervers pépère, toi, bientôt,
2: ouais.
3: C'est clair.
1: Bon, Manu, mais quand vous avez envie d'être seul avec votre copain ou votre copine, s'il y a vos copains qui vous courent derrière, à un moment donné, vous leur dites merde, quoi. Vous leur dites, non, mais c'est vrai.
5: Non,
1: mais
5: je leur demande s'ils peuvent m'aider, hein.
1: Non, mais s'ils peuvent t'aider à quoi?
5: Bah, à tripoter, tout ça, quoi.
1: Attends, tu joues à quoi, toi?
3: Ah non. C'est 23 ans, donc attention, tous en cœur. On va prendre Jean en même temps. Tiens, Jean de Metz, ça va, Jean, t'as 19 ans?
6: Oui.
3: Ça va, Jean?
6: Oui.
3: Alors, attention.

0: Voilà, il y a des
1: tartes. C'est magnifique.
0: Ouais, excuse-moi, c'est bon. Non, mais c'est vrai que t'as un rire de hyène quand il finit en 3, tu sais, on sent de.
2: Vas-y, refais ton rire de hyène,
0: vas-y. Voilà, non, mais voilà. C'est vrai que c'est un rire de hyène idiot, quoi. T'es idiot, c'est vrai. Hein. T'es con comme un balai, quoi. Alors que moi, je rue naturellement. C'est tellement mieux. Non, mais c'est vrai que c'est. Vas-y, file là.
3: Non mais ça se fait naturellement, je
0: sais
3: pas.
0: C'est vrai que lui en ce moment il a les lèvres gercées, mais ça fait 15 jours, laisse tomber, lui pour le faire rire.
4: La révolution 909, déjà ça veut rien dire.
0: Ouais, révolution 1515, bah rien, nous avons connu. Hein.
5: Révolution 29 aussi.
0: Révolution 29, tout ça on connaît. Nous on n'aime pas trop. C'est un groupe anglais, probablement américain, et on n'aime pas. Donc ça pour nous, ça c'est de la mauvaise transe.
5: C'est
0: la transe deep. Un Digismas, mais difficile quand même pour vous rappeler. Toujours Star System en plein cœur d'une heure sans pub. Parce qu'on est reparti pour une heure sans pub. C'est-à-dire que là, on va se taper et tout, on va se faire chier pendant 55 minutes.
5: Ouais, surtout s'il y a de la transe deep.
0: Alors, quand même, une petite réaction de la part de Michel, 20 ans de Brest. Salut Michel.
6: Digismas, mais difficile.
0: Salut Michel.
6: Putain, trop content, je vous le kiffe trop.
0: D'accord, oui, monsieur.
6: Putain, comment j'ai pu vous avoir? Attends, je suis au téléphone depuis 8h ce matin, là, comme ils ont dit dans la promo.
0: Ta voix me dit quelque chose, toi. T'es déjà venu dans une des soirées où j'ai mixé.
6: Ah non, mais ouais, tu m'as dragué d'ailleurs, j'étais déguisé en meuf. Comment t'as fait pour occuper à la fois les platines, les lights et me draguer en même temps?
0: Oh, ok, ouais.
5: C'est un métier.
0: Ouais, c'est un métier, ouais.
6: Comment tu fais?
0: Bah ça c'est un métier, ça je peux pas te dire.
6: Attends, ouais, mais le problème c'est qu'à mon avis, faut que tu fasses gaffe parce que t'as même pas repéré que j'étais un cum, quoi.
0: Ok. Qu'est-ce que...
6: Bah moi je voulais savoir au niveau du light showcase, comment vous pouviez gérer les flights.
0: Alors d'abord, ça c'est important, c'est bien que tu précises Michel, c'est que bon, faut pas mélanger, il y a le DJ, ce qu'on appelle le disc jockey, hein, et le light show, c'est pas la même chose. Par contre, les gens qui nous demandent souvent, c'est la lumière, ça arrive d'avoir des spots dans la gueule, comment on fait pour mixer?
6: Ouais, alors justement, mais je voulais savoir au niveau du son.
0: Pose-nous la question.
6: Au niveau du son, par rapport à la lumière, comment tu peux mixer ça?
5: C'est une bonne question, hein. Ouais. Franchement, je l'attendais pas.
0: Je vais demander à DJ Phil quand même qui a pas parlé
6: depuis. Non, DJ
0: Phil. Bon, rapidement, je peux dire simplement que bon, moi je ressens la lumière en fonction des retours. Plus j'ai droite dans le retour, plus la lumière elle est bonne. C'est-à-dire, je m'explique, c'est que si j'ai du son, j'ai la lumière. Si j'ai pas de son, j'ai pas de lumière. C'est clair.
5: Ah d'accord.
0: À partir de là, je peux faire un set qui peut durer facile une demi-heure.
6: Attends, mais je comprends pas, c'était plutôt dark.
0: Oui, ça c'était dans les années 80, j'avoue que je suis parti un peu dans les années 80, toi t'étais dans une de mes soirées, d'accord.
6: Moi dans les soirées que j'avais vues, au début c'était plutôt dark, mais après c'était vachement light show quoi. Et moi j'ai mon portable qui sonne en même temps.
0: J'entends bien, mais là si tu veux, t'es quand même avec nous en direct, donc tu laisses sonner quand même.
6: Ah ouais, je l'éteins.
0: C'est bien. DJ Phil, peut-être que toi, DJ Phil, je me souviens une fois, t'avais pris un laser jaune dans la figure.
5: Ouais, il était pas jaune.
0: Il était rouge, et tu mixes en même temps, mais.
5: Oh bah, le mec, je l'ai chopé. Si, il me faisait chier, tu sais, son petit laser rouge, là. Il niquait les yeux, là.
0: Ouais, parce que quand on dit éclairage dans les soirées laser, nous, on n'a pas, malheureusement, la chance de jouer dans les grosses soirées du laser. Quand on dit les lasers, c'est les petits lasers rouges qu'on le fout dans la gueule.
6: Ouais, ouais, mais nickel, je croyais que le nouveau pseudo de DJ Phil, c'était Force Rouge, non?
0: Ça, personnellement, je préfère pas en parler, parce que c'est parce qu'après, lui, il a décidé, ils sont un jeu de technique.
5: C'est d'ailleurs pas
0: un jeu de technique.
6: Qu'est-ce que tu penses, DJ Smash? Mais toi, si tu connais, je te kiffe trop grave.
0: Merci.
6: Qu'est-ce que tu penses?
0: Attends, je te kiffe aussi, hein.
6: Ouais,
0: quand même, c'est un cyborg, je veux dire, pas besoin de lever les mains, c'est balancé, je
5: te tiens.
0: Non, mais attends, pour moi, t'es teacher à mort.
5: Ah, bien.
0: Qu'est-ce que vous voulez me demander?
6: Je voulais savoir si t'étais plutôt deep.
0: J'ai été une période, ça c'est incontournable, je veux dire de toute façon tout le monde le sait, c'est marqué dans la bio. Ouais. J'ai changé depuis. Aujourd'hui je suis plutôt deep trance. Deep trance.
6: Non.
0: Deep trance, c'est pas bon. Deep trance. Deep trance.
6: Mais c'est de la dope ça.
0: Ouais, mais chez moi. Par contre, si je joue dans les platines, je peux très bien jouer avec DJ Fee, la dernière fois on a été invité à une grosse stuff.
6: Ouais.
0: C'était deep core. Deep core et on était dedans, hein, attention.
5: J'étais bien dans le corps.
0: Oui. Ah, était bien dans le corps. Le corps, il bougeait grave.
6: Mais je comprends rien. Tu retournes trop ta veste. Attends, un coup t'es hard house, un coup t'es deep house.
0: Attention, après, j'ai pas dit. Corps. Attention.
6: Attends, DJ Smash, mais tu renies tes origines.
0: J'ai pas dit que j'étais pas hard house.
6: Ah bon.
0: Je joue hard house.
6: Ah voilà.
5: Il faut vous dire un truc.
0: J'aime pas du tout Agoa.
5: C'est qu'on va pas rester dans un carcan technique.
0: Attention. Okay. Quand je dis que j'aime pas Agoa.
6: Attends, un joli Goa autour du cou, c'est bien.
0: j'aime bien la, j'aime pas la Goa, ok, mais j'aime bien la mixer.
6: Oh non, okay. Là tu renies, là moi je suis super déçu.
0: Donc Moulou, on vous donne rendez-vous dans une rave party.
6: Ouais.
0: Dont le lieu est inconnu parce que on n'est toujours pas booké pour cette soirée.
5: Et personne n'y sera. Okay.
0: Et personne n'y sera. Ça, je vous en donne ma parole.
5: Ok.
0: Avec DJ Phil aussi.
6: Ouais.
0: Philippe, comment il s'appelle, Michel.
5: Il se fout de notre gueule, Michel.
0: Michel, il se fout de notre gueule. Je crois que tu te fous de notre gueule.
5: T'es DJ, Michel?
0: J'ai l'impression,
6: Ouais.
0: T'es DJ, toi?
6: Moi, je suis DJ, ouais.
0: Ouais. Connais le sillon? Tu connais le sillon?
5: Donc, t'as une voix radiophonique.
0: Moi, je te le dis direct.
5: T'as une voix radiophonique.
0: Oh non! Oh non! Oh non! Oh non! Oh non! Oh non! C'est pas ça,
5: vas-y, oh non! Oh non!
0: En tout cas, nous, on a été scandalisés. Je sais pas si Michel, t'as écouté le VinFun.
6: Non!
0: Agier de la merde,
5: L'animateur, c'est une merde.
0: Du caca en prout, en voiture, en voilà. C'était vraiment, on a cru que c'était la rave party sponsorisée par Butoni. C'était n'importe quoi. On aurait dit trois raviolis qui discutaient de techno. C'est n'importe quoi. Hein. La prochaine fois, invitez des professionnels.
6: Ah non, moi, j'ai demandé. Alors justement, j'ai demandé à ce qu'il y ait une intervention de DJ Phil et DJ Smash dans cette émission.
0: Ah, mais
6: c'est refusé. Hein.
0: Faut appeler les agents. Ouais, parce que t'as appelé les agents
5: qui avaient refusé.
0: Ouais, non, mais non, si.
6: Ah non, c'est refusé par le ministère. Hein.
0: Non, désolé.
6: Je suis pas d'accord, DJ Smash.
0: J'étais déjà booké.
6: Attends, moi, j'ai appelé personnellement, à l'intérieur, pour savoir si la législation c'était d'accord pour DJ Smash.
0: Moi, je participe plus aux libres antennes comme ça gratos. Hein.
6: Ah non, on m'a dit non, moi.
0: Moi, c'est 5000 francs, mais je suis donc booké.
5: Ah, j'ai demandé 20 000, ils ont refusé, donc je lui ai dit, bah,
0: À partir de là, je veux dire, il n'y a aucune raison pour que...
6: Ouais, mais justement, tu te la racontes, t'es trop cher, hein, DJ Smash.
0: Je me
6: la
0: raconte parce que je suis le meilleur.
6: Ah ouais, mais là, objectivité, hein.
0: Point barre.
6: Rentabilité peut-être, mais objectivité.
0: Il n'y a pas tout sur Minitel qui a pas tort, il dit si ça continue, Michel, on va être obligé d'appeler les leaders, on va te guider.
5: Ouais.
6: Ouais, je suis gaulé, alors faites gaffe.
0: Ouais, bah, tu vas voir.
6: Okay.
0: Merci Michel.
6: Merci DJ Smash, moi. DJ Phil, t'es qu'une enclume.
5: Ouais, tu passes le bonjour à Doc.
0: Ouais, j'ai l'impression qu'on l'a bien squeezé, lui. Marol.
1: Oui, bonsoir, vous allez bien?
0: Bonsoir, justement, je voulais dire à poil de cul qui a 20 ans, Max ne m'énerve pas car ça m'excite les ovaires. Après, j'ai les trompes qui sont complètement serrées et ça me fait du mal quand j'ai mes règles. Voilà, et sinon, il y a Laura qui dit que j'étais très fort pour The Verve. Merci, enculé. Voilà, donc ça me fait plaisir, c'est le mot de ce soir, si vous voulez me le dire, vous pouvez y aller, me traiter d'enculé, ça me fait vachement plaisir. Comment ça se termine?
3: Aïe, je viens de me blesser là, je me suis coupé le zizi là.
0: Attends, j'arrive.
3: Non, j'arrive. Ok, ça saigne.
0: Ah, ça va?
3: Ouais,
0: ça va aller?
3: T'as pas une aide-soignante dans le coin là?
0: Non, y a rien, y a vraiment rien. Je vais beau chercher, je vais regarder.
3: Ça saigne là.
0: Est-ce qu'il y a une aide-soignante là? Non. Hein.
2: Oui, comme par hasard.
3: Ah bah tiens, comme par hasard,
0: moi aussi je me suis coupé le zizi.
3: Oh, bah non.
2: J'ai la boîte de couture hein, si vous voulez.
0: Ouais, non, mais c'est pas grave, t'as qu'à faire ça avec tes mains.
3: Bah voilà.
0: On m'a dit que si on malaxait bien, il paraît que la cicatrice peut partir très vite.
2: Exactement.
0: Ah bon, d'accord. Ah putain, puis je me suis blessé dans le dos, putain, partout. Ah, sur le torse.
2: En plus,
0: ça me gratte les fesses.
2: Putain,
0: je me suis ouvert. Regarde là. Putain.
3: Oh,
0: Regarde entre les deux fesses. Hein, sans déconner, je me suis ouvert entre les deux fesses.
2: Ah, c'est pas juste, hein.
0: Normalement, ça doit faire qu'un bloc. Regarde, il y a deux blocs.
2: Ah, c'est pas juste, Max.
0: Hein, tu vas. Hein. Tu pourras venir t'en occuper.
2: Ah, bah, y a pas de problème.
0: Oh là là là.
7: Ouais, on va continuer avec quelque chose d'excellent. Revenons aux oreilles, mes enfants. C'est une exclue, Lulu. Il se veut partir quand ça veut. Quand ça veut ou quand ça veut pas, hein. Ah bon, ils veulent ou ils veulent pas? Allez, ils veulent pas. Date téléphone. Envoyez à toi. Maintenant, sans la pochette, il nous parle de notre capitale.

0: promis juré, tout le monde, on y va, allez.
1: Connaissez-vous le dernier endroit à la mode où l'on rencontre des personnes formidables?
2: Non.
1: Où l'on peut changer sa vie?
2: Non.
0: Ah, mes enfants, ça vous connaissez pour vous habituer. Et puis juste après, on va accéder à la vitesse supérieure, on va tourner, hein. On y va. Juste après, c'est promis, juré. Parole de Nono. Bienvenue à vous qui venez nous rejoindre sur le 95.7 si vous êtes entre Valence et Avignon. Tiens, au passage, on va passer le petit bonsoir à notre, notre fond de bricoleur. Je sais qu'il nous écoute, en plus il mixe en même temps la radio et il fiscalise. Imaginez quel homme. On va essayer un tout petit peu.

0: pendant que d'autres ont un dormix avec les
1: boys.
0: Hein, faites du bruit, on va en faire du bruit ce soir.
1: Ouais.
0: Si c'est l'anniversaire d'un de nos proches ou le vôtre, je me sens magique, un bon ouvert. Et en plus de plus, eh ben, on va offrir, on va dire, tiens, deux premières demoiselles qui avaient le standard à billes, 475, 75.

0: faites du bruit, faites du bruit, mes enfants, faites du bruit. Ou que vous ayez levé le bouton du volume au maximum, comme with me for the new song, Madame Jack. C'est vrai qu'avec ça, on est tenté à faire du bruit, hein. C'est vrai, on est tenté. The Club of Ibiza.
1: Nous, nous sommes MTI Femme Radio.
0: Oui.
1: Ah oui, pardon. Comme vous suivez. Le blanc.
0: Ah ben c'est ça quand on ne suit pas. Alors, qu'est-ce qu'on fait? Quand on ne suit pas, on continue avec ceci, je crois. Le 4 devant 2 heures, eh oui. Eh oui, on y va, on y va.
1: Apparemment, il faut noter que quand il faut un blanc, il faut continuer avec
0: allez,
1: ça.
0: On en est de bonheur.

0: Allez, on y va.
1: Michel Jonas, c'est vrai. Bienvenue à vous qui venez de nous rejoindre, si vous venez plus juste de nous rejoindre. C'est le programme MDI, de nouveau son, nouvelle dimension, nouvelle génération, dans l'émission Maximum. Le maximum de nouveautés, nouveautés sensations. Eh ben oui, ça, ce soir, on reprend un peu tout, on mélange les types de 1996, 97 et 98. Bien sûr, on n'oublie pas, même si on est en début d'année quand même. Et quoi, pour travailler, travailler. Tiens, au passage, on va saluer tous nos amis DJ, ainsi que tous les responsables des discothèques.
2: Les animateurs radio.
1: Ils vont bosser, ces enfants. Ils vont bosser. Ainsi que Barbon et tout le monde, tout le personnel. On vous embrasse bien fort, les équipes de radio.
2: C'est lui.
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4: Ah bah voilà, c'était Nono d'MTI, bien entendu, qu'on retrouvera avec grand plaisir, parce qu'on en a encore 3 ou 4 minutes. C'est vrai qu'on peut l'applaudir, bravo.
5: Bravo.
4: Et comme il a dit, à un moment donné, si vous venez de nous rejoindre et que vous êtes venu de nous rejoindre, je sais plus quoi, il y avait un truc assez rigolo, bah voilà, c'était Nono d'MTI. Il est vrai, on a entendu Envoyé Spécial apparemment, il faisait allusion à Gérard de Suresnes et Olivier qui était sur le coup, on avait enregistré l'émission, et effectivement, on entend bien Jean-Marica, ainsi que le journaliste qui fait la voix off, parler de Gérard de Suresnes et qui dit ceci, écoutez bien, c'était tout à l'heure dans Envoyé Spécial 100% Techno, écoutez.
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7: Donc, Axel, c'est Gérard de Suresnes qui te dit.
8: Ce que Gérard de Suresnes ignore peut-être, c'est qu'aujourd'hui, un disque jockey, ce n'est plus simplement quelqu'un qui enchaîne joyeusement disque sur disque. La musique techno les a élevés au rang d'artistes à part entière.
4: Gérard est devenu une véritable star puisque maintenant il apparaît dans Envoyé Spécial. À mon avis, il va prendre la grosse tête. Non, quand même, il faut quand même, là, faut quand même le reconnaître. Tout le monde s'est mis debout, je vais me mettre debout également.
9: Standing
4: tout le
9: ovation.
4: Monde debout. Standing ovation.
9: Gérard,
4: t'es le meilleur. Envoyé spécial maintenant. Attention, on réécoute l'extrait. Grand moment d'émotion.
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4: Ça, c'est Jean-Marica.
7: Axel. C'est Gérard de Suresnes qui te dit.
8: Ce que Gérard de Suresnes ignore peut-être, c'est qu'aujourd'hui un disque jockey, ce n'est plus simplement quelqu'un qui enchaîne joyeusement disque sur disque. La musique techno les a élevés au rang d'artistes à part entière.
4: Voilà, donc c'était d'Envoyé Spécial si vous voulez.
10: Ah, mais je pense que les femmes devraient rester à la vaisselle.
4: Oui, d'accord. Bah, ça va encore leur faire plaisir, ça, ce discours. Ah, vas-y Didier, qu'est-ce que t'as à leur dédier?
10: Alors voilà, ma définition. Femme, appelée plus couramment femelle, objet que l'homme peut manipuler à son bon gré pour son amusement personnel ou collectif. Si un de ces spécimens présente des signes d'intelligence, elle sera peut-être comptée sur ses doigts, phénomène isolé et rare. Étant souvent comparée à un lave-vaisselle, elle peut également être utilisée pour toute autre tâche ménagère, sauf l'aspirateur, trop compliqué. Peut être efficace comme vide-couille, peut même la prêter aux copains, aucune obligation d'entretien, aime la marche à pied sur un trottoir, déteste les miroirs et les mensonges du genre « t'es belle, tu sais ». Leur faible quotient intellectuel est prouvé par leur mépris des machos, hommes pourtant très courageux et beaux. PS, je suis beau mais pas macho. Voilà, c'est la définition.
4: J'ai entendu le roi des statistiques, Gérard. T'écoutes, Goldorak. Hein.
11: Salut Francky.
4: Ça va, Goldorak?
11: Ça va, toi?
4: Ouais, ça va bien. Tiens, baisse un peu parce que ça grésille dans le casque et tout, ça grésille de partout. Je t'écoute, Goldo.
11: Il est pas là, le tordu?
4: Pardon?
11: Il est pas là, le tordu?
4: Si, il écoute.
11: Il écoute?
4: Ouais.
11: Alors, j'ai plusieurs choses, les statistiques, mais ça, bon, a priori, j'ai plus le droit de les faire. Il a dit que la semaine dernière, j'étais au chômage vis-à-vis de ça. Donc, j'ai été chercher un petit peu sur Internet. J'ai trouvé des petits trucs, donc, sur GG. J'ai une bonne nouvelle à lui annoncer. Donc, l'Office de protection des thons, des morues et des cachalots a l'honneur de décerner à Gérard de Suresnes son brevet d'éleveur de cachalots. En effet, Gérard de Suresnes...
4: T'es méchant, elle est gentille en plus, elle est là, la pauvre, elle écoute, elle va être dégoûtée. Et en plus, elle est bien, elle est vraiment bien, c'est une belle demoiselle. Je sais pas comment il a fait Gérard, parce que franchement, c'est une belle fille, hein, c'est une belle fille. Non, c'est une belle... Ah, si.
11: Oh là là.
4: Ah si, peut-être qu'on l'entendra.
11: C'est du gâchis, hein.
4: Peut-être qu'on va entendre le son de sa voix. Ah bah ça, tu demanderas à Gérard tout à l'heure. Hein. Donc continue quand même ton texte. Mais...
11: Bon, je continue quand même. Hein. En effet, Gérard de Suresnes a recueilli 2 cachalots femelles en moins de 2 ans. Elle les a pris sous son aile et sa transpiration, pardon. Gérard de Suresnes sera donc élevé au rang de chevalier baleinier pour avoir essayé de reproduire les 2 bestiaux. Et j'ai trouvé, donc ça c'était sur le site www.ggckk.fr.
4: Ouais.
11: Et j'ai aussi trouvé donc un petit site qui dirait que le papa de Sandy ferait, je suis désolé de parler d'elle si elle est là-haut, hein, ferait tourner une pétition pour qu'elle rentre à la maison.
4: Ah, ça à mon avis son père, peut-être qu'il le ferait, mais à mon avis notre ami Gérard ne va pas lâcher l'affaire maintenant qu'il la tient, il va bien la tenir. Hein.
11: Ouais, mais enfin faut quand même qu'il pense un peu à son vieux père.
4: Eh ben on va appeler sans plus tarder notre ami Gégé qui ne doit pas être loin.
11: Ça va, Connie.
4: Gégé, t'es là?
0: Allô.
4: Ah, elle est là, GG. Baisse un peu le son. Éteignez la radio derrière, s'il te plaît, GG. Et on y va, c'est parti. Qu'est-ce que t'as répondu à Goldo?
0: Goldorak, de toute manière, t'es un enfoiré.
11: Pourquoi?
0: D'accord.
11: Bah, dis-moi tout, pourquoi?
0: Pourquoi? Donc, maintenant, tu vas faire une chose, tu vas te prier. Déjà, une, de faire tes excuses auprès de Sandy, parce que Sandy, c'est pas ce que t'as été dit ce que t'as été dire à l'instant sur l'antenne, mon pote.
11: J'ai trouvé ça sur Internet, hein.
0: Ouais, bah, j'en ai rien à foutre. Dans ce cas-là, vous lui foutez la paix à cette problème. Parce que si vous continuez à me faire chier, moi, maintenant, je vais tous vous balancer aux flics.
11: Vas-y, balance.
0: Ouais, là, bah, tu vas voir, Goldorak, dès demain, t'es aux flics.
11: Je m'en fous, je suis armé.
0: Ouais, t'es armé,
11: bouffetage, va. Des fulgures, des rétro-lasers, t'inquiète.
0: Ouais, t'as raison.
4: Tu vas
0: voir si tu mets de rétro des lasers 5e, là, comme tu dis.
4: Non, mais il faut faire. Non, mais si Goldorak, il a ses fulgures au poids, à mon avis, les flics, ils feront pas l'affaire, là.
11: Faire, hein,
0: ouais,
11: clair,
0: mais t'inquiète pas, de toute manière, demain je vais aux flics et je porte plainte comme quoi vous nous harcelez tous les deux, moi et Sandy.
4: Non, mais sinon.
11: Goldorak, ils vont te marrer, les flics.
0: Quand je vais essayer d'avoir ton numéro, mon pote, tu vas on va te faire chier.
11: Il y a Alcor, il y a Venusia, il y a tout le monde, hein. Vas-y, balance Captain Sam, Albatros.
0: Ouais, mais t'inquiète pas, de toute manière, vous allez pas me faire chier longtemps avec Sandy. D'accord?
4: Non, mais c'est vrai, là, Goldorak!
11: Ouais!
4: Bon, quand même.
0: Là, vous allez trop loin sur la vie privée des gens.
11: Et quand est-ce que tu nous invites, GG, pour faire un petit débat en live avec.
0: Ouais. Et quand est-ce que tu vas fermer ta gueule?
4: Ouais!
0: Quand est-ce que tu vas fermer ta gueule et que tu vas me foutre la paix?
11: Jamais,
0: jamais je t'inviterai chez moi et tu prendras toujours la porte dans ta gueule.
4: Ouais.
11: Portable, j'arrête pas d'essayer de t'appeler.
0: Mon portable, il t'emmerde.
4: Ouais.
0: C'est pareil.
4: Ouais.
0: D'accord.
4: Voilà, là, il est en pleine forme, GG, ce soir.
0: Alors, un conseil que je te donne, Goldorak, et à tous les auditeurs qui ont l'habitude de marceler, je vous préviens d'une chose, arrêtez vos conneries parce que demain, c'est les prix pour tous.
11: Et ça fait 3 mois que tu goûtes le Beaujolais tous les jours, c'est pas bien, hein, c'est chiant.
0: Ouais, j'ai une couche de Beaujolais alors que j'ai pas bu depuis une semaine, espèce de con.
11: Et il est nouveau au début, hein, pas pendant 10 mois, hein.
0: Ouais, pendant 10 mois, espèce de con, et ta connerie, elle est nouveau depuis que t'es né.
4: Ta mère a fait
0: casser la gueule, hein.
4: Ça part dans tous les sens. Bon, Goldorak,
11: yes.
4: Ce soir, les deux débats donc de Gérard quand même vont porter sur...
11: Ah oui, les astrozobies, c'est ça?
0: Ouais, les astromobies. Et ta connerie, tu ferais mieux d'écouter ce qu'on te dit, espèce de con.
11: Non, les astrozobies, c'est toi qui écoutes pas.
0: Ouais, les astrozobies.
4: Bon, Gérard, ça va porter sur quoi alors?
0: L'astrologie et la musique.
4: Bon, très bien, c'est en forme quand même ce soir?
0: Ouais, bah ouais.
4: Il est remonté à bloc, le GG, hein.
0: À part les conneries qu'on dit sur mon compte, mais sinon, ça peut aller.
4: À part ça, c'est quand même la belle vie, dis donc, eh oh.
0: Non, mais quand on arrêtera de nous harceler, hein.
4: Et tu pourrais peut-être nous refaire. Tu pourrais pas nous refaire des petits poèmes comme à la bonne époque, pendant que t'es amoureux, genre un petit poème, genre câlin?
0: Ouais, bah ça, on va pas ce soir.
4: Si, ce soir.
0: Ah non.
4: Elle est en.
0: Si. T'as pas, Goldorak.
11: Des embléros.
0: Quand ça perdra la poitrine, tu sortiras de sous le lit ou tu iras voir ta mère, elle ira se faire sauter.
4: Violent quand même. Bon, Goldorak, bonne soirée, amuse-toi, parce que sinon on va rester pendant une heure à tourner sur la même chose. Vous mettez Goldorak en antenne, merci d'être plus. Gérard, toujours là?
0: Ouais.
4: Bon, alors GG, à tout à l'heure.
0: Ok.
4: D'ici 5-10 minutes.
0: Ok.
4: Ce soir, il est pas venu les doigts dans le derrière. Alors, Gérard a 2-3 petits coups de gueule. Alors, vas-y.
5: Donc, alors, Fijo, si tu m'écoutes, je t'ai prié d'arrêter tes conneries parce que là, je vais te dire une chose, maintenant c'est trop tard pour toi, c'est clair et net et demain c'est entre les mains des flics.
12: Ouais.
5: Donc, tu vois, ce que tu mets sur Sandy, c'est pas la peine de t'amuser à ça parce qu'elle m'a dit que c'était non. Donc, je te signale d'entrée, c'est pas la peine d'insister parce que il y a déjà des gens qui ont porté plainte pour moi. Donc, je te signale que moi j'y vais aussi demain puis je balance toutes tes saloperies aux flics.
4: Ah là, vous allez très très loin les enfants. Vous risquez d'avoir maintenant très sérieusement de gros problèmes. Il faudra assumer. C'est pas faute de vous l'avoir répété quand même.
5: Et puis soi-disant respectueusement maître modeste Hicule, c'est pareil, lui je vais faire voir ça aux flics quand ça va être bien.
4: Et les flics, qu'est-ce qu'ils te disent quand ils te voient arriver tous les jours avec ces papiers là, ils se marrent ou ils prennent ça au sérieux?
5: Non, là je crois que ce coup là ça va être pris au sérieux parce que c'est ce papier là que je te fais voir pour la deuxième fois.
4: Oui.
5: Ça, ce papier là, c'était affiché dans toutes les entrées de mes immeubles.
4: Oh là là là là.
5: Alors Pigeot, si tu veux participer au débat, je te signale, t'as pas intérêt de changer ta voix parce qu'on va te reconnaître. Donc fais-moi confiance que tu risques de passer un mauvais quart d'heure.
4: Voilà.
5: Et puis il y a aussi Ruiz Costa là, je sais pas quoi là, pareil, hein, c'est pas parce que tu crois que ton nom va rester sur ma boîte aux lettres, faut pas rêver, tu viendras pas habiter chez moi maintenant.
4: Ah ça, bon, c'est pas possible.
5: Ça c'est impossible. Sûr. Mmh. Donc, alors, je vous préviens, si ça continue, c'est clair et net, la semaine prochaine, il n'y aura rien.
4: Ouais.
5: Alors là, donc, mais là, maintenant, c'est terminé. Je préviens d'entrer. Là, je commence à avoir ras-le-bol. Si d'ici mercredi, il n'y a rien, ça continue. Je vous préviens, jeudi, il n'y aura pas de débat. Donc, tenez-en sur vos gardes.
4: Ouais.
5: Et arrêtez de nous harceler sur les deux portables, s'il vous plaît, ça sera aussi bien pour vous.
4: Voilà.
5: Parce que les noms, je les ai, et ça commence à m'énerver. Comme le Jim, qui, soi-disant, qui vient la semaine prochaine avec 150 personnes chez moi faire la Java, tu rêves. Qui sait aussi qu'on a d'autres, on en a plusieurs, maître, je sais plus qui là, Badoura, là, ou je sais pas quoi, Anel, et puis, toute la bande, ça commence à bien faire sur les deux portables, hein.
4: Voilà, donc.
5: Nos portables sont pas faits pour vous, hein.
4: Non, mais c'est clair, va falloir que ça cesse, les enfants, sinon le jour, ça va vous tomber sur la gueule, chaperon rouge par exemple, nous avons ton numéro de téléphone, etc., etc. Tu vas voir que ça va jongler, quoi.
5: Mais en plus, on a la cassette comme quoi que chaperon rouge t'a été pris, hein. Donc maintenant, tu t'en tiens sur tes gardes. C'est bon. À toi maintenant.
4: Non, mais donc voilà, pour préciser. Alors, et ben ça. Et c'était pour dire que Gérard, ce soir, quand même, était bien remonté et n'était pas venu seul, puisque ce soir, il est venu accompagné de sa charmante demoiselle. Future Madame Suresnes.
5: Madame Suresnes.
4: De Suresnes, ah bah oui, c'est comme ça qu'on va l'appeler, hein.
5: Ouais, mais il faut quand même pas trop balancer son nom, parce que je voudrais pas qu'elle aille des problèmes non plus. On en a déjà assez comme ça avec les conneries et puis tout. Donc, alors, je vous préviens, cessez de nous appeler sur les portables. Parce que ça commence à bien faire et on en a marre.
4: Ah bon.
5: Donc en de bon entendeur, on continue. Donc je vous préviens, il vous reste plus qu'une semaine pour vous tenir sur vos gardes et d'arrêter mes.
4: Bah, Olivier, il y a la pro à faire ce soir.
12: Ah ouais, c'est vrai, ouais, c'est
5: cool. Non, toi tu dégages, je veux pas de toi à la pro ce soir.
12: S'il te plaît.
5: Non, tu dégages. Alors tu vas là.
4: Alors ce soir, on a décidé de tout changer pour les débats de Gérard, puisque ça sera Olivier et Fildar au standard et Manu à l'aria. À la pro.
12: Fildar va encore me toucher.
4: C'est Manu à la pro ce soir.
5: Tu l'aimes bien, Fildar.
4: Ouais, bon, alors Gérard, ce soir, les deux débats, qu'est-ce qui va se passer exactement?
5: Donc c'est l'astrologie et la musique.
4: L'astrologie et la musique. On peut savoir un petit peu de quoi on va, non?
5: Non, bah ils verront au fil des débats.
4: Au fil des questions.
5: Je préviens tout de suite quand même sur la dernière question sur l'astrologie. S'il y a des gens qui veulent savoir à peu près, qui me donnent leur signe, je pourrais leur dire à peu près sur un truc que tu m'avais demandé de ramener tu voulais.
4: Qu'est-ce qu'il va avoir
5: Donc la personne qui me donnera son signe, je dirai à peu près ce qu'il y a sur mon bouquin, c'est tout.
4: D'accord, ok. Voilà, point final à la ligne. Bon, Gérard est bien remonté ce soir, il est en pleine forme, si vous voulez l'appeler 0870-5000. On va faire, d'ailleurs, un petit quart d'heure de libre antenne avec GG, hein, tu veux bien
5: Gérard? Surtout, Manu.
4: Oh,
5: Manu.
4: Oh.
5: Si tu sélectionnes, là, si tu commences à sélectionner, tu préviens d'entrer. Je veux pas entendre parler de Sandy, pas de locaux, pas de Pont d'Alma et pas de Coton-Tige, sinon les gens vont virer d'entrée.
4: Ok,
5: ce
4: pas
5: soir,
4: de problème.
5: C'est clair et net.
4: Hein? Mais le premier qui commence comme ça. Je suis pas au standard ce soir.
5: Non, mais même pour Fildar et puis celui qui sera derrière, le premier qui parle de ça, de toute manière, c'est d'entrée, hein. Même pour les nanas.
4: Ah.
13: Allô?
14: Bonjour, vous avez bien, c'est Radio qui vous appelle.
13: Allô?
14: Allô, bonjour, Thérèse?
13: Oui.
14: Bonjour, c'est la Radio Active Rouge qui vous appelle.
13: Ah, Francis.
14: Oui, bonjour.
13: Bonjour.
14: Vous allez bien?
13: Oui, et vous?
14: Vous êtes en pleine forme?
13: Oh, bah oui, faut bien.
14: Très bien. Nous avons reçu une petite carte postale de votre ami, enfin de votre petit-fils, c'est ça?
13: Oui,
14: Mon petit gars, Stéphane, oui, qui nous a dit, appelle mémé, enfin, appelle grand-mère. C'est la carte postale, hein, je vous la lis. Appelle grand-mère, elle s'appelle Thérèse, elle adore rigoler, elle aime bien les jeux, et elle aimerait partir aux Antilles.
13: C'est vrai.
14: Ça vous fait plaisir?
13: Bien sûr.
14: Vous les écoutez régulièrement quand même?
13: Bah oui, bien sûr, avec mon petit gars.
14: Vous êtes une fidèle de l'émission?
13: Ah,
14: quand même, c'est ce qu'il m'a dit. Il m'a dit qu'apparemment vous connaissez.
13: Pas toujours, c'est pas toujours le temps, mais en général, oui.
14: D'accord, vous parlez plus devant votre micro parce qu'on vous entend pas très bien quand même.
13: Ah bon, moi je vous entends pas beaucoup non plus.
14: Très bien, ça va quand même, en pleine forme quand même.
13: Ça va.
14: D'accord, ok. Donc apparemment, on a décidé de faire la sourde oreille. On veut pas répondre aux questions.
13: Si.
14: Ah, non, décidé de faire la sourde oreille quand même. Alors attention.
13: Non, mais c'est vrai, je vous entends de loin.
14: Bon, très bien. Alors comme ça, vous êtes en pleine forme quand même, un peu ou pas quand même
13: Un petit peu mieux.
14: Un petit peu mieux. Mmh. Le public est avec nous ce soir. Bien entendu, du jeudi, Kiki donc. Est-ce que le public est là? Un public lamentable hein, ce soir. En petite forme quand même, le public apparemment attention. Très excité, très fatigué. Attention. Est-ce que vous êtes prête à jouer avec nous, Thérèse?
13: Allô?
14: Oui, allô, allô.
13: Oui,
14: Vous nous écoutez, vous êtes prête à jouer avec nous? Est-ce que vous êtes prête pour la première question pour peut-être un voyage aux lentilles? Ça vous ferait plaisir?
13: D'accord.
14: Ok.
13: Bien sûr.
14: Pour deux personnes, bien entendu. Alors, attention. On fait tomber quelques petits CD, mais ça va bien se passer quand même. Thérèse, parce que vous êtes en pleine forme et c'est ça qui est important quand même. Alors, vous êtes retraité?
13: Oui.
14: D'accord. On fait tomber le matériel régulièrement en ce moment quand même, je suis en train de tout casser.
13: Il y a du bruit chez vous.
14: Pardon ?
13: Il y a du bruit chez vous.
14: D'accord. Alors attention, première question, j'ai fait tomber quand même. Alors attention, vous êtes prêts ? Première question quand même, Thérèse ?
13: Mmh ?
14: Alors, vous êtes prêts ?
13: Oui.
14: Quelle est la différence entre un chewing-gum ?
13: Entre un œuf et un
14: chewing-gum? Non, écoutez, vous êtes sourde ou quoi?
13: Ah non, mais je vous entends pas bien du tout, hein.
14: Alors quand même, et quelle est la différence entre un avion, un chewing-gum et la famille?
13: Entre un avion
14: et votre avis, qui donc? Réfléchissez 10 secondes, Thérèse, allez, on y va, on encourage, allez!
13: Allez, allez. Alors là, entre un avion et un chewing-gum, je sais pas.
14: Eh bien, malheureusement, vous n'avez pas répondu correctement. Je vous donne la réponse, Thérèse. Tout simplement que le chewing-gum colle et que l'avion décolle.
13: Oh, bravo, oui, ça, fallait y penser.
14: Voilà.
13: Voilà.
14: Vous avez bien.
13: Rien gagné du tout.
14: Ah, pour l'instant, vous êtes mal barré quand même.
13: Oui,
14: mais
13: allez,
14: heureusement. Mais attention, la deuxième question. Est-ce que vous voulez la deuxième question, monsieur Joker?
13: Oui.
14: Vous êtes. Attention, deuxième question, elle est d'accord, elle dit oui. Elle a peur de rien, Thérèse. Vous connaissez bien entendu la règle du jeu. Vous savez pertinemment qu'attention, maintenant, c'est plus un voyage du tout que vous avez gagné pour les lentilles.
13: Mmh.
14: Mais vous allez peut-être gagner un voyage pour les lentilles saucisses, d'accord?
13: C'est mal parti.
14: Voyage pour deux personnes quand même, en pension complète, bien entendu, à partir de 2500 francs, bien entendu, achat sportif, d'accord?
13: Oui.
14: Nous vous rappelons, bien entendu, avec la participation des jeux Star 2000, le jeu, bien entendu, de Nouvelles Frontières. Et bien entendu, le sponsor de cette émission, bien plus le voyage, et voyage plus pour voyager plus.
13: Ouais.
14: Sponsor de l'émission Pub à Parfaite, bien entendu, Thérèse, je sais que vous êtes une fidèle de l'émission. Vous nous écoutez régulièrement quand même?
13: Oui.
14: Hein, vous aimez bien, vous connaissez la
13: régulièrement. Régulièrement, je ne pas toujours là, mais enfin, en général.
14: Oui. D'accord, vous êtes une petite menteuse quand même.
13: Hein, parce que... menteuse.
14: C'est Francis qui vous le dit, voix de Francis, d'accord? Alors, ben vous moquez pas quand même. Vous avez l'air d'être moqueuse.
13: Non.
14: Oh si, vous avez l'air d'être une moqueuse.
13: Non, c'est pas vrai.
14: Le public applaudit quand même. Thérèse, c'est une moqueuse.
13: C'est vous qui me
14: Vous êtes en pleine forme. Bah oui, quand même, c'est l'émission détente et musicale quand même de cette partie de soirée quand même. Hein?
13: Oui.
14: D'accord. Attention, deuxième question, Thérèse, beaucoup plus compliquée. Est-ce que vous avez un dictionnaire en votre possession?
13: J'ai un dictionnaire.
14: Bah oui, elle est sourde, décidément. Elle a décidé d'emmerder le public. Elle va emmerder l'animateur, elle a bien raison. Est-ce que vous avez un dictionnaire avec vous, Thérèse?
13: De la route.
14: Bah si vous voulez, alors allez chercher. Allez, mais Thérèse, on y va, vous avez le droit à 10 secondes. Allez chercher le dictionnaire, c'est parti. Thérèse. Allez, public, on encourage, c'est fort. Allez, Thérèse. Alors, Thérèse, vous êtes là? Qu'est-ce qu'elle fout? Ah, ben voilà, la voilà, la Thérèse, elle est bien?
13: Oui.
14: Alors, bien entendu, vous avez votre dictionnaire. Vous n'en aurez probablement pas besoin.
13: Ah bon?
14: Car c'est une question de géographie.
13: Oui.
14: Alors, attention, je sais que vous nous écoutez régulièrement quand même. C'est une petite émission. Attention, écoutez bien la question, ça va aller très très vite. La capitale du Kyrgyzstan, votre ami Kiki donc, Thérèse, on y va, attention, la capitale du Kyrgyzstan. Allez, on y va,
13: c'est vrai.
14: Oui.

0: Maman Thérèse n'a pas envie d'aider. La capitale du Kyrgyzstan quand même. Alors la réponse était tout simplement Gizizi, bien sûr, la capitale. 1 700 000 habitants quand même.
1: Je suis nul.
0: Ah bah oui, ça on commence à s'en douter, ça fait quand même deux mauvaises réponses de votre part quand même. Le public ne vous encourage pas.
2: Ah non,
0: le public est déçu.
2: Ah oui, on est déçu, Thérèse.
1: Ah oui, bah moi aussi je suis déçu.
0: Ok, bon alors là, il y a quand même du foutage de gueule de la part des candidats.
2: Ah ça, c'est clair, hein.
0: Mais heureusement, Thérèse, vous ne repartirez peut-être pas les mains vides, car voici la dernière question, vous avez droit à 30 secondes de réflexion quand même. Mmh. Vous êtes bien attentive?
1: Oui.
0: Attention, je vous pose la question. Quelle est la différence, bien entendu, entre le pouce et le moins? À votre avis, qui est donc, Thérèse?
1: Entre vous et moi?
0: On répète la question, apparemment, elle a l'air d'être sourde ce soir, public, attention, candidat sourd.
2: Tu as tes boules caisses, hein.
0: Alors, elle publie quand même doucement, hein. Alors écoutez bien la question, Thérèse, très important pour 40 CD pour votre petit 6. Je vous pose la question, quelle est la différence entre le pouce et le contre? Votre avis, qui est donc?
1: Décidez
0: d'être emmerdant, ça. Malheureusement, vous n'écoutez pas attentivement, c'est perdu pour vous, Thérèse, donc bien entendu, vous ne repartirez avec aucun voyage aux Antilles. Vous n'aurez malheureusement pas les CD pour votre petit 6 qui sera extrêmement déçu, à mon avis.
1: Non, bah, ça, c'est sûr.
0: Et le public vous applaudit quand même.
2: Ah non, hors de question, non.
0: Oula, vous sortez le public qui apparemment n'a pas l'air satisfait du mauvais candidat.
1: Oh, ils sont pas chouettes, hein.
0: Voilà, vous n'êtes pas chouette, vous n'êtes pas hibou, vous n'êtes rien du tout, vous êtes un public mauvais. Écoutez, Thérèse, nous avons quand même été ravis, nous vous rappelons bien entendu la modulation de fréquence, bien entendu. Le sponsor. Les chaussettes Knierta, les chaussettes qui te faut, qui te vaut, qui te peau, d'accord?
1: Oui, d'accord.
0: On vous souhaite une bonne fin de soirée, Thérèse.
1: Moi aussi.
0: Bon week-end à vous.
1: Au revoir et merci.
0: Au revoir, Thérèse. Voilà, au revoir, à bientôt.
1: À bientôt, au revoir, Francis.
0: Au revoir. Voilà, donc, plutôt pas mal, Stéphane, hein.
1: Tu l'avais dit.
0: Ouais. Il est vraiment phénoménal. La, la, la, la, la, la, la, la. Il est minuit 36, c'est le clone. Ouais. Non mais tu la fermes ta gueule, putain. Oh, bouffe et... Écoute. Bonsoir Karine.
3: Bonsoir Max.
0: Nous allons parler de quoi
3: Nous allons parler d'attirance irrésistible.
0: D'accord, je vais débarrasser.
3: D'accord.
0: Qu'est-ce que vous avez de nous appeler? Nous avons une chance pour 10 000 euros et nous faire quelque chose. Je vais pas vous appeler, ok? Nous avons une chance pour 10 000 pour nous faire plaisir.
4: Chris, une 5 minutes call, je crois qu'il y a une question Minitel.
5: Ouais, exactement. On nous demande ce sera combien les tarifs d'une sodomie ou du lipip en euros.
4: Alors, montrez à 1h25, Jean Gerbet, hein.
6: Non, mais il y a un écho là derrière ta voix.
4: Non, c'est pas moi qui fais les échos, je vous préviens tout de suite, c'est chez vous.
7: Urgent de redéfinir ensemble.
4: Bon, tu m'enviens.
6: GG, il y a quelqu'un qui pirate la ligne là.
4: Ouais, ouais.
8: Je pense aussi, ouais.
4: Ouais, non, mais c'en est un qui s'amuse avec une CB.
8: C'est Radio Ado,
9: ouais, c'est un dame, hein.
4: Est-ce que l'euro va changer votre vie, votre habitude dans la vie?
6: Bah, à partir de 2020, moi je suis d'accord que.
4: Qui? Oh, tu donnes ton nom, tu dégages, toi. Tu vas pas me prendre la tête comme ça, là. Tu vas te réveiller un peu, toi.
6: S'il te plaît.
4: Tu donnes ton nom.
6: Bon, allez,
5: c'est bizarre ce qui se passe, hein.
4: Bizarre, tu me le vires. Comme ça, il répondra.
5: Mais j'ai pas dit que c'était bizarre. J'ai dit c'est bizarre ce qui se passe.
4: Ouais, mais attends.
5: J'ai pas dit que c'était lui.
4: L'autre, il donne même pas son nom, là, celui qui veut répondre.
5: Bah, c'est bizarre, justement.
4: Ah, bah, alors bizarre, tu le sors.
5: Mais c'est pas lui. C'est que c'est bizarre.
4: Bizarre. Vous avez dit bizarre, comme c'est bizarre, si c'est pas le thème du débat, hein.
6: Oui.
4: Venir là-dessus.
5: Excuse-moi, Gérard, à la place de bizarre, on a étrange, merci.
4: Non, mais attends, hey, je te préviens, quand on vire quelqu'un, c'est pas la peine que de le reprendre sous un autre nom, non?
6: C'est pas le même.
4: Que tu commences à me gonfler, là.
9: Ouais, bah, toi aussi, GG.
4: Bon, allez, hop. Orchidée, tu dégages.
5: Attends, qu'est-ce qui se passe, là? Il est 1h30, t'as déjà 20 tensions, là. Qu'est-ce qui se passe, Gérard?
4: Orchidée, dehors.
5: Qu'est-ce qui se passe?
9: Mais GG.
4: Orchidée, dehors.
9: Non.
4: Bah, quoi, non? Ouais. Tu dégages.
9: Non.
4: Tu la vires.
5: Alors, les auditeurs, on se calme un peu, parce que là, Gérard, il va pas finir à 4h, là. Il va finir à 2h, ça va être vite fait, hein.
9: D'accord.
4: Alors, déjà, Orchidée. Bonne nuit.
9: Ouais, bah, tu vas te polir avec moi, s'il te plaît.
5: Je l'arrose et je la remets, c'est ça?
4: Non, non. Hop, bonne nuit, on reprend quelqu'un d'autre, ça.
5: D'accord. Et à la place d'Orchidée, on a Clochette. Bonsoir.
9: Allô?
5: au téléphone.
4: Donc si vous voulez nous joindre, c'est au 0803 08 5000. Merci pour celui qui paye le cochon. Les mecs, vous allez saquer là. Fois des cure-dents, vous allez dégager pendant la pause. Non, non, mais je veux pas le savoir. Vas-y, ça t'amuse. Eh ben, moi aussi, ça va m'amuser. Ah, donc, alors, si vous voulez nous joindre au 0803-08-5000 et 0870-5000 et 3615 code Fun Radio rubrique direct, et bien sûr, pour les Belges, 033.
5: On s'en fout, les Belges, on s'en fout.
4: Ta gueule, toi. Merci. 033-1-47-929-5000. Clochette!
7: Bonsoir!
8: Manu, putain, c'est Manu!
4: Ouais, y a pas putain, on dit d'accord, toi.
7: Bonsoir.
8: Bon, y a Gérard, alors.
7: C'est pas de pub.
5: Gérard, on nous demande comment on va faire pour le rôti soir et le rôti.
4: N'importe quoi, ces questions.
7: Ça répond.
4: Non, de toute manière, c'est des conneries. Je vais pas répondre sur des conneries.
7: T'en fous, c'est
5: et pour,
7: le,
5: et pour l'Euro Carina, non?
4: Non plus.
10: Et l'Euro Tunnel.
4: Ouais.
10: L'Eurovision.
7: Et l'Euro Disney.
4: Bon, l'Euro ça y est. Et l'euro, et vous allez commencer à vous calmer parce qu'il est 2h et je pense que tout à l'heure ça va virer vite fait là.
7: D'accord.
5: Et pour l'Eurodition, tu pourrais, non?
7: Et l'Euromag?
4: Bon, allez hop, celui qui vient de dire ça dehors, cherche pas, allez hop, près de hasard. Pensez-vous que les personnes âgées s'y habitueront?
7: Non, je pense qu'elles vont encore.
11: Ben moi je trouve qu'ils auront encore.
4: Pourquoi le problème, petite phrase?
11: Parce que déjà qu'on a changé la monnaie. Quand on a changé les petites pièces de 10 francs et tout ça, ils ont eu du mal.
7: Ouais.
11: Avec, tu sais, au milieu, quand c'était en or et autour en argent.
7: Ouais.
11: Ils voyaient, ils confondaient les pièces, les petits vieux.
4: Eh, hey, tu peux donner ton nom, s'il te plaît,
11: et
4: quand tu
11: bizarre,
4: parles.
11: C'est bizarre, tu sais très bien, non?
4: Ouais, bah bizarre, tout à l'heure, tu as dégagé parce que tu commences à me faire chier. Ouais.
7: Ouais, bah moi, mes grands-parents, quand on a fait les nouveaux billets de 100 francs, bah, ils sont morts, quoi.
4: Comment?
7: Les 100 francs, ils sont morts. Donc
4: d'accord, et eh ben après, tu sais ce que tu vas faire?
7: Non, mais attends, mais c'est vrai.
4: Non, mais tu sais ce que tu vas faire? Tu vas aller dormir maintenant. Moi, Fred. Bonne nuit pour Fred.
7: Je réponds.
4: Salut.
10: Sirène, qui c'est
7: Toulon? C'est Sirène. Donc moi, je disais que tous les vieux allaient avoir une crise cardiaque.
4: Pourquoi?
7: Parce que ça va produire un choc émotionnel.
4: Bon.
12: Salut.
7: C'est un choc émotionnel.
4: Je sens que ça commence à bien faire. Celui qui s'amuse avec un portable au lieu de laisser passer les gens, ça commence à me prendre la tête. Alors, Dany, tu dégages.
12: Ben, salut.
4: Dany, tu dégages.
12: Salut.
4: Salut.
12: Salut.
7: Au revoir.
12: Au revoir, Dany.
7: Végé.
4: Oui.
7: Ouais, bah, je te disais que ça va leur faire un
4: choc. Oh, cure-dent, tu dégages.
12: Oh non, c'est pas moi.
4: Allez. Salut.
12: Putain, c'est pas moi, j'écoute Dany.
4: Ben, de toute manière, Dany, il dégage.
12: Salut.
4: Bon, allez, hop. Bon, allez, moi, je...
5: Oh bon, allez, sérieux, on se calme deux minutes, là. On va
4: non,
5: pas
4: non,
5: commencer le bordel.
4: Non, tu cure-dent, je dois plus le savoir, maintenant.
5: Ok.
12: Putain, mais j'écoute Sirène.
4: Je dois pas le savoir. Comme ça, t'écouteras mieux le plus. Bon, allez, hop.
5: Mais qui joue avec le téléphone? C'est une fille, en plus.
4: Non, non. Tu vois, quand je te demande de virer les mecs, tu les vires, et c'est tout.
5: C'est fait.
4: Ouais, bah, tu prends d'autres personnes, sans prendre les mêmes avec les mêmes noms. Alors,
11: Je t'aime.
4: Ça, moi, je t'aime pas, alors, va te faire foutre.
5: Gérard, sur Minitel, on nous dit, de toute façon, euro ou pas, ça changera pas le prix de la sodomie à la loco.
4: Moi, j'emmerde celui-là, tu vois.
13: Oui. Et à tous les fans de Francis...
14: Mais moi, je suis pas trop content, hein, parce que t'as complètement viré de style. Hein.
13: J'ai viré à 180 degrés.
15: Franchement, je commence moi aussi à en avoir ras-le-bol, parce que le pauvre Gérard, il souffre. Ah, écoutez.
4: Alors, je préviens d'une chose. Déjà, pour commencer, toutes les lettres anonymes. Je voudrais savoir d'où qu'elles sortent et les écritures, parce que là, on a déjà un numéro de téléphone, donc on va s'amuser.
15: Des lettres anonymes, oui, mais qu'on sache de qui elles viennent, s'il vous plaît. Alors, une lettre anonyme, c'est qu'on sache à qui elle a été, qui l'a adressée.
4: N'essayez pas d'envoyer des lettres qui viennent de Suresnes, parce que c'est pas vrai, vous habitez pas Suresnes. Donc, ça, pour commencer. Deuxième chose, Figeau, t'as intérêt de te planquer, toi, parce que le jour que je vais te mettre ta main dessus, tu vas passer un quart d'heure mauvais avec moi. En trois, donc si ça continue, mardi je ne viens pas pour présenter les débats, et il n'y aura plus de débat. Donc, alors François, tiens-toi sur tes gardes, parce que tu pourrais peut-être prendre ma place à partir de jeudi.
15: Avis aux amateurs.
4: Donc, avis aux amateurs pour ceux qui veulent faire des débats. Et celui qui a eu le culot de m'envoyer, de me faire retour à l'envoyeur d'une lettre, que soi-disant Alain aurait posté, Alain notre copain Le Bègue, qu'aurait posté sa lettre de Suresnes avec l'adresse de Jouer en Josas, je voudrais bien que qu'il se fasse connaître cet abruti.
15: Bon, et moi là je vais en profiter aussi parce que nous on a reçu des lettres de Hibou.
4: Non, mais attends, moi je rigole plus là-dessus.
0: Non mais nous on a reçu des lettres de hibou.
10: Ouais mais toi ça fait rire, mais plus moi. Moi ça me fait plus rire là-dessus. Parce que moi j'en ai ras-le-bol.
0: Non mais je sais.
10: Parce que moi tu peux demander, allez dans le bureau, tu peux lui demander, j'ai mis une demi-heure pour retirer toute la merde dans ma serrure.
0: On reçoit des lettres de hibou.
10: Hein, comme le Peugeot quand on voit les photos de merde pour pas qu'on le reconnaisse. Hein. Non mais rigolez vous, ça vous fait rire. Mais le jour qu'on va vous entendre sur votre voiture, vous allez voir si vous allez rigoler. Là vous allez moins rigoler quand vous.
0: Tu t'es fil d'art, s'il te plaît.
10: Tu rigoleras moins quand on vous en prendra sur votre bagnole.
0: Bon.
10: Vous allez voir, continuez. Non mais continuez, vous allez voir.
0: Non mais attends, fil d'art rigole.
10: Rigole, tirera le dernier.
0: Voilà, exactement, c'est pas moi en tout cas, ce sera peut-être Fildar. En tout cas, moi je tenais à dire aussi, j'en profite pour faire un ultimatum, parce que les lettres de hibou, je reçois. Parce qu'au début, je recevais des lettres de corbeau. Maintenant, je reçois des lettres de... Mais attends.
16: Non mais
0: au début.
16: Tu te marres.
0: Mais je me marre.
16: Moi je me parle. Moi ça me fait pas rire.
0: Mais moi c'est moi j'ai
16: non,
0: tout.
16: Moi ça me fait pas rire.
0: Moi j'ai la SPA qui m'écrit pour me dire.
16: Ouais mais bien sûr. Moi ça me fait pas rire.
0: Mais attends c'est contre moi.
16: Ouais mais moi ça me fait pas rire.
0: Moi j'ai la SPA qui m'a écrit parce que je recevais des lettres de corbeaux. Des corbeaux maltraités qui m'envoient des lettres de corbeaux et j'ai reçu des lettres de hibou.
16: Même Myriam. Myriam il a
0: bougé. C'est qui Myriam?

0: corbeau.
1: Non, mais ça, faut que ça cesse.
0: Non, parce que ça, de manière, maintenant, c'est simple. Si tu veux continuer, si tu veux qu'on continue, dans ce cas-là, tu prends ton sérieux, tu gueules. Parce que moi, j'en ai ras-le-bol.
1: Ultimatum.
0: Ouais, mais moi, j'en ai ras-le-bol. À chaque fois, on fait des ultimatums, tu crois que je m'amuse. Mais je m'amuse pas.
1: Attends, moi, je vais
0: moi, j'en ai ras-le-bol.
1: Je comprends. Ce qu'il faut savoir, c'est qu'un ultimatum, ça marche pas au bout d'une semaine. Ça fait,
0: ouais,
1: ça fait deux ans qu'on est dessus sur l'ultimatum. Et quand l'ultimatum, il va rentrer en action, ça fait deux ans.
0: Ouais, mais il rentre en action à partir d'aujourd'hui.
2: Bravo!
0: Et là, la semaine prochaine, j'annonce même pas les deux thèmes de débat.
1: Parce que tu les as pas.
0: Non, je les ai pas. De toute manière, c'est pas sûr que je les passe.
1: Non, mais ça facilite le fait que tu les donnes pas, le fait que tu les connais pas.
0: Ben si, on les a pour l'instant. Mais on les donnera pas, tant que ça se laissera pas.
2: Bravo.
0: Hein? C'est tout. Maintenant, prenez-en vous sur vos gardes. Prenez-en sur vos gardes. Et même sur Minitel. Maintenant, tout à l'heure, je vais essayer de savoir qui s'amuse à balancer les sites internet et les 3615 sont dit tout ça. Parce qu'il y en a ras-le-bol. Voilà. Donc on vous retrouve tout à l'heure si ça se passe bien.
2: Au pouvoir, GG, au pouvoir, GG, au pouvoir, GG, président, GG, président, GG, président.
1: Gérard Duroux. Gérard Duroux. Non ?
2: On voit la musique. On se retrouve pour les...
1: On n'entend rien, parle devant ton micro, c'est de la radio quand même.
0: Donc on envoie la musique et puis on se retrouve pour les deux débats.
1: Le titre, Gérard ? C'est Fil d'Arc à Canel 10, j'espère que tu t'es pas planté.
3: Non, c'est normalement Le Petit Poussin.
1: Ouais, non, c'est ça.
3: J'espère pour toi.
1: Bravo. Pas de remix, on avait dit.
2: On avait dit pas de remix.
3: Attention.
1: Qu'est-ce qu'on le met ou pas? On avait dit non, Fil d'Arc.
0: J'ai dit en fin d'émission.
2: Ouais, mais bon.
0: C'est le début de l'émission, tu balances déjà ça.
2: Ah, excuse-moi.
1: Parce qu'en plus, on a encore des problèmes avec les pirates. Le programmateur de la radio qui est venu aujourd'hui pour dire qu'il y avait des cassettes qui se baladaient du côté de Clermont-Ferrand.
4: Écoute bien, Gérard, c'était un message, donc.
5: Marc, tu dis à Gérard, c'est un con.
6: Bah, toi-même, mon pote, un Christian de la Seule Saint-Cloud, c'est plutôt toi le connard.
4: C'est, voilà, donc des petits messages personnels, ça commence, c'est la rentrée, c'est parti, il est à peine 11h que déjà ça commence, même pas 11h. Steve, donc on va parler de l'article d'entrevue.
7: Ouais.
4: On pourrait l'avoir l'article d'ailleurs, ils ont fait une photocopie, ils l'ont déjà accroché dans le bureau, ils en sont fiers. L'équipe est fière du chef. Bah, moi, tu l'as, Steve, sous les yeux?
7: Non, j'ai pris des notes, des petites notes.
4: Bon, alors vas-y, tu vois.
8: j'ai pris des
4: notes de l'article, l'autre, il y a 8 lignes. Sans déconner, l'autre, il était comme un fou. Alors vas-y, alors je sais pas, t'as peut-être des questions à me poser.
7: Bah, je sais pas, déjà, il marque que ton vrai nom, c'est.
4: Bah oui, mais ça savait, hein, sur l'internet, tout le monde l'a. Hein.
7: Ah, moi, j'ai pas l'internet, donc c'est pour ça.
4: Bah, voilà, bon, ouais. Bon, ça, c'est puis, pas un problème, mais c'est quoi le problème? C'est quoi, Clit?
7: Bah, c'est au niveau des salaires, en fait, t'es le moins payé, en fait. D'après eux, soi-disant.
4: Bon, déjà, je suis le moins payé, t'as raison de le dire. Et parce que moi déjà par rapport à Difool, je suis pas directeur. Moi je suis juste animateur. Lui il cumule deux choses, il est directeur et animateur.
7: Ah ouais.
4: Donc peut-être que lui il se fait baiser dans l'histoire. Maintenant ils disent que on estime mon salaire à 40 000 francs par mois. Hein. Ouais. Parce qu'ils ont pas du tout d'informations. Hein. C'est entrevue, c'est quand même le gros torchon où tu te torches le cul avec. Et comme généralement personne ne veut rien leur donner comme information, ils ont tendance à essayer de choper des infos. Il y a une masse à choper des infos quand ils n'arrivent pas à en avoir. Donc c'est très gentil ce qu'ils disent, ceci dit. Hein. Comme quoi, bon, je fais de la musique. Alors en plus, ils disent que des conneries. Ils disent que je fais plusieurs compilations qui totalisent des très bonnes ventes.
7: Ouais, il dit ça, ouais.
4: C'est totalement faux, puisque Musique de Nuit n'a pas très bien marché, et que électronique ne marche pas, et que tout ce que j'ai fait pour l'instant est un flop total, donc c'est que des conneries. Ils ont oublié de préciser que j'avais fait quand même Les Piégeards.
8: Ah, ouais, merde.
4: Hein, bande de nazes. Bande de nazes. Et puis voilà, donc, mais toi, quand ils parlent de Difool, ils disent que, bon, il est à la fois programmateur, je sais pas quoi, et qu'il est. Parce que lui, il est responsable, je crois, de l'antenne de Skyrock, plus animateur.
7: Ouais, c'est ça, ouais.
4: Donc il gagne plus d'argent, forcément il fait deux jobs. Si de moi je suis directeur d'antenne et animateur, je gagnerais peut-être le double ou le triple de ce qu'on voit là. Ensuite tu parles de Laurent Ruquier, mais Laurent Ruquier lui il est sur une chaîne qui est sur France Inter. Tu comprends?
7: Ouais, ouais.
4: Donc c'est des gens connus qui font de la télé, qui sont médiatiques, donc ils gagnent facilement le double de nous. Et après il y a bien sûr Bouvard qui lui gagne.
7: Oui,
4: ah oui, bah oui, c'est pas pareil.
7: Norman.
4: Par contre j'ai pas la suite, combien ils gagnent les autres?
7: Il y a Arthur, c'est 6 millions de francs par an.

0: millions de francs par an, ouais.
1: De Chavannes, c'est 100 000 francs par mois.
0: 100 000 francs par mois, j'en suis pas loin, hein, parce que ça se trouve, il se trompe hein, sur ma somme.
1: Il y a Laurent Gérard aussi.
0: Ouais, combien il gagne, lui? Combien?
1: 100 000 francs par mois.
0: Ouais, ça c'est juste pour la radio en plus, hein.
1: Ouais,
0: mais tu vois, c'est des gens connus, hein. Nous, on n'est pas des gens connus, on est des gens de radio, ce sont des gens de télé.
1: Ouais, oui, forcément.
0: Ouais, c'est normal qu'ils gagnent le double. Quoi d'autre encore, vas-y.
1: Il y a que ça, en fait.
0: Non, il y avait pas énergie aussi
2: Si, il y avait Robles et Gigot. Mais...
1: Robles et Gigot,
2: ouais. Deux millions de francs.
0: 2 millions de francs par an?
1: Ouais. Par an, oui.
0: Ah ouais, pas mal, ouais, quand même. Ah ouais, mais ouais. C'est des gens connus, hein. Bah ouais, nous, on n'est pas des gens connus, hein.
3: Ils ont fait la Robles, banque et tout.
0: Voilà. Ouais. Alors, il y a un truc, quand même, qui est fort. Quand même, c'est que la photo qui...
3: Oh, elle est belle, ta photo. Oh, putain.
2: C'est mignon, là.
0: C'est
2: beau.
0: C'est une photo quand je faisais le matin, entre 6h et 9h.
3: Ouais.
0: Steve?
1: Ouais.
0: Et ce qui est quand même génial, c'est quand même... C'est moi qui gagne le moins, c'est moi qui me la pète la plus, quoi. T'as remarqué ça, quand même, Steve?
1: Ah oui, quand même.
0: Hein, je suis celui qui est censé le gagner le moins dans l'équipe. Je suis celui qui a le plus de talent. Je suis celui qui normalement a le plus d'audience et celle ne le marque pas et ça c'est pas normal. Et je suis quand même celui qui se la pète la plus.
1: Quand même.
0: Hein, donc ça, je voulais remercier entre eux parce que ça c'est tout à fait moi quoi. Donc voilà. Je sais pas pourquoi ils ont fait ça, mais bon, c'est comme ça. Hein, je suis dans le business des stars de radio. Je veux dire, c'est marqué, il y a marqué le business ouais. Des stars radio. Donc je fais partie maintenant du business des stars radio. Mais ce qui ne fait que confirmer une chose, Steve, c'est que, par exemple, on prend mon pote, mon compère Difool.
1: Ouais.
0: Tu te souviens qu'à l'époque, ouais. À Fun Radio disait qu'il faisait pas ça pour l'argent, qu'il en avait rien à foutre, etc., etc. Donc lui, il gagne probablement beaucoup plus que moi, tu vois, et lui revendique systématiquement, genre, moi, l'argent, j'en ai rien à foutre, mais il en gagne beaucoup, mais il fait croire qu'il en gagne pas beaucoup. Or, moi, réellement, j'en gagne, tu vois, j'en gagne moins, parce que c'est marqué, mais moi, j'aime ça. Ouais. Moi j'aime ce métier, tu vois. Moi j'en ai rien à foutre de l'argent.
3: C'est rien.
2: Ah oui.
0: Tu vois, Steve.
1: Ouais, je vois. Ouais.
0: Genre aujourd'hui, si je dis j'en ai rien à foutre de l'argent et que les gens ça les fait marrer, ben ils achètent entrevue, hein. Enfin, n'achetez pas parce qu'après ça leur fait de la pub en plus. Parce que généralement quand on en parle en bien ou en mal, ça leur fait de la pub. Moi, n'achetez pas entrevue. S'il y a des gens qui l'ont acheté, bah écoutez, faites des photocopies. N'allez surtout pas acheter ce magazine. Et vous verrez que c'est moi qui gagne le moins quand même.
1: Moi je l'ai pas acheté moi.
0: C'est moi qui gagne le moins quand même, merde, Steve, dans l'histoire.
1: Ouais, quand même.
0: Qui c'est qui se fait baiser la gueule dans les stars du business, de la radio?
1: Bah
0: voilà, c'est tout. À combien tu... Est-ce que tu trouves déjà que si je gagnais 40 000 francs par mois, est-ce que tu trouves que c'est trop ou pas assez?
1: C'est peut-être pas assez, je pense quand même.
0: C'est peut-être pas assez. Sérieusement?
1: Ouais, je pense que c'est pas assez.
0: Je te pose la question. Le fait qu'un mec comme Ruquier gagne à peu près 150 000 francs par mois.
1: Oh, lui, c'est un connard, je l'aime pas. Alors...
0: Voilà, bon, d'accord. Au moins, lui, c'est clair, ça le mérite d'être clair. Difool, plus de 50 000 francs par mois.
1: Oh, lui, c'est un peu de la merde ce qu'il fait. Hein,
0: non, mais honnêtement, est-ce que tu trouves que ça vaut le fait de gagner 50 000, 70 000 francs par mois?
1: Ouais,
0: parce qu'il y a marqué,
1: pas.
0: Attention, hein, on met plus de 50 000 francs, mais ils estiment qu'il gagnera entre 50 et 70 000 francs par mois. Hein.
1: Ouais.
0: D'accord, ouais. Alors
1: je sais pas, je pense pas. Quand
0: d'accord,
1: même.
0: Voilà. Non, mais c'était juste pour savoir, c'est toujours marrant. Hein, de... Gérard, toi, personnellement, qu'est-ce que t'en penses?
4: Moi, personnellement, je trouve que c'est dégueulasse.
0: De quoi?
4: De ce qu'ils mettent sur toi, c'est dégueulasse.
0: Voilà, vous êtes des enfoirés. Non, mais c'est des putes. Parce que je vais te dire pourquoi, parce qu'ils ne font que des éloges. Ils disent que c'est l'homme, son noyau dur de fan. Alors, vous êtes un noyau dur de fan. Et ça se paie. On lui prête un salaire d'environ 40 000 francs par mois. Les animateurs de fun signent des comptes. Alors, il y a un truc qui est grave. Je vais quand même le dire, je vais vous dire la vérité, et je le jure sur la tête de ma mère. Pour vous dire à quel point ce truc-là est un véritable torchon, et qu'ils n'y connaissent foutrement rien, et qu'ils mettent des choses qui sont totalement fausses. Je tiens quand même à le préciser. Et ça, je pense que c'est pareil pour quasiment les animateurs, on marque chacun son contrat. En tout cas, ce qui me concerne personnellement, je tenais à dire, et à rectifier le tir là-dessus. Il y a marqué quoi? Alors voilà, les animateurs de fun signent des contrats avec des clauses intéressement à l'audience et touchent des primes selon le nombre d'auditeurs gagnés. Je tiens à vous jurer, Steve, que ouais. Ça, c'est totalement faux. Voilà, donc ça, je tenais à vous le dire. On a, enfin, pour moi, en tous les cas, pour mon cas personnel, parce que là, ils profitent de moi en parlant des animateurs, on a tous un salaire, mais on ne nous touche pas, il n'y a pas des primes en fonction de... Il n'y a pas des, comme ils disent, pour être très clair, pour reprendre les termes exacts, des clauses intéressement à l'audience et touchent des primes selon le nombre d'auditeurs gagnés, ça, c'est faux. Voilà. Ça peut se faire éventuellement une prime de fin d'année, comme dans toute société, quand la société a bien marché, qu'elle n'a pas bien fonctionné, ce qui a été le cas, dernièrement, mais ne croyez pas qu'à chaque fois qu'on va gagner gagner, vous allez voir tous les trois mois dans l'audience que Fun Radio a gagné 0,3 ou 0,4 machin ou 150 000 auditeurs, que maintenant que vous avez lu ça, vous dites ah bah tiens, ça y est, tous les animateurs de Fun ont eu une prime. C'est faux, hein, parce qu'on est payé à la base pour ça, donc je vois pas pourquoi on aurait des primes systématiquement. Ça se fait occasionnellement où certains le deal, mais à la base sur un contrat ça ne se fait pas. Donc ça, je tenais à dire également que c'était totalement faux. Hein.
1: Okay.
0: Non mais tant qu'à faire être clair, je veux dire, moi ça ne me dérange absolument pas. Voilà quoi. Mais Steve,
1: oui,
0: je gagne beaucoup plus que ça quand même.
1: Ouais, je pense.
0: Ah, c'est pour ça que j'ai été très vexé, hein. J'ai été très vexé.
1: Technomax, des soirées de ça.
0: Putain, mais là ils ont parlé que de la radio, mais ils auraient dû tout mettre à l'intérieur.
1: Ah, ils ont parlé de Technomax aussi, hein.
0: Ouais, putain. Pourquoi ils disent pas que Technomax, ça s'arrête, que Max, un mec qui a du talent, qui devrait faire de la télé, qui est une véritable star, ne fera pas de la télé pour la rentrée 99. Ça, ils le disent pas, ça, Steve, hein.
1: Ah non, ils disent pas. Ça.
0: C'est un scandale, hein. C'est un scandale, hein. C'est un scandale. Enfin, bon, bref. Enfin, bon, voilà, Steve. J'ai répondu à tes questions. Il y a une autre question que t'aimerais, non?
1: Non, ça va être bon, là, je pense.
0: Non, ça va. T'as eu tout ce que tu voulais?
1: Ouais, ça va.
0: Bon, bah, voilà. Tu vas à Michoco?
1: Ouais.
0: Eh bah, tu quittes pas. Tu vas repasser au standard et on te souhaite une bonne soirée.
5: Je vous ai préparé un petit blind test. Alors, lequel des deux est meilleur?
6: Est-ce qu'il faut qu'on ferme les yeux ou pas?
5: Oh, vous pouvez, oui, vous pouvez. Ce qu'il faut, c'est simplement avoir le micro allumé.
6: Non, mais est-ce qu'on doit?
5: Bah, tu verras rien. C'est préférable pour la concentration, peut-être. Okay. C'est peut-être préférable pour la concentration. Je vous mets. On va voir si, bon, les auditeurs, je leur prête souvent à ce petit jeu. On va voir s'ils sont capables, eux, de leur
6: donc
5: côté.
6: Donc, les auditeurs, eux, ont la réponse déjà qui s'affiche
5: absolument
6: sur la
5: pas,
6: radio,
5: mais
6: comme
5: eux,
6: dans Question
5: eux,
6: pour un champion.
5: Eux vont jouer de chez eux et vont voir s'ils sont meilleurs que vous ou pas.
6: D'accord.
5: On va voir si vous faites qui de Guiman ou de Thomas est le meilleur. Attention. Petit extrait, ça dure pas très longtemps, à vous de me dire. Je vais vous mettre sur la voie quand même.
6: Non, mais l'indice c'est donné au bout du deuxième truc.
5: Ah, il n'y a pas de deuxième indice.
6: Non, mais tu sais, dans Question pour un champion.
5: Ah oui, non, mais
6: l'indice,
5: attention.
6: Il n'est pas donné dès le départ, non? Il est donné dès le départ ou pas?
5: Oui, il y a d'ailleurs
6: public,
5: un indice qui est en train. Il y a un indice qui est en train de se mettre sur tous les radios de France. Donc je peux vous dire, c'est ou des feuilletons des années 80, ou des dessins animés qui ont marqué les années 80. Mmh. Pour vous mettre sur la voie, pour pas que ça soit trop compliqué, je vais vous dire si c'est. Là, en l'occurrence, c'est un dessin animé.
6: Ok.
5: D'accord?
6: Okay.
5: 80 ou 70, mais à mon avis, vous connaissez.
6: Okay. Dans un pays de tous les
5: temps. Ah, ni Thomas. Non, ça vous dit peut-être.
6: Ah non, mais grave, attends.
5: Attends, c'est juste pour voir. Dans un pays de tous les temps. Ça vous dit rien?
6: Non.
5: Thomas?
6: Mais grave, ça me dit
5: non.
6: Maya,
5: ça c'est
6: Maya,
5: la réponse
6: grave,
5: là.
6: Attends, Maya.
5: Ah non, mais attends, Maya, non mais grave. Ça c'est la réponse, hein. Zéro pour l'instant. Mais bon, attention, il y en a 14, on va faire très vite. Attention, là c'est
6: putain,
5: encore
6: merde.
5: Un dessin animé, là c'est obligé, vous allez le trouver à la première note, là ils vont se battre tous les deux. Guiman ou Thomas, attention. Je peux pas mettre plus long, ah non! Pour moi c'était easy, je me suis dit, ils vont trouver. Ah merde, ah, j'ai donné la réponse!
6: Albator.
5: Oh non! Qu'est-ce que ça allait dire?
6: Capitaine Flamme.
5: Capitaine Flamme. Oh.
6: Non, on est nul.
5: Oh, mais non, mais là, il a trouvé. Allez, on va lui donner.
7: Capitaine Flamme, tu n'es pas que notre galaxie.
5: Ça te dit maintenant? Ouais. Je t'en fais écouter le petit extrait que je t'avais fait écouter pour essayer de deviner.
6: Ah non, c'était plus court, hein.
5: Non, c'était ça?
6: Non,
5: pas plus court. Bon, alors attention. Un point pour Guiman. Attention, troisième extrait. Là, c'est un feuilleton.
6: Magnum.
5: Magnum!

0: Attention, dessin animé. C'est beau, ça.
1: Hein. Ah, c'est bien, ça.
0: Ça, c'est bon, ça. Attention. C'est l'original, c'est le premier.
2: Goldorak.
0: Oui, Goldorak. Il n'ose plus, Thomas.
3: J'ai du gold.
0: J'ai du gold. Voilà. Chanté par Noam.
1: Et c'est Saban, c'est ça.
0: Et ça a été ressorti là dernièrement. La maison disque a ressorti le single en 45 tours.
1: Okay.
0: Ça, c'est.
1: Écoutez un peu là, c'est bien.
0: Ce qui est merveilleux, c'est les chœurs.

0: Alors ça fait 2 points pour Guiman.
1: J'ai un point, moi.
0: Et un point pour Thomas. Cinquième, attention, là c'est un feuilleton. Si vous le trouvez pas, vous sortez.
2: Dallas.
3: Putain.

0: la famille.
1: Et oui,
0: 3 points pour moi.
2: Non, c'était juste comme ça. Ça, ils sont partis, ils sont dedans. Je vous raconterai une petite anecdote après concernant des blind tests que j'ai reçu des artistes avec les Depeche Mode. C'est assez rigolo. Attention, 6e extrait pour l'instant, 2 partout.
1: K2000.
2: Voilà. Qui a dit K2000?
1: K2000.
0: Guiman, 2. 3 points pour Guiman, 2 points pour Thomas.
2: Ça, c'est pareil, c'est énorme.
1: Ça, c'est énorme. Ça, c'est le meilleur. Franchement, depuis le début, là, musicalement.
0: Oh, le Magnum est pas mal.
1: Mais le Magnum est pas mal. Mais ce qui est incroyable, c'est que si t'entends bien, si tu regardais K2000, quand t'entends la musique, et bah, le petit son, là, c'est la lumière de la voiture.
0: Ah oui.
1: Et tu as l'impression que visuellement, c'est ça.
0: De kit. Ah, c'est carrément, tu veux dire, c'est. C'est bien, tu veux dire collé, c'est.
1: C'est même pas collé. Enfin, moi, j'ai l'impression que c'est la voiture qui fait la musique, quoi. Quand j'entends le.
0: Ah, ça va loin dans ta tête.
2: Ben oui.
0: Attention, extrait suivant. 7e. C'est un dessin animé. Je suis pas celui-là, si vous avez trouvé, on m'a dit que ça allait peut-être un peu compliqué, donc c'est un peu plus long.
3: Petite fille des montagnes.
0: Heidi. Oh là là, Guimard.
1: Bien sûr.
0: Bon, ça fait 4 points pour Guimard, 2 pour Thomas. Attention, allez, on va aller très vite, hein, il en reste quelques-uns. Celui-là, trop facile.
1: Albator.
0: Ah ouais.
1: Et
0: là, c'était. C'est les gens qui vous entourent qui n'auront pas été contents.
1: Lady,
0: voilà. Parce qu'il faut savoir que vos clips ont été.
1: Le clip.
0: Le premier a été fait, réalisé par celui qui a créé les personnages
1: Il a été dessiné par Leiji Matsumoto, qui est le créateur d'Albator. Et il a été produit et réalisé dans les studios de Toei Animation. Qui sont les studios qu'ont produit et réalisé Candy, Goldorak, Albator.
0: Vous étiez là-bas vous aussi?
1: C'est génial.
0: Allez, on ne se déconcentre pas, il reste quelque chose. Ça fait combien de points là? 4 points pour Guiman et 3 pour Thomas. 4-3, hein. Je suis désolé Thomas, il va falloir se rattraper. Série télé. J'ai pas vu.
4: Attends.
0: Oui, t'allais le dire.
4: Ouais,
0: t'allais
4: le dire. Risque.
0: Oui, la bonne. Ah, ça fait.
1: Il est fort là, il est fort.
3: Jonathan et Jennifer.
0: Et tu te souviens du prénom du chien?
1: Février.
0: Ouais, il est incollable, c'est bon. De toute façon, ils sont où là? Ils sont cachés les trucs? On les a là? Ah, regardez pas, j'ai des prix, j'ai des cadeaux à vous donner pour celui qui va gagner. Attention, 10e extrait.
1: C'est pas la bataille des planètes?
0: Oui! Ça fait 5 points pour Guiman et 4 points pour Thomas.
1: Ouais.
0: Bataille des planètes.
1: Ouais, putain, ça c'est génial.
0: Attention, on va les faire vite. 11e.
1: Non, merde.
0: Sam Cookay, bien sûr.
1: Ça joue, ouais. Ah, c'est trop bien. Premier disque que j'ai acheté de ma vie, ça.
0: 6 points, c'est vrai?
1: Ouais.
0: Alors, vous voyez, en plus, 6 points pour toi, Guiman, et Thomas.
1: 4.
0: Merde. Il te reste 2, 3.
1: 1, 2, 3. Donc là, on va.
0: Ah, je vais le remettre, excuse-moi, je vais refaire ça mieux.
4: Oh, Inspecteur Gadget.

0: Allez, l'avant-dernier, celui-là facile, désanimé.
1: Un peu d'astuce.
2: Candy.
0: Candy, en même temps, il y a un point chacun, un point chacun.
1: Comme dans tous les pays.
0: Bon, allez. Et le dernier des derniers, pour le fun, comme ça, c'est une série extraordinaire.
3: Ah. C'est dur.
0: Non.
3: Un indice là. Quand même.
0: Un indice, je peux t'en mettre. Attends, il faut que je revienne. Tu sais, sur le bruitage, ouais, tu peux le mettre, on va essayer de le trouver. Allez, je le vous remets encore une fois.
3: Super Jamie.
0: Oh non.
3: Non, Lucky va être en meilleur.
0: Tu sais, c'est avec le fameux
4: jouet. Tiens, Canada numéro 1. Roger, contact BDSI. Ok, contact
0: le pape
4: de Patterson. Fermez les gaz. Détachement engagé. Roger, avion intérieur et extérieur allumé. Amorce et piqué. Oscar, j'écoute.
0: Oscar.
4: Extraction. Danger 3, ramenez point 0. La Terre ne répond plus, je ne peux pas maintenir l'altitude. Correction alpha sans résultat. Sélecteur de secours, je ne peux pas presser. Rupture de circuit, rupture.
0: Là, c'est le scratch. Début du générique.
5: Steve Austin, astronaute, un homme tout juste vivant. Messieurs, nous pouvons le reconstruire, nous en avons la possibilité technique.
0: Vous venez ?
5: Nous sommes capables de donner naissance au premier homme
0: physique. Justement, c'est ça que je vais donner comme idée.